0: Cabrol,
1: il a fait quoi lui?
0: Comment qu'on appelle
1: les marches des héros,
0: la famille en or. Après, ça a été repris par maintenant c'est repris par Pascal Brunner. Donc maintenant, faut dire que c'est vrai que
2: Il y a Pascal Lisco aussi,
3: bien sûr. Il n'y a pas eu l'autre pédale de Montiel aussi, là?
0: Bernard Montiel, oui.
2: Gérard, en parlant de Rizzoli, il y a Davy One sur l'IRC qui a une question pour Benjamin.
4: Et on accueille Pipo en même temps, tiens.
2: Et, bon, c'est dommage que Benjamin n'est plus là.
3: Allô?
2: Mais il se demandait comment Philippe Rizzoli fait pour présenter le juste prix et le millionnaire. Est-ce que à chaque fois, tous les jours, il doit gratter pour trouver trois télés?
0: Non.
3: Allô?
0: Ouais, allô? Pipo?
3: Bien quand même!
0: Ouais, bah attends, 5 minutes, je réponds quand même aux questions Internet.
3: Bah attends, c'est bon, ça fait déjà un quart d'heure que je suis
0: en attente. Ouais, bah attends, hein. Pour un sens, si t'es pas content, pour un sens, je réponds aux questions Internet avant vous, d'accord?
3: Putain, c'est quoi cette organisation à 2 francs, là?
0: Ouais, si t'es pas content, tu restes chez toi, d'accord?
3: Chez moi, hein.
0: Connard.
3: Vas-y, reste poli.
0: Donc, je réponds à la question. Donc, la question, bon, c'était...
2: C'était comment Rizzoli fait pour trouver 3 télés tous les jours pour aller au milieu?
0: Non, mais attends.
3: Hein.
0: Oh, mais ça y est, Pipo, tu la fermes un peu.
2: Ah, c'est bon, Pipo, t'es cool.
0: Ouais, putain, mets-moi tout le monde en attente. Hop. Pour te répondre à ta question, donc il gratte pas 3 télés, c'est lui qui anime 2 jeux à l'heure actuelle. Et c'est sûr que je voudrais bien savoir comment qu'il fait pour animer le millionnaire le samedi.
2: Bah, il court vite.
0: Non, mais qui passe. Bah, millionnaire, c'est presque dans les mêmes locaux que là où il fait le juste prix. Donc il a juste le temps de changer et il reprend tout de suite le millionnaire juste prix.
1: Tu crois qu'il change même de slip ou
2: Il fait comme Superman, il passe par une cabine.
0: Voilà. Combien qu'on est sur IRC, Rigo, quand même?
2: On flotte autour de 3400-3500.
0: Pas en plus?
2: Ouais, on arrête pas de flotter,
1: c'est
2: là
1: nul,
2: parce que
1: c'est nul par rapport à l'Europe.
0: Ouais.
2: Il y a des gens, ils viennent, ils écoutent par l'internet et ils s'en vont parce qu'ils trouvent que tu gueules.
0: Alors, Fleur d'Anus.
5: Ah bah ouais, mais moi j'ai tout zappé là.
0: Non, bah dans ces cas-là, c'est pas grave, on va s'écouter.
1: Attends, finis ta question.
3: Allô?
0: Alors, Fleur d'Anus.
3: Ouais. Ça avance pas, hein. Ouais.
0: Bon, tu réponds.
3: Allô?
0: Fleur d'Anus, tu réponds.
3: Ouais, donc moi je pense que les jeux de TF1 c'est de la merde et c'est bien normal, quoi.
0: D'accord, eh ben dans ces cas-là tu changes de chaîne, ça ira plus vite. Pipion.
6: Ouais.
0: Donc pour toi.
3: Non, c'est Pipo, moi.
0: Pipion.
6: Je me souviens plus de la question.
0: Oh putain, t'es lourde, toi, tu commences à me casser les couilles.
6: Allez, hop, dégage. Je t'emmerde, d'accord?
0: Je t'emmerde, moi je te pisse au cul, toi, salope. Allez, hop, dégage. Hop, Pipion, tu me la dégages.
4: Qu'est-ce que je fais? Je la dégage, je la garde.
0: Tu me la gardes.
4: C'est dommage, elle était cool.
0: Non, j'aime pas les connes.
3: On aime ton cul, Gérard.
4: T'as un problème de voix, Gérard.
6: Si c'est des Valdas.
0: Ah, Manu.
3: Hein?
0: Ouais, Manu, on travaille bien! On travaille bien!
3: Ah, Manu!
0: Allez, hop, terminé! Conclusion du débat! Conclusion!
4: Madame, je pense que ça fait 5 questions pourries!
0: Comment? Or, toi, tu dégages!
2: Gérard, calme-toi! Calme-toi, Gérard!
0: Hop, terminé! Donc on va s'écouter, je me mets une pistole dans
1: conclusion,
0: avec des punaises et des clous.
1: Conclusion.
0: Mais j'ai rien, putain.
1: Mais conclusion.
3: Donc moi je pense que le débat c'est
1: mais quoi, mais arrête, j'ai rien fait.
0: Dégage.
1: Mais j'ai rien fait.
0: Dégage de là, quoi.
3: Bah le débat c'est un peu c'est un peu.
2: Mais comment on va faire? Arrête.
7: Qu'est-ce que tu fais?
2: Arrête, tu vas faire un blanc, Gérard.
7: Qu'est-ce qui se passe?
2: Appuie.
7: Mais ça marche bien là. Qu'est-ce que tu fais?
2: Tu vas tout couper, arrête.
0: Non, mais dégage. j'arrête.
1: Attends.
8: Parce que là, tu viens de firer Olivier et Manu et Fildar. Il reste plus que Rigo. Rigo, il peut pas faire.
2: Moi, je sais rien faire. Hein. Moi, je sais pas faire le standard. Je sais pas faire l'arrière. Je sais rien faire.
8: Alors, qu'est-ce qu'on fait?
0: Non, mais on va s'écouter. Je me mets une ficelle dans l'arrière avec des punaises et des clous. Et on
2: mais
0: se retrouve
2: pas, c'est
0: après.
2: Pas une solution, ça, Gérard.
0: Non, mais on met ça comme disque.
2: Ah, pardon.
0: Et je vais essayer de voir si je trouve des gens au standard. c'est impossible. C'est impossible de travailler comme ça. C'est impossible. C'est impossible de faire des débats de joli comme ça.
8: Non mais là d'accord, mais attends.
0: Là c'est impossible. Manu, il fait le con, il s'amuse là à mettre des doubles sons. D'autres qui lui demandent de virer des gens, il ne les vire pas. Il y a, pour l'instant, il y a Crigo qui bosse.
9: Gérard,
0: moi je commence à avoir ras-le-bol. Moi je vais finir par plus faire de débats.
8: Ah mais là faut faire super gaffe parce que.
0: Attends, regarde. T'as 24 lignes qui sonnent. Hein, là, je suis pas d'accord. Alors, Françoise, elle est où?
9: Tu peux revenir, Gérard? Gérard, je peux revenir.
8: Gérard, attends, Gérard, tu parleras avec... Attends, qu'est-ce qu'on fait? Qu'est-ce qu'on fait?
0: Par rapport bah, à... pour l'instant, tu mets deux disques.
9: Manu, qu'est-ce que vous avez...
0: Non, toi, tu dégages.
9: On a rien fait.
10: Non, Olivier,
8: dégage.
10: Gérard. Olivier, c'est bien.
8: Non, mais claque pas la porte comme ça, tu vas tout casser, putain. Oh,
0: toi, tu as... Toi, Manu...
8: Ah oui. Non, les gars. Pff.
0: Manu, ça commence à bien faire.
9: T'as, je peux revenir, GG ou pas?
0: Attends, vous me prenez des gens au standard, moi. On garde
8: que
0: Françoise.
8: Il y a le disque là qui tourne.
0: Alors, Françoise, elle est où?
8: Non, mais attends, qu'est-ce qui. Non, mais attends, on s'en fout de Françoise, qu'est-ce qu'on fait?
0: Non, mais moi, pour l'instant, tu mets deux disques.
8: Non.
10: Ah non. Prendre le débat là, Gérard.
0: Non, là, c'est même
10: Gérard,
0: plus possible.
10: Gérard, je vais perdre des gens, je vais perdre des gens sur l'IRC. Je vais perdre des gens sur l'IRC.
0: Mais même, on est à 3500, moi, je suis pas d'accord. Je suis pas d'accord qu'on soit à 3500 à 1h46.
10: C'est d'accord, bien. C'est vachement bien.
0: Non, mais attends.
10: Nous, la semaine, on est à 100. On est à 100 pendant toute l'émission.
0: Non, mais là, faut pas déconner.
10: Pour ça.
0: Faut pas déconner. Hein.
9: Qu'est-ce qui s'est passé?
0: Attends, les mecs, ils veulent même pas répondre aux questions. Ils en ont rien à foutre.
8: Qu'est-ce qui s'est passé?
0: Toi, Pildar, c'est terminé. Maintenant, tu me prends plus de personne avant. Tu me prends plus personne avant les débats. T'attends que j'arrive et je sélectionne les gens. Parce que Tony, j'en veux plus.
8: Arnett aussi, Goldo, tout ça. Qu'est-ce qui s'est passé? Là, j'écoutais pas, qu'est-ce qui s'est passé?
0: Bah attends, l'autre, il met du double son.
10: Mais c'est pas
8: non.
10: J'ai rien fait, je suis innocent.
0: L'autre,
8: Olivier, allez, teinte ça, puis on va reprendre l'antenne. Ouais. Olivier, qu'est-ce qui se passe?
0: Olivier, c'est pareil, tu me demandes de dégager quelqu'un, il veut pas, faut pas déconner. Moi, je continue pas les débats comme ça.
8: Non, mais c'est clair, je suis d'accord, mais...
10: C'est pas vrai, j'ai rien fait.
0: Non, t'as rien fait.
10: C'est pas vrai.
0: T'as rien fait.
8: Attends.
0: T'as rien fait, je te demande 150 fois de me virer des mecs, que tu me les reprends, tu les remets sous d'autres noms. Non. Alors qu'il y a 24 lignes qui sonnent. Ah, tu conneries. Dégage. Va faire ton truc à la
8: porte. Attends, ça va, il a fait du bon boulot, alors qui c'est qui fait le truc?
0: Maintenant, l'autre, s'il se calme, il va y revenir en standard et maintenant, vite.
9: Ah ouais, mais je suis hyper calmé. Hein. Il faut que je raccroche, quoi.
8: Bon, c'est tout, alors qu'est-ce qu'on fait? Qui fait quoi? Oh!
10: Qu'est-ce qu'on fait?
0: Non, j'ai pas raccroché aux gens.
8: Qu'est-ce qu'on fait?
0: Pour l'instant,
8: Il reste combien de temps sur le disque?
11: Il reste que 40 secondes, même pas.
0: Pildar, il revient en standard, il me laisse Françoise et il me reprend d'autres gens.
8: Bon, alors ok. Allez, on se remet à l'antenne, on reprend dans 40 secondes.

0: Et voilà, vous venez d'écouter, je mets une ficelle dans l'oreille avec des punaises et des clous, ça c'est ce que tu m'as donné comme papier.
1: C'est ça.
2: Donc, excuse-moi Gérard, je vais chercher un stylo, j'en ai pas.
3: Oh non.
4: Tiens, file là.
5: Attends, ouais. Olivier là.
4: Ah non, c'est
6: il
4: bon.
6: A volé le stylo,
4: oh,
6: Olivier.
5: Ouais. Olivier, ouais. Quoi non, non, dégage quoi.
3: Quoi
5: Fildar. Fildar.
0: Bon, ça y est, alors tu me récupères les gens, là, vite fait.
4: Allez.
0: Alors, donc, maintenant, c'est Fildar que vous avez au standard, donc j'espère
2: bonsoir
0: que...
2: Bonsoir à tous.
0: J'espère qu'il va prendre des gens
7: Fildar.
0: Sur Fildar, les 24 lignes.
7: T'es trop cool. Merci.
4: T'es cool, Phil.
0: Donc, tu te dépêches.
4: Et Phil, t'es cool.
0: Et alors, donc, il nous reste qui, normalement, on devrait avoir Françoise.
8: Françoise, ouais.
0: Françoise.
8: Ouais, je suis là.
0: Qui c'est qui nous reste?
8: Ah, c'est tout.
3: Ah bah,
8: c'est toute seule.
3: Oh. Bien joué.
0: T'as plus que toute seule.
2: Mais je sais pas, si tu veux garder qui, tu m'as dit de virer tout le monde.
0: Bah, tu remets plus de nuit.
2: Plus de nuit, allez là, ouais, plus de nuit.
8: Ouais, je suis là, salut.
2: T'es au boulot, toi?
8: Ouais, non, non, je...
0: Non, non, mais après, tu me prends d'autres personnes, là.
8: J'ai mes règles.
0: Ouais, t'as tes règles. Tout à l'heure, tu vas voir tes règles, tu vas aller voir Fildar, il va te les...
4: Il va t'arranger ça.
8: T'as changé mon tampon?
0: Ouais, il va...
4: Avec les dents.
0: Il va te les retirer, tes tampons, tu vas voir. Bon, alors, qu'est-ce que...
8: Gérard.
0: Oui.
8: Il y a une personne qui voudrait participer au débat. C'est possible de l'appeler?
0: C'est
5: oh
0: qui?
5: Non.
0: C'est qui?
8: C'est un certain Guillaume. Il n'a pas de favoritisme.
4: Ouais.
0: Ouais, mais là, je sais pas, tu aurais dû demander ça à Fildar.
8: Bah oui, mais disons que, bon, bah, je veux pas être toute seule sur le débat.
9: Bah, je suis là, hein.
8: Bah oui, mais t'es toute seule, on est que deux là.
9: Bah on est deux, et bah.
0: Non, mais attends, pour l'instant, qui c'est qui me reprend, Fildar?
2: C'est Max, juste deux secondes. Gérard, juste qu'il est 1h50 et qu'après il y a ton deuxième débat qui est intéressant, donc dans 10 minutes, il faut passer au deuxième.
0: Ouais, bah dans ces cas-là, on fait conclusion sur celui-là, puis c'est voilà. Tout. C'est con.
2: Conclusion et on met un disque cette fois-ci.
0: Ouais. On met deux disques.
4: Un seul. On vient d'en mettre un.
0: Quoi, je joue. D'habitude, entre deux débats, on met.
2: Je vais t'expliquer. On vient de mettre un disque et à l'époque, il y avait 3 heures de débat. Maintenant, ça dure 2h30, donc on met plus qu'un disque. Et moi, on attaque à minuit et demi, on arrête à 3h, t'es d'accord? Et les gens, ils demandent. Il y a combien de connectés, Rigo? 3008, 3009?
7: Non, on est redescendu suite à l'engueulade avec Olive.
2: Eh ouais, putain.
4: Ah là là.
7: Et on est sous les 3000, mais c'est en train de remonter parce qu'ils sentent que le débat est plus calme.
2: Ah, et puis, le Fildar est revenu, ils sont peut-être contents aussi.
7: Ah,
2: quoi.
7: Ils sont contents. Ils le
2: tu
7: trouvent,
2: vois, quand même.
7: Ils le trouvent alors... super cool.
0: Et donc, dommage, on va pas pouvoir continuer la fin du premier débat, parce que c'est bête, parce qu'il y avait quand même des questions qui étaient intéressantes, style, que doit, on l'a fait, pourquoi les jeux télévision existent-ils?
8: Ouais, c'est nul.
0: Ouais, c'est nul, si t'es pas contente, c'est le même prix. Peut-on tomber amoureux d'un jeu télé?
8: Ouais, c'est nul.
0: C'est nul, bah, si t'es pas contente, tu vas te coucher. Et d'après vous, les jeux télé sont-ils truqués? C'est nul, et ben dans ces cas-là, tu vas te faire foutre, et ben tu vas aller retirer tes tampons, comme ça, t'auras plus tes règles. Donc, la conclusion donc du premier débat, ben...
10: Non, c'était pas mal.
0: Non, c'était pas mal. Ben oui, c'était bien.
4: Ouais.
0: Bien sûr, on a fait que cette question, ça a été le bordel.
4: Mais non.
0: Donc, le deuxième débat va porter sur les poèmes.
4: Ah.
0: Et je peux vous dire que je suis venu avec 4 poèmes. Donc, ouais, mais ça va cartonner. Mais toi, tu vas faire le standard.
4: Ah,
0: et tu vas la fermer. Tu vas la fermer. Tu vas pas t'amuser à ouvrir le micro. Hein?
2: Ça sert à quoi que je revienne, moi, pour faire 2 minutes, là? Oh. Tu crois que je suis payé à ça, moi?
5: Ouais, oh!
0: Bah, attends, toi, pour un cent, on est en train de chercher quelqu'un pour te remplacer. Alors, tu vas pas nous les gonfler?
2: Sans déconner.
0: Sans déconner! Hein? Donc, pour l'instant, il y en a qu'un qui travaille le mieux, c'est Rigo à l'internet. Et
8: Gérard, Gérard.
0: Oui.
8: Bip bip.
0: Comment?
8: Bip bip.
0: C'est qui ça?
8: Bip
0: bip. Bip bip. Ah, bip bip. Ouais, ok, d'accord. Je vois pas ce que tu veux me dire, mais c'est pas grave.
5: Mais Big Bill.
0: Ouais, Big Bill. Ouais, l'autre a dit bip bip.
2: Mais non, la gaffe, quand il arrive, il fait bip bip.
0: Alors, mais non.
2: Putain, tu sais même pas ce que c'est le Big Bill.
0: Oh, tais-toi. Écrase.
4: T'es un faux fan du Big Bill, en fait.
0: Écrase.
4: T'es un faux fan.
0: Ouais, ben, là, je vais te dire, ce soir, je l'ai regardé, et fais-moi confiance que je me suis bien marré.
4: C'est quoi qui t'a fait marrer, ça?
8: Ouais.
0: Hein, Françoise?
8: Ouais, ouais, ouais.
0: L'autre que t'aimes pas, là, comment que tu l'appelles?
7: Vous l'avez regardé ensemble?
0: Non, non, ben.
8: Non, on l'a pas regardé ensemble.
0: Non, mais on était au téléphone ensemble. Et quand on a arrêté de se parler au téléphone, il y avait Ramucho qui est.
8: Ouais,
0: avec carrément la maison sur la tête, peut-être. Ouais.
1: Ramucho!
6: Avec un truc sur la gueule!
1: Ah, t'es trop cool!
0: Ah ouais, c'est cool!
8: Elle est cool, Ramucho!
0: Non, mais attends, t'inquiète pas, François, c'est Manu et Pildar, ils pètent les plombs là, je crois que.
8: Hein.
0: Oh, non, mais je crois qu'ils sont. Ils ont fumé la moquette. L'autre, il doit faire du 90B maintenant. Hey, Rigo.
8: Oh, il est trop rigolo.
0: Rigo.
1: Te marre pas, Rigo, c'est pas drôle.
0: Rigo, il y a.
7: Oui, qu'y a-t-il, Gérard?
0: Rigo, il y a que toi qui bosse bien dans
1: le débat. Fais pas le con.
7: Je bosse bien parce que les gens de l'IRC sont bien.
1: Fais pas le con, Rigo.
0: Les gars, parce que toi,
7: conclusion.
4: Qu'est-ce qu'on se marre?
0: Alors, conclusion, donc il y a plus personne pour la conclusion. Ah, si, il y a Françoise.
8: Ouais. Bah, je veux pas te vexer, mais j'ai trouvé ça nul.
0: Eh ouais, mais tu sais, tu sais à qui t'en prendre?
8: Bah oui, je sais à qui m'en prendre. Mais c'est dommage parce que c'est rare que je participe à tes débats, mais là, je l'avoue, c'était franchement nul.
0: Bah ouais, mais ça, tu sais à qui t'en prendre, hein.
8: Voilà. Répondre.
0: Tu t'en prends après Manu.
4: Après Manu.
0: Et Olivier de la.
4: Olivier de la.
8: Voilà.
7: Gérard, conclusion, assis-toi.
8: Et toi, qu'est-ce que t'en penses?
0: Bah, moi, je suis comme toi. Comme toi.
4: Voilà.
0: C'est de la merde complète. Et j'aime pas ça. Donc, j'espère que le deuxième.
8: J'espère que le deuxième, il sera aussi bien. Mais disons que moi, je participe pas.
0: Voilà, pourquoi?
8: Parce que t'as vu quelle heure qu'il est, il est 2h05 et puis bon, il est temps que je vais me coucher.
0: Ok. Plus de deux nuits.
9: Ouais, bah c'était à chier, ouais, la raison, Françoise. Et TF1, bah c'est chaîne de beauf, quoi.
8: Bah de toute façon, on te l'a dit, hein. Si tu n'aimes pas, tu changes de chaîne, hein.
9: Bah justement, moi je regarde Arte, donc
0: essaye. Eh bah dans ce cas-là, tu nous emmerdes pas, tu sais.
7: Gérard. Sur IRC, il y a la conclusion de Turpentine qui dit que ton débat, il avait ni queue ni tête comme toi.
0: Non, mais ça, de manière, à chaque fois, moi, je commence à en avoir ras-le-bol. Putain, celui qui a un micro derrière, il va se prendre mon poing dans la gueule. Hein, Manu?
4: Quoi?
0: C'est bien de parler derrière moi.
4: Hein?
0: C'est bon, les conclusions, de manière, je pense que on va faire plus qu'un débat par semaine et ça sera terminé. Allez, on se retrouve pour le deuxième pour les poèmes et à tout de suite.
11: Le courrier, Manu, peut-être pour commencer.
12: Bah, il y a un espèce de track, hein, qui est arrivé pour nous annoncer une manifestation.
11: Bah attends, bah donne à.
13: Non, j'ai dit que si c'était du courrier comme l'année dernière, ça sert à rien de l'annoncer. C'est pas la peine. Ça va nous gonfler.
11: Tu vois, c'est quoi?
12: Tu veux le lire? Ah, tiens.
11: Attends, c'est quoi?
12: Non, c'est ça.
11: Ta. Vas-y. Regarde, lis-le, vas-y.
12: Lis-le, hein,
11: Gérard, et de toute façon, il faut mettre
12: ça,
11: un ultimatum. Alors, vas-y, lis-le, ça dit. J'ai même pas lu, hein. Alors, vas-y, c'est quoi? Alors.
13: Donc, c'est. Apparemment, ça date. Ouais, ben, ça m'aurait étonné encore, hein, que ça soit pas encore l'histoire du 15e, hein. Ça commence à nous. À me gonfler vraiment les burnes. Donc, ça sert même pas.
11: Vas-y.
13: Non.
11: Ah, bah, il faut bien, que je sache, attends, je sais même pas de quoi.
13: Non, parce que.
11: Bah, tu enlèveras les mots, vas-y, c'est quoi?
13: Non, parce qu'il y a des noms de famille.
11: Non, ça dit quoi? Vas-y.
13: Donc alors c'est marqué pour vendredi 1er septembre, une manifestation aura lieu dans le 15e arrondissement de Paris. Donc on recommence encore ces histoires-là, ça commence à m'énerver. Hein, ça s'était calmé, donc faudrait peut-être que ça se calme.
11: Ouais.
13: Donc de nombreux propriétaires, donc je ne cite pas les marques de voitures, on saura pourquoi. Défileront pour. Ah ouais, ben bah, c'est bien. Ouais, d'accord. Contre les. Prolifération des grosses jouisseuses babysitter, donc ça m'intéresse. C'est même pas la peine de lire ça parce que c'est des conneries, donc ça je vais le garder, je vais faire voir ça à qui droit. Parce qu'il y a des noms de famille, donc dans ces cas-là, on va s'amuser.
11: Va.
13: On va s'amuser.
4: N'importe quoi.
11: Qu'est-ce qu'ils disent encore?
13: Non, mais on va s'amuser sans citer les noms de famille, parce que là, ça commence à bien faire.
11: En tête de file, on retrouvera donc William.
13: Mais non, justement, je t'avais dit de ne pas le dire.
11: Mais William, c'est le prénom.
13: Mais même
11: Oui.
13: Mais ouais, mais même. Voilà. Justement, je sais pourquoi que je voulais pas le dire.
11: En tête de file, on retrouvera Bip. Bip est toute dernière victime de ce nouveau type de vandalisme, désormais devenu pratique courante dans la capitale et dans les villes de banlieue. Gina. Quoi?
14: Gina Jamison.
11: Gina Jamison, intermittent du spectacle engagé pour la lutte contre les bulles.
14: Bon, j'ai un autre truc, j'ai un bulletin d'information de la RATP qui dit « Suite à de nombreux actes de vandalisme occasionnés sur les lignes de bus de Nanterre, la RATP rappelle que les lignes de bus 304, 258 et 357 partant du foyer Sonacantra seront en cours de rénovation tous les jeudis soirs à partir de 21h. »
13: C'est ça, t'as déjà vu des 258 et des 357?
14: Je sais pas.
11: Et paf, tiens,
13: t'as déjà vu des bus comme ça passer du côté de Nanterre, toi?
14: C'est lequel qui passe
13: Le 304 peut-être, mais pas les deux autres, d'accord?
14: Le 304, il passe à côté de chez toi?
13: Bah ouais, mais les deux autres, ils y passent pas.
14: Bah maintenant, okay. Maintenant vous le savez.
13: Maintenant, tout le monde le sait.
11: Bah évidemment.
14: Alors, ça dit après, le directeur de la sécurité, William Jonas.
11: Oh!
14: Jonathan Pridkel.
11: Aïe! Ah ouais, viens,
5: arrête, hey, mais ah!
13: Donne ça!
5: Mais c'est pas moi, j'ai rien fait moi!
11: Donne ça!
13: Qu'est-ce qui se passe?
11: Fais chier Manu!
5: Quoi,
11: Qu'est-ce que c'est que ça, putain?
5: Fais chier là-haut!
11: Moi je lis!
13: Non,
5: t'as dit d'arrêter cette année!
13: Non, c'est pas la peine de continuer, t'arrêtes le courrier!
14: Ah non, mais moi y'a pas de nom!
13: T'arrêtes le courrier!
14: Moi y'a pas de nom de famille, hein, c'est correct!
13: Non, là y'a les noms de famille, je suis pas d'accord!
14: Mais attends, c'est un nom bidon, t'as déjà vu un mec qui s'appelait comme ça toi?
13: Ouais, oh! Tu permets, je sais qui c'est! Alors je vais te dire une chose, que ça, moi je lui donne les preuves!
14: C'est qui?
13: Là vous allez voir comment que ça va faire!
5: Parce que monsieur recommande la plus grande prudence aux usagers!
11: Bah ouais!
13: Non.
5: Et surtout de faire très attention dans les alentours de la NPE de Nanterre, moi je sais, dans la NPE de Nanterre, quartier de défense. En effet, les deux pouces des Hauts-de-Seine sont de retour en vacances sur le bataille 70 grades double.
14: Oh, c'est dégueulasse.
11: Oh, franchement, là.
14: Alors que moi j'ai un truc super cool dans le courrier.
11: Ah
14: c'est
11: là, les mecs,
14: c'est James
11: si
14: Bond.
11: Comme document, mais
14: c'est James. Pas... C'est James Bond qui a envoyé donc un mail à dater du jour, donc programme TV GG 7 jours. En fait, c'est l'occasion des débats sur Fun Radio sur les routiers. Gérard s'est incrusté sur toutes les chaînes publiques de télévision le jeudi 31 août. Donc, en fait, il nous a envoyé en fait les programmes de ces différentes chaînes. Donc, t'as, au lieu de TF1, t'as GG1. Donc, à 6h20, t'as Pour être ivre. À 6h45, t'as GG1 Info. 6h55, t'as Salut les founes. À 8h30, t'as GG Shopping. Après, à 9h05, t'as GG Jeunesse. Enfin, t'as pas mal de trucs. Sur Crasse 2, à 6h25, t'as Clip le rustique de l'été. Après, 6h30, t'as GG Crottin. 8h30, Un Yves des Ivres. 8h35, Des Lourds et des Bis. À 9h05, Faire l'amour, boire et roter. Enfin, t'as pas mal de trucs dedans. Toute la journée. Sur Crasse 3, à 6h, tu commences avec Euro News. À 6h40, t'as les Gamiteux. À 7h, t'as les Miniques. Les Miniques pleines de Crasse. Oui, des minicums.
13: Eh, Fildar, tu ferais mieux de fermer ta gueule parce qu'un de ces quatre matins, si on sort des trucs de saloperies sur toi, tu vas pas rigoler comme ça, d'accord?
14: Ah, mais je suis d'accord.
13: Alors, arrête de rigoler sur mon compte comme ça, ok?
14: Mais je rigole pas.
13: Alors, tu fermes ta gueule maintenant. Claire, net et précise cette année.
14: Ah, d'accord.
13: Maintenant, tous les jeudis. Le prochain jeudi, tu n'auras pas le courrier. Il y aura plus de courrier.
14: Juste un petit truc.
13: Terminer les courriers, c'est même pas la peine d'écrire.
14: À 11h40, t'as bon appétit sans
13: doute. Moi, je te dis d'arrêter. C'est clair?
14: Quand je finis les chaînes.
13: Anal non, t'arrêtes.
14: T'as Anal Plus.
13: Tu arrêtes.
14: À 7h05, t'as l'aide Bibi. T'es l'aide Bibi. Non, mais y a pas de problème.
13: Tu arrêtes ou tu le prends dans la gueule?
11: Ah, il lance pas ton portable, attends, putain, il m'a su.
15: C'est des années 40 en plus.
13: Tu arrêtes de lire le courrier maintenant, d'accord?
14: D'accord.
13: C'est terminé.
11: Peut-être qu'on peut retrouver, j'espère qu'on va pas retrouver ça sur internet.
14: Ah non, il faut une adresse secrète, http://12.12.25.
11: D'accord, très bien.
14: Et pour terminer...
13: On va faire http Fildar, oui. Ça va être pas de pareil, là.
14: Et pour finir, truc sérieux. Là, il n'y a pas de nom de famille, il n'y a rien. C'est Raoul Duke qui nous a envoyé des statistiques en fait du dernier débat que tu as fait l'année dernière sur la Jet Set.
11: Ça, je l'ai écouté par contre. C'était bien d'ailleurs le débat sur la Jet Set où tu as battu tous les records. Ouais.
14: Le 28 juin, c'était le 28 juin 2000. Ouais, donc, ouais. Il nous a envoyé toutes les statistiques correspondant à ce débat. Donc, les mots prononcés. Donc, il y a eu des bonsoirs, tu en as prononcé 8. Des au revoir, 91. Des bonnes nuits, 26. Des Manu, 73 quand même.
11: 91 fois au revoir.
14: Ouais. C'est que ça a viré ce jour-là. Fildar, 47 fois. Rigaud, 22 fois. Anka, qui était déjà là, 17 fois. Prononcer le standard 20 fois, fréquence 33, à tout à l'heure 9, qui c'est qui 15, être manière 43, dégager virer sac et 54, hop 34, et je lui répondrai pas 9. Au niveau des insultes, ça se corse, des bordels t'en as dit 5, t'as dit 28 fois merde, 10 fois je t'emmerde, 8 conneries, 10 cons, 27 putains, 14 couilles, 19 foutres, 8 enculés, 13 culs, 6 connards et 9 chiés. Voilà, en conclusion, non, il y a encore 2 tentouses, 4 PD, 5 porcs, une pute et 79 ta gueule quand même.
11: D'accord.
14: Et en conclusion, donc Gérard a été généralement très poli, en effet, il a dit au revoir et bonne nuit 117 fois. Par contre, pour accueillir les auditeurs, ce fut moins prolifique, il a seulement dit 8 fois bonjour. Manu a été le collaborateur bien sûr le plus cité, 73 fois, suivi de Fildar, Edrigo et Dan Carr. Gérard a viré 54 fois, ce qui s'accompagnait le plus souvent d'un hop. Et concernant ses expressions habituelles, en pointe, il y a Atmanière 43 fois, je lui répondrai pas 9. Gérard a aussi voulu que son débat se déroule dans les règles de l'art, il a exigé la fréquence 33 fois.
0: Voilà. Gérard. Et voilà, rebonsoir à tous, bienvenue sur Fun Radio, il est 1h09, vous pouvez toujours nous appeler au 0803 08 5000, l'internet ou que rigouillez, donc www.frfunradio, et toujours le 3615 code Fun Radio, rubrique directe, et on s'est écouté. Alors, c'était le petit baigneur des égouts avec passe-moi de l'huile, j'ai la raie, j'ai le derrière en feu. Et le deuxième, c'était le pêcheur de raie avec j'arrête l'eau salée, j'ai la route, la rotule qui rouillait. Voilà, donc, le deuxième débat qui va porter sur la vie en couple. Et pour ça, on va accueillir Gisèle, 38 ans de Lille. Bonsoir, on écoute Fun Radio sur 92.2. Bonsoir à toi.
15: Salut mon GG, en fait c'est pas Gisèle, c'est Apolline, parce que écoute, tu manques trop, et j'ai essayé de passer, j'ai dû ruser avec Manu parce qu'il voulait pas me passer, et GG tu manques trop quoi, la bonne époque quand je te suçais, quand je te bouffais le cul, GG.
0: Apolline, un conseil que je te donne, tu vas pas commencer ta merde, tu vas pas commencer, sinon on va te dire au revoir tout de suite.
15: Non mais je suis en bas là, je suis en bas des studios.
0: Ouais c'est ça.
15: J'arrive alors. Pour te bouffer le cul mon
0: salaud. C'est ça, alors tu lui dis au revoir tout de suite à celle. Toc, Manu, Manu.
16: On a un problème, c'est que sur l'IRC ils veulent tout ce qu'elle reste.
0: Manu, tu lui dis au revoir, comme ça ira plus vite.
16: Gérard, ils risquent de tous se déconnecter si elle s'en va, qu'est-ce qu'on fait?
0: Non mais de toute manière ils vont pas se déconnecter, ils vont rester dessus.
16: Ah c'est trop tard là.
0: Alors petite capote 26 ans de Paris 101.9, bonsoir à toi.
17: Bonsoir Gérard.
0: Bonsoir, bonsoir Machouman 25 ans de Bourges 103.5.
18: Oui bonsoir.
0: Bonsoir et Doc Géronto, c'est ça?
18: C'est ça, Doc Géronto, bonsoir GG.
0: Bonsoir, Montpellier 101.4. Hein.
18: 101.4, FM.
0: Ok.
18: Tout à fait.
0: Alors, premier, donc c'est la vie de couple, deuxième. Donc, aimez-vous vivre en couple dans un hôtel ou autre? Ben, petite capote.
17: Oui, Gérard, c'est très agréable de vivre dans un hôtel, en fait. On se fait servir, on n'a rien à faire, on n'a pas besoin de faire la vaisselle. Donc, ouais, je pense que c'est le bon plan, ouais. Être à l'hôtel au frais de la société, ça peut être cool, quoi.
0: D'accord. Machouman.
19: Bah non, moi j'aime pas trop les hôtels, je préfère être chez moi, tranquille, j'ai mon petit confort, ma petite femme, ma petite femme qui me fait mes petits plats, et voilà. Et je la fais jouer avec ma petite bite, donc...
17: Le bruit, il monte.
19: C'est tranquille.
0: Ok, Doc Géronto.
18: Géronto, bah écoute, oui, tout à fait, moi je pense que on est quand même vachement mieux installé quand on est à la maison. Parce qu'on peut prendre ses aises, et puis si on veut pas avoir les avantages de l'hôtel, il suffit de prendre une employée de maison pour faire la cuisine, le ménage et le lit, quoi, je veux dire.
0: Ouais, non, mais de toute manière, c'était la question, c'est aimeriez-vous vivre en couple dans un hôtel ou autre? Donc, c'est vrai que, comme elle disait Petite Capote, c'est vrai qu'à l'hôtel, t'as pas besoin de faire la vaisselle.
16: Ouais, ça, c'est vrai. Oui. J'ai un problème sur IRC. Regarde, toi-même, on est 6.
0: Ouais, mais de toute manière, ils vont revenir.
18: Oh, Apo, viens, bébé, viens.
16: Donc, ils aimeraient bien que Apo revienne à l'antenne.
0: Ah, non,
20: elle est partie, là.
16: Elle est partie.
20: Moi, je l'ai viré, je l'ai traité tous les noms.
0: Ça, il est hors de question qu'on faisait des débats avec elle, parce que de toute manière, ça aurait foiré. Je ne veux pas que ça foire. La semaine dernière, ça s'était bien passé. Donc, cette semaine, je voudrais que ça se fasse pareil.
16: On est 8.
20: Oh, c'est bien ça.
0: Oui.
20: À la place d'Apolline, on accueille Michel Lopette.
21: Ouais, c'est pas trop ça, mais bon. Bonsoir Gérard. Okay,
0: bonsoir, Michel, t'appelles
16: Lopette. Salut Lopette.
0: Okay, tu appelles d'où?
21: J'appelle de Paris, 100.9 FM.
17: Salut Michel Lopette.
0: Alors, donc, tu peux répondre à la question?
21: Ah non, parce que Manu me l'a pas dit au standard.
0: Oh non, mais Manu, s'il te plaît.
16: J'ai pas eu le temps, répète-la.
21: Ah, il était
0: speed. Alors, aimez-vous vivre en couple dans un hôtel ou autre?
21: Non, dans un hôtel, ça craint un peu, c'est mieux dans son appartement, je trouve.
0: Ouais, mais dans un hôtel, comme disait Petite Capote, là-dedans, t'es tranquille parce que t'as rien à faire.
21: Ouais, c'est vrai, mais ça taxe à mort. Et moi, j'ai pas les moyens de payer.
0: Ouais, d'accord. Voilà, d'accord. Ouais, ouais, non, mais attendez. Voilà. Ouais.
3: Oui, Gérard, mais je trouve que c'est quand même bête d'habiter dans un hôtel quand t'es en couple, parce que tu vois, t'as des petites habitudes, donc il faudrait avoir un chez-soi, tu vois, pour pouvoir se foutre à poil comme on veut. Enfin, tu vois, il y a plein de trucs qu'on peut faire que chez soi.
0: Ouais, mais de toute manière, à l'hôtel, t'as des volets, donc tu peux faire ce que tu veux.
3: Pardon?
0: T'as des volets pour être tranquille la nuit, hein.
3: Non, donc, mais
0: ouais, mais t'es
3: non, mais t'as pas l'impression d'être chez toi, un hôtel.
0: Ouais,
3: tu vois.
0: Ouais, c'est sûr. Mais sinon, si, y a, c'est vrai qu'il faut mieux être chez soi qu'à l'hôtel, ça, c'est sûr.
10: C'est sûr. Ouais, j'ai
0: oui.
10: Est-ce que.
0: C'est qui? Précisez vos noms, si vous voulez.
10: C'est Doc Géronto, wesh.
0: Ouais.
10: Est-ce que à l'hôtel, tu te sens tellement à l'aise comme si c'était chez toi, en fait, que t'arrives, je sais pas, moi, à faire des trucs, tu sais, genre tu te cures le nez, tu pètes sous les draps et tout ça, alors qu'en fait, t'es à l'hôtel, si tu veux, t'es pas chez toi, quoi.
0: Non, mais c'est vrai qu'à l'hôtel, t'es obligé de respecter les horaires, hein.
10: Ouais, ça craint.
0: T'as des horaires pour. Ouais, mais t'as des horaires pour rentrer.
10: Ouais, mais tu peux plus te laisser aller quand même dans les hôtels.
0: Non.
10: Moi, personnellement, l'autre fois, j'ai chié dans le bidet.
0: Ouais.
10: On m'a rien dit.
0: Bon, ouais, bah attends.
10: T'es un crado, toi.
0: Ouais, non, bon, ça y est.
21: On va lui dire pas la chasse, tu fermes pas la porte.
10: Ouais, exact. Voilà, ouais.
0: Ouais, ok. Donc, est-il nécessaire d'avoir tout en double quand on est en couple? Alors, je précise ce que ça veut dire, tout en double, c'est-à-dire d'avoir deux voitures, deux femmes,
10: ouais.
0: Deux maisons. Ouais, ou deux hommes, bien sûr. Donc,
10: oui, c'est possible.
22: Gérard,
0: oui.
22: Vite fait sur IRC quand même, il y a Matador qui te demande les hôtels, c'est pas interdit aux moins de 21 ans?
0: Non.
23: Bah, ça dépend lesquels.
10: Ouais.
22: Lesquels moins de 21 ans, bah,
0: ouais. Non, il n'y en a pas d'hôtel interdit à moins de 21 ans. Hein.
22: C'est à partir de quel âge alors?
0: Il n'y a pas d'interdiction, bien sûr, si la personne ne veut pas payer, ça c'est sûr qu'il ne sera pas ennemi. Hein.
21: Un gamin de 8 ans, il ne peut pas aller à l'hôtel.
0: Bah non, ouais. Ça, il faut ouais. Qu'il aille les sous. Hein. Michel... Lopette.
21: Ouais, alors moi je pense que d'avoir tout en double, c'est très bien, une voiture en double, c'est parfait, comme ça tu n'as pas besoin d'attendre ta femme qui revient avec ta voiture, tu peux en avoir une directe, tout en double, c'est parfait, ouais.
0: Ouais, mais ce qu'il y a, c'est que les assurances, ça revient cher pour deux voitures, non?
21: Bah non, puisque toi t'en payes qu'une et ta femme paye la sienne.
0: Bah ouais non mais non. Quand on est en couple, en principe, normalement t'as deux vignettes à payer, t'as deux cartes grises au départ, t'as.
21: Chacun la sienne.
0: Ouais, mais de toute manière, dès que vous achetez la voiture, de toute manière, automatiquement il y a les deux mêmes adresses. C'est ça qu'il faut.
21: Ok.
10: Ouais, bien hein sûr.
21: Ouais, ça doit être ça, ouais. Donc, t'as raison.
0: Donc, Géronto.
10: Bah, écoute, oui, tout à fait. Moi, je pense que l'intérêt du couple, c'est d'éviter justement d'avoir besoin d'acheter les trucs en double.
0: Mmh.
10: Et qu'en fait, tu fais des économies parce que t'en achètes un pour deux. Tu vois,
0: ouais.
10: Je sais pas, pendant qu'il y en a un qui utilise la fourchette, tu te sers de la cuillère, il y en a un qui prend le poivre, tu prends le sel.
0: Ouais, là si on rentre dans les détails, c'est sûr que c'est pas évident.
10: Bah,
0: mais on va non.
24: Tu me touches la chatte.
0: Mm-hmm. Ouais, non mais attends, petite capote, attends. Mais ça c'est différent. Machoman.
25: Moi, je suis pas d'accord. Je trouve que ça ne sert à rien d'avoir les trucs en double, parce que le mariage, ça symbolise un peu le partage.
10: Voilà,
25: c'est
0: mmh.
25: Un petit peu, c'est ça. C'est ça qui nous dit le rabbin, pour le meilleur et pour le pire, et pour partager.
0: De quoi c'est ça qui dit quoi?
25: Le rabbin.
10: Le rabbin.
25: Parce que je suis juif.
0: Ah ouais, d'accord.
25: Et je me sens seul.
0: D'accord. Petite capote.
24: Oui, Gérard. En fait, nous, on partage pas notre brosse à dents, on partage pas les serviettes hygiéniques. Tu sais, il y a toujours des choses qu'on partage pas, quoi.
0: Non, mais attends, t'as déjà vu des hommes qui mettaient des serviettes hygiéniques, toi?
24: Bah, tu verras, quand tu auras des problèmes de prostate, il faudra que t'en mettes aussi.
21: Ah, moi, j'en ai déjà.
25: Ouais, non, mais. Je suis hébreu.
0: Non, mais ça y est, c'est bon, Machoman, s'il te plaît, on se calme, hein, là.
21: Ouais, direct.
24: Et donc voilà, c'est ce que je disais tout à l'heure, quoi, un coup je le suce, un coup il me bouffe, et voilà, on partage tout, quoi.
0: Mmh. Alors un petit sondage. Vivez-vous seul ou en couple? Alors il y a 45% des gens font couple avec leur chien. Ah bon, c'est pas mal. 24% des gens ne s'accouplent pas avec leur chien. Alors mais attends, on va pas s'amuser qu'à faire des trucs comme ça.
3: Avec des chiens.
0: Non mais attends, on va pas s'amuser comme ça. Alors 17% n'ont pas de chien. Mais attends, mais ça veut dire quoi là, ton sondage donné? Merde, fil d'art là.
3: C'est pas mon sondage, c'est le sondage de Rigaud. Donc
0: mais pas tout sur le doigt Rigaud, c'est
3: bah,
0: pas lui.
3: Dis-lui Rigaud, dis-lui.
0: C'est pas lui qui va...
3: Écoute,
22: c'est quoi, voilà. C'est l'histoire du couple avec le chien.
0: Alors, ouais, mais
22: un couple, t'es deux.
3: Et Rigaud, il a un gros dos. Hein.
1: Ouais, on lui en fout sur le dos. Il a un gros dos, ce salaud.
0: Ouais, ouais, mais vous aussi, vous avez le gros dos. Hein. Parce qu'on a peut-être bossé comme, correctement quand on vous le dit. Troisième question. La vie en couple apporte-t-elle des avantages financiers? On va demander à...
21: Attends, tu peux répéter là? On n'a rien entendu.
0: La vie en couple apporte-t-elle des avantages financiers?
10: Attends, Gégé, t'as dit la vie en couple. Moi, je croyais que c'était le débat sur la vie en couple.
0: En couple?
10: Ah, pardon.
1: La vie en coupé? En cabriolet?
21: Ouais, bah alors là, dans ce cas-là...
1: Ça n'a rien à voir, alors.
0: De toute manière, en parlant de cabriolet, hier soir, quand on est rentré avec Max, il y en a un, il a fait un décapotable avec un camion, mais c'est pas pareil. Petite capote. Petite capote.
24: Oui, Gérard.
21: Bah, réponds.
24: Financièrement, c'est sûr que c'est plus intéressant de vivre à deux, je t'ai eu. Et parce que, bon, justement, tu partages aussi le loyer, tu partages les frais de tout ça, quoi.
0: Ouais, mais c'est ça. Voilà, ouais, bah, de toute manière, ça... donc on revient à peu près à la même question. Est-il nécessaire d'avoir tout en double?
24: Ah non, c'est pas la même question, Gérard.
0: Ouais, mais de manière automatiquement, si.
24: La différence, c'est qu'il y en a une où tu dis est-ce que c'est nécessaire d'avoir tout en double, et l'autre tu dis est-ce que c'est utile d'avoir tout en simple?
0: Non, non, j'ai pas parlé de simple.
24: Hein. Si, ça revient au même en fait.
0: Ouais, non, mais je parle financier maintenant.
24: Non, c'est complètement l'opposé en fait.
0: D'accord. Macho Man. On se calme, on laisse parler Macho Man. Merci Macho Man, à toi.
25: Ouais, ouais, c'est mieux de se marier en fait, justement pour partager même ne serait-ce que les impôts, parce que on est des vaches à lait, hein. Mm-hmm. L'État nous taxe, donc moi c'est pour ça que je me suis marié.
0: Non, mais de toute manière, ça c'est vrai que même en vivant à deux, de toute manière automatiquement quand t'es en couple. Tu payes déjà moins cher et en plus les impôts tu déclares de part.
25: Et même c'est mieux pour le sexe, hein, faut le dire.
0: Ouais, ça c'est sûr. Ouais. Géronto.
10: Ouais, c'est bon, je suis revenu. Écoute, moi tout à fait, je pense que c'est dégueulasse. Parce que quand t'as un compte en banque à deux, ce qui se passe c'est que la gonzesse, elle a la carte de crédit, le chéquier, elle va faire du shopping, elle roule en cabriolet. Et toi, tu te tapes après les ennuis du genre le découvert, l'interdit bancaire, tout ça.
25: Ouais, ça, c'est vrai aussi.
10: Et ça, c'est pas un partage égal. Il n'y a pas de raison qu'elles aient le chéquier et que nous, on ait, tu vois, le découvert.
0: Ouais, non,
10: c'est
0: mais
10: pas
0: non.
10: Un bon partage.
0: Je suis d'accord, Doc Géronto, mais attends, je vais approfondir quand même la question après aussi, parce que je vais revenir à peu près. Je vais à peu près revenir sur ce que tu disais.
10: C'est trop profond, il a failli dégoûter.
0: Michel Lopette.
21: Alors, je vois que je suis allé tout le monde, c'est super
10: profond.
21: Ouais, c'est clair que c'est bien plus avantageux financièrement, puisque il y a quelqu'un qui fait du bruit derrière moi, la jambe.
0: Non, non, mais c'est pas grave, ça, c'est un petit con qui s'amuse parmi l'équipe.
21: Je disais que financièrement, c'est bien plus avantageux, puisque t'achètes tout à deux, tu payes le loyer... à deux, la bouffe à deux, ouais, non, c'est clair, c'est mieux, tu payes moitié prix pour tout, quoi.
0: Ouais, non, mais d'accord. Donc, alors, pour répondre à la question de Doc Géronto, c'est vrai que déjà, quand tu te maries, automatiquement, tu donnes déjà la procuration à ton épouse.
21: C'est clair.
0: Donc, automatiquement, c'est sûr que si elle travaille pas, donc elle va prendre la carte de crédit de son mari. Elle va aller faire du shopping, elle va dépenser pendant que lui, il est en train de se crever le cul à gagner de l'argent.
1: Tu sais ce que c'est, toi, hein, cette situation, Gérard. Hein,
24: c'est pas chez toi, Gérard.
0: Comment?
21: C'est clair.
24: Pas dans ton couple, Gérard.
0: Non, personnellement, non.
10: C'est le contraire, ouais.
0: Non, pas pour l'instant, toi. Moi, j'ai jusqu'à maintenant, j'ai jamais eu de problème comme ça. Au départ, mais maintenant, c'est arrangé. Donc, c'est vrai que les histoires comme ça, c'est une manière déjà pour les impôts, c'est déjà de part. Donc, automatiquement, t'en as un qui...
10: T'es pas imposable.
0: Ouais, mais ça dépend combien que tu déclares, parce que ça...
24: Il va imposer sur 3000 balles.
10: Ah ouais, il travaille pas, il peut pas être
25: imposable. Moi, je fraude, moi, je déclare pas tout, et toi, Gégé?
0: Ah non, ça, de toute manière, t'es obligé de tout déclarer, parce que le jour où ils vont bien éplucher ton dossier, ouais. Fais-moi confiance qu'ils vont pas te louper. Ouais. Ils te louperont pas.
1: Ouais, mais quand t'es en couple, t'as le droit des réductions d'impôts, tout ça, non?
2: Ah ouais.
1: Quand t'es marié, quand t'as des enfants, tout ça.
0: Ah non, mais déjà, quand t'es marié et que t'as des enfants, déjà, ça peut être 2 parts et demie. Donc, automatiquement, sur 2 parts et demie, tu vas en payer qu'une part et demie.
10: Ouais, pour avoir des enfants, faut pas être stérile, quoi.
0: Ouais, mais ça c'est autre chose. On va pas rentrer dans les détails comme ça parce que sinon.
1: Mais imagine que t'es pas d'enfant, tu fais 2 parts alors.
0: Bah oui, tu déclares 2 parts parce que si elle travaille pas, automatiquement sur la paye d'impôt, c'est bien marqué. Toi plus ton conjoint.
1: Ouais.
10: Avec donc.
2: automatiquement. Quand tu fais ta déclaration d'impôt, tu reçois toujours ton papier, par exemple, ici, ils t'envoient un papier pour dire combien que tu dois déclarer.
6: Oui.
2: Donc, tu dois déclarer ce qu'ils te disent, non le contraire, comme celui qui me disait... qui déclarait pas tout, parce que si les impôts un jour s'en aperçoivent, automatiquement...
25: Qu'est-ce que je risque ?
2: Tu risques que gros, parce qu'ils vont te demander tout ce que tu dois depuis le X mais temps.
6: Gérard, s'ils s'en aperçoivent pas les impôts, c'est bon,
2: si, mais attends, déjà si, parce que faut se dire une chose que personne n'a à penser, on parle des impôts, mais il y a aussi la taxe habitation dedans qu'il faut voir.
25: Faut pas l'oublier. Tu payes combien de taxes foncières pour une chambre d'hôtel de 12 mètres carrés à deux?
2: Ça, pour l'instant, je peux pas te le dire parce que j'ai pas reçu une, mais.
6: Pas encore payé.
2: Je sais que là où j'habitais avant, je payais 1500 balles alors que je devrais rien payer, étant donné que je suis imposable.
21: 1500 balles la nuit, ça va, tu t'emmerdes pas, toi?
25: Non, mais est-ce que tu rentabilises la chambre? Est-ce qu'il y a des putes qui font des passes pendant que tu t'absentes pour aller faire semblant de travailler?
2: Tu peux préciser de ton nom, toi?
25: C'est Tito, bonsoir.
2: Ouais, c'est ça. Prends-moi bien pour un con, toi. Alors, quatrième question. Peut-on faire du naturisme seul ou en couple? On va demander à...
22: Gérard, avant que tu continues, il y a Yankee quand même, il se demande parce qu'il comprend pas trop. Un couple, c'est obligatoirement deux ou on peut être à un, à deux ou à quatre, à trois pour...
2: Non, c'est deux.
6: Gangbang après, hein.
2: C'est deux et après c'est seul. Donc le mieux c'est d'être deux pour moins se faire chier.
6: D'accord.
2: Pour
6: Gérard, ouais. C'est quoi alors ce qu'on appelle ménage à trois?
22: Voilà.
2: Non mais ménage à trois, ça c'est
6: Monsieur R tout ça.
2: Non mais ça c'est autre chose. Ça. Ménage à trois c'est.
21: Famille, Manu, mais les gens sont saoulés, ça les saoule.
2: Pilar, coupe-moi là que je réponds à la question.
22: J'en avais juste une petite de Cusard. Il voulait savoir comment t'avais fait pour avoir tes réductions sur la nourriture pour cachalot.
2: Mais ça, je répondrai pas à cette question bidon, qui a ni queue ni tête comme celui qui la pose. Voilà.
6: Donc, tu m'as pas répondu. Hein.
2: Non, mais justement, ils arrêtaient pas, donc tu peux me répéter ta question.
6: Je te demandais, c'est quoi, si ça existe pas, c'est quoi un ménage à trois, ce qu'on
2: appelle. Alors, ménage à trois, c'est-à-dire, ça peut être soit avec deux nanas, ou soit une nana et deux mecs. Voilà.
6: Eh ben alors ça existe.
2: Ouais mais ça existe, je ne sais pas exactement, faudrait se renseigner, mais moi je suis pas au courant de là-dessus.
6: T'aurais pas aimé faire ça toi,
2: non, pas
6: et Christine
2: du... Non, mais je te remercie Manu d'avoir posé cette question, mais...
6: Elle te met pas dans ta chambre d'hôtel les deux en même temps.
22: On demande si ça te plaisait avec Roselyne.
2: Non, mais ça... Oh, la grosse partouze de sanglier, vous emmerde. Qu'est-ce que j'ai cru entendre, Rigo? Il y en a une qui posait la question avec Roselyne.
22: Je sais plus qui c'était, tout à l'heure c'était lui.
2: J'espère qu'il va pas s'amuser à la répéter parce que sinon je vais encore m'occuper de son matricule, celui-là. Alors, peut-on faire du naturisme seul ou en couple? Petite capote.
24: Oui, moi je le conseille d'ailleurs de le faire en couple parce que ça rapproche les liens.
2: Non mais tu peux expliquer, tu peux préciser quand même.
24: Bah, en fait, ton copain est pas jaloux, ou ton mari, pardon, ta femme est pas jalouse, parce que bon, toi tu kiffes autant les bics que lui kiffe les nichons, donc tu vois, chacun pour soi et tout le monde est content, quoi.
2: D'accord. Non mais pour bien préciser, si je pose cette question-là,
24: oui.
2: C'est que tout à l'heure, il y a un auditeur qui a voulu faire un mini-débat, il arrivait même pas à jacter.
6: Tu peux parler devant ton micro, ouais,
2: et donc, moi j'ai précisé... Donc,
25: il était de ta famille, non?
2: Non, il s'appelait Nicolas, donc... capote, tu vas arrêter de dire mon nom de famille et l'autre qui l'a dit aussi. Arrête, merci.
25: Tu grilles tout seul, mon pauvre.
2: Ouais, mais vous arrêtez de dire des conneries comme ça sur l'antenne, merci.
21: Ok, vas-y.
2: Donc, alors, je dirai tout à l'heure les prochains débats de la semaine dernière.
25: Ouais, c'est clair.
2: Machoman.
25: Ouais, alors moi, ouais, je vais avec ma femme dans les camps de naturistes. Mmh. En fait, on aime bien se foutre de la gueule des gens. Mmh. L'autre fois, je te raconte une petite histoire comme ça. Il y a un mec, un gros beauf qui est arrivé en Ford Fiesta rouge. Il est sorti comme ça à poil avec un tout petit zizi. Il était tout fier.
2: D'accord.
6: Il n'avait pas des housses en cuir.
22: Et des belles pattes à la capitaine. Aussi,
2: Doug,
25: je te montre mes robignoles.
2: Doug Géronto.
7: Oui, tout à fait, je me dors la nuit. Je fais du naturisme, en effet. Mais en couple, c'est pas bien parce que ça met du sable dans l'arrêt.
24: Tu vas faire les soldats en cuir, toi?
7: Tout à fait, et c'est vrai que mon camarade avec qui je suis parti en vacances, après, il crie, je sais pas, ouais, comme du papier de verre, quoi. Ouais.
2: D'accord, et Michel Lopette?
24: Mais de la pommade, quand même.
2: Michel Lopette?
21: Ouais, c'est une question à mon goût très conne, mais je vais y répondre. Le naturisme, ouais, tu peux en faire en couple, mais aussi en solo.
4: Bernard.
21: Là, ça dépend, hein, c'est à toi de choisir.
2: Bah, seul ou en couple, en principe, en solo, ça veut dire seul, hein, chez moi.
21: Ah ouais, bah, c'est ce que j'ai dit, ça, en solo ou en couple.
2: Est-ce non,
21: que...
2: mais si la question, elle est con, dans ces cas-là, je sais pas pourquoi qu'on t'a sélectionné.
5: Gégé, t'as précisé, est-ce que c'est couple de sexe différent ou de...
21: Ah ouais, faut préciser ça. Hein.
2: Non, mais seul ou en couple.
24: Oui, mais je peux y aller avec une copine et ça sera un couple.
2: Ouais, de toute manière, ça peut être soit seul ou avec un homme ou une femme. Hein.
5: Un homme et deux hommes ou deux femmes.
2: Bah, ça peut peut-être se faire, mais...
20: Et si t'es seul avec une femme.
24: Et avec des enfants.
2: Non, ça, il y a...
5: Et si t'as ta belle-mère qui te colle au train pendant toutes tes vacances.
2: Stop, s'il vous plaît, 5 minutes. Oui, merci. Mère, petite capote, s'il te plaît, merci.
5: Ton chien, il est malade en voiture.
2: Ouais.
8: Oui, Gérard, donc, en fait, je voulais annoncer à tous les auditeurs que le Minitel était à zéro. Donc, vous pouvez y aller sur le Minitel, il n'y a pas de danger.
2: Comment que ça se fait qu'il est tombé à zéro?
8: Bah, je sais pas. Ça les intéresse pas, la vie de couple.
2: Bah, si ça les intéresse pas, dans ces cas-là, qu'ils restent chez eux. Hein.
20: Sur Internet, vous êtes pas beaucoup non plus, hein, Rigo.
22: Non, on n'est plus que 372.
2: Moi, ça m'étonne. Ouais, bah, tant pis.
5: Il faut que Apo revienne, hein.
2: Ouais, donc, prochaine question.
24: C'est vraiment gâché du talent. Hein.
2: D'ici l'an 2000, y aura-t-il plus de vie en couple ou autre? On va demander à Michel Poulet. Lopette.
20: Lopette.
2: Michel Lopette.
21: Oui, Michel Zoubi. Poulet, ouais.
22: Michel Poulet.
21: Avant l'an 2000, bah ouais, y aura sûrement plus de couples, puisque...
5: Le temps avance.
21: Eh bien, il y en aura aussi moins, parce qu'il y en a qui vont mourir, genre.
2: Non, mais d'ici l'an 2000, hein, j'ai précisé.
21: D'ici l'an 2000, il y en a qui... Il va y avoir des nouveaux couples, et

0: Moi, je pense pas. Je pense que la société tend à l'homosexualité. Et, enfin,
1: De quoi
2: J'ai du mal à le dire, ce mot.
0: Je pense que la société, elle tend à l'homosexualité. À mon avis, d'ici l'an 2000, il y aura que des manches quéquettes et des broutes minous, quoi.
1: D'accord.
2: Des colleuses de timbre.
1: Petite capote. Rigaud.
3: Non, compte fini ta question. Il y a juste Coco Bunny sur l'IRC. Il demande un sondage.
1: Ouais, ben on va le faire après. Petite capote. Non, mais si veulent les sondages, on va les faire tout de suite. Comme ça, on sera tranquille. Hein.
0: C'est parti, fais péter.
2: Vas-y.
1: Petite capote.
4: Ouais, Gérard, je sais plus, Rigo m'a coupé dans mon élan.
1: Alors, d'ici l'an 2000, y aura-t-il plus de vie en couple ou autre?
4: Ah oui, étant donné que l'an 2000, c'est dans 4 mois, je pense que dans les 4 prochains mois, ouais, je pense qu'il y aura au moins un ou deux couples qui vont se former. Mais bon, tu sais, un couple, c'est un...
1: Petite capote, c'est pas dans 4 mois, c'est dans 3 mois, je te signale.
0: En fait, ce qu'il faudrait faire, c'est interdire aux moches de se reproduire.
1: Ah, bien sûr. Non, mais... C'est pour préciser que c'est pas dans 4 mois, mais c'est dans 3 mois.
2: Ah, mais attends,
4: non, c'est dans 4 mois.
1: Dans 3, parce qu'on est qu'au début du mois de septembre. Et le mois de septembre est commencé, c'est-à-dire qu'il reste 3 mois avant l'an 2000.
0: Non, mais Gérard, qu'est-ce que t'en penses?
2: Non, mais attends, si tu fais ça, on fait plus de débat, nous.
1: Bon.
2: Il n'y a plus d'animateurs, quoi.
0: Ouais, c'est chaud.
1: Ouais. Alors.
0: Salut tes parents, GG.
5: Oh putain!
1: Alors, qui c'est qui a sorti ça? On va prendre au hasard.
3: J'ai pas eu le temps de repérer, Gérard. Dis-moi qui c'est, je le vire direct.
1: Tiens.
2: La bombe, là,
1: voilà, Machoman, tu lui dis au revoir parce que c'est lui. Machoman. Ça y est, parti. Alors, pour préciser le sondage, comme on nous demandait, avec qui aimeriez-vous vivre en couple? Alors, 62% des gens aimeraient vivre avec un couple avec Philippe Risoli. 24% des gens aimeraient vivre en couple avec eux-mêmes. 17% des gens aimeraient vivre en couple, mais en trois. Voilà, mais à trois. Donc, prochaine question. Il nous reste Michel Lopez, Doc Géronto et Petite Capote. Hein, c'est bien ça. Allô. Merci.
5: Géronto, je te pétonnais.
1: Alors, on te dit au revoir aussi. Manu.
2: T'entends comment il me parle?
3: Qui c'est que je vire?
1: Doc
5: Géronto.
1: Doc,
2: tu vires le prépubère, là. Allez, hop là.
1: Doc Géronto.
2: Ah non, c'est pas moi.
3: Non, c'est l'autre, c'est Michel Lopez.
2: C'est la
3: là. Ça y est, c'est géré.
2: T'as insulté, c'est quoi ces conneries, là?
1: Alors, y a-t-il des clubs de rencontres pour une personne seule ou en couple? On va demander à Petite Capote.
4: Les clubs de rencontres pour les personnes en couple, moi j'appelle ça des boîtes échangistes.
1: Mmh.
4: Mais ouais.
1: Ouais, mais sur Paris, c'est vrai qu'il y en a, donc.
4: Ouais, mais c'est pas qu'à Paris. Hein.
1: Ouais, mais il y en a un peu partout en France.
4: Oui, on se fait péter le cul partout un peu en France, donc voilà.
1: Ouais. D'accord.
4: Paris n'est pas privilégié à pétage de cul. Quoi.
1: D'accord. Ouais, Manu.
3: À la place de Macho Man, on accueille Emilien Mauresmo.
0: Yes.
1: Bonsoir.
4: Emilien.
6: Salut Emilien.
1: Ta fréquence, s'il te plaît.
0: 102.7.
2: Oh, t'as pris du muscle, toi. Bravo
4: pour la victoire. Hein.
1: D'accord.
0: C'est un marfaudite.
2: T'as pris du muscle.
1: Manu, tu y as précisé la question?
3: Non, j'ai pas pu parce que je l'ai pas entendu moi-même.
2: J'adore les escargots qui font du tennis. Hein.
1: Alors, y a-t-il des clubs de rencontres pour une personne seule ou en couple? Donc, Emilien.
0: Je pense que les gens qui vont dans des clubs de rencontres, apparemment, elles sont seules puisque c'est pour rencontrer.
1: Mmh.
0: T'as voulu me piéger, mais ça marche pas.
2: Mais toi, t'es à deux, puisque tu es hermaphrodite.
0: Exact, j'ai une bite et une chatte, oui.
2: Mais déjà, tu es déjà deux.
0: J'ai bon de le dire.
1: D'accord. Doc Géronto.
2: Tout à fait, vive les boîtes à tous, hein, c'est tout.
1: Ouais, mais de toute manière, il y en a un peu partout hein, maintenant. Hein.
2: Je crois que c'est quand même la solution. Au lieu de fertiliser un derrière, t'en fertilises 3-4 dans la soirée. Et voilà, il y a plus de coupes pour en 2000, et voilà.
1: C'est d'accord. Ouais, Manu.
3: À la place de Michel Lopez, on accueille Aldo Guetuport.
1: Aldo, sa fréquence, s'il te plaît.
7: Bonsoir,
1: la fréquence, s'il te plaît.
4: Bonsoir, Aldo.
7: 99.2.
1: D'accord.
2: Le Desperato.
1: Alors, t'entends... Bon, ça y est, on a compris avec les bonsoirs, Petite Capote. Hein.
4: Excuse-moi.
2: Bon. J'appelle de Lisboa.
1: Quoi?
4: Oh,
1: bon, allez, on y va là. Aldo, t'as compris la question?
7: Non, j'étais au standard, j'en ai arrivé moi.
1: Manu, s'il te plaît.
3: Est-ce que doit-on mettre des slips en vie de couple?
1: Bon, c'est pas ça. Y a-t-il des clubs de rencontres pour une...

0: personne seule ou en couple, Aldo, pour terminer?
1: Ah oui, tout à fait, il y a des clubs de rencontres, oui. C'est ce qu'on appelle le club échangiste.
2: Même. Que Manu, il est dyslexique.
0: Bon, ça y est, vous laissez parler l'auditeur, s'il vous plaît.
1: Ouais, donc je disais que oui, c'est clair que ça existe, les clubs échangistes, par exemple.
0: D'accord.
3: Justement, Gérard, sur IRC, il y a Enculator qui te demandait si tu étais déjà allé en couple, en club échangiste.
0: Non. Non, pas du tout. Puis avec son nom qu'il a. Avec son nom qu'il a, je sais pas comment qu'il pourrait poser des questions un peu con comme lui. Septième question. Peut-on vivre en couple lorsqu'on est SDF? On va demander à Aldo.
1: Ouais, c'est carrément possible, mais c'est très très chiant, quoi.
0: Tu peux préciser?
1: Bah, vivre dans la rue, tout seul ou à deux, de toute façon, à deux c'est bien parce qu'il y a de la compagnie.
0: Mmh.
1: Mais bon, tu vis quand même dans la rue, donc ça craint.
0: Ouais, mais ça c'est sûr. Ouais. Je suis d'accord avec toi. Ouais. Doc Géronto?
4: Bah écoute, non, ils ont déjà des chiens comme camarades de jeu. Donc,
0: non, de compagnie, pas de jeu, s'il te plaît.
4: Ils sont déjà deux, tu vois, quelque part. Ils peuvent pas se permettre d'accueillir une troisième personne dans la tribu. Donc, donc non, je pense les chiens avant les femmes quand même, faut pas déconner dans la vie.
1: Ouais, c'est clair.
0: Émilien.
5: Oui, bah moi je pense que les clochards ont droit à l'amour.
1: Droit aussi.
5: C'est des êtres comme nous, je veux dire.
6: Mais tant qu'ils payent, moi je le suce, hein.
1: Mais non,
0: mais
1: toi t'es une cochonne.
0: Petite capote.
4: Ouais, une bite à la villageoise.
0: Petite capote.
6: Oui, Gérard, c'est tout à fait possible de vivre en coupe dehors, bien sûr.
0: D'accord. Oh, bah,
6: tout l'été, c'est vachement sympa. Attends, t'es toujours à la Belle Étoile.
0: D'accord, à la Belle Étoile, l'été c'est bien, mais l'hiver c'est pas pratique, je pense.
6: Bon, t'as pas de loyer à payer, t'as pas d'impôts, enfin tu vois quoi, t'as pas d'avantage quand t'es dehors.
0: Ouais, mais ça c'est pas évident, je peux vous le dire tout de suite. Tu parles de comme il faut devant ton combiné, petite capote.
6: Je parle très bien devant mon combiné.
0: Fildar, tu t'amuses pas.
7: Depuis le début du débat. Donc,
0: Non, mais je sais pas, parce que là, c'est bizarre, on a des problèmes d'auditeurs.
4: Ça commence, là.
7: Ah, c'est bon.
6: Ça avait été calme. Téléphone, hein, pourtant.
7: Il y a des baisses
0: alors,
7: de son.
0: Ouais.
3: Gérard, revenir à l'échangisme, pour expliquer, il y a Yankee, il explique que l'échangisme, c'est comme quand une certaine princesse, elle a échangé sa Merco contre une boîte en carton.
4: Ouais.
0: N'importe quoi.
4: Elle a pas fait une affaire. Hein.
0: Ouais. Sondage avant la question. Alors, d'après vous, peut-on vivre en couple seul? Alors, 47% des gens y arrivent très bien tout seul. Ça m'étonnerait qu'on puisse y arriver seul.
7: Pourquoi? 26%.
0: Non, mais 26% des gens sont en couple juste pour être seul. En principe, si on est seul, on ne peut pas être en couple.
7: Devant ton micro, s'il te plaît.
0: Et 13% des gens recherchent des couples qui se sentent seuls. Ouais, mais ça, c'est pas évident de rechercher des couples pour être qui se sentent seuls.
7: Est-ce qu'on peut... Non, le truc, c'est... Est-ce qu'on peut se sentir seul même si on est en couple?
3: C'est une bonne question, ça.
4: Bah oui, si.
0: Non, mais là, le sondage que j'ai, c'est...
7: Non, mais je te parle plus du sondage, on s'en fout. Ouais. C'est une question que je te pose.
0: Dis.
7: Je m'en souviens plus, je viens de te la poser, je m'en souviens plus.
8: Mais est-ce que même quand on est en couple, on peut se sentir seul?
0: Voilà. En principe, non, si on est à deux, ça m'étonnerait qu'on puisse se sentir seul. Hein.
7: Tu te sens jamais seul, toi, quand t'es avec ta femme?
0: Non. Non, pas du tout. À votre avis, la vie de couple peut-elle durer toute une vie?
1: Non, pas du tout, non.
0: Aldo?
1: Non, une vie de couple, ça peut pas durer toute une vie. Hein. C'est très rare quand ça arrive.
4: Ouais.
1: Mais à mon avis, non, ça peut pas durer toute une vie, loin de là.
0: Je voudrais...
1: D'ailleurs, on est la preuve vivante, Gérard.
3: Un truc bizarre, là.
0: Mais qu'est-ce qui se passe, là?
7: Je sais pas. Je sais pas, il y a des...
8: Vous nous entendez bien, les auditeurs?
0: Bon, on a des problèmes, là.
7: C'est pour
0: là,
7: ça que j'ai appelé Olive. Il va gérer tout ça.
0: Mais tu gères vite fait, là, oh!
3: Pendant que Olive y gère, je vais juste dire à Webmaster que c'est juste des bons becs.
0: Voilà, bon. Alors...
1: Webmaster, c'est un peu une demeure, mais bon.
0: Ouais, non, mais là, mais ça va. Oh, c'est quoi? Oh,
8: Olivier, on a un problème de standard, c'est que les auditeurs, on les entend pas. Des fois, il y a des baisses de son.
7: Ouais.
8: Allô?
0: Non, mais on les entend mal.
4: On entend plus
8: Gérard. Ah, c'est mieux, là.
7: Ah, j'entends.
1: Allô?
8: Non, on entend.
0: Ah, c'est bon, là.
1: Tranquille.
8: C'est bon.
0: Aldo?
6: Fildar, on n'entend pas Gérard.
0: Aldo?
4: Fildar, t'es là ou pas?
1: Allô, il y a quelqu'un?
8: Non, je suis parti.
0: Aldo?
4: On n'entend pas Gérard.
0: Aldo?
1: Je suis là, allô?
0: Tu réponds à la question?
1: Ouais, mais ça déconne, là. Je sais pas ce qui se passe. Donc, je disais que c'est impossible une vie en couple toute une vie. D'ailleurs, t'en es la preuve vivante, Gérard.
0: Tu peux préciser, parce que si c'est pas me dire une connerie, tu as viré.
1: Non, j'ai pas précisé, c'est pas pour dire une connerie, mais t'en es la preuve vivante, puisque c'est pas ta première nana, là, Sandy.
0: Oui. Non, mais ça, de manière, ça te regarde pas, de manière.
1: Ça te regarde pas, mais c'est pour te prouver que ça dure pas toute une vie.
5: J'étais un beau gosse.
0: Doc Gironto.
4: Bah écoute, non, je pense que toute une vie, attends, y a pas que ça à foutre dans la vie, faut quand même s'occuper d'autres choses aussi, y a pas que la vie de couple, y a aussi ta carrière, tes business, tout ça, tu vois. Tu peux pas passer ta vie à t'occuper d'une radasse quand même, faut pas déconner.
6: Ah mais tu parles autrement, toi.
1: Ça y est, l'autre
0: gros. Emilien.
5: Nous les femmes.
0: Emilien.
5: Ouais.
4: Vous les femmes.
0: Emilien, s'il te plaît, tu réponds.
5: Oui, on peut trouver la femme de sa vie et puis rester avec elle, enfin toute une vie, pourquoi pas.
0: Non, mais à votre avis, la vie de couple. Oh, on se calme là, les deux là qui viennent de répondre, s'il vous plaît, merci. Là, la question, c'est à votre avis, la vie de couple peut-elle durer toute une vie? C'est ça la question.
5: Bah oui, c'est ce que je te réponds, mais moi, j'ai pas repris tes termes, alors tout de suite, tu t'affoles.
4: Et attends, Emilien, est-ce que tu joues en double?
5: Ouais, je joue en double. Ouais.
4: Ah d'accord, ok.
5: Mais la vie de couple, je veux dire, si tu trouves la femme de ta vie, eh ben, tu peux rester avec elle toute la vie, quoi.
0: Bah oui, mais de toute manière, une vie de couple, en principe, c'est ça. Bon, sauf s'il y a des malentendus. Petite capote.
5: Non, mais j'ai pas fini. Par exemple, Gérard, si ta femme, elle claque tous les tickets resto dans...
6: Direct.
0: Ah,
4: Emilien.
6: Non, direct, il est parti.
0: Manu.
5: Je suis là.
0: T'as fait quoi avec Emilien là ?
4: Il est là.
0: Non mais je sais pas parce qu'il a commencé à parler puis d'un seul coup ça a coupé.
3: À propos d'Emilien, il y a tout l'IRC qui salue son frère Emilien.
0: Ok. Donc petite capote pour terminer.
6: Ouais Gérard, bah en fait ça va être très très difficile quoi parce que toute ta vie ça veut dire de ta naissance à ta mort et tu vis pas en couple depuis ta naissance.
0: Non mais déjà, pour commencer, je te parle pas de la naissance, donc la majorité c'est 18 ans. Donc,
6: est-ce que tu peux répéter ta question ?
0: Je sens...
4: Il y a des merdes là.
0: Je sens,
1: fais ton boulot un peu mieux que ça là, s'il te plaît.
0: Ouais, parce que là, ça commence. S'il y en a qui s'amusent à arrêter de parler quand je parle, ça va mal se terminer. Je vais pas répéter les questions.
6: Mais
3: je crois bien que c'était Aldo Guetupor.
1: Non, c'était pas moi, Gérard. Moi, je
0: sais pas parce que ça peut être déjà la deuxième. Ça peut être déjà deux fois qu'on me demande de répéter la question parce qu'il y en a qui s'amusent à se couper entre eux. Alors, à votre avis, la vie de couple peut-elle durer toute une vie? Alors, pour petite capote qui avait pas compris.
6: Mais si, j'ai compris, Gérard, toute une vie, c'est de ta naissance à ta mort, t'es d'accord avec moi?
0: Mmh. De toute manière, si tu viens sur Terre, automatiquement, tu es là pour vivre.
6: T'es
0: là pour vivre toute une vie.
6: Mais tu vis pas en couple, c'est ta naissance à ta mort.
0: Ben ouais, mais par la suite, tu peux trouver quelqu'un.
6: Ouais, mais par la suite, donc c'est pas toute ta vie.
0: Bah si, mais après, si tu viens sur Terre et que tu trouves quelqu'un, tu fais ta vie avec.
1: Oui, mais avant d'être sur Terre, t'es où?
0: Non, mais je crois qu'elle a pas compris. Elle veut
4: jouer les caïds.
0: Alors, préférez-vous être seul, pauvre con? Alors, petite capote, au revoir.
4: Hop là.
0: Au revoir pour elle.
4: Hop là, ça fait une place.
3: Ok, c'est géré.
0: Allez, hop, petite capote.
1: C'est pas moi qui gère.
0: Comme ça, ça va plus vite.
4: Ouais, moi non plus.
0: Alors, 9e question. Préférez-vous...
3: Juste avant la 9e question, comme ça l'auditeur l'entendra, on accueille Luciole.
0: À la place de petite capote. Hein.
3: Capote.
1: Salut Luciole.
4: Salut Luciole.
2: Bonsoir.
0: Ta fréquence, s'il te plaît.
2: 91.
0: Tu peux parler encore plus fort, moins fort.
2: D'accord.
0: J'ai pas encore compris.
2: 91, ma fille.
0: 91.
4: Oui, avec les fiottes,
1: je vais t'éteindre le voyant, Luciole.
0: Ouais, bon, alors, 9e question.
2: Laissez parler un peu, Gigi.
0: Préférez-vous être seul ou en couple? Alors, bah tiens, bah, Luciole.
2: Oh, bah dis donc, tu me prends, comme d'habitude, très très vite.
0: Ouais. Tout à l'heure, je vais pas t'y prendre, je vais t'y laisser, ça coûte moins cher.
2: Bon, bah écoute, ta question, je te la retournerai tout simplement. Qu'est-ce que t'en penses, toi, d'abord?
0: Non, mais tu réponds aux questions, c'est pas moi, c'est moi qui pose les questions.
2: Bah, je pense que les deux ont des avantages. Moi, personnellement, je vis avec mon petit copain, ça se passe plutôt bien entre nous. Maintenant, quand je suis seule, je suis contente aussi. Et quand elle est seule aussi.
0: D'accord, on a tout compris. Emilien.
5: Oh, t'as posé une question, là?
0: Bon, alors, Emilien, la question... La question est faite, au revoir.
5: C'est une nouvelle question ou quoi, là?
3: Mais oui, je lui parlais au standard, c'est pour ça, voilà. GG.
0: Oh, ouais, non, mais...
3: Bah, c'est bon, redis-lui. Ouais.
5: Alors c'est quoi la question s'il te plaît?
1: Trop de couverture, ça j'aime pas.
0: Préférez-vous être seul ou en couple?
5: Ah non, moi je préfère être en couple, pour tout. Que ce soit pour manger, pour dormir, pour
8: conduire.
5: Pourquoi?
4: Pour conduire.
5: Pour conduire, pour tout.
0: D'accord.
5: C'est mieux
4: pourquoi
5: d'avoir.
4: Non mais pourquoi?
5: Parce que bon, c'est les.
0: Non mais celui qui sa... Attends, Emilien, celui non, qui.
4: C'est ça parce que moi j'hésite en fait, j'hésite entre le couple et je me demande quels pourraient être les avantages. Donc.
0: Bah, non mais de manière, c'est pas toi qui poses des questions, c'est moi. Et de manière, il y aura pas de pourquoi ni des comment cette année, d'accord? Pour celui qui s'amusait à vouloir lui poser, arrête.
4: Pas grave. Bon, moi, ouais, ok.
0: Voilà, alors, Doc Géronto.
4: Bah, écoute, j'aurais pas de réponse à ma question, je te dis, moi, j'ai un dilemme, couple ou solitude, je sais pas, bon, si tu veux.
2: Pourquoi tu sais pas?
4: Bah, je sais pas, j'hésite, il y a des avantages dans les deux cas, mais il y a aussi des inconvénients, quoi.
2: Qu'est-ce qui te fait hésiter d'abord?
4: Bah, écoute, je sais pas, moi, je sais que la nana avec qui je suis.
2: Oui.
4: Déjà, elle veut pas.
2: Déjà, est-ce que tu as eu des expériences hétéro?
0: Non. Luciole.
1: Non, il en a jamais
5: on
1: eu.
5: On parle entre pédales.
0: Ouais, Luciole, tu te calmes, s'il te plaît.
2: Non, mais c'est un débat. Après, oui. Tout, on peut parler. Pourquoi toujours, quand on est hétéro, on ne peut plus parler dans les débats? C'est ça?
0: Pour l'instant, c'est moi qui pose des questions et tu laisses répondre les auditeurs aux questions que j'ai
3: Gérard,
0: posées.
3: Gérard, sur IRC, on est remonté, on est quand même passé à 7343.
2: Bien sûr.
3: Ça va, ça remonte?
8: Ouais, bah, je suis là encore, vous inquiétez pas.
1: Ok.
0: D'accord. Non mais, Pilder, c'est pas mal de... C'est bien, là. Manu, t'éteins ton micro, s'il te plaît, merci.
3: Et, sinon,
0: Manu, ton micro.
4: Tu nous habitues à mieux.
2: Et la fume à vieux, Popo.
3: Sinon, Gérard, sur IRC, il y a Speedy qui te dit qu'il vaut mieux être seul que mal accompagné.
0: Bah justement, c'est ce que j'allais vouloir dire. Ouais. Mais enfin, bref.
3: Parce que t'en connais un rayon.
2: Et puis maintenant, il y a aussi une différence entre les couples modernes et les vieux couples, hein, parce que maintenant, il y a des couples, ils se rencontrent dans les hôtels, on se retrouve comme ça, on fait ci, et puis on se voit plus tout ça.
5: Mais qu'est-ce que tu parles avec ton anus de dingue, toi?
2: Voilà, quoi.
0: D'accord. Aldo.
1: Ouais, alors moi la vie en couple ou alors la solitude, je suis un peu d'accord avec je sais plus son nom, docteur ou doc machin.
4: Ouais, Doc Géronto.
1: Ouais, Doc Géronto, bah, je suis un peu d'accord avec lui, la solitude ça a des avantages de temps à autre et puis la vie en couple aussi.
0: Arf.
1: Ça dépend, c'est 50-50, ça dépend des périodes.
0: D'accord. Dernier sondage avant que je réponde à la question. Donc c'est avez-vous confiance en les couples? Alors il y a 64% des militaires interrogés ont confiance en les couples. 31% des bonnes sœurs interrogées sont contentes dans les couples. De toute manière, ça m'étonnerait que les bonnes sœurs puissent se marier. Normalement, ils ont pas le droit. 11% des routiers vicieux interrogés ont confiance en moi. Je sais pas ce que ça veut dire.
8: Oui,
0: mais c'est pas grave.
8: C'est rare, justement. Si tu peux. À écouter ce sondage passionnant, j'ai une question qui m'est venue à l'esprit.
4: Yes.
8: Je me disais, est-ce qu'on peut être fidèle dans un couple quand la personne, par exemple, est à l'armée?
3: Ah, c'est vrai, ça.
0: Ah, ça, c'est une très bonne question, justement.
8: C'est pas grave.
0: La question, je vais y répondre. C'est vrai que quand tu pars à l'armée, donc si t'es avec quelqu'un déjà, c'est vrai que tu pars. Maintenant, c'est plus 12 mois, c'est 10 mois.
4: Non, c'est 2 jours. Hein.
0: Non, mais ça, c'est pour savoir si t'es apte à faire l'armée ou pas.
1: Ah non, sans rapport.
2: Non, mais l'armée a été supprimée, GG. Il faut te réveiller un peu, ma poule.
0: Je te signale que l'armée, elle n'est pas encore supprimée.
2: Si, c'est fini. Mon chéri, elle est supprimée depuis longtemps, même l'armée. Ça fait plus qu'un jour maintenant, l'armée.
8: Bon, laissez tomber. Laissez tomber, il comprendra pas.
0: On s'en va. Les cacahuètes, hein, encore, je m'en fous.
8: Donc,
0: c'est vrai que maintenant, si t'es à l'armée, c'est vrai que si t'es avec quelqu'un, la personne, elle va se retrouver seule et elle va s'ennuyer quand même.
3: Mais pourquoi?
0: Mais ce qu'il y a, c'est qu'elle aura pas son petit copain pour la réchauffer la nuit. Automatiquement, elle ira peut-être voir ailleurs.
4: À cause du bon.
8: Mais le chauffage, c'est pareil.
0: Ouais, mais c'est pas.
2: Mais toi qui travailles à la radio, par exemple, la nuit, tu penses que Sandy, elle va voir ailleurs?
3: Voilà, exactement. Oh. C'est sur IRC. Ah. Gros Barry, il me demande, est-ce que tu as confiance en ton couple à toi?
8: Non, c'est pas con, Gérard, parce que regarde, elle peut savoir où t'es. À cette heure-là. Alors elle que sait toi... que t'es à la radio, elle t'entend.
0: Ouais. Bah oui,
8: toi. Tu vois, avec son portable, elle peut être partout. Tu sais pas où elle est. Elle se fait fourrer par 3-4 gros ports routiers, là, en train de se faire péter le cul. Et t'en sais rien.
0: Et la tienne, elle est en train de se faire quoi?
8: S'il vous plaît.
0: Et la tienne, elle est en train de se faire quoi?
8: Non, je censure.
1: Merci
8: Phil. Je censure, je peux pas faire autrement. Un peu de politesse, il reste 10 minutes. Merci.
1: De toute façon, c'est dur d'avoir confiance quand tu piques des thunes dans le porte-monnaie de ta nana.
2: Bien sûr, c'est dur.
4: C'est vrai, s'il le faut pendant 2 heures, elle fait de la thune, elle te refile rien, GG.
0: Ouais, mais ça, vous le savez pas, ce qu'elle fait pendant les 2 heures, d'accord? Peut-on être en couple avec eux?
2: Ça le suce des travaux, pigarde.
0: Oh, l'horreur de cochon, celui-là.
1: C'est clair.
0: Peut-on être.
4: La joyeuse mystère.
8: Je suis sûr que Manu peut la calmer.
0: Tu calmes Luciano, Manu, s'il te plaît, parce que c'est lui. Alors, peut-on être en couple avec une personne...
3: Gérard, avant que tu reprennes ta question, j'ai un petit sondage de DeviOne réalisé auprès des couples de Plouk. Alors, il demande quel est votre couple préféré. 15% ont répondu Laurel et Hardy, 21% Tom et Jerry, 12% Vice et Versa, 18% Mystère et Boule de Gomme, et moins de 58% Gérard et Sandy.
0: Bah, de toute manière, elle, tu vois, sa conclusion du débat, c'est même pas la peine qu'elle la fasse, parce que je voudrais pas lui l'écouter. Oh, s'il vous plaît, vous me laissez poser la dernière question.
3: Elle est bonne.
0: Alors, peut-on être en couple avec une personne d'un autre pays?
9: Ouais, salut l'équipe du Star System, ici c'est Angelo. Bon, j'aurai un message pour Gérard. J'aimerais qu'il m'explique comment fonctionne sa chaîne Ifi, parce que pendant qu'il anime ses débats à la con, on est en train de se bourrer sur Sandy.
8: Tu vois, je te l'avais dit.
9: Pisser de lui chier la gueule, on aimerait bien le faire en musique en écoutant sa voix de pédé à la radio. Voilà, puis en plus, elle aime ça, ta cochonne, Gérard. Hein. Alors tu libères la ligne, s'il te plaît, pendant que tu fais tes débats, et tu nous laisses bourrer ta femme. Allez, grosse bise sur la fesse droite, c'était Angelo. Ciao.
8: Tu vois,
0: alors,
9: je l'avais
0: dit. Fildar, c'est la dernière fois.
8: Et je veux. Attends, je me mets avec toi. Je veux plus jamais entendre ça.
0: Compris.
8: C'est fini. Plus jamais.
0: Plus jamais.
8: Compris, Fildar. Okay. Compris, les auditeurs.
0: Ouais. Sinon, non, c'est Fildar. Tout le monde et on arrête maintenant, on met des disques. Et toi, tu éteins ton micro et tu fermes ta gueule.
8: Ok.
0: Et Fildar, je te signale que
8: c'est un avertissement et je suis d'accord avec toi, Gérard. Continue
0: moi
8: le débat.
0: Aussi, je suis d'accord.
8: On se laissera pas faire.
0: Te laisse pas faire.
1: Bon, bah alors explique comment elle marche, ta chaîne. Il fait comme
9: Gérard.
1: On n'aura plus parlé.
4: Gérard, pour bourrer sa grosse.
9: Quand même. Gérard, c'est Luciole.
0: Luciano, Luciole.
9: Oui, je voulais te demander, t'as pas répondu à la question d'avant pour la vie en couple.
0: Ça y est, c'est déjà fait.
9: Non, t'as pas répondu.
0: J'ai déjà répondu, peut-on être en couple avec une personne d'un autre pays?
9: Non, t'as pas dit c'est l'avantage et l'inconvénient de la vie en couple.
0: Peut-on être en couple avec une personne d'un autre pays? Tu réponds ou tu dégages.
9: Oui, t'as pas dit l'avantage entre
0: au revoir.
9: Et la vie seule.
0: Allez hop, tu lui dis au revoir, comme ça il me passera.
9: Réponds à la question un peu.
0: Au revoir.
9: Fais un effort un peu.
0: Tu lui dis au revoir,
9: Mais pourquoi t'es comme ça?
0: Manu!
9: Tu refoules ton hétérosexualité.
0: Ton boulot, s'il te plaît.
9: Gérard. Réponds à la question.
0: Bon, Manu, troisième avertissement, la semaine prochaine, t'es dehors.
3: Ah.
0: Emilien.
8: Je pourrais aller te voir.
3: Ouais.
0: Emilien.
3: Ouais. Gérard, comment il va faire son standard de dehors?
0: Toi, tu...
9: Il le fera à l'hôtel moderne. Hein. Je te rantaine, c'est quoi la question?
8: Je suis un nouveau concept, moi, je parle pas quand il faut, c'est tout.
0: je te signale, Fildar, à cause de tes conneries, il y a un auditeur qui vient de balancer le nom de l'hôtel.
8: Non, ça y est, je l'ai viré.
0: D'accord. Alors c'est bien tes conneries. Alors si j'ai des problèmes là-bas, c'est toi qui prends les
8: points
0: à café et t'as les flics sur la gueule.
1: Pas de problème.
0: Parce que toi, on sait que t'habites à 3 avec une 205 verte. Comme ça, tu seras encore mieux repéré. Alors, Emilien.
1: La question, c'est...
0: Peut-on être en couple avec une personne d'un autre pays?
1: Ouais, mais c'est dur, là.
0: Ça bah, réponds.
1: Parce que ça coûte cher en téléphone, ça coûte cher en timbre, ça coûte cher en tout. Quoi. Donc vaut mieux trouver quelqu'un de du quartier. Mmh. C'est mieux.
0: Ouais, Manu.
8: On va accueillir Madame la Fée à la place de Luciole.
1: Et si on faisait un petit peu un jeu d'improvisation pourri là? Allez, je commence.
0: Non.
1: table.
0: Emilien, ça commence à bien faire. Madame la Fée, vous avez fréquence, s'il vous plaît.
10: Vous pouvez me tutoyer, Gérard.
0: Fréquence.
10: Fréquence, c'est 97.5.
0: D'accord, ouais, merci. Doc Gironto.
4: Ouais, bah écoute, moi je pense que les couples internationaux, c'est quand même bien. Si tu peux niquer une Suédoise ou, je sais pas, une belle Italienne, un truc comme ça peut le faire.
10: Oui. C'est un autre mot que niquer. C'est pas beau comme mot, niquer.
0: Ouais, à mon avis, on peut dire...
1: Enfin, un jeu d'impro ou quoi?
0: Prendre son pied.
1: Allez, kiste.
0: Aldo.
4: C'était caché.
0: Aldo.
1: Oui.
10: Charas.
1: Alors, c'est beaucoup plus compliqué de vivre avec une personne qui habite à l'étranger, puisque pour se voir...
9: Ticket resto.
1: C'est pas vraiment facile, non. Donc il vaut mieux trouver une nana qui habite dans le quartier, c'est bien mieux. Ou encore dans ta ville.
0: Et Madame Lapée, pour terminer la question.
10: Eh ben en fait, c'est délicat, quoi, parce que c'est embêtant, en fait. Ça coûte cher en avion, comme disait l'autre tout à l'heure, je sais pas qui c'était.
0: Mmh.
10: Mais bon, c'est bien si tu peux la faire venir chez toi.
0: Ouais, mais c'est sûr que c'est pas évident de trouver une personne d'un autre pays, parce que c'est vrai que, comme l'auditeur précédent disait, ça, c'est vrai qu'en timbre, ça coûte cher, en téléphone, ça coûte cher. Prendre l'avion, c'est pareil.
10: Mais il y a Internet maintenant, hein.
0: Ouais, mais à une condition d'avoir
10: une webcam.
0: Non, mais d'avoir l'Internet et de. Parce que, en fin de compte, si je pense savoir, l'Internet, c'est branché avec France Télécom, il paraît, non?
10: Oui, France Télécom, ouais, mais ouais, c'est mondial, ouais, maintenant, 220. France Télécom, mmh. Donc c'est bon.
0: D'accord. Bon, bah donc, il n'y a pas de question Minitel,
8: si,
0: non?
8: Si, justement, j'allais justement te dire, Gérard, est-ce que je peux prendre la parole?
0: Donc, question Minitel. C'est pas vous qui commandez, les auditeurs, c'est moi, jusqu'à maintenant.
8: Je te retourne la question.
0: Donc vas-y,
8: merci, s'il vous plaît.
3: Fion, non.
8: Donc est-ce que l'euro va faciliter les couples internationaux?
3: Ah, j'avais la même.
0: Je te signale que c'était pas le thème du débat, donc alors
8: les... Non, mais c'est les couples
3: internationaux, ouais, mais... ça parle des couples, Gérard.
0: Ouais, mais ça, l'euro, pour l'instant, on n'en sait rien encore, et donc on ne sait pas s'il y aura de l'euro pour les couples.
1: Ça paraît, l'euro, c'est qu'une rumeur, hein, Gérard, ça va pas exister. Hein.
0: Si, c'est prévu pour le 1er janvier 2000, hein. Faudra peut-être vous réveiller un petit peu. Hein.
8: Au niveau des couples, alors?
0: Au niveau des couples, ça sera pareil, hein, parce que maintenant, il y a certaines grandes surfaces qui acceptent déjà de se faire payer en chèque et en carte bancaire en euros déjà.
8: Si on est en couple.
0: Mmh.
8: Et ben, sinon, non, ils acceptent seulement. Pas.
0: Ah si, il y a déjà des grandes surfaces qui les prennent. Hein.
8: Si on est en couple ou pas.
0: Mais même si on est seul ou en couple, ils prennent quand même.
8: Ah, donc si t'es tout seul, pas accompagné, tu peux quand même payer ou pas?
0: En euros, bien sûr.
8: En euros. Et en couple, non, alors?
0: Bah si, pareil, imbécile heureux.
8: Ah bon, d'accord.
0: Donc,
8: c'est la conclusion, là.
0: Heureux, donc, cool. Conclusion du débat. Donc,
8: bah, c'était pas mal, écoute, moi je me suis bien éclaté.
3: Moi ça a été.
8: Et voilà quoi, c'était sympa, c'était bon esprit. Bah écoutez, on vous dit à dimanche pour Éclectique, et puis sinon jeudi prochain pour les débats de Gérard. Salut.
3: Salut.
10: Au revoir.
0: Alors Aldo, pour la conclusion du débat.
1: Oh, excuse-moi, j'étais en train de chier. Alors pour le débat, franchement, c'est le deuxième de l'année.
3: Ouais.
1: Je trouve ça un peu limite, hein. Faudrait penser à activer les questions, parce que c'est moyen, quoi.
0: Non, mais si ça te plaît pas, le prochain coup, t'appelles pas, puis on te sélectionne.
1: C'est clair, j'appelle pas la prochaine fois. Non.
0: Bah voilà, t'écoutes...
1: Surtout pour parler à quelqu'un comme moi, quoi.
0: Eh ben si ça te plaît pas, c'est pareil. Donc dans ces cas-là, si t'as pas envie de passer dans les autres débats, t'écouteras la radio chez toi, ça nous fera des vacances.
1: Ok, salut bouffon.
0: Bonsoir connard. Donc Géronto.
4: Ouais, écoute, le débat était bien. Je pense que ça aurait pu être bien, t'avais une bonne équipe, des bons auditeurs, mais ça aurait cartonné s'il y avait eu en fait un autre animateur. Je pense que ça aurait été deux fois mieux.
0: C'est ça, t'as raison. Bonne nuit à toi. Émilien.
11: On se le fait ce jeu d'impro ou pas là?
10: Bouffon.
0: Emilien!
11: On se le fait ou pas ce jeu d'impro là?
0: Emilien!
11: On se le fait ou on se le fait pas?
0: Emilien, ta conclusion! Bon, il est parti, au revoir. Alors, Madame l'a fait pour terminer.
10: Moi, je trouve que c'était un très bon débat. J'ai écouté d'une oreille attentive. Et je pense que tu es un très bon exemple, parce que quand même, tu gagnes sur la gueule à ta femme, tu te pignoles la gueule toute la journée. Et puis là, tu la laisses en train de se faire troncher par je ne sais combien de routiers. Donc je pense que comme couple moderne, on fait pas mieux, quoi.
11: Sodomie.
0: Toi, je sais pas. Bon, tu leur dis. Manu.
8: Trou. Pelle.
11: Éclectique.
8: Ah, il y a un blessé.
11: Éclectique.
0: Donc, la conclusion du débat, Manu.
3: Il y a des conclusions sur l'IRC même, Gérard. À part Turpentine qui dit que ton débat, il avait ni queue ni tête comme toi. Il y a Yankee qui dit que le seul couple de boules que tu as, ce ne sont pas tes couilles, mais bien ce que tu as dans le cou. On est tous au courant.
8: Et arrêtons un peu.
3: Et sinon, qu'est-ce que j'avais? J'en avais énormément. Voilà.
0: Il n'y a plus rien?
3: Ah si, mais ça passe trop vite, j'arrive pas à lire.
0: Et on a terminé à
3: 6032.
8: À 1h57.
3: Ouais.
0: Ouais, ben dommage. Moi, conclusion du débat, Manu a fait comme Fildar, donc s'amusait à soudre de ma gueule. Donc ça fait
12: c'était bon. Hein.
0: Déjà, ça fait le deuxième débat que vous. La semaine dernière, vous avez fait du bon boulot. Cette semaine, vous avez voulu jouer les cow-boys. Eh ben, la semaine prochaine, on jouera pas les cow-boys. Parce que si les sondages baissent à cause de vous pour la semaine, on le saura d'ici lundi si ça a bien fonctionné ou pas aujourd'hui. Si ça mal fonctionné, c'est vous deux qui le prendrez.
13: On rappellera Pauline.
0: Voilà, donc conclusion du débat, dommage, mais c'est pas grave, on va se récupérer. Bravo là, vendredi, Max n'est pas à la loco, il reprend le 10. Bon, bah moi je pense qu'on va laisser Seb et donc Serge de la Verge avec... Il y a toujours un connard qui s'appelle Manu qui pousse sa merde, mais n'ayez crainte. Donc on se tient, on va. Donc demain, Max passera peut-être à faire un petit coucou à la loco. Sinon.
8: Mais s'il oublie un truc, ouais.
0: Dimanche soir, Éclectique et Balame Nocturne. Et moi, je vous laisse avec Serge de la Vierge avec Viens me faire du tandem avec moi. Je retire la selle et pour. C'est Sita et Ringo.
8: Sita. S-C-H-I-T-A.
0: Chita et Ringo avec...
8: Non, pas Ringo.
0: Ringo. Avec Ringo, pardon.
8: Non, Ringo. Putain, mais t'es mauvais.
0: Avec Ringo. C'est marqué, espèce de con.
8: Mais ça se dit Ringo.
0: Avec, laisse les cons qui dorment à Venise et on se retrouve dès dimanche pour... Éclectique et puis la nuit qui continue avec Seb pour la nuit sans pub à dimanche.
8: Putain, je me suis posé une question à savoir si la nuit allait s'arrêter, putain.
13: On est chaud.
0: Tu m'envoies la musique, on va calmer tout le monde maintenant. J'ai l'impression qu'on va s'arrêter dans moins de 3 minutes. Oh,

0: terminé.
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0: Punaise, j'en connais, il va s'en prendre une tout à l'heure, mais ça, là je crois que ça va lui faire plus mal.
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2: Allez GG, c'est à toi, voilà. C'est à toi mon gars, c'est à toi mon Lascar.
3: GG qui est pro.
0: Et voilà donc.
2: Non, c'est pas le bon micro mec, ça fait, c'est comme tout à l'heure.
4: C'est celui-là.
2: Voilà.
4: Bah oui, mais c'est pas moi qui l'ai éteint. Donc voilà, donc bon, on venait de s'écouter. Manu, s'il te plaît, tu peux l'annoncer.
5: C'est les trucs du c'est là.
4: Bah non, je l'ai pas.
2: Ah non, c'était remix NTM Georges Alain fait par notre ami Thomas.
4: Voilà. Bravo. Donc alors ce soir un peu de retard parce que l'équipe qu'on devait avoir n'est pas au complet. Donc alors à l'aria du coup ça va être Léo que vous allez retrouver juste derrière moi.
2: Derrière toi, comme par hasard.
4: Juste derrière moi, après, de 2h jusqu'à 6h. On espère que tout se passe bien. Tu y es, faudrait que tu lui dises les boum boum.
6: Je vais le faire.
4: Hein? Donc au standard, vous avez Laurent qui était là depuis 21h et puis qui va rester là jusqu'à 2h.
3: J'espère.
4: Et Thomas qui est toujours là.
7: Bonsoir.
4: Donc bonsoir et puis Manu qui sera sur le site internet www.funradio.fr.
2: Ouais.
4: Et donc bon, on va, comme on a pris un petit peu de retard, on va se dépêcher d'y aller. Et puis on va quand même saluer un peu ceux qui travaillent de nuit, les chauffeurs de taxi, les routiers.
2: Les putes.
4: Voilà. Qui c'est que j'ai oublié encore? Les agents de sécurité et Didier de Château-Thierry et bien sûr le gros nounours de Nanterre. Et voilà, c'est terminé. Les coucous sont faits. J'embrasse bien sûr ma petite Diana que je retrouverai tout à l'heure. Voilà. Donc débat sur les pressions. Vos gueules. Ouais, on accélère, c'est pas toi qui vas me commander, d'accord?
6: Oh, calme-toi, s'il te plaît.
4: Déjà une, c'est pas toi qui vas me commander, c'est moi qui décide de ce que je dois faire. Et vous allez pas me perdre le bordel de il y a 15 jours. D'accord? Donc, voilà. Donc, alors, on va... Et bien sûr, qui m'a pris les auditeurs sans me mettre les fréquences, c'est encore du Laurent.
6: Bravo Laurent.
7: Non, mais attends...
4: Eh,
3: non, mais
4: c'est... Oh, non, mais merde.
3: Non, mais ils ont...
4: Eh, mais j'en ai marre, moi, hein.
6: Eh, mais il en a marre.
4: Au départ, vous prenez les noms et vous me demandez les fréquences.
7: Ah ouais, là...
4: Alors, Monsieur Mazur, 101.9.
7: Ah, Monsieur Mazur. Ouais.
4: Super type.
3: Ils sont tous là, hein, GG. Hein.
4: Super tube.
6: Super tube.
4: Hey oh.
8: Super tube, bonsoir tout le monde.
4: T'appelles où?
6: Rappelle Monsieur Mazur.
8: J'appelle de Lyon.
4: La fréquence
8: 103.3.
4: Fous-toi bien de ma gueule.
6: Il est là, Monsieur Mazur, au moins.
4: Monsieur
8: bonsoir,
4: Mazur.
8: Bonsoir la nouvelle équipe.
4: Monsieur Mazur.
8: Et bonsoir,
9: oui,
8: Monsieur Mazur.
9: Bonsoir, Super tube.
2: Oh, bonsoir, Monsieur Mazur.
9: Oui, laisse-moi zoom zoom zem dans ta benz.
4: Ouais, ben c'est bon, Monsieur Mazur. Godmachette.
9: Dis wop.
10: Oui, bonsoir, c'est Godmachette.
4: J'appelle d'où?
10: J'appelle de Lâche-la-Purée sur Yvette, 119.9.
8: Salut God.
10: Bonsoir tout le monde.
4: 101.9, abruti.
10: 119.9, c'est la grande banlieue, hein, c'est la grande couronne, GG. C'est Lâche-la-Purée sur Yvette.
4: Ouais. En banlieue parisienne, c'est ça?
10: La très grande banlieue.
4: Ouais, bah c'est 101.9, alors fous-toi pas de ma gueule.
10: Grande couronne, 119.9.
4: Ta gueule, je viens de te dire.
10: Bonsoir.
4: Guénaud.
11: C'est Guérôme, bonsoir à vous Gérard. C'est Guérôme avec un gué. J'appelle de Mantes-la-Chemeau en région panamienne, 101.9.
10: Bonsoir gué.
8: Salut Guérôme.
11: Bonsoir.
4: Je vous préviens, ce soir vous allez pas me casser les couilles longtemps.
10: Qu'est-ce qui se passe?
4: D'accord.
10: Yeah.
4: Vous allez me donner les fréquences correctement.
11: 101.9, Guérôme avec un gué.
10: Lâche la purée sur Yvette, hein, sur Yvette.
4: Ouais, et tout à l'heure, ta mère, je vais t'envoyer chier, toi, vite fait, God Machette, d'accord? Parce que tu vas pas me casser les couilles dès le départ.
11: Oui, monsieur Gérard, une question.
4: Ouais. Ok.
10: Ouais.
6: Ok. Pour que ça farte.
4: Parce que là, ce soir, vous allez pas me faire chier, hein.
11: Ah non. C'est pas alors, le but.
4: Comment?
11: C'est pas le but.
4: Ouais, bah, j'espère pour ta gueule.
8: C'est sûr que t'as la moustache qui frétille quand tu t'énerves.
4: Toi fais gaffe aussi super tube.
2: Moi GG écris pas, c'est pas grave, ils t'ont rien dit. C'est explique ce que c'est le débat, pourquoi t'as voulu le faire et tout et tout.
4: Donc alors débat sur la prostitution parce que c'est le thème du qu'il y a à l'heure actuelle. Donc on en parle un peu beaucoup de trop même à la radio sur les ondes sur les télés et même à la radio on en parle quand même aussi hein.
11: Gérard,
4: oui.
11: Je tiens à vous féliciter d'aborder ce genre de débat de fond sur Fun Radio parce que c'est vous êtes le seul à le faire, je pense.
10: C'est courageux, hein.
11: C'est très courageux de votre part et je vous souhaite un bon débat.
4: Ben, okay. J'espère que vous allez répondre correctement aux questions et c'est tout.
10: On va essayer.
4: D'accord. Mmh. Bon alors première question. Que pensez-vous non même pas.
11: Oui, même pas.
4: Eh ben, avez-vous déjà été voir une prostituée, on va demander ça, tiens, bah super, non, à Guénou.
11: Oui, alors je dois l'avouer, c'était il y a longtemps, je suis allé voir effectivement une prostituée, bah, en fait je suis allé au Portugal en vacances, et sur la route de l'Espagne j'ai senti comme une certaine faiblesse. Et donc je suis allé dans des clubs, ça s'appelle des clubs en Espagne.
4: Des clubs ?
11: Les clubs, ouais. Et en fait je suis allé avec des potes et on s'est tapé des putes. Voilà, donc j'ai été bien faible et je m'en excuse.
4: D'accord.
11: Auprès de ma copine et de ma mère.
2: Pourquoi c'était elle les...
10: Oh,
11: là, j'aime pas trop.
2: Non, je faisais juste une question.
10: Manu,
2: hein.
10: Manu, attention quand même.
4: Non, mais de toute manière, il fait bien de poser cette question. Hein.
2: C'était pas moi, c'était sur le chat de Fun, funradio.fr, bien sûr.
4: Gonne machette.
10: Des putes, alors moi non. Par contre, j'ai la mauvaise habitude d'aller voir des prostituées de temps en temps. Mais des putes, c'est plus rare parce que je trouve que sinon elles sont trop.
4: Eh, quelle est la différence entre une pute et une prostituée ?
11: Bah, la prostituée, c'est pas pareil.
10: C'est plus de luxe quand même, tu vois. La pute, voilà. c'est celle que t'attrapes genre au bord du périph ou au bois, alors que la prostituée, c'est la nénette de salon quand même, tu vois.
2: C'est un peu la classe, quoi.
10: C'est un peu la classe, quoi, quand même.
11: C'est le chapitre des putes de luxe.
10: Pour les gens qui n'ont pas d'argent, il y a les call girls, mais ça c'est pour les tocards.
4: Ouais, mais il y a la branlette espagnole aussi.
11: Oui, alors monsieur Gérard.
4: Ou la veuve poignée. Oh monsieur Mazur, s'il vous plaît.
9: Je me permettrai de préciser, n'est-ce pas, qu'une prostituée habitant, n'est-ce pas, à côté du bois s'appelle donc une prostitute.
10: Une prostitute.
4: Ouais, c'est ça. Monsieur Mazur, maintenant c'est à votre tour, et puis vous allez pas vous acharner sur la question, parce que sinon je vais vous dire au revoir vite fait, vous.
9: Mais que nenni, je ne m'acharne nullement. Eh bien, monsieur Gérard, comme vous l'aviez peut-être deviné, la réponse est oui, bien entendu. Je suis un grand, grand amateur de femmes de peu, bien sûr.
10: Ouais.
9: Et j'y vais très très souvent. J'ai le regret de ne pas vous y voir aussi souvent que je le souhaiterais. Mais
4: non, mais merci, monsieur Mazur, je fais pas partie de ce bord-là, d'accord?
9: Ça n'est pas faute de vous avoir invité.
4: Non, mais moi je vous dis, c'est pas du tout mon style de passage, d'accord?
9: Ouais, bien entendu.
4: Super tupe.
5: Eh bien, comme mon nom l'indique, je ne vais pas voir les putes, mais ce sont les gens qui viennent me voir, puisque c'en est ma profession depuis 10 ans. J'ai 32 ans.
9: Vous faites un bien noble métier.
5: À modique prix, les gens qui veulent bien venir demander mes services, contre un peu de plaisir.
11: Est-ce que je peux poser une question à super pute?
4: Ouais, vas-y.
11: J'aimerais savoir si elle prend les tickets resto.
5: Je prends les tickets resto à partir de 50 euros.
11: D'accord. Donc,
10: et les tickets sodo, tu les prends ou...
4: et les tickets que vous avez maintenant, fermez un peu vos gueules.
11: Non, mais là, je crois que j'ai un ticket, là.
5: Moi, j'avais fermé sodo avant.
10: T'es un peu une pute, hein, quand même. Hein.
5: Une te pute.
10: Ouais, t'es vraiment une pute, hein.
5: Ouais.
11: Catin.
5: Monsieur, moi, j'adore.
4: Eh ben, je pense que vous allez vous calmer sur les questions, parce que sinon...
5: Bah c'est chaud, hein, on parle de cul, là.
4: Ouais,
5: chaud,
4: non, mais moi, je vous dis, vous allez vous calmer quand même un petit peu.
10: Gégé, je voulais demander à la jeune gazelle, là, si est-ce que tu fais des prix de groupe, des tarifs étudiants, des trucs comme ça?
5: Alors, je fais tarifs militaires,
10: ouais.
5: Parce que c'est important. Je fais aussi tarifs étudiants et tarifs puceau.
10: Est-ce que t'as un tarif gendarme et flic?
11: Dis-moi...
5: Non,
11: Gérard, j'aimerais poser une deuxième question à Superpute.
5: Mertepu.
11: Ah, Supertepu, c'est en verlan. J'aimerais savoir si tu fais des journées chatte ouverte.
4: Mais moi, je voulais savoir...
5: Je fais quelquefois des soirées anales,
11: oui.
5: Mais c'est sur invitation.
4: Eh, moi, je voulais savoir, là.
5: Attendez,
4: je peux poser une question, là?
11: Ah oui, bah, vas-y.
4: Je peux savoir, là, le branleur qui a été posé une question con comme ça.
11: Oui.
4: S'il faisait pas une soirée, que maintenant, il va retourner au standard et je lui dis au revoir.
5: Mais pour information, pour monsieur Mazur, j'aime beaucoup titiller les pourtours anneaux.
11: Alors.
4: Non, mais c'est pas monsieur, alors.
9: Mademoiselle Super Tepu, donc.
4: Eh putain, mais vous allez vous la fermer un peu vos gueules, là.
10: Tu fais dans l'humanitaire pour GG ou pas, là?
4: Bon alors, machette.
10: Qu'est-ce qui se passe?
4: Au revoir.
10: Dans le débat?
4: Voilà, t'es dans le débat, bien sûr. Moi aussi, t'es dans le débat avec moi, maintenant.
2: Quelle poigne.
4: Alors...
11: Gérard, j'aimerais poser une troisième question à Super Tepu.
4: C'est qui?
11: C'est Guérôme avec un gay. J'aimerais savoir si elle fait des soirées VIP.
5: Non, je fais des soirées sodomiches.
4: Ouais, oh. Et ben, Guérôme. Guérôme, tes questions comme ça, je m'en bats les couilles et je te dis au revoir. Allez, hop là.
11: Gérard. Tout à fait pertinente, je ne comprends pas.
4: Ouais, non, mais attendez, monsieur Mazur, c'est moi qui commande, donc vous allez vous calmer un petit peu, merci.
11: Je suis tout à fait calme.
4: Ah, ça y est. Sinon, je fais pareil que les autres. En de bon entendeur, salut. Merci.
7: Sur le net, là, www.funradio.fr, sur le chat, il y a une petite question. On me demande si c'est en suçant pour de l'argent que t'as perdu tes dents.
4: Non. Tu peux dire qui c'est qui a posé cette question, qui a ni queue ni tête.
7: Comme lui, je sais plus, il est parti ou elle est partie, je sais plus, j'ai pas regardé.
4: Qui c'est. Et on est combien là pour l'instant?
7: Pour l'instant, alors attends, bouge pas, je clique. On est 8050. C'est pas mal.
12: Et Gérard,
4: ah, c'est pas mal les gars, 8050 quoi. Alors merde.
12: On commence fort. Gérard, oui. À la place de Guérôme, on accueille Fromage de cul qui nous appelle de 5 hectares en vaseline. Fromage de cul, bonsoir à toi.
4: Et comme par hasard, encore un qu'on a eu il y a 15 jours, que j'ai viré au bout de 2 minutes parce qu'il a été trop loin sur ses questions.
11: Bonsoir à vous Gérard, bonsoir, heureux de participer à ce débat sur les prostitutes.
7: Bonsoir Fromage, on en mangerait dis donc.
11: Une tranche.
4: La fréquence.
11: Bonsoir, donc c'est la fréquence, c'est 105.3. 5 tard en vaseline.
4: Ben c'est bien, c'est bien. C'est bien ce qui me semblait qu'on l'avait déjà eu celui-là.
11: Bonsoir.
4: Pas ta gueule. Tu me prends des vacances. Alors, la question suivante. Quel peut être l'avenir d'une prostituée si elle décide d'arrêter? Et on va demander un Fromage de cul.
11: Alors, moi, je pense qu'une prostituée, je pense qu'en fait, elles font ça par passion. Je pense que c'est des personnes, des filles qui n'ont pas réussi à l'école et qui font ça pour arrondir les fins de mois. Et petit à petit, elles prennent du plaisir dans ce qu'elles font. Elles le font de mieux en mieux. Et que je pense qu'en fait, l'évolution serait de passer pute de luxe. Mmh. Et certaines personnes ne peuvent pas se permettre. Donc elles restent en fait...
4: Non mais je te demande... Je te demande si elle décide d'arrêter, je te demande pas, je t'ai pas demandé si elle voulait continuer.
11: Non, à mon avis, non, c'est une vocation, donc elle continue.
4: Quel va être son avenir après?
11: À mon avis, l'avenir est peu radieux pour les putes. Et en fait, elles font ça, bah, je sais pas si t'as croisé des vieilles ginettes, tu vois, dans les camionnettes. Et tu vois, il y a des putes qui sont carrément...
4: Je te préviens que les oreilles, c'est comme le cul, ça se lave.
11: Oh, bravo.
4: Quand je te pose la question, quel peut être son avenir?
11: Bravo. Ouais, je dirais que son avenir est de continuer dans la voie qu'elle a choisie.
5: Oui, mais Fromage, si elle arrête d'être pute, elle fera quoi?
11: Ah, si elle arrête d'être pute?
5: Oui.
4: Voilà, enfin une qui comprend le thème de la question. Non, parce que lui, il est aussi con qu'un manche à balai.
11: Alors moi, je dirais que si elle arrête d'être pute, elle pourrait se recycler dans le secrétariat.
4: Ah bah voilà, ah bah voilà. Quand même. Eh putain, faut que ça soit super tupu là, qui double les esgourdes.
11: Ouais, merci, ça se super tupu.
4: Bah tiens, bah justement, c'est à ton tour maintenant, super tupu.
7: Ah, il se marre.
4: C'est à ton tour maintenant de me répondre. Super
5: tupu. Bah, en fait, arrivé à 40 ans, une pute devient une vieille pute.
4: Bon bah y en a qui ont plus de 40 ans puis qui le font toujours hein, ce métier là.
5: Oui mais c'est passé 40 ans, c'est plus très ça tient plus très droit, tu vois.
4: Ouais bah disons c'est même plus consommable.
11: Oui alors
7: c'est plus consommable.
11: Monsieur Gérard, permettez.
4: Oh monsieur Mazur, vous fermez votre gueule.
11: J'ai une question pour mademoiselle.
4: Monsieur Mazur, vous fermez votre gueule.
11: Une question tout à fait pertinente, je vous remercie.
4: Monsieur Mazur, vous fermez votre gueule.
11: Ordonnez donc
4: Monsieur Mazur, au revoir.
7: Carrément.
4: Au revoir.
7: Tu l'as viré direct.
4: Merde.
7: Il voulait poser une question à Super Tupu.
4: Non, mais.
7: On va le mettre juste en attente le temps que.
5: Moi, je suis intéressé par la.
4: Non. C'est pas toi qui commence, c'est moi, sinon je laisse le débat tomber.
7: Non, laisse pas tomber.
4: C'est tout.
7: Il avait une question.
4: Il n'y a pas de question, c'est moi qui commande. Et toi, tu fais ton boulot.
7: J'ai des questions internet si tu veux. J'ai des questions internet, t'es d'accord?
4: Eh, parce que là, pour l'instant, il n'y a que deux personnes.
7: Mais on s'en fout, c'est pas grave.
4: Eh, faudrait peut-être bouger un peu votre cul au standard, hein.
7: Il y a Cousin Boy sur le chat de Fun qui me demandait si la prostitution, tu pensais que c'était héréditaire?
4: Non, pas, je vois pas tellement le rapport.
7: Bah, je sais pas, est-ce que c'est héréditaire, quoi?
0: Quoi, si c'est grave, qu'est-ce que t'as à dire à Max que c'est grave? T'es même pas capable de prendre des gens.
7: Gérard, on s'en
0: mais
7: fout.
0: Attends, si, je mais vous faites quoi là?
7: Non, mais je t'accueille.
0: Mais vous faites quoi?
7: Bah, je te pose des questions,
0: mais
7: moi, mon con.
0: Mais vous faites quoi là?
7: Je t'accueille, la troisième personne qui vient participer au débat.
0: Mais non, tu fais quoi là? Tu viens me décrocher ton téléphone, tu prends personne.
7: Mais il est décroché parce qu'il y a quelqu'un, mais je peux pas faire deux choses à la fois, je suis désolé.
0: Non, mais vous allez me prendre les gens au standard maintenant.
7: Ok, mais on accueille Starfish.
0: Parce que sinon, moi, le débat, il va être clos.
13: C'est là, Laurent, faut que tu fasses un effort.
0: Eh, ça fait trois fois que je te le dis. Hein.
13: Combien d'avertissements?
7: Bah là, là,
0: non, mais chaud, déjà non, mais... la semaine dernière, c'était bah, pareil. Une fois qu'il est parti à une heure, c'était le non, boxon.
13: Mais des avertos.
0: Hein alors,
7: Non, mais moi, si je peux
0: permettre, non.
7: On accueille Startistique qui va remplacer God Machette qui était avec nous. Il nous appelle de Port Jartel sur Varis. Bonsoir à toi.
0: Alors, je vais te dire une chose.
7: Fréquence, mec, la fréquence, tu vas te faire démonter.
14: 118.8,
7: hein, c'est
14: promis.
13: Ouais, t'as de la chance.
14: Bonsoir, c'est Startistique, 118.8.
7: Bonsoir, je peux poser ma deuxième question internet ou pas, Gégé? Toujours Cousin Boy, hein, pareil, il demandait quoi? Il demandait, ouais, s'il y avait des tarifs pour les puceaux chez les putes.
4: Non.
7: C'est le même prix. Genre la pipe c'est 20 euros, tes puceaux tu t'es jamais fait sucer c'est 20 euros. Y'a pas de promo, les soldes.
4: Non, c'est
7: même
4: pas
7: les
4: comme
7: d'hiver, tout
4: comme
7: ça,
4: dans les dalle. Grandes surfaces.
7: Putain, c'est pourri hein.
0: Eh au standard là, mais vous.
15: Ça va, je
5: sais
15: faire,
5: moi même.
15: Je peux aller plus vite.
7: Ah.
0: Bah, non, tu travailles.
7: Je vais t'appeler alors.
0: Tu travailles, ouais, moi aussi je travaille.
4: Attends, et puis t'en as déjà trois, les autres arrivent.
0: Non mais tu fais quoi avec le combiné là depuis tout à l'heure?
4: Attends, bah, ici, ok.
16: Gérard.
0: Allô?
16: Allô?
14: Allô?
16: Allô?
14: Allô?
0: Allô?
14: Allô?
0: Oh putain, vous commencez à me casser. Eh, on est à la deuxième question.
14: Allô.
0: Il est déjà minuit 25. Il reste encore une heure et demie de débat.
14: Allô.
7: Et à la place de Monsieur Mazur.
0: Mm-hmm. Non mais parle un peu plus fort quand tu veux le dire.
7: Non, j'ose plus maintenant vu la manière dont tu me parles.
14: Ça
7: On appelle non pas encore. Belle de jour qui nous appelle du bois de Boulogne 100.9. Bonsoir à toi, Belle de jour.
17: Allô. Bonsoir Belle.
5: Salut Belle.
17: Bonsoir. Ça va? Salut ma carcasse, comment tu vas?
0: Qu'est-ce que ça peut te foutre? Eh, tu fais gaffe parce que tout à l'heure tu as dégagé plus vite que t'es venu au standard.
17: Fais gaffe, je suis au bois de Boulogne, tu peux débouler moi.
0: Allez hop, au revoir.
13: Mais non.
0: Terminé.
13: Mais des fois,
0: moi je commence pas comme ça. Allez hop, le mec qui commence.
17: Elle te connaît, elle.
0: Quoi, tu peux pas? Eh, t'es capable de quoi faire? T'es capable de quoi faire?
16: Gérard, c'est fromage de cul.
0: Ouais.
16: Pour rebondir sur la question de Manu, là, j'aimerais te demander si tu penses, toi, sur la question des puceaux, là, si tu penses qu'on devrait faire des prix de groupe sur les puceaux.
0: Et c'est pas le thème du débat, d'accord?
17: Un peu quand même.
5: Bien, moi je fais, mais si tu fais la carte d'identité, il faut qu'il soit majeur.
0: Voilà, tout à fait.
5: Mais moi je fais. Hein.
16: Ah, j'ai flippé, du coup je l'avais appelé Skyrock.
0: Alors, fromage de cul.
17: Oui.
0: Maintenant, vous allez faire une chose. Allez, hop, bonne nuit, fromage de cul. Tu dégages.
13: Non.
0: Allez, hop, je ne veux pas savoir. On va passer.
13: Non, mais attends.
0: Tu quittes tout à l'heure. Ça fait déjà 10 minutes qu'il est avec le combiné derrière l'oreille, il est pour rien.
13: Attends, donc, je prends, il y a des boutons. Thomas, non, t'es lourd.
7: Non, Thomas.
0: Là, Léo, on s'envoie un disque.
7: Ah non, on va se calmer un petit peu, Gégé.
0: On va reprendre du monde. Et ça, vous allez pas me casser les couilles.
13: Attends,
0: jusqu'à...
13: Regarde là, quand même. Regarde qui?
7: Non, mais...
0: Bah, il reste plus que elle, hein. Lui, Allez, hop.
7: Un fromage de cul, là, il a...
0: Au revoir. C'est tout.
17: Il a cru que c'était Claude Levoyant, c'est pour ça.
7: En fait, on...
17: Bonsoir, c'est Claude.
13: Mais qui on regarde, là?
0: Il y a que super tu pues là.
17: Non, il y a Statistique.
0: Non, toi, je te dis bonne nuit.
13: Il est bien, lui, Statistique.
0: Je te dis au revoir.
17: Je suis bien, moi.
0: Au revoir.
5: Mais il a rien dit, lui.
0: Je ne vais pas le savoir, au revoir, c'est tout. Parce que, de toute manière, c'est les mecs, c'est au standard. Ils reprennent les autres personnes qu'on a virées sous d'autres noms. Et ça, non.
13: Je m'en occupe.
4: Bon, on va s'écouter un petit disque, Gégé. Bon.
0: C'est quoi le titre?
4: Je sais pas.
7: T'as les feuilles juste devant toi, je crois. Juste devant, t'as des...
13: Ça?
7: Voilà.
13: Ah, il y en a un titre.
7: Voilà.
13: Ah, mais celui-là, il est
4: Vas-y, Gégé, il est bien celui-là.
0: Et on va s'écouter La femme habite avec des poils entre les dents. C'est plus charmant et on se retrouve tout de suite après au 0825-08-5000 et www.funradio.fr. A tout de suite.
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0: Et voilà, donc rebonsoir à tous. Donc j'espère que maintenant ça va bien se passer. Donc sur le net, on était à 8321. J'espère qu'on va faire un petit peu plus.
4: Tiens, bah 8322 juste là. Donc, toujours au standard, Thomas et Laurent.
12: Bonsoir Gérard.
4: À l'aria, Léo, que vous allez retrouver juste après à 2h du matin pour la nuit sans pub. Et moi, je serai sur le chat avec lui.
15: Qui a piqué donc, la place, un de ces quatre, toi. Hein.
4: Et toujours, toujours Manu sur le chat www.funradio.fr.
2: Exact, GG.
13: Long.
4: Et voilà.
13: Long.
4: Tu veux long sucré, s'il te plaît, merci.
2: Tu veux une petite question internet avant de reprendre le débat. Je sais plus, je crois que c'est Erzat qui me demandait tout à l'heure si par exemple une prostituée elle avait qu'un nichon ou tu vois qu'elle avait qu'une seule jambe ou quoi, si il y avait des tarifs. Genre c'était moins cher, tu vois. Et...
4: Non, il y a pas de tarif.
15: Oh, c'est
2: mais
15: pas juste.
2: Pas de tarif que dalle. Mais putain, il y a pas de sol, il y a pas de tarif. Attends, c'est quoi ce boulot?
4: Ben c'est comme ça, c'est tout.
2: Eh ben.
4: Donc on accueille Rodrigo, 101.9 Paris.
18: Bonsoir Gérard, bonsoir.
4: Bonsoir. Boule de guéchette.
2: Boule de guéchat peut-être.
18: Boule de guéchat. Guéchat,
12: ouais.
4: 117.7.
18: Ouais, la garenne pigeon, ouais.
4: Quoi ?
18: La garenne pigeon, 117.7, c'est ça ?
4: Ouais, c'est ça, la garenne pigeon, ouais, c'est ça. Fous-toi bien de ma gueule aussi, toi.
18: Bah, c'est dans le sud-est, ouais.
4: Ouais, c'est peut-être dans le sud-est, la garenne pigeon, ouais, c'est ça. Fous-toi bien de ma gueule. Mouche de nuit.
18: Moche de nuit.
4: Moche de nuit.
18: Moche de nuit.
4: Bonsoir. 112.4.
18: De Lyon.
4: 112.4.
18: Ah oui, de Lyon, la fréquence de Lyon. J'appelle de Lyon. 112.
4: Et alors, je donne que les fréquences, je dis pas les villes. D'accord.
18: Ah bon.
4: Et normalement, on a toujours super...
12: Tupu.
4: Super tupu.
19: Super tupu.
4: Voilà. Alors...
12: C'est toi qui pue.
4: Donc la question, c'est... Quel peut être l'avenir d'une prostituée si elle décide d'arrêter? Alors là, vous allez répondre correctement parce que ça tournait tout à l'heure au vinaigre et je veux pas que ça recommence.
2: Déjà, il y a l'alligator sur le net qui me dit routier en premier lieu.
4: Ça
2: n'engage que lui, hein.
4: Ouais, bah ça n'engage que lui sur le net. Hein,
2: mais
4: moi,
2: qu'est-ce que t'en penses quand même?
19: Plutôt routière.
4: Ouais, plutôt routière. Hein.
2: Ouais. Il y a des mecs putes.
4: Ouais, bon. On verra si on a quelques routiers sur Rodrigo, lors du débat.
12: Rodrigo, okay. Je crois que
18: ouais.
4: Rodrigo, t'es routier?
18: Non, je suis pas routier, je suis travelot, bot bobo. Mais je conduis camionnette.
4: Ouais, c'est ça, d'accord. Oui, okay. Je demande s'il y a des routiers. L'autre, la première connerie qu'on me balance du standard. Rodrigo est routier, non, bien sûr.
12: Il a une camionnette, donc j'ai pensé que.
4: Enfin, ouais, bon, bref. Tiens, bah, Rodrigo.
18: Bah, moi, j'ai permis poids lourd, donc on peut me considérer comme routier. Et moi, j'écoutais l'émission, là, entre des clients. Mm-hmm. Et pour répondre à ta question, la question, c'est pour savoir sur l'avenir de Chpute, en fait. C'est ça?
4: Ouais. Quel peut être l'avenir d'une prostituée si elle décide d'arrêter? Alors, troisième fois et dernière fois que je pose cette putain de question. Vous commencez à me casser les couilles.
18: Énerver, Gérard, détends.
2: C'est pas grave, Gégé. T'inquiète.
4: Alors, vous répondez correctement maintenant.
18: Ok. C'est Rodrigo, moi je dirais pour répondre à ta question.
4: Mais c'est à toi que je m'adressais, espèce d'abruti.
18: Je dirais que moi, personnellement, je me recyclerais, là pour l'instant, chez Travelo, boîte bobo, je me recyclerais en tant que joueur de football.
4: Putain. Faudra peut-être que t'appuies un petit peu moins sur les pipes. Hein? Et tu travailles un peu plus quand je te pose une question.
18: Bravo.
4: Hein?
18: Bravo, Gérard.
4: Boule de guéchette.
20: Moi, je crois qu'il y a des professions toutes tracées. Je sais qu'il y a des stages de reconversion pour être pervenche. Ou, tu sais, contractuel, quoi.
4: Mmh.
20: Moi, j'ai une copine, elle a fait fossoyeuse, en fait. Avant, elle était pute.
4: Mmh.
20: Et puis, un jour, elle en a eu marre. Moi, elle s'est dit, j'ai l'habitude, les trous, tout ça. Donc, elle s'est dit, je vais faire fossoyeuse, quoi. Tranquille.
4: Fossoyeuse?
20: Ouais, fossoyeuse. C'est cool, mais en hiver, bon, c'est galère parce que la terre, elle est gelée. Pour creuser des trous, c'est la galère, quoi.
4: Mais pour creuser des trous, pour quoi faire après?
20: Bah, pour faire ton métier de fossoyeuse, quoi.
19: Tu connais pas ce métier?
4: Bah, ouais. Moche de nuit.
20: J'ai pas le temps de t'expliquer, mais tu auras droit un jour, t'inquiète.
4: Ouais, bah, je crois pas. Ouais, bah, d'accord, ouais. En tant que croque-mort, c'est ça que tu veux dire?
20: Voilà, tu vois le
4: merci. Droit. Non, mais c'est bon, moche de nuit.
21: Alors moi je pense que après bah déjà dans un premier lieu bon bah moi à mon avis elles arrêtent de faire l'amour tout simplement.
20: Ouais.
4: Mm-hmm.
21: Ça leur rappelle trop leur travail, alors elles arrêtent pendant un certain temps.
4: Ça veut pas spécialement hein.
20: Il a pas tort hein.
21: Bah si tu veux quand t'as reçu comme ça vraiment violent plusieurs fois par jour pendant des années.
4: Ouais non mais
21: années,
4: ça ouais non mais c'est son boulot hein.
21: Cicatrice après. Bah ouais mais enfin bon quand même.
4: C'est son boulot hein, c'est pas.
21: Ouais non, je suis d'accord mais c'est pas un super boulot. Tu vois, vraiment, anatomiquement parlant, faut que l'amour de métier. Enfin bref,
4: mmh.
21: Et puis ensuite, moi, la plupart des sondages que j'avais lus dans les journaux, il y en a beaucoup qui se reconvertissent en péripatéticienne, il paraît.
0: Ouais, ouais, d'accord. Voilà. Super, je crois que tu avais répondu, toi, Super Tupu.
19: Non, j'ai pas répondu.
0: Ah non, mais c'est vrai, parce que j'avais dit que je virais tout le monde, et puis je t'ai gardé.
19: Voilà, je te disais qu'à 40 ans, une pute devient une vieille pute, et je pense qu'elles ont leur avenir tout tracé comme, je sais pas, femme de député ou femme de politicien.
21: Ah ouais?
0: D'accord.
19: Étant donné la clientèle qu'elles ont, je dirais, elles peuvent garder des liens.
21: À propos des vieilles putes, je voulais savoir.
19: Oui.
21: Comme on dit que la prostitution c'est le plus vieux métier du monde, je voulais savoir si comment fait une pute qui a par exemple 20 ans, 18 ans.
0: Non mais attends, tu permets là, tu vas pas commencer à saccager le débat.
21: Ah, excuse-moi.
0: Et quand tu poses une question, tu donnes ton nom.
21: Ah pardon, c'était moche de nuit.
0: Ouais, ben pour l'instant tu vas attendre un petit peu.
21: D'accord.
0: D'accord.
21: Ok.
0: Alors un petit sondage.
20: GG. Oui. Après toi c'est quoi, je veux dire, quand tu dis une pute qui se reconvertit, c'est quoi l'âge de la retraite pour une prostituée, parce que t'as pas dit à quel âge ça se situe à peu près.
19: C'est quand elle devient moche ou c'est quand elle.
20: C'est quand elle déborde, c'est quand.
0: Non, ça est... Non, à mon avis, je peux pas trop dire, parce que je connais pas trop ce milieu-là, parce que je j'ai jamais pratiqué.
20: T'as pas connu tes problèmes.
0: D'accord, alors là.
20: Pourquoi?
0: Voilà. Non, mais attention. Là, je viens d'entendre un petit truc qui a vraiment effleuré mon oreille.
20: Ton esprit, ouais.
0: Si je réentends ça, je ne vais pas chercher midi à 14h, je vais choper un des trois mecs.
20: Dommage.
0: C'est bien, okay, c'est bien clair, net et précis.
20: C'est
0: pas géré,
20: là.
0: Parce que j'ai vaguement entendu quelque chose qui ne me faisait pas plaisir.
20: Tu
0: t'as
20: entendu ?
0: Non, mais... Je laisse la parole sur le chat maintenant.
3: Ouais, il y a Léa qui te... C'est pas une question, elle te dit juste que pour toi, ce sera demi-tarif. Hein, donc tu
0: peux aller la connais pas.
3: Tu peux aller la voir, c'est sympa.
6: Elle est commerçante.
3: On me demande quelles études on doit faire pour devenir prostituée.
0: Il y a pas d'études à faire.
3: Je crois que d'ailleurs il y a une petite question, un petit sondage.
0: Oui, non mais justement.
3: À ce propos-là.
0: Par contre, il y en a
3: si
0: une.
3: Si tu veux le lire,
0: faudrait peut-être qu'elle pense à poser des questions.
3: Ouais,
0: aussi.
3: Ouais, je vois que tu parles.
0: Quelle est la différence entre une pute et une catin? Alors 21% des gens pensent que les putes sont des femmes, alors que les catins sont des femmes avec des bites. Ça c'est vrai, c'est un mélange de prostituées. 67% des gens disent qu'il ne faut

0: que l'on ne devient pas pute, mais que l'on est prostitué. Ouais, ben, oui. Oh. Pourquoi pas? Donc, voilà, voilà, voilà, okay. Voilà. Donc, on va garder les suites par la, les prochains pour la suite. Alors, seriez-vous, ah, bah, voilà, voilà, une question. Seriez-vous prêt à vivre avec une prostituée pour la vie? Et on va demander à Rodrigo. En lui, le temps qu'il réponde.
1: Excuse-moi, là, il y a quelqu'un qui part par la camionnette.
0: Bon, alors, Rodrigo.
1: Je vais revenir après, moi, te faire la totale, total éclat dans ton anus.
0: Bon, alors, Rodrigo.
2: Attends, vas-y doucement, je crois que c'est la copine à Léandro.
1: Moi, tu travailles, quelqu'un, il veut faire se
0: Ouais, non, mais alors, Rodrigo, je te dis au revoir, comme ça, tu vas travailler.
2: Non, pas encore,
0: tu vas travailler gentiment. Allez, au revoir.
1: Avec Gérard Fun Radio.
0: Au revoir, merci, Gérard Fun Radio, c'est ça.
2: Tu l'as pénalisé pour rien.
0: Allez hop, terminé. Je veux pas. Allez hop. Boule de guéchette.
3: Ouais, c'était quoi la question déjà?
0: Seriez-vous prêt à vivre avec une prostituée pour la vie?
3: Pour la vie, non, par contre.
0: C'est-à-dire, comme on vient de parler, si elle a décidé d'arrêter, donc, si vous êtes prêt, par exemple, à vivre avec une personne qui était prostituée avant.
3: Bah, franchement, moi, j'aurais peur de tomber pour proxénétisme, en fait, quoi.
0: Non mais ça, je te parle pas si elle arrête. Non, attends, écoute-moi, boule. Ouais, boule de gâchette. Écoute, ouais. Hey, je te demande si t'es prêt à vivre avec elle.
3: Bah ouais, mais si tu vis avec elle.
0: Non mais vu qu'elle a décidé d'arrêter, donc t'es pas poursuivi pour proxénète.
3: Bah si, parce que tu vis un peu sur son argent, c'est l'argent qu'elle a fait quand elle travaillait. Elle
0: bah ouais, mais de toute manière, ça va être la question que je vais poser par la suite.
3: Voilà, donc si tu vis un peu de l'argent de la prostitution, t'es un macro, donc tu peux tomber pour proxénétisme, même si la pute elle est à la retraite.
0: Ouais,
3: donc,
0: bon.
3: Donc pour la vie, franchement, c'est chaud quoi.
0: Il y en a qui se mettent avec des gens comme ça. Hein.
3: C'est du vécu?
0: J'ai vu des reportages. Il y en a qui sont remis avec des gens et qui font leur vie. Hein.
3: Par exemple, tu pourrais toi vivre avec une ancienne prostituée sur le retour ou pas toi?
0: Bah disons si vraiment elle ressent quelque chose et puis qu'elle décide. Non mais si vraiment
3: elle a de l'argent quoi.
0: Non mais si vraiment elle décide d'arrêter puis qu'elle ressent quelque chose, pourquoi pas?
2: On me dit que tu as déjà vécu avec plein de putes sur le net.
0: Non, mais
2: plein de gens me disent ça.
0: Ça, c'est des questions.
2: Et là, ils viennent juste de rajouter même des grosses putes.
3: Des grosses putes.
4: Ouais, les gens sont méchants.
0: Là-dessus, je répondrai même pas sur des questions. Gérard, oui.
2: À la place de Rodrigo, on accueille Ténicien qui écoute Fun Radio sur le 103.5 à Lisa Lagnol. Bonsoir à toi, Ténicien.
1: Oui, il y a erreur. C'est Ténicien, c'est Viva Lagnol dans les glandes.
3: Dans les glandes.
1: Bonsoir Manu, bonsoir toute l'équipe.
2: Bonsoir mec.
3: Bonsoir le sud-ouest.
0: De fréquence.
1: C'est 103.5. Hein.
0: Merci.
1: De rien.
0: Donc alors, moche de nuit là.
5: Ouais, moi je crois que c'est un peu difficile de vivre avec...
0: Avec une prostituée après?
5: Bah ouais, parce que... Imagine, je sais pas si elle pourrait comprendre. Bon, parce que dans les couples, ça se passe pas super bien. Et c'est pour ça que tu vas aux putes. Alors, tu vis avec une pute. Mais comme elle te satisfait pas, bah, t'es obligé d'aller aux putes.
0: Mmh. Ouais. Non, mais d'accord. Non, mais je suis d'accord avec toi. Non, mais le problème, c'est si tu la fais revenir, lui, prendre goût à la vie. Est-ce que...
3: prendre goût à la vie, toi.
0: À la vie!
3: Ah, pardon. Aux vies. Aux vies, ouais, aux vies.
0: Oh là là là, putain.
3: Mais attends, Gégé, quand tu dis ça, est-ce que tu penses qu'il y a assez de place dans une camionnette de pute pour vivre à deux? Parce que tu dis vivre avec une pute, mais il y a pas de place dans la camionnette.
0: Si elle arrête! Putain, mais hé!
3: Mais attends, mais elle arrête.
0: Vous allez vous déboucher les oreilles ou quoi?
3: Elle arrête, mais elle garde la camionnette. C'est pas parce qu'elle arrête qu'elle va revendre la camionnette.
6: Mais elle peut se reconvertir.
3: Elle peut se reconvertir dans, je sais pas, elle fait des pizzas dans sa camionnette ou un truc comme ça.
0: Oh là là là.
3: Est-ce que tu crois, toi, qu'il y a assez de place pour être à deux dans la camionnette ou pas?
0: Bah, y en a bien qui vivent dans des camping-cars, hein. Je suis désolé, hein.
2: Ouais, c'est vrai. Même.
1: La bohème.
0: Donc voilà. Super, tu pues là.
6: Super, te pues. Bah en fait, moi j'aimerais bien que quelqu'un décide de vivre avec une pute, parce que j'en suis une, et puis bon, bah j'ai 32 ans, hein, donc
0: je vais quand même... Non mais l'âge n'a rien à voir.
6: Non, c'est sûr, mais je vais pas faire ça toute ma vie non plus. Donc voilà, moi je serais prête à arrêter, effectivement, pour quelqu'un qui m'aime.
1: Tu pourrais lui poser la question, à savoir ce qu'elle va faire après.
0: C'est qui parle là?
1: C'est Pénitien.
0: Super, tu peux.
6: Ah non, mais c'est intéressant, parce que j'ai un BTS d'action commerciale.
1: Ouais.
6: Moi, j'ai commencé à être pute pour financer mes études, et puis comme ça me plaisait et que je gagnais plus, bah, j'ai continué, mais j'ai toujours mon diplôme et je peux exercer quand je veux.
5: Mais ça te sert, ton diplôme, dans tes activités de pute?
6: Oui, pour la compta.

0: Oui. Ah oui, c'est tout. Pas bête.
1: Pénicien.
2: Oui, bah en fait pour répondre à ta question, moi je dirais que en fait bah non, je pourrais pas vivre avec une pute sur le retour, même sur le départ, hein, parce que moi je suis très je suis avec ma copine là et en fait non, je pourrais pas.
0: T'es un mec intègre.
2: Ouais.
1: Ouais. Non, mais moi je pense que là à mon avis pour reprendre ce que Super Topu disait. Donc de toute manière c'est vrai que pour reprendre goût à la vie, faut déjà trouver
3: déjà un peu le goût du sperme.
1: Déjà, faut déjà trouver la personne avec qui
0: laver les dents, ouais.
1: Avec qui refaire sa vie et oublier ce qui tout son passé. Et ça, c'est vrai que ça va être
0: c'est dur. Tu arriverais, toi, Gérard, à oublier le passé de la personne?
1: Ouais. Bah, disons si la personne s'entend bien avec son concubin, pourquoi pas? C'est faisable. C'est possible. Hein,
0: c'est faisable, ouais, mais c'est. Mais c'est pas, mais ça demande de gros efforts, on est d'accord.
1: Mais de toute manière, faut être à deux.
0: Voilà, ouais.
1: Faut être à deux, ouais, bon, ouais, c'est vrai que par la suite, faut qu'elle aille voir des médecins. Bon, c'est vrai que de toute manière,
0: pourquoi,
1: si elle a.
0: Pourquoi tu veux l'envoyer voir des médecins?
1: Non, mais de toute manière, si elle veut vraiment se sortir de là, faut qu'elle aille voir des médecins. Et faut que son concubin l'aide à sortir de ça.
0: Mais allez voir, quel genre de médecins aller voir? Des proctologues, des uros?
2: Gérard, te sortir avec une pute, tu trouves pas ça un peu pitoyable?
1: Comment ça?
2: De sortir avec une pute, de faire sa vie avec une pute.
3: Des femmes.
2: Parce que t'auras toujours un doute, même si elle te dit je te trompe pas, c'est que pour le boulot, t'auras toujours un doute.
0: Il a pas tort, ouais.
3: Mais c'est gratos.
0: Parce que t'imagines, Gérard, bon, t'es avec, ça se passe super bien, t'es avec cette femme, tout, elle a lâché le métier et tout, et un soir, vous faites l'amour, et boum, juste après...
1: Ah ouais, d'accord, elle reprend, tu crois qu'elle va retomber dedans.
0: Elle peut rechuter, ouais.
3: Même si vous avez des enfants, ça peut être dur pour quelqu'un d'avoir...
1: Ouais, mais dans ce cas-là, bon, c'est vrai. Non, mais c'est vrai qu'il ne faut pas dire tout de suite, faut pas en parler tout de suite aux enfants.
0: Ouais, mais est-ce que toi, tu lui mettrais, par exemple, des billets de 20 euros sur la table de nuit, comme ça, pour lui faire des blagues le matin au réveil?
1: Non, quand même pas à ce point-là.
3: Il a pas de 20 euros.
0: Ça peut être drôle, hein.
1: Non, je pense pas.
4: Il a pas de si gros billets,
0: ouais. Et est-ce que, par exemple, Gérard, si imagine cette femme, bon, vous donnez rendez-vous quelque part pour aller au ciné ou au resto, et puis t'arrives en retard, et bon, elle fait les 100 pas sur le trottoir. C'est des trucs, faut faire attention.
1: Non, mais attends, là, on s'éloigne un peu du sujet.
0: Ouais, non, bien sûr, mais c'est toujours, tu sais, par rapport au passé des gens, quoi.
1: C'est bon, stop. On arrête sur cette question-là, parce que là, on s'éloigne du sujet.
2: Non, on est à fond de répute, là.
1: Non, mais on s'éloigne du sujet. On s'éloigne du sujet. C'est pas bon. Stop! Je viens de dire une question internet.
4: Oui, beaucoup de questions internet. On est 8721, mon gars, donc ça arrête pas de monter. Hein, c'est feu.
0: C'est bien,
4: il
0: est.
4: Beaucoup de questions sur les Mac. En fait, il y a Bibob qui te demande est-ce qu'une pute peut attaquer son Mac au prud'homme?
3: Bien sûr.
1: Oui, tout à fait.
4: Pourquoi tu développes pas plus? C'est oui, c'est.
3: Prud'homme du cul, Manu, tu connais pas.
1: Il peut très bien l'attaquer.
4: Je peux très bien l'attaquer
1: pour vol et puis c'est tout.
4: D'accord.
1: Donc voilà.
4: Après, il y a Bad Boy aussi qui te demande y a-t-il une date de péremption sur ou sous les putes?
1: Non.
4: Parce qu'il dit qu'il faut se méfier. Lui, il a attrapé des trucs.
1: Non mais ça si
4: il y a des crabes et tout.
1: Non mais si se protège pas au moment d'y aller.
5: C'est vrai.
4: Ah mais si tu chopes des
1: bancs. Non mais tu mets à ton micro pour l'instant toi.
5: Non mais
1: t'éteins ton micro, merci. Donc si se protège pas automatiquement, il pourra travailler toutes sortes de maladies et ça c'est le problème et ça je le dirai. Je ne sais combien de fois sur cette antenne, à chaque fois quand vous allez voir des putes ou n'importe quoi, protégez vous. C'est simple, clair, net et précis.
4: Un bon parapluie. Bravo GG. Une petite dernière pour finir, toujours sur internet, c'est Mike qui te demande quel est l'âge de la retraite pour une pute, s'il y a de la retraite.
1: Étant donné qu'ils payent pas d'impôts là-dessus, ça m'étonnerait qu'ils ont le droit à une retraite.
4: Bah comment elles font pour vivre après, les putes, alors?
1: Bah vivent avec ce qu'elles gagnent, c'est tout. Et justement la
4: donc,
1: question.
4: Il faut mettre de côté. Il faut mettre de côté pendant
1: que ça dépend si c'est pas s'il y a pas un trafic et justement ça va être les questions qu'on va aborder maintenant. Donc alors
4: juste une dernière question de Slayer, on me demande si c'est à cause d'une pour payer une prostituée que t'as revendu une de tes jambes.
1: Non, pas du tout.
4: Faites pas la lire celle-là.
1: Ouais, celle-là je crois que t'aurais mieux fait t'abstenir.
4: Oh bien.
1: Attends, je vais y arriver. Donc c'est tout, il y a pas d'autres questions.
4: Pour l'instant c'est tout.
1: Et l'autre, elle veut pas répondre.
4: Diana, pour pas la citer, non, elle a pas posé de questions pour le moment.
1: Ouais, bah, elle va se réveiller pour me poser des questions. Elle m'avait demandé elle m'a dit qu'elle voulait en poser. Donc, alors, combien gagne une prostituée environ? Donc, Gérard, on va s'écouter, oui.
2: Gérard, c'est pénitien, là, pour aller dans ton sens, là. Moi j'ai vu le reportage sur.
1: Attends, hey, on va pas bouffer les questions.
2: Non mais c'est juste une question que j'ai à te poser.
1: Non mais alors dans ces cas-là, attends. Ah, bon, donc ça va aller vite. C'est avez-vous regardé les reportages sur la prostitution? Ah, bah, voilà. Donc la question, elle est là. Et on va s'écouter les Hugo en camionnette avec mes copines, on crèche à Nanterre. Et on se retrouve tout de suite après au 0825 0800 www.funradio.fr. À tout de suite.
6: Quel talent!
1: Et voilà, c'était les Hugo en camionnette avec mes copines en colère, on crèche à Nanterre. Donc voilà, on se retrouve au 0825 0800 suite. Eh bien putain, mais tu vas laisser ton micro éteint, tu vas faire ton boulot comme il faut au standard, ou tu fais tout de casse là.
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4: Je t'avais prévenu, GG.
6: Il a tout capté,
4: bordel. Je t'avais prévenu, GG.
1: Non, mais c'est pas grave. Excusez, mais c'est bon, c'est bon. Donc un petit cafouillage, donc voilà, donc vous êtes bien
4: c'est le métier qui rentre.
1: sur les débats des prostitutions. Donc on va continuer, donc toujours sur le chat de www.funradio.fr, Manu.
4: Toujours exactement.
1: Au standard Thomas et Laurent.
9: Bonsoir Gérard.
10: Salut Gérard.
1: Et à l'area Léo, qu'on retrouvera tout à l'heure. Voilà.
4: Ça change les platines du Queen, hein.
1: Avez-vous regardé les reportages sur la prostitution? Non, mais merci.
6: Laurent, abuse pas. Non.
1: Je suis désolé. C'est bien quand je pose ma question que vous parlez sur ce que je dis. Donc, avez-vous regardé le reportage sur les prostitutions? Donc, on va demander à Boule de Gâchette.
11: Alors, moi, j'ai pas regardé tous les reportages.
1: Il y en a eu quand même trois d'affilée. Hein.
11: Alors ouais, je t'ai dit, je les ai pas tous vus. Par contre, je regarde souvent des putes directement. Mm-hmm. Donc en fait, ça devrait, tu vois, je devrais pouvoir m'en sortir au niveau des réponses, même si j'ai pas vu tous les reportages, quoi, en fait. Mm-hmm. Parce que je vois des putes aussi, voilà.
1: D'accord.
3: Viens me voir, toi.
11: Toi, je te vois souvent, ma cochonne.
1: Ah, c'est bon là. Oh,
11: pardon.
10: Elle tourne, hein.
1: Merci. Moche de nuit.
12: Ouais, moi j'ai regardé l'émission de Bernard Tampy, bon voilà quoi.
1: Ok, donc t'as regardé.
11: C'était pas la mieux,
1: monde de peau.
12: Non, c'était vraiment pas ce qu'il y avait de mieux, hein. Mmh. On peut pas dire.
11: J'aurais mieux fait d'aller au pute directement.
1: Hein. Ouais, mais super bon. Topu.
12: C'est clair.
3: c'est le soir ces émissions là.
1: Ouais.
3: Bah, moi, je travaille, donc j'ai pas vu.
1: D'accord,
12: on va renseigner. T'as pas une petite télé dans ta camionnette, un truc?
3: Ah, je ne travaille pas en camionnette. Ah,
1: pardon. Pénitia!
2: Oui, Gérard, pour répondre à ta question, en fait, ouais, j'ai vu l'envoyé spécial, là, spécial prostituée, mmh. avec les deux bonasses, là. Mmh. Et, en fait, j'étais un petit peu choqué parce qu'à un moment, il y a une pute, tu vois, qui s'embrouille avec son macro. Et que, en fait, son macro, il voulait la carotte sur ses cotisations putronales. Donc moi je me suis dit bon même chez les putes il y a des magouilles, donc c'est chaud. Je sais non pas mais, si t'as vu non le reportage.
1: Mais c'est moi j'ai regardé les trois reportages qu'il ouais. y avait, mais pas celui de Tapi parce qu'il l'avait déjà fait 15 jours avant.
11: Ouais, t'as vu
2: celui ça normal
11: de Télématin ou pas? Tu l'as vu?
1: Non, c'est pas le matin que je regarde la télé, c'est le soir.
11: Il y avait un spécial prostitution dans Télématin aussi. Hein,
1: ouais, mais de toute manière le mieux c'est de manière fallait regarder donc l'envoyé spécial comme je sais plus qui c'est qui me l'avait dit là.
11: Ouais.
1: C'est Pénitien, je crois.
2: Mmh, mmh. Envoyé spécial, oui.
1: Donc il y avait ça, il y avait aussi un reportage sur dans les chats de pêche chez Capitaux qui parlait de ça aussi.
4: C'est quoi ça?
10: La pêche, les macros.
1: Avec Julien Courbet, tout ça.
4: Ah oui.
1: Sur TF1.
11: Ça, c'est des émissions de merde.
1: Non mais c'est vrai, c'est vrai que là, à un moment donné, je sais pas ce qu'il y a eu, c'est que toutes les chaînes sont mises en parler d'un seul coup.
11: Ouais,
1: coup.
11: Ça de la pute, ouais. Ouais. Mais Gérard, j'ai
4: et toi
11: une
4: aussi,
11: question.
4: Vu que
11: Gérard,
4: tu le fais ce soir.
10: Fait un
4: non.
10: Vas-y.
1: Oui, attendez, qui c'est qui me parle au premier?
12: C'est Moche de nuit, là, j'ai une question à te poser, puisque t'as regardé toutes ces émissions. Je voulais savoir si ça t'avait donné envie d'y aller, aux putes, ou pas.
1: Non, pas du tout.
12: Pourquoi?
1: Pourquoi? Parce que j'ai pas envie d'attraper des maladies.
12: Ah ouais, mais tu mets une capote.
1: Ouais, non, mais même les trois quarts du temps, c'est pas tellement bon.
3: Bah, à mon avis, c'est plutôt toi qui
12: écoute, moi j'ai vraiment une solution. Tu mets trois capotes, ça laisse celle du milieu propre.
1: C'est ça. Merci. Ça, Manu, c'est la dernière que tu fais parce que j'ai horreur des photos pendant mes débats.
4: Je sais bien, mais c'est pour le site.
1: Ouais, non, mais moi, je te dis, j'ai horreur de ça. Super, tu voulais me poser une question?
3: Oui, mais je me souviens plus de ce que c'était.
1: Bon, bah, d'accord. Bah, quand tu l'auras.
3: Et puis, je voulais te dire qu'en fait, tout le monde en parle parce que c'est une loi qui va passer au Sénat et en fait, c'est pour ça que tout le monde en parle, quoi.
1: Justement.
11: Pas de politique, là.
1: Non, mais justement. Et ça, c'est très bien la question qu'elle vient de dire.
11: Ah, oh, bah, merde.
1: Parce qu'en fin de compte, c'est vrai que c'est un truc qui va falloir bientôt que ça cesse.
3: Bah ouais, hein.
11: C'est quoi, la politique?
1: Non. Qui est con, celui-là?
4: Oh, tu l'as cassé.
11: Ouais, tu m'as calmé.
1: Voilà, n'importe quoi. Donc voilà, justement, on va revenir sur ce que disait.
11: Sur une pute, ouais.
1: Super Topu.
11: Ouais.
1: Donc, y a-t-il plus de prostituées en France que dans d'autres pays? Et on va en mettre deux d'un coup, comme ça, on va accélérer le débat. Et
4: met deux d'un coup, toi, t'es malade.
11: T'aimes bien, ça.
1: Alors, la première, c'est y a-t-il plus de prostituées en France que dans d'autres pays? Et y a-t-il un trafic dans la prostitution ou autre? Voilà.
4: La prostitution?
1: Dans la prostitution, oui. Et ça existe. Ouais, justement. Et ça, on va. Donc, pénicien, tiens.
2: Alors, là, tu viens de faire une double, là.
1: J'en pose d'un coup, parce que vu l'heure qu'il est, faut quand même qu'on active. Hein.
4: Faut qu'on trace, on n'a pas que ça à foutre, nous. Hein.
2: Vas-y, tu peux me la refaire, la double?
1: Alors, y a-t-il plus de prostituées en France que dans d'autres pays?
2: Ouais.
1: Ça, c'est la première question.
2: Ouais.
1: Et la deuxième question, y a-t-il un trafic dans la prostitution ou autre? Donc, en parlant de trafic dans la prostitution,
2: ouais.
1: C'est que Super Topu disait... Donc, c'est une histoire avec l'histoire du gouvernement, tout ça. Hein. Donc, les questions.
2: Ouais, Alors, pour répondre à ta question, Gérard, je te dirais qu'en fait, nous, en France, on a une réputation d'aller souvent aux putes, nous, les Français. Et qu'en fait, donc on a cette image de marque à soutenir aux yeux du monde.
1: Mmh.
2: Et sur le trafic, c'est vrai qu'il y a du trafic, tu vois, surtout sur Paris, tu vois, sur les maréchaux. Il y a beaucoup de putes roumaines. Et en fait, c'est la mafia roumaine qui s'occupe de tout ça, quoi.
1: Donc, alors pour toi, donc sur la première, donc il y en a plus en France,
2: ouais.
1: Et donc il y a un trafic.
2: Ouais.
1: C'est ça que tu veux répondre à la deuxième aussi en même temps.
2: Voilà, tout à fait.
1: Ok. Boule de gâchette.
11: Ouais, alors moi je suis d'accord avec ce que t'as dit là au niveau du gouvernement.
1: Mmh.
11: Donc effectivement il y a des trafics de putes au niveau du gouvernement, ça c'est clair. Il y a de la call girl qui tourne. Deuxièmement, ce qui concerne la France, t'inclus quoi dans France? Il y a aussi les dom-toms.
1: Dans d'autres. Y a-t-il plus de prostituées en France que dans d'autres pays? Donc, si je parle d'autres pays, automatiquement, je parle des dom-toms et tout ça.
2: Ouais, d'accord.
11: Donc, au niveau des dom-toms, ben, je sais qu'au Canada, il y en a pas mal.
1: Mmh.
11: Par contre, je sais pas, en Europe, tout ce qui est Brésil, etc., c'est quand même moins touché que la France. Il y a moins de prostituées roumaines, comme disait l'auditeur, au Brésil, qu'en France, par exemple. Tu vois.
1: Mmh.
11: Bizarrement, on se demande pourquoi.
2: On importe beaucoup du Brésil, quand même, hein, faut le dire.
1: Mmh. Ah, mais
11: on importe peu, quand même. C'est ça qui est dommage, tu vois. Est-ce qu'on pourrait pas exporter 2-3 laidrons, là, français, les
2: envoyer au Brésil, bien,
11: parce
2: ouais.
11: qu'il y en a marre de récupérer
1: Il n'y a pas que du Brésil, hein, justement.
11: Ouais. Non, mais comment ça se fait qu'on garde toutes nos meufs poubelles et qu'on les envoie pas un peu chez eux aussi alors qu'eux, ils envoient leur
1: meufs
11: quand même.
1: Match de nuit.
9: Bah, moi, écoute, je suis d'accord parce que c'est vrai que quand tu vas à l'étranger, dans les pays de l'Est, tu vois, tu vas faire un peu de tourisme et que tu veux t'envoyer une petite pute comme ça, hein, parce que
11: t'es
9: en vacances.
11: Une grosse?
9: Bah, t'en trouves pas, elles sont toutes en France.
1: Mmh.
9: Voilà. Et quant au trafic, je dirais qu'il y a énormément de trafic. Surtout le vendredi vers 18h.
1: Ouais, non, mais ça, de toute manière, qui c'est qui a pas répondu? Super Topu, ouais.
3: Super Topu, ouais. Je pense qu'il y a plus de putes françaises en France qu'à l'étranger. Et tout à l'heure, quand tu parlais des autres pays, est-ce que tu inclus aussi les ambassades? Parce que des fois, les putes, elles vont voir les démocrates, tu vois.
9: Mmh.
3: Et est-ce que tu inclus aussi l'ambassade qui est un territoire de l'autre pays?
1: Non, mais ce qu'il y a, c'est que bien sûr, parce qu'on passe on va revenir là-dessus.
9: Parce que juste,
1: oui.
9: Ce que je peux préciser, c'est que c'est vrai.
1: C'est
9: que
1: qui, c'est
9: Moche de nuit. Parce que c'est vrai qu'il faut préciser quand même que les soirées de l'ambassadeur sont toujours très réussies. Et on sait pourquoi.
11: Mmh. On s'expose à la boîte à suchard quand même.
4: C'est clair.
3: C'est vrai.
4: Il y a même des petites noisettes et tout.
1: Ok, bon, bah.
4: Il y a une petite question internet. Tu parlais des prostituées qui venaient de l'étranger, tout ça, et il y en a beaucoup qui viennent d'Ukraine, Yougoslavie, Slovénie, un truc comme ça. Et en fait, tu sais que la France, elle fait un match de foot. Bientôt contre la Slovénie,
1: Slovaquie. Ouais, non, mais ça,
4: on me demande donc s'ils ne devraient pas boycotter ce match, les joueurs.
1: Non, pourquoi je vois pas le rapport?
4: Ah, parce que
1: en fin de compte, non, mais je vois pas le rapport avec
4: L'exportation clandestine de prostituées.
1: Non, mais je vois pas le rapport avec le débat, parce que en fin de compte, ce qui se passe, c'est que s'il y a de la prostitution en France, tu me diras, il y a quoi? Il y a peut-être une.
4: Il y en a. Moi, j'en côtoie, souvent des barbus.
1: Non, mais il y a.
11: DG, oui. Il faut qu'il boycotte les putes, il faut pas qu'il boycotte le match.
1: Non, mais ce qu'il y a. Non, mais attendez, mais laissez-moi répondre à la question.
4: Est-ce que c'est pas un match de putes aussi?
1: Non. Oui. Non, mais ce qu'il y a, c'est que faut vous dire une chose, c'est que s'il y a des putes qui viennent de l'étranger, c'est qu'elles sont emmenées par des personnes qui la forcent à venir en France. Parce que regardez, en Italie, il y en a. En Espagne, il y en a. En Angleterre, il y en a. En Allemagne, il y en a. Il y en a à peu près dans tous les pays. Et ça, c'est des personnes qui vont les chercher, qui les forcent à venir, à travailler et à récupérer leur pognon. Voilà, c'est tout. Voilà. Eh, qu'est-ce que je viens de dire, là?
13: Non, c'était sur moi la photo, GG.
14: Ah, mais même.
4: Il y a GG.
13: Excuse GG.
4: Il y a une autre petite question internet de Diana justement, donc tu vas être content, qui me demandait si une pute peut aller voir une autre pute.
1: Ça peut, oui. Bah, ça existe. Ça existe. Il y en a.
4: C'est parce que des fois dans la profession, tu vois, entre collègues, tu te rends des services, tout ça, est-ce que ça marche aussi chez les putes?
1: Bah, bien sûr. Si elles ont
4: donc,
1: pas,
4: t'en
1: si elles ont,
4: t'en es sûr quand même. Donc,
1: si elles ont pas cette pognon, si elles ont pas cette pognon, ben elles essayent de s'aider entre elles.
13: Elles se filent des coups de
1: main. Regarde hier, si t'avais envoyé Perrin là-bas, rue Saint-Denis.
4: Hier, oui, bien sûr, c'est moi qui l'ai envoyé, ouais.
1: Donc Perrin, il a discuté avec deux prostituées, et donc les deux prostituées, donc elles essayaient de faire quelque chose entre eux. Donc voilà. Alors que risque une prostituée? Et qui n'est pas en règle de papier. Alors, je précise bien, pas les règles de sang, pas ces ragnanés, hein, les règles de papier. D'accord?
15: Gérard, avant les bénéficiens, si on pouvait un petit peu parler de l'économie dans le milieu de la prostitution, ce serait bien. Par exemple, ce serait bien qu'on exporte nos vieilles putes, en fait, et qu'on importe, par exemple, des putes du Brésil qui ne prennent que 10 euros pour l'amour et 30 euros pour la pipe. Enfin, des doubles PD.
1: Attendez, parce que je crois que Perrin, hier, il a demandé les tarifs et je crois que ça tournait entre 20 et 50 euros.
15: Ouais, mais ce qui est bien avec les putes.
4: Je crois que c'est 20 pour la pipe et,
1: Et 50 pour l'amour.
4: Je sais pas si on peut appeler ça de l'amour. Qu'est-ce que t'en penses?
1: Personnellement, non.
15: C'est un truc philosophique.
1: Oui.
15: C'est moche de nuit. Et si ça se trouve, c'était un tarif spécialement pour Perrin.
4: Ouais.
15: C'est beaucoup moins cher, peut-être. Il en profite de travailler à Fun, hein.
1: Non, mais il en profite pour aller voir les putes aussi, c'est
15: vrai. Tu trouves pas que ça augmentait un peu les prix par rapport à avant?
1: Mais je sais pas, moi, j'ai pas eu l'occasion de.
15: Mais par rapport à avant, pas maintenant, mais avant, quand je veux dire, tu te souviens, tu trouves pas que ça augmentait un peu par rapport?
1: Bah, je sais pas, moi je te dis, j'ai pas eu l'occasion d'en fréquenter des.
15: Ouais, Gérard, c'est moche de nuit encore, j'ai une question.
1: Oui.
15: Parce qu'il y a une rumeur qui dit que, et là peut-être Super Tepu à pouvoir confirmer, je sais pas. Il y a une rumeur qui dit que, bon, bah, sur les aires d'autoroute, quand il y a les routiers, les automobilistes qui s'arrêtent.
1: Moche de nuit.
15: Ouais.
1: Tu te calmes un peu parce que
15: J'ai dit que c'était une rumeur.
1: Ouais, non, mais moi je te dis que tu te calmes un peu parce que c'est la.
15: C'est une rumeur, alors j'aimerais que soit tu confirmes, soit tu infirmes.
4: C'est fait, ça.
16: Moi, j'ai commencé sur les aires d'autoroute, hein, parce que c'est là que t'as le plus de clients.
1: Ouais. Ah. Attends, super, tu peux, t'as pu. Donc la question, c'est pensez-vous que les routiers vont garder prostituées? Si oui, pourquoi?
15: Bien sûr,
1: t'es content, moche de nuit.
17: Tu peux répondre, Gérard, t'es plus confirmé dans ce domaine-là.
4: Gérard, sur le net, on me dit, c'est bizarre, parce que ça revient à la question d'avant, une pute qui va voir une autre pute quand un routier va voir une pute.
1: Bah, la preuve, là, la question.
4: Mais non, mais je sais pas si, tu vois,
16: et
4: pas si
16: t'es capté.
1: Oui.
16: Quand moi, par exemple, j'ai envie d'aller voir, de me taper un mec, il y a des mecs putes.
1: Ça s'appelle des trablots.
15: Non, des gigolos.
1: Des trablots.
16: Les travaux, je croyais qu'ils avaient une chatte.
1: Des travelots.
16: Non, ils ont une chatte, les travelots.
1: Ouais, bon, enfin, bref.
15: Vous
1: répondez à la question, là?
16: Ils ont une chatte et une bite.
1: Eh Laurent, ça commence à bien faire.
4: Il prend les appels et tout. C'est pas grave, j'ai une autre.
13: Il abuse.
4: Dans le débat, Gérard.
1: Laurent.
17: excuse-moi.
1: Tu éteins ton portable ou sinon tu sors.
17: Excuse-moi.
1: Merci. Question internet.
4: Oui, mais je l'ai zappé, donc je vais en prendre une autre. Il y a PTBS qui te demandait, est-ce qu'un BEP Trav a la même équivalence qu'un CAP de vendeur de yaourt en fac?
1: Non.
4: Non?
1: Non, puis il n'y a pas besoin de... J'ai déjà répondu tout à l'heure à cette putain de question. Donc.
4: C'est pas grave, il y en a une autre. De rectum de ouf, qui te demande, y a-t-il un diamètre minimum de dilatage du rectum pour être pute?
1: Non plus.
4: Non plus.
1: On est combien sur le site internet? Merci quand même là. Ouais,
4: ne bouge pas.
5: Faut peut-être développer un peu quand même.
17: Ouais, parce que là...
5: Là, on est...
4: 8752.
1: Combien?
4: 8752. Très exactement.
17: Ouais, bon, c'est pas génial.
4: Non, non, c'est pas le top, mais bon, voilà.
1: Laurent,
4: bah, voilà aussi.
1: Laurent. Laurent, dehors. Okay.
14: Allô? Non, là,
4: c'est plus possible.
5: Non, t'abuses, Laurent.
1: Laurent. Hop, terminé.
4: Allez.
1: Allez, hop, c'est fini.
14: Truc, là, c'est pas bien. Là.
1: C'est fini. Pensez-vous que les routiers vont voir des prostituées? Si oui, pourquoi? Donc, pénitien.
2: Ouais, alors moi je pense que effectivement, bon, déjà les routiers ils ont cette réputation d'aller voir souvent des prostituées.
1: Ouais, mais c'est ça le problème qui.
2: Ouais, bon bah c'est une mauvaise réputation, mais qu'est-ce que tu veux que je te dise? C'est comme ça, c'est dans les mœurs, c'est comme ça. Mmh. Donc c'est vrai qu'ils ont la réputation de se décharger dans les putes, mais bon c'est comme ça, les gens ils croient ça, mais bon c'est vrai, c'est pas vrai parce que les routiers ils font leur métier. Mmh. Et de temps en temps ils se tapent des putes.
1: Ouais, mais pas tout le temps. Super, tu pues.
17: La fréquence?
16: Ma fréquence, 113.3. Moi, je pense que...
1: Attends. Qui c'est qui a te demandé ta fréquence à toi?
16: Je sais pas, j'ai entendu demander...
17: Non, c'était la fréquence des rapports des routiers par rapport aux putes.
16: Tu m'as demandé ma fréquence?
1: Non, mais moi, j'ai jamais...
16: Par mois.
1: J'ai jamais demandé ta fréquence, parce que ta fréquence gelée, c'est 103.3, voilà. Donc, alors, pour toi...
16: Si, à mon avis...
1: Merci pour le micro.
16: C'est pour se vider les couilles, voilà.
1: Ouais, ok. Moche de nuit.
9: Bah, moi, je sais pas si finalement les routiers.
2: T'as eu ça, Chico, là?
9: Je sais pas si les routiers ils ont tellement le temps que ça de s'arrêter pour voir les. Pour aller aux putes, quoi. Parce qu'ils ont des horaires assez chargés.
1: Mmh. Ouais.
9: Et moi, je pense que pour vérifier ça, faut regarder dans. Il y a des boîtes noires, des trucs comme ça, quoi.
2: Ouais.
9: Donc, faut approfondir de ce côté-là.
2: Est-ce que tu penses, Gérard, est-ce que tu penses que les macros, ils relèvent la boîte noire des putes?
1: Ça, j'en sais rien s'il y a des boîtes noires.
2: Hein. Pas de contrôle.
1: Boule de.
4: On me demande si toi ta boîte elle est noire. Non. Sur le nom.
1: Ouais, c'est des questions cons, donc je répondrai pas. Genre, ouais. Non mais arrêtez avec les questions bidons sur l'internet.
4: Vous avez compris les gens, arrêtez, hein, c'est mal.
1: Boule de gâchette pour
11: alors,
1: finir.
11: Bah oui, malheureusement, moi je crois que effectivement les routiers vont voir des putes.
1: Mmh.
11: Le problème, c'est que les gars. Bah,
1: si attends. Oui, pourquoi?
11: Alors, je t'explique. Alors, pourquoi? Bah, parce qu'il faut que les vieilles putes moches, elles baissent aussi, quand même. Et le problème, c'est qu'en fait, les gars, ils s'arrêtent sur les aires d'autoroute, ils perdent du temps à limer.
1: Les aires de repos, pas sur les aires d'autoroute,
11: pardon,
1: merci.
11: Les aires de repos, les gars, ils perdent du temps à limer des boulets, tu vois. Et après, les gars, ils sont obligés d'appuyer sur le champignon pour pouvoir rattraper le temps perdu, ils font des cartons. Hein. Donc, en fait, la pute pour le routier, c'est vachement dangereux, tu vois. Parce que s'il n'y avait pas de pute, je pense qu'il y aurait moins de cartons parce que les routiers seraient moins pressés.
1: Non mais alors là je pense que...
11: Tu vois ce que je veux dire?
1: Non mais moi, pour l'instant, moi je vais prendre un peu la défense des routiers.
11: En même temps, d'un autre côté, si je peux faire...
2: Je vais prendre la défense des putes, moi.
11: Si je peux dire le contraire, en même temps, le routier, s'il se pignole au volant pendant qu'il conduit, ça peut créer des accidents, donc c'est
16: peut-être pas... Ça répond aussi.
1: Non mais moi je vais prendre non mais là moi je suis pas d'accord avec ce que vous dites parce que là vous salissez quand même le métier des routiers. Non mais moi j'en ai fait partie, mais de toute manière c'est pas pour ça que j'ai été voir des putes.
11: Tu salis quand même un petit peu, rien que
1: par non
2: honnête, Gérard, personne n'écoute.
1: Gérard, non.
9: Excuse-moi, c'est moche de nuit, j'ai une question. Ouais. Parce que tu as l'air de maîtriser un peu ce métier.
11: Les putes, ouais.
1: Non, le métier de routier, pas le métier des putes.
9: Je voulais savoir, parce que si bon pour arrondir un peu les fins de mois, un routier décidait de faire des passes comme ça.
1: Mmh.
9: Est-ce que ça deviendrait, on pourrait dire, qu'il ferait un métier de putier?
1: Non. Non, là je crois que là non, je suis pas.
11: Est-ce que toi, Gégé, tu crois que pour arrondir des rondelles, le routier il peut prendre une prostituée dans sa cabine? Est-ce que c'est autorisé?
1: Non.
2: Ah
1: non,
2: pas de stop. Ah bon.
1: Non, bah, c'est
2: un Gérard.
1: C'est interdit. Donc voilà. Donc la question.
11: Il la prend dans la cabine.
14: Gérard,
1: dernière
14: Gérard,
1: question.
14: Gérard,
18: la photo.
14: Oh, mais arrête,
4: oh là, ça va taper. Là, ça tape. Oh, ça y est, ça tape. Fais gaffe, la dernière fois que tu t'es tapé comme ça, tu t'es cassé une main.
14: Arrête, Olivier, dégage.
1: Dégage.
4: Bon, j'en profite pour poser une question internet, GG.
9: Oui, j'écoute.
14: Oh, dégage.
11: Parle pas de famille.
14: Ça, c'est violent.
4: Alors, il y a Diana qui te demande s'il existe des assurances pour putes. Comme la Maïf ou
1: non.
4: Comme As.
1: Moi, non, il n'y a, pas de, d'assurance là-dedans, malheureusement.
15: Il y a la facmute quand même.
1: Il n'y a pas d'assurance. Ouais.
4: Non. Et sinon, il y a Lapinou qui me demande, si, si les putes, elles vont acheter leur camionnette de fonction au salon de l'auto, comme c'est en ce moment.
1: Non.
4: Il y avait un stand ou une, tu vois, un hall.
1: Non.
4: Non.
1: Non. Bon, donc, voilà. Alors, que risque une prostituée qui n'est pas en règle de papier? On va s'écouter Jacqueline Lachaudas avec un doigt. C'est bien. Et un point, c'est mieux. Et on se retrouve tout de suite après au 0825 08 5000 pour la suite et fin du débat sur la prostitution. À tout de suite.
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1: Et voilà, donc on venait de s'écouter Jacqueline Lachaudas avec un doigt, c'est bien.
13: C'était
1: et
13: bon
1: un
13: d'ailleurs.
1: Un point, c'est mieux.
13: T'as pas aimé?
1: Si, c'était pas mal.
13: Ah, moi j'ai bien aimé.
1: Putain, j'ai même pas... Ah ben bien sûr, si on met un... si on m'a coupé tout là, c'est pas bon hein.
4: On t'a coupé tout.
13: T'es circoncis?
4: T'as plus rien.
1: Bon alors donc je répète, c'était Jacqueline Lachaudas avec un doigt c'est bien et un point c'est mieux. Donc et voilà, donc suite et fin du débat sur la prostitution. Donc alors question internet.
4: Question internet, oui, donc ça a bien monté là, on est à 9561.
1: 9561.
4: Ce qui est quand même sympathique. Hein. Et ta chère Diana qui te demandait si une pute pouvait prendre plusieurs clients à la fois.
1: Plusieurs clients à la fois, c'est quand même assez dur, mais pourquoi pas, ouais.
4: Toi, quand tu faisais ce métier, tu
1: ah non, moi j'ai jamais fait ce métier-là. Ne dis pas n'importe quoi.
4: Je sais pas, c'est parce qu'il y a beaucoup de gens sur Internet.
1: Non, non, non, mais j'ai jamais.
13: T'as l'air de vachement bien t'y connaître en fait. Hein.
1: Non, non, mais moi j'ai
13: pas maîtrisé, mais.
1: Non, non, mais même moi j'ai jamais fait ce métier-là.
4: Par contre, il y a des questions sur Internet. Moi, jamais j'oserais te les poser, mais bon, c'est eux qui veulent.
1: Non,
4: hein,
1: non.
4: Le truc, c'est que en fait, ils te demandent tous si par hasard, tu vois, étant donné que tu sortais avec Sandy, tu vois, que Sandy, elle se tapait Henri.
1: Non, non, c'est
4: que
1: bon.
4: Sandy, c'était que Sandy.
1: Terminé.
4: Je suis la voix du peuple. Je suis la voix du peuple, Gérard. Tu ne peux pas m'interrompre. Et donc, de fait, est-ce que toi, vu que Henri se tapait. T'as plus d'ex-femme. Est-ce que toi, tu serais pas le Mac, en fait, et tu prenais l'argent de Henri?
1: Que risque une prostituée qui n'est pas en règle avec ses papiers? On va demander à Boule de Gâchette.
13: Il a pas répondu, là.
1: Non. Non, mais je répondrai pas à cette question. Donc, à Boule de Gâchette. Les auditeurs,
13: attends, les auditeurs, t'as viré Laurent. Moi, je sais pas utiliser ce truc-là, donc...
1: Bon, alors... Oh, Thomas.
13: Attends. Ouais, je vais faire. J'essaye. J'appuie sur R.
4: R.
13: R.
4: R2, genre.
13: Rappel. R2, D2.
21: Ouais. Non, à droite, là. R.
13: R, comme ça. Ok.
21: Non, ça marche pas.
13: Merde. Laurent, viens m'aider. Tu vois, t'es nécessaire, quand même.
18: Il y a un problème qui se passe.
4: C'est la mouise.
18: C'est bon, je
1: peux revenir, y'a pas de problème. Que risque une prostituée.
13: Oh, merde. Laurent revient.
1: Bon, Manu. Laurent, ton portable.
18: Ouais, ça y est, c'est éteint, ça y est, terminé. Je suis là.
1: Alors, que risque une prostituée qui n'est pas en règle de papier? On va demander à Boule de Gâchette.
18: Juste, laisse-moi le temps de m'installer. On est reparti. Parti, voilà.
1: Non, mais vous allez vous foutre de ma gueule longtemps, là?
18: Il est là, c'est bon, y'a pas de problème, voilà, terminé.
22: Allô? C'est Rodrigo, moi avoir fini avec Léon, toi venir maintenant. 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
1: Boule de Gâchette, une fois.
22: Guérir rhumatisme, problème d'alcoolisme, tout guérir à toi.
4: J'y peux rien, moi.
22: Toi venir.
18: J'essaie de comprendre.
1: Bon, rien.
22: Toi venir, Gérard.
1: Débat va être vite clos. Vite.
13: Oh non, non.
1: Non, GG, c'est bien, là. Boule de Gâchette.
23: Alors, Mr. Cousin. Prostituée qui n'aurait pas de papier.
1: Que risque une prostituée qui n'est pas en règle de papier?
23: Et si elle n'a pas de papier, il faut qu'elle s'essuie quand même de temps en temps.
4: Il y a des feuilles dans le bois. Hein.
23: Voilà, tu fais avec un journal ou un truc comme ça, quoi. Ah, sinon, c'est chaud, ça s'accumule, après ça macère.
4: Oh, ça fait des croûtes, hein, c'est dégueulasse.
23: Putain, tu risques des croûtes quand même.
4: Moi, il sait ce que c'est.
1: Vous comprenez la question ou pas?
23: Bah oui, tu risques des croûtes quand même. C'est ça en fait.
1: N'importe quoi. Moche de nuit.
22: Gérard, toi venir.
23: Tu rigoles ou quoi?
22: Toi venir, toi être monoboule, moi te faire tic-tac.
1: Moche de nuit.
22: Toi qu'avoir tes couilles, viens toi venir, toi t'as les clashs dans la camionnette. Mais au roule la bite, direct, on roule l'amour.
24: Gérard, vous avez appelé un numéro spécial là parce qu'il y a une personne de.
22: Moi, être extraordinaire, moi, par exemple, la position de ma quéquette, c'est rhumatisme.
23: Et Ronaldo, il va t'exploser.
22: Va guérir tes problèmes d'alcoolisme. Toi, venir, camionnette.
24: Gérard, j'ai l'impression que cette personne veut poser son sexe sur tes pectoraux.
1: Masse de nuit, tu réponds à la question.
24: Ouais, bah écoute, c'est un peu comme tout le monde, hein, pas besoin de faire pute pour savoir si tu veux que, bon, bah si t'as pas tes papiers, t'es dans la merde quand même.
1: D'accord. Putain, vous répondez
4: pas compris, hein.
1: Super, t'as pu.
16: Effectivement, tu peux finir plutôt dans un endroit sombre et peu fréquentable.
23: Mr. Cousin.
1: Oh là là là là là là là.
23: Oh, ça balance là.
4: J'ai quelques petites questions internet si tu veux, Gérard. Tu veux ou pas,
1: Laurent?
16: Il
4: n'a pas l'air de vouloir.
22: Faut venir.
1: Soit tu fais ton boulot correctement ou tu vires de standard.
0: Non, attends, j'essaie de le faire correctement. Regarde, je suis parti, tu m'as foutu dehors, je suis revenu, il n'y avait plus d'auditeurs, j'essaie de faire mon mieux. Et ça y est, je me fais engueuler. Donc
1: non, il y a boule de gâchette, il y a moche de nuit, il y a super topu, et il y a pénitien normalement qui sont toujours là. Les autres, je ne les veux pas sur l'antenne.
24: Monsieur Cousin.
0: Mais tout le monde est là.
16: J'en viens là, j'ai envie de câlin.
4: Oula.
16: On t'attend, hein.
4: Oula,
22: toi venir.
16: Toi
22: venir, Gérard.
4: Moi voir. Bon, Gégé, il fait quelque chose là, gère un peu.
16: Deux abricots, ça.
4: Ta gueule! Attention, on va se calmer un petit peu,
16: Oh là la bassine, entre les grossesses, ding ding dong.
4: Excusez-moi, j'aime bien cette petite ritournelle.
0: C'est un Gérard.
16: Ding ding dong.
4: Bon, Gérard, pour remettre tout ça. Tout ça dans deux petites questions internet, si tu le permets. On me demande si tu peux faire prostituer par intérim ou autre.
1: Non.
4: Donc tu peux pas faire
1: non.
4: Genre McDo le matin et pute la nuit.
1: Non.
4: Non, ok.
6: Parce que l'intérim, c'est mieux payé en plus.
4: Bah ouais.
1: Bah ouais, mais.
4: Donc c'est con. Non. Bah développe un peu, je sais pas.
1: Non, je t'ai dit non.
4: Sinon,
1: ils
4: font
6: pas ça, Manpower.
4: Tu vois.
1: Non.
6: Attends,
1: donc
6: à chaque
1: après.
6: Fois, tu réponds négatif
4: bah ouais.
6: ou positif.
1: Non, mais attends, toi, ça fait plus d'une heure que t'es en train de jouer avec au con avec le téléphone.
6: Bah, j'essaye de comprendre.
1: T'essayes de rien comprendre du tout.
0: Moi, je suis
1: t'es en train de faire le con, alors c'est bon.
6: C'est pas facile.
4: Et on me demande aussi, peut-on payer une pute en nature? C'est
0: Elle
4: Barto qui me demande ça.
1: Une pute en nature?
4: Ouais, est-ce que
1: bah
4: tu
1: déjà,
4: peux payer
1: tu
4: une pute en nature?
6: En liquide.
1: Tu la payes en euros.
4: Aussi en liquide, ouais.
1: Ouais, non, mais tu la payes déjà en euros, donc ça suffit, voilà. Hein. Non, voilà.
0: Là, je comprends, là.
1: Super te pue.
16: Ouais, c'était quoi ta question?
1: Alors, que risque une prostituée qui n'est pas en règle de papier? Donc, pas des papiers, comme j'ai entendu dire, boule de guéchette et moche de nuit, là.
16: Je t'ai répondu.
1: Tu m'as répondu. Alors, pénitien, pour finir.
22: Est-ce que tu peux me répéter la question?
1: Non, tu viens d'entendre, je répète plus la question maintenant.
22: Mais j'étais en antenne avec Lolo.
1: Non.
22: Ok, moi je dirais oui.
16: Qu'est-ce que tu veux si tu crains que t'as pas tes papiers?
22: Ouais, ça craint. Parce qu'il faut, si jamais les flics ils arrivent dans la camionnette et que la pute n'est pas en règle, elle peut pas travailler. Hein. C'est vrai que ça craint. Ça craint de la nuit.
23: Est-ce que tu crois que la pute elle a pas ses papiers dans la camionnette, GG? Elle peut se faire embarquer dans la camionnette des flics.
1: Bah bien sûr.
23: Donc en fait elle passe de camionnette, c'est une tournante de camionnette quoi.
1: Bah de toute manière s'ils sont pas en règle avec leur papier d'identité, automatiquement ils vont au commissariat.
23: Alors,
1: puis
23: attends,
1: c'est tout. Mais après elles sont relâchées. Mais elles sont relâchées, mais c'est bon.
22: Mais ouais. Elles peuvent gambader dans la nature.
1: Elles sont relâchées après, donc c'est bon. Alors voilà, terminé. La question est close.
23: Ils sont relâchés.
1: Que pensez-vous des films porno à la télé? On va demander à Pénitien.
23: Okay.
6: C'est quoi le rapport?
0: Non, mais il n'y a plus.
22: Ouais, on est
0: plus
22: avec
4: dans
22: les
4: débats. Ah là, on est plus dans
1: ta
4: la.
1: Ta gueule
4: putain.
1: À toi!
4: Non, mais là,
1: tu fermes ta gueule!
4: Non, mais Laurent, ferme ta gueule. Non, mais Gérard, on n'est pas du tout dans le débat là.
1: Si. Pourquoi la prostitution, les films porno à la télé, c'est strictement pareil.
4: Pourquoi? Parce que les filles qui font du porno sont des putes.
0: C'est ça qu'il veut dire.
4: C'est ça que tu veux dire.
0: Ouais.
1: Pénitien!
0: Pas d'amalgame.
22: Tu veux dire qu'en fait, les hardeux, c'est des putes quoi. C'est ça que tu veux dire. GG.
1: Que pensez-vous des films porno à la télé?
22: Ouais. Moi, je pense que bon, il faut pas montrer ça aux enfants. Et que, bon, sur M6, sur les chaînes RTL, bon, ils passent le film de cul à M6. Bon, ça, c'est à la rigueur, c'est bon enfant, c'est bon esprit, c'est vite fait, touche pipi, frotte poil, tout ça. Par contre, ouais, les pornos sur Canal+, c'est bien que ce soit crypté. Par contre, il y a des petits filous qui regardent quand même.
4: Et ça, c'est des yaourts.
22: Ouais, c'est vrai. Et qui se tapent des queues.
1: Comme Manu.
4: Quoi?
1: Comme Manu qui a fait croire qu'elle était malade alors qu'il se tapait des queues au lieu d'être malade.
4: Oh, putain, mais tu m'as démasqué, salaud. Tu m'as démasqué.
1: Petit malin. Manu qui était malade alors que t'étais en train de te taper des branlettes avec ta meuf.
4: Non, j'ai cassé, tu m'as brisé.
0: C'est pour ça que t'es en malade.
1: Super topu.
23: Ah ouais. Un petit arrêt branlette là.
1: Super Topu.
4: Je vais peut-être m'en faire une là, d'ailleurs.
16: La question, c'est quoi?
22: Alors, regarde. Vise les yeux à Gégé.
1: Que pensez-vous des films porno à la télé?
16: Ah ouais, mais ça, ça n'a rien à voir. Hein. Ça n'a rien à voir, les actrices porno, c'est pas des putes.
1: Bah ouais, mais même, t'en as dedans. Hein.
22: Ouais.
1: Je suis désolé.
0: Moi, je suis d'accord avec toi, Gérard.
1: Parce bon, alors, moche de nuit.
24: Si je peux non, est-ce que tu... Parce que, est-ce que toi, tu penses que, en fait, si tu... Le fait de payer une chaîne à péage qu'on citera pas, parce que, hein, pas de marque.
23: Ouais.
24: Mais est-ce que et pour se taper une branlette en fait ça équivaudrait à aller voir une professionnelle?
1: De toute manière je répondrai après donc boule de gâchette.
24: Mais pourquoi tu réponds pas maintenant?
1: Je réponds après que tout le monde ait répondu, c'est tout. Boule de gâchette.
23: Alors la prostitution, les films de cul, il faut quand même aussi parler des nanas qu'on laisse à l'air dans les pubs pour les savons là pendant la pause pub. Et puis les meufs qu'on les fait salaire dans les catalogues de la Redoute, hein, c'est pareil. Hein. Tout ça, c'est pareil. Prostitution, film de boule, catalogue de la Redoute. C'est dégueulasse.
4: C'est crado là.
16: Craché dans la camionnette.
1: Bon, donc, alors moi, ce que je reproche, c'est ça, c'est sans pour parler justement comme Super Topu disait tout à l'heure avec les histoires de trafic. Donc, t'as fermé vos gueules pour l'instant quand je réponds. Merci.
14: Ouais.
1: Donc, c'est pour répondre à ce que disait Super Topu tout à l'heure sur une question. Donc, en ce moment, c'est en pourparler. Laurent, t'éteins ton micro, s'il te plaît.
17: Il est éteint.
1: Ouais, mais tu l'éteins et c'est tout. Donc, c'est en pourparler avec le gouvernement que toutes les chaînes qui font voir des films porno à la télé seront sanctionnées. Oh, le téléphone portable! Eh, mais ça commence à bien faire là!
17: Il est éteint, c'est le tien.
1: Non, c'est pas le mien, il est éteint.
0: C'est pas le tien, il est éteint.
17: C'est
24: pas possible. On pèse mes cœurs.
3: Ça, c'est une machine à laver. Hein.
1: Ouais, c'est une machine à laver.
0: Et t'as déjà
1: comme tu dis.
0: Si je peux me permettre,
3: tu dois l'utiliser.
0: Il y a un nombre incalculable de personnes qui nous appellent au standard pour savoir si toi-même tu as fréquenté une pute et quelle a été ta propre expérience.
1: J'ai dit que j'y avais pas été voir une pute.
0: Ah non, tu
1: veux précis.
4: On me dit sur le net, c'est faux.
0: T'as dit que les routiers avaient fréquenté des putes.
1: Ouais, mais moi, j'ai pas fréquenté ce milieu-là, d'accord? Alors, j'ai déjà répondu à cette question. Maintenant, ça suffit. Et tu fermes ton micro et tu fermes ta gueule en même temps.
4: Sinon, Gérard, sur internet www.funradio.fr, il y a Cousin Boy qui me demande si on peut faire pute en R14 grise.
1: Je réponds pas avec.
17: C'est le meilleur rendement.
1: Je ne répondrai pas à des questions cons comme ça.
4: T'as compris, Cousin Boy?
1: Donc voilà.
17: Ah, bravo.
1: Alors, donc, pour finir sur la question, que pensez-vous des films porno à la télé? Donc maintenant, ça va être sanctionné.
23: Bah, t'as sucé pour du pinard quand même.
1: Ta gueule, toi. Alors, au hasard, match de nuit, au revoir.
23: C'est pas moi.
4: C'est pas lui. En plus, il s'est fait niquer, c'était du jus de raisin.
1: Je voulais pas le savoir.
4: Il s'est fait carotte.
23: Ouais, c'était pas le bon. Là.
1: Je m'en fous, mais fais gaffe parce que boule de gâchette, tu vas y aller ou pénitien, tu vas faire aussi le même stage que lui, d'accord? Donc voilà, donc pour répondre à cette question, donc je reviens sur ce que Super Topu disait. Donc le gouvernement est en pourparler pour que ça soit interdit à la télé maintenant parce qu'il y a trop de personnes qui regardent ça à la télé.
22: Mais donc, tu penses que ça va passer, cette loi?
1: Je pense que ça devrait passer très prochainement.
22: Tu penses qu'ils vont supprimer les programmes de cul sur Canal+.
1: De toute manière, ça va être interdit et c'est tout maintenant.
23: Mais attends, mais qu'est-ce qu'on va regarder alors?
1: Vous regarderez.
23: Donc, attends, il y aura plus Love Story, il y aura plus Opération.
1: Mais attends, Love Story, c'est pas un truc porno, espèce de connard.
4: Ouais, c'est limite des fois.
3: Bah, Loana dans la piscine.
1: Ouais, non, mais ça, c'est autre chose.
23: Les poufias sur le bateau, là.
1: Et les poufias sur le bateau, d'accord, t'écrases-moi une question internet avant.
4: Oui, tout à fait, de Lapinou qui te demande si la prostitution par le net, elle existe et si on peut se prostituer avec une welcome.
1: Alors ça, justement, voilà la question que j'attendais.
4: Ah bah voilà, elle est arrivée, t'as vu comme
1: là,
4: quoi.
1: Là, la question que je m'y attendais et que je m'y attendais de toute manière. Donc ça, c'est toujours pareil, ça va être sanctionné. Ça va faire comme le truc de pédophile et ça va être sanctionné très, très rapidement.
4: D'accord.
1: Donc voilà, donc j'ai répondu à sa question.
4: Parfait.
1: Donc voilà.
4: Il est très content.
1: C'est pas alors, pensez-vous qu'il faut réouvrir les maisons closes? On va demander à boule de gâchette.
4: C'est con comme question, elles sont closes, excuse-moi, mais...
1: Les maisons
3: pléonasme.
23: En même temps, tu laisses juste la porte entrouverte, comme ça, s'il y a quelqu'un qui veut rentrer, il pousse la porte. Et voilà, en même temps, la porte, elle est ni fermée, ni ouverte, quoi. Je veux dire, rentre qui veut.
1: Non, mais est-ce qu'il faut les réouvrir?
23: Moi, je pense que ouais. Moi, je te dis que plutôt que de les laisser tapiner, se faire taper dessus, là, quand elles sont au bois de boubou, elles se font raqueter.
1: Non, mais attends, mais maintenant, au bois de Boulogne, je peux te dire une chose, qu'il y en a de moins en moins.
4: Ça, Manu, il y a l'air pour un
1: Manu, bien sûr, Manu, bah, oui. Manu doit connaître le quartier, il habite à côté.
4: Écoute,
1: il habite à côté, donc il doit connaître un peu le coin. Manu.
4: Bah, exactement, d'ailleurs.
24: Gérard, allô.
23: Il y a du monde qui cherche là-bas, il paraît.
4: Non, mais d'ailleurs, j'ai garé ma camionnette.
23: Il paraît que tu dois de l'argent quand même.
4: Ouais, bah attends, tu m'étonnes.
23: C'est bon,
4: GG, c'est GG. Non, mais oui, mais il me doit de l'argent en fait.
1: Pénitien.
4: Parce que je fais tourner.
24: Il paye en ancien franc.
1: Pénitien.
24: Allô.
5: Ouais. C'est lui qui me donne envie.
24: Alors, c'est quoi?
1: Hey, j'ai dit d'éteindre ton micro, toi là-bas.
24: Allô.
23: Allô.
1: Bon, alors je vous préviens, comme c'est le bordel, il est 1h30, le débat se termine maintenant.
4: Non,
1: bon, vous fermez vos gueules, le bordel a assez duré depuis minuit, donc c'est maintenant le débat est clos à partir de maintenant.
4: Non, mais
1: c'est
4: Laurent,
1: la dernière question est terminée.
4: Laurent,
1: j'en ai rien à foutre. J'en ai rien à foutre, c'est pas Laurent qui commande, c'est moi. Donc terminé.
24: Là ça se passe bien, je trouve qu'on a pas cul avec poésie. Donc
1: non, mais maintenant c'est simple. Le débat tourne à la renverse. Donc vous parlez de n'importe quoi, vous répondez pas aux questions. Au sondage, c'est le bordel. Donc c'est la dernière question, terminée.
4: Non,
1: GG,
4: moi j'ai une question. Je vais te poser une question, GG, moi.
23: Pour une fois que tu maîtrises un sujet, non.
1: Manu.
4: Oui, donc une petite question internet de prothèse en bois qui te demande s'il faut des serruriers pour ouvrir les maisons closes.
23: Ouais.
4: Hein, bon, c'est.
1: Non, mais de manière, je demande.
4: J'ai été pris de court, hein, je suis désolé.
1: Non, mais de manière, la question, c'est pensez-vous qu'il faut réouvrir les maisons closes parce qu'elles sont fermées depuis une nouvelle loi. Ouais. Donc, ils parlent de les rouvrir. Est-ce qu'il faut les réouvrir ou pas? Voilà, c'est tout.
7: Elles ont fermé quand d'ailleurs?
1: Ouais, ça fait un bout de temps qu'elles sont fermées.
7: C'était en quelle année?
1: Bon, je me souviens plus, mais ça fait déjà un bon bout de temps qu'elles sont fermées. Pénitien.
24: Ouais, bah
1: pour terminer sur ce débat.
24: Ouais, tout à fait. Pour répondre à ta question, c'est vrai qu'il faudrait ouvrir les maisons closes parce que bon.
1: Réouvrir, hein.
24: Les réouvrir parce que les putes maintenant elles font ça sur les maréchaux, tu vois, c'est n'importe quoi. Il faut que tu te déplaces, tu dépenses de l'essence. Alors que si on les parque toutes dans une maison, tu vois, dans un HLM, là on pourra aller dans l'HLM.
1: Non mais attends,
23: ouais, attends, métro, sûr, tu te la fais rembourser en plus.
1: Non mais attends, dans ces cas-là, faut dire une chose, dans ces cas-là, si tu veux dire qu'il faut se déplacer sur les maréchaux et tout ça, dans ces cas-là, je sais pas si vous avez été en Belgique ou pas. Ouais. Eh ben en Belgique, moi j'ai eu l'occasion de faire deux, trois soirées.
23: T'as fait des putes en Belgique ou?
1: Ta gueule quand je parle, toi. Fais gaffe à ce que tu vas dire comme question, parce que tout à l'heure, je vais pas le louper, toi.
24: Tout chemin pour te taper une pute.
1: Non, mais toi, je vais pas le louper. Fais gaffe à ce que tu dis, parce que je vais pas te rater.
23: Tu kiffes les vitrines.
5: Et si je peux me permettre, Gérard, pour calmer un petit peu la tension, à la place de Moche de Nuit, que tu viens de virer, vraiment, non, c'était pas sympa, quoi.
1: Laurent, je vais te dire une chose. Que lors de l'attente, tu vas fermer ta gueule. Tu vas fermer ta gueule parce que lors des débats, c'est moi qui commande et c'est moi qui vire les auditeurs que je veux. D'accord? Alors tu fermes ta gueule, t'es là pour faire ton boulot. Et c'est tout.
5: D'accord, ok. Parce que donc tu l'as viré, je.
1: T'as pas à dire comment que je l'ai viré, c'est mon problème. C'est pas ton problème. C'est tout.
5: Donc on a viré.
1: Alors son nom.
5: Donc j'ai viré Moche de Nuit, hein, parce que bon, je le trouvais insupportable sur l'antenne. Donc ce que j'ai fait, c'est que j'ai récupéré un autre auditeur.
1: Mais
5: il
1: Manu
5: s'appelle Boudin Rouge, il habite à Lille, et il écoute Fun Radio sur 92.2. Bonsoir à toi, Boudin Rouge. Il est là, hein.
24: Salut Boudin.
23: Ouais, salut. Salut Boudin. Salut. Boudin
1: Rouge. Fréquence déjà.
23: 92.2. Boudin. Ça va,
24: okay.
23: Bien.
24: Ça va bien.
1: Donc alors moi je disais.
23: Ouais.
1: Donc pour l'histoire des maisons closes, après vous allez répondre. Donc je sais pas s'il y en a qui ont eu l'occasion d'aller en Belgique.
23: Ouais.
1: Donc
23: bah ouais,
1: comme boule de guéchette ou ces péniciens qui disaient comme ça qu'il fallait se déplacer pour bouffer de l'essence. Bah faut voir en Belgique ce qu'il y a. Il y en a qui sont derrière les vitrines et qui attendent de voir des clients. Et j'ai eu des soirées, j'ai eu l'occasion de.
4: Il paraît que quand t'es passé devant la vitrine, toutes les vitrines se sont vidées.
1: N'importe quoi.
23: Elles ont tiré le rideau.
1: Ouais, c'est ça. donc voilà, donc c'est Boulard complet. Rouge.
24: Et lui, il s'est tapé une queue sur le rideau, lui.
1: Boulard
24: ouais,
1: Rouge,
24: ouais, je t'écoute, ouais.
1: Tu réponds à la question?
23: Il faut me la répéter parce que j'étais avec Laurent là au standard.
1: Pensez-vous qu'il faut réouvrir les maisons closes?
23: Bah nous on est assez bien fournis là, comme tu viens de. Moi je suis de Lille, alors comme tu viens de le dire là, en Belgique, il y a les vitrines, ça fait un peu maison close quoi. Mais en France, ouais, faut rouvrir, évidemment. Évidemment qu'il faut rouvrir.
1: D'accord. Super.
24: Attends, j'ai pas fini.
1: De toute manière, tu vois, si j'ai envie de passer à un autre auditeur, tu vas la fermer, ta gueule.
24: Bah non, mais c'est clair, mais ce serait dommage parce que c'est réellement intéressant.
1: Mais toi, tu fermes ta gueule, je viens de te dire.
7: Moi, j'ai une info. La date de la fermeture des maisons closes, c'était en 1945.
1: Ça va pas, toi, non? Ça bien était bien après.
7: Non, rigoles. C'était 1945 par Marthe Richard.
2: T'avais 35 ans, c'était
1: pas. C'est ça. Pénicien.
4: Par contre, Gégé, juste avant, parce qu'on est bien sur les maisons closes, là, on me dit comment ça va s'appeler quand ça va être réouvert.
1: Bah, toujours pareil, mais j'ai pas de nom de truc. Allez, mais peut-être la maison à Manu.
17: Open House.
4: Oh, putain, je suis cassé.
1: Peut-être la maison à Manu.
4: Ah, tu m'as démonté. Pourquoi pas. Tu m'as démonté ma race.
1: Pénicien.
4: Tiens, pour la peine,
8: il jouait pas.
1: Bon, allez hop, le débat il va être clos.
7: Non, j'ai.
9: Allô.
1: Pénicien.
9: Allô, Blaireau. Allô. Tu m'entends?
1: Pénicien, une fois.
9: Ouais, c'est bon là. Ah, c'est bon, ok. C'est ce que je te disais tout à l'heure, Gégé, en fait, les maisons closes, pour qu'on mette toutes les putes dans... Comme ça, on saurait où elles se trouvent, en fait, tu vois ce que je veux dire?
24: Ouais.
9: Laisse tomber, c'est un jeu de piste, on sait pas... Déjà, des fois, on tape 10 bornes, on se tape des vieilles roumaines, tu vois ce que je veux dire? Des vieilles roumaines, quoi. Donc voilà.
1: Et au standard, c'est la dernière fois que je vous le dis, quand je pars et quand les auditeurs parlent et que vous répondez au téléphone, vous fermez votre micro.
2: Le micro, il est
1: Ouais. Il était pas ouvert parce que j'ai entendu dire allô. D'accord, donc il était pas ouvert. Il était pas éteint. D'accord.
2: C'est un auditeur qui parle.
1: Ouais, mais c'est ça. C'est un auditeur et t'as besoin de parler aussi fort que ça?
4: Il t'a cassé.
2: Parce que les gens,
1: bien sûr.
2: Les gens qui nous appellent, ce sont des routiers, je te le rappelle. Ils sont dans leur camion, ils nous entendent pas bien, donc j'essaie de.
1: Mais ouais, c'est ça. Fous-toi bien de ma gueule.
2: Ils se faisaient sucer, donc c'était pas.
4: Sur le net, on a passé la barre des 10 000. On est à 10 210.
1: Oh, bien!
4: Quand même, c'est pas rien, c'est pas négligeable. Hein, Gérard. Et d'autre part, il y a Prothèse en bois toujours qui te demande si les prostituées peuvent être vierges.
1: Bah, si elles font ce boulot-là, en principe, elles sont pas vierges. Hein. Faut quand même réfléchir.
4: Je sais pas, c'est Prothèse en bois, hein, tu sais. Moi.
1: Ouais, bah lui, il ferait mieux d'écouter ce qu'on dit.
2: Il sera acheté une jambe.
1: Enfin bref, Pénicien pour terminer sur la question.
9: Je voudrais qu'on parle un petit peu d'amour dans ce débat-là. On a surtout parlé de cul. Et je voudrais te demander si toi tu tomberais amoureux d'une pute roumaine.
8: Tu montais sur moi, c'est tout.
1: Pénicien.
9: Ouais, tu pourrais tomber amoureux d'une pute roumaine.
1: Au revoir.
8: J'ai envie de câlin.
1: Pénicien, au revoir.
8: Voilà.
9: Hop là.
1: Super topu, pour finir.
8: Je trouve que ce serait une bonne idée parce que en plus l'hiver arrive et elles vont un peu commencer à se geler le cul sur les trottoirs, donc ça serait bien qu'on les mette au chaud.
24: Sinon, tu prends combien, super topu?
8: Alors moi, je prends 300 euros.
24: Ouais.
4: C'est roche quand même.
24: Ça t'a demandé 400 la dernière fois. Là.
4: Mais c'est juste pour
24: et
4: toi.
24: Et tu fais quoi pour...
8: Je fais tout.
24: Mais tout avec n'importe qui?
8: En fait, t'as un forfait, tu coches et je fais.
24: Et ça veut dire, par exemple, je t'amène à... Un pote un peu bon qui a pas vraiment de maison.
1: Eh non, mais ça va,
4: quoi. Un pote qui a vécu, quoi.
1: Eh, ça va, je vous gêne pas?
8: Un peu boisé. Non,
24: mais attends, j'essaye de dealer un business pour toi.
1: Mais moi, je t'emmerde, alors, ok? Faut-il interdire la prostitution aux jeunes? On va demander à boule de gâchette.
24: Pour les jeunes, bah écoute, y a pas d'âge pour ce genre de choses, tu sais comment c'est. Je veux dire, le Lascar, il a 17 ans, il a les baloches qui traînent, il a envie, quoi, tu vois. Donc sous prétexte qu'il a 17 ans et pas 18, enfin tu vois, c'est un peu compliqué, quoi. Ce qui est important, c'est l'hygiène, si t'arrives à saisir ce concept.
1: Merci, prends pas pour un con, d'accord?
24: D'où l'intérêt de la maison close.
1: Ouais, bah super topu.
24: Tu peux surveiller un petit peu, quoi.
2: Si je peux me permettre, Gérard, sachant que t'as pillé... Enfin, bon, j'ai viré Pénicien parce que... J'ai viré Pénicien parce que je le trouve insupportable. Et pour ça, j'ai récupéré C'est Philippe qui écoute RFM sur 99.9.
24: Bonsoir, c'est Philippe.
9: Oui, bonsoir, Gérard. C'est dur de vous avoir. Hein. Ça fait une heure, là. C'est bien le débat sur les putes. Je suis à la bonne adresse.
24: Bonsoir, c'est Philippe.
1: T'appelles d'où?
9: Alors, moi, j'appelle de Paris. Hein.
1: 101.9, merci.
8: Non, 99.8.
9: Allez, là, super, te pue.
8: Salut.
9: Salut, c'est pour toi que j'ai appelé.
24: Elle connaît tout le monde.
8: T'es chafouin.
1: Si vous avez envie de, d'y parler, vous prendrez ses coordonnées en antenne parce que c'est pas le thème du débat ici, d'accord?
4: Gérard, il y a une question très très subtile sur internet, donc je me dépêche de te la poser. C'est Fed Rota qui demande ça. Il me dit, est-ce que c'est les tentes des putes à Boulogne? Est-ce que c'est parce que les putes à Boulogne, elles ont des tentes qu'on appelle toile de jute?
1: Non mais attends, elles ont pas de tentes, hein.
4: Ah, il paraît qu'elles vont dans des petites tentes derrière.
18: Elles ont une famille quand même.
1: Ouais. Non, elles ont pas de tentes. Et ça il paraît qu'elles ont. À moins que tu leur en as payé pour Noël l'année dernière.
4: Non, mais c'est pas ça. Il rajoute qu'il paraît qu'elles ont plein de cousins derrière.
1: Ouais, non, mais il y a même des Manu aussi.
4: Voilà. Je suis cassé. Alors,
17: mais t'as pas répondu, hein.
4: Non, t'as pas répondu, mais il répond pas ce soir.
1: J'ai dit non. Donc, super topu.
17: Développe un peu.
18: Développe, là. Tu tournes en rond, tu rentres jamais dans le sujet.
1: Mais ouais, ta gueule à toi!
4: Non, mais il a raison, GG, t'es un peu bidon. Hein.
1: Super topu, et de manière, ça va être la dernière question.
4: On va faire un sondage alors avant.
10: Laquelle est-elle?
1: Faut-il interdire la prostitution aux jeunes?
10: Bah, fais un sondage avant.
1: Si je veux, alors c'est pas toi qui me commande, donc tu réponds à la question, sinon je te dis au revoir.
18: Si, on va faire un sondage.
10: Hein. Bah, moi, je suis pas contre, hein, parce que c'est toujours un business, la jeunesse, et puis c'est peut-être mieux d'aller se faire dépuster chez une pute que se retrouver comme un con devant avec une nana la première fois, quoi.
1: Mm-hmm.
10: Au moins, voilà, c'est ce que c'est.
1: D'accord. Boule de gâchette.
10: Moi, je fais tarif étudiant aussi.
1: Boule de gâchette.
11: J'ai déjà répondu, mais je peux recommencer.
1: Ah non, mais c'est bon, alors si t'as répondu, c'est bon. Boudin rouge.
11: Mais à quel niveau tu penses que c'est, tu dis ça, c'est pour aller aux putes, histoire de se vider les baloches, ou en faire son métier?
1: Faut-il interdire la prostitution aux jeunes?
11: Bah ouais, mais est-ce que le jeune, il veut devenir pute, ou alors juste, il veut les aller clients, vider une pute? C'est ça la
1: les
11: question.
1: Les clients, connard.
11: Monsieur connard.
12: Monsieur, ouais, tu vas lui donner du monsieur quand même. Ouais.
11: Alors les clients, bah ouais, moi je trouve que, tu vois, les jeunes, moi, franchement, les putes, j'y suis pas allé avant 11 ans. Hein.
1: Ouais, c'est ça. tes parents t'ont rien dit? Non, fous-toi bien de ma gueule d'eux.
11: Dis donc, Philippe, t'insultes pas mes parents parce que moi je sors de la DAS, d'accord, alors...
1: C'est Philippe, pour finir.
11: Philippe.
15: En fait, moi, ça dépend, en fait, qu'est-ce que tu considères jeune, en dessous de 15 ans?
1: Non, au-dessus de 15 ans,
15: au-dessus
1: quand même.
15: Au-dessus de 15 ans, c'est jeune, hein.
11: Mais ça dépend, parce que t'as des mecs, ils ont, par exemple, ils ont 58 piges et ils ont des bites hyper jeunes.
12: Bah ouais, deux gamins de 12 ans. Ouais.
15: Alors qu'il y a des vieux, il y a des vieux 40 piges qui ont des sexes puérils.
12: Exactement. Vieux, GG.
10: C'est pas l'âge qui compte.
12: Alors, des vieux,
18: c'est pour les tiens des mouches.
1: Bon, alors que pour finir, les deux derniers, stop, terminé.
12: Attends, GG.
1: Les deux derniers sondages pour terminer le débat.
11: Excuse-moi, juste une toute petite question.
1: C'est qui?
11: C'est Boudin Rouge, excuse-moi. Juste une toute petite question. Je voudrais savoir, Manu, t'as pas les yeux qui piquent?
4: Ah, c'est affreux.
11: Ok.
4: Mais bon, j'ai, dans mon malheur, j'ai de la chance, tu vois, parce que je suis enrhumé.
11: Ah, ok.
1: Alors, pourquoi va-t-on voir des prostituées? 6% des gens vont voir des prostituées car ils aiment la Formule 1. 18% des gens y vont pour choper des maladies, mais ça, à mon avis, non.
10: J'ai envie de câlin.
1: 56% des gens pensent interroger et ne parlent que le yougoslave. Et pour finir, pourquoi...
10: Avez-vous planté là?
1: Pour vous, qu'est-ce qu'un Macron sans pour... Bon, alors, vous me faites chier. Vous me faites chier. Conclusion du débat.
18: Attends, Gégé.
1: Conclusion du débat.
18: C'est pour le débat, Gérard. Bonsoir.
1: Conclusion du débat.
18: Gérard, la fin du sondage, s'il te plaît.
12: Je suis même.
4: Bah ouais.
1: Le tocard est emmerdant. Moi, j'ai dit conclusion du débat et tu fermes ta gueule.
18: Mais j'aimerais bien que tu continues le sondage, s'il te plaît, parce qu'il y a des gens qui aimeraient bien connaître les résultats.
1: Alors, pour vous, qu'est-ce qu'un macro? 100% des gens disent que c'est un nom masculin, poisson de mer en chair estimée au double, vert, zèbre et noir, s'approche d'un... Des côtes au printemps et en été, ça c'est des sondages de merde, donc
17: on
1: à la poubelle.
17: Continuez, attendez, moins le cas, il y a comment on est sur le net.
4: Mais non, on est 10 500,
1: non, 10 514. Non, j'arrête. Pourquoi? Parce que c'est le bordel, ils font que des conneries sondages, donc j'arrête. Le débat est clos.
17: Non,
1: terminé.
17: Je vais t'aider.
1: Non, parce que là ils foutent de la gueule du monde, donc j'arrête.
4: C'est pas grave, j'ai une question internet.
1: J'arrête et c'est tout.
4: J'ai une bonne question là.
17: Qu'il faut virer.
1: Non, mais ils sont en train de foutre leur bordel. Il y a des gens qui n'ont rien à voir dans le débat, qui se permettent de passer. T'as des sons. Donc moi j'arrête,
17: bon,
1: c'est tout.
17: Quoi, terminé. Mais non, je vais le faire, ça t'intéresse.
1: Non, parce que là, faut quand même pas déconner. C'est toutes les semaines. Ça a toujours été comme ça. Donc moi c'est simple, ça va aller vite, hein.
18: Mais c'est bon.
1: Le débat, il va être.
4: La question, c'était pourquoi, je sais plus qui l'a posé sur le chat de funradio, www.funradio.fr. Le truc qu'il te demandait, c'est on parle de Mac, mais il y a aussi des PC, il disait.
1: Quoi ?
4: Et il, depuis tout à l'heure, tu parles de Mac, et lui, il dit, il n'y a pas que le Mac, il y a aussi les PC.
1: Non, mais je vois pas du tout le rapport.
4: Je sais pas.
7: Ça marche bien en plus.
1: De manière, c'est avec ce que vous, avec le sondage de merde que vous m'avez sorti. Bon, alors, avant-dernière question, combien de temps passez-vous avec une prostituée? Ça sera la fin.
4: Ils sont calmés, au standard, t'inquiète.
7: Tu la poses à qui la question, GG?
1: Boule de guéchette.
23: Boule de guéchette, oui. C'était quoi la question là? Il m'a calmé, Max. C'est pour ça.
4: C'est pour ça, je les ai calmés.
23: C'est le calmage.
6: Combien de temps tu passes avec?
4: Vas-y, boule de pub, pose.
23: Combien de temps je passe avec une prostitute?
6: Oui.
23: Bah écoute, je sais pas, ça dépend du gars. Si le gars il dégaine, tu vois, si c'est un précoce du prépuce, ça peut durer 5 minutes.
6: Mais il peut dégainer plusieurs fois.
23: Ah bah oui, mais tu repayes à chaque fois.
24: Ah oui.
23: C'est avec une prostituée, si tu dégaines plusieurs fois, tu payes plusieurs fois.
6: Avec moi, tu payes à l'heure.
23: Ah putain, tu m'as carotte la dernière fois.
1: Super te pue.
6: Bah ouais, enfin avec moi tu payes à l'heure, donc si t'as envie de cracher 6 fois, bah enfin si tu peux, hein. Si tu peux cracher déjà, et bah voilà, c'est tout bonheur pour toi.
1: Boudin rouge.
24: Oh bah moi je dirais, en tout cas je dois dire un truc, c'est super te pue, elle est hyper accueillante, hein, parce qu'en général, à l'heure, qu'est-ce que tu fais quand tu t'arrêtes quand le mec se barre en fait, quoi.
6: Voilà, j'ai un petit réveil et...
23: Ouais, t'as un compteur, quoi.
24: Moi je dirais, ça dépend.

0: il y a plus de maintenant c'est qu'à l'euro, il y a plus de francs.
1: Ouais, Gérard, excuse-moi, c'est Boudin Rouge à l'appareil. Je voulais juste qu'on soulève quand même une question, on en a pas beaucoup parlé, c'est l'hygiène. Ouais. Quand même, moi je voulais savoir notamment si OK, les capotes, des Kleenex et tout, mais qu'est-ce que tu penses de l'utilisation chez les péripatéticiennes de ouais, les cotons-tiges, des trucs comme ça, ça
0: Boudin Rouge, au revoir.
1: Quoi?
0: Au revoir.
1: Pourquoi?
0: Au revoir. Alors, là, oh là là, attends, il s'est passé un truc de ouf, GG, là.
1: Quoi?
0: Sur le net, c'est qu'en fait, t'as viré Boudin Rouge, direct, on n'est plus qu'à 231.
1: Oula.
0: Et je déconne pas.
1: Ah, faut que tu reviennes.
0: Non, non, mais c'est pas. De manière, c'est simple. Ça a peut-être remonté, hein, mais.
2: Non, mais le débat, il est clos, et puis de toute manière.
0: 241, c'est pas terrible.
2: Non, mais de toute manière, le débat, il va être clos, comme il n'y a plus personne qui appelle, donc ça va aller vite.
3: Si, bah, renvoie le standard, renvoie.
2: Donc,
3: 0825. Il y a pas de le standard, regarde, les mecs. Mais non, il y a pas de
4: attends, attends, il y a du monde.
1: On aurait pas dû parler d'hygiène, là.
2: Hein. Donc, si vous voulez continuer, il reste encore 5 minutes de débat.
3: Il y a Boudin Rouge qui voulait s'excuser, qui voulait faire.
2: Non, il revient pas. Hein, il revient plus, c'est terminé, au revoir.
5: Si, c'est l'heure venue.
2: Non, c'est terminé.
5: Allez, mais jolie voix.
2: Donc, vous pouvez nous appeler au 0825-08-5000 et donc, on va s'écouter.
1: Elle est sur la quéquette à GG.
4: Tu veux un disque maintenant?
2: Ouais, oui.
0: Carrément.
2: Bah oui, il reste.
3: Non,
2: sinon, je fais la conclusion.
1: Oui, bonsoir, c'est monsieur Mazur à l'appareil.
0: Bonsoir, monsieur Mazur.
2: Je refais là, lui.
1: Bonsoir, monsieur Gérard.
3: C'est quoi, c'est Laurent?
1: Monsieur Gérard, j'ai enfin réussi à revenir.
0: Non, j'ai récupéré, monsieur Mazur, parce qu'il s'est excusé au standard.
2: Je t'ai dit, j'en voulais plus!
1: Un malentendu, n'est-ce pas?
2: Au revoir!
5: Ne parle pas d'hygiène!
1: Les filles de joie, monsieur Gérard, quel merveilleux sujet que vous avez su maîtriser jusqu'au bout.
2: C'est bon, terminé! J'ai dit au revoir, monsieur Mazur!
1: Puisque justement, vous soulevez le débat.
2: Au revoir!
0: J'ai une vraie bonne question de monsieur Chazal sur internet.
1: Ah ouais.
0: Qui te demande si une pute est forcément une salope ou autre.
2: Pas spécialement, non. Parce que on les traite n'importe comment, mais pour moi c'est des gens comme tout le monde.
3: Mais c'est vrai qu'il y a des filles.
2: À fond ce travail là, c'est leur boulot. On n'a pas les insulter, c'est tout.
3: Et voilà. Il y a beaucoup de filles dans les soirées, tu sais, quand nous on a fréquenté ça dans les boîtes ou tout, où des fois il y a des mecs qui te disent ouais les filles c'est une pute. Mais est-ce que c'est normal qu'on traite une fille de pute?
6: Ben non, parce que Lily elle était. Mais non mais.
3: Tu crois où toi?
6: Mais non mais je
0: crois. Oh là, oh ça a acheté un truc. Oups, ça y est, ça a acheté un que truc.
3: Putain.
0: Laurent, tu dégages.
3: Oh putain, il y a un truc qui frappe.
0: Laurent, tu dégages. Non, mais ce qu'il voulait dire, c'est
3: tu
0: que.
3: Dégages.
0: Ce qu'il voulait.
3: Ah, oh, parle pas de Lily comme ça.
0: Ce qu'il voulait dire, que Lily, c'est certes une prostituée, mais elle est quand même sympa.
2: Terminé le débat.
0: Je pense que c'est ça qu'il a voulu dire.
2: Manu, n'en rajoute pas parce que tu vas prendre.
0: Je croyais juste que t'avais mal compris en fait.
2: Donc terminé le débat des clous, on arrête là-dessus.
0: Oh non,
3: il reste des questions encore.
0: Il y a plein de questions.
3: Mais attends,
0: pas de disque.
2: Si, on met un disque, c'est tout. Sinon, j'arrête le débat.
3: Il y aura une dernière question après, ça sera quoi la dernière?
2: Et la dernière, faut-il fermer. Non. Combien gagne une prostituée environ? Et ça sera la dernière question pour ce soir.
3: Eh, Gérard, on va te faire un gâteau. C'est un gâteau, un cadeau. Qu'est-ce que t'aimais bien comme musique électronique? C'est tes artistes préférés?
2: Je sais pas moi, ce que tu veux mettre.
3: Qu'est-ce que t'aimais bien à l'époque? Les Das Pook.
2: Donc on se retrouve après pour la suite et fin du débat au 0825-08-5000.
3: Et
2: tout
3: là on s'écoute quoi, GG?
2: Les Das Pook.
0: T'as dit comment?
2: Les Das Pook.
0: Oh, tu déchires en anglais.
7: Gérard dit n'importe quoi.
2: Hé, hey, tu parles encore plus fort, je comprends pas, espèce de con.
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2: Et voilà, donc rebonsoir, donc suite et fin du débat, donc on venait de s'écouter les Das Pook avec du beurre, c'est bien meilleur, et voilà, donc suite et fin du débat, dehors toi je t'ai dit. Hop, dehors, terminé. Combien gagne une prostituée environ? Mais on va aller sur le net un petit peu là, il y a quand même des questions.
0: Alors oui, il y a plein de questions, hein, faut juste que j'en trouve une. Et vas-y, enchaîne, et puis moi dès que j'en ai une qui arrive...
2: Alors donc, on a boule de guéchette.
1: Combien elle gagne?
2: Non, mais attends, je revois qui c'est qui me reste.
0: J'ai une question, ça y est, j'en ai une.
3: On en a que 3 là.
0: Est-ce que les prostituées sont syndiquées à la CGT?
2: Non, elles n'ont pas besoin, à mon avis, je pense pas. Donc voilà.
4: Y a une carte pourtant.
0: Ouais.
2: Non.
4: Il n'y a pas de carte d'adhésion?
2: Non.
0: Bah normalement si, hein.
2: Bah non, bah c'est super topu.
5: C'était quoi ta question?
2: Non, mais...
1: Est-ce que vous êtes syndiqué?

0: c'est Philippe.
1: Ouais, oui, je suis toujours là.
0: Donc alors, combien gagne une prostituée environ ?
2: Par mois ?
0: Oui.
1: Posez la question à qui ?
0: C'est Philippe.
1: Ok, bah en fait ça dépend du rendement de... Tout dépend du rendement de la pute en fait. Hein. Mm-hmm. Ça dépend du nombre de pipes qu'elle taille, de ce qu'elle fait durant le mois quoi.
3: Ouais.
1: C'est payé à la pipe. Hein. Et Gérard, je voulais te féliciter pour ton choix musical. C'était très bien.
0: Genre les Daft Punk.
1: Ouais, très bien. Et mais t'as oublié de préciser que c'était le label Puticus.
0: Ah bah bon, dommage. Je connaissais pas.
4: Il y a que les DJ qui savent ça.
0: Super Topu.
2: Bon, moi, je gagne entre 2000 et 3000 euros par semaine.
0: Mm-hmm.
2: Donc, par mois, tu calcules, quoi.
1: Ah oui, quand même, hein.
2: Ah bah ouais, mais bon, je fais pas gratos non plus.
0: Non, mais ça, en principe, c'est pas toujours gratuit. Hein.
4: Ah, puis elle se casse le cul au boulot. Hein.
0: Boule de gâchette.
3: Bah écoute, c'est variable. Hein.
0: Mm-hmm.
3: Si je dis c'est variable, ça dépend des gagneuses, en fait. Hein.
1: Ah bah, elle gagne sa vie à la sueur de sa raie. Hein.
3: Ouais, il y a des gagneuses qui... Y a des...
0: Bon, bah ça, à mon avis, je pense que...
1: Ça,
0: tout ça...
3: Bah attends, ça dépend. Si tu fais pas un client, bah tu ramasses pas. Et si tu,
0: voilà,
3: tu distribues des infections urinaires à tour de bras, tu ramasses, quoi. C'est tout, quoi. Mm. Ça dépend, en fait, de la fréquence.
2: Ouais, puis il faut investir aussi. Moi, j'ai investi dans un
3: anus artificiel.
2: Oui, enfin, tu vois, j'ai quand même pas mal de matériel. J'ai un stérilisateur de gode, tout ça. Donc,
3: on a dit qu'on parlait pas d'hygiène. Hein.
2: Excuse-moi.
1: La super pute.
2: Il faut renouveler tout ça, quoi. Il y a aussi de la pommade, des capotes, ça coûte cher, tout
3: le
2: ça.
3: Le papier de verre, ouais.
1: Super pute, c'est Philippe. Moi, je suis abonné, tu sais, à la Redoute, et j'ai entendu parler d'un vagin biplat.
0: C'est Philippe.
1: Oui,
3: il n'a pas fait exprès. J'ai
0: merci.
3: Fait
2: un vagin artificiel.
1: Ouais, biplace. Ouais.
0: Mmh, c'est ça. Bon, biplace. Allez. Ça y est, vous avez tout le monde a terminé là. Vous avez fini de raconter cas, ouais, votre connerie.
1: Il faut dire que Superpute est à fond dans le débat, donc on lui pose des questions. C'est à fond.
0: Ouais, non, mais c'est pas elle qui fait le débat, c'est moi, d'accord.
3: Bah, attends, t'es pas la seule pute, elle aussi.
1: Dis-moi, Gérard, moi je suis abonné à La Redoute.
0: C'est Philippe, au revoir.
5: Mais attends,
1: j'ai rien dit en plus.
5: Attends,
4: Gégé. C'est pas lui.
0: Ah bah, tu me les calmes, les.
6: Pendant qu'il est calme, il y a Diana et Laurent de Fun qui sont ensemble sur le même truc, c'est bizarre. Depuis que tu l'as viré, je crois qu'il est parti chatter avec elle, en fait. Enfin bon, oui. Ils ont l'air amoureux, mais bon, il te pose une question, en fait. Existe-t-il des plaques d'immatriculation pour les putes ?
0: Ouais, mais ça, c'est Diana, parce que j'ai vu sa question.
6: Ouais, mais je sais bien, mais c'est Diana et Laurent, maintenant, son pseudo.
0: Donc, pour répondre à Diana, non, il n'y a pas de...
6: Diana et Laurent, pardon.
0: Non, ouais. Mais moi, j'en ai rien à foutre. Je réponds à la question à Diana, celle qui me l'avait posée en premier. Donc, est-ce qu'il existe des plaques d'immatriculation ? Bah, de toute manière, s'ils sont dans leur camion, oui, ils ont des plaques d'immatriculation, c'est tout.
6: D'accord. Il voilà. y a Laurent de Fun tout seul qui te demande si Lily avait été une pute, est-ce que tu serais allé la voir ?
0: Lui, il va se faire enculer. Lui, il va se faire enculer. Et c'est terminé, il ne fera plus les débats avec... il fera plus partie de l'équipe des débats. C'est terminé pour lui.
5: Oh, oh.
0: Ouais, non, mais merci. Non, attends, merci, non, mais... merci de tes conneries. Non, alors maintenant, tu sors des studios,
5: non,
0: tu fais plus partie de l'équipe. T'es dehors. Hop, tu sors. Tu sors et tu mets ton portable.
4: Oh, Laurent, t'es lourd.
0: Tu sors. Alors, faut-il fermer tous les bois à cause des prostituées? On va demander ça à Super Tupu.
2: Non, faut pas fermer les bois. Au contraire, il faut les ouvrir, il faut aménager tout ça, quoi. Dans les bois, c'est plus excitant, tu trouves pas ?
0: Personnellement, moi, j'ai jamais eu l'occasion d'y aller. Je l'ai dit tout à l'heure. Alors.
2: Ouais, je suis pas sûr, hein, parce que je trouve que t'es quand même bien calé sur le sujet.
0: Ah bah ouais. À force, depuis le temps.
6: Attends, t'as été routier, on me l'a fait pas. Moi, je sais très bien, t'allais voir des putes.
0: Toi, ferme-la, parce que toi, t'habites à côté du bois de Boulogne, alors tu ferais mieux de te taire. D'accord ?
6: D'accord, mais bon, t'as été routier quand même.
0: Écrase.
6: Ok. Mais t'as été routier quand même, mec.
0: Ouais, non, mais les routiers, ouais. Les routiers t'emmerdent.
6: Ah, ouais, vous êtes bien, mais vous
0: êtes bien, vous êtes bien content de les avoir pour
6: manger. Voilà,
0: d'accord,
6: ouais,
0: alors ferme ta gueule pour ça.
6: Boule de gâchette.
3: Les bois, ouais, c'est vrai que je sais pas si tu te souviens quand il y avait eu la tempête, là, il y avait le bois de Boubou, il était ravagé quand même.
0: Mmh.
3: Et c'est vrai qu'elles ont vécu une période qui était difficile, hein. Parce que on pouvait plus, elles pouvaient plus travailler dans des conditions.
0: Non,
3: normales,
0: mais même.
3: Quoi.
0: Non, mais de toute manière, le bois de Boulogne, il avait déjà été fermé bien avant,
3: ouais,
0: bien avant la tempête.
3: Hein. Demande à Super Tepu, je suis sûr que si elle travaille en bois, elle te dira que la tempête, ça a quand même causé des soucis pour.
2: Ça a causé énormément de soucis, ça a soulevé aussi pas mal de véhicules, donc il y a quand même pas mal de filles qui se sont fait détruire leurs camionnettes, il y a des arbres qui sont tombés dessus.
3: Tu vois.
2: Ça a été emporté par les flots, tout ça, donc c'était une vraie tragédie pour le monde putien.
1: Ça, c'est la misère du monde rural.
5: Ouais. Il y a des putes qui sont, je sais pas, qui ont volé en éclats ou qui ont disparu.
0: Bah, je sais pas, il me semble, ouais.
5: Pendant la tempête,
2: Oui, tout à fait. Hein.
5: Ah, carrément.
3: Elles ont retrouvé de la chatte.
6: Et on me demande sur le net, c'est Tourtourné qui me demande ça. Il me demandait si on pouvait payer les prostituées en pénis ou en écu.
0: En pénis ou en écu, c'est quoi ça? Ouais.
6: En pénis ou en écu, quoi, c'est de la monnaie, tu vois.
0: Non mais ça c'est le pénis. Non mais ça c'est dans les pays étrangers, donc je sais pas comment que ça se passe, donc.
6: T'étais voilà. Routier, attends.
0: Je travaillais que sur Paris.
3: T'as pas fait l'international?
0: Non. Qui c'est qu'il nous reste?
6: Du Verglas en Paris pourtant.
1: C'est Philippe.
0: C'est Philippe, ouais.
1: Ouais, t'es calmé? Je trouve que la décision de...
0: T'es calmé ?
1: Bah oui, je suis calmé.
0: Larsène !
1: Moi, je trouve que la décision de fermer les bois, ce serait trop radical. Par contre, on devrait faire en fait des réserves naturelles où on enfermerait toutes les putes. Et en fait, on ferait des safaris avec des clients pour les tirer.
3: Ouh. Ah, c'est bon,
1: tu vois ce que je veux dire ?
0: Non, mais attends, je crois que tu vas un peu loin sur la question.
1: Tu les enfermes dans une réserve naturelle où elles pourraient gambader et tout, tu vois. Elles iraient boire à la rivière.
6: Élevées au grain.
1: Voilà, exactement.
0: Pourquoi pas aux eaux de Vincennes aussi, tant que tu y es ?
1: Pourquoi pas ?
0: Hein ?
2: Pourquoi pas ? On est quand même des femmes, on n'est pas des animaux.
1: Après, on ferait des safaris avec des clients qui viendraient les tirer.
0: Non, mais faut quand même. Je prends la dépense là, je prends quand même la dépense des nanas. Faut quand même pas prendre une femme pour un animal.
3: Bah attends, il dit ça, c'est un écologiste. Le
1: exactement.
2: Gérard, si on ferme les forêts, comment ils feront les gens pour aller aux champignons?
0: Non mais je parle pour les prostituées, pas pour.
6: Non mais des fois c'est la même chose. Hein.
3: On parle de mycose nous.
1: En plus, elle pourrait rabattre plus de gibier parce qu'elle chasse qu'en groupe. Tu vois ce que je veux dire?
0: N'importe quoi toi. Attends, terminé, conclusion du débat.
3: Tu levais bien des sangliers toi une époque.
0: Conclusion du débat. C'est Philippe, conclusion du débat.
3: Ça passe tout seul.
1: Alors c'est fini là déjà?
0: Conclusion du débat.
1: Oh, on a tout abordé là, l'économie de la pute.
5: Il reste deux questions, GG.
3: Ah ouais, allez.
1: Ah ouais, GG là. Parce que je pense qu'il y a des choses qu'on n'a pas dit sur les putes. Hein.
3: Si Max donne l'autorisation, on peut continuer un peu. Là.
0: Non, moi je demande la conclusion, c'est tout.
1: Déjà Gérard, j'aimerais te poser la question suivante. Est-ce qu'une pute remplit une feuille d'impôt? Est-ce qu'elles sont imposables?
0: Elles sont non imposables.
6: Et pour rejoindre la question de...
0: Dehors!
3: Merci Laurent.
5: Non, continue. Parce que...
6: Il a pas fini, il a pas conclu avec Diana.
5: Attends, je vais fermer la porte.
6: Et on me demande sur le net, c'est El Blaireau qui me demande ça, comment les putes font pour récupérer leur RTT?
0: Ah, elles ont pas de RTT, vu qu'elles sont pas payées.
6: Elles sont payées 35 heures.
0: Bah non, elles font plus de 35 heures.
6: Mais
0: donc
6: tout le
0: voilà.
6: monde est aux 35 heures. À part toi qu'en fait deux, mais.
3: Mais attends, ouais, GG, t'as pas parlé de ça, je veux dire, au niveau des vacances et tout
0: non,
3: ça.
0: Non, mais c'est bon, j'ai dit conclusion.
5: Mais c'est vrai, est-ce qu'elles ont des fiches de paye? Comment ça se passe? Parce qu'elles sont payées quand même vachement avec du liquide.
0: Non, mais de toute manière, elles ont pas de fiches de paye, donc elles sont payées comme ça, par les clients, et elles repayent avec.
6: Mais moi, je me suis toujours demandé un truc, GG, excuse-moi de t'interrompre. D'accord.
0: Donc pour.
6: Mais sinon je voulais.
0: Tu vas la fermer ta gueule.
6: Vas-y.
5: Comment elles font vraiment pour décider de partir en vacances? Comment elles font
0: Non mais ça le problème c'est que vu qu'elles sont pas déclarées ni rien du tout, qu'elles font ça comme ça pour
5: le fun.
0: Non, disons pour leur plaisir peut-être. C'est peut-être un boulot pour eux, ouais. Pour elles, pour celles qu'ils font, c'est malheureux parce que ça leur gâche toute une vie. Il y a des jeunes qui commencent très très tôt là-dedans, quoi, qui viennent des pays de l'Est. Et donc en fin de compte, tant qu'ils ont de l'argent, s'ils font tant de clients par jour, donc ils ont un bénéfice pour eux et l'autre bénéfice va à celui qui les emploie.
5: Ça c'est les prostituées qui sont avec les macros parce qu'il y a les putes qui travaillent à leur compte.
0: Bah il y en a qui travaillent pas spécialement à leur compte mais qui sont obligés de.
5: Parce que les putes de Slovénie, vous en avez parlé là.
0: Ouais mais ça c'est des macros qui récupèrent la moitié de ce qu'ils ont fait dans une journée.
5: C'est des Bretons.
0: Donc voilà.
4: Et quand elles tombent malades, elles font comment quand elles tombent malades?
0: Bah quand elles tombent malades, si elles n'ont pas de sémun ni rien du tout, elles payent, c'est tout. Elles font comme nous, elles payent. Donc voilà, la conclusion.
5: Je sais pas ce que les auditeurs ils en pensent, mais.
3: Alors, toi, tu payes.
1: Et normalement, ce que je trouve pas normal, c'est qu'ils aient pas d'aide sociale, tu vois ce que je veux dire.
0: Mais ça justement comme je viens de dire et je l'ai déjà dit vu que c'est pour eux, c'est des gens qui les font travailler et c'est les macros qui récupèrent partie.
3: Attends, donc c'est aux macros de payer les cotisations sociales et la sécu, c'est à lui de payer.
0: Bah voilà, mais bon maintenant si elles gagnent pas assez c'est leur problème. Donc ça dépend de ce qu'elles font dans une soirée, voilà.
5: On peut demander justement
2: macronelle. télécharge Macronals.
5: Non, mais donc, on peut demander à la pute là qui est à l'antenne, qu'est-ce qu'elle pense justement de tout cet arrivage de jeunes filles magnifiques qui ont que juste 18 ans et qui viennent de pays de l'Est.
2: Écoute, moi ça me pose pas plus de problèmes que ça dans le coin où je suis, parce que moi j'ai une clientèle bien définie, je prends pas n'importe qui non plus, donc moi je laisse ces filles-là se taper les pauvres types, quoi. C'est pas très gentil, mais bon, il en faut. Mmh.
0: Donc voilà. Donc,
5: elles doivent souffrir du martyr, quoi.
0: Donc on a fait le...
6: Non, il y a encore une petite question. Oh là, Laurent vient de rentrer. Il y a Napoléon qui pose une question sur le net. Il demande s'il y a un label rouge pour les putes.
0: Non, il n'y a pas de label rouge. Et donc on va conclure sur ce...
6: Et on me demande encore Emmanuel Chien qui me demande quand tu veux payer une pute en carte bleue, tu la mets où la carte? Dans quelle fente?
0: De toute manière, apprennent pas les cartes bleues ni les chèques.
6: Putain, t'es bien renseigné, mon salaud.
0: Donc,
6: comment je t'ai grillé?
0: Il s'est tapé des putes. Bon, bah, toi, tu peux parler. Léo, il s'est tapé des putes. Eh, ça va, Léo? Parce que toi aussi, t'as dû t'en taper bien avant de venir dans
5: toi. Il t'a cassé.
4: Putain, il m'a brisé.
0: Fais gaffe. Donc, voilà, c'est sur ce qu'on va terminer ce débat pour ce soir. Donc, c'est Philippe, la conclusion du débat.
1: Merci. Je pense qu'on n'a pas tout abordé.
0: Non, mais.
1: Moi, je vais poser la question.
0: C'est Philippe. J'ai dit la conclusion. Tu poses plus de questions maintenant.
1: Non, mais sur la
0: forme. Non,
5: ça va sonner là.
1: Ah, il y a un portable. Sur la formation des putes, comment ça se passe?
0: C'est Philippe.
1: Oui. Non, mais on n'a pas tout cerné.
0: J'ai dit conclusion du débat.
1: Moi, j'aimerais savoir parce que tu vois, je suis assez.
0: Soit tu fais la conclusion, soit je te dis au revoir.
6: Il montait sur moi, c'est tout.
1: Bon, moi, je dirais que c'était un bon débat. On a parlé de putes avec poésie. On n'a pas trop dérapé. Je pense.
0: À peine.
6: Gérard, il dérape toujours, mais.
2: Non, on aurait fait des trucs.
1: Sur le verglas, tu veux dire.
3: Ouais. Ouais, bah oui.
1: Et moi, j'ai entendu une rumeur, une folle rumeur. Je sais pas si tu peux me confirmer, Gérard.
3: Ah.
1: En fait, c'était toi qui faisais caca le long du 13e pylône. Et c'est pour ça que la Mercedes, elle a dérapé.
0: Au revoir. Au revoir. Au revoir. Au revoir. Au revoir, les. Boule de gâchette.
3: Boule de gâchette. Bah écoute, c'était pas mal. C'était un bon débat. On a senti qu'il y avait quand même une certaine maîtrise du sujet, que c'était pas un sujet que t'avais abordé comme ça par hasard, parce que t'en as rempli quand même des gourdes à sa foutre, hein, faut le savoir. Et c'est même 2-3 qui ont débordé. Et puis c'était très bien, je te remercie, je te souhaite une bonne soirée, clochard.
0: Ok, connard.
3: Allez, ciao.
0: Salut.
6: Ah, des mots doux, j'adore.
0: Super topu, pour finir.
2: Bah écoute, bon débat, mais je trouve que t'es pas allé assez profondément dans les choses que tu as évoquées. T'as pas parlé des putes hétéros par exemple, et ça je trouve que c'est aussi un problème, mais bon, on va pas s'éterniser dessus, t'as pas voulu répondre, tant pis. Et puis voilà quoi, je trouve que effectivement t'avais l'air de bien savoir de quoi tu parlais et que les auditeurs ont été assez sages, enfin on n'a rien évoqué de choses qui pourraient toucher tu vois, aux choses propres de la vie quoi.
0: Bah disons,
2: j'ai envie de câlin.
0: Disons si ouais, ça a quand même débordé dès le départ. Hein.
2: J'ai envie de câlin.
0: Bon, enfin, donc voilà, donc conclusion. Conclusion du débat.
6: Conclusion du débat sur Internet, tu veux dire?
0: Oui.
6: Sur Internet, on me dit c'est pas possible, Gérard, c'est pas un vrai routier, c'est un imposteur. C'est pas possible que Gérard il soit jamais tapé une pute, la preuve, Sandy. Qu'est-ce qu'on me dit? Un bon débat, tiens, putain. Pour une fois. Et bah voilà, c'est à peu près tout. Les gens ils sont contents. Et pour finir, on était à 11 049.
0: Ah bien.
6: Ce qui est quand même bien.
7: Ouais, c'est pas mal. Je suis plutôt content, ouais, Gérard.
0: Toi, tu fermes ta gueule, tu sors des studios, tu ne fais plus partie de l'équipe.
6: Par contre, Laurent, sur Internet, on m'a demandé une question pour toi. Parce qu'ils ont trouvé que tu avais bien géré ce débat, ouais. Et que c'était vraiment impeccable.
7: Non, ça me fait plaisir.
6: Et ils auraient aimé que tu continues un peu le débat plus longtemps, tu vois, dans
7: mais
6: la soirée.
7: C'est ce qu'on va faire, hein.
6: Et ils voulaient que tu continues avec la question si tu connaissais l'adresse de la banque du sperme.
7: Je la connais pas sûrement, peut-être que Gérard a une information.
0: La conclusion du débat, donc début très merdique, standard, bordélique. Le standard bordélique. Il y a que sur l'internet, ça a pu bien se passer. Sinon à l'ARIA, pour moi ça a été super bien.
4: Ah, merci,
0: donc rendez-vous.
4: Merci.
0: Rendez-vous le mardi 22 octobre sur le débat
6: octobre.
0: Sur la drogue.
6: Octobre.
0: Le 22 octobre, j'ai bien dit.
6: Ah ouais.
0: Sur la drogue, les cannabis et l'ecstasy, comme c'est le sujet d'actualité qu'on parle sur les voitures. Et n'oubliez pas le 21 octobre d'envoyer des cadeaux au. Laurent !
6: Oh Laurent, putain !
0: Putain, Laurent !
6: Mais sors, merde ! Sors ! Prends la clé, sors ! Prends la clé, sors, merde ! Je sais bien qu'il ressemble à Perfouras, l'autre là, mais.
0: Donc je disais, donc n'oubliez pas aussi, si vous voulez envoyer des cadeaux le 21 octobre pour l'anniversaire de Max, donc vous pouvez le faire au 20-22 rue Bayard, 75-008 Paris. Manu, ça...
6: Non, si je voulais te lâcher un peu en pleine face, non, mais j'ai pas réussi.
0: Donc je redis, donc si vous voulez envoyer des cadeaux pour Max pour son anniversaire le 21 octobre, donc 20-22 rue Bayard, 75-008 Paris. Et
5: surtout les débats là, de Girard, hein, mardi là, vous prochain, allez, mardi 22 octobre. Hein.
0: Et le 22, je serai là aussi pour les débats sur la drogue, le cannabis et l'ecstasy, parce que je viendrai le 21 pour l'anniversaire de Max, je serai dans les studios présents à ses côtés.
5: Et je peux même donner en exclu peut-être après le 22 la prochaine date qui sera le 31 octobre de souvenir, un jeudi je crois, enfin le 31 octobre. Et je pense que ça sera un débat intéressant parce que je vois que tu en reparles de plus en plus et je sais que c'était ton métier. Peut-être qu'on pourrait refaire, mais on l'a déjà fait, parce que je sais que c'est souvent abordé. On a vu dans le cannabis, on a beaucoup de routiers qui ont appelé. Peut-être refaire un débat sur les routiers.
6: Le problème, c'est qu'on a déjà fait les putes aujourd'hui. On va peut-être tourner en rond.
0: Donc voilà.
8: Je te paye un coup pour le Queen. Tu viens quand tu veux. Toi, vas-y,
0: j'ai pas une gueule à aller là-bas.
5: Hein?
0: Et donc là, vous allez retrouver la. Là, vous allez retrouver Léo pour la nuit sans pub et puis moi sur le chat www.funradio.fr. Ouais. Bonne nuit à tous! À...
9: La gueule au
0: merde!
5: Au lundi 21.
0: Au 21.
5: Et au 22.
0: Et au 22. Débat. Bonne nuit à tous! À toi Léo, quand tu veux.
7: Moi, si je peux me permettre, Gérard, ça va terminer pour.
6: Qu'est-ce qui se passe?
5: Vas-y, envoie le son.
6: Qui passe?

0: Je sais que t'as fait un débat là, bon, qui s'est pas très très bien passé sur l'aide alimentaire, sur l'humanitaire.
1: L'humanitaire, donc qui sera refait jeudi.
0: Pas sûr.
1: Ah si.
0: Non, je vais t'expliquer pourquoi après, parce que mon patron a appelé et il préfère pour le moment, à cause du Kosovo qu'on oublie. Il a trouvé d'ailleurs très très bien de ta part que t'arrêtes au bout de trois questions, que t'ailles pas jusqu'au bout. Alors je sais que c'est pas fait exprès, mais lui il pense que c'est toi-même qui a voulu arrêter.
2: Ouais,
0: donc il a trouvé que c'était une très bonne initiative de ta part, parce que pour le moment il a pensé que peut-être que tu t'es dit que c'était peut-être trop dangereux à cause du Kosovo. Il faut attendre un petit peu et on remettra ça une fois que la guerre sera terminée, parce que là il a dit que c'était très dangereux vis-à-vis du CSA. Donc on le met de côté, mais on le refera au mois de mai-juin quand cet été, juste avant les vacances.
1: Ouais, parce que je crois que l'autre,
0: non, on va le refaire.
1: Ça m'étonnerait que ça soit fini d'ici le mois de juin. Hein.
0: Bref, pour dire que bon, ça fait pas forcément l'unanimité, pour revenir à ce que je disais, et que c'est pour ou contre, mais que le dimanche, il est bien de parler un petit peu pour peut-être donner envie à ces gens-là qui sont encore réticents ou qui ont décidé de mettre, comme tu dis, la clé sous la porte pour les débats du Hard du jeudi. Et ben, s'est passé un truc jeudi, s'est passé deux choses, trois choses. On écoutera la conclusion de ton débat et on va écouter tout de suite ce qui s'est passé avec Apolline. Et pour commencer, donc, cette histoire de CD dont je n'ai rien écouté, qu'on m'a mis de côté, que je tenais absolument à faire écouter aux auditeurs pour dire qu'il y a eu un problème. Écoutez plutôt ce qui s'est passé jeudi avec Apolline pour commencer.
1: Je crois que t'as été un petit peu vite là pour me changer l'auditeur, toi.
0: Mais non, regarde, on a des gens d'avance là. C'est bon, regarde.
3: Non, c'est parce que je l'avais trouvé, donc.
1: Voilà, ouais.
3: Si.
1: T'as trouvé quoi, toi? T'as trouvé la main de ma sœur dans un culotte d'Inzouab? Fais déjà ton boulot correctement, parce que pour l'instant, Rigaud, s'il te plaît.
4: Oui.
1: Tu peux me contrôler, ce qu'elle écrit sur ses feuilles?
3: Des noms d'auditeurs?
1: Ouais, tu peux,
4: Ouais, c'est vrai, c'est des noms d'auditeurs.
1: Ah ouais, fais voir.
0: Non mais c'est le débat,
1: non,
0: Gérard.
1: Attends, parce que moi,
4: Bah là tu fais pas le débat. Hein.
0: Alors? Alors?
1: Ouais, bien sûr, carrément avec l'adresse, ça veut
3: mais
1: dire
3: ouais,
1: quoi?
3: Mais ouais, c'est pour envoyer un CD.
1: Non mais attends, hey, police, ça va pas ou quoi?
5: Elle donne des
1: tu te crois où là? Non mais t'es starbé ou quoi là? Tu prends des adresses pour envoyer des CD?
0: Ah ouais, quand même.
1: Depuis quand là?
3: Depuis quand?
1: Mais attends, fil d'art!
0: Non, mais là, ça va pas, là.
1: Oh non, mais
0: calme-toi, Apolline, putain.
1: Merde. Ça va pas, non!
4: Gérard.
0: C'est pas vrai, Apolline, calme-toi.
1: Non, mais attends, dimanche, de toute manière, t'es grillé,
0: saqué,
1: toi.
0: T'es saqué, on le sac. Hein.
1: Toi, dimanche...
0: C'est fini.
3: Ok.
1: Oh là, attends, de toute manière, la paye, on va la garder.
0: Ouais.
1: Je vais
3: direct
1: dire...
3: au flic, c'est ça?
1: Ouais, non, mais je vais la garder, je vais faire voir ça à Max.
0: Tu l'as?
1: Parce que ça va pas, non?
4: Non,
1: on te demande
4: oublié.
1: De prendre des auditeurs, toi, tu prends des gens pour des CD. Qui c'est qui t'a dit qu'on gagnait des CD le jeudi? Personne.
3: C'est toi, en début de débat.
1: Ah bon, c'est moi! Non mais t'es pas un peu folle là? Espèce de pétasse!
0: Voilà, donc ça c'est ce qui s'est passé dimanche.
1: Bravo!
4: Non, jeudi.
0: Jeudi, pardon, alors?
4: Non, mais de toute manière, moi je maintiens ce que j'ai dit, les feuilles. Vu qu'on a eu des petits problèmes pour venir, donc j'ai pas pu les prendre, donc je te les ramène, ou je te les ramènerai dans la semaine, là.
3: Mais Gérard, tu te rends compte des propos que tu tiens envers moi, comme t'es dur?
4: Et alors, t'avais qu'à faire ton boulot aujourd'hui correctement, ça serait pas produit, c'est tout. Maintenant, c'est tout ce que j'ai à te dire, et c'est bon comme ça.
3: Ok.
4: Alors maintenant, si jeudi, moi, je l'ai dit à Max, samedi, quand
0: ouais,
4: il m'a
0: mais là, appelé, oui, c'est
4: jeudi,
0: bien.
4: Je ne te veux plus dans mes débats. C'est
3: ah bon,
4: terminé.
3: Ça y est, je suis viré.
4: Ouais, t'es viré de l'équipe pour le jeudi, déjà.
0: Bah comme ça, elle apprendra, hein. Déjà pour le 30 juin, ça commence un petit peu à l'apprendre. Ah, comme ça, un petit peu à se séparer de l'équipe, petit à petit, on va, plutôt que d'y aller d'un coup fort, on va y aller petit à petit. Moi, j'avais l'intention, dans 15 jours, de déjà lui enlever le dimanche.
4: Ouais, et
0: comme ça, jeudi, le dimanche, après on lui dira qu'elle pourra venir que du mercredi.
1: Lundi.
0: Puisqu'elle vient plus le jeudi dans les débats, on lui fera plus venir jeudi pendant 2 heures, puis elle verra que le mercredi. Le lundi, on lui dira, bah, prends un week-end prolongé, reviens mardi.
6: Puis t'as plus le droit à la cantine à voilà. Partir de mai, hein.
3: Ouais. T'es d'accord avec ça, Gérard?
4: Non, bah moi, de toute manière, Max, il a raison, là, ce qu'il dit, hein.
3: Ah, bah, ouais. Tu me défends même pas.
4: Ah, non, mais moi, je vais pas te défendre.
0: Bon, bah, là, ceci dit, là, il y a un gros problème, et là, je suis très sérieux concernant Gérard et Apolline, et là, malheureusement, il va falloir qu'on lave notre linge sale en famille, en direct. L'histoire des 300 000 francs, qu'est-ce qui s'est passé avant que j'écoute? Parce que là, je n'ai pas écouté du tout, et je vais le découvrir en direct. Qu'est-ce qui s'est passé?
4: Ben, je sais pas, elle avait une feuille verte, et puis d'un seul coup, c'était marqué, ce qui fait gagner
2: ouais, les artistes en fait et
4: non
0: le mix suprême
2: les cornes le mix suprême
0: ouais les 300 000 francs carrément
4: bah donc s'il y avait les données de sa poche hein, bah tu
0: ah bah non, parce que justement le problème c'est que ça tient sur ton émission donc le problème quoi est-ce qu'il arrive à Pauline Salot t'es pas responsable parce que toi t'en as rien à foutre tu n'es que stagiaire c'est que ça va tomber sur la sur ma tête donc sur celle de Gérard parce que c'était pendant ces débats
3: je vais expliquer après parce qu'en fait j'ai appelé la nana pour m'excuser pour les 300 000 francs
0: parle bien devant ton micro
3: il y a quelques petits problèmes donc enfin je vais en parler après Gérard parce que il va s'énerver quoi.
4: Non mais moi de toute manière je veux rien savoir, tu te donnes des merdes. Tu récupères, tu te démerderas, tu lui enverras un chèque de 300 000 balles.
0: Mais non mais les impas et en plus de ça ils vont te le retirer sur ta paye.
4: Alors moi
0: de
4: si
0: toi.
4: Tire sur ma paye, je te signale que tu risques de morfler.
0: Ah bah oui c'est clair.
2: Tu sais qu'il les fait pas en un an. Même en deux. Hein.
0: J'ai calculé 300 000 francs avec ce que tu gagnes, il faut 10 ans de débat. Donc c'est encore dur hein. Pour ceux qui t'aiment pas, ça va être dur. Ça va être dur. On n'est pas prêt de se séparer avec toi.
4: 2010.
0: Ah, attention. Donc on va écouter ce moment que je découvre en même temps que vous. Là, franchement, pour moi, c'est live.
4: Non mais. Hey
5: oh.
4: Oh, oh. Ah, Pauline.
5: Ouais.
3: Qu'est-ce qu'il y a, Gérard?
4: Non mais tu recommences ou quoi là?
3: Bah c'est le mix suprême.
4: Olivier,
2: elle a fait gagner le mix.
3: Ça y est, elle
4: a gagné les 300 000 balles. Olivier,
2: mais t'es taré ou quoi?
4: T'es taré.
2: On va avoir des emmerdes dans la peau.
3: Elle a fait gagner les 300 000 balles.
2: Comment on fait?
3: Si, elle est là la fille, je l'ai à l'antenne.
2: Ah mais non, mais attends.
4: Oh non, moi j'arrête les débats là.
7: Non, mais c'est pas possible ça.
4: Non, moi je continue pas.
3: On n'a pas mis les
8: disques. On n'a pas mis les 5 disques à peau.
3: C'est pendant le débat le mix suprême.
4: Non, c'est terminé.
2: 5 disques enchaînés.
4: Au revoir, bonne nuit à tous.
8: Mais non, Gérard, assis-toi. Assis-toi, j'ai du monde qui revient là, tu vas pas faire ça.
2: Non, allume ton micro.
4: Ouais. Non, je continue pas comme ça. Alors, Apolline, tu dégages.
2: Bah, Apolline, dégage.
3: Oui.
2: Non,
8: arrête. Balance pas toutes tes affaires.
4: Tu dégages.
7: Là, que tu t'en vas, quoi.
4: Hop, tu dégages. Allez, hop. Allez, va prendre ton casque.
2: Ouais.
4: Hop.
2: Dégage.
4: Hop.
3: Doucement.
4: Hop.
8: Ça t'a bien fait, là.
2: Le mix suprême.
4: Attends.
8: Ça c'est des preuves, ça. Ça c'est des preuves, ma petite.
4: Non. Tu me donnes la fiche, là, que t'as dans les mains. Ouais. Hop.
7: Ça, faut que tu le gardes, parce que c'est des preuves, ça.
8: Assieds-toi, sur RC, ils disent non, à peau, par pas.
4: Non.
7: Bah, assieds-toi.
8: Non, attends, elle a fait gagner le mix suprême, elle dégage.
9: Je sais pas où tu lis ça, moi, je vois salope.
8: Ah, oui, salope, par pas.
4: Hop, tu dégages. Je te préviens d'une chose. Apolline.
8: Oui.
4: Bah, Gérard, reviens, on est à l'antenne, là. Tu t'amuses pas à faire tes saloperies de jeudi.
7: Non.
8: Ouais. Terminé ça.
4: Ok.
8: Fini. Ciao. Bon allez, on prend le débat en conscience.
2: Allez,
8: et comment elle s'appelle la fille qui a gagné le mix suprême là, les 300
4: 000 balles? Non.
8: Bah si, pour qu'on lui dise qu'elle a pas gagné quand même.
4: C'est une Marie Dupré, donc.
8: Non, pas le nom de famille.
4: Marie, n'aie crainte, t'as rien gagné du tout.
2: Tu viens de paumer 300 000 balles. Bravo.
4: Voilà, tu viens de tout perdre parce que le jeudi on peut pas gagner. Voilà, donc t'as tout perdu.
0: Bon alors comment on fait pour cette histoire parce que moi j'ai des comptes à rendre demain avec la direction d'M6 qui de Fun qui m'a appelé et même d'M6 parce qu'ils travaillent dessus parce que c'est M6 qui donne une partie de l'argent. Qu'est-ce que je fais?
4: Ben tu vois
0: l'histoire c'est que j'ai demandé écoutez bien alors moi je sais pas vous voyez ça entre vous entre Apo et Gérard.
3: Ben voilà Gérard je suis un peu désolé parce que bon c'est vrai que pendant ton débat
0: il va falloir parler devant ton micro une bonne fois pour toutes.
3: J'avais pas à faire ça.
0: Voilà.
3: Et donc ce que j'ai fait c'est que j'ai appelé la fille. Et pour recoller les morceaux et je suis tombée sur ses parents parce que elle est mineure donc c'est ses parents qui toucheraient l'argent et ses parents ils sont furieux et en fait ils veulent déposer plainte et donc j'ai été convoquée dans le bureau d'Axel Duroux et il m'a dit que comme j'étais stagiaire et que c'était toi le chef
0: alors le problème il est là
3: toute la responsabilité reposée sur toi et pas sur moi parce que moi je suis que stagiaire donc j'ai pas de statut légal
4: dans ce cas-là quand on est stagiaire on fait pas des conneries comme ça déjà pour commencer ton contrat de manière, j'espère qu'on va te le couper parce que t'es pas capable de faire un boulot correct.
0: Non mais ça ils s'en foutent du débat. Axel ils s'en foutent.
4: Maintenant tu te démerdes, t'essayes de voir avec tes parents s'ils peuvent pas t'avancer du fric.
3: Non, et
0: mais Gérard le problème c'est que ça reste entre nous comme ça en disant tu te démerdes mais le problème c'est que pour la direction de Fun ça se passera pas comme ça, c'est toi responsable, ils s'en foutent que tu veux dire à Apo qu'elle se démerde. Elle risque d'être virée et toi de ton côté il va falloir que tu paies parce que moi je cautionne pas, c'était toi le responsable. J'ai bien dit, je dis j'étais pas là. Le problème, c'est que la famille, on l'a eu et qu'ils sont prêts à demander 30 000 ou 300 000 francs Voilà. Et je vais aller être payé. Tu vois, le problème, il est là. Non, mais c'est de ta faute. Il y a une preuve. Je veux dire, ça est passé à l'antenne en direct. Il y a plein de témoins. C'est les auditeurs de Fun qui témoignent. Sinon, ils portent plainte contre Fun et les débats de Gérard. Et donc, on va être dans la merde. Comme,
4: si on retire les débats, bah, Pauline, de toute manière, tu risques de morfler.
3: Ah, okay.
4: Là, tu vas morfler.
3: Non, mais on les retirera pas.
4: Non, mais moi, je te dis, c'est pas la peine d'essayer de jouer les gros bras. Hein, parce que pour l'instant, t'as que stagiaire, donc tu la fermes.
0: Voilà.
4: C'est
0: voilà.
4: Tout.
3: Gérard,
4: tu fais ton boulot au standard et c'est tout.
3: Si tu paies 30 000 francs, ils vont pas retirer les débats.
4: Ouais, c'est ça.
3: Il suffit que tu paies
4: 30 000 francs. Tais-toi. Arrête de dire des conneries, ça vaudra mieux.
0: Ah,
2: ce qu'on a qu'à faire, c'est qu'on a fait, on a qu'à faire les débats de Bernard. Sur en Pâques est encore là, mais on fera encore
4: bah
2: des
4: oui,
2: débats.
4: Tiens.
3: Non, mais sinon, moi, j'aurais peut-être une idée. On peut tous se cotiser pour donner les 30 000 francs, quoi.
0: Ouais.
4: Non, bah bien sûr.
2: C'est la connerie d'Apolline, moi, je paye pas. Hein.
0: Non, moi non plus. Ah bah oui, non, moi, Gérard, toi, t'es responsable. Le problème, c'est que tu veux...
4: Moi, de toute manière, tu te démerdes demain avec...
0: Là, s'il y a une connerie qui est faite ce soir, c'est moi le responsable. Mais là, jeudi, c'était toi le responsable, Gérard. Moi, c'est que t'as pas été capable.
4: Tu te démerdes quand tu seras convoqué avec Axel Giroud.
0: Ah, mais c'est toi qui vas te convoquer. Faut que tu viennes dans la semaine, déjà. Faut que tu viennes peut-être demain ou mardi pour... ils veulent réécouter la cassette avec le CSA pour voir effectivement si ça a été gagné en direct ou pas. Et si ça a bien été gagné hors antenne.
4: Non, ça a été fait hors antenne.
0: Ouais, bah justement, mais c'était pendant... Alors le CSA va te dire, oui, mais c'était pendant quel débat? Pendant quelle émission? Bah, pendant les débats de Gérard.
4: Ça a été...
0: Qui est monsieur Gérard? C'est toi, c'est toi le responsable.
4: Ça a été, c'est le premier débat, en plus, c'est bien, en espace de deux débats, en espace d'un débat, tu me fais deux conneries. C'est ouais. Pas mal, je trouve.
3: Mais en fait, le problème, c'est que elle aurait pas dû, enfin, on aurait pas dû lui payer si t'avais pas mentionné son nom à l'antenne. En fait,
4: mais toi, sur toi, ça. déjà, toi, pour commencer, t'avais pas à faire ça, parce que le jeudi, t'as pas à prendre des gens comme ça au standard pour faire gagner des CD ou autre. Donc, t'es quand même la fautive. Si t'es pas capable de gérer un standard, tu fais une chose, tu restes chez toi, ou comme Max, il a dit, eh ben, tu prends un week-end prolongé, tu reviens que le lundi. Et voilà.
0: Voilà.
4: La semaine prochaine, j'espère que tu viendras pas à l'Écho du Lac. C'est tout ce que j'ai à te dire.
0: Justement, tiens, ça tombe très bien que tu parles des soirées de l'Écho du Lac, puisque Rigaud va prendre la parole dans un instant pour nous raconter un petit peu ce qu'il a fait durant son petit week-end mouvementé, j'imagine. Il y a plein de choses. Est-ce que c'est un restaurant thaïlandais,
4: chinois, japonais?
0: Est-ce que c'est avec des copains
2: qui sont poivriers peut-être,
0: qui ont quitté la table en plein milieu du repas?
8: Je vais parler lentement comme ça. Ça va prendre bien du temps.
2: GTI, GTD,
0: GTD, machin. Alors justement. Rigaud, qu'est-ce qui t'est arrivé, de mouvementer durant ce week-end, sachant que ton anniversaire arrive à grands pas. On en parlera juste après. Ton anniversaire arrive à grands pas, ouais.
8: Ouais, je sais.
0: Alors.
8: Donc, vendredi, rien de spécial.
0: Bien. Passons au samedi.
8: On s'est reposé du débat qui a été éprouvant.
0: C'est vrai.
8: Pour mon crâne.
0: C'est vrai que c'est dur.
8: Plus ça va, plus j'ai mal à la tête quand je sors des débats.
0: Bah, il faut savoir quand même, petite parenthèse, qu'on parle de débat en parlant de fatigue, que Gérard ne fait que 6 questions sur le premier débat, ouais. Sur les 10, et que 3.
2: Donc, non, mais on les a travaillés à fond.
8: Bah, ouais, en plus,
0: c'est ça qui est dommage. C'est un peu ça qui est dommage, et Rigaud, on était d'ailleurs très déçus déçu de ta part, Gérard, que t'abordes pas toutes les questions qu'il avait préparées avec toi.
4: Bah ouais, mais pourquoi? Parce t'en as une qui faisait pas son boulot. On a été forcé de faire intervenir Olivier pour qu'il la vire parce que c'était la vraie catastrophe.
8: Elle était obligée.
0: Faites intervenir les flics la prochaine fois. Appelez le 12 ou le 13. Hein.
4: Non, parce que donc, en fin de compte, on a fait 6 questions sur 10. Et c'est bête parce que les 4 autres qu'on avait sur le premier débat étaient pas mal non plus.
0: Donc samedi soir, donc après t'être bien reposé,
8: je suis passé chez des potes comme d'hab. Après je suis rentré chez moi, j'ai fait un jeu qui s'appelle Baldur's Gate.
0: Raconte-moi. C'est
8: un jeu de rôle. Tu crées un personnage, tu te balades dans un monde, machin, truc.
0: Ah mais c'est comme les livres, sauf que maintenant c'est sur ordinateur.
8: Ouais, enfin ça fait des années, mais celui-là il est bien.
0: Ah celui-là il est bien, d'accord.
8: Il fait 5 CD, c'est un peu beaucoup, mais c'est pas mal.
0: Voilà, donc là tu vas jusqu'à 5-6 heures du matin devant l'ordinateur.
8: À peu près, ouais.
0: D'accord. Ta meuf, elle doit criser, non?
8: Elle était pas là, on vit ensemble.
0: Ah oui, d'accord. Non, mais même, je veux dire, le samedi soir, quand même.
8: Non, c'était vendredi soir.
0: Ah, vendredi soir? Ouais. Ah oui, d'accord.
8: C'était vendredi soir.
0: Ah, bah, t'as fait des choses, alors.
8: Et, samedi, j'ai invité des gens à bouffer, et on s'est fait une bouffe, voilà, entre potes.
0: Bien, c'est toi qui fais la bouffe?
8: Et, ouais, j'ai fait une grosse salade, quoi.
0: Bien,
8: qu'est-ce que sympa.
0: Salade verte, avec quoi dedans?
2: Non,
0: ah,
2: la sauce.
0: Salade.
2: Ah, la sauce.
8: Ah, je garde Marcette pour la semaine prochaine.
2: Non, y a pas de sauce de Rigaud.
0: C'était quoi? C'était de l'herbe?
8: Non,
0: c'est une salade. C'est une salade.
8: C'est une grosse salade
2: de shit. Salade de shit dedans.
8: Non, donc on a un peu picolé, on en est venu à parler de mon voisin de droite actuel, c'est-à-dire de Gérard.
0: Ouais, on m'a parlé de toi d'ailleurs.
8: On s'est rematé les ovnis.
0: Ah, débat sur les ovnis. Voilà,
8: que j'ai ramené à Manu et qui était tout content d'ailleurs.
0: Ouais. Très bien, tiens, en parlant de toi, Gérard aussi, on m'a parlé de toi, un de mes meilleurs potes qui travaille en maison de disque, que tu connais peut-être, c'est Sébastien, un de mes copains, non, tu vois pas, enfin bref, un de ses directeurs, donc des responsables de la maison de disque Mercury, est tombé pour la première fois jeudi dans les débats de Gérard, en zappant d'un rendez-vous, à dîner tard, d'une soirée, il a zappé sur la bande des femmes, il pensait tomber sur moi parce qu'il connaissait l'horaire, il tombe sur un truc et le lendemain il va voir un pote et il dit, toi j'entends du taré qui gueulait. Et il dit, mais c'est quoi ce truc, ce mec qui s'appelle Gérard, mais il y a eu un débat, mais c'était complètement galactique, on comprenait rien, les questions c'était super compliqué, ça gueulait dans tous les sens. Donc là, on lui a expliqué que c'était quelqu'un qui à la base était un auditeur, qui était dans la rue, machin, qui appelait, qui est devenu une star, et le mec il a halluciné, quoi. Donc il a pensé peut-être à toi pour faire un disque.
2: Non, on verra.
1: Oh là là!
0: Non, mais c'est vrai, hein.
2: Joli! On verra bien.
3: Bravo!
0: Donc Sandy, qu'est-ce que t'en penses?
3: Là franchement bravo.
0: Là ça va vite, ça va très très vite.
2: Showbiz.
0: Donc j'imagine Rigo rien dimanche dans la journée.
8: Bonsoir.
0: Bonsoir Rigo. Sandy, on va le. Qu'est-ce qu'il y a?
2: Non rien, je voulais le marquer.
0: Ah, on va la réécouter tout à l'heure, mais sans Phil Bardet, juste toi quand t'as chanté par-dessus.
2: C'est beau.
0: Ouais.
2: C'est émouvant, moi.
0: Qu'est-ce que t'en penses, Gérard? Ça peut le faire?
3: C'est vrai que moi, quand je l'ai écouté, ça m'a fait vraiment, ça m'a fait quelque chose au cœur parce que j'adore cette chanson.
0: Ah bah là, ça risque de te faire quelque chose au cœur, mais plus une sorte de renvoi ou d'envie de vomir quand tu vas entendre Gérard chanter sans Phil Barnet.
3: Ouais, mais
0: avec Phil Barnet, moi, ça fait chaud au cœur.
3: J'aimerais bien chanter avec
0: sans
3: Gérard.
0: Phil Barnet, ça fait des renvois au cœur, mais on vous laissera chanter. La fin de l'émission sera pour vous. Allez, on va faire très vite les recettes de cuisine par Sandy et par Phil Dard. On va commencer par Phil Dard, sérieusement.
2: Bonsoir.
0: Bonsoir. Alors, mon petit Phil Dard, petite recette aujourd'hui. De quoi allez-vous donc nous préparer?
2: Je vais vous concocter un cake à la banane.
0: Eh bien, allez-y.
2: Alors pour cela, il vous faut 100 g de beurre, 100 g de sucre roux, un œuf, 25 g de farine, 2 pincées de sel, une pointe de muscade, une cuillère à café de levure, 2 bananes et 50 g de raisins secs. Alors vous fouettez les 100 g de beurre avec 100 g de sucre roux. Vous y ajoutez un œuf entier. Vous mélangez 250 g de farine et 2 pincées de sel. Vous y ajoutez une pointe de muscade et une cuillère à café de levure. Vous incorporez 2 bananes bien mûres, hein, réduites en purée, et ajoutez 50 g de raisins secs. Faire cuire dans un moule à cake beurré. Mettez au four, préchauffé à 180 degrés pendant une heure. Et ensuite, bon appétit! Très bien, merci beaucoup!
0: Au revoir!
2: Bien!
0: Et bien, tout de suite, nous allons accueillir notre deuxième princesse.
3: Bonsoir!
0: Bonsoir.
3: Alors moi, je vais vous contacter, un bavaroise aux fraises.
0: Vous contacter par téléphone.
3: Voilà. Alors, il vous faut 1 kg de fraises, 8 feuilles de gélatine, 240 g de sucre semoule et 30 centilitres de crème fraîche.
0: Bien, ce n'est pas terminé encore.
3: Alors, ce qu'il faut savoir, c'est que la préparation, c'est 20 minutes et faut mettre en réfrigération 6 heures.
0: Bien, et ensuite, passer ces 6 heures.
3: Alors, faut laver les fraises, équeuter et resserrer 200 g des plus belles pour la décoration.
0: Vous me donnez faim, ma chère Sandy.
3: Ensuite,
0: passer
3: le reste au mixeur.
0: Bien.
3: Faire tremper les feuilles de gélatine à l'eau froide pour les ramollir un petit peu. Préparer un sirop en portant à ébullition le sucre dans 20 centilitres d'eau.
0: Et ensuite?
3: Et hors du feu, incorporer la gélatine et ajouter la purée de fraises.
0: Superbe! Et ensuite?
3: Et ensuite, tournez vigoureusement pour bien mélanger et laisser refroidir.
0: Et ensuite?
3: Et ensuite, montez la crème fraîche au fouet lorsqu'elle est bien mousseuse, mélangez avec la préparation aux fraises.
0: Et ensuite?
3: Et ensuite, versez le tout dans un moule à bavaroise, rafraîchi à l'eau froide, mettre au réfrigérateur au moins 6 heures.
0: Et ensuite?
3: Et pour finir, enfin, démoulez au moment de servir après avoir trempé le fond du moule quelques secondes dans l'eau chaude et décorez avec les fraises.
0: Et ensuite,
3: ensuite, ce qu'il faut savoir, c'est que c'est 370 calories par personne.
0: Merci beaucoup.
3: Voilà.
0: Merci, Sandy.
3: Et bon appétit.
0: Merci, bon appétit. Tous les dimanches avec Sandy ainsi que Fida pour nos recettes de gâteaux. J'espère que vous les adorerez. À la semaine prochaine.
3: Salut.
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0: Voilà, et vous pouvez bien sûr toujours nous appeler éventuellement pour intervenir dans cette radio libre 0803 08 5000. Bonsoir les gros melons, aujourd'hui avec Apollire.
3: Bonsoir.
0: Rigaud de Cassezon.
10: Bonsoir.
0: Manu Perrault.
11: Bonsoir.
0: Hildar Castelli.
12: Bonsoir.
0: Gérard Hernandez.
13: Bonsoir.
0: Et Sandy Poplum.
3: Bonsoir. Bonsoir.
0: Alors, attention, on y va, on va faire...
12: Excusez-moi.
0: Oui, monsieur Castelli.
12: J'en ai une bonne.
0: Attendez un peu.
12: Ok, je la garde.
0: On a tout le temps, gardez-la pour vous. Alors, attention. Oh bah putain, viens.
12: Ah bah voilà, connard.
0: Oh bah dites donc. Vous êtes en forme, monsieur Castelli, je vois ce soir.
12: Alors.
0: Allez-y.
12: Pourquoi les homos attirent les femmes?
3: Je sais pas.
0: J'ai bien peur encore que nous allions nous froisser avec quelques auditeurs d'RTL.
12: Non, t'inquiète.
0: Non, je ne sais pas. Quelqu'un a une idée, peut-être
10: Pas du tout.
0: Non, Madame Lire, non. Vous, en tant qu'ancien travelo, peut-être que vous auriez des précisions à nous donner.
3: Parce qu'il ressemble aux femmes.
0: Vous auriez mieux fait de vous taire.
12: Ah ouais, c'est clair.
0: Alors,
12: ouais.
0: Monsieur Castelli.
12: Non, c'est tout simplement parce que les tapettes attirent les souris.
0: Là, vous allez un peu loin. Alors, attention de Madame Garantie de Zen. Non.
12: Ça commence.
10: Ça, ça commence bien là.
2: Pas tout compris hein.
12: C'est pas grave, il est vieux.
0: De Madame Garantie 2 ans.
12: Ah,
2: c'est plus drôle, ouais.
0: De Madame Garantie 2 ans, qu'est-ce qu'un ramasse poussière?
10: C'est un objet.
0: C'est, ça peut servir d'objet, effectivement, monsieur Carsozon. Mm-hmm.
2: On le branche sur une du courant?
0: Éventuellement, mais en règle générale, non, monsieur Gérard Hernandez, mais on accorde éventuellement, en tout cas, on approche, oui.
2: Dans le jardin, non, pour la pause.
0: Dans le jardin, non, je ne pense pas. On voit que vous avez pas vraiment de jardin chez vous, monsieur Manu Perrault, non. Je ne pense pas.
3: Est-ce qu'on peut faire le ménage avec?
0: On peut éventuellement faire le ménage, madame sans diplôme, effectivement, faut faire vite parce que l'heure tourne et ça va nous coûter 500 francs.
3: C'est pour tuer les mouches.
0: Non, non plus, à polir, non, non plus. Mais on approche, vous êtes pas loin, faites vite.
2: C'est un balai.
0: C'est un balai, vous en êtes vraiment pas loin. On pourrait presque vous l'accorder.
12: Un manche à balai, balai brosse.
0: Ah vite, il nous reste plus que 30 secondes là. Faites vite, faites vite. Qu'est-ce qu'un...
2: balai.
0: On rappelle, qu'est-ce qu'un ramasse-poussière?
2: Une pelle.
0: Non.
3: Un balai pour nettoyer les toilettes.
0: Non, faites vite.
12: Un truc pour que ça soit propre.
0: Ben ouais. Oui.
2: Un petit balai.
0: Un petit balai, on y est prêt, c'est...
2: Une balayette.
0: Une balayette. Bonne réponse de monsieur Gérard Hernandez et de monsieur G, de monsieur Manu Perrault. Merci, au revoir, à la prochaine fois.
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14: Qu'est-ce qu'il y a, Gérard?
15: C'est quoi la sauce cirque, nom de Dieu? Je suis en train de m'asseoir sur des plantes. Bon, alors, c'est quoi ça? Non, c'est plus ça, c'est plus ça. Oh là là, c'est quoi ce bordel? Bon, on va accueillir Gizmo. Allô, allô.
16: Bonsoir.
15: Salut Gizmo.
17: Bonsoir.
15: Gilbert, bonsoir.
17: Salut Gérard.
15: Salut. Salut Michel.
16: Bonsoir. Salut Gizmo.
15: Salut Michel. Non, oh, oh. On se calme.
16: Bonsoir Gérard.
15: Ça y est, c'est terminé, on se calme. Angèle, bonsoir.
18: Bonsoir.
15: Fantomètre.
18: Ouais.
15: Bon, et les trois lascars, là, vous me laissez finir les présentations, après, on verra. Bon, alors, là, déjà, là. Hey, au standard, là, s'il te plaît.
16: Tu te calmes, Manu Gavin.
15: Oh,
11: oui, oui, j'ai entendu.
15: Fantomètre, bonsoir.
13: Bonsoir.
15: Stéphanie, bonsoir.
13: Bonsoir.
16: Et moi, je suis boycotté en antenne, c'est la folie, Gérard.
13: Gérard, t'es beau avec ta perruque, hein.
15: Qui c'est qui dit ça?
13: C'est Fantomètre.
15: Ah bon,
16: parce que... Fantomètre.
15: Bon, que pensez-vous des...
11: Mets tes cheveux derrière tes oreilles.
13: Allez, tout de suite.
15: Voilà.
16: Putain, je suis obligé de dire des choses sérieuses, sinon on me lourde.
15: Non, mais c'est bon, t'as pas besoin de me caresser, toi, dégage.
16: C'est relou, hein.
13: Bah ouais,
16: Dans 10 minutes, on fout le feu. Arrête avec ta caméra.
15: Bon, allez, allez.
11: Gérard, t'as reçu le débat.
13: Mais dis donc, Gérard, y'a pas un slip jaune. Qu'est-ce que c'est que cette connerie, là?
15: Que pensez-vous des slips jaunes?
16: Bon, Gérard, je te prends, là.
13: Attends, Gérard. D'abord, faut que tu donnes la définition.
15: Non, mais je donnerai la définition plus tard.
13: Non, bah là, on sait pas ce que c'est.
16: Je vais te dire, ouais.
13: Bon, moi, je te vois, je voudrais en voir un, là.
15: Ben, j'en ai pas sur moi, tu vois.
13: Est-ce que t'as un slip jaune?
16: Moi, j'ai un caleçon rouge.
15: Non, bah, allez,
13: Putain, tu l'as fait des couleurs répandues, Gérard. Mais merde, arrête.
11: Si, Gérard.
13: Mais quelle couleur est ton slip?
16: Tout le monde s'en branle.
15: Gizmo!
16: Oui, moi, j'ai un caleçon rouge. C'est ça, Raoul, le dégueulasse.
15: Gizmo, tu réponds!
16: Ouais, je suis là,
15: Tu réponds à la question, s'il te plaît.
16: Je vais dire un truc sérieux, donc attention, je vais me concentrer. Alors?
13: Gérard, ton slip, il est jaune devant et marron derrière?
15: Ouais, tout à fait, compris. Bon, Gilbert.
18: D'où vient le slip? Oui, alors, Gérard, c'est Gilbert. Donc, je dois dire quelque chose de sérieux. Donc, les slips jaunes, c'est vrai que c'est quand même intéressant. C'est joli, c'est pratique, et ça peut rapporter gros.
15: Oh, d'accord.
18: C'est pas mal, ça.
15: Ok, c'est bien. Michel.
19: Oui, bonsoir, Gérard.
15: Bah ça y est, je te dis bonsoir, tu as pas...
19: Non, mais je considère que le fait d'avoir un slip n'est pas aussi indépendant que la fête. Ça m'attire les couilles.
13: Non, mais attends.
19: Qu'est-ce que t'en penses, Gérard?
13: Tout à l'heure, écoute.
19: Je vais te dire, ouais. Gérard, on t'entend pas, hein, t'as pas réveillé.
20: Angèle.
19: Bon, là, là.
20: Angèle,
13: je suis là.
20: Bah, tu réponds, s'il te plaît.
13: Oh, bah, écoute, moi, les slips jaunes, écoute... Mais tu m'écoutes?
20: Oui, je t'écoute.
13: Comme mon nom, tu vois, l'indique.
11: Oui, je sais.
15: Voilà, tous les calmes,
11: je sais.
15: Très bien fait. Allez, on se réveille au standard.
11: Gérard, ça y est, ils sont calmés.
21: Reprends un peu le débat.
15: Angèle?
13: Ouais.
15: Donc, tu peux répondre à la première question.
13: Fait, comme mon nom l'indique, je suis un parfum. Mm-hmm. Et donc, j'utilise les slips jaunes pour fabriquer ce parfum. C'est la substance principale de mon parfum.
20: D'accord. Oh, Olivier, là, c'est quoi ce cirque?
13: Quoi?
21: De quoi? Quel cirque?
20: C'est pas toi que je m'adresse, Angèle. J'ai deux noms, là.
21: T'as deux noms?
20: T'arrêtes!
13: Arrête avec ta caméra!
15: Arrête! Là, tu me refais pas ce que tu viens de me faire, d'accord?
11: Qu'est-ce qu'il t'a fait?
15: Tu t'amuses pas à me mettre la main au genou?
11: Quoi?
13: Oh!
15: Ok?
13: Oh, dis donc, je
15: vois tout
13: direct, moi.
15: Là, tu vires tout de suite,
13: maintenant.
15: Tu vires. Allez, hop. Non, mais est-ce qu'il lui met la main au genou, le pédé?
16: Max, tu rétablis un peu tout le bordel, là, s'il te plaît.
11: On a un caméraman qui est apparemment homo, je savais pas, il lui met des mains aux cuisses.
16: Donc, je voulais foutre des claques à celui-là.
13: On aurait dû faire un débat sur les
16: choses. C'est pas possible de travailler comme ça. Il faut qu'on débat en là. C'est pas possible de travailler comme ça, hein. C'est le moins qu'on puisse dire.
21: Gérard, tu reprends un peu le débat, là.
16: Il faut me prévenir au standard quand j'ai le droit de dire des choses marrantes.
15: Fantomètre!
13: Alors, tu sais quoi faire?
16: F comme grosse tapette.
15: Fantomètre, tu réponds.
13: Merci, c'est très délicat, là.
16: Ok, super.
15: Fantomètre, tu réponds à la première question, s'il te plaît?
13: Oui, alors moi, qu'est-ce que je pense sur les slips jaunes? Je trouve ça très érotique.
15: Mm-hmm.
13: Alors, je trouve ça vraiment très sympa. Mon mec, il en met tout le temps, d'ailleurs.
16: Ok.
13: Il est que ça.
15: Stéphanie?
22: Moi, je voudrais savoir si tu lèches les slips jaunes.
15: Bon, Stéphanie, tu me l'as... au standard, là, tu te réveilles, tu me dis Stéphanie,
11: Gérard. Manu le gamin.
16: C'est pas possible.
15: Gérard, Gamin, là, tu te réveilles, tu me vires Stéphanie. Tu me prends quelqu'un d'autre.
18: Gamin,
15: tu me prends, si possible, tu me mets une femme à la place d'un trablo.
18: Ok,
22: Gérard.
18: Ouais.
22: Fais-moi coucou Gérard, je te vois à la télé là.
18: Est-ce que je peux dire des choses rigolotes?
20: Bon, la deuxième question.
18: L'autorisation de dire des conneries, s'il vous plaît. Ouais, je voudrais qu'on me prenne hors antenne pour que je raconte. Ouais, moi aussi, je raconte des conneries là.
22: Fais-moi un gros coucou Gérard, je te vois à la télé.
20: Merci. Les symbioses sont-ils plus agréables à porter? Mais c'est quoi ce cirque que tu
21: fais exprès ou pas? Je peux rien, moi j'ai une voix normale.
18: C'est parti, Gizmo, c'est parti. J'entends rien. C'est bon, c'est parti.
22: Angel.
18: Je vais te dire au revoir.
15: Voilà, voilà, tout à l'heure je vais plus pouvoir travailler.
18: Gérard,
15: j'espère que vous me voyez toujours dans Second TV. Je suis envahi.
22: Qu'est-ce que c'est vous dans la bouche, Gérard? Avec ton téléphone? Vous pouvez raconter un peu ce qui se passe,
15: là? Non, mais attendez, parce que là, pour l'instant, j'ai des plantes. Je sais pas ce qu'il
18: y a. Gérard,
15: c'est
18: la jungle.
21: Bon, Gérard, reviens un peu sur le débat.
18: Gérard, reviens sur le débat, bordel. Tu fais ce bordel, bordel.
15: Bon, et tu te tais, toi, s'il te plaît.
18: Gérard, c'est Gilbert. Non,
15: pour l'instant, je pose la question. Et vous répondrez quand je vous appellerai.
18: Attends.
15: Comment?
18: Gérard. Il a dit, pauvre con. J'ai dit Gérard.
22: Connard.
15: Le Manu là. Oui, tu me prends le trablo là, tu me le vires.
21: Ouais.
15: Hein, tu me mets quelqu'un d'autre à la place. Et tu me prends les trois mecs qui scannent, qui restent aux polices.
18: Je vais te dire, On a l'autorisation de déconner comme à l'école.
21: Bon, allez, on va revenir dans le débat, Gérard, s'il te plaît, parce que c'est nul ton truc.
15: Bon, alors. Bon, si ça te plaît pas, tu retournes au standard et je prends quelqu'un d'autre à ta place, ok?
18: Je vais te dire,
15: ouais. Coucou,
22: Gérard.
15: Ouais, ça y est.
18: Tu vas même pas le reconnaître.
15: Donc, les cibles sont-ils plus agréables
21: à porter? Gérard, dans le débat ou pas, là?
18: Je vais te dire, ouais.
15: Les cibles sont-ils plus agréables à porter?
18: Bah, Gérard.
22: Oui,
18: Gérard.
22: Qui c'est?
18: Angel.
22: Angel.
18: Gilbert.
20: Oh, c'est
18: pas
20: là, c'est
18: sûr
20: que
18: du
20: blabla, merde!
18: Jean-Luc! Gilbert,
20: il est là. Travaillé un peu, toi aussi!
21: Pardon.
18: Vas-y, Gilbert. Ah, bon, Gérard, c'est Gilbert.
15: Bah,
18: ouais, si bon, toi, les Simeones sont plus agréables le vendredi soir dans les chiottes de la Langon.
15: Alors, Gilbert, tu dégages, au revoir! Ça t'attend
22: bien. Non, mais il a raison.
15: Hop, Gilbert, bonne nuit.
18: T'as plus de joker, tu dois oublier, t'es obligé de répondre.
15: Non, mais attends, si t'es pas content, Gizmo ou Michel, c'est pareil pour vous.
22: Eh, Gérard, tu utilises quelle main, la main droite ou gauche?
15: Qui c'est qui pose la question?
18: Les canines. Gérard, ils se branlent avec les canines.
15: Pour l'instant, c'est pas le thème de la question. Vous rentrez dans le vide du sujet. Dépêchez-vous.
22: C'est
15: super
22: agréable, hein, des sujets.
15: Où soit-il?
22: Gérard.
15: On a Roger à la place de Gilbert.
18: Tu vas prendre ton micro, oui.
15: Roger.
22: Gérard.
6: À la place de Gilbert, c'est Roger.
15: Et à la place de Stéphanie, qu'est-ce qu'on a?
18: Salut Gérard, c'est Roger.
22: Salut Jean-Roger.
18: Bon, salut Gérard.
22: Elle voudrait bien répondre.
18: Vous la fermez pendant que je parle à Gérard, s'il vous plaît.
15: Bon, Roger, tu travailles, tu réponds à la question.
18: Réponds à la question. Roger, c'est pas mal. Je voudrais savoir si les sujets pour toi ne laissent pas des traces de pneus quand tu pars aux toilettes.
15: D'accord.
6: On a Janine à la place de Stéphanie.
22: Bonsoir Janine. Bonsoir Gérard.
18: Salut Gérard.
15: Encore un trablot.
6: C'est pas un trablot,
22: Gérard.
6: Mais
22: non, c'est moi, Janine.
7: Écoute Gérard, écoute, c'est moi qui vais répondre à la question.
15: Bon,
7: Je pourrais répondre à ta question?
22: Ouais, on est là.
15: Angèle.
22: Oui.
18: Lâche-toi.
15: Comment, t'allais dire quoi?
18: Tony, il allait dire. Mais je suis pas là.
15: Non, c'est comme par hasard, t'es pas là, alors tu dégages.
6: Oh yeah, je le reprends, Gérard,
15: Bon, tu me prends.
18: Tu me dis, ouais.
15: Bon.
22: Gérard, c'est jamais.
15: Max.
22: Remets ton casque, Gérard, tout le monde
15: te le donne. Ça nous est passé la musique. Il y en a un qui pose la musique, il arrête. Viens, Manu, là, au standard, tu travailles un peu, là.
6: Ça y est, passe plus la musique.
22: Écoute, Gérard, je voudrais bien répondre à la question.
15: Laisse revenir au standard un peu, hein.
22: Gérard, je voudrais répondre à la question.
15: Bonjour, Gérard.
18: C'est Roger.
6: On a
15: Yato à la place de Gizmo.
18: Salut Yato.
22: Salut Yato.
18: Bonsoir.
15: Angèle, tu réponds à la première question, s'il te plaît.
22: Bah oui, bah écoute.
15: Et la deuxième.
22: Bon alors.
15: Allez, vous restez poli parce que tout à l'heure ça va mal se terminer.
18: Ouais, ouais,
15: ouais. Bon, allez hop, tu me réponds tous les mêmes causes en antenne.
18: Gérard,
22: je réponds à la question,
15: c'est
22: Janine.
15: Ah, mais arrêtez, s'il vous plaît, merde!
18: Laisse répondre les filles un petit peu.
22: Répète tes questions.
15: Non, je répéterai pas la question.
22: Bon, oui, alors oui,
15: mais Angèle, est-ce que tu veux répondre?
22: Oui, Angèle, je suis là.
18: Tu sais à qui tu parles?
22: Non.
18: À Gérard de Suresnes.
15: Bon, non. Tu me prends Roger, Yato! Tu me vires tout ça, Émission, allez là! Dehors tout ça!
22: Oh, Gérard, vous répondez à ta question!
18: Gérard, t'es de mauvaise foi, on n'a rien dit.
0: Non, mais les nanas,
22: on les arrête. Je vais répondre à la question.
15: Les filles, moi, j'arrête.
21: Attends, c'est bon, Gérard, je suis là, c'est Max. Au lieu de les filles de dire toutes les deux secondes, je vais répondre à la question, réponds-y, idiote.
18: Ouais, c'est vrai. Hey, Max, c'est ton vrai nom? Non, il s'appelle Bidule Chouette, en fait. Ah bon?
15: Oh, c'est pas vous qui connaissez, c'est pas à vous de parler, c'est à moi, d'accord?
18: Bah alors, reprends ton micro et ouvre-la ta gueule un peu.
15: Mais si t'es pas content, tu vas te faire enculer, toi, connard!
18: Gérard,
15: j'aime pas me faire traiter de tous les noms comme ça.
21: Mais non, c'est bon.
0: Tous les noms.
22: C'est bon, c'est bon,
0: ils sont partis. Ils sont partis, reprends le débat.
15: Non, il y en a encore un qui met de la musique.
0: Non, il y en a pas, Gérard.
15: Si, il y a de la musique, je suis désolé. Alors, Angèle.
22: Ouais.
15: Donc tu veux répondre à la deuxième. Alors je te repose la question, les slips jaunes sont-ils plus agréables à porter?
22: C'est clair que c'est plus agréable. Quand ça a bien macéré, c'est super agréable.
15: Mm-hmm.
22: Et voilà quoi. Toi,
15: d'accord.
22: Tu sais pas, quand t'en penses quoi?
15: Ben moi personnellement, j'en mets pas. Hein. Je mets pas de slips jaunes, je mets des slips normales, c'est tout.
22: Ah bon.
15: J'ai pas de couleur préférée.
22: Mm-hmm.
15: Pantomètre?
22: Oui, bah écoute, en jaune, c'est quand même un peu plus transparent que les autres, et en soi, ça peut être pas mal quand même. Hein.
15: Mm-hmm.
22: Non, je sais pas ce que t'en penses.
15: Ouais, à la rigueur, pour une femme peut-être, mais pas pour un homme.
22: Oh,
15: Janine?
22: Oui.
15: Attends, Janine, oui, Pantomètre?
22: Oui, je disais que s'il y avait des petits livrets noirs, ça faisait léopard, ça peut être pas mal sur un mec. Hein.
15: Mm-hmm.
22: Non, je sais pas. En
15: mais
22: soi,
15: pourquoi,
22: bah,
15: pourquoi léopard?
22: Bah, ça c'est excitant, je trouve, pour un mec. Jaune, c'est un peu fat quand même.
15: Mmh, d'accord. Janine,
21: d'accord.
22: Alors, moi, j'aime bien les soutifs.
15: Janine, d'accord.
18: Je vais te dire, ouais.
15: Janine,
18: d'accord. Je vais te dire, ouais.
15: Janine,
18: d'accord. Je vais te dire, ouais.
15: Janine, d'accord.
18: Je vais te dire, ouais.
15: Janine, d'accord.
18: Je vais te dire, ouais.
15: Janine, d'accord.
18: Je vais te dire, ouais.
15: Janine, d'accord.
18: Je vais te dire, ouais.
15: Janine, d'accord.
21: Janine,
15: d'accord. Janine, d'accord.
21: Toi, tu dégages.
15: Janine, d'accord.
21: Toi, tu dégages.
15: Janine,
21: d'accord. Toi, tu dégages.
15: Janine, d'accord.
21: Toi, tu dégages.
15: Janine, d'accord.
21: Toi, tu dégages.
15: Janine, d'accord.
21: Toi, tu dégages.
15: Janine, d'accord. Janine,
22: d'accord. Janine, d'accord. Janine, d'accord. Janine,
15: arrêtez,
21: c'est
22: donc,
21: bon.
15: Tu
21: tirais
15: un peu au standard là.
21: Mais Gérard, c'est bon,
22: ouais.
21: Attends, bouge
22: donc,
21: pas.
22: Donc je pense que les soutifs jaunes et les slips jaunes, ça fait un très joli ensemble.
15: Qui c'est qui
22: ça fait le... Janine.
18: Ça fait celle d'une forme de la pétasse.
22: Voilà, exactement. Jaune devant, marron derrière, Janine. Ouais.
15: D'accord.
22: De préférence.
15: Donc troisième question. Préférez-vous les slips jaunes ou les caleçons?
18: Bah, je peux...
22: Les caleçons.
18: C'est à Yato, me demande pas d'où ça vient, de quelle origine, c'est le standardiste qu'elle choisit. Donc, alors, moi je préfère les caleçons, personnellement.
22: Ouais, moi aussi.
18: Parce que j'aime bien être à l'aise dans tout ce que je fais. Parce, par exemple, là je t'écoute, là je suis à poil.
1: Mais allô ?
18: Je suis cul nu, et je t'écoute et ça commence à monter là.
1: T'es cul nu sous ta blouse ?
18: Oui.
22: J'ai pas le rapport avec ce son là.
18: Gérard, rapport, c'est sexuel. Je vais te montrer.
1: Hey, Gérard ?
18: Gérard, c'est Roger.
22: Roger.
1: Tu pourrais répéter la question.
15: Non, je répète pas
22: alors
15: la
22: moi,
15: question 50 fois.
22: Je préfère les slips parce que c'est plus excitant et Gérard, si tu porterais un slip, ça m'exciterait.
15: Mais d'accord.
1: Gérard, c'est Roger, tu pourrais
15: répondre. Roger, c'est dit que je répéterai pas la question 50 fois.
1: Michel,
15: c'était pas... Si t'es sourd, tu vas au standard.
1: Je voudrais juste répondre à la question.
15: Alors tu réponds.
1: Oui, je trouve que les slips, enfin les sacs à couilles,
22: c'est
1: ça
22: maintient
1: mieux les quoi.
15: Comment?
1: Ça maintient mieux les couilles, les slips.
18: Eh hey, Arnette, comment
22: mais
18: tu fais pour...
22: excitant, hein.
18: Comment tu fais, Arnette, pour prendre des voix comme ça? J'y arrive pas.
22: Ah ouais, je sais pas.
15: Non, tu me prends Roger, tu me le vires.
22: Et toi, Gérard, tu mets des slips ou des caleçons?
15: Moi, je mets des slips.
22: Tu mets des houles?
15: Mais rien.

0: de participer à ce débat. Vous faites le 0800 70 5000 et 0800 308 5000 et pour les Belges 033 1 47 99 5000 et toujours 3615 Code Fun Radio rubrique direct ou 3615 Code Fun TV rubrique direct et on met
1: je sais pas, il faut attendre un peu, je vais donner le titre, bouge pas. Et comble, en attendant.
0: Donc on va demander à Fantomette si elle veut bien répondre sur la question.
2: Vas-y Fantomette.
3: Oui, oui, moi effectivement je préfère les caleçons. Parce que quand on touche un petit peu, ça peut dépasser, c'est pas mal quand même. Hein.
0: D'accord.
2: C'est de pire en pire tes débats.
0: Mais si t'es pas content, mon pote, tu t'envoies des thèmes de débat.
3: T'as raison.
2: Je me rappelle même plus comment je m'appelle. Ayatollah
0: ouais.
2: ou.
0: Ouais, non, mais Ayatollah, si t'es pas content, tu vas retourner au standard. De toute manière, à la pause musicale, je veux plus entendre de mecs, je veux un peu de nana qui bouge un peu par. Là, j'ai trois nanas, à mon avis, j'espère que
3: j'ai. Y a pas de problème, t'auras une nana, s'il te plaît, en bougeant.
0: Ouais, ben je sais, j'ai dit qu'il y a que les nanas qui arrivent à répondre aux questions sérieusement.
2: Tu payes les croissants après, c'est tard.
3: T'aimes pas les caleçons?
0: Je vous répondrai juste après. Donc les copains de la campagne, vive.
3: Parfait.
0: Vive l'urine. You donc c'était
1: non.
0: C'était les copains de la campagne, vive l'urine. Donc on va reprendre les débats si on pouvait me donner les gens à l'antenne s'il vous plaît.
4: Oui Gérard, ça arrive.
3: Il y a Fantomette.
4: Alors il y a Judo Boy.
3: Janine.
0: Ouais mais marque-moi les sur un papier parce que je les ai pas.
3: Oh Fantomette, celle qui rate et qui pète quand on l'embête.
0: Ouais bon alors bah attendez parce que là j'entendais donc j'ai Fantomette.
3: Janine.
0: Ouais. Donc Janine. Ah c'est bon, ça y est, j'ai les noms. J'ai Jadobé.
2: Gérard.
0: Ouais ben tu diras Luigi, ça ira plus vite.
2: Ah non, c'est pas Luigi, c'est Tony, mais tu y étais presque.
0: Ouais ben c'est bon, si c'est pour avoir les mêmes, c'est pas la peine, hein, ok.
2: Yoda, mais non, bonsoir.
0: Yoda. Oh c'est quoi là ce cirque là qui est dans un camion?
4: Il est pas dans un camion, Gérard.
0: Bon, alors, allez, c'est bon, celui-là, tu le retires. Arthur, bonsoir.
5: Salut.
0: Cristal.
6: Oui, bonsoir, Gérard.
0: Bonsoir, Cristal.
6: Ça va?
0: Ça va. Janine.
6: J'ai pas regardé ce matin.
0: Voilà, donc Janine, c'est bon. Fantomette, c'est bon.
5: Ouais. Salut, Fantomette. Salut, Gérard.
0: Bon, c'est bon, je viens de te dire. Quoi.
2: Cristal, quel joli prénom.
0: C'est quoi, là, ce cirque?
2: Ça va craquer. C'est
0: ton
2: cirque,
0: Bozo. Oh là, mais.
6: Oh, ça va craquer sec, hein.
0: Gérard. Hey, je sens que tout à l'heure, c'est Max qui va prendre le standard et ça va gerber sec.
5: Ça va gerber sec. Ah, Gérard.
0: Oh, vous arrêtez, s'il vous plaît.
6: Bon, ta question, Gérard.
0: Donc.
6: Ta question. Ouais, Gérard, raconte-nous ton débat.
0: Les slips jaunes sont toutes plus sexy.
2: Ouais.
6: C'est quoi?
0: Les slips jaunes sont-ils plus sexy? Alors, je vais m'adresser à Fantomette.
6: Bah, oui, bah écoute, on t'a répondu tout à l'heure.
0: Non, vous avez pas répondu.
2: C'est quoi cette fixation sur les slips jaunes? Vas-y, va voir un psychologue, là, pourquoi tu nous prends la tête?
0: Ah, non, mais tu me prends celui-là, là, tu te dégages. Hey,
2: non, sérieux?
0: Là, au centre,
2: Gérard,
0: oui.
2: N'importe quoi. Gérard, on va. Tu pues la merde.
0: Allez, hop, tu me dégages.
4: Ok, il est parti.
2: Purée, je comprends. Gérard, c'est gros.
0: Voilà. Donc, Fantomette.
6: Oui.
0: Donc, les slips jaunes sont-ils plus sexy pour toi?
6: Oh, bah, sincèrement, pour moi,
0: c'est qui
6: s'amuse à
0: mettre.
6: C'est le plus sexy, mais bon.
0: Attends, Fantomette, 5 minutes, je vais demander à Manu, au standard, qui me calme celui qui met de la musique.
4: Ok.
0: Tant qu'il y aura de la musique, je ne continuerai pas le débat.
4: Ça y est, Gérard.
0: Voilà. Donc, Fantomette, tu voulais dire donc.
6: Que les slips jaunes, effectivement, c'est sexy, mais je préfère quand il est tout nu, quoi.
0: D'accord.
6: Oui.
0: Ok. Janine, pour toi?
6: Alors moi, j'aime bien les slips jaunes parce que c'est vachement sexy. Parce que j'adore quand les deux boules, tu vois, elles sortent de côté. Vachement excitant. Et le cul, tu vois, il y a l'arrêt du milieu et la ficelle.
0: D'accord.
6: Ouais, mais bon, est-ce que toi, tu aimes ça?
0: Personnellement, non, tu vois.
6: Ah bon? Tu préfères quand il n'y a rien?
0: Punaise, mais qu'est-ce qu'ils sont en train de me... Mais... Punaise, mais c'est quoi, là? Merde.
4: Gérard, arrête.
0: Donc, de toute manière, faut que ça soit bien porté par une nana. Moi, je préfère que ça soit mieux porté par une nana

0: que par un mec que...
1: Arrête!
2: Bah, t'es pas pédé, Gérard.
0: Non, mais je préfère que ça soit une nana qui mette des trucs sexy qu'un homme. Hein.
2: Mais pourquoi t'en mets pas, toi?
0: Non, parce que moi, pour l'instant, j'ai pas trouvé. Comme j'ai tout. J'ai pas, quand j'aurais pas trouvé ma chaussure à mon pied, donc.
2: Bah, ta chaussure, ton slip.
0: Ouais, bah, ouais, mais même. Il
2: moi, j'aimerais même que tu fasses un striptease en slip jaune pour moi.
0: Pourquoi?
3: Gérard, tu préfères une femme qui porte un slip jaune?
2: Ou un slip vert?
3: Non, c'est
2: plus dans le
0: débat,
2: là.
0: Hein. Non, on est à côté de la plaque. Et si Olivier pouvait me retirer le deux bruits, ça serait super.
2: C'est pas grave, continuons.
0: Bon,
4: Gérard.
0: Oui,
4: on accueille Michael à la place de Yoda.
2: Salut, Michael.
1: Salut, c'est Michael Jackson.
2: Hello, Michael.
1: T'es trop un imitateur né, toi.
0: Bon, on continue. On continue. Les psys, les slip jaunes se lavent-ils à 90 degrés?
2: Non, ils se lavent à
1: 90
0: degrés. Attendez.
1: Je vois vraiment que les Français sont cons.
0: Eh ben, c'est bien, Michael, tu dégages, si on est con.
2: Moi, je pense que le slip jaune se lave à l'envers, à 360 degrés.
0: Qui c'est qui vient de dire ça?
2: Janine.
0: Janine.
1: Gérard.
2: Gérard, t'es déjà rentré dans une machine à laver?
0: Non.
1: Gérard se fout à 20 degrés à température ambiante.
2: Hey, Gérard.
1: Gérard, c'est Michael.
0: Non.
2: Gérard, je suis Michael Cole en direct de CNN International.
1: Gérard,
2: c'est
1: Michael.
5: Pas, donc personne n'a compris.
1: On dit plus con que Frédéric, mais con comme Gérard.
0: D'accord, alors Michael, Michael, tu vas rester poli, tu retournes au standard, ça t'apprendra de ta sympa politesse. Michael, bonsoir.
5: Non, mais c'est vrai, c'est traduit de
1: la. Non, mais c'est de la.
0: Michael, bonsoir.
5: Et au Pakistan, t'es le symbole de la puissance.
0: Qui c'est qui vient de dire ça?
2: Allô, Gérard?
5: C'est. Attends, je m'appelle comment? Je suis Doboy.
2: Gérard.
5: Doboy.
4: Gérard, j'étais quelqu'un, n'était pas content.
0: Je ne veux pas le savoir, ils arrêtent de dire des conneries quand je pose la question, personne répond, ils répondent tous à côté de la piste ou ils disent des conneries.
2: Répond, nous, hein. Donc, Gérard, est-ce que tu te laves?
0: Oui, pourquoi?
2: Avec une machine à laver ou pas?
0: Non, mais je me lave sous la douche.
1: Gérard.
0: C'est qui?
2: Alors, Christine.
0: Merci pour celle qui vient de dire Christine tout à l'heure, tu vas retourner au standard malgré que je ne veux pas virer les nanas.
3: J'aimerais bien comprendre la question de Gérard.
2: Hey, Gérard, tu réponds à la question s'il te plaît?
1: Gérard,
0: oh, tu me balances des jeans.
3: Raconte la question.
2: Hey, c'est pas moi.
1: Oh là là là là là là là là là.
2: Sinon ça détend.
0: Bah, stop.
1: Oh Gérard.
0: Tiens toi.
1: Oh Gérard.
0: Stop.
1: Gérard, ça.
3: Gérard, pose ta question.
0: Alors, les slip jaunes, les stars portent-elles des slip jaunes?
2: Les qui, les stars?
0: Les stars, oui.
2: Ouais, je pense que toi, Gérard, tu dois porter un slip puisque tu es une star.
0: Non, mais attends, mais moi, j'en porte pas des jaunes, d'accord? J'en porte des bleus ou des blancs.
2: Ouais, mais t'es une star, Gérard, tu dois en porter.
3: Gérard, toi qui es une grande star, pourquoi tu ne portes pas de slip jaune?
0: Qui c'est?
3: C'est Christophe.
1: Allô, Gérard?
3: C'est Christophe à l'appareil.
1: Gérard!
0: Minute!
2: Mais réponds, Gérard!
0: Cristal, tu veux dire quoi? Putain, les mecs, vous commencez à me les gonfler ce soir.
1: Mais laissez parler Arthur!
0: Arthur, tu te tais, pour l'instant, il y a Cristal qui veut me répondre.
1: Bon, mais tu m'oublies pas!
0: Ah, bah si je veux, je t'oublierai.
2: Ok.
1: Mais moi,
0: Cristal!
2: Ouais, les stars, elles mettent des jaunes, parce que ma mère, c'est une star, elle met des slips jaunes.
0: D'accord.
2: Voilà.
0: Janine!
1: Oh, Gérard! Pour pas m'oublier.
0: Janine!
2: Oui, alors je t'ai dit que le slip se lavait à 360 degrés avec toi à l'envers.
1: Gérard, pour pas m'oublier, t'as qu'à me mettre dans mon slip jaune.
0: Eh ben, dans ce cas-là, tu vas retourner au standard, t'iras dans ton slip jaune tout seul chez toi dans ton lit. Bonne nuit, Arthur.
2: Et toi, Gérard, tu penses que tu devrais porter un slip jaune? Donc oui, effectivement.
0: Non, je n'en porte pas.
1: Voilà. Est-ce que t'en as déjà porté?
0: Non.
1: Pourquoi?
4: Gérard?
0: Oui?
4: On accueille Boomerang à la place de Judo Boy.
2: Est-ce que tu aimerais faire un striptease en slip jaune?
0: Non.
2: Pourquoi?
0: Parce que ça m'intéresse pas.
2: Est-ce que
1: pourquoi
2: tu vois
1: pas les slip jaunes?
0: Bon, septième question.
2: Ouais.
1: C'est Boomerang.
5: Ouais.
0: Ouais, vas-y. Boomerang.
1: Salut Boomerang. Gérard, c'est Boomerang. J'ai une question à te poser.
0: Mais je t'écoute, dépêche-toi.
1: Est-ce que c'est vrai que comme dans le film Bernie, quand tu es né, tes parents t'ont abandonné dans un vide d'ordure?
0: Bon, allez. attendez, on se calme.
2: Ta gueule.
0: Bon allez hop, j'arrête.
2: Non, Gérard, non.
0: Tu rassures aux polices, s'il te plaît, on parle pas sur ma famille, ok?
2: Ok.
0: En de bon entendeur, salut.
2: Mais
3: tu les emmerdes.
2: Pose ta question, oui, allez, pose ta question, Gérard.
0: Les slips jaunes sont-ils plus à la mode aujourd'hui?
1: Bah oui, Gérard.
2: Alors moi, je pense que les slips jaunes, vert, bleu, rouge, violet sont tous à la mode aujourd'hui.
0: Qui c'est qui...
2: Janine.
0: Oui, Janine.
2: Parce que tout est en couleur cette année. Tout vous serez tout sur le zizi, le gros, le laid, le beau.
0: Janine, s'il te plaît, tu...
2: Ah, c'est pas moi, hein. C'est Fantomètre.
0: Voilà, Fantomètre.
2: Eh ben, lance.
1: Gérard, c'est Boomerang, je voudrais réagir sur les slips jaunes.
0: Pour l'instant, Boomerang, je m'adresse à Fantomètre, après tu réagiras sur la question que je viens de poser.
1: Merci. Et moi aussi, Gérard.
0: Ouais, ben, Fantomètre, s'il te plaît.
2: Oui, ben oui, effectivement, pour moi, les slips jaunes sont à la mode, mais c'est vrai que toutes les couleurs, maintenant, sont à la mode. Hein. Il suffit que ce soit un petit peu... Je viens de dire.
0: D'accord. Cristal.
6: Oui.
2: Elle est mauvaise, Cristal.
0: Cristal.
3: Mais enfin bon, il y a tellement de gens qui gueulent en même temps.
2: C'est pas grave, c'est l'habitude.
3: J'aime pas entendre Gérard.
0: Cristal, je t'écoute.
1: Gérard. C'est Gérard qui gueule, c'est pas nous. Hein.
2: Mon amour.
0: Je t'écoute, Cristal.
2: Oui. Bah réponds.
1: Bah mène-toi le cul, pétasse.
0: Bon alors déjà, celui qui vient de dire ce mot-là, tu vas hors standard.
1: C'est pas moi.
4: Gérard ? Oui, on a Esventura à la place d'Arthur.
2: Salut Esventura. Salut Esventura.
7: En Afrique.
8: Ça va mieux. Alors moi,
1: salut.
8: Clip, je voudrais dire un truc, je suis en ce moment sur une affaire.
2: Parle plus fort. Parle plus fort, t'entends pas, connard.
0: Mais reste poli, s'il te plaît.
1: Gérard, je voudrais dire un truc. Quand les filles, elles disent des insultes, tu les vires pas. Et nous, après, on dit caca, tu nous jardes direct au standard.
2: Oui, non, parce que c'est les mecs qui ont pris les voix des nanas, Gérard.
0: Voilà, tout à fait. Alors, Cristal.
2: Tout à fait.
1: Sois correct avec nous.
8: Qui, je tombe morpion.
0: Cristal.
2: Oui.
0: Tu réponds à la question, s'il te plaît.
3: Mais attends, mais j'ai pas compris ta question, Gérard.
0: Les slips jaunes sont-ils plus à la mode aujourd'hui?
3: Mais bien évidemment qu'ils sont plus à la mode.
0: Alors, c'est-à-dire pourquoi pour toi?
3: Parce que c'est vachement sexy, un mec dans un slip jaune, c'est hyper sexy.
0: Mmh, d'accord.
7: Oh, c'est bien, je veux le dire, ouais.
0: Bon, alors, Aventura.
7: En Afrique.
0: Oh, tu te réveilles?
7: Ouais, je suis là, hein.
0: Bon, alors, tu réponds?
7: Je réponds quoi? Bah, tu l'as fait ton enquête.
0: Bon, ouais. Aventura, tu me le vires, là.
2: Bon, Gérard, passe-moi.
1: Moi, je suis là, Gérard.
0: Oh!
1: Moi, je suis là, Gérard.
0: Oui, ok. Il dit qu'il
4: ok, je les vire tous. Je les vire tous.
1: Manu.
2: Manu,
0: oui, Manu au standard, tu me sauves Ventura, tu lui demandes qu'il se réveille ou sinon on prend quelqu'un d'autre à sa place.
1: Ouais,
0: hein,
1: ok, d'accord. Moi, je suis là,
0: mais c'est possible, pas les mêmes.
2: Question suivante.
0: Michael.
2: Tu te réveilles.
0: Bon, Michael dehors.
1: Je suis là, Gérard.
0: Alors, tu te réveilles.
1: Bah, une seconde, laisse-moi le temps.
0: Non, bah, tu te réveilles, moi j'ai pas le temps, d'accord.
1: D'accord, alors les slips jaunes sont à la mode. Parce que c'est cool et puis c'est bien.
0: D'accord. Boomerang.
1: Alors moi, Boomerang, je suis amateur des slips jaunes, j'en porte tous les jours. Et
2: tu changes jamais de slip.
1: Et ma copine me dit souvent que ça casse le personnage, mais moi, à chaque fois, je lui réponds que ça casse pas ce qu'il y a dedans.
2: T'as trop regardé les bronzés. Hein.
1: Absolument.
0: Ouais, j'ai l'impression.
2: Elle est une de cul, je crois.
0: Bon, allez, huitième question.
2: Moi aussi, comme ça, on est deux.
0: Et
2: moi,
0: les slips jaunes se voient-ils sur les joues, sous les jupes?
2: Personnellement, j'en ai pas, donc on voit plutôt la chatte.
0: Non, mais je me suis mal exprimé. Les slips jaunes se voient-ils sous les jupes?
1: C'est à moi que tu m'exprimes.
0: Bah, Boomerang, si tu veux parler...
2: C'est pas la couleur de la jupe, hein. Bah, si la jupe, elle est blanche,
0: attendez. Cristal, Janine et Fantomètre, attendez, on va laisser quand même les mecs réagir, parce que sinon, ils vont nous faire des cacailles nerveux.
2: C'est à moi que tu m'exprimes.
0: Alors, Boomerang, tu te réveilles.
7: Et Gérard, la loco, il a toujours un slip jaune sous sa jupe.
0: Bon, allez, hop. Celui-là, tu me le sac. On a...
8: Tu me lâches pas, elle.
4: On a Kleenex à la place de Michael.
0: Kleenex.
7: Allô.
0: Allô.
7: Oui.
8: Salut, Kleenex.
7: Oui, bonsoir, vous allez bien?
0: Bon,
2: tu
0: répètes, tu réponds à la question, s'il te plaît, parce que...
7: J'étais en train d'essayer de joindre le standard, donc j'ai pas trop suivi la dernière question.
0: Les slips jaunes se voient-ils sur les jupes?
7: Les slips jaunes, ceux
0: voient-ils sous les jupes?
7: Bah, en fait, moi, je me demande si, par exemple, si les filles... donc, les slips jaunes, c'est par définition de urine.
0: Quoi?
1: C'est vachement drôle, toi.
7: Bah, oui. Bah, pour moi, un slip jaune, c'est qu'il a été uriné dessus, quand même.
0: Non.
7: Ah bon?
0: Non, c'est la couleur.
3: C'est quand t'as chié dessus, toi, compris à la vie, toi.
7: Mais bien sûr que si, voyons. Gérard, t'as des slips jaunes parce que tu pisses dessus.
0: Non, mais attends,
2: moi,
0: là,
2: la des marrons quand tu chies dessus.
7: Et moi, voilà. Ma copine, elle a des pertes, des fois jaunes.
6: Ouais, ben aussi, ouais, aussi. Donc,
0: non, mais en principe, c'est pas des pertes jaunes, c'est des pertes rouges. Hein,
2: non, mais non.
7: Il y a des pertes blanches, Gérard, aussi.
0: Hein. Ouais, c'est ça. Quand vous avez voir un gnagna, les nanas, c'est rouge.
7: Elle est japonaise.
2: Ouais, c'est rouge. Est-ce que tu laisses, Gérard, pendant les ragnagnas?
0: Comment?
2: Est-ce que tu fais des quinulingus pendant les ragnagnas?
7: Gérard, il a des pertes vertes depuis qu'il s'est fait enculer par un ovni.
0: Bon, allez, là, celui-là, tu me le sacs.
7: Allez, hop dehors, allez,
2: dégage.
0: Arrête, s'il te plaît, là.
2: Oh.
0: Donc, qui c'est qui m'a posé cette question-là?
2: Gérard, oui. Est-ce que tu aimes regarder sous les jupes des filles?
0: Tout à fait.
2: Et sous les jupes des Écossais?
0: Ben, pour l'instant, je connais pas l'écossaise, mais regardez sous les jupes des nanas.
2: Les écossais.
0: Il y a certaines nanas qui se gênent pas pour nous faire voir leurs culottes. Hein.
2: Et alors, t'aimes ça, vicieux,
0: bon. Ben, tout à fait, comme
2: bah,
0: tous les mecs.
2: Hein.
0: Donc, qui c'est qui a dit que est-ce que je faisais l'amour pendant les ragnanas? Je voudrais bien savoir son nom à celle-là.
7: Mais bien sûr que si tu fais l'amour pendant les ragnanas.
0: Tais-toi, pour l'instant, bah, idiot, toi-même.
2: C'est bon.
0: Qui c'est qui a posé cette question?
2: Arthur.
0: Non, c'est pas Arthur.
7: Ça peut te foutre.
0: Oui. Bon, Cristal. Oui. Cristal.
9: Oui.
0: Tu réponds, s'il te plaît, à la question.
7: C'est quoi la question? Jean-Luc,
0: s'il te plaît.
10: On se calme, on écoute ce que dit Gérard. Parce que les questions sont hyper intéressantes, j'en apprends beaucoup ce soir.
0: Et alors, Cristal.
2: Oui,
0: les gars,
7: sérieux.
0: Bon, tu les calmes, Manu, là, les mecs ou quoi? Je voudrais bien que les nanas répondent.
10: Je suis en train, Gérard.
2: Bon, Gérard, est-ce que tu aimes les règles?
0: Bon, allez.
9: Toi, tu gérerais ton débat, pas aux autres.
0: Cristal.
7: Jean-Luc.
9: Oui, c'est Cristal.
0: Cristal, tu réponds, s'il te plaît, à la question.
9: Ah, des fois que tu réponds.
2: C'est une
0: vache.
7: C'est la question.
9: Ça dépend.
0: Ah, vous arrêtez, s'il vous plaît, Cristal.
10: Ah ouais, mais là, c'est normal.
2: Bon, écoute, c'est Fantomètre qui va répondre.
0: Alors, Fantomètre.
2: Voilà, bon, bah alors, si la jupe, elle est blanche, jaune ou des couleurs claires, effectivement, on va avoir le slip. Maintenant, si c'est une jupe noire, on verra rien, même si elle n'en a pas, verra pas.
7: Et si c'est une jupe noire transparente?
2: Ah, là, c'est délicat. Là.
7: Donc, voilà. Elle est quand même noire, mais quand même, tu vois.
0: Non, parce qu'il faut dire une chose.
7: Donc, c'est complètement illogique, ta question, c'est n'importe quoi. Putain, les filles, arrêtez de répondre des conneries, bordel. Franchement, mais ça ressemble à quoi?
2: Gérard, est-ce que tu mets des jupes?
0: Non.
2: Pourquoi? Pourquoi ton mec, il met des jupes, toi? Bah oui, les Écossais.
0: Bah oui, mais ça, c'est pas pareil.
7: D'abord, Gérard, pourquoi t'es pas hétérosexuel, d'abord, comme tout le monde?
2: Ouais,
0: bon, toi, de toute manière, c'est plus l'heure du jeu de la vérité. Janine, tu réponds, s'il te plaît, à la question.
2: Alors, moi, personnellement, je voudrais répondre à cette question, effectivement. De pouvoir mettre des slips dans la machine à laver, ça, il faut croire que...
7: Bon, vas-y, à Brèche, sans déconner, putain.
2: Gérard...
7: C'est pas drôle, pauvre conne.
0: Dans ce cas-là, ceux qui s'amusent à dire ça, ben c'est simple, on va s'arrêter.
2: Allez, hop.
0: On va s'arrêter, on va faire la conclusion. Il n'est pas 4h du matin, mais tant pis pour vous. Manu, au standard, tu me prends les mecs et tu les calmes, ils n'ont pas insulté les nanas quand elles parlent.
10: Ça y est.
0: Ok.
2: Merci, Gérard.
10: Non, parce que
2: Gérard,
10: c'est...
2: Gérard,
10: non, quand tu...
2: Gérard,
10: excuse-moi,
2: je t'aime.
10: Quand on parle, Gérard, quand on parle de slip jaune, parce qu'on parle de la couleur, mais je voudrais savoir. Si toi tu aimais garder des slips qui, à force de baigner dans l'urine, étaient bien jaunes, est-ce que tu appréciais ça?
0: Personnellement, je change de slip
10: tous les 4-5 jours.
0: Non, tous les 2 jours.
9: Oh, génial!
2: Tu parles des slips où il y a écrit les jours de la semaine, Gérard? Elle était propre, Gérard.
0: Mais je me lire des slips
11: toutes les 2 semaines ou tous les 2 jours?
0: Non, tous les 2 jours, je change de slip.
2: Tous les 2. Gérard. Lundi, mercredi, vendredi.
10: Et alors, vous, les filles, est-ce que vous aimez les garçons qui ont des slips avec des taches jaunes?
9: Non, pas du tout, non.
2: Si.
11: Il y a des taches marrons.
0: Qui c'est qui vient de dire non, là?
2: Moi, je viens de dire oui. Moi, j'ai dit non, moi, c'est dégueulasse. Ah non, c'est bon.
0: Bon, alors, je vais demander à Fond, à... Qui c'est qui me reste comme nana qui n'a pas répondu à la question? Je pense que tout le monde a répondu à la question, là, sur les filles.
2: Ouais.
0: Donc, on va attaquer la question suivante. Donc, sous les jupes, moi, je vais vous dire une chose que je vais quand même vous répondre, les filles. C'est qu'il y a certaines nanas qui se gênent pas à nous faire voir leurs culottes et faut dire une chose que...
7: J'aime ça, gros plan.
0: Ça...
2: Oh, c'est mieux quand on le devine. Bon, laissez-le terminer.
0: Je sens que tout à l'heure... Je sens que tout à l'heure, pendant la pause musicale, je vais vous attraper tous et
1: ouais,
0: je vais vous calmer.
1: Oh là là là là,
2: je vais vous
0: bon, on va faire une pause musicale avant de continuer.
7: Oui, vous allez attraper le vilain. Arrête avec ta caméra.
2: Dis-nous la question, pourquoi
7: Jean-Luc.
0: Alors, prêteriez-vous votre slip à quelqu'un?
7: On n'a pas compris la question.
0: Vous n'avez pas compris? Ben, je vais vous faire comprendre au son.
12: Répète-la la question.
7: Mais j'ai compris, prêteriez-vous votre slip?
0: Prêteriez-vous votre slip à quelqu'un? Et on écoute Doug God, les slips beaux.
7: Arrête avec ta caméra, Cyril.
0: Donc, vous venez d'entendre Doug God, les slips beaux. Et donc, on va accueillir Virginie. Bonsoir, Virginie.
13: Bonsoir, Gérard.
0: Bonsoir, Carole.
13: Bonsoir, mon amour, de retour.
0: Ouais, ben, c'est moi qui ai demandé à ce que tu reviennes, parce que tu voulais y participer.
13: Je t'aime, Gérard.
0: Moi, qui c'est qui dit ça?
13: Carole,
0: ben, je te dis, on verra ça tout à l'heure, d'accord?
13: Gérard, juste une question.
0: Oui.
13: Est-ce que tu as déjà vu en dessous d'une jupe un slip avec des ragnagnas?
0: Personnellement, pas encore, mais attends, qui c'est qui vient de poser cette question?
13: C'est moi, ton amour.
0: Carole, mais attends, de toute manière, je vais finir les présentations et on discutera de ça. On va reprendre quand même la question 8 pour...
13: Ok.
12: Et toi,
13: bon.
12: Et toi, Gérard, t'as des ragnagnas ou pas?
0: Non, je prends pas la pilule encore.
12: D'accord.
13: C'est vrai.
0: Rwanda.
12: Ouais, pensez.
13: Non, c'est Allison, finalement.
0: Hein?
13: Allison.
0: Ah, c'est Allison, c'est pas Rwanda, c'est Allison.
13: Ouais, mais c'était mon nom, non, c'est mieux mon prénom.
0: Bon, ok.
7: Joanne,
0: bonsoir.
12: Joanne Lépin. Bonsoir.
0: Bonsoir. Boomerang.
7: Non, c'est Johnny.
0: Bon, bah, Boomerang, si tu commences comme ça, tu as
13: Gérard.
7: Gérard, ça sert à rien
13: d'envoyer
7: au
13: téléphone. Non, mais c'est Allison, c'est ta copine à toi.
0: Oh, vous arrêtez, s'il vous plaît.
13: Gérard.
7: Arrête, c'est bon.
0: Kleenex.
13: Gérard, c'est ton amour.
0: Oui, attends une minute, mon amour. Kleenex.
7: Oui, bonsoir les filles. Salut, ça va? Ok, super.
0: D'accord, bon.
13: C'est pas marrant, connard.
0: Carole.
7: Super l'humour, ma chérie, super.
0: Carole ou Virginie ou Allison, vous restez polie, s'il vous plaît. Hein.
13: Ouais, Allison, tu restes polie, Allison. Hein.
7: Ouais,
13: c'est pas Allison, dis donc.
0: Non, mais...
13: Menteuse, elle est amoureuse.
7: Bonsoir.
0: Bon, ça suffit. Donc, on reprend la question. Donc,
7: j'ai la pâte, j'ai du sucre.
0: Bon, Beaumonde, t'arrêtes, s'il te plaît.
7: J'ai rien dit.
3: Pose ta question, Gérard.
0: Et alors, les slip zones se voient-ils sous les jupes? Donc, on va demander à Virginie de répondre.
13: On a déjà répondu.
3: Oui, on a déjà répondu. Tout dépend de la couleur de la jupe.
7: Gérard, tu es redondant.
13: Ah, faute, Gérard.
3: C'est
7: pas une insulte, Gérard, tu es redondant.
0: D'accord. Bon, bah dans cette Carole, tu voulais Carole, tu voulais poser une question?
13: Oui, je voudrais savoir comment tu te nettoies quand tu fais pipi.
0: Carole,
13: oui.
0: La question...
13: Parce que si on est amené à vivre ensemble, j'aimerais bien quand même savoir.
7: Allô, Javel.
0: Non, mais attends, Carole, je vais te dire une chose, quand tu fais pipi, en principe, tu te nettoies pas.
7: Gérard.
13: Ah, excuse-moi. Moi,
7: Gérard.
3: Alors là,
7: grave. Gérard, il nettoie ses pipi, la bouboute.
0: Donc, alors, la question numéro 9, ça date parce qu'on avait prévu 4 heures, donc je vais peut-être reprendre sur une question...
12: Il y a une question Minitel.
0: Il y a une question Minitel.
12: Est-ce que... Il y a deux questions, en fait. Ouais. Gérard, donc il y a Ondin qui demande si tu as déjà fait pipi dans ta culotte.
0: Non.
13: Quand t'étais petit.
0: Non.
12: T'as jamais fait pipi dans ta culotte.
0: Non, mais attendez, je réponds à la question Minitel.
7: Gérard, c'est Boomerang, j'ai une question.
0: Mais je réponds à la question
7: Gérard,
0: Minitel.
7: Gérard, Boomerang, j'ai une question.
3: Boomerang, attends une seconde.
0: Bon, Boomerang, tu me le viens.
7: Allez, hop, ouais. Tu dégages.
0: Impossible.
7: Il est parti.
14: Hop là, ça y est.
0: Donc, je réponds aux deux questions Minitel, mais si je pouvais savoir les questions, pas avec un étendage.
12: Alors, la première question, c'est est-ce que tu as déjà fait pipi dans ton slip?
0: Ah ben, en étant petit, avec des couches, oui. Donc... Bon, tu me les calmes là au standard, s'il te plaît, avec les musiques derrière. La deuxième...
12: La deuxième, c'est est-ce qu'il y a des filles au standard qui ont déjà fait pipi dans leur culotte?
0: Et oui. Qui c'est qui pose ces questions-là?
12: C'est Honda sur Minitel.
0: Honda.
7: Devoir complexe.
12: Honda de Mitsubishi.
13: D'accord. Ça m'est arrivé en faisant un cauchemar.
0: Ok, en pensant à quelqu'un que...
13: Gérard.
0: Que t'aimes.
12: En pensant à Gérard, t'as fait pipi.
13: Bah
0: qui c'est qui a dit ça? Oh, c'est Carole, ça m'aurait étonné.
13: Carole, ah non, c'est pas moi.
0: C'est qui?
7: Est-ce que Gérard, tu as des désirs scatologiques qui te conduiraient à te faire pipi dessus?
0: Attends, Et pour l'instant, je répondrai pas à ta question parce que c'est un peu vulgaire.
7: Oh, Gérard, c'est pas vulgaire, j'employais que des mots qui sont dans le dictionnaire. Escatologique, c'est pas une escatologie qui t'a incommodé, Gérard.
0: Donc. Comment ?
7: C'est Johan, j'ai une petite question.
0: Oui.
7: Alors que tu viennes faire des émissions à fun, c'est cool. Mais alors que tu étends ton linge dans tout le studio, quand même pas.
0: Ça, regarde. tu demanderas ça au caméraman là qui dégage. Cyril, s'il te plaît, tu te recules comme tout à l'heure, ok.
14: Gérard ?
0: Oui.
14: On accueille Post-it à la place de Boumang.
12: Et on retourne sur le débat, Gérard.
7: Ouais, quand même.
0: Hein ? Post-it, bonsoir.
15: Ouais, salut mon chéri.
0: Bon, tu restes poli, s'il te plaît.
15: Ouais, je suis poli, je t'embrasse.
0: Pas moi. Non, là, tu dégages, tu viens ailleurs, là.
12: Gérard, le débat.
10: Eh ben, mine de rien, je viens de me brancher une gonzesse.
0: Ouais, bah ça,
7: ouais,
0: je
7: m'en fous. T'as eu du mal, là.
0: Oh,
12: t'as eu du mal.
0: Hey,
7: bon Gérard,
0: hey, tu nous viens là.
9: Bon Gérard, quand tu veux le débat.
0: Hey.
7: Maxou, elle s'appelle comment?
0: Bon.
7: Gérard, hey, il paraît que.
0: Je viens de te dire, tu me le retires, je veux plus le voir derrière moi.
12: Non, Gérard, reviens sur le débat.
0: Non, mais moi, je ne continuerai pas tant qu'il sera là.
7: En fait, Gérard, il paraît que même dans les piscines municipales, c'est interdit tellement que tu n'as pas le chlore, ça suffit pas avec toi.
0: Alors, la question numéro 9.
7: Ouais, déjà.
0: Bah oui.
7: Ouah, canon.
0: Donc, prêteriez-vous votre slip à quelqu'un?
12: Bien sûr.
7: Pas à toi, moi je te le donnerai parce qu'après je pourrais pas le récupérer, il serait trop sale.
12: À la Javel.
2: En moi, si tu me prêtes le tien, je viens de prêter le mien.
0: Qui?
2: Carole.
7: Putain, Gérard, t'as une méga crotte de nez.
0: Et alors, qu'est-ce que ça peut te faire à toi? C'est ton problème?
7: Est-ce que tu mettrais des strings de filles?
0: Non.
12: Bah si, s'il y a une fille qui te prête un slip.
0: Non, mais de toute manière, ça.
2: Je te prête le mien, Gérard.
0: Non, mais moi, je verrai ça après. Je vois ça avec la personne avec qui je vais.
7: Est-ce que Christine, elle t'a prêté des slips?
0: Bien sûr. Je ne répondrai pas.
7: Vas-y, réponds, Gérard, putain.
12: Il nageait dedans.
0: Oh!
2: Gérard?
7: Ok, c'est bien.
0: Oh, le standard, la Manu!
7: Il se pense
0: celui qui s'est mis à faire la double voix, Gérard.
10: Mais c'est.
0: Donc, Virginie.
2: Je vais te poser une question,
0: oui. Carole.
7: Ta gueule.
2: Comment tu
0: te
2: sens quand tu fais caca?
0: T'arrêtes un peu là, merde!
7: T'arrêtes, tu dégages! Il se bat avec des arbres.
0: Ça commence à bien faire là! Bon!
9: Oui, Gérard!
7: Bon, Gérard, quand t'as fini de t'exciter avec les feuilles.
0: Bon! Hey, il se calme un peu là!
7: Je crois qu'il prend son pied à les tripoter, c'est grave!
2: Gérard, tu m'écoutes?
0: Oui, je t'écoute!
2: Je voudrais savoir comment tu te nettoies quand tu fais caca, si c'est par devant ou par derrière?
0: Bah, par derrière en principe, hein!
7: Gérard, il paraît que tu échanges des slips dans les chaises de la loco!
0: Alors tu dégages pour ça.
7: Raciste, Gérard!
0: Tu dégages, je veux pas entendre parler de ça lors des débats. Alors en de bon entendeur, salut pour toi. Ça t'apprendra, tu peux retourner chez toi.
2: Pourquoi tu aimes doigter, Gérard?
0: Comment?
2: Est-ce que tu aimes doigter?
0: C'est-à-dire?
7: Doigté,
0: c'est
7: enculé, quoi.
0: Arrête
7: de dire des gros mots.
2: Je dis pas de gros mots.
7: Mais si, pour lui, c'est un gros mot.
0: Non, mais ça, de manière, c'est Carole qui pose cette question.
2: Mais c'est pas un gros mot, Gérard.
0: Hein. Non, non, mais de manière, t'inquiète pas, Carole.
2: Non, mais moi, je veux que tu répondes à l'antenne devant tout le monde.
0: Est-ce que j'aime doigté? Alors, ça, je vais te dire une chose, que ça dépend de la personne.
2: Si elle a des poils ou pas?
0: Que ça dépend de la personne avec qui je serai.
10: Gérard.
0: Gérard, 5 minutes.
12: On a un nouveau là qui vient d'arriver. Accueille-le.
7: Est-ce que ça vient gros doigt, Justine?
0: Qui c'est?
10: Je sais pas, il m'a pas donné son nom.
0: Allô, nouveau, salut, nouveau.
2: Salut.
7: Enfin, c'est Caramel.
0: C'est bon, moi je conclue là.
7: Ça va, David?
9: Non, Gérard.
0: Je conclue.
2: Bon, Gérard, réponds à ta question.
0: Je conclue. Si ça continue.
7: Bonsoir. Caramel mou, Caramel dur. Bonsoir, c'est Caramel.
2: Alors moi, je prêterais bien ma culotte à Caramel.
12: Bonsoir, Caramel.
7: Oui, bonsoir, Caramel, à toi de parler. Bonsoir.
0: Vas-y, Caramel, tu travailles?
7: Alors, je commencerai par vous dire ceci.
16: Allô?
7: Allô, Caramel?
16: Ça, c'est pour commencer. Oui, je suis là.
7: Oui, bonsoir, Caramel.
16: Bonsoir.
7: Allô, pourquoi, Caramel?
0: Bonjour.
9: Mais bonjour, Caramel, qu'est-ce que ça veut dire?
2: Allô, tu veux parler de quoi, Caramel?
7: Voilà.
0: Oh!
9: Oh, quelle horreur!
0: Bon, allez, hop. Tu vires tout le monde sauf Virginie, Carole.
10: Ouais, que...
0: Virginie, Carole et...
16: Non.
0: Et Alison.
7: Bonsoir.
0: Tu me vires tous les autres, c'est là.
7: C'est pourquoi tu vires que les mecs, Gérard?
0: Parce que.
7: Gérard, t'es moins casse-couille.
0: Eh ben, dans ce cas-là, le casse-couille, il te dit bien des choses.
7: Ouais, mais pourquoi sur Europe 1 tu es moins méchant?
0: Enfin, allez, tu me les vires, tu me les vires.
7: C'est Caramel à l'appareil. Allez,
0: tout le monde dehors.
7: Gérard.
0: Tout le monde dehors.
7: Gérard, putain.
0: Je ne continuerai pas le débat. Le standard, s'il te plaît, tu travailles.
7: Gérard, c'est Caramel.
0: Le standard, tu travailles, s'il te plaît. Oui, Gérard.
7: C'est Caramel à l'appareil. Gérard, tu fais chier.
0: Hé, Eh ben dans ce cas-là, tu retournes au standard.
2: Bon, t'écoute, Gérard, allez, pose-nous une question.
0: Bon, moi, j'arrête, allez.
2: Gérard.
12: Non, Gérard est parti. Gérard est parti.
2: Oh non.
0: Non, tu me viens.
10: Mais d'accord, ok, mais.
12: Ça y est, revient. Oui, il revient, comme d'habitude, de toute façon, il revient toujours.
2: Bon, ça va.
0: Ça t'apprendra.
12: Il y a Caramel qui est là.
0: Non, je t'avais pas dans la figure.
12: Hein? Ça chauffe. Hein.
0: Là, il y a le ras-le-bol.
12: Non, mais là, ça suffit, Cyril. Non, mais Cyril,
0: ça suffit, Nathan.
12: Ça suffit. Là, vraiment, on a été trop loin. Non, voilà. Non, non.
2: Non, reviens.
0: Gérard, allez, reprends le débat.
12: Reprends, tu mets ton casque sur tes petites oreilles. Hein? Allez.
2: Je suis sûr qu'elles sont jolies, ces oreilles.
12: Et bien, c'est bien. Et tu parles dans le micro.
7: Gérard?
12: Téléphone.
0: Ça, je viens de te dire, tu me verras avec Caramel.
2: Oui, ça y est,
12: mais ça y est,
0: mets-toi un peu au standard.
2: Ça y est.
0: Merde.
12: Merde.
2: Bon, Gérard, je peux te poser une question?
0: Oui.
2: Est-ce que tu te crottes le nez?
12: Bien sûr.
0: Non.
2: Jamais?
0: De quoi?
2: Est-ce que tu te crottes le nez?
0: Non.
12: Bien sûr.
2: Menteur, c'est naturel.
3: Tout le monde le sait, Gérard.
0: Qui c'est qui dit ça?
7: C'est Caramel.
0: Caramel, tu dégages!
7: Bah, je pourrais quand même dire quelque chose, Caramel. Oui, à quelle question?
0: Moi, tu travailles!
7: Alors, bonsoir tout le monde.
2: Bonsoir.
7: Bonsoir. Bonsoir, Gérard.
2: Réponds à ta question.
7: Alors, la question. Bon, moi, je voulais dire, sur le débat d'avant. La fête, c'est
0: bon,
7: bien.
0: Tu me viens, Caramel,
3: Caramel, est-ce que tu peux faire
0: Slip
3: Jaune
0: sous
3: une robe?
0: Oh, le standard, là, merde!
7: Alors, moi, je tenais à vous dire que les Slip Jaunes...
0: Ouais. Emmerde-toi avec ta caméra.
2: Gérard, laisse-moi prendre Caramel.
12: Gérard, tu écoutes un peu Caramel?
0: Non, pour l'instant, il vient.
2: Gérard, pense
0: à nous.
7: Gérard.
0: Il vient pas, c'est le premier débat, on est au deuxième.
7: Gérard, bonsoir.
0: Hé, t'arrêtes de dire bonsoir 150 fois dans la...
12: Donc, Caramel, sur les terrains... C'est trop fort, Caramel. Il faut que tu baisses, Caramel, au niveau.
7: Bonsoir, tout le monde. Bonsoir, Gérard. Bonsoir, Caramel. Bonsoir, Gérard. Alors, bon, alors, le débat, c'est...
0: Les hétérosexuels, abruti.
12: L'hétérosexualité.
7: Alors, moi, je suis...
3: Le goliosexualité.
7: Le goliosexualité. Oui, un homosexualité pour les golios.
3: Voilà, les golios.
0: Contre le 3h30 du matin, j'arrête.
2: Gérard, réponds.
7: Gérard, il paraît que c'est impossible de faire la fête sans slip jaune.
0: Bon, c'est pas le débat sur la fête, conclusion maintenant.
2: Gérard, est-ce que tu penserais que tu serais mongo...
7: Mongo-sexuel? Non, c'est pas la peine.
0: Bon, allez hop.
7: Mongo Caramel, si tu prends pour un con, c'est pas la peine.
0: Allez hop, conclusion.
2: Gérard.
7: Bon, allez, conclusion.
0: Terminé, c'est fini.
2: Gérard, écoute ton amour.
0: On arrête.
7: Excusez-moi, allô?
2: Gérard, n'arrête pas, Gérard.
0: T'arrêtes un peu, là.
3: Mais Gérard...
7: Vous laissez Christine de côté, s'il vous plaît.
0: Arrête, ok?
7: Vous laissez Christine de côté, s'il vous plaît. Venez pour un débat, allô? Allô?
3: Bon,
0: t'arrêtes!
7: J'entends plus rien, allô?
2: Oui?
7: Allô? Le dimanche, je mange des
0: ailes. Gérard, reviens.
2: Qui?
7: Merde.
2: Gérard.
7: On a plus pour un débat. Allô?
12: Il est parti, il est parti. Hein.
2: Oh, reviens, Gérard.
7: Ah, je reviens,
12: toi.
7: Oh,
12: reviens,
7: Gérard.
12: Oh, reviens, Gérard.
0: Là, tu me les vires tous.
12: Alors, attendez.
0: Tu me laisses. Vire
7: Sylvie. Non, et moi? Désolé, il y a une caméra.
12: Surtout
7: les mecs. Je voulais parler, moi, du slip jaune.
10: Alors, bon. On se calme, c'est Max. J'ai écouté le débat. C'est dommage parce que c'était très intéressant. Moi j'aime beaucoup. Bon, Gérard, ça c'était bien. Gérard.
7: Oui.
10: Gérard.
0: Non.
7: Gérard, tu reviens, après c'est tout.
10: D'abord, alors où est Caramel? Bon, Caramel est apparemment est plus là.
17: Il est parti.
10: Bon, très bien. Alors je tenais juste à dire, allez-y calmement et répondez aux questions. Et même si Caramel, c'est au moins qu'il réponde aux questions. Merci.
2: Au revoir, Max.
3: Au revoir, Max.
0: Bon.
12: Au revoir, Max.
0: Alors,
2: nous écoutons, Gérard.
0: Donc, je reprends... Je reprends la neuvième. Prêteriez-vous votre slip à quelqu'un? Donc, Virginie, tu réponds, s'il te plaît.
3: Jamais, jamais. Pour rien au monde, je prêterai mon slip à qui que ce soit.
2: Menteuse, tu me l'as prêté.
0: D'accord.
3: Oui, mais toi, c'est une...
7: Ah, je vais faire pipi. Bon, alors, c'est Caramel.
0: Carole, s'il te plaît.
2: Alors moi, je prêterai mon slip qu'à toi, Gérard.
0: D'accord, bon, bah on verra ça.
2: Est-ce que tu me prêteras le tien?
0: On verra ça tout à l'heure.
2: Mais non, c'est tout de suite ou jamais.
0: Je te dis ça, on verra ça tout à l'heure, parce que tout à l'heure, j'ai voulu te parler et apparemment...
2: Ah, ça a coupé.
0: On a été coupé, donc je te reparlerai tout à l'heure en antenne.
2: Ouais, mais moi j'ai jamais rien savoir en antenne à moi.
0: Qui?
2: Alison.
0: Ouais, oui, bah Alison aussi.
2: Bah ouais, comme ça on prend faire une partouille. Non, mais...
17: Ouais, on calme le jeu alors.
18: Alors attendez.
17: Non, on essaie de discuter calmement parce que là ça devient le bordel quoi et ça m'énerve quoi.
18: Oui.
17: Moi je suis quelqu'un de zen.
7: Gérard, une fois je t'ai prêté un slip et tu me l'as rendu, il était pas jaune, il était couleur rouille en
18: fait. C'est impossible de travailler comme ça.
17: Gérard, c'est un cochon.
18: C'est impossible de travailler comme ça.
17: Gérard, c'est un cochon. Gérard,
7: pourquoi tu travailles?
2: Gérard,
0: fais gaffe à ce que tu fais toi.
7: Pourquoi tu bosses?
18: Gérard, c'est Gérard. Caramel à l'appareil.
7: Tu bosses, Gérard?
0: Bon, allez hop, moi.
17: Et là, mais Gérard, l'antenne ou pas là?
18: Enfin,
17: l'antenne ou pas? Oh,
7: il y a l'antenne ou pas?
0: C'est impossible de travailler,
2: c'est compliqué. Calmez-vous, les mecs.
0: Tu me vires tout. Ok. Toi, t'arrêtes avec ta caméra, maintenant ça commence à bien faire. Fais gaffe! Bon, allez hop.
18: Gérard?
0: Alors, Gérard, reviens! Gérard, reviens!
2: Gérard, reviens, faut que tu le parles, l'antenne!
0: Tu vas arrêter, d'accord?
18: Mais Gérard, tu t'en fous!
0: Fais toi aussi là-bas! Commence à me faire chier là!
2: Mais tant pis, pense à nous, Gérard!
18: Mais ouais, pense à nous, Gérard!
2: Non, t'as rien fait!
17: Parce que la France, elle a besoin de toi! Je reviens!
0: Tu vas je continuerai pas de débat comme ça.
18: Caramel, j'aime tout un peu.
0: Là, il y a le ras-le-bol.
2: Gérard, est-ce que tu prêterais ton slip, toi? Oui, juste à Alison.
12: Gérard, tu réponds un peu parce que tu mets ton casque, tu fais un peu de radio, tu penses un peu qu'il y a des gens qui
0: quoi,
12: posent des questions, tu réponds pas là. Tu mets ton casque, Gérard.
0: Ah bah attends, je gère ça.
12: Dépêche, enlève le slip du micro et mets ton casque.
18: Gérard, c'est Virginie, Carole et Alison. Est-ce que toi, tu prêterais ton slip?
0: Non.
18: Pourquoi?
0: Parce que je prête pas mon slip, c'est tout.
2: Même à moi?
18: Oui, mais donne une raison. Pourquoi?
2: Parce qu'il est sale.
0: Non, même, je prête pas mes affaires comme ça aux gens que je connais pas, c'est tout.
2: Mais tu veux que tu peux me connaître, Gérard?
12: Il y a quelqu'un que tu connais, tu prêterais ton slip? Gérard?
7: Gérard?
17: Gérard?
7: C'est Caramel,
0: Gérard.
7: À l'appareil.
0: Oh, qu'est-ce que j'aime te dire, Manu, en standard, s'il te plaît?
7: Est-ce que tu pourrais me prêter...
2: Manu,
0: au standard, tu me vires les mecs, je voudrais quand même...
12: Caramel, Gérard.
0: Ouais, mais même, ça commence...
7: Est-ce que je pourrais t'emprunter un slip?
0: Non!
2: Et si tu me connaissais, tu
7: s'il te plaît!
0: Oh là là,
2: Gérard,
0: qui c'est?
2: Est-ce que tu as des poils dans le cul?
0: Non.
2: C'est vrai?
0: Oui.
2: Moi j'en ai, moi.
0: Eh ben, j'aime pas trop.
2: Ça te dérange pas?
0: Ouais, on verra ça tout à l'heure.
2: Gérard, c'est Alison. Si jamais tu me connaissais, tu me le prêterais ou pas ton slip?
0: Ben, si y a terrain d'entente, pourquoi pas?
7: Gérard, c'est Caramel. Gérard?
18: Jean-Luc!
7: Gérard!
0: Donc on va continuer.
7: J'ai le CD des remix, tu sais, avec toutes tes voix. Est-ce que quelqu'un veut des cassettes?
2: Moi?
0: Bon.
7: D'ailleurs je peux faire des cassettes. D'ailleurs je peux dire que je vends des cassettes à Gérard.
0: Dans ce cas-là, celui qui s'amuse à dire ça, tu me les sors.
7: Gérard, dis-moi.
2: Et Gérard, j'ai mal aux oreilles. Hein.
7: Alors celui qui veut les remix, il m'appelle et puis je lui envoie directement les cassettes. J'ai le CD, Gérard.
0: Qu'est-ce qu'il fait encore là, celui-là?
12: Réponds-lui, Gérard.
7: Écoute, Gérard, écoute. Les slips de Gérard, ils sont radioactifs.
18: Bon, oh, c'est fini, là, ce bordel ou quoi?
0: Bon, alors
7: t'entends,
2: Gérard? Gérard, arrête de gueuler, tu me fais mal aux oreilles. Oui, crie pas.
7: T'entends, Gérard?
0: Bon, tu me les...
18: Ah, c'est quand même, il me fait très tuer l'oreille, franchement.
0: Bon.
12: C'est un peu fort, faut rêver, c'est un peu...
18: Ok, je te rends, moi, je m'en ai moi, je vais tout arrêter.
0: Bon, tu me les vires. Oh, le standard, s'il te plaît.
12: Oui, je sais, je l'ai bien, je l'ai bien.
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2: Gérard, dis-moi une question.
18: Ouais, Gérard.
2: Revenons au débat. Nous t'écoutons, Gérard. Pas
18: dans les conneries, pose une autre question.
0: Bon, alors les femmes portent...
2: Ouais, les femmes quoi?
0: 5 minutes.
18: Vas-y, Gérard.
0: Tu dégages, Gérard.
18: Les femmes portent... Eh ben il est bien le débat ce soir.
2: Eh Gérard,
0: c'est Carole,
2: non, mais...
0: Non, non, attends,
2: ouais.
0: Carole...
2: Eh Gérard, t'entends pas, toi. Je vais avant la police de répondre. J'ai 5 minutes.
7: On ne paye pas pour rien, Gérard. On ne paye pas pour rien.
18: Bon, Gérard, tu parles.
0: Bon, je sens que je vais arrêter vite.
2: Non, Gérard, tu pourrais répondre quand on te parle.
18: Alors, le mec qui s'est inventé, s'il te plaît. Tu te calmes.
0: Ah, Gérard,
2: tu pourrais répondre.
0: Gérard, tu reviens.
7: La caméra dehors.
17: Non, la caméra dehors.
2: Comment tu fais, Gérard?
17: Je voudrais te parler.
19: Jean-Marc.
10: Ouais.
19: C'est qui la fille qui parle
20: là bon maintenant.
19: C'est qui la fille qui est à l'antenne là?
10: Ok, ok.
19: Elle a une voix trop sexy, sérieux.
10: Ok.
19: Vu que Gérard, il est déjà.
21: Le Gérard est le meilleur ami.
19: Non, j'ai la goule quoi.
21: C'est le Gérard, oh, bah, est le meilleur ami de l'homme.
12: Gérard est encore parti du studio.
19: Ouais, Gérard, il est là.
21: Oui, le Gérard est le meilleur ami de l'homme.
19: Le Gérard est le meilleur ami de l'homme, ouais, ouais, c'est clair.
22: Du singe, tu rigoles. Meilleur ami de la femme aussi, hein.
19: Avec la femme, ouais.
23: Et des morpions, n'oubliez pas des morpions.
20: Oh, c'est de la radio,
19: donc,
20: là.
19: Donc, Gérard,
20: là,
19: ouais.
22: La grosse.
19: Non,
22: c'est pas possible.
20: Non, Virginie,
19: les femmes portent
21: ça dépend de la caméra.
22: Virginie répond.
20: Virginie, s'il te plaît.
19: Ah mais carrément, ouais, ouais.
20: Virginie, s'il te plaît. Virginie, s'il te plaît.
23: Oui.
20: Tu réponds à la question.
23: Eh ben oui, ça dépend de ce que tu portes. Oui, on peut porter une culotte.
19: De mon avis.
23: Oui.
20: D'accord.
21: Elle change de voix, elle est pas belle.
20: Carole.
22: Alors moi,
21: Toi-même.
22: Bon Gérard, je vais répondre à ta question. Je voudrais avant
19: non, c'est pas
22: tout...
19: Gérard là.
22: Avant tout,
19: je vais répondre et après je vais
22: te dire.
19: Une voix trop sexy pour l'instant.
20: Bon, tu l'as viré ou quoi là?
10: Ok.
19: Je sais pas par me retenir là.
20: C'est tout à l'heure, c'est moi qui vais les virer.
19: Faut que tu me dises.
22: C'est Gérard.
19: Non, c'est pas Gérard.
22: Gérard, tu me déçois.
19: Putain, je veux passer à l'antenne.
20: Tu me le vires plus, Gérard. Non, y a trop de monde là, c'est le vrai cirque.
22: Gérard, j'aimerais bien que tu te calmes parce que j'ai mal aux oreilles, tu me déçois ce soir.
21: Ça va les filles, c'est Caramel.
20: Bon, tu me vires Caramel.
21: Je vous embrasse les filles.
10: Ça y est, il est parti.
20: Bon, Carole.
22: Oui. Bah réponds.
20: Ben, tu voulais me dire quoi?
22: Bah, je voulais te dire que tu te calmes un peu parce que j'ai mal aux oreilles et vraiment tu me déçois ce soir. Hein.
23: Ouais, mais
22: si ça continue comme ça, je viendrai pas te voir, Gérard.
20: Non, mais attends, rien. J'y suis pour rien.
22: Essaie de pas te gueuler, quoi.
21: Bah, hop, moi j'arrête.
20: Bon, c'est quoi là ce bordel?
22: Pose ta question, Gérard. Bah, hop, moi j'arrête. J'ai pas entendu avec tout ce boucan.
20: C'est quoi, là, qui c'est qui s'amuse à passer des trucs comme
22: mais
20: ça?
22: Réponds,
20: c'est des
22: pirates. Réponds,
20: c'est des pirates. Le standard là, Manu. Hey, tu me prends. Qu'est-ce que tu veux
19: rester quoi?
10: Qu'est-ce que tu veux faire, Gérard? Arrête, retourne t'asseoir.
22: Gérard,
10: il a zappé tout le monde. Il n'y a plus personne.
22: Donc,
20: Virginie.
23: Oui.
20: Voilà, donc les femmes portent-elles des slips jaunes pour toi?
23: Gérard,
20: non, tu ne les rappelles pas.
23: Ça fait au moins 6 fois que je te réponds.
10: J'ai pas dit que je les rappelais, Gérard.
23: On porte comme ensemble.
20: Mmh.
23: Oui, on en porte, oui.
20: D'accord. Carole.
22: Effectivement, on en porte, ouais, surtout en boîte.
20: Gay. Mmh.
22: Dans les boîtes gays.
20: C'est-à-dire
22: ça flash. C'est-à-dire ça flash, ouais. C'est disco, si tu veux.
20: Mmh.
22: Et toi, jeune fluo, tant qu'à faire.
20: Mmh.
22: Gérard, si un jour, on se voit, est-ce que tu pourras danser avec moi?
20: Qui c'est qui me pense
22: Carole, j'ai envie que tu danses sur de la techno avec moi.
20: Bah,
22: moi, je préférerais sur un slow. Hein. Je t'apprendrai. Non, je préfère la techno. Moi, je préfère un slow. Je t'apprendrai, Gérard.
20: De toute manière, il y a toutes sortes de musiques. Hein.
22: Ouais,
20: y a
22: mais
20: aussi bien les slow.
22: On va faire plaisir, la techno. Hein.
20: Ouais,
22: avec les bras en l'air et tout.
20: Ouais, mais ça...
22: Oh, il bougera des fesses pour moi.
23: Gérard, il danse super bien.
12: J'ai une question Minitel.
23: Des danses comme ça.
22: Gérard, on a une question Minitel.
20: Il y a une question Minitel, je voudrais bien y répondre.
12: C'est Buzz qui te demande s'il est vrai que tu aurais prêté ton slip pour le tournage de Jurassic Park 2. Pour un dinosaure?
20: Non. Donc, une question comme ça, Minitel, c'est vraiment de la merde.
10: On accueille Francis.
20: Allô?
22: Salut, Francis.
24: Bonsoir.
23: Salut, Francis.
24: Bonsoir, les filles. Bonsoir, Gérard.
20: Salut, Francis.
12: Salut.
24: Je tenais à intervenir, mais je vous écoute.
20: Bah, tu peux répondre quand même à la question.
24: Alors, on peut le répéter parce que j'étais au standard.
22: Est-ce que les femmes portent des slips jaunes?
20: Voilà.
24: Bon, je pense que les putes, non, mais...
20: Non mais attends, Francis.
24: Oui.
20: Francis.
24: Oui.
20: La question c'est pas, on parle pas de pute.
24: Vous parliez bien des femmes, non?
20: Non, on parle des slips.
24: Pardon,
20: on parle des slips en général, on parle pas des putes.
24: D'accord.
22: Et célibataire?
24: Oui, tout à fait.
20: Parmi les trois nanas qu'on a, j'espère qu'on va récupérer une par un mec.
24: Une pute ?
20: Non, une nana.
24: Okay.
20: Parmi les trois nanas, est-ce...
24: Je peux répondre à la question, ceci dit. Hein. Enfin, bon,
4: ouais, bah, Gérard, on accueille Franck aussi.
24: J'ai un petit peu l'impression dans votre débat que ce soit toujours les filles qui sont mises en avant et les garçons, on est toujours...
20: C'est normal.
24: Je pense que vous oubliez un petit peu qu'il y a des auditeurs qui vous écoutent depuis bien avant vous n'existiez, monsieur.
20: Ouais.
24: Et que vous pouvez les respecter de temps en temps.
20: Soyez déjà un peu plus
24: honnête. Je suis correct, j'attends vos questions et je n'ai même pas l'occasion d'y répondre.
22: Tu ne seras pas viré alors.
5: Monsieur Francis, ce soir c'est Monsieur Gérard qui est à l'honneur.
24: Oui, enfin, Monsieur Gérard, on l'emmerde pas mal, hein. C'est vrai que.
22: Je pense que tu devrais écouter un peu plus les garçons.
24: Le slip jaune, qu'est-ce qu'il faut dire là-dessus ? C'est quoi la question ?
20: Alors, les femmes portent-elles. Les femmes portent-elles des slips jaunes ?
24: Je peux répondre ?
20: Oui.
24: Ah, pardon, excusez-moi.
6: Ta gueule !
24: Il était mal calé, hein. Autant pour lui. Bon, j'ai la cassette de vos phrases.
22: Oh, on s'en fout.
5: On n'en a rien à tirer. Bon. Est-ce que t'as un slip jaune? Oui.
24: J'ai
22: des trois femmes qui étaient à l'antenne.
24: Oui, j'ai des slips jaunes.
20: J'ai l'impression que je vais faire comme tout à l'heure, je vais appuyer sur des touches. Et je vais garder les trois nanas et ça va mal se terminer.
22: Écouter les hommes.
24: Bonsoir. Bonsoir Paris, bonsoir Monique.
22: Tu gardes les trois nanas, ça va bien se
24: terminer. Bonsoir Paris, bonsoir Brigitte, bonsoir. Ce soir, j'ai envie de vous faire rêver, j'ai envie de vous faire réfléchir. Oui. Et pourquoi pas?
20: Bon, je sens.
4: Gérard, on accueille Isabelle aussi.
24: Bonsoir Isabelle.
22: Salut Isabelle. Salut.
20: Allô.
24: Salut Isabelle. Salut Poufias.
20: Non, Francis.
24: Un petit peu de respect quand même.
20: Francis.
24: D'accord. Vas-y, salope.
20: Francis et Franck.
24: Oui.
20: Bonne nuit.
24: Bonne nuit à toi aussi, Gérard.
20: Voilà, alors bonne nuit, ça vous est très bien d'être
24: poli avec toi. Nous reste, nous t'attaquerons à être couché, nous reste. Hein. Oui, on reste jusqu'à 6h du mat. T'as de la chance parce que je suis en arrêt maladie, j'ai rien à branler de mes journées.
20: Bon.
24: Donc c'est pour ça que je reste jusqu'à 6h du mat.
20: Eh ben, pour
6: l'instant,
20: tu
6: vas. Jean-Luc!
20: Tu me dis Isabelle et tu me dis Francis et Franck.
4: Elle y est, Isabelle, t'as qu'à lui parler, Gérard.
20: Isabelle, bonsoir.
24: Bonsoir, Isabelle.
6: Jean-Luc!
20: Isabelle, bonsoir.
22: Gérard.
20: Isabelle.
22: Oui, Gérard.
20: Donc,
24: Merde, t'as pas de chance, t'es tombé sur un autiste.
22: Pas loin.
20: Je sens que tout à l'heure, je vais m'énerver.
24: Bah, je sens surtout que ça sent la transpiration, oui.
20: Oui, bah, si t'es pas content, je viens de te dire, tu retournes au standard.
24: Ça ne m'amuse pas, mais je reste.
20: Bon, alors,
24: Allez, que dans ce cas-là. Parce que tu fais un débat sur les slips jaunes.
20: Tu me la vire. Tu fumes la vire, pour de bon.
24: Ça sent l'urine, quand même, hein.
20: Bon. Alors bonjour. Isabelle,
5: autre chose quand même, hein.
22: Gérard, est-ce que tu as des poils sous les bras?
20: Oui.
24: Faut que j'achète du matos pour avoir la voix aussi grave.
20: Bon,
24: que
20: le standard.
6: Oui.
24: J'ai pas de réponse.
20: Qu'est-ce que je viens de te dire?
24: Bonsoir Francis.
22: Gérard, est-ce que tu as des poils sous les bras?
20: Je viens de te répondre oui. Pour la. Non, t'as pas besoin de voir, d'accord? Tu dégages
22: un temps. Gérard, j'aime pas trop ça, j'aimerais bien que tu te les rases. Gérard,
24: bon, je crois que Isabelle, la schizophrène, va poser une question.
22: Ah ouais.
24: Vas-y.
20: Alors Isabelle, je t'écoute.
22: Gérard, tu t'épiles?
20: Non.
24: Ah, est-ce que tu t'effaces alors?
20: Non.
24: Ah oui, parce que. Est-ce que tu t'effaces si tu t'épiles pas? Parce que, Gérard, je vais t'expliquer, c'est t'épile, t'effaces. Tu es pièce de monnaie. Donc, pile, passe.
22: Gérard,
20: ouais. Je suis à t'épiler. Ouais, téléphoné là, tu me penses ça?
6: Ouais.
20: Tu te manies un peu? Bon.
22: Tu peux avoir un t-shirt dédicacé, Gérard?
20: Je n'en ai pas, Alison.
22: Moi, je voudrais ta dent dédicacée.
20: Je n'en ai pas non plus.
24: La vallée.
22: Non, mais Gérard, t'arrêtes maintenant, parce que il y en a marre.
5: T'orthographe, tout ça, j'aimerais.
24: Gérard, c'est Franck, j'aimerais te poser une question. Qu'est-ce qui t'a fait le suçon que t'as sur le cou?
22: Ah, feuille de rose, elle est dans le coin.
4: Oui, Gérard. Mais ça y est, attends, 30 secondes.
20: Je continuerai pas comme ça.
4: Bah, remets ton casque, Gérard. Remets ton casque.
22: Gérard.
24: Gérard, je tiens à te signaler que je couche avec Feuille de Rose.
22: Et avec moi aussi.
24: Oui, et avec toi.
20: Qu'est-ce que je viens de te dire là au standard? Faudra peut-être te réveiller un peu, s'il te plaît, merci.
4: On accueille Alain à la place de Francis, on accueille Alain.
22: Gérard, moi je voudrais dire que Caramel c'est un bon coup.
6: Allô?
22: Allô?
20: Ah,
22: bonsoir.
20: Bon, de toute manière, je pense qu'on va faire conclusion.
22: Allô, Gérard. Bon, Gérard, pose ta deuxième question.
6: Allô.
20: Non, mais
5: oui,
20: ça va être fini, là.
5: Question, Gérard.
6: Allô.
22: Oui.
6: Bonsoir, c'est Alain.
20: Salut.
6: Enfin, on connaît mieux sous le nom de Caramel. Oh, merde.
20: Ouais, Caramel d'accord. Nicolas aussi. Nicolas à la place de Franck.
1: Bonsoir, c'est Nicolas.
8: Bonsoir, c'est Caramel.
22: Alors, c'est quoi la conclusion?
8: Caramel.
22: Non, je veux la dixième question, moi.
8: Bonsoir, c'est Caramel.
22: Salut, Caramel.
8: Salut, les filles.
22: Ça va?
8: Est-ce que c'est possible d'avoir vos numéros hors antenne?
20: Non.
22: Oui.
8: Ouais, super. Pouvez-vous parler hors antenne?
22: Oui.
8: Est-ce que je peux vous parler? Pour vous parler maintenant hors antenne?
22: Oui.
8: Non. Bien sûr, bien sûr. Bon, Manu. Fais-moi bander. Manu, tu peux nous passer hors antenne?
20: Ok. Non, tu me passes pas personne
8: hors antenne. Hors antenne, je vais vous parler hors antenne, les filles.
22: Non, moi je parle à Gérard.
8: Ouais, mais les deux hors antenne, les filles. Ouais.
1: Et moi?
8: Ouais, toi aussi hors antenne.
1: Ok.
8: Ouais, tous hors antenne.
1: Ouais.
20: Oui, mais pour j'aime le foin. Qu'on écoute, ce sera la conclusion derrière.
8: Allez, tous hors antenne.
1: Ok. Ouais.
22: Non, moi je voudrais la visite.

0: Et voilà, donc c'est la suite du débat pour ce soir. Donc on récupère tout le monde. Donc,
1: ouais, pourquoi pas. On continue à parler même sur la antenne. Hein.
0: Okay, non, non, mais pour l'instant, vous allez vous calmer parce qu'on fait, on fait la conclusion.
1: Dès que Gérard il nous parle, il faut qu'on l'écoute. Hein.
0: On fait la conclusion.
1: Attention, on va arriver. Il va bientôt nous demander la conclusion, ce con.
0: Voilà, alors okay. Ce con, tu vois.
2: Ouais, Caramel, t'aimerais bien te le sauter, Gérard.
1: Ouais, ça me plairait bien, ouais, mais bon, je pense qu'il voudra pas.
2: Je parlais que tu fais une chose, tu fais boire.
3: Vas-y, Gérard, t'es à l'antenne, Gérard.
1: On fait quoi après, là?
2: Et après, on se rencontre tous.
0: Ouais, donc, ouais, conclusion. Ouais, la conclusion de chacun.
2: Bon, c'est quand qu'on se passe à l'antenne.
1: Moi, ça serait bien.
0: La conclusion.
1: Et quand est-ce qu'il revient, Gérard? On l'entend pas, Gérard.
0: Alors, Alain, Nicolas, dehors.
1: On n'entend pas les autres. Il y a le disque qui continue. Allô.
0: Virginie!
1: Allô?
2: Bon, il faut appeler Max là, il y a un problème.
0: Ouais, on a des problèmes là, oh!
1: Ouais.
2: Allô?
0: J'ai personne!
2: Allô?
3: Est-ce qu'on m'entend?
2: Oui, allô, Caramel, oui. Tu m'entends?
1: Oui, mais j'entends pas Gérard, il est où Gérard?
0: Allô?
1: Allô?
0: Allô?
2: Allô?
3: Moi ça marche, écoute, ils m'entendent. Hein.
1: Non, ils m'entendent pas. Là, on entend Olivier. Carole. Olivier, t'es là?
3: Oui, je suis là.
1: Mais il est où Gérard?
3: Bah, je sais pas, il parle.
0: Carole.
1: On entend pas Gérard.
3: Parle plus fort, Gérard. Personne t'entend, moi, on entend.
2: Mais j'entends, moi, Gérard.
0: Carole.
1: Allô?
2: Allô, Gérard, es-tu là?
3: Je vais traduire ce que dit Gérard. Bon, bah alors, vas-y Gérard, tu parles et puis je répéterai.
0: Non, je demande.
3: Non, mais alors, je demande que tout le monde. Non.
0: Putain! Je claque la porte!
3: Et puis je reviens devant le micro.
1: Là, on l'entend là.
2: Ah,
1: on l'entend bien.
3: On l'entend?
1: Ouais.
2: Ah oui, là, on
1: entend
2: bien.
1: Ah bon, t'entends Gérard.
2: Ah, ça y est.
1: Allô, Gérard.
2: Allez, ça y est.
1: Allô?
2: Allô?
1: Virginie,
0: conclusion.
1: Gérard, ouais, vive Gérard. Vive Gérard. Vive Gérard.
3: Attention.
1: Alors, la conclusion, Gérard.
2: On t'écoute.
0: Donc, Virginie, une question à me poser.
1: C'est Caramel.
0: Prends une bière Caramel au standard, là, mon Dieu.
3: Oui, Gérard. Mais laisse-le faire sa conclusion.
1: Et quelle heure il est, Gérard?
3: Arrête, va t'asseoir.
1: Gérard, quelle heure il est?
3: Remets ton casque.
0: Je crois que ça, je vais te le virer, moi, au standard.
3: Gérard, tu remets ton casque. Quelle heure il est, on t'a demandé?
1: Il est quelle heure? Gérard?
0: J'ai moins 5, j'arrête!
1: Disons moins 5, les filles!
2: Oui!
1: Est-ce qu'on peut se voir après?
2: Oui, on va tous faire la fête!
1: Est-ce que je peux vous parler maintenant en antenne?
0: Oui. Virginie!
1: Et les mecs aussi?
0: Oui! Virginie!
1: Virginie, tu peux nous repasser en antenne?
0: Hey,
1: il est tard là, est-ce que tu peux.
2: Salut!
0: Bon, allez, bonne nuit!
1: Il est tôt, il est tard.
2: On écoute Gérard maintenant!
3: Gérard, fais ta conclusion!
0: Gérard! Mon Dieu, tu me fais chier maintenant, d'accord?
1: Bah dis donc,
0: Attends,
1: je vous aime les filles. Eh Lorenzo, j'ai les 4 chiffres et la lettre. Est-ce que je peux les donner?
2: Oui.
1: J'ai les 4 chiffres et la lettre.
2: Vas-y.
1: Donc c'est G.
2: Ouais.
1: E. Il paraît qu'il va y avoir un week-end de la guerre des étoiles. R.
2: Ouais.
0: Bon, oh. Le standard, tu me vires les mecs, y a les nanas que je demande à ce qu'on me parle.
1: Les filles,
2: oui.
1: Je peux vous parler en antenne?
0: Oui.
1: Tout de suite, Manu. Elle est là, Jenny?
2: On t'écoute, Gérard. Jenny.
3: Oui, je suis là.
1: Ah, salut, Jenny. J'ai les 4 chiffres et la lettre.
3: Oui, je t'écoute.
1: Alors, 5.
0: Tu dégages.
1: 7. 8. Et la lettre, c'est 4.
3: Et le numéro complémentaire.
1: C'est gagné. Alors, Gérard, je te donne les 25 briques pour que tu te fasses un ravalement de façade. Chirurgie esthétique. Je suis quand même généreux.
2: Il n'y a pas que la façade qui voudrait qu'il se refasse. Hein.
1: Bah ouais, c'est clair.
2: À mon avis, il y a autre chose. Hein.
1: Ah ouais. Alors, j'ai un petit poème pour vous.
0: Il n'y a pas à revenir.
1: Vous voulez écouter les poèmes?
2: Ouais.
1: Oui. Ouais. Les poèmes de Caramel.
3: Je peux pas les virer. Je les ai virés. Je les ai coupés de l'antenne, ils sont plus sur l'antenne.
0: Alors Virginie, est-ce
4: non, que... Mais non, mais je les ai virés, tu m'as demandé de les virer.
0: Non, non,
4: ah, non mais
0: tu vires les mecs, je garde les... Ah,
4: j'ai pas un bouton Virginie, mec et j'ai pas un bouton fille.
0: Tu me laisses Virginie, Carole, Alison et Isabelle.
4: Non mais Gérard...
0: Et toi, tu viens avec ta caméra.
1: Bon, Gérard, conclusion.
0: Les poèmes de Cara.
5: Partons.
3: Gérard,
1: 25 000 francs.
3: Bon,
5: Gérard, il y a Alison qui te demande de revenir.
3: Donc, bon, Gérard est parti pour la 80. Non mais attendez, Gérard est parti pour la 82e fois.
5: Il arrête.
3: Oui, il va revenir, il est dans la régie.
5: Il
3: est dans la régie Fun TV là.
1: Ah, c'est la merde, hein. C'est toujours les mêmes.
5: Toujours les mêmes.
0: Tu me l'as foutu dans la gueule.
6: Ah bon, alors.

0: Alors moi, je voudrais savoir si t'as déjà fait l'amour avec une femme qui est serrananien.
1: J'ai pas eu l'occasion encore.
0: Tu aimerais, Gérard?
1: Pourquoi pas?
0: C'est bon?
1: Ben, on verra bien, hein.
0: D'accord. Tu aimes le sang, alors?
1: Ben oui.
0: Oh.
2: C'est un peu salissant, donc tu crois pas, Gérard?
0: Non, mais il aime ça, les scatos.
1: Carole, tout à l'heure, tu as...
0: Je plaisante, mon amour, je plaisante, bien évidemment. Deuxième degré.
1: Ok. Allison.
0: Bon, ben moi, je veux savoir si c'est toujours ok pour parler hors antenne tout à l'heure.
1: Oui, ça sera toujours ok.
0: Gérard, tu es soumis ou pas?
1: Qui c'est qui me pose ça?
0: Carole, parce que moi, je suis très dominatrice.
1: Eh ben, je t'expliquerai tout à l'heure.
0: Non, tout de suite.
1: Ben, tu verras. Non, mais t'inquiète pas, je vous dirai ça tout à l'heure.
0: Non, tout de suite.
3: À l'antenne.
0: Non, tout de suite, Gérard. Sinon, je te prends pas hors antenne.
1: Oui, j'aime bien...
0: Ça m'aide soumis.
1: Oui.
0: D'accord. T'aimerais bien que je te fouette, alors?
1: Pourquoi pas?
0: Waouh, Gérard, tu m'excites.
3: Bon,
1: d'accord. Alison.
0: Moi, je suis beaucoup plus cool, tu sais.
3: Est-ce que je peux faire...
0: Pas les caresses, moi.
4: Alison, c'est ce que
0: Gérard
1: préfère.
0: Ouais.
1: Alison.
0: Oui.
1: T'as une question à me poser, non?
0: Ben, je te la poserai tout à l'heure.
1: D'accord. Isabelle.
5: Est-ce que t'as des nouvelles de Feuilles de Rose?
1: Non.
5: Tu l'as sauté?
1: Non.
5: T'aimerais bien?
1: Si elle m'appelle, pourquoi pas?
5: Elle est bonne?
1: Ben, je sais pas, je l'ai vu que deux fois.
5: Elle est belle?
1: Bon, bah.
3: Ouais. Gérard, c'est à quelle heure, Lovin Fun?
1: Non, mais c'est terminé.
0: Gérard, j'ai gagné un voyage. Mais on gagne des bons cadeaux, Gérard.
3: Bon, je peux faire ma conclusion.
1: La conclusion.
3: Je peux faire ma conclusion.
0: On gagne des petits cadeaux, Gérard.
5: Vas-y, Caramel.
3: Bon. Je peux faire ma conclusion. C'est Caramel. Vas-y, Caramel.
1: Dépêchez-vous, là.
3: C'est Caramel.
5: Vas-y, Caramel.
3: Allô, c'est Caramel.
0: On t'entend pas, Caramel.
3: Allô.
0: J'entends rien, moi.
3: Vous m'entendez, Gérard? Tu m'entends?
0: Ah, est-ce que tu l'entends?
1: Caramel, tu te dépêches!
0: Je
1: l'entends
0: pas, Gérard.
3: Attends, je vais voir s'il m'entend. Connard, tu m'entends? Bon, tu dégages.
1: Bonsoir, ça y est, je t'entends.
3: Quand j'entends dégage, c'est que ça veut dire que c'est bon. Ouais.
1: Qu'est-ce que je viens de te dire, toi?
3: Alors, c'est Caramel.
1: Bonsoir, dépêche-toi.
3: Alors, d'abord, bonsoir tout le monde.
1: Ah, mais c'est fini, hein, ce signal.
3: Quelle est ta question?
0: Est-ce que ça sera en priorité la semaine prochaine?
3: Quelle est ta question?
1: C'est terminé, Caramel, tu fais ta conclusion.
3: Alors,
0: est-ce que tu aimerais le prendre?
3: Alors, ma conclusion d'abord sur le premier débat.
1: Ben, dépêche-toi.
3: Alors, sur la fête. Moi, j'aime la fête.
1: D'accord.
3: J'ai fait un petit poème, je peux le lire?
1: Non.
3: Bien sûr, il n'y a pas de problème. Vas-y, Caramel, les filles, je peux lire le poème?
0: Bien sûr.
1: Non, allez, c'est terminé. Donc, conclusion.
3: La fête, est-ce que je peux faire le poème?
1: Non.
3: Allez.
0: Allez, Gérard.
4: Les filles, elles veulent Gérard, un poème.
1: Dégage.
0: Gérard, fais l'exception.
4: Alors,
3: attention, je vais y aller.
4: Attention,
3: écoutez, vite, on fait la conclusion. La fête est belle. La fête, je l'aime. Quand la fête est le cotillon, quand te vient l'été ou en printemps, j'aime la fête et la regarder. Je voudrais te botter le cul et je voudrais te faire ta fête. À toi, Gérard. La fête est Nouvel An, la fête est Noël, la fête est Pâques. La fête. Petit cotillon de toutes les couleurs. J'aime te regarder quand arrive ton anniversaire.
0: En slip jaune.
3: La fête est belle. Vive la fête. Maintenant, je vais faire le poème sur les slips jaunes.
4: Déjà, ça, c'était très joli. Hein. Je pense que Gérard a dit rien parce qu'il est jaloux.
0: Bravo, Caramel. Nouveau poète.
3: Alors, poème sur les slips jaunes. Slip jaune. Quand je te vois, quand il fait la fête, slip jaune, tout uriné, plein de taches, j'aime te voir. Quand je te regarde et que je te sens, slip jaune, comme j'aimerais te voir aussi marron. Oh, petit slip jaune, celui que je mets toute la journée. 3 ou 4 jours, oh, comme j'aime bien te regarder. Petit slip jaune, quand tu te balades, quand tu roules du cul, j'aime te voir. Serré contre mon derrière. Il me rentre légèrement dans le cul, le petit slip jaune. Il voudrait rentrer en moi, mais il restera toujours dehors. Quand je vois Gérard en slip jaune, il me donne envie de gerber. Slip jaune de Gérard. Mon Dieu, que tu... Attends.
1: Bon, ça y est, c'est bon.
3: Alors.
0: Continue. Conclusion.
3: Je voudrais faire le débat. J'ai fait un poème pour les ovnis de la semaine dernière.

0: Après, il y a la différence d'âge, la bisexualité, on est parti pour toute la nuit. De toute façon, moi, je dors pas, je suis réveillé maintenant.
1: Non, non, mais de toute manière, c'est terminé. C'est terminé.
2: Laisse-le, Gérard.
1: Non, non, c'est terminé, j'arrête.
0: Alors, poème sur les OVNI.
1: C'est terminé.
0: OVNI.
3: Donc, on t'écoute.
0: OVNI, quand tu es beau.
1: Non, mais attends, tu les écoutes, c'est moi qui fais la conclusion, il n'y a plus rien à faire.
0: OVNI, comme tu es beau. Vas-y, Caramel. OVNI, existes-tu? OVNI, es-tu là? OVNI ou à la vanille?
2: OVNI au chocolat.
4: OVNI, où t'es là?
5: Gérard est parti là. Gérard est parti et Philippe, j'ai rien compris. Gérard.
4: Attends, c'est terminé, t'arrêtes.
2: Ah, tu
4: touches vers tes branches. Donc tu dégages. D'accord?
2: Arrêtez de l'embêter, Gérard.
0: J'aimerais faire ma conclusion.
2: Mais Gérard, c'est une femme pour Gérard, Caramel.
0: J'aimerais faire ma conclusion.
2: Vas-y.
0: De toute façon, je dors pas.
2: De toute façon, moi non plus.
1: Non, tu te fais virer.
5: Je peux pas le faire virer, il est plus grand que moi, il est plus gros, il est plus gros.
0: Vous venez de mes rêves, vous venez de mes pensées.
1: Bon. Bon. Alors maintenant, il a fait sa conclusion, tu le vires.
0: Envenez, Roswell.
5: C'est le pont d'Alma. Non, il a été au pont d'Alma, là. Avec Christine.
0: Alors pourquoi ils l'ont pas écrasé?
1: Non, mais c'est pas galère sur la gueule, quoi.
5: Non, moi je veux pas, moi.
0: Alors maintenant, j'ai un poème sur Christine.
5: Ah, il y a un poème sur Christine.
2: C'est ça la conclusion.
5: Non,
2: Gérard, attention,
5: Caramel, il y a Gérard. Gérard!
4: Dégage avec ta caméra!
2: La vache!
0: Je suis pas dans le studio.
2: Il va
0: avoir
2: une crise cardiaque, Gérard.
0: Ouais, j'ai gagné.
5: Dans cette maison, mais quel bordel! La la la la la la la la la la la.
0: Moi, je vais payer une tronche à Gérard. La la la la la
2: la la la la la.
0: Christine, lèche-moi les fines. Christine, je t'aime.
5: Carole.
0: Bon, bah, j'en ai marre, c'est Caramel, je raccroche.
2: J'entends rien.
0: Je vais raccrocher, hein.
1: Eh ben, tu raccroches.
2: Gérard.
0: Ne m'obligez pas à raccrocher.
2: Non, Gérard,
1: eh ben, tu
2: s'il te plaît, Gérard, écoute.
1: La conclusion, c'est terminé, maintenant vous allez retrouver... Je sais plus qui.
0: Différence d'âge.
1: Vous allez retrouver Mozane pour la nuit sans pub, ta gueule. Putain, quand tu as dégagé. Allez, hop, t'en mets. Nuit sans pub. Je vous retrouve la semaine prochaine si j'ai
2: lieu.
1: Bonne nuit à tous. Caramel et Alison, je vous reprends.
0: Je te supplie.
5: Non, Gérard, reviens.
0: Sur la plage.
5: Gérard, rassieds-toi, Gérard.
1: Tu m'en vires, Caramel.
0: Bisexualité. Oui, Caramel, oui, c'est moi.
5: Non, Gérard, je vais lui dire.
0: Caramel
5: se tait parce qu'il est viré. Voilà, hop, et donc.
0: Il les a vus, ils sont venus.
5: Donc il va plus rien dire.
0: Bisexualité.
5: C'est bon, il est plus là.
0: Va-t'en dans les forêts.
5: Vas-y, à toi, Gérard.
6: Allez, donc, il est parti.
1: Conclusion pour finir, donc ça s'est pas trop mal passé à part.
0: J'aimerais faire ma conclusion aussi.
1: Tu la fermes.
0: Bon, alors, j'ai une suggestion.
6: Bon, allez, c'est Max à l'appareil, là, j'écoutais, là, il est 4h05, on aurait dû arrêter parce que là, on va gueuler. On a viré Caramel.
1: Donc, pour la conclusion, donc vous allez retrouver la nuit sans pub avec machin chouette,
6: t'as suivi. Bart,
0: avec j'ai une suggestion à faire. Prozac. J'ai une suggestion à faire.
1: Tu suis pas là encore?
0: Oui.
1: Manu. C'est quoi?
6: Oui.
0: J'ai une suggestion à faire.
2: Vas-y. Écoute.
6: Voilà. Et Caramel n'est plus là?
2: Non. Il est parti.
1: Donc la nuit sans pub et demain 6h, 9h.
6: Bon, les filles, vous laissez votre numéro de téléphone à Caramel si vous voulez.
1: C'est ça, t'as raison. Je vais prendre Alison et Carole en antenne.
2: Gérard,
1: oui.
2: Tu te nettoies les oreilles combien de fois par jour?
1: Tous les deux jours, pourquoi?
6: Comme oui, ça, enfin, tous les deux jours, ouais.
1: Donc, conclusion, vous allez retrouver la nuit sans pub.
2: C'est ta conclusion, Gérard.
6: Allez, vite, en deux secondes, la conclusion de Gérard, vas-y.
1: Donc, conclusion, ça s'est pas trop mal passé par le caméraman tous les jeudis qui m'énerve, mais sinon, ça s'est bien passé dans l'ensemble.
6: Ça va, Caramel a été sage.
1: Ouais. À part chiant à la fin, mais c'est pas...
0: Est-ce que je peux faire une suggestion?
1: Tu dégages, toi.
0: Parce que,
1: maintenant, c'est terminé, là, c'est la nuit sans pub, 6h, 9h, Lorenzo.
0: J'ai pas écouté, moi.
6: ça.
2: Tu m'auras en antenne.
1: Oui, tu m'auras en antenne, tu quittes pas.
3: Je peux savoir en antenne si je peux pas faire ma conclusion.
1: Non, tu m'auras, je te prendrai pas en antenne, donc
2: je suis 6h.
6: 6h09,
1: Lorenzo avec Ginny.
6: Et voilà, et, là, et après tout le.
1: Donc, toute la suite.
6: Et nous, on sera en direct de la Loco à 22h. Voilà,
1: voilà. Et vous allez avoir un résumé demain en direct de la Loco à partir de 22h. Voilà, bonne nuit à tous et à la semaine prochaine.
2: Bonne nuit, Gérard.
1: Et n'oubliez pas demain la Loco, Max mixe toute la nuit jusqu'à 7h du matin à peu près.
6: Ouais, 10h même.
1: Voilà, donc bonne nuit à tous.
6: Voilà, on vous embrasse et à tout à l'heure 22h et la suite de la nuit, etc. etc.
1: Donc, voilà.
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8: Et c'est clair, et pour vous le prouver, il y a des gens sur Internet qui ont par exemple un message. Nous, les Marseillais, on encule les Parisiens et les Bordelais. Max et Mélanie. Pourquoi ils sont-ils vexés? J'ai pas compris.
9: Excusez-moi, moi je suis Tahitien, j'aimerais bien me faire enculer par un Marseillais. Alors, si tu pouvais rajouter un message.
8: Alors, si le Marseillais pouvait rajouter qu'il enculait les Parisiens, les Bordelais et les.
7: Viens pas à Marseille, fils de pute.
8: Mais pourquoi, qu'est-ce qui s'est passé? J'ai pas compris.
7: Je sais
8: moi.
7: Pas.
8: Non, mais j'ai pas compris.
9: Je sais, moi.
7: Non, c'est parce que les deux personnes qui nous ont répondu au jeu des trois mots et des Marseillais, qui se trouve qu'on est tombé sur deux personnes franchement pas très sympathiques. Et que voilà, ils ont fait un amalgame, mais dès que tu prononces la ville...
8: Alors là, je m'adresse aux deux bœufs marseillais qui ont laissé les messages et qui ont pensé que c'était contre les Marseillais, c'est contre les mecs qui étaient... Ils auraient pu appeler, on aurait pu appeler Toulouse ou même des cinémas à Paris.
7: Les oreilles, putain.
8: Ça aurait été la même chose, sans déconner. Qu'est-ce que
7: non,
8: vous êtes... Puis,
7: ah non, il y a aussi l'histoire du PSG au début de l'émission.
8: Non, mais là...
7: Ils réagissent
8: au jeu des trois mots, c'est par rapport aux deux cinémas de Marseille. On visait pas les Marseillais, c'est qu'on appelait à Marseille, mais c'était contre les deux personnes, pas contre ça, c'était des Marseillais.
7: Mais évidemment, mais ils se sont agressés au moins de trucs.
8: Ils venaient pas au Vélodrome. Mais on vient pas au Vélodrome. Non, enfin bref, on n'est pas là pour faire entre Paris, Marseille, tout ça.
7: Non.
8: Ça, c'est
7: nous,
8: trucs
7: personnellement,
8: de...
7: on s'en tape.
8: En plus, ouais, c'est bon, en plus, sincèrement, mais ça, c'est de la gaminerie. Bref, Clara est avec nous de Paname. On récupère Clara. Et juste après Clara, on ira vers des monsieur et madame,
7: de
8: petit
7: monsieur
8: Robert.
7: Madame petit Robert, parce que le petit Robert est sorti aujourd'hui.
8: Et ensuite, on va commencer à aborder un sujet qui dit. Pididi sur Fun Radio. Voilà, à la Stevie.
7: À demain.
8: 20h45.
7: Bisous.

0: 88 5000, c'est Hotline.
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2: Voilà. C'est super.
3: Et ce qui est super, c'est ce qui se passe en ce moment entre vous, auditeurs d'énergie, de Fun Radio et ceux d'énergie. Alors sachez
4: c'est
3: que j'ai demandé à vous, auditeurs, ce soir, solidarité, Hotline, même si ça vous coûte un petit peu d'argent, c'est d'appeler le standard d'énergie pour leur dire qu'il est inadmissible que les gens d'énergie parlent comme ça à l'équipe de Hotline, en tout cas à Max, un petit jeune homme, un petit gringalet, un petit plein boutonneux d'énergie. C'est pas du « ouais, tu t'es toi, tchatcha, parce qu'on voulait parler à Jean-Pascal pour un défi du Dakupada qui n'est pas là ce soir,
4: non,
3: déjà
4: d'ailleurs.
3: Pour commencer. Et donc, Anka, pardon, nous a rapporté que quand on appelle le standard d'énergie, la standardiste d'énergie dit « t'as qu'à appeler Fun Radio, leur dire que non, c'est nous les meilleurs en parlant d'énergie. »
4: Bien sûr, bah évidemment.
3: Ils sont tout gentils.
5: Ils veulent faire une guerre de standards, ils vont voir.
3: Alors on y va, c'est parti.
5: Toutes les deux standards qu'on s'échange sont les meilleurs.
3: Alors on y va, c'est parti. Alors redonne le numéro un petit peu d'énergie, faites-moi péter. Qui va gagner entre énergie et Fun Radio? Je vous rappelle qu'énergie est la 5e radio de France le soir, alors que nous sommes les number one. Alors
4: ah,
3: si
4: oui,
3: vous
4: c'est,
3: voulez.
4: C'est pour appeler énergie, donc 08 36 68 42 48 08.
3: T'as un troufion, ou alors je veux parler au trou du cul là, comment il s'appelle celui qui m'a insulté, enfin qui a insulté.
4: C'est lui,
6: c'est moi,
4: Bruno.
6: C'est moi qui t'ai insulté, c'est bon.
3: Eh ben vas-y, alors je veux des excuses à genoux.
6: Bon bah excuse-moi, voilà.
4: Wow.
3: Ah, ben, je veux que t'entendre dire, moi, je sais pas comment il s'appelle.
4: Bruno il s'appelle, c'est pas compliqué.
3: On nous dit que c'est pas Bruno sur internet.
4: Énergie c'est de la merde, c'est pas Bruno. Bah.
3: Alors dis énergie c'est de la merde.
6: Non, je peux pas
4: ah non,
6: dire
4: non,
6: ça.
4: Bah non, la texte.
3: Dis énergie, c'est... Alors je sais pas, tu dis moi, je sais pas quoi, Bruno.
6: Voilà, Bruno, je fais des excuses à Max, voilà.
3: Voilà.
4: Eh ben.
3: Ah bah quand même.
4: Mais vous en a fallu du temps, bande de blaireaux.
6: Bah ouais.
3: Dis que t'es un enculé.
6: Non, je suis pas un enculé.
3: Dis que t'es un enculé. Dis que t'es un enculé.
4: Ah, il l'a fait.
3: Oh putain, le fils de. Ah là, fils de, d'énergie, alors on va dire.
4: De ta mère aussi.
3: Non mais le fils d'énergie, la famille d'énergie, il a été créé par énergie, il a été fait par énergie. Des excuses ont été faites. Mais j'ai l'impression que c'était pas le vrai énergie.
4: C'est-à-dire.
3: Enfin, du coup, c'est pas les personnes que je souhaitais avoir qui nous avaient insulté au téléphone.
4: Pourtant, il a la même voix de con. Hein.
3: Je continue.
4: Encore.
3: J'ai envie. Plus tard dans la soirée. Encore.
4: D'accord.
3: C'est que le début.
7: Le mec, il lâchera jamais l'affaire. T'sais.
3: C'est que le début.
4: D'accord. Tant que t'auras pas Alex.
3: Énergie.
4: Et lui ne décrochera pas.
3: Putain, mais la voix qu'il avait.
4: Une voix de tapette. Hein.
3: Oh là.
4: Bon, bah moi, je t'ai trouvé un petit allô, c'est qui
3: Un petit allô, c'est qui? Et on rappellera encore énergie. Hein. 08...
4: Et c'est une fille.
3: Numéro de téléphone encore d'énergie pour le fun
4: 08 70 42 48.
3: Non, 0800.
4: Non, 0800.
8: Alors le deuxième débat, ça porte sur quoi Gérard?
9: Ça portera sur les collections. Alors la première question qu'on va poser, c'est que peut-on collectionner de valable ou autre? Et on s'écoute les fonctionnaires de ce branle avec vient me raboter les parois anales. Et on se retrouve tout de suite après.
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9: Et voilà, vous venez d'écouter les frontières se branlent avec les fonctionnaires se branlent avec viens me raboter la paroi anale. Et le premier c'était je l'ai pas. Ça c'est le deuxième.
12: Non, c'était le remix. On a mis un remix. C'était le premier là que tu viens d'annoncer. Et là on vient de remettre un remix.
13: Deux sur toi.
9: Ah, ok.
12: Deux sur toi-même.
9: Alors God Sanctuaire de Poitiers, ta fréquence s'il te plaît.
14: Oui, bonsoir GG.
9: Ta fréquence
14: 101.9.
9: Ouais. Chanel, 101.9.
15: Bonsoir Gérard.
9: Bonsoir. Fila bêtise.
15: Philatéliste. Oui, philatéliste.
9: Ta fréquence s'il te plaît
15: 101.9.
16: Eh GG, c'est vrai que tu pètes au lit.
9: Et ta sœur, c'est vrai qu'elle Cassus?
12: Ah, je sais pas.
9: Ah, alors, la fréquence de Blois?
15: Ah, de Blois? Attends, je sais plus.
9: Bon, t'en sais rien, alors c'est pas grave. Zizidane?
17: Oui, bonsoir GG, bonsoir.
9: Ta fréquence de Royan?
17: Alors, Royan, c'est 117.5.
9: Ouais, ben, je vais contrôler, mais ça m'étonnerait.
17: Si.
9: Alors... Donc vous êtes toujours sur Fun Radio, donc il y a Manu au...
12: Ah putain, tu m'as fait peur.
9: Il y a Manu au standard qui vous accueille.
12: Ouais.
17: Salut Manu.
9: Rigo qui est toujours sur l'IRC www.fr.
15: Salut Rigo.
12: Salut Rigo.
17: Salut.
9: Donc...
12: Je dis pas bonjour à Rigo, il me fait...
17: Salut à tous mes sauces.
12: Sans la grosse. Ça sent pas la grosse.
9: Quoi, ça sent pas la grosse? Toi, tu fermes ta gueule.
12: Putain, c'est pas ma voix, tu reconnais ma voix, quoi.
15: Oh là là, vous êtes méchant.
9: À moi, commence pas. Toi, tu vas m'éteindre ton micro, d'accord?
18: D'accord.
17: Oh là.
14: ensuite. Oh là là, ça gueule, hein.
7: Mais pas content, hein.
17: Bon, l'équipe.
12: Bon, Gérard, tu, bon, vas-y, tu gères, vas-y. Là
9: Manu, si ça te plaît pas, tu sais ce que tu fais. Tu prends ton casque. Tu prends ton casque et tu te casses et on prend quelqu'un d'autre à ta place au standard.
11: D'accord,
9: ok.
11: D'accord.
9: Alors, en de bon entendeur, salut, tu me fais du bon boulot, pas comme ce premier débat. Ok. Si je peux voir le sondage du débat.
12: Oui, il est là, juste là. Mais t'as même pas fait les 35 heures, alors je
9: ne Non, mais je veux pas le savoir. Les 35 heures, on les reprend parce que vous m'avez foutu que de la merde.
13: Sur IRC, ils veulent pas que tu le refasses. Hein. Ils m'ont dit que c'était tout pourri.
9: Non, mais on le refera. Ouais, bien sûr. Vous savez pas où sont placés les papiers. C'est pas mal. Alors, les trucs, quand ils sont sur les débats de Gérard, vous me les laissez. Voilà. Vous me les laissez, vous me faites une case et moi, je m'en occupe.
18: Bon, Gérard, c'est toujours d'accord pour le rendez-vous demain ?
9: Ta gueule à toi. Rigaud, avant qu'on attaque les collections, juste avant la pub, avant le disque.
12: Dans 7 minutes de pub.
9: On était 8428 et
18: Gérard,
9: maintenant.
18: Va me chercher un café,
9: mange-toi. Va t'enculer, toi, connard.
12: Arrête d'être vulgaire, Gérard.
13: Ouais, c'est vrai, ouais.
9: Mais putain, mais. Vous arrêtez de me. Vous allez arrêter de me balancer des conneries.
18: C'est pas moi.
9: Hein? Parce que moi, tout ça, moi, je vais le faire sauter. Parce que pour l'instant, c'est toi qui fais que des conneries. Ok? Donc, avant le disque, les fonctionnaires, on était 8000. Et maintenant, on est.
13: Je sais pas.
9: Ah ben, celui qui pourra nous le dire, me le dira. Et ça sera sympa de sa part. Alors, que peut-on collectionner de valable ou autre? On va demander ça à. Merde. J'ai fait quoi de la fiche des. Voilà. Gold ceinture.
14: Bah écoute, je pense que toutes les collections, tu peux faire toutes les collections. Tu peux collectionner les timbres aussi bien que les cartes téléphoniques. Et je pense aussi que les filles aussi peuvent aussi collectionner les garçons. Parce que tu vois beaucoup de filles qui peuvent collectionner, tu vois, ils ont plusieurs copains et tout, quoi.
18: Tout à fait.
14: Mmh. Ah ouais, ça peut être considéré comme une collection.
7: Ouais, une collection de mecs, ouais, c'est vrai.
14: Aussi bien pour les filles que pour les garçons.
9: Attendez. Et moi, je vous préviens d'une chose. Vous laissez parler les gens. Quand je les interroge, ceux qui font j'en ai rien à foutre.
14: Non, mais t'inquiète pas, ils sont d'accord avec moi.
18: Bah oui, bien sûr.
9: Non, mais pour un sens, c'est moi qui commande le jeudi, donc c'est moi qui pose mes questions. Je pose à chacun leur tour.
14: Mais alors maintenant,
9: maintenant ceux qui veulent répondre plus vite, qui donnent leur nom et passent ça en priorité.
14: Ouais,
9: et s'ils sont pas contents, ils dégagent.
14: Voilà.
18: Pas de problème, c'est Zizidane.
9: Alors vas-y.
18: Ouais, ben je voulais dire, je suis tout à fait d'accord avec la charmante demoiselle.
14: Merci.
18: Parce que moi aussi, j'ai un petit peu collectionné les conquêtes et les aventures amoureuses et sexuelles quand j'étais jeune. Donc effectivement, on peut collectionner les filles, quoi. Il n'y a pas de problème.
9: Mmh.
18: Et d'ailleurs, je suis bien content qu'il y ait plein de filles à l'antenne avec moi ce soir. Je pense que ça va collectionner grave.
9: Ah bah,
7: t'es content, hein.
18: C'est clair.
7: Il est trop content.
18: Ça fait du bien.
9: Mmh. Ah, oui.
14: C'est vrai que ça fait du bien.
18: Ouais.
7: Philatéliste.
9: Oui.
7: Oui, moi je pense que la collection la plus connue, c'est la collection de timbres, mais celle qui est pas mal non plus, c'est la collection de nains de jardin, parce qu'ils sont tous différents et c'est vachement sympa.
9: Ouais, non, mais là je te reprends tout de suite là, sur la collection des nains de jardin. C'est vrai que on en a parlé pendant X
12: ouais.
9: temps.
12: Ouais,
9: j'ai déjà fait un débat sur les nains de jardin.
12: Ah, c'était bien, vous vous souvenez, les mecs?
18: Ouais, super,
12: c'était marré.
18: Ouais.
9: Non, mais attends, Fildar, ouais. S'il te plaît.
13: Non,
9: Fildar.
18: C'est le bon vieux temps.
9: Fildar, s'il te plaît.
7: Il y a pas longtemps.
9: Toc.
13: Non, mais les nains de jardin, ça avait ni queue ni tête, Gérard.
9: Ouais, bah ça, l'autre sur l'internet, la nana, là, elle va se faire foutre pour sa conclusion parce que ça m'intéresse même pas. Donc, parce que je sais très bien que la fin du débat, elle va dire ton débat n'avait ni queue ni tête comme toi. Alors, qu'elle aille se faire foutre.
13: Elle le dira si c'est le cas.
9: Ouais, non, mais qu'elle aille se faire foutre, c'est pas la peine qu'elle insiste avec
12: vas-y,
9: toi.
12: Vas-y, Gégé, accouche.
14: Eh, mais Gégé.
9: Oui.
14: C'est goût de ceinture.
9: Ouais.
14: Moi, je voulais dire, tu vois, que quand on fait une collection, c'est vrai que ça coûte quand même un peu beaucoup d'argent. Hein.
9: Non, mais pour l'instant.
14: Si t'as pas d'argent, c'est pas utile de faire une collection.
18: Goût de ceinture.
9: Ah, c'est fini, celui qui rompe.
18: Pas cher, 50 francs, goût de ceinture.
9: Putain.
14: Non, mais Gérard, calme-toi, je suis en train de parler avec toi.
18: Vas-y, on
14: je te disais que.
9: Putain, il y en a un, je vais le tuer là.
12: Mais lequel, Gérard? Parce que là.
14: T'as entendu?
9: Attends. Pour l'instant, j'en ai un, je vais le tuer. Là, ça commence à bien faire. Manu, s'il te plaît.
14: Ça va saigner, oui. Hein.
9: Tu as essayé de me gerber, le mec.
18: Ah non, c'est pas moi, j'ai arrêté.
9: Non, mais moi, je m'en fous. Tu as essayé de me gerber.
19: Le mec qui s'amuse à parler sur les gens.
18: C'est pas moi.
19: Parce que je commence à en avoir ras le bol.
20: Mais il réagit.
19: Et tu, non.
20: Il réagit.
19: Et tu me vires pas God ceinture.
20: Bah si, c'est
19: ok.
20: Elle, c'est elle qui fait.
18: C'est elle le mec.
21: Arrête.
20: Il y a la baston.
21: Pourquoi t'énerver des
22: choses?
21: C'est elle, non? T'as envie de te marrer, allez, regarde-le.
19: Viens-là.
22: Allez,
19: viens-là, je te jure. Je te jure, ton bébé rose, elle va avoir des problèmes.
18: En menace.
22: Allô? Oui,
21: elle est là, regarde, dis-toi qu'il a été là, God ceinture.
22: Ouais, je suis là, mais je sais pas, j'entends très mal. Hein.
20: Bah, mais ça, c'est le standard, on n'y peut rien.
19: Non, c'est le standard, qui c'est qui renipe comme un cochon?
22: Ah non, c'est pas moi. Hein.
20: C'est pas moi, hein.
22: Je suis propre, hein, franchement. Il n'y a pas de problème.
21: Bien sûr.
20: Bah, écoute, ça.
19: Bon.
20: Good,
19: Saint-Pierre. Fila Telsi.
22: Oui, Fila Telsi.
20: Fila Telsi, dans la Telsi.
19: Non, mais.
22: Ouais, bah, je t'avais dit les nains de jardin, mais il y a aussi une collection. Mais je voulais te poser une question. Est-ce que quand on a plein de CD, on peut considérer ça comme une collection de chansons?
19: Oui.
22: Oui. Bon, bah alors, une collection de chansons, et c'est. Bah, tout le monde en fait une, mais sans le savoir, alors, apparemment. GG.
20: Je suis pas d'accord, moi j'aime pas les timbres.
22: C'est coup de ceinture. Mmh. Moi je voulais te dire, parce que je sais pas si tout à l'heure on a pu m'écouter, je sais pas si j'étais hors antenne ou pas.
18: Non,
19: mais attends, pour l'instant. Attends, 5 minutes. Pour l'instant. Ah, c'est bizarre.
22: Non, tu vois,
19: tu te fous de la gueule, Fildar.
18: Qu'est-ce qui se passe?
22: Gérard.
20: Mais je t'écoute, moi je dis que j'étais pas d'accord avec les timbres.
19: Ouais.
20: Je trouve pas que ce soit une belle collection.
19: Ouais.
22: Les timbres ou les chansons?
19: Alors.
22: Les timbres, je suis désolée. Un peu ringard. Ouais, c'est vrai.
18: C'est vrai.
19: Bon, garde ceinture.
22: Oui, moi je te disais que, parce que je sais pas, on a dû me couper, je sais pas. Non, je te disais que pour en faire une collection, il faut d'abord avoir de l'argent. Si t'as pas d'argent, c'est pas la peine d'en faire une.
19: Non, mais je suis d'accord avec toi. On va demander à Chanel avant que je donne ma réponse.
20: Pas de marque.
19: Non, mais dans ces cas-là, faudra peut-être pas.
22: Non, mais c'est mon vrai nom, Chanel.
19: Ouais, non, mais moi, j'aime pas trop prendre des noms de parfums. Alors, donc.
22: C'est comme Julia Chanel, quoi. Tu connais pas Julia Chanel? Voilà.
20: C'est une actrice qui fait du
22: cul. Bon, Chanel et Miroir, on peut tout collectionner. Tout.
19: Alors, précise.
22: Tout, Gérard. On peut collectionner les tableaux, on peut collectionner les boîtes de cacahuètes, on peut tout collectionner. Tout ce qui s'achète se collectionne.
19: Non, mais moi, y a une question qui est bizarre. Merde, 5 minutes.
20: Larsen.
19: Non, mais c'est moi. Là, pour l'instant, c'est pas moi qui fais du Larsen. Hein.
22: Ouais, enfin, c'est pas très agréable. Hein.
18: Ouais.
19: Là, c'est pas moi qui fais du Larsen. Mais il y a une question que je voulais poser. Là, il y a combien de nanas là? Il y a que deux nanas.
22: Non, il y a Good Ceinture.
18: Il y en a trois.
20: Good.
21: Good Ceinture.
19: Good Ceinture et...
20: Good.
19: Et puis là... Putain, le Larsen.
22: Non, c'est un portable.
23: Ouais, c'est un portable qui s'allume.
19: Ouais, c'est qui?
23: Je sais pas.
18: C'est quoi ce bordel?
23: C'est pas moi. C'est pas toi, Sarah?
19: Non, pour l'instant, je suis dans les studios, j'ai pas de portable.
23: Il y a pas de studio dans les studios.
19: Donc, moi, je voulais vous demander, est-ce qu'il y en a parmi vous, parmi les nanas ou parmi les mecs qu'on a sur l'antenne, est-ce qu'il y en a qui collectionnent des soutiens-gorge et des petites culottes?
23: Ouais, moi, je collectionne les strings.
18: Tout à fait.
19: Qui?
23: Moi, je suis philatéliste.
19: Oui, je t'écoute.
23: Bah, je collectionne les strings en dentelle.
19: Attends, 5 minutes. Répète ce que tu viens de dire, toi.
20: J'ai dit « putain, je le savais ».
23: Ouais, bien sûr.
19: Bah, putain,
20: ce sera ma dernière phrase.
19: De toute manière, on dit pas putain, on dit maman travaille.
18: Parle pour toi, parle pour toi.
20: Qui collectionne? Qui collectionne?
23: Parle pas de ta mère.
19: Alors, qui collectionne?
18: Allô, Gérard?
23: Bah oui, non, philatéliste, moi. C'est moi.
19: Ouais, je t'écoute.
23: Bah, je te disais, je collectionne les strings en dentelle, blanche, noire. Enfin, j'aime beaucoup les couleurs aussi. Puis les soutiens-gorge aussi. J'aime beaucoup.
22: Avec goût de ceinture, c'est pareil aussi. Hein.
19: Bon, bah toi.
22: Je collectionne les soutiens-gorge, culottes, tout, fonds de jartelle.
23: Ouais, mais les corsets.
22: Bah, je vais pas énumérer tout ce que je peux
18: mais
22: avoir.
18: Je la connais, c'est quoi cette voix? Est-ce que t'as des guépières, goût de ceinture?
19: Chanel. Oh,
18: oui. T'as des guépières?
19: Oh.
22: Ah oui, moi j'ai tout. Hein.
18: T'as des guépières aussi?
22: Ouais, j'ai tout. Hein. Et tu toute une collection,
18: pour faire
22: c'est
18: plaisir
22: incroyable.
18: À ton homme? Hein?
20: Gérard?
21: De me baisser un peu le
20: Gérard?
21: Ouais. Ok.
19: Oui, Rigo. Oh là.
21: C'est rien.
20: Quoi?
24: Il y a plein de gens qui te demandent ce que tu collectionnes ou ce que tu collectionnerais. Gérard.
19: Alors moi, ce que.
24: Et il y a Yankee qui est sûr que tu collectionnes le même caleçon depuis 3 ans quand même.
19: Non. Alors moi, mes collections préférées. C'est de toute manière, tout le monde le sait parmi vous. Coutine. Moi, c'est les camions.
18: C'est plutôt un élevage qu'une collection, c'est ça?
19: Ta gueule à toi. Parce que toi, Zizidane,
18: oui,
19: tu vas retourner au standard et je te dis au revoir. C'est terminé. C'est terminé. Au revoir.
18: Mais pourquoi?
0: Zizidane, si tu pouvais mettre ton numéro, parce que ça m'intéresse.
19: Ouais, ben, toi, fais gaffe, parce que tu risques de le retrouver.
0: Bah, elle a rien dit, c'est bon.
19: Alors, moi, je peux, ce que je collectionne,
0: Ah, il y a quelqu'un qui jouit, ouais.
19: Ouais,
1: peut-être goût de ceinture.
19: Non.
1: Justement, il y a sur le Minitel, il y a Bocal qui demande si goût de ceinture, tu voudrais pas collectionner les Zizi.
0: Non, je crois pas, non.
19: Non, mais
0: j'en
19: moi...
0: ai qu'un, ça me suffit. Hein.
19: De quoi?
1: T'as une belle bête.
0: J'en ai qu'un, ça me suffit, mais pas moi. Hein.
24: Ah, okay. C'est un transsexuel.
19: Non, mais moi, pour finir, pour savoir ce que je collectionne le plus, ouais. Moi, c'est les camions.
1: Ah, on le sait, on
0: s'en fout. Ça prend de la place, ça, GG.
19: Ouais, ben.
1: Non, on s'en branle, vas-y, fais le débat.
19: Quoi, on s'en branle? Attends, je peux répondre aux questions?
0: Non, mais c'est
19: pas
0: grave.
19: Toi, tu collectionnes quoi? Qu'est-ce que tu collectionnes?
1: Tes photos.
19: Les PV!
1: Non, tes photos à poil.
19: Non, les PV!
1: Moi, j'ai une batterie de
19: photos de ton cul. Ouais, ouais. Alors, attends, moi, je vais dire une chose. Maintenant, les gens sur Internet, vous allez arrêter de balancer des saloperies sur moi. Parce que je commence à en avoir ras-le-bol. Et toi? Toi, c'est pareil,
0: ouais,
19: ok?
0: Je suis d'accord.
19: Tu vas arrêter de dire des conneries la semaine. Parce que j'entends, je sais pas ce que je tapais, mais tu m'en veux pour dans la semaine. Hein.
24: Bah, c'est normal, tu l'as frappé.
19: Ouais, non, mais même. Bah, moi, si, je veux pas le savoir. Je veux pas le savoir. Alors, les collectionneurs. Oui.
24: Merci bien. On va accueillir Benjamin à la place de Zizidane.
19: Alors Benjamin, bonsoir.
2: Oui, bonsoir Gérard, bonsoir tout le monde.
0: Salut.
2: Bonsoir. Je te kiffe, Hilda, je te kiffe.
19: Ouais, tu commences par te la fermer, d'accord. T'es pas dans une libre antenne, t'es dans les débats.
24: C'est un pote.
0: Okay. Oh, mais c'est pas méchant.
2: Ouais.
19: Alors, les collectionneurs mettent-ils le prix fort pour un objet? On va demander ça, bah tiens, à Benjamin.
2: Bah moi, disons que je suis collectionneur d'images Panini. Je fais la collection de tout ce qui est, je sais pas si tu connais, tu sais les dessins animés, c'était Cobra, les Schtroumpfs.
19: Ouais, ben précise bien les noms, comme ça on aura des problèmes. Alors
2: Tu veux pas avoir
19: non,
2: des
19: non,
2: problèmes.
19: Non, mais oh, tu t'écrases pour l'instant, t'es dans mes débats, d'accord?
2: Ok, pas de problème.
19: Alors tu précises pas de marque.
2: Ok.
19: Ok.
2: Alors, disons que je fais la collection d'albums de petits nains bleus avec des bonnets blancs.
19: Ouais, ben c'est bon, alors...
2: C'est bon,
19: on a compris, t'arrêtes pas de citer des marques. Alors Manu, tu me le prends en antenne, tu lui dis que je veux pas... Tu retournes au standard.
0: Mais je comprends pas, il a rien dit, franchement.
19: Phila...
0: Delphia. Philatéliste.
19: Ouais, alors pour toi.
0: Bah, à mon avis, ouais, ils sont capables de vachement dépenser. Par exemple, moi, je fais une collection de pistolets, entre autres, hein, et puis je suis capable d'acheter des trucs vachement chers, quoi. Donc, à mon avis, les vrais collectionneurs, ils peuvent dépenser mais n'importe quoi pour même des petites boîtes en sucre, des trucs comme ça, quoi.
19: Non, mais faut se dire une chose, quoi. Merci Phil Dard, parce que toi, pour l'instant, ce soir, t'es en train de me faire que de la merde.
1: Il y a quoi?
19: Attends, je te dis, pour l'instant, j'ai un son qui est trop fort.
1: Bah, tu baisses le volume de ton son.
19: Ah ouais, et quand je le baisse, j'entends pas ce que les auditeurs me disent.
1: Bah, si.
19: Hein? Alors, toi, tu ferais mieux de t'occuper mieux de ta réa.
1: Et là, c'est mieux?
19: Donc, moi, je peux vous dire. Maintenant, comme ça.
0: J'entends
24: plus. Gérard,
0: oui.
1: T'es vraiment
0: oui.
24: Gérard, sur IRC, il y a Isidore qui te demande si tu collectionnes les rasoirs neufs.
19: Non.
24: Parce que comme t'es jamais rasé, il se demande c'est parce que tu t'en sers pas.
19: Ah bon, non, rasé, je suis pas rasé.
1: Non,
19: presque pas.
24: Ouais, disons que c'est
1: rasé,
24: pas,
1: mais
24: c'est pas
1: là
24: la barbe.
1: Où pour
19: non,
1: être
19: non, ouais. Si. Non, bah, je me suis quand même rasé dans la semaine.
0: C'est beau comme un camion.
19: Voilà. Les collectionneurs mettent-ils le prix fort? Donc c'était pour un objet. Donc c'était avec qui j'étais?
0: T'étais avec philatéliste, avec moi.
19: Oui.
0: Oui, je disais que oui, ils peuvent dépenser des fortunes. D'ailleurs, ils peuvent se ruiner et tout parce que c'est ouais. Bah oui, l'amour d'un objet, pour l'amour d'une collection, ils peuvent. Ouais, comme par exemple, je suis sûre que l'autre avec ses images Panini, il a dépensé des fortunes, quoi, alors que c'est n'importe quoi.
19: Non, mais de toute manière, dans les images, de toute manière, tu dépenses pas cher, tu dépenses 5 balles.
0: Ouais,
2: un album, ça compte environ 8 francs.
19: Non, mais attends, pour l'instant.
1: Ça a changé avec l'euro.
22: Ouais, avec l'euro, ça fait, je sais pas, 8 euros à peu près.
19: Chanel.
22: Ou plus.
19: Chanel. Oui. Chanel.
22: Bah moi j'ai une famille qui est pétée de thunes. Donc bah quand j'ai envie d'un truc, je me l'achète. Donc j'ai plein de collections et... Mais Gérard, je voulais savoir à partir de combien d'objets tu considères qu'on a une collection?
19: Alors là, je vais te dire une chose que... Bon, tu sais qu'il renupe comme un bouc là.
3: C'est pas moi.
24: Gérard, je crois que c'est le bruit de quelqu'un qui jouit, quoi. Donc, toi, quand tu jouis, tu renifles comme un bouc.
19: Non, en principe, non. Donc, qui c'est qui me demandait Chanel, tu m'as posé.
22: Je t'ai demandé à partir de combien d'objets tu considérais qu'on
19: avait... Ta gueule, toi, derrière !
20: Ça y est,
24: Gérard, je te remercie de gueuler dans mes oreilles.
22: C'est pas grave, il prend son plaisir, c'est tout.
20: Il prend son plaisir.
19: Alors,
22: la
19: Chanel.
22: Raison, c'est la jeunesse, hein.
19: Ouais. Chanel.
24: Gérard, sinon sur IRC, il y a Turpentine qui dit qu'elle elle collectionne ses conclusions.
19: Bon bah,
20: là, c'est
19: elle,
20: pas mal.
19: Turpentine, c'est pas mal. Elle va se faire foutre.
22: Ta gueule. Ah, il y a un deuxième GG apparemment.
19: Alors, Fildar.
20: Ouais.
19: Dernière fois, t'arrêtes tes conneries avec ta merde.
24: C'est pas lui.
19: Parce que sinon, je te balance les deux cartons dans ta gueule.
20: Mais attends, les cartons, c'est pas les cartons qu'on voit des sons, hein.
19: Non, bah parce que pas.
20: Bah comment je fais? J'ai une antenne, j'ai une petite antenne là.
19: Ouais, ouais.
20: Et j'appuie sur des boutons dans le carton.
19: Alors Chanel.
22: Oui Gérard.
19: Chanel pour toi.
22: Je t'ai dit, moi j'ai plein de fric, donc j'achèterai n'importe quoi. Je voulais savoir à partir de combien d'objets tu considérais qu'on avait une collection.
23: C'est une question intéressante.
19: Moi je peux te dire une chose que là, à l'heure actuelle, j'ai pas encore calculé combien que j'avais de camions ni de voitures. Je crois que je dois arriver à plus de 200 en tout.
22: Donc pour toi, une collection c'est 230.
19: Moi, je sais que je mettrai pas. Par contre, il y a un camion qui m'intéresse, mais c'est vrai que je vais avoir du mal à le trouver parce qu'il vaut quand même assez cher.
22: Bah, dis-le, c'est quoi?
19: C'est le dernier Magnum. Le Magnum sur coussin d'air qu'on voit
20: avec
19: maintenant.
20: Les moustaches.
22: Mais je te l'offrirai là, GG, c'est pas grave. Il volait des collections dans mon porte-monnaie.
19: Bon, alors là, c'est terminé.
22: Ah,
19: donc,
22: c'est fort.
19: Alors, God ceinture.
20: Good.
22: Ouais, tu peux me répéter la question?
20: Oh non,
22: non. Bah non. Non, mais là, j'étais ailleurs. Hein,
20: bah,
22: pas... non,
19: ouais, j'étais ailleurs.
20: Bah, t'as qu'à revenir hein, plus tôt, hein, c'est tout.
19: Alors, les collectionneurs mettent-ils le prix fort pour acheter un objet?
22: Ouais, je pense que oui, ils peuvent mettre le prix cher, parce que quand tu vas, je sais pas si t'as déjà été aux enchères. Quand tu vas aux enchères, bon, ils mettent le prix fort.
23: C'est où ça?
22: Les enchères, c'est quand tu vois, il y a des objets de collection qui vendent, ouais, qui veulent vendre pour plusieurs personnes.
24: Je sais pas, il est en train de faire des signes comme s'il voulait sucer le fil d'argent.
19: Mais, ok.
22: Et là,
19: non, 5 minutes.
20: J'aimerais bien que tu lui répondes à God Ceinture, là, ce qu'elle vient de dire.
19: Ah, non, mais attends,
20: pour l'instant. Parce qu'il paraît qu'il y a de la sodomie dans l'air.
19: Ouais, il y a de la sodomie dans l'air.
20: Avec du gravier.
19: Toi, tu fermes ta gueule, d'accord? Tu fais ton boulot, et t'éteins ton micro, et tu fermes ta gueule, et c'est tout, je veux plus t'entendre.
22: Ça fait du bien.
19: Oh, vos gueules derrière, d'accord? Toi, fil d'art. Ouais. Fildar, t'évites de t'amuser.
20: C'est quand même la nana qui dit que ça fait du bien à se demi quand même.
19: Ouais, mais ça. Comment?
20: Non, elle mange des escalopes.
22: C'est pas que je suis salope, mais j'adore ça.
20: Elle a dit, elle mange
19: pas. Va gueule!
4: Eh oh, non, gueule pas.
22: Ah mais GG, t'énerve pas. Hein.
24: J'ai pas tardé à me casser là parce que t'as trop gueulé dans ma tête. Hein.
19: Moi, je veux savoir le nombre d'auditeurs maintenant.
20: De sodomie?
24: Je sais pas. Arnette. Qu'est-ce que je dis? Manu, il faut que tu rappelles
19: mon pote Rigo voilà. De fun.
24: Voilà, faut que tu rappelles mon pote. Et je sais pas du tout combien on est. Apparemment, on a perdu 500 personnes quand t'as gueulé ta gueule. Et je sais pas combien on est. En plus, il m'écoute pas de toute façon.
19: Non, mais je voudrais.
20: Une question, il écoute même pas quand
24: Non, mais il écoute plus.
19: Non, mais je voudrais.
24: Ah,
19: on est
24: à 7945, on a baissé depuis que t'as gueulé.
19: Hein, 7945.
22: Mais ça va remonter, GG, t'inquiète.
4: Gérard, va me chercher un café, mange-toi.
19: Alors, troisième question.
20: Et on accueille Pétoman.
19: Bonsoir, Pétoman.
4: Bonsoir,
22: Pétoman.
4: Bonsoir, tout le monde. Bonsoir, mes potes de fun. Voilà, bonsoir.
22: Bonsoir.
4: Gérard, j'ai entendu tout à l'heure parler des collections qu'il fallait avoir beaucoup d'argent. C'est faux. Moi, j'ai trouvé le moyen de remédier à ça. Je peux te dire la collection que je fais?
5: C'est faux ce que tu dis.
19: Bon, alors maintenant, je commence à en avoir ras-le-bol.
5: C'est pas possible.
19: Vous allez arrêter de dire des conneries, parce que les habituels que j'ai, je commence à en avoir ras-le-bol. Maintenant, vous allez fermer vos gueules, vous allez m'écouter, c'est moi qui commande le jeudi.
22: D'accord.
19: Et maintenant, Fildar et Manu, vous allez faire votre boulot.
22: Exactement.
19: Parce que sinon, le jeudi, c'est moi qui vais sélectionner.
22: Laisse
19: commencer à en avoir ras-le-bol. Qui c'est qui gueule comme ça derrière?
5: Ça, je sais pas.
6: On va savoir, il est en fond.
19: Laisse commencer à en avoir ras-le-bol.
6: Il est en
19: fond. On est qu'à la deuxième. Il est à peine 3h moins 20.
5: À peine.
19: On finit à 3h.
5: À peine.
19: Déjà le premier?
22: Ah, et moi, ça passe vite.
5: Hein? C'est vrai.
6: On voit pas le temps passer le soir.
24: Non, sur l'IRC, on dit Gérard, t'avances pas.
5: C'est clair.
19: Alors toi, Pétoman, tu t'écrases.
5: Oui, Gérard, pas de problème.
22: Gérard, tu peux parler un peu plus fort parce qu'on t'entend très mal. Hein.
24: Ah non, lui demande pas de gueuler, s'il te plaît.
6: Non, mais d'articuler, c'est mieux.
19: Oh là là là là, je commence à en avoir ras-le-bol des habituels.
22: Moi, je suis pas inhabituel. Hein.
5: C'est faux.
19: Gérard, c'est
5: Pétoman, je peux répondre à la question?
19: Alors, mène-toi, parce que je vais pas m'éterniser là-dessus.
5: Alors donc, moi, je suis collectionneur, je collectionne des proutes. Donc, en fait, je t'explique le principe. Je pète dans un bocal, je l'étiquette, et puis ensuite, je me fais une petite bouffée été 85-86.
19: Ouais.
22: Ah, c'est dégueulasse.
19: Alors, Pétoman, tu as collectionné tes proutes dans ton lit. Au revoir.
5: Au revoir.
19: Tony, tu fermes ta gueule.
6: Il n'y a pas de Tony, GG.
22: Alors, Gérard. Il n'y a pas de pommade.
24: Gérard. Il y a des. Gérard.
19: Attends, Rigaud. Fildar, t'arrêtes avec cette histoire de Christine parce
6: mais
19: que.
6: C'est pas moi.
19: Je commence à en avoir ras-le-bol, c'est toi.
6: Mais non, c'est une auditrice.
19: C'est toi.
6: C'est une auditrice.
19: C'est toi, espèce de connard.
24: Oh là là.
6: Je te jure que non.
19: Si, c'est toi.
22: Non, Gérard, c'est moi.
6: Ben voilà.
24: Voilà.
19: Sans question. Ta gueule, toi.
24: Non, c'est juste sur IRC, Davy One, il aimerait bien récupérer God Ceinture pour sa collection de champignons et de mycoses.
19: Non, bah lui, c'est qui?
24: C'est Davy One.
19: Ouais, bah Davy One, il va se faire foutre. En de bon entendeur. Putain.
22: Ah, c'est pas gentil, hein.
24: En fait, c'est à Isti, désolé.
5: Allô.
22: Vous allez me mettre à pleurer, franchement. Hein.
5: Allô.
22: Allô.
6: Réponds, Gérard, il arrête pas de dire allô.
19: Non, bah lui, il va se faire enculer avec ses halos.
22: Oh là là.
19: Devrait-on vendre sa collection pour de l'argent ou autre? On va demander ça à Philatéliste. Philatéliste.
23: Bah non, bah non, si on a une collection, on la vend pas, c'est dégueulasse. Je veux dire, on a mis des années pour la prendre, cette collection, alors on va pas vendre des
19: ouais, non, collections. Non mais regarde, je te coupe 5 minutes.
23: Ouais.
19: Parce que par exemple, si t'as une collection de cartes postales, de cartes téléphoniques,
23: ouais.
19: Ou
23: ouais.
19: Autre, est-ce que tu la vendrais pour de l'argent ou pas?
23: Bah si je suis en manque de thunes, ok, ouais, mais franchement. Ouais,
19: mais, non mais est-ce que tu crois que les cartes téléphoniques, tu pourras toutes les vendre pour faire de l'argent?
23: Ah non, c'est sûr que non. Hein. Les cartes téléphoniques c'est pourri, mais si on a des collections un peu plus intéressantes, oui.
19: Non mais parce que moi je peux te dire une chose, que des cartes téléphoniques j'ai une boîte à sucre qui est archi pleine.
23: Ouais.
19: J'en ai en double. Bon, s'il y en a qui veulent en échanger, donc qu'ils écrivent au 22 rue Barrière, Paris 8e.
23: Mm-hmm.
19: Hein, donc
22: c'est 20 rue Barrière.
19: Non, c'est 22 rue Bayard.
22: Ah non, c'est 20 rue Bayard.
24: 20 rue Bayard.
19: Ouais, 20 rue Bayard, c'est pas grave.
6: Et qu'est-ce que je veux dire? Mais ils les échangent contre quoi, les cartes téléphoniques des
23: Pins?
6: Ah
23: ouais, parce que je vois pas. Hein.
19: Non, mais qu'ils m'envoient soit
6: clubs, des pins, des...
19: Non, des pins ou autre.
24: Des capotes?
19: Non, des capotes, non.
24: La vaseline pour la sodomie, non?
19: Non.
22: La pommade?
19: Non, non, parce que je m'appelle pas Tony comme hier.
22: Mais attends, j'ai ça entendu. Peut toujours servir. Hein.
6: Ah oui, ah oui, prendre la vaseline quand même.
19: God ceinture, tais-toi, toi.
6: Good,
19: s'il te plaît, merci.
22: Ah bah merci, c'est sympa. Hein.
19: Tais-toi, toi.
6: Ah, merci. On va accueillir.
24: Va te boucher les fesses. Hein, c'est
6: on va accueillir Bertrand Spiration.
8: Mais bonsoir.
22: Bonsoir.
19: Bertrand.
8: Bonsoir à toutes, bonsoir à tous.
19: Alors donc, t'as entendu la question, non?
8: Ouais, ben écoute, moi, à la limite, j'ai été intéressé par ta petite annonce pour faire des échanges avec les cartes téléphoniques. Tu disais que t'en avais une boîte à sucre pleine, quoi.
19: Mmh.
8: Alors moi, j'ai deux collections. Je collectionne le parasite pubien, si ça t'intéresse.
19: Non, ça m'intéresse pas.
8: Les maladies vénériennes aussi, non plus.
19: Non plus.
8: Bon, bah voilà. Bon, bah écoute, on n'a pas réussi à trouver un terme d'arrangement, alors.
19: Non, ben donc, alors êtes-vous pour ou contre les collectionneurs? Donc, un petit sondage, 45% des gens sont pour les collectionneurs. 45% des gens sont pour et collectionneurs. collectionne les poils de testicules. Alors ça, qui c'est qui a été me chercher ça?
20: C'est sur internet.
19: Non, non, non, non, non, non.
20: Non, putain.
19: Non, non, non, non, non.
21: Rigaud, dis-lui.
19: Non, non, non. Rigaud, il n'était pas là hier, il était malade.
21: Et alors,
19: mettez... Non, non, mettez pas ça sur le dos de Rigaud, parce qu'il y avait que vous deux hier soir. Alors, tu vois, les réponses là-dessus, je ne les ferai pas.
24: Bon, ben, t'auras plus de sondage.
19: Bah, c'est. Voilà. Parce que, non, mais hier. Non, mais,
24: non,
19: hier,
24: mais t'auras plus de sondage. On t'a même des sondages sur
19: non, non, non, non. Non, non, et Rigaud, hier, t'étais malade.
21: Mais oui, d'accord. Les a fait aujourd'hui.
24: Tu les non, aujourd'hui.
19: Non. Ouais, mais. Non, mais t'étais pas là.
21: Mais t'entends ce qu'il dit, Gérard.
24: T'entends
21: ce qu'il dit.
24: Je comprends rien, Gérard.
19: Non, non, mais moi, des trucs comme ça.
21: Mais on a le droit de collectionner les poils de testicules.
24: Bah, ouais, de toute façon.
19: Non, mais là, faut quand même pas se foutre de ma gueule hein, quand je demande des trucs.
24: Sur IRC, il y a Davy One, il me dit que tu collectionnes bien les porte-monnaies de tes ex.
19: Alors lui, il va se faire enculer des Wii One.
22: Oh là là, c'est pas vrai.
21: Des Wii One, fait chier des Wii One.
19: Alors, 31% des gens sont contre.
21: Des Wii One.
19: Des gens sont contre et collectionnent les vents et les courants d'air. Alors ça,
21: et c'est vachement intéressant.
19: 21% des gens collectionnent les pour et 16% collectionnent des contres. Or, des trucs comme ça, moi, c'est même plus la peine de me faire de
24: Gérard,
19: sondage.
24: Gérard, sur IRC, il y a Alan Clark qui te demande si tu es pour la bicollectionnalité.
19: Non. Pour l'instant, on n'en est pas là, on en est toujours à la troisième et je voudrais qu'on inquiète parce que.
22: Non, mais c'est trop compliqué. Hein.
10: Ouais, Gérard, tu es bicollectionné.
19: Alors, devrait-on vendre sa collection pour de l'argent ou autre? Il est 3h moins le quart et je voudrais qu'on accélère, s'il vous plaît, merci.
10: Tu peux répéter la question?
19: Non, je ne répète plus, alors tu vas te faire foutre. Alors, on y va.
21: Bon, bah, demain, ciao.
19: Chanel.
22: Oui? Ah non, pour rien au monde, je ne vendrai mes collections.
21: Elle collectionne quoi, Chanel?
19: Tes collections préférées, c'est quoi?
22: J'ai beaucoup de bouteilles de parfum.
19: Ouais.
22: Une bouteille d'un litre, pleine.
21: De quel parfum?
22: Pas de marque. Mais des bouteilles chères.
21: Mmh. Ouais. Chanel, tout ça?
22: Par exemple. Sinon, je collectionne les poils pubiens de mes différents amants.
21: Ouais. Ah,
10: là, je suis d'honneur.
22: Pas de problème. Bon,
19: Gode ceinture.
22: Oui, prenez-en. Non, mais j'entends plus là.
19: Oh putain, un fil d'art.
22: Non, mais vas-y, je t'entends là.
19: Putain, pile d'art, je vais t'étriper, toi.
22: Devrait-on vendre sa collection pour de l'argent, c'est ça?
19: Ouais.
21: Oui,
22: de ce bah écoute, c'est vrai, comme disait Philatéliste, si t'as besoin d'argent, t'es obligé de vendre ta collection. Mais si t'as fait une collection et que t'as commencé à en faire une, c'est pas la peine de la vendre si t'as de l'argent. Ouais. Tout dépend si t'es riche ou si t'es pauvre.
23: Exactement.
19: Ok.
22: Tu collectionnes quelque chose? Moi, je collectionne les Casimirs.
23: J'ai un gros Casimir.
22: Ouais, j'ai un gros Casimir chez moi et j'en ai un deuxième qui est un peu plus gros.
21: Il vient de se raser ton Casimir?
22: Non, il se rase jamais. Hein.
23: Il met du parfum?
22: Du parfum, ouais, de temps en temps, ouais. Mm-hmm. Je citerai pas de marque. Hein.
23: Ah non, pas de marque.
22: Non, non. Vaut mieux pas. Voilà, je t'ai répondu, Gérard.
21: Gérard, okay. Sur le Minitel, il y a Tony qui demande, enfin pas le Tony des débats, Tony Truand, qui a 28 ans, il te demande si toi, ta collection préférée, c'est pas les débats pourris.
19: Ces débats, lui, je l'emmerde.
21: Il t'emmerde, ok?
19: Ok. Alors, on le bon entendeur, Sally. On se met un disque et puis on va se retrouver pour,
21: on se met deux doigts.
19: pour la fin.
21: J'aurais préféré profond, un petit bip dans les fesses, mais...
19: On va se retrouver pour la fin. C'est quoi, là? On est combien, là, Rigo, s'il te plaît?
21: On est 4 dans le studio, c'est bon.
19: Non, Putain, mais arrête, Pildar, avec ça, mais j'en ai marre.
21: Mais c'est pas moi.
24: C'est pas lui, tu vois pas que c'est pas lui?
19: Putain, j'en ai ras-le-bol. On est combien sur l'Internet avant que je balance le disque?
24: Oh là, je crois...
21: On a baissé, je crois.
24: Non, on est à 9102.
19: Oh putain,
21: oh, putain.
19: 9102.
21: Oh merde.
24: Oh la vache.
21: Ah non, on va pas. Oh, il va nous faire chier.
19: Ah, mais moi, j'ai dit, je veux 1000 connectés avant 3h.
21: Ok,
19: on va. Et alors, donc, on s'écoute les Philatélicies qui puent avec colle-moi le timbre avec ta langue, mon gros cochon, et on se retrouve tout de suite après pour la fin des débats des collectionneurs sur Fun Radio. Et voilà, c'était les Philatelsis qui puent avec colle-moi le timbre avec la langue dans mon gros cochon. Et on récupère pour la suite et fin du débat parce que comme on était un peu en retard, donc on va accélérer, donc c'est pas de ma faute. On récupère Gode ceinture, bonsoir.
22: Bonsoir.
19: Rebonsoir toi, Chanel.
22: Rebonsoir Gérard.
19: Fila.
20: Fila Tel 6.
23: Bonsoir Gérard.
19: Bertrand.
7: Oui, bonsoir à tous, bonsoir à toutes.
19: Et voilà, et donc, pour finir, parce que. On va faire. Comment est. Voilà, la question c'était comment est organisée une journée chez un collectionneur?
20: Bah, t'arrives le matin, vers 9h.
19: Non, pour l'instant, c'est pas toi que je m'adresse. Toi, quand je t'appellerai pour chambre, tu sortiras sous les consoles.
20: D'accord.
19: Ok. Et ou sinon c'est on verra après. On va demander ça à Bertrand.
7: Ouais, bah écoute, moi je dirais collectionneur ou pas collectionneur, le premier geste important de la journée que beaucoup de gens semblent négliger, c'est quand même le petit passage par la douche. Mm-hmm. Je pense que c'est indispensable d'avoir ne serait-ce que les mains propres pour manipuler sa collection. Je sais pas ce que t'en penses, GG.
19: Non mais je t'écoute, vas-y.
7: Donc je dirais matinée petite douche, l'après-midi puis petit classage de collection quoi, quand même pour rester dans l'esprit. Et puis de temps en temps, je sais pas, une petite foire histoire d'aller échanger. Je sais pas, toi c'est quoi, c'est les camions, c'est ça?
19: Ah ben moi j'ai changé. Je vais pas échanger. Non mais c'est comment est organisée une journée chez un collectionneur, tu vois? Moi par contre, tu vois, ce que je ferais, j'irais bien voir pour essayer de trouver le fameux camion que je recherche.
7: Le Magnum là, c'est ça?
19: Ouais, le dernier Renault là qui est
20: sorti. On peut y aller demain si tu veux.
19: Pas avec toi hein.
22: Si tu veux hein.
7: C'est un camion frigorifique.
22: Même
7: ça,
22: ce soir, enfin cette nuit, on peut y aller aussi hein. Comment tu dis qu'il s'appelle, Gérard?
19: Ouais.
22: Comment tu dis qu'il s'appelle?
19: Le Magnum.
22: Magnum comment?
19: Non mais c'est
20: pas sur Cinq Clubs en ce moment.
19: Non mais Magnum, tu vois la glace.
22: Mais c'est la série télé ça.
7: Ouais.
19: Bon tiens, même la série télé.
22: Parce que moi je connais bien Monsieur Magnum et si tu veux je peux t'en faire avoir un. Hein.
19: Non mais moi je veux le Magnum sur coussin d'air parce que moi je suis un collectionneur. Moi j'adore les camions et donc dès que je vois un camion je peux pas m'empêcher de le regarder.
22: Non mais t'as raison, il est très beau en plus.
20: Non hein. Il est comme les chiens, il fait pipi dessus.
19: Attends, Rigo.
24: Non sur IRC on me demande si quand tu vois un camion t'as la gaule.
19: Non, parce que j'étais routier donc j'adore ce camion là. C'est un nouveau camion, c'est vrai que pour monter dedans, c'est pas évident.
22: T'as soif de camion quand même. T'as soif de camion.
19: Ah ouais, mais moi je suis accro.
22: Ah ouais, t'as l'écro quoi.
20: T'aimes l'écro, nuance.
19: Non, mais moi je suis accro de camion, donc c'est pour ça que.
22: Ah, c'est clair. Hein.
7: Ça serait pas.
19: Attendez 5 minutes, s'il vous plaît.
24: Bon, allez, je vais le dire quand même. Davy One, encore lui, et ça va pas te faire plaisir. Il te demande si c'est parce que t'aimes les poids lourds que t'es avec Sandy.
20: Oh non.
19: Alors lui, il va se faire foutre. Au revoir.
20: Là, tu fais de la merde, Rigo. Tu fais de la merde.
19: Chanel.
20: Davy One.
22: C'est oui, Chanel. T'as répondu, Gérard.
19: T'as répondu. God Ceinture.
22: Ouais, répète la question.
19: Non, je répète pas.
22: Si, je m'en rappelle, ça y est. Bah écoute, je pense que le matin, il se lève à 7h30, il prend un bol de collection de, par exemple, de cassettes vidéo.
7: Ok.
22: Et le midi, il déjeune, tu vois, il prend aussi encore un bol de, je sais pas, de n'importe quoi. Hein. Et le soir, il peut faire pareil, il prend un bol de, mettons, de carnet.
7: Je sais pas si vous remarquez quand même, elle a pas parlé de douche, hein.
22: Non, elle se lave pas.
7: Dans la journée, elle a pas parlé de douche.
19: Fila Tel 6.
23: Ça dépend des collectionneurs. Alors, pour les collectionneurs, à mon avis, ils se lèvent tôt le matin, donc ils prennent une douche, hein, forcément.
7: Voilà. Mmh.
23: Ensuite, pour les filles ou les mecs, évidemment, qui font des collections de conquêtes, à mon avis, ils se préparent toute la journée et le soir, ils sortent en boîte ou au bar, etc. Et voilà, c'est comme ça qu'ils collectionnent les mecs. Sinon, pour les autres qui font des collections un peu plus normales, c'est genre les antiquaires, les foires, etc.
7: Moi, ouais, GG. GG.
19: Bertrand.
7: Ouais, je voulais savoir si t'aimes les camions. Est-ce que dans les camions, ça serait la graisse qui t'attirerait?
19: Alors, attends.
7: À titre d'info. Non, mais je veux savoir.
19: Attends, Bertrand.
7: Bertrand.
22: On est les camions.
19: Oh
7: bah ouais, Bertrand.
22: Comment tu veux qu'ils marchent sinon?
7: Ils tripent sur les gros cubes. Hein. Lui, c'est pareil. Ils tripent sur les gros
19: Bertrand.
7: Cubes.
19: Bertrand.
7: Oui.
19: Bertrand.
22: Non, mais il a raison.
7: Oui.
19: Bertrand.
7: Oui, bonsoir.
19: Tu répètes ta question. Je te répète ta question et tu vas me redonner ta réponse parce que là, je vois pas du tout ce que tu veux dire. Comment est organisée une journée chez un collectionneur? Alors, tu disais, et les autres derrière, vous vous taisez, s'il vous plaît, merci. Alors, Bertrand. Bah alors, Pilar.
20: Manu.
7: Ouais, tu m'étonnes, j'aime pas trop. Hein.
19: Manu.
7: Oui. J'aime pas trop l'équipe technique, là. Hein.
19: Ouais,
7: j'ai
19: non, mais.
7: Une tarte, là.
11: Ouais, moi, Maurice Guéry ou deux, là, vas-y.
23: Bertrand,
19: bon,
23: ça va?
19: Non, oh, s'il vous plaît, derrière. Vous laissez Bertrand répondre, s'il vous plaît, merci. Alors, Bertrand, tu réponds. Bon, Manu.
21: Putain, Manu.
19: Allez, hop, terminé.
11: Voilà.
19: Conclusion voilà. du débat.
11: Voilà, merci les mecs.
19: Merci, Manu.
11: Merci.
19: Merci Manu.
11: GG, si c'était toi, je me lèverais, je leur mettrais une tarte chacun.
21: Non, non, non, mais je m'en suis déjà pris. Hein.
20: Vas-y Bertrand, vas-y, vas-y, vas-y Bertrand, vas-y, vas-y bébé.
21: Non, non, mais vas-y Bertrand, vas-y Bertrand, vas-y.
19: Non, non, mais c'est bon.
20: Vas-y, c'est bon Bertrand, vas-y.
23: Oui, oui, oui.
11: GG, j'y vais ce coup-ci pour de bon, ok.
20: Vas-y bébé, vas-y.
11: Je peux y aller, hein.
21: Vas-y.
23: Mais Gérard, parle plus fort parce qu'on t'entend franchement pas.
11: Attends, je vais y aller là, je vais y aller, je vais pouvoir parler. Je me méfie parce que j'ai pas envie qu'il me coupe. C'est bon là, je peux y aller, GG.
19: Vas-y.
11: Ok, bon, mais je vais pas tarder à y aller là. Attends, je me chauffe, hein, je me prépare à y aller, c'est pour ça.
23: À part ça, Bertrand, ça va?
11: Vous êtes prêt à écouter ma réponse, hein?
23: Ouais, ouais.
11: Parce qu'elle
23: ouais.
11: vient de loin, hein. C'est okay. bon, Gégé, t'es toujours ready, hein? Gégé, je peux répondre?
19: Bon, tu t'accouches ou pas?
11: Gégé, je peux répondre? Oui,
19: bon,
11: donc.
19: Allez, hop.
23: Bah, alors, vas-y, accouche.
11: Donc, revoir, je voulais dire que, en fait, Gérard.
23: C'est bon, on t'entend.
11: Oui, je voulais dire, donc, en fait, que je faisais référence à ton allusion au camion tout à l'heure. Et je voulais savoir si dans les camions, c'était plutôt la graisse qui t'attirait ou les gros cubes.
19: Alors tu peux préciser?
11: Bah non, la graisse, tu vois, la graisse, les moteurs, tu vois, la graisse. Et puis les gros cubes, quoi, les moteurs.
19: Non mais attends, là je vois pas du tout ton rapport. Alors ta question n'a rien à voir.
23: Ouais, je crois, ouais. J'ai compris, hein.
19: Dernière
23: aussi, j'avais compris, hein.
11: Ouais, tout le monde a compris.
23: Ouais.
11: Même goût de ceinture.
19: Bah voilà. Voilà ce que je cherche comme camion.
20: Ah, qu'est-ce voilà. que t'as là, des
24: tu
20: photos
24: peux, tu peux dire merci, décris, parce que les auditeurs, ils voient pas ce que t'as dans les mains.
11: Un
24: quoi.
11: Camion poubelle.
19: Non, là, j'ai un camion, j'ai un Renault Magnum 1987, donc...
20: Avec tout récent, en plus, c'est bien.
11: C'est un vieux.
20: Ouais, c'est le dernier, c'est le dernier Magnum.
11: Ah oui, il se touche, c'était le dernier.
19: Non. Je crois que le dernier, c'est les...
11: 83.
19: C'est... Non,
20: 72.
19: 83.
20: Non, 72 à Biarritz.
19: Non, il y en a un autre. Il y en a un autre avant.
11: Gérard.
19: Quoi?
11: Ferme ta gueule!
19: Va te faire enculer, toi, connard.
23: Oh là là. Et il est périmé, ton Magnum. Hein.
19: Ouais, bah il est périmé, surtout qu'il existe encore. Hein. J'en vois constamment. Hein.
23: Pas mal.
13: Bah, ça doit être des jumeaux.
23: Ouais.
19: Ah ouais, ça doit être... Alors donc...
20: question suivante.
19: La dernière question, parce qu'il est... ouais, ben, il est 3h, donc on va conclure vite fait. Y a-t-il... non.
13: Non, pas celle-là.
19: Partiriez-vous?
11: Oh là.
13: Ah, GG, tu fais quoi avec ton portable?
20: C'est ton casque, hein, Gérard, ça.
11: Ton pacemaker.
23: Il va crever.
11: Tu m'étonnes.
19: Bouge-le,
11: bon, GG.
13: Voilà.
11: Oh, GG. Robocop, là, vas-y.
19: Arrête d'y toucher.
11: Oh, Bioman.
23: Enlève ton doigt de ton nez.
20: Alors, qu'est-ce que ça donne, Gérard, là? Ouais, c'est bon.
11: Ça, c'est le vibreur dans le dos.
20: Oh là là, Gérard, fais gaffe avec ton volume.
19: Donc,
20: Ah.
11: Qu'est-ce que tu fais?
13: Oh, GG, tu fais des conneries ce soir.
11: On dirait que tu débutes, hein.
20: Alors, Gérard?
24: Bon, il se passe quoi?
20: Bon, c'est bon.
19: Alors, donc, où acheteriez-vous des objets de collection?
24: Où acheter?
23: Acheteriez-vous?
19: Où acheteriez-vous des objets de collection?
11: Acheteriez?
20: Daniel Echter.
11: Ah,
19: oh là là là là là là là là là.
13: C'est quand même assez dur comme question, hein.
24: Acheter.
11: Auriez-yé-yé.
23: C'est toi qui as écrit ça, Sandy?
11: Auriez-ou-yé.
24: Elle est là, Sandy?
19: Bon, alors, comme apparemment, vous êtes en train de faire
13: des problèmes
19: les
13: pour prononcer, GG, hein.
11: Ouais, parce
13: alors, un peu comme moi aussi, hein.
19: Y a-t-il plus...
20: Putain,
19: mais t'as laissé toi, là-bas.
20: Mais non. Je peux pas bouger, j'ai pas de...
11: Putain, c'est le gars de ceinture qui vibre, là, ou quoi?
20: Putain, qu'est-ce que t'as fait, Gérard?
24: Là, t'as déconné, là, Gérard.
11: Oh là là.
13: Je parais qu'il a tout cassé, Gérard.
20: Il a cassé. Ah, il a rien cassé du tout.
24: Bah, tiens-le à la main, faut faire.
19: Bon, alors, la question...
23: Il a pété le chromie.
20: Ça m'a tient. Rizoli.
24: Tu veux pas nous faire comme Rizoli, là, une petite pirouette avec...
11: Vas-y, fais tourner.
20: Attends, Gérard répare son micro, là.
24: Ah, il est pas con.
20: C'est bien fait.
19: Mais attends! Mais c'est lui, là! Regarde, maintenant, Max!
24: Arrête de gueuler, c'est toi qui pètes toi-même ton micro et tu t'arrives à dire que c'est Phil Dark qui l'a fait. Mais tu vas pas bien, toi.
13: Ah, mais comment tu vas faire si t'as cassé ton micro?
19: Bon, alors, y a-t-il plus collectionner? Collectionner est-il une passion en France ou autre? Et c'est la dernière question parce que j'en ai ras-le-bol.
23: Y a-t-il plus?
19: Oh là là, merde, vous me faites chier.
22: Y a-t-il plus de collections, je sais pas trop quoi, là, j'ai pas trop compris.
19: Y a-t-il plus de femmes ou hommes qui collectionnent?
22: Ah, d'accord.
12: Ah, c'est pas la même question tout à l'heure.
23: Oui, oui, non, t'as changé, là.
14: Ouais, bon, c'est comment je m'appelle, Bertrand. Bertrand Piration, ouais. Bah écoute, je pense que c'est unisexe, donc il y en a pour tout le monde, hein, y a pas de jaloux. Je pense qu'il faut pas être misogyne. Je sais pas ce que
23: t'en penses.
14: Pas
23: de gros mots, s'il te plaît.
14: Il faut accepter la parité, il faut pas être misogyne, quoi, c'est tout.
23: Bien.
14: Qu'est-ce que t'en penses, Gégé?
19: Ok, c'est bon.
14: Tu penses quoi, toi, de la misogynie?
19: J'en ai rien à foutre. File à tes lessives.
15: Gérard, va me chercher un café, mangue-toi.
22: Tiens, moi aussi, j'en veux bien.
14: Ramène un sucre.
19: File à tes lessives.
23: Oui, oui, bah écoute, je pense que oui, il a raison, Bertrand. C'est pareil pour les mecs et les filles.
14: Voilà.
23: Exactement.
14: Pas de sexisme.
19: Chanel.
23: Pas de sexisme.
12: Tout à fait, ils ont tout à fait raison. Quoique, je vois pas trop des filles collectionner des camions. Mais bon, là, je m'interroge. Peut-être des routières.
23: Ouais.
12: Mais bon, faut pas dire un QI, avoir un QI très haut, quoi. Sinon, bah oui, tout le monde peut collectionner n'importe quoi.
23: Exactement.
12: Bien sûr.
14: Même les clubs.
12: Même quoi?
14: Même les clubs. Regarde mon club, il collectionne les puces. Collectionne les puces et les tiques, et voilà, c'est tout.
12: Voilà, ma chatte, elle a plein de poils.
14: Pas de discrimination.
19: God ceinture pour finir.
22: Bah écoute, moi je pense que c'est égaux, hein. Aussi bien les femmes que les hommes, que aussi les personnes âgées, même les enfants. Hein. Ouais. C'est clair, hein. Et les chèvres. Comment? Okay.
19: Conclusion, parce que là.
22: Ça va plus, là. Hein. T'es sous un tunnel?
24: Mais Gérard, où tu vas, Gérard.
19: Putain,
24: il y a encore retard.
22: Oh là là, mais je sais, tu le fais exprès ou pas?
24: Goût de ceinture,
19: plus là.
24: Goût de ceinture.
14: Appelle-le.
20: Non, mais il va falloir que tu le gères, hein, quand il va retourner à la maison, parce que là, c'est le bordel.
24: Ouais, vas-y, dis-lui qu'il
19: faut qu'il arrête de gueuler. Tu veux pas faire ton cri quand t'es en rue, tu vas peut-être revenir.
22: Non, mais Gégé, reviens.
24: Tu t'entends pas, là.
19: Gérard!
23: Oui.
19: Gérard!
24: Non, mais goût de ceinture, faudrait lui dire qu'il arrête de gueuler, surtout.
20: Taquine la bouteille. Gérard, taquine le boulot.
22: À moins qu'il soit parti aux toilettes, hein.
20: Ouais, en plein débat, c'est bien.
22: En plein débat, ouais, logique.
14: Grosse envie.
20: C'est bon, le black arrive. Le black arrive, c'est
14: gros
20: bon.
14: Caca démoulé.
20: Allez, on finit, GG, rapide. Allez. Allez, conclusion.
14: Allez, victoire rapide. À la main, là. Merci.
22: Allez, on va voir ça vite fait.
20: Bah, ça devrait aller mieux, là.
23: Non.
24: C'est toi qui fais du Larsen tout seul, là. Ton casque,
20: oui,
24: il est à
20: fond. Regarde, Gérard, regarde. Si tu mets ton casque à côté du micro, tu vois.
19: Non.
14: Le bleu billet,
19: trop bon. Bon, conclusion. God ceinture.
22: Ouais, bah, conclusion, très bon débat. Et bah, ce que j'ai à dire, collectionnez tout ce que vous voulez, quoi. Tout, ça peut être aussi bien les garçons que les, n'importe quelle collection, peluche, tout.
20: Mmh. Ouais, c'est vrai.
22: Voilà, allez, et en plus, allez-y.
12: N'hésitez pas.
22: Foncez. Allez jusqu'au bout.
14: Foncez dans le cul.
22: Même si ça va pas, essayez. Même quand il n'y a pas de pommade.
19: Chanel.
22: Voilà.

0: elle a dit qu'elle aimait
1: merde. Tu me laisses God ceinture hors antenne.
2: Non, Gérard, on en a d'autres avec des piles et tout. On a des autres God.
3: Gérard.
1: Oui.
3: Ouais, sur IRC, il y a une conclusion. Il y a les habituels Arnett, Tony et Goldo. Comme tu veux pas d'eux dans les débats, je vais quand même lire leur petite conclusion. Ils disent qu'il faut que tu stoppes tes débats parce que tu collectionnes les veaux, les dindons, et aussi il faut que tu stoppes la bière avant les débats et arrive à l'heure pour tes débats. Tu seras gentil.
1: Non, bah ça. Là-bas.
2: Non, ça c'est la faute des gens qui ont des accidents. Je sais pas rien.
1: Ouais, mais non, mais.
3: Sinon... Ah, de toute façon, c'est jamais de ta faute. Quand tu gueules, c'est pas de ta faute. Quand tu casses le matériel, c'est pas de ta faute.
1: Non, non, mais, non, mais là, j'ai pas cassé et simplement retiré le micro. Donc, on était combien pour finir?
3: On a fini à 9997.
2: Oh merde.
1: 9997.
3: Record battu. Et il y a une conclusion de Yankee, de Davy One et de Turpentine. Ils m'ont sorti tous les trois la même. Ton débat, il a une ni tête comme toi.
1: Bon ben ça, je m'en serais douté. Ça sert à rien de me le préciser rigolo sur l'antenne.
3: Et sinon, il y a Fesse de Babouin qui dit qu'une fois rentré chez toi, tu pourras mettre ce débat dans ta collection de débats de merde. Quant à lui, il va tout de suite chier sur ton palier.
1: Eh ben, il va faire ce qu'il va vouloir. Donc n'oubliez pas que.
2: C'est ta conclusion, toi, Gérard.
1: Oh
2: merde.
3: Attends, bouge ça.
2: Ah voilà, tu vois, c'est simple.
3: Non, leur bouge pas, ça va le refaire.
1: Donc, alors, ce que j'ai oublié de préciser, c'est que dimanche, vous allez retrouver Gérard et Sandy pour les conseils. C'est qui ces deux clowns? Alors, toi, tu fermes ta gueule, d'accord? C'est un conseil que je te donne. Donc, c'est Rigo qui va vous sélectionner sur le répondeur aux... Non, c'est Rigo, j'ai dit.
4: Non, c'est moi.
1: J'ai dit que c'est Rigo, c'est moi qui commande.
3: Gérard, je vais te dire un truc. T'as tellement gueulé que la fièvre allait remonter. Donc, à mon avis, je serai pas là dimanche, quoi.
1: Bon, ben, on verra. Donc,
3: je te remercie d'ailleurs d'avoir fait remonter ma maladie. C'est vachement sympa.
1: Ouais, mais ça ira mieux d'ici dimanche, Rigo, t'inquiète pas. Un bon petit. Une bonne
2: petite sodo et ça repart.
1: Mais non.
2: Un bon sirop de corps d'homme.
1: Un bon thé chaud avec du rhum.
3: Thé chaud avec du rhum?
1: Non, un thé.
3: Un bon thé chaud.
1: Un bon thé avec du rhum, je pense que ça devrait aller.
2: Mais t'oublies le thé, ça sert à rien.
1: Et donc, dimanche, n'oubliez pas que vous avez rendez-vous avec Gérard et Sandy pour les conseils. Et donc, la semaine prochaine, les débats, je ne sais pas sur quoi ils vont pas parler. Donc, alors maintenant, une précision que j'ai à dire. C'est que j'en ai parlé avec Max et Max, il m'a dit de le dire. Donc, si on a sélectionné une nana... au standard, faudrait peut-être qu'elle fasse son boulot le jeudi, parce que si elle est pas là pour épauler Manu et Fildar lors des débats, ça ne sert à rien qu'elle reste. Alors si dimanche elle est pas capable d'épauler les gens au standard, ça ne sert à rien. Qu'elle reste chez elle, ça vaudra mieux. Voilà. Alors, en demande entendeur, salut pour elle, elle sera reconnue. Donc ça va être de voir.
2: Elle fait pas de débat, Sandy. Elle fait pas de standard, Sandy.
1: Non, non, mais c'est Apolline qui est au standard.
2: Ah, Apolline, ouais.
1: Donc, si elle est pas capable de vous épauler le jeudi pour faire les débats, ça ne sert à rien. Donc, dimanche, ça sert à rien qu'elle soit là.
2: Ah ouais.
1: On en a pas besoin. C'est qu'elle aille à Lille, et c'est tout. On en a rien à foutre. Mais moi, je veux pas du travail de merde, c'est tout. Alors, si elle a été sélectionnée par Max, donc, qu'elle fasse du boulot. Qu'elle soit là, qu'elle vous épaule. Ouais. Ok. Donc, dernière conclusion avant qu'on laisse la place à Seb. Rigo Lapin, pour finir, avant que je laisse la place à Seb sur l'Internet.
3: Tu laisses la place à Seb sur l'Internet.
1: Seb, pour la nuit sans pub. Donc, oui. Si on pouvait avoir une petite conclusion là pour terminer les 3h10 du matin. Donc, pour savoir combien qu'on est pour finir, si on est toujours à 9997...
3: Il y a plein de conclusions, comme d'habitude. Gérard collectionne les débats à chier, les gueulantes inutiles, ça je suis d'accord. Et tu ferais mieux d'arrêter ta collection de slips usés.
2: Mmh. Et moi, sur une petite conclusion sur Intel.
1: Très sympa.
2: C'est Gérard. Le deuxième débat sur les collections était très sympa. Et une question, c'est une question de Jupiter. Il voudrait savoir si c'est toi qui va remplacer Koé sur énergie.
1: Alors là, j'y réponds même pas. C'est toi qui vas, parce que toi, dans la voiture à Max, quand t'es venu me chercher, t'écoutais quoi? Skyrock. Alors t'es vraiment un fumier, toi. Donc

0: Pour finir, on est combien, Rigo?
1: Je sais pas.
2: On n'a pas bougé.
1: J'étais déconnecté là, je sais pas.
2: C'est pas grave. Donc,
0: Manu, c'est quoi?
2: Donc, je pense qu'on.
0: Attends, je vais te dire ça.
2: On était 9997. Donc, on se retrouve la semaine prochaine pour des prochains débats. Et n'oubliez pas dimanche 23h30 minuit les conseils de Gérard et Sandy.
0: Et Max, quand même, à partir de 22h.
2: Et Max, dès dimanche 22h. Et n'oubliez pas la loco demain soir. Max sera à vos. Sera
0: à vos côtés.
2: À vos côtés à la loco. Alors, c'est les collectionneurs de camions avec Métagrosse remorque au fond de mes fesses. Et je vous dis à dimanche. Bonne soirée, bonne nuit et bon week-end.
3: La nuit, ce soir, est à nous, est à moi. Et vous êtes là, de l'autre côté. Nous allons voyager grâce à la musique. Et nous laisser guider. Je ferme les yeux. Vous êtes impuissant. Je contrôle tout, je devine. Vos pensées, le destin, il est entre mes mains. Il est dans mes pensées. Et nous sommes dans la nuit. La nuit est dangereuse et vous le savez. Parmi vous, certains se sont aventurés la nuit. On y rencontre des gens bizarres la nuit.
4: Ça m'étonnerait.
3: Ils ne mordent pas, mais ils te bouffent l'esprit.

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1: Non, pour l'instant, vous déconnez. Vous n'allez pas commencer comme ça, tous les deux. Parce que sinon, je vous balance. Ok.
2: Mais arrête de gueuler, on n'a rien fait. C'est toi qui fais tout seul, là.
1: Pour l'instant, qu'est-ce que tu me fais, là?
2: Bah, je fais rien, j'ai coupé les auditeurs pour qu'ils répondent à la question.
3: Si vous voulez arrêter de fumer, c'est à vous de le faire. Arrêter de fumer, non, je pourrais pas. Non, je pourrais pas. Je suis prêt.
2: Oui, attention, écoutez bien.
3: Sur la tête de Max. Je suis prêt d'arrêter de fumer. Arrêter de fumer, non, je pourrais pas. Moi, je te jure, sur ta tête.
2: Non, mais c'est bon.
3: J'arrête de fumer. J'arrête de fumer. Arrêter de fumer, non, je pourrais pas. J'arrête de fumer.
4: Pilar.
5: Donc, première question. Que pensez-vous de la poésie? Si oui, pourquoi?
1: Attends, pour un sens, c'est quoi ce bordel que tu fais?
2: Mais qu'est-ce qu'il va faire, l'estomac?
3: Qu'est-ce que t'as là? Qu'est-ce que t'as?

0: impeccable.
1: Et voilà, donc 1h48, donc c'est le deuxième débat qui porte sur la chanson française. Tu commences pas à me mettre un double son pour commencer.
2: Ah pardon, excuse-moi, j'étais en train de voir un truc là.
1: Oh ouais, t'es en train de voir tout à l'heure que tu vas voir que tu vas faire du standard. Donc c'était quoi la, le deuxième?
2: Le deuxième c'était Legend A avec Lost in Love.
1: Ok, donc on va récupérer Coussin d'air.
3: Oui, je suis là, Gérard.
1: Christophe.
4: Oui, bonsoir Gérard, bonsoir tout le monde.
3: Salut Christophe.
2: Christophe Barnet quand même, s'il te plaît.
4: Christophe Barnet, excuse-moi.
1: Ah non.
4: Même mon père.
1: Non mais ça...
4: ça l'enfant c'était moi.
1: Oh, tu te calmes s'il te plaît Christophe, merci. Alain.
4: Bon ça.
2: Un beg.
1: Bon, non, là va falloir...
2: faire participer tout le monde.
1: Bouton d'or.
5: Gérard, ta gueule,
4: Oh, comment ça se fait,
1: là, Manu va falloir commencer.
4: Ouais, super. Bon,
1: Aphrodite.
6: Oui.
1: Rebonsoir.
6: Rebonsoir,
1: oui. Et Sony.
7: Salut. Et on accueille un muet aussi, mais tu peux pas l'entendre.
1: Bon, qui c'est qui s'amuse là?
2: Je sais pas, mais Manu, tu vas commencer à gérer parce que ça fait déjà 2 minutes qu'on a commencé le débat,
7: ouais,
2: c'est le bordel.
7: C'est relou, Manu, sérieux. C'est vrai, Manu, hein, parce qu'on attend depuis très longtemps maintenant.
2: Vas-y, Gérard. Maintenant.
1: Bon, alors, première question. Combien dépensez-vous sur la chanson française?
7: Combien
1: dépensez-vous sur la chanson française?
7: Combien?
1: Oui.
6: Aphrodite.
1: Oui.
6: 0 francs.
1: Mais.
6: C'est donc... la chanson française. Qu'est-ce que t'entends par la chanson française, toi?
1: Surtout toutes les musiques qui sortent à l'heure actuelle.
7: Gérard.
1: Attends, 5 minutes. Sur les chansons qu'on entend sur les chaînes sur certaines chaînes télé et même à la radio.
7: Ouais.
6: Gueule,
1: oh, la tienne de gueule pétasse.
4: Ouais, c'est chiant ça. Hein.
2: Ouais, c'est chiant.
7: Ouais, c'est vraiment. Et Gérard, les 5 minutes sont passées, je voudrais savoir ça veut dire la question si je me permets d'approfondir ces coussins d'air là.
1: Mm-hmm.
7: C'est en fait combien donnez-vous à la chanson française, ça veut dire si un jour je croise je sais pas moi Francis Cabrel qui fait la Manche, combien je donne à Francis Cabrel, c'est
6: voilà,
7: ça.
6: Voilà, c'est ça.
1: Non. Là, je vous préviens d'une chose.
7: Ouais, laquelle.
1: Allô. Donc, merci Pildar.
7: Quoi, merci, bah, préviens ta chose, vas-y.
1: Accouche. Donc, non, mais la question, c'est combien dépensez-vous sur la chanson française, c'est combien que vous mettez d'argent
6: pour acheter des... par exemple.
7: Pour
1: acheter des CD.
6: Ouais, voilà.
7: Ouais.
1: Bon, Manu...
4: répondre à la question.
2: Il y a quelqu'un qui est dans un concert, Manu.
1: Ouais, je sais.
4: Ouais,
2: c'est pour ça, Gérard. Hein. Je crois que c'est les ZZ Top.
1: On a oublié quand même, il y a... Ouais, ça suffit, merde.
2: Attends, il va commencer le concert, Gérard, attends.
4: Vas-y, ça commence à bien péter, là. Remets.
1: Il a commencé à me dégager ça, parce que je me doute que c'est toi.
2: Bah oui, bien sûr.
6: Allez, mettez le concert.
4: Bon, pour répondre à la question, moi, Gérard, en tant que Christophe Barnet, j'ai tous les CD de mon père, c'est-à-dire un... un CD de titre, un enfant de toi, que d'ailleurs je sais que t'apprécies bien. Tu passes souvent dans tes débats et pour cela je te remercie.
1: Non mais là je pense que ce soir on le passera pas celui-là. C'est de la merde.
4: Alors,
1: c'est de la merde.
7: J'ai une question à poser à Christophe.
2: Attendez, écoutez, c'est bon.
1: Mais arrêtez s'il vous plaît.
7: Gérard,
1: tu m'éteins ça.
2: De quoi, il n'y a rien allumé.
7: Christophe, j'aimerais savoir, tu es vraiment le fils de Philippe Barnet?
4: Écoute, j'ai sa gueule, c'est quand même dur à digérer.
7: La même coupe de cheveux?
4: La même coupe de cheveux.
7: Ah, c'est pas évident, je te plains.
4: Ouais, je sais que
1: c'est. Bon, on a oublié quand même encore quelqu'un, il y a Titi, hein.
2: Titi, non, c'est Sony.
7: Bah non, ouais, c'est moi, ouais.
2: T'as pas accueilli Sony non plus.
7: Mais si, il m'a accueilli tout à l'heure.
2: Ah bon, pardon, autant pour moi.
7: Manu, il écoute même pas et tout.
2: Mais non, je croyais qu'il avait accueilli Akai.
7: Il joue le sadique avec ça. C'est qui, Titi?
2: Bon, vous allez écouter un peu Gérard, d'accord, merci.
8: Je m'appelle pas Zizi, je m'appelle Titi.
7: Mais j'ai dit Titi, si t'es sourde, c'est pas de ma faute.
4: Eh Manu, je peux insulter.
8: Ah, je suis pas sourde, regarde-toi d'abord.
7: Bah ouais, je me regarde, Manu, je vois pas une vache dans la glace.
8: Bah oui, d'abord, je suis pas une vache.
2: Titi, excuse-moi de te déranger, on va demander à Gérard de poser sa première question. Merci, ou la deuxième, j'en sais rien.
1: Non, c'est la première, donc on va demander à
2: pose-la.
1: un coussin d'air qui réponde correctement à combien dépensez-vous sur la chanson française. Bah, la chanson française.
7: Oui,
1: Gérard,
7: je vais.
1: Bon, ça commence à bien faire ce qui est en train de jouir là. Bien plus.
7: Tu peux lui dire, Gérard, tu peux lui dire à la fille qui jouit d'arrêter parce que je me suis déjà branlé, hein.
1: Bon, donc.
7: Alors, maintenant, concernant ta question.
1: Mais c'est en argent, hein.
7: C'est-à-dire, oui, ben justement, je te réponds, je te donne une somme. Mm-hmm. C'est-à-dire, quand je croise Francis Cabrel qui joue la guitare là, dans la rue, bien, ma foi, ça ne dépasse pas 30 francs.
6: Bon, t'es lourd, fort, tu as déjà dit.
2: Mais c'est qui Gérard qui joue comme ça là?
1: Manu, s'il te plaît, tu fais le standard comme il faut.
7: Ah non, mais c'est pas Gérard. Manu qui joue là, je crois.
2: Non, c'est pas comme ça qu'on joue.
6: On peut répondre.
1: Aphrodite, pour l'instant tu vas te calmer, bouton d'or pareil.
7: Je suis dégueulasse.
6: C'est pas Aphrodite, hein, oh.
7: Bon bah.
6: C'est pas nous, Gégé.
4: Qui joue quel rapport avec la chanson française?
6: Bon. Mais il est trop lui.
1: Attends, si t'es pas contente, tu raccroches et on sait pas grave.
2: Gérard, tu poses la question à qui tu veux, vas-y, donne
1: un prénom. Coussin d'air.
7: Oui.
1: Donc c'est bien en question argent que je te demande.
7: Ah
1: hein.
7: Ben je t'ai répondu, t'as
6: 30 francs.
7: T'as plus de 30 francs.
1: Ah bon, t'as un CD à 30 francs, donc c'est un CD
7: non,
1: de
7: je
1: titre.
7: Te dis, si je vois Francis Cabrel qui joue la guitare dans la rue devant moi, je lui donne pas plus de 30 francs.
1: D'accord.
0: C'est vrai que t'as un piercing sur le gland, chérie.
1: Christophe.
7: Non, j'ai pas de piercing dans le gland, non.
1: Non, c'est pas toi, coussin d'air, qu'on parle.
7: Ah, pardon.
6: C'est à qui?
4: C'est à Christophe.
1: Christophe. Christophe, une fois.
4: Mais oui, je suis là.
1: Alors tu réponds s'il te plaît.
4: Ouais, bah, j'aimerais poser une question à coussin d'air.
1: Oui. Non, pas.
9: Le A placé juste après l'apostrophe dans le deuxième mot, seconde position dans le quatrième.
7: Écoute, Francis Cabrel, en ce moment on peut le trouver, si ma mémoire est bonne, à la station de métro Stalingrad.
0: Bon, ouais, allez, enchaîne.
4: Moi j'habite Gambetta, je change où?
7: Bah écoute, je viens.
1: Bon, vous allez régler ça au standard. Alain.
0: Bon, allez, enchaîne.
1: Alain.
7: Moi, c'est vrai que tu es le fils de Philippe Barbier.
4: Mais je te jure, j'ai sa gueule, je chante comme lui, regarde.
2: Manu, on t'a dit de les mettre au standard. Ouais, ils sont au standard, ils sont là.
0: Bouge.
2: Ils sont là au standard.
0: Ils sont tous dans la même chose. Allez, avance.
1: Manu, je sens que tu as dégagé du standard. Alain.
7: Manu?
4: Oui.
2: Christophe,
7: c'est le fils de Philippe Barnet.
2: Oui. Excusez-moi.
1: Vous dégagez tous les deux au standard.
0: C'est pas toi qui commande, Gérard.
1: Attends-moi, je t'emmerde.
2: Alors là, Gérard, j'ai une question de...
1: Alain.
2: Excuse-moi, deux secondes, il y a une question sur Minitel de Fabio, parce qu'on est quand même encore 25 connectés, hein, c'est super. Donc Gérard, Fabio te demande, Gérard, avec ta chanson Les Poèmes de Gégé, comptes-tu te présenter au concours de l'Eurovision et pourquoi pas faire la suite carrière à Broadway?
1: Non.
6: Pourquoi?
1: Non, terminé. On laisse sortir le CD, on verra.
6: Donc,
10: moi j'ai un petit sondage. À la question « Quel est votre chanteur français préféré ?», 80% des gens répondent oui, 15% non et 5% mais pourquoi ?
1: Non mais attends, c'est bien toi, tes sondages bidons que t'as été me chercher sur...
0: Transpi.
1: Oh ta gueule toi, pétasse.
10: Et sinon, il y a 65% des Français qui écoutent de la chanson française, 30% des Français qui écoutent de la chanson vietnamienne et 5% des Français qui n'écoutent que des conneries le jeudi soir.
1: Eh ben ceux qui sont pas contents, ils vont se faire chier. Puis quand,
0: c'est pas toi qui commande, Gérard.
1: Bon, alors toi, pétasse, tu viens te faire enculer.
2: Ouais, pas trop vulgaire quand même, Gérard, hein. D'accord.
1: Hop. Alain.
11: Oui. Donc, en fait, moi j'ai un super bon plan. C'est que mes CD, j'écoute essentiellement que de la chanson française.
12: Allez Gérard, montre-nous
13: tes fesses.
12: Allez Gérard, montre-nous ton cul.
1: Hey, j'en sors. Bon, Manu, tu dégages.
2: Quoi, j'ai fait quoi?
1: Dégage.
2: Mais qu'est-ce que j'ai fait?
1: Dégage.
2: Fildard, dis-lui, j'ai rien fait.
14: Il a rien fait, mais tu dégages.
1: Tu dégages ou tu fais le standard comme il faut maintenant?
2: Ok.
14: Ok.
1: Alors,
7: Olivier.
11: Oui. Oui.
2: Alain.
11: Oui.
1: Donc,
11: j'étais en train de t'expliquer que j'avais un bon plan pour avoir des CD pas chers.
4: Alors, comment on fait pour aller de Gambetta à Stalingrad?
7: Gérard, tu peux dire à Sandy de se calmer derrière, s'il te plaît?
1: Ta gueule, toi, va te faire enculer!
15: D'abord, c'est pas moi qui fais ça.
2: Ouais, parce qu'elle sait pas le faire.
1: J'ai demandé Christophe et Coussin d'air, là, tu me.
2: Mais ils sont partis.
7: Mais j'ai rien dit, Gérard.
6: On peut répondre?
1: Bouton d'or.
6: Oui, écoute, Gérard, très sincèrement, 0,00 francs hein, pour la chanson française.
1: Ah, parce que t'es contre la chanson française, toi?
6: Non, j'ai pas dit que j'étais contre. J'ai dit que je dépensais 0,00 francs.
1: D'accord, et pourquoi?
6: Parce que point final à la ligne. Pourquoi? Parce que... Bon, je t'expliquerai après, Gégé.
7: Mais dans quel sens?
6: Non, mais je t'expliquerai.
1: quoi dites?
6: J'ai répondu, j'ai dit que je mettrais zéro franc, quoi. Hein.
1: Voilà. Sony. Chanson
6: française. Hein.
11: Ouais, chanson française, bah, ça dépend ce qui sort, ça dépend, tu vois.
6: Bah, attends, Eddie Mitchell, s'il te plaît, quoi, c'est de la merde.
11: Non, non, j'aime bien. C'était la dernière séance.
1: Bah, la dernière séance, tu vas la fermer.
11: Bah, non, bah, attends, tu connais pas cette chanson, Gérard?
1: Tu la fermes, c'est pas toi qui.
11: Bah, si, t'as dit Sony.
1: Oh, vous tenez ou quoi?
11: Bah, Gérard, t'as dit Sony, c'est moi Sony.
1: Gérard, tu l'entends sur double son, s'il te plaît.
14: Il n'y a pas de double son.
11: Mais Gérard, il me croit pas que c'est moi, Sony.
7: Gérard.
1: Ouh là là, ça commence à me chauffer ce soir. Vous me faites chier pour la dernière, vous allez voir.
14: La dernière de cette soirée. Donc j'ai encore un nouveau message Minitel de Fabio, toujours, qui demande, Gérard, si ton budget CD est aussi élevé que ton budget capote.
1: Bah ça, sa question, je ne répondrai pas, les cons.
7: Donc, tu peux, Gérard, tu peux... Gérard, excuse-moi, c'est quoi ça, Adair? J'ai une question à te poser très importante. Gérard, tu m'écoutes?
1: Je t'écoute, mais je voudrais bien que celui...
7: Alors, ouais.
1: Celui avec le son qui arrête!
7: Écoute, j'entends rien, moi. Mais écoute ma question, hein. Je voulais savoir si, à ton avis, Christophe, c'est bien le fils de Philippe Barnet, le chanteur.
13: Regarde, je te la
1: rends. Oh, ça suffit!
13: Avoir un enfant!
7: Ah oui, c'est vrai, c'est moi.
8: Oh là là.
7: Oui, c'est lui.
14: Ah, Sandy, on est d'accord, c'est le bordel.
1: Ça commence à devenir lourd, tous les deux, Coussinaire et Christophe, hein.
7: Mais non, mais écoute, pour une fois, on a
1: ça
7: le
1: fils. Ça commence à bien faire!
7: Gérard, excuse-moi, mais pour une fois, on a le fils d'une vedette, je trouve que tu devrais te comporter un peu mieux avec lui.
1: Non, mais attends, je fais ce que je veux, d'accord, Coussinaire?
6: Exactement.
7: Bah voilà, moi, je crois que si on avait le fils de Claude François, tu dirais pas la même
1: bon,
7: chose.
1: Hop.
14: Donc, Coussinaire, tu te calmes un petit peu, s'il te plaît, parce qu'autrement, je lâche les chiens. Et Gérard, tu continues pour la question. Titi, elle voudrait répondre, s'il te plaît.
1: Donc, vas-y.
8: Bah, moi, je voulais dire que non, je ne pense pas beaucoup d'argent pour la chanson française, parce que.
14: Titi,
8: moi,
14: tu peux parler devant ton micro aussi.
8: Oui, bah, j'adore que les groupes anglais.
14: Pourquoi? Parce qu'ils chantent français?
8: Non, parce qu'ils chantent en anglais, et puis la musique est meilleure que la musique française.
14: Ah, d'accord. Et tu comprends les paroles?
8: Non, je connais pas. Enfin, je connais un peu l'anglais, mais.
14: C'est pour ça que t'aimes bien.
8: Ouais, j'aime bien.
14: Ok. Gérard?
1: Donc, personnellement, moi, j'aime bien la chanson française. Et
14: je crois que t'allais dire la fellation.
1: Pauvre con. Et c'est dommage qu'on en parle pas assez sur certaines radios.
14: C'est vrai.
1: Donc, avez-vous été voir une star en concert? La pile d'art, tu vois.
14: Elle a été vite, ta question.
1: Non,
14: je l'ai pas vu passer.
11: Ouais,
14: t'as fait un S, Gérard.
11: C'est Christophe Barnet,
1: je peux
11: répondre?
1: Oh, tu t'écrases.
11: Christophe Barnet, je peux répondre à la question?
6: Tu peux pousser la chansonnette?
11: Donc, moi, je suis allé voir Jean-François Derec au truc, là, au Théâtre des Glaces.
1: Déjà, c'est pour Théâtre des Glaces, mais au point virgule.
11: Ah, voilà. C'est pareil, c'est moi la ponctuation. Et donc, moi, j'ai trouvé ça super.
14: Ouais. Dans quel sens?
1: Non, non, attends, il n'y a pas dans quel sens.
11: Non, c'est
1: celui qui s'amuse à faire cette musique de merde, arrête!
7: Les Français partent aux Français!
1: Ta gueule, toi!
14: T'as de l'autorité quand même, Gérard, ce soir.
7: Ouais, comme d'hab.
1: Donc, j'ai pas fini de poser la question.
14: Donc, laissez-le.
1: Donc, avez-vous été voir une star en concert? Et qu'est-ce qui vous a plu?
11: Ah,
1: on va
11: demander
1: à Coussinaire. Antoine, écrase un peu, Christophe. Ça me prend les vacances.
14: Coussinaire.
1: Coussinaire. Coussinaire, une fois.
7: Je réfléchissais à ta question, oui. Alors, moi, je suis allé voir un artiste récemment. Enfin, récemment, je m'entends. C'était Michel Sardou. Et ce qui était bon, moi j'aime bien ce chanteur, hein, mais ce qui était très très marrant pour l'anecdote, c'est que lors de son concert, lorsqu'il a donné son concert, il y avait plus de monde sur la scène que dans la salle.
1: Ah. Non mais attends, là, non mais je te suis pas là, Coussinaire.
7: Bah, c'est
1: attends,
7: à dire que Michel Sardou était accompagné de ses musiciens, comme tu sais, et que sur la scène, Michel Sardou et ses musiciens étaient plus nombreux sur la scène que de spectateurs dans la salle.
1: Eh ben, moi, je peux te démentir parce que... Oh, Pilda, s'il te plaît, ça commence à bien faire. D'accord. Donc, Coussinaire.
7: Oui.
1: Ça.
7: Oui, c'est Coussinaire, ici, Gérard.
1: Non, mais t'as peut-être quelque chose à rajouter, toi, tes sondages de merde. Tes sondages de merde que t'as allé chercher sur Internet.
14: C'est pas un sondage. Oui, si tu veux, mais pas tout de suite, je travaille. Il y a des médecins qui ont prouvé que écouter Phil Barnet, Michel Sardou et Didier Barbelivien, ça provoquait des cancers de l'anus.
1: Qu'est-ce que t'en penses?
14: Con, va.
1: C'est une image de merde.
11: Alors, ça c'est tout à fait vrai parce que moi je suis une fausse couche.
1: Ouais.
14: Bon. Il y a un mec en live, hein, y a un mec dans un concert, Gérard. Il faudra peut-être quand même faire quelque chose.
1: Hein.
14: On est là, on est là.
1: On y va.
2: Je suis avec Gérard.
7: Gérard, c'est Coussin d'air, j'ai pas fini encore là.
2: Deux secondes, excuse-moi Coussin d'air, justement on parlait des G-Squad. Oui. Il y a Fabio toujours sur Minitel qui demande si Gérard, maintenant qu'il a du succès, va remplacer Gérald dans le groupe.
7: Ah oui,
2: n'importe quoi. Tu vois, t'es déjà là.
1: Bon, alors toi tu vas arrêter parce que tout à l'heure tu vas te prendre les deux cartons sur le coin de la gueule.
7: Mais vas-y, vas-y.
1: Donc là tu vas te calmer toi.
2: Tu peux les porter avec ton.
7: Est-ce que Gérard,
2: je peux. Tassement.
7: Gérard. Je peux, c'est Coussin d'air. Je peux finir ma réponse.
1: Bon, mange-toi, parce que
2: on se commence à dire.
7: Je vais poser 5 secondes si on me coupe pas. Je voudrais juste savoir si Christophe est bien le fils de Phil Parker.
1: Bon, oui, tu me le dégages.
7: Et si oui, pourquoi?
1: Prends un moment de toi. Tu les gères, c'est de là ou quoi?
2: Je gère.
1: Merde!
7: Mais Christophe, si tu es vraiment le fils, dis-nous pourquoi.
1: Ben ouais, vous calmez tous les deux, il y en a ras-le-bol. Alain.
13: Je suis aussi le frère de Gérald.
7: Je suis Red.
13: Oui, toi. Christophe.
2: Vas-y Gérard, vas-y, demande.
1: Alain.
13: Oui, bah avec tout le bordel qu'il y a, j'ai complètement oublié la question. Je suis vraiment désolé, mais pourtant, j'essaie de suivre. Hein. Fume à tarté, ça ira. Est-ce que tu peux me la répéter?
1: Alors, avez-vous été voir une star en concert, et qu'est-ce qui vous a plu pour la troisième fois consécutif?
13: Une star en concert?
1: Oui.
13: Mais qu'est-ce que t'appelles star? Genre chanson ou cinéma ou...
1: Une star, c'est les chanteurs.
13: Ah, seulement les chanteurs?
6: Bah oui, oui. Hein.
13: Donc les chanteuses, non?
1: Que ça soit chanteur ou chanteuse, c'est pareil.
13: C'est pareil.
6: Ouais.
13: Mais accompagné de quelqu'un ou pas?
1: Oh là là, t'es bouché toi.
13: Bah,
1: alors,
13: je sais pas, bah précise ta question, c'est un peu vague aussi.
1: T'as qu'à écouter ce que les gens vont te répondre, bouton d'or.
6: Oui, écoute, moi je suis allé voir Antoine Decaune au Parc des Princes et bon, bah ce qui m'a plu chez lui, bah il chante bien, il a une belle voix.
1: Quoi. Bon bah bouton d'or.
6: Oui.
1: Antoine Decaune, c'est pas un chanteur et tu vas retourner au standard.
6: Mais non, qu'est-ce que j'ai dit, José? J'ai dit Antoine Decaune? Ah, je me suis trompé, excuse-moi.
13: Johnny Hallyday, c'était.
6: Non, c'est Sardou, je crois.
1: Fildar et Manu, quand vous allez arrêter de me prendre pour des cons avec vos doubles sons, vous me ferez signe tous les deux.
2: Mais j'ai pas de double son, je suis en train de son, je prends des appels au standard sur les 24 lignes.
1: Tu viens faire quoi, toi, ici?
13: Attends, mais bouton d'or, Michel Sardou joue pas au foot, que tu...
2: On dirait un requin, lui, quand il rentre.
1: Aphrodite.
15: Moi, j'étais voir Yves Montand, et ce qui m'a plu, c'est sa bicyclette, quoi.
13: Moi aussi, je suis allé le voir au cimetière. Il m'a apporté des fleurs.
1: Non, tu vois, c'est pas toi, là. C'est pas toi.
2: Mon micro.
1: Non, mais t'as intérêt. Donc, Sony.
16: Non, je suis allé à un concert, parce que c'était...
1: D'accord, Titi.
15: Gourminé.
1: Ta gueule, toi.
8: De quoi? J'ai pas compris.
16: Bah ouais, c'est normal. C'est un peu
1: la question, t'as pas compris. Bon, vous fermez vos gueules un peu.
8: Ah, si j'ai déjà été voir un chanteur...
1: Une star en concert, et qu'est-ce qui vous a plu?
8: Moi, j'ai déjà été voir le groupe Dépêche Mode.
2: Ça donne quoi?
8: De quoi?
2: Ça donnait quoi?
8: Bah, c'était bien, il y avait du monde, et puis c'était...
2: Ils chantaient et tout?
8: Ah oui, ils chantaient.
2: Ouais. Ah d'accord.
16: Titi, je pourrais te poser une question?
8: Oui.
16: T'écoutes quoi comme style de musique?
8: Moi j'écoute surtout de la musique anglaise.
16: Et c'est-à-dire?
8: Bah genre
2: Dépêche
8: Mode, Dépêche Mode, les Cranberry.
16: Les Cranberry, t'aimes bien sinon...
1: Sardou qui chante en anglais, toi, pauvre con.
2: Il a fait une version.
1: Ah oui, qu'est-ce qu'il a fait comme version chanson anglaise?
2: Les lacs du Connemara.
1: Non.
2: Non, JJ's Poem.
1: Non plus.
6: Non, My Way.
1: Non plus.
17: GG, moi j'avais une question pour toi et Titi. Tu aimes la chanson française et Titi elle aime la chanson anglaise. Mais à la maison, vous faites comment? Vous écoutez quoi alors?
1: Non, chacun écoute ce qu'il peut de son côté. On se bat pas, on a chacun notre CD portable, on écoute ce qu'on veut.
17: Ta gueule.
1: Va te faire enculer, toi, pétasse.
2: Pas de vulgarité, genre.
8: Mais moi, je pense que si j'aime la musique anglaise, c'est parce que j'ai des
2: t'as origines bercé.
8: Anglaises. Non, j'ai des
17: t'as
8: origines
17: ta
8: anglaises.
17: Gueule, Gérard.
2: Ah bon?
17: Ah ouais.
2: D'où?
8: Je sais plus, c'est du côté de Londres, mais je me rappelle plus où.
2: Ah d'accord. Côté de Berlin, je crois.
16: Ouais, allô.
17: Du côté de ton papa.
16: Tu viens d'où d'Angleterre?
8: Du côté de mon père.
16: Titi, tu viens d'où d'Angleterre?
2: De Londres, elle vient de le dire.
8: Non, mais je suis née en France, mais j'ai de la famille qui est partout en Angleterre.
16: Ah ouais, partout, tout ça.
8: Non, mais c'est vrai, c'est pas des conneries.
16: Je crois, attends.
8: Attends, ferme-la, connasse.
2: Ah ouais, là, ça va trop loin.
16: C'est qui celle-là, là?
8: Ah, elle est lourde, celle-là.
16: Sérieux?
6: Ouais. Gérard.
16: Rien d'autre.
6: Gérard.
13: Non, moi, j'aimerais pas parler d'un phénomène qui se passe entre les fans et...
8: Le bulldog est en merde.
13: Entre les fans et les artistes.
1: Oh, ta gueule, toi!
13: Il y a des fans qui veulent ressembler à leurs artistes.
1: Manu!
17: Vas-y, reprends la direction, GG, là, du débat. Parce que
1: Manu, tu commences à me les calmer.
2: Mais qu'est-ce que j'ai fait? J'ai rien fait.
1: Non, tu commences à calmer un peu les emmerdeurs, là, parce que ça commence à me gonfler.
17: J'en ai marre, c'est tout le temps la même chose.
1: Oh, ta gueule, toi, pétasse!
13: Je te jure, regarde.
1: Bon, alors, lui, tu me le dégages pour de bon, je veux plus l'entendre, celui-là. Comme ça, je vais être tranquille. Allez, hop, bonne nuit pour lui.
18: Joyeux anniversaire.
2: Je savais pas, Gérard. C'est vrai? C'est ce soir?
1: Bon, quand vous aurez fini vos conneries de me faire chier, vous me préviendrez tous les deux, les bandes de petits cons, là.
6: Non, Gérard!
13: Oh là là, Gérard. Bon, GG. GG.
1: Bon.
17: Qui c'est qui chante chez lui, là?
6: Gérard.
1: Je m'en fous, je continuerai pas les débats tant qu'on trouvera pas qui c'est.
13: Gérard.
6: C'est mon voisin.
13: Gérard, c'est ton anniversaire?
1: Je m'en fous, je continuerai pas.
2: Bah ouais, bah moi j'attends que Manu gère au standard, hein. Moi aussi je suis comme toi, Gérard. Ça y est, j'ai géré là. À la place de Christophe Barnet, on accueille Jean Barbelivien.
6: Oh,
1: ouais, c'est ça. Alors vas-y, fais-les bien changer de nom au fur et à mesure, tu vois.
2: Ok, c'est pas grave, je le change. On va accueillir Jean-Jacques Sardou à la place de Jean Barbelivien.
1: Dis-leur qu'ils restent bien et qu'ils prennent d'autres noms.
2: Ok, c'est pas grave, on accueille David et Jonathan sans Jonathan.
1: Ben voilà, c'est ça, continue. Non mais continue, tu crois que tu fais bien ton boulot là? Pour l'instant, tu le fais mal.
2: Il est naze ton boulot, ça.
1: Ouais, je crois que tu vas aller dehors.
19: Je te pose ma bobilette.
13: Les fans et les artistes.
1: Non, il y a
13: certains fans qui veulent.
20: Répète, on t'a pas entendu. Là,
19: j'aimerais
20: pas.
19: Je prends ma clé, j'ouvre ma porte, et au moment que
2: Gérard, faut que tu gères un peu, parce que autrement, on n'arrivera jamais à avancer. Hein.
1: Déjà, lui, il va falloir qu'il se calme.
2: Sinon, moi, j'appelle Max et il fait le débat. Hein.
19: Rouge.
1: Non, mais attends, toi, tu fermes ta gueule et tu vas déjà t'occuper aussi.
20: Tu parles comme ça.
1: Hein?
2: De quoi?
1: Parce que là, tous les deux, là, ce soir, pour la dernière, vous êtes en train de nous faire chier.
20: Et à qui que tu parles comme ça?
1: Ouais, toi tu t'écrases.
20: De quoi je m'écrase? Tu restes tranquille, c'est tout.
1: Si t'es pas content, tu retournes chez toi, toi.
2: Donc, on va rétablir le truc. On en est où, Gérard? Quelle question? Avec qui tu veux t'adresser? Et est-ce que t'as des timbres?
1: Donc, des timbres, moi, tout à l'heure, je vais te coller un timbre sur le coin de ta gueule.
6: Ouais.
1: Tu vois? Tout à l'heure, tu vas te prendre ma main sur ta gueule.
20: Qui?
1: Ça va te faire tout drôle, le timbre, toi.
17: Tes débats, ils sont inintéressants.
1: Moi, je t'emmerde.
8: T'es nul.
1: Donc, êtes-vous fan?
20: Je veux pas dire, mais je suis un petit peu d'accord avec la demoiselle. Hein.
6: Mais Gérard.
17: N'importe quoi.
2: Laissez-le poser la question, s'il vous plaît.
8: Quoi.
2: Gérard.
1: Êtes-vous fan ou avez-vous vu votre idole?
17: N'importe quoi.
1: Alors, moi, je t'emmerde, connasse.
6: Gérard.
2: Faut la trouver, cette fille. Hein.
1: Non, mais lui, pour l'instant, il gère rien du tout.
2: Mais si, j'essaye.
1: Donc, on va demander.
2: C'est facile.
6: Aphrodite.
1: On va demander à. Aphrodite. Alain.
17: Ouais. Ah, c'est à chier.
6: Il est parti, Alain.
20: Il est toujours là.
1: Alain!
20: Il est toujours là.
1: Bon, alors tu réponds?
20: Pas vraiment, non, je crois pas.
1: Et dans quel sens? Pourquoi?
17: C'est vraiment pourri.
20: Pourquoi? Parce que ça m'intéresse pas plus que ça.
1: D'accord. Bouton d'or!
6: Écoute, GG, que te dire?
20: Bah, dès que
6: j'ai.
1: Oh, tu travailles ou quoi là?
6: Oui, je suis là, GG.
1: Bah, tu travailles, tu réponds!
6: Oui! J'ai vu mon idole. J'ai rencontré Michael Jackson. Donc voilà, je l'ai rencontré, on s'est embrassé. J'ai pu enlever son masque, c'était magnifique.
17: Les vêtements que tu portes.
1: Bon, allez. Vous allez réfléchir. Tu veux t'envoyer un disque? C'est tout.
20: Répète la question avant de réfléchir.
1: Alors êtes-vous?
2: Tu viens de poser la question.
17: C'est peut-être toi la grosse.
1: La grosse, c'est ton merde, connasse.
20: Est-ce qu'on peut passer Doc Crado, ma syphilis à moi?
8: J'ai déjà dit que j'étais pas grosse.
2: Voilà.
1: Bon, alors Manu, je te préviens, je vais virer tout le monde là à la pause.
8: Couchés.
2: Ah bon?
1: J'ai l'impression, hein.
2: Ok.
1: Et là, ça commence à bien faire.
2: Ouais, mais bon.
1: Tu te fous de la gueule du monde.
2: Karine, elle branle rien, moi j'en ai marre. J'en ai marre, je me casse.
1: Allez, casse-toi, ça vaudra mieux. Casse-toi, ça vaudra mieux.
21: Salut, hein.
1: Casse-toi, ça vaudra mieux.
2: Ah, donc, putain, là, il est parti.
21: Là, j'amène mon copain Olive.
1: Bon, moi,
2: Non,
1: dégage toi aussi.
2: Non.
21: Hop là. Déjà,
2: Gérard, je peux me casser aussi.
1: Non, ben, toi, si tu te casses, je mets quelqu'un d'autre.
21: Fildar, viens avec nous. Fildar.
2: Qu'est-ce que je fais, Gérard? Tu me donnes combien pour que je reste? Parce que là, il m'attire.
1: Attends, tu te démerdes avec Max, c'est tout, c'est pas mon problème. Donc, Karine, tu me laisses coussin d'air, Alain.
2: Slinder, ça fait longtemps qu'il est parti, je pense.
20: Non, je suis là, ah, j'écoute le débat, c'est passionnant.
1: Ouais, c'est passionnant avec deux abrutis.
20: Moi, je voudrais simplement réécouter la question avant la pause. Hein.
1: Voilà.
3: Hey, GG, c'est Sony, je peux rester, moi?
1: Pour l'instant, on va se mettre un disque.
2: Répète la question.
1: Êtes-vous fan?
20: Oui.
1: Ou auriez-vous vu une idole? Et on va s'écouter le Titanic comme film. C'est pourri avec l'eau salée. Que je retrouve là. C'était... Le Titanic comme film, c'est pourri avec de l'eau salée. Donc, on va récupérer coussin d'air.
2: Tu rappelles les numéros, le Minitel, tout ça quand même, donc, hein, c'est ton boulot.
1: Donc, 0800 0803 08 5000 et 0870 5000 et toujours le 3615 Scotland Radio, rubrique directe. Et donc, on récupère coussin d'air.
20: Oui, je suis là.
1: Bonsoir.
20: Salut.
1: Ouais, bonsoir. Alain.
20: Alain.
1: Ouais, bonsoir. Bouton d'or.
5: Bonsoir tout le monde.
1: Bonsoir tout seul. Aphrodite.
5: Rebonsoir.
1: Sonny.
3: Ça se passe.
1: Sonny!
3: C'est bon, je suis là!
1: Bon, bah, tu réponds quand on t'appelle, s'il te plaît, merci!
3: Ok.
1: Et. Titi?
22: Bonsoir!
3: Et moi? Il y en a qui s'est vu oublier, mais faut le jarter.
2: T'as oublié Bertrand?
1: Ouais. Bertrand à la place de.
2: À la place de Jean Barbelivien, Sardou.
3: Ouais, tout le bordel, tous les blaireaux, quoi.
1: Bon, donc, la question, vous l'avez compris?
22: Ah, répète-la.
1: Donc, êtes-vous. Êtes-vous fan? Ou avez-vous vu une idole? Non mais oh
3: là là.
1: C'est quoi là, ça je commence
2: pas, tu vois,
1: déjà
2: c'est pas nous,
1: ça
2: hein,
1: commence
2: là, c'est pas moi.
3: Bah demande les prénoms déjà Gérard.
1: Donc on va demander à Sony.
3: Oui, donc moi mon idole c'est toi. Je tiens à te le préciser. Je t'ai jamais vu, mais bon, j'ai vu non, je t'ai jamais vu quoi. Donc j'aimerais bien te rencontrer, si possible ce soir. Est-ce que tu me autoriserais à passer te chercher?
1: Bon, tu sais qu'il s'amuse à couper là.
2: Ouais, d'accord, je viens de capter. C'est bon.
3: C'est pas grave. Donc, est-ce que je pourrais te rencontrer? Vu que t'es mon idole.
1: Non, ça m'intéresse pas du tout de te rencontrer.
3: Bah, c'est pas sympa parce que tu vois, tu viens de me décevoir un fan.
2: Eh ben, tant mieux. Ça, c'est dégueulasse quand même.
3: Non. Vous êtes pas d'accord avec moi, Manu Fildar, il est pas dégueulasse.
2: C'est odieux. Odieux.
1: Oh, ouais, oh, c'est Dieu. Ce que je veux.
2: Oh, Dieu.
1: Aphrodite.
5: T'as quelqu'un? Ah, le blanc, hein?
1: Aphrodite. Aphrodite!
3: Gérard, on l'entend plus, c'est pas cool tout ça. Bah, c'est pas grave, on a qu'à parler entre nous. Ça va, comment il s'appelle? Bertrand?
23: Ouais, ça va,
3: ça se passe.
2: Elle est où, Aphrodite?
5: Il
3: se passe quoi? On n'entend plus Gérard, là, on n'entend plus rien.
23: Ah, mais c'est Philippe, là, qui déconne.
1: Aphrodite!
3: C'est encore Philippe qui déconne, ça.
2: C'est pas moi, c'est Manu qui est en train de gérer.
1: Aphrodite! Aphrodite!
5: Oui!
2: Bah voilà! Alors, tu parles quand on t'appelle, je te remercie.
5: Non, mais, d'accord, ouais.
1: Aphrodite!
5: Donc, moi, je suis fan de Dalida. Mmh. Et puis j'aimerais bien la rencontrer, donc...
1: Malheureusement, elle nous a quittés.
5: Quoi?
3: T'as fait quoi?
2: Bah, elle est partie quand? Elle m'a pas dit.
5: Elle nous a quittés.
2: Oh, okay. Elle a pris des vacances encore.
3: C'est un menteur, Gérard.
1: Oh ta gueule!
23: Dalida,
5: elle va faire l'Olympia, là.
23: Elle va faire un duo.
5: Ah, d'accord, tu me rassures. Elle fait l'Olympia. Bien, merci.
1: Merci, Manu.
2: Pour une fois.
1: J'ai rien fait, j'ai rien touché.
2: Dis-lui, toi, Karine, j'ai rien
22: fait. Non, il a rien fait, c'est pas lui, ça doit être Aphrodite.
3: Tu l'appelles,
1: c'est... Mon bouton d'or.
5: Oui, écoute, moi, je t'ai dit, j'ai rencontré Michael Jackson, c'est bien, il m'a donné un de ses chapeaux, j'ai pu conserver un masque, c'était bien, quoi, j'étais heureuse.
1: Alain.
5: Souchon.
23: Non, j'en ai pas vu, par contre, des gens connus, oui.
5: Souchon.
1: Alain.
23: Oui, c'est ce que je te disais. Hey. T'as peut-être pas entendu?
1: Non, j'ai pas entendu parce que ça a été coupé entre deux et ça recommence.
2: Bah oui.
23: D'accord. Parce que moi j'ai entendu la moitié de la question. Tu disais les fans et après c'était les idoles.
2: Ouais.
23: Ah d'accord. J'ai tout entendu donc. Non, j'en ai pas rencontré. Attends, je réfléchis.
1: Non mais tu réfléchis, tu te dépêches parce que sinon on va passer à quelqu'un d'autre.
2: Ouais, mais qui réfléchit, on passe à quelqu'un d'autre et on le reprend après. Hein,
1: Bertrand.
2: C'est une bonne idée.
23: Oui, moi je suis très fan de Billy Idol. Je trouve que c'est quelqu'un qui a révolutionné le pop rock.
3: C'est ton idole?
23: Bah oui, c'est mon idole.
1: Coussin d'air.
20: Ben moi si tu veux, c'est-à-dire que j'ai entendu là beaucoup de noms de stars internationales que je connais pas trop. Parce que ici, chez nous à La Réunion, bon, faut savoir que...
23: On écoute surtout des artistes locaux, et il y a un artiste réunionnais qui remporte tous les suffrages, c'est Enrico Macias. Et moi, je trouve que c'est un artiste réunionnais qui cartonne vraiment, qui chante en créole, qui chante également en dialecte hindi, qui chante en vietnamien, enfin...
0: En yiddish aussi.
23: Et de temps en temps, oui, dans les bar mitzvah et les mariages, ils chantent également yiddish. Donc, moi, je dirais que, bon, je connais que les artistes de mon pays, et je cite Enrico Macias, et je l'ai vu plus d'une fois même en concert.
1: D'accord.
0: D'ailleurs, excuse-moi, Gérard, là, c'est Bertrand. J'aimerais te dire quelque chose, parce qu'il y a des fans qui s'identifient beaucoup à leur star. Oui, qui veulent même leur ressembler physiquement. Donc, je n'aurais qu'un conseil à donner à Sundy, c'est de cesser d'idolâtrer Carlos et tout.
1: Alors, Bertrand, tu dégages, au revoir.
9: Moi, j'ai une chose à te dire, t'es vraiment un con.
1: T'aimes pas Carlos?
9: J'aime pas Carlos.
2: Ah, bah, il a fait des belles chansons quand même.
9: Moi, j'ai déjà dit que j'aimais la musique anglaise.
2: Non, mais il parlait au niveau du talent.
1: Bon, s'il vous plaît, vous la laissez.
0: Big bisous, c'est anglais.
1: Big bisous, c'est anglais. Ta connerie, elle est anglaise.
0: Big bisous, ça veut dire gros baiser.
10: Sandy, je peux poser une question à Titi? Pardon.
1: Ouais, vous la...
0: Hey, c'est vous tirez sur qui? Sur Sandy?
1: C'est Manu, bordel, c'est la dernière fois que je te dis de gérer.
0: Hey, GG, je pourrais te poser une question, c'est Sonny.
1: Non, pour l'instant, Sonny, on va laisser les répondre à Titi.
0: C'est Kiki. Ouais, vous vous souvenez des peluches Kiki?
9: Je peux répondre?
2: Bah ouais, j'aimerais bien que tu répondes.
1: Moi, je voudrais bien que celui qui s'amuse avec sa console arrête.
0: On t'écoute, Carlos.
1: Merci.
9: Je suis pas Carlos.
0: Ouais,
1: bon, Manu.
0: C'est rasé, c'est tout.
1: Manu, arrêtez, pour la septième fois, tu me gères le standard.
23: Non, mais arrêtez de dire.
1: Non, t'as pas d'essai, tu le fais tout de suite.
2: T'as pas d'essai, hein.
23: Gérard, il faut que tu dises aux gens d'arrêter.
2: Écoute-moi bien le standard.
23: Ouais.
2: Écoute-moi bien, je le répéterai pas deux fois.
0: T'écoutes, bâtard. Oh.
2: Tu vas te gérer. Y'en a marre. Ok.
0: Et puis,
2: ça y est, c'est bon, je vais gérer.
1: Je sens que je vais arrêter à 3 heures.
23: Gérard. Ah, c'est
1: Coussin d'air,
23: là.
1: Bon, Coussin d'air, s'il te plaît, on laisse répondre Titi, s'il te plaît, merci.
23: Bah, deux secondes.
2: Ouais, deux secondes, d'accord. Vas-y, Titi.
9: Donc, j'ai jamais été voir personne en concert, mais...
2: Paul, personne.
9: Non, j'aime pas.
2: Ah bon?
1: Mais personne qui vient de te dire, abruti.
9: Mais j'aurais bien voulu voir le groupe Dépêche Mode.
2: Ils chantent quoi, jamais personne?
1: Et ta connerie, elle chante quoi?
2: Rien.
1: Rien, bah alors tu la fermes et puis c'est tout, ça vaudra mieux. Donc voilà, donc moi, j'ai pas eu l'occasion d'aller voir des stars non plus. J'ai pas si j'ai des fans préférés, mais j'ai pas eu l'occasion d'y aller. Donc
2: t'aimerais aller voir qui toi en concert?
1: Ben, groupe que j'aime pas trop, que j'aime bien, c'est même un groupe, même voir des Didier en
2: des Didier.
1: Oui, comme à Bercy, parce qu'il paraît que ça a été la super top.
2: Il y avait pas mal de Didier à Bercy quand même. Quand
1: tu... Didi, abruti connard.
2: Ah, Didi. Il y avait des Paul et des Jacques, mais ils sont passés inaperçus par rapport au Didier.
1: Donc, si des fois il y avait quelqu'un qui pouvait me proposer un chanteur en concert, à part Johnny Hallyday ou Eddie Mitchell.
2: J'en ai un, le Didier Barbolivien. Il est pas mal comme Didier, lui.
1: Ouais, Didier Barbolivien, pauvre con. Ouais. Ça, c'est un chanteur, mais on l'entend plus. Donc, je sais que Tana, tu as peut-être pas en passé. Donc,
2: on pose quoi la question là? Parce que je sais plus où j'en suis. Moi, je suis largué.
1: Ouais, t'es largué, donc ouais. Ben, c'est bien. Donc, le métier de chanteur vous attire-t-il surtout en France?
10: On a rien compris, hein.
0: Ok, sorry.
10: Les quoi?
1: Le métier de chanteur.
10: Oui.
1: Vous attire-t-il en France, celui qui s'amuse avec un portable, arrête?
0: C'est pas un portable, c'est un flingue.
10: Mais je sais, ça veut dire quoi cette question?
0: En fait, moi Gérard, j'ai...
2: Explique
0: j'ai
2: la question. Excusez-moi, Gérard, explique la question, s'ils ne comprennent jamais rien, les auditeurs.
10: J'ai rien compris à la question. Hein.
1: Non, mais t'as rien compris, bouton d'or?
10: Non, sérieusement, j'ai pas compris.
1: Non, mais va falloir peut-être que tu travailles un petit peu, parce que je crois que tu commences à te foutre de ma gueule, mais sérieusement, toi.
10: Non, j'ai pas compris.
1: Le métier de chanteur vous attire-t-il en France?
10: Mais ça veut dire quoi ça?
9: Mais tu réponds par oui ou par non, c'est tout.
1: Eh, hey, t'as jamais été voir un chanteur français en France, toi? Ou à l'étranger?
10: France, seulement en France.
1: Ou à l'étranger?
10: Ah, d'accord.
1: Ah, ça y est, t'as compris?
10: Ah oui, j'ai compris.
2: Ah, quand même.
1: Ouais, Léon, il te faut du temps à répondre. Ben maintenant, tu vas répondre.
10: Ouais, je réponds.
0: Gérard?
1: Ouais.
0: Ouais, moi, tu demandais une place de concert, j'en ai, si tu veux, pour Bob Marley, sa tante.
1: Non mais attends, pour l'instant on pose
4: non, mais attends, pose... Toi, attends, je t'offre une place et tu me dis non mais attends, tu me dis oui ou non pour Bob Marley, ça te dit ou
1: non.
4: Pas non, même pas.
1: Non, tu et la fais pas payer hein, tu la donnes la
4: non,
1: place
4: non,
1: de Bob Marley.
4: Non, je lui offre une pour lui et pour Sandy. Pour Bob Marley quand même.
1: Deux places pour Bob Marley pour quand?
4: Bah pour attends, je regarde la date sur le billet.
1: Ils sont pas à quand, ils sont
4: le 25 mai, le 25 mai.
1: Ça vous dit ou pas?
4: Sur Paris, Paris-Bercy.
1: Bob Marley à Paris-Bercy.
4: Ben non,
1: non,
22: non,
1: non,
22: non.
1: Il n'est
22: pas mort, Bob Marley.
4: Mais
22: c'est le fils, c'est le fils.
1: Non, non, déjà,
4: il est pas mort, Bob Marley.
1: Déjà, Bob Marley passe pas à Paris-Bercy le 25 mai.
2: Il va où, au Zénith?
1: Non plus.
2: Bah, tu as l'air d'être enseigné, alors explique-nous. Tu dis non, déjà, il passe pas à Bercy.
1: Déjà, déjà ce qui passe à Bercy le 25 mai, le 25 mai, c'est les Spice Girls.
2: Ah, excuse-moi.
1: Ah, non, c'est, bah, pas, ouais, c'est pas Bob Marley.
2: Ah ouais, d'accord. Et il fait peut-être la première partie.
1: Non, coussin d'air.
23: Et moi, en plus, je vous offre une barrette.
22: Non.
1: Coussin d'air.
23: Je fais le bonbon.
22: Non, en fait,
1: coussin d'air.
23: Niker, tu réponds.
1: Coussin d'air.
23: Oui, je suis là, quoi. Salut. Bon, Gérard, ça te dit pas ma petite place, hein?
1: Non, coussin d'air, tu réponds à la question, s'il te plaît.
23: Je réponds d'accord, mais il y a plein de gens qui parlent.
2: C'est vrai.
23: Je réponds à quoi?
1: À la question que je viens de poser.
23: D'accord. Alors d'abord, avant de répondre, je voudrais faire juste un petit justificatif, hein, pour les deux messieurs là qui sont très méchants avec Titi. Je voudrais juste vous signaler, messieurs, que Titi ne ressemble absolument pas à Carlos.
11: Parce que c'est rasé, c'est clair. Ça.
23: Exactement.
22: N'importe quoi.
23: Carlos, bon, il a alors beaucoup moins de barbe.
1: Bertrand,
23: et pour répondre à ta question,
2: c'était pas lui, il était en antenne.
23: Gérard, pour répondre à ta question qui est, est-ce que vous voulez tirer un chanteur français?
2: C'est d'accord, c'est pas évident comme question, Gérard.
23: Eh bien, je pense que oui.
1: Bah, enfin, t'as fallu du temps. Bertrand.
11: Bah oui, moi je suis attiré par les chanteurs français. Et surtout par Dave. Et Patrick Juvet.
1: Toi, la centrale.
11: Ce que je veux dire.
22: Oui, Gégé.
1: Et toi, tu vas commencer à te calmer parce que sinon tu vas gerber vite fait de.
22: Non, mais
2: Gégé. Non, mais Gérard, elle a le droit de rire quand
22: mais
2: même.
22: Mais Gégé, Dave.
2: Elle a rien dit, elle a rigolé.
1: Ouais, non, mais elle, c'est toutes les semaines.
2: Ouais, bah oui, c'est sûr. Hein, mais toi aussi, c'est toutes les semaines.
1: Ouais, mais toi, tu l'appelles toutes les semaines.
2: Et bien là, toutes les semaines, non?
1: Ouais, mais tu l'appelles toutes les semaines.
2: Pareil.
1: D'accord.
2: Et on accueille Bioman à la place de qui, je sais plus.
23: Moi j'aime Dave, j'aime Patrick Juvet.
22: Est-ce
23: j'aime
22: que Dave,
23: hommes.
22: Patrick Juvet t'attire toi?
23: Bonsoir bande de chacals.
1: Bonsoir.
23: Ah quand même, bonsoir.
11: Moi j'aime
23: bonsoir.
11: Dave, j'aime Patrick Juvet, j'aime les hommes. Gérard, j'ai envie de te bouffer la bite.
1: Toi tu dégages. Bon, bah c'est bien. Pour l'instant, au standard, vous faites
23: Gérard,
1: que des conneries.
23: Je trouve que tu devrais accepter parce que se faire bouffer la bite, ça n'engage à rien et ça entretient l'amitié. Hein.
4: Bon, GG, alors sinon, à part pour les places de Bob, j'ai des places pour.
22: C'est toi la grosse? Oh, mais ferme-la, toi!
4: Bah ouais, hein, Sandy. Elle a raison, Sandy.
11: Fait 65 kilos.
22: Ouais, c'est ça.
4: Donc, GG, à part Bob Marley, si tu veux, j'ai des places pour John Lennon. Ça te tente?
1: Je viens de te dire non, tu laisses Alain répondre, s'il te plaît, merci.
22: Aphrodite, hein.
2: Mais Alain, il est parti, il y a Bioman à la
4: j'ai
2: place.
4: J'ai des places pour les dents, si tu veux. Oui, je recherche des places.
1: Bon, toi, la pétasse de bouton d'or, tu dégages, je vais plus t'entendre. Allez, hop, bonne nuit à toi.
22: J'ai pas entendu, GG.
1: Tu dégages.
22: J'ai pas entendu, c'est
1: ta. Tu dégages.
11: Bouton d'or, tu renvoies des chocolats et c'est bon.
22: Non, GG, j'ai pas entendu.
1: Je viens de te dire, la pétasse de bouton d'or, tu dégages, ok, bonne nuit.
2: Ok, ça y est, mais par contre, on a un petit truc aussi dans le livre des records à la page 69.
4: On peut
2: lire qu'un habitant de Suresnes est devenu fou et paranoïaque. Car il avait écouté passer l'autoroute plus de 12 milliards de fois, qu'est-ce que t'en penses?
1: Bon, merci Marine, je sais pas qui c'est qui a déposé ça, on vient de nous déposer un petit truc, on l'ouvrira tout
2: d'accord,
1: à l'heure.
2: D'accord, vous l'ouvrirez tout à l'heure, mais Manu vient de te demander une question, te poser une question, t'as même pas écouté. Oui, donc je te disais que dans le livre des records à la page 69, on peut lire qu'un habitant de Suresnes est devenu fou et paranoïaque, surtout paranoïaque d'ailleurs, car il avait écouté passer l'autoroute de Didier Barbelivien plus de 12 milliards de fois.
1: N'importe
2: qu'est-ce
1: quoi.
2: Qu'est-ce
1: qu'on pense? Bon. Alors, celui qui s'amuse avec sa platine commence à se calmer, merci.
2: Ah.
1: Voilà, ça nous fera du bien. Donc, on va demander à Aphrodite.
22: Alors, moi, je suis attirée par Johnny Hallyday, hein.
1: Oui.
22: Par son côté rebelle, quoi. Côté cuir, bord et tout, quoi.
4: Ouais, mais c'est.
22: Oh là là, calmez-la, celle-là.
2: Ah, je suis trop, elle.
1: Ça y est, celle qui s'amuse à prendre son pied, là, quand je pose la question.
22: Tu sais, t'as raison, moi aussi, tout à l'heure, je vais prendre mon pied. Avec Gérard.
2: Va pas te froisser un muscle, là, quand même.
23: Tu vas prendre le pied de Gérard.
2: Y'a pas trop de risque, là, quand même.
22: Mon pied avec Gérard.
2: Ah, avec.
1: Alors, Manu, c'est la dernière fois que je te le dis. Tu me gères ça, ou sinon, je coupe ici.
2: Tu coupes où? Un peu à gauche ou à droite du micro?
1: je me tire directement.
7: De toute façon, tu peux dire ce que tu veux, mais t'as aucune chance avec Gérard. Hein.
2: Ah ouais, c'est son mec.
7: Ça, tu peux te mettre le doigt dans le cul si tu veux. Hein.
2: Ah non, bah quand même pas.
12: Oh là là. Bon,
14: quand même pas. Hein. Dans les chiottes de la loco, j'ai trop envie de toi.
12: Ah oh bah oui, ça c'est bien ça.
15: Gégé, je peux répondre à la question.
1: Aphrodite.
14: Et je viens de répondre, hein.
1: T'as répondu Sony.
15: Ouais, donc, m'engueule pas, mais je te promets, j'ai pas très bien entendu la question.
14: Gérard, ton cul.
15: J'ai pas très bien
7: son cul, il est à moi.
14: Poussier, hein.
15: Ouais, mais par contre, celui tendu, il est à tout le monde.
7: Ah non, alors là, je. Pas
1: non,
7: du tout.
1: Non, pas Sony, tu dégages de lui.
15: C'est pas moi,
24: allez hop, tu changes de nom, hein.
12: Allez, allez.
2: Ça y est, il est parti, sanctionné, immédiatement.
1: Alors, il nous reste qui?
12: Bioman, Bioman.
15: C'est vrai qu'il a dit.
1: Bah, Bioman.
12: Ouais, bah, Bioman, moi, c'est plutôt.
14: J'aimerais tant passer la nuit avec toi.
12: Ah oui, bah, j'arrive.
7: Ah, tu sais.
14: Pitié, hein.
7: Ça va, tu vas avoir du mal, hein.
14: Ouais.
15: Pourquoi tu le connais, Bioman, toi?
12: Avec sa queue bionique. Ouais, alors moi, mon kiff GG, c'est plutôt les chanteurs français, genre Georges Guettari, Moustaki, Guy Béard, Ricky Martin, tout ça, quoi.
1: Ah, enfin, qui arrive à comprendre la question.
14: Ouais,
12: c'est grâce à ma bio-cervelle.
1: si on se fait chier, ma petite pute, tu dégages.
14: On reste libre.
12: Oui, voilà, tu retournes travailler.
1: Voilà, tu retournes au bois de Boulogne, tu trouveras, il y a du monde sur la route.
12: Tu lui as bien parlé,
1: Donc, qui c'est qu'on a?
2: On accueille Panasonic à la place de Sony.
12: Bonsoir Philippe.
15: Bonsoir, tout le monde, vous allez bien?
2: Ça.
15: C'est Panasonic.
12: Pas de marque.
15: Bonsoir Gérard, tu vas bien?
1: Ouais, tu prendras ton nom correctement, s'il te plaît.
15: Donc, pas.
12: Bah, allez,
15: alors, on accueille Salope.
14: Manu.
2: Oui. Oui, je suis là.
14: Gérard, la question.
15: Bon, Gégé, je peux répondre à la question, si tu veux la répéter, parce que j'étais en antenne, tout ça, je viens d'arriver.
2: Oui, je suis là. Et qui appelle Manu là? Oh.
25: Je sais pas qui c'est, j'aimerais bien le savoir justement.
2: Bah, t'es au standard, tu devrais le savoir.
25: Bah oui, mais je le sais pas justement.
1: Non, tu sais pas, mais tu vas le savoir vite fait parce que tout à l'heure tu allais voir dans les couloirs si c'est pas par là.
15: Oh, d'accord là, là, là.
1: Bon. Tony.
14: Manu.
1: Bah, oh, t'as gueule, pétasse.
2: Oui, c'est moi.
15: Pas de Tony là.
14: Il y a
15: pas de Tony fou celui-là, mais
24: bah, je m'appelle Bertrand.
15: Bon, Gigi, c'est pas la Sonic. Tu peux répéter la question puisque je viens d'arriver.
1: Le métier de chanteur.
15: Ouais, c'est vrai que.
24: Non, mais tu t'en fous de ce qu'elle raconte.
15: Ouais, tu t'en fous de ce qu'elle raconte.
24: T'en fous, vas-y, enchaîne.
1: T'envoies un disque. Vas-y, qu'est-ce que je t'ai dit? Non.
12: Professionnel.
2: Donc tu répètes un disque, tu fais comme si personne n'était là, c'est tout.
1: Voilà. Comme d'hab. La Sonic, pour toi.
2: Comme d'hab.
1: Le métier de chanteur vous attire-t-il?
7: Je peux répondre,
1: surtout
7: si Titi.
1: En France.
15: Donc je réponds.
2: Attendez, on va s'organiser. Vas-y, Gérard, donne le nom.
1: Déjà, je voudrais savoir qui c'est qu'on a.
2: C'est vrai, parce qu'on chante souvent Manu.
1: Manu, s'il te plaît, je voudrais savoir qui c'est qu'on a.
26: Alors, on a donc Coussin d'air.
12: Oui.
26: Bertrand.
12: Ouais.
26: Bioman.
12: Ouais.
26: Bouton d'or.
14: Ouais.
26: Aphrodite.
14: Ouais.
26: Et Panasonic.
12: C'est moi.
1: Il m'avait semblé t'avoir dit de changer avec Bouton d'or, non?
14: Non, non, mais il m'a calmé, Manu.
26: Je l'ai calmé, et puis en plus, j'aime bien les chocolats. Alors,
14: non, non, il m'a calmé.
15: Ah ouais, exact. Elle l'a soudoyé. Ouais.
14: Allez, j'ai rien, c'est bon.
1: Bon, alors, pour Panasonic, t'as entendu la question?
15: Non, bah non, il y avait du brouhaha, alors j'ai pas entendu. Donc si tu peux répéter.
1: Alors, le métier de chanteur vous attire-t-il en France?
15: Bah non, parce que je sais pas chanter.
1: D'accord. Titi, tu voulais répondre?
7: Donc, non, le métier de... Enfin, si, le métier de chanteuse m'attire, mais...
15: Tu peux nous faire une démo?
12: Ah, mais faut savoir chanter.
15: Ouais, voilà. Tu peux nous faire une démo?
7: Je pense que si on me le propose, je serais prête à accepter.
2: Est-ce que tu aimes chanter, Sandy?
7: Bah oui, sous ma douche. Quand je prends ma douche sur mon bain, j'aime bien chanter.
15: Deux fois par an, quoi.
12: Deux fois par an, quoi.
15: Ouais,
12: deux fois par an, ouais.
14: En français ou en anglais?
12: S'il te plaît, est-ce que...
7: Bah ça m'arrive de chanter en français, de chanter en anglais.
1: Bravo!
14: Où ça sont en anglais?
1: C'est dit, là, qui passe par-dessus tout le monde!
2: Ça vient pas de chez moi, ils sont tous en anglais.
7: Oh ta gueule toi!
2: Donc ce qu'on va faire, Sandy, on va. Tu veux nous
7: non,
2: faire
7: non, une... c'est pas Gérard qui va gueuler, c'est moi!
2: Ouais, ok.
15: Donc la fille. Tu peux nous faire une démo?
2: Donc voilà, Sandy,
26: mais là, faut arrêter, elle va chanter là, faut arrêter.
15: Allez,
12: allez, vas-y, chante.
7: Non, mais moi je.
15: Gueule!
7: Non, mais je chante dans ma douche, j'ai dit. Dans ma douche ou dans mon bain.
15: Bon, envoyez-lui un seau d'eau là, dans la
14: douche. Peut-être toi la grosse? Tu chantes quoi, Titi, comme chanson?
7: Je chante des chansons de Depeche Mode ou sinon Phil Burnett que j'aime bien, que comme Gérard il a dit qu'il la mettait souvent à la maison, c'est vrai, et puis j'adore cette chanson.
14: Et Gérard, elle chante bien alors Titi? Ouais.
7: Je connais presque toutes les paroles de la chanson Phil Burnett.
2: Ah tu vois,
1: bah, tiens,
2: alors ce qu'on va faire Sunday, t'es sous la douche.
7: Non mais...
2: Ah si, t'es sous la douche.
1: Non, là, tu me retires
14: c'est sympa Gégé,
1: vous
14: faudrait le faire, c'est marrant.
1: Vas-y.
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1: Tiens la main. Eh ouais, faudra peut-être la
6: mettre. 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

0: C'est pas la même celle-là.
1: C'est quoi ça?
2: Ça c'est Hervé Villard dans nous. C'est pas du tout pareil.
1: Ah mais j'aime bien aussi.
3: Il est où dans toi Hervé Villard?
4: Tu la connais?
2: C'est dans nous la chanson.
3: Il est dans toi?
5: Il est derrière.
3: Ah d'accord.
2: Bon donc
1: mais c'est bon, tu peux arrêter, j'ai
3: j'arrête la douche.
1: Ouais, c'est fini.
3: Ça t'es propre?
1: Ouais.
4: Ok. Non, t'as vu ta gueule, Gérard?
3: Et ta gueule, il sort de la douche.
1: Je vais mettre regarder dans une glace celle-là.
6: Ouais, c'est Gérard.
1: Je crois que tu devrais plein de boutons sur la gueule.
6: Je voudrais dire quelque chose, c'est Panasonic, donc je veux que je travaille. Bon, donc vu que je travaille chez Panasonic, je suis producteur quand même. Sandy, je te dis honnêtement, tu chantes comme une merde.
2: Eh ben Panasonic, je t'emmerde.
6: Gérard.
2: Oui.
6: Je peux poser une question? Gérard.
2: Je t'écoute.
6: Oui, est-ce que...
4: C'est Sandy, je t'aime.
1: Toi, tu l'aimes pas parce qu'il est à moi.
6: Ouais.
3: Hey, Gérard.
2: Ouais, Gérard, ça change pas.
1: Gérard.
2: Oui.
6: Est-ce que tu penses... Est-ce que tu penses que le...
1: Je t'emmerde.
6: Bon, on entend. Est-ce que tu penses que le métier de chanteur est international?
4: C'est pas possible.
2: Ça peut être international comme français.
1: Attends, faut la gerber, celle-là, elle m'énerve.
6: Mais bien sûr que c'est international, même les boudins, ils chantent.
2: Non, le boudin, il t'emmerde, connard.
6: Mais pourquoi tu sens tout de suite Sandy qui s'est visé comme ça? Il parle peut-être de quelqu'un d'autre.
5: Ben exactement, ouais,
3: Pas tous en même temps, s'il vous plaît.
7: Écoute, Sander.
2: Je voudrais savoir
7: Sandy, si tu pourrais arrêter de chanter parce que mon chien vient de tomber malade.
1: Bah oui, c'est ça.
6: Regardez, il pleut.
1: Ouais. À ce moment-là, t'as qu'à écouter Cherchette le maire, c'est mieux.
6: Bah ouais, c'est vrai que c'est mieux que ta voix de merde.
1: Arrête bah oui, c'est ça. Bah
6: là, il y a un nuage, là.
7: Arrête de chanter, je n'en
1: ai pas. Moi, on me demande de chanter, moi je chante.
3: Bah ouais.
1: Voilà.
6: Ouais, mais il pleut.
1: Alors, pour faire plaisir à tout le monde, j'ai chanté.
7: Pour les enfants. Oh, arrête, tu vas tuer mon chien.
6: Vous pouvez passer un disque, il faut que j'aille pisser.
2: Bon, Manu, s'il te plaît, tu calmes.
3: Qu'est-ce qui se passe? Allez, Gérard, je sais pas si c'était mon avis, mais ce soir, Manu au standard, c'était une catastrophe. Ouais. Ouais, c'est vrai, d'ailleurs, je devrais reprendre la réa tout de suite. Pour que tu puisses revenir au standard, Philbert. C'est une bonne idée.
2: Ouais, Gérard.
3: Allez, hop, on change. Un autre ouvert ta gueule. Allez, dégage.
8: Non,
3: Gérard, il a pas dit.
2: Bon, quand vous aurez fini vos queues.
6: Non, Gérard.
2: Oui.
6: C'est mon voisin, il y a un anniversaire et il arrête pas de faire du bruit. Donc,
2: non, mais alors, dans ce cas-là, bouton d'or, tu fais une chose.
3: Oh là là, ils arrêtent pas.
6: Non, ils arrêtent pas là.
7: Allez, Gérard.
4: Mais il va dire à tes voisins d'arrêter aussi. Non, mais ils ferment les fenêtres.
7: Allez, Gérard. Montre-nous tes fesses.
2: Oh, vous la fermez, s'il vous plaît, les gammes.
7: C'est par fond d'un don.
6: Gérard, je vais pas arrêter de frapper à la porte au mur, ils veulent pas arrêter, hein, je suis désolé.
7: Dégage,
2: bouton d'or. Ouais, je pense que tu as dégagé pour de bon, bouton d'or, ça me perd des vacances. Hein.
4: Pourquoi?
6: Bah, moi aussi.
2: Pensez-vous que la chanson aide les jeunes?
3: Elle est bonne, cette question. C'est une bonne question, Gérard.
2: Si vous voulez pas répondre, vous dégagez, on va reprendre du monde à la place. Non, ça va aller vite, mais.
6: On n'a pas entendu.
2: Si t'as pas entendu, t'avais qu'à écouter la question.
6: Ouais.
2: Je la répète plus.
6: Moi, j'ai entendu.
7: Bioman. Coussin d'air. Oh là là.
3: Coussin d'air veut répondre, Gérard, donc on l'écoute.
2: Coussin d'air, je t'écoute.
4: Quoi?
7: Alors, c'est-à-dire que nous, je crois que c'est une émission de télé, ça, dont tu parles. Hein.
2: Oui.
7: Nous, on n'a pas cette émission, on a juste celle de Pascal Sevran à La Réunion.
2: Eh ben, Pascal Sevran, c'est quoi comme chanson?
7: Ah, je sais pas ce que c'est comme chanson.
2: Pascal Sevran. C'est la chanson.
7: C'est un chanteur?
2: Non, c'est un animateur télé.
7: Oui, d'accord. Eh bien, nous n'avons que c'est l'émission de Pascal Sevran, nous n'avons pas la chance aux chansons.
2: Ben, c'est pareil, hein, à mon avis.
7: C'est pareil de quoi?
2: Que ça soit la chanson ou surprise partie, c'est le même animateur.
7: Alors,
2: donc.
7: Mais attends, je comprends pas, parce que ça veut dire que quand tu fais une surprise partie, tu as la chanson?
2: T'as les deux qui sont avec.
7: Mais c'est-à-dire que lorsque tu organises une surprise party chez toi, tu invites tes amis et donc ça donne la chance aux chansons, je comprends pas.
2: Oh là,
1: mais non, la chance aux chansons, c'est une émission.
4: Pourquoi?
7: Oui, mais une émission...
1: Ah pourquoi? Parce que c'est une émission.
4: Pourquoi?
2: Oh, ta gueule, toi, pétasse!
7: Mais une émission je comprends pas. Présentée par qui?
1: Pascal Sevran.
4: Pourquoi?
3: Et elle parle de quoi, cette émission?
1: Bah, c'est des chanteurs qui sont plutôt pour les personnes âgées. Enfin,
4: pourquoi
1: les... pour les personnes
2: d'un certain âge. On commence à me casser les couilles, celle-là, avec « c'est pourquoi ?»
3: Personnes âgées, donc.
1: Enfin, les personnes d'un certain âge.
4: Pourquoi?
3: Mais pourquoi ils passent de la chanson pour les...
1: C'est pourquoi, celle-là?
3: C'est vrai. Pourquoi ils passent de la chanson pour les personnes âgées alors qu'ils n'entendent pas?
7: Bah, oui,
1: ils entendent. Il y a des personnes âgées qui écoutent très bien. Hein.
7: Mais comment? Dans quel sens?
4: Pourquoi?
1: Bah, parce que c'est de la musique pour eux, plus pour eux.
3: Et ils la mettent plus fort, alors?
1: Non, ils la mettent pas plus fort, mais c'est pour eux.
3: Et vous, les auditeurs, vous en pensez quoi alors?
2: Alors, Bertrand, maintenant.
4: Pourquoi?
1: Moi, particulièrement, j'écoute pas du tout cette musique.
4: Pourquoi?
6: Ouais.
2: Ta gueule avec tes pourquoi, pétasse!
1: Ah, elle est longue, celle-là!
6: C'est sûr, hein.
2: Bertrand!
0: Tu peux répondre?
1: Bertrand! Tout à l'heure, à force de parler, elle va perdre toutes ses dents.
4: Pourquoi?
6: Bah alors, sans.
3: Bertrand!
5: Ouais, je suis à l'antenne, là.
3: Bah,
5: ouais.
3: Bien sûr.
5: Je comprends plus rien, là.
7: Ouais. C'était temps.
5: Ouais.
7: Mais je n'ai pas eu ma réponse.
5: Faites-moi la question, là, parce que j'étais plus à l'antenne à un moment.
2: Alors, Bertrand!
5: Ouais.
2: Pour vous, la chanson. que pensez-vous de la chanson chanson aide les jeunes?
4: Pourquoi?
2: Ta gueule!
5: Non, mais tu t'en fous de ce qu'elle raconte.
2: Oh putain, comment ça?
5: Une borne, moi j'ai grillé, moi je suis pas con. Hein.
2: Et comment ça
5: la prod.
2: Donc
5: la chanson chanson n'aide pas les jeunes parce qu'il y a que des vieux. Déjà d'une.
7: C'est clair.
5: Et je voulais dire aussi que Pascal Sevran, il faisait pas que la chanson chanson est. Comme tu disais, surprise partie. Mais c'est aussi Fort Boyard. C'est le père Fouras, j'ai grillé.
1: Ah non, pas du tout.
2: Bertrand.
5: C'est le père Fouras.
7: Ouais, c'est lui.
2: Bertrand.
5: C'est le père Fouras avec du maquillage.
2: Bertrand.
5: Oui, bonsoir.
7: C'est le
2: Bertrand.
5: Oui.
2: Donc moi, je peux te démentir.

0: s'amuse.
1: De quoi?
0: Ouais, ça y est, j'ai
1: vu. Non, je viens de te sauver la vie, là. Ouais, tu t'en rends pas compte, là.
0: Non, non, mais c'est toi qui t'amuses à ça. Donc, pour la peine, tu vas envoyer un disque et ça va t'apprendre.
1: Ah bon?
0: Ouais.
1: Donc, on pose une question au moins, quoi, qu'ils réfléchissent à quelque chose.
0: On va laisser celle-là.
1: Alors, c'est quoi? Répète-la pour qu'ils écoutent bien.
2: Pensez-vous que la chanson aux chansons aide les jeunes? Et puis, je mets un truc qui est sympa. Et on se retrouve juste après. Vous pouvez toujours nous appeler au 0803-08-5000 et 0870-5000. Et toujours le 3615 Code Fun Radio, rubrique direct.
1: Et c'est quoi?
2: Et c'est les poèmes de GG, on avait dit à la fin.
0: Poèmes de GG. Et voilà, donc au départ, vous avez écouté les poèmes de GG, donc qui seront en vente à partir du mois de mai. Il y aura d'autres.
1: Faut l'acheter
0: parce qu'il y aura d'autres surprises dedans. Donc,
1: ah ouais.
0: Et là, on vient d'entendre Daoul avec Techno Ous du Eric. Et on récupère Coussin d'air. Coussin d'air.
3: C'est parti. Flotte. Comment il flotte? C'est chaud. Oh, putain, en plus, je suis sur mon balcon, c'est trop chaud là.
1: Ah, ok.
3: Je la pète parce qu'il a une terrasse.
4: Ouais, je vais rouiller, moi.
0: Coussin d'air.
1: Il est peut-être parti, je sais pas, chercher un café ou
5: il est parti se regonfler.
1: Ouais. Donc rappelle quelqu'un d'autre.
0: Alors, Bertrand.
6: Salut, mon chou.
0: Rebonsoir.
6: Sonic.
0: Bonyam.
6: Ok. Bioman, s'il te plaît.
0: Bioman.
6: Ouais, salut toi.
7: Bonyam.
6: Salut toi.
0: Salut. Bouton d'or.
8: Bonsoir.
0: Aphrodite.
8: Comment ça?
0: Panasonic.
9: Salut Jacouille.
8: À la fripouille.
9: Avec Dame Sandy, la poufia. Sandy, c'est pas une insulte, c'est pour déconner. Tu l'as vu, les visiteurs 2? Tu comprends pas.
10: Et toi, tu l'as vu, ta connerie?
1: Ouais.
9: Bravo, Sandy. C'était une blague gentille, et en plus, c'était même pas moi qui l'ai dit, moi je te défends. Elle s'est transformée en boule de merdasse.
10: Et toi, tu te traites transformé en quoi?
9: Bah, en beau gosse.
10: Bah oui, c'est ça. Alors, moi, je crois pas.
9: Netto, merci.
0: Encore toi.
1: Vas-y, Gérard.
0: On continue, merci. Donc, vous avez pu réfléchir à la question que j'ai posée?
9: Non, c'est pas du tout. On n'a pas pu réfléchir.
8: Non.
9: On s'est dit pour une fois, on va se détendre parce que bon, Gérard, voilà.
8: On a arrêté notre cerveau.
4: On n'a pas de cervelle, donc pour réfléchir, c'est pas gagné, quoi.
10: Bon, vas-y, pose la question parce que.
9: Mais non, mais on a compris la question, on a tous réfléchi.
4: Ah non.
0: Alors, coussin d'air.
4: Il est plus là.
0: Bon, coussin d'air.
1: Parfois, quand on te dit, GG.
0: Hop. Donc, Bertrand.
9: Gérard, tu sais, quand tu mets un coton-tige dans les oreilles, faut pas l'enfoncer trop fort. Hein. Faut pas y aller jusqu'à la cervelle.
4: Quand ça force, t'arrêtes.
9: Répète la question, s'il te plaît, Gérard.
8: Pensez-nous, renforce, Tony.
9: C'est pas moi, c'est l'autre.
10: C'est bien ce qu'il semblait, je l'avais reconnu.
1: Moi aussi.
9: Ouais. Ok, d'accord. On peut avouer qu'il y a Tony. Vous êtes physionomiste. C'est quoi la question?
0: Bertrand.
9: Ouais, c'est quoi la
8: question? Répète la question, je sais.
1: Est-ce que Laurette, tu fais de la chanson française?
9: Elle a chanté pour moi. Laurette, elle chante la Marseillaise en ayant des pipes et tout.
10: En soi, elle chante fou.
9: Ça va déjà mieux que toi, en tout cas.
4: Ouais, c'est clair.
10: Ah bah okay, d'accord, mais elle
9: a au moins la forme humaine.
1: J'ai l'impression que c'est les débats de Sandy ce soir, là.
8: Ouais.
0: Donc, c'est moi qui pose des questions et
8: vas-y, pose-la ta question.
0: Bon, toi, Bouton d'or, tu vas te calmer parce que tu as germé.
8: Bouton d'or, parlé au reste.
0: Ou Aphrodite, tu vas te calmer aussi parce que ça commence.
9: Vous savez que Laurette, maintenant, elle travaille à un supermarché.
0: Donc, la question, pensez-vous que la chance aux chansons aide les jeunes?
9: Non, l'introduction, c'est de la merde.
8: Aphrodite.
9: Parce que l'orange l'emmerde.
8: Je crois qu'elle a été samedi, mais bon.
0: Bon, alors Aphrodite, encore un mot de travers comme ça et tu dégages.
10: Non, mais répète, qu'est-ce que tu viens de dire?
8: Répète un peu. Dis que ça a aidé Gérard à chanter, quoi.
10: Si j'ai aidé Gérard à chanter?
8: Non,
0: c'est pas ce que t'as dit, je te le dis tout de suite.
8: Ouais.
0: C'est pas ce que t'as dit, Aphrodite.
8: Si.
0: Non.
8: Ah, t'as dû mal entendre, hein?
0: Ouais, j'ai cru mal entendre, t'as dit plutôt Sandy, d'accord?
10: Ah bah je crois que vous allez essayer de vous calmer quand même.
0: Donc Bouton d'or.
8: Oui, écoute, j'ai les jeunes par rapport à la chanson, je ne trouve qu'il n'y a pas beaucoup de, il n'y a pas une chance quoi. Je pense qu'aujourd'hui les jeunes pensent à d'autres, voient une autre sorte de sens aux chansons.
9: Je me suis fait gronder.
8: Donc GG. Donc la chance aux chansons aujourd'hui des jeunes, ça va plutôt vers la techno, vers le rap, tout ça.
9: N'importe quoi.
8: Et donc ça n'a plus sa place avec Pascal Sevran.
0: Ah ben ça, tu te trompes.
1: Bioman, vous êtes d'accord Gérard et Sandy sur ce qu'elle vient de dire?
10: Ouais, je suis d'accord, moi c'est pour les personnes d'un certain âge. Et puis je pense que les jeunes, ils veulent plus écouter de la techno, de la dance, tout ça.
8: Voilà.
9: Mais Pascal Sevran, il était à Métropole Techno dans l'Universal Fort et tout.

0: Et je crois qu'il a déjà invité dans son émission des gens les To Be Free, tout ça, qui font de la techno,
1: Si, je crois une fois, j'ai invité les To Be Free, il me semble.
0: Bioman.
2: Ouais, bah écoute, ouais, c'est vrai que c'est pour les vieux. Si tu veux écouter de la techno et que t'es jeune, tu regardes plutôt Facile à chanter, Fan Quiz, Technomax, tout ça, quoi.
3: Ouais, mais on fait pas de pub, hein.
4: Non, mais attends, dans Facile à chanter.
1: Il y a aussi Fan 2.
2: Fan 2 aussi, ouais, il y a pas mal de techno, ouais.
4: Non, mais. Le A placé juste après l'apostrophe dans le deuxième mot, seconde position dans le quatrième.
2: Alors je dis Alexandrie, Alexandra.
0: Oui, Ranier.
4: Quand vous aurez fini vos conneries là, bon pressing, Bertrand.
5: Déjà fait. Moi, si je parle de questions pour un champion, tu penses qu'ils vont trouver l'extrait? Tu penses que c'est possible?
2: Allez, essaye.
5: Alors, question pour un champion avec Julien Lepers.
2: Question de.
5: Allez-y, vas-y, Olivier, vas-y, Olivier, vas-y.
6: Bon, allez, vas-y, Bertrand, je suis sur ta question là, c'est pas drôle sinon.
4: Bon, Panasonic.
6: Ouais, donc, ouais, parce que souvent, bah, ce qu'il fait, c'est bien. Moi, j'aime bien. Il est jeune, il a la chance aux jeunes quand même dans une bonne émission.
2: Ça fait.
6: Ça le fait bien. D'ailleurs, j'aimerais bien être invité à son émission parce que je suis un chanteur en fait. Je voulais pas vous le dire, mais.
2: Parce que t'es homosexuel.
3: Non, mais je suis pas d'accord avec toi.
6: Hein. Prénommé Goldorak, quoi.
3: Je suis pas d'accord avec toi, hein, Panasonic, là.
6: Pourquoi?
3: Parce que, écoute, moi, je suis allé voir Pascal Sevran en concert et vraiment, il chante mal. Hein.
6: Bah, c'est pas vrai.
3: Bah, si.
6: Bah, c'est pas vrai. Bah, c'est pas vrai, Pascal Sevran, elle est géniale.
1: Non, c'est que je vais te calmer parce que moi, je chante pas comme une casserole.
6: Déjà, en plus, Sandy, elle chante bien.
4: Aphrodite et Bouton d'Or, vous retournez voir Manu au standard, merci.
3: C'est pas nous qui avons parlé à Sandy.
1: Tout le monde peut pas avoir une voix de chanteuse, c'est tout. Hein.
0: Ouais.
3: Non, j'ai dit que Pascal Sevran chantait bien. Je l'ai vu en concert, c'est pas mal.
5: Le problème avec Pascal Sevran, c'est quand il est dans ses aigus, il faut pas le faire chier, le bonhomme.
3: Ouais, voilà.
5: Ça, c'est
6: mais il a un peu trop de basse, quand même. C'est tout. Non, mais moi j'aime bien Pascal Sevran, franchement, ça le fait.
0: J'ai une question, excuse-moi Gérard, de Fabio encore sur Minitel, qui demande si c'est vrai que Michael Jackson t'a proposé de faire un duo avec son singe. Complètement faux. Non.
3: T'as accepté, Gégé ?
2: Avec la girafe.
4: N'importe quoi. Arrêtez vos conneries, ça vaudra mieux. Je dément ou pas ? Tu peux démentir parce que ces conneries comme ça, ils passent les corps.
0: D'ailleurs, Manu, je crois qu'il a un petit sondage par rapport à la chanson
4: française. Non, mais ça, c'est le sondage de merde qu'il a été me faire cet après-midi. Il se les corps au cul.
7: Si, ouais, il y a une étude qui a montré que la chanson française, en fait, ce serait que du pakistanais parlé en verlan.
4: Et ta connerie, elle parle comment, toi?
2: Elle respecte le travail.
1: C'est pas grave, laisse parler Manu, c'est un sondage.
4: Tu sais ce qu'il a été père? Il est là, il a pas bougé, c'est lui qui s'amuse à sortir des conneries comme ça sur
1: il a peut-être les feuilles à côté de lui,
7: c'est pour les lire.
4: Mais
7: si je les connais pas, je les apprends pas par cœur, tu les apprends par cœur, tes questions, Gérard?
5: Je connais en antenne, parce que moi j'arrive pas à dire.
7: Non, t'es à l'antenne, Tony.
6: Non, mais de toute façon, Gérard, tu loues.
4: D'accord pour Tony.
6: Si. Gérard, tu loupes, mais tu fais jamais tes questions toi-même, donc ouais. Bon, voilà quoi.
7: Ah, merci, donc, ça c'est gentil de me défendre.
4: Alors, si vous êtes pas content, la semaine prochaine, il y a la pire, tu prends ta gueule.
0: Par contre, tes questions elles sont bien, hein. Quand tu les fais, elles sont nickel. Et j'ai encore, et attends, excuse-moi, j'ai encore une autre question de Fabio, décidément, sur Minitel, ça n'arrête pas. Gérard, non, ça j'ai déjà dit. Gérard, serais-tu prêt à passer dans la chance aux chansons si ton CD cartonne?
4: Quel CD t'as qu'à écouter, pauvre con? On vient de l'annoncer qu'il est vendu au mois de mai.
6: Ça s'appelle comment? Les poubelles.
4: Tu verras. Alors comment j'ai mal entendu
0: les poèmes de Gégé.
4: Non.
1: Ah, c'est top.
6: Les poèmes boys?
3: Non, les poèmes de Gégé.
6: Ah, moi je croyais que ça s'appelait les poèmes.
3: Bah vas-y, Gégé s'en
4: fout,
3: hein.
4: Non, bah vous vous démerdez,
0: on
4: va quel l'acheter.
0: On la connaît, mais j'aimerais que tu répondes à la question.
6: Il sort quand dans le commerce, en fait?
4: Au mois de mai.
5: Mais c'est même pas toi qui as composé la musique.
4: D'ailleurs, qu'est-ce que ça peut te foutre, Tony?
3: C'est
4: ma passion. Gérard, un peu.
1: Tu vois, ceux qui l'ont fait, c'est très très bien.
4: Ouais. Voilà, c'est tout.
1: C'est vraiment bien les poèmes de Gégé.
0: Le problème, c'est qu'ils étaient sourds. Mais...
3: Est-ce qu'on a une chance de faire un concert un jour?
4: Non.
3: On peut espérer.
4: Non.
3: Donc il n'y a pas d'espoir.
4: Attends, si je suis ouf, je t'emmerde, toi, connard.
6: Je parlais pas à toi, Gérard, je parlais à la fille qui disait
3: oui,
6: ça.
3: Oui, non, mais Gérard, il n'y a pas d'espoir pour qu'on te voit un jour sur une scène.
4: Non.
3: Non, pour qu'il ne se balade pas,
8: Gérard.
3: On va passer à côté du chanteur du siècle. Hein,
6: ok. Bon, chanteur de la décennie, oui.
3: Ouais, voilà.
1: Ah, mais on va peut-être faire un duo, moi, Gérard.
0: Ah ouais, bonne idée.
3: C'est vrai. Et Sandy, bon. Moi, je te dis que t'as une très jolie voix. Hein.
0: Si vous aviez une chanson.
3: C'est Céline Dion qui chantait.
0: Si vous aviez une chanson à reprendre, là, vous savez, comme Peter et Sloan, tout ça, vous reprendriez quoi, vous les
1: deux? Ah non, pas Peter et Sloan.
0: Non, ouais. C'est un exemple.
6: Besoin de rien.
1: Bah, la chanson de Phil Bernet, pourquoi pas?
0: Ah, mais c'est pas un duo, ça.
1: Mais non, mais on peut la chanter ensemble.
0: Genre Alain Delon avec Mireille Mathieu, tu vois, des trucs comme ça, des trucs sympas. Quoi.
4: Est-ce que vous aimez le karaoké?
2: Oui, Bioman, oui, j'aime beaucoup le thé au caramel, le karaoké.
4: Bon, Bioman.
2: Oui.
4: Quand tu auras compris la question, que tu répondras pas à côté.
6: Moi, j'ai compris la question, c'est pas la Panasonic. Ouais, je suis ceinture noire de karaté.
3: Ouais.
6: C'est des comiques.
1: Allez. Moi, je suis ceinture
6: allez,
1: rouge.
6: Rigolez, s'il vous plaît.
2: Super.
6: Ok, merci. Ah.
0: Bon, allez.
6: C'est au moins ça. Ah, salut.
2: Grillé.
6: Merci.
0: Gérard, tu veux un café pour te speeder ou...
4: Un 3 litres.
3: Alors, ouais, moi, je fais des karaokés en famille, donc c'est plutôt pas mal, quoi, non?
0: Mais ouais. Tu peux nous expliquer ce que c'est que le principe du karaoké, Gérard?
4: Attends, on va demander à tout le monde.
0: Non, je te demande à toi.
4: Mais un karaoké, c'est des chansons qui passent sur un écran et tu rechantes en même temps.
6: N'importe quoi.
4: Mais c'est ça, quoi, connard, et t'es n'importe quoi.
6: Mais n'importe quoi.
5: C'est l'émission d'Arthur, karaoké.
3: Ouais. La fureur, le samedi soir.
0: Voilà. Et en fait, sur la télé, t'as les chansons et qu'est-ce qui se passe?
4: Bah, tu chantes en même temps. T'as les paroles et tu chantes.
6: Et tu le fais, toi, Gérard?
5: Ça, c'est faux, parce que moi, je regarde les infos, là, des sourds et malentendants.
4: T'as jamais...
5: Avec les paroles, ça n'a rien à voir.
4: Ta gueule, allez, dégage.
6: Et Gérard, tu chantes quand tu vois la fureur?
4: Non.
3: Non, mais Gérard, les paroles, elles sont en quelle langue?
6: Ouais, d'accord.
4: Elles sont en français ou en anglais?
6: Elles sont en française.
3: Elles sont en langue française?
1: Non, en fait, les deux.
4: Les deux. Eh, putain, mais écoutez ce qu'on vous dit un peu, là.
3: Ouais, excuse.
4: Bon. Tony?
5: Bah ouais, bah moi, je trouve que le karaoké, c'est un petit peu ridicule.
6: Bah ouais.
5: Parce que quand je vois la fureur, je les vois chanter, je les vois avec leur tête de gogol. Et
4: ouais.
5: Rigoler.
4: Et toi, t'en as pas une tête de gogol?
5: Non, pas du tout. Et tu vas pas me parler comme ça, parce que la prochaine fois, je te raccompagne pas à Suresnes.
4: Le prochain coup, tu iras pas le dire à Ernest.
1: Bah, puis d'abord, on t'a pas obligé de nous ramener, hein.
5: Je l'ai pas dit, tu sais, sur la couette, on dit des choses, mais on ne pense pas.
4: Bioman.
2: Ouais, ben je te dis, le karaoké, je trouve que c'est un peu blaireau. Si c'est pour finir comme Michael Decan, c'est pas la peine.
4: Je te le fais pas dire, Bioman.
3: Ah ouais,
4: non, mais est-ce que tu le vois, est-ce que tu l'écoutes, est-ce que tu le le frondonne?
2: Non, j'ai plutôt tendance, je le frondonne pas trop, je le vois pas, je l'écoute pas, j'ai plutôt tendance à le sentir, a priori, parce que bon, le karaoké a quand même une odeur assez forte.
6: Mais tu bois en plus?
2: Et oui, tout à fait. Et il faut savoir que quand on passe pas dans la rue, c'est un des principes du karaoké, c'est de t'attirer à l'intérieur du magasin grâce à l'odeur.
4: D'accord. Mais t'as pas un téléphone pourri?
2: Non, du tout.
0: Si, mais il l'assume. J'ai une question, Minitel, excuse-moi, Gérard, de je sais plus, Fabio encore. Est-ce que le karaoké ou pas?
4: Non, okay. Lui, quand il mettra des trucs comme il faut.
5: Karaoké!
4: On verra ce qu'il voudra dire, parce que là, sa question, elle est complètement con. Bouton d'or!
3: Écoute, GG, je pense que le karaoké est un instrument de la chanson par rapport au pays de la chanson, donc je pense que c'est intéressant.
4: Non, mais alors là, je vois pas du tout ce que. La réponse à la question.
3: Bah si, attends, je te répète. Le karaoké, c'est un instrument. Par rapport à la chanson.
4: Et alors?
3: Ben, par rapport aux langues aussi, mais si c'est en anglais ou en français.
4: Ben, c'est avec les deux, hein.
3: Voilà, exactement. Donc voilà, donc ça sert, c'est intéressant.
4: Ah, quand même.
3: Voilà.
4: Aphrodite?
8: Moi, j'ai déjà répondu, hein.
4: Panasonic?
6: Moi aussi, au tout début.
4: D'accord, bon ben...
0: J'ai encore une autre question de Fabio qui me demande, que penses-tu, Gérard, du karaoké en braille?
4: Oh, lui, il commence à me casser les couilles avec ses questions pourries.
1: Mais ça doit être pour les aveugles.
6: Bah oui. Qu'est-ce que c'est le braille?
2: Ils ont le droit.
4: C'est pour les aveugles, merci.
3: J'ai une question, s'il te plaît.
4: Ouais.
3: Est-ce que tu penses que le karaoké va durer très longtemps?
6: Comme les pins.
3: Chanson internationale.
4: Ça va dépendre s'il y a toujours quelqu'un pour le chanter, c'est tout.
5: Ça dépend du mat aussi. Hein.
2: Non, mais c'est.
0: Gérard. Qu'est-ce que tu veux, Manu? Moi, je voulais te parler parce que là, Gérard, il a plus la pêche, il est super.
6: Ouais.
0: Mais Gérard, il a plus la pêche, mais moi, je peux rien faire, Manu. Pourquoi tu m'appelles sur la ligne directe? Parce que c'était pour te le dire, parce que là, j'avais envie de parler à quelqu'un. Non, qu'est-ce que t'en penses? Je suis d'accord avec toi, mais. Manu, Fildar, ça a coupé, je t'entends plus. Fildar, Manu, allô, Manu, allô. Excuse-moi, Gérard, j'étais au téléphone avec Manu.
7: Moi aussi, j'étais au téléphone avec Fildar.
4: Si vous voulez discuter entre vous, vous sortez des studios, mais pas comme ça.
5: C'est ou quoi, les mecs, là?
2: C'est amoureux.
6: Je peux discuter avec quelqu'un de vous, là?
4: Donc, pensez-vous.
6: Ouais, on pense.
4: Pensez-vous.
8: Tu peux répondre à la question, toi?
1: Ah, j'ai pas répondu, moi non plus.
0: Ouais, Titi, alors.
2: Titi, c'est gros minet, je te bouffe.
4: Ta gueule, toi, va te faire enculer, connard.
0: Non, pas de vulgarité.
5: Mais c'était gentil, il veut te bouffer.
1: Ah, bah d'abord, attrape-moi.
2: C'est poétique.
0: Ah, c'est pas évident d'attraper un Titi de 25.
4: Ouais, non, mais pour l'instant, de gérer un. L'avant-dernier débat de la saison avec vous deux au standard, toi à l'aria, et puis Manu, tu es en train de faire le compte de l'autre côté. Je crois que c'est même plus gérable.
1: Vas-y, repose la question.
5: C'est pas un Titi, c'est une autruche.
3: Gérard?
1: Bah oui, c'est ça.
6: Bah oui, c'est ça. N'importe quoi, Tony. Hein.
8: C'est Carlos.
7: Gérard, question. Bon, allez, Gérard, reprends, vas-y, reprends les questions, quoi. Oui.
0: Alors, est-ce que vous êtes...
6: Ah, j'ai envie de péter, là.
1: Bon, est-ce que j'aime le karaoké?
0: Voilà.
1: Bah, j'aime bien le karaoké. Mais malheureusement, j'ai pas assez d'argent pour m'en payer un pour chez moi.
7: Ah bon? Mais est-ce que vous allez dans des soirées karaoké tous les deux? Tu sais, il y a des bars, non, des télés, il y a tout le monde qui chante, le public qui chante et tout.
0: Non. Bah, non. Où est-ce que vous avez vu un karaoké alors? Parce que vous savez ce que c'est, donc vous avez déjà vu.
1: Moi, je pense que... Bon, on peut avoir un karaoké aussi chez soi.
0: Ouais.
1: Enfin, on peut avoir l'appareil chez soi et puis tu branches ça sur la télé et puis la télé, tu vois la chanson...
7: Ouais, mais je sais pas, tu trouves pas ça moins marrant parce que t'as pas tous les gens autour, enfin... Tu vois ce que je veux dire?
1: Bah, si tu veux faire ça en public, tu peux, mais si tu veux faire ça en
0: intimité, non, vous couchez pas ensemble en public.
1: Bah, non.
4: Bon, tu la laisses répondre, c'est tout. T'arrêtes de dire des conneries.
1: Non, mais je pense que c'est bien d'avoir un karaoké chez soi et puis d'aller faire un karaoké.
0: Et tu penses que c'est mieux de l'avoir chez soi ou chez les autres?
1: Bah, les deux.
0: D'accord.
8: Samedi?
0: C'est ce que j'attends.
1: Non mais je vous écoute. Hein.
9: Allez Gérard, montre-nous ton cul.
1: Mais je vous ai déjà dit que ces fesses étaient à moi.
0: Voilà.
10: Bon allez, enchaîne.
6: Tout le monde.
1: Ah bah enchaîne, c'est pas toi qui commande.
8: Samedi, ça fait 10 pour un karaoké le jour de Gérard.
1: D'abord, personne n'est invité, il n'y a que ceux d'ici qui sont invités.
8: Tu veux encore faire un karaoké?
6: Et nous.
10: De la loco, j'ai trop envie de toi.
1: Bah alors là, tu peux toujours courir. Hein.
8: Il est à elle.
3: Ouais.
1: Ouais, exactement, il est à moi.
8: Il est à elle.
10: S'il te plaît.
6: Arrêtez, il est sensible.
10: Ouais. Manu.
6: C'est son homme.
0: C'est moi.
1: Bon. À la rigueur, je peux te laisser Manu si tu veux.
10: Ah, oh, ça pue vraiment, ça pue.
6: Oh là là. C'est vrai que Manu, c'est moi.
8: Pardon.
5: Au standard, hop
7: là, ça y est, il est parti.
5: Bien joué, Manu.
4: Pensez-vous.
5: Moi, ce que j'aime bien chez Manu, c'est qu'il est rapide.
6: Il est efficace.
8: Ouais.
6: Tac au tac.
4: Pensez-vous.
5: Moi, j'aime bien.
11: Non, c'est toi là.
7: Ah non, là, c'est pas nous là.
11: Quand elle est là pour faire le débat à ta place.
7: C'est clair.
4: Ouais, mais quand l'autre, elle arrêtera de garder ce connerie de salope là. Bah, tu penses, il est même pas capable de gérer, il est en train de faire le con à appeler Fildar sur la ligne directe.
8: Ouais.
4: Il s'amuse à allumer les micros en direct. Pensez-vous que des chanteurs ou chanteuses n'ont pas de voix en playback? Bon, toi, Fildar, tu dégages. Fildar, tu dégages. Fildar, une fois.
11: Fildar, deux fois.
0: Alors, avant de me casser, j'ai une question sur Minitel de Bill Bokeh qui demande « Et le karaoké pour Beg, t'en penses quoi ?»
5: C'est un peu long.
4: T'es vraiment un connard. T'es vraiment un connard, toi.
5: Poli.
4: Je te jure, t'es vraiment un con, mais alors pas. Je me demande si ta mère elle t'a pas loupé en te sortant. Hein.
5: On a dit qu'on
8: n'avait pas des mères. Hein.
0: C'est dégueulasse parce que ma mère elle est restée 12 heures en césarienne.
4: Eh alors, ça me fait une belle jambe, allez, casse-toi. Ça vaudra mieux, connard.
5: Par contre, la tienne, elle t'a bien fracassé contre le mur. Hein.
4: Bon, allez hop, Manu.
1: Vous êtes vraiment dégueulasse, hein.
4: Allez hop, Manu,
0: mais moi, de toute façon, Fildar, il est plus là, je dégage.
4: Eh ben alors, c'est bien, moi, j'arrête, je vire tout le monde.
6: Bah non, j'ai
8: la vérité qui
1: passe. Ah, bah vas-y, continue.
6: GG, c'est pas la Sonic, je peux poser.
0: Bon, je vais donner un coup de main avec Karine, alors.
6: Ouais.
0: Karine, on a pas foutu grand-chose, quand même, Karine, ce soir.
6: Ouais.
1: Non, mais elle travaille bien, Karine.
10: Merci, Sandy, heureusement que t'es là pour le reconnaître.
0: Panasonic.
6: Pourquoi? Tu poses la prochaine parce que oui, moi j'ai déjà répondu, on a tous répondu.
0: Ouais, si tu veux, on va fermer la porte. Tiens, Ringo, donne un coup de main, Karine. Ouais.
4: Pensez-vous que des chanteurs ou chanteuses n'ont pas de voix en playback? Tu sors, Manu.
11: Ouais, j'arrive.
6: Bon, déjà, tous les
4: voix. Non, t'appelles personne.
6: Ah,
4: on a... Non,
6: il demande de gagner. Déjà, je pense que toi, Gérard, t'es en playback. Ça m'étonnerait pas.
4: Karine, tu les appelles pas. Donc, pensez-vous que les chanteurs ou chanteuses n'ont pas de voix en playback? Alors, on va demander à Panasonic.
6: Alors, je pense que ils sont tous en playback, en fait.
8: Ouais, mais ça veut dire quoi, playback?
6: Playback, ça veut dire
1: qu'elles chantent faux.
6: Non, c'est pas ça. Non, playback, c'est... Il y a un disque derrière, elle fait semblant de chanter par-dessus.
1: Bah, justement, ça veut dire que c'est pas elle qui chante.
0: Parle devant ton micro, bébé.
6: En fait, un playback, ça n'a rien à voir. C'est un mec qui vient danser sur la scène pour
8: s'exhibitionner.
6: Et donc, voilà, tous les chanteurs dansent en playback.
8: GG, c'est quoi un playback?
4: Attendez.
10: On accueille Papa Bongo.
0: Ouais.
5: Bonsoir Gégé.
8: Salut.
5: Salut.
4: À la place de...
10: Je sais pas si c'est Manu qui l'a pris, c'est ouais. À la place de la personne qui était là juste avant, mais comme il a pris... De coussin d'air, voilà.
8: Coussin
4: d'air.
8: Gégé.
4: Oui.
8: Ça veut dire quoi, playback? Parce que j'ai rien compris à ce que le
4: mec a dit là. Oh.
6: C'est pas possible ça, mais qu'est-ce que c'est que ce boulot?
4: Vous allez vous réveiller ou j'arrête là?
6: Ok.
8: Mais tu peux arrêter.
1: Donc, vas-y, continue.
4: C'est qui posait la question?
8: C'est moi. Que veut dire le mot playback?
4: Playback, c'est quelqu'un qui chante sur un disque. C'est pas sa voix, c'est pas elle qui chante, c'est le disque derrière.
6: Si, GG, ça peut être elle qui chante.
4: Non,
6: je veux dire, ça peut être elle qui a enregistré la chanson.
4: Non.
6: Ah, si, elle a pu enregistrer la chanson avant et après, c'est en concert.
8: Non, mais c'est pas logique, hein.
6: Si, moi, je t'assure que si, hein.
4: Non, je te dis que non.
6: Je suis producteur, quand même, je sais.
4: Bon, attends, Panasonic, t'es producteur, comme moi, je suis vendeur d'artichauts.
8: Ouais!
6: À la rigueur, c'est plus vrai,
5: sur quel marché?
6: Je veux pas le savoir, mais en tout cas, moi, je t'ai dit, donc, je suis producteur, je peux très bien dire que les chanteuses enregistrent d'abord leur titre, et après, les passent en playback en concert.
4: Ouais, mais donc, c'est pas eux qui chantent.
6: Si, c'est elle qui chante.
4: Non, c'est le disque.
6: Mais écoute-moi, quand elle enregistre son disque,
4: et alors, mais c'est elle enregistre, mais derrière, c'est pas elle qui chante. Attends, je vais répondre à ta question.
6: Vas-y.
4: Elle chante dans le studio d'enregistrement.
6: Voilà.
4: Mais derrière, sur le CD, ce n'est pas elle.
8: Voilà.
6: Oui, mais quand elle est dans un studio d'enregistrement, c'est vraiment elle qui chante.
4: Mais d'accord, je viens de te dire oui. Je te dis qu'après, c'est pas elle sur le CD qui rechante, c'est quelqu'un d'autre.
6: Raison.
8: Mais c'est qui rechante après?
6: Après, ça peut être.
8: Non, mais je demande à GG. Hein.
6: Après, c'est le disque.
4: Voilà. Tu fais tourner et ça se trouve que c'est même pas elle.
6: Bah ouais.
4: On fait croire que c'est elle et que c'est pas elle.
6: Et voilà.
8: Mais c'est le disque alors qu'il chante, GG.
4: Voilà. Donc, Aphrodite.
6: Donc en fait, il pose un micro près du disque et le disque, il commence à se mettre à chanter, il danse et tout, il clappe.
8: Voilà.
4: Donc, Aphrodite.
8: Ouais, moi, je suis tout à fait d'accord avec Panasonic.
6: Ça se passe bien, quoi.
4: Aphrodite.
8: J'ai dit que t'es d'accord avec Arnett, là, et compagnie.
6: Non, on est tout seul, Arnett, n'importe
4: quoi. Bouton d'or. Bouton d'or.
8: Oui, écoute, voilà. Je trouve que le playback dans la chanson, c'est très important.
4: Hein. Et dans quel sens?
8: Bah, c'est-à-dire que...
12: dans le sens d'une aiguille d'une montre.
8: Non, au niveau instrumental, GG.
6: Mais pourquoi?
8: Au niveau instrumental, c'est important.
6: Pourquoi?
4: Non, mais je vois pas le playback là-dedans.
6: Gérard, mais elle dit n'importe quoi.
1: Non, mais attends, on parle pas de musique.
6: Dis n'importe quoi parce qu'elle envoie des chocolats.
8: Non, GG, la musique, c'est important. Les instruments qui y jouent, c'est important aussi.
6: Ouais, mais les instruments, ils peuvent être en direct live.
8: Non, mais là,
4: et le playback, tu sais ce que c'est le playback, tu sais ce que c'est?
8: Oui, mais c'est le disque.
4: Ah bah alors?
8: Eh ben, c'est important.
4: Mais qu'est-ce que les instruments ont à voir là-dedans sur la chanson?
6: Bah, les instruments aussi, GG, ils sont en playback.
8: Ça met du son.
4: Bon, Bioman.
13: Déjà, moi, je voulais savoir si c'est tu parles du playback quand c'est en léger différé ou en direct.
4: En léger différé,
13: bon bah là, moi je pense que c'est plutôt faut une doublure, comme disait Panasonic tout à l'heure, mais il y a des cascadeurs pour faire ça.
4: Non, mais je vois pas les cascadeurs, qu'est-ce qu'ils ont à foutre qu'est-ce qu'ils viennent foutre doublure, dans la chanson?
13: Pour la doublure de la voix, pour le playback, il faut bien des cascadeurs.
6: Bah oui.
4: Mais non, il n'y a pas besoin de cascadeurs.
6: Gérard, c'est un métier dangereux, faut pas le
4: voir. Bouton d'or, tu dégages, ce coup-là, tu m'énerves.
0: Allez, bouton d'or.
4: Non, terminé.
0: Elle fait chier celle-là, depuis le début, elle nous m'emmerde. Sinon, il y a Fabio Salminitel qui demande: Gérard, que penses-tu de l'invasion de l'anglo-saxon au niveau de la musique?
5: C'est sûr qu'ils sont envahis.
4: C'est quoi ça?
0: La world music, la musique venue du Sénégal, du Portugal, tout ça, toute la nouvelle musique, la musique anglo-saxonne, quoi.
4: On n'en a pas assez. Alors, et que là, par Céline Dion qui chante en canadien.
0: Ouais, c'est pas tellement sénégalais,
1: pas mal,
0: ça.
1: Elle est pas mal, Céline Dion.
0: Oh, mais c'est pas tellement sénégalais, là.
4: Sinon, on n'a pas assez de chanteurs sénégalais, ça, c'est vrai.
0: D'accord.
1: Il y a la compagnie créole.
0: On nous demande ce que tu penses de la musique du Turkestan.
4: Voilà.
0: Si pour toi c'est une bonne chose, et la musique turquoise.
13: Tout à fait.
6: Trop cool.
4: Non, bon, c'est bon, vous arrêtez s'il vous plaît derrière.
6: C'est de la balle.
4: Vous arrêtez de vous foutre de la gueule du monde un peu.
6: Ouais, j'aimerais savoir, Gérard, ce que tu penses des 30% des quotas visigothes en France. C'est 40, hein, mais je te dis comme ça.
4: Bon, celui qui s'amuse avec son téléphone,
6: ça,
4: arrête.
6: Encore un connard. Ça, c'est encore.
4: Alors, Tony. Tu vas répondre à la question, s'il te plaît?
12: Gérard, ta gueule.
4: Oh, attends,
1: elle est longue, celle-là.
6: Moi, je vais te répondre en playback, Gérard. Mon avis, c'est là, elle veut se faire Sandy.
0: Ouais, c'est clair. Une grosse lesbienne de la banlieue parisienne.
1: Ah bah alors là, tu touches au courir, hein.
0: Sans déconner.
6: Ouais, mais si elle marche, tu crois que ça ira?
4: Tony, s'il te plaît.
6: Ouais,
4: bah
6: ouais, moi, je suis en train de te répondre en playback. Il te répond en playback. Donc, je vais répondre à sa place.
13: Tu vas le recevoir en deux.
6: Tu fais bien le playback, hein.
4: Donc, qui c'est qu'on avait
0: Je veux juste savoir, Gérard, et les auditeurs aussi, là, je m'incruste un peu dans le débat, parce que c'est vrai que cette semaine, on a beaucoup parlé de l'arrivée du nouvel album des G-Squad et des 2B3.
6: Oui.
0: Qu'est-ce que toi, Gérard, tu en penses, Sandy, et puis
6: c'est de la merde.
0: Auditeur?
6: C'est de la merde.
0: Alors Gérard d'abord.
4: Déjà, si c'est de la merde, déjà faudrait peut-être les écouter pour savoir.
0: Alors on coupe, vas-y.
4: Donc avant de dire que c'est de la merde, faudrait déjà écouter ce qu'ils chantent. Et après vous verrez, vous pourrez.
0: Je te confirme, hein, enfin pour le To Be Three, c'est vraiment de la merde.
4: Ouais, bah ça, peut-être pour eux, les escouades, j'en sais rien, parce que j'ai pas eu l'occasion de les écouter.
6: Mais moi, je voudrais dire un truc qui est quand même assez honteux, c'est qu'il y a des statues des To Be Free au musée Grévin.
13: Oui.
6: Ça, je comprends pas. Mais je comprends pas, quoi.
4: Non, mais y a pas que les To Be Free.
6: Non, y a pas que les To Be Free, mais les To Be Free, franchement, faut pas dire.
5: Je suis pas d'accord avec toi, parce que To Be Free, c'est quand même des artistes francophones. Un mec qui nous représente dans tous les pays du monde. Donc,
1: c'est des artistes français.
5: Un petit peu de respect.
6: Bah oui,
0: justement, c'est pas des artistes francophones, c'est des artistes français.
5: Mais non, ils sont francophones, ils parlent français, ouais, aussi bien que toi.
0: Les francophones, c'est les Sénégalais, c'est les gens d'ailleurs, d'outre-Manche.
6: C'est les gens d'Amérique, les francophones.
0: Bien sûr.
6: Voilà, on le sait tous.
5: Mais déjà, rien que le nom du groupe, quoi, To Be Three, c'est bien francophone, ça.
13: Ouais, double.
6: Ouais. Non, mais donc voilà, je trouve ça honteux.
4: Mais dans ce cas-là, les Words Apart, ils viennent d'où?
6: Bah, ils viennent de France.
13: Ils viennent de France.
6: Pourquoi tu crois qu'ils sont
0: français? Mais non, ils viennent de la.
1: Dis-tu rien sur les Words Apart, parce que j'adore les Words Apart.
6: C'est pourri, les Words Apart.
4: Je m'énerve, j'ai le droit de dire ce que je veux sur les Words Apart.
1: Non.
6: Ils prennent les gens pour des cons.
0: Gérard, il y a Karine qui lève la main qui aurait peut-être allé au tableau.
10: Non, on a, comme on a enlevé les boutons d'heure, on accueille Jean.
0: Là, c'est marrant, elle a un peu la même voix que la salope.
10: Je te remercie, ma
0: copine. Non, mais j'ai pas dit que t'en étais une, mais j'ai dit que tu ressemblais, t'avais la voix, ça me faisait penser.
10: Ça
0: ça ressemble.
5: Et d'ailleurs, Karine, je voudrais bien que tu me prennes une fois en antenne, comme ça, pour le plaisir.
0: Attention, après, il y a un petit quart d'heure de simu pour tout le monde. Cadeau Karine, un cadeau bonus avant de partir. C'est clair. Elle a l'air de bien cogner là-dedans.
5: Gérard, je peux rajouter un petit truc, ces gens-là.
0: Ouais.
5: Moi, je voulais dire que les To Be Free, tu sais qu'ils étaient nés au Groenland.
14: Moi, je le savais, ouais.
5: Ouais, parce que c'est là-bas qu'il y a des phoques.
14: Et Jean, on a dit qu'on allait crescendo, alors tu retournes au standard.
5: Ok, pardon.
4: Qu'est-ce que je voulais vous dire d'autre?
10: Les débats sont inintéressants.
4: Oh, ta gueule,
0: t'es bien, ouais. Fais chier, celle-là, elle nous fait chier.
6: Mais quelle pétasse, celle-là, ça.
4: Celle-là, c'est une grosse pute, oui.
0: C'est clair, ouais. Elle nous emmerde. Alors Gérard, vas-y, devant ton micro et vas-y.
4: Donc on a fait le tour de la question.
0: Peut-être pour mettre un petit disque là.
4: Ouais, je pense.
0: C'est une petite demi-heure quand même là.
6: Tu nous dis le titre, hein, surtout.
4: Ben, je sais pas, moi, j'ai rien sous les yeux, j'ai même pas le soleil. C'est du caca.
5: Eh, Karine, c'est Tony, est-ce que tu peux me reprendre en antenne, s'il te
4: plaît? Oui, tu vas aller en antenne.
5: Karine, ouais, c'est Jean, tu peux me reprendre en antenne aussi?
4: Oui, vous allez tous.
10: Je vais tous vous reprendre en.
6: Karine, c'est Robert.
0: Une petite démonstration de ce que c'est qu'une simulation. Vous allez voir comment ça cartonne.
10: Ça va être le bonheur pour vous.
0: C'est clair. Ça va être l'enfer pour elle.
4: Donc, il nous reste encore une petite demi-heure. Donc, vous pouvez toujours nous appeler au 0803-08-5000 et 0870-5000. Et toujours 36-15 code Fun Radio, rubrique Derek. Tout à l'heure, il y avait 65 personnes. Là,
6: et on écoute quoi là?
4: Mais non, c'est pas moi qui mets ça. C'est qui met la musique? Oh, c'est qui s'amuse à.
0: Oh putain, Karine.
6: Putain de merde.
4: Karine!
1: Allô?
4: Donc, on va s'écouter les branleurs. Pousse-prou.
0: Non.
4: Bah, c'est ça, hein?
0: Non, pousse-prout.
4: Pousse-prout! Et on se retrouve tout de suite après. Et voilà, vous venez d'écouter les branleurs je vous en supplie, là, il nous reste encore une petite demi-heure à tenir, là, faites-moi péter le Minitel, la 3615, Code Fun Radio, rubrique direct, je veux plus de 65 personnes à la fin de l'émission.
0: Là, on a Bill Bocquet qui est là, on a Nono 33 qui est là, si vous voulez laisser des messages, Max est venu de retour pour saluer notre ami Gérard, et donc je suis là, je regarde très attentivement le Minitel, et une question est intéressante, j'y réponds, et faites-moi péter les...
4: Hey, les 24 lignes, là, on y va aussi, hein.
0: Ah, mais Karine, rigole là-haut.
10: Ah non, mais on a changé, hein, tout.
0: Bon, alors, on change.
4: Alors, on récupère Papa Gongon.
5: C'est Papa Gano.
4: Papa Gano, ok.
0: Barclay,
4: une fois, Barclay deux fois.
10: Barclay, tu réponds?
5: Bonsoir.
4: Tu travailles un petit peu, s'il te plaît, merci.
5: Non, mais il y a une micro-coupure.
4: Oui, Degotte.
13: Oui, je suis là, bonsoir.
4: Panasonic.
15: Toujours dans la place.
4: Christian.
5: Ça coupe, là. Hein. Ça coupe.
13: Ouais, y a pas de coupure.
5: Et
4: Christian,
5: qui vient pas au niveau du standard, hein.
4: Ouais. Christian, s'il te plaît.
0: S'il te plaît.
4: Oh, bon, Christian, tu réponds?
15: Ouais.
16: Ouais, je suis là.
4: Et Sébastien ?
16: Tiens. Ouais, c'est moi. Allô ?
4: Alors, la question.
16: La question. Bah oui.
4: Auriez-vous déjà fait une pub française ?
16: Ouais, moi j'en ai fait une.
4: Qui ? Merci.
17: Oh là là.
4: Eh, c'est quoi là ?
16: Ah, bah j'ai été coupé, je le dirai pas.
4: Alors, papa.
17: Ouais. Eh, au Sandy, t'es retourné de parfumer ou quoi ?
16: Eh, c'est Sandy qui a la réalisation ou quoi ?
17: Sur le parfum, tu sens bon, sur le wizard.
16: Sur le wizard. Oui, donc.
18: C'est pas bizarre, c'est Eugène.
17: Ah, c'est joli, Eugène.
16: C'est Oshio. Ah, moi je croyais que c'était. Oui.
4: Papa Gogo.
16: Papa Gano.
4: Papa Gogo. Ben, je t'écoute. Écoute.
16: Bon, ben, qu'est-ce que t'as dit d'abord, Antonio ? Mais d'abord, je vais dire que oui, j'ai fait une pub. Ouais. J'ai fait la pub de Hervic et de Herpic Chiot. De Herpic VC, pardon.
19: Et moi, j'ai fait la pub de.
16: C'est moi qui ai composé la musique.
17: Et j'en ai fait. À côté ?
19: Je sais pas.
4: Oh !
17: Ouais. Ouais.
4: On a qu'à compter ?
16: La pub. La pub de Hervic. Moi, j'ai fait la pub pour Moltenel.
19: Ah, et moi, j'ai fait la pub
4: Barclay.
19: Et moi, j'ai fait la pub
16: pour Barclay. Barclay. Moi, j'ai fait la pub pour Moltenel. Le loup qui rebondit sur les papiers chiottes, c'est moi.
19: Dernier pub. Je me la repasse en boucle, la pub de Moltenel. Moi, j'ai fait la nouvelle pub Milka.
16: C'est toi, la vache.
19: Ouais, moi, j'ai fait une pub pour...
17: Je comprends plus trop le débat sur la chanson française, là. Si tu peux me permettre, je sais pas ce que branlent les standardistes, mais là...
16: Vraiment là.
17: Non, parce que c'est Karine et Rigaud qu'il faut pas gueuler, hein, parce que quand c'est Vildar et Manu, tu t'en as un cœur joie quand même.
4: Oh ! Je prends des auditeurs, Gérard.
17: Non, mais. Hey,
16: ouais, Rigaud, il fait n'importe quoi. Wow. Oh ! C'est même plus son à l'antenne, ça n'est pas l'antenne.
17: C'est pas lui, on t'écoute.
16: Bon, ça va, Tony ? Ouais, ça va, ça se passe bien. Non, mais là, on fait plus son à l'antenne, ça n'est pas l'antenne.
18: S'il vous plaît, vous écoutez Gérard, merci beaucoup, c'est sympa.
16: C'est long,
4: ouais. Golgot !
19: Ouais, bah moi, j'ai fait des pubs pour. Spatio pour faire des voyages. T'offre un billet gracieux.
4: Ça coupe. Olivier, t'arrêtes tes conneries, s'il te plaît.
19: C'est pas Olivier, c'est le satellite qui déconne.
4: Alors, Golgot, tu me redis ce que tu viens de dire parce que j'ai rien compris.
19: Ouais, je te proposais de t'envoyer sur la Lune.
4: D'accord, bah disons, c'est vachement bien. Panasonomique.
19: Panasonic.
4: Olivier, merde, tu me fais chier là.
16: Et plus le débat avance, plus Panasonic, ça se rallonge.
4: Non, mais c'est quoi ce bordel là ?
19: Comment ? J'ai pas très bien compris. C'est pas là.
17: Non, ça va, ça marche, moi. Qu'est-ce que t'as ?
4: Le problème de casque.
17: Ah bah alors, hein.
4: Panasonic.
19: Bah ça c'est pas une marque comme la mienne. Bon.
16: La Panasonic en pot de bite.
19: Ok, c'était super. Donc, ouais, j'ai fait la pub de Bégon Vert.
4: D'accord, bah disons, comme ça on dit pas si t'es une marque, mais vous y allez à cœur joie.
16: Tu demandes les pubs, c'est normal, quoi, tu dis la marque.
4: Ouais, mais sans donner des marques.
17: Alors, je tenais juste à dire les gens sur le Vitel qu'ils arrêtent de demander si Gérard, effectivement, a fait de la pub pour des cotons-tiges, merci.
19: Non,
17: Cindy n'a pas fait de pub pour des marques de bouffe de chien.
19: Non, mais par contre, Gérard, il a
16: joué qui courait dans Royal Canin,
4: non ? Non, mais tout à l'heure, tu vas courir que tu allais au standard.
19: Je vais courir au standard.
4: Lequel ? Tu vas prendre
16: Panasonic, hop, au hasard.
19: C'est Tony.
4: Il y a un Tony là-dedans, je sais pas ce qu'il fout là.
19: C'est moi, c'est Tony. C'est Paul.
4: Bah Barclay, bah bonne nuit à toi.
16: Mais non, c'est Panasonic. Il ment.
17: Tiens, c'est lui, Tony, je l'ai reconnu.
19: Ouais, c'est lui, c'est
4: Tony.
18: Je l'avais reconnu aussi.
16: On l'a reconnu. Bon, fou, il y aura pas de rubrique.
4: Ouais, bah c'est bien.
19: Au moins, ça nous cachera au moins les oreilles.
4: Christian.
18: Non, Christian, il est parti. Christian,
16: t'as fait des pubs pour les poids lourds ?
4: Qui c'est qui vient de dire ça ?
19: Sébastien.
4: Alors Sébastien, tu dégages.
17: Allez, bonne nuit.
18: Et on a Jean-Bernard à la place de Christian.
17: Tu t'occuperas de Laurette avec Tony.
16: C'est Thierry, t'as ses culs.
19: Bonsoir Gérard.
4: Bernard.
16: Bonsoir Gérard, c'est Jean-Bernard. Salut Jean-Bernard.
4: Ça va, donc, alors.
16: Vous avez appelé les mecs ?
4: Bon.
16: Ouais.
4: Tu me baisses ton...
19: Ça va,
4: tu baisses ton son de la radio.
16: Et le galop, il part.
19: C'est n'importe quoi, sérieux.
4: C'est pas un cirque.
16: Allô ? Il y a des aussi. Arrêtez,
4: qui allô, mais c'est quoi là ce cirque? Karine, une fois.
18: Ouais, voilà.
16: On est à l'antenne là ou pas?
4: Oui, vous êtes à l'antenne.
19: Mais, non, on est pas l'antenne.
16: Mais c'est quoi ce bordel?
19: On n'entend même plus Gérard. Putain, c'est la galère.
16: C'est quoi ce bordel?
4: Bernard.
19: Jean-Bernard, s'il te plaît.
4: Jean-Bernard, tu peux répondre à la question?
16: Oui, bah vas-y, tu peux la répéter parce que j'avais coupé ma radio comme
4: on dit. Oh. Ouais, moi je suis en live.
16: Tu peux répéter la question.
17: Tu dis que c'est dégueulasse, Sandy, mais ton homme, il vient de roter aussi à l'instant.
4: Hein. Ouais, c'est pareil que, hein.
16: Bravo.
4: Donc, auriez-vous déjà voulu... Oh là, Olivier, tu commences à me faire chier.
17: Ouais, ça va, ça passe.
4: Moi, j'ai plus rien du tout.
17: Ah, mais on entend. Moi, j'entends, moi. J'ai plus rien. Ah, moi, j'entendais. Ah bah, c'est normal, moi.
19: Eh, Gérard, t'es bourré.
4: Vous vous calmez avec les téléphones ou quoi, là? Alors Jean-Bernard.
16: Eh, la radio.
4: Jean-Bernard.
16: Oui.
4: Auriez déjà vous fait des pubs françaises?
16: Non, ça m'est jamais arrivé, mais j'aurais bien voulu, hein. Non, parce que c'est vrai que c'est un rêve, quoi. C'est un rêve d'enfance, mais j'ai jamais pu le réaliser. Parce que je suis pas assez beau, on m'a dit.
4: D'accord. Avant de poser la question à Titi, Karine, s'il te plaît, au lieu de te... Hey,
18: non, mais ça vient pas
4: du tout. Karine, mais c'est quoi
0: Karine, ce bordel, Karine, fin d'effort, tu connais bien le débat de GG.
18: Oui, mais justement, non, mais je les reprends tous en antenne, je leur demande d'arrêter leurs conneries.
4: Alors déjà, celui qui joue avec son tatou, il arrête.
16: Non, mais c'est mon Tamagotchi, il vient de crever, là.
0: Oh, ouais, mais bon, écoute, Tony, t'es gentil, Tony, tu vas t'occuper de l'oreille, t'es ton Tamagotchi, hein.
16: Ça
0: marche
16: pas,
0: le Tamagotchi,
16: c'est plus...
0: Ah, tu vois, c'est Tony. Comme par hasard. Tony, au revoir, bonne nuit, Tony.
19: Salut, Tony.
4: Au revoir, Tony.
0: Ah ouais, tes rubriques, on verra plus tard.
4: Ouais. Donc,
16: Gérard, on va boire un coup à bord.
0: Oh là là.
16: Alors, enfin, on m'en met en l'antenne, quand même, ça veut dire quoi, ça?
0: Ouais, Gérard, où tu mènes ton débat, on arrête. Vas-y, fais-le, Sandy, parce que là.
1: On pose la question, j'ai pas compris.
19: C'est pas de la CB, c'est de la radio.
0: Allez.
4: Eh, hey, connard, ouais, mais... d'Olivier, t'arrêtes, s'il te plaît.
0: Qu'est-ce qu'il fait? J'entends pas, moi, c'est normal dans le casque.
1: On entend des trucs bizarres.
0: Moi, ça va.
4: Olivier!
0: Mais qu'est-ce qu'il fait? J'entends pas, moi. Dans le casque ici, moi, c'est normal. Qu'est-ce qu'il fait?
4: Attends, pour l'instant, j'ai des informations dans le casque.
0: Moi, j'entends normal. T'entends, toi, dans le casque? Qu'est-ce que vous entendez? Non, c'est normal.
16: Bah, tant que tu les as pas dans le
1: casque. Ah là, c'est normal.
4: Mais attends, laisse une autre gueule, Olivier.
0: Bah, moi, ça passe bien. Moi, j'ai rien ici, moi.
4: Donc, pour toi, ça va être la dernière parce que je
0: commence.
16: GG.
4: Quoi?
16: Tant que tu les as pas là où je pense, les informations, c'est bon signe.
4: Moi, je t'emmerde.
0: Ah, comment?
16: Ah, bon, d'accord.
4: Donc, pour toi.
1: Bah, repose la question.
4: Alors, merci pour le. On y a déjà vous fait une pub française.
0: Olivier. Putain, Olivier, fais gaffe, il arrive. Mais qu'est-ce qu'il fout?
1: Putain, c'est pas grave. Hein.
0: Ah, il est parti en courant, il est complètement écœuré là. Gérard, reviens. Karine, s'il te plaît, va le chercher.
1: Gérard.
19: Il va y avoir un beurre.
16: Allez, Gérard.
0: Il est où? Mais c'est pas lui.
16: Gérard,
0: donc, qu'est-ce que t'entends? Comment ça me faire chier, hein?
16: Putain, mais merde!
1: Ah ouais, on va tous s'y mettre. Hein.
0: Non, mais là, c'est pas possible.
16: Hey,
0: là.
16: Hey, oh,
0: c'est hey. Bon, c'est bon, il est revenu. Qu'est-ce qu'il y avait?
20: J'aimerais bien dormir. Ta gueule, tu vas dormir.
1: Oh là là!
20: Ok? Ouais, putain!
4: Oh, va te foutre toi aussi. Allez hop, dégagez tous les deux.
0: Ah, sortez, vous tous les deux. Faites chier, parce que là.
4: C'est vous qui faites les cons.
0: Olivier n'est pas là, Olivier n'est pas là. Olivier est parti.
4: Donc,
0: qu'est-ce que t'entendais maintenant? Je comprends pas, parce que moi j'entends pas, moi. Qu'est-ce que t'entendais?
4: Non, on avait des infos quand vous voulez répondre.
0: Non, c'est vrai. Vous l'aviez, non? Pas vous, pas autant.
4: Non, mais eux, ils ont jamais rien, alors.
0: Non, mais eux, comme par hasard.
18: Non, mais attends.
0: Mais parce que moi, je suis sur la console, donc j'ai pas le même retour que vous, donc je peux pas savoir.
4: Donc, pour toi.
1: Bah, repose la question.
4: Alors, auriez-vous déjà fait une pub française?
1: Non, j'ai jamais fait de pub française.
4: Bon, bah voilà. Donc, on va... Oh putain, oh, vos gueules avec les...
16: Gégé, quand est-ce qu'on répond aux questions? Parce que là, ça devient...
0: Arnette, tu vas dégager si tu continues.
4: Donc, je pose la... On récupère donc qui? Papa...
16: Eh ben tiens, Arnette. Papa Gano. Sonic, pardon.
21: Il y a Kaira aussi, il y a Kaira.
16: Il y a
21: Papa Gano.
16: Il y a Tony Kaira. Il y a Gozorak.
19: Oui.
16: Oui, le mec grillé.
0: Bon. On finit qu'avec des nanas.
4: Tout le monde dehors. Tous les mecs, tu me chopes que des nanas au standard, je ne continuerai pas comme ça.
0: Voilà, juste message personnel à Tony qui dit qu'il n'y aura pas de rubis. De toute façon, il n'en existe pas, tout le monde n'a pas proposé une pour le moment.
4: Bon, voilà.
0: Donc, tant que tu m'en proposes pas, je vois pas comment je pourrais...
4: Qu'on pourra en trouver.
0: Voilà, exactement.
4: Donc, que des nanas.
0: Alors, vas-y.
22: Tu vois... Là, j'ai un mec qui veut te chanter une chanson.
4: Non, non, non,
22: c'est pas possible. C'est ce que je lui dis, c'est pas possible.
4: Non, non, soit.
22: Non, non, soit.
4: Voilà. Bon, allez hop.
22: Bon, allez hop.
4: Une libre antenne, moi je continue pas là.
22: Ah, j'ai rien, moi. C'est l'autre qui s'amuse, c'est Fildar.
4: Bon.
18: Prends des gens là.
4: Qu'est-ce qu'on a?
18: Papa, truc là, je sais pas.
4: Papa.
16: Oh, les gars.
0: Oh non. Des filles.
4: Des filles pour finir.
0: Karine, putain.
4: Karine.
18: Dehors. Il gère les filles.
4: Non, je veux pas de travelo.
0: Alors.
4: Oh là, ça commence à bien faire.
0: Que des filles. Vas-y Gérard, lance ton annonce.
4: Alors, pour la dernière demi-heure, je veux que des filles au standard. Les mecs, s'abstenir. Et travelo avec.
0: Par contre, ce qui serait bien Gérard, c'est que tu parles correctement, parce que là, on a l'impression que tu bafouilles, t'es fatigué. Non, j'ai rien du tout Gérard, ça...
22: C'est mon micro ça. Ça c'est le micro maintenant de la radio. Donc il y a rien d'allumé à moins que ça soit les autres. Mais moi j'entends rien. Moi c'est normal ici. Hein, donc ou tu fais un effort ou alors on laisse tomber définitivement. Là on va peut-être. Tu veux qu'on arrête?
2: Non non. On fait.
1: La conclusion.
3: Le son Kikix, le son de vos salles préférées. Allô Gérard.
2: C'est qui?
3: C'est Thierry de la Sécu.
2: Qu'est-ce que tu veux toi?
3: En fait je disais que je faisais de la pub pour le son Kikix.
2: Non mais j'ai demandé que des nanas pour finir la libre antenne.
3: Ah bah je peux être une nana si tu veux.
2: Non. Donc on fait quoi?
3: Le son Kikix. Ne quittez pas.
2: Oh le son
3: de vos antennes.
1: Allez je le coupe là.
2: Bon alors donc bon, comme.
1: J'ai trouvé
2: donc,
1: une fille.
2: Alors vas-y.
1: Je l'appelle hein.
2: Donc on va finir, on va faire la conclusion sur le débat.
9: Le débat.
2: Donc, qu'est-ce que t'as là?
1: Ça va être Marguerite.
2: Alors Marguerite. Non,
1: Marguerite. Bon, tu coupes ta radio, je te mets à l'antenne, hein. Merci.
2: Donc Marguerite, c'est quoi ton problème?
9: C'est quoi ton problème?
23: Je trouve que l'émission que tu animes, elle est particulièrement bien. Dans le sens où on apprend vachement bien. On apprend pas mal de choses.
2: Tu peux parler un petit peu plus fort quand même?
22: Tu as quel âge?
23: 22 ans.
2: Ah non, mais tu pourrais parler plus fort quand même.
23: Mais je sais que ça, il faut simplement entendre ce que je dis.
2: Ah non, mais si t'as peur de parler assez fort pour qu'on puisse comprendre ce que tu nous dis, c'est pas mal.
23: S'il te plaît, tu m'agresses pas, d'accord?
2: Non, je t'agresse pas, mais alors tu parles comme il faut, s'il te plaît.
23: Ok.
2: Donc tu disais?
23: Ben, je disais que les débats que tu animais étaient vachement intéressants parce que...
22: Mais là on s'éloigne du débat, c'est-à-dire de la libre antenne, on est là pour le débat ma chérie, je crois que t'as rien à faire ici. On va retirer la demoiselle qui est sur l'antenne qui ne sert à rien, Karine fait n'importe quoi. Hein, ça...
1: Exact.
2: Je te
1: rappelle une autre.
2: Ça devient compliqué la fin.
1: Ah ben oui mais lui regarde.
2: Ça se voit. Voilà. Non mais attends, sur les 24.
22: Ceci dit, tu chies toujours sur Fildar et sur Manu, mais ça manque parce que là.
2: Je crois que Rico, tu vas dégager.
24: Ouais, mais je fais ce que je peux.
22: Ouais, mais là, on va être obligé de redemander Manu ou Fildar à la rescousse parce que là, au standard, ou alors Gérard, à mon avis, t'as plus la cote avec les filles parce que là, à la fin du débat, on pourrait le faire qu'avec des filles, mais là. Il y a des blancs, ça te dérange pas, c'est de la radio.
1: On accueille Kira.
2: Qui?
22: Et puis Sandy qui dit rien, elle est là, avec son casque.
23: Oui.
2: Donc Kira.
23: Hein?
2: Responsable. Donc Kira pour toi.
23: Oui.
2: Donc. Qu'est-ce que tu veux rajouter sur le débat?
23: Bah, j'aimerais répondre à la dernière question, je pourrais la reposer.
2: Laquelle?
23: Bah, la dernière.
2: Bah, c'est chantez-vous en prenant votre douche.
23: Moi, en fait, je fais de la chorale.
2: Mmh.
23: Donc, c'est vrai que j'ai l'occasion de chanter tout le temps. Et c'est vrai que j'adore chanter dans la douche, quoi, quand je prends mon bain. Et ça énerve beaucoup ma mère.
2: Non mais dans ces cas-là, t'as déjà fait du karaoké aussi?
23: Du karaoké?
2: Oui.
23: Oui, j'en ai déjà fait, mais rien qu'entre amis, quoi.
2: Ah donc, tu sais ce que c'est du karaoké?
23: Oui, je sais ce que c'est quand même.
2: Ok. Sur le thème des questions, donc combien dépensez-vous sur une chanson française?
23: Si c'est un acteur que j'adore, je peux mettre jusqu'à 150 francs, quoi, comme ça.
2: Ouais, mais 150?
23: Ouais.
22: Parle devant ton micro, ma chérie, on comprend un mot sur deux, c'est pénible.
2: Donc 150 francs, donc tu parles des CD de titres de l'album.
23: De l'album entier, ouais.
2: De l'album entier, 150 francs?
23: Si c'est un acteur que. Si, un chanteur plutôt. C'est un chanteur que j'adore et que j'aime bien, 150 francs.
2: Mais par exemple, est-ce que tu connais la musique que Max passe le soir souvent?
23: Le soir, vers quelle heure?
2: Bah,
23: la techno, c'est ça?
2: Oui, tous les jours de la semaine.
23: J'aime pas trop la techno, hein. Bon, j'ai rien contre, mais j'écoute l'émission, mais sinon, par ça, j'aime pas trop.
2: D'accord. Alors, attends, 5 minutes, Kira, on va récupérer.
1: J'ai un mec super cool, hein, Rosebud.
25: Ouais, j'ai l'ai. Salut, tu vas bien?
2: Salut. Donc on va continuer avec Kira en parlant de la musique que Max passe. Voilà. Donc apparemment Kira, toi t'écoutes mais t'aimes pas trop ce qui passe.
23: J'écoute du moment que parce qu'on le passe en fait. Mais sinon j'irai pas acheter le CD.
2: Mais ouais, mais dans ce cas-là, tu dis que
25: Question là, GG, là, j'ai pas capté là.
2: Non, parce que je parlais sur combien dépensez-vous sur un CD, sur la chanson française. Bon, moi je lui demande si par exemple elle me dit 150 francs sur un chanteur qu'elle aime. Mais moi comme je lui posais la question, je pense que toi tu vas pouvoir me répondre.
25: Ouais.
2: Sur un album que Max sort en CD à l'heure actuelle, comme Musique de nuit ou Super Trans 5. Ouais. Donc combien que tu mets toi dedans? Est-ce que tu mettrais 150 francs ou plus?
25: Non, moi je l'ai choisi à la FNAC. Hein.
2: Non mais ça...
25: Attends. pas de problème avec moi.
2: Ouais, non mais dans ce cas-là, t'achètes rien, toi, tu voles.
23: Après, je vois.
25: Ouais, pareil.
1: Et moi, je voulais te demander...
25: Ça n'en prend à long terme, quoi, on va dire.
1: Quand tu voles des CD, tu te fais pas piquer?
25: Ah ouais, mais enfin, moi, j'ai la technique, quoi.
1: Ah, t'as un pickpocket?
25: Ouais, non, mais enfin, j'ai une bande avec Tony Arnett et tout, quoi.
2: Ouais, c'est ça.
1: Ah, vous faites ça ensemble?
25: Ouais, un petit peu, quoi. Mmh.
2: Donc, ça te dérange pas si un jour tu te fais piquer?
25: Non, ben non.
1: C'est quand même, les magasins, quand même, il y a beaucoup de vigiles, hein.
25: Ouais, mais enfin, j'assume, quoi, j'assume carrément, quoi.
2: Ouais. Bon, ben, je pense que on a plus personne.
7: Si, il a quelqu'un, là.
8: C'est bon, ce qu'on peut faire éventuellement, c'est qu'on va faire la conclusion du débat.
2: Ouais.
8: Et puis, comme on avait prévu depuis le début, quand on avait dit la dernière fois, on pourrait faire le dernier petit quart d'heure avec les conseils de Gérard et Sandy.
25: Ah ouais, voilà.
8: Ah là, donc j'explique à Karine et à Rigo très rapidement comment on opère, hein. Et puis comme ça, Gérard peut donner. Donc s'il y a des auditeurs, auditrices qui, comment acheter un CD, comment ou partir en vacances. Vous avez des problèmes avec vos parents, vous avez des problèmes avec votre petite amie, vous avez, des petits soucis personnels, enfin des problèmes comme celui-ci, n'importe lesquels. Hein, vous appelez dès maintenant. Il y a il va y avoir Karine et Rigo qui vont venir vous accueillir. Je pense que Rigo, ça sera les bras écartés. Pour Karine, ça sera plutôt les cuisses.
2: les guitares.
8: Guitare écartée, bras serrés. Alors que pour l'autre, ça sera guitare serrée, bras écartés. Enfin, vous choisissez votre camp. Hein.
2: Donc, alors, on fait la petite conclusion. Là, vite fait, on a deux minutes.
8: Alors, Gérard, ta petite conclusion à toi tout seul sur le débat de la chanson française.
1: Ah là là, c'est pénible.
2: Bon, c'est bête parce que... au début ça s'était bien passé, puis ça a commencé à foirer vers la fin, donc c'est dommage parce que j'aurais bien voulu terminer les débats et puis recommencer un thème sur l'amour la semaine prochaine.
8: Ah on le fera la semaine prochaine, ceci dit, hein, on le fera, hein. Mais par contre là, donc toi, la chanson française, ta conclusion c'est quoi?
2: Moi sur la chanson française, il y a des trucs qu'on n'entend pas assez, qu'on n'entend pas trop,
8: oui.
2: Mais ça c'est bête.
8: Ça c'est dommage, comme quoi par exemple?
2: Comme Phil Barnet qu'on n'entend plus,
8: c'est vrai.
2: Didier Barbelivien, Anaïs, Félix Gray, Georges Moustaki,
8: Joe Dassin, on parle de Joe Dassin, on va demander à Rigo de parler un pile poil moins fort.
2: Et parlez moins fort s'il vous plaît au standard, merci.
9: Pardon.
2: Joe Dassin, lui, il est décédé. Claude François, c'est pareil, on n'en entend pas assez.
8: Enfin, il y a un CD qui est sorti remix, là, que je t'ai donné, pas mal, hein.
2: Ah, mais on ne l'a pas encore écouté encore.
8: Dommage, il est bien. La conclusion de Sandy sur le débat de la chanson française?
1: La chanson française.
8: Mets un peu ton micro, tiens, pour qu'on parle bien devant, voilà.
1: Il y a certaines chansons qui sont pas mal.
8: Comme, par exemple?
1: Comme il a dit, Phil Barnet.
8: Ouais.
1: Mais moi, personnellement, je préfère la musique anglaise, comme
8: d'accord.
1: Je dis.
8: D'accord. Le rap, aujourd'hui, sinon, NTM, tout ça.
1: Si, j'aime bien, moi aussi.
8: On va passer un extrait de l'album encore d'Oxmo Puccino. On l'a passé déjà deux fois depuis le début de la soirée. On va le repasser une troisième fois. Mmh. Le rap, vous aimez bien un petit peu, quand même.
2: Par contre, ce qu'il y a, ce que tu passes pas assez souvent, c'est les cranberries.
8: Ouais, il faudrait que j'aurai le cranberries. On va le passer un petit peu plus souvent. C'est vrai, t'as raison.
2: Cranberries, ou sinon il y a un autre groupe aussi comme ça.
1: Dépêche Mode.
8: Les Dépêche Mode, ouais. Plus souvent, d'accord, okay.
2: Voilà.
8: Très bien, ok. Gérard ne bouge pas, Sandy non plus. Si vous voulez des petits conseils sur la vie de tous les jours, je vais expliquer à Karine et à Rigo comment ça se passe. Vous allez voir, c'est assez particulier. 0870 5000. Extrait de l'album d'Oxmo Puccino qui sort le 28 dans les bacs. Excellentissime morceau. S'appelle Mensongeur sur Fun Radio.
11: On va s'écouter Gérard, le fils de mon oncle, avec les bons petits plans de régime et de logement à...

0: Il y a Coco Benny qui a trouvé une annonce apparemment d'une recherche. C'est Rosine 69 qui cherche un babysitter homme.
1: Chiant la famille. Chiant la famille.
2: Et qu'est-ce que c'est que ce bordel encore? C'est Christine hier, ça.
3: La chatte à la mode. Savez-vous planter la chatte à la mode des chénons?
1: Chiant la famille. Chiant la famille.
2: Et on va s'écouter Jean Groove avec Groove, Baby Groove.
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2: Oh, on va parler sur l'histoire de la DAS ou sur l'histoire des adoptions.
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1: Et je vous suis dessus.
2: Ah oui. Roger.
5: Bonsoir, c'est cousin.
2: C'est
5: cousin.
2: C'est
5: cousin.
6: Laisse te casser.
1: D'accord, tu l'appelles ça, tu sais mon nom de famille, tu l'appelles ça. T'es le fils d'un pute, tu dégages.
7: Bonsoir, je suis tchétchène.
2: Jean-Claude et l'autre. Je te préviens, toi, Jean-Claude, tu vas répondre.
7: Ah oui, mais je réponds, y'a pas de problème. Hein.
1: Putain, mais merde, qu'est-ce qu'il me fait là? Qu'est-ce que c'est que ce nom?
8: C'est Mokhtar.
2: Non, allez hop. C'est bon, allez hop. Vous m'en faites une gueule. Non, allez. On va s'écouter Dodo Alpayette avec J'ai tout perdu, ma mère Go, mon Bob et mon gosse. Contre Jackpot.

0: 15e, j'en ai marre, vous me fatiguez avec ça. On va s'écouter Pierre Dance avec
1: Pierre Dance. Dance.
0: Pierre Dance
1: avec Dance.
0: Dance avec Dance Dance Baby Dance.
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4: Voilà, ça recommence, comme d'habitude.

0: Et voilà, 1h45, je fais rectification,
1: je vais faire un gros caca avec Derriette et on va demander à Rigo, il avait un petit message sur IRC sur les questions qu'on a posées au départ.
2: Voilà, non, c'était juste pour saluer les gens présents sur l'IRC, alors je salue Win, Clifford, Yankee, Feji, TSM, Jox, Coyote Bip, VLR et les autres, et l'IRC dans le studio a planté, mais on va le relancer tout de suite, à tout à l'heure.
1: Ok, à tout à l'heure, Rigo, je te remercie. Donc, on va...
3: Rien, ma poule.
1: Manu.
4: Ah, oui.
1: Manu.
4: Oui.
1: Je te signale qu'il y en a un des deux, là, qui va planter.
4: Ah bon? Pourquoi?
1: Parce,
4: planter, c'est quoi, planter?
1: Là, je pense que tu m'as fait une connerie.
4: Ah bon? Bah, si tu m'avais pas pris le standard pour rien foutre pendant le disque, j'aurais pu sélectionner des gens.
1: Non,
4: c'est pas grave, on va voir. Vas-y, Gérard.
1: Je vais voir. Donc, on accueille Moustique. Merci pour les fréquences.
4: Je n'ai pas eu le temps, Gérard.
1: Moustique.
5: Bonsoir, Gérard.
1: T'appelles d'où?
5: J'appelle de Poitiers.
1: Poitiers, ta fréquence?
5: 89.6.
1: 89.6, ok. Boudin Noir.
6: Oui, bonsoir, Gérard. Bonsoir, tout le monde.
1: Ouais, bonsoir, Tony.
6: Bonsoir.
1: Ouais, merci, non, Tony.
6: J'ai changé.
1: Ta fréquence.
6: Il a changé. Moi, ma fréquence, moi, j'écoute pas sur la radio, j'écoute sur la CB et je t'emmerde.
1: Alors, tu m'emmerdes, ok. Alors, dégage, Boudin Blanc. Allez, hop. Voilà.
7: Ça commence bien, hein. Manu,
1: commence.
7: Tu pourras gérer
1: merci.
7: Un peu mieux.
1: Alors, Max, s'il te plaît.
7: Non, on va gérer Manu tout seul, Gérard, t'inquiète. Manu, tu fais gaffe.
1: Hop, je fais Boudin Blanc, terminé.
7: Hop, tu le vires.
1: Bon, ça commence. Déjà, il commence. Alors, si Boudin Blanc, c'est le même
7: non,
1: nom.
7: Mais peut-être que Tony, il a changé, il est peut-être
1: venu. Il m'a dit, je t'emmerde sur la CB.
7: Ah, c'est pas
6: ça. Non, c'est pas lui qui a dit ça.
1: Non, c'est pas lui, c'est pas grave.
7: Non, mais c'est pas grave, mais si Tony veut bien venir, mais il se calme. Ça peut être sympa.
1: Non, moi.
7: Ça peut être sympa.
1: Non.
7: Attends, on pourrait très bien se faire un feu de cheminée avec des merguez. On peut relier amitié.
1: Boudin Blanc, terminé.
7: Moi, j'écoute le chef, il a dit, ça peut être sympa, je le laisse.
1: Non, je dis, moi. C'est pas lui qui.
7: Ah, si, c'est Max qui commande.
6: Je m'excuse.
1: Non, Tony, terminé.
7: Est-ce qu'on fait... Attends, Gérard.
1: Non.
7: S'il vous plaît, taisez-vous. S'il vous plaît, Tony.
6: Ouais.
7: Ce qu'on fait, Gérard, on lui laisse une chance.
1: Non. Il n'y a pas de chance avec moi.
5: S'il te plaît.
1: Non. Toi, Moustique, tu vas te taire.
7: C'est Moustique qui te le demande, Gérard.
1: Non, mais moi, je pardonne pas, c'est tout. Terminé, point final à l'ennemi.
6: Hop.
1: Boudin Noir, terminé. Boudin Blanc. Non, il n'y a pas d'aller, GG.
7: Bon, allez, on y va, on enchaîne.
1: Hop, Boudin Blanc, terminé.
8: Ouais, c'est bon, on va rester pendant 25 minutes à filer, on va aller à leur tour.
1: Gamel.
9: Salut, Gérard.
1: Salut, t'appelles d'où?
9: De Verdun.
1: Ta fréquence?
9: C'est 110.5.
1: Combien?
9: 110.5.
1: 110.5, ok. Boudin Noir.
10: Ouais, salut, GG, j'appelle de Toulouse et la fréquence c'est 117.3.
1: 117.3, ok. Et point d'interrogation?
11: Salut.
1: T'appelles d'où?
11: J'appelle de nulle part, toujours.
7: Bah oui, c'est la même.
1: 101.9. Ok, je te remercie. Donc, première question, c'est sur le décalage horaire. On est bien d'accord? Alors, que pensez-vous du décalage horaire? On va demander à Boudin Noir.
10: Ben, le décalage horaire, en fait, GG, hein, on n'y peut pas. Hein, c'est des lois immuables de la nécessité naturelle et on ne peut pas faire grand-chose. Hein.
1: Mm-hmm. Ouais. Mais tu penses que ça, à ton avis...
10: Chose. Non, mais c'est plutôt une bonne chose quand même, dans l'absolu.
1: Ouais, mais à ton avis, tu crois que ça va durer encore longtemps, cette histoire?
10: À mon avis, ça, je pense pas, il y a peu de chances que ça change, hein, parce que vu comment sont les gens, je vois pas pourquoi le décalage horaire, il changerait comme ça. Hein, c'est dans les mentalités, tout ça.
1: D'accord.
10: Ouais.
1: Gamel?
12: Décalage horaire, c'est décalage toutes les heures, c'est ça?
1: Non, décalage horaire.
12: Ah, pardon.
7: Attends, Gérard, est-ce que tu peux expliquer ce que c'est le décalage horaire, déjà?
1: Décalage horaire, déjà, pour commencer, j'aurais pu attendre que tout le monde réponde.
7: Mais non, mais s'ils comprennent
1: ça veut dire... Mais attends, Fildar, s'il te plaît.
7: Oui.
1: J'aurais pu attendre que tout le monde réponde, et j'aurais pu dire ce que c'était.
7: Bah oui, mais si c'est pas ce que c'est...
1: Non, mais
7: tu comprends ce que je veux dire. Si toi, on te pose une question et que tu sais pas ce dont on parle, tu peux pas répondre. Donc, il faut que t'expliques avant. Vas-y, explique.
1: Donc, décalage horaire, c'est-à-dire vous avancez ou vous reculez votre monde d'une heure. D'accord? Voilà. On est bien d'accord, Gamel et Boudin Noir, si je t'ai mal expliqué. Je pense que Boudin Noir, t'as bien compris la question, toi.
10: Oui, tout à fait. On avance, arrière, sur la droite et sur la gauche aussi.
1: Non, mais d'accord. Toi, sur la droite et sur la gauche, toi, tu prends les clignotants.
10: Voilà, par exemple.
1: Non, mais ça n'a rien à voir.
10: Si.
1: Non, ok. Gamel?
12: Moi, je comprends pas parce que j'ai une montre à quartz et puis les aiguilles, elles n'avancent pas ou elles ne reculent pas. Quoi.
1: Non, mais attends. Moi aussi, j'ai une montre à quartz. Là, sur ma montre, il est 1h51. Si tu veux, à l'heure actuelle, si on change d'heure, ça fera 0h51. Parce qu'on recule nos montres d'une heure.
10: C'est en Allemagne, par exemple.
1: Non.
10: Ah, bah si.
1: Non, attends, 5 minutes, s'il te plaît, merci. Bon.
4: Oui, donc, comme tu voulais pas de Tony, on accueille Bonne Nuit à la place.
9: Salut, Bonne Nuit.
3: Allô, salut, Gégé, tu viens? Allô, Gégé?
1: Oui, t'appelles d'où?
3: Moi, j'appelle de Montluçon, fréquence 112.18.
1: Ouais, 112.
4: Ah, c'est une nouvelle fréquence, ça.
1: Ouais, 112.
4: Elle vient de s'installer, elle vient de s'installer d'ailleurs. Ouais, ouais, tu peux saluer tous les auditeurs qui te rejoignent sur cette
1: fréquence. Non, non. 112.18, ça n'existe pas chez moi sur Montluçon. Montluçon, tout le monde descend, terminé. Hop, point final à la ligne. Alors, pour l'instant, Manu, t'es en train de me dire des.
4: Bon, la suite, Gérard.
1: Donc, Gamel.
9: Ça y est, j'ai reculé ma montre jusqu'à la cuisine, j'ai fait un calage horaire, là.
1: Non, je vois pas le rapport. Je vois pas le rapport avec le décalage horaire. Point d'interrogation.
11: Bah effectivement, ça peut perturber un peu la vie quotidienne. Déjà, quand tu pars au travail le matin, tu peux être perturbé.
1: Non mais attends, point d'interrogation pour l'instant. Celui qui s'amuse à péter derrière, arrête.
13: C'est
4: rigolo.
13: C'est rigolo. Désolé, pardon.
11: C'est vrai que tu peux être perturbé en prenant ta voiture, tu peux arriver en retard à ton travail.
1: Hein. Ok, c'est bon. Moustique.
3: Gérard, j'aimerais bien. Sous la table. Ah.
1: Bon, allez hop.
11: Oui, Gérard.
1: Non, mais là, ça commence à bien faire.
11: Calme-toi.
1: Et toi, tu vas l'apprendre. Ouais. Allez, tu dégages. Tu dégages, je t'en veux plus. Allez hop. Je pense qu'avec toi, ça
4: va mieux. Mais c'est pas aller. Rigaud,
2: c'est pas le faire. Non, moi, je sais pas, j'ai pas le droit.
1: Bon, Moustique.
3: Gérard, tu fermes ta gueule, c'est moi qui commande ici. Tu fermes ta gueule, ok?
1: Hop, je te préviens. Max.
4: Non, mais je l'ai viré.
1: Non, Max.
9: À la Rital.
11: Bon, je peux répondre, Gérard.
1: Minute, Moustique. Max, s'il te plaît, merci.
11: Max.
1: Non, il n'y a pas de merde. Tu viens. Tu me l'échappes au standard. Tu les prends. Le premier qui me dit merde, ou ta gueule, il dégage. Alors celui-là qui vient de dire Sandy, il dégage. Hop, terminé pour lui.
4: Qu'est-ce que t'es en train de me dire? T'es en train de me dire que quand on dit merde ou enculé, c'est faux zapper. Donc quand on dit Sandy, c'est un. Donc ça veut dire que Sandy, c'est un gros mot.
1: Pourquoi tu dis que je vais me faire enculer par Sandy?

0: 5 mois, je pense, non, à mon avis.
1: Le visa, il dure 6 mois, donc...
0: Non, mais faut qu'on change au mois de mars, et après, faut rechanger au mois d'octobre.
1: Ouais, mais ça dépend quand il est tamponné, donc...
0: Ouais, mais parce que là, je peux te décalage horaire. Normalement, on aurait dû le faire cette semaine, là, ce week-end.
1: Ah bon, c'est là.
0: Ben, pour l'instant, personne n'en a parlé, donc j'en parle maintenant. Normalement, on aurait dû le faire maintenant.
2: C'est le week-end prochain.
0: Ben, on ne sait pas, parce que d'après ce que j'ai vu, moi, sur des programmes, ils n'en parlent pas. Donc, je ne sais pas si cette année, on va faire le changement d'horaire.
2: Moi, je crois que c'est le week-end prochain, mais je ne suis pas sûr.
0: Non, mais attendez. Tu me dis ?
2: Je crois que c'est le week-end prochain qu'on change d'heure, ben, mais je ne suis pas sûr.
0: Non, moi, j'ai reçu le... Je te confirme, pour l'instant, on n'a pas confirmation du décalage.
2: Ok, autant pour moi.
3: Et avant, il paraît que c'était le premier jour de l'automne qu'on changeait, c'est vrai ou pas?
0: Ouais, ben, oui, mais là, normalement, on aurait dû changer.
4: Il y a une grève.
0: Non, mais attends, toi, avec ta grève, tu m'énerves.
4: Il y a une grève du décalage horaire, tu devrais tenir informé.
0: Mais attends, toi, avec ta grève, si tu fais partie de la RATP, tu dégages.
4: Mais non, c'est la SNCF. C'est
0: ouais, ben, dans ce cas-là, tu te tais, c'est tout. Je réponds à la question.
4: Tu n'as pas le droit d'être.
0: Voilà, merci.
3: Gérard, donc justement, à la place de Bonne Nuit, on accueille Puceau.
0: Salut Puceau. Puceau, bonne nuit.
5: Et toi,
3: non, bonjour.
0: Bonsoir. Non, bonsoir, pardon.
5: Bonsoir qui?
0: Puceau.
5: Toi-même, ouais.
0: Attends, tu restes poli, s'il te plaît.
5: Bah ouais, moi Gérard, je pense que le décalage horaire, c'est de la faute à Jospin, de toute façon.
0: D'accord. Alors là, je vois pas le décalage horaire, qu'est-ce qu'il a à faire dans la politique?
3: Bah, il peut expliquer.
0: Non, mais moi je réponds à la question à Fil d'Arc, parce que tu m'avais dit, normalement...
3: Généralement, c'est le premier jour de l'été. Non, de l'automne.
0: De l'automne. Donc normalement, si t'es d'accord avec Manu, normalement on aurait dû changer d'heure ce week-end.
3: Bah, le 20 septembre.
0: Donc c'est-à-dire le week-end dernier.
3: Voilà.
0: Pour l'instant on ne sait pas et je réponds à la question à Manu. Donc pour le week-end prochain, pour l'instant j'en ai pas pour ce week-end, j'en ai pas entendu parler.
1: Et pourquoi Gérard, on n'a pas changé?
0: Ben pourquoi? Parce que pour l'instant personne n'en parle et donc on ne sait pas. Si...
2: Je crois que c'est à cause de, tu sais, l'Europe.
1: Ouais.
2: Tout non, ça pour se mettre à la même heure avec tout le monde. Ah
0: ouais. Non, mais apparemment tout le monde a dit on fait des décalages horaires tout le temps et
6: tout le temps.
0: Ben ils veulent faire.
3: Qu'en fait ce qui va se passer, je crois qu'on aura des montres en euros.
0: Ouais, mais ça. Non, mais ça l'euro là-dedans, je vois pas ce que.
1: Là.
0: Non, mais je m'en fous. Et qui? Donc deuxième question hein. Puceau, tu veux répondre sur la première?
5: Bah, toi-même.
0: Bon alors Puceau, va voir Fil d'Arc. Il va t'expliquer comment que ça se passe un débat. Alors, retourne voir Fil d'Arc. Donc pour Boudin Noir, t'es toujours là?
5: Ouais, je suis toujours là.
0: Gamelle?
7: Ouais, je suis là.
0: Point d'interrogation?
8: Ouais, je suis là.
0: Et Moustique?
8: Oui.
0: Donc alors deuxième question. Qui est le plus atteint par le décalage horaire?
8: C'est les bovins.
0: Alors qui?
8: C'est moustiques.
0: Oui.
8: C'est les bovins, c'est les vaches, elles n'arrivent pas à faire leur lait normalement quand leur aile change.
0: Mm-hmm. Oui, mais
8: scientifiquement.
0: Oui, mais d'accord, moustiques. Mais je te demande qui est le plus atteint parce que il y a pas que les bovins qui sont
8: mais les plus atteints, c'est les bovins. Après, c'est les vieux, quoi.
0: Ah ouais, mais ça on va. Je pense que. Non mais je pense qu'on va en revenir sur les questions parce que de manière si tu parles des bovins dans ces cas-là tu penses que les bêtes souffrent.
8: Non, je dis pas ça.
0: Ah si, si.
8: Vaches, laisse-moi parler. Les
0: oui.
8: vaches, elles n'arrivent pas à faire leur lait correctement parce qu'elles ont carrément changé d'heure, quoi.
0: Oui, mais dans ces cas-là, moustique.
8: Oui.
0: Si je te dis les bêtes souffrent-elles du décalage d'heure?
8: Bah moi je te réponds non.
0: Bah pourquoi?
8: Parce que je te dis que ça se passe dans leur tête, elles sont complètement déréglées, mais elles n'en souffrent pas.
0: Eh ben oui, mais dans ces cas-là, on revient à qui est le plus atteint par le décalage horaire. Tu me dis les bovins.
8: Après les vieux.
0: Bah oui, mais dans ces cas-là, les bêtes souffrent.
8: Bon, Gérard, on va pas faire une heure. Je te dis non, elles souffrent pas.
0: Bah si. Si, moi je te dis que si.
8: Bon, bah alors si tu dis que si, elles souffrent. Mais moi je te dis que non.
0: Bon, point d'interrogation.
8: Oui, je pense que tout le monde peut en souffrir, surtout les bébés, ils peuvent pas avoir leur biberon en temps et en heure. Je pense que même c'est pareil pour les personnes âgées ou même pour les personnes qui doivent...
0: Non mais attends, et au point d'interrogation.
8: Oui.
0: Hey, tu réponds pas aux questions avant moi parce que sinon toi, je vais t'éclater ta tête.
8: Bon, on a le droit de parler. Ah non, faut pas m'éclater la tête. Hein.
0: Non, parce que là t'es en train de me prendre...
5: Gérard, éclate-tu la chatte plutôt.
0: Voilà. Bon, attends, toi tu la fermes. Ça vaudra mieux pour ton matricule.
8: Non, mais comme je te dis, je pense que tout le monde peut en souffrir de ça.

0: Ok. Gamel.
1: Bah moi, à mon avis, le plus atteint qui sera par le décalage horaire, c'est quand même Bill Clinton, parce que avec tous les problèmes qu'il a eu.
0: Bon, allez, boudin noir.
2: Non, c'est Gamel, dit. Gamel.
1: J'ai rien dit.
0: Ouais, Gamel, ouais. Gamel.
2: Non, mais ça se trouve, il y a un rapport.
0: Mais non, ça n'a rien à voir. Ça pue rien. Manu, s'il te plaît.
3: J'ai rien fait, Gérard.
2: Il n'y a pas de rapport.
0: Non, non. Mais pourquoi?
1: Hop.
0: Gamel, tu me l'envoies. Bonne nuit.
1: Ouais, boudin noir.
0: Boudin noir pour toi.
1: Bah déjà, pour le problème des vaches, moi, je sais qu'il y a des paysans du Libéraux qui ont fait une expérience. Il suffit juste de mettre une horloge dans les tables. Hein.
4: Ah bon, ça marche?
1: Ça suffit, ouais. Et en ce qui concerne, vous parliez des vieux. Effectivement, les vieux, c'est pareil. Le matin, bah, ils ont l'habitude de pisser à heure fixe. Et avec le décalage horaire, en fait, bah, quand dans les maisons de retraite, les infirmières viennent, et bah, ils sont tous chiés dessus parce qu'on ne les fait pas dégorger à temps, quoi.
4: Ah ouais.
1: Voilà.
0: Ok. Donc, Puceau, t'es encore là?
5: Oui, moi, je veux dire que les plus atteints, c'est les filles, quoi. Parce qu'il y a des filles qui n'ont pas les règles en même temps.
0: Non, mais attends, Puceau.
5: Bah oui.
0: Puceau.
5: Oui.
0: Je vois pas le rapport avec le décalage horaire et les ragnagnas des nanas.
5: Bah, les ragnagnas, c'est normal, Gérard. Les ragnagnas, elles les ont pas en même temps, donc il y a un décalage.
0: Mais attends, mais de toute manière, si elles ont leur ragnagnas, par exemple, aujourd'hui, d'ici un mois, si d'ici une semaine, si le décalage change, elles auront toujours en même temps.
5: Ouais, mais si elles partent, il y a un décalage horaire, donc elles n'auront pas le même jour.
1: Bah ouais.
5: Pas le même jour.
0: Et alors, tu prends toujours des spaghettis avec?
5: Bah écoute, moi j'ai dit une chose, les spaghettis c'est bien, mais les ragnagnas c'est mieux.
0: Eh ouais, mais il faut mieux avoir des spaghettis au ragnagna avec de l'ail.
5: Arrête.
2: Oh, Gérard, t'es poétique, vraiment, c'est super.
0: Troisième question. Tu sais qu'on...
2: Bah justement, on accueille de nouveau, on accueille Cocker, qui appelle de Niort. Salut Cocker.
6: Salut.
2: Et Merguez de Toulouse.
6: De Toulouse, salut Gérard, salut tout le monde.
4: Salut.
6: Merguez. Salut.
0: Salut Cocker.
6: Ça chauffe.
0: Oh.
6: Salut Gérard.
0: Donnez-moi les fréquences là.
6: Moi c'est Toulouse, c'est 105.9.
1: Non, 117.5.
0: 105
6: ouais.
0: 9. Et Cocker de Niort
6: 93.4.
0: 93.4, ok. Et Puceau, t'es d'où toi?
4: C'est ton local.
5: Ouais, allô
0: Puceau?
5: Oui, je suis de Paris.
1: Non, il est d'Italie lui.
5: 101.9.
0: 101.9.
1: C'est pas d'Italie, Puceau?
0: Oh, qui c'est qui fait du bruit là derrière, s'il vous plaît, merci.
1: Puceau.
0: Alors,
5: oui.
0: Puceau là.
5: Toi-même.
0: Puceau.
5: Toi-même.
6: Bon, tu peux répéter ta question, Gérard.
0: Donc, troisième question. Non, mais là, j'ai l'impression que depuis qu'il y a Manu et Pildar, c'est le vrai bordel.
2: Bah ouais. Non, je sais pas qu'est-ce qui se passe, pourquoi.
6: C'est qu'il déménage.
0: Non, parce que là, ça devient le vrai bordel. On a des bruits et. Voilà, il y en a un qui ronfle.
2: Il y a peut-être un qui s'endort, donc il faudrait que tu
7: aies des
0: moi, ça. Non, mais je pense.
2: Attendez.
0: Non. Non, je pense que ça va pas aller longtemps, vous deux.
2: Allez, Gérard, la question, vite.
0: Les fermiers. Quoi, vite, si je veux.
2: Bon, bah, prends ton temps.
0: Les fermiers supportent-ils ce changement d'heure? On va demander à Moustique.
4: J'ai pas compris, là, t'as mal parlé.
0: Les fermiers,
4: oui.
0: Supportent-ils ce changement d'heure?
4: Bah, mieux que les vaches, en tout cas.
0: Ah, bah, donc, tu vois que je reviens à la première question.
4: Oui,
1: super.
0: Bon, vous la fermez derrière quand je parle. Merci. Donc, tu vois, Moustique, je reviens avec la question numéro 2. Oui. Merci pour...
2: Pourquoi?
8: Il y a un moustique, là.
1: Ah, ouais.
0: Non, non, mais... Non, c'est pas quoi.
2: Mais c'est peut-être les auditeurs au standard.
0: Je sens que tout à l'heure, ça va mal se terminer. Vous allez voir. Je pense qu'on va pas faire les 10 questions. Hein.
1: C'est l'odeur.
2: Ah, cool.
0: L'odeur, elle t'emmerde, toi, d'accord? Donc, tu vas pas commencer tes conneries, ok? En demain entendeur, salut.
1: Ok,
4: bravo.
1: Ok.
0: Et donc,
5: est-ce que tu peux te rapprocher un peu?
2: Non, je l'ai coupé. Vas-y.
0: Donc, Moustique.
4: Oui.
0: Donc, on revient à la question numéro 2. Donc, qui est le plus atteint par le décalage horaire? Et les fermiers supportent-ils ce décalage horaire? Donc, apparemment, tu reviens sur la même question.
4: Non, moi, je te dis que c'est les vaches. Mais les fermiers supportent beaucoup mieux que les vaches.
0: Non, mais attends. Parce que si tu veux, les fermiers,
4: ouais.
0: Eux, ils se lèvent un peu plus tard.
4: Ouais.
0: Disons, avec le décalage horaire, ça va les changer. Parce que si par exemple, ils font une traite à 6 heures,
4: ouais.
0: Pour eux, ça fera 5 heures,
4: ouais.
0: Si tu veux.
4: Ouais. Oui, mais les vaches, elles ne le savent pas que leur
1: heure est changée.
0: Ouais,
1: bah ouais,
0: mais d'accord, mais attendez, s'il vous plaît, derrière.
4: Perturbe, parce que le fermier, il vient leur titiller les pies et elles n'ont pas de lait, donc ça les perturbe.
1: Ouais,
0: voilà.
1: Mais non, parce qu'il y a le coq, vous oubliez le coq.
0: Ah, non, attends, toi, qui c'est qui parle du coq?
1: C'est Boudin Noir, le coq.
0: Ouais, bah, Boudin Noir, tu as allé bouffer ton coq au standard.
2: Mais non, mais attends, Gérard.
6: Il a raison, le coq, il sait pas lui non plus.
4: Écoute-moi, c'est ça qui a un décalage horaire.
1: Le coq, il chante toujours à la même heure. Donc, le fermier, il se lève quand le coq, il chante et c'est marre.
0: Bah voilà.
1: Bon.
6: Et voilà. Et
5: Gérard, est-ce que tu peux te rapprocher du micro, je vais jouir là.
0: Bon, attends, lui, tu me le dégages.
2: D'accord, c'est fait. Qu'est-ce que tu voulais dire, Gérard?
0: Non, mais là, ça commence à bien faire. Tout à l'heure, au premier débat, ça s'est bien passé. Maintenant, le deuxième, vous n'allez pas me le casser.
2: Non, mais Gérard.
0: Vous n'allez pas le casser pour l'instant, vous êtes en train de le casser.
2: Oh merde. Le coq, il n'a pas de montre. Donc, il sait pas qu'il y a un décalage horaire. Donc, il chante tout le temps. Il chante à la même heure à chaque fois. T'es d'accord, Gérard?
0: Merci, Rigaud. Hein.
2: Gérard.
8: Qu'est-ce qu'il y a?
0: Ah ouais, mais t'avais laissé ton micro allumé.
2: J'entends tout quand tu pianotes sur les RC.
8: Ah ouais? Ah ouais, excusez-moi.
0: Ouais. Je me disais aussi, il y avait un problème. Donc, point d'interrogation.
2: Bon, t'as compris ou pas ce que je t'ai dit? Gérard, pour le coq.
0: Ouais, mais je m'en fous, on continue le débat. Point d'interrogation.
4: Oui, les fermiers peuvent en avoir des conséquences. Hein.
2: Indisposé, point d'interrogation.
1: Moi, je voudrais dire que
8: ça, arrête pas.
1: Point d'interrogation, parce qu'il a une voix de bouseuse. Hein.
0: Bon, t'envoies un disque.
2: Non. Bah non, attends, c'est pas moi qui gère le standard, Gérard.
6: Pour l'interrogation, il parle de vache et ça l'excite.
0: Allez hop.
6: Elle a des grosses.
2: Non, pas de disque, c'est pas possible.
0: Non, on continue, Max. Max.
4: Maman.
0: Max.
2: Non, il est pas là. Ah, il est pas là, il faut que tu continues.
0: Genre. Non. Moi, vous balancez un disque.
2: Non, mais on était où? Allez.
0: Troisième, vous allez réfléchir. Moi, je fais une pause.
6: J'ai pas répondu, moi, Cocker.
2: Ouais, Cocker.
0: Cocker, t'attends.
2: Bah non, Cocker, il voulait répondre.
0: Qui commande? C'est moi. Cocker, vous attendez. Max,
2: on n'a pas de disque, on n'a rien, donc pose ta question.
0: Non, tu te démerdes.
2: Bah chante alors.
0: Non, tu te démerdes. Moi, je continue pas avec vous deux. Allez hop, c'est basta.
2: Bon, on va chercher Olivier de la Pro. Allez.
3: Olivier!
2: Allez, Gérard. Olivier. Bon, les auditeurs, vous êtes là?
6: Oui, on est là. Bon, ça vous plaît?
2: Attends, ça vous plaisait le débat? Tout va bien?
6: Ah bah oui.
0: Non, pour l'instant, vous êtes en train de faire les comptes tous les deux.
2: Mais non, c'est toi qui veux pas continuer, Gérard.
0: Non, vous allez dégager.
4: Mais ça se passe bien, Gérard. Pourquoi?
0: Non, vous allez dégager tous les deux.
8: Continue le débat, Gérard. Il y a des gens qui s'intéressent au moins.
6: Ouais, nous, c'est.
0: Donc, Puceau? Non, point d'interrogation.
4: Oui, donc je te dis, les fermiers peuvent en avoir des conséquences. Et comme disaient les animaux, c'est vrai qu'aussi, ils peuvent avoir aussi des conséquences. Hein. Des séquelles, toi, des choses comme ça. Hein.
0: Dans quel sens, Puceau, moustique, t'arrêtes, s'il te plaît.
4: Mais j'ai pas compris, là.
0: Non, mais t'arrêtes de dire dans quel sens, parce qu'avec Fildar et Manu, c'est toujours et pourquoi et dans quel sens, ok?
2: On n'a rien dit aujourd'hui.
0: Ok. D'accord.
4: Mm-hmm.
0: Bon. Puceau.
5: Allô? Oui, moi je trouve que t'as raison là-dessus et je te donne carte blanche, quoi. Je te suis à 100%.
0: T'as même pas compris la question?
5: Bah si. Si le coq avait un décalage horaire par rapport à la poule, là je suis d'accord avec toi.
0: Ouais, ok. Coquer?
6: Moi je pense que c'est pas les fermiers, mais plutôt les animaux qui subissent des conséquences parce que le coq ne chante plus à la même heure, donc il a des troubles psychologiques.
0: Merguez?
7: Ouais, ben moi je pense pareil, quoi. Je pense plutôt que c'est les animaux qui ont plus de conséquences, parce que bon, on se comprend, c'est un problème pour eux, ils ont pas de montre, alors un coup ils lèvent trop tôt, un coup trop tard, et c'est compliqué, quoi. Il y a que le fermier qui sait.
6: Oui, mais moi.
7: Ils leur disent pas, alors comment ils font après?
5: C'est plus chaud, moi je voulais dire, Gérard, t'as raison, c'est les animaux, parce que moi j'en connais un, quand il prend son retard, maintenant il est un peu déboussolé, quoi.
0: Ouais, alors Puceau, tu sais ce que tu as à faire? Tu as faire dépuceler au standard.
5: Allez
0: hop, terminé. Terminé pour Puceau. Terminé pour lui.
2: Allez, on continue.
0: Donc, je réponds quand même à la question, si ça dérange personne.
2: Vas-y.
0: On va envoyer un disque.
2: Oh bah non, pas tout de suite.
0: Ah si.
2: Encore une question et après on l'envoie.
0: Donc moi je peux.
2: Mais toi réponds, ouais.
0: Moi je peux vous dire une chose que. Quand je dis les fermiers, oui, ils ont du mal à supporter le décalage d'heure. Parce que pour la récolte de tout ce qu'ils ont à faire, ils n'y arriveront pas. Parce que.
6: T'as déjà parlé aux fermiers?
2: Mais vas-y, je coupe les auditeurs pour que tu puisses parler,
0: ouais,
2: Gérard.
0: Oui. Fais-moi une double voix.
2: Je t'ai pas fait double voix. Je coupe les auditeurs.
0: Donc moi je peux vous dire une chose que là je me suis aperçu là hier en allant se balader, c'est que dans certains coins le maïs pour l'instant ils n'arrivent pas à le récolter.
1: Ouais. Pourquoi? Donc, parce qu'ils se lèvent plus tôt le matin avec ce décalage horaire, le maïs il comprend plus.
0: Non, parce qu'avec le temps qu'ils ont ils peuvent pas le récupérer.
1: C'est pareil.
2: Est-ce qu'on change d'heure quand on va en Allemagne, puisque tu es allé en Allemagne hier Gérard, est-ce que tu as dû changer d'heure ou pas?
0: Non, c'est toujours la même heure française pour l'instant.
2: Ah, ce que je comprends pas, c'est pourquoi on change d'heure en Italie et on change pas d'heure en Allemagne.
0: Non. Non, parce que le décalage horaire, en Italie, je sais pas s'il y a un décalage horaire.
2: Il y a une heure en moins.
0: Non, je pense pas.
2: Si, je suis allé en Italie, je te jure, il y a une heure en moins.
3: Non. Moi, je croyais que ça venait des fuseaux horaires, parce qu'en Italie, ils en ont, et en fait, en Allemagne, ils portent des pattes d'Ève, donc.
0: Ouais, c'est ça. Faites votre popote hors antenne tous les deux. Troisième question, et après on s'envoie à quatrième. Croyez-vous qu'on dépense moins de courant? On va demander à Moustique.
4: Ouais. Alors ça, c'est une légende urbaine. En fait, c'est complètement faux. Parce que tout le courant que tu économises le soir, tu le brûles le matin. Donc ça sert à rien du tout.
0: Non, mais de manière que tu le dépenses le matin ou le soir, c'est pareil.
4: Voilà, donc le problème est le même, ça sert à rien.
0: Donc, en fin de compte, si tu veux, le décalage horaire, ça sert à rien.
4: Bah oui, c'est ce que je dis.
0: Parce que, par exemple, là, tu allumes ta lumière, il est
4: 2h10.
0: Mm-hmm. Hein, demain matin, tu vas rallumer ta lumière, ça dépend à quelle heure tu te lèves et ça dépend ce que tu fais comme boulot.
4: Mm-hmm.
7: Ouais, ça te regarde pas.
0: Bon, attends, derrière, tu te la fermes, d'accord? Pour l'instant, je réponds à Moustique.
4: Mm-hmm.
0: Ok.
4: Mm-hmm.
0: Alors toi, tu la fermes.
4: Mm-hmm.
0: Ok. Donc, selon ce qu'a fait comme boulot, c'est pareil. Le matin, t'allumes ta lumière pour te préparer.
4: Ouais, c'est sûr.
0: Donc, en fin de compte, t'économises pas du tout t'économises pas de courant et t'en dépenses autant.
4: Voilà.
0: Donc, en fin de compte, ça sert à rien.
4: Voilà.
0: Oui.
8: J'ai un sur IRC, il y a Coyote Bip qui me demande ce que tu penses du décalage horaire de l'espace.
0: Bah justement, c'est une question qu'on allait faire à la fin.
7: Ouais, parce que si les ovnis viennent chez nous, comment on fait pour être à la même horaire?
0: Bon, qui c'est qui parle? Tu donnes ton nom?
7: Ouais, c'est Merguez. Parce que imagine qu'ils n'ont pas les mêmes horaires que nous, ils viennent la nuit, personne ne sera là pour les accueillir.
4: Ils ont quelle heure?
7: On sait pas, parce que nous on n'arrête pas de décaler, alors c'est le bordel quoi. Bah, peut-être qu'on se met tous d'accord.
0: Bon, on revient à la question. Point d'interrogation.
4: Bah, tu sais, tu es obligé d'allumer la lumière, même si les personnes qui veulent faire des mots croisés ou quoi que ce soit, ils sont obligés d'allumer la lumière s'ils ne voient pas.
0: Comment?
4: Même les gens qui sont aveugles, ils sont obligés
7: d'allumer. Tu vas nous faire croire que tu fais des mots croisés, toi, peut-être?
0: Ah, t'es de ma vie. Bon, allez hop. Tu me viens.
2: Je les virais.
0: Non, tu me viens, tu me changes, parce que là, ça commence à devenir. Là, depuis que Max est parti, là, vous me faites que des conneries.
2: Tu veux qu'on te change, Gérard? T'as fait pipi? Autant pour moi.
0: Bon, tu m'envoies le disque.
1: Attends, Boudin, j'ai pas répondu.
2: Ouais, vas-y, la question, Gérard.
1: Attends, c'est quoi la question déjà?
0: Attends, je vais pas m'amuser à faire que ça, hein.
1: J'ai un trou, GG.
0: Croyez-vous que l'on dépense moins de courant?
1: Ah ouais, voilà. Ouais. Ben moi déjà, je voulais te dire que je suis un homme des bois. Donc déjà, j'habite dans les bois, comme tu l'as compris, et je me chauffe à la bûche et je m'éclaire à la chandelle. Donc à la limite, tes histoires de courant, j'en ai rien à carrer, quoi.
0: D'accord.
1: Voilà.
0: Ok, ben c'est bien. Donc,
1: toi aussi, t'es un peu un homme des bois, quand même. Hein.
0: Ouais, ben ferme-la. Ça vaudra mieux. Faudra-t-il se coucher plus tôt qu'en été? Et on s'écoute.
2: Donc ça, c'est la question à laquelle ils doivent réfléchir. D'accord, voilà. Tu relances les numéros, enfin tout ça. On est sur la radio,
0: merci. 0870-5000 et toujours le 3615 Code Fun Radio, rubrique directe. Et on a qui sur Minitel? Quentin. À vous deux, Max et Gérard, me devez 60 000 balles. Je sais pas ce qu'il voudra dire, tant pis pour toi. Donc, sur IRC, qui c'est qu'on doit saluer?
8: On salue tout le monde. On salue Clifford, Nico 2, Serval, Toin Solo, Lenny, TSM, etc.
0: Et numéro IRC, parce que je ne le connais pas en tête.
8: C'est irc.funradio.fr.
0: Voilà, vous pouvez toujours continuer à nous appeler. Donc, on est toujours là pour la suite des débats. 2h13 et on va s'écouter. Le décalage puberé. sans nous, avec...
2: Ah, c'est super, on comprend tout ce que
0: c'est. Avec Pinard, ouais, d'accord. Et décalage pubère sont nus avec du Pinard. Et donc, vous pouvez toujours nous appeler au 0870-5000, toujours 3615 Code Fun Radio et sur IRC Rigo.
2: Allez, IRC.funradio.fr.
8: Allez, allez, on y va, on y
0: allez,
8: va.
0: Voilà. Donc, on récupère Moustique 99.6.
9: Salut, salut.
0: Couscous.
10: Salam alaikum, Gérard. J'appelle de 93.9.
0: 93.9. Point d'interrogation sur 101.9.
9: Salut, mon amour.
0: Oh,
10: c'est moi qui parle. Salut, cochon.
0: Attends, toi, qui c'est qui vient de dire cochon?
10: C'est Maro.
2: Non, je crois que c'est...
10: C'est Merguez, elle est partie.
2: Petit slip, bah, je vais le virer.
0: Ouais,
2: personne petit... n'aurait 5 francs. Par... Non, désolé. 5 francs. 5 francs. T'as Gérard à 5 francs.
0: Oh là là, mais qu'est-ce qui se passe?
2: Oh là là, ah, attends, on va changer d'heure là.
0: On aura tout vu, hein. C'est bizarre. C'est bizarre la fréquence là. Boudin Noir, t'es de quel coin?
10: Moi, je suis de Toulouse Nord.
0: Ouais, Toulouse, et c'est bizarre, 117.
10: Il y a deux fréquences à Toulouse. Il y a Toulouse Nord et Toulouse.
0: Ouais, c'est ça. Cocker.
10: Toulouse dans la plaine.
0: Bon, Cocker, 93.9. Je suis pas ta caille et tu commences à te calmer, sinon tu vas dégager.
10: D'accord. Ok, chérie.
0: Bon, alors lui, tu. Fildar,
2: je le calme.
0: S'il te plaît, tout de suite.
2: Ouais.
0: Ok. Et t'éteins ton micro après.
10: Quand tu parles.
0: Petit D'accord. Suisse, 91.8.
2: Non, petit sucre.
10: Non, petit sucre, non, je suis pas. Petit sucre de Amiens.
0: De Amiens?
10: Ouais, dans la poule.
0: Non, toi, ça va être pareil, tu vas aller voir au standard ce qui se passe. Hein.
10: Bon, ok, d'accord, j'arrête.
0: Alors, commencez pas.
10: D'accord.
0: Donc, la question, c'est, faudra-t-il se coucher plus tôt qu'en été? Donc, on va demander à... Ben, tiens, petit sucre.
10: Ouais. Ben non, pourquoi se coucher plus tôt? C'est en hiver qu'il faut se coucher plus tôt, parce que l'été, t'as une heure de plus. Donc, le soleil dure plus longtemps.
0: Eh ouais, mais maintenant, tu...
10: Tu vois, tu comprends.
0: Non, mais attends,
10: Ouais.
0: Tu t'écrases quand je parle, s'il te plaît.
10: Ok, ouais, ta gueule, quoi.
0: Alors, ta gueule, il t'emmerde, alors tu dégages.
2: Il parlait à petit sucre, arrête un peu, Gérard. Ouais. Tu suis un peu le débat, un peu.
0: Attends, tu permets, il y en a un qui me dit,
2: Mais c'est pas toi qui dis ça.
0: Tu vas t'occuper de ton standard, toi.
2: Gérard, c'est Manu, écoute-moi. On va reprendre le débat et c'est pas à toi qui disais ça.
10: Ouais, c'est à moi.
11: C'est à moi, c'était à Cocker.
2: Allez, on y va.
0: Alors, Cocker sur Cocker. Non, attends, petit sucre, il a peut-être pas fini.
10: Ouais, je te disais que donc l'été, on se couche une heure plus tard parce qu'on a du soleil une heure plus tard. Parce qu'il y en a une heure en moins. Donc le soleil se couche plus tard. C'est l'hiver qui se couche plus tôt, il faut se coucher plus tôt.
0: Tu sais pas d'où que ça vient, ça, toi?
2: Là, ça peut être Cocker.
10: C'est Cocker qui dit
2: tout. Attends, je vais essayer. Ah oui, ça venait de.
10: Bon, tu réponds si j'aime bien,
2: ça venait de chez Couscous.
10: Ça t'intéresse pas ce que je dis?
0: Si, mais je pas, répondrai.
10: Tu me poses une question, toi.
0: Bah, tu permets?
10: Ouais,
0: tu permets?
10: Ok.
0: Merci, Rigaud.
8: Oui, sur IRC, il y a Serval qui demande, alors, est-ce que c'est à cause du décalage horaire que les chauffeurs de Mercedes s'endorment au volant?
0: Alors là, j'y réponds pas.
10: C'est possible.
0: Là, tu peux mettre non.
8: Okay.
0: Tu vois, okay. Parce que
8: Mais ouais. Il t'entend, hein, tu peux lui dire. Hein,
0: c'est, non,
8: s'appelle
0: Serval,
8: tu lui dis Serval,
0: c'est...
8: non.
0: Serval, je peux te dire ta question, de toute manière, je te répondrai pas dessus parce que je sais à quoi tu veux en faire.
2: Elle est bidon, elle est bidon, ça.
0: Ok, alors, Cocker.
10: Tu m'as pas répondu, je suis souvent en discothèque.
0: Hé, hey, Cocker.
10: Oui. Ah bah non, c'est décalage horaire, je me suis trompé de débat.
0: Bon bah ok, alors si tu t'es trompé de débat,
10: bah. C'est décalage horaire. Hein.
0: Alors, hé, hey, Cocker.
10: Oui.
0: Tu vas répondre ou pas à la question?
10: Bah non, moi la différence d'âge.
0: Bon, allez.
2: Allez,
0: bonne nuit, Cocker.
2: Allez.
0: Terminé pour toi. Boudin Noir.
12: Ouais, moi je pense, tu vois, que. Qu'est-ce qui se passe là, GG? C'est quoi le bruit?
0: Boudin Noir.
12: Ouais, donc je pense que ça dépend sous quelle latitude tu te trouves.
0: Non, mais faudra-t-il. Mais attends, Boudin Noir.
12: Attends, regarde.
0: Boudin Noir.
12: Attends,
0: Boudin Noir, s'il te plaît. Boudin Noir.
12: Ouais.
0: Boudin Noir. Je te répète la question. Faudra-t-il se coucher plus tôt qu'en été?
12: Ça dépend, parce que regarde, là, je vais te citer un exemple.
0: Vas-y.
12: Je regardais Star Trek, il y avait le Capitaine Kirk et il y avait Spock.
0: Non mais attends.
12: Il y avait une téléportation, et ben il y avait un décalage horaire.
0: Non mais attends, je vois pas du tout le rapport.
12: Mais si, réfléchis un petit peu, c'est de la philosophie, c'est une énigme.
0: Ouais, mais ça.
12: C'est comme le père.
0: Non, attends, Boudin Noir.
12: Ouais.
0: Boudin Noir,
12: ouais.
0: On fait un débat, on s'amuse pas.
12: Mais ça dépend de la latitude, GG.
8: Ah, pardon.
1: ça dépend de la latitude, c'est tout.
0: Ouais, non, mais même, moi, quand je suis à un débat, j'aime pas que vous vous amusez à dire ouais dans
1: c'était,
0: les.
1: C'était une métaphore.
0: Ouais, bon, métaphore. Ok, d'accord. Je pense que t'es loin de comprendre le deuxième
1: j'ai mal,
0: degré.
1: Hein. J'ai du mal, le vocabulaire, j'ai du mal.
0: Ouais, ouais, je pense que t'as du mal, hein.
1: Ouais.
0: Point d'interrogation.
9: Bah oui, je pense qu'on on sera obligé de se coucher un peu plus tôt que d'habitude. Hein.
0: Dans quel sens?
9: Bah dans quel sens, si tu travailles ou si tu vas à l'école, t'es obligé de te coucher plus tôt. Hein.
1: Ouais, va te coucher. Ouais, va te coucher, c'est l'heure.
0: Bah, qui c'est qui vient de dire ça? Alors entre petit sucre et boudin noir, vous allez vous calmer s'il vous plaît.
1: Ah c'est pas moi. Hein. Moi j'ai
0: non, mais vous allez vous calmer parce que je sens que c'est moi qui va vous calmer tout à l'heure.
1: C'était Bob.
9: Tout dépend si t'as envie de dormir ou pas.
0: Hein. Non mais attends. Hey, Fildar,
2: oui.
0: Tu as commencé par me les calmer.
2: J'arrête
0: parce
2: pas.
0: Sinon, tu y arrives pas.
2: Non, j'arrête pas.
0: Ouais, t'arrêtes pas, mais je crois que tu vas pas arrêter de les calmer parce que sinon il reste 4 questions à faire.
2: Mm-hmm.
0: Il est quelle heure? Il est 2h23.
2: Oui, c'est bien.
0: Dans moins de 20, dans 22 minutes, moi, j'arrête tout.
2: Ah mais non, mais on change d'heure aujourd'hui. Il te reste 1h23 à faire.
0: Ouais, ouais. Oui, Manu. Rigo, pardon.
8: Rigo, sur IRC, il y a Galéan qui demande est-ce que l'hiver décale l'horaire de l'été?
0: Bah oui. Bah, de toute manière, en hiver, tu recules d'une heure ta montre.
8: Ouais.
0: Donc là, si tu veux, il est 2h24, ça fera 1h24.
8: Non, 23.
1: Non, t'avances.
0: Ouais, non, tu recules.
8: C'est pas grave, vas-y.
0: Tu recules. En hiver, tu recules ta montre d'une heure. En été, tu l'avances d'une heure.
1: Quand je recule, comment veux-tu?
0: Que je t'encule, d'accord? Merci pour la blague, je la connais par cœur.
2: Et Gérard, il paraît qu'avec le décalage horaire à New York, eh ben, quand il est midi, il y a beaucoup de gens qui sont en train de bouffer. C'est vrai ou pas?
0: Ah ben, attends, là il est 2h25, ouais. On dort nous. Hein.
2: Oui, non, mais je te parle
0: à
2: New York.
0: À New York,
2: s'il est midi,
0: New
2: York, est-ce que tu penses que les gens ils sont en train de manger?
0: Non, mais attends, quand il est midi à New York,
2: vous
0: êtes en train de faire de la radio.
2: Mm-hmm.
0: Donc là, à l'heure actuelle, si tu veux, il est 2h24.
2: Ouais.
0: Donc nous, pour l'instant, on est en train de dormir.
1: D'accord.
2: Ouais.
1: Ça se voit d'ailleurs.
2: Hein, et quel rapport avec les gens qui mangent à New York?
0: Ah ouais, mais attends.
1: Mais non, mais pour eux, il est 15h du matin, c'est tout.
11: Ouais, mais Gérard, mais pourquoi?
13: Mais Gérard, quand les gens t'écoutent à New York, il est quelle heure là-bas? Est-ce qu'ils peuvent t'écouter au moins?
0: De toute manière, tu regardes. Tu fais un décalage.
13: Ouais.
0: Il est 2h25, tu fais moins 6h.
13: Moins 6h.
0: Ça fait 12h25.
11: Attends, mais Gérard, mais tu fais un balayage arrière ou avant?
0: Attends, c'est qui lui?
2: C'est Couscous?
0: Hey, Couscous?
11: Oui, Gérard, mon cousin, ça
0: bon,
11: va.
0: Oh, attendez.
11: Oh là.
0: Alors, déjà, Fildar,
2: oui.
0: Tu veux calme. Boudin noir et sucre.
1: Ah non, j'ai rien fait.
0: Tu vas me les calmer tous les deux. Le seul premier qui rote.
14: Qui rote?
0: Je l'éclate.
2: D'accord.
1: C'est pas moi.
11: Gérard, c'est Couscous. Gérard, c'est Couscous, mon cousin, tu vas bien.
0: C'est toi que je vais t'éclater.
9: Oh là là,
1: c'est dégueulasse.
15: Comment veux-tu que je rote avec le micro fermé? Voilà.
2: Et je voulais seulement.
1: Comment ça se fait qu'il n'y a pratiquement pas de femme dans ton débat ce soir? C'est bizarre.
0: Tu sais, il y a moustique et point d'interrogation.
1: Point d'interrogation, c'est pas
0: écrit,
1: elle rentre pas dans les
0: c'est
1: critères.
11: C'est pas une femme, point d'interrogation, c'est une boule d'éléphante.
0: Alors,
1: Couscous.
0: Mon
11: cousin Gérard, tu vas bien?
0: Bon, tu réponds à la question, s'il te plaît.
11: Ok, alors moi, écoute, je suis comme toi, je vais au resto du cœur et je crois qu'en hiver, on mange plutôt à 3h d'après-midi, donc on peut se coucher plus tôt, tu as raison.
15: Les câbles.
0: Bon, d'accord. Moustique.
9: Oui. Moi, je me couche plus tard en été, ouais. Parce qu'il fait beau et puis que je suis en vacances, donc je me couche plus tard.
0: Ouais, ben voilà. Ouais, pourquoi? Parce que, en fin de compte.
2: Un, deux, stress.
9: Non, je fais ma carrière.
0: Non,
14: arrête,
2: Gérard.
15: Toi, tu te calmes d'abord, ok? Parce que sinon, je t'éclate.
2: Oh là. Ça va être chaud pour ton matricule,
0: maintenant, pour toi. Hein. Toi, tu vas pas continuer comme ça. Donc, je réponds à... Qui c'est qui m'a posé la question? Non, c'est Moustique.
9: Ouais.
15: Pardon.
9: Oui?
0: Donc, moi, je vais dire une chose, que le mieux, c'est... Manu, fais gaffe.
2: Oui.
15: Je t'éclate.
2: Bah, oui.
0: Ah, Rigo.
2: Je fais attention.
14: C'est juste pour rire. J'ai
0: non, non, mais... vous arrêtez quand je réponds aux questions, parce que sinon, moi, je réponds pas. Je fais le débat sans répondre à aucune question.
2: Vas-y, réponds.
0: Donc je réponds à Moustique. Donc c'est vrai que tu peux te coucher plus tard l'été parce que le soleil, de manière la nuit vient plus tard.
9: Ouais.
0: T'es d'accord avec moi?
9: Ouais.
16: Bah, excuse-moi, je pense à un truc parce que je me dis par rapport à quand on dit le soleil vient de se lever, c'est encore une belle journée.
1: La Miricorée.
16: Il va bientôt s'amuser, la Miricorée. C'est, ouais.
1: C'est pas la Miricorée.
16: C'est considéré comme du décalage horaire ou pas ça?
0: Ça, je peux pas te répondre là-dessus.
1: Ah ouais, d'ailleurs, attends, Gérard, la Miricorée, il vient toujours à la même heure ou pas? C'est une question intéressante.
17: Ah ouais, en fait. Ouais, en fait, comment il fait, lui, pour le décalage horaire?
1: La Miricorée, il a une heure, pendant une heure, il se fait chier, en fait, en hiver.
0: Bon, il se fait chier, si t'as envie de chier, tu vas deuxième porte à droite. Bon, pour l'instant, je réponds à la question à Moustique, s'il vous plaît, merci.
9: Ouais, après, j'en ai rien.
11: Et Gérard, tu as raison, parce que la deuxième porte à droite, c'est les chiottes de Coco.
0: Bon, alors, Moustique, tu vas te calmer. Couscous, tu vas te calmer.
11: Ok, mon cousin Gérard.
0: Hein, d'accord. Tu te calmes parce que cette histoire de chiottes de la co, je veux pas en entendre parler cette année.
1: Il va te chauffer les pois chiches.
0: Ok.
9: Gérard, tu sais, dans la chanson, il est 5h, Paris s'éveille. En hiver, c'est les 6h.
0: Ouais, si tu veux. Bon, je réponds à ta question quand même parce que je voudrais pas qu'on s'éternise trop sur la même question.
9: Pour moi.
1: Surtout pas.
0: Alors donc, moi je peux te dire que c'est vrai qu'en été, tu peux te coucher vachement plus tard, mm-hmm. parce que bon, ben déjà, à 10h, il fait encore jour.
1: Même, tu fais la fête.
0: Ouais, mais même, t'as pas besoin de faire la fête, tu peux te balader dans...
1: Ah non, tu vas en soirée techno, tu vas ken et tout, c'est bon.
0: Non mais ça y est, je réponds s'il vous plaît, merci. Vous arrêtez de me couper sans arrêt.
16: Vas-y, je l'essaie.
0: Donc, je réponds à Moustique, donc c'est vrai que tu peux te coucher plus tard la nuit. En été, parce que à 10h il fait quand même encore jour. Par rapport à maintenant, c'est qu'à partir de 8h la nuit est carrément tombée. Là, tu peux plus rien faire.
16: Ouais, mais si chez toi tu fermes les volets en été, il fait quand même nuit.
0: Bah non, mais même de toute manière en été.
16: Donc,
0: que ça soit.
16: Dormir.
0: Non, mais que ça soit été comme hiver, de toute manière t'as toujours du jour. T'as pas besoin d'allumer ta lumière, même en ayant les fermés volets.
16: Même pour dormir, en fait.
0: Moi, je ferme que les volets de la chambre, c'est tout. Dans la salle, c'est allumé. Dans la cuisine, c'est allumé. Tu peux demander un point d'interrogation.
1: Pas grillé déjà, point d'interrogation.
0: Donc.
16: Excuse-moi, Gérard, deux secondes avant de continuer. On accueille Loudenay à la place de Coquer.
0: Ouais, mais je te préviens.
16: Oui.
0: Me fais pas changer les noms.
16: Non.
0: Loudenay, il est d'où?
16: Loudenay, t'es d'où?
1: De Marseille.
16: Voilà.
0: Et fréquence
16: 103.1.
0: Celui qui rompe, merci. Donc, les enfants souffrent-ils de
9: j'ai
0: ce...
9: J'ai pas répondu, hein.
0: Qui?
9: Pas d'interrogation.
1: Ouais, mais c'est pas grave, tu en comprends.
0: Oh! Vous fermez vos... Vous la fermez, s'il vous plaît, derrière, merci.
9: Mais tu peux me répéter juste la question.
0: Alors, faudra-t-il se coucher plus tôt qu'en été?
9: Oui, je pense qu'il faudra se coucher quand même plus tôt qu'en été.
0: Et pourquoi?
9: Bah, parce qu'en été, tu vois, tu n'es pas obligé d'allumer la lumière déjà en été qu'en hiver. Et je pense que tu peux te coucher plus tôt.
0: Ouais, mais.
1: Voir, hein.
0: Non, mais comme Max, il posait la question, ou même Manu ou Fildar, je ne sais plus qui c'est, ou Rigo qui a posé la question. Si par exemple, tu fermes les volets de la salle à manger.
9: Bah oui, là, tu es obligé d'allumer. Hein.
0: Ah bon, tu penses qu'il faut allumer la.
1: Non, quand on voit ta gueule, il vaut mieux éteindre.
0: qui c'est qui vient de dire ça?
9: Bah, si t'es pas content, tu me parles
0: non, pas. Non, attends, point d'interrogation. Maintenant, je veux savoir qui c'est qui a dit quand tu bois ta gueule, machin chouette.
16: Bah, dénoncez-vous, les mecs.
1: C'est Richard.
16: Bon, Richard, je vais
0: aller. Allez, Richard, dehors.
9: Regarde déjà la tienne, ce sera déjà pas mal.
1: Je viens d'arriver, arrêtez.
16: Non, Richard, tu vires.
1: Je me suis laissé aller, excusez-moi. Excusez-moi, allez, je le ferai plus, allez, j'arrête. Bah, c'est vrai que c'est tentant.
16: Allez, Gérard, on y va.
0: Donc, moi, je pense que tu as répondu quand même aux questions qu'on avait dit. Attends, il y a point d'interrogation, il y a une question IRC.
18: Oui, ça la concerne en plus. C'est TSM qui te demande s'il y a un décalage horaire entre la fesse gauche et la fesse droite du point d'interrogation.
16: Non, il y a un trou.
18: Pour ne pas la citer, c'est sans dire.
1: À peu près 60 cm.
9: Triangle des Bermudes.
1: De décalage.
18: Ah, c'est pas 110 le point d'interrogation.
16: Mais non.
18: Ah pardon, excusez-moi.
16: C'est vraiment une cave.
1: C'est Christine. Oula.
0: Bon,
16: allez, on enchaîne.
0: Les enfants souffrent-ils de ce changement d'heure?
1: Bah, c'est dégueulasse, faut pas laisser les enfants souffrir, ces boudins là.
17: Ouais, t'en faut pas laisser les enfants souffrir, c'est quoi?
0: Oh, vous donnez vos noms, s'il vous plaît.
1: C'est Boudin noir.
0: Ouais, Boudin.
1: Ouais, je dis, faut pas laisser les enfants souffrir. C'est dégueulasse ce que fait le gouvernement avec le décalage. Les enfants, ils souffrent, c'est pas bien.
0: Non mais attends, c'est pas le gouvernement qui a décidé de changer l'heure,
1: je pense. Qui est le décalage alors d'après toi?
17: Qui c'est?
11: Bon ben c'est Couscous, moi je crois aussi que les enfants ils souffrent trop et moi je suis d'accord avec toi Gérard que tu as beaucoup souffert lorsqu'on t'a mis dans la machine à laver.
1: Oui, je suis
11: essorage. Ils t'ont mis en essorage toi.
1: Ouais.
0: Hein, couscous.
19: Non mais c'est vrai.
0: Couscous.
19: Oui.
0: Et ça se voit qu'il y a longtemps qu'on t'a pas eu parce que pour l'instant t'es en train de déconner. Hein.
19: Eh bon, cousin Gérard.
0: Mais heureusement que t'es là pour mettre un peu du piment, mais.
19: Oh,
0: hey, couscous.
19: Couscous. C'est pas du piment, c'est de la harissa.
0: Ouais, mais couscous.
19: Oui, mon cousin Gérard.
0: Hey, calme-moi ça. On reprend là gentiment, mais déconne pas trop. Hein.
19: Ok.
0: On va demander à. Donc pour toi, couscous. Donc les enfants, ils souffrent ou pas, toi?
19: Ils souffrent un max, un max.
0: D'accord, un maximum.
19: Ouais, c'est comme si tu mangeais de la harissa.
0: D'accord. Moustique.
20: Ouais, bah je sais pas. Moi, je me souviens pas quand j'étais enfant si je souffrais. Donc les autres, je sais pas. Hein. Ça, c'est leur problème. Moi, je me souviens pas.
0: Non mais attends.
20: Parce que quand j'étais petite, on changeait déjà d'horaire et je me souviens pas si je souffrais.
0: Non mais attends, t'habites où toi?
20: J'habite Poitiers.
0: Ouais, t'habites Poitiers, t'as quel âge sans indiscrétion?
20: 21
0: et t'as jamais souffert du décalage d'horaire depuis le temps qu'on en parle?
20: Bah je m'en souviens pas, hein, quand j'étais petite, quand j'étais bébé, je sais pas si j'en souffrais. Hein.
3: De toute façon c'est tous les 22 ans donc elle peut pas s'en souvenir.
0: Non c'est pas tous les 22 ans, c'est tous les ans qu'on change d'heure. Hein.
3: Ah bon? Ouais mais avec le décalage, ça revient à 22 ans pour la Grèce.
0: Non non attends, elle habite pas en Grèce, hein, alors arrête tes conneries toi.
19: Ah. Arrête de parler de bite.
0: Bon, boudin noir.
21: C'est bien répondu tout à l'heure, faut pas laisser les enfants souffrir, c'est pas bien. Tu veux traumatiser les futures générations?
0: Alors ok, petit sucre.
21: Ouais bah moi je comprends pas du tout pourquoi on parle des enfants. Enfin, je crois pas trop si t'as à faire là-dedans. Hein, faut les laisser tranquilles les enfants.
0: Non, mais attendez.
21: Ouais, laissez parler les enfants quoi, parce que Jack pour eux c'est très dur de supporter ça. Et voilà quoi, toi en ce moment là s'il y en a qui nous écoutent, et ben on est en train de leur rappeler des mauvais souvenirs.
22: Voilà, on est avec vous les enfants, on est avec vous.
21: Ouais. Moi, j'ai cool, on n'est pas mercredi, c'est pas le jour des enfants. Alors,
22: je veux dire, comme disait la Bardo, il faut sauver les bébés enfants.
21: Hein. Ouais, non mais toi je trouve vraiment trop facile quoi de parler des enfants comme ça à la radio. Hein.
22: Ouais, je devrais pas Gérard. Ouais. Pas, c'est moche.
0: Attends, petit sucre. Petit sucre.
21: Ouais, vas-y.
0: Alors moi, je vais te répondre, petit sucre.
21: Vas-y.
0: C'est pas parce qu'on parle des enfants, c'est qu'il y a des nouveau-nés, ils souffrent quand même pour prendre leur biberon. Ah parce qu'avec le décalage horaire, on ne sait plus à quelle heure leur donner. On est bien d'accord. Donc on parle pas d'autres enfants. On parle de ceux qui viennent naître pour leur donner leur biberon.
21: Ouais, bah tu sais, ceux qui viennent naître, c'est dur la vie avec eux, tout ce qu'ils voient à la télé, tout, la faire qu'une tonne, décalage horaire. Bon,
0: non, mais attends, je vois pas le rapport là-dessus, d'accord?
21: Bah oui, ils voient ça dès qu'ils sont tout petits.
0: Non, mais attends, ils comprennent rien quand ils ont.
21: Tiens, tu les prends pour des cons.
0: Ouais, bah alors.
21: Et ils sont pas cons, ils comprennent.
0: Ouais, mais ils sont moins cons que toi.
21: Ouais, bah ouais.
0: D'accord. Lundé.
23: Bah moi, je pense que oui, les jeunes enfants en souffrent parce que mettons un enfant qui va faire sa crotte à 6 heures, lorsqu'il change d'heure, il a fait dans son lit.
0: D'accord, je vois pas le rapport. Rigaud, t'avais une question IRC?
18: Oui, c'est Coyote Bip qui te demande si c'est pas trop dur à gérer le décalage horaire quand on sait pas compter.
0: Mais ça, je vois pas le rapport. Il n'y a pas besoin de savoir compter pour le décalage horaire. Hein.
18: Ok.
21: Non.
0: Donc, il nous reste encore 10 minutes.
21: Et moi, j'ai une question, Gérard.
0: Oui.
21: Toi, t'as pas peur d'arriver une heure plus tôt à la loco avec le décalage horaire?
0: Alors moi je vais te dire une chose, que à la loco j'y vais plus.
21: Ouais.
0: D'accord.
3: Comme ça. Quand est-ce que tu reviens?
0: Mais attends. Moi je vais répondre. Attendez s'il vous plaît, parce que vos histoires de conneries, les chiottes de la loco et tout ça. Maintenant vous allez arrêter de me casser les couilles avec ça, parce que je commence à en avoir ras-le-bol. Et celui qui s'amuse à envoyer des conneries chez moi, qu'arrête encore. Et maintenant je vais demander à Fildar et à Manu qui c'est qui a donné le numéro de portable.
3: Mais c'est pas nous, Gérard.
0: C'est bizarre parce que hier on
3: va pas revenir là-dessus, on va reprendre le débat.
0: Moi je vais régler mon histoire maintenant.
3: Mais non,
0: juste avant la 8e, maintenant je veux savoir qui c'est qui a été balancé.
3: C'est pas
0: qui
3: nous.
0: C'est qui nous a mis un papier dans la boîte aux lettres en nous donnant un numéro.
3: Bah j'en sais rien.
20: C'est rare.
0: Hein?
18: C'est pas le thème du débat.
0: Oui. Non mais je préfère en parler quand même entre deux.
20: Non mais t'en parleras après, c'est pas grave.
0: Donc,
20: moi, j'ai pas répondu à la question.
0: Alors, vas-y.
20: Donc, les bébés, oui, ils en souffrent. Hein, parce que dès que tu leur donnes le biberon, déjà qu'ils veulent pas le prendre, déjà, ils ont pas envie de le prendre. Ils le prennent quand ils veulent. Mmh. Mais je pense qu'ils en souffrent beaucoup, hein, du décalage horaire, quand même.
0: Ouais, d'accord.
20: C'est bien.
0: Ouais, non, mais. Non, parce qu'il y a Rigaud qui voulait me dire quelque chose. Donc, la huitième. Le soleil est-il responsable du décalage horaire? Oh!
4: Ah, demande, Gérard.
3: Ah bah, demande-leur, je fais rien, moi.
0: Non, mais attends, tu mets. Non,
3: bah, quoi, ils sont là, les auditeurs. Hein.
20: On est là, hein.
0: Bon alors, Moustique.
21: Oui. Interroge, vas-y.
20: Bah, bonne question, là, tu vois, j'ai réfléchi.
21: Ouais, bonne question.
20: Je pense que ça vient plutôt de la Lune et avec les marées.
21: C'est clair. Ouais. C'est avec les marées.
5: C'est Couscous, je suis d'accord avec toi, Gérard. Parce que lorsque tu es resté trop longtemps au soleil, je crois que ton cerveau a fondu et puis il y a eu un décalage horaire.
0: Non, mais il y a pas que le savon qui font, il y a pas mal de trucs. Hein.
21: Le cerveau, ah, le savon, tu connais pas les maths. Hein.
5: Mais toi, en tant qu'ex-enfant, tu as souffert?
0: Oui.
5: Tu as beaucoup souffert, je crois. Hein.
0: Oui.
21: Tu peux nous en parler, les auditeurs?
0: Non, mais ça c'est un truc que j'ai souffert, que je dirais pas sur l'antenne, parce que ça regarde personne.
3: T'as souffert du décalage horaire, Gérard?
0: Non, mais attends. Parce que si tu veux, on arrête là sur la huitième.
3: Non, attends,
0: Fildar. Fildar, moi, si tu veux, on arrête à la huitième, moi, je vais parler toute ma vie.
3: Ah non.
21: Alors, franchement,
3: on
21: s'en fout.
0: Tu vois?
3: Non, on est dans un débat.
0: Parce que sinon, moi, le prochain débat, on fait pourquoi l'enfant s'abandonner. Ça, si tu veux, là.
3: Non, on parlait du décalage horaire chez les enfants, c'est pour ça.
0: Non, mais attends, mais dans ces cas-là, moi, je vois bien. Mais moi, la semaine prochaine, on fait un débat sur l'enfance abandonnée. Et là, tu vas voir qu'on va avoir personne au standard.
3: Ah oui.
0: Parce que ça, c'est un truc que je ne ferai pas.
3: Ah oui, bah oui. Non, mais t'as raison.
0: Hein? Parce que. Attends, qui c'est qui se marre comme un perdu, là?
5: C'est Jumbo
0: l'éléphant. Ouais, ben moi je vais vous dire une chose. Alors avant de dire des conneries, de se marrer, essayez de comprendre dans votre tête. Essayez de comprendre.
3: Mais t'as envie de nous casser le moral?
0: Non, mais attends,
3: c'est toi qui as inventé. Reviens sur le débat.
21: Non, Gérard, c'est bon, les
0: paroles. Tu te calmes, ok?
3: D'accord.
0: Maintenant t'éteins ton micro, je vais plus t'entendre.
21: Ouais, t'es passé au repas là, c'est bon quoi. Ouais, GG.
20: C'est
21: Rémi. GG.
0: Ouais.
21: GG, c'est Boudin Noir.
0: Ouais.
21: Ouais, moi je voulais te dire, je comprends tout à fait. Je sais que t'as été décalé et je sais en fait t'es retardé, quoi, c'est ça?
0: Non, attends, je vois pas du tout ce que tu.
21: Décalage, toi t'es en avance, toi c'est clair, t'es pas en avance, c'est clair. Donc si t'es pas en avance, t'es retardé, quoi, je vois que ça.
0: Boudin Noir.
21: Oui.
0: Pour l'instant, je crois que t'es à côté de la plaque. Hein.
21: Ah bah non, je suis en plein dedans là.
0: Ouais, je pense que tu feras mieux d'écouter ce qu'on dit.
5: Et pourquoi on n'appellerait pas point d'interrogation Boudin?
0: Non, parce que point d'interrogation, c'est son nom. Petit sucre.
21: Ouais.
0: Donc pour toi?
21: Ouais, bah pour moi, non, je pense pas que ça vienne du soleil. En fait, ça, c'est une embrouille, quoi. Ça, en fait, on nous ment. Pour moi, c'est. Parce que regarde, avant, ça n'existait pas, toi, avant, Gérard, le décalage horaire. Tu sais, il y a par exemple 500 ans de ça. On parlait pas de l'horaire qu'il y avait aux États-Unis. Tout le monde avait la même horaire. Et tout ça, on parle des horaires. Pour pas parler d'autre chose, tu comprends? Tu vois ce que je veux dire? Tu comprends, toi?
0: Ouais, mais attends, c'est pas nous qui avons décidé du décalage horaire.
21: Bien sûr, si, parce qu'avant, il n'y en avait pas. Avant, on n'en parlait même pas. Il y a des années de ça, il n'y en avait pas.
5: Attends, mais Gérard.
0: Non, mais attends, petit sucre.
21: Il n'y avait pas le montre, il n'y avait pas le décalage horaire, s'il n'y avait pas le montre.
5: Attends, mais
21: c'est nous qui l'avons inventé.
5: Il y a un truc que je comprends pas.
0: Non, petit sucre.
21: Oui, oui.
0: Moi, je vais te dire une chose, c'est pas nous qui avons. C'est pas nous, des gens comme tout le monde, c'est pas nous qui avons décidé de changer les horaires. C'est le gouvernement. C'est le gouvernement. Le gouvernement a décidé que maintenant on changerait d'heure tous les ans. Donc normalement on devrait finir, ça devrait être la dernière année. Et apparemment on est toujours sur le même point. Tout le temps on nous dit oui, c'est la dernière année, et en fin de compte on s'aperçoit qu'on recommence et ça va repartir l'année prochaine au mois de mars. On va revenir en heure d'été, donc au lieu d'avancer nos montres, on va les avancer au mois d'octobre ou au mois de septembre-octobre, on va encore reculer nos montres, on va plus savoir.
3: Et comment ça se fait, Gérard, justement, qu'ils ont décidé que c'est la dernière année? Pourquoi?
0: Mais non, mais de toute manière c'est vis-à-vis du gouvernement avant, avec toutes les villes européennes. La Belgique a décidé qu'on arrêtait, l'Allemagne a dit on continue, donc ça a été voté à l'unanimité, donc pour qu'on continue. Mais moi je trouve que c'est pour moi c'est de la merde de changer.
3: Attendez,
0: je continue, je réponds à Manu. Moi je dis pour moi que c'est de la merde de changer sans arrêt. Parce qu'en fin de compte, qui c'est qui est perturbé? C'est les petits bébés, c'est tout le monde. Parce que les biberons sont décalés et tout ça. Et eux, dans leur tête, ils peuvent pas le voir.
3: Et donc, en fait, l'année prochaine, il sera la même heure à New York qu'ici en France.
0: Mais non, mais je vois pas...
3: Bah, s'il n'y a plus de décalage horaire, mais c'est la même heure partout.
0: Mais de toute manière, le décalage horaire, on l'aura tout le temps.
4: On l'aura tout le temps. Non, mais Gérard, écoute, c'est couscous. Écoute, moi, je te dis la chose suivante. La semaine dernière, je t'entends parler à la radio le matin, et maintenant, je t'entends parler le soir.
23: C'est quoi, c'est pareil, quoi.
0: Non, mais attendez.
23: Stop.
0: Là, moi, je vais vous répondre. De toute manière, c'est même pas à moi de vous répondre.
4: Mais c'est un décalage horaire.
0: Non, c'est pas un décalage horaire.
4: Ben si.
0: C'est pas un décalage horaire, couscous. Le matin, c'est pas moi qui avais décidé, c'est mon chef. Maintenant, si le chef, il a décidé de reprendre la nuit, c'est lui qui décide. C'est personne d'autre.
3: Non, mais là, c'est-à-dire qu'on est en heure d'hiver, c'est tout.
0: Non. C'est tout. Non, mais attends, mais dans ce cas-là, je vois pas ce que tu vas dire, toi, parce que tout à l'heure, je t'en colle une, tu vois.
3: Mais quoi?
0: Tu vas comprendre le
3: décalage. Il a rien dit.
2: Bon, on bosse en heure d'hiver.
3: Allez, Gérard.
18: Bon, pour revenir au débat sur IRC, Gérard, on me demande si le décalage horaire est un pur tube.
0: Non.
3: À mon avis, c'est juste un tube.
23: Gérard, j'ai une question là, ces petits sucres.
0: Je
23: voulais savoir là.
0: Vite.
23: Bon, bah, laisse-moi parler. Je voulais savoir avec l'Europe, tout ça. Est-ce qu'on va avoir tous les mêmes horaires, les pays, d'après toi?
0: Bah non, de toute manière, tout le monde.
23: Si, c'est plus de décalage à tous ces mêmes horaires. Quand c'est midi à Paris, c'est midi à Londres, c'est.
0: Mais non. T'as qu'à trouver un bloc avec tes décalages horaires et tu verras que ça sera pas du tout la même heure.
23: Mais allez.
0: Stop, petit sucre.
20: Je peux te poser une question?
0: C'est qui?
20: C'est point d'interrogation.
0: Oui.
20: Donc moi, je voulais te poser une question. Est-ce que tu crois qu'à l'époque de Jésus-Christ, le décalage horaire existait?
0: Voilà, tu me poses une colle, j'en sais rien. Donc, je te dis MERDE.
2: Carrément.
20: Ah bah, merci,
0: Gérard.
20: Merci.
0: Voilà. Je pense qu'on va faire un. Ouais, ben, je pense qu'on va faire.
2: On fait un tarot.
16: Il faut arrêter vers -5, donc on a encore 10 minutes. Donc, t'as plus de questions là?
0: Ben, si, mais moi, je voulais faire un petit break.
16: Une petite dernière question. Ben non, c'est fini. Ah bah non. On va faire une question, puis après, on va arrêter à la rigueur.
0: Ben voilà, comme je sais plus qui c'est qui avait posé de planète, on va y aller. Sur notre planète, existe-t-il un décalage horaire? Donc on va demander à Moustique.
20: Ouais, alors il paraît que sur Uranus, c'est pas 24 heures, c'est 75. Donc c'est tout le bordel parce que c'est 74 l'hiver. Enfin bon, ils n'arrivent pas à s'en sortir, les pauvres.
0: Mm-hmm.
20: Et puis sur Mars, c'est à peu près comme sur Terre parce que c'est la même grosseur. En fait, ça dépend de la grosseur de la planète. Ça dépend si elle tourne plus ou moins vite et puis combien il y a de fuseaux sur l'horaire, sur la planète.
0: D'accord. Ah ok. Couscous.
4: Moi, j'ai entendu dire que les gens qui ont souffert d'un décalage horaire. C'est vrai que toi, tu n'as qu'une couche, toi, non? Et l'autre, c'est les connaît. Gérald.
0: Non, mais je suis en train de chercher qui c'est qui s'amuse à faire des conneries.
4: Ben, je crois que c'est point d'interrogation. Hein.
23: Ouais, c'est point d'interrogation.
0: Ouais, point d'interrogation maintenant, toi.
20: J'ai pas compris la question.
4: Allez, les gars, s'il te plaît.
0: Attends, oh! Sur une autre planète, existe-t-il un décalage horaire?
23: Elle va rien comprendre, on ne pense rien ce qui se passe sur notre planète, alors ailleurs.
0: Bon, alors. Petit sucre.
23: Ouais, moi je vais te dire, comme je disais tout à l'heure, c'est sûr, de toute façon, il faudrait se mettre d'accord avec les décalages horaires. Parce que si un jour des extraterrestres qui arrivent, que eux, en horaire qui n'est pas par rapport à nous, qui viennent en Europe, que nous on est tous d'accord, et que finalement, toi, après ils aillent aux États-Unis, c'est encore décalé, et finalement après ils atterrissent en Russie, on pourra jamais tous les voir en même temps, tu comprends ce que je veux dire?
0: D'accord.
23: Donc il faut trouver un système pour que ce soit un jour de partout pareil.
0: Ok.
23: Boudin. T'as compris ou pas?
0: Ouais, boudin noir.
6: Ouais, tout à l'heure, je crois que c'était Moustique qui parlait des planètes et de Uranus.
0: Mmh.
6: Bah, moi, je pense que dans l'espace, si on tombe sur le trou noir de ton anus, c'est clair, il y a un décalage.
0: Et sur ta connerie?
6: Ah, aussi, ouais, possible.
0: Mais je pense que ta connerie, tu ferais mieux d'aller voir une nana, une bonne pipeuse. Et ça,
23: ouais,
0: ça,
23: d'avoir une question, t'inquiète pas pour moi.
0: Attends, boudin noir,
6: oui.
0: Tu restes calme avec point d'interrogation, d'accord?
6: Oui, ok, excuse-moi, le facochère.
0: Alors, boudin noir, tu dégages pour tout le temps. Boudin noir, tout le temps.
23: Va te faire si c'est pas pour l'interrogation. Allez, hop.
0: Va te faire sauter, toi, abruti. Et hop, terminé pour lui. Lui, c'est même pas la peine que je lui demande.
16: C'est mignon, Facochère.
18: C'est beau en plus, Facochère.
0: Loudner.
7: Loudner.
23: Bah, moi, personnellement, j'arrive pas à aller sur les autres planètes, donc je sais pas comment ça se passe.
0: D'accord. Bon,
20: j'ai pas répondu, hein.
0: Ah ouais, vas-y.
4: Toi, le travelot, ferme ta gueule.
20: Non, mais je suis pas un travelot. Hein.
0: Alors, toi, petit sucre.
8: Non, c'est pas petit sucre.
0: C'est qui?
16: Petit sucre.
8: C'est pas moi. Si on va te parler.
0: Ouais, alors, tu me dégages. Lounet.
3: Attends, attends, je l'enlève, Lounet.
23: Et j'ai rien.
3: Vas-y, c'est bon.
0: Non, non, tu dégages, toi, là. Tu me les dégages, c'est de la vitrée.
8: Essayez.
0: Parce que lapin, c'est moi qui vais la faire. Donc, vas-y, point d'interrogation.
20: Bah, je pense que déjà sur les autres planètes, je pense qu'il y a un décalage horaire.
0: Ouais, tu la fermes ta gueule, toi.
20: Mais pour ça, il faudrait y aller dans les autres planètes pour savoir comment ça se passe.
23: Ouais, t'as raison, tu devrais y aller, putain.
20: Bah, t'as qu'à y aller, toi, si t'es pas content.
23: Et reviens pas, surtout. Hein.
20: Ouais, bah, toi non plus, tu reviens pas.
0: Eh, hey, connard. Eh, hey, le connard. Attends, tu me retires moustique. Tu me mets moustique en air. Tu me mets couscous en air.
8: Ouais.
0: Tu me mets point d'interrogation en air.
8: Ouais.
0: Et tu me laisses petit sucre et loup de nez.
23: Et boudin.
0: Boudin noir.
23: Oui.
0: Et connard.
23: Qu'est-ce que j'ai fait?
0: Et alors, connard, ça t'amuse d'insulter point d'interrogation?
23: Mais c'est pas moi. C'est pas
0: non,
23: moi.
0: C'est pas toi, connard.
23: C'est pas moi, non.
0: Non.
23: Non. Mais non, je te dis que c'est pas moi.
0: Non, c'est pas toi.
23: Mais non, c'est pas moi.
0: Tu te foudrais pas de ma gueule?
23: Ah, il y a une mouche.
0: Ouais, il y a une mouche et ta connerie.
23: Bah, le boudin noir, ça attire les mouches.
0: Ouais, bah, le boudin noir, c'est de la merde.
23: C'est clair.
0: Bon, allez, va te coucher, ça vaudra mieux. Donc, on va faire la conclusion du débat. Alors, celui qui s'amuse à roter. Hein, Max? Oh, attends, devant mes yeux.
16: Grillé.
0: Devant mes yeux.
8: Regarde, écoute, regarde.
23: Une croix.
8: Oh, c'était Manu.
0: Attends, c'est l'autre abruti là-bas en face.
8: C'était Manu.
3: Merde, comment ça se fait? Ça part tout seul des fois.
23: Une croix.
0: Bon, allez, conclusion du débat. Moustique. Ouais.
3: Ah non, non, c'est pas moi là. Ah là, c'est pas moi. Là, c'est moi.
0: Bon, allez. Conclusion, parce que...
16: C'était bien comme débat, donc ça serait dommage que ça soit gâché.
20: Voilà, c'était bien comme débat, et puis ce serait dommage que ça soit gâché par une mauvaise conclusion que j'aimerais te donner, mais que je te donnerai pas.
0: Bah d'accord, merci à toi Moustique. Eh ben,
16: Moustique, quand tu veux, tu nous envoies une photo de toi.
20: Hein. Pas de problème, Max.
16: Parce que là, on commence à en avoir ras-le-bol de...
20: D'accord.
0: Couscous.
10: Alors moi, je pense que le débat, on devrait faire ça.
0: Pas d'accord, lui. Ouais, ben non, mais couscous, ta conclusion sur le débat.
10: Bah écoute, moi je trouve que le débat a été super chiant comme d'habitude. Hein.
3: Ça, c'est une bonne conclusion.
10: Voilà oh, quoi.
0: Ça y est, c'est tout?
10: Oui, c'est tout quoi.
0: Ok, ben je te remercie couscous d'avoir appelé.
10: Et Gérard, oublie pas que t'es mon cousin. Hein. Salut mon cousin Gérard.
0: Ok, je te remercie. Point d'interrogation.
20: Bah réglez vos montres à l'heure, c'est tout.
0: D'accord. Oh, boudin noir.
12: Ouais, bah écoute, je suis toujours là, je suis désolé que tu sois énervé sur moi, Sandy, je l'aime bien en fait.
0: Non mais moi je te demande la conclusion du débat.
10: Sandy, t'as déjà dit.
12: Bah ma conclusion c'est Sandy, est-ce que tu veux m'épouser?
0: Non, elle est déjà prise. Petit sucre.
23: Ouais, ouais, bah écoute, moi j'ai cette bonne chance avec le décalage horaire, que tu restes pas à la porte de la loco tous les vendredis.
0: Mmh.
23: Et voilà quoi, puis j'étais très content de t'écouter, ça faisait un petit moment. Les débats, c'était bien sympa, quoi, t'es pas trop énervé. Pour une première, ça allait, t'as bien géré tout ça.
16: Bon, heureusement qu'il est pas trop énervé, si c'est que ça, que ça va être dans 15 jours.
23: Et donc ça va, puis j'essaie de bien t'amuser avec point d'interrogation.
0: Ben, point d'interrogation, pour l'instant, on s'entend super bien, donc y a pas de problème là-dessus.
23: Ben surtout, tu la gardes, tu ne la refiles pas.
0: Ben non, ben, je vais pas te la refiler.
3: C'est comme une maladie, personne n'en veut. Hein.
23: Voilà, exactement.
0: Donc,
23: voilà, oui. Quoi.
0: Bah, t'inquiète pas, à la loco, je suis pas prêt d'y retourner pour l'instant.
16: Oh, tu viendras quand même là, non?
0: Non.
16: Pourquoi?
0: Non, parce que vu ce que j'ai reçu encore.
16: Pour mon anniversaire au moins.
0: Non, mais attends, on va demander à Nounet sa conclusion.
16: Allez, vas-y.
23: Bah, moi je dis que par rapport à ce qui se passe en Amérique avec Bill Clinton, moi je pense qu'il faudrait faire gaffe dans les locaux de la radio parce que point d'interrogation pourra peut-être sucer le chef.
0: Non, mais attends. Hey!
23: Oui?
0: Hey, Nounet! Je te demande le thème du débat.
16: C'était la conclusion, allez, vas-y, c'était la conclusion.
0: Je te demande la conclusion sur le décalage horaire.
16: C'est fini, trop tard pour lui, allez, hop, suivant.
0: Hop. Donc, il n'y a plus que moi à faire la conclusion. Donc, je vais te répondre avant à ta question, pourquoi qu'on ne revient pas à la...
16: Oh non, je m'en fous de ça, je voulais savoir si vous voulez venir, je m'en fous, c'est pas intéressant, c'est le courrier, on verra ça, on s'en fout.
0: Donc,
16: ta conclusion.
0: Ma conclusion, c'est que c'est sûr que pour l'instant, on a fait le décalage horaire, mais je l'ai fait un peu tôt parce que normalement...
16: Non, ta conclusion sur le décalage horaire, t'en penses quoi?
0: Moi, personnellement, ça, je trouve que c'est de la...
16: Merde. D'accord.
0: Parce que tu changes, que tu recules d'une heure ou que tu avances d'une heure, de toute manière, tu boufferas autant de courant. Là, je vois, on est parti... On est parti mardi avec Titi en Allemagne.
9: Ouais.
0: Donc
9: Titi, c'est un camionneur qui l'a pris hier, qui l'a emmené en Allemagne, Gérard et Sandy. Et donc.
0: Donc on s'est pris de, on pensait avoir du soleil. En fin de compte, on s'est pris de la flotte. On est revenu.
9: On est revenu. Si on va arriver au rapport avec le décalage horaire. Si.
0: Non, mais de manière là-bas, c'est que ça n'a pas été évident.
9: D'accord. Rien à voir avec le décalage horaire, ce qui n'est pas bien.
0: Le décalage horaire, c'est pour moi, je trouve que.
9: D'accord. Ça les débats de la semaine prochaine.
0: Les débats de la semaine prochaine.
9: Sur la politique.
0: Non.
9: Bah, pollution. Ah oui, la pollution, ouais.
0: Pollution et cinéma.
13: Oh là là.
0: Cinéma,
9: ah bah si.
0: Je pense c'est moyen. Ah. Non mais attends, c'est pas toi qui commande, d'accord.
13: Sur IRC, on me dit que c'est naze, cinéma.
0: Tu vois, tout le monde le dit. Hein,
9: bon, alors la pollution,
0: c'est moi qui commande.
9: Voilà, exactement. Donc ça sera débat sur le cinéma et un débat sur la pollution.
0: Et pour les conseils, point d'interrogation, t'es toujours là?
9: Non, c'est bon, c'est mardi, voilà. Donc c'est
0: ah ce ouais, mais on peut donner quand même...
9: Bon, on en parlera lundi, on en parlera demain ou lundi.
0: Ah non, on va en parler maintenant. Donc,
9: non, mais les conseils, c'est pas toi, c'est les gens, c'est en fonction de leur demande à eux. On verra ce qu'ils voudront avoir comme conseil, tu choisiras ou non. On verra ça.
0: Vu si ça fait comme mardi dernier.
9: Ok, on en discute.
0: Je pense que...
9: D'accord. 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
14: Alors, on a Mighty, je crois que c'est ça.
15: Mighty,
14: d'accord.
24: Bonsoir, Maïté.
15: Non,
14: pas Maïté, Mighty, 22 ans de Lille. Bonjour, Mighty. Non, c'est mon. Non, la porte reste fermée. La porte reste fermée. Mighty, bonjour.
24: Bonsoir, Max. Bonsoir, Gérard. Bonsoir, Sandy.
25: Bonsoir.
24: Alors, voilà, je vous appelle parce que j'ai besoin d'un petit conseil.
14: Oui.
24: J'ai connu quelqu'un, ça fait 6 mois. Et je sais pas ce qui se passe. Je sais pas comment faire le premier pas. Ça bloque et ça avance pas, quoi. Dès qu'on se voit, on est toujours ensemble, mais ça avance pas.
25: Mais t'es déjà sortie avec lui?
24: Ben non.
14: Ah.
25: Mais t'arrives pas à faire les premiers pas?
24: Ben, je sais pas, à mon avis, je m'y prends mal, parce qu'il comprend rien, quoi.
0: Non, mais déjà pour commencer, je vais m'en prendre un peu au...
14: Non.
0: Hein? Je vais m'en prendre au standard.
14: Tu viens de signer un papier.
0: Non, mais je vais m'en prendre au standard. Et je pense qu'à mon avis, fil d'art, au lieu de regarder ce qui se passe là-bas.
25: Moi, non, mais c'est intéressant. Hein.
0: C'était la tenue vestimentaire. Alors là, vous voilà, là pour commencer. Alors vous commencez à me bercer.
14: Bon, c'est fini.
0: Là, j'en ai marre.
14: Gérard, tu sors.
0: Hop.
14: Voilà, terminé pour toi. Hop, tu sors. Non, tu sors. Sandy, vas-y, fais.
25: Non, mais je pense que tu devrais essayer. Excuse-moi, tu devrais essayer de faire le premier pas, d'essayer de l'inviter au restaurant ou au cinéma.
24: Ben oui, mais c'est ce que j'ai fait. Je l'ai invité, mais je sais pas. Il m'a dit
0: de gay. Des conneries.
25: Attends, j'ai pas compris ce que tu viens de me dire.
24: Ben, je l'ai invité aussi au resto.
14: Mmh.
24: Ouais. On discute, mais ça avance pas, quoi.
25: Et est-ce que t'as essayé de lui offrir un cadeau?
24: Ouais, je lui offre des cadeaux. Ben, je lui ai offert pour son anniversaire, mais ça avance pas. On se voit souvent, mais il se passe rien, quoi.
25: Et sinon, ce que tu peux faire, tu peux essayer de l'inviter faire un voyage ou même...
24: On est parti pour la Saint-Valentin.
25: De quoi?
24: On est parti pour la Saint-Valentin, un week-end. Et il s'est rien passé.
25: Et lui, il a aucun sentiment envers toi?
24: Ah bah, je sais pas. C'est difficile, quoi. C'est ambigu.
25: Et toi, tu ressens quelque chose pour lui? Et lui, il ressent rien?
24: Ben, je sais pas, justement. Il arrive pas à dire ce qu'il sent.
25: Non, mais je pense que tu devrais essayer...
14: C'est pas facile, là. Hein.
25: Ouais, tu devrais essayer de l'inviter au restaurant ou même de lui offrir un cadeau et puis tu verras peut-être
14: Ah oui, lui offrir un cadeau, oui.
25: À ce moment-là, peut-être qu'il aura des sentiments envers toi et tu pourras essayer de le voir.
24: Ouais, mais tu crois qu'il peut bloquer le fait qu'une nana fasse le premier pas et tout ça?
25: Non, ça peut être...
24: Tu crois qu'il se sentira pas gêné?
25: Non, ça peut être soit au mec ou soit à la nana de faire le premier pas. Hein.
14: Mm.
24: Ah ouais, mais moi j'arrête pas de faire des trucs, quoi. Je fais des massages, j'arrête pas de l'inviter. On est toujours ensemble, on va en boîte ensemble, mais il se passe jamais rien.
25: Et il habite tout seul ou il habite...
24: Bah ouais, il est seul.
14: Ah ouais, carrément.
25: Il t'a jamais invité de... Il t'a jamais invité chez lui pour... même pour un week-end ou pour une semaine?
24: Non, il m'invite pour aller dans des soirées et tout ça. Mais on est toujours ensemble, mais ça avance pas, quoi.
14: Toi, Sandy, donc, t'es à la place de Maggie, là, tu fais comment, là, un mec comme ça, là? Tu lui dis quoi? Tu fais quoi? Tu ferais comment?
25: Ah, moi, je le lâche pas, moi, le mec. J'essaye de l'inviter au restaurant ou même de lui téléphoner tous les jours, si...
14: D'accord, jusqu'à ce qu'il craque ou jusqu'à ce qu'il te dise définitivement: voilà, je veux pas de toi ou je veux de toi, quoi.
25: Non, ça dépend. Enfin, s'il veut pas de moi, bon bah tant pis, je laisse tomber. Hein.
14: Mm-hmm, je comprends. Ouais.
24: Ouais, mais imagine avec Gérard. Bon, t'imagines que t'es pas sorti avec, ok? Mm-hmm. Bon, tu l'as vu plusieurs fois et tout ça. Vous êtes toujours ensemble, de petits restos, machin, milieu. Mm-hmm. Tu vois qu'il avance pas, tu lui fais comprendre plein de trucs, tu lui envoies des messages, des gestes, et il s'avance pas. Qu'est-ce que tu fais? Tu lâches l'affaire ou tu continues?
25: Non, moi je lâche l'affaire. Si je vois qu'il veut pas de moi, moi je laisse tomber. Hein.
24: Mais ouais, mais s'il dit rien.
14: Ah bah oui, Maïti, à un moment donné,
25: si je lui ai dit,
14: là on commence à tourner en rond. C'est que là, bon, la pauvre, elle a dit ce qu'elle t'avait à dire. On peut pas faire plus que ça, quoi. Il faut aller jusqu'au bout. Et si tu peux pas, quoi.
24: Mm-hmm.
14: Bon, ouais, malheureusement.
25: Mais essaye de l'inviter au restaurant ou essaye de lui offrir un cadeau. Et puis tu verras s'il a des sentiments envers toi. Mm. Et s'il en a pas.

0: voici Saint-Léger qui demande comment réussir dans la vie financièrement.
1: Bah déjà, pour réussir dans la vie, il faut d'abord travailler, avoir un job.
0: Ouais.
1: Si t'as pas de job, tu peux pas avoir d'argent.
0: D'accord, bah ouais.
1: Et puis, ouais, donc voilà, faut travailler.
2: Perso, tu fais comment, Sophie ?
0: Comment réussir dans la vie financièrement ? Il faut travailler.
1: Et voilà.
0: Faut gagner de l'argent, quoi.
1: Exactement.
0: D'accord. Ouais, ouais. Il y a Sandrine, 24 ans, de Lyon. Comment devenir une bonne cuisinière et faire des bons petits plats à son homme ?
1: Alors, pour être une bonne cuisinière, je pense qu'il faut acheter un livre de cuisine et puis essayer de voir les menus qu'on peut faire.
0: Ouais.
1: Tout dépend le combien de personnes qu'on peut avoir.
0: Alors là, justement, elle dit, voilà, elle voulait faire des bons plats exclusivement pour son mari, mais pour 6 personnes.
1: Bah pour 6 personnes, je pense qu'elle peut faire un bon petit rôti avec des pommes de terre sautées, je pense.
0: Ouais, que ça, c'est le conseil que tu donnerais, toi, une demoiselle, si elle veut venir, d'accord, ok. Il y a sinon Marc, 26 ans d'Aix-en-Provence, il voudrait savoir comment faire pour monter une société d'ouvre-boîte spécialisée dans les olives noires dénoyautées.
1: J'ai pas compris.
0: Alors c'est Marc, à 26 ans. Il est étudiant, il est d'Aix-en-Provence. Il voulait avoir comme conseil, il voudrait monter une société d'ouvre-boîte spécialisée dans les olives noires dénoyautées. Il voudrait savoir comment monter sa société d'ouvre-boîte d'olives noires.
1: Bah, tout dépend de combien de capital il peut disposer. Hein.
0: Ouais, il dit qu'il dispose de 3254 francs.
1: Ah là, il peut pas. Hein. Ou alors, faudrait qu'il travaille un peu plus pour avoir plus d'argent et pouvoir monter une société.
0: Il précise dans son courrier que s'il peut pas, avec cet argent-là, monter une société d'ouvre-boîte d'olives noires dénoyautées, il est prêt à garder les noyaux. Hein.
1: Bah ça, c'est lui qui voit. Hein.
0: D'accord. Mais avec 3254 francs, il peut essayer de monter une société d'ouvre-boîte pour olives noires noyautées.
1: Moi, ouais, je pense qu'il se débrouille pas mal. Hein.
0: Ouais, ça c'est envisageable.
1: Ouais, exactement. Ouais,
0: d'accord. Il y a encore une dernière question, parce qu'il y a plein de questions qui nous ont été envoyées par courrier. C'est dommage que Gérard fait la gueule. Frédéric, 22 ans, de Saint-Leu-la-Forêt, il va partir en vacances avec sa petite copine et il hésite à abandonner son chien. Alors là, c'est pareil, il dit qu'il est prêt à l'abandonner sur le bord de la route si on lui dit, mais il voudrait savoir sur quel arbre, quel est l'arbre que le chien préfère. Est-ce que c'est le chêne ou le buisson?
1: Là, je sais pas du tout, mais je pense que s'il veut plus de son chien, bah, il vaut mieux qu'il l'offre à quelqu'un qui peut peut-être l'accueillir.
0: Alors justement,
1: chien.
0: Il se propose éventuellement de laisser pendant 2 mois à Ikea ou alors chez Leclerc.
1: Déjà, Ikea, je sais pas, je crois que c'est une marque de montre.
0: Ouais.
1: Et l'autre, c'est quoi?
0: Leclerc.
1: Bah les centres Leclerc, déjà ils acceptent pas les chiens, je pense pas. Hein. Déjà dans les magasins, c'est sûr que.
0: Voilà.
1: Mais non, je pense qu'ils devraient le donner à quelqu'un, l'offrir à une personne qui puisse.
0: Ou la VPA quoi, sinon directement.
1: L'OPA? Non, je sais pas ce que c'est.
0: D'accord. Et enfin, pour terminer, un dernier petit conseil, c'est Caroline qui a 19 ans, qui appelle de la Bourboule. Elle voudrait savoir comment se présenter lors d'un entretien au niveau tenue vestimentaire, maquillage et également langage. Il faut savoir s'il faut que, étant donné que c'est un entretien en français, s'il faut absolument qu'elle parle en français. Parce qu'elle a quelques notions d'italien, elle voudrait faire l'entretien en italien.
1: Bah, si elle a un entretien en français, je pense que oui, elle devrait quand même parler en français. Si elle a un entretien en italien, elle devrait parler en italien.
0: Mm-hmm.
1: Et pour la tenue vestimentaire, je pense qu'elle devrait porter un tailleur noir. Enfin, moi, c'est ce que je porterais.
0: Mm-hmm.
1: Un tailleur noir avec des chaussures à semelles compensées.
0: Mm-hmm. Alors toi, t'as les vêtements, mais t'as pas les entretiens.
1: Oh bah si, je peux entretenir mes vêtements, y a pas de problème.
0: Elle est forte
1: quand même.
0: Merci. Elle peut entretenir ses vêtements.
2: Grave.
0: Et ça sera la conclusion des conseils. On devrait faire les conseils de Sandy sans Gérard.
2: Ouais, ouais, ça se passe.
0: Ça serait mieux, hein, ça serait bien ça. Hein, les conseils de Sandy, qu'est-ce que t'en penses?
1: Au moins, bah, je sais pas, faut voir.
0: Au moins, on n'aurait pas la foudre qui viendrait, la foudre alcoolisée, le Georges Boisson.
1: Non, mais il est un petit peu énervé, c'est pas de sa faute.
0: Hein. Oh oui, c'est sûr, oui, c'est toujours de la.
1: Faut essayer de le pardonner quand même, malgré
0: oui,
1: tout.
0: Ça hein. Fait 3 ans et demi que j'essaie de le pardonner à peu près 2 fois par semaine. Ça devient dur quand même, il arrive à un moment donné. Moi, je pique des rides. Hein. Bon, Sandy, tu vas rester un petit peu avec nous.
1: Oui.
0: D'accord, hein, puis tu vas essayer d'aller calmer
1: juste le temps d'aller au petit coin si je peux. Hein.
2: Bah, il est là.
0: Hein. Tu choisis. Il y a un coin derrière Manu, il y a un coin derrière Rigo.
1: Non, mais je suis pas derrière toi, Fildar. Hein, t'inquiète pas.
0: Chaud comme la braise. Chaud comme la braise.

0: Christian est passé, Mighty est passé, il y a également Caroline, je sais pas autour de qui, on a du monde ou pas, on a des gens avec qui on pourrait éventuellement dialoguer.
1: Manu est en train de parler parce que c'est un anglais qui parle que l'allemand.
0: Ah, d'accord.
1: Manu a quelques difficultés.
2: Je suis un peu dans la merde.
0: C'est un anglais qui parle que l'allemand, d'accord, ok, c'est chaud ça.
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3: C'est bien que voilà, bienvenue sur Fun Radio, donc 0h37, c'est toujours Fun Radio que vous écoutez, donc vous pouvez nous appeler si vous voulez participer toujours au débat sur les synthétiseurs, donc on va accueillir...
5: On va dire la musique électronique, parce que si on dit que les synthés, ils vont avoir peur.
3: Sur la musique synthé, donc...
5: Électronique.
3: Tout ce qu'on peut entendre joué par Jean-Michel Jarre
5: ou autre
3: comme chanteur. Donc on va accueillir Citron, 19 ans, de Mazané.
6: Bonsoir Gérard.
3: Bonsoir. Alors, tu pues.
7: Bonsoir Gérard, bonsoir Sandy, bonsoir Yargla.
3: Non, mais Sandy, elle n'est pas à côté de moi, donc désolé pour toi.
7: Pardon.
3: Elle est là, mais elle ne veut pas venir écouter.
7: Embrasse-la pour moi.
3: Ongle de pied.
8: Bonsoir Gérard.
3: Bonsoir. Ma chatte.
9: Bonsoir Gérard.
3: Salut. Guillaume. Guimauve.
10: Bonsoir.
3: On parle un peu plus fort déjà. Hein.
10: Bonsoir.
3: Bonsoir. Et Trou Noir.
11: Bonsoir Gérard.
3: Bonsoir. Donc, premier débat va parler sur la musique des synthétiseurs. Donc, il y a toujours le site internet...
5: Non, c'est moi qui parle à Manu en antenne, excuse-moi.
3: Donc, il y a toujours le...
5: L'internet.
3: L'internet www.fr...
12: Voilà, tout à fait.
5: Double slash. Il y a déjà
12: beaucoup de connectés.
3: Donc, voilà. Donc, alors, en gros, aimez-vous la musique... Aimez-vous la musique jouée au synthé?
7: Qui ça?
3: La main de ma sœur dans la culotte d'un zouave qui joue.
5: Oui, ça commence. Non mais Gérard, comme à chaque fois tu débutes tes débats, tu dis jamais à qui tu veux, enfin à qui tu t'adresses. Tu demandes à un auditeur de répondre.
3: Alors ongle de pied,
5: voilà.
10: Moi j'adore. Franchement, je trouve que c'est de la bonne musique, mais bon, chacun son style. Mais moi j'aime bien.
3: Bah, mais toi, dans l'ensemble, t'aimes bien.
10: Ouais, moi je trouve que ça a de l'ambiance. C'est bien, moi. Ouais.
3: D'accord. Tu pues.
7: Ouais, bah moi je pense que ce gars-là c'est un peu comme Francis Cabrel, quoi. Il a su toujours se renouveler. C'est vraiment, je trouve ça très fort.
3: Non mais attends, Francis Cabrel il a jamais joué du synthé, il a toujours joué de la guitare.
5: Non, alors, attends, faux. Il a fait des morceaux au synthé. Hein.
3: Ah, ouais, mais je voudrais bien savoir quel morceau. Hein.
13: C'était des sons de guitare, mais c'était au synthé.
5: Ouais.
3: Ouais, non, mais.
5: Non, si. Gérard, t'es d'accord avec nous qu'au synthé, on peut faire plusieurs sons. On n'est pas obligé de faire des sons de piano.
3: Ouais, mais ça, c'est.
5: C'est une autre question. On verra par la suite, ne vous inquiétez pas. Hein. Il a tout prévu, Gérard.
3: Citron.
10: Oui. Oui, moi, j'aime bien aussi, ouais.
3: Mm-hmm.
10: Par ordinateur aussi.
3: Ouais, mais synthé, c'est quoi? Ça peut être très bien aussi sur ordinateur, comme Jean-Michel Jarre, il a fait lors du concert du 14 juillet
5: à Wembley.
3: À Woodstock. Non, à Paris.
10: Ah ouais, j'ai pas vu.
3: Et, je l'ai enregistré.
10: Faudrait que tu me le prêtes alors.
3: Non, mais moi je prête pas les cassettes vidéo que j'enregistre comme ça.
10: J'aimerais le voir chez toi.
3: Non. Ah, il est hors de question.
5: Attends.
3: Ma chatte.
7: Ouais, bah moi je kiffe ça, ouais, j'adore techno, house, sous, tribal ou acide, trans, deep core, acid core, tout ça, ouais. Ouais, j'aime bien, ouais.
3: Non, mais je te parle de la musique du synthé.
7: Ah ouais, mais c'est de la musique électronique, bah c'est pareil.
3: Ah bon?
7: Ouais. Non, ouais. Mais ouais, je kiffe, ouais, c'est bien.
3: Ouais, tu kiffes. Ouais, je kiffe à mort. Guimauve.
10: Non, moi j'aime pas, ça me prend la tête.
3: Et dans quel sens, s'il te le plaît? Ça te prend la tête?
10: Dans tous les sens du terme.
3: C'est-à-dire, ouais, non mais attends, tu vas répondre aux questions que je te pose, c'est tout.
10: D'accord.
3: Alors pourquoi que ça te prend la tête et dans quel sens, c'est tout?
10: Parce que je trouve que c'est pas de la musique pour moi.
3: Bah alors c'est quoi alors?
5: Bah alors.
10: C'est des sons inventés sur des machines. Pour moi.
3: Le synthétiseur c'est quoi? On invente des sons. Me dis pas de conneries, Guimauve, s'il te plaît.
10: Non,
3: ok.
10: Non, je suis pas d'accord.
3: Bon, d'accord.
5: Bah pourquoi?
3: Trou Noir.
11: Ah ben moi j'adore le synthé, Gérard, et puis je suis moi-même joueur de synthé.
5: Voilà. Ah c'est bien ça.
3: Ok. Bah tiens, bah justement c'est une question peut-être sur IRC.
12: Oui, sur IRC déjà, on te demande, Gérard, qu'est-ce que c'est un synthétiseur?
3: Un synthé, c'est une musique comme t'as là, toi, tu prendrais ça et que...
10: On voit pas, nous.
7: Hein. On voit pas.
3: Non, mais vous voyez pas, vous avez pas besoin de voir.
10: Ah, d'accord.
3: Donc, ça serait un genre d'appareil, là, comme tu tapes
5: un clavier,
3: sur un clavier.
12: C'est-à-dire que là, attends, je vais essayer de jouer un morceau.
3: Voilà, et dedans, mais là, t'as l'écran et dessus, t'as toute la musique qui ressort. Mais bien sûr, là, t'as des noms, mais ils peuvent modifier le truc.
5: Ah, c'est ça, un synthétiseur, alors. Mmh. C'est pas comme un piano, alors c'est différent.
3: Bah, le piano, c'est.
13: Le piano.
3: Ouais, mais ça, c'est pas pareil.
5: C'est-à-dire, c'est quoi la différence
3: entre un synthé et un piano? Mais non, mais justement, là, arrêtez de me bouffer les questions.
5: Ah merde. Si on a faim, on s'intéresse.
3: Ouais, non, mais attendez.
5: On a faim.
3: Donc, comme un trou noir, comme toi, tu joues de. Donc, jouez-vous du synthétiseur chez vous? Donc, c'est une question qui est pour toi.
11: Ah, bah, moi, je joue du synthétiseur, oui, Gérard. Et puis, un synthétiseur, ouais, c'est loin d'être un piano, mais comme je crois que c'est une de tes prochaines questions.
5: Grille pas les questions, trou noir, s'il te plaît.
11: Non. Bon, par contre, je vais dire quand même qu'un synthétiseur, bah ouais, c'est un générateur de son, et puis ça existe sous forme de sampler maintenant sur pas mal de choses, quoi, mais.
3: C'est vrai que maintenant, tout le monde joue sur des synthés ou sur des genres de Wattman spécialisés pour ça. Hein.
11: Ouais, et même Francis Cabrel, Gérard, hein, je confirme.
3: Oh non, mais ça, je m'en fous, moi, personnellement, tu vois, c'est pas un chanteur qui m'intéresse. Hein. Jimmy Mauve, moi toi je sais que ça t'intéresse pas donc.
2: Non, moi j'en joue pas, je préfère casser des assiettes et des verres, ça fait le même bruit.
3: Bon bah alors tu vois Jimmy Mauve, tu vas aller casser tes assiettes et tes verres chez toi parce que dans ce cas-là je sais pas pourquoi qu'on t'a sélectionné.
5: Bonne nuit. Il en faut qu'aime et qu'aime pas.
3: Non mais attends, si toutes les questions je te les pose et que tu me dises ah moi j'aime pas, je préfère casser ceci, cela, bah dans ce cas-là, tu restes chez toi à écouter la radio, ou si t'aimes pas les débats, tu zappes, tu vas sur une autre radio, c'est tout. Point final à la ligne. Allez, bon entendeur, salut.
5: Bah ouais, Gérard, un débat, c'est des pour et des contre. Ouais.
3: Non, mais attends, elle aime pas la première question. Attends, s'il te plaît, c'est moi qui fais les débats, c'est pas toi qui vas me commander. Ok.
5: Donc vas-y, explique.
3: Donc, la première question, t'as pas voulu me répondre. La deuxième, je te demande, jouez-vous du synthé? Tu me dis non, je préfère casser des assiettes. Alors si je te demande, combien coûte un synthétiseur? Tu vas me dire, ah ben je préfère acheter des assiettes et des verres. Alors dans ce cas-là, c'est pas la peine.
2: Mais non.
3: Alors si je te dis, la quatrième, connaissez-vous le fonctionnement des synthés?
5: Grille pas tes questions, Gérard, là. Bon, bah alors, questions,
3: non, mais
5: là.
3: Moi, je veux pas une nana comme ça qui...
2: Non, mais Gérard, laisse-moi parler 30 secondes et après, tu jugeras par toi-même. Je ne critique absolument pas... les synthétiseurs, je t'explique simplement que pour moi, que je casse des assiettes ou que je joue sur un synthé, ça fait exactement le même bruit. Mais voilà, c'est tout.
3: Ouais, mais attends, tu casses le synthé, tu peux le faire réparer, les assiettes, faut que t'en rachètes. Alors attends,
5: c'est pas con, hein. La guimauve, prends
3: là,
5: ça dans
3: je crois
5: les dents.
3: Moi,
11: si t'as un peu de colle.
3: Ouais, de la super glue, c'est ça?
2: Ouais, mais enfin, dis-toi que ça revient moins cher d'acheter des assiettes qu'un synthé, quoi.
3: Ouais, ben justement, on verra ça tout à l'heure. Machette.
11: Ouais, ben moi je joue pas de synthé, mais j'aimerais bien en jouer, ouais. C'est un instrument qui me plairait bien, ouais.
5: La question c'était quoi, Gérard? Ta question, est-ce qu'on peut jouer du synthé chez soi?
3: Jouez-vous du synthétiseur chez vous?
5: Mais est-ce qu'on peut jouer du synthétiseur ailleurs que chez soi?
3: Bah, si je demande chez vous, pour l'instant, j'ai pas dit où, je pose chez vous, c'est tout.
5: Ah, d'accord. Mais tu vas, après, on peut peut-être, par exemple, savoir si on peut emmener un synthé, si c'est, on peut en jouer en plein air.
3: De toute manière, si on en joue quand on fait des soirées, automatiquement, le synthétiseur, tu vas pas le laisser chez toi, tu vas l'emmener.
5: Ah ouais, donc il est portable.
3: Ouais, voilà.
5: Ouais, ah, d'accord.
12: Sur IRC, il y a Vatou qui demande si le synthé fait autant de bien que le synthol.
3: Ah. Je vois pas du tout le rapport avec le synthol et synthé, c'est pas grave.
5: Bah si, parce que le synthol ça relaxe aussi bien que le synthé quand t'en joues.
12: Ah, c'est ce qu'il nous dit.
13: Ça s'écrit presque pareil aussi.
5: En plus, ouais.
3: Ongle de pied donc toi?
2: Non, bah moi malheureusement Gérard, j'ai pas l'occasion d'en jouer, mais c'est vrai que j'aimerais bien.
3: D'accord. Tu pues?
11: Bah moi non, tu sais, j'habite à Gap et j'ai pas le loisir de pouvoir.
3: T'es dans une cabine téléphonique?
11: Ah, non, je suis chez moi, je suis désolé. Hein.
3: Ça c'est bizarre, on vient d'entendre un genre un synthé, de corne.
11: De corne? Ouais, c'est le groupe Fun. Ah non, c'est pas moi ça.
2: Ah, c'est pas moi.
11: Ça doit être quelqu'un qui trafique dans les studios encore.
3: Ouais, non, mais je me doute qui c'est, mais c'est pas grave. Citron.
4: Oui, alors moi j'en joue pas chez moi, j'en joue chez ma tante. Parce qu'elle a un synthé, donc comme je joue un peu de synthé, bah, j'en joue chez ma tante.
5: Et ça se prête pas un synthé normalement?
4: Bah, je sais, c'est personnel, mais bon.
3: De manière, un synthé, normalement, tous les appareils électroniques, c'est que ça se prête pas, c'est comme une femme. Une femme, ça se prête pas.
5: C'est-à-dire que tu prêtes pas ton tatou, tu prêtes pas ton portable.
3: Une femme!
5: Mais non, mais tu dis que tous les instruments électroniques ne se prêtent pas.
3: Une femme!
5: Ouais, mais une femme!
3: Une femme!
5: C'est pas
3: une
5: électronique.
3: Femme, ça se prête pas.
5: Mais c'est pas électronique, une femme. Ça dépend.
3: Tu peux en mettre une sur poupée gonflable pour toi, ça y est,
5: gonflable.
3: Si tu veux.
5: Gonflable.
3: Un gonflable. Ouais, moi, je me doute où que c'est maintenant.
5: Ah, ça, doit être trou noir.
3: Ouais, ou... Non. C'est pas trou noir, tu vois. C'est Olivier Dapro qui est en train de me brancher le synthé que vous avez de l'autre côté. Me prends pas pour un con, tu veux?
5: Ok. Non, je n'oserais surtout pas.
3: Non, mais tu m'y laisseras. D'accord.
5: Olivier, il paraît que tu m'as senti là-bas.
3: Non.
5: C'est n'importe quoi.
3: Tiens, t'es là. T'es en train de chercher.
12: Pour en venir au débat. Pour en venir au débat, la plupart des gens sur IRC préfèrent les 3T aux 5T.
3: Bon, mais je vois pas le rapport avec le débat. Donc, alors maintenant.
5: Ta réponse à toi.
8: C'est standard, ça se voit que c'est standard, c'est un auditeur qui fait ça.
3: Bah oui, c'est ça, t'as raison. Prends-moi pour un con aussi, toi.
5: Bon, le synthé, Gérard, pour toi, alors est-ce qu'il faut en jouer chez soi ou on peut en jouer ailleurs?
3: Bon, ta réponse, tu peux. Bon, celui qui s'amuse à ça, arrête, parce c'est que chiant, ça commence à me prendre la tête.
5: Ouais.
3: Donc.
5: En plus, il sait même pas bien jouer. Donc, c'est agréable.
3: Ça, c'est un truc, on peut le prendre, tu peux le transporter comme tu veux, à une condition que là où tu veux jouer, t'as.
5: Une batterie.
3: T'as la vide qui te donne le feu vert pour pouvoir brancher.
5: Bon, alors,
3: celui qui s'amuse à faire ça, arrête ça parce que ça commence à me gonfler. Je sens que tu n'auras pas l'éducation ce soir là.
12: Ah, si.
3: Hein? Alors, qu'il arrête tout de suite, ça vaudra mieux. Donc, troisième. Combien peut coûter un synthétiseur?
2: Ouais.
3: Bon, Manu, tu vas me gérer ça parce que sinon, toi, je vais te gaufrer.
5: Oui, mais le problème, c'est qu'ils me disent que personne n'a de synthé au standard. Donc,
3: ouais, non, mais personne, bien sûr.
5: Ils se foutent de toi, les auditeurs, Manu. Non, mais c'est pas sûr non plus que ça vienne du standard. Ça peut venir de n'importe où. Hein.
3: Ouais.
5: Non, c'est du standard. C'est sûr et certain. Gérard, c'est quand tu veux. Hein.
3: Citron.
2: Oui. Combien ça coûte, je sais pas, entre 150 balles, un bon tant pis, et puis 30 ou 40 000 balles, un bon synthé.
3: Non mais attends, tu sais ce que c'est, un synthétiseur?
2: Oui.
7: Pas de marque.
2: Oui, je sais.
3: Alors c'est quoi?
2: Bah, c'est un instrument sur lequel tu fais de la musique électronique.
3: Ouais. Et tu crois que ça vaut 150 balles?
2: Un bon tant pis, ouais, un vrai bon tant pis.
3: Ça non mais là, je crois que tu te mets de l'oie dans l'œil.
2: Ah bah écoute, non, je pourrais t'apporter des preuves.
3: Ouais ben, tu les envoies à la radio.
2: Y a pas de problème.
3: Tu pues.
7: Je sais pas trop, moi, tu sais, comme tu dis, j'habite un peu à Gap, et donc je sais pas trop.
3: Un citron.
7: Bah attends, laisse pas finir.
3: Non, mais attends, tu pues, quand je demande un citron. Le nom de la personne, parce que ça, c'est des habituels qui ont compris les autres noms, parce que hier, ils étaient là. Ils étaient
7: mais
3: là,
7: non,
3: ce Goldo, Arnett et Tony.
5: Oh, n'importe quoi.
3: Ils ont voulu. Ouais, non, mais attends, des noms comme ça, ongle de pied, machat, faudrait quand même.
7: Complètement parano.
3: Hein? Ouais, bah, parano, prenez des noms autrement que des noms qu'on a l'habitude d'employer parce qu'on veut jouer sur moi. Ok?
5: Et Gérard, il est pas parano, il est perno.
3: Hein? Alors maintenant, réponds, toi.
7: Qui ça, moi?
3: Ouais, tu pues.
7: D'accord. Bah, moi, je sais pas, je pense entre 100 ou 150 francs, mais des francs anciens. Hein. Je sais pas trop exactement, moi.
3: Ouais, d'accord. Apparemment, tu dis que tu
7: penses. Je suis pas de Paris, moi, je connais pas bien les prix, quoi. Tu sais, je suis en haut dans la montagne, je connais pas.
3: C'est où que c'est? C'est derrière.
5: Non, mais de toute façon, maintenant, il faut se dire un truc, c'est qu'à Paris, on vend les synthés en euros.
7: Ouais.
3: Non, attends, pour l'instant, l'euro, ça sort pas encore, ça sort pas avant l'année prochaine.
5: Non, mais il commence.
3: Ongle de pied.
2: Bah écoute, moi, j'ai pas vraiment d'idée, mais je pense que ça doit tourner dans les alentours de 10 000 francs, je sais pas du tout.
3: Combien?
2: 10 000 francs.
3: Ah, enfin, une. Une qui répond à peu près à la question, parce que les deux autres, mes genoux.
5: On peut avoir des synthés d'occasion aussi, on n'est pas obligé de l'acheter neuf.
3: Attends, un synthé, tu as trouvé un synthé pour combien, toi, d'occasion?
5: Bah, peut-être 150 balles.
2: C'est dans une case.
3: Mais ouais, t'as raison.
5: Bah, c'est clair.
3: Ouais, justement, il y en a un qui va pouvoir nous répondre.
5: Ouais.
3: Après, il va venir et il va nous répondre. Machat.
7: Ouais, mais on va dire 2000 roubles.
3: Bon, alors toi, ça va être pareil que Jimbob. Soit tu vas répondre correctement aux questions, soit que tu vas virer.
7: Pour 15 000 francs, allez, banco.
2: 15 000.
5: Ouais.
2: Tu les fais
5: cher,
2: toi. Hein.
5: On est loin du prix encore, hein,
3: Gérard.
5: Ouais.
3: Toi, ongle de pied, t'as dit 10 000, hein?
2: Ouais, dans les alentours, ouais.
3: Aux alentours de 10 000.
5: Mmh. 10 000, il y a combien de 0,4?
3: Guy Mauve, si elle est encore là.
2: Ouais, je suis là. Bah, j'espère que je vais pas te décevoir dans ma réponse, mais je dirais 5-6 000 francs.
3: Ah bah d'accord, ça c'est un truc d'occasion hein, pour moi.
5: Bah oui, c'est clair.
2: Bah oui, non, mais tout dépend si tu prends un matériel de haut de gamme ou un matériel de gamme moyenne.
3: Ouais, mais de toute manière, tout ça dépend de la perfection que vous pouvez avoir pour en jouer. Alors, on va demander à Trou Noir.
5: Est-ce que tu pourrais expliquer ça, Gérard?
3: Non, mais on va finir.
5: Au moins répéter ta phrase, parce qu'elle était très forte.
3: Tout ça dépend de la perfection que vous avez pour taper sur un synthé.
7: qu'est-ce que t'entends dire par perfection, Gérard?
3: Non, non, mais c'est pas évident, c'est un genre de piano qui y a quand même les touches noires et blanches. Ouais. Donc, faut bien savoir prendre dessus. Il y a peut-être une question
12: IRC. Sur IRC, ils me disent qu'ils connaissent Saint-Michel, Saint-François, mais ils connaissent pas du tout synthétiseur.
3: Trou noir.
11: Oui, donc moi Gérard, ouais, t'es quand même pas loin du vrai, mais enfin des synthétiseurs, t'en as pris, 150 francs c'est n'importe quoi, mais t'en as à 3005 et puis ça peut aller jusqu'à 50 000 francs. T'as Jean-Michel Jarre qui avait un synthé qui coûtait 750 000 francs dans ses débuts ou aux époques des premiers albums.
3: Ah mais qu'est-ce qui s'amuse avec ça là? C'est bizarre, quand on se gueule, ça s'arrête.
5: Ah bah oui, mais il peut pas t'entendre et jouer.
3: Non, ouais. Je me doute d'où que ça devient. Ah, Olivier!
5: Bah, ça peut pas être Olivier, Gérard, il est là.
3: Attends,
5: comment veux-tu qu'il joue du synthé?
3: Ouais.
9: D'accord,
3: dégage.
9: D'accord, je reste là.
3: Non, dégage. Je sais qui c'est qu'il y a là-haut.
9: Oui, il y a Thierry.
3: Non. Dans ton studio, il y a qui? T'as un santé, il y a Max et Jean-Marie Kay qui vient d'arriver.
5: Mais pas du tout, ils sont en train justement de préparer la soirée de la loco demain.
3: Donc, trou noir.
11: Oui, je t'avais raison.
5: Il vient de répondre, Gérard. Hein.
3: Donc toi, tu me dis à peu près...
11: Il y en a à tous les prix. Ça commence de 3005 jusqu'à 750 000 francs pour le fair-like que Jean-Michel Jarre a utilisé pour la Chine, par exemple.
5: C'est comme les prostituées. Hein.
3: Non, attends. Parce que là, faut quand même pas confondre santé et pute. Et une pute. Parce que la pute, à 100 balles, t'as quelque chose, mais un synthé, pour 100 balles, tu ne l'auras pas. Ouais,
1: et puis surtout, elle ne fait pas le même bruit. Hein.
5: Et puis elle ne vale pas. Un synthé, ça vale pas.
3: Non, mais donc c'est trou noir. T'aimes bien un peu Jean-Michel Jarre, quoi.
11: Ah bah oui, tiens, je vais même te dire un truc. J'ai été le voir à un concert, t'étais même peut-être pas au courant, le 18 septembre.
3: Où
11: ça se passait dans un salon d'une marque informatique que je vais peut-être pas citer à l'antenne, mais...
3: Ouais, je sais, il avait fait un salon au mois de septembre.
11: Ouais, c'était à la porte de Versailles.
3: Moi, je l'avais vu.
11: C'était sur invitation.
3: Alors donc, attends, je vais te redonne-moi le.
5: Ah ouais, parce qu'en fait, Gérard nous a mis un CD de Jean-Michel Jarre, Oxygène.
3: Et donc toi tu dois connaître parce que comme ça fait sur synthé.
11: Ouais. Bah moi,
3: tu connais à peu près tous
5: tous les oxygènes.
3: Il y a Oxygène, il y en a beaucoup. Hein.
11: J'ai l'oxygène, j'ai même l'oxyde de carbone, il y a tout. Hein.
3: Non, mais attends, trou noir. Oui. Je te parle de Jean-Michel Jarre. Parce que moi une question que je voulais poser, et c'est dommage parce qu'elle est pas, elle sera pas dedans. Mais
11: Donc tu la poses pas?
14: Bah, la pose pas.
3: Si. Non. On va la poser. Donc pour moi, pour vous, est-ce qu'un synthétiseur comme Jean-Michel Jarre, parce que trou noir, toi qui l'as vu à peu près jouer.
11: Oui.
3: Donc t'as vu qu'il joue avec des gants. Il a un genre de casque.
5: C'est pour pas se brûler.
11: Ah
5: ça.
11: Non, quand il joue avec des gants, c'est quand il joue avec la harpe laser.
3: Oui, donc le harpe laser, donc c'est branché aussi sur synthé.
11: C'est branché sur synthétiseur, mais c'est très technique. Je vais pas faire un cours de technique à ce temps-là.
3: Non.
11: C'est pas le but du débat.
3: Non, mais je te pose la question parce que toi, je sais que apparemment t'es un fan de Jean-Michel Jarre comme moi, donc c'est pour ça que je voulais te demander.
11: Ah bah oui, non, mais quand il met les gants et les lunettes, c'est pour la harpe laser, c'est pas de la frime, c'est parce que la harpe laser, c'est quand même des lasers assez puissants et ça brûle un petit peu. Et puis les lunettes pour la protection des yeux.
3: Mm-hmm.
11: Et ça déclenche des synthés par un système midi, quoi, mais c'est assez compliqué.
3: Ok.
7: Gérard?
3: Oui.
7: C'est Machat, je voulais te poser une question.
3: Oui.
7: Est-ce que tu penses que le synthétiseur, c'est la musique du futur?
3: Ça, à l'heure actuelle, je ne sais pas, parce qu'il faudrait...
5: Pas dans le futur, quoi.
3: Non, mais faudrait voir s'il y a des personnes qu'on ont chez eux et qui pourraient nous le confirmer.
11: Ah bah moi, j'ai des synthés chez moi, hein. Bah ouais.
3: Non, mais par exemple, des gens qui ont l'habitude d'en jouer.
5: Ou qui ont déjà été dans le futur et qui savent si oui ou non les synthés existent là-bas.
11: Dans le futur, je sais pas, mais certainement, oui.
3: Donc, je vais poser la quatrième question et vous allez
5: y réfléchir
3: et on s'écoutera un disque. Donc, connaissez-vous le fonctionnement d'un synthétiseur? Et on va s'écouter Gilbert Stradust avec « Oh bébé, mets-toi ». De la crème sur les genoux. Et toujours nous appeler au 0870 5000. Et donc il est 1h du matin et toujours le site internet. Donc
12: www.fr. Et il y a environ, je vais demander aux gens de l'IRC de me dire combien il y a de connectés parce que je peux pas le voir.
3: J'espère que ça qu'on va...
12: 527 connectés.
5: Ah, c'est pas mal déjà. Hein.
12: 527.
3: Déjà la semaine dernière, au premier 527, débat, on était même pas à tout. tout ça.
12: Et on est meilleur.
3: Et on aura peut-être une surprise en
5: d'ici une dizaine de minutes, ouais.
3: D'ici 10 minutes, on aura un spécialiste du débat sur le synthé, donc la personne en question. Donc
5: préparez vos cassettes.
3: Jean-Michel Jarre. Et par contre, s'il y en a qui s'y connaissent en synthé, donc n'hésitez pas à nous appeler. Manu se fera un plaisir de me gérer ça.
5: Pas de problème,
3: au standard.
5: Je vous attends.
3: Donc quatrième question, connaissez-vous le fonctionnement d'un synthé? Mais je vais répondre quand même à la question là tout à l'heure. Combien peut coûter un synthétiseur? Donc on va reprendre Trou Noir, Guimauve, Machette, Ongle de Pied, Cupu et Citron.
2: Oui.
3: Donc j'ai vu avec Jean Marica comme il est parmi nous là dans les studios pour une soirée spéciale une soirée spéciale anniversaire du Star System.
11: Ouais.
3: Donc j'y ai demandé. Ouais. Donc en fin de compte, si selon ce que vous voulez faire, c'est vrai que ça peut varier jusqu'à 750 000 francs.
5: Ah ouais, le synthé.
3: Ouais.
11: Eh ben, tu vois,
3: mais sinon, on peut tourner entre 5 et 3 000 balles.
11: Hein. Et en euros?
2: 5 balles?
3: Non, entre 5 000 et 3 000. Entre 3 000, 5 000 et 750 000 francs pour... là, 750 000 francs, il faut quand même avoir
5: les moyens.
3: Le...
11: Ouais, mais en euros, ça fait combien, Gérard?
3: Ça, j'en sais rien.
5: Mais Gérard, moi, je voulais te demander, ça fonctionne à quoi un synthé? C'est de l'essence? C'est du...
3: truc électrique.
5: Ton micro, Gérard, ton micro, devant la bouche, merci.
3: Non, c'est électrique. Hein.
5: C'est électrique.
11: Ça marche à pile.
3: Non, ça marche pas à pile. Désolé.
2: Le mien marche à pile. Hein.
3: Donc, le tien, il fonctionne à pile, mais moi, le mien, il fonctionne pas à pile. Le mien, j'en ai pas. Donc, connaissez-vous le fonctionnement d'un synthétiseur? On va demander à Citron.
2: Oui. T'appuies sur on.
3: Ouais.
2: Et après, ça joue.
3: Ah ouais, d'accord. T'appuies sur on, après, ça joue. Donc, ouais. Tu crois que. Alors, tu vas. T'appuies sur on, par exemple. Moi, j'appuie sur le Minitel on.
2: Vas-y.
3: Et puis, j'attends que le Minitel, il fonctionne.
2: Après, tu joues avec tes doigts, mais.
3: Tu dis, j'attends qu'il fonctionne.
2: Non, je dis, après, tu joues.
3: Bah ouais, mais là, tout le monde a entendu dans le studio.
5: Ah ouais.
3: T'as dit, j'appuie sur on et après, j'attends que ça joue.
2: Ah non, ouais. Et après, j'ai dit, après, ça joue. Après, ça joue. Tu joues, quoi.
3: Donc, par contre, j'ai eu un petit sondage là en même temps, donc on va prendre Tupu juste après. La question, que pensez-vous des synthétiseurs? Donc il y a 40% des gens ont dit qu'avec leur mode 103 alliant plus vite, je vais aller plus vite.
5: C'est pas
3: aller
5: ça,
3: plus vite.
5: C'est pas ça du tout. C'est 40% pensent avec leur synthé. Il y en a
3: avec leur mode.
5: Avec
3: leur mode 103 aller plus vite. Donc je vois pas le rapport avec le synthétiseur.
11: Tu te sers du synthé comme kit?
3: Non, mais attends.
11: Bah, si,
3: une meuble, tu sais, c'est quoi? C'est une mobilette, ok?
11: Eh ben oui.
3: Bon,
11: bah,
3: alors.
11: Tu mets
3: 60%. Bon, tu permets. 60% des gens ont dit qu'ils aimaient bien, mais que Jean-Michel Jarre, c'était de la merde en boîte. Alors là, j'ai jamais vu Jean-Michel Jarre en boîte. Bon, ça, pour moi, je continue même pas.
14: Mais si, après, il y avait.
3: Non, ça, tu vois.
11: Hop.
3: Voilà. Voilà.
11: On rigole bien quand même.
3: Enfin.
12: Gérard, deux secondes, je voudrais préciser quelque chose aux gens de l'IRC. JMJ, c'est Jean-Michel Jarre, c'est pas les Journées Mondiales de la Jeunesse. Merci.
3: Voilà. Alors, tu pues, toi?
11: Moi, je connais pas exactement bien le mode de fonctionnement, mais je pense que ça doit être une histoire de multiplexeur, de bascule, de résistance en parallèle et de polymultiplier indexé. Hein,
15: oh là là là là.
11: Ça doit être ce genre de truc qui marche avec, quoi.
3: Non, mais attends, le synthé. Tu le branches sur courant. T'as même pas besoin d'une table de mixage. Tu branches ça. T'essayes avec les enceintes, mais faut avoir des bonnes enceintes parce que si tu prends des petites enceintes de quelqu'un, là je crois que tes enceintes elles crament.
11: Tout à fait.
3: Même ton appareil crame derrière. D'accord.
11: Ça dépend de ce que tu utilises en série.
3: Ouais, mais de toute manière, on va pas préciser les marques.
5: Oui. Non, mais ça dépend si tu le branches dans synthé en dérivation aussi. Ça, c'est important.
3: Oui. Ok.
5: Tu vois la différence, Gérard, en série, en dérivation ou pas?
3: Non.
5: J'expliquerai après l'intervention.
3: On va écouter les questions.
12: Sur IRC, il y a Ziwi qui te demande, vu que sur son téléphone il a des touches noires et des touches blanches, est-ce que et qui fait des sons quand il appuie, est-ce que c'est un synthétiseur?
3: Non.
2: Si, c'en est un. Hein.
3: Ah bon? C'est un synthétiseur. Par exemple, t'appuies sur une touche sur ton téléphone, c'est un synthétiseur pour toi?
2: Bah non.
3: N'importe quoi, toi.
2: Ça remplit le rôle d'un synthétiseur.
3: Mais oui.
2: Les touches noires, les touches blanches, ça fait de la musique, c'est un synthé.
3: Alors attends, j'ai un téléphone. Ouais. Quand j'appelle quelqu'un, ça me fait pas de musique comme tu me dis. Hein.
5: Bah, c'est très simple, les auditeurs, ils ont des téléphones, là, ils ont qu'à essayer de nous faire un morceau avec leur téléphone.
3: Ouais, bah on va voir. Non, c'est pas un synthé.
5: Si, c'est un son de synthé, ça.
3: Bon, pas spécial. Ouais, c'est bon, arrêtez. Arrêtez. Arrêtez.
12: J'ai reconnu, il joue la Marseillaise quand même.
3: Putain, mais hey, tu vas où?
5: Donc c'est bon, tu vois, ils t'ont fait l'exemple que
3: ongle de pied.
5: On peut se servir d'un téléphone comme synthé.
15: Moi, Gérard, j'ai jamais eu l'occasion de toucher un synthé, donc je peux vraiment pas te dire comment ça marche.
3: D'accord. Ma chatte.
16: Ouais, alors c'est tout simple. Tu prends ton synthé Play School, tu le branches sur le grille-pain, tu mets une biscotte dedans. Dès que t'envoies la biscotte, ça marche.
3: Et si je mets ta connerie dans le grille-pain, est-ce que ta connerie va ressortir?
16: Non, je crois que ça marche pas. Dis-moi, j'ai un synthé Play School, si tu veux. Bon, j'ai plus de pile, j'ai plus de courant chez moi. Bon, je m'éclaire la bougie. Est-ce que je...
3: Ouais, alors attends, t'as plus de courant et tu permets de nous appeler, abruti.
16: Bah oui, mais je t'appelle d'un téléphone Play School que je branche sur le frigo.
3: J'ai ça, allez. Ah ouais, le frigo, ça marche au courant, espèce de petit con, hein.
15: Ouais, il pédale.
3: Bah, allez.
16: Il peut très bien avoir des Vietnamiens chez lui qui pédalent.
3: Bah, ouais, voilà, c'est ça, Guillemauve.
16: J'ai un VTT chez
15: moi. Ouais, d'après ce que je sais, je crois que c'est des composants électroniques, tu vois, c'est des puces intégrées au synthé qui sont reliées par des électrodes au système central. Quand on appuie sur les touches,
16: ouais, pour être poète,
15: t'as les sons qui se forment à l'aide d'un amplificateur d'écoute.
16: Ouais, tout à fait.
3: N'importe quoi.
5: T'as l'indico quoi.
3: Trou noir.
16: Ouais, bah moi je connais le fonctionnement d'un synthé, mais tu veux savoir quoi exactement, comment ça marche?
3: Bah oui.
16: Bah tu branches sur le courant, tu branches un ampli, une table de mixage, des bonnes enceintes comme tu dis, et puis...
15: Et t'appuies sur...
16: Bah voilà.
5: Mais moi, ce que j'aimerais bien comprendre, Gérard, j'aimerais bien que tu expliques aux auditeurs, et ainsi qu'à moi-même, c'est comment, en appuyant sur une touche, tu fais un son.
3: Mais ça, c'est à toi de le gérer. Pourtant, vous en avez un, synthé.
5: Mais oui, mais ça m'explique pas comment ça marche.
3: Mais alors, mais de toute manière, vous avez différents sons, donc c'est à vous de choisir ce que vous voulez.
15: Attends.
3: Toi, ça fait combien de temps que tu travailles à la radio?
5: Je sais pas, mais ça, je vois pas.
3: Mais attends, depuis le temps qu'il est à la radio, le synthé, tu le connais pas?
5: Oui, mais moi j'en ai déjà fait.
3: Mais attends, mais Max le matin, lui ça fait plus longtemps qu'il est à la radio, il connaît comment qui fonctionne le synthé. Alors toi, t'as moitié cab.
5: Bah non, mais je le sais, mais.
3: T'es comme les auditeurs, t'es une cab. C'est tout.
5: Vous avez entendu les auditeurs?
16: Gérard.
3: Oui.
16: Et Machette, je voulais savoir si tu te foutais le synthé dans le cul, ce que ça le faisait marcher.
3: Alors toi, Machette, tu dégages, au revoir pour toi. Bonne nuit.
5: Ça y est,
3: terminé pour lui,
5: liquidé.
3: C'est même pas la peine qu'il revienne sous un autre nom.
5: Rasé, direct.
12: Dégage ma chasse.
3: Alors vas-y.
12: Non, rien.
3: Rien.
12: Continue.
3: Donc, qu'est-ce qui vous plaît dans un synthé?
5: Son cul.
16: Oh non, là sérieux.
3: T'as fait Fildar, fais gaffe parce que tout à l'heure tu as dégagé plus vite
5: que la musique
3: chez toi qu'autre chose.
5: D'accord.
3: On va demander à Trou Noir.
16: Qu'est-ce qui me plaît dans un synthé? Moi,
5: je parlais de cul, j'ai raison.
16: Bien, c'est sensuel un synthé. C'est sensuel, c'est...
3: Qu'est-ce qui te plaît, toi, dedans?
16: Moi, qu'est-ce qui me plaît, c'est les sons, c'est tout, hein. Mais moi, je te dis, je suis joueur de synthé. Donc,
3: ouais.
16: C'est les sons, hein. C'est fabriquer ses sons, faire sa musique, et tout ça.
17: Ouais, moi, si tu peux.
3: Ouais.
17: Moi, je veux dire que ce qui est bien avec un synthé, c'est que vraiment, t'en fais ce que tu veux. Il t'obéit au doigt et à l'œil, tu le manipules. C'est ça qui est vraiment... C'est ça qui est un peu jouissif, tu vois.
3: Attends, le synthé, tu le manipules pas. Ouais. C'est toi qui le... C'est toi avec tes doigts, avec tes mains, qui le fais fonctionner. Me dis pas de conneries.
5: Non, mais il y a des programmes aussi. Le synthétiseur, en appuyant sur une touche,
3: peut-être que... Il y aura sûrement une question là-dessus que je vais faire.
5: Il y a peut-être une petite surprise.
18: Bah voilà, la surprise que tu avais annoncée est arrivée.
5: Ah,
18: donc tu peux dire bonjour au monsieur que tu idolâtres.
3: Donc JM.
19: Oui, bonsoir, c'est Jean-Michel Jarre.
3: Oui, bonsoir.
19: Bonsoir à tous. Donc j'écoutais le débat actuellement, bon, en jouant quelques petits morceaux synthétiques. Et j'en déduis que monsieur Gérard, dit de Suresnes, avait raison, puisque un synthétiseur fonctionne bien par courant électrique et non pas à pile, comme j'ai pu entendre dans ce débat. Et ma foi, si vous voulez que je réagisse sur vos questions, il n'y a pas de problème.
5: Déjà, je voulais quand même remercier Jean-Michel Jarre d'être avec nous ce soir.
19: Oui, je sais, j'ai un emploi du temps très chargé. Mais je me suis...
3: Une question que je voulais te poser, combien coûte un synthé?
19: Un synthétiseur peut coûter environ 150 000 francs.
5: Ouais, c'est un bon synthé. Et c'est le synthé dont tu te sers, Jean-Michel, quand tu fais des concerts.
17: Voilà.
3: Non, mais ça, c'est...
17: Le mien, je le paye exactement 20 millions de francs. Mais un synthétiseur d'occasion, 150 000 francs.
5: D'accord.
3: Mm-hmm. Ok. Alors, oui.
17: Ça fait cher quand même. Je veux dire, pour moi, je sais que je pourrais jamais me payer un truc comme ça.
3: Non, mais donnez vos noms quand vous posez des questions.
17: Tu pues. Ben, je sais que bon. Quelle que soit ma future vie, je pourrais pas me payer un truc comme ça, quoi. C'est beaucoup trop cher. Mais c'est normal, vous utilisez du matériel de merde. Moi, je me sers de produits qui sont professionnels.
3: Mmh. Il y a une question, IRC.
12: Une question pour Jean-Michel Jarre. Les gens de l'IRC se demandent si c'est le frère de Maurice B. Jarre.
3: Je vois pas du tout le rapport avec la question sur les synthés. Hein.
5: Excuse-nous, Jean-Michel, hein, pour la question.
17: Il n'y a pas de mal, il n'y a pas de mal.
3: Non, donc, la question qu'on va poser aux auditeurs, donc, qu'est-ce qui vous plaît dans un synthé? Donc on va demander à Citron.
5: Ouais. J'ai dit son cul.
20: Moi, alors moi, ce qui me plaît, c'est que tu peux jouer de la trompette sans avoir besoin de savoir jouer de la trompette.
3: Je vois pas tellement le rapport avec.
20: Toi, tu mets sur programme trompette et tu joues du piano, quoi. Tu pianotes et ça fait de la trompette.
5: Ah bon, t'as le son de trompette en fait.
20: Tu peux faire de la harpe, tu peux faire des maracas, tu peux faire du triangle, tu peux faire, je sais pas moi, du piano, tu peux faire du synthé techno, du synthé moins techno.
3: Oh non, mais et là, je pense que. Là, t'es en train de nous citer pas mal de trucs. Oui. Donc, je pense que Jean-Michel pourra nous répondre là-dessus.
17: Oui.
3: Techno, je me demande si on peut faire quelque chose de potable, même en house.
17: En house, oui, c'est possible, effectivement, sur un synthétiseur. Mais techno, je ne pense pas. House, oui, plutôt, oui. Mm-hmm. Puis après, on rajoute des voix dessus et on peut faire quelque chose
3: Exceptionnellement
17: bien, oui, tout à fait.
3: Ok. Tu pues?
17: Moi, je viens de répondre, je te l'ai dit
3: tout à l'heure. Attends, t'as répondu. Ongle de pied
21: est parti se coucher. Excuse-moi. Ah bah. Et entre-temps, donc, j'ai rappelé, comme t'as fait ton annonce tout à l'heure pour des gens qui s'occupaient de ça. Il y a Bernard qui est responsable d'un magasin.
5: Il était sur Minitel, on l'a rappelé. Bernard, oui.
21: Voilà.
5: Allô?
22: Bonsoir.
5: Bonsoir,
22: Bernard. Bonsoir.
3: T'appelles d'où?
22: De Saint-Etienne.
3: Et on écoute Fun sur...
5: Sur une radio, pareil.
22: Sur la radio. À la radio, ouais.
3: Non, mais je demande à Manu la fréquence.
23: Attends, bouge pas, je te trouve ça. Bah, j'essaye.
3: Donc, Machat, elle est partie. Guimauve.
20: Moi, je trouve que c'est l'esthétique. C'est vraiment joli.
22: En plus, genre, je crois que ta chatte, elle est à l'accueil, non?
3: Yeah. gare à celui qui s'amuse à dire des conneries, parce que ça va virer.
22: Ce qui va casser.
20: Et moi, j'ai pas dit conneries, Gérard.
3: Donc, Guimauve.
20: Ouais, moi je te disais, donc c'est l'esthétique de la machine. T'as plein de touches, c'est vachement joli, c'est très esthétique, t'as des touches noires, des touches blanches et tout.
22: Ouais,
3: mais c'est ce que j'ai dit tout à l'heure, hein, je pense.
5: Ouais, mais c'est toujours pareil, en fait. C'est Bernard, là.
22: Ouais. Non, Bernard. J'ai pas entendu la fréquence de Saint-Etienne.
3: Non, moi non plus.
5: La fréquence de Saint-Etienne.
21: 96.3.
22: Eh non, c'est 104.7.
5: Ouais, ça a changé.
22: Voilà.
5: Ah mince.
3: Bravo, c'est
5: Manu.
3: Bon, ça.
5: Bravo Manu.
3: Bravo Manu. Hein.
5: Bah, je sais pas si ça a changé.
3: Tu demandes à ce qu'on te mette ton tableau à jour. Donc Bernard.
22: Oui, donc moi je tiens un magasin de Synthé Plus à Synthé.
3: Mm-hmm.
22: Et je tiens à dire qu'il n'y a plus que des touches noires et blanches, qu'on peut les faire de couleurs différentes. Les gens peuvent demander aujourd'hui de faire des synthétiseurs à la couleur dont ils veulent, comme on fait les plaques d'immatriculation des voitures. Donc si on veut avoir les touches jaunes et je sais pas moi, la place des touches noires, on peut avoir les touches noires orange.
3: Non mais Bernard, oui. quel est le je vois pas le rapport avec la question.
22: Non parce que tout à l'heure j'entendais
3: pas. Non mais Bernard.
22: Oui.
3: Bernard, quel est le rapport avec la question?
22: Tu peux m'appeler Nana, enfin bon comme Bernard.
3: Non, non, mais,
22: Nana,
3: si tu veux. Non, mais je vois pas le rapport parce qu'on parlait
22: donc
3: des touches noires.
22: On a,
3: c'est pas parce que j'ai dit qu'il y avait des touches noires et blanches sur un synthé.
22: Ouais.
3: Je vois pas le rapport avec le thème du débat sur les synthés.
22: Non, mais c'était juste pour
3: jaune et en jaune ou le
22: orange.
3: Orange,
22: bleu et vert, si tu veux, c'est pas
3: ouais,
22: Gérard.
3: Oui.
22: C'est Jean-Michel Jarre.
3: Ouais.
22: Je voulais préciser que moi, je
24: conseille Jean-Michel, c'est Bernard.
22: Pardon, c'est Bernard à l'appareil.
3: Oui, ouais, bah Bernard, tu te calmes, s'il te plaît. Merci.
22: Jean-Michel avait déjà acheté du matériel chez moi à l'époque quand il travaillait.
24: Oui,
22: à
24: c'est vrai, tu sais, on se connaît bien. Moi, je voulais préciser d'ailleurs que je connais des joueurs de synthétiseurs qui sont racistes et qui jouent que des touches blanches. Ça, il fallait le préciser ce soir.
22: C'est vrai.
24: Bien placé pour le.
22: C'est pour ça que des fois on m'a demandé à ce que les touches noires soient jaunes ou oranges.
24: Voilà.
3: Ben les jaunes, c'est des Chinois, d'accord.
22: Non, mais on fait pas d'humour là-dessus. Donc moi.
3: Bon, il y a une question IRC. Question IRC, non?
12: Non, non, pas du tout. Ah, ils en ont marre des synthétiseurs, ça les fait chier.
3: Ah, bah, ça les fait chier, bah, qu'ils arrêtent et puis qu'ils aillent se coucher.
24: Gérard?
3: Ça me prend les vacances.
24: Gérard?
3: Oui?
24: Oui, donc c'est Bernard. Parce que moi, je tiens un magasin où je ne fais que du synthé et de l'orgue. Et j'ai entendu quand même beaucoup de choses assez absurdes ce soir.
3: Mm-hmm.
24: Bon, heureusement que Jean-Michel Jarre est venu intervenir. Alors, il est vrai qu'il y a des synthés qui peuvent coûter 150 francs, mais bon, ce sont des synthés qui ne contiennent plus qu'une note.
20: Oui, mais ça existe.
24: Oui, mais seulement la note. Tu peux choisir la note Do ou Ré, mais bon, ça ne te fait pas non plus
0: le. Voir le La.
24: Le La. Mm-hmm. Et effectivement, il y a des synthés qui coûtent très très cher. Alors, il y a aussi ce qu'on appelle les systèmes de disquettes incorporés en fusion. C'est-à-dire que là, en fin de compte, c'est directement avec un ordinateur. Et là, ça coûte.
0: Un peu du cul.
24: Oui, on parle en euros ou pas, non?
5: Non, pas ce soir. Bon, si Jean-Michel est d'accord, on peut parler en euros. Gérard, on peut parler en euros
0: ce soir, c'est important.
5: Bon, bah d'accord,
0: il faut
5: alors.
0: Le préciser.
24: Bon, bah, ça vaut à peu près 150 000 euros, donc on multiplie par 6, ça vous donne... Bon, c'est pas très très cher, il y en a pour 250 000 francs, quoi.
5: D'accord.
3: Ok, donc prochaine question. Donc, que peut-on rajouter comme musique sur un synthé?
5: Ah, c'est une bonne question,
24: ça. Pour 250 000 francs, ça peut paraître cher.
3: Oui.
0: C'est Jean-Michel Jarre. Je peux répondre à cette question.
3: Oui.
5: Bah, peut-être que Bernard n'a pas terminé la question d'avant, je pense.
24: Oui,
3: non, mais
24: Bernard...
3: c'est bon, on va pas s'éterniser sur une question.
24: Si moi, ça me semble cher, 250 000 francs, mais c'est vrai qu'il y a des gens qui viennent acheter pour 250 000 francs de synthé.
3: Non, mais attends, il revient sur la troisième alors qu'on est déjà à la septième.
5: Ah, Bernard?
24: Non, mais c'était juste pour préciser, quoi.
3: Il
24: y a un curé qui est venu, qui voulait acheter un orgue, parce qu'on parle des synthés, mais on parle pas des orgues.
3: Mais qu'est-ce que j'en ai à foutre, moi, des curés?
0: Oui, Gérard,
3: le curé qui a des camarades, qui a les coups qui montent, c'est tout.
0: Gérard, c'est Jean-Michel.
24: Oh, bah, ouais. C'est vulgaire.
0: Oui, c'est vrai, c'est vulgaire.
24: Oui, donc,
0: tu posais la question sur les. Avec un synthétiseur, on peut rajouter des bruits de P, de Rho,
24: oui.
0: Ou de tout ce qui s'ensuit,
3: mm-hmm.
0: Voire une chiasse ou quelque chose dans ce genre-là. On
3: ouais,
0: peut
3: ouais.
0: Faire tout avec un synthétiseur.
24: Mm-hmm. Des pets fous,
3: non? Ouais, d'accord, des pets fous. Ok. Bernard.
24: Oui, non, mais je suis un peu déçu parce que j'ai l'impression que le débat, bon, moi je suis un responsable d'un magasin qui ne fait que du synthétiseur et avec ce débat de ce soir, malheureusement, vous ne donnez pas une belle image de cet instrument qui est, comme l'avait très bien dit un de vos réalisateurs, l'instrument du futur. Et j'ai l'impression que vous en parlez comme si c'était une vieille harpe, alors que je trouve ça un peu dur, quoi, pour tous les fans de synthétiseurs.
5: Non, mais Bernard, on va essayer de se rattraper. Gérard, il faut que tu remontes le truc, là.
24: Non, mais bon. Le problème, c'est que, bon, c'est bien de faire un débat sur les synthétiseurs, mais quand on animateur, ben, quand on connaît pas le sujet, je pense qu'il vaut mieux...
3: Je connais pas la musique du synthé.
24: Tout à l'heure, j'entendais, vous voulez savoir comment fonctionnaient les sons de synthé, je veux dire...
3: Parce que c'est moi qui fais les débats, c'est tout.
24: Oui, mais d'accord.
3: Si ça vous plaît pas dans ces cas-là, si. Vous faites une chose, vous raccrochez votre téléphone et vous changez de radio. Vous écoutez ça chez vous, et c'est tout, ça sert à rien de réagir comme ça.
24: Guimauve.
0: Je pense que ce débat peut apporter beaucoup pour les novices en la matière du synthétiseur.
24: Complètement.
5: Oui, Jean-Michel a raison.
3: Guimauve.
24: Surtout, vous demandiez des réactions quand même de spécialistes.
20: Moi, personnellement, je pense qu'il n'y a pas besoin de rajouter d'autres instruments parce que le synthé, c'est quand même quelque chose d'assez complet.
3: Non, mais comme musique.
24: Ouais.
20: Comme musique.
5: Mais Guimauve, parle devant ton téléphone, ma chérie.
24: C'est
5: hein.
24: Vrai, parle plus fort.
20: Mais j'ose pas, hein, je suis un peu.
5: Mais fais-le quand même.
24: Hein, t'as... Bernard, là, parce que on parle des synthés, mais on peut y faire des violons, on peut mettre des violons dedans, on peut mettre toutes les machines, on peut mettre d'autres instruments pour en faire plus qu'un. Aujourd'hui, il y a des gens, des artistes qui vont mettre, par exemple, un bruit d'orgue dans le synthé, un bruit de violon, et qui vont faire des violons avec des synthés. Donc, avec un synthé, on peut faire un morceau comme s'il y avait 150 000 instruments. Et 250 000 personnes, je veux dire.
5: Ouais, non, mais à ce compte-là, Bernard et Jean-Michel, je pense qu'ils seraient d'accord avec nous, c'est qu'il faut avoir une remorque pour synthé.
24: Tout à fait.
0: C'est une remorque qui est
24: américaine, d'ailleurs.
0: Exceptionnellement, dans les magasins qui vendent des synthétiseurs.
24: Bah, chez moi, par exemple.
5: Mais tu vends des remorques, Bernard?
24: À synthé plus, oui. Alors le problème,
5: t'as pas trop de pubs, Bernard, quand même. Hein.
0: Je lui en ai déjà acheté plusieurs, moi.
5: Parce que Gérard, il va te choper, ça.
3: Non, mais... tu pues.
24: Oui. Bah, toi-même.
4: Oui, c'était quoi ta question? Je suis désolé, mais j'ai...
5: On parlait des remorques, des synthés.
3: Que peut-on ajouter comme musique sur un synthé?
4: Bah, je pense qu'on peut rajouter tout ce qui nous passe par la tête, quoi.
24: Non, n'importe quoi.
4: Moi, je connais pas très bien, vous savez. J'aimerais bien connaître un peu plus.
3: Citron?
20: Oui. Ouais, tu peux mettre des animaux qui font des bruits. Ou tu peux mettre le bruit de la mer, ou tu peux mettre ce que tu veux.
4: C'est vrai.
20: Facile.
24: Oh, elle est toute naze, elle, hein. C'est pas possible.
0: Faut la virer, elle ne connaît rien. Monsieur.
24: Non, moi dans mon magasin à Saint-Étienne,
4: pas de marque.
3: Bernard, ça commence à bien faire parce que je voudrais qu'on...
24: Il faut le préciser, Gérard, car moi, j'ai besoin de faire un peu de pub pour acheter des santé comme dont je me sers.
3: Ouais, mais toi, c'est toi, Jean-Michel, c'est pas pareil. Donc, on va passer à une autre question.
5: Non, mais Gérard, t'es en train de bâcler le débat, là. Non, c'est une erreur parce qu'il y a des mecs qui écoutent et qui sont intéressés du synthé. On a des professionnels.
6: En plus, on a Jean-Michel Jarre quand même.
5: Ouais, Bernard est là. Et
3: attends, lui, pour l'instant, il est en train de me sortir son truc de Saint-Etienne. On en a rien à foutre à Saint-Etienne.
24: Vous pouvez m'appeler Jean-Mich.
3: Bon,
5: ben non, mais c'est. Bernard,
24: oui.
5: Il faut que tu donnes envie à Gérard de continuer le débat et d'intéresser les gens du synthé.
24: Moi, ce que je peux dire, c'est que je l'invite de venir à mon magasin à Synthé Plus.
3: De toute manière, j'irai jamais à Saint-Etienne. Allez hop, quel genre de musique peut-on jouer sur un synthé?
24: Ah bah, du synthé, hein.
3: Qui
24: musique, bah, Bernard, du synthé.
8: Bah, tout le monde, hein.
3: Ah, d'accord.
24: On appelle ça une musique synthétique, genre.
3: Voilà.
24: En fait, c'est quoi le nom de ton magasin?
3: Non, mais attends, le nom du magasin, si vous voulez des renseignements, vous attendez hors antenne, s'il vous plaît. Merci.
24: 8 avenue du Maire.
3: Ouais, bah alors, Bernard, bonne nuit.
24: Gérard.
8: Dans quel coin?
3: Hop. Pour l'adresse, c'est très bien. Lui, tu peux l'envoyer se coucher.
5: Synthé Plus, 8 boulevard du Maire.
24: D'accord, merci.
5: Avenue du Maire, pardon.
3: Non, mais c'est bien pour lui. Hop, terminé pour lui. Comme ça, il comprendra sa douleur aussi, celui-là. Ça en fait déjà 3. C'est bien, 3 dans un premier débat. Faut le faire.
24: Gérard, c'est trop noir.
3: Ouais.
24: Oui, tu m'as pas laissé répondre à la question tout à l'heure. Tu m'as un petit peu oublié à ta question d'avant.
3: Que peut-on rajouter comme musique sur un synthé?
24: Ouais, bah moi je voulais dire qu'on peut pas rajouter de musique sur un synthé. Un synthé, ça sert à rajouter par-dessus de la musique normalement. Mm-hmm. Non, c'est faux, monsieur. Ah si, c'est tout à fait vrai. Maintenant, on prend les vieux disques, pas tous en même temps.
3: C'est pas un champ de bagarre.
24: Maintenant, on prend les vieux disques, on les sample et tout.
9: Mais ça, c'est des boîtes à rythme
24: actuellement.
9: C'est des boîtes à rythme.
24: Sur d'autres radios d'ailleurs.
9: C'est des boîtes à rythme, monsieur. C'est des boîtes à rythme.
24: C'est la musique électronique en elle-même.
3: Non, ça y est, c'est bon, on se calme.
9: Parce que moi, je suis un magasin également, ça s'appelle Rythme Plus.
3: Non, mais ça y est, on se calme.
5: C'est Bernard ou quoi, là?
9: Oui, boîte à Rythme Plus.
3: C'est encore lui?
5: C'est quoi? J'avais appris un autre, mais je sais pas, je me suis fait blouser, quoi.
8: C'est quoi la rue?
24: Il doit repasser sur les
9: 17 avenue du Maire également.
3: C'est même pas la peine, il parlera pas, lui, parce que je lui laisse pas la parole. Donc, la question suivante maintenant, c'est quel genre de musique peut-on jouer au synthé?
8: Au synthé?
3: Oui. Bah sur un synthétiseur, on peut jouer.
24: De la musique synthétique, Gérard, je viens de vous le dire.
3: Mm-hmm. C'est qui?
24: C'est Jean-Michel.
3: Ouais.
24: C'est-à-dire plusieurs styles de musique. Hein. On peut jouer de la techno, comme de la house, comme du rock, comme du rap, oui, de la house, si vous voulez.
3: Ok.
5: Au standard menu.
21: Oui, un autre professionnel du synthé qui s'appelle Tristan, et j'ai pas eu le temps de lui demander d'où il.
24: Ah, je le connais aussi. Bonsoir.
8: Bonsoir Tristan,
24: c'est Jean-Michel.
8: Bonsoir.
5: T'appelles d'où, Tristan?
24: De Lyon.
5: De Lyon, d'accord. Et tu fais quoi?
24: Je travaille également dans la musique. Je travaille pour un magasin.
3: Et la fréquence de Lyon?
24: C'est quoi le nom de ton magasin?
3: Non, mais c'est... On va pas commencer comme ça.
24: Musique Plus à Lyon. Oui, voilà, je connais bien Lyon.
8: C'est quoi la rue?
3: Bon, tu peux... Citron et Guimauve, je sens que pour vous, ça va mal se terminer.
24: Nous, on n'a rien fait, genre. Alors, nous, on vend également des guitares électroniques.
3: Non mais je crois que c'est pas le thème du débat. Donc c'est
24: de la musique, on parle de synthé, mais c'est la musique électronique. Et il y a également des saxophones électroniques,
10: même des accordéons.
24: Des accordéons électroniques. Il y a même aujourd'hui le nouveau, comment on appelle ça, on se fout là, l'harmonica électronique.
10: Flûte à bec électronique également.
24: Voilà, donc moi je vous invite tous à venir à.
5: Où ça?
3: Non, il n'y a pas d'où ça.
5: Pas de pub, hein, Tristan, fais gaffe.
3: Guigmauve.
24: Moi, je vous invite à Musique Plus à Lyon. Hein.
3: Guigmauve.
8: Ah oui, mais enfin, je ne coupe pas la parole, il est en train de parler.
3: Alors. Non, mais maintenant, tu réponds à la question, je te demande de répondre.
8: D'accord.
24: Alors, c'est Cyril du Général Leclerc, quand même.
3: Alors, lui, Tristan, terminé, lui.
5: Ah, monsieur, ok.
3: Au revoir, Tristan.
5: Salut.
3: Ça en fait déjà 4, c'est bien. Continuez comme ça.
5: Bien, Manu.
3: Le deuxième débat, il n'y en aura pas. Hein.
5: Ah, tiens, c'est normal ça.
10: Gérard, attention. Je virais toutes les personnes qui sont intéressantes et qui parlent de synthétiseurs.
3: Ouais, alors sans préciser les adresses où qui sont, donc ça fait déjà le deuxième qui s'amuse comme ça, donc moi j'aime pas
10: trop. Ça leur apporte beaucoup pour leur magasin.
3: Ouais, mais peut-être pour eux, mais pas pour moi.
5: Je dois seulement dire, Gérard, que t'es pas très crédible par rapport à Jean-Michel Jarre, hein, qui est avec nous.
10: Oui,
3: Guigmauve.
8: Ouais, alors on peut faire de la musique techno.
3: Ouais.
8: De la house, tout ça. Et on peut même faire de la musique classique.
1: Et puis on peut faire un peu tous les styles de musique. Il y a même de la musique orientale maintenant qui se fait sur synthétiseur.
3: Ouais, d'accord. Tu peux?
6: Moi, je crois que, comme l'a dit Jean-Michel...
24: Oui, Jean-Michel, tu peux m'appeler.
6: Excuse-moi, Jean-Michel. Tout le monde l'a dit juste après, on peut vraiment jouer quasiment de tout, de la techno, de la house. Je suis très heureux de rajouter de plus.
3: Là, on va sur IRC. Au standard ou non, IRC tout de suite.
12: C'est juste parce une conclusion, IRC.
5: Bon, ouais. On va attendre un peu, alors. On va prendre au standard tout de suite.
12: Au standard. On va prendre Guillaume, qui est musicien lui-même.
5: Ah.
12: Qui voulait réagir.
5: Genre de synthé aussi, non?
12: Oui, tout à fait, musicien.
3: Il est d'où?
12: Il est de Limoges. Et Guillaume. La fréquence, je vais vous la dire tout de suite, à moins que Guillaume veuille la dire lui-même.
7: Je la connais pas.
12: Ah mince.
3: Alors, t'habites Limoges et tu connais pas la fréquence de Fun Radio?
7: Je suis pas de Limoges, je suis en concert en ce moment là-bas, je travaille. Mon nom d'artiste, c'est Bébert.
24: Ah, Guillaume, je le connais bien, lui aussi.
12: 92.2 FM à Limoges.
7: Sur quoi? On m'a dit que c'était 93.4, moi.
5: Oh putain, Manu, mais c'est pas vrai.
12: C'est lui qui fait une erreur.
3: Il faudrait peut-être accorder vos violons. Hein.
24: Guillaume,
3: Guillaume.
7: Bonsoir.
3: Donc pour toi.
7: Alors moi je travaille dans un. Je peux juste dire que je travaille pour avec un groupe qui s'appelle les Électrochocs.
3: Mm-hmm. Ouais, alors vas-y.
6: De la russe, s'il te plaît.
3: Non, mais sinon ça va. Chante. De toute manière, on va faire conclusion comme ça.
5: Et c'est un groupe en fait.
24: Écoutez, laissez parler.
7: Moi, je travaille dans l'électronique. Je sais pas que je. Moi, je travaille sur un synthé Toyota 130.
3: Ouais. Voilà, pour bien préciser la marque.
7: C'est important parce qu'il en existe plusieurs marques. Et c'est une marque que j'affectionne tout particulièrement.
3: Ouais.
7: Moi, j'ai testé plusieurs synthés, c'est vrai. Je connais d'ailleurs Musique Plus, là, de Lyon.
3: Mais ça, on en a rien à foutre.
24: Guillaume.
7: Et je trouve que oui.
24: C'est
7: d'abord, grand respect à Jean-Michel.
24: Je passerai samedi prendre mes bons tant pis.
7: Oui.
3: Ouais, non, mais ça, vous réglerez votre papoton hors antenne.
24: Ah oui, mais je suis overbooké. Il faut que je règle ça.
3: Donc, Citron.
1: Oui.
3: Donc, toi.
7: Vite, parce qu'elle est assez pressée. Hein.
1: C'était quoi déjà, excuse-moi, la question?
3: Quel genre de musique peut-on jouer sur un synthé?
1: Surtout la musique.
7: Faut que je fasse vite, faut que je répète, là.
3: Ouais,
7: Mène-toi de poser des questions.
1: Toutes.
3: Non, mais de toute manière, mène-toi de poser des questions si je veux, Guillaume.
7: Tu peux m'appeler Bébert.
3: Ouais, non, mais tu vas te calmer, toi, mon lascar. Parce que sinon, tu vas aller vite répéter.
7: Je vais juste faire un peu de pub pour le groupe Les Électrochocs.
3: Non. Il n'y a pas de pub à faire.
5: Ils se produisent où?
3: Hein? Donc,
7: le 27
3: dernier.
7: Octobre, on reste à Limoges.
3: Oh, tu. Quoi, mais quoi?
24: Les places sont devenues.
3: Mais t'es con, pourquoi t'es un connard?
5: Mais Manu, c'est toi qui gère les auditeurs.
12: Fildar, pas connard.
5: En plus,
3: pauvre con, va. T'es vraiment une bite à une bite con, hein. Putain, c'est pas vrai de voir des travailler avec une équipe de cons.
12: C'est fou, ça.
24: Je crois que vous allez mettre en besogne, monsieur Jean.
3: Mais terminé, conclusion.
7: Orgue Plus à Paris pour mon frère.
3: Allez, hop.
12: Bon, Gérard, je vais faire la conclusion de l'IRC.
3: Vas-y, fais conclusion.
12: Tous les gens de l'IRC sont d'accord. Ils savaient que tu étais un gros teaser et maintenant ils savent que tu n'es pas sain.
3: Voilà, bah, c'est bien. Donc, Citron pour toi.
1: Oui, conclusion.
3: Oui.
1: Je vais continuer à jouer sur l'orgue de ma tante.
7: Ah non, il faut jouer avec un Toyota 130.
1: Ouais, mais j'ai un bon tant pis, moi, à 150 balles.
24: Mais moi, je possède des
1: Nintendo.
7: Tu viens de la part de Bébert, tu viens à l'orgue.
3: Bon, Bébert, tu fermes ta goule.
7: Vous venez de la part du groupe Les Électrochocs, vous avez 5%.
3: Okay. Bon, Manu, tu me le vires, lui, c'est terminé.
7: 7 boulevard de Clichy.
1: Ouais.
7: Dans le 18e.
1: Ok. Okay.
3: Ah, il a été vachement viré. Hein.
5: Bravo Manu.
3: Bravo,
5: c'est
3: Manu.
5: Le standard, tactile,
3: ouais,
5: j'arrive pas.
3: Ouais. Ça y est, j'ai taquiné quelque chose, moi, mon con en. Que je pense. Tu pues pour finir, conclusion.
6: Oui, moi je voudrais dire que j'ai été très content quand même de parler avec Jean-Michel Jarre. Et je suis aussi content d'avoir plein d'adresses maintenant pour les synthés. Donc,
3: ouais, mais vérifie bien. Vérifie bien que c'est des bonnes adresses parce qu'à mon avis, c'est des fausses adresses. Alors Manu, tu dégages, tu fais pas le deuxième débat.
5: Ah,
3: okay. Je te veux plus au standard, quoi.
7: D'accord.
3: Tu peux prendre ton VTT.
5: Non, mais faites pas de pub comme ça.
3: Tu prends ton VTT et Monsieur tu te Gérard. Passes.
7: Ok.
5: Et Gérard, il y a Jean-Michel Jarre qui s'en passe.
3: Guimauve.
1: Ouais, moi je vais continuer à casser mes assiettes.
3: D'accord, c'est bien. T'en rachèteras sur le marché la semaine prochaine.
1: Exactement.
3: Jean-Michel Jarre, pour toi, la conclusion.
24: Le débat n'a rien porté vu qu'on a entendu. un mec bourré comme vous qui apportait des choses complètement abstraites envers la musique synthétiseur.
3: Non.
24: Et je ne vous salue pas, monsieur Gérard.
3: Eh ben c'est bien, ben, dans ce cas-là, on va s'écouter.
24: Je vous mets une klaxotte dans le cul.
3: Eh ben c'est bien, ben, vous pouvez garder vos musiques de naze alors et continuer.
2: Bon, on va pas l'écouter alors.
5: On va peut-être pas en mettre un morceau.
2: Ah ouais, on va pas l'écouter.
3: Ben, si, c'est prévu sur la fin du débat. Donc
2: il t'a insulté.
3: On va s'écouter.
5: Surtout toi, tu fais pas de conclusion.
3: Hein. Conclusion, c'est que toi.
5: Ouais.
3: D'habitude, ouais. Quand c'est Max, ça se passe impeccable. Là, tu m'as fait des conneries, t'as laissé les gens parler.
5: Mais c'est pas moi
3: avec
5: qui
3: les
5: gens, c'est Manu.
3: Non, mais lui, de toute manière, il va reprendre son VTT, il va rentrer chez lui.
5: C'est moi qui vais rentrer chez moi, là.
3: Et puis toi aussi, comme ça, je vais être tranquille. Mm-hmm. Comme ça, Rigaud va passer au standard.
5: Ouais, et Olivier,
3: et sur l'IRC, on n'aura personne.
5: Et Olivier,
2: si, il faut quelqu'un sur l'IRC.
3: Ah non, personne à l'IRC. Donc pour le deuxième débat, ce qui est
2: la conclusion. Il y a 800 connectés, je ne peux pas les laisser.
5: C'est vrai.
3: Donc conclusion, c'est con parce que Manu, tu m'as fait du boulot dégueulasse. Ça, c'est un peu de ta faute.
5: Pour moi, je suis désolé, je savais pas que ça allait partir en couille avec Jean-Michel.
3: Non,
5: hein.
3: Mais non, t'es jamais au courant, brouti. La semaine dernière, tu me fais du boulot, du bon boulot. Cette semaine, tu me fais de la merde.
5: Ça arrive. Alors,
3: maintenant, si c'est pour me faire de la merde tous les jeudis, c'est pas la peine.
5: Je t'ai comme élu, Jean-Michel Jarre.
3: Tu viens jusqu'à minuit, et après minuit, dès que tu me vois, tu te casses. Ça vaudra mieux pour toi.
5: Okay. Et au niveau du débat sur les synthés, toi, le synthé.
3: Moi, synthé, c'est une musique que j'adore.
5: C'est ta passion.
3: Moi, j'aime bien la musique, c'est tout.
5: D'accord, donc le synthé, c'est bien.
3: Voilà.
5: D'accord. Donc on va se quitter, enfin on va finir le débat avec un morceau de
3: Jean-Michel Jarre.
5: C'est lequel? C'est toi qui a choisi, c'est la plage 2.
3: C'est la plage 2 et sur la plage 2 j'ai... Oxygène numéro 8. Et on se retrouve tout de suite après pour le deuxième débat qui va porter sur l'harcèlement sexuel.
5: L'harcèlement sexuel, les numéros
3: 0870-5000 et toujours l'IRC.funradio.
5: Et 0803 aussi 08-5000 au cas où le numéro vert ne fonctionne plus, bien sûr.
3: Et voilà, bonsoir, rebonsoir. La suite et fin de la nuit 100% Gérard. Donc Sandy, je te préviens d'une chose.
5: J'essaie de la joindre.
3: Tu rallumes ton portable et c'est tout, parce que sinon je ne rentre pas. En de bon entendeur, salut. Donc tu choisis, on essaye de te joindre. Et si on n'arrive pas à t'avoir, fais-moi confiance que je réglerai ça tout à l'heure.
5: Donc il y a de la tension dans l'air.
3: Donc pour ça, Polo.
11: Bonsoir Gérard.
3: Ben, malheureusement, on peut pas avoir Sandy, donc.
5: Excuse-moi Gérard, mais toi tu peux quand même amorcer un bout de réponse quand même. Tu vois,
3: non, mais de toute manière, on peut pas la joindre. Donc,
5: comme tu l'as dit dans ton débat, les relations amoureuses c'est à deux, donc toi tu fais une partie des deux, même si t'es la moins forte.
11: Tu as peut-être ton avis.
3: Donc toi, tu voulais savoir comment...
11: J'aimerais te poser la question. J'aimerais savoir comment s'est passée ta première rencontre avec Sandy. C'était un coup de foudre ou...
3: Disons, ça s'est passé par le biais du courrier.
11: Oui.
3: Donc c'est elle qui a écrit la première. Et donc moi, j'y ai répondu. Donc,
5: C'était une auditrice, excuse-moi. T'a écrit, elle t'écoutait.
3: Ouais, voilà.
5: D'accord.
11: Où habitait-elle? Si c'est pas trop indiscret, où habitait-elle?
3: Non, je peux pas te dire.
5: Elle est venue. On peut dire quand même qu'elle est venue de province sur Paris pour toi.
11: Ah, pour
5: toi. Elle n'était pas sur Paris.
3: Voilà.
5: On peut le dire, ça c'est vague, Gégé.
3: Voilà.
11: Qu'est-ce qu'elle a aimé en toi?
3: Pas spécialement parce que je faisais de la radio, mais bon. Ouais.
11: Elle avait déjà la star qui sommeillait.
3: Non,
11: mais je veux dire, ça a été physique, ça a été mental. Comment tu lui as fait son instruction?
3: Non, ce qu'il y a, c'est qu'on s'est vu une fois, et puis bon, après, on s'est revu plusieurs fois.
11: Ouais, après, vous êtes perdu de vue.
3: Non, mais on s'est revu, et puis bon, après, c'est moi qui l'ai rappelé, et puis bon, je lui ai demandé si elle voulait qu'on sorte ensemble et tout. On est resté près de... C'est quand on était à Neuilly.
11: Oui.
3: Quand on est revenu de la loco avec Max, je l'ai appelé, et c'est de là que je lui ai demandé si elle était d'accord qu'on sorte ensemble, et puis tout, et donc...
11: D'accord.
3: Et elle m'a dit oui, voilà.
5: Gégé, la toute première fois que tu l'as vu, mais vraiment le tout premier instant, t'as vraiment pensé quoi? C'était où d'abord?
2: Qu'est-ce que t'as pensé?
11: Est-ce que t'as pensé que tes pupilles étaient trop grandes ou...
3: Non, ce qu'il y a, c'est que je pensais pas du tout.
5: C'était où déjà, excuse-moi, c'était où? La toute première rencontre, c'était à la radio ou c'était... Non, rien à voir.
3: Non, ça n'a rien à voir, c'était...
11: Ça a marché.
3: Non, même, j'ai dit que je pouvais, je donnerais
5: pas. Ah, tu peux
3: pas,
5: ouais, bon, c'était...
3: Non, je donnerais pas la ville où que c'était, c'est tout.
5: Non, mais c'était chez elle, tu y allais.
3: Bah, disons,
5: c'est elle qui est venue.
13: Mais merde, dis des trucs, sinon vas-y Gérard, enchaîne.
11: Non, par exemple, la première fois que tu l'as embrassé, tu dois te souvenir quand même, hein. Ça laisse une trace. Hein.
3: Bah disons, non, ce qu'il y a, tu sais qui vient de dire ça, ça c'est plus
13: une grosse trace. Non, c'est moi, mais c'était pour étayer cette conversation.
11: Tu l'as embrassé, tu as pris la bouche dans quelles circonstances?
3: Non, ça, là je vais te dire une chose, que tu pousses un peu tes questions.
5: Non, mais genre, c'est pas...
11: C'est un acte d'amour.
5: Obscène, c'est un bisou. Où est-ce que la première fois tu l'as embrassé, quoi? Que vous avez vraiment, vous êtes vraiment unis pour la première fois?
3: Non, mais ça, c'est quand on s'est vu la deuxième fois et c'est tout.
5: Mais c'était dans quel lieu?
3: Non, mais ça, c'est quand ça...
5: Non, mais ça, c'est... Je sais pas,
3: ça,
5: c'était dans une boucherie, chez non, elle, tu vois, c'est ça qu'on veut savoir. Voilà, chez toi.
3: Chez moi, c'est tout.
5: Voilà, on dit pas où c'est, c'était chez toi.
14: Tu l'avais invité chez toi.
3: Voilà.
14: Pour dîner,
3: Ben, on a dîné ensemble et tout.
5: Ouais, dîner, donc,
11: à la bougie.
3: Non, ça, Manu, tes réflexions, je m'en dispense, donc voilà.
5: D'accord,
3: Manu.
5: Y a pas de problème, j'ai... Voilà.
11: Et donc, si c'est pas trop indiscret, si tu peux dire, parce que t'as quand même des fans parmi les auditeurs, enfin, la relation sexuelle est venue tout de suite après, ou elle t'a fait attendre, mijoter?
3: Non, mais ça, on y a été petit à petit, tu vois, faut pas mélanger...

0: qu'à Paris, ça change quand même. Hein.
1: Bon, alors, Polo, si c'est pour me poser des questions cons comme ça, tu vois, je te dis au revoir. Au revoir.
0: Bah, je sais pas, moi.
2: Non.
0: Je supposais qu'elle vivait en Camargue parmi les chevaux sauvages.
1: Allez, hop. Au revoir, Polo. Merci pour ça. Géraldine, 25 ans de Lille, bonsoir.
3: Bonsoir Gérard, bonsoir à tous.
1: Bonsoir.
3: Et bonne année Gérard, surtout.
1: De même.
3: Merci. Moi je voulais savoir, je m'interrogeais en fait sur ce que tu attends de l'avenir avec Sandy en fait. Quels sont vos projets, les enfants, une maison, je sais pas, du travail, enfin tu vois quoi. Quels sont vraiment sérieusement vos projets pour l'avenir?
1: Alors, les projets pour l'avenir, donc, du travail à l'heure actuelle, on en a tous les deux.
3: Mm-hmm.
1: Donc, comme tu dois le savoir, tu sais très bien sur où je travaille à l'heure actuelle.
3: Non.
1: Donc, ouais, si tu dois le savoir, on en a assez discuté à l'antenne de là où je travaillais.
3: Ah non, je ne sais pas.
1: Ben si, mais t'as qu'à bien écouter les libres antennes. Oui, les libres antennes le soir entre 21h et minuit, on en discute assez.
3: Mm-hmm.
1: Donc, les projets avec Sandy. Donc, en fin de compte...
3: Ah, si oui, Paris 10, ouais, ok.
1: Ah, voilà. Donc tu vois que tu sais très bien où que c'est.
3: Ça ne m'était pas revenu. Je croyais qu'en fait c'était temporaire, étant donné que bon, c'est 3 heures par jour, c'est ça?
1: Ah non, plus maintenant.
3: C'est combien maintenant?
1: Ah ben, je donne pas mes horaires, c'est tout.
3: Non, mais tu fais un temps plein, un trois quarts.
1: Ah ben non, je fais presque un temps complet maintenant.
3: Mm-hmm.
1: Donc les projets avec Sandy, bon, bien sûr, c'est d'avoir des enfants.
3: Mm-hmm.
1: Donc d'avoir un appartement.
3: Mm-hmm. Vous en avez tout là au niveau de l'appart
1: Ah ben ça pour l'instant on essaye de chercher, mais pour l'instant bon on n'arrive pas à trouver ce qui est dans nos moyens.
4: On cherche un enfant, c'est ça?
1: On cherche un appart.
4: Excuse-moi, j'avais pas suivi.
5: Moi non plus.
1: On cherche un appartement pour selon
4: vos revenus.
1: Nos revenus.
3: Mais tu peux lancer un appel là, je sais pas c'est quoi vos revenus.
1: Non, mais ça.
3: Ou tu voudrais, bah attends, profite de l'antenne.
1: Non, mais ça, c'est une libre antenne, mais ça, je pense que j'avais dit que je ne dirais pas exactement tout dessus. Donc sur mes projets, donc c'est avoir un appartement et des enfants après.
3: Mm-hmm.
1: Donc,
3: combien d'enfants,
1: combien d'enfants, ça on ne sait pas encore.
4: On voit le premier et puis après.
1: On verra par la suite.
3: Si le premier est viable.
1: Comment?
3: Tu verras si le premier est viable.
1: Ça on verra. De toute manière, je pense que comme j'en ai déjà eu, donc j'en ai déjà eu une.
3: Uh-huh.
1: Ça va être un sujet sûrement que tout le monde veut savoir, mais ça, on en a déjà parlé sur la première...
4: Non, on va demander.
1: On en a discuté lors de la table ronde, donc...
4: On n'a pas demandé d'en reparler.
1: Non, mais on n'en rediscutera pas, c'est tout.
4: Bah, d'accord, bah oui.
2: On est d'accord, hein, Gégé, il n'y a aucun problème.
4: On parlait de
1: donc, voilà.
4: Et il paraît que tu es un pilote aussi, hein, pas obligé.
1: Non, mais alors toi, Fildar, tu fermes ta gueule et c'est tout pour de bon maintenant. Tu vas prendre des auditeurs et...
4: Non, il y en a pas, là. Ils sont en attente.
2: Par contre, Gigi, moi, j'ai peut-être un plan pour toi, pour tu recherches des apparts. Je sais qu'il y a Tati Or, tout ça, et je crois qu'il y a Tati Logement bientôt.
4: Tati Logement, ouais.
1: Mais il n'y a pas Tati Connard aussi, non?
2: Je sais pas, tu pourrais t'inscrire.
1: Non, mais tu ferais mieux t'inscrire à Tati Con.
2: Non, mais c'était pas une vanne, voilà. Hein, c'est vrai.
1: Donc, c'est bon, Géraldine, pour toi?
3: Bah oui, enfin bon, tu m'en as pas dit énormément. Moi, je pensais que tu allais être un peu plus exaltant
1: concernant
3: tes réponses.
1: Non, mais disons, c'est que, comme il y en a une qui fait la gueule.
3: Qui ça?
1: Bah Sandy a fait la gueule parce qu'elle est...
3: Elle sait rien, elle est peut-être en train de se faire prendre.
1: Géraldine, au revoir.
4: Non, se faire prendre en train de jouer au...
1: Non, mais c'est bon.
5: Oui Gérard.
1: Oui Rigon.
5: Oui, pour continuer dans les questions sur ton intimité, il y a Evil Ghost.
1: Non, mais attends, là c'est plus le truc de minuit. Hein.
5: Ah d'accord.
2: Et Rigon, tu débarques.
1: Oui. Hein. C'est la fin de la libre antenne.
5: C'est un peu pareil, c'est une question d'un auditeur qui est sur internet et qui voulait savoir la vraie histoire de ton chat. Qui s'appelait Calin apparemment.
1: Ah non mais ça je l'avais dit déjà quand Max avait appelé dans la semaine. J'avais dit que ça je ne dirais rien sur ça parce que il y a déjà un auditeur qui avait posé cette question lors d'une libre antenne et qui voulait savoir exactement ce qui se passait avec le chat qu'on avait avec à l'heure actuelle, plus si Sandy avait des poils. Donc ça. Niette, j'y répondrai pas du tout. Il y en a d'autres, non? Si je pouvais avoir un petit nombre d'auditeurs quand même pour voir à combien qu'on est.
5: On est à 9832.
4: Ça avance.

0: spa. Hein. Ça, bon spa, hein, je te jure.
1: Et je salue tous les gens qui aimeraient que je les cite. Salut.
2: Ah bah voilà. Donc, qui c'est là ?
3: Euseb.
2: Euseb.
4: Oui, bonsoir Gérard.
2: Bonsoir.
4: Bonsoir l'équipe, c'est Euseb. J'appelle de Nantes 116.6. Bonsoir tout le monde.
2: Bonsoir.
4: Donc GG, moi je voulais profiter parce que ce soir apparemment c'est un petit peu la soirée des confidences. T'as décidé de te livrer à nous.
2: Attends. De vous livrer à vous
4: Un petit peu.
2: Ça dépend sur ce que vous allez dire. Bon. Parce que je ne répondrai pas sur toutes les questions. Hein.
4: Ouais, mais là, si tu veux, ça est un petit peu dans le prolongement du débat sur les relations amoureuses.
2: Ah ouais, mais non, mais ça, c'était la question.
4: Non, mais attends, tu vas voir. C'était pour savoir, en fait, je voulais que tu nous racontes, en fait, tes premiers émois, c'est-à-dire tes premières relations sexuelles avec des jeunes filles ou avec autre chose, mais que tu nous racontes un petit peu quand est-ce que tu as découvert l'amour physique. Comment c'était, où est-ce que c'était, avec qui, à quel âge
2: Là je vais te dire une chose.
0: Ta première expérience,
2: j'ai
4: Je me permets de dire qu'il y a quand même plein de jeunes pour qui
2: t'as non.
4: Et à qui ça les décoincera
2: de savoir
4: comment ça s'est passé.
2: Non, c'est pas la peine. Là, je vais te dire une chose, que je ne vais pas reprendre ce qui s'est passé lors de la table ronde, donc c'est terminé. Mais même ce qui s'est passé, ce qu'il veut savoir, ça s'est passé lors de la table ronde, on en a discuté, ça s'est passé quand j'étais placé en famille. Donc c'est
0: Non,
2: celui-là, c'est pas la peine. Je ne réponds pas.
0: Mais si tu veux répondre à rien, on arrête, on balance des scuds, quoi, tu vois.
2: Ah ben, tu fais ce que tu veux, dans ce cas-là, moi je m'en vais.
5: Il
2: veut premier rapport sexuel, quand, où, avec qui. Alors ça, non.
0: Pas le nom.
3: Et savoir si t'as aimé, comment ça s'est passé.
0: Ce que vous avez fait, comment tu t'es pris.
3: Est-ce que tu as une autre question, Euseb?
4: Est-ce que tu peux nous raconter ta première cuite, la marque de bière ou ça?
2: Bon alors, au revoir.
4: Je suis à court, hein.
2: Au revoir.
4: Est-ce que je peux, je viens avec des bonnes questions, je me fais taise.
2: Au revoir.
0: Désolé, Euseb.
4: C'est obligé.
3: On a un autre, Cyril. Bonsoir Cyril.
0: Ah, ça lui convient pas non plus, je crois.
3: Mais si,
0: je prends pas du tout, hein, GG. Si ça te convient pas, c'est pas
3: si
0: la
3: ça lui convient.
6: Bonsoir Gérard.
2: Bonsoir, 22 ans de Strasbourg.
6: Ouais, ça va bien?
2: Ouais.
6: Tranquille. Ben alors voilà, moi je voudrais te poser une petite question. Excuse-moi, je suis en train de pisser en même temps. Est-ce que t'aimes bien les animaux de compagnie?
2: Ah oui.
6: Ouais.
2: Ben, je l'ai déjà dit.
6: Ouais, et lesquels précisément?
2: Les chats.
6: Les chats. Et tu veux vraiment pas nous en dire un peu plus sur Calin? Parce que moi, je suis un fidèle auditeur.
1: Tiens, ça passionne beaucoup de gens.
6: C'est clair. C'est vrai. On en a souvent entendu parler, mais...
2: Maintenant, c'est plus Calin que j'ai à l'heure actuelle.
6: Oui, mais nous, celui qui nous intéresse, c'est Calin quand même.
2: Mais non, mais...
6: C'est devenu, quoi.
2: Mais non, mais ça, Calin, je peux pas te dire. Maintenant, je suis
1: plus...
2: Je suis plus avec... Je suis plus avec
1: Alors, Gérard, parce que tout le monde croit qu'il est mort, Calin.
2: Ah oui, je sais pas, moi.
0: C'est juste que vous êtes plus ensemble, vous faites.
2: Non, mais je suis plus avec ce chat-là, et maintenant je suis avec un chat.
1: Un gros chat, plutôt.
6: Il s'appelle comment?
2: Elle s'appelle Moumoun.
6: Moumoun.
2: Donc, voilà.
6: Et c'est tout.
2: Bah oui.
6: Calin, tu veux pas nous en dire plus?
2: Bah un Calin, pour l'instant, j'ai plus l'occasion de le voir, donc voilà.
6: Qu'est-ce qu'il devient? Il est devenu routier, je sais pas.
2: Ah bah je sais pas, hein, je l'ai jamais eu dans mon camion, Calin.
0: Non mais comment ça s'est passé au départ? Vous avez fait chambre à part et après l'éloignement? Comment ça s'est
2: passé? Mais c'est lui qui voulait pas rester avec moi, c'est lui qui partait.
0: Ah, c'est lui qui s'est barré. Bah, quel salaud ce Calin.
2: Non mais ça c'est tous les chats, hein.
0: Et ouais, c'est indépendant les chats.
2: Voilà.
0: Ah, c'est vrai.
6: Ah ouais, c'est chaud.
2: Voilà.
6: Bah super.
2: T'as une autre question, non?
6: Écoute, pas spécialement. Je suis un peu en rupture, là.
2: Mm-hmm. Bon, on va demander à... Maximus.
7: Oui, bonsoir, c'est Maximus.
2: Bonsoir.
7: Alors moi, Gérard, j'aimerais m'évader un petit peu.
8: Pardon, c'est moi.
7: Allô?
2: Ouais, c'est moi.
7: Oui, bonsoir. Bonsoir, Gérard. Bonne année, déjà.
2: Mm-hmm.
7: J'espère que tu passes un bon débat. Et j'aimerais te demander, en fait, et m'évader un petit peu avec toi, quels sont tes goûts en matière de cinéma?
2: Goût cinéma?
0: Ça, c'est une bonne question.
7: Oui, est-ce que tu as des films cultes? Qu'est-ce que tu préfères? Les comédies? Les films d'horreur?
2: Non, films d'horreur, non, parce que...
0: Ouais, c'est rodé, hein.
2: Non, même des films d'horreur, ça me plaît pas. Le film que j'aime bien, que j'aimerais bien revoir, qui passe plus. Je l'ai vu il y a pas longtemps là. C'est je vais revoir très prochainement. C'est Les Valseuses avec Depardieu, tout ça.
7: Et Devers.
2: Ouais, Patrick Devers et Miu Miu.
3: Ça parle de quoi ça, parce que j'ai pas vu moi.
7: C'est un peu vulgaire, non? C'est un peu graveleux.
1: C'est un film de science-fiction, non?
2: Non, non.
3: Je sais pas du tout, franchement.
2: C'est une comédie, mais un peu.
3: Pas drôle.
7: Tu pourrais raconter un petit peu l'histoire?
2: C'est deux mecs, si tu veux, qui piquent une bagnole d'un propriétaire, une voiture. C'est pas une fouille. Ils piquent une bagnole et puis ils sont récupérés par les flics, tout ça.
3: Et après, ça se passe mal et il y a des aventures, ok.
2: Non, mais ils récupèrent une nana qui ressort de prison, tout ça.
7: Et que vient faire Miu Miu là-dedans?
2: C'est elle qui joue le...
7: Le rôle de la salope un petit peu, non?
2: Ouais, voilà. Mmh. Bah, tu l'as déjà vu?
7: Ouais, apparemment, elle kiffait la bite, ouais, à l'époque.
2: Ouais, bah disons, elle a jamais eu de rapport sexuel, et puis...
3: Elle découvre le plaisir à l'âge.
2: Ouais, voilà. Avec, je crois que c'est avec c'est Patrick Devers ou Gérard Depardieu qui se prend une balle.
1: C'est un des deux.
2: Mmh. Un des deux, donc, qui prend une balle, et puis bon...
7: Je crois qu'il y a même une scène où ils sont dans une 504, je pense, et on la voit sur Patrick Devers, alors que Depardieu conduit, je sais pas si tu te souviens. Mmh. Une scène où elle est prise en levrette.
2: Ouais, mais c'est vers la fin, ça. Hein.
7: Ouais, c'est plus vers la fin, ouais. Et sinon, en matière de science-fiction, est-ce que non, par
2: non,
7: exemple...
2: Non. Ah non, ça, non. Science-fiction...
3: Mais à part ce film-là, t'as bien d'autres films que t'as bien aimé quand même.
2: Non, mais ce qu'il y a, ce que je voudrais bien qu'il passe, qu'il repasse sur les...
7: Sur le câble.
2: Non, pas sur le câble, parce que j'ai pas l'occasion de l'avoir. Mmh. Ce que je voudrais bien voir, c'est Taxi 1, là.
3: Aïe.
2: Ils sont en train de faire le 2. Le 2, il est sorti. Ouais. Et là, ce soir, justement, et c'est bête que j'ai pas pu le voir, il y avait un avant-première sur la vérité si je mens 2.
7: Ouais, exactement, ouais.
2: Et apparemment, il a pas l'air d'être mal, il a l'air d'être aussi bien que le premier, là, parce que j'ai pu voir des extraits. Hein.
7: Tu vas le voir au cinéma?
2: Dès qu'il sortira, oui.
7: Ah.
2: Voilà.
7: Ok, très bien. Et sinon, je voulais, pour revenir à la science-fiction, est-ce que tu penses que des films comme Star Wars, qui sont tributaires de beaucoup d'images de synthèse, doivent continuer à exister, ou tu penses qu'on doit revenir plus vers un cinéma d'auteur, c'est-à-dire, je vise, en parlant de ça, la nouvelle vague, Truffaut, tout ça, Godard?
2: Non, mais ce qu'il y a, c'est que Star Wars, comme tu dis là, ça repasse en ce moment sur la 6. Ouais. Sur la 6, tous les soirs.
7: Tout à fait, après Lewis et Clark.
2: À 19h50, à 18h50.
1: J'ai entendu sur Rire et Chanson.
2: Ouais, c'est ça, t'as raison, toi. D'accord. Coute-toi bien de ma gueule.
3: Gérard, en parlant de science-fiction.
2: Attends, 5 minutes. Gobi, c'est pas la peine.
3: Gobi, allô, bonsoir.
5: Oui, bonsoir.
2: C'est pas la peine, hein, Gobi, je ne répondrai pas sur ton sujet. Hein.
7: Il attend dans Star Wars, là.
3: C'est quoi ton sujet?
2: Veux parler de mes dents, donc.
5: Le mystère des dents.
2: Je te dis au revoir.
5: Non, attends, c'est pas la peine. Autre chose. Je sais très bien que c'est en fait le copain de ton ex à Lyon qui te les a cassés, quoi.
2: Alors au revoir.
7: Oh là là.
3: Il mérite, lui, hein. Je lui remets une dose.
1: Vas-y, tu peux.
7: À fond dans le cinéma, là.
2: Donc voilà, Maximus.
7: Oui, donc Star Wars, tu me disais, ça passe à quelle heure?
2: 18h50
7: sur M6, donc. Oui. Hein. Et il y a R2-D2, tout ça, Chewbacca?
2: Ah, je sais pas, hein. Moi, je regarde pas cette série-là. Hein.
7: Ah, d'accord. C'est après le flic de Shanghai, alors. Hein.
2: Ah ben, je sais pas, hein. je sais que c'est en semaine ou sinon c'est le dimanche. Hein.
7: D'accord. Et sinon, moi qui suis aussi un fan du Big Deal...
3: Attends, juste avant que tu parles de ça, on parlait de science-fiction et t'as quand même été à New York voir Godzilla.
1: Ah oui, c'est vrai.
2: Ah ouais, mais ça, c'est
3: un bon film quand même, mais t'en as même pas parlé.
2: Ouais, mais ça, c'est pas pareil. Ce film-là, bon, c'est vrai que c'est un super film qui mérite d'être vu en français. Parce que nous, on l'a vu...
3: Toi, tu l'as vu en anglais.
2: Nous, version anglaise. C'est vrai que...
3: T'as galéré pour les dialogues.
2: Non, mais parce que c'était...
7: Il y avait des stars dans la salle?
2: Il y avait, bien sûr, Jean René, ok.
3: Attends, fini, c'était quoi? Parce que t'avais dit
2: c'était en VO, donc t'avais marqué en français ce qu'il disait.
3: Ah oui, d'accord. Et t'avais le temps de lire?
2: Non, mais ça va trop vite. Ouais. Ça va trop vite parce que dès que t'as la première image, tu passes tout de suite à la seconde.
3: Ouais, ça c'est les lettres.
2: Ouais, mais ça, donc, tu me disais.
7: Ouais, au niveau star dans la salle.
3: Sinon, tu mets. Juste pour revenir sur le sous-titrage, tout ça.
7: Oui.
3: Tu mets une règle sous l'écran, c'est pour suivre.
2: Non, mais ça, ce qu'ils ont. Non, mais.
7: T'aurais dû t'arrêter, mon pote.
2: Non, mais c'est bon, Manu, c'est pas la peine de.
7: Peut-être aller trop loin dans le domaine de l'humour.
2: Non, mais.
3: Grosse règle.
1: Laisse les stars. De voir Casino en VO, c'est bien.
2: Les stars, pour en finir sur ton sujet, parce qu'après on va. On
9: a encore une star. Il y a quelqu'un sur IRC tout à l'heure qui me disait que justement il y avait Godzilla dans la salle le soir de la projection.
2: Là. Non, non, c'est Jean Reno.
9: Ah, il l'a vu, Godzilla, pourtant.
2: Non.
9: Il est sûr de l'avoir vu.
2: C'est un talon. En même temps, Maximus.
7: Oui.
2: On va accueillir Stéphanie, 21 ans de Marseille en même temps.
7: Ah oui, très bien.
10: Oui, bonsoir.
2: Bonsoir.
7: Salut.
10: Bonsoir Maximus aussi.
7: Salut Stéphanie.
10: Bonsoir l'équipe.
9: Il y a 10 juillet qui te passe le bonjour.
10: Je l'ai passé.
2: Non mais on s'en fout là maintenant avec ça. Oh, Rigo. Bonjour,
3: c'est bon à l'internet là.
10: Bonne année.
2: Ouais, c'est bon. Alors, Rigo.
10: Oh. Bah, moi en fait, je m'interrogeais sur ton avenir au niveau de ta voiture, parce que je sais que tu as acquis une automobile. Mm-hmm. Et je voulais savoir comment ça allait évoluer, si tu allais en racheter une neuve, vu que maintenant j'ai appris que tu travaillais à plein temps. Si tu voulais en acheter une neuve, plutôt voiture de vie, plutôt espace, tu vois, pour si tu as en plus envisages d'avoir des enfants.
7: Est-ce que tu penses
10: pour mettre ta femme, enfin tu vois quoi.
7: Est-ce que tu penses la customiser, genre mettre des jantes Momo, un siège baquet?
2: Non, mais elle reste comme elle est, c'est tout. Hein.
10: C'est pas pour le tuning?
2: Non. Donc tu penses vouloir changer de voiture ou pas? Non.
7: Non, tu l'as.
3: Elle est bien celle que t'as quand même.
2: Non, mais je vais garder celle-là.
3: Surtout maintenant que tu l'as décorée, tu peux le dire aux gens, c'est que tu l'as décorée. Parce que nous, un soir, on l'a raccompagnée à sa voiture.
9: Elle l'a décorée.
3: Et on a quand même vu des trucs. Raconte ce que t'as mis, Gégé.
2: Non, c'est pas la peine de dire ce qu'il y a dedans.
3: Non, mais tu peux faire
7: des choses. Au caca.
3: Tu peux faire que les voitures sont pas comme ça.
2: Maximus.
10: Il y a des petits coussins derrière, tout ça.
2: Non.
7: C'est mignon.
3: Non,
2: mais
3: tu peux raconter.
2: Les gens sont curieux. Non, il y a plein de petits objets que j'ai collés devant et donc voilà.
7: Ah, c'est beau. Des pins, ça.
10: C'est des Big Bill.
2: Non. Non, j'en ai pas encore trouvé un pour le mettre dans la voiture, justement.
10: Non,
2: je sais pas où je pourrais le mettre.
3: Gérard, tu pourrais profiter de Fun pour passer une petite annonce, ce que tu veux pour ta voiture, pour la décorer.
7: Il paraît que t'avais besoin d'un pot.
2: Non, ça y est, c'est fini.
7: C'est résolu.
2: Eh, tu voulais rajouter quelque chose sur le Big Bill, toi, vas-y.
7: Ouais, bah, sur le Big Bill, j'aimerais savoir si t'es totalement satisfait de l'émission ou est-ce que tu pourrais y apporter quelques changements.
2: Non, mais je trouve que c'est bien en ce moment.
7: Ouais.
2: Bon, à part qu'il a modifié deux, trois trucs qui est dommage.
7: Moi, je trouve personnellement que les gaffettes prennent un peu trop de kilos. Hein. Je sais pas ce qui se passe, je sais pas ce que t'en penses.
2: Bon, c'est
7: comme un peu grosse.
3: De l'autre côté, c'est la période de Noël.
2: Là, je crois que tu dois pas le regarder assez souvent. Hein.
7: Ah si, je le regarde tous les jours, hein, avec ma mère.
2: Ouais, ben, je crois pas. Hein.
7: Ah si.
2: Donc voilà, Maximis.
10: Et tu voudrais pas aller au Big Bill pour gagner une voiture neuve?
2: Non.
3: À le rideau, GG.
2: Non, je vais te dire une chose, faut vraiment avoir de la chance. Hein.
10: Bah, tu pourrais essayer.
3: Ouais, faut être cocu, quoi, tu peux y aller.
1: Ou pas?
3: Non, c'est fini.
10: T'es pas plus con qu'un autre. Hein.
7: Avec la chance qu'il a, il met une R12 derrière le rideau.
2: C'est ça, mais Maximus.
7: Ouais.
2: Donc pour terminer avec toi, donc tu veux pas.
7: Ouais, je voudrais aussi parler un petit peu des films de Max Pécasse, si c'est possible.
2: Ah non, on va s'arrêter là. Hein.
10: Et les films de Marc Dorcel, qu'est-ce que t'en penses?
7: Ouais.
2: Non,
7: est-ce que t'es un petit peu film de cul avec Sandy? Est-ce que vous mettez ça pour vous stimuler?
2: Non, pas du tout. Voilà.
7: Du tout?
2: Non.
7: Ah, il y a des films érotiques sur M6. Hein.
2: Non, je t'ai dit. Je viens de te dire non plus.
3: Non plus. La cuisine de Maïté.
2: Donc voilà.
1: Devant ton micro.
7: C'est chaud ça de se masturber sur le loto.
2: T'as bien raison. Voilà ce que je pouvais dire. Donc, comme Max il nous a quittés, donc parce qu'il était fatigué.
7: Ah non, je suis là. Hein.
2: Donc voilà. Donc, prochaine nuit.
1: 2%.
2: La nuit 100% Gérard avec sûrement les conseils avec Gérard et Sandy. Donc, je vais revoir ça avec Max par la suite. Donc, ça sera à venir très bientôt. Et puis, pour ce qui me concerne, les débats seront à venir bientôt. Donc, le prochain débat, pour l'instant, on ne sait pas encore ce que ça sera.
3: C'est pas la délinquance?
2: Si, c'est la délinquance. Non, en fin de compte, non, parce que je vais le changer, c'est tout. Donc voilà, qu'est-ce que j'avais à dire? Ben, rien de spécial. On a terminé à combien, Rigo, quand même, sur l'internet?
9: On a terminé à 9942.
3: Oh là là, il y a beaucoup.
2: Ouais, mais c'est bête qu'on n'aille pas à notre auditeur. Mais comme il est 3h, on avait dit minuit 3h.
9: J'aurais dû plus parler de cul, à mon ami.
2: 9942. Donc voilà, c'est dommage qu'on n'aille pas pu aller plus loin. Donc, ce que je vais. Donc on n'a pas pu aller plus loin, donc voilà. Donc sur ce, je vous souhaite une bonne nuit.
1: T'as pas assez du brochet.
2: Donc sur ce, ben dimanche soir.
1: Bah oui, on va faire la Java.
2: Dimanche soir, max à minuit, donc pour la nuit, pour Balam Nocturne. Et puis ben là, c'est qui?
0: Ah, je sais pas, GG, c'est qui? C'est Jean, non?
1: C'est Jean. Jean pour la
0: nuit sans pub.
1: La demi-nuit sans pub.
2: Donc Jean pour la demi pour la nuit la fin de la nuit sans pub et puis ben moi je vous retrouve très bientôt. Voilà, bonne nuit à tous et
1: salut,
2: bon week-end.
1: Bonne
2: ciao.
1: Année, salut, hein. Bonne année à toi.
0: Éclate-toi bien.
1: Ciao.
2: Voilà, donc on venait de s'écouter les Carabines à Morpion avec Chamboule-moi tout sur mes dents de devant. Et le deuxième, c'était le petit Mickey avec Viens faire des montagnes russes sur mes kystes. Donc on va repartir sur de bonnes conditions, donc comme le premier débat.
1: Ouais,
2: sur
1: il pleut plus, ouais.
2: Le débat sur l'éclipse. Alors on accueille pour ça Lune de Miel, 23 ans Paris 101.9, où on peut écouter Fun Radio. Bonsoir à toi Lune de Miel.
11: Bonsoir GG, bonsoir l'équipe.
2: Salut.
11: Salut,
2: grosse...
11: salut à tous.
2: Grosse, lune, grosse lunette, 23 ans de Reims, on écoute Fun Radio sur 103 tout court.
11: Exactement, bonsoir Gérard.
2: Bonsoir à toi.
11: Bonsoir tout le monde.
2: Télescope, télescope 25 ans Limoges, 102.5, on écoute Fun Radio.
12: Oui, bonsoir Gérard, bonsoir les auditeurs, bonsoir l'équipe, bonsoir les gens du Minitel.
11: Bonsoir. Bonsoir l'Internet.
2: Et
11: bonsoir
2: Internet. Donc, Adonf, c'est ça Manu, ouais, tu m'as mis ouais. Adonf, 26 ans de Poitiers, on écoute Fun Radio sur 95 FM. Bonsoir bon. À toi.
13: Bonsoir ma poule, bonsoir mes chéris.
2: Ouais ben,
13: bonsoir,
2: tu vois.
13: Bonsoir mes loulous. Salut la grande. Oh. Salut, salut.
2: Oh, Adonf, Adonf.
13: Allez mes loulous, on y va.
2: Ouais ben, bah, attends Adonf. Eh Adonf.
11: Ah, c'est une vraie locomotive.
13: Oui.
2: Adonf, on se calme. D'accord, oui, d'accord. C'est pas, on commence pas à foutre sa merde.
13: Mais non.
2: D'accord. Alors, le débat, c'est sur l'éclipse. Et bien sûr, il y a toujours l'IRCWW.fun.radio. Donc, Rigo, il sera le ministre.
14: Il y a tellement de monde.
2: 3615, Scott, Fun Radio, rubrique direct. Et bien sûr, le standard au 0803-08-5000. Et pour la première question, en quelle année l'éclipse a-t-elle vu le jour? On va demander à... Ah donc, tiens, comme il...
13: En quelle année l'éclipse ont vu le jour?
2: L'éclipse.
13: L'éclipse.
12: L'éclipse et des bulles.
13: Alors, je pense que l'éclipse et des bulles, oui. Je pense que l'éclipse a vu le jour, je pense, vers le début 1900.
2: Mmh. Non mais
14: c'est une bonne question ça, à ton avis Gérard, c'est...
2: Bah ouais mais à mon avis donc j'ai pas, comme je t'ai dit tout à l'heure, j'ai pas pu regarder sous le dictionnaire parce que mon dictionnaire n'est pas
14: il est en portugais parce que
2: n'est
14: c'est
2: pas,
14: dans...
2: n'est pas mis à jour donc,
14: hébergé par des portugais en plus dire.
2: Fidler s'il te plaît t'arrêtes ou sinon tu vas virer.
14: Je croyais que c'était des pakistanais hein.
11: Attends, ok, portugais qui l'exploite à faire le ménage.
2: Qui c'est qui s'amuse à dire ça?
12: C'est Rodrigo.
14: Ah, allez, sérieux, le débat, sérieux, sérieux.
2: Donc, télescope.
12: Oui, Gérard.
2: Donc, pour toi?
12: Moi, j'ai entendu dire qu'à la préhistoire, au début du 19e siècle, il y avait déjà des éclipses.
13: Oh, ça me paraît quand même un peu invraisemblable.
11: Prématuré.
12: Non, pas du tout. Pas du tout.
11: Prématuré, moi, je dirais.
12: Pour Gérard, non. C'est tout clair.
2: Non, non, mais en quelle année que tu vas dire depuis la préhistoire?
12: Je t'ai dit la préhistoire, début 19e, quoi.
2: Oh, ouais, tu te calmes quand tu me parles comme... je suis pas ton petit chien, d'accord?
12: Je te parle tout à fait normalement.
2: Ouais, non, mais je suis pas ton chien, d'accord?
14: Bah, en fait, quand on... éclipse, ça veut dire quoi? Ça veut dire soleil et lune. Donc, c'est-à-dire que la première éclipse a eu lieu quand la lune et le soleil sont nés, non?
2: Bah oui, bah ça, on va en parler.
14: Bah oui, c'est
2: ouais, mais
14: ça,
2: en quelle année? Donc, si on pouvait savoir en quelle année qu'elle a vu le jour, ça serait
14: pas très longtemps, à mon avis.
12: Ouais, c'était du début 19e. Hein.
2: D'accord.
14: Ouais. C'était avant le Titanic ou après?
2: Grosse lunette. On s'en fout du Titanic.
15: Que, justement, la première éclipse, c'était le 11 août.
2: Non, mais okay. En quelle année?
12: Mon pote.
15: Bah, en 1999.
2: Bon, hey,
11: non, c'est la dernière, il confond
12: avec la dernière.
2: Ouais, tu confonds pas avec celle qu'on vient de voir là, il y a pas longtemps, toi, non?
15: Bah oui.
2: Là, non, mais je te demande, en quelle année l'éclipse?
15: C'est la première que j'ai vu, moi.
2: Non, non, mais il y en a eu d'autres
11: il
2: avant.
11: Jeune, il est jeune.
15: Ouais, je suis jeune.
2: Il a 23 ans. Et puis en plus, c'est vrai que vous devez tous être en train d'étudier, hein, parce que
12: ouais.
2: Vous êtes vachement...
12: Ouais.
2: Et donc, lune de miel. Lune de miel pour finir.
11: Écoute, moi j'ai entendu dire que ça venait de la Renaissance, puisque comme tu le sais, les civilisations précolombiennes avaient déjà des éclipses. Mmh. Les Incas, tout ça, les cités d'or.
12: Mm-hmm.
11: Donc, par contre, je sais pas le nom de l'inventeur, j'ai pas le nom de
2: Non, mais en quelle année que l'éclipse a-t-elle vu le jour, c'est ça que...
11: Début Renaissance, quoi.
2: Moi, c'est...
11: Après la conquête de la Gaule par Jules César.
12: Début 20e siècle.
16: De quelle Gaule?
2: Ouais, non, mais de manière... faudrait... Non, mais arrêtez de dire n'importe quoi, parce que ce débat-là, ouais. Je voudrais qu'il se passe correctement.
11: Vous avez vos lunettes, d'abord. Attends, moi, je voudrais savoir, est-ce que tout le monde a mis ses lunettes?
2: Non, mais ça, justement, c'est moi qui pose des questions.
11: D'accord.
15: Ouais, mais on voit que dalle avec ses lunettes.
2: Ouais, bah, si, si, si, si, si.
15: C'est pas très agréable.
2: Non, non, mais... Non, non,
14: pas tous en même temps, les auditeurs.
2: Voilà, justement, ça va être la question suivante. Oui, Rigo, peut-être? Non.
9: Non.
2: Personne peut nous le donner sur l'IRC.
14: Bah, moi, j'ai sur le Minitel, j'ai Balbuzard qui me dit que est-ce que je peux demander à mon employeur de me payer deux fois le jour de l'éclipse?
2: Non, bah lui, il va se faire foutre. On lui demande en quelle année qu'elle a vu le jour. On lui a pas demandé s'il allait se faire payer pour aller faire
16: c'est
2: des pipes aussi.
15: J'ai une question.
2: Oui.
15: On m'avait parlé de l'équiste et c'est quand tu mettais ton cou dans la trajectoire du soleil.
2: C'est comment ton nom, toi?
12: Confuse-toi.
2: C'est comment ton nom, celui qui vient de dire ça?
15: Grosse lunette.
2: Ouais, bah grosse lunette, et ben...
15: Non, mais c'est une rumeur, hein, moi.
2: Ouais, non, mais c'est une rumeur. Alors, c'est une rumeur que t'as entendu dire. Oui. Et ben, la rumeur que t'as entendu dire, moi, je te dis au revoir, ça t'apprendra à dire des conneries comme ça.
16: Allez.
2: Voilà, au revoir. Déjà pour toi, c'est
1: ça
2: terminé.
1: Y est, c'est parti.
2: Alors, deuxième question. Devrait-on modifier la loi pour que l'éclipse ait lieu quand il fait beau? On va demander ça à Lune de Miel.
11: Bah écoute, moi je pense que cette année, comme tu l'as dit l'autre soir, l'éclipse, elle était vachement mal foutue.
2: Ouais.
11: Parce que c'était les vacances, en plus c'était ouais. Au milieu de la semaine, il y avait des nuages et tout ça. Moi je dis que ça a été super mal goupillé, je sais pas qui ouais. s'est chargé de l'organisation.
2: Mm-hmm. Ouais.
11: Mais à mon avis, va y avoir des suites, quoi. Va y avoir des plaintes, c'est pas possible que
2: Il
11: faut faire
2: ouais.
11: ça pendant l'année, il faut faire ça le week-end, un jour où il fait beau, je veux dire, c'est évident, quoi.
2: Ouais, parce que... Attendez. Après, je vais vous répondre à cette question. Télescope pour toi.
12: Il a tout à fait raison, quoi.
2: Ouais, mais toi, sur l'image, est-ce que tu l'as vu comme il faut?
12: Ah non, je l'ai pas vu. Dormais, en fait, à cette heure-là, j'ai oublié de me réveiller comme
16: quelle image.
2: Nous, Lune de Miel, je crois que sur Paris, on a quasiment presque rien vu. Hein.
11: Le problème, c'est, je sais pas pourquoi ils font ça, ils font que, en fait, l'éclipse, elle marche juste à un seul endroit. Moi, je pense qu'ils devraient faire une éclipse pour tout le monde, tu vois.
12: Mais enfin, la ville de Limoges est assez riche pour se payer une éclipse.
11: Bah, je sais pas, mais il n'y a pas de raison que les gens qui sont à un endroit en profitent et pas les autres.
2: Non, mais c'est vrai que, faut dire que sur Paris, moi, j'ai essayé de l'avoir, en fin de compte, on n'a rien vu. Ceux qui ont eu plus de chance pour ça, ben on va demander à Adon de répondre et puis je vous redirai ça après.
16: D'accord.
2: Donc toi, sur Poitiers, déjà, est-ce que...
16: Moi, le problème, c'est que sur Poitiers, ben voilà, c'est que c'était pas une éclipse totale, on n'a pas eu l'argent pour se payer, je sais pas ce qui se passe, alors on nous augmente nos impôts.
2: Non, mais attendez.
16: Pour
2: l'instant, on fait pas un débat sur les impôts,
16: non,
2: hein, parce que ça m'intéresse pas.
16: Tu me demandes de m'exprimer sur le sujet de l'éclipse, alors ouais. Laisse-moi t'en parler un peu. Alors, donc, voilà, sur Poitiers, on a déjà pas une éclipse totale, et en plus, au moment où l'éclipse, ils ont mis l'éclipse en route, et ben, il y avait des nuages, pareil que sur Paris.
2: Bon, ok.
16: Donc, que dalle, quoi, c'est nul.
2: Bon, alors, donc, moi, ce que je peux vous dire, là où que les gens ont plus de chances à l'avoir...
16: Oui, mais là où que les gens ont plus de chances à l'avoir, il y avait des nuages.
2: Non, c'est ceux qui ont eu plus, ceux qui ont eu l'occasion de l'avoir, vraiment, c'est sur Reims.
14: Sur TPS aussi, sur TPS.
2: Fécamp.
12: Et sur TSA, on la voyait super bien.
9: Ah, mais ouais. Fallait pas mettre les lunettes.
2: Ouais, ouais à la télé, non, ça servait à rien.
12: C'est pour ça que je l'ai pas vu.
16: Voilà, le problème, c'est que moi, j'ai mis les lunettes devant la télé.
11: Oh non.
2: Non, mais t'es complètement starbé, toi.
16: On nous a dit que quand on regardait l'éclipse, il fallait mettre les lunettes. Alors le problème.
2: Mais ouais, mais c'est quand tu sors dehors, espèce d'abruti.
16: Ouais.
12: Ah, j'ai pas compris ça, moi non plus.
2: Mais non, mais vous comprenez tout à l'envers quand on vous dit quelque chose. Alors faudrait peut-être accorder les violons.
14: Alors, donc,
2: c'est pour répondre à l'une. C'est pour répondre à l'une de... Oh ! Télescope, t'arrêtes s'il te plaît, merci.
12: Pas moi.
2: Pour récupérer, donc pour répondre à la question à l'une de miel, c'est vrai que ça a été vraiment mal goupillé parce que sur ouais. Paris, on a pratiquement rien vu.
16: Ouais.
12: Mm-hmm. Hein ?
2: Ceux qui ont eu plus de chance à l'avoir, c'est Fécamp, Reims et l'autre ville,
12: pourquoi
2: je crois.
12: Pourquoi ?
2: Pourquoi, je ne sais pas.
11: Non, mais tu sais comment ça se passe. C'est comme pour les JO, il y a un comité, il y a des villes qui se présentent, et puis il y a un vote qui est fait, et puis il y a des villes qui sont choisies, je veux dire. Ça, et comme tu le sais, bien évidemment, si y a de la magouille, il y a du piton.
16: C'est pareil.
2: Non, mais
16: il y en a toujours que pour les hétéros, et c'est tout.
2: Ouais. Adon,
17: L'hétéro, il t'emmerde, ton... l'hétéro, il te dit au revoir.
14: Mais non, mais hétéro, c'est pas méchant.
18: C'est pas méchant, Gérard.
12: C'est pas une insulte.
14: Donc, qu'est-ce qu'il faudrait pour toi faire pour avoir une éclipse
17: partout dans le monde?
14: Correct.
17: Non, mais ça, de toute manière, ils auraient, comme lune de miel à 10, et c'est vrai que sur Paris, on n'a rien vu du tout, quasiment rien, parce qu'il y avait trop de nuages. Par contre, le lendemain, tu aurais vu le soleil, le temps, le ciel était vachement bleu, donc là, ils auraient pu la faire ce jour-là.
19: Comme par hasard. Hein,
14: mais ça coûtait trop cher d'en refaire une autre le lendemain.
17: Non, parce que ça, c'était pour finir le siècle. Donc, avant qu'on arrive dans le. Sur l'an 2000, ils ont voulu la faire avant, mais ils auraient pu attendre sur Paris de la faire le lendemain. Parce que c'est vrai que nous, on n'a rien vu. Et moi, j'ai regardé comme ça, en fin de compte, t'as rien vu. Même sans lunettes, j'ai essayé de la regarder et ça m'a rien fait du tout. Pas comme celui du conseil qui a regardé trop l'éclipse, justement. Ouais, Manu.
14: C'est qui ils? Quand tu dis ils auraient dû le faire. Ouais.
17: C'est les hommes politiques, c'est à eux de faire
14: faire ça proprement, quoi.
17: Voilà.
19: Les politiciens, donc, c'est méchant. GG. Oui. Moi, ce que je trouve encore plus débile,
17: c'est qui?
19: C'est lune de miel.
17: Ouais.
19: Comme tu disais, il faisait beau le lendemain. Une fois que le matériel était installé, je veux dire, le matériel, il était déjà sur place. Ils n'auraient pas pu la refaire le lendemain, tu vois, ça aurait coûté vachement moins cher, le matériel était déjà là.
17: Bah ouais, mais c'est vrai que.
14: En plus, il y avait les deux journalistes, il y avait la chanteuse, il y avait pas mal de gens.
17: Ouais, mais ça, c'est de l'autre côté, sur Paris, en fin de compte, qu'est-ce qu'ils ont vu? Rien du tout, parce que tu voyais tout le monde qui était là avec leurs lunettes pour voir quoi? Pour apercevoir même pas un petit bout de lune. Sur Pékin, moi, je l'ai vu à la télé, vraiment, le truc.
14: Qu'au bois, il n'y a pas besoin de lunettes pour voir les bouts de lune.
17: De l'autre côté, sur Pékin, c'était la nuit complète. Donc, il y a le sondage. Oui.
20: Moi, j'ai une télé noire et blanc à la maison et on ne voyait rien du tout à la télé.
17: Mais ouais, mais attends, bien sûr, t'as une télé noire et blanc, de toute manière, c'était en noir et blanc, donc automatiquement, t'as rien vu du tout, le soleil, il était quelle couleur?
20: Bah, le soleil, il était noir.
17: Mais non, il était blanc, espèce d'andouille.
20: Ah ouais.
17: Parce que c'est la lune qui a bouffé le soleil pour qu'il passe noir, d'accord? Donc, alors, pour répondre à la question... Avez-vous vu une éclipse? Alors, il y a 56% des gens qui répondent qu'ils dormaient, ça, comme le télescope.
12: Yes.
17: 30% répondent que oui, mais pas bien, car il faisait nuit. Donc, comme me disait lune de miel, c'est vrai. 17% des gens ont dit que oui, en regardant par la fenêtre. Ouais, mais ça, c'est sûr. Et 9% sont aveugles. Alors, pour les aveugles, c'est vrai que ça n'a pas été évident pour eux.
19: C'est une éclipse totale.
17: Alors,
20: c'est pour les sourds. Hein.
17: Oui. Alors, troisième question.
14: Gérard, avant la troisième question, à la place de grosses lunettes, on accueille Cratère.
17: Alors.
21: Oui, bonsoir Gérard.
17: Bonsoir, t'appelles d'où?
21: Clermont-Ferrand.
17: Hein?
21: Clermont-Ferrand.
17: La
21: 101.9.
17: 100. Non, t'as... Clermont-Ferrand, ça n'a jamais été 101.9, espèce d'andouille.
20: Salut, Cratère.
21: Excuse-moi, je me suis trompé, c'est 103.4.
17: Ouais, parce que Clermont-Ferrand, 101.9, ça m'étonnerait. Hein.
20: Là, tu le prends pour un câble ou quoi?
22: Sur IRC, il y a Dan qui a une très bonne question. Il te demande comment ça se fait que lors d'une éclipse, on voit pas les étoiles alors qu'il fait nuit.
17: Ben, pourquoi? Parce que si c'est produit, c'est que le comme j'ai dit tout à l'heure et qu'on en a discuté deux mots le lundi quand Max il m'a appelé, c'est vrai que là il faisait nuit totale, on pouvait pas voir d'étoiles parce que c'est pas comme la nuit réellement. Parce que c'est la lune qui a engouffré le soleil, après ça a duré quoi, 2-3 minutes à peine maximum, et après c'est redevenu normal. C'est vrai que ceux qui ont eu la chance de la voir complètement, c'était bien pour eux, mais nous malheureusement sur Paris on a été déçus complètement.
22: Et à ce propos, il y a Zimzoom sur l'IRC, il voulait savoir si on la voyait mieux en Amérique.
17: Ah ben ça justement, justement la question on va le savoir.
22: Il paraît que Bill Clinton il a mieux fait.
17: Non mais on sait pas où qu'elle se trouve à l'heure actuelle et c'est vrai que normalement là doit se balader parce que les lunettes normalement là justement ça va être. Voilà, on va poser la question et je vais parler.
19: La tournée d'été, hein.
17: Ouais mais je vais parler des lunettes après. Donc doit-on porter des lunettes pour voir l'éclipse s'il pleut? Donc on va demander à lune de miel. Donc enfin pour lune de miel, nous on n'a pas été gâtés. Hein.
19: Ah non, on n'a pas été gâtés.
17: Même
19: clair.
17: Si on a mis des lunettes, il pleuvait pas, mais
19: au moins ça permettait de garder les yeux au sec. Bon, c'est déjà ça quoi. Hein.
17: Bah ouais, parce qu'en fin de compte, on n'a rien vu. C'était dommage nous. Hein.
19: Ah déçu.
17: Ouais. Cratère.
21: Bah ouais, mais moi je pense qu'il est pas. T'as pas besoin de porter de lunettes s'il pleut, puisqu'il y a des nuages, donc tu vois rien.
17: Bah ouais, mais toi, est-ce que tu l'as vu l'éclipse?
21: Moi, j'étais sur la Côte d'Azur. Et c'était nul à chier, hein. On voyait rien du tout.
17: Attends, sur la Côte d'Azur, attends, sur la Côte d'Azur, tu vas pas me dire que t'as rien vu.
21: Non, on a vu un petit peu, mais elle était pas totale, l'éclipse, Gérard.
17: Oh, ça m'étonnerait, hein.
21: Ah bah si, je t'assure.
17: Attends,
21: hein.
17: sur la Côte d'Azur, c'est là qui faisait le plus beau. Et oh, attends, et prends, oh, ça va pas dans ta tête, là, mon pote, hein.
4: Ouais, mais l'éclipse, elle est pas passée par là.
17: Ah bah si, elle est pas... Elle est...
19: Si, non, mais attends.
14: Non, mais l'éclipse n'était pas en vacances.
19: Gérard,
17: ouais.
19: Sur la Côte d'Azur, les gens... À cette heure-là, ils sont encore en boîte de nuit. Il y a des acheteurs et tout ça. Les gens, ils sont en sous-sol. Là, ils sont en boîte de nuit. Ils n'ont pas vu l'éclipse.
17: C'est ouais, mais alors qu'elle est passée, nous, de toute manière, sur Paris, c'est lune de miel hein, qui vient
19: oui,
17: de parler.
19: Tout à fait. Tout à
17: nous,
19: fait.
17: Sur Paris, normalement, elle était prévue à 12h32 ou 42, je crois.
19: Ouais, hein. Les mecs, ils sont encore en after hein, sur la côte. C'est comment ça? Ils font la tassement de
21: bah, c'est clair.
19: Voilà, quoi.
17: Télescope.
4: Oui, bah, je crois que je viens de te répondre, Gérard.
17: Non, c'est pas toi qui viens de me répondre, c'est Cratère.
21: Ouais, exactement.
19: Ouais.
17: Donc t'as pas répondu toi à la question.
19: Les lunettes et la pluie.
4: Ah oui, c'est vrai.
17: Doit-on porter des lunettes?
4: Il faut, parce qu'en fait quand il pleut, il y a des nuages, je suis d'accord. Mais les UVB arrivent quand même à transpercer les nuages.
17: Mmh. Donc, et Adonf?
4: Adonf, oui.
19: Déçu.
17: Non mais tu réponds à la question correctement, sinon je te dis au revoir pour de bon là.
20: Bon bah écoute, la pluie, quand il pleut, je pense qu'il faut quand même mettre les lunettes au cas
17: je
20: où.
17: Je te demande pour voir l'éclipse.
20: Bah pour voir l'éclipse, oui, il vaut mieux mettre les lunettes.
17: D'accord.
20: Voilà.
17: Bah réponds correctement aux questions, s'il te plaît. Alors donc, l'éclipse, doit-on porter des lunettes? Ça, de toute manière, c'était obligatoire de porter des lunettes pour ceux qui ont eu l'occasion de l'avoir. Parce que sinon, au bout de 12 heures ou 24 heures, hein, lune de miel, je crois.
19: Je crois que c'est 24. Hein.
17: C'était 24 heures. Ouais, si, pour ceux qui n'avaient pas porté de lunettes, au bout de 24 heures, normalement, ils devaient se rendre...
19: Ouais, mais avec les nuages, tu ne pouvais pas regarder l'éclipse pendant 24 heures. Donc...
17: Non, mais quand elle est passée, donc, c'est pour ceux qui ont eu l'occasion de la voir, qui n'ont pas porté les lunettes adaptées pour...
19: Ils ont quand même du mérite, hein, ceux qui ont regardé l'éclipse 24 heures, c'est des courageux.
17: Non, mais... Non, c'est que ceux qui n'avaient pas porté des lunettes, c'était qu'au bout de 24 heures, ils pouvaient ressentir des piquements aux yeux.
19: Ah ouais.
17: Donc, il fallait qu'ils se rendent. Laissez-moi parler, télescope, laisse-moi parler que je finisse, s'il te plaît, merci. Donc, c'était pour préciser qu'au bout de 24 heures, si quelqu'un avait quelque chose aux yeux, qu'ils se rendent dans les hôpitaux, consulter des ophtalmos, parce que c'était prévu et c'était gratuit. Et il paraît que il n'y a pas eu d'incident grave, apparemment.
20: Écoute,
17: il n'y a pas eu d'incident grave durant cette éclipse. Hein.
4: Heureusement. Ouais, je pense encore passer les 24 heures.
19: Oui. Tu as été brûlé de la nuit pendant l'éclipse. Pour faire.
17: Qui c'est qui vient de sortir ça?
19: Non, c'était pas pour toi, c'était pour l'autre auditeur, là, la fofolle. Elle va dire qu'elle a été brûlée de la nuit pendant l'éclipse, je m'en doute. Je la vois venir. Quoi.
17: Le télescope, ouais.
4: Moi, je suis pas une folasse, donc c'est pas
17: grave. Ouais, mais tu laisses, c'est pas grave, il va se calmer.
19: Voilà, donc.
14: Gérard. J'avais une question, les gens qui travaillaient le jour de l'éclipse, il y en avait qui n'étaient pas en vacances, donc qu'est-ce qu'ils devaient faire? Est-ce qu'ils avaient le droit de sortir de leur travail pour...
17: Non mais juste, ah bah voilà, très bonne question, ça c'est...
14: Pas de quoi Gérard.
17: Parce que la question, comment là, j'ai non, mal entendu
19: disais, c'est pour tout à l'heure je disais, c'est pour tout à l'heure.
17: Non. Ouais, non mais toi, Cratère ou...
19: On finit sur les lunettes quand même.
17: Ouais, non mais attends, Cratère, tu as pas commencé à t'amuser. Tu as pas commencé à insulter les gens qui sont avec nous sur le débat parce que sinon tu as viré au standard tout de suite, toi.
20: Parce que déjà, il a commencé à m'insulter moi. Ouais. Alors si ça commence comme ça, c'est toujours pareil. Si j'ai toujours besoin parce que tout ça sous prétexte qu'on n'est pas hétéro, on a besoin de se faire insulter, ça suffit maintenant.
17: Oh, on se calme s'il vous plaît, sinon je vire des gens là. Et je vais pas chercher midi à 14h. Donc pour répondre à la question à Pildar, est-ce que les gens travaillaient quand il y a eu l'éclipse? Donc il y a certaines sociétés qui avaient donné leur journée aux employeurs. Aux ouvriers, pardon. Aux ouvriers. Et ça, je pense que lune de miel, tu peux pas me contredire. Hein.
4: Gérard, on est quatre, hein. Pourquoi tu parles qu'à lui?
17: Oui, non, parce que... Non, mais même, de toute manière, mais tout le monde peut... Ouais. Oui, qui c'est qui veut...
19: Encore lune de miel, je voulais finir sur les lunettes.
17: Ouais.
4: Encore lui. Et puis...
19: Eh oui, encore, ouais. Tu sais, il y a des mecs qui ont pris l'avion là pour aller plus loin, faire...
17: Non, personne, les avions n'avaient pas le droit de décoller, hein, justement.
19: Tu sais, les gens qui ont pris le Concorde là spécialement pour aller voir l'éclipse, t'as pas vu ça aux infos?
17: Non, j'ai pas eu l'occasion de voir le Concorde décoller parce que de toute manière, les gens n'avaient pas le droit de rouler.
19: Ah, attends,
17: non, justement,
14: pas
17: ça...
14: De toute façon, tu dors à Roissy en ce moment.
20: Pendant les infos, il était déjà au bar.
17: Adonf Adonf.
6: Oui.
17: C'est toi qui viens de dire ça?
6: Mais t'es fou.
8: Mais non, c'est pas lui.
17: C'est qui vient de sortir ça?
6: Je crois pas, non.
17: Non, je pense que c'est Cratère, à mon avis.
21: Non, c'est pas grave.
6: Ça avait l'air d'être
17: quand même. Donc, je pense que je t'ai répondu à ta question.
14: Oui, j'en avais une deuxième, si ouais. ça ne te dérange pas.
18: Et, ouais, ça fait chier. Hein.
14: Au niveau des lunettes, est-ce qu'on pouvait porter tout type de lunettes ou autre?
17: Non, déjà, les lunettes étaient normalement, ceux qui avaient des lunettes, c'était précisé la marque CE derrière.
21: Mais moi, j'ai des lunettes de soleil CE et pourtant, ça n'a pas marché. Hein.
17: C'est qui?
21: Cratère.
14: Ça veut dire quoi, Cratère? Ça veut dire quoi, CE?
17: Et Cratère.
21: Oui.
17: Si t'avais des lunettes de soleil hors celles qui étaient prévues pour
8: tu vas perdre tes yeux, Cratère.
17: Donc, c'est archipos ce que tu nous dis, d'accord? Donc, Rigaud.
22: Oui, alors encore une petite question, décidément.
17: J'espère que c'est pas sur les lunettes, on a assez fait le tour. Hein.
22: Non, justement, c'est Madame Soleil, la vraie, qui te demande combien ça a coûté à l'État français l'organisation de l'éclipse.
17: En euros, je n'en sais rien. Donc
21: d'ailleurs,
17: on va pas...
21: Gérard, par quel moyen technique ils ont réussi à faire une éclipse?
17: Je ne sais pas non plus. Donc on va pas s'éterniser trop sur.
14: Non, sur l'éclipse, c'est pas le sujet du débat.
17: C'est le sujet du débat, mais.
8: Le côté technique est très important quand même.
6: Non, j'ai des projecteurs.
17: Oh ouais.
6: C'est un projecteur, tout simplement, c'est facile, c'est un projecteur.
17: Bon, il y a une question... s'il vous plaît, on se calme, il y a une question Minitel maintenant.
14: Oui, il y a encore une question au sujet des lunettes, c'est la dernière, on va terminer là-dessus. Comment ça s'appelle? Il y a Béatrice qui est une famille nombreuse, et elle dit, moi, pour regarder l'éclipse, j'ai de la chance car j'ai des prix chez Afflelou, et j'avais la Forti d'Afflelou, je n'avais 4 pour près d'une.
18: Les marques.
14: Non, je suis tout raide.
17: De toute manière, la question, elle est tout con en plus. Déjà, oui. Alors
14: est-ce que c'est intéressant de regarder ça avec des...
17: Mais non, sa question, elle est con, elle a ni queue ni tête comme elle. Alors des questions comme ça, c'est pas la peine.
14: Et je suis tout raide le matin quand je me lève, c'est tout.
17: Selon vous, quand aura lieu la prochaine... Oh, télescope, s'il te plaît, tu te calmes un petit peu maintenant, là.
6: Pas possible, hein, si.
17: Adonf aussi.
8: Sois pas jalouse.
17: Manu, s'il te plaît, tu me les calmes tous les deux là parce que ça. Télescope, tu te calmes s'il te plaît parce que ça commence à bien faire et Adonf aussi.
21: Ouais, c'est pas possible là.
17: Et Cratère, c'est pareil. Oh,
21: qu'est-ce que... Attends, mais qu'un mois, j'ai rien dit moi.
17: Ça commence à bien faire donc quand.
14: Je crois qu'il est amoureux de l'une de.
17: Selon vous quand. Télescope, je sens que tout à l'heure tu as gerbé toi.
14: Je pose la question, Gérard.
17: Selon vous, quand aura lieu la prochaine éclipse? On va demander à Adonf, comme il a une grande gueule.
8: 2080.
14: Il en met.
6: Tu crois pas si bien dire. la gourde à sa foutre. Hein.
17: Bon, alors, Adonf, au revoir, terminé pour toi.
18: Non, il a pas répondu, il a rien dit.
6: C'est bon, il a rien dit du tout.
17: Bon, alors, tu réponds là.
6: Mais pourquoi tu m'engueules?
17: Oh! C'est moi qui commande le jeudi, d'accord?
22: Tu vas le faire pleurer, Gérard.
8: Vas-y, fais-nous la...
17: Oh là là là là là là.
6: Moi, je pense que la prochaine éclipse...
17: je sens que la prochaine éclipse...
14: C'est dans tes fesses.
17: Bon, allez, Adonf, dégage. Terminé. Tu lui dis au revoir, parce que là, des nasses comme ça sur l'antenne, j'aime pas trop. Télescope.
8: Ouais, c'est jeudi 17h15. L'éclipse et les bulles.
17: Bon, alors, pour toi aussi, au revoir, comme ça tu comprendras très bien la question. Allez, hop.
8: Salut, bouffon.
17: Bonsoir, connasse.
22: Gérard, pour te calmer et calmer ce cher débat, il y a Albator qui te demande s'il y a une éclipse la nuit, est-ce que ça fait le jour?
17: Ben non, à mon avis, je pense pas.
22: Pourquoi?
17: Ben, de toute manière, si le soleil il se fait bouffer par la lune, automatiquement, ça fait nuit, puis après, ça reviendra au jour. Ça, c'est...
22: Donc, s'il y a une éclipse la nuit, ça fera le jour.
17: Voilà. Cratère.
21: Oui. Avant, j'avais une petite question à te poser. Comment ça se fait que la Lune bouffe le Soleil alors qu'elle est 100 fois plus petite que le Soleil?
17: Bon, pour l'instant, tu réponds à la question, selon vous, quand aura lieu la prochaine éclipse?
21: J'ai entendu parler que c'était dans 3 ans, je crois, quelque chose comme ça.
17: Non, je pense que tu t'es mal renseigné.
21: J'ai vu ton information sur TF1.
17: Manu, s'il te plaît, tu dis au revoir aussi à Télescope. Hein. Ouais, tu lui dis au revoir à elle, hein. C'est terminé.
21: À Madagascar même.
17: Lune de miel.
6: Bah écoute, okay. je sais pas, j'ai pas eu la grille des programmes là, de la nouvelle rentrée, donc je suis pas calé là, je peux pas te dire.
17: Ouais, bah,
21: Peut-être une en prévision la semaine prochaine, mais c'est pas sûr encore.
17: Cratère.
21: Bah je viens de répondre.
17: Ouais, mais moi je vais te répondre, la prochaine éclipse a lieu en 2081.
21: Ah d'accord. Bah,
19: est-ce qu'il faut garder ses lunettes pour,
17: Non, parce que les lunettes normalement doivent être récupérées pour les envoyer en... Pardon, en Guadeloupe ou en Martinique, dans les autres pays, normalement, c'était pas... Ils ont...
14: Parce que l'éclipse est prévue quand, là-bas?
17: Je sais pas. Je pense qu'elle est, elle doit être prévue, je sais plus quand. On sait pas exactement quand, mais je sais qu'ils...
14: Bientôt.
17: Je sais que c'est pour bientôt. Ils avaient prévu... Ils ont même dit que le jeudi, normalement, tous ceux qui avaient des lunettes, fallait qu'ils les redonnent. Ils mettaient des cartons à disposition dans
22: des cartons rouges?
17: Non, des cartons pour récupérer les lunettes et pour les renvoyer là-bas. Donc, voilà. Donc,
19: On peut pas les garder pour 2080 nos lunettes?
17: Non.
21: Bah moi je les ai encore. Hein.
19: Ah moi je voulais les garder pour 2080. Hein.
21: Moi je les ai 40 mes lunettes. Hein.
17: Alors donc que doit-on faire pendant une éclipse? Alors il y a 45% des gens répondent que l'on ne doit rien faire. Ça c'est bien, ouais.
14: Bah oui, il vaut mieux pas faire grand chose.
17: 31% des répondent que c'est bon pour le moment pour dépouiller des vieilles, ça je pense pas. 20% pensent qu'il faut mieux faire un vœu, ça peut-être, ouais. Et 12% demandent ce que ça peut bien me foutre. Ben ça c'est bien aussi. Donc, il y a quelqu'un, on a du monde, Manu, maintenant?
22: Ouais, on a Vénusia à la place de Télescope et on a Lumière à la place de Adonf.
17: Alors, Vénusia et Lumière. Bonsoir à vous deux.
5: Bonsoir.
21: Allô.
17: Fréquence.
21: Allô.
17: Bonsoir. Oh, Lumière, s'il te plaît, ta fréquence. Merci.
21: Oui, 86.
17: Combien?
21: 86.
17: Et t'appelles d'où pour me dire 86?
21: Limoges.
17: Hein?
21: Limoges.
17: Limoges, c'est 102.5, hein, je te signale.
21: Pas de bon. Ah, mais c'est quand j'étais en vacances.
17: Ouais, non, mais c'est 102.5.
21: Pardon.
17: Ok.
21: Y a pas de problème.
17: Et Vénusia?
5: Oui, bonsoir Gérard.
17: Bonsoir.
5: Bonsoir l'équipe.
17: Ta fréquence
5: 95C.
21: Qu'est-ce que tu fais en poitrine?
17: Non mais qu'est-ce que... on n'en a rien à foutre de ta poitrine, je te demande ta fréquence.
5: 95.6, excuse-moi.
17: 95.6, c'est t'appelles?
5: J'avais la tête.
17: T'appelles?
5: J'appelle, oui, effectivement.
17: T'appelles d'où?
5: J'appelle de Tours.
21: Et tu pèses combien?
17: Voilà, alors, question suivante. Pardon, je vais me moucher avant. Et...
14: Non,
17: je vous pose la question. Dans quel pays peut-on voir l'éclipse en ce moment?
21: En ce moment même, là?
17: Oui.
21: Alors là, je pourrais pas te répondre, Gérard.
5: Moi, je sais.
17: Oui, Vénusia?
5: Guatemala.
17: Non, mais ils ont pas reçu les lunettes comme... ah bah si, maintenant si. Vénusia, toi, Vénusia là, hein.
5: Vénusia.
17: Ouais.
21: Kosovo.
17: Donc, ça suffit, on parle pas des trucs comme ça, d'accord, merci.
5: Non, on parle pas des Kurdes non plus.
17: Vénusia, alors.
5: Oui.
17: Ça suffit aussi.
5: Guatemala, Gérard.
17: D'accord. Lumière.
21: Bah, je pense que c'est effectivement Guatemala.
17: Ouais. Cratère.
21: À mon avis, à ce moment même, elle doit passer en Italie, hein.
17: Bah, je pense, que...
21: Y a... Ah bah si.
17: Lune de miel, Lune de miel pour finir.
19: Ouais, non, moi je suis d'accord, Guatemala, donc Asie du Sud-Est, quoi.
21: N'importe quoi.
5: Bien foutu,
17: ça. Ouais, bah, moi, de toute manière, on peut pas le savoir parce qu'on n'a pas de renseignements.
5: On n'a pas les lunettes.
19: On n'a pas les cartes.
17: Bah non, puis même, on peut pas trop le savoir. Moi, je sais même pas, je sais pas, normalement, ils avaient prévu... Je crois qu'ils avaient prévu qu'elle allait du côté de la Guadeloupe, mais on sait pas quand. Cinquième. Peut-on... Ah voilà, c'est une question... dommage que le télescope soit parti parce qu'elle voulait répondre à celle-là et elle me disait que oui.
14: C'est con.
21: Dommage.
17: Et donc, peut-on rouler pendant l'éclipse ou marcher? Donc,
21: Oulala. Ah ouais, on peut, ouais.
17: Cratère.
21: Ah ouais, tout à fait, ouais.
17: Ah, t'as le droit de rouler alors que c'est interdit?
21: Bah non, c'était pas interdit, c'était juste qu'il était déconseillé.
17: Il était déconseillé, ça veut dire interdit parce que sinon tu peux...
21: Ah oui, d'accord.
17: Et c'était bien. Oui.
21: En fait, d'ailleurs, il y a eu des grèves dans Paris pendant justement l'heure de l'éclipse des travaux.
17: Non, il n'y a pas eu.
22: Il y a eu des grèves.
17: Oh, Cratère, s'il te plaît, tu me laisses répondre. Ce qui s'est passé, c'est qu'ils avaient interdit tout train de rouler, les camions, tout. De toute manière, tout le monde ne devait pas rouler le jour de l'éclipse.
22: Ah, c'est faux parce qu'il y a DJ Naz sur IRC qui affirme que tous les taxis sont passés en tarif de nuit pendant l'éclipse.
17: Ouais, mais. Normalement, ça m'étonnerait parce que c'était interdit de rouler. Lune de miel, donc, toi?
19: Bah, moi, je pense que c'était aussi déconseillé, donc tu peux le faire, mais il faut faire attention, c'est tout.
17: De toute manière, c'était au risque et péril parce que ça te serait revenu à 900 balles l'amende, normalement. Venusia.
19: Ça aurait été dommage pour une éclipse qu'on n'a pas vue en plus.
17: Bah oui.
4: En plus, ouais.
17: Venusia.
4: Bah contrairement à ce que disait l'autre connasse de télescope tout à l'heure.
17: Ouais, non, mais tu restes poli.
4: Non, mais elle m'a laissé un sale goût dans la bouche, celle-là.
17: Ouais, bah.
20: C'était une chénasse.
17: Oh, on se calme, ouais.
4: Moi, j'ai conduit, mais seulement il est. C'est vrai qu'il était interdit de conduire, mais avec les lunettes.
17: Oui, mais non, mais même.
21: C'est dangereux parce que tu vois rien avec les lunettes.
4: Bah oui, tu vois rien.
17: Ouais, mais de toute manière, déjà, t'as de la chance de pas avoir eu un contrôle parce que sinon, ça t'aurait coûté 900 balles en plus.
19: Ah, mais tout ça, les gendarmes, ils regardaient l'éclipse, hein, comme tout le monde.
17: De toute manière, je sais parce qu'il y a même la RATP qui l'a regardé.
19: Ah, bah, alors.
17: Parce que même les.
4: En plus,
17: les...
4: ça coûte rien, putain.
17: Bah, tu sais ce que ça veut dire, RATP, Venusia, donc lumière répondre.
4: Ça veut dire quoi?
17: Ça veut dire retourne avec ta pute. D'accord. Lumière.
21: Un peu comique, hein, quand même.
20: Oui, bah moi, écoute, on est qui, je suis allé me coucher.
21: Ah bah, c'est, bah oui, normal.
17: Non, mais attends. Je te demande. Lumière. Lumière. La question, c'était... Lumière, la question c'était peut-on rouler pendant l'éclipse ou marcher? Je te demande pas si t'as dormi, je m'en fous.
19: Il a pas dormi, hein.
20: Mais pourquoi?
19: Il a dit qu'il avait été se coucher.
20: Les lumières se sont allumées et c'était très très très beau.
17: D'accord. Oui. Sur l'image, vous l'avez vu alors?
20: Oui, tout à fait.
17: Ah ben l'autre, elle nous a dit que non, alors ça m'étonnerait.
20: Elle disait n'importe quoi, puisque sur l'image, nous, c'était un ciel bleu, extrêmement bleu, sans nuages.
17: Mm-hmm.
20: Et on a très très bien vu l'éclipse, puisque ici, on a eu la chance de très très bien la voir pendant en plus très très longtemps.
19: Et il va faire quel temps demain à Paris?
17: On n'en sait rien, puis on s'en fout.
20: Voilà,
17: d'accord.
20: Mais ici à l'image par contre, en tout cas, c'était entièrement déconseillé de rouler, voire interdit. Il y avait effectivement une amende de 900 francs, je confirme, si on était pris en flagrant délit en train de rouler pendant l'éclipse.
4: Mais attends, bien, Gérard, ce serait
20: bien. On pouvait être arrêté avec le moteur qui tourne, ça on avait le droit.
17: Ah oui, mais ça, de toute manière, c'était bien.
20: C'était conseillé.
17: Ouais, ouais, c'est...
20: Oui,
17: on avait le droit de
20: laisser tourner le moteur.
17: Oui, mais.
20: D'ailleurs, beaucoup de routiers avaient laissé leurs camions arrêtés sur les bandes d'arrêt d'urgence de l'autoroute.
17: Non, sur les bandes d'arrêt d'urgence. C'est interdit parce que. Non, ouais, mais peut-être, mais ils ont eu de la chance. Mais sinon, c'était. Ils avaient.
20: Ils ont pris une amende, hein.
17: Non, je pense pas parce qu'on n'en a pas eu d'écho, hein. Sur les informations, on n'a pas eu d'écho nous dire s'il y avait eu des amendes ou pas de.
20: Ah, bah écoute, nous, ici, sur Limoges, on a le journal d'information locale qui a
17: dit
20: que certains routiers avaient été verbalisés, hein.
17: Ouais, non, mais ce qu'ils disent sur les journaux, ça fait deux, hein. Ce qu'ils disent aux impôts, c'est pareil, hein. Donc, faut pas tout mélanger, là. Avec les journaux et puis les impôts à la télé, c'est pas du tout pareil. Hein.
20: Tu sais, c'est vrai, c'est comme à la radio, mais quand même, moi.
17: Ouais, certaines radios disent ce qu'ils veulent, hein, ça c'est leur problème, hein, c'est pas de nôtre. Hein.
19: Ouais, GG.
17: Oui.
21: Moi j'ai eu une amende de 500 balles parce que je me suis fait gauler avec une boulette pendant l'éclipse.
19: Voilà.
17: Est-ce que
19: si tu te fais gauler en train de rouler, ils te filent une amende, mais ils te confisquent le kiff ou pas?
17: Non.
19: Ah bon, bah ça va.
21: Ouais, ça va.
17: Peut-il y avoir plusieurs éclipses en même temps? On demande à Lumière.
4: Moi je connais un mec qui s'est fait piquer parce qu'il avait pas son casque, 600 balles.
17: Lumière.
20: Moi ça m'est arrivé effectivement de faire des trucs à plusieurs.
19: Ouais, sans casque.
20: Avoir un scooter.
19: Et t'as chopé une bléno.
17: Non, Venusia.
4: Oui.
3: Elle est partie.
17: Putain, ça reste avec ça. Merci.
21: Tout à cause d'un
17: Venusia.
4: Oui, Gérard.
17: Venusia.
4: Oui, Gérard, je suis là.
17: Donc tu réponds à la question, s'il te plaît.
4: Mais je t'ai répondu, je crois.
20: Non, peut-on voir plusieurs éclipses en même temps?
4: Ah oui, c'est vrai.
19: Oh là là.
4: Plusieurs éclipses en même temps,
17: oui.
4: C'est pas possible, Gérard. On peut pas être à plusieurs endroits en même temps.
17: D'accord.
4: De télé.
17: Cratère.
21: Ouais, alors bah, je pense qu'il est carrément impossible d'avoir plusieurs éclipses en même temps, puisqu'il faudrait plusieurs soleils et plusieurs lunes.
17: Oh,
21: ce n'est pas le cas.
17: Mm-hmm.
20: Non.
17: Manu, si t'es pas content, tu rentres chez toi. Hein,
7: non, c'est Léna ce qu'il a répondu.
10: Si t'es pas content de tes auditeurs, t'as quand même choisi un meilleur que ça.
20: Rien à voir. Vous vous
10: complétez.
20: On l'a vraiment vu complètement.
17: Et lune de miel. Lune de miel pour terminer. Pildar, tu arrêtes à.
7: Mais quoi? Mais y'a rien là.
17: Double son, s'il te plaît.
7: Mais y'a pas de double son là.
17: Tu crois pas que je le vois là-bas?
7: Mais y'a rien là. Écoute,
17: c'est si. Ouais, t'amuses pas. Joue pas au con là. Ça commence pas à me voir le deuxième débat comme t'as l'habitude de me faire. D'accord?
20: C'est vrai.
17: Lune de miel pour finir.
19: Moi je voulais te dire que forcément, quand tu vois une éclipse, en fait, il y en a deux en même temps, puisqu'il y a la lune et le soleil.
21: C'est vrai.
19: Donc forcément, à chaque fois, il y a deux éclipses en fait à la fois.
4: C'est-à-dire sur le soleil, il y a une éclipse de terre sur le soleil?
19: Il y a une éclipse de lune et une éclipse de soleil.
4: Oh, c'est magnifique.
19: Tu vois? C'est magique.
4: C'est beau quand tu parles.
17: D'accord.
20: Gérard.
17: Oui.
20: Et si, si, imaginons deux instances.
17: C'est qui ? Précise ton nom.
20: Lumière.
0: Ton nom.
17: Ouais.
20: Lumière. Imaginons qu'on soit sur la Lune.
17: Ouais.
20: Qu'est-ce que ça aurait fait ?
19: Une éclipse de Terre.
17: Voilà.
19: Comme disait la fille tout à l'heure.
17: Voilà.
0: Vénusia,
19: oui, bébé, oui, voilà.
17: Donc, alors, peut-on gagner de l'argent lors d'une éclipse ? Si oui, comment ? Alors, on va demander à Lumière.
20: Bah, c'est-à-dire que moi, j'ai travaillé un peu plus que d'habitude.
19: Voilà, j'en étais sûr.
20: Hein, ça, c'était évident.
17: Oh, Vénusia, cratère et Lumière, là, vous allez vous calmer, vous répondez correctement. Vous répondez correctement aux questions, sinon vous virez maintenant, d'accord ?
20: Mais moi j'écoute.
17: Alors Lumière,
3: Manu, bah,
20: écoute.
3: Oui, on se réveille. Ah, je suis là.
17: Ouais, réveille-toi parce que tu fous pas grand-chose là depuis le deuxième débat. Hein.
3: Ah, tu vires personne ?
17: Bah ouais, je vire personne. Pour l'instant, ça se passe à peu près bien.
0: T'as envie de travailler, Manu ?
17: Lumière, s'il te plaît, tu réponds.
20: Oui, donc je te disais qu'effectivement, je pense qu'on peut gagner plus d'argent, parce que certaines personnes vont avoir besoin de certaines choses qu'ils n'auront pas pu avoir on n'avait pas eu l'éclipse.
17: Ouais.
0: C'est comme Sandy quand il fait noir, il suce.
17: Ta gueule, toi, connard. Vénusia.
13: Il est sexe, il est whiz. Cela dit, il...
17: Manu.
0: Ils sont mauvais.
3: Manu.
17: Je sens que le deuxième débat, je veux dire que c'était de la pote à pile d'art parce qu'il est en train de nous poirer des conneries.
23: C'est bien le débat là.
17: Alors, Vénusia, s'il te plaît, tu réponds.
0: Oui, mais je t'ai répondu, Gérard, déjà.
17: Alors, cratère.
21: Ouais, bah moi j'ai pas gagné plus d'argent puisque mon boulot n'a rien à voir avec l'éclipse.
20: Ouais, bah les bidons, ta réponse.
17: Ouais, complètement bidon en plus.
21: Bah ouais.
17: Parce que de toute manière, on a posé, Fildar m'a posé la question de savoir.
21: Toi, t'as gagné plus d'argent ou pas ?
17: Bah, de toute manière, le jour de l'éclipse, le 11 août, il n'y avait rien. Non, ça, on n'en a rien à foutre du RMI Vénusia, d'accord ?
20: Est-ce que t'es allé en boîte de nuit ?
17: Et lune de miel pour terminer.
19: Ouais, bah écoute, je pense que ouais, il peut y avoir des petits bonus dans la vie, des petits plaisirs pendant l'éclipse, quoi.
17: Mm-hmm. Bah, de toute manière, faut se dire
20: Gérard.
17: Ouais, faut se dire une chose, que lors de... Peut-on gagner de l'argent lors de l'éclipse ? Si oui, comment ? C'est vrai que ceux qui ont gagné de l'argent, c'est ceux qui ont vendu les lunettes, en fin de compte.
0: Ah, mais ils sont pas cons, alors.
17: Eh ouais, mais il y a même ceux qui ont essayé de revendre au noir. Parce qu'il paraît qu'il y a eu... Attendez.
3: Pas aux japonais, pas...
17: Non, mais il paraît...
20: Pourquoi ils voulaient en vendre ?
17: Fila et Manu, vous arrêtez vos conneries. Manu, t'éteins ton micro, s'il te plaît. Et puis le tard, t'arrêtes de rigoler comme un bouc.
3: Je rigole pas.
17: Non, tu fais quoi ?
3: Bah rien.
17: Manu, t'éteins ton micro.
3: Ils en ont vendu qu'au noir, je veux pas là.
17: Donc,
3: c'est raciste.
17: Il y a eu des gens qui ont essayé de vendre des lunettes comme ça et qui se sont fait du fric. Et en plus, elles n'étaient pas marquées CE. Donc on va pas s'éterniser sur ça.
3: C'était pas des Calvin et Klein.
21: Non, alors.
17: Hein ?
21: Ça veut dire quoi CE alors ?
3: Calvin et Klein.
17: Je n'en sais rien.
0: Gérard,
17: oui.
0: C'est Vénusia.
17: Oui.
0: Est-ce que tu crois pas qu'ils ont vendu les lunettes pour financer l'éclipse ?
17: Non, parce que ce qui s'est produit, c'est que déjà sur les lunettes, il y en a eu déjà pas mal de...
19: Attends, Gérard, c'est pas des lunettes, c'est des lunettes.
17: Oh, celui qui s'amuse à me reprendre pour un oui, pour un non, tu vas dégager.
3: Des lunettes.
0: On a pas fini
21: les lunettes. Gérard, mes lunettes, je les ai eues gratos. Hein.
17: Ouais, ben ça, j'en ai rien à foutre.
3: Ouais, moi, je les ai eues dans XL.
17: Oui.
20: Est-ce que toi tu les as payées tes lunettes ?
17: Non, moi je les ai eues gratuits.
20: Comment t'as fait ?
17: Ça ne regarde pas.
3: Il a pris 2 kilos de bouteilles.
17: Peut-on avoir des maladies lorsqu'il y a une éclipse ?
19: Deux la douane, c'est parti là.
0: TripAdvisor.
20: Peut-on avoir quoi ?
3: Ça vole.
17: Peut-on avoir des maladies ?
19: De faire des débats, oui.
20: Non mais laissez parler un peu Gérard.
17: Cratère, tu dégages, au revoir.
21: J'ai rien dit, moi.
17: Cratère, au revoir. Je ne veux pas savoir. Je dis au revoir. Au revoir.
21: Mais Michel, c'est pas moi.
17: Au revoir. Au revoir.
23: Michel.
17: Alors, peut-on avoir des maladies ? Bon, vous arrêtez parce que sinon ça va être pareil. Je vais encore en redégager un au hasard. Peut-on avoir des maladies dans... Peut-on avoir des maladies lorsqu'il y a une éclipse ? On va demander à Lumière.
20: Bah écoute, là tu me prends un peu de cours, mais je pense que...
17: Lumière !
20: Oui.
17: Tu réponds correctement à la question, tu fais comme cratère.
0: Correctement.
17: Alors tu choisis.
20: Alors je choisis de bien répondre.
17: Bon, alors voilà. J'espère.
19: Ça fait de bon choix
20: que la situation est plus sage. Alors, je pense qu'on peut pas avoir de maladie.
17: Alors, tu peux préciser ?
20: Oui.
19: Grâce aux lunettes.
20: Si on a des lunettes.
17: Bon, alors, Lumière, je te dis au revoir.
20: Oui.
17: Au revoir, terminé pour toi. Vénusia.
1: Oui, Gérard.
17: Donc pour toi
1: Je ne pense pas, il faut te protéger, c'est tout.
17: Ouais, mais... Non, mais je te demande la question, réponds correctement à la question que je pose. Attends, il y a une question Minitel.
14: Ah, c'est pas une question, c'est
1: j'espère que c'est plus important, hein.
14: Oui. Oui, je pense, oui. Il y a Gérard.
1: Connard.
17: Venusia, le connard, il t'emmerde d'en voir aussi, toi.
1: C'est pas toi, c'est Fildar.
17: Non, non, mais même, c'est pareil, c'est sur l'équipe, alors tu dis.
14: Ouais, c'est bien, Gérard.
17: Hop, tu lui dis au revoir à Venusia.
9: À Venusia, ok. Gérard.
14: Eh ben, tu permets. Donc il y a Gérald sur Minitel qui est dermatologue et qui dit que suite à l'éclipse, il a vu beaucoup de gens à cause de la chaleur en fait de l'éclipse qui ont eu la peau qui ont gonflé à certains endroits et ça a fait des bourses.

0: la pointe du débat parce que ça va aller vite. Hein. Moi, je vais tous vous virer maintenant. Hein.
1: Tu es raciste.
0: Bon, alors, celui-là, tu lui dis au revoir.
1: Au revoir, Michel Leb.
0: Hop, allez.
2: Je dis au revoir.
1: À Michel Leb.
0: Non, tu dis au revoir, là, au dernier, là, que tu viens de me récupérer.
1: Au revoir.
0: Au revoir. Allez, hop, bonne nuit.
1: Et voilà, c'est toujours pareil.
0: Ouais, au revoir. Au moins, tu comprendras ce que c'est un débat. Étoile filante, t'appelles d'où?
1: J'appelle de Strasbourg.
0: La fréquence
1: 94.7.
0: Ok.
1: Donc, plus, ouais.
0: Donc peut-on avoir des maladies?
3: Non, je préférais que tu te mouches. Mouche-toi, c'est tout. Vas-y, mouche-toi.
0: Non, mais ça y est, c'est
3: non,
0: bon.
3: Mais c'est bon, tu renifles depuis deux minutes. Vas-y, mouche-toi. Attendez, il va se moucher. Hein.
4: Fais-nous une belle éclipse totale.
0: Bon, allez, toi,
3: c'est bon?
0: Étoile filante.
1: Tu peux poser ta question, s'il te plaît.
0: Alors, peut-on avoir des maladies lorsqu'il y a une éclipse? On va essayer de finir les 10 dernières minutes à peu près correctement sans avoir trop de bordel maintenant.
1: Ah bah oui, tout à fait. Déjà, tu peux attraper une grippe.
0: Ouais.
1: À cause du changement de température.
0: Ouais, c'est vrai.
1: Aussi des problèmes aux yeux.
0: Ouais, mais ça, on en a assez parlé parce qu'on en a déjà discuté lundi quand Maxime a appelé.
1: Tu peux pas attraper d'autres maladies.
0: Hein. On en a rediscuté aussi mercredi, quand j'ai fait les conseils. Là, il y a une personne qui a été à bug, qui s'est retrouvée à bug parce qu'elle s'était pas protégée les yeux. Donc,
1: ça, c'est dangereux. Ouais.
0: Mais ça, on
3: non, elle s'est pas retrouvée à bug parce que, en fait, c'est seulement un petit problème de rétine, tu vois, et en fait, ça peut se soigner, tu vois, si c'est pris
0: ouais.
3: à temps.
0: Ouais, mais donc, il a trop attendu.
3: Non, mais personne n'est. Enfin, je pense pas que tu es devenu aveugle.
0: Non, mais de toute manière, ils l'ont bien annoncé pendant. L'une, tu m'excuseras, on finit avec la question, là, vite fait, pour répondre à Fildar. Donc, c'est vrai qu'ils avaient bien annoncé qu'il n'y a pas eu de problème. Parce qu'il y a des gens qui ont été voir des ophtalmos et en fin de compte.
3: Ils ont eu peur, mais en fait, c'était pas grave.
0: Non, faut dire qu'il n'y a rien eu de grave lors de l'éclipse. Hein. Donc on s'éternise plus là-dessus.
3: Si,
0: ouais, Manu.
5: Je voulais juste accueillir deux personnes. On accueille donc Amy Plégiane et Robinson.
0: Amy, comment tu m'as dit?
6: Amy Plégiane.
1: C'est chaud.
0: Plégiane.
6: Plégiane.
3: On appelle-la Eliane, c'est pareil.
0: Ouais, Plégiane. Ta fréquence, s'il te plaît.
6: C'est le 103.5.
0: 103.5 et Robinson pour
1: fou. Oui, c'est Robinson. On m'a parlé de connu, c'est mon gars.
0: Ouais, bah au revoir. Allez hop, tu lui dis au revoir complètement,
1: non,
0: celui-là.
1: Non,
0: au revoir. Au revoir. Au revoir. Au revoir.
1: Pourquoi tu me vires?
0: Au revoir. Non. Je termine pas le débat avec toi. Alors terminé, au revoir. Allez, au revoir ça. Oh là là, c'est quoi ça?
1: Toi.
0: C'est quoi? Qu'est-ce qu'il me dit là? Qu'est-ce qu'il me fait lui? Là, tu lui dis au revoir complètement, c'est pas la peine qu'on le récupère. Hein. Donc, qui c'est qui a pas répondu là? Parce que lui il est revenu, ça m'a foutu dans la merde.
6: Amy Plégiane.
0: Ouais, alors à toi.
6: Peux-tu me répéter
0: la question
6: ouais. S'il te plaît.
0: Alors, je la répète parce que c'est la première, mais après je ne répéterai plus les questions, faudra bien écouter.
6: Merci.
0: Faudra bien s'ouvrir les esgourdes. Mmh. Alors, peut-on avoir des maladies lorsqu'il y a une éclipse?
6: Oui.
0: Ouais, donc alors?
6: J'ai attrapé une
0: chaude pisse.
6: Ouais. Oui, voilà.
1: C'est mon cœur.
3: Ouais, bravo, c'est bien. Genre.
6: Ouais, mais bon, si t'étais soigné un peu, je l'aurais pas pécho.
1: Mais non, c'est pas ça en fait. Moi, c'est lune de miel, j'ai pas fait gaffe, c'était un peu plus sombre que d'habitude. J'ai tapé dans le tas. J'ai tiré un brésilien, j'y peux rien.
6: Non, c'est pas un brésilien.
1: C'est pas un brésilien?
6: Non.
1: Ah bah.
0: On se calme un peu là. Manu.
5: À la place de Robinson, on accueille Claude.
0: Claude?
5: Ouais, Claude.
1: Bonsoir Claude.
6: Pourquoi Claude?
1: Oui, bonsoir. Bonsoir Claude. Bonsoir.
0: Ah, c'est encore lui?
3: Non,
0: ah, non, rien à voir.
3: Ah non. Oui,
0: ta fréquence, s'il te plaît?
1: Oh, 87.5.
6: Et j'ai reconnu, c'est Tony?
0: Non, Tony,
3: non. Portugal.
0: Non,
1: écoutez, jeune demoiselle, vous me confondez pas avec
6: Tony. C'est Tony, attends, tu vas pas me bluffer.
0: Non, mais je te sais.
1: C'est un pot qui est déguisé.
0: Amy Plégiane.
1: Écoutez, laissez-moi parler un peu.
0: Ça signale que Tony n'est plus là, alors. Donc,
1: je m'appelle Claude.
0: Ben, ça y est, on a compris. Donc,
1: je cherche une fille de 26-27 ans.
0: Ouais.
1: Dans la région.
0: Ouais.
3: On voilà. S'écarte du débat là.
0: Claude,
1: au niveau des maladies, je ne pense pas qu'on puisse en attraper.
0: Qu'est-ce que c'est que ce de naze là qui nous fait lui?

0: Parce que je pense que cela n'est pas dangereux.
1: D'accord, bon, enfin, on a compris. Alors, avez-vous attrapé des maladies pendant la dernière éclipse? Et après, on va faire la dernière. 75% des gens répondent qu'ils ont perdu leurs dents devant. Merci, Pilar. 29% répondent qu'ils étaient vaccinés contre l'éclipse. Je vois pas s'il y a des vaccins qu'éclipse, pour les éclipses, c'est pas grave.
2: Il y a éclipse 2000.
1: 23% disent que depuis l'éclipse, ils sont plus intelligents. C'est peut-être pour toi que tu voulais dire ça. Tu n'as pas les chevilles enflées non plus.
2: Je sais pas, j'écoute Skyrock dans le casque.
1: Ouais, c'est ça, t'as raison. Et 5% ont attrapé des morpions, mais en venant chez toi. N'importe quoi, t'es complètement starbé, toi. Alors, dernière question.
0: Oui.
1: Alors, comment se nourrit une éclipse dans le ciel? Bah oui, hein, c'est...
2: Non, il y en a peut-être une autre, parce que celle-là...
3: Ouais. Moi, j'ai une bonne question de Paco Reban sur IRC.
1: Ah. Ouais, bah lui, si c'est pas...
2: Justement, tiens, bien.
1: Ouais, bah, justement, et puis les gens, ils vont
2: en parler un peu de Paco.
3: Donc, il voulait savoir...
1: Ah, s'il vous plaît, derrière, vous laissez parler, merci.
3: Il voulait savoir ce que c'était comme éclipse quand... Quand le soleil passe entre la lune et la terre.
1: De quoi?
3: Il voulait savoir qu'est-ce que c'était comme éclipse, ouais, quand le soleil passe entre la terre et la lune.
1: D'accord, alors on va demander à Claude.
3: Non mais c'est à toi qui demande.
1: Ouais, mais on va
4: répondre aussi.
0: Bah, voilà. Écoute, on peut répondre, je pense. Gérard, tu pourrais déjà donner ton opinion et après on répondrait tout après.
1: Non mais vous allez répondre en premier.
2: T'es gay quand ça te plaît, toi.
5: Ouais, toi t'as mieux et toi direct.
6: Alors bah écoute, moi je pense...
1: C'est qui là?
3: Il a l'air bien raide aussi.
4: C'est Claude.
1: Bon Claude, tu réponds s'il te plaît ou je te dis au revoir.
0: Alors,
4: c'est le bloc de la
0: voyance. Au niveau des éclipses, quand le soleil se met entre la Terre et la Lune sous un angle qui bien sûr correspond à une éclipse, ouais, je pense que tout ce qu'on peut voir c'est juste la Terre et la Lune qui sont exactement alignées avec le soleil qui se retrouve à la perpendiculaire de la Terre.
1: D'accord. Amy Plésiane.
4: Plésiane.
1: Ouais, Plésiane.
4: Ça dépend en fait. Le soleil, s'il est... Si tu lui tournes le dos ou si tu le vois.
1: Oui.
4: Si tu es derrière le soleil, tu le vois pas.
1: Ouais, mais si tu es devant, tu le vois.
4: Si tu es devant, faut mettre des lunettes.
1: D'accord.
4: Si t'es derrière.
1: Et si tu es derrière, tu mets des lunettes dans ton derrière. D'accord. Étoile filante pour terminer.
4: Moi, je mets pas de pommade.
1: Étoile filante.
7: Bah à mon avis, ça fait juste une grande ombre quand t'es sur la Lune.
1: Ouais.
7: Elle est nulle cette question.
1: C'est une question.
2: Il peut y avoir une faiblesse internet.
0: Et toi, tu en penses quoi, Gérard?
1: Lune de miel. Lune de miel pour finir.
5: Bah, moi, je sais pas, je t'ai dit, j'ai pas fait d'agronomie, donc j'y connais pas grand chose.
1: Moi, c'est pareil. Moi, personnellement, j'ai pas fait d'aglo et puis je vois pas ce que c'est.
2: Gérard.
1: Oui. Oh, s'il vous plaît, derrière, on se calme, merci.
2: Tu sais, par rapport à. Excusez-moi.
1: Oh!
2: Excusez-moi.
1: Merci.
5: Tu mettrais quoi, du lombris ou je sais pas, moi?
4: Ou du papier peint.
2: Bon, attends, il vient juste d'avoir les murs, laisse-lui le temps de faire le devis, et puis après il fera le papier ou ce qu'il a à faire dans son appart.
1: Bon, tu les coupes et tu poses ta question.
2: Ouais, et je voulais te demander au niveau de Paco Rabanne, tu sais, par rapport à ce qu'il avait dit là, que c'était la fin du monde, la visirette là qu'elle est tombée, et tout ça. Qu'est-ce que t'en penses et où il est? Est-ce que t'as eu des nouvelles de Raban?
1: Non, on n'a pas eu des nouvelles et on ne sait pas exactement si vraiment ce qu'il a annoncé était vraiment réel parce que ça a été démenti, donc ça a été faux. Ah, par contre, j'avais oublié un petit sondage avant qu'on fasse la conclusion.
2: T'as fini de me répondre à la question là.
1: Oui. Qui a organisé l'éclipse? Alors 60% des gens répondent qu'ils ne savent pas. Ben, c'est vrai, mais 45% répondent que c'est le gouvernement français, ça on sait peut-être. 36% pensent que c'est Jean-Michel Jarre pour un concert, ça peut être, je pense pas. Et 18% pensent que je suis trop con. Bah ça, celui qui a été sortir ça sur l'IRC, c'est plutôt celui qui a sorti que j'étais trop con. Il a qu'à se regarder. Donc, conclusion, on va demander à Claude.
0: Moi, je trouve vraiment que ton débat, c'est de la merde.
4: D'accord.
0: Je me suis planté là.
5: Ok. Allez, refais-la, vas-y.
0: Vas-y, reprends.
1: Ouais, vas-y, reprends ton souffle et refais tes conneries.
5: Voilà, alors.
1: Redis bien tes conneries. Alors, on va vite te dire
2: sur l'éclipse.
0: Je pensais juste que j'espère que t'étais pas sous la grosse Sandy quand t'as regardé l'éclipse, sinon t'as pas dû voir grand chose.
1: Alors, voilà. Claude, la grosse Sandy, elle t'emmerde. Ok, allez, en voilà. De bon entendeur, salut pour toi, au revoir.
3: Allez hop.
1: Amy Plésiane.
4: Plésiane.
1: Ouais.
4: Rien à dire, franchement, parfait.
1: Non, mais la conclusion du débat.
4: Parfait.
5: Débat.
1: D'accord.
4: Parfait. Bisous à tous.
1: D'accord, bisous à toi. Étoile filante.
7: Ouais, bah moi l'éclipse, je m'en bats les couilles. En conclusion, je voudrais juste dire que c'est honteux que, à ce qui paraît, Gérard, pour arrondir tes fins de mois pendant les grandes vacances, tu faisais des paris sur des courses de cafards dans les couloirs de l'hôtel Formule 1 et je trouve ça honteux.
1: Et toi, t'as pas fait des courses d'étoiles filantes dans ta connerie?
7: Ok.
1: Non, je pense que t'as dû faire des étoiles filantes dans ta ville de merde. Et lune de miel pour terminer.
5: Bah écoute, je trouve que la saison des débats a bien commencé, hein. C'était un bon débat.
1: Ouais, un peu fort, mais...
5: Ouais, quand même, mais bon, je regrette que Paco Rabanne se soit trompé et que la station Mire donc soit pas tombée à Suresnes, hein, parce que ça aurait fait de la place.
1: Mm-hmm.
5: Et puis sinon, je trouve ça dégueulasse que tu fasses travailler à ta femme pendant que tu te picoles la ruche toute la journée, voilà.
1: Ouais, bah c'est bien, je te remercie de ta conclusion qui était pourrite.
5: Pas de problème,
1: Conclusion oui. De l'IRC, oui.
3: Alors, sur l'IRC, on a un petit peu baissé. On a fini à 7777. J'espère que c'est pas un signe bizarre.
2: Non, mais il est tard. Hein.
3: Alors, ouais, c'est vrai. Il y a une conclusion de Yankee qui dit « Le revoici, le revoilà, le seul, l'unique, GG, qui ferait bien de s'éclipser vu qu'il continue à nous pondre des merdes de débat. »
1: Ouais, bah ça, on en a rien à foutre d'elle.
3: D'elle
1: ou de lui, je m'en fous.
3: Ok, pas de problème. Et j'en cherchais une petite que j'avais vue tout à l'heure, mais ça passe tellement vite, voilà. Conclusion, Gérard, t'as dit autant de conneries que Paco Rabanne dans ton débat. Et de nouveau, un petit big up à Turpentine qui dit que ton débat...
1: Ouais, ben moi, je l'emmerde.
3: Une tête comme toi.
1: Ben moi, je l'emmerde. Et sur les Minitel, non.
2: Oui, une petite... oui, il y avait PSG qui nous donne des nouvelles de Paco Rabanne.
1: PSG !
2: Ouais. Qui, soi-disant, aurait avoué qu'il s'était trompé, mais qu'il se passerait quand même quelque chose avant l'an 2000, donc avant la fin de l'année, il y aurait une catastrophe en France. Donc je sais pas, tu vas peut-être...
1: À mon avis,
2: tu vas peut-être te marier ou un truc comme ça.
1: Enfin, on n'en sait rien, bref.
2: On verra.
1: Et après ?
2: Et qu'est-ce qu'il y a d'autre ? Non, c'est tout. Bon débat, bon débat dans l'ensemble. Vivement la semaine prochaine.
1: Bah ouais, c'est ce que je souhaite. Oui,
3: Gérard, ouais, il y a Père Fouras qui voulait savoir c'est quoi le thème du troisième débat.
1: Il y en a pas parce qu'on a fini.
3: Ah.
1: Il n'y a pas de troisième débat.
2: C'est ça les nouveaux horaires, c'est quoi, Gérard ?
1: Donc les nouveaux horaires, maintenant, le jeudi, c'est minuit, 2h du matin. C'est plus comme avant, minuit et demi, 3h. Donc voilà. Donc
3: maintenant, c'est minuit jusqu'à 3h, là ?
1: Non, minuit, 2h, c'est terminé pour aujourd'hui.
2: Voilà, donc là...
1: Et là, on va s'écouter.
2: C'est Seb, on va retrouver Seb. Et t'as les titres ?
1: Non, mais moi, je voudrais...
3: Ah, oui, mais si !
1: Donc la semaine prochaine, demain, n'oubliez pas que Max sera en soirée à...
2: Au Malvern, à Vannes.
1: Au Malvern, à Vannes, donc allez-y.
2: Malvern,
1: à Vannes.
2: Oui.
1: Donc allez-y nombreux, répondez présents à tout ça. Et soyez présents pour dimanche la nouvelle émission de 22h minuit qui s'appelle...
2: Éclectique,
1: voilà donc.
2: Et balade nocturne de minuit à 1h.
1: De minuit à 1h. Donc je risque de passer pour voir comment que ça se passe.
2: Ah oui, voilà. On a besoin de toi dans balade nocturne. Et pour finir, donc on a deux morceaux extraits de la compilation qui a été sortie spécialement pour l'éclipse du 11 août.
1: Alors,
2: donc c'est un CD pour l'éclipse.
1: Le Petit Prince des acédiques avec Ma femme devant, Le soleil, ça fait une éclipse. C'est ouais. Pas. Pablo, non c'est pas Corapone.
2: Non mais c'est ça.
1: C'est Pablo Reban avec N'oublie pas tes lunettes pour regarder le fond de ma lune. Et on se retrouve dès
2: minuit jeudi prochain.
1: Dès minuit, dès 21h30 mercredi. Bonsoir à tous, bon week-end et c'est pour la nuit sans pub.
8: Radio, il est 7h52, bonjour, réveillez-vous, vous restez là parce que il va se passer encore plein de choses. Merci encore de nous rejoindre de plus en plus nombreux. Dans quelques minutes, il va y avoir le Rapscope. Si vous connaissez pas encore, c'est un horoscope, c'est rappé et c'est chanté par MC Lune. A tout de suite. Squidgy, réveillez-vous avec. 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
8: 7h58, Lorenzo. Il est 7h58, donc on se réveille et bah non, on s'apprête même à aller au bahut. D'ailleurs, si le bahut c'est dans une à 8h, vous êtes carrément à la bourre. Hein. 7h59, on va se faire le rapscope avec MC Lune. On me pose encore plein de questions sur le Minitel. Il y a Bulldog qui dit, au fait Lolo, je voudrais sortir avec une... Lolo, il m'appelle déjà sympa. J'aimerais sortir avec une meuf, elle est hyper belle, mais je suis trop timide. Que dois-je faire? Toi qui as sûrement de l'expérience, réponds-moi, s'il te plaît. Eh, c'est que c'est pas évident tout ça, hein. C'est pas évident quand t'es super belle. C'est vrai que, attends, moi aussi, ça m'arrive aussi de voir des filles super belles. Ben, je sais pas comment faire avec. Je sais pas comment faire. Moi, à chaque fois, j'essaie de trouver un truc original. Simplement, le seul truc, même quand t'es timide, c'est justement de rester naturel. Et d'ailleurs, à côté de moi, j'ai une fille super belle qui s'appelle... Comment tu t'appelles ?
11: Bénédicte.
8: Bénédicte. Mmh. Comment faire ? Parce que ça, c'est vrai que c'est le problème de tout le monde. Même moi, c'est vrai que je suis peut-être un peu plus extraverti et tout ça, mais moi aussi, je suis bloqué quand je vois une super fille. Et je sais, des fois, alors, tu essaies de faire le rigolo ou autre. Et... Comment ?
11: Comment il s'appelle ?
8: Bulldog, là, c'est son surnom.
11: C'est
8: sur
11: Bulldog.
8: Le...
11: Comment, comment Bulldog. Il faut faire ? Faut surtout qu'il soit naturel. Hein.
8: Ouais, c'est naturel, c'est ça. La faire rire, la faire rire, ouais, ça, ça joue beaucoup, ça. Mais ouais. Quand t'es timide aussi, tu sais pas comment faire.
11: Bah, disons que essaye de, faut qu'il essaye de. Je sais pas, s'il est introverti, sûr que c'est pas facile, mais... Ouais.
8: Ça plaît aussi, la timidité, ça plaît, ouais. Ça, quand même, ça plaît.
15: Salut, t'es bonne. Salut, t'es bonne. Bon, excuse-moi, je m'en vais.
11: C'est beaucoup. Ouais, vaut mieux un mec timide qu'un mec qui te saute dessus en disant, vas-y, t'es bonne, j'ai envie de comprendre, quoi, c'est clair.
8: Ah, faut y aller au charme.
11: Voilà.
8: Vous préférez ça?
11: Ouais.
8: On vous regarde et
11: mais
8: puis
11: s'il
8: on
11: est
8: fait.
11: Mignon, il est mignon ou pas?
8: Ah bah ouais, mais voilà, c'est aussi toujours le film. Bon, bah écoute, on va répondre à ça, parce que c'est vrai que c'est un problème quand même crucial, ça. Bon, il est 8h, on se fait quand même le rapscope, hein, et on est le 27 aujourd'hui, hein, je crois, MC Lune.
16: Aujourd'hui nous sommes le jeudi 27 mars et je souhaite une bonne année fête à tous les Habibs.

0: Bonjour, c'est Fun Radio, réveillez-vous, et on est un peu labouré, il est 8h02, pardon. L'essentiel de l'actu avec Julie Cross, Colo Coco
1: à tous. Splendeur et misère de Nanar, encore de la tôle pour Nanar, son procès sur la...
0: Et Laurent Veil. 8h04, bonjour, on se réveille dans un instant, on va encore faire des plans délire au réveil.
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0: Fun Radio 8h07, tiens, elle va peut-être être marraine, Janet Jackson du Petit Prince.
1: Ah oui, alors donc, hein, parce qu'on avait lancé ça depuis 6h, normalement on devait apprendre le prénom du fils de Michael Jackson la semaine prochaine, et finalement c'est tombé aujourd'hui. On avait donné plein, on avait lancé le donner un prénom à Michael Chewbacca. Jackson, il y avait eu Chewbacca, Jordi, etc. Et finalement c'est Prince Michael Jr. il va s'appeler exactement. Mm-hmm. Prince, non pas pour le nom de Prince de Minneapolis, mais le Prince parce que c'était le grand-père de Michael Jackson. Voilà. Tiens, si on faisait un bon plan là, il est 8h08, on a le temps de faire quelque chose de bien.
0: Oh oui.
1: Si on accueillait Dominique. Allô Dominique ?
2: Oui, bonjour.
1: Ah, comment ça va Dominique ?
2: Très bien, en pleine forme.
1: En pleine forme ? De bonne humeur ce matin ?
2: Bonne humeur.
1: Bon, fun humeur.
2: Comment ?
1: Fun humeur. Dominique, oui. Tu habites où Dominique ?
2: J'habite à Cérezin-du-Rhône, à la banlieue lyonnaise.
1: Banlieue lyonnaise. Est-ce que tu as vu mes affiches dans les banlieues lyonnaises ? Parce qu'elles sont sorties hier, je crois.
2: Non, pas encore.
1: Alors, il faut que tu ailles sortir. Il y en a plein partout. Ne me dites pas que vous les voyez pas. Il y en a plein partout. Si tu as un appareil photo, tu te mets en face de l'affiche et tu délires avec ton copain, tes copines, ce que tu veux.
2: Oui.
1: Tu prends une photo, tu me l'envoies à Lorenzo, Fun Radio, 143 avenue Charles de Gaulle, 92 521 Neuilly. Tu te prends en photo, si je te dis ressort, tu gagnes un voyage.
2: Ah, super.
1: Super, ok.
2: Ouais, super.
1: Bon, Dominique, on va faire un plan à ton copain, je crois, c'est Roland.
2: C'est mon frère.
1: C'est ton frère, quand même.
2: C'est mon frère.
1: Bon, alors il paraît qu'il est fan de jeux télévisés.
2: Voilà, c'est ça.
1: Alors on va l'appeler, et puis oui. Je vais me faire passer pour Kevin Mitchell, producteur sur TF1, d'accord ?
2: Oh, super.
1: Et on va lui faire passer des tests pour participer à un jeu. Je pense qu'il va être aussi ridicule, si ça marche. Il s'appelle Roland. Hein?
3: Allô?
1: Allô, bonjour. Vous êtes bien Roland?
3: Oui.
1: Oui, bonjour, je suis Kevin Mitchell, de producteur sur l'émission Juste Prix sur TF1. Écoutez, je vous appelle parce que j'ai des amis à vous qui m'ont donné vos coordonnées, qui ont participé au jeu à le Juste Prix.
3: Oui.
1: Et ils m'ont donné vos coordonnées. Ça ne vous dérange pas que je vous appelle?
3: Non.
1: Non. Il paraît que vous êtes très fan des jeux télévisés et que vous aimeriez participer à un jeu.
3: Ah,
1: oui, ah bon. Ils m'ont dit ça. Hein. Bon, de toute manière, ça n'empêche rien. De toute façon, vous pouvez. La seule chose qui puisse vous arriver, c'est que vous pouvez gagner.
3: Oui.
1: Donc, je cherche donc des candidats pour le juste prix. Est-ce que ça peut vous intéresser? Au pire, vous partez au moins avec des cadeaux ou de l'argent. Donc, ça vous dit?
3: Moi, pas tellement, non.
1: Bon, écoutez, moi, mes amis, ils m'ont dit forcément ça va l'intéresser. Donc, ça m'a arrangé parce que vraiment, de toute la manière, tous les candidats gagnent au moins, déjà au départ, sont payés 1000 francs par candidat.
3: Oui.
1: Déjà, vous avez 1000 francs.
3: Oui.
1: C'est vraiment pour une journée de tournage, puis c'est fini après. Hein? Ça vous intéresse?
3: Non, pas personnellement, non.
1: Oh, quand même, un petit peu.
3: Non.
1: Bon, je vous offre en plus une mini-chaîne.
3: Oui.
1: Et vous participez. Non, parce qu'on est un petit peu à la bourre, on a eu des problèmes avec le casting. Oui. Est-ce que éventuellement vous pouvez nous rendre service? C'est pour vos amis qui m'ont dit, écoutez aussi, il veut absolument jouer, donc...
3: Oui.
1: S'il vous plaît.
3: Écoutez, vous pouvez me rappeler, parce que là, ça
1: non.
3: serait pour quand?
1: Là, ça serait pour dans 2 semaines, 3 semaines, hein, il n'y a pas de problème, c'est dessus, mais simplement, je dois faire le casting au téléphone.
3: Ouais, parce que moi...
1: Est-ce que vous pouvez faire simplement un petit test au téléphone? C'est très rapide, ça va durer 1 minute. Une minute.
3: Oui.
1: D'accord ?
3: Oui.
1: Alors écoutez, c'est simplement, je vous envoie vous savez, les applaudissements quand Philippe Rizzoli, il arrive sur scène.
3: Oui.
1: Et vous devez simplement dire bravo, bravo, bravo Philippe, ok ?
3: Oui.
1: Alors j'envoie les applaudissements et juste pour voir comment vous êtes tonique, d'accord ?
3: Oui.
1: Ok, on y va.
3: Bon, dis donc bravo, bravo Philippe.
1: Bravo Philippe, encore
3: d'accord.
1: Philippe, oui.
3: Mmh.
1: Comme s'il arrivait sur scène, attention, on envoie les applaudissements, on est en studio là en ce moment.
4: Ça tourne !
3: Oui. Bravo Philippe, bravo, bravo Philippe, encore.
1: Non, mais il faut le faire plus enthousiaste, vous voyez.
3: Oui.
1: Il faut vraiment que vous disiez comme si vous étiez vraiment content d'être là. Attention, on recommence. Attention, c'est
3: oui.
1: parti.
3: Bravo Philippe, non, encore.
1: Il faut crier très fort. Allez-y.
3: Bravo Philippe, encore.
1: Bon, d'accord, alors on va continuer dans l'ambiance, parce qu'à un moment, vous savez, quand Philippe arrive, il adore quand les candidats, ils chantent. Alors, est-ce que vous pouvez chanter comme ça, simplement,
3: non.
1: Ce soir,
3: non.
1: Ce soir, on vous met le feu.
3: Non.
1: Non?
3: Non.
1: Bon, vous pouvez pas chanter ça?
3: Non.
1: Bon, est-ce que vous pouvez dire quelque chose? Vous avez gagné quelque chose, vous avez gagné 3000 francs, et vous dites très fort, j'ai gagné. Alors tout le monde vous applaudit et dit, j'ai gagné, on y va!
3: Non, ça m'inquiète pas. Non, je suis désolé.
1: Garde-le ton sale caractère, toi. T'as un sale caractère, toi, tu le sais?
3: Ah bon?
1: Ouais. Non, je t'ai écouté, là, j'étais derrière Kevin, et je me suis dit, toi, t'as un sale caractère, tu sais qui c'est, là? C'est
3: non.
1: Philippe Rizzoli.
3: Ah bon?
1: Philippe Rizzoli, comment ça va? Tu veux que je te signe un autographe?
3: Hein?
1: Tu veux que je te signe un autographe?
3: Non.
1: Tu veux pas?
3: Non.
1: Bah, dis-moi, à part non dans ton vocabulaire, t'as autre chose?
3: Eh ben non.
1: Sale caractère, celui-là. Bon, et si je te dis que t'es en direct sur Fun Radio et que le monde entier t'écoute en ce moment et que c'est Lorenzo?
5: Wouhou!
1: Là, je dis bravo!
4: Et il a découvert le juste prix fun.
3: Ouais.
1: Allez, long. Dominique.
2: Oui.
1: Ton frangin, c'est pas de la rigolade, hein.
2: Oh non, il est dur, là, ce matin.
1: Oh,
2: ah,
1: là, oui. Là, là, là.
2: Oh là là, quelle horreur.
1: C'est une horreur.
3: Salut.
2: Alors, tu veux pas te secouer?
3: Hein?
2: Tu veux pas te secouer?
3: Eh ben non, parce que, bon, ben vraiment, tu sais, je... C'est une blague, tu sais, bon ben.
1: Non, non, c'était pas une blague.
3: Non, non.
2: C'était sur la radio, hein.
3: Ah, d'accord.
1: C'était la juste prise de tête.
2: C'est super. Bon,
3: bah alors, celle-là, c'est la meilleure.
1: Dominique, désolé, oui. Hein, il n'était pas de fun humeur.
2: Non, non, malheureusement.
1: Pas de cadeau.
3: Non, bah écoute.
2: Malheureusement.
1: Roland.
3: Oui.
1: Je t'offre juste un pins de Philippe Risoli. Salut, bon. Ciao.
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1: Sur Fun Radio, 8h16, ça va bien vous, dans votre voiture peut-être, dans les embouteillages un peu partout en France. Mais la météo, simple, PSG au nord, Monaco au sud. Donc ça craint au nord, c'est beau au sud. Des nuages, nord, sud, soleil, température ce matin de 5 à 9 degrés du nord au sud et 15 à 21 degrés cet après-midi. Du nord au sud aussi, ça se radoucit, donc rangez les poules au vor.
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0: patois de Nanterre.
1: Une, j'en connais, il va s'en prendre une tout à l'heure, mais ça, là je crois que ça va lui faire plus mal.
0: Le putois de Nanterre fait son débat sur Fun Radio.
1: Alors ça, Olivier, s'il te plaît. Olivier !
2: Ouais ?
1: Olivier, ouais. Tu te manges un peu le trou du cul. Tu te démerdes.
2: Oh là là, eh oh.
1: Non, non, là tu me retires ce jingle.
2: Attends, on va le réécouter, j'hallucine, j'ai même pas écouté, dis donc.
1: Ah non, ça j'en veux pas de...
0: Attends. Le putois de Nanterre.
1: Oh non, non, non. Une, j'en connais, il va s'en prendre une tout à l'heure, mais ça, là je crois que ça va lui faire plus mal.
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2: Oh là là là là, tu dois être assis. Non mais tu dois avoir le clavier doit être sur ton bouton pour allumer ton micro, Olivier. Voilà, pas de panique. Ah ouais. Alors
3: le putois de Nanterre. Ah ouais,
1: c'est ça. Non, ça il est hors de question que tu me laisses.
2: Salut Gigi.
1: Ouais ben salut aussi.
2: Ça fait plaisir. Hein.
1: Mais ça il est hors de question que ça continue comme ça comme jingle.
2: Mais j'en ai fait d'autres hein, de toute façon.
1: Non, mais je veux pas le savoir. Celui-là tu me le retires tout de suite. C'est clair, net et précis. Si je le entends en deuxième partie. Oh non. Donc déjà je vais dire bonsoir avant. Donc bienvenue sur Fun Radio. Donc le retour de Gérard pour la deuxième année consécutive avec Max.
2: Deuxième année, t'en as la cinquième année ou sixième année.
1: Le retour de vacances.
2: Ah oui d'accord. Oui.
1: Donc alors nouvelle équipe
2: réduite hein, parce qu'il en manque hein, beaucoup là.
1: Ouais, il nous en manque. Alors donc à l'arrêt c'est Max pour un petit quart d'heure, 20 minutes.
2: Ouais, le temps que Pedro arrive.
1: Voilà, le temps que la grosse pédale à se réveille. Au standard, vous avez Pauline donc et Laurent qui ont travaillé jusqu'à de 21h jusqu'à minuit avec Max et qui vont m'épauler jusqu'à 2h du matin. Donc bonsoir à vous.
2: Bonsoir Gérard.
4: Bonsoir Gérard.
1: Bonsoir.
2: Je peux te le dire, ils sont très fiers de travailler avec toi.
1: Et Olivier dit comment qu'on le surnommait nous à Neuilly?
2: La pro?
1: Non, mais à Neuilly, on le surnommait d'une drôle de façon.
2: On peut le dire là encore.
1: Oh, petite bite. Petite bite.
3: Ouais. Salut connard.
1: Pardon. Va te faire foutre et de toute manière, ton clavier, tu vas le...
3: Gérard, t'es trop beau, c'est Kiss Cool qui dit ça.
1: Non, mais tu retires ton clavier quand... Une fois que je t'aurais dit bonsoir. Tu mettais à ton micro, s'il te plaît. Donc je vais souhaiter pas mal de coucou. Donc tous les routiers. Ah bah si, c'est quand même la première année. La deuxième, on reprend une nouvelle saison. Donc les routiers, les chauffeurs de taxi, qui c'est que j'oublie encore, les gens sur le net, la lapine, et puis ce qui s'ensuit. Donc bonsoir à tous et bonne bourre et donc soyez prudents sur tous les routiers. Puis ben j'espère que cette saison.
2: J'ai l'impression que c'est la fin de l'émission.
1: Non mais j'espère que cette saison sera mieux que la saison dernière, en espérant qu'on va bien travailler, qu'on va atteindre des onimates un peu plus importants que maintenant.
3: Désolé.
1: Donc voilà.
3: Je peux t'interrompre? Beaucoup de messages sur internet en tout cas, l'alcoolique en fin de retour et Vigost. J'ai Alex moi qui dit il est bourré GG. Tranxen 200, on s'en fout des routiers. Enfin voilà, beaucoup de messages de bienvenue Gérard.
1: Non mais alors là sur l'internet déjà celui qui dit qu'on s'en fout des routiers, il va se faire en papaouter. D'accord? Et donc voilà. Par contre Apolline. Apolline. Pourquoi que je l'appelle Apolline? Parce que je sais qu'on m'a dit que sûrement qu'on retravaillera avec Apolline. Ah non mais c'est Anka qui m'avait dit. Par contre, Pauline.
2: Non mais tu sais Anka en ce moment elle est pas très bien dans sa tête. Hein.
1: Vous me faites pas des fiches comme ça. Vous me faites des fiches derrière que
4: blanche.
1: Ouais.
2: Ouais, d'accord. Avec les quatre listes plutôt que d'avoir par chaque auditeur on va faire
1: non,
2: les quatre.
1: Non parce au lieu de mettre pour comme c'est l'émission de Max. Ouais. Donc avec Max
4: c'est différent
1: qu'avec d'accord. Moi.
4: Excuse-moi.
1: Donc voilà. Donc pour l'instant on n'a pas d'auditeurs si. On a du monde?
2: Ah ouais, là, les gars, il va falloir speeder, là, parce que...
1: Non, bah, sinon, on va se mettre,
2: Oh, bah, non, ouais, j'ai pas commencé. Les gens, ils attendent les débats. C'est pour démarrer à minuit 20.
5: Je m'excuse, Gérard.
1: En plus, le thème du débat, c'est les rêves parties. Donc, voilà. Donc, sur le net, Olivier, de temps en temps, tu me donnes des chiffres.
3: D'accord, bah, écoute, pour le moment, 75% des gens sont contents que tu ouvres ta gueule sur Fun. Et,
1: Non, les chiffres, c'est-à-dire le nombre d'auditeurs qu'on est sur l'internet.
3: Ah, bah, alors là, pour le moment, on est à 20.
1: Non,
3: Ah non, attends, excuse-moi, ça vient de monter à 5552.
1: Hein?
3: 5552 pour le moment.
1: Hey, t'as entendu le chiffre?
3: 5552 pour le moment sur l'internet seulement.
4: Et ça serait bien que ça démarre là, parce que là, voilà.
5: Et ça va démarrer bah oui, d'ailleurs, mais... puisqu'on reçoit monsieur Goffer et monsieur Antonio qui sont là.
4: Ils sont en train de te préparer ta fiche, hein, ils sont en train de s'organiser,
1: donc,
4: c'est leur
1: 5552, hein,
4: on
1: c'est
4: va peut-être accueillir les deux premiers là, en attendant.
3: Exactement.
4: Donc et après Gérard, il va falloir que tu reprennes comme avant, parce que moi je suis là, mais je vais pas tout faire à ta place, hein.
1: Non, mais de toute manière là au standard falloir.
4: Bah prends une feuille et note le nom des gens là, vas-y, allez, putain, on va essayer de speeder un peu là, parce que ça fait monsieur... minuit 20 et on a toujours pas démarré.
1: Voilà,
4: ça y est. Voilà déjà deux. Alors, Gérard.
1: Alors voilà. Alors Godfer, 23 ans de Marseille. Ta fréquence, s'il te plaît.
6: 108.9.
1: Ok. Comment vas-tu?
6: Bah bonsoir Olivier Delacroix, salut Apolline, salut Laurence, salut GG. Puis j'espère comme toi que tu vas tiendre une audimat mieux que celle de l'année passée d'avant.
1: Ah ben j'espère que c'est pas moi, c'est vous les auditeurs. J'espère que vous allez m'épauler. Et Antonio, 25 ans de Bogota.
7: Bonsoir, c'est Antonio de Bogota dans le 9-2. Bonsoir à tous.
1: Ah, dans le 9-2.
7: Oui.
1: Bogota dans le 9-2, ça n'existe pas chez moi, d'accord.
7: À côté de Châtenay-Balabry.
1: Oui, alors je vais te dire une chose.
7: Oui.
1: Déjà, tu vas commencer à te calmer. D'accord, Tony.
7: Antonio, mais tu peux m'appeler Tony, ça.
1: Oui, oui, eh ben, alors là. Voilà. Non, là, il est hors de question que je commence comme ça.
7: Ah, il se passe, c'est
6: habituel, hein.
1: Ah oui, mais là.
7: Là, on est que deux, ça se passe bien, donc
1: il faudrait que
7: vous posiez votre question, monsieur Gérard.
1: Je crois que c'est moi qui commande encore lors de mes débats.
7: Ah, tout à fait.
5: Gérard, si je peux me permettre, nous sommes nouveaux et nous avons récupéré une nouvelle équipe d'auditeurs, c'est promis.
1: Oui, voilà. Mais là... Non, mais Pauline.
8: Oui.
1: Pauline, je vais te dire une chose, que Antonio se fait passer pour Tony. Ah,
7: c'est mon diminutif, tu peux m'appeler Tony si ça te chante.
1: Oui, c'est ça. Alors tu vas pas commencer à me casser les... Hein?
7: Pas de problème. D'accord. Je suis là pour répondre à vos questions, monsieur Gérard.
1: Ok. Mmh. Donc 101.9, je veux dire. Mmh. Alors, première question.
4: Attends, ils sont que deux, faut accueillir les autres là. Ah,
3: j'ai une petite question pour toi, Gérard. Est-ce que l'alcool est moins cher dans les rêves parties que dans les bars?
1: Non, ça. Bah voilà, ça commence déjà.
4: Bon, attendez, je crois que le mieux, c'est que on va mettre un disque.
1: Ouais,
4: je vais faire le standard un peu, là, je vais donner un petit coup de main parce qu'on est un petit peu perdu et on n'arrive pas à avancer. Qu'est-ce que tu disais, toi, Olivier, en attendant?
3: Bah, j'avais une question sur Internet. La question, c'était tout simple. Est-ce que l'alcool pour toi est moins cher dans les rêves parties que dans les bars?
1: Dans les rêves parties, en principe, l'alcool est interdit. D'accord. On va y venir.
4: D'accord. J'ai tous mes disques en plus.
1: Ah ben, d'accord. Donc,
3: bah non, mais l'alcool est interdit, donc il n'y a pas d'alcool du tout dans les rêves parties.
1: Ben normalement, c'est interdit, donc on va. C'est pas la peine qu'on commence à saccager le débat si c'est pour dire n'importe quoi.
3: D'accord. Et sinon, on est 6789 maintenant. Donc ça, c'est culasse qui me donne les chiffres.
1: Attends, Olivier.
3: Oui.
1: Moi, je vais te dire une chose. Moi, je veux des chiffres réels. Je veux pas des chiffres d'auditeurs qu'on nous donne.
3: Non, c'est le chiffre réel. C'est celui qui
1: réel.
3: C'est le chef de l'internet. Et donc, il me donne les chiffres exacts de l'internet. Tu vois. Et la seule question qu'il y avait aussi, est-ce qu'il y a moyen de partir en bad trip rêve party?
1: De quoi?
3: Un bad trip rêve party.
1: C'est quoi ça?
3: Ça, je sais pas.
1: C'est... Ah ben moi non plus.
3: Bon d'accord.
1: Donc voilà. Alors, tu m'as dit on était 6000.
3: Alors 6000. Oulala, attends. Maintenant, c'est redescendu 5426. Parce qu'ils disent, qu'est-ce que tu fous Gérard, ton débat, ça démarre pas, c'est nul.
1: Ah ben, ça démarre pas, pourquoi? Parce qu'on n'a pas d'auditeur. Alors, on a Gauffier. Gauffier.
9: Faut les mettre à l'antenne, ça vous le faire. Alors, parce que là, on va plus s'en sortir.
4: Non, mais excusez, c'est une première avec une équipe qui est assez... Là. Bah, c'est le bordel ce soir, hein. On dépassera d'un quart d'heure. Alors,
7: bordel,
4: qui...
7: Quelque chose de mignon, là.
4: Quel est votre prénom, alors? Qui est là? Parce que là, on s'en sort plus, là.
1: Gauffier.
7: Oui.
1: Gauffier Marseille 108.9.
5: Gauffier, c'est celui qui nous a lâché voilà.
1: Ah, donc il est parti.
7: Ah, lâcheur. Mmh. Moi, c'est Antonio, je suis toujours là. Bonsoir.
1: Ouais, ben Tony, tu es toujours là.
7: Oui, il y a Laurent aussi. Bonsoir.
1: Ouais, il y a Goldo, comme par hasard.
7: Le truc de Laurent Charnier. Oh, bon
1: non, il y a Goldo.
7: Non, j'appelle de Indianapolis.
1: Il y a Goldo.
7: Bonsoir l'équipe.
1: Tu vas pas commencer à me casser les couilles, Goldo, d'accord?
7: Laurent Charnier, hein, y a erreur.
1: Pour l'instant, je parle sur la ligne numéro 5, il y a Goldo.
4: Ce que je vous propose, je vais mettre un disque et je vais gérer le standard comme avec les nouveaux.
7: Ça se passe bien, là.
4: Il y a
7: une crise de parano, là.
4: Il y a un petit problème.
1: Attends, la crise de parano, mon pote, si t'es pas content, tu vas te faire sodomiser. D'accord, ferme ta gueule.
4: Voilà, ils ont été zappés. Il y a lui aussi, tiens. Allez, on va se mettre un petit disque et on va se retrouver juste après. Hein, GG. On va lancer le vrai débat, vas-y balance alors.
1: Mais c'est quoi le titre?
4: Ah je sais plus, c'est le bordel.
1: Moi non plus.
4: Tout mes Pedro Pic et tous mes papiers, il n'y a plus rien, à tout de suite.
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1: Et voilà, bonsoir à tous. J'espère que ce coup-là, on est bien parti.
3: J'espère aussi.
1: Alors, à l'aria, tout a changé. C'est Olivier Dapro sur l'internet. C'est Valérie. Bonsoir Valérie.
8: Bonsoir. Il y a un message déjà. J'aurais jamais osé dire que GG, je l'ai vu à Nanterre avec deux Brésiliennes.
1: Non mais ça je m'en fous. Des messages comme ça Valérie tu me les dis pas. Et alors par contre surtout Valérie.
8: Ouais.
1: Qu'on se mette bien d'accord. Mm-hmm. Les messages sur Sandy tout ça je ne veux plus en entendre parler. D'accord.
8: Pas de problème. Et
1: donc un débat okay, sur.
3: Et t'évites les cotons-tiges, tout ce qui est vol dans le portefeuille et tous ces trucs là tu vois. Je préfère le dire d'avance parce que tu vois elle connaît pas bien.
1: Tais-toi. Donc au standard vous avez que Pauline pour l'instant. On attend, qui va venir soutenir Pauline pour le débat. Alors donc on a Technivulve.
10: Oui bonsoir.
1: Rouen, ta fréquence s'il te plaît.
10: C'est 104.5.
1: Merci.
10: Bonsoir tout le monde, la nouvelle équipe. Bonsoir Gérard.
1: Bonsoir à toi. J'espère que t'as passé de bonnes vacances.
10: Très voilà. Bien et toi?
1: Bah ouais moi aussi. Je suis un petit peu bronzé mais pas beaucoup.
10: T'as bronzé d'où?
1: Du cul. Voilà. Didi Jérôme.
11: Bonsoir. C'est Didi Jérôme.
1: Ta fréquence
11: 102.5.
1: Merci.
11: Je suis disc jockey en rave party.
1: D'accord. Eh ben justement, on va en parler. Dimitri From Penis.
12: Oui, bonsoir, c'est Dimitri From Penis.
1: Ta fréquence?
12: Alors j'appelle de San Francisco, c'est 118.8. Bonsoir tout le monde.
1: T'appelles d'où?
12: De San Francisco, c'est dans le Morbihan.
1: Dans le Morbihan, s'il te plaît, on articule quand on pète.
12: Pardon.
1: Et on donne sa fréquence?
12: 118.8.
1: Ok. Et pour terminer... Rêveuse.
13: Bonsoir Gérard.
1: Bonsoir Rêveuse, t'appelles d'où?
13: J'appelle de Paris, 101.9.
1: 101.9, ok, oui. Allez. On va y aller. Oui. On va y aller, c'est parti pour la première question.
11: C'est parti,
1: allez.
11: C'est la folie dans le studio.
1: Non, y a pas de folie. Oh. On se calme ou sinon c'est moi qui vire.
11: Le putois de Nanterre.
1: Celui qui vient de dire le putois de Nanterre va fermer sa gueule, sinon il va retourner au standard tout de suite. En de bon entendeur, salut. Donc, première question. Que pensez-vous des rêves parties et avez-vous déjà participé? On va demander, Gigi Jérôme, comme il en fait partie de ce coin-là.
11: Oui. Alors moi, je mixe en fait en rêve partie. Donc, ce qu'on fait, nous, c'est qu'on fait des flyers pour engrainer du monde à participer à ce genre de fêtes qui sont très bien pour les jeunes. C'est un phénomène de société. Donc moi je protège mon business, c'est normal. Je mixe en rêve party, que ce soit dans des châteaux, dans des catacombes, voire dans des caves. Mais ce que je préfère, c'est le plein air pour la propagation du son et je mixe en platine MK2.
1: Okay.
11: Et, non, j'ai pas fini.
1: Vas-y.
11: Ok, j'ai fini.
1: Bon, ok. Technivul.
14: Eh bien, écoute, j'ai participé à plein de festivals.
1: Festival.
14: Des festivals. Un festival des festivals.
1: Non, on dit festival. Chez moi, des festivals, ça n'existe pas encore.
14: Ah non, à cheval des chevaux, donc.
1: Vas-y, festival.
14: À cheval des chevaux, bref.
1: Ouais, vas-y.
14: Plein de festivals en plein air. Et aussi des festivals sous chapiteau.
1: Non, mais attends, Hey, tu dis festival parce que des festivals ça existe pas chez moi. C'est pas mon vocabulaire.
14: Ouais. Ah bah c'est peut-être pas le tien mais c'est celui que j'utilise.
1: Non, ça existe pas des festivals. J'ai regardé dans un dictionnaire, ça existe pas, d'accord?
14: Ah ouais.
1: Alors c'est des festivals, d'accord? Alors de bon entendeur, salut.
14: Je veux dire comme toi, j'avais l'air d'une conne mais c'est pas grave.
1: De toute manière,
14: plein de festivals. En plein air sous chapiteau, aussi dans des endroits un peu plus originaux comme des églises, des cimetières, tout ça.
1: Non mais c'est bon, on va pas parler d'églises et des cimetières, je t'en supplie.
14: Ça accueille des festivals.
15: Bah ouais.
14: Festival, excuse-moi.
11: Plural.
1: Dimitri
15: From Penis, non, moi je suis d'accord, on fait des teufs dans des endroits insolites, des morgues par exemple. Moi je sais qu'une fois on a kiffé dans une morgue. Mais moi, je suis plutôt branché tripartie, hein, quand même.
1: Ouais.
15: Donc plutôt crève.
1: Non, non, non, non, non. Mais ce qu'il y a, attention.
15: Bah, moi,
1: non, non, mais attends, attends, attends, Dimitri.
15: Ouais.
1: Dimitri, commencez pas à me parler de la morgue et tout ça, parce que c'est pas du tout le thème du débat.
15: Non, mais moi, je te branchais sur le tripartisme. Parce que moi, tu vois, mon truc, c'est plutôt, voilà...
1: Les tripartis et les rêves partis, voilà, on est bien d'accord, voilà, c'est le thème du débat.
15: Ouais, mais moi, je kiffe, par exemple, le triolisme aussi, tu vois. Ça le fait bien, bien, quoi.
1: Ok. rêveuse.
16: Ouais, bah moi, j'aime bien rêver avec mes potes et tout, enfin... Ouais, les rêves partis, c'est...
17: C'est
16: pas nous, quand on fait des rêves partis, c'est vraiment... on rêve toute la nuit, quoi, et c'est vachement cool, quoi. Enfin, je suis toujours dans la ligne et tout...
17: Gérard,
1: oui.
17: Est-ce que tu vas parler un petit peu des substances illicites qui traînent dans ce genre de milieu?
1: Oula. Alors, attends. Oula, oula. Attendez, vous n'allez pas commencer à me demander ce que je vais parler lors des questions.
17: Mais c'est un débat,
1: c'est moi qui fais mon débat, c'est moi qui pose les questions, c'est vous qui répondez.
15: Est-ce qu'on peut en parler ou pas?
17: Ouais.
1: On va en parler.
15: Donc on parlera du carré de lune après.
17: Mettre en garde la jeunesse actuelle.
1: Non mais alors par contre, celui qui s'amuse avec un portable,
15: arrête.
1: Ça m'énerve.
16: Parce qu'on a une masque là, c'est pas agréable.
1: Alors, bon alors, donc tout le monde a répondu.
15: Ouais.
16: Bah ouais. Hein.
1: Eh ben, je pense que moi, j'ai jamais eu l'occasion d'y aller.
15: Ouais.
1: Donc je peux pas savoir comment que ça se passe et je
16: ouais,
1: sais. Comment?
17: Est-ce que tu serais prêt à venir si je t'invite, Gérard?
1: Non.
17: Pourquoi?
1: Non, parce que mais je veux pas dans des trucs comme ça parce que c'est trop le bordel.
16: C'est sympa, c'est sympa. Sur la techno.
1: Hmm?
16: Est-ce que tu enjoules ton corps sur la techno?
1: Non, je.
16: Sur le techno.
15: Un petit peu quand même. Tu bouges ta protection.
1: J'aime pas trop j'aime bien la techno, ouais. Mais question d'ancien, non, c'est pas mon style.
15: Quand t'allais à la loco, tu dansais un peu quand même à l'époque.
1: Ouais, mais ça remonte à combien de temps?
15: Je sais pas, dans ta jeunesse, quoi.
17: Bougez ton cul à la loco, GG.
15: Ouais, tu remues un peu, quand même. T'allais dans les soirées et tout, t'étais un teufeur, en fait, à l'époque.
1: Non, mais attendez...
15: Non, maintenant, t'es rangé, mais avant, t'étais un gros rêveur.
1: Comment ça, je suis rangé? Non, je suis pas rangé.
15: Si, tu t'es calmé un petit peu, quand même. Tu vis, tu prends de la bouteille, comme on dit.
1: Il y a peut-être une question internet, avant de vous répondre sur vos questions cons, là.
8: En fait, il y a des gens qui voudraient parler de Sandy, donc est-ce que tu veux en parler?
1: Non.
8: Non, qui demande si elle a déjà été dans une sex party.
17: On parle pas de Sandy ni du pont de l'Alma.
1: C'est même pas la peine.
3: Non mais surtout les mecs. Il faut surtout éviter le sujet des plaques de verglas et tous ces trucs là, quoi. Ce serait sympa.
1: On peut savoir combien qu'on est sur le site internet déjà pour commencer.
8: Bah écoute, je sais pas du tout.
3: 6756 je crois. Enfin moi c'est là où quand je suis parti il y avait 6756.
8: Là on en est à 8572.
1: Tu cartonnes.
3: Maintenant si tu pouvais embrayer pas la vitesse d'un camion parce que tu peux plus. Mais
1: alors la deuxième question. Donc maintenant on va en venir.
15: Ouais.
1: Comme il y en a, comme Gigi et puis Dimitri, ont voulu savoir. Merci Olivier.
17: Qu'est-ce qui se passe? Qu'est-ce qu'il fait? Il joue avec les boutons.
1: Par contre, s'il vous plaît. Je sens que je vais m'énerver. Sur 0825 08 5000.
17: Il y a
1: personne qui appelle. J'arrête le débat dans moins de quart d'heure. On n'ira pas jusqu'à 2h. Là, on vient de me montrer le téléphone. Il n'y a personne qui appelle.
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1: Alors, merci.
8: Il y a une question, GG.
1: Oui.
8: Combien coûtent les triparties?
1: Ah bah justement, là, je pense que ça doit être gratuit. Parce que comme c'est des trucs qui sont faits comme ça en plein air, je pense que c'est gratuit.
15: Ouais, c'est tri, quoi. En anglais, c'est tri, quoi.
1: Oui, au standard, on a quelqu'un d'autre à la place. Qui c'est qui a raccroché, s'il vous plaît, merci.
15: Bah de rien.
17: Personne, hein.
1: Si, on a quelqu'un qui a raccroché, donc je voudrais savoir qui c'est.
16: Je crois pas. Hein.
8: C'est Rêveuse.
1: Rêveuse, ah ben on essaie.
4: On va la rappeler, hein. Voilà.
1: Vous avez reconnu la voix, qui c'est qui est derrière le standard.
4: J'essaie de sauver les meubles. Donc Rêveuse a raccroché, on la rappelle, hein.
1: Donc voilà, donc alors il nous reste.
3: La question d'après, c'est quoi, Gérard?
1: Alors, à votre avis, faut-il supprimer l'alcool ou autre substance? Et est-ce qu'elles font leurs effets?
18: Oh ouais. Bah.
17: Ouais. Alors, DJ Jérôme.
1: Oui.
17: Alors, pour répondre à la question, bon, déjà, il faut mettre en garde la jeunesse française sur ces produits de consommation qui
1: ravagent. Attends, je préviens. Il faut répondre sur les deux questions. Ah, oui, l'alcool et les substances, c'est-à-dire... Ouais. Bon,
18: T'inquiète, on prend tout.
17: T'inquiète. On va parler des xeux, du gobage de xeux, t'inquiète.
1: Voilà. Non, attention, hein. Attention, parce que là,
17: Alors, il faut savoir...
1: Attends, laisse-moi punir de poser la question.
17: Ouais.
1: On va parler sur les drogues.
17: D'accord, bah attends...
1: Donc attention, faut y aller doucement.
17: Oui, t'inquiète. Tout en poésie, tout en métaphore.
18: Voilà.
17: Donc, en réparti, il faut savoir qu'il y a des substances comme le LSD qui fracasse un cerveau, un truc de ouf.
8: Genre, il y a rêveuse...
1: Attendez.
17: Salut, rêveuse.
1: Oui.
17: Il y a aussi la cocaïne.
1: Rêveuse qui est revenue.
8: Oui.
1: Qui n'est d'accord.
17: Pas, qui n'est pas une bonne drogue. Il faut le dire. Ça il faut le dire. Et c'est bien que tu fasses un débat.
18: Voilà.
17: Il y a les extasies. Alors moi, il faut savoir que une fois, je suis allé en rave party comme ça pour triper histoire de voir comment ça se passait. Alors je suis arrivé en rave party et là il y a un jeune sauvageon qui commence à arriver vers moi avec des yeux de lémurien, tu sais, des yeux. Il était tout speed.
1: Non, mais accouche sur la question. Il y a du monde qui veut répondre.
17: Bah attends, donc il arrive vers moi.
1: À votre avis, est-ce qu'il faut supprimer l'alcool et autres substances?
19: On n'est pas là pour parler des cotons-tiges et tout ça.
17: Non, ni le.
1: Et toi, tu fermes ta gueule.
19: Pardon.
17: Donc il y a un mec, tu vois, il vient vers moi avec des yeux de lémurien, tout speed. Il me fait ouais, des huit. Attends, faut pas déconner.
1: Bon, d'accord, allez.
17: Jérôme,
1: au revoir. Allez.
8: Il y a une question sur internet.
1: Oui.
8: Dans une rêve, est-ce que certains objets en bois comme une jambe permettent de mieux capter le son?
1: Non.
18: Les BPM elles passent par la jambe de bois.
20: Elle a raison.
19: Mais toi quand même avec ta protège, hein, t'arrives à plus capter le son des rêves parties. Hein.
18: Ah, c'est de la cajou quand même, attends.
1: Bande de caves. Mais vous avez l'intention de me casser les couilles jusqu'à
20: la couille.
19: Non, c'est pas ça, c'est vrai.
1: Qu'est-ce qu'a dit la couille?
18: La couille.
1: Valérie.
8: Non.
1: Un avertissement.
20: Alors Valérie, c'est pas bien.
8: C'est pas moi.
1: Je passe
18: au direct.
19: Bah allez, on enchaîne. Qui veut répondre à la question?
1: On va demander à Dimitri.
18: Ouais,
1: donc Gigi Jérôme. Ouais, on vient du Hangar.
8: Remplacé par fromage de cul.
1: Hein?
21: Ouais, bonsoir, c'est fromage de cul.
8: Fromage de cul. Bonsoir,
19: salut fromage de cul.
21: Je suis gendarme, on reste parti.
18: Bonsoir.
1: T'appelles d'où?
21: J'appelle du Kosovo.
19: Ah bah il y a une question qui va t'intéresser si t'es gendarme parce que j'ai lu les questions à l'avance et il y en a une qui porte sur justement est-ce que les gendarmes devraient organiser les rêves parties eux-mêmes.
1: Eh hey, ta gueule un peu toi Olivier.
19: Ah pardon, fallait peut-être pas la dire.
1: Eh hey, depuis quand tu poses des questions
19: je suis désolé.
21: C'est vrai qu'on a pas de problème toi, pour les gendarmes toi, ce genre de manifestation qui implique des sauvageons complètement
1: dépensés. Eh fromage de cul, tu fermes ta gueule.
18: Des gendarmes quand même.
21: Ta
1: gueule. Eh, tu vas la fermer ta gueule!
19: Vous vous calmez, on se calme, vas-y Gérard, pose ta question.
1: T'appelles d'où?
21: J'appelle du Kosovo.
18: Bonsoir, colonel.
1: Oh putain, je sens que le débat il va être vite bâclé ce soir.
19: Vas-y Gérard, continue alors.
1: Dimitri!
18: Ouais, Dimitri, écoute, moi je pense qu'il faut faire attention aux dates de péremption. C'est comme les conserves, il y a une date et il faut respecter les dates. À partir du moment où tu respectes les dates, normalement ça passe.
1: Et si on respectait ta connerie, tu crois qu'on pouvait la garder longtemps dans le frigo?
18: Tu peux, ça se conserve bien.
1: Non, mais à votre avis, faut-il supprimer l'alcool ou autre substance?
18: Non, les dates sont bonnes, je pense qu'on
1: mais
18: peut...
1: on en a rien à foutre, faut-il supprimer l'alcool ou la substance? Ou autre substance, putain, tu vas pas me casser les couilles!
18: Alors la scientifique moelle, effectivement, il faut faire attention, ça peut faire des carnages hein, quand même. Hein.
1: Ah, quand même, t'as quand même compris la question.
18: Moi, j'ai vu des classes entières de CP tomber comme ça, comme des mouches.
1: Hey, Dimitri.
18: Oui.
1: T'as jamais vu ta sœur qui va retourner au standard?
18: Non, mais j'étais à l'école jusqu'au
1: côté. Allez, au revoir. Au revoir.
17: Mais sa mère a fait du skate, elle a une jambe.
1: Alors là, je préviens.
17: Ah, on a dîné.
1: Fromage de cul.
21: Oui, bonsoir.
1: Alors là, je préviens tout de suite, celui qui vient de dire ça, il a intérêt de le dire tout de suite, qui c'est? Et il va virer.
20: Est-ce que je peux te répondre, Gérard?
1: Non, mais attendez...
19: Mais Gérard, on continue le débat, c'est pas grave, on oublie pour une fois, on oublie. Non, continue le débat.
1: Non, mais attention. Attention, là, il y a un truc que je vais pas accepter cette année.
19: Ça, je comprends.
1: Qu'on parle de moi, de ma famille, de Sandy et de tout ça, d'accord? Alors le prochain... Qui dit ça? Je ne vais pas chercher midi à 14h, je vise tout le monde.
21: On l'a dit ni la mère, ni les vêtements Emmaüs.
1: Alors, fromage de cul, au revoir.
8: Allez hop. GG, il y a une petite question. Est-ce que les camionneurs organisent des triparties sur l'A3 entre deux livraisons?
1: Non. Olivier, s'il te plaît.
2: Oui.
1: J'ai dit à fromage de cul, au revoir.
2: Oui, oui.
1: Donc, le boum boum.
2: Je suis désolé, excuse-moi.
1: Tu le mets, terminé.
2: Voilà.
1: Voilà, alors, comme ça.
2: Moi, je suis intéressé par ton débat quand même, parce que moi, j'ai jamais fait de ça, donc j'aimerais bien que tu continues sur tes questions et tout ça, quoi.
20: Très bien.
1: Alors, ouais. Technibule.
20: Eh ben, écoute, moi, je dis.
6: Gérard,
20: que...
6: on accueille Mobit à l'instant.
22: Oui, bonsoir, c'est Mobit.
20: Salut, Mobit.
22: Bonsoir tout le monde.
20: Salut,
22: bonsoir, Gérard.
1: T'appelles d'où?
22: J'appelle de Tombouctouze. Bonsoir tout le monde.
1: Arrête de me donner des noms de villes pourries.
22: Ah non, Tombouctouze, c'est dans le Finistère amer, 117.7.
20: Tu as une très jolie voix.
22: Ah non, non, wow. C'est dans l'Ouest. Hein.
1: C'est dans le Finistère.
22: Dans le Finistère amer, dans l'Ouest.
1: Dans le Finistère amer, dans l'Ouest.
22: Ouais, bah oui.
1: D'accord.
2: 117.7. C'est près de la côte normande, Gérard.
22: 117 FM, je vois pas où est le problème.
20: C'est la France.
2: Bon, alors Gérard, ta question.
1: Allez, heureusement qu'on ne parle pas de département français.
2: Je sais même plus sur quoi.
1: Alors, à votre avis, faut-il supprimer l'alcool ou autre substance, et quels sont leurs effets? Et c'est un débat sur les rave parties.
6: Gérard, je te coupe.
1: Et les triparties.
6: On accueille Philippe également.
1: Philippe, bonsoir.
23: Oui, allô, bonsoir.
20: Bonsoir Philippe. Bonsoir à tous.
1: T'appelles d'où?
23: J'appelle de Bordeaux.
1: Ta fréquence?
23: En 3.5.
20: Tu as une jolie voix, Philippe.
2: Attends, désolé.
24: Des Pyrénées aux Alpes, au rivage de la Méditerranée, les nuages s'imposeront. La matinée sur la partie est de la chaîne des Pyrénées, sur le midi, sera très orageuse.
2: Ah, d'accord. Non, c'est parce que demain, je...
1: Non, mais alors là, il y a un truc que je ne vais pas apprécier.
4: Mais c'est le bordel, un soir, GG.
1: Non, mais c'est la première, mais je vais l'accepter que ce soir. Parce que c'est le retour. Mais je vais pas apprécier ce bordel. D'accord, Olivier?
2: D'accord. Mais moi, j'attends qu'une chose, c'est de parler des
1: rêves. Non, mais tu vois, là, il y en a un qui dit, tu pues du cul. D'accord? Alors, t'as intérêt de faire ton boulot. Ouais. T'as intérêt de faire ton boulot correctement au standard. À l'arrière. Et tu fermes ta gueule, toi, connard, derrière. Technibule.
20: Oui. C'était quoi? Est-ce qu'il faut consommer?
2: Mais répète la question, Gérard, on sait même plus sur quoi ça porte.
1: Non, mais vous allez pas me casser les couilles, parce que tout à l'heure, je vais vous mettre un disque, et vous allez pas me faire chier longtemps.
20: Vous répétez la question, Gérard.
1: Alors, à votre avis, faut-il supprimer l'alcool ou autres substances? Et quels sont leurs effets?
20: D'accord, alors moi, je dis déjà, il faudrait supprimer l'alcool, mais partout. Parce que la substance, enfin, les effets, c'est... ça rend un peu les gens pauvres types et un peu paumés dans la vie, quoi. C'est pas très agréable ni à voir ni à entendre. Et puis, sinon, pour tout ce qui est drogue illicite, je te laisse les énumérer après, parce que je pense que tu vas en parler, t'as travaillé. Et je pense que c'est pas bien, mais si tu vas là-bas et que t'as rien pris, t'as vraiment l'air d'un con, donc faut se forcer, quoi. Un petit extra, c'est rien.
1: Rêveuse?
25: Bah moi en fait je pense que l'alcool c'est pratique pour désinfecter, mais à part ça je sais pas trop à quoi ça sert. Et puis je pense que l'ecstasy c'est pas mal, parce que en fait moi je prends ça comme les posologies normales d'un Doliprane, donc deux matin, deux midi, deux soir.
1: Sais ce que c'est?
25: Ouais, je sais ce que c'est l'ecstasy, tu vois, c'est des trucs, des fois il y a des têtes dessus. Moi j'adore, c'est la version Mickey, tu vois, j'ai l'impression d'être dans le monde de Mickey.
2: Moi je veux quand même rappeler que c'est interdit de prendre ce genre de choses.
25: Je n'incite pas les gens à en prendre, quoi. Je sais que c'est mon problème. Maintenant je suis rentrée dedans et
2: non, parce que tu vois, moi je vous entends parler.

0: tu vas, tu vas fermer ta gueule.
1: Non, ouais, ce que je voulais dire, c'est parce que quand même, enfin, c'est un débat intéressant. Moi, je pense que c'est vraiment pas bien, quoi. Enfin, c'est quelque chose vraiment à éviter.
0: Non, mais si tu veux,
2: tu penses qu'Olive, il faut faire des choses pour justement éradiquer ce genre de phénomène qui gangrène notre jeunesse actuelle.
0: Tiens, prends le PD là, il va te répondre.
2: Je suis pas PD, je suis drag queen, on reste parti.
3: Tiens,
1: oui, il faut absolument agir pour éradiquer ce genre de choses.
2: Ça fait Olivier, mais je te rejoins, je te rejoins.
1: Mais Gérard, toi, ton avis là-dessus, c'est quoi exactement là-dessus? Non, vas-y, Gérard.
0: Bah alors, tu fermes ta gueule.
1: D'accord, mais tu nous dis sérieusement ton avis.
2: Oui.
0: Tu laisses les gens répondre et après tu fermes ta gueule.
1: Bah alors, ton avis.
0: Pour l'instant, tu laisses les gens répondre. Mobilite,
4: bah écoute, moi, sur le principe, je suis contre tout type de substances érogènes à la base. Moi, je tourne à la cristalline et à la vitamine C en suppos effervescents, c'est tout. Et je pense que ça suffit pour s'éclater, et s'éclater, la rondelle aussi, mais s'éclater, quoi.
0: D'accord.
4: Je pense que t'as pas besoin de rentrer dans des trucs bien compliqués, tout ça, je veux dire, à l'ancienne, quoi, de la flotte, une petite vitamine C dans le derche, et franchement, t'es parti pour la neuille, quoi.
0: Ouais, Philippe.
2: Bah moi je dirais, je rejoins l'auditeur qui me plaît bien, j'aime bien te voir.
4: Merci, bah oui. Ouais. On va se rejoindre.
2: Je dirais qu'en fait, bah moi je suis pas trop pour les drogues. D'ailleurs, il faut dire aux jeunes que ces drogues-là sont pas bien.
4: Pas bien.
2: Mais ce qui est bien, c'est l'information dans ce genre de manifestation, car il y a toujours une petite brochure qui explique ce que c'est que le LSD, la cocaïne, ce genre de trucs.
0: Non mais attends.
2: Mais par contre, attention, j'ai pas fini. Je dirais qu'il faut pas du tout prendre ce genre de substances. La seule drogue dans la vie, c'est l'amour.
0: C'est non mais attends,
2: oui.
0: Et moi, je vais te dire une chose.
4: Ouais.
0: Parce que là...
4: Corrige-le.
0: Non, mais de toute manière, là, lui, il vient de dire n'importe quoi. Il vient de dire n'importe quoi. Mais il y a un truc qu'il faut bien se dire. Que lorsque vous y allez, dans des trucs comme ça, dans des rêves parties ou des tri-parties... Manière, vous avez plus de 13 000 ou 20 000 personnes. Là, il y en a une qui s'est passée durant cet été. Il y a eu plus de 20 000 personnes et il y a eu des dégâts monstres. Parce que les gens ont bu de l'alcool et on les laisse rentrer. Et ça, je suis pas d'accord. Je ne suis pas d'accord parce qu'il y a des jeunes qui sont entraînés par d'autres personnes qui fument. Mais ça, c'est...
4: Et toi, Gérard, t'as déjà consommé un petit peu ou pas, toi?
0: Non.
4: T'as déjà fumé du
2: truc
4: un peu ou pas?
0: Non. Non, mais ça, de toute manière...
4: T'as bédave un peu, quand même.
5: Tu veux que je t'envoie un Mickey?
0: Non, non, mais c'est bon, ton Mickey, tu le gardes, rêveuse.
2: Il y a des gens
0: qui ont alors, attendez.
5: Winnie, si tu veux.
2: Voilà.
1: On passe à la question suivante.
5: Je voulais savoir s'il avait essayé les champignons avant.
0: Comment?
5: Il avait essayé les champignons.
0: Non.
5: Fais gaffe parce que ça pousse bien sur la
0: cage.
5: Les champignons de Paris.
0: Ouais, c'est ça, les champignons de Paris, bien sûr, continue.
1: Bonjour. Continue.
0: Alors, faut-il avoir une... non, on va pas faire ça.
4: Une dérogation.
0: Ouais, merci.
6: Gérard, t'as beaucoup de larcène avec ton casque.
1: Arrête de baisser la tête ou baisse ton micro.
6: Ouais,
1: quoi.
6: Baisse, t'as un problème avec ton
1: casque. Non, baisse ton micro plutôt.
6: Comme ça...
2: C'est sa prothèse qui larcène.
5: Voilà. Oh là là.
0: Eh, hey, ma prothèse à ton merde, connard.
1: Bon alors, la question d'après, c'est quoi?
6: Ouais, c'est
0: alors, faut-il avoir une dérogation par la préfecture?
2: Pour
4: Bégo?
2: Pour fumer des bédales?
4: Pour droguer?
1: Non, pour les rêves parties. Ah
0: pour les rêves parties et les tri-parties. Mais moi, je voudrais bien savoir sur l'internet, là, parce que...
7: Bah, y a quelqu'un qui demande, est-ce qu'on peut rentrer en tri-partie avec une Volvic citron à la main, en fait?
0: Ah ben, si c'est rien que de l'eau, oui.
4: Ouais.
2: De l'eau.
0: Ta gueule, oui. Philippe!
2: L'alcool, non?
0: Oh putain, mais qui c'est qui m'a scellé?
4: Ouais, allez, on en qui, là?
2: Oui.
1: Sans alcool, la fête est plus folle.
4: Voilà.
0: Bon, Olivier, tu fermes un peu ta gueule, s'il te plaît.
5: Ça existe,
0: avec on est combien sur le site internet avant qu'on.
7: On en est 10 558.
0: Hein? 10 558?
7: Ouais.
0: Non, mais j'hallucine, il a
7: ça
0: à peine.
7: Ça augmente, hein?
0: Il a peine,
7: c'est hallucinant, hein.
4: Tu cartonnes.
0: Il a à peine 1h du matin, on est déjà à 10 000. Et on finit à 2h, hein, n'oubliez pas. Hein.
4: Tu déchires.
2: C'est un beau gosse.
0: Et alors, faut-il avoir une dérogation de la préfecture pour organiser des tri-parties ou des rêves-parties? On va demander à Technibulbe.
2: Non, bah oui. En fait, non, parce que le but de la tri-partie, c'est que ce soit une fête sauvage. Et tu peux pas faire une fête sauvage avec des keufs autour, quoi.
0: Non, mais attends. Non, attends.
4: Non, attends.
0: Technivule. Est-ce qu'il faut une dérogation? Par exemple, pour les organisateurs, est-ce qu'il leur faut une dérogation? Mais c'est
2: non,
0: ça?
2: Non, non, non. Je te dis que c'est une fête sauvage.
4: Mmh. Sauvage. Comme toi, t'es un enfant sauvage, mais pareil.
0: Bah alors, Mobite. Mobite.
4: Oui, bonsoir.
0: Au revoir.
2: Au revoir, Mobite. Lâche ton numéro.
5: Au revoir.
0: Okay. Voilà.

0: Comme ça, ça va plus vite avec moi.
1: Voilà.
0: Alors, donc, Technibulle, pour toi, c'est oui.
1: Mais non.
0: Non, t'es pas d'accord pour une dérogation de la préfecture. Allô.
1: Bah non, c'est pas le but.
2: Gérard.
0: Oui.
2: On accueille Monsieur Delaplace, tout de suite.
0: Alors, Monsieur Delaplace, bonsoir.
3: Bonsoir.
0: T'appelles d'où ?
3: J'appelle de l'Oise.
0: 101.9, merci.
3: Voilà.
0: Non, mais quand je demande t'appelles d'où, tu me dis simplement 101.9, c'est tout,
4: ouais,
0: je comprendrai.
4: Enfin, l'Oise, c'est Chantilly, et c'est 107.3 là-bas.
0: Bonsoir, ouais, c'est ça, fous-toi bien de ma gueule, toi. Allez, hop, éteins ton micro, fais ta réa et ferme-la. Donc, t'as entendu la question, monsieur de la place?
3: Ben effectivement, j'ai bien entendu la question.
0: Bon, c'est bon, on va demander à Rêveuse.
5: Ouais, bah moi je suis un peu comme Technobulbe, quoi, tu vois.
6: Vulve, comme une vulve.
5: Vulve, d'accord, Technovulve. Oh, c'est très sexe en fait. Non, j'aime bien, j'aime
0: non,
5: bien.
0: C'est Technibulle, hein.
5: C'est pas grave. Eh,
0: Le portable qui sonne m'énerve.
5: Continuer.
0: Le putain de portable qui sonne m'énerve. Merci.
3: Ça va mieux comme ça.
7: C'est Monsieur De Place qui fout sa merde, là.
4: Ah non, mais les interférences, ici.
3: Non, mais écoutez, monsieur, là, je vous écoute d'Internet.
0: Alors... Rêveuse !
5: Ouais, donc moi, je disais que j'étais d'accord avec Technovulve, enfin, il n'y a pas besoin de trop de dérogations, en fait, ouais, c'est carrément sauvage, c'est...
4: Allô ?
0: Olivier, s'il te plaît, tu sors dehors !
5: Ah,
0: attendez, s'il vous plaît, s'il vous plaît, Olivier, tu sors dehors !
4: Ouais, bon, bah, je te rappelle.
0: Oh, tu sors dehors!
4: Ok, salut.
0: Tu sors dehors!
7: Ok, bisous, bébé.
4: Non, je suis désolé.
0: Non, mais tu sors dehors, là.
4: Non.
0: Hop.
7: Mais qu'est-ce qui se passe?
0: Eh, tu sors dehors, là, maintenant.
7: Ah non, Olivier, reste.
0: Allez, hop.
4: Non, parce qu'il y a plus personne après.
0: Eh, c'est moi qui commande.
7: Y a pas de
0: tu sors dehors.
4: Je peux pas ne pas répondre.
0: Tu sors dehors!
4: 5 minutes au coin, je reviens.
0: Tu sors dehors! Attends, tu te crois où, là? C'est comme si que moi, je mettais mon portable allumé.
3: Non, mais oh!
2: GG, il y a une question.
3: Oui, vous avez raison, monsieur Gérard. Non,
8: attends, il n'y a plus personne à l'arrêt.
0: Non, mais tu refais. Non, mais de manière.
2: Bah, faut qu'il revienne.
0: Non, pour un son, il reste dehors. T'éteins ton portable.
3: Bon, ça va, il lâche pas dehors.
7: C'est important le coup de fil.
4: Non, mais c'est parce que
0: j'en ai rien à foutre.
4: J'ai plein de messages de directeur d'antenne qui.
0: Moi, j'en ai rien à foutre. Les messages de directeur d'antenne, j'en ai rien à foutre. Pour un son, t'es en train de travailler pour moi, le reste, je m'en bats les couilles. D'accord.
2: GG.
3: On dit les boulettes. J'apprécie.
0: Le début de l'émission, on termine dans une heure.
3: En plus, hein, une heure, ça va vite. Hein.
0: Ouais, tais-toi, toi, ferme ta gueule. C'est pas à toi que je m'appelle. Quand je t'appellerai pot de chambre, tu sortiras dessous le lit.
7: Yes, c'est la première de la saison.
0: Question internet.
2: Il y a Super Tomate qui demande s'il existe un permis de tripartie.
0: Non. Bah non, parce que justement, si on fait une dérogation, on n'a pas besoin de permis.
2: D'accord.
0: Je repose la question. Donc, Rêveuse, tu répondras tout de suite après. Monsieur Philippe. Philippe, une fois, Philippe, deux fois.
8: Non, c'est moi qui sortais, parce que je pensais qu'on mettait un disque.
4: Voilà, on va mettre un disque.
0: Non, mais...
8: Ah bon,
4: je te fais des signes depuis tout à l'heure.
0: Alors, Rêveuse.
8: Oui. J'ai tout enlevé, je sais plus où ils sont. Voilà, c'est bon, voilà.
0: Rêveuse.
7: Tu es RTL ou quoi, là?
0: T'es RTL, tout à l'heure, tu as dégagé, tu vas voir si t'es RTL, là.
7: Eh Gérard, pour tu sais la prévention pour les drogues là. Est-ce que tu penses faire une affichette avec ta photo et pour dire aux jeunes si vous prenez des substances illicites, vous ressemblerez à ça. Est-ce que tu penses que ça sera une bonne campagne?
0: Est-ce que tu penses que ta connerie, elle ferait mieux de fermer ta gueule?
5: Et c'est trop possible sur la photo?
7: Ah non, il m'a pas viré là, il faut pas déconner les mecs là.
0: Bah
7: de toute façon tu sais pas qui je suis.
0: Ouais, mais de toute manière, je veux pas le savoir.
7: Voilà.
4: Bon, bah, on va peut-être mettre un petit disque, Gérard.
0: Donc, non, mais il y avait une question internet qui était importante.
2: Non, mais en fait, tout à l'heure, il parlait du permis à points pour les triparties.
0: Ah oui, j'avais répondu non là-dessus. Donc, alors, Technibulle.
4: Non, on va mettre un disque, là.
0: Non, mais attends, tu permets que...
4: Bon, d'accord.
0: Technibulle.
3: Ça fait une minute que je suis là et j'ai pas encore parlé.
0: Rêveuse.
5: Oui.
0: Toujours là.
5: Oui,
0: bon, alors, Philippe.
5: Oui.
0: Philippe, on y a dit au revoir.
5: Non, je suis là.
0: Non, on t'a dit au revoir.
5: Mais non, parce que j'étais en rotaine, GG.
0: Non, mais je t'ai dit au revoir.
5: Bah pourquoi?
4: Mais tu l'as pas dit au revoir, mais pas du tout, mais ça va pas.
0: Ah bah si.
5: Bah attends, j'ai répondu. J'ai rien dit.
4: Mais pas du tout, il a rien dit depuis qu'il est là.
0: Et quel est le connard qui a répondu à sa place?
4: C'est un autre, mais je sais plus.
0: Et monsieur de la place.
3: Oui, bonsoir.
0: Donc alors, la question, c'est faut-il avoir une dérogation de la préfecture? Et on va s'écouter les extras en folie. Je plane à 1000... À 10 000...
8: Attends, mais tu sais pas lire, les extas.
0: Non, mais attends, qui c'est qui a écrit?
8: Ah, c'est les extas.
2: Les extas.
0: Bon, les c'est Exas quoi en folie, je plane à 10.

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1: Et voilà, rebonsoir à tous. Alors là, ce jingle, je pense qu'on va le supprimer dans...
2: Je reviens, attends.
1: Non, mais on va le supprimer. Donc, on venait s'écouter les Estas en folie. Je plane à 10 000 pieds. Et donc, suite du débat, 1h55, et on m'a donné des chiffres internet, 10 776. Donc, je pense qu'on va atteindre des records pour le premier débat. Et je l'espère. Donc, on a toujours Technivul.
3: Oui, toujours. Rebonsoir tout le monde.
1: Rêveuse.
3: Rebonsoir tout le monde.
1: Rebonsoir Philippe.
4: Rebonsoir tout le monde.
1: Et Monsieur de la Place.
5: Bonsoir.
1: Eh, je te parle.
2: Il t'a dit bonsoir. Il t'a dit bonsoir.
1: Donc, la question, je vous la répète plus.
3: Philippe, tu m'excuses.
5: C'est bien. Comme ça, il n'y a pas de
3: débat. C'était les dégorations.
1: Dérogations. Oh putain, mais oh. Attendez, faut vous dire une chose.
3: Oui,
1: quand je vous pose la question avant la musique, vous l'écoutez parce que je vais plus les répéter cette année.
3: Excuse-nous, Gérard, c'est Philippe, vas-y, on t'écoute.
6: C'est Philippe, j'aimerais répondre.
1: Non, c'était pas...
6: C'est
1: ouais.
6: C'est pas mon tour.
1: Vas-y Philippe alors.
6: Alors moi, pour répondre à ta question, Gérard, je dirais que non, il faut pas de dérogation parce que c'est des choses qui se font comme ça, sur le vif.
1: Attends, 5 minutes Philippe. Olivier.
6: Oui.
1: Olivier, s'il te plaît.
2: Justement, je fais en sorte qu'il ne sonne pas.
1: Non, mais tu éteins ton portable parce que là, sinon moi j'allume le mien et c'est terminé.
3: Tu peux allumer le mien aussi ?
1: Non. Non, laissez les portables éteints, surtout, je vous en supplie.
2: Moi, je voudrais vraiment, Gérard, que tu restes accroché un peu à ton débat, parce que je te jure, depuis le début, tu passes ton temps à parler sauf de ton débat.
1: Oh, Philippe, tu t'écrases. Moi, je m'occupe de mon équipe, parce que c'est que cette année... Oh, tu fermes ta gueule!
2: Ça y est, je les ai coupés.
1: Merci. Donc, moi, cette année, là, pour la nouvelle saison, j'ai une équipe du tonnerre. Je veux pas une équipe de merde. D'accord? Alors Olivier, ton portable, tu le laisses éteint et c'est terminé.
2: C'est bon.
3: Allez Gégé, on avance.
1: Donc alors, faut-il avoir une dérogation de la préfecture? Donc Technivul, tu m'avais dit non, toi?
3: Ouais.
1: Hein? Rêveuse?
3: Pareil, j'avais dit non, en fait, c'est un truc libre, tranquille, qui se fait là, comme ça, tout de suite, maintenant. C'est un peu comme le sexe, quoi, tu vois, si tu décides le matin que tu vas faire ça le soir, donc c'est vraiment tranquille, quoi, pas besoin de dérogation, puis au pire, tu demandes une dérogation aux vaches avant pas te répondre, quoi, tu vois.
6: Je viens de filer mon collant.
1: D'accord. Philippe?
6: Oui. Moi, je dirais que, justement, il n'y a pas besoin de dérogation parce que c'est des choses qui se font illicitement. Donc, ça se passe comme ça, quoi. S'il y a des dérogations, c'est plus une techno, hein. C'est une boîte.
3: C'est une fête sauvage.
1: Non, mais c'est, je sais pas. Donnez vos noms quand vous répondez comme ça, hein, parce que je veux pas savoir qui
3: c'est.
1: Non, mais rêveuse. Rêveuse et Technivul, c'est qui c'est qui m'a dit c'était une fête sauvage.
3: Là, c'est
1: Technivul. Ah, c'est Technivul. Ouais, je suis d'accord avec toi. On va laisser monsieur de la place.
5: Oui, donc, Al disait, j'étais tout à fait d'accord avec elle. Alors, il ne faut pas avoir de dérogation.
2: Attends,
5: Oui.
6: Qui c'est qui fume des jetons de maïs?
2: Ah, voilà. Mais Gérard qui fume une... Attends, mais... Non, mais non.
1: Ah, c'est vrai que... ça va.
5: C'est la période, hein.
1: De la place.
5: Alors, il ne faut pas avoir de dérogation, hein. Je vais vous donner un exemple. La loi constitutionnelle et de la législation du suffrage universel réglemente par rapport à des suffrages et des affaires culturelles.
1: Tu vas pas remplacer Monsieur Mazur, hein. Tu vas pas me faire un speech pour rien du tout, hein.
5: Écoutez, je vais résumer tout cela. Eh bien, écoutez, moi, j'ai mes grands-parents qui ont un prêt de 28 mètres de long, hein. Alors, l'année dernière, ils avaient organisé un rave party, comme on dit en anglais. Exactement, il y avait 2987 personnes. J'ai pas dit 2987 personnes.
1: C'est bon, ouais.
5: Et ils se sont installés sans dérogation. Malheureusement, c'est ce qu'on appelle de la mafia.
3: C'est pas
1: dit,
3: de toute façon, c'est pas...
1: Non, mais là, je veux te dire une chose, que là, déjà, tu pousses un peu le bouchon trop loin.
5: Oui.
1: Donc alors, je crois qu'à mon avis,
5: mon opinion, monsieur Gérard.
1: T'as pas compris la question?
3: Non.
5: Ah, écoutez, je fais quand même du droit, donc je sais de quoi
1: non, mais attends, tu vas remplacer monsieur Mazur, alors dégage. Allez, hop.
3: Je l'ai reconnu.
1: Ouais, mais de toute manière. Bonne nuit. Pauline.
4: Oui.
1: Monsieur de la place, au revoir. Hop, terminé.
7: Menteur. Il est en BEP plomberie.
1: Ouais, non, mais il va remplacer monsieur Mazur.
8: Gérard. Bon, alors. Il y a une question. Triparteur qui demande, existait-il une carte de fidélité pour les tripartis?
1: Non, justement. Et c'est là, le problème.
3: Ne perds pas.
1: Comment? J'ai mal entendu, là.
7: Non, mais arrête de te braquer tout le temps. Continue.
3: Vas-y, Gérard, on t'écoute.
8: La réponse,
1: c'est non. C'est que y a pas assez de personnes. Et puis, de toute manière, c'est des trucs comme ça dans la nature. Il y a normalement, il faudrait que les organisateurs aillent des dérogations de la préfecture pour qu'il y aille moins de danger. Parce que cette année, il y a eu quand même deux ou trois morts lors des rave parties suite à des substances d'alcool et tout ça.
3: Oh.
1: Et donc, faudrait que ça s'arrête. Non, mais faudrait que ça s'arrête parce que si sans arrêt des rave parties, ça se termine comme ça. Normalement, il y en a une qui devait se dérouler sur en France et en fin de compte, ça s'est terminé en Italie. Et tout le système de Sono a été bloqué.
7: Mais toi, pour toi, Gérard, c'est plus un problème politique ou c'est plus un...
1: Bah disons, maintenant la question va en venir, va venir là-dessus.
3: Ouais.
1: Mais là, je vais être clair avec vous.
3: Ouais.
1: C'est que là, je veux faire un débat là-dessus parce que j'ai suivi l'actualité qui s'est produite.
7: Ouais.
1: Et là, maintenant, la question, c'est, pensez-vous que le gouvernement fasse des lieux hors aménagés pour les rêves parties et les triparties?
8: Gérard,
1: oui.
8: On accueille Roman Bays.
1: Comment?
3: Roman Bays.
1: T'appelles d'où?
9: J'appelle de Melbourne, 116.6.
3: Ah, c'est chouette là-bas.
1: Merci.
9: Voilà.
1: Donc, t'as entendu la question?
9: Ouais.
1: Mais c'est bizarre. Attendez avant de répondre.
9: Oui.
1: Valérie?
8: Oui.
1: On n'a pas pu avoir de sondage?
8: De sondage?
1: Pas
8: encore, on va
1: des
8: faire
1: sondages,
8: ça.
1: Des sondages à la con. Alors Philippe, si t'es pas content, tu vas retourner chez toi vite fait, bien fait.
9: C'est pas Philippe, hein.
1: Non, parce que moi j'aurais bien voulu avoir les sondages. Pour savoir le nombre de personnes.
2: Bon, tu retournes un peu sur ta question là, parce que les sondages et tout ça c'est très bien, mais la question.
1: Non, mais attends Olivier, tu permets, c'est mes débats, donc j'ai le droit.
3: Gérard, sans t'offenser, Olivier, il a raison, faut qu'on.
1: Non, mais attends, débat, moi j'ai jusqu'à 2h du matin, donc j'ai le droit d'avoir mes sondages.
3: Bientôt. C'est bientôt.
1: Maintenant, je veux le chiffre internet avant que vous répondiez tous.
2: Oh non.
1: Bah si, j'ai le droit.
8: En tout cas, il y a 73% des gens qui disent que t'es râleur, hein.
1: Ouais, ben c'est bien. Alors le chiffre internet.
8: Attends, je m'en occupe.
1: Chiffre internet, je veux le nombre d'auditeurs sur le net.
9: Allez.
8: On en est à 11 525.
1: Ah bah c'est bien.
9: Wow.
3: Oh là là.
1: 11 525. Et il est qu'1h05 du matin, hein, je vous préviens.
8: C'est que commencer là. Hein.
9: Ouais.
1: On vient que de commencer.
10: Alors dans le débat là.
1: Pour le premier débat, oui, comme Max y disait, malheureusement, vous l'avez tous reconnu, c'est lui qui est au standard pour...
2: Mais Gérard, ta question...
1: Pour la première, ta gueule. D'accord. Olivier, tu fermes ta gueule.
2: La question au niveau des endroits là, on a rien compris.
1: Non,
2: mais
1: pour la première fois que Max est dans au débat de la rentrée, ça me fait plaisir. Au moins c'est pas le bordel comme avec vous quand il y est pas, d'accord? Alors maintenant tu fermes ta gueule.
8: Et les triparties, GG.
1: Merci. Alors, pensez-vous que le gouvernement fasse des lieux aménagés pour les rêves parties et les triparties? On va demander à Technivul de Rouen.
11: Oui, ça s'appelle des boîtes de nuit.
1: Non, les triparties et rêves parties, c'est des trucs qui se déroulent en plein air.
11: Oui, bah des boîtes de nuit en plein air.
1: Mm-hmm.
11: Mais il y a aussi des triparties sous chapiteau. Hein.
1: Ben ça, c'est ce qui s'est produit il y a pas si longtemps que ça, je sais plus quand, pas loin de chez vous. Hein.
11: Il y a aussi dans des donjons, enfin il y en a partout.
9: Ouais, dans des trucs affectés.
1: Non mais est-ce que vous pensez que le gouvernement devrait faire quelque chose?
9: Attends, GG.
1: Oui, c'est qui?
4: C'est Roman Bays.
1: Ouais.
4: Moi, en fait, on est dans une famille où il y a des agriculteurs. Je pense à mon oncle, notamment.
1: Mmh.
4: Et en fait, bah, eux, une fois, ils ont eu un terrain qui a été ravagé par une teufée, en fait, tu vois. Ils sont venus le lendemain matin, ils se sont rendus compte qu'il y avait des gens qui avaient fait la teuf.
1: Mmh.
4: Et en fait, bon, bah, ça posait des problèmes parce que les mecs, ils avaient laissé des trucs qui traînaient, tu vois, des saloperies, des cochonneries.
1: Mmh.
4: Quand il a remis ses moutons à paître, le bélier, en fait, il avait gobé des trucs, tu vois.
1: Attends.
4: Il a pêché la voisine.
10: Les animaux.
1: Non, attendez.
10: Les animaux sont pas préparés.
1: Roman Badge.
4: Oui, bah oui.
1: Moi, je vais te dire une chose. Les trois quarts du temps, normalement, si les organisateurs qui font ça, en principe, ils doivent nettoyer. Ça doit être nettoyé le lendemain.
4: Là, c'était des sauvages,
1: Attends. Moi, j'ai vu là récemment cet été. Il y a eu des soirées qui ont été faites comme ça. Ça a été nettoyé.
4: Attends, moi j'ai vu le carnage. Attends, c'était un massacre. Hein.
12: Et t'as pu revendre après?
4: De quoi?
12: T'as pu revendre?
4: Ce que j'ai trouvé par terre. Bah oui, bien sûr, j'ai fait un business avec. Mais bon, le bélier, il avait bégon entre temps. Il a quand même pécho la.
1: Philippe.
10: Oui. Alors moi, pour répondre à ta question, je te dirais que je pense que les politiques ont leur mot à dire sur ce sujet-là,
1: mmh.
10: étant donné que ils ont trouvé rien d'autre à faire que de s'augmenter 70% de leur salaire,
1: mmh.
10: et alors que nous, la France d'en bas, et ben pendant ce temps-là, on souffre.
4: Ouais.
10: Moi, je sais que quand tu es content tout à l'heure,
1: Roman Badge,
4: oui, je me tais.
1: Écrase.
10: Ouais. Ouais. Et donc voilà, bon moi je suis d'accord avec toi, il faut que les politiques s'engagent totalement dans ce problème des free parties et des animaux qui coupent des queues.
1: Non mais bon OK. Rêveuse.
13: Ouais, bah moi je suis pas du tout d'accord avec Philippe, tu vois, parce que j'estime que la free party c'est fait pour être libre,
1: mmh.
13: et que s'il y a le gouvernement qui s'il y a le gouvernement qui se met à mettre son nez là-dedans, ça va plus être free, tu vois, ça va être carrément peut-être à la limite théoriquement, idéologiquement, ça pourrait être pas mal, tu vois, enfin avoir de la sécurité et tout, pas des morts à tout va,
1: mmh.
13: en même temps enfin ça c'est moins excitant, quoi, enfin je sais pas si t'es d'accord avec moi, mais je pense que c'est carrément ennuyant de faire une free party gouvernementale, quoi. Mmh. C'est une free party, c'est la fête de la bière, hein.
1: Mmh. Non mais ce qu'il y a, c'est que je demande la question, donc moi ce que je pense, moi ce que je pense personnellement,
13: mm-hmm.
1: c'est que c'est que celui celui qui sort le ministère de l'environnement devrait laisser au moins le moyen aux personnes qui organisent des trucs comme ça,
13: mm-hmm.
1: d'avoir quelque chose pour eux pour le faire.
13: Mais
1: ce qu'il y a, c'est qu'il devrait organiser, il devrait laisser quelque chose pour qu'il puisse le faire.
4: Mais d'accord.
1: Mais dans ces cas-là, regardez, pourquoi qu'ils ont laissé le truc en Italie?
13: Attendez.
1: Moi, je vais vous dire, dans ce cas-là, si c'est pas le même problème que nous en France, alors pourquoi qu'ils ont mobilisé les camions Sono?
4: Parce que, attends, la techno italienne, elle est meilleure, c'est pour ça qu'ils ont fait en Italie, c'est tout. La techno,
1: mais
4: elle est meilleure
1: pourquoi
4: là-bas.
1: Parce qu'en France, ils ont pas voulu les laisser passer.
4: Non, elle a
1: mais pourquoi?
4: Attends,
1: mais pourquoi?
13: Mais
1: il y a eu combien de personnes?
13: Des millions.
1: Il y a eu 20 000 personnes.
4: Ouais.
13: C'est énorme.
1: Il y a eu 20 000 personnes, donc je suis pas d'accord.
4: Okay.
1: Moi, je pense que le gouvernement devrait faire quelque chose.
13: Oui. Non.
1: Avec les organisateurs des rêves parties et des triparties, de se mettre d'accord pour dire voilà, on vous donne un terrain, mais après vous le nettoyez, c'est tout.
2: Et tu penses que ça c'est possible?
1: C'est pesable parce qu'en Italie, dès que c'était terminé, ils ont nettoyé et c'était propre.
2: Mais le terrain, enfin, ils le vendent ou ils leur
1: prêtent? Non, ils le louent, bien sûr.
13: Mais faire du fric.
10: Mais est-ce que tu crois que le gouvernement pourrait vendre les
13: la mafia?
1: Mais attendez, qu'est-ce que vous voulez faire des tripartis ou des rêves parties sur Paris ou autre département? Sur Rouen, qu'est-ce que vous avez? Vous avez
13: rien. T'as le bois? Les caves, les châteaux, Versailles, attends.
1: Mais on n'a rien sur la région parisienne. On n'a rien. Le bois de Boulogne, attends. Bagatelle, d'accord. Là, sur Bagatelle, là, t'as du monde pas possible. Parce que Bagatelle est assez grand. Je connais le coin, hein.
4: Ouais, Boulogne aussi, ouais.
13: Boulogne, ouais.
1: Donc, voilà. Donc, on...
4: Et est-ce que tu crois que qu'il faudrait mettre plus de flashball et de gilets pare-balles, par exemple, dans les free parties?
1: Des
4: flashballs et des gilets pare-balles au niveau du budget, tu disais, pour que le gouvernement il donne des moyens.
1: Non, mais attends, et là, les gilets pare-balles, on va en venir.
4: Ok, bah cool.
14: Ah bon?
1: Bon, y a-t-il... voilà. Donc, c'est qui avait posé cette question? Parce que je voudrais bien avoir vos noms quand vous me posez des
4: questions.
1: Hein?
4: Romain Bez.
1: Alors, maintenant, la question... Là, y a-t-il assez de sécurité lors des rêves parties ou des tri-parties?
4: Tu vois, les gilets pare-balles.
1: Donc, le service de sécurité, attention, j'entends bien, hein.
13: Ouais, ouais.
4: Ouais, moi aussi, ouais.
1: Le service de sécurité, hein.
13: Les gars avec les trucs jaunes, là.
1: Voilà.
13: Les mecs qui ressemblent à des pouces ambulants.
14: Les mecs qui n'ont pas pu faire flic, là.
13: Yes, c'est ça, ouais, trop.
2: Moi, je pense que c'est pour ça que c'est important justement que ce soit organisé en collaboration avec le gouvernement et tout ça, parce que si c'est organisé comme ça, il y a un service de sécurité qui est assez important, qui est mis en place.
13: Depuis quand tu fermes Olive, du
1: reste? Non, mais
7: Olive, tu penses pas que justement si les politiciens s'impliquent là-dedans, en fait, ils vont vouloir faire leur beurre avec les entrées des gens qui vont là-bas et même.
2: Bah, le mieux, c'est peut-être demander à Gérard ce qu'il en pense, quoi.
1: Non, mais attendez. Ouais. Parce que là, je viens d'avoir des sondages. Alors, j'ai 72% des gens préfèrent la consommation d'extasis par voie...
13: Anal, ouais.
2: Bon, enfin, je rappelle quand même que c'est totalement interdit. Hein,
4: pour la santé.
2: Non,
8: pas en principe, c'est interdit.
2: Non, pas en principe, c'est complètement interdit.
1: C'est complètement interdit.
2: La loi l'interdit en France.
1: Non, mais de manière... gardez la question que je vous ai posée. Moi, je vous lis les sondages et comme ça, on va s'arrêter après. On continuera le débat. Alors, 12% des gens disent en avoir rien à faire des questions. Ça, je m'en fous. 52% des gens pratiquent la tripartie en string. Bon, ça dépend des gens comment qu'ils veulent s'habiller. Ouais. Ça, c'est pas mon problème.
2: Bon, je rappelle que c'est complètement interdit.
1: 13% des gens ne pensent pas pratiquer au trip, participer au tripartie pour cause d'overdose. Ouais, ben ça c'est tous les extases qu'on avait dit. Et 25% des jeunes. 25% des jeunes ont accès aux gendarmes. De quoi? En quoi? J'ai pas compris là.
8: Ils sont pour l'accès aux gendarmes en tripartie.
1: Ah ouais, mais questions. Non, mais les questions, c'est moi qui les pose. Ça, c'est des sondages. Hein. Donc voilà. Donc les sondages sont terminés. Donc on en a pas beaucoup malheureusement. Donc la question, c'est y a-t-il assez de sécurité lors des rêves parties et des trip parties? Donc on va demander à Rébaï.
4: Rébaï?
1: Oui.
4: C'est qui ça, Rébaï?
13: Réveil, c'est qui?
7: Bonsoir, Réveil.
1: Non, Romain Bez, là, je sais pas
13: Romain
1: comment.
13: Romain Bez.
4: Bah, attends, fais attention quand même.
2: Bon, bah alors, Romain Bez, alors.
4: Écoute, moi, je pense que moins de flics, mais peut-être 2-3 pompiers de plus, à la limite, tu vois.
1: Attention. Je parle de la sécurité, c'est-à-dire gendarmes, sans compter les... Parce que après,
4: tu dégages les XD et puis tu mets des pompiers en plus.
1: Mais justement, attention, parce qu'on va parler des... Alors, en même temps, voilà la question qu'on va faire. Alors, y a-t-il plus de sécurité lors des rêves parties et des triparties? Et faut-il installer des postes de secours le plus proche possible? Voilà, donc deux questions en une, vous réfléchissez.
13: Eden Schuller.
1: Et on va s'écouter Eric Lallume. Rêve parti à domicile.
2: Mais, c'est pas prêt, mais tu rigoles, c'est pas prêt, j'ai pas réparé ça fait 10 minutes qu'on a mis un disque là. On va pas mettre des disques toutes les 10 minutes.
8: Le débat GG.
2: Non, en plus la question est intéressante, elle porte sur la sécurité et sur la protection des gens.
7: On a deux en une en plus.
1: Bon. Il y a deux questions en une malheureusement.
7: Bien joué, t'as taffé mon con.
2: Un par un.
1: Alors Philippe.
13: Oui.
1: Philippe.
13: Oui.
1: Eh, mon con, il te dit merde. Alors là, je te dis au revoir. Au revoir. Au revoir. Ah là, non. J'apprécierais pas. Alors, Technibule. Là, il y a la 4 et la 5 à répondre. Hein.
4: Une double.
13: En ce qui concerne les policiers, je pense que c'est bien qu'il y en ait, mais en même temps, s'il y en a que deux, c'est pas très grave. Hein,
1: sur les deux questions que tu me réponds.
13: Oui,
1: hein.
13: Je commence par une. Tu sais, je suis pas... Et sinon, en ce qui concerne les postes de secours, je pense que, par exemple, les gens de la Croix-Rouge ou les pompiers sont plus amènes de
14: de réanimer des pauvres types en OD plutôt que des flics, quoi.
1: Non mais
14: non, parce qu'en plus la laine de binouze, c'est pas trop bon pour la réanimation.
1: Ah, une question internet, attends.
8: Ben, j'ose pas trop te la poser en fait, mais bon.
1: Vas-y, on sait jamais.
8: Peut-on aller en tripartie avec un kyste dans le cou? Je suis désolée, GG, mais c'est pas moi. Hein. C'est Kyst Cool qui l'a posé. Hein.
1: Ben, Kyst Cool, il va manger ses,
8: ben voilà,
1: ses kystes.
8: Maintenant, il le sait. Hein.
1: Et puis, il la ferme. Et on est combien sur l'internet?
8: On est 11 800.
1: 11 800
8: Ça augmente petit à petit. Hein.
1: Ah, bah, c'est bien. C'est bien, je pense qu'on va faire à peu près 12.
8: Bon. Ouais,
2: on retourne sur la question.
1: Donc, Technibulve?
14: Bah, je crois que j'ai fini de te répondre. Hein.
1: Mmh. Ouais, mais sur la deuxième?
14: Alors, sur la deuxième, ça concernait la sécurité.
1: Faut-il installer des postes de secours le plus proche possible?
14: Oui, la Croix-Rouge, donc oui, c'est ce que je te dis.
1: La Croix-Rouge, ou même le service de sécurité en eux-mêmes. Hein.
14: Ah oui, toi, tu veux parler du service de sécurité avec les gars qui ont les toquis?
1: Ouais, voilà.
14: Et les pitbulls.
1: Non, pas forcément les pitbulls, hein. Ouais, je vois ce que tu veux dire, ouais.
14: Enfin, tu vois, quoi. Non, eux, ils servent à rien, eux.
1: Non, mais est-ce que
14: si tu connaissais les festivals, tu saurais que les gens qui vont là-dedans, c'est des gens zen, quoi. C'est pas des violents, c'est pas des méchants, donc il n'y a pas besoin.
1: D'accord.
8: Gérard?
1: Oui.
8: On accueille Malcolm X, qui est organisateur de Triparty.
1: Malcolm X.
15: Allô, bonsoir Gérard, bonsoir tout le monde.
1: Malcolm, t'appelles d'où?
15: Malcolm, j'appelle de Paris, je suis organisateur de Triparty sur Paname et région panamienne.
1: Quel 101.9, t'as entendu la question?
15: Tout à fait, enfin non, pas, j'étais au standard.
1: Alors, je répète avant que Rêveuse réponde et puis...
15: Romain Bèze.
1: Ouais. Donc alors, pour Malcolm, alors, y a-t-il assez de sécurité lors des Triparty ou des Triparty? Ouais. Et faut-il installer des postes de secours le plus proche possible? Okay. Donc, non, mais attends, je demande à Rêveuse maintenant.
15: Okay.
13: Ouais, j'ai
1: Rêveuse.
13: En fait, ouais, moi je pense que pour la sécu, ce serait bien quand tu places les trucs, tu vois, quand t'organises, tu places la sono et tout.
1: Mmh.
13: Si à la sécu, ok, c'est du matos, c'est important.
1: Mmh.
13: Maintenant, je pense que ben, l'aide la plus importante, c'est tout ce qui est médecin, SAMU et tout, c'est hyper important, quoi. C'est clair que quand tu prends un extra, c'est bien d'avoir du monde à côté de toi. Et puis, puis les médecins savent les effets nocifs, savent comment t'aider. Bon, des fois tu restes bloqué, mais au moins ils sont là, quoi. J'estime que la sécu, ils ont rien dans la tête déjà, donc c'est souvent des pauvres types, et à part te gueuler dessus parce que t'as pris un truc, ils sont bons à rien, quoi. Non, c'est des blaireaux, hein. C'est des graves, des blaireaux, quoi. C'est franchement, une fois j'étais à une rêve, quoi. J'avais un petit peu trop pris de trucs.
1: Tu peux donner.
15: Donner des noms, là.
1: Non, mais dis où
13: En fait, c'était bah, justement au truc d'Italie, je voulais pas trop t'en parler, là, le truc en Italie, là.
1: Ah ouais, celui...
13: En Italie, et en fait, bah, j'étais là-bas, et bon, déjà, on avait la haine que les Français puissent pas venir, parce que ça nous a gâché notre fête. Maintenant, on s'est bien défoncé la tête, et il y a toujours les mecs de la sécu qui font les malins, eux, ils sont complètement défoncés à l'alcool, à la binouze et tout ça, et ils s'amusent à frapper les pauvres
1: rêveurs,
13: quoi.
1: Attends, rêveuse.
13: Ouais.
1: Est-ce que tu penses?
2: Enfin, je rappelle quand même que l'abus d'alcool est dangereux.
1: C'est
2: interdit par la loi.
1: Oh et Olivier, la ferme un peu.
2: Je rappelle les mentions légales.
15: Est-ce que je peux allumer une clope, là, Olive?
2: Non, c'est interdit.
15: Ah, d'accord, ok. Le tabac,
13: il nuit gravement à la santé. Je vais rallumer mon bédo.
15: C'est Malcolm, je peux répondre ou quoi? Je vais mettre un doigt dans le cul, quand même, merde. Il y a un plein chargé.
13: Vas-y, GG.
1: Rêveuse.
13: Ouais.
1: Est-ce que donc toi t'as participé donc t'as été là c'est durant cet été que ça s'est produit,
13: ouais,
1: cette histoire.
13: Été, ouais.
1: Ouais, alors donc est-ce que tu penses que c'est normal ce qui s'est produit, qu'ils ont bloqué les camions de sono?
13: Bah en fait je pense que c'était question sécurité, maintenant ça nous a tous bien fait.
1: Oh Olivier, s'il te plaît, t'arrêtes un peu.
15: Attends Gérard, ils ont mis des sabots sur les camions de solo, c'est ça que tu essaies de dire?
1: Non, mais attends, Rêveuse y a été, elle a pas pu y aller.
15: Ouais.
13: J'étais en vacances en Italie, moi, GG. J'étais déjà sur place, quoi. Moi, ce qui me fait chier, c'est que mes potes n'ont pas pu venir à cause de blaireaux. Enfin, c'était pas justifié, quoi. Tout le monde était zen. Enfin, en Italie, c'était très bien organisé. Les seuls soucis, c'est de la sécu, justement, tu vois, c'est
15: bon, moi, je suis pas d'accord, c'est Malcolm, là, je suis pas d'accord.
1: Non, attends, Malcolm. Attends.
13: Maintenant, nous, on était tranquilles, on voulait faire la fête, c'était vraiment sympa, et puis à cause de bouffons pas possible, et ça nous a fait mal.
1: Attends, Malcolm. Attendez. Donc, rêveuse.
13: Ouais.
1: Donc, est-ce que derrière, est-ce que tu as vu que c'était propre quand tout le monde est parti le lendemain?
13: C'est clair, bah oui, il y avait une solidarité entre tous les rêveurs pour ranger, quoi.
1: Voilà. Donc, c'est ça qu'il faut bien se dire dans la tête. C'est qu'il faut, il y a une solidarité entre tout le monde.
13: Entre les rêveurs, comme disait le Technovule, là, c'est vraiment un monde de gens zen, quoi. On est là pour être tranquille et passer un bon moment ensemble, quoi. C'est super zen.
1: Non, mais je comprends, je vois ce que tu veux dire. Romain Bèze.
15: Je vais revenir un petit peu sur les postes de secours parce qu'on s'en éloigne quand même un petit peu là.
1: Non, on s'en éloigne pas. Rêveuse, je pense qu'elle a très bien dit ce qu'il fallait dire. Hein.
15: Alors moi, je pense qu'il faut des énormes postes de secours parce que moi, une fois, je me souviens, j'avais un pote, on était dans une teuf.
1: Tu vas pas aligner.
15: Tu vas confondre parce qu'en fait, ils ont été obligés de l'évacuer. Et le gars, il était sous poterie, ils l'ont électroyé, quoi. Et en fait, le gars, il a pris un kiff monstrueux parce qu'il était suspendu, il a pas pu se faire électroyer.
1: Attends, moi, je suis pas d'accord avec toi.
15: Donc, en fait, plus d'électroyage, on verrait, quoi. Parce
1: mais
15: que,
1: non,
15: ça
1: mais non, mais arrête tes conneries. Tu crois, non. Attends, rêveuse.
15: Pourquoi pas,
1: Ron Bèze, là. Eh, rêveuse.
13: Ouais.
1: Est-ce que t'as vu déjà des électroyages, toi, sur les rêves parties?
13: À tes souhaits.
15: Bien sûr.
13: J'ai pas le souvenir, toi, mais en même temps, on est tellement. Moi, je suis allée tellement défoncée que tu t'aperçois pas trop.
2: Non, j'ai vu quelques électroyages.
1: Mais attends, toi, tu connais rien là-dedans, alors ferme ta gueule.
15: Malcolm. Donc moi, je voudrais démentir tout ce qui vient d'être dit là, parce que en tant que organisateur de rave party sur la région panamienne, je tiens à dire que moi, bon, j'embauche de la sécurité dans mes fêtes, parce que j'estime que mes fêtes doivent bien se passer et doivent pas être entachées par des toxicomanes ou des jeunes sauvageons. Donc moi, ce que je fais, c'est que je recrute dans les RMistes direct, hein. Et moi, je les paye en ticket resto, ils sont surmotivés, les mecs.
1: Ron Bèze.
15: Ouais.
1: Au revoir.
15: Tu peux pas laisser dire ça, attends.
1: Au revoir.
16: Non, mais c'est pas Ron Bèze, là, qui parle, Gérard.
1: Non, mais c'est Ron Bèze, il arrête pas de dire des conneries. Allô, terminé.
16: Non, c'est Malcolm X.
1: Non. Malcolm, pour l'instant, il parle à peu près bien. Mais c'est l'autre, là.
15: Je te disais.
1: Au revoir. Ron Bèze, au revoir.
8: GG, il y a une question sur Internet. Mais bon, c'est pas moi non plus, hein. C'est pas moi, c'est Lapine qui demande: est-ce que tu rivalises avec ta matraque en acajou lors de descente de gendarmes en tripartie?
1: Alors tu diras à Lapine.
15: Ouais.
2: Qu'est-ce que tu dis à Tapine?
13: Ça rentre dans ton cul.
2: Quoi?
1: Tu la fermes ta gueule, toi, maintenant, d'accord?
8: Olivier, GG, le débat.
1: Putain, tu vas pas commencer.
8: Gérard,
1: tu commences pas la saison.
8: GG répond à Lapine.
17: Gérard, on accueille tout de suite Goulot.
1: Goulot, il appelle d'où?
18: Goulot, il appelle du Nord.
13: Salut Goulot.
18: Ça va ou quoi tout le monde?
1: La fréquence du Nord, s'il te plaît, merci.
18: 117.9.
1: Merci.
18: Bon, j'avais pas fini, Gérard.
1: Non, mais attends, je vais répondre à... Bon, tu dis à Lapine que je vais répondre tout de suite après.
8: C'est bon, je crois qu'elle a entendu.
1: Malcolm, ouais.
18: Ouais, donc je te disais, pour la sécurité, en ce qui concerne la sécurité, que moi je recrutais donc dans les RMistes, qui sont surmotivés, je les paye en ticket resto. Donc
1: Non, mais c'est bon, tu vas pas t'éterniser, tu vas pas balancer ça à l'antenne, parce que après, c'est moi qui ai des emmerdes et j'ai pas envie d'en voir d'hommes.
18: Ok, je vais pas parler de ticket resto, t'inquiète.
1: Ok, merci.
18: Et qu'est-ce que je voulais dire? La sécurité, ça a une place primordiale, parce qu'on sait les dérives que peuvent apporter ce genre de jeunes qui viennent pour faire la fête, c'est vrai, mais bon, ils sont pas au courant des dangers, donc nous on leur procure des brochures sur tout ce qui est drogue illicite et on les met en garde avec on travaille aussi avec les CRS et tout ce qui est gendarmes, flics, pour faire en sorte qu'il n'y ait pas de débordement.
1: D'accord. Goulot?
18: Ouais. Je t'écoute, Gérard.
1: Non, mais c'est moi, j'y t'écoute, j'attends que tu répondes à mes questions.
19: Bah, en fait, j'étais au standard, donc j'ai pas pu bien suivre ta question. Si tu pouvais répéter, s'il te plaît.
1: Le portable qui sonne, arrête. Ça me fera bien plaisir pour la dernière fois que je le dis. Alors, y a-t-il assez de sécurité lors des rêves parties? Et faut-il installer des postes de secours le plus proche possible?
18: Gérard, c'est mon portable qui sonne. Bah, apparemment, il y a une rêve partie qui se prépare au foyer de Suresnes. Donc, je vais devoir te laisser là.
1: Alors, Goulot, au revoir.
18: Au revoir,
19: c'est pas Goulot, c'est pas moi.
18: J'arrive pas à comprendre, c'est comme ça.
1: Non, c'est Malcolm, allez, hop. Non, c'est Malcolm. C'est Malcolm.
18: Okay, c'est moi, j'avoue.
16: On remet Goulot alors.
1: Tu me laisses Goulot, il n'a pas répondu à la question, donc Malcolm, tu lui dis au revoir.
18: C'est moi, bon, je me dirige vers l'employé de Suresnes. Hein.
1: Au revoir. Goulot aussi. C'est bien.
16: C'est Malcolm, là.
1: Non, mais Goulot aussi, il a dit que.
19: Non, j'ai rien dit, Gérard. Je te jure, j'ai rien dit. Il faut que je réponde à ta question, Gérard.
1: Alors, Goulot, ouais.
19: Ouais, alors non, moi, pour te dire que moi, je suis carrément contre les rêves parties, les trip parties. Mmh. À cause de toute cette violence.
1: Ah non, mais de toute manière, j'ai pas. Attention, hein. Attends, Goulot. Attends. Je viens de dire, j'ai pas dit est-ce que vous êtes pour ou contre, là. Non, attention.
19: Je vais en venir à ta question. C'est mon introduction parce que j'ai pas pu encore répondre à toutes tes questions.
1: Mais je vais pas toutes les répéter parce qu'il y a du. Il y a du monde sur Internet qui me pose des questions. Faut que je réponde aussi.
8: Il y a une question. Faut-il éteindre son portable pour entrer en tripartite?
1: Oui. Tout à fait, parce que
20: Ça peut faire des interférences.
1: Hein. Non, mais ce qu'il y a, c'est que là-dedans, dans des trucs comme ça, vous êtes nombreux et nombreuses, et là, des portables, ça peut disparaître facilement. Ouais. Donc, je vais répondre.
20: Un jour, d'ailleurs, j'étais à une tripartie.
1: Donnez vos noms quand.
20: Technivulve, excuse-moi.
1: Ouais.
20: C'était un mix suprême de 3 heures de Michel Sardou. Je me suis fait piquer mon portable. Alors moi je déconseille.
1: Qu'est-ce qu'à voir Michel Sardou dans les rêves et les triparties?
20: Non, c'était un mix de 3 heures.
1: Ah ouais, d'accord.
20: Dans une tripartie.
1: Okay. La question à Lapine avant que.
8: Excuse-moi Gérard, je te coupe. On accueille Pro Bibi de Liverpop.
21: Bonsoir, c'est Pro Bibi.
20: Salut Pro Bibi.
21: Bonsoir tout le monde.
20: Salut.
21: Bonsoir Gérard.
1: Salut.
21: 115.5, excuse-moi la fréquence.
1: Merci.
21: 115.5, pardon.
1: Bon, alors, avant que tu répondes à la question, on va revenir tout de suite sur la question à Lapine.
8: Elle demandait si tu utilisais ta matraque en acajou pour combattre contre les gendarmes en tripartie.
1: Ta gueule !
20: Je voyais pas.
8: Elle veut sa réponse, Lapine.
1: Alors, Lapine, la réponse est non. Donc voilà.
8: Pas de matraque en acajou.
1: Voilà, donc pas de matraque. Et t'inquiète pas, je vais m'occuper de ton petit matricule, ma petite Lapine. Voilà, bisous à toi, ma Lapine, et reste toujours sur le site internet, ok?
21: Okay.
1: Qui c'est qui a pas répondu? Probit pour finir, et après on va poser une autre question avant de passer à des sondages.
21: Probibi.
1: Probibi.
21: La sécu, alors à mon avis, moi, il faut un petit peu humaniser le côté sécu dans les rames, en fait. Mmh. Tu vois, donc plutôt que de mettre du gros vigile, genre en bombers avec la matraque là comme tu disais, les gros godillots, tu fais comme dans les supermarchés, tu mets des mecs avec des starcos et des cravates en fait. Voilà, ça fait plus clean, en même temps ça fait un petit peu moins agressif, voilà, et en même temps le mec il peut cogner pareil, je veux dire, s'il faut casser des dents ou des trucs comme ça, le mec il peut être efficace, quoi. Mais au moins il a l'air clean, tu vois, en vrai, le mec il est starco et tout, tu vois, ça en impose, quoi.
1: Alors moi je peux vous dire une chose, tout le monde a répondu, hein.
20: Oui, sauf toi.
1: Non, sauf moi. Donc moi, je vais vous répondre. Donc y a-t-il assez de sécurité lors des rêves parties et des triparties? Donc moi, je peux vous dire que non.
20: J'étais sûr que t'allais dire non.
21: Pourquoi j'ai
1: ils sont pas,
20: mec,
1: ils sont
20: jamais
1: pas...
20: été dans une tripartie. Mais
1: non, mais même j'ai regardé ce qui s'était passé en Italie, comme rêveuse, tu y as été. J'ai regardé, mais laisse tomber, c'est grave de chez grave, le service de sécurité italien, comment ils s'en sont pris aux gens. Mais c'est dingue! Aller massacrer des bagnoles? Non, mais attends, il faut quand même pas rêver! Faut pas rêver là-dessus! Et pour les postes de secours, moi je pense que les postes de secours ne sont pas assez proches. Parce que vu le monde qu'il y a lors des trucs comme ça organisés, les postes de secours ils doivent être plus proches pour pouvoir évacuer plus facilement. Parce que là, ça te dérange, Olivier, de me laisser les gens en air?
2: Ah, pardon.
20: Oui, c'est la moindre des choses.
21: Ouais, parce que tu te trompes, hein, c'est pas le service d'ordre, c'était des CRS français qui ont cassé des bagnoles. Hein.
20: Ouais, en plus.
1: Mais même.
21: Attends, toi, t'as fait de la sécu un petit peu à l'époque, si je me
1: souviens. Moi, je dis.
21: Tu fais de la sécu en vrai ou pas, toi? Ça te plairait ou pas?
1: De faire de la sécu dans des trucs comme ça, non. Tu vois, non.
21: C'est pas ton truc?
1: Non.
21: Attends, c'est bien payé quand même. Hein.
1: Ouais, non, peut-être, mais non, moi, je vais te dire que non. Parce que déjà, les postes de secours sont trop loin.
21: Ouais.
1: Le temps que les gens arrivent, il y a trop de personnes.
21: Ouais.
1: Il y a trop de personnes, donc il faudrait que des gens... Que les gars de la sécurité, les gars de la Croix-Rouge et tout ça, soient plus près pour pouvoir évacuer plus rapidement.
21: Ah mais toi, si tu faisais de la sécu là-bas, tu pourrais les aider justement.
1: Non. Eh, le portable, j'en ai marre.
21: Portable. Oh là là.
1: Eh non, ça là-haut. Suffit là.
21: Oh, ça va exploser là.
1: Oh putain. Oh,
21: oh putain.
0: Recule-toi, Gégé.
21: C'est quelque chose. Vas-y, balance un truc là.
0: Allez.
1: Vas-y, non mais, de toute manière, tant que le portable sera pas éteint...
21: Putain...
0: Voilà, ça fait une masse, là, c'est pas agréable.
1: Olivier, oh. Sors dehors avec ton portable.
0: C'est pas agréable.
21: Vas-y, j'ai fait chaud, truc, là, balance.
1: Merci.
0: C'est insupportable.
1: Alors...
21: Merde. Alors,
1: la prochaine question, avant qu'on s'écoute... on va s'écouter un petit disque, il nous reste encore une demi-heure d'émission. Mm-hmm. On est combien, Valérie, s'il te plaît, sur le net?
6: Eh ben, on est à...
1: Merci de
6: d'allumer ton micro. Pardon, GG, m'engueule pas. 12 001.
21: Oh là là, oh le carona manuel.
6: T'as vu, incroyable,
1: bravo,
6: incroyable.
1: La rentrée, je peux vous... Là, je peux vous dire, il y a Pedro qui est à l'arrière, qui vient d'arriver.
21: Ouais.
1: Il a écouté dans sa voiture.
21: Ouais, Pedro.
1: La grosse pédale. La grosse pédale de la saison dernière qui arrêtait pas de nous casser les couilles.
2: Ouais, c'est ça.
1: Il est toujours là. Alors attendez, la question maintenant.
21: Oh,
1: on la pose. Oh, s'il vous plaît.
21: J'étais rentré par la grande porte.
1: S'il vous plaît, on se calme.
2: C'est en fan club, t'es gentil. Hein.
1: Merci, on se calme. Alors si les gendarmes organisaient eux-mêmes. Merci de m'éteindre mon micro. Olivier, tu sors dehors, s'il te plaît. Maintenant, t'es...
2: Non, parce qu'il faut que je monte pour le disque. Après, je m'en vais.
1: Voilà. Non,
2: il sait pas. Non, mais si.
1: Attends, il a déjà fait de l'aria, alors tu sors dehors, toi.
2: Vas-y, pardon. Ah, mais il est meilleur que moi.
1: Tu sors dehors.
2: Non, mais attends.
1: Tu sors.
2: Fini. C'est bête.
1: Tu sors.
2: C'est idiot de s'énerver comme ça, Gérard.
1: Tu sors dehors maintenant.
6: Gérard, le débat.
2: Allez.
1: Olivier, tu sors dehors, s'il te plaît, merci. Alors la question, c'est si les gendarmes organisaient eux-mêmes une tripartie, est-ce qu'il y aurait moins d'accidents? Et on va s'écouter Eric Lanhomme avec Rêve Party à domicile. On se retrouve tout de suite après au 0825 08 5000 et www.funradio.fr. A tout de suite pour la suite et fin du débat.
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2: Bah, écoute, c'est tout ce qu'il y a, je suis désolé. Hein.
1: Bon, bah c'est pas grave. Donc, on venait de s'écouter Eric Lallume avec Rêve Party à domicile. Et donc, suite et fin du débat. Donc, alors, à l'aria, vous avez Pedro. Comment qu'il va, le Pedro, depuis les vacances?
23: Ça va. Yeah.
1: Il va bien,
23: Pedro.
2: Ah, ça va bien, ouais.
1: T'as récupéré ce que je t'ai demandé?
2: Pas du tout.
1: Non,
2: hein.
1: Salaud, ça m'aurait étonné.
2: T'auras pas ta montre RTL, je suis désolé.
1: Ok, pardon.
2: C'était très joli. Hein.
1: Oh, Pauline.
23: Oui.
1: On se calme avec le standard.
23: Mais oui, je suis tout à fait calme.
1: Non, mais on se calme, on prend pas le combiné, on le balance pas comme
23: non,
1: n'importe où.
23: Non, mais y a pas de soucis, t'inquiète pas.
1: Donc, Pauline, qui est toujours avec Max le soir et qui a fait le plaisir de rester avec moi pour le premier débat de la saison.
2: Cochonne. Quoi?
1: Tout de suite, toi. Donc, Laurent, toujours aussi, qui était avec Max, donc, qui est toujours là. Valérie, qui est toujours sur le site internet www.funradio.fr. Donc, Valérie, t'as des questions à me poser?
6: Oui, il y a une question, là. Combien de personnes minimum se pratiquent une tripartie?
1: Alors là,
6: environ minimum.
1: Bah là sur la dernière qui a été faite en Italie que Rêveuse a fait, je crois qu'ils étaient un peu plus de 20 000 personnes, hein. En gros, un peu plus de 20 000 personnes. Hein.
6: Ok, il y en a une, mais elle est vraiment dégueulasse. Jamais je la poserai. Peut-on entrer déguisé en coton-tige géant en tripartie?
1: Je réponds pas, tu vois. Je réponds pas du tout. Alors ma petite lapine, si t'es toujours sur le net, tu demandes à Valérie la caisse, ce que je dois te dédicacer et je te le dirai tout de suite. Ok, voilà. Donc.
21: Ouais, t'entends mal.
1: Quoi? C'est quoi ce bordel? Donc c'est pas grave. Voilà. Donc alors je vais faire un petit sondage là qu'on vient d'avoir. Je pense que c'est les derniers sondages qu'on a. Laurent, s'il te plaît, tu peux me répondre?
3: Bien sûr.
1: Si ça te dérange pas. C'est les derniers sondages qu'on a là.
3: C'est les derniers sondages qui sont sortis sur.
1: Par contre, sur le deuxième, je le ferai pas.
3: Bah je sais pas, mais en tout cas c'est sorti. Ça serait quand même pas mal de prévenir les auditeurs.
1: Non.
3: Je crois que c'est quand même.
1: Non, mais. Là sur le deuxième, je suis désolé, à 70%, je le prépare.
3: Ok, très bien.
1: Donc alors un sondage à 0,25% des gens aimeraient voir Gérard en tripartie. Alors là, vous êtes pas près de m'y voir. La dernière fois que j'étais en boîte, c'était avec Evan au bon temps à Saint-Maur, et ça s'est très bien passé. Je remercie le patron de la boîte et donc Evan aussi en même temps. Donc le troisième sondage, 103% des jeunes disent avoir déjà consommé des pastilles Valda au lieu d'un Ecstasy. Mais moi, je pense aussi qu'il faudrait consommer du Viagra. Parce que le Viagra, ça vous donne en forme pour la nuit. Et pour finir, 21% des jeunes des forces de l'ordre, doivent les triparties. Oh là, je comprends rien du tout de ce qui a été marqué, mais c'est pas grave, hein.
5: Bon, allez, alors.
1: Donc voilà. Alors donc si les gendarmes organisaient eux-mêmes une tripartie, est-ce qu'il y aurait moins d'accidents? On va demander à Technivule.
20: Ouais, excuse-moi, d'abord tu parlais des triparties et du Viagra, c'est pour les tripartous le Viagra.
1: Ouais. Ouais, non mais ça c'est pour les mecs pour qu'ils gardent la pêche toute la nuit.
21: Si t'arrives pas à triquer, c'est ton problème.
1: Hein. Mais c'est bon, on va pas faire un débat sur le Viagra.
20: Mais c'est les molles, je pense qu'il y a une tripartie de gendarmes, ça se résumerait plutôt à la fête de la bière. Donc ça serait pas une tripartie.
1: Non mais je pense que.
20: Je sais pas, écouter du Patrick Sébastien, c'est pas très triparti non plus. Donc,
1: d'accord. Rêveuse.
9: Mais moi je suis un petit peu d'accord avec Technivule quoi. Enfin moi je serais pas trop fête de la merde, mais plutôt boucherie quoi. Tu vois. Enfin je pense que.
1: Oh non mais attends. Oh non mais boucherie, tu veux dire le style les ferrailles.
9: Style les CRS français avec la tripartie de d'Italie quoi.
1: Ouais. Non mais moi je pense le prochain débat je vais voir, mais je pense que au lieu de faire un débat sur les dictateurs,
5: on va le faire.
1: Non mais je pense avant on va faire un débat sur les
9: sur la drogue.
1: Non, pas sur la drogue, on va faire un débat sur les
9: poules.
1: Non sur les non pas c'est sur les triparties, sur les ferries là, les trucs avec les taureaux là qui se passent à Béziers,
11: les ferrias.
1: Ah mais de toute manière on fera un débat sur les dictateurs, on fera un débat sur la politique. Mais je vous donne pas tous les thèmes. Il y a en avant-première les ferrias, un débat sur les dictateurs, un débat sur la politique. J'en passe des meilleurs, mais pas sur ma vie privée parce que ça regarde personne. Qu'est-ce qu'on pourrait faire? Un débat sur les sumo, un débat sur la préhistoire et un débat sur les standardistes, parce que les standardistes les trois quarts du temps ils dorment au téléphone.
2: D'accord, Gérard.
3: Gérard, c'est pas gentil ça.
11: Parce que s'il y a pas ça,
1: et un débat sur les gens sur l'internet, oh c'est tout, on en pense des meilleurs. Rêveuse. Pour finir. Ouais, sur les tondeuses à gazon, pourquoi? Parce que tu passes la tondeuse.
21: Non, pourquoi pas, je veux dire, c'est un bon débat.
1: Ouais, mais c'est ce que je te demande.
11: Non, filme pas.
21: Pourquoi pas?
1: Qui c'est qui a dit putain? Eh, on dit pas putain, on dit moment de travail. Allez, on active, il reste un quart d'heure d'émission. Ça s'était bien passé. On active. On active, rêveuse.
9: Ouais, bah non, mais moi je t'ai dit ce que je pensais, quoi. Je trouve ça inadmissible, hors de question que les gendarmes foutent leurs pieds, organisent, imagine, quoi. Des schtroumpfs, ils vont.
1: Des schtroumpfs?
9: Ouais, non, c'est hors de question.
1: Pourquoi vous appelez ça des schtroumpfs?
9: Parce qu'ils sont en bleu et les schtroumpfs, ils sont en bleu.
1: Mais ouais, mais on est bien content de les trouver.
9: Ouais, je suis d'accord, mais attends.
1: Merci pour. Non, Pedro, s'il te plaît.
9: Il y a des mouches. Ah,
1: bouge, non, Pedro, tu recommences pas comme la saison dernière, hein. D'accord. Goulot.
21: Oui, c'est moi.
19: Bah écoute, moi je suis d'accord avec tout le monde. Disons que nous on n'a pas besoin de gendarmes dans nos rêves, enfin chez nous, dans ma ville à Cadrezage, parce que en fait, nous nos rêves elles se font sans musique. Donc c'est plus sympa et au moins on évite les tapages nocturnes, on n'a pas de problème de voisinage, tout ça, donc c'est plutôt tranquille. Donc les gendarmes ils interviennent pas trop, donc c'est plus tranquille.
1: Non mais je t'écoute hein.
19: Non mais voilà.
1: Ah mais justement, voilà le problème où que je veux en venir, Goulou, avec toi. C'est comment que ça se... Pedro, s'il te plaît. Merci. Attends, on va laisser Probit réagir et après Probit, je vais réagir quand même sur ta question, Goulou. Hein.
5: Pour dire aux gendarmes, c'est Probibi, donc franchement moi ça me ferait bien délirer de voir des gradés sous Petri, hein, ça peut être drôle. Imagine un lieutenant-colonel qui a bégo. Franchement, ça peut le faire, quoi.
1: Oui.
5: Non,
1: d'accord.
5: Mais c'est pas, non, mais vas-y, réagis, enchaîne.
1: Non, mais moi, ce que je pense, je suis pas tellement d'accord. Parce que, ce que Goulou disait tout à l'heure, tu peux me rappeler un peu ce que tu me disais?
19: Bon, en fait, je disais que, en fait, quand il fait beau, on a l'habitude de faire dans la place de la mairie des rêves parties. On n'a pas besoin de service de sécurité, ni de poste de secours, parce qu'en fait, on fait des rêves sans musique, donc ça évite tous les problèmes de voisinage, des lois des gendarmes.
1: Non mais est-ce que je suis pas trop d'accord avec toi, mais si par exemple il y a des gens qui se sentent mal, comment que vous faites pour les évacuer?
7: Parce que les pompiers, ça sert à quoi?
1: Mais oui, mais si les pompiers peuvent pas arriver, parce que regarde, toi, rêveuse.
5: Attends, tu parles d'une teuf organisée par des gendarmes, les pompiers.
1: Si c'était les gendarmes qui organisaient une eux-mêmes.
5: On ne répond à ta question, c'est toi qui pars en sucette à côté.
7: Ouais, c'est un peu plus de la quiche là.
1: OK,
19: bah ouais, on a plus besoin de ça en fait. Tu sais, tous les 30 février, pour la fête du slip, c'est souvent plus pour ça qu'on appelle les gendarmes, tu vois, quand c'est plus chaud.
1: D'accord, c'est bon. Question internet.
10: Ouais, alors il y a une question de Chatman. Peut-on faire une feria en tripartie?
1: Une feria en tripartie, pourquoi pas, oui.
10: Ouais.
1: Pourquoi pas?
10: Et où sont organisées les meilleures triparties?
7: Dans ton cul, Gérard.
1: Alors, où sont organisées les meilleures triparties? Alors là, je peux pas lui dire parce que je connais pas toutes les villes où c'est organisé.
5: Et les férias, alors?
1: Bah, les férias, c'est organisé, par exemple, il y en a une ce week-end
5: à Lille.
1: Non, à Lille, ça a été une brocante.
5: Mais attends, Gégé, t'as charcuté de la vachette, toi, déjà, un peu, non?
1: Non. Le bruit des canards, c'est bon. sinon, je vais bouffer du canard. Par contre, Valérie, on n'a toujours pas la question à Lapine de savoir ce qu'elle veut que je lui laisse comme message en direct.
10: Lapine, elle dit mon gros lapin revient, j'ai les mêmes à la maison, t'as Lapine à poil court.
1: Voilà. Bah alors, ma Lapine, je vais te dire une chose, que si t'as les mêmes à la maison, moi j'ai les carottes, c'est bon. Qu'attendez-vous? S'il vous plaît, c'est moi qui commande, réponds.
5: Une petite casse dédiée pour ma carotte, là, vas-y.
1: Qu'attendez-vous de la technoparade du 14 septembre à Paris? Et on va demander à Technivul, tiens, de Rouen.
12: Eh ben, j'espère qu'il y aura des beaux chars, avec des beaux garçons dessus, de la bonne musique.
1: De manière, ça sera de la techno et puis c'est pas des chars, c'est des camions.
12: Non, c'est des chars. Hein.
1: Non, ça sera des mille pattes. C'est des mille pattes.
12: Mais oui,
5: dans
12: ton cul.
1: Technivul. Technivul.
12: Hein? De quoi?
1: C'est toi qui viens de dire dans ton cul.
12: Non, du tout. J'étais en train de me demander ce qu'il fallait aussi. Je pense qu'il faut aussi pas mal d'agents de sécu. Un peu partout des postes de Croix-Rouge et puis voilà.
1: Non mais je pense que là sur la technoparade, à mon avis je pense que il y a un bon service de sécurité. Si je suis invité, oui, pourquoi pas.
12: Non mais tu peux y aller, hein, mais par contre tu risques pas d'être pris.
5: Au niveau de la sécurité, Gérard, il faut en parler, je pense que c'est important quand même.
1: Non mais attendez.
10: Qu'est-ce qu'il y a? Ah, il y a une question là.
1: Non mais il y a une question. Quoi? Non mais ça va, non
10: ah,
1: mais
10: c'est abusé, ça.
1: Oh, le standard. Oh. Eh, vous croyez où là? C'est vous croyez chez Pépé Maman là?
12: Ou le DCL.
1: Ça va
3: On travaille.
1: Tranquille, hein. Eh, il nous reste 10 minutes, même pas 10 minutes, hein.
23: OK.
5: Ouais.
1: Donc, rêveuse?
7: Moi je m'attends comme Technivul à faire la fête, la teuf, pas arrêter de danser.
1: Mais
7: les beaux garçons,
1: par contre, Pedro, si tu peux, m'informer, d'où qu'appartira la technoparade cette année.
4: C'est vrai que je suis vachement au courant.
1: C'est vrai que je suis premier sur le coup. Mais non, mais attends, toi qui connais tout avec ta copine d'Europe 2.
3: Moi je sais, Gérard.
1: Oui.
3: Il y a un éditeur qui vient de nous joindre, la technoparade.
1: Attendez.
3: La technoparade partira du pont de l'Allemagne et ils vont faire tout le tour en fait jusqu'au pont de l'Allemagne. En fait, c'est le délire du truc. C'est un éditeur qui vient nous le dire, merci.
1: Ouais, ben l'auditeur, j'en ai rien à foutre.
3: Il s'arrête à ce moment.
1: Non, mais de toute manière, je pense qu'on le saura dans les jours à venir.
14: Normalement, ça part à
21: D'après Chirac, elle partirait du troisième étage de la Tour Eiffel.
1: Non, mais pourquoi moi, je serais que vous, pourquoi pas de l'Elysée?
14: N'importe qui.
21: Bah ouais.
1: Mais elle pourrait partir

0: bah justement, que... bah ouais, bah, hein, bah faudrait peut-être qu'ils y soient, ces deux-là. Hein.
1: Ouais, c'est que lui, ouais,
0: là, hein. Eh, faudrait qu'ils y soient, Pierre Delannoy, c'est quand même le maire de Paris. Hein.
1: Ouais,
0: ouais, peut-être qu'il monte un peu son petit
1: cul, là.
0: Ouais. Son petit cul là-dedans.
2: Il s'appelle comment, Gérard? T'as dit que
0: Pierre Delannoy.
2: Delannoy, d'accord.
3: Delannoy, ouais.
0: Donc, ouais, c'est Bertrand. Ah non, c'est pas Pierre, c'est Bertrand Delannoy, merde. On se confond.
3: Il y a un invité Laurent Charnier, donc je pense qu'il sera là, en fait.
0: Ouais, non, mais on verra, je sais pas encore qui c'est qui sera. Bon, allez.
3: À la Bastille, GG, il y a un mix.
0: Oui.
3: Ouais. Tu viens,
0: alors, est-ce que... Comment?
3: Tu viens ou pas pour la techno-parade?
0: Ah ben, je sais pas si je pourrais y aller.
3: Bien.
0: Bon, attendez, moi, je voudrais savoir un peu le chiffre internet, là. Il est 1h51.
3: Ah, tu viens, GG, merde.
4: Alors, GG, on en est à 12 125.
3: Oh là là, on a tout cartonné. Allez, on est.
0: Et 12 125, ouais. Et en plus, parce que, on a quand même eu un peu de mal à bien démarrer le départ, hein. Bon, allez, avant-dernière question.
3: C'est du grand Gérard.
0: Est-ce que les rêves partis doivent être obligatoires dès l'âge de 18 ans ou autre. On va demander à Probite.
3: Probibi. Moi, je pense qu'on va obligatoire 16 ans. Attends, t'as pas besoin d'attendre 18. Hein, 16, c'est bon. Tu rends ça obligatoire à partir de 16 ans.
0: Attends, Probibi.
3: Ouais, Probibi.
0: Hey, je vais mettre deux questions en une.
3: Probibi,
0: je vais mettre deux questions en une.
3: Ouais.
0: Alors, est-ce que les rêves partis doivent être obligatoires à l'âge de 18 ans ou autre?
3: Ouais.
0: Et faut-il interdire l'entrée aux jeunes de moins de 18 ans? Voilà, alors là, vous avez deux questions en une.
3: Alors, écoute, moi, je pense que d'un côté, il faut effectivement que ça soit obligatoire.
0: Et ça sera les deux dernières question de la soirée, hein.
3: Pour les moins de 18, il faut que ça soit interdit pour les plus de 18, quoi, ça me paraît clair.
0: Non mais attends, tu veux dire quoi, toi, par là?
3: Bah, je réponds à ta question, je suis en prise directe avec l'essence de ta question, là, quand même.
0: Mmh.
3: C'est-à-dire que tu rends ça obligatoire pour les gens de plus de 18, mais interdit pour les gens de moins de 18.
0: Hein?
3: Une verrée par semaine obligatoire.
0: D'accord.
3: Avec un gobage, après tu choisis ce que tu prends.
0: Goulot.
3: Ou ce que tu veux.
0: Goulot.
5: Du carré. Moi, personnellement, je pense que ça devrait être interdit pour tous les mineurs de plus de 18 ans.
6: Ce
5: serait normal.
0: Non, hein. De moins de 18 ans. Hein.
5: Non, de plus de 18 ans.
0: Non, mais moi, je mets moins de 18 ans. Par exemple, tu vas pas faire rentrer quelqu'un qui a 17 ans.
3: Bah, si, attends. Bah, pourquoi? Attends, les jeunes ont
5: droit à la moi, j'ai 17 ans, j'en fais 24. Je peux rentrer?
6: Non, rien pas.
0: Ouais, d'accord.
3: Si, ouais. T'as 17 ans,
0: Bon, et sur l'autre question?
5: Sur l'autre question, tout dépendra en fait de l'économie actuelle, en fait. Le chômage, l'inflation, tout ça. Faut voir tout ça, quoi. Surtout la chute de la bourse actuelle, je veux dire, c'est délicat, quoi, pour faire la fête dans ces conditions-là.
3: Ouais, je suis pas sûr.
0: Rêveuse.
7: Je pense que ta question, elle est un peu bête. T'as posé la même question, en fait. T'as posé exactement la même question. T'as pas d'intérêt. Enfin, j'y répondrai pas parce que j'estime qu'une petite partie, c'est plus genre que 18 ou 15, voilà, quoi.
5: Ouais, mais rêveuse, comprends. Gérard a fait un débat. Je veux dire, c'est des questions.
7: Ouais, non, mais jusqu'ici, il a posé de très bonnes questions, mais là, je pense qu'elle est un peu sans intérêt. Mais bon, je pense que je vais laisser Technoville répondre. Je crois que c'est la meilleure.
0: Non, Techno pour terminer. Et après, je vais vous dire, parce que là. Là, je viens d'avoir le.
8: Je viens
0: d'avoir le parcours de la technoparade du 14, donc on va laisser Technibule finir et puis je vais vous donner le parcours de la technoparade là qui va se dérouler là incessamment sous peu le 14 février. Il est temps que je reparte en vacances. Le 14 septembre, c'est-à-dire
3: dans 3 jours.
0: Non, on est le combien aujourd'hui? On est le 4. Dans 10 jours. Donc, je veux. Ah ben, vas-y, Techno.
7: Technovulve. Je t'ai dit, moi, c'est une fête sauvage, une fête libre, donc t'as le droit d'y aller, même si t'as moins de 18.
0: Mmh.
7: T'as pas le droit de gober, ça, moins de 18.
0: Mmh. Non, mais alors, donc, toi, pour toi, faut-il interdire l'entrée aux jeunes de moins de 18 ans? Toi, t'es...
7: Ah non, du tout.
0: Donc, t'es pas d'accord?
7: Au contraire, non, ouvert aux enfants, tout, y a pas de problème. Mmh.
0: Et est-ce que les rêves partis doivent être obligatoires dès l'âge de 18 ans ou autre?
7: Ah, je pense qu'il faut au moins avoir un dépucelage de rêves partis au moins une fois dans sa vie, quoi.
3: Ah oui.
0: D'accord. Bon, ben, sur ce, voilà. Donc, la fin du débat sur les rêves partis, on va faire une petite conclusion. On va faire une petite conclusion sur.
2: Gérard.
0: Sur ce débat.
2: Gérard.

0: Je crois que t'as le parcours à nous donner.
1: Oui, non, mais je la donne, je le donne après.
2: Comme
0: ça,
2: avant.
1: Alors, le parcours de la technoparade donc partira de la le parcours de la technoparade départ à 14h de la Concorde. Donc après place du Trocadéro, Chaville, Versailles.
2: Pas trop vite.
1: Vaucresson. Alors je récapépète depuis le début.
3: Doucement. Ils sont diesel les camions.
2: Parce que je note là, vas-y.
1: Concorde.
2: Ouais, TDI ou quoi ?
1: Trocadéro.
2: Alors Trocadéro, ok.
1: Chaville.
2: C'est ça, Chaville, ok.
1: Versailles.
4: Il y a quoi juste avant Trocadéro ?
3: Mon minou. Maman.
1: Ma chatte. Chaville.
2: Ok.
1: Versailles.
2: Ouais.
1: Alors,
4: Vaucresson.
1: Oh non, ouais, vas-y, allez hop. Vous allez retrouver le parcours du Trocadéro.
5: Non, mais Gérard, on veut le parcours. Ouais, continue. Ouais, merde.
1: Vous le retrouvez.
5: Mais non.
1: Vous le retrouvez après.
5: Tu laisses la main.
1: C'est moi qui commande.
3: Comment t'écris Vaucresson?
4: Alors après.
5: Mais ouais.
4: Après le Sacré-Cœur, il y avait quoi?
6: Il y a des gens au standard qui demandent à ce que tu donnes le parcours.
5: Et même sur Internet.
2: Allez, vas-y.
1: Alors, le parcours, il départ 14h, Concorde.
2: Ouais.
1: Trocadéro.
2: Ouais.
1: Chaville.
2: Ouais.
1: Versailles.
2: Ouais.
1: Vaucresson.
2: Ouais.
1: Poisson. Poissy.
2: Poisson.
1: Oh, le tolard, il t'emmerde. Okay. Après, retour, 21h, Bois de Boulogne.
2: Ouais.
1: Alors, concert, attendez. Concert avec DJ Perfusion, DJ Gitan, DJ Manu Dibeben, et au percu, voilà, DJ Manu Dibeben au percu, et voilà, terminé, point final à la ligne. Donc j'aurais voulu avoir le chiffre internet du débat de ce soir.
5: Et ben,
1: s'il te plaît, Valérie.
5: On en est à 12 562 là.
2: Oh là là.
5: Oh là, c'est énorme.
4: Gérard, je voulais juste savoir s'il y avait des routiers normalement prévus à cette rêve. Bah, il y a les camions, ouais.
1: Mais de toute manière, c'est sur des camions que ça se déroule. Hein.
5: GG.
4: Ah, donc des routiers, forcément.
1: Oui, attendez, routiers. S'il vous plaît.
5: Je suis désolé, mais il y a plein de gens qui demandent que tu refasses le parcours parce qu'ils n'ont pas eu le temps de bien noter. T'as été 10 fois trop vite.
1: Alors,
5: bah ouais, mais bon.
1: Alors, le départ, Concorde, Trocadéro, Chaville.
4: Attends, doucement.
1: Non, mais de toute manière, vous allez le retrouver par la suite sur le site internet www.fmradio.fr.
5: Bien sûr. Mais non, mais tu l'as dans les mains, GG.
1: Alors, le parcours, non, mais je vais pas m'éterniser dessus. Alors, le parcours. Départ 14h, Concorde, Trocadéro, Chaville, Versailles, Vaucresson, Poissy. Retour Bois de Boulogne, concert avec DJ Perfusion, DJ Gitan, plus Manu, DJ Beben au percu. Et voilà, terminé, point final à la ligne.
3: Trocadéro.
1: C'est bon.
2: Poisson, t'as dit quoi après?
1: Allez, hop, terminé, conclusion du débat.
4: Attends, après le Sacré-Cœur.
1: Nada, terminé. Terminé, conclusion du débat. Conclusion du débat, Technuvul.
2: Je suis en rade au Trocadéro, moi.
1: Je m'en fous, Technuvul.
2: Je suis au Trocadéro, merde.
1: Technuvul.
2: C'est quoi, je prends Rivoli ou quoi, là?
1: Technuvul.
2: Je prends Rivoli, qu'est-ce que je fais, là?
1: Ta gueule, Goulot.
2: Attends, je m'en fous à la madeleine, alors.
4: C'est pas Goulot, hein. Goulot, il est là.
1: Non, mais bon, promis de ta gueule.
2: Je suis gay là, c'est
1: pas. Allez, hop, promis, au revoir.
2: Au revoir.
1: Allez, hop, moi je fais la conclusion, il est 2h et...
7: Allez, on se dépêche.
3: Alors, pour conclure, Gérard...
1: Technivulve.
3: Je voudrais dire déjà que je suis contente que Olivier et Apolline soient revenus dans l'équipe.
1: Non, c'est pas Apolline, c'est Pauline.
3: Ça me fait très plaisir.
1: C'est Pauline dans les studios.
3: Je trouve que ton débat, il a pas été complet parce que t'as parlé que des tri-parties, mais t'as pas parlé des monos ou des biparties. Et je pense que ça mérite qu'on en refasse un.
1: Bah, on verra.
5: Ouais, c'est vrai.
1: Attendez, si vous avez des sujets de débat, vous les envoyez.
3: Ah, moi j'en ai dit hier, des sujets de débat.
1: Bah, vous les envoyez 22 rue Bayard. Attends, Technivule!
3: Est-ce qu'il faut envoyer les questions avec?
1: Non, vous envoyez les thèmes de débat.
3: Radio, 22 rue Bayard, 7508, Paris.
1: Voilà, à l'intention de Gérard.
3: D'accord.
1: Voilà. Ouais, c'est bon. Ouais, Technivule, au revoir. Rêveuse. Au revoir, bonne soirée, bonne bourre.
3: Un bonsoir à tout le monde aussi.
1: Voilà, rêveuse.
5: Attends, Gérard.
2: Oui, je peux faire ma conclusion ?
1: Non, c'est rêveuse.
2: C'est Pro-Bibi.
1: Non, Pro-Bibi, au revoir.
2: Alors moi, je trouve que t'as fait un très bon débat. Franchement, t'as fait un très bon débat.
1: Pro-Bibi, au revoir.
2: T'as fait un très, très bon débat.
1: Pro-Bibi, au revoir.
0: Laisse-le conclure. Laisse-le conclure,
8: Gérard. T'enflamme pas comme ça, t'enflamme pas.
0: C'est bon.
4: GG, tu questionnes. Un très bon débat, je trouve que t'as été excellent ce soir. Je sais pas si t'as changé de marque de croquette ou quoi, mais franchement, tu déchires. Franchement, tu déchires. Très très bon débat, à la semaine prochaine.
1: Ouais, bah t'as raison, rêve. Voilà, terminé pour ProBibi, Goulot.
4: Donc, Gérard, malgré que ton débat n'ait eu ni queue ni tête, je voulais remercier déjà l'effort de Max au standard, c'est super sympa à lui, tu devrais le remercier d'ailleurs. Parce que
1: de toute manière, c'est mon chef, donc...
4: D'accord, mais il était pas obligé de faire ça hein, quand même, hein, tu peux le remercier quand même.
1: C'est pas toi qui me donne les ordres.
4: D'accord. Ok, d'accord, donc pour conclure, je te parle de toute la région du nord, de Sabugal en fait, je pense que... Bah, l'abus d'alcool est dangereux pour la santé, hein, ça changera jamais. Et puis, je te souhaite bon courage, t'es revenu par la grande porte, c'est super, c'est magnifique, on veut du Gérard. Et je voudrais que, juste si Max le permet, que tu nous ressortes un de tes fameux poèmes de l'époque, c'est ce qui t'a fait connaître, et puis ça nous fera tous plaisir à tous les auditeurs de FEN. Et puis remercier tous les internautes. On était, si je crois bien, 13 000, c'est ça ?
1: Non, on a terminé, mais je pense que va y avoir des conclusions sur l'internet juste après Rêveuse. On s'est arrêté à 12 562, mais je pense que je vais avoir la suite. Donc voilà, je te remercie Goulot. T'inquiète pas, les poèmes vont revenir comme tu me l'as demandé. Il y aura sûrement aussi une libre antenne et voilà. Donc Rêveuse pour terminer.
3: Moi, je pense que le débat, il n'était pas trop mal. Maintenant, je pense que t'as pas trop trop assuré avec les mecs qui appelaient, enfin les organisateurs. Tu les as tous virés. Mmh. Pourtant, c'était des mecs super intéressants qui auraient pu apporter quelque chose. À chaque fois que tu les as virés là-dessus, sois honnête, t'as mal assuré. Mais bon, comme d'hab, quoi, c'est pas très grave. Hein, on a l'habitude. Maintenant, bon, c'était un bon débat. Et puis, j'espère que t'arrêteras de te faire de la gueule. Et puis
1: Fais des
3: bras quoi.
1: Rêveuse, je vais te dire une chose que jusqu'à maintenant on n'a pas eu grand monde justement à part Gigi Jérôme. C'est tout ce qu'on a eu.
3: C'est tout.
1: Terminé. Hop. Terminé. Point final à la ligne. Bonne nuit. La tienne de gueule. Au revoir. Donc, conclusion sur le net.
5: Il y a un petit message de Lapine, ta petite chérie, qui te dit gros bisous GG, mais fais gaffe à tes dents parce que l'extasy, ça les effrite.
1: Ouais, tu lui dis que Lapine, t'inquiète pas, je te retrouve.
5: C'est à Lapine, hein, je suis désolée GG. Hein.
1: T'inquiète pas, Lapine, je te retrouve tout de suite après sur le site internet. Donc, qu'est-ce que je peux dire? On a terminé à combien sur le site internet?
5: Le chiffre que je t'ai donné, là, 12 000, écoute, tu l'as sous les yeux. Hein,
1: 12 562.
5: Voilà, exactement.
9: Toi, tu continues à faire. Le site, hein.
1: Voilà, donc vous pouvez me retrouver tout de suite après sur le site www.funradio sur le chat. Et là, vous allez vous retrouver Léo pour la nuit sans pub. S'il est prêt, c'est à toi, mon petit Léo.
6: Merci, Gégé.
1: Il n'y a pas de quoi, j'espère que tu vas avoir le courage.
9: Le prochain débat, le
1: 12 septembre. Ça sera sur les dictateurs. Et donc, si vous avez des thèmes de débat à m'envoyer, donc www.funradio.fr. Donc, sur le chat Mélanie et Max @ et par courrier donc 20-22 rue Bayard à l'intention de Gérard et voilà. Bonne nuit à tous, bonne nuit à toi Léo.
6: Merci GG.
1: Y'a pas de quoi.
6: D'accord, allez à tout de suite.

0: donc rebonsoir à tous. Donc le premier titre qu'on avait mis, c'était les Canards Boiteux avec Venez sur la croisade. J'aurais une palme d'or dans le cul. Et là, vous venez de vous écouter en,
1: un bon truc, hein.
0: C'est quoi, Zera? Exclusivité, Ricky Martin.
1: Mondial.
0: En exclusivité, Ricky Martin, donc je n'ai pas le titre, donc Kudar, si tu pouvais me le dire, s'il te plaît, merci.
1: Mais attendez, mets des merguez, parce que ça chauffe sans la margarita.
0: Quoi?
1: Non, mets des merguez à Mexico, ça chauffe sans la margarita.
0: Bon bah ok. Ok, donc... Alors donc au standard,
1: l'après-midi aller trouver, ok.
0: Au standard, c'est Manu qui vous gâte en 0803 08 5000, et toujours le www.fr.radio, donc c'est Rigo qui vous gâte en.
2: Ouais, et je sais enfin combien on est.
1: Oh merde.
0: On était sur le premier, non?
2: Le premier, je sais pas, mais là on est que 1322.
1: Ouais, c'est pas mal.
3: Ouais, c'est bien, ça grimpe. Mmh.
0: Ouais. Non, mais ça va continuer.
2: Ils ont pas du tout aimé le premier débat, ils sont tous partis, en fait.
1: Normal.
0: Non, ça c'est pas grave. Et s'ils aiment pas le deuxième, ils vont sûrement tous partir aussi. Donc le deuxième débat portera sur la chirurgie esthétique. Et pour ça, on va accueillir Tétine en plastique, où on écoute Fun Radio Limoges 92.2. Bonsoir à toi.
4: Bonsoir Gérard.
0: Bonsoir Ange de Plomb, Mon Lignon 101.9.
5: Oui, tout à fait, bonsoir.
0: Bonsoir, bonsoir. Petit scalpel.
5: Salut.
0: De Laval, 102.3.
5: Bonsoir.
0: Et Pamela Andercon, 23 ans, de Paris, 101.9. Bonsoir à toi.
6: Bonsoir Gégé, bonsoir les auditeurs, bonsoir tout le monde.
0: Salut. Alors, première question, que pensez-vous de la chirurgie esthétique de nos jours? Bah tiens, on va demander à Pamela.
6: Bah, comme par hasard.
0: Bah pourquoi? Bah alors attends, bah alors non, ok. Alors tétine en plastique, voilà, comme ça hein? Ça ira plus vite que. Alors tétine.
6: Ouais, moi je trouve que c'est utile quand on a un gros pif, des gros bras, des grands pieds, enfin, tu vois, quelque chose qui déconne, quoi. Voilà, je trouve que c'est utile en fait. Quand tu as un accident, que tu te fais refaire le visage, des choses comme ça.
0: Ouais, mais ça non mais.
5: C'est...
0: Oh, Ange de Plomb, s'il te plaît, tu commences à te calmer.
5: Ah oui, pardon, excuse-moi.
0: Hein? Donc, c'est vrai que, je sais pas si vous avez suivi le reportage qu'il y avait là.
5: Sur France 2?
0: Non, sur. Sur la 6.
5: Ouais, sur la 6. Ah, c'est sur la 6, bien sûr.
0: Non, c'est même pas sur la 6.
7: De quoi?
0: Non, c'est pas sur la 6, c'était.
5: Le canal, voilà. Le câble.
7: De quoi?
0: Oh!
7: Quoi?
0: Oh.
5: Le câble.
0: Il dort, l'autre. Ouais, non, mais... Non, je crois que c'était sur la 3. Non, la 3.
5: Ouais, la 3.
3: Le Big Bill, c'est sur la 1. Hein.
0: De quoi?
3: Je disais, le Big Bill, c'est sur la 1.
0: Bon, t'éteins ton micro et tu te tais, toi.
5: Manu. Okay.
0: Je te parle de la chirurgie. T'éteins ton micro.
5: Manu.
0: Merci.
5: Dans la marche du siècle, c'est ça?
0: Non, Ange de Plomb, comme tu veux réagir.
5: Ouais, bah écoute, tout à fait. Moi, je pense que quand on a un peu une tronche à la Quasimodo, ça peut aider, quoi, dans la vie. Sinon, c'est un handicap, quoi.
0: Mm-hmm.
5: Quand t'as la tronche de travers, les gens, ils te regardent de travers aussi, quoi.
0: Non, mais ça, la question, je sais pas si tu l'as vu vraiment bien.
5: J'ai bien compris. Mm-hmm. C'est grosso modo, est-ce que vous pensez que la chirurgie esthétique, pour ou contre, c'est
0: non,
5: bien?
0: Que pensez-vous de la chirurgie esthétique de nos jours?
5: De nos jours? Ah, à l'heure actuelle, ah bon, c'est vrai que la chirurgie esthétique au Moyen-Âge, c'était peu adapté.
6: Ouais,
5: c'est vrai que de nos jours, la science a fait d'énormes progrès et qu'on peut maintenant faire des trucs de fou, quoi. Mmh. C'est clair.
3: De ouf.
5: Des trucs de dingue, hein.
0: Petit scalpel.
8: Salut, c'est Alliage.
5: Salut.
9: Salut, c'est Quentin, salut.
5: Salut, c'est Brian.
9: Alors, moi, ça tombe bien que tu poses la question, GG, parce que moi, je me suis fait...
3: Non, mais attends, il t'écoute plus, ça y est, il est parti.
7: Il est encore barré, c'est ouais. Trop fou.
10: En plus, t'es trop tricard.
9: Qu'est-ce qu'il se passe?
0: Je t'écoute, petit scalpel.
9: Ouais, donc moi, ça tombe bien que tu poses la question, parce que je me suis fait opérer, j'ai eu recours à la chirurgie esthétique.
5: Mmh.
9: Je me suis fait opérer des oreilles, parce que j'étais vilain. Je me suis fait aussi opérer des doigts, parce que j'en avais trop, et pour scratcher, c'est pas le top. Je me suis fait à peau sucée aussi, c'est-à-dire que j'avais trop de...
5: Ouais. Ah, c'est bon, mal, ça, il paraît que c'est bon. Ça.
9: Ouais, à peau sucée, franchement, c'est le top.
5: Ouais.
9: Il t'enlève la...
5: Ça vide bien, quoi.
9: Il t'enlève la culotte de cheval.
7: De quoi?
3: C'est qui?
9: Tu peux. J'ai travaillé aussi dans la production et je me suis fait opérer de mon corps de pantouse, quoi.
0: Ouais, c'est
9: j'avais
0: ça.
9: J'avais une voix de travail.
0: Oh.
4: Puis je vais dire,
10: je vais dire une chose, t'appelles pas de Laval déjà pour commencer.
4: Ah, si, Dave. Non, par contre, il avale bien.
10: Non, mais il appelle pas de Laval. Il appelle de Paris.
4: PDVA.
10: 101.9. Et il s'appelle Tony.
4: PDVA.
10: Voilà. Et ouais, c'est Tony que vous avez, qui se fait passer pour Petit Caspel.
7: C'était qui?
10: Tony.
7: Il est quoi?
10: Qui s'est fait passer pour Petit Scalpel.
4: Regardez, parce que j'ai bien répondu à la question.
10: Ouais, ouais,
4: J'en fais qu'un.
7: Gérard, en plus, attends, Gérard, c'est ce qu'il est, Tony?
11: Ah, yes. Et toutes les filles sont folles de lui, avec sa voix de rocker. Chaque soir, il fait un vrai malheur.
7: C'est quand même dégueulasse après qu'il vienne sur Fun, Gérard.
12: C'est vrai.
4: Ouais, ouais.
12: Il est DJ sur.
10: Alors Tony, je vais te dire une chose que.
11: Tony, je te kiffe.
7: Ça te fait du bien, ça, Tony.
11: Je vais
7: des petites minutes de gloire comme ça.
10: Profites-en bien.
12: C'est bon, clair.
11: Je m'en vais sans, Tony.
4: Pas de problème.
7: Bon, Gérard, tu gères ton débat ou tu veux que je prenne ta paye?
10: Pamela Anderson.
13: Ouais, donc moi.
4: Mon pote.
13: Je trouve que c'est très utile de nos jours.
10: Alors, tu peux préciser.
13: Grâce à ça, j'ai réussi dans la vie. Moi, j'avais une belle gueule hein, à la base, belle gueule, beau corps, tout ça.
10: Bon, mais bah, attends.
13: Un petit peu
10: décent. Commence pas à vouloir te jouer la Pamela.
13: Non,
10: mais te prends pas pour Pamela Anderson et n'essaye pas de te jouer la Sophie Marceau, d'accord?
13: D'accord.
10: Commence pas à dire je me suis repayé la gueule et tout, et ceci, cela. Parce que je vais te dire une chose, que des nanas comme ça, j'en entends 20 carrément sur toute la semaine avec Fun, on entend que ça, des nanas. Je suis super mignonne et puis tout. Quand Max il dit t'as qu'à venir à la radio, les nanas, il n'y en a aucune qui viennent. Arrêtez les nanas de nous faire croire que vous ressemblez à Sophie Marceau ou Pamela Anderson.
7: Semblant d'éjaculer dans des sensis.
13: Vous avez une belle gueule, c'était pas de ma faute.
10: Attends.
13: Écoute, je viens dimanche.
7: Gérard
10: Attends, tu viens dimanche, c'est pas moi qui t'invitera dimanche, alors.
4: Les meufs qu'il a rencontrés par la radio, c'était des boudins. C'est faux. Si, tu l'as dit, mon pote, arrête.
10: Qui
4: Tony, il a rencontré.
10: Non, mais ange de plonge.
4: Comme par hasard, c'était des boudins. Comme par hasard.
13: Eh ben, moi, je viens dimanche.
10: Bon, ça, tu viendras dimanche, mais ça m'étonnerait que tu montes dans les studios.
7: Gérard. Qu'est-ce que tu penses de la question, Gérard?
10: Alors, que pensez-vous de la chirurgie esthétique de nos jours? Je pense que c'est vrai que ça progresse de mieux en mieux et ça devrait encore progresser plus que ça. Ouais, donc
4: le chemin est long encore.
10: Gérard, hein. Ta gueule.
7: Personnellement, qu'est-ce que tu penses en fait?
10: Ta gueule.
7: Tu dis ça,
12: Gérard?
10: Ouais.
12: Gérard, sur IRC, il y a Père Fouras, il pense que c'est grâce à la chirurgie esthétique qu'on peut obtenir de nos jours des gens sans queue ni tête. Comme toi.
10: Non, c'est comme lui avec ses remixes de merde.
11: Je ne pas.
10: Ta gueule, toi. Celui qui s'amuse à faire ça va gerber vite fait. Donc, Gildard, s'il te plaît, tu me laisses mon micro allumé. Et tu arrêtes, s'il te plaît, merci.
14: Il n'y a pas de problème.
10: Alors, aimez-vous la chirurgie esthétique? Alors, 35% des gens aiment bien ça. 24% préfèrent quand c'est pimenté.
7: Ça n'a rien à voir.
10: Alors, quelles sont les parties du corps que l'on fait par la chirurgie esthétique? Et on va demander, tiens, Pamela, comme elle a une grande gueule et qu'elle veut se croire tout permis, qu'elle veut se croire super canon, vas-y.
4: Ouais. Vilaine.
13: Eh ben, moi, je me suis fait refaire les seins, puisque bon, ils étaient pas assez gros. Et je compte me refaire des parties génitales ou génitaux, comme les pieds et les mains.
10: Tu peux parler encore moins fort devant ton combiné?
13: Encore, il baisse le son, c'est Manu, je sais pas.
4: Non, c'est pas Manu.
10: Oh
4: non, votre pote.
7: Gérard, assieds-toi.
3: Non mais il vous écoute plus votre pote hein.
7: Non mais il arrive, il y avait un problème.
10: Ah. Ouais, il y avait un problème, tu vas voir le problème, on va te le régler. On va te le régler tout de suite.
7: Bon alors vas-y.
9: C'est le poirier, man.
10: Alors
3: il n'y a pas de problème.
10: Tony, encore. Fizer, tu arrêtes, enculé.
5: C'est une cascade.
12: Attention, Manu fait le poirier.
7: Non, c'est pas le débat, Gérard, cher.
5: Il est réputé pour ses cascades.
7: Oh là là, Manu. Regarde, Gérard, mais il s'en fout, Max, mais
12: Il s'en fout, il t'écoute même pas, allez.
10: Vas-y. De manière, tous les deux, vous avez un blâme.
3: Direct.
10: Moi, je suis alors, Pamela Anderson.
13: Ouais, bah ça y est, c'est répondu.
10: Alors, Tony, maintenant.
9: Ouais, ça y est, j'ai répondu, je t'ai dit, je me suis fait opérer des oreilles, je me suis fait un peu sucer, tout ça. Là.
10: Bon, alors, Tony, tu dégages, au revoir. Hop, terminé pour toi. Hop.
9: Je réponds la question, là.
10: Non, terminé, au revoir, Tony.
9: Non, mais c'est vrai. Mais...
10: Terminé, au revoir. Au revoir.
9: Finalement, c'est pas possible.
10: Au revoir. Ange de plomb. Au revoir.
9: Je peux rien faire.
10: Putain. Alors, c'est moi qui me casse, c'est moi, je veux le dire à Max.
3: Mais ça y est, il est parti.
7: Mais Gérard, il est parti. Ah.
3: Mais il est parti, Gérard.
7: Ouais.
3: Oh!
13: Il est parti?
12: Oh là là,
7: il est encore barré. Moi, attends, je vais remettre au même niveau que tout le monde. Là.
12: Trop relou.
7: Ah. Attends, écoutez. Non, on l'entend pas, c'est con.
5: Un vrai gamin de 5 ans.
10: Soit tu leur fais comprendre quelque chose, ou sinon on arrête les débats maintenant.
7: Pourquoi?
10: Attends, l'autre il est en train de faire le con avec le son. Hein, et quand je demande à Manu de virer Tony, il se la coule douce. Alors, moi c'est simple. Ou tu fais quelque chose avec eux, ou sinon
7: Tony,
10: on arrête les débats.
7: Non, il y a Tony, son frère.
3: Mais ouais.
10: Si, il y a Tony. Il s'est fait passer pour Petit Scalpel.
7: Ah, Petit Scalpel.
10: Il y a deux questions comme ça. J'arrive.
7: Gérard, tu fais salon de thé aussi ou... Tu fais quoi, là?
12: Super le blanc à l'antenne, Gérard.
7: Tu fais quoi, Gérard, après? Super. Ah, ouais, excusez-nous.
10: Et ah, mais ça va?
7: Ah, nous, on écoute de la zik, hein. L'autre, il se barre, il va faire ses courses.
10: Non, mais tu vois.
3: Attends, qu'est-ce que tu mettais, là?
7: C'est
11: sur énergie.
10: Non mais vas-y, depuis tout à l'heure.
11: Et toutes les filles sont folles de lui.
10: Non, moi, qu'est-ce que tu veux que je travaille comme ça?
7: Cœur.
10: Qu'est-ce que tu veux que je travaille comme ça, moi?
11: Il fait un vrai malheur.
7: Oh, mais attends, c'est l'antenne de... C'est la machine de l'antenne,
10: non,
7: ça.
10: Non. Ouais, tu me laisses ça éteint.
7: Mais t'es fou, c'est pour le Seb et tout ça après. Pénible, ça. Bon Gérard,
10: Putain
7: mais sans déconner, allez là.
10: Oh, tu parles pas comme
7: tu mets ton casque et tu bosses là.
10: Oh
7: Bertrand,
12: une fléchette.
7: Vas-y, mais assis-toi.
12: Oh là là là là là là là là là.
7: On peut pas bosser, hein. Gérard,
10: arrête, putain.
12: Il assis-toi, reprends les auditeurs.
10: Attends, ça se passe bien, écoute là.
7: Ah, c'est super en plus le débat ce soir.
10: Et donc ?
7: Moi j'ai appris deux trucs. C'est que Gérard, il se fout les doigts dans le nez assez souvent. Et que il sait pas parler devant son micro. C'est tout ce que j'ai appris ce soir pendant le débat.
10: Mais moi je t'emmerde, espèce de connard. Alors Tony est viré, donc en champlon, donc pour toi.
5: Oh bah je sais plus, moi avec tout ça j'ai oublié la question.
10: Bon, alors je te la répète, quelles sont les parties du corps que l'on fait par la chirurgie esthétique?
5: Je dirais biceps, triceps et forceps.
10: Ouais, mais ça.
5: C'est la partie les plus usitées.
10: Ouais, si on veut. Tétine en plastique.
13: Ça va des cheveux aux orteils, hein. Tu peux tout refaire faire.
10: Ouais, mais ça.
13: La longueur de la bite. Alors, c'est pour te dire que t'as toutes tes chances.
10: Bah, parce que ton copain, il avait une petite bite et puis il se l'est refait faire, c'est ça?
3: Non, parle de quoi?
13: Il a une bite énorme et il a pas besoin du tout de se la faire refaire.
10: Ah bon. Qui c'est qui m'a.
5: Attends, GG, c'est en champlon. Est-ce que le dentiste, c'est considéré comme de la chirurgie esthétique quand il te manque des chicots, par exemple?
12: Bonne question, ça.
10: Non.
5: Il te manque 3-4 chicots, bah quand même, ça te défigure un peu quand il.
10: Non, Non, ça, c'est pas pareil.
5: T'as l'air malin quand il te manque des dents, franchement.
10: Ça a rien à voir avec la chirurgie esthétique par rapport au corps.
5: Ouais, mais ça arrange bien la gueule quand même d'avoir toutes ses dents.
10: Ouais, mais ça, ça dépend
5: de... Sur les photos, ça fait mieux quand même.
13: Mmh. Faut pas sourire, quoi.
5: Ouais, sur les photos, ça fait mieux quand même.
10: Ouais, mais ça, je suis d'accord avec toi. Ouais. Donc, je vais vous répondre. Donc, quelle partie du corps, quelles sont les parties du corps que l'on peut, que l'on fait par la chirurgie esthétique? Donc, c'est vrai que, en première de manière, c'est les seins,
14: le cou,
10: la figure, le nez, ça c'est,
7: les oreilles.
10: J'ai vu ça sur dans le reportage. Et il y a beaucoup de personnes qu'on recourt aux fesses. Et je me demande vraiment pourquoi, parce que t'as pas besoin de te refaire les fesses pour plaire à quelqu'un.
7: C'est pour chier droit, je crois.
2: Ouais. Et il y a Docteur Schkumoun sur l'IRC, il me dit que tu t'es fait refaire le cul, mais pas dans une clinique.
10: J'y réponds même pas parce que c'est des conneries de merde. Alors c'est même plus la peine.
7: Des photos, hein.
10: Alors êtes-vous satisfait du résultat par la chirurgie esthétique? Alors donc pour toi, Pamela Andercon?
13: Ouais, je suis assez satisfait.
10: Attends, 5 minutes, on a qui à la place de Tony?
7: À la place de... C'était pas Tony, c'était Petit Scalpel. Ouais, on accueille le Bombin d'Angoulême 90.2. Bonsoir.
13: Voilà. Bonsoir.
15: Bonsoir Paris, bonsoir tout le Star System.
10: Ta fréquence, s'il te plaît. Ta fréquence,
7: 92.
15: 92.
10: Ok, je te remercie.
15: Merci, Gérard.
10: Alors, tiens, justement.
15: Alors, répète-moi la question, s'il te plaît, parce qu'il y a eu le du standard, s'il te plaît.
10: Ah non, mais dans ce cas-là, tu demandes quand tu passes au standard, tu demandes à ce qu'on te la, dise.
13: Est-ce que tu es satisfait quand tu te fais opérer, gamin?
15: Est-ce que je... calme s'il te plaît.
10: Tétine en plastique.
15: Est-ce que
10: tu te tais s'il te plaît.
13: Balance pas,
10: Mégane,
13: s'il te plaît. Balance pas.
15: Pardon. Est-ce que je suis satisfait quand je me fais opérer? Oui.
10: Êtes-vous satisfait du résultat par la chirurgie esthétique?
15: Moi, bon, personnellement, j'ai pas eu grande satisfaction parce que lorsqu'à ma naissance j'ai eu une échographie, on m'a repéré une moustache et trois dents. Mais je n'ai pas refuté ceci.
10: T'as raison.
15: Je n'ai pas été satisfait.
10: D'accord. Vraiment. Pamela Andercon.
13: Ouais, moi aussi, j'ai pas du tout été satisfaite. Je voulais me faire refaire les seins. Et un problème, c'est qu'ils ont refait un seul sein. Parce qu'en fait, j'avais pas assez d'argent.
15: T'as les gros seins, toi?
13: Non, j'en ai qu'un seul qui est gros et un qui est...
15: Menteuse.
10: Non, mais ça,
13: assez difficile, hein. On rigole, mais allez trouver un soutien-gorge qui fait d'un côté 95D et de l'autre côté 80A.
10: Attends, là, il y a un truc qui va pas. Attendez avant que Onze de Plomb et Tétine en plastique répondent. Déjà, Pamela, un petit truc, qui va pas.
13: Attends, il y a quelqu'un qui jouit?
10: Pour l'instant, ils vont se calmer parce que ça vient d'ici.
7: Non.
15: Elle est plantée dans le bureau de prod et elle se met à jouir. Ah, ça jouit, hein.
13: Je suis bonne, moi.
15: Rappelle ta gueule, merde.
7: C'est pas Apolline, ça. C'est quelqu'un qui imite Apolline, ça.
15: Moi, ça m'étonnerait.
16: Je l'ai pas trouvé, Apo.
10: Alors, donc, pour répondre à Pamela, donc, normalement, déjà, pour commencer... ta réponse, je l'ai pas trop compris parce que ça me semble louche.
13: En fait, je te réexplique.
10: Non, mais je sais. Tu t'es fait refaire un sein au lieu des deux.
13: Ouais.
10: D'accord. Et t'as pas été contente du résultat. Ouais. Merci Pildar pour m'avoir coupé le micro.
16: C'est pas moi.
10: Non, c'est pas toi. Presque
7: pas. C'est une micro-coupure.
10: C'est ça. Alors donc, moi je peux te dire une chose. Déjà, pour commencer, normalement tu devrais demander à la Sécurité Sociale une prise en charge. Fildar, s'il te plaît.
16: C'est pas moi.
7: C'est pas moi, c'est des micro-coupures.
10: Tu arrêtes. Parce que tout à l'heure, tu vas te prendre le stylo dans ta gueule encore.
13: Hein? Vas-y, Gérard, ça m'intéressait ta réponse.
10: Donc, déjà, pour commencer, t'aurais dû demander une prise en charge par la Sécurité Sociale. Et de deux, quand t'as été faire te refaire le premier sein, normalement, ils t'en font pas qu'un, ils t'en font deux d'un seul coup. Donc, là, t'arrêtes la réponse. Je vais te dire une chose, que tu paies du 95 sur un côté, c'est bien ce que t'as dit.
13: Ouais.
10: Hein, et de l'autre côté, tu paies du 85.
13: Non,
10: c'est
13: 80.
10: Toi. C'est du 80. Toi, mais il y a quand même un truc qui va pas, c'est que entre le 90 et le 85, il manque quand même 5 cm.
15: Ouais.
13: Non.
15: Ouais.
13: Non.
10: Ah si.
13: 15.
15: Faut faire une apposition là.
10: Entre 90. Entre 90 et 85, ça m'étonnerait qu'il
13: Je sais pas si vient de parler, mais je voudrais bien qu'on fasse une apposition.
10: Non, mais... Ange de plomb.
15: Ouais, bah écoute, moi je suis pas satisfait, parce que je suis bancal comme un vieux rocking chair, quoi.
5: Donc j'ai été opéré parce que j'avais eu un petit problème.
13: Et ils t'ont fait une jambe de bois ?
5: Et ouais, non, c'est pas tout à fait ça, quoi. Mais bon, ils m'ont légèrement rectifié. Et je te dis, je suis bancal comme un vieux tabouret, quoi. Donc,
14: ils t'ont mis corne de figure.
5: Je suis pas content, quoi. C'est un accident de sport, en fait, quoi.
17: Mmh. Ouais, non, mais de toute manière,
14: ils t'ont mis les astéro-haches.
17: Fil d'art.
7: Quoi encore ?
17: Troisième fois, tu vas dégager.
14: Troisième.
17: Je sens que tu vas dégager et ça va être Olivier de la Pro qui va venir.
14: Ouais,
17: ah, c'est pas possible. Je le sens.
7: Non, mais
17: ça fait déjà trois avertissements.
7: Attends, Manu, depuis tout à l'heure, il fait que des conneries, tu dis rien, quoi.
17: C'est toi qui fais que des conneries, c'est pas Manu qui est à l'arrière. Tétine en plastique.
13: Oui, Gérard, moi, je me suis fait refaire les genoux, puisque j'avais les genoux cagneux.
7: Ah.
13: Et ça faisait pas vilain, de mini du tout, je pouvais pas mettre de mini jupe, donc je me suis fait refaire pendant les genoux.
17: Mm-hmm.
13: Maintenant j'ai de très beaux genoux.
17: Ouais, mais est-ce que t'es satisfaite du résultat de la chirurgie esthétique ou pas?
13: Tout à fait, puisque je n'ai aucune cicatrice, vu qu'ils sont passés.
17: Ah ouais, mais attends.
7: Maîtresse des broches ou pas dans les jambes?
13: Non, en fait.
17: Attends, tétine en plastique, réponds pas à la question à fil d'art, parce que c'est pas fil d'art.
13: Non, c'est intéressant.
17: Non, mais attendez, ça c'est pas.
14: C'est pour ça que Godot veut te brancher, c'est pour ça.
17: Eh bon, bah, ange de plomb, vous fermez vos gueules, s'il vous plaît, merci.
13: Les broches en plastique, en fait, j'ai des trucs en plastique et c'est pas des broches en fer.
17: Non, mais attends, tétine en plastique. Oh !
13: Non, mais c'est pour un fil d'art. Bon, ouais. Je trouvais que c'était une question pertinente.
17: Tu me vires ange de plomb et. Hop ! Terminé. Allez, hop, au revoir. Terminé pour eux deux. Terminé, au revoir. Donc, tétine en plastique. Donc, apparemment, t'es satisfaite du résultat.
13: Tout à fait.
17: Bon, ça, c'est vrai. C'est vrai que la question, de toute manière, je vais sûrement en parler sur ce que tu viens de dire. Mmh. Donc, tu parles des séquelles. C'est ça que tu voulais dire à peu près.
13: À peu près, ouais.
17: Ouais, bah donc ça sera une question que qu'on abordera par la suite. Moi, je peux dire une chose que moi jusqu'à maintenant j'ai pas eu recours à la chirurgie esthétique encore.
13: On en a grand besoin, tu devrais.
17: Ouais, mais ça ça dépend parce que ça dépend aussi de l'argent qu'on a qu'on peut disposer.
13: Mais tu voudrais faire quoi, Gérard? Chercheur bénévole qui te ferait ça gratos.
17: Non.
13: Gérard, tu voudrais te refaire quoi?
17: Pour l'instant, j'ai aucune idée encore en tête.
7: Le cervelet.
17: Toi, tu ferais mieux de te refaire ta gueule et ça vaudra mieux. De dire des conneries sans arrêt.
13: Non, mais Gérard, si tu devais te faire refaire quelque chose, tu ferais quoi? Les pectoraux
17: Non, parce
13: les
17: que.
13: Les yeux, la bouche, les dents.
7: Les packs de gros.
17: Il y en a un, il ferait mieux de se refaire faire sa gueule.
13: Ouais,
17: non, mais moi je peux te dire une chose que personnellement pour l'instant je n'ai pas recours à ça et j'ai pas eu de résultat.
13: Ah.
7: Bah oui, c'est normal, t'as rien fait encore. Ah.
17: Donc alors avez-vous déjà eu
13: les dents sur pivot, c'est tout.
17: Voilà. Avez-vous déjà eu recours à la chirurgie esthétique? Alors 60 donc c'est
7: un sondage.
17: C'est un sondage que j'ai. Donc 67% des gens jamais, 24 toujours. Et 11% ne s'en rappellent pas.
7: Ah, l'amnésique alors.
13: Ah ouais.
17: Non. Alors, quatrième question avant la pause musicale qui va arriver. À quel niveau que la chirurgie esthétique est-elle prise par la carte vitale? Alors déjà, faut bien se dire... Oui,
7: Non, Manu. Vas-y, fini, après j'accueillerai deux auditeurs.
17: Non, vas-y.
7: Donc on accueille Kyste Bionique, 30 ans, de Montmoignon, sur 97.3 FM.
17: Salut.
18: Bonsoir, le Kyste.
17: Oui. Bonsoir.
7: Et on accueille quelqu'un qui pratique la chirurgie esthétique. En fait, c'est le professeur Monsgeig, 35 ans de Paris, 101.9.
18: Bonsoir, professeur
17: Monsgeig. Bonsoir. 101.9.
19: Bonsoir à tous, je suis professeur à l'hôpital Boussicaut de Paris.
17: Bon, alors, t'évites de dire le nom de l'hôpital où tu te trouves, d'accord?
7: Pourquoi? C'est quoi? C'est pas de la pub, ça,
17: non.
7: Gérard.
17: Non, mais ils n'ont pas besoin de préciser les noms des hôpitaux, d'accord? Alors, terminé. À quel niveau que la chirurgie esthétique est-elle prise par la carte vitale? On va demander à tétine en plastique.
13: Je n'en ai aucune idée, Gérard.
17: Mais ça, je vais vous dire une chose. Déjà, la carte vitale, pour l'instant, c'est...
13: C'est quoi la carte vitale?
17: C'est une carte de sécurité sociale qui va remplacer les cartes qu'on a à l'heure actuelle. Et que, qu'on va donner, qu'on donnera aux médecins, mais pour l'instant sur Paris, les médecins ne sont pas encore équipés de ce système-là. Oui, Manu.
7: Est-ce que tu crois qu'on peut s'en passer de la carte vitale?
17: Non, parce que de toute manière, elle a été attribuée d'office.
7: C'est pour ça que ça s'appelle comme ça.
17: Moi je l'ai.
7: Ben, c'est vital.
17: Non mais
7: merci.
17: T'es content de ta connerie? Tu vois, les auditeurs, ils sont en train de se foutre de ta gueule.
7: Ouais, c'est clair. Tu crois qu'un jour je pourrais être
11: DJ sur énergie et toutes les filles sont folles de lui.
7: Oh, ça va claquer.
17: Tu vois ça
7: va claquer.
17: Oh Gérard, oh
7: Gérard, viens t'asseoir. Gérard.
17: Putain.
20: Après, tu vas
17: enculé, va.
20: Oh là là.
17: T'es vraiment un enculé, toi.
7: Oh, il l'a
17: arrête un peu.
7: Hey. Il l'a défoncé.
17: Mais tu laisses le matos, c'est pas à toi. Non, mais tu vires. Tu vires, je te veux plus dans les studios.
20: Moi, je vais aller faire l'aria, sinon on va jamais s'en sortir.
17: Mais non, c'est... Il vire.
7: Mais allez, c'est bon.
17: Il vire. Gérard, allez. Alors, que tu es en plastique?
21: Oui, Gérard, bon, je te disais, je sais pas. Parce que moi, les genoux, c'était à ma charge.
17: Tu éteins ça.
7: Ça y est.
17: Espèce de branleur, va!
20: Bien vérifier s'il marche, vu que tu l'as peut-être pété.
7: Bah ouais, surtout que ça coûte 25 000 balles, tu feras encore un prêt.
17: Ouais. Pauvre con,
7: sur 10 000 ans, hein, celui-là.
17: C'est ça, t'as raison. Tétine en plastique.
21: Oui, Gérard, les genoux ne sont pas remboursés par la sécurité sociale. Par contre, ce qui est remboursé, c'est ce qui est vital, par la carte vitale, tu vois.
17: Non, mais attends, parce que déjà.
21: Un organe, par exemple, qu'il faut que tu changes esthétiquement, tu le fais, quoi.
17: Non, mais faut bien se dire une chose, que déjà, la carte vitale, on ne sait pas si elle est prise en charge, si dans les hôpitaux, ils sont amenés à avoir le matériel nécessaire. Déjà chez les médecins, ils l'ont pas encore.
21: Uh-huh.
17: Parce que moi j'ai été voir un médecin il y a une semaine à peine.
21: Uh-huh.
17: Et il était pas équipé du système de carte vitale.
22: Non, c'est-à-dire qu'en France on n'est pas encore équipé du système.
17: Mmh.
22: Ouais. Moi je travaille dans un hôpital.
17: Et c'est qui?
22: C'est le professeur Monsgeig.
17: Ouais.
22: Et donc on n'accepte pas les cartes vitales pour l'instant. C'est les cartes de sécu, les cartes Paris Santé, les cartes comme ça.
17: Non mais ça c'est vrai que pour maintenant que ça va être c'est mis au point,
22: oui,
17: par la sécurité sociale et que ça a été distribué chez les gens. Bon, ouais. Allez hop, moi.
21: Oula.
22: Ah, faut continuer. Allez,
7: voilà, il va revenir.
21: Ouais, on partait bien là.
7: Putain, il va boire un verre d'eau. Tu vas boire un verre d'eau? Tu vas boire un verre d'eau?
22: On t'écoute, vas-y.
7: Allez, c'est reparti. Attendez. Écoutez, il y a une...
17: Terminé.
7: Il y a une règle.
17: Je travaille pas avec deux connards. Pildar qui s'amuse à renifler comme un porc. Manu qui est en train de parler sur quand je parle. Alors moi, c'est terminé, je ne travaille pas comme ça. On arrête les débats.
23: Ah bah non.
17: On arrête là maintenant, je me casse.
23: Ah bah non, ou tu te casses ou déjà, c'est moi qui te ramène.
17: Et attends, dans ce cas-là, tu demandes à ton connard, là, de travailler comme il faut.
23: Hein,
17: oh, faire du bruitage.
23: Arrête tout.
17: Et ça pour me le débrancher, j'en veux plus lors de débat. Parce qu'il s'amuse avec.
23: Allez.
17: Et là-bas, il met un sous-micro parce que je commence à en avoir ras-le-bol.
23: Voilà.
7: Hein. Putain, je pourrais jamais être DJ sur énergie alors.
17: Ouais, tout à l'heure, tu vas être DJ tout à l'heure avec ma main dans ta gueule. Ah, c'est la dernière fois
7: ton que micro, je te le dis. Gérard. C'est bon, on peut bosser.
23: Ton micro,
7: on peut
23: faire des blancs.
17: Tu m'éteins ton micro.
7: On peut faire du boulot. On peut bosser ou pas là, c'est bon.
17: Toi, pour l'instant, tu t'écrases, c'est pas tes débats.
7: On peut bosser maintenant, c'est bon.
17: Alors, qui c'est qui voulait réagir?
22: C'est le professeur là.
17: Ouais, vas-y.
22: Vous étiez barré comme un con là.
17: Ta gueule, toi, t'as qu'à arrêter de foutre ta merde aussi.
7: T'as qu'à arrêter de te barrer, on avancera dans les débats, lui nous faire chier à chaque fois, lui demander à masse.
17: Ta gueule.
7: Oh là là, la relouse.
22: Sur un speech là, sur la carte vitale.
7: C'est vrai, on s'amusait bien là, on parlait de carte vitale, c'était intéressant, et toi tu vas faire chier ton monde à te barrer là, comme un gamin.
17: Espèce de branleur, va.
7: C'est toi le branleur.
17: T'en branles pas une.
7: Allez, les auditeurs.
17: Bon, professeur.
22: Oui, donc vous parliez de la carte vitale et des hôpitaux.
24: La ligne de votre correspondant est interrompue. Nous regrettons de ne pouvoir donner suite à votre appel.
22: C'est bordel, non?
17: Bon,
7: c'est bon. Allez, docteur Monsgeig, allez-y.
22: Non, professeur Monsgeig.
7: Ouais, bah docteur, professeur, de toute façon, c'est charlatan.
22: Ouais, avec le docteur Admédeux. Ouais, un peu de respect.
17: Donc, Kiss, tu te calmes s'il te plaît parce que tout à l'heure tu as dégagé.
21: Ouais, d'accord.
22: Reste tranquille.
7: Donc
22: vous parliez de la carte vitale. qu'en fait, les moyens que le ministère nous donne dans les hôpitaux, ça nous permet pas de, d'accepter la carte, parce que c'est une machine à carte, si vous voulez.
17: Ouais, mais ça, faut se dire une chose, qu'en fin de compte, c'est la sécurité sociale qui a demandé à ce que maintenant que tous les gens aient cette carte vitale, mais maintenant, savoir, c'est vrai que maintenant, il y a certains médecins qui l'ont, d'autres qui ne l'ont pas.
22: Ouais, c'est vrai.
17: Ouais, attends, mais ça faut se dire une chose. Ouais, attends, 5 minutes, Kista. Ouais. Pour répondre à la question, parce que c'est vrai qu'on pourrait en finir vite, on pourrait continuer le débat sur cette histoire-là. C'est vrai que la carte vitale, maintenant qu'elle a été attribuée, maintenant savoir si tout le monde est équipé, parce que c'est un genre de carte à puce, donc c'est mis sur ordinateur. Carte à puce. Bon, alors qui s'en regarde?
0: Carte à puce.
22: Pourquoi? Parce qu'on essaie de faire un débat sérieux là. Et avec les gens qui le vivent.
17: Non, mais ça fait déjà deux fois que tu t'amuses à vouloir jouer les gros bras. Alors, au revoir pour toi. Au revoir.
22: C'est bon.
17: Au revoir. Eh ben, tu vas te calmer avec Manu au son. Il va te calmer. Voilà.
0: Ça y est.
17: Pamela.
0: Ça y est, je l'ai calmé. Ouais. On accueille Kiss Bionic. Bonsoir.
17: C'est ça, c'est encore le même.
0: Bah oui, je l'ai calmé.
17: Ouais, bah tu t'as même pas décroché ton téléphone, espèce de con.
22: Non, mais ça va vite.
0: Mais je le connais.
17: Allez, hop.
0: On y va.
17: Vas-y, Rigo.
22: T'as bien calmé.
20: Ouais, donc sur IRC, il y a Dan, il dit qu'en fait, comme Elephant Man a réussi, grâce à la chirurgie esthétique, à devenir rock voisine, il dit que t'aurais peut-être la chance de devenir Van Damme et que ta belle devienne Laure Sinclair.
17: Enfin, faudra
20: payer assez cher quand même.
17: Non, mais ça, ça là-dessus.
22: Beaucoup de drogue peut-être.
17: Non, mais ça là-dessus, faut pas commencer à jouer sur des stars du cinéma et de la chanson. Parce que ça a rien à voir avec la chirurgie esthétique.
21: Plein de champis.
17: Pamela Anderkon.
21: Ouais, la carte vitale, je connais pas trop, hein, parce que je vis beaucoup en Amérique et.
17: Non, mais attends, Pamela, ouais. Pamela, moi je vais te dire une chose, t'es sur la région parisienne, normalement tu dois l'avoir.
21: Non, je suis ici quelques temps, mais je retourne.
17: Non, mais attends.
21: Dans 2 weeks, I'm returned in England.
22: Ouais, genre.
17: Yes,
21: if you
17: don't.
22: Bon,
17: Manu.
22: Oui.
17: Hop. Dis-lui au revoir. Kiss.
22: Ouais, bah écoute, moi je trouve ça scandaleux. Je voudrais que le professeur Mitoman nous explique pourquoi ils prennent pas la carte vitale. Je veux dire, il y a aucun respect du patient, et voilà.
17: Non mais attends, Kiste, toi t'habites du quel côté déjà, toi?
22: Moi j'habite plutôt du côté droit, donc dans l'Est.
1: Mais c'est normal, ils ont rien.
17: Attends. Donne-moi le nom de la ville précise.
22: C'est Montmoignon, c'est près de Strasbourg.
17: Bon, alors attention, déjà sur la région de Strasbourg, ils sont déjà, les médecins sont déjà équipés avec le système pour la carte vitale. Ouais, je suis désolé.
22: Ouais, c'est vrai. Ah bah, je sais pas, moi l'autre fois, j'ai été voir un médecin.
17: Et tu lui as dit que t'étais avec une carte vitale, donc il t'a dit non.
22: Ben, il a pas voulu la prendre, ouais.
17: Mais normalement, il était équipé.
0: C'est un débat sur la carte vitale ou sur la chirurgie esthétique qu'on fait ce soir?
17: Non, mais justement, on va s'arrêter sur cette question-là, oui.
22: C'est chaud brûlant.
0: Je voulais dire qu'on allait accueillir Allez Hop, qui a 22 ans et qui appelle de Neuilly.
22: Il y a un fantôme.
1: Il y a combien de lignes ce soir?
22: Non mais c'est le fantôme, il
4: s'appelle. Bonsoir Arnette qui ne m'a pas hébergé.
21: Bonsoir Carole.
22: Ça c'est du private.
4: Chut, ta gueule Mégane.
17: Oh, alors attention. Alors Mégane et 40 bars, vous dégagez.
22: Oh là là.
17: Alors là.
0: Ça y est, il est parti.
17: Hop. Et Mégane avec cette petite...
0: Non, c'était Pamela machin.
17: Trop triste. Ouais, mais je l'avais déjà viré.
0: Mais je l'avais remis, j'ai
17: compris. Ouais, alors terminé. Hop, terminé pour ces deux-là.
22: C'est clair.
17: Alors,
22: ouais, si... Il travaille pour moi. Moi, je suis un ninja, je passe en loose des toi.
17: Oh! Tu me donnes le disque parce que là vous êtes en train de me faire de la merde. Vous êtes deux peignants là, mais vous commencez à me foutre de la merde. Là t'es en train de me faire du double son, donc ça commence à bien faire, j'arrête. Hop, on voit le
0: son de quoi?
17: La question c'est devrait-on consacrer plus de reportages à la chirurgie esthétique? On se retrouve tout de suite après avec.
0: Attends, ça vient. Hein.
17: Ouais, ben ça devrait être prêt avant.
0: Bah attends, oh.
17: Et on va se retrouver avec les petits toubibs c'est les petits toubibs avec Je me suis fait siliconer les kystes. Et on se retrouve tout de suite après. C'est qui nous reste? Ah bah merde. Il me reste plus que Kist et le docteur.
0: Non, il y a Tétine en plastique aussi.
17: Non, c'était Mégane.
0: Mais non, c'était pas Mélan Dercon. Je l'ai dit tout à l'heure.
17: Alors donc, il nous reste Tétine, petite Tétine, pardon.
3: Oui, rebonsoir Gérard.
17: Rebonsoir à toi.
0: Voilà, Kist Bionic.
6: Oui, tout à fait, je suis là.
0: Voilà, le professeur Monsgay.
6: Bonsoir.
17: Kist.
0: Et on accueille le quatrième participant. C'est donc le capitaine Crochet, 23 ans de Parthenay sur 104.9. Bonsoir.
3: Bonsoir. Bonsoir, capitaine Crochet. Bonsoir,
17: sur la fréquence
0: 104.9.
17: 104.9, ok.
6: C'est les pirates.
17: Donc, Monsgay.
6: Ouh.
17: Alors, donc la question, vous l'avez entendu. Tu l'as entendu, capitaine Crochet?
3: Ah non, désolé.
17: Alors, devrait-on consacrer plus de reportages sur la chirurgie esthétique?
0: Je pense pas.
17: Pour l'instant, Fildar, t'es pas auditeur pour l'instant, tu t'as fait.
20: Ah, mais c'est vrai, je me demandais.
17: Alors,
20: pourquoi,
17: petite Tétine.
20: Pourquoi nous on répond jamais?
3: Bah, je pense c'est pas.
20: Vrai. Ouais.
3: Mais je voudrais bien voir l'avis de Fildar et Drigo.
6: Ouais, c'est vrai, de Manu.
3: Et de Manu.
8: Non, on n'a pas envie de le donner.
17: Alors, petite Tétine.
8: Ah, si, maintenant j'ai envie.
6: Alors, vas-y, Filou.
8: Oh non,
20: c'était
8: j'ai
20: quoi,
8: plus
20: la question,
8: envie.
20: C'était quoi,
6: soit bon. Répétez la question pour l'équipe.
17: Oh, ça y est, vous foutez pas de ma gueule un peu, là, les auditeurs.
3: Filou, est-ce que tu crois qu'il y a assez de reportages à la télé?
8: Non, je pense parce qu'en fait, je préférerais peut-être aller bosser sur Skyrock parce que je serais peut-être payé.
17: Bon, alors tu fermes ta gueule, d'accord, connard?
22: Laisse tomber, Filou, je vais rappeler Arnold.
0: Il y a que Énergie qui paye, hein.
17: Bon, ça y est, quand vous aurez fini de dire les noms d'antennes, je pourrais continuer mon débat, là, les deux branleurs.
8: T'as l'antenne avec 4 râteaux, t'as aussi l'antenne parabolique.
0: Ouais, l'antenne de Sibi.
20: La Sibi aussi.
8: Ouais.
20: T'as la parabolique, 6 mètres.
8: Ouais, enfin, t'as pas mal de trucs, genre. T'as quoi chez toi? T'as combien de râteaux?
20: Télescopique.
0: Par contre, au niveau d'NPA2, appelez.
17: Ça y est, vous avez fini vos conneries là.
8: Ouais.
17: Alors les auditeurs ont donc.
8: Les auditeurs ont la parole maintenant.
17: Petite Tétine.
3: Ouais, mais Rigaud n'a pas répondu.
20: Je pense que on n'a pas assez approfondi le terme du débat,
0: non,
20: le sens du débat.
0: Avec toi.
20: T'es pas d'accord?
22: Non, mais là on peut pas faire de polémique comme ça.
8: Attendez.
3: Rigaud, tu peux approfondir?
20: Ça dépend en fait.
3: Ouais, elle est difficile.
22: Non, mais qu'est-ce que vous avez fait sur le terrain?
8: Si c'est chez GG, je mets des gants moi.
6: Ah ouais, direct.
20: Ah, une c'est combinaison clair. Même.
6: Limite, tu mets un masque, ouais.
3: Tout à fait. Il y a un sas désinfectant.
8: C'est quand même mieux quand il gueule pas. Hein.
20: C'est vrai. Ça gueule pas, c'est pas comme... d'insultes, y'a rien. Y'a un petit stylo qui vole. Oh, ouais, t'as pas entendu?
3: Non.
6: Y'a des trucs qui volent, si on entend.
8: Il a un stylo, j'ai jamais vu ça, il fait au moins 15 kilos.
0: C'est une horreur. C'est une horreur.
8: Quand tu te balances, tu t'en prends plein la tête.
20: C'est pour écrire avec une main bionique.
0: Quand tu te le prends dans le bras et qu'il sait que le stylo se démonte en deux, ça fait mal, c'est une horreur.
20: Il en a 4.
8: De couleurs différentes et d'odeurs différentes.
17: Alors, petite Tétine.
3: Oui, Gérard.
17: Maintenant que t'es contente de tout ce que l'équipe a dit, maintenant
3: ouais,
17: tu vas répondre.
3: Ouais,
17: tu vas répondre à la question.
6: Ouais.
17: Bon, alors, tu as ta moitié endormie. Au revoir.
3: Au
17: revoir.
3: Je trouve qu'il n'y en a pas assez.
17: Au revoir. Petite Tétine, au
0: écoute,
17: revoir.
0: Elle te répond, Gérard.
3: Je trouve justement qu'il y en a trop parce que ça pourrait donner des idées à des petites filles de 10 ans, tu vois, par exemple, qui voudraient se faire faire la bouche ou le nez comme Barbie. Et je trouve que ça pourrait leur donner de mauvaises idées. Tu sais, on a vu des reportages il n'y a pas longtemps, Ken et Barbie, machin. Tu te souviens?
17: Non, mais ça, de toute manière, des reportages, si, au contraire, il en faudrait peut-être un peu plus.
3: Bah, moi, je trouve qu'il en faudrait moins.
17: Non, moi, je dis qu'il en faudrait plus parce que ça...
3: Elle a le droit de donner son avis, quand même. Voilà,
17: ouais,
3: moi, je dis qu'il en faudrait moins.
17: Bon, Kist.
6: Ouais, bah écoute, c'est vrai, les reportages, il en faudrait plus. Moi, le reportage sur Ken et Barbie, je l'ai vu aussi. C'est vrai que c'était super instructif. Je sais pas, je suis sûr qu'il y a des gens qui auraient besoin de se faire refaire la gueule et on n'en parle pas assez, quoi. Je veux dire, c'est un phénomène de société, tu vois ce que je veux dire?
17: Mmh.
6: À l'heure actuelle, regarde, le matin, tu te lèves, tu te vois dans la glace, direct, qu'est-ce que tu penses? Chirurgie esthétique, non? T'es d'accord avec moi?
17: Pas spécialement, non.
6: Non, pas spécialement.
3: Mais tu devrais.
6: Ouais, je pense quand même.
22: Tu me nettoies ce vilain kyste et ensuite tu fais ton débat.
6: Voilà.
17: Qui c'est qui vient de sortir ça?
3: C'est Polo.
17: Je sens que tout à l'heure, il y en a qui vont gerber. J'ai l'impression.
6: Non, mais c'est vrai que
22: je peux répondre, c'est professeur Monsgay.
17: Ouais, bah alors, au revoir.
22: Non.
17: Terminé
22: non.
17: Pour professeur Monsgay.
22: Non, pas du tout. Hein.
17: Terminé. Au revoir. Au revoir.
2: J'ai pas compris pourquoi, mais
22: ouais, pourquoi,
17: non. Non, non, mais c'est bien parce que ce qu'il a dit, tu avais qu'à écouter.
22: Répondre à la question là.
17: Non, non, non, mais c'est terminé pour toi. Au revoir, capitaine Crochet.
21: Ouais, moi je trouve qu'il y en a trop aussi.
17: Tu peux préciser?
21: Je trouve que il y en a trop parce que j'aimerais plus souvent voir des émissions telles que le Big Deal, tout ça, mais comme par hasard, on est coupé et on voit des reportages sur la chirurgie esthétique, c'est pas du tout intéressant.
17: Je veux dire une chose, alors déjà pour commencer.
22: C'est faux.
17: C'est faux, parce que les reportages sur la chirurgie esthétique ne passent pas à 19h, mais très tard dans la nuit, c'est-à-dire...
21: Une fois, il y avait un flash spécial, je regardais le Big Bill.
17: Ouais, c'est ça.
21: Non, mais c'était il y a longtemps.
17: Non, non, non, non, non, non, non, non.
20: Il n'y a que Gérard qui regarde le Big Bill, vous devriez le savoir.
17: Non, non, mais ça, t'es, pour l'instant, t'es une monteuse et c'est tout, donc les monteuses comme toi, j'aime pas ça.
20: Ouais, Gérard, je voulais juste dire à l'antenne, parce qu'il y a une certaine Apolline pute de fun sur IRC qui arrête pas de dire « Gérard, mets ton dard dans ma chatte », etc. Donc j'ai peut-être qu'elle arrête, quoi.
17: Elle est dans un bureau tout à l'heure, que si je l'attrape, je vais lui mettre deux claques dans sa gueule. Gérard. Ça va lui faire tout drôle.
21: Mets ton doigt dans ma chatte.
17: Ta gueule, salope.
21: C'est bon, moi.
17: Alors, moi, je peux vous dire une chose, qu'on devrait consacrer plus de reportages, parce qu'on n'en voit pas assez, et c'est malheureux.
22: Et c'est vrai, regarde, moi, je pense que si on s'habitue à avoir des reportages, on s'habituerait à avoir des gens déformés, et donc forcément, ta vie en société, elle serait facilitée, j'en suis sûr.
21: Ouais, ouais.
17: Non, mais c'est vrai que les reportages, on n'en voit pas assez, et pourtant, moi, je vais te dire une chose, que le reportage qui a été fait, là, sur François, il n'y a pas longtemps, moi, je peux te dire que quand j'ai vu la deuxième partie, parce que c'était la deuxième partie quand même qui était la plus dure
22: c'était chaud, hein.
17: Par rapport à la première, c'est que fallait voir les gens, c'était des hommes, en fin de compte, justement, la question, elle est là, donc je vais répondre en même temps que vous. Donc, y a-t-il plus de femmes que d'hommes qui ont recours à la chirurgie esthétique?
21: Ouais.
17: Donc, alors, petite tétine.
21: Plus de femmes.
17: Ouais, mais il y a aussi des hommes, parce que je vais te dire pourquoi après.
21: Oui,
17: et
21: bah
17: je pense que c'est avec Kyste.
22: Ouais, on se comprend, ouais.
17: Donc, je pense que...
22: On va pas donner la réponse tout de suite.
17: Non, mais...
21: On peut nous languir encore.
17: Vas-y, petite tétine, alors.
21: Je te dis, il y a plus de femmes que d'hommes.
17: Si tu veux, d'accord.
22: Ouais, okay,
17: Kyste.
22: Non, mais on va voir, je vais pas donner la réponse. Tu veux que je donne la réponse, parce que, tu sais, moi, j'ai vu l'émission. Hein.
17: Non, mais attends, on va les laisser tous passer.
22: On va les laisser, puis après, on dira la surprise. Voilà.
17: Mmh. Ouais. Capitaine Crochet.
21: Ouais, moi, je pense qu'il y a autant d'hommes que de femmes, puisque souvent, il y a des hommes qui font la chirurgie esthétique pour devenir des femmes. Ça s'appelle des travelots.
22: Ouais.
21: Et il y a des femmes qui font la chirurgie esthétique pour devenir des hommes. Ça s'appelle des drag kings, je crois.
17: Drag queen.
21: Ouais, voilà.
17: Et alors, moi je veux dire...
9: Non, c'est pas le débat.
17: Alors, la question que j'attendais, apparemment, Kyste a touché deux mots.
2: Kyste, donc.
17: Donc, en fin de compte, la chirurgie esthétique, est-ce qu'il y a plus de femmes que d'hommes? En fin de compte, il y a autant de femmes que d'hommes, parce que faut se dire une chose, que les femmes, la plupart du temps, ce qu'ils se refont faire, c'est les fesses, les seins, et ça, j'ai le reportage, je l'ai vu,
21: le nez.
22: Le nez.
21: Et les yeux.
17: Attendez, on récupère.
2: À la place du professeur Monsgay qui est parti, on accueille le moche. Bonsoir.
10: Bonsoir.
21: Bonsoir le moche.
10: Bonsoir.
17: La fréquence
10: 99.9.
2: Je crois que c'est son anniversaire en plus.
17: C'est vrai. Non mais j'en ai rien à foutre.

0: Quel âge le moche?
1: Merci, j'ai bientôt 40 ans.
0: Oh là là. Putain, ça file.
2: Donc, pour répondre à la question...
1: Ouais.
2: Donc, pour répondre
1: Ça me déprime un peu d'avoir bientôt 40 ans, et c'est vrai, puisque tu me le demandes, Gérard.
2: Oh, c'est pas moi qui te pose la question, c'est une nana, d'accord?
1: Et voilà, c'est vrai qu'on se sent vieillir. J'ai deux ou trois petits problèmes de kystes, des conneries, quoi.
3: Ramélie, quoi.
4: T'as ta libido qui s'affaisse.
1: Ah, voilà.
4: T'as des croûtes.
3: T'as du mal à te dilater.
1: Des varices.
4: Les couilles, c'est pas très beau.
2: Capitaine Crochet, petite tétine, pour l'instant, il était pas là. Le débat allait bien se passer, donc c'est pas parce que le moche est arrivé qu'on va commencer à foutre la merde, d'accord?
1: C'est vrai.
4: Pas de problème.
2: Alors, donc,

0: que le reportage, le deuxième reportage, était dégueulasse à voir, parce que c'était des mecs qui ont eu des accidents de la route qui étaient complètement déformés, n'est-ce pas?
1: Avec quoi? Avec
2: le camion sur les verglas.
0: Alors toi, petite tétine ou capitaine Crochet, encore une connerie comme ça et je vous vire toutes les deux.
1: Mais Gérard, il y a des gens célèbres qui ont fait de la chirurgie esthétique que tu connais en dehors de Pamela Anderson, Herbert Léonard,
0: non.
1: Tout ça, non?
0: Non, t'en as une là, comment que tu l'appelles? Kist.
1: Sylvie Jolie?
0: Non, Kist.
3: Karine Cheryl.
0: Non. L'italienne là.
3: Lolo
0: Ferrari pour voir elle.
1: Nilda Fernandez.
0: Ta gueule toi, laisse-le tranquille, Nilda Fernandez, espèce de PD.
4: C'était un homme avant.
1: Ouais, c'est une femme maintenant.
0: Non, ça a toujours été un homme.
1: Non, c'est un mandalire maintenant.
0: Putain, fermez vos gueules un peu là.
3: Alors.
0: De toute manière, faut se dire une chose que. Pas Pamela Anderson, qu'est-ce que je sors. L'autre là, comment tu l'appelles
4: La gaffe.
0: Pauvre con, va. T'es vraiment une pute, toi, là-bas, éteins ton.
4: Mais tu sais que.
0: Éteins ton micro.
4: Il s'est fait greffer une bagouze.
0: C'est ça, t'as raison,
4: une bagouze, un chirurgie esthétique de ouf.
1: Et un crâne chaud.
0: De toute manière, on va
4: une
0: bientôt faire
4: émission.
0: On va faire une conclusion dans peu de temps.
1: C'est super.
0: Vu le bordel. Ça commence à me gonfler.
4: Dans les baignoires.
0: D'habitude, Rigo, tu me faisais du bon boulot.
1: Ah, mais là, t'arrêtes pas d'insulter tout le monde. Laisse tomber.
0: Pour l'instant, t'es en train de cibler deux espèces de câbles. Tu vas dans les baignoires et puis tu te fais pécho.
1: Je vois pas où est le rapport avec le débat.
0: Donc, celle qui s'est fait refaire aussi l'essence, c'est. Merde, comment qu'on l'appelle là?
3: Lolo Ferrari.
0: Ouais, voilà, Lolo Ferrari, faut dire une chose.
3: Je croyais que c'était naturel.
0: Non. Elle s'est fait refaire l'essence, mais alors faut voir maintenant les seins qu'elle a. Parce que Pamela Anderson, elle s'est fait retirer les silicones qu'elle avait.
1: Moi, Gérard, ma tante, elle s'est fait greffer du silicone dans les lobes de l'oreille parce qu'elle pouvait pas mettre de boucle d'oreille.
3: C'est passionnant.
0: Et toi, tu premier.
1: Mais dégagez.
0: Toi, tu premier de te faire aussi.
1: Mais dégagez.
3: Oh, c'est la peur. Oh, c'est le tueur.
1: Oh, la honte.
0: Alors, pensez-vous.
1: Oh, la honte, ces auditeurs.
0: Pensez-vous que les patients ont-ils des.
3: Oh, la honte. Vas-y, Fizar, tu nous fais la surprise, vas-y. Allez, Fizar. Vive.
0: Arrête, Gérard! Attention à toi!
1: Eh bah, t'oublies qu'il y a des gens qui t'écoutent, assis-toi, fais des
4: enfants. Il s'en fout, il fait ça pour lui, c'est un perso.
0: Attention à ce que tu fais, toi, là-bas.
1: Qu'est-ce que j'ai fait?
0: Attention à toi! Hein? Alors donc, pensez-vous que les patients ont-ils.
1: C'est toi qui prends un prêt à 3h? Bon, tu fais ton débat. Ça va, Seb, bien?
4: Ça va.
3: Il peut pas répondre?
1: Ouais, je sais, ouais, il y a Yankee.
3: Ça va, Seb?
1: Non, il prépare ses speeches.
4: Ça va, Seb?
3: Bonjour.
0: Bon, alors, conclusion du débat. Comme ça, il n'y aura plus de questions. Donc, conclusion.
3: Il y a encore 5 minutes.
0: Non, conclusion. Terminé, conclusion.
3: C'est la question, là, les patients.
0: Conclusion.
1: Il n'est pas assez fort pour faire un débat jusqu'au bout.
0: Conclusion, je travaille pas avec une équipe de cons.
3: Vas-y, prouve-leur le contraire.
1: Mais nous, ça fait 3 ans qu'on bosse avec toi et on est encore là, tu vois.
0: Non, c'est terminé. On fait conclusion du débat. Donc,
3: allez, une question.
0: Non, c'est terminé. Conclusion du débat. On va demander à petite tétine.
3: Et la conclusion du débat, je trouve qu'on a nettement survolé le sujet, qu'on n'est pas du tout rentré à l'intérieur. Et ça, c'est fort dommage. Et
5: Bon alors les filles, Magali.
6: Oui.
5: Tu fais quoi dans la vie?
6: Ah, je suis étudiante encore.
5: T'es étudiante et Cassandra, tu fais quoi toi? Oui, tu m'as déjà dit peut-être.
6: Non, dis-toi, justement, je pense pas.
5: Non, tu fais quoi?
6: Je suis secrétaire.
5: Tu es secrétaire, très bien. Oui. Chez papa?
6: Non, du tout.
5: D'accord. Attention, j'avais dit, Cassandra, que j'allais t'offrir quelque chose de beau.
6: Oui, j'avais une surprise.
5: Magali,
6: oui.
5: Elle est pour toi aussi. Attention, il est là.
6: Qui?
5: Allô? C'est un grand enfant. Vous ne l'avez pas reconnu?
6: Ah non, du tout.
5: Hein. Refais les bruitages sans rien dire, refais des bruitages.
6: Il y a un porte-clés qui fait le même truc, donc...

0: Ça, c'est son nouveau joujou, ça?
1: Ouais.
0: Ah, c'est son nouveau joujou?
2: C'est qui?
0: Ah. On attend de savoir quel est le premier sur Minitel qui va le retrouver, quel est le premier qui va deviner qui est lui. Ah non, on ne dit rien pour l'instant. Hein. On va lui dire. Ah, Dimitri a trouvé, bien entendu, il s'agit de Gérard.
2: Hola.
3: Le Gérard.
4: Allô.
3: Bonsoir.
0: Salut Gérard.
4: Salut.
0: Alors, ça y est, la punition est finie.
4: Quoi, la punition, ça va pas chez toi, non?
0: C'est
2: quoi la punition?
0: C'est génial, ça.
4: Ça, c'est un nouveau bidule qu'on m'a donné et que je garde.
5: Ah bon. Il m'a dit que c'était quand il y a quelqu'un sur l'antenne qui le faisait chier. Pendant qu'il parlait, il mettait ce bruit-là.
0: Ah bon?
5: Ouais.
4: Ouais, c'est... le premier qui m'emmerde, je mets ça. Alors, attention.
0: Vas-y, alors mets les bruitages. C'était extraordinaire.
2: C'est magnifique.
0: Il y en a plus d'un qui va être jaloux, hein.
2: Ah,
0: oh là là, c'est
4: bon,
0: génial.
4: Je suis pas là pour ça.
0: Je te présente Cassandra.
4: Déjà entendu.
0: Tout à l'heure, dans son bain.
4: Oui.
0: Hein. Et puis également notre amie Magali de Chambéry.
2: Oui.
0: Qui est nue à côté d'un soi-disant piano et d'une d'une soi-disant cheminée.
2: Pas nue, pas nue. Ah. Pas nue, quand même. Je sors du bain, je vais quand même me mettre en peignoir, quoi, quand même.
0: Alors.
2: Et puis c'est froid à Chambéry, c'est normal que j'ai un feu.
0: Ah non, mais c'est toi qui vas le lire.
4: Florent, non, de toute manière, c'est normal, hein, parce que là-bas, c'est la ville où il fait le plus froid.
0: Ah oui,
2: c'est vrai.
0: C'est vrai.
4: Ouais, parce que j'y étais il y a un an.
0: Ah oui, carrément.
4: Mm-hmm. Bah oui, tu sais très bien, t'as reçu une lettre il y a
0: plus de temps de ça. Je me souviens plus, c'était de Chambéry. Alors, Magali, il y a Cassandra,
2: mm-hmm.
0: ainsi qu'Alain. Mm-hmm. Surtout Alain, Alain. Gérard.
4: Ouais. Pourquoi alors? Qu'est-ce que c'est que ça encore, ce nom bidon là que tu me surnommes, toi?
0: Je déconne, j'essaie de te taquiner.
4: Bon, alors, bah, de toute manière, tu y arriveras pas.
0: Alors, Gérard.
4: Allons-y.
0: Sois bien attentif à ce qui va se passer.
4: Ouais.
0: Florent a quelque chose à te dire.
4: Alors, j'écoute.
0: Écoute attentivement, ainsi que Cassandra et Magali, dites-moi ce que vous en pensez. C'est un pur chef-d'œuvre.
2: Ok.
0: Petit bijou concocté en 3-4 jours. Il lui a fallu 3-4 jours pour
5: quand
0: bosser.
5: Même, ouais.
4: Ah, quand même. Ah, bah, dis donc, il est gonflé, celui-là.
0: Il est très lent. Il a eu beaucoup de problèmes d'inspiration. Il a pensé à toi. Et là, d'un coup, il a eu un déclic.
4: Ah, ouais, ouais.
0: Et depuis qu'il a pensé à Gérard, il lui a fallu 10 minutes. Écoutez bien.
5: Toi qui écoutes Fun. Toi qui appelles le 05 70 5000 ou le 36 15 Fun Radio. Toi qui veux faire un Kiki Donc ou un Jackie. Toi qui veux jouer au double Fun. Toi, la fille qui dit à Max que tu l'aimes. Ce poème est pour vous. Point final à la ligne.
0: Alors
4: il est pas gonflé, hein. Il est pas gonflé de répondre sur moi, hein.
0: Ah ouais, non mais là il s'est...
4: Non, mais pas gonflé.
0: Du tout, le mec, tu es mon inspiration, Gérard.
4: Eh, quand même, lui falloir 3-4 jours pour construire ça. Moi, en une semaine, j'en ai construit 23.
0: Non.
2: Fais
0: péter un de ces 23, vas-y.
4: Alors attends, on va prendre dans l'ordre.
0: Je
2: peux aller faire pipi?
0: Qui a demandé?
2: Cassandra.
4: Oui, tout de suite.
0: Ma femme, mais vas-y, ma chérie, je t'en prie.
2: Merci.
4: Bon, bah, on va attendre qu'elle revienne.
2: Non, mais c'est bon, j'ai le portable, j'entends.
4: Non, mais je veux pas le savoir, moi.
0: Attends, ça voudrait dire qu'on pourrait éventuellement t'entendre faire pipi?
4: Non, pas de ça.
0: Gérard.
4: Non.
0: Ça va être un grand moment de radio. Live, Cassandra. De Neuilly. Va nous faire pipi dans des water de luxe. En direct live. Magali, toi, tu pourrais pas faire ça?
2: Bah non, j'ai pas envie de faire pipi.
0: T'as pas envie de faire pipi, alors?
4: Bon, bah voilà, alors comme ça, c'est bien.
0: Écoutons Cassandra faire pipi.
2: Je sais pas comment je vais m'attendre, mon Dieu. Ah si, je vais m'attendre.
4: Bon, bah, quand vous voulez, hein.
2: Alors. Ah non, je fais comment pour me...
0: Bah vas-y, vas-y.
2: Attends, ok, ah c'est bon. Okay.
0: Taisez-vous, écoutons. Grand moment de radio.
2: C'est pas beau, c'est sale.
0: Chut.
4: Comment?
2: Ça sera ça à l'antenne.
0: Mais non, on va écouter, vas-y, on va
4: bon,
0: couper.
4: Alors attends, on va commencer par un...
0: Alors attends, Cassandra, retiens-toi, t'as pas fait pipi là?
2: Non,
0: bon. Ta tante est assise là?
2: Hein?
0: T'es assise? Bon, quoi?
4: Non, mais tu la laisses faire pipi et c'est tout.
0: Non, mais pendant que Gérard va nous lire un de ses poèmes...
4: Non, tu la laisses et puis après...
0: Ah
4: vas-y,
0: si, je le vois, Gérard.
2: Quoi?
0: Lis-nous un de tes poèmes.
2: Laisse faire pipi.
4: Bon, alors, bah, laisse aller faire pipi.
0: Non, alors Florent, vas-y, lis un poème. Lis le poème. Cassandra, pendant que tu fais pipi, Gérard, Florent va relire son poème. Vas-y.
4: Ouais, qu'il le relise parce que.
0: Alors, je taisez-vous, silence, on écoute. Vas-y, Cassandra, tu fais pipi.
5: Le même ou un autre?
0: Le même ou un autre?
4: Un autre! Un autre!
0: Chut, attention.
4: Un autre!
0: Vas-y, Cassandra, on t'écoute, c'est toi qui démarre, tu donnes la première note.
3: C'est parti!
4: Et le poème là, c'est quand?
0: Et le pipi aussi, on attend.
4: Non, mais moi, c'est le poème.
2: Elle est en train, hein.
4: Oh là là, le bordel.
5: Toi qui me forces à travailler tout le temps. Toi qui me forces à faire le standard une heure avant l'émission. Toi qui me crie dessus quand un auditeur a pas la pêche. Toi qui te moques toujours de moi et de mes habits. Toi qui me dérange quand je suis au téléphone. Toi qui te dis le plus grand. Toi qui te dis et point final à la ligne.
0: Oh là là, bravo.
4: Bon, ça y est,
0: bien. Cassandra et tout, petit pipi, hein.
2: C'est pipi Gérard.
0: Ah, Cassandra, petit pipi, hein.
2: Attends, coup de grâce.
4: Bon, bon.
0: Alors, Gérard.
2: Tu crois, moi, hein.
0: Ah, Gérard, on t'écoute.
4: Ah, ça y est, quand même, parce que sinon, je remets le bordel, hein.
2: Putain, je suis
4: Bon, alors l'autre, Florent, ton point final à la ligne, tu le gardes.
0: Voilà.
4: Hein, tu le mets de conserve et puis tu fais un poème pour dans 3 semaines.
0: Voilà.
4: Hein, t'auras le temps d'ici 3 semaines de faire un petit poème avec point final à la ligne.
0: D'accord.
4: Bon, alors allons-y, on y va parce qu'il y en a. Hein.
2: Allô.
0: On y va.
4: Bon, c'est parti.
2: Oh.
4: Alors, je voudrais te dire je t'aime, mais je n'ose pas. Je voudrais te dire je t'aime, mais je ne sais pas comment te le dire. Mm-hmm. Je voudrais te dire je t'aime du fond du cœur, mais je reste bloqué. Je voudrais te dire je t'aime avec. Je voudrais te dire je t'aime comme une rose. Je voudrais te dire je t'aime avec des fleurs. Je voudrais te dire je t'aime avec une lettre, mais je n'ai pas ton adresse. Je voudrais te dire je t'aime avec un cœur gravé nos deux noms. Je voudrais te dire je t'aime sur un côté de la maison. Je voudrais te dire je t'aime avec un cœur percé par deux flèches. Je voudrais te dire je t'aime dans le creux de l'oreille, mais tu écoutes le Wattman. Ton Wattman. Je voudrais te dire je t'aime. Je voudrais te dire je t'aime avec un voyage. Je voudrais te dire je t'aime devant un dîner aux chandelles. Je voudrais te dire je t'aime avec un superbe bijou que je t'offrirai après un an d'entente, si tu veux bien de moi. Bon, ça c'est...
0: On rajoute.
4: Je voudrais te dire je t'aime, mais seul à seul et en tête à tête. Je voudrais te dire je t'aime au téléphone, mais il y a trop de gens, de monde qui écoutent, surtout la nuit. Ils sont tous jaloux.
2: Ouais.
4: Je voudrais te dire je t'aime sur une musique douce. Merci Max pour la musique.
0: Oh, c'est joli, bravo.
4: Merci Max pour la musique.
0: Attends, je vais caler la musique. Attends 2 secondes.
4: Non, mais il est trop tard, hein.
0: Ah non, mais j'en remets une autre là. Alors, deuxième poème, la suite. Oh putain, mais tu t'es défoncé grave là pendant l'écoute.
2: Ah ouais.
0: Attends. Excuse-moi, mais dans l'écriture, t'es quand même vachement plus moderne qu'avant. T'as quand même.
4: Ah ben ça, c'est simple. Celui-là, je sais pas. C'est tous ceux de la semaine qui ont été concoctés.
0: Ah, sont magnifiques. Celui-là, il est beau.
2: Ouais, c'est clair. C'est magnifique.
4: Bon, il y en a deux qui sont destinés à.
0: À qui je sais.
4: À Neuilly, mais en dernier.
0: D'accord.
2: Ah, c'est
4: bon. Bon, ça reste de côté.
0: Est-ce que
4: dis donc, toi, la vedette, là.
0: Ouais.
4: Non, il n'y a rien pour toi. Manque de peau.
0: Ah, merde.
4: Non, parce qu'il y a un truc, mais Florent, il n'a pas voulu que je le passe.
0: Ah bon, bah alors, fais-nous un autre truc, quelque chose encore de très très beau, parce que pour Cassandra et Magali, je suis sûr qu'elles sont sous le charme.
4: Alors, je voudrais.
0: Parce qu'il en a écrit 23, vous vous rendez compte, les filles, alors que Florent a mis 4 jours pour en écrire
2: un. Max,
0: oui.
2: C'est mon âge en plus. J'ai 23 ans, il a écrit 23 poèmes.
0: C'est grave.
4: Bon, mais attends, 23, j'en ai rajouté 2 pour toi, Cassandra. Alors, donc, ça fait 25. Hein, ça fait plus 23. Hein.
0: Oh, c'est magnifique.
4: Bon, allez. Envoie une musique douce, là. Un genre de petit slow, tiens.
0: Quelque chose comme ça, écoute.
2: Ah ouais, du piano.
4: Non, pas de piano. J'aime pas le piano. J'aime pas le piano.
0: Non, mais c'est Gérard qui décide.
4: J'aime pas le piano.
0: Bon, alors commence et je vais mettre la musique après. Vas-y.
4: Non, tu t'envoies la musique, après je continue.
0: Ouais, dis donc.
4: Oh.
0: Bon, le festival continue, hein. Ah bon, alors, parce qu'il a fait plein de poèmes quand même, hein. Oh, les filles, elles doivent être folles contentes de te retrouver.
4: Non, mais de toute manière, ça va pas durer longtemps. Hein.
0: Pourquoi?
4: Parce que de toute manière, ça va être une fois par semaine maintenant.
0: Ouais, exactement.
2: Oui.
1: Il y a même un mec qui est heureux de le retrouver.
0: Ah bon?
4: Qui?
0: Oui, bah il y a quelqu'un qui a une des gens
4: qui Florent?
0: Des auditeurs et des auditrices qui ont des poèmes.
4: Non, mais qui est content de me retrouver?
0: On va te le dire.
4: Mais attention, pas l'autre PD de ma chambre.
0: Mais non.
4: Écrit au président de la République si ça va pas.
0: Non.
4: Moi,
0: mais
4: j'ai fait la lettre au président de la République.
0: Ce sont des gens qui sont tellement heureux qu'ils ont écrit des poèmes en ton honneur, et d'ailleurs il va y avoir plein de filles, plein de mecs qui sont en train d'appeler en ce moment. Florent les sélectionne. Un petit poème en ton honneur, on en a déjà. Mais d'abord, musique, et écoutons le poème que nous a concocté Gérard. Attention, musique, maestro.
2: C'est pour qui?
0: Chut.
4: De toute manière, c'est marqué à la fille qui m'aimera et qui m'écoutera, puis c'est tout, voilà.
0: Point final
4: à la ligne, ou à toute celle qui comprendra ce que ça veut dire. Point final à la ligne.
0: On y va, c'est parti.
4: On y va, franchez la musique, maestro. Laisse-moi te faire un bisou sur tes lèvres le soir avant de dormir. Laisse-moi te faire un bisou dans le cou la nuit. Laisse-moi te faire un bisou sur tes lèvres avant d'aller travailler. Laisse-moi te faire un bisou sur ton corps quand tu prends ta douche. Laisse-moi te faire un bisou sur tes lèvres pour ta fête ou ton anniversaire. Laisse-moi te faire un bisou sur tes bras le soir. Laisse-moi te faire un bisou sur ton nez quand je rentre le soir. Laisse-moi te faire un bisou quand on danse un slow. Laisse-moi te faire un bisou. Laisse-moi te faire un bisou si tu m'aimes.
2: Wow.
4: Laisse-moi te faire un bisou quand je rentre tard du boulot. Bon, la suite. On continue avec le même slow, hein. Je voudrais te serrer dans mes bras le soir. Je voudrais te serrer dans mes bras dans un lit froid. Je voudrais te serrer dans mes bras quand tu as froid. Je voudrais te serrer dans mes bras au cinéma. Je voudrais te serrer dans mes bras pour t'embrasser. Je voudrais te serrer dans mes bras sur la plage. Je voudrais te serrer dans mes bras sur une moto. Je voudrais te serrer dans mes bras en buvant un café. Je voudrais te serrer dans mes bras quand tu fais la cuisine. Je voudrais te serrer dans mes bras sous la douche. Je voudrais te serrer dans mes bras le soir en regardant la télé. Je voudrais te serrer dans mes bras le soir assis tous les deux sur le canapé. Je voudrais te serrer dans mes bras quand tu rentres du travail. Je voudrais te serrer dans mes bras pour te dire je t'aime. Je voudrais te serrer dans mes bras pour te dire chérie. Voilà, terminé, point final à la ligne. Voilà. On arrête la musique.
2: Ah, c'est trop beau. Non, c'est désolé que
0: surtout,
2: elle a dit
0: ça. Surtout le moment où tu dis je voudrais te serrer dans mes bras sur la moto. Je sais pas comment tu fais pour la serrer dans tes bras et conduire en même temps la moto.
2: Ah, elle est à la même, c'est elle qui conduit.
0: Ah non, mais c'est magnifique.
4: Non, mais c'est la fille qui conduit, c'est pas moi.
0: Ah oui, d'accord. C'est-à-dire que.
2: Non, c'est pas.
0: Alors, Florent, Gérard est très rusé. C'est-à-dire que quand il veut serrer la fille sur la moto, c'est elle qui conduit. Par contre, quand il s'agit de la serrer dans les bras quand elle cuisine, c'est bien elle qui cuisine, hein.
4: Ah bah oui.
0: Ah là, y a pas de problème, y a pas de doute, hein. C'est pas Gérard. toi qui cuisine.
2: Allô?
4: Oui, qui c'est qui me parle là?
2: C'est Cassandra. Oui. Dans ces cas-là, si c'est la fille qui conduit la moto, c'est l'enlacer. Vu qu'elle est devant toi, ce serait enlacé par derrière, bon, au niveau même des hanches ou. On dit enlacé, pas serré dans ses bras.
0: Non, on dit serré dans les bras.
4: Attends, que je retrouve mon.
2: Essaye sur une moto. Max.
4: Alors attends, c'est où celui-là?
0: Mais Cassandra n'a rien compris.
4: Max, faut pas contredire les filles.
0: Bah c'est si, quand elles ont tort, elles ont tort.
2: Non, moi je veux bien, écoute, si tu crois. Eh hey, Max, j'ai une surprise pour toi aussi.
0: Mais bien sûr que je crois, mais essaie de comprendre un petit peu qu'avec Gérard, tout est permis. C'est un peu notre. Picasso comme de la peinture, on a notre Picasso, c'est le même.
4: C'est ça, Cassandra? Je voudrais t'enlacer sur une moto.
2: Voilà, c'est pas.
0: Mais non, on dit serrer, embrasser, c'est la même chose. C'était très beau ce que t'as dit.
2: Non,
0: Cassandra,
2: c'est joli quand même. Je voudrais te serrer dans mes bras dans un grand lit froid. C'est magnifique. Ça me rappelle moi quand je rentre du taf et qu'il y a personne à la maison.
0: Ah bah oui, mais bon, t'as grave à avoir un beau visage, hein, puis ça se passera autrement.
2: T'es méchant.
0: Bon, allez, sérieusement.
2: Oui.
0: GG, on va accueillir donc la fameuse personne. Et Magali, qui est déjà quand même plus discrète que Cassandra. Que toi, Magali, pour toi, c'est parfait ce qu'il fait.
6: Non, mais en fait, tu fais une fixation sur la douche. À chaque fois, c'est
0: ça. Ouais, il fait une fixation sous la douche, sur les
6: douches. Mais c'est vachement beau.
0: C'est très joli. Et Magali, Cassandra ainsi que Gérard, en ton honneur, on a déjà un auditeur. Bon, il va y avoir des femmes qui, j'espère, vont appeler, qui vont faire des petits poèmes en l'honneur de Gérard. Je crois qu'elles sont nombreuses à chercher à nous joindre. Mais Florent est très sélectif, il sélectionne. Hein. Et on a David.
7: Salut.
0: Bonjour David.
7: Bonjour. Bonsoir Gérard.
4: Salut.
0: Alors, petit poème pour notre ami Gérard en son honneur. David, Gérard, t'es attentif?
4: J'écoute.
0: Et tu diras ce que t'en penses, toi, le professionnel du poème. On y va.
4: J'écoute.
7: Bon, je l'ai écrit il y a 30 secondes, Gérard, et juste avant de te le lire, je voudrais te serrer très fort dans mes bras, Gérard, dans une cabine téléphonique.
1: À tous les coups, il y a pas une
8: quoi, quoi
7: Je serai dans mes bras très fort dans une cabine téléphonique, Gérard, la nuit. Je voudrais que tu m'entendes faire pipi aussi quand je vais aux toilettes.
4: T'as fumé la moquette ou quoi là? Ça va pas toi non?
0: Tu dirais pas.
4: T'as fumé la moquette.
0: Gérard.
1: Gérard, il apprécie pas. Hein.
0: Gérard.
4: Ça va pas non?
0: Alors, il y en a un autre qui dit ceci. Toi, Gérard, que j'écoute. Toi, Gérard, dont je doute. Toi, Gérard, ma moumoute. Toi, Gérard, pas de doute. C'est toi qui est le. C'est toi qui est sur ma route. Point à la ligne.
4: C'est
0: nul.
4: Ouais,
0: qui c'est qui agit là en plus malgré tout 32 ans. Le mec faut qu'il arrête les poèmes. Hein. Kiri, faut que t'arrêtes les poèmes. C'est
4: non,
0: pas
4: non,
0: bon.
4: Mais c'est bon. Des mecs comme ça, c'est pas la peine de les passer. Hein.
0: Ah non. Ça, ça c'est rien. En plus, il voulait que je l'appelle pour lui lire le poème.
4: Non, non, il va se faire foutre.
0: Ah, il va se... Ah, exactement, Kiri, tu vas te faire foutre. C'est... Ça a rien à voir.
4: Non,
0: genre...
4: final.
7: Je veux bien, mais par toi, Gérard.
4: Hein?
7: Je veux bien te faire foutre, mais par toi, s'il te plaît, Gérard.
4: Non, non, ça va, toi. Tu te crois où là? Je suis pas de ce bord, moi. Hein. Ok.
7: Mais non, mais dans une cabine, ça pourrait être sympa, toi.
4: Non, non, non, mais tu vas te faire foutre, c'est tout.
0: Voilà, exactement, point à la ligne. Bon, alors, Gérard, un petit poème pour les femmes. Est-ce qu'il y a un nouveau poème? Est-ce que tu viens de nous faire un nouveau poème encore, là?
4: Ben, je te dis, il y en a.
0: Ah bah, fais-en un.
4: Il y en a, mais je vais y aller quand même mollo, parce qu'il y a... J'ai une voiture de chasse, et puis ils sont montés, je sais pas où, là.
0: D'accord, bon, alors, encore un petit poème. Je sais pas ce qu'il y a un poème directement dédié aux femmes qui écoutent la radio cette nuit.
1: Oui.
4: Bah, de toute manière, il y a les trois autres qui suivent.
0: Alors, est-ce que tu peux les faire les trois d'affilée sans t'arrêter? Je sais que ça paraît compliqué.
1: Non.
4: Bon, alors allons-y. Alors, bon, personne coupe, parce que le premier qui coupe, je raccroche.
0: Ah non, non.
4: Bah si, hein.
0: Tu peux pas aller le faire exprès, l'autre. Il essaie de nous faire du chantage. Raccroche, Laurent. Le mec qui coupe, maintenant qui coupe, je raccroche. Allez, on y va, c'est parti, on écoute attentivement.
4: Alors, laisse-moi tenir ta main quand on se promène au bord du lac. Laisse-moi tenir ta main. Quand on se promène le long d'un champ de course. Laisse-moi tenir ta main. Quand on se promène le long de la route. Laisse-moi tenir ta main. Quand on se promène dans une grande surface. Laisse-moi tenir ta main. Quand on va se... Quand on se promène sur les Champs-Élysées. Laisse-moi tenir ta main. Quand on se promène pour aller en course ou chercher du pain. Laisse-moi tenir ta main. Quand on se promène pour aller à la piscine. Laisse-moi tenir ta main. Quand on se promène sur le sable chaud. Laisse-moi tenir ta main. Quand on se promène au bord de la mer, laisse-moi tenir ta main. Quand on se promène en forêt, je voudrais aimer la fille qui voudra m'aimer. Je voudrais aimer la fille comme elle voudra être aimée. Je voudrais aimer la fille comme je pourrais le faire. Je voudrais aimer la fille qui voudrait me fixer un rendez-vous. Je voudrais aimer la fille comme elle le désirera. Je voudrais aimer la fille qui recherche le grand amour. Je voudrais aimer la fille et la serrer dans mes bras. Je voudrais aimer la fille et la rendre heureuse dans la vie. Je voudrais aimer la fille qui est seule dans la vie. Je voudrais aimer la fille même s'il y a un bébé. Laisse-moi tenir, laisse-moi te prendre la taille pour marcher dans la rue. Laisse-moi te prendre la taille dans le métro assis à côté de toi. Laisse-moi te prendre la taille en marchant dans un champ. Laisse-moi te prendre la taille quand on se promène la nuit. Laisse-moi tenir la taille quand on se promène sur le sable. Laisse-moi te prendre la taille quand on se promène en maillot de bain. Laisse-moi te prendre la taille quand on se promène pour aller danser. Laisse-moi tenir ta taille quand on se promène assis derrière une oreille du bois. Laisse-moi te prendre par la taille quand on va chez la famille. Hop, terminé.
0: Terminé en balle.
4: Trois d'affilée.
0: Trois d'affilée, bravo.
1: Ouais.
0: Alors là, t'as fait très fort, Gérard.
1: Ouais.
0: Ah non, puis là les filles sont sous le charme. Quel est celui qui vous a le plus plu? Est-ce que c'était pas le moment?
1: Le deuxième.
0: Moi j'ai préféré le premier qui disait laisse-moi tenir ma main dans les grandes surfaces.
1: Ah oui, magnifique.
0: Ce passage-là m'a ému. Mmh. Parce que me vois arriver dans un Leclerc. Mmh. Un samedi après-midi vers 15-16 heures quand c'est plein de monde et de monde. Mmh. Et au lieu de te dire que tu peux perdre ta femme, au contraire tu la prends dans tes mains pour la serrer.
1: Oh,
0: C'est pas un peu le message que tu voulais faire passer, Gérard?
4: Bon, en quelque sorte. Hein.
0: C'est un peu ça, hein.
4: En quelque sorte.
0: Tu vois,
4: j'avais... ça dépend de la personne. Hein.
0: Ou puis ça dépend du supermarché, parce que si c'est un mammouth, c'est pas du tout la même chose. Parce que les heures d'affluence sont plutôt vers 14 que 15. Hein.
4: Non, mais ça dépend de la fille. Bon, bref.
0: Point à la ligne.
1: Ça dépend de la fille.
4: Ben, de toute manière, c'est dédié à... Attends que je le retrouve. C'est lequel, celui-là? C'est le premier, je crois.
0: Tu pourras en dédier à Cassandra ou à Magali aussi.
4: Hein. Ben, Magali, ouais. Pour l'instant, j'en ai pas construit un.
0: Ah, parce que t'en as construit un pour Cassandra?
4: J'en ai construit... Attends, je sais même pas où ils sont.
0: tu sais,
4: c'est un vrai bordel là.
0: Non, mais ce qu'il faut savoir, ce qu'il faut savoir, les filles, ce qui est très fort, c'est que Gérard, par exemple, nous lit ses poèmes, et tout en lisant ses poèmes, il réfléchit à un autre poème qui va, qui va vous écrire tout de suite.
4: Non, mais celui de Cassandra, il a été fait le temps qu'elle continue de.
0: C'est pas vrai.
4: Le temps qu'elle était à l'antenne.
0: C'est pas vrai.
4: J'ai appelé, moi, il était minuit et demi.
0: Oui.
4: Et puis j'ai dit à Florent, il m'a dit, ben on te rappelle à 1h15.
0: Ouais, et voilà. Donc t'as écrit un poème.
4: Voilà, j'en ai fait deux.
0: C'est pas vrai.
4: Si, j'en ai fait deux.
0: Tu pourrais nous les lire?
4: Attends, qu'est-ce qui répond derrière là?
0: Je sais pas, j'ai rien entendu.
8: Non, je dis, c'est vraiment gentil de ta part.
4: Non, mais attends, parce qu'il y en a d'autres, mais attends, parce que là je suis paumé là, parce que j'ai mélangé tout.
7: Parmi tes 23 bruitages, sors-nous un beau.
4: Merde.
0: Alors, comment on peut faire là? Est-ce qu'on peut faire le petit poème pour Cassandra?
7: Ah non, bon.
4: Oh, va te faire foutre, toi!
0: Ah, sois pas agressif comme ça, Gérard. Alors, attention, tout le monde a le droit de s'exprimer. Gérard, on t'écoute.
4: Bon.
0: Pour Cassandra.
4: Bon, alors, attends. Bon, parce que.
0: Toi, Gérard, qui ne te laisse pas faire.
4: Bon, bah, de toute manière, ça va.
0: Toi, aller, Gérard,
4: ça.
0: Qui boit du café en voyant chier les mecs qui t'embêtent. Toi, Gérard, qui écoute Max sans Jenny parce qu'elle est partie. Toi, Gérard, qui a bu la. Non, qui a vu. Prendre la main et regarder Starsky et Hutch.
4: Qu'est-ce que t'en... Ça vient d'où, ça?
0: C'est All-Star qui a 22 ans sur Minitel.
4: Ouais, bah, qui?
0: All-Star.
4: All-Star, eh ben, qu'il aille se faire hauler au bois de Boulogne.
0: Voilà, exactement. Alors, est-ce qu'on peut avoir, les deux petits poèmes, ou au moins un des deux pour Cassandra?
4: Bon, alors, toi, Cassandra.
0: En tout cas, il y a des gens qui trouvent qu'il y a des hommes qui sont très jaloux et qui te trouvent, il y a Laurent qui a 28 ans qui te trouve très séducteur.
4: Bah, tant mieux. Ça me fait une belle jambe.
0: Alors, attention, poème dédié directement à Cassandra de la part de Gérard. En direct sur Fun Radio. Attention.
4: Bon, bah, attends, laisse passer les flics et puis après, on verra.
0: D'accord, je laisse passer, il passe.
4: Bah attends, parce que j'aurais. Ouais, bah c'est bon, ils viennent de me regarder, je m'en fous. De toute manière, j'ai mes papiers. Bon, alors, toi, Cassandra, qui habite non loin de la radio. Toi, Cassandra, qui a une voix si douce à entendre au téléphone. Toi, Cassandra, qui devras choisir le parfum que je t'offrirai. Toi, Cassandra, tu devras choisir le poème que je lirai à 1h15. Moi, qui ai 12 ans de plus que toi, mais l'âge n'a rien à voir. Moi, Gérard, qui habite. À Suresnes dans le 92. Moi, Cassandra, qui espère qu'on puisse se voir très bientôt, où tu m'appelles après à la cabine si tu veux bien. Je préfère te dire que je suis assez triste dans la vie, mais Max sait très bien pourquoi. J'espère que tu pourras, si tu es d'accord. Allô?
8: Oui, je suis là, j'écoute.
4: Ah non, parce que je sais pas, là, il y a des bruits bizarres là. C'est quoi ce bruit de cabine là?
0: J'en sais rien, qu'est-ce qui se passe?
4: Bon, Max sait très bien pourquoi, voilà, bon, je reprends. J'espère que tu pourras,
0: Attends,
4: si tu es d'accord, de me remettre dans le droit chemin, si des fois on trouve une amitié sincère, durable, voire même une amitié très sympa.
0: Ouais.
4: En Vlad Jean 1.
0: Ah, y'a un deuxième.
4: Les enfoirés, ils m'attendent. Alors, le deuxième.
0: Qui t'attend?
4: Ben, la sécurité.
0: Sécurité de quoi?
4: Je suis envahi par deux voitures de sécurité maintenant.
0: Sécurité de quoi?
4: Sécurité normale, des agents de sécurité que je connais.
0: Ah bon, tu les connais, c'est des copains?
4: Ouais.
0: Ah bon, ça va, tu me rassures.
4: Alors, moi, Cassandra, on va encore appeler à 1h15, car je voulais pas passer avant. Toi, Cassandra, ils vont me tuer, là.
0: Pourquoi?
4: Ils vont me tuer, je viens de m'étouffer.
0: Ah bon, c'est des copains?
4: Ouais, non, mais vas-y, j'ai soif, moi, à force de lire.
8: Ouais.
4: Bon, toi, Cassandra, qui vient de prendre ton bain... En écoutant, en espérant que tu écoutes Fun. Oh là là, il me tue, Max. Toi, Cassandra, j'espère que tu trouveras l'homme que tu recherches cette nuit. Toi, Cassandra, tu es passé l'année dernière ou cette année sur Fun. Moi, qui t'ai déjà écouté ta voix, qui ai déjà écouté ta voix avec Max ou Jenny. Moi, Cassandra, qui a pas mal de problèmes. Suite à un accident, bon bref, celui-là je sais pas pourquoi que je l'ai mis, c'est pas grave.
0: Bon,
4: terminé.
0: Bon, on a encore Gérard, écoute bien, on a d'abord un autre Stéphane de Paris. Stéphane, bonsoir.
9: Allô.
0: Apparemment c'est plus les hommes qui sont séduits par Gérard,
8: ouais,
0: que les
8: c'est
0: femmes.
8: Clair.
0: Stéphane.
9: Allô.
0: Tu as un petit poème pour notre ami Gérard?
10: Ouais.
0: Gérard, t'écoutes?
4: J'écoute.
10: Ouais.
0: Écoutons.
10: Alors écoute, Gérard, tu es le plus fort. Gérard, tu as de l'imagination. Toi, Gérard, de l'intuition.
0: Ah non, attends, Gérard, Stéphane, excuse-moi, Stéphane.
10: Ouais.
0: Est-ce que Gérard est là?
4: Oui, je suis là.
0: Bon, non, mais écoute ce qui se passe quand même, mais oh.
10: Bah ouais.
0: Gérard.
4: Oui.
0: Un peu de respect pour celui qui tient un poème en ton honneur.
4: Bah ouais. Écoute, je fais ça.
0: Non, t'es en train de t'entends discuter avec des collègues.
4: Bah, je viens de leur dire bonjour, j'ai le droit.
0: Bah, t'as le droit, mais alors pourquoi tu te plains quand pendant que tu lis un poème, il y a des gens qui parlent?
4: Bon, vas-y, j'écoute.
0: Alors, on écoute.
10: Ouais. Bon, alors écoute.
4: Gérard,
10: tu es le plus fort. Gérard, tu as de l'imagination. Toi, Gérard, de l'intuition. Toi, Gérard, de l'invention. Mais tu as rattrapé Max le Star System que tout le monde a idolâtré.
0: C'est beau, non?
10: Ah ouais.
0: Ah, moi, je trouve ça magnifique.
4: Mais attends, comment tu s'appelles déjà?
0: Stéphane.
4: Hein?
0: Stéphane.
10: Ouais.
4: Et ça veut dire quoi, la fin, là? Parce que j'ai pas tellement...
10: Bah, tu as rattrapé Max le Star System que tout le monde a idolâtré.
4: Ouais, mais...
10: Ah ouais,
4: et tout le monde a été... Personne.
0: Hein? Il a rattrapé personne, je cours plus vite que lui.
10: Bah ouais.
4: Non mais je vois pas le rapport là.
0: Je vois pas le rapport entre moi non plus, Stéphane. Quel est le rapport de courir, de rattraper qui?
4: Ouais, je vois pas le rapport avec Max. Hein.
10: Tu l'as rattrapé, Gérard. Tu as rattrapé Max. C'est sûr.
0: Tu crois?
10: L'as rattrapé.
4: Non, je suis pas d'accord avec toi. Hein.
0: Ah bon, pourquoi?
4: Non. J'ai rattrapé personne, c'est tout.
10: Tu as de l'invention.
4: J'ai rattrapé personne.
10: Bah si, tu as de l'invention.
4: Mais non, de toute manière, non, je suis pas d'accord avec toi là.
10: Tu as rattrapé Max.
4: Ben non, j'ai pas rattrapé Max.
10: Il faudrait que tu fasses de la radio.
4: Non, mais et puis quoi encore? Tu veux pas que j'aille au Bois de Boulogne aussi?
10: Pourquoi pas?
4: Non, mais si tu veux, je vais au Bois de Boulogne, pourquoi?
10: Ouais, pourquoi pas, ouais.
4: Il est plein le bois, alors.
0: Ah oui, il est plein le bois, d'accord, ouais. Jean-Luc également, reste avec nous Stéphane. Hein.
10: Ouais.
0: Jean-Luc également de Paris 25 ans, salut Jean-Luc.
9: Bonsoir Max.
0: Jean-Luc.
9: Et bravo, c'était formidable tout à l'heure.
0: Qu'est-ce qui était formidable?
9: Le petit bruitage que nous a fait la charmante demoiselle.
0: Ah, c'était beau, hein?
9: Ah, grand moment.
0: Cassandra, elle s'appelle.
9: Moi j'ai fait quelques mots pour.
0: Elle habite juste en face de la radio, elle a plein de fric.
9: Bah, faut assurer là.
0: Allez, vas-y, écoute.
9: J'ai fait quelques mots pour Gérard.
0: Gérard?
9: Ouais.
0: Y a quelqu'un pour
4: j'écoute.
0: Toi?
9: Toi Gérard qui a une si belle voix. Toi Gérard qui me fais fantasmer.
11: Mmh.
9: Toi Gérard qui doit être si bien monté. Toi Gérard qui se touche tous les soirs. Toi Gérard, arrête de boire.
4: Ah ouais.
9: Jean-Luc.
4: Ouais, Jean-Luc. Tu vois ton truc comme ça,
9: hein? Ouais.
4: Eh ben tu sais que tu te mets.
0: Ouais, vas-y, dis-lui Gérard.
4: Tu te prends au cul.
9: Gérard.
4: Oui.
9: Tu sais ce que ça fait Jean-Luc à l'envers?
4: Ouais, bah moi je t'emmerde.
0: Ça fait j'encule.
4: Bah tu vois, moi je t'emmerde.
9: Mais moi je t'aime bien, Gérard.
4: Non, mais moi je t'emmerde. C'est pas pareil.
0: Non,
4: je t'emmerde.
0: Non, mais moi je t'emmerde. Non,
9: me fait frissonner, Gérard.
4: Non, mais moi je t'emmerde, c'est tout. C'est clair et net.
0: Ah, mais pourquoi tu deviens si agressif? Alors attendez.
9: Nana. T'as vraiment une voix suave qui me fait plein de choses, Gérard. Gérard?
4: Ouais.
9: Bon, alors.
4: Non, mais.
9: J'entends ta voix, Gérard. Je ne dors plus la nuit à cause de toi.
4: J'en ai rien à foutre que tu dors plus, d'accord?
9: Mais non,
4: tu balances pas ça sur l'antenne, ok? Ou sinon je raccroche.
0: Ah non. Bon allez,
4: non, tu vas te faire foutre.
9: Non Gérard, parle-moi de vous.
4: Non, tu vas pas enculer, c'est tout.
9: Non, oui, non, c'est toi que je veux, Gérard.
0: Ah, stop.
4: Mais moi...
0: Ah non, c'est bon, Gérard.
4: Oh oui, bon. Ça va où là?
0: Je sais pas, qu'est-ce qu'il a fait? Qu'est-ce qui s'est passé?
4: Non, mais vas-y.
0: Il est fou ce mec.
4: Qui se croit lui?
0: Et qui se croit où lui, Florent? Qu'est-ce que t'as fait? C'est un des copains, Florent, ça.
4: Non, mais moi j'en ai rien à cirer, hein.
0: C'est un Nantais, ça.
12: Et pas d'insultes
13: de Gérard.
12: Et voilà, vous venez d'écouter Jean-Michel Jarre, donc oxygène 8. Et donc pour l'instant on va attendre qu'au standard on me donne les auditeurs. Donc le débat ça porte sur les harcèlements sexuels. Alors donc on va déjà poser je vais attendre encore un petit peu. Donc la première c'est:
0: on peut déjà cuire les premiers là. Allô, qui est là?
14: Ouais, bien sûr. Alors on a Marmite.
15: Salut.
0: On a Frisbee.
16: Mais bonsoir à tous.
12: Salut.
0: Cassoulet.
15: Bonsoir.
12: Cassoulet, tu parles un peu plus fort.
0: On a Bidon d'huile.
17: Ouais, salut.
12: Salut.
0: On a Point Noir. Attends, Rigole est en train de gérer parce que c'est pas son taf. Hein. Donc t'as voulu que ce soit.
12: C'est bon, ça y est.
0: Ça a l'air sérieux, c'est les casques. Et Point Noir.
12: Bonsoir. Oh.
18: Sinon, moi je peux peut-être dire un petit truc sur les RC, on est 858.
12: Eh ben c'est bien.
18: Voilà.
12: Ok. Alors donc, Marmite. Bah d'accord, ça commence déjà bien.
16: C'est pas très professionnel ça quand même.
12: Donc Marmite, bonsoir, donc on écoute Fun Radio à Rouen sur 104.8.
15: Ouais, c'est ça, ouais.
18: Et toi là, comme d'habitude?
12: Ah ouais, c'est vrai, avec. Donc dégage.
11: Dégage.
14: Ah, mais ça va pas.
12: Dégage. Dégage.
14: Mais ça va pas, t'es fou.
12: Dégage un maximum.
14: Oh, mais oui, je dégage.
12: Dégage. Un maximum, dégage. Ça vaudra mieux pour toi. Donc, Marmite, on peut écouter Rouen, la Rouen Fun Radio sur 104.8.
15: Ouais, c'est ça.
12: Donc, Frisbees, 22 ans de Bordeaux sur 101.7 Fun Radio.
16: C'est exact, j'écoute sur Internet, c'est exactement ça.
12: C'est pas sur Internet, c'est sur la FM, hein, d'accord?
16: Pardon.
12: C'est pas du tout pareil. Oui. Cassoulet, 19 ans de Seine-et-Marne.
17: Attends, sur... je gère Cassoulet, pour l'instant, elle est pas là.
12: Ah, d'accord. Donc, bidon d'huile, on peut écouter Fun Radio.
17: Non, c'est bidon d'huile qui a raccroché.
12: Non, mais, hey, oh! Tu vas pas commencer à foutre ta merde avant que je te gaufre, toi.
14: Voilà, c'est vrai. Quand je suis pas là, c'est la merde.
17: C'est de ma faute, hein. C'est la première fois que je fais le standard, excuse-moi.
12: Alors,
17: Gérard,
12: c'est qui est parti?
17: Donc, bidon d'huile est parti, et je suis en train de gérer Cassoulet. Et je rappelle des gens.
12: Oh! Ah, bah là, ça commence bien, hein.
17: On a Poupon aussi. Bonsoir, Poupon.
12: Poupon, bonsoir.
19: Oui, salut, bonsoir.
12: Donc, t'es d'où?
19: Je suis de Paris.
12: Donc, t'as quel âge?
19: J'ai 23 ans.
12: 23, et on écoute...
19: 101.9.
12: Et, yeah. on accueille aussi Point Noir.
20: Bonsoir Gérard, bonsoir Manu, bonsoir tout le monde.
17: Bonsoir.
12: Alors, donc, première question. Donc, que veut dire le mot harcèlement sexuel? On va demander à Marmite.
20: Ouais, ça veut dire quand t'es harcelé sexuellement.
12: Mmh. Ouais, mais que veut dire exactement ce mot?
20: Ouais, bah, ça veut dire que t'es un canon, puis tu te prends plein de mains au cul.
12: Ouais, non, mais attends, t'es un canon, tu veux dire un top modèle?
20: Ah non, t'es un canon.
12: Non mais attends, un canon, tu veux dire quoi dans
20: Bah t'es un canon, t'es super belle.
12: Eh ben donc, je viens de te dire, ouais. Un top modèle, tu me dis non.
20: Ah non mais t'es pas forcément
12: top. Bah mais attends, belle, hein. Mais un canon pour moi c'est un top modèle, je suis désolé.
20: Ah bah ouais d'accord, on n'avait pas le même mot alors.
12: Bah oui mais un canon ça veut dire ça pour moi, hein.
20: Ah d'accord.
12: Oui, qui
17: j'ai
12: c'est
17: récupéré bidon d'huile.
21: Ouais salut Jean.
12: Salut bidon d'huile. Ouais. Donc Cassoulet,
17: j'ai trouvé quelqu'un d'autre.
12: Ok, donc on n'a pas de cassoulet, c'est bon.
17: C'est pas grave, j'ai trouvé une choucroute.
12: Bah tiens, on a une choucroute là, si elle veut, comme elle veut faire partie du deuxième débat.
22: Ah non, non, non.
12: Quoi, non, si.
19: L'invité mystère.
12: Frisbee.
19: L'invité mystère.
12: Le bulldog, il t'emmerde. tu vois, comme ça, t'es tout de suite servi là, toi.
21: Okay.
12: Alors attends, celui qui vient de dire le bulldog, maintenant tu vas répondre à la question. Ça va t'apprendre à ouvrir ta gueule. Allô?
21: Mais qui répond?
12: Ouais, bah, qui répondent, alors, c'est qui? Entre Poupou, point noir, bidon d'huile.
19: Ah, c'est pas Poupou.
21: Ouais, non, c'est pas bidon d'huile, hein.
12: Non, et c'est pas point noir.
20: Ah non, non, non, j'ai rien dit, moi.
19: Ouais, c'est Pierrot.
12: Hein?
19: Ouais, c'est Pierrot qui a dit ça.
12: Non, mais attends, ouais, il sort d'où, celui-là, là?
19: Bah, excuse, je suis arrivé, on m'a pas annoncé.
12: Il sort d'où, lui?
17: Non, c'est bidon d'huile.
21: Non, c'est pas moi, Gérard. Hein.
14: Excusez-moi, pour répondre à la question, c'est...
17: Eh, moi, je suis... Eh, Gérard. C'est le bordel, hein, quand c'est Rigo.
12: Mais c'est quoi, là? Allez, toi, Rigo, tu retournes là. Toi, tu retournes là-bas. Non, non, parce que là, c'est le bordel.
14: Par contre, si je dégage, si je peux me permettre quelque chose, excusez-moi. On nous dit un canon. On nous dit un canon, c'est Fun, et on nous dit que le boulet, c'est Gérard. Merci, Gérard.
12: Non, toi, t'es fatigué, tu rentres chez toi.
20: Ah ouais, j'ai compris, là.
12: Hein, t'es fatigué, tu rentres chez toi.
21: C'est chaud, là.
12: Hein? Parce que là, c'est le vrai bordel. Là, je peux pas commencer le premier débat, le deuxième débat dans des conditions de merde. Hein.
19: Ouais.
12: Alors, Fildar.
19: Bon, les mecs.
12: Fildar. Dégage chez toi, t'es fatigué. Allez, hop.
23: Manu, au standard.
19: Manu, au standard.
12: Allez.
21: Manu, au standard.
12: Allez, c'est bon, ça y est, on se calme. Fildar, tu rentres chez toi, t'es fatigué.
19: Allez, hop.
12: Ça vaudra mieux. Alors, donc, pour toi, Marmite, toi... Le mot harcèlement sexuel, pour toi, c'est un canon.
20: Bah ouais,
12: donc, canon, donc c'est comme j'ai dit tout à l'heure, ouais. c'est un top modèle. Tu m'as démenti.
20: Ouais, d'accord.
12: Hein? D'accord, on est bien d'accord.
20: Oui, d'accord.
12: C'est ta réponse.
20: Ouais.
12: Frisbee.
16: Oui, je crois que l'harcèlement sexuel, ça doit avoir un rapport avec Binghamton, non?
12: Non, mais attends.
16: Non.
12: Hey, Frisbee.
16: Oui.
19: À la bourre.
16: Oui, je suis là.
12: C'est que veut dire le mot harcèlement sexuel? C'est pas de savoir si Bill Gingon il a été harcelé, ça on en a rien à foutre.
16: Ouais, mais
12: on est bien d'accord.
16: Quand même, il a été harcelé quand même.
12: Non, mais attends, ça c'est son problème, c'est sa vie privée, c'est pas la mienne.
16: D'accord.
17: Gérard, on va accueillir le dernier auditeur, il s'appelle Sifflet.
12: Mmh.
20: Allô?
16: Voilà. Salut.
20: Bonsoir.
16: Bonsoir.
12: Salut Sifflet. T'appelles d'où?
20: De nulle part.
12: De nulle part. Alors donc la fréquence c'est nulle part, d'accord.
19: Dis-moi Sifflet, je peux te siffler dedans.
12: Bidon d'huile.
21: Ouais, donc ouais, pour moi le mot harcèlement sexuel en lui-même, bah pour moi c'est les gens qui ont des problèmes à faire l'amour, voilà.
12: Non mais attends.
21: Je pense que c'est ça.
12: On te demande que je te pose la question parce que je commence à en avoir marre. Que veut dire le mot harcèlement sexuel?
21: Ouais, je vais te le dire, c'est les gens qui n'arrivent pas à baiser.
12: Non mais attends, toi t'es con. Non mais toi,
18: il a rien compris. Hein.
12: Non, il comprend pas lui.
21: Dit,
12: non mais attends, prends-le hors antenne et explique-lui.
18: Je vais lui expliquer parce qu'ils sont pas capables.
12: Non ouais ouais.
21: Bien,
12: toi, t'es même plus capable de faire des débats correctement à part faire l'AREA, c'est tout ce que t'es capable de faire.
19: Ouais.
12: Hein? Bidon d'huile.
18: C'était lui. Je viens de gérer, Gérard.
12: Non, c'était Frisbee qui comprenait pas.
21: Je suis toujours là.
12: Mais alors toi, pour toi?
21: Mais je viens de répondre.
12: Oh là là, mais c'est quoi là ce bordel?
2: Ah c'est pas moi, je suis plus là-bas.
12: C'est quoi là ce bordel? Frisbee vient de répondre, bidon d'huile. Faudrait peut-être savoir.
18: Il est là, bidon d'huile.
21: Mais je suis là, Gérard.
12: Alors pour toi?
21: Ouais, donc en fait, le harcèlement sexuel, c'est ceux qui sont harcelés sexuellement. C'est ceux qui sont, on va dire, comment je pourrais t'expliquer ça? C'est par exemple, c'est comme l'affaire Bill Clinton, voilà.
12: Bon, non, je vois pas du tout le rapport. Point noir, t'es là toujours?
3: Ouais, je suis là.
12: Donc pour toi?
3: C'est persécuter quelqu'un physiquement et moralement pour avoir son cul.
21: Ouais, non. C'est ce que je voulais dire.
12: Ouais, mais toi, de toute manière, tu veux toujours dire ce que les gens y répondent avant toi.
21: Il est heureux.
12: Hein? Poupou.
19: Ouais, en fait, le harcèlement sexuel, c'est t'as une fille, elle est là.
12: Mmh.
19: Ok, après, t'as un mec, il est là. La fille, elle se met comme ça.
12: Mmh.
19: Et puis le mec, il arrive comme ça.
12: Ouais.
19: Il lui met là. Et puis la fille, elle dit ça.
12: Oh non, mais attends, voilà.
21: C'est aussi dans l'autre sens quand même. Hein.
12: Ouais, non, mais.
21: Attendez,
12: il y a une question, IRC.
2: Oui, sur IRC, on me demande pourquoi le harcèlement sexuel est-il sexuel?
12: Ça, tu vois, c'est une question qu'on m'avait demandé de poser et que je poserai pas parce que je vois pas du tout le rapport. Parce que si on parle de l'harcèlement sexuel, de toute manière, automatiquement, harcèlement sexuel est sexuel. Donc, je vois pas du tout la question de poser aux gens parce que si je demande à une personne de me répondre sur cette question-là, qu'est-ce qu'elle va me répondre? Parce que c'est sexuel. C'est sexuel, c'est tout. C'est tout.
21: C'est Facebook, là.
3: J'ai compris.
21: Je crois qu'on peut faire un harcèlement sexuel avec les pieds par exemple.
12: Est-ce que t'as compris la question IRC qu'on a eue?
21: Je crois. Répète-la-moi si je me suis perdu.
12: Alors la question c'était est-ce que l'harcèlement sexuel est sexuel?
2: Non, c'est ça. Pourquoi est-il sexuel?
12: Voilà. Pourquoi est-il sexuel?
3: Moi je peux répondre. Il peut être moral. C'est point noir.
12: Oui.
3: Parce qu'il y a pas que l'harcèlement sexuel. Il y a tout le harcèlement aussi.
12: Mais dans ces cas-là, pourquoi qu'il est excel, si c'est sexuel? Automatiquement, si on parle de l'harcèlement sexuel, de toute manière, on va parler de sexe. Donc, l'autre, avec sa question, je voyais pas le rapport.
2: Regarde-moi, sur l'IRC, c'est du harcèlement textuel.
12: Voilà. Ouais, mais c'est pas pareil, toi. On va siffler. Attendez, quand même pas tout le temps les mêmes.
3: Moi, je considère que l'harcèlement sexuel peut être vécu comme un viol. Parce que c'est si la personne ou si la nana n'est pas consentante, c'est considéré comme un viol comme un crime.
12: Ouais, alors dans ces cas-là, moi la question que je vais poser, parce que là je pense que je vais pas faire toutes les questions, on n'aura pas le temps. Donc moi je vais déjà attaquer sur la 3, hein, c'est pas grave sur la 2.
18: C'était quoi la 2, c'était quoi?
12: Non, c'est que risque-t-on en pratiquant le harcèlement sexuel, mais ça
18: c'est des questions, ça
12: bon.
18: Peut-être pas mal.
12: Ouais, alors qui veut répondre? Poupon. Poupon. Sifflet.
3: Moi je pense que les personnes qui font ça, qui violent des personnes ou qui font du harcèlement sexuel, peuvent faire au moins de la prison et peuvent avoir aussi des amendes.
12: Mmh. Donc, ok, je suis d'accord avec toi, Sifflet. Là, on m'a donné un sondage. Donc alors sur la question le harcèlement sexuel, donc que pensez-vous du harcèlement sexuel? Donc il y a 20%. Des gens n'ont jamais fait l'amour. 30% des gens sont puceaux et 50% des gens sont vierges.
21: Oh Gérard,
12: ouais.
21: Ouais, c'est bidon d'huile. Moi j'avais entendu dire, excuse-moi, que 70% des gens étaient balance, ascendant cancer.
12: Alors attends, là je vais te dire une chose. C'est qui vient dire ça?
21: C'est bidon d'huile.
12: Alors bidon d'huile.
19: Et bidon.
21: Et de l'huile.
19: Et bidon.
12: Et bidon.
19: Ouais.
12: Bidon d'huile.
21: Ouais.
12: Tu vois, ton nom, il porte bien. T'es vraiment bidon. Parce que là, tu viens de jouer sur le signe astrologique du CEP. J'ai entendu
21: vierge, donc moi, je pensais que c'était les signes astrologiques.
12: Attends. Et la main de ma sœur dans la culotte d'un zouave, c'est astrologique, ça?
21: Ça, c'est ton problème, hein. Bravo.
12: Alors, bidon d'huile, adieu pour toi.
19: Bon,
2: Gérard, Il y a Davy1 sur l'IRC qui te demande, alors, est-ce qu'il y a des endroits spécifiques pour se faire harceler et est-ce que tu peux donner les adresses?
12: Non, je donne...
2: Non, mais ça...
19: Je parle pas de la vie privée.
12: Frisbees, tu vas te calmer.
19: C'est pas moi qui ai dit, j'ai dit qu'on parlait pas de la loco, moi.
12: Marmite ou Point Noir, vous allez vous calmer toutes les deux, parce que...
1: J'ai rien dit, tu plaisantes
19: ou pas? Ok, si, c'est une fille, elle a été sifflée, alors.
12: Bon, donc, que risque-t-on en pratiquement le harcèlement sexuel, on va demander à Poupon.
19: Ouais, bah déjà, je voulais dire à Sifflet qu'il y a une différence entre se faire violer et se faire ploter les fesses, par exemple, tu vois, une main aux fesses ou un viol, c'est pas la même chose.
12: Mmh.
19: Et deuxièmement, bon, bah, tu risques une bonne paire de claques, hein, quand même.
12: Ouais, mais attends, alors, moi, je vais te renvoyer la balle.
19: Vas-y, renvoie.
12: Par exemple, si la personne n'est pas consentante, et qu'elle est même pas capable de te mettre une claque dans la figure, comme tu viens de dire, et qu'elle porte plainte.
19: Pourquoi t'as parlé de mettre la main aux fesses à des manchots? Pourquoi elle peut pas me mettre de claque?
12: Non mais attends, Sifflet, elle t'a bien dit, c'est entre ces deux trucs-là. Par exemple, si la personne ne peut pas, comment que tu vas faire?
19: Ah, si tu peux me la faire décoder, j'ai pas...
12: Bon, attends, toi, bidon d'huile, tu la fermes.
21: Ouais.
12: Je t'ai dit de dégager, alors lui il dégage pour de bon.
19: Ouais, je parlais avec mon
5: pote. Ok, je l'avais calmé, mais bon, je vois qu'il s'est pas calmé, donc hop, il dégage.
12: Hop là, terminé pour lui, c'est même pas la peine qu'il revienne sous un autre nom.
19: Ouais.
12: Donc, Point Noir.
1: Ben, au pire, ce qui peut arriver au gars, c'est de se faire du bien, quoi. S'il arrive assez fin.
12: C'est-à-dire, ouais, mais tu crois que en harcelant une nana dans la rue, tu crois qu'il va pouvoir coucher avec?
1: Bah attends, Gérard, il y en a qui aiment ça, hein.
12: Non, mais attends, peut-être des nanas qui aiment ça.
19: Ouais, des mecs aussi, hein.
1: Bah ouais,
19: hein.
12: Non. Qui
1: ça peut être du jeu, Gérard.
12: Ouais, non, mais attendez, attendez, pas tous à la fois. Qui est pas d'accord avec moi?
19: Moi, Poupon, bah moi je dis, si y a des filles, qu'il y a des filles, il y a forcément des garçons avec, ils sont pas tout seuls. Elles ne se produisent pas toutes seules.
12: D'accord. S'il plaît, tu voulais peut-être répondre sur ce qu'a vient de dire, là, Point Noir?
1: Non, pas du tout, non.
12: Non. Oui. Couscous.
6: Oui, bonsoir, Gérard. Bonsoir à tous, et Gérard, j'aime bien tes débats.
12: Bonsoir, Couscous. Salut, Couscous.
6: Salut, Gérard, ça va?
12: Ça va, Couscous.
6: Il n'y a pas de problème.
12: Je n'ai pas regardé ce matin quand même, mais ça va, quoi.
6: Ok.
12: Alors, Gérard, on y va là. Allez, un peu. Hein, alors, Frisbee.
6: Oui.
12: Donc toi.
6: Vas-y, pose-moi.
12: Tu l'as entendu, je vais pas m'amuser là.
6: La
12: hein.
6: deuxième ou la troisième
12: Non, non, c'est la deux. Que risque-t-on en pratiquant le harcèlement sexuel? Hop. En même temps, Couscous, tu réfléchis à la question. Ouais, hein.
6: D'accord, Gérard. Je pense que c'est vrai, on peut passer devant les tribunaux et puis se faire emprisonner, quoi. C'est risqué, hein. Faut faire attention, hein. Faut vraiment bien prévoir son harcèlement. Hein.
12: Mm-hmm.
6: Sinon, bon, on risque, comme je t'ai dit, voire même de se faire après harceler en prison aussi. Et ça c'est plus...
12: De toute manière, c'est ce qui est arrivé à... Je sais plus qui, je veux pas citer de nom, parce que de toute manière, ça me regarde pas.
5: Ouais, non.
1: Tapis ?
12: Non. Sur celui qui a voulu jouer le con avec avec ses enfants. C'est ce qui... Lui, il s'est fait prendre, il s'est fait tabasser dessus. Marmite.
1: Oui.
12: Donc pour toi.
1: Tu risques gros et dans certains pays tu peux même te faire couper les couilles.
12: Ouais non mais ça, je pense. Ouais non mais ça, je pense qu'en France c'est ce qu'on devrait faire sur ceux qui pratiquent ça sur les mineurs. Hein.
1: Ça va pas. Ah ouais sur les mineurs mais c'est pas du harcèlement sexuel. Hein.
12: Non mais alors c'est quoi? Attends. Attends. C'est... Hey, Marmite. Attendez. Marmite. Marmite.
1: Oui.
12: Moi, je vais te dire une chose. Alors, si c'est pas de harcèlement sexuel quand tu t'attaques sur un mineur, sur une mineure de 15-16 ans, alors c'est quoi pour toi?
1: Moi, je pensais qu'on parlait de harcèlement sexuel au travail.
19: Ouais,
12: non, mais attends. Non, mais que risque-t-on en pratiquant le harcèlement sexuel? C'est-à-dire, si tu t'en prends sur une jeune de 16 ans dans la rue, Bon, bah alors.
19: GG, on parle pas des mineurs.
12: Couscous. Attends, Couscous. Minitel. Pas Minitel.
2: Oui, sur Gérard, Internet. Sur l'IRC.fanradio.fr, je le rappelle quand même. Il y a Nesquik qui te demande si le harcèlement sexuel est une discipline olympique.
12: Je vois pas du tout le rapport. Hein.
19: Ceinture noire de karaté.
12: Ouais, demande-lui s'il n'y a pas ceinture noire de karaté, lui, pour dire des conneries comme ça.
2: Tu peux lui demander toi-même. Hein. T'as juste à le dire dans le micro.
12: Bah, tu réponds à la question, est-ce que t'es ceinture noire de karaté pour me sortir des conneries? Donc couscous pour toi.
7: Oui, ben moi Gérard, je pense qu'avec le harcèlement sexuel, on peut prendre un grand coup de merguez dans la boîte à semoule.
12: Ça, ça m'aurait étonné que tu ne me sors pas l'histoire de ta merguez avec ton couscous.
7: Ah oui, il y avait longtemps que je n'étais pas passé sur l'antenne.
12: Eh ouais, mais t'es, si t'es passé il y a quand même 15 jours. Hein.
7: Oui.
12: Ouais. Qui c'est qui voulait réagir là vite fait?
8: Ouais, moi je voulais dire que dans ton débat là quand même c'était un peu on se fait un peu chier et puis bon je raccroche hein. C'est de la merde.
10: Au revoir.
19: Ouais, casse-toi.
7: Au revoir.
12: Ah bon, ouais, comme ça.
7: Bonne nuit.
17: Frisbee.
12: Ah bah on se bien.
17: Frisbee, il est parti.
19: Une place de libre.
12: Ah bah c'est bien, ça fait une place de libre pour les autres.
19: Ouais.
12: Comme ça, si tout le monde pouvait me dire que mes débats c'était de la merde, et ben dans ces cas-là, on fera plus de débats.
7: Non, Gérard,
19: Très bien, Gérard.
12: Moi, je m'en fous, hein.
7: Non, j'adore tes débats, Gérard.
12: Mais si tout le monde se plaint que les débats c'est de la merde, dans ces cas-là, moi, je fais encore une question. À 2h, je laisse la place à Rousseau. Je rentre chez moi.
17: Il était aigri, je sais pas ce qu'il avait.
12: Gérard, reprends. C'est tout. Votre patron vous a-t-il déjà harcelé? Donc, voilà, on va revenir avec la question que Marmite m'avait posée en premier.
10: D'accord.
12: Donc voilà, donc je te pose la même question aussi, toi.
10: D'accord, moi, ouais, ça m'est arrivé, ça m'arrive encore, ouais. Mais j'aime ça, donc je dis rien, quoi, au contraire.
12: Ah ouais, non, mais attends. Attends, dans ces cas-là.
19: Oui. C'est une cochonne.
12: Attendez. Poupou.
19: Ouais, Poupon.
12: Cochonne.
19: Ouais, bah, c'est qu'elle aime ça. Si elle dit rien, c'est que ça lui plaît, en fait. Donc,
12: bah, ouais, mais dans ces cas-là, pourquoi dans ces cas-là, faut pas qu'ils viennent se plaindre après que.
10: Qu'ils sont.
12: Bah, ouais, mais dans ces cas-là, si t'aimes ça, c'est que t'as envie d'avoir plus que les autres qui travaillent avec toi, c'est ça?
10: Non, c'est pas ça. C'est, ça permet de coucher sans t'engager, quoi. T'as pas de mec, tu couches avec tes collègues, comme ça.
12: Ouais, non, mais attends, dans ces cas-là, si tu couche avec ton patron, c'est parce que tu veux avoir un peu plus que les autres,
10: mais
12: c'est
10: non,
12: tout. Je suis désolé. Stop, parmi.
2: Non, juste, vite fait, il y a Titus sur l'IRC, il demande ton patron ou ta patronne.
10: Ah ouais.
12: Ouais, mais ça, ça.
2: Il a pas tort.
12: Ouais, j'aurais pu préciser. Oui, Manu.
17: Donc, à la place de Frisbee, ce qui a raccroché, on accueille Focu, il appelle d'Angoulême sur 92.4.
11: Bonsoir Gérard.
12: Salut.
10: Focus.
12: 93.4, voilà. Ok, donc, qu'est-ce qu'il nous reste? Bidonville est parti.
7: Ouais, c'est couscous.
17: Ouais, il y a couscous à sa place.
12: Donc, point noir.
10: Ah ouais, ben, moi, c'est pas mon patron qui me harcèle, c'est moi qui le harcèle.
12: Ben non, alors attends.
11: Cochonne,
12: ah non, attends, attendez.
11: Il
12: n'y
11: a que des cochonnes, je suis désolé, regarde.
12: Mais
11: il y en a
12: Poupon.
11: Une qui laisse faire et c'est l'autre qui harcèle son patron. C'est
12: ouais, non, mais attends, Poupon.
11: Ouais.
12: C'est toi qui viens de réagir comme
11: ouais,
12: ça, là.
11: C'est moi, ouais.
12: Non, mais attends. Si.
11: Il y a que Sifflet qui est pas cochonne. Il y a que Sifflet qui est normal.
12: Ouais, mais Sifflet, ça, c'est son problème, c'est pas le vôtre. Ouais. Elle va répondre, elle.
11: Ah, le boss, il va être content.
12: Qui?
11: Rien.
12: Bah, si, finis ta pensée.
11: Bah, rien, je sais pas. Sifflet, elle a peut-être pas de boss, c'est peut-être pour ça. Moi, c'est mon cas, en fait. Je suis chômeur, donc j'ai pas de patron.
12: Ouais.
11: Donc, je peux pas me faire harceler, quoi. En fait, c'est pas le problème.
12: Ok. Attends, point noir, à 17 ans, c'est toi qui te fais harceler par un patron?
10: Bah oui.
12: C'est toi qui harcèles les patrons à 17 ans?
10: Bah,
12: non,
10: oui.
12: Mais tu me prends pour qui, là?
10: Bah, pourquoi? Je fais un contrat d'apprentissage dans une boulangerie, je travaille.
12: Ouais.
10: Et mon patron, il me plaît, donc je fais du harcèlement sexuel.
12: Ah ouais, quoi. Bah, dans ces cas-là, à 80. Attendez. Dans ces cas-là, à 4h du matin, tu te réveilles et tu vas y ploter les coucouillettes alors qu'il fait sa baguette.
7: Elle va lui ploter les pois chiches.
10: Je le touche pas, je le provoque. Je le travaille au corps, c'est pas pareil.
12: Ah ouais, mais alors c'est pareil.
10: Non, c'est pas pareil.
12: Parce que tu en travaillant sur le corps, tu peux descendre au...
7: Mais pourquoi que tu lui ploter les pois chiches?
12: Oh, couscous, il a réponse à tout. Hein. Sifflez.
10: Non, je pense que...
12: Attends, Poupon.
11: Bah, je t'ai déjà répondu, Gégé, moi je t'ai dit, j'ai pas de boss, donc au pire, je peux me faire harceler par la nana de la NPE, quoi.
12: Mmh.
11: Mais non, je peux pas me faire harceler par mon boss, y a pas rien.
10: T'aimerais ça si t'avais une patronne?
11: Si j'avais une patronne, ou ouais, un patron, pas des masses.
10: Ouais.
11: Parce que je suis pas fan de l'usine à Suchard, quoi, mais une patronne,
7: je sais
11: pourquoi
7: pas.
11: Pourquoi pas.
12: S'il plaît.
10: Non, je me suis jamais fait harceler par un patron, ni rien du tout.
7: Non, bah c'est clair.
12: Non, mais pourquoi, dans quel sens?
7: Elle a pas de patron.
10: Et chez moi? Bah parce que j'ai jamais eu l'occasion, elle travaille pas.
7: Ouais, d'après moi, elle doit pas être bien vert.
10: Toi, tu ferais mieux de regarder ta montre, hein.
7: Joli.
12: Je sais pas qui c'est qui a voulu lui poser ce...
7: Je trouve qu'elle a une voix bien mignonne, je l'invite bien à ma couscous party.
11: Ouais, elle a l'air sexy, hein.
12: Couscous pour toi.
7: Oui, bah, j'ai pas entendu la question, excuse-moi.
12: Ah bah d'accord. Votre patron vous a-t-il déjà harcelé?
0: Bah, moi, je travaille à l'usine. Alors, mon patron, c'est un mec et moi, j'aime que les grosses Fatma. Alors, je peux pas me faire harceler.
12: D'accord. Faux cul, pour terminer moi, sur cette question.
19: Moi, Gérard, j'étais au standard avec Manu, j'ai pas entendu la question. Oh,
12: ouais. Non mais attends, ouais.
19: Non, c'est
12: mais
19: vrai,
18: parce
19: c'est
18: que
19: vrai.
18: C'était.
12: Ouais, non ouais, mais t'aurais pu, lui expliquer la
18: je
12: question.
18: Je le calmais, j'ai pas eu le temps. Tu viens de l'appeler, donc.
12: Tout ça. Alors, faut que pour la dernière fois, je répète la question. Votre patron vous a-t-il déjà harcelé?
19: Non, j'ai pas de patron.
12: D'accord. Et donc, tu t'es jamais fait harceler?
19: Bah non, parce que je suis mon propre patron. Donc, quand je me tape des branlettes, à la rigueur, je m'harcèle tout seul.
12: D'accord. Et tu te tapes les branlettes avec.
0: Ah là là, il est chaud comme la braise.
12: Faux cul. À mon avis, tu te tapes des branlettes avec tes secrétaires.
19: Bah non.
12: Ah bah si, t'as quand même des secrétaires si t'es patron.
19: Non, des secrétaires, mais mal.
12: Ouais, de mauvaises, d'accord. IRC, oui.
2: Sur IRC, il y a Cab qui te demande s'il y a harcèlement sexuel quand on branche son synthé.
19: Ah bah. Ah bon, là.
12: Non, non, non,
18: rien à voir.
12: C'est pas du tout le.
0: Harcèlement d'amour.
12: Oui. Alors, la question. Peut-on.
18: On va réfléchir, hein. Vous allez réfléchir
12: à
18: la question.
12: Vous allez réfléchir à la question. Peut-on dire que c'est un produit vendu en magasin et on va s'écouter les gens débiles? Je respire la sardine et on se retrouve tout de suite après. Vous pouvez nous appeler au 0803-08-5000 et toujours le
18: IRC.fr
12: www.funradio. À tout de suite.

0: pas d'insultes.
1: De Gérard.
2: Et voilà, vous venez d'écouter les gens débiles. Je respire la sardine. Je sais pas si c'est vraiment ça comme titre. On nous a laissé ça donc il est parti, donc il nous a laissé ça. Donc maintenant, vous pouvez nous appeler au 0803 08 5000 et toujours l'IRC qui marche super bien, je crois. Combien de connectés
3: On a dépassé les 800. J'espère atteindre les 1000 d'ici 3 heures du matin. Combien on me dit 989. On y est presque.
0: Joli.
2: Attends, déjà la semaine dernière, on était à 856.
4: Bon, pas les records ce soir encore.
2: C'est dommage que le Minitel ne fonctionne pas parce que je crois qu'à partir de 200 connectés, il n'y a plus personne.
4: Bah, ça a sauté.
2: Ah, bah alors, c'est dommage. Donc, on va récupérer Marmite. Marmite!
4: Moi j'ai allumé hein.
2: Oh
5: ouais, pardon, c'est bon.
2: Marmite.
6: Bonsoir.
2: Rebonsoir. Point noir.
7: Salut.
2: Rebonsoir. Poupon.
8: Oui, bonsoir à tous.
2: Rebonsoir.
8: Oui.
2: Sifflet.
9: Bonsoir.
2: Rebonsoir. Qu'est-ce qu'on s'est avec les merguez?
10: Allô, everybody.
2: Everybody. Ok. Focus. Focus.
4: Oh,
5: je répétais la question pour qu'il la comprenne bien.
4: Oh ouais,
2: non, mais quand je dis on reprend, on n'attend plus. Focu, t'es là?
8: Ouais, tranquille.
2: Ok, c'est bon. Donc, la question, je vous la repose pas.
8: Ouais.
2: Donc, maintenant, on va demander, j'ai un Focu, comme t'étais au standard, on va savoir ce que t'en penses, toi.
8: Moi, je suis pas trop d'accord, en fait.
2: Alors, explique.
8: Bah, ça peut pas être une marque.
2: Non mais attends, je te demande d'expliquer. Si tu me dis ça peut pas être une marque et que tu me fais un blanc, c'est pas la peine.
8: Bah c'est tout, non mais je pense que ça peut pas être une marque parce que je vais pas acheter de l'harcèlement sexuel.
2: Mais est-ce que c'est un produit vendu en magasin, c'est tout? Je te demande pas si c'est une marque.
8: Bah si c'est un produit
2: vendu. Parce que dans ces cas-là, moi je peux te dire.
8: De l'harcèlement, toi?
2: Je peux dire, moi, je vais acheter du chewing-gum, je sais pas quoi, et dedans, on va me mettre du sperme et je vais manger ça.
8: Oh,
2: bon, alors c'est un produit qui est vendu quand même.
8: Je suis d'accord avec toi, mais tu vas pas aller dans un magasin et dire bonjour, je voudrais acheter un petit peu d'harcèlement et un petit peu de sexuel.
2: Ok. Couscous.
10: Ouais, moi, j'achète du harcèlement sexuel à l'épicerie de chez Bébé. Hein.
2: Ouais, ok. T'achètes les couscous, les pois chiches et les merguez.
10: Ouais, il n'y a pas de problème, genre.
2: Le mouton et le poulet.
10: Il n'y a pas de problème, mais okay. C'est quand tu veux pour qu'on fasse une couscous partie et je te mettrai la merguez.
2: D'accord. Sifflet.
9: Oui, je pense que ça peut être un produit vendu en magasin parce qu'il existe bien le Viagra. Hein.
2: Ouais, non, mais attends, et toi, si tu commences à me bouffer les questions, toi, je pense que tu as passé.
9: Non, mais c'est vrai, Gérard, il existe bien le Viagra, donc pourquoi pas.
2: Ouais, mais ça, le Viagra. Le Viagra, c'est pour ceux quand.
9: Oui, ceux qui sont impuissants.
2: Ouais, justement, tu fais bien d'en parler du Viagra, tiens. Voilà les deux thèmes de la semaine prochaine, on les a trouvés.
8: Le Via et le Gras.
2: Ouais, le Viagra.
9: Donc pourquoi pas, hein.
2: Ouais, pourquoi pas. Poupon.
8: Ouais, le vieux gras, moi j'aime pas trop, mais.
2: Non, mais attends, ça c'est pour la semaine prochaine, la question, le débat c'est pas pour cette semaine.
8: Pour le vieux gras, c'est ça?
2: Non, pour l'instant c'est sur l'enseignement sexuel, c'est pas sur le vieux gras.
8: Alors en supermarché, moi je dis que vous avez rien compris, si tu veux trouver du harcèlement sexuel en supermarché, tu vas au rayon, je sais pas, poissonnerie ou légumes, n'importe quoi.
2: Ouais.
8: Et tu verras, le chef de rayon, s'il met la main aux fesses, aux vendeuses ou aux caissières, et là il y a harcèlement, c'est tout.
2: Non, mais attends, comment
8: c'est
2: tu
8: tout,
2: peux.
8: C'est tout. Écoute. Harcèlement, c'est que tu veux le trouver sinon.
2: Mm-hmm.
8: Forcément, il y a des mains qui plottent des fesses dans les supermarchés, donc il y a du harcèlement. Forcément.
2: Ouais, non, mais moi, de toute manière, une fois, je pense que Sifflet peut le dire, une fois, j'étais dans un supermarché.
8: Et tu t'es fait plotter les

0: comment vous vous faites harceler sexuellement. Donc il y a 10% de gens qui se font harceler sexuellement par téléphone. Ça, c'est vrai que par téléphone, c'est...
1: Ouais,
0: ça, c'est... Je pense qu'ils auraient été un peu plus nombreux, ça aurait été mieux.
1: C'est horrible.
0: 60% des gens se font harceler par courrier. Ça, j'en connais un qui est bien placé.
1: C'est clair.
0: Merci, chef, de mettre la super musique de boîte de nuit. 30% des gens se font harceler par des rapports.
1: Ouais.
0: 1% des gens ont dit « Ils me mettent sa bite dans ma chatte ». Alors là, je crois que...
1: Moi, j'aimerais bien avoir le numéro de téléphone du 1%, là.
0: Ouais, ben...
1: Ouais, ça m'intéresse.
0: Ben, Manu, il va se faire un plaisir de te trouver, okay, ça.
2: Moi, je vais te trouver ça, il n'y a pas de souci.
1: Ok.
0: Ben, celle-là, je sais qu'il y en a une, pour l'instant, elle attend encore mon chef, là-haut, grave, hein.
2: Gérard,
0: elle est grave, elle est encore là-haut, hein.
2: Gérard, sur IRC, il y a Cigar qui te demande si le harcèlement est héréditaire.
0: Comment ça?
1: Ah, possible. Ah, c'est des histoires de famille, ça.
0: Olivier, tu m'éteins ça avant que je me déplace et que je t'éclate tes petites lunettes. Vite.
1: Ok.
0: Bon.
2: Bon, Gérard, t'as pas répondu à la question, est-ce que le harcèlement est héréditaire?
0: Ça, je peux pas savoir parce que j'ai pas goûté à tout ça. Donc, point noir.
3: Ouais, bah écoute, moi en magasin, franchement, j'en ai jamais vu. Mmh. Par contre,
0: Toi, tu travailles en boulangerie, donc en grande surface, ça m'étonnerait que tu puisses voir ça.
3: Ouais, non, mais attends, je t'explique. Non, enfin, je fais des courses quand même, quoi, je veux dire. Mais par correspondance, oui. En fait, on te vend des cours, donc c'est des cours qui sont payants. Et tu payes après les résultats. Donc si leur technique marche, tu payes. Et si ça marche pas,
0: dans ces cas-là, on revient sur les 60% qui sont harcelés par courrier.
3: Ah non, absolument pas. En fait, moi j'ai fait appel donc à une société et qui te vend donc des cours d'harcèlement sexuel.
0: Mmh.
3: Donc ils t'envoient une technique de savoir-faire, tout ça. Donc ils t'envoient ça par courrier. Donc tu suis à la lettre toutes les instructions. Ensuite, quand t'as envie d'harceler quelqu'un, comme moi j'ai harcelé mon patron, ça a marché, j'ai payé. Et quand la technique ne marche pas, tu payes pas. Et si
0: alors,
3: tu veux,
0: attends.
3: Je peux te donner une adresse.
0: Ouais, non, on s'en fout. Mais attends, point noir. Oui. Tu vas pas me dire que t'as payé ton patron pour te faire harceler.
2: Non, c'est
3: non,
2: pas...
3: Non, mais attends, tu captes vraiment rien.
1: Non, c'est dalle.
0: Attends, si je suis grave dans ce cas-là, t'as qu'à pas dire de conneries parce que j'ai bien entendu dire que t'avais payé.
3: Non.
2: Gérard, elle a payé un organisme pour lui apprendre à harceler.
0: Non, elle a payé aussi le patron. Bon, Marmite.
4: Oui. Moi, une fois, j'ai piqué un truc dans un magasin, donc c'est pas bien, mais bon. Je me suis fait choper, donc j'ai été emmenée au directeur, donc j'ai proposé de me harceler. Puis comme ça, on a annulé la
1: vigile. Elle a sucé le vigile.
0: Non, mais...
1: Elle a sucé le vigile et ça se fait pas.
0: Ouais, je pense, à mon avis.
1: Attends, spécial dédicace à Thierry.
0: Non, mais ça, je peux vous dire une chose que je sais pas, parce que moi, j'ai jamais eu l'occasion de me faire harceler dans un magasin.
4: Bah, t'as pas de chance.
0: Je préfère.
4: Ah ouais.
0: Moi, je préfère être tranquille que de me faire harceler par des emmerdeuses.
1: T'as peut-être pas les moyens aussi.
0: Voilà. Donc, moi, c'est pas moi qui irais payer pour me faire harceler.
1: Ouais, ça s'appelle une putain quand même. Hein,
5: je voudrais te demander un truc.
0: Oui.
5: C'est qui? C'est Focu.
0: Oui.
5: Il y a Manuel sur Minitel qui demande si tu suces pour une binouze.
0: Bon, alors, Focu, tu sais ce que tu as fait là? Tu vas aller voir Manu au standard parce que tu commences à me gonfler avec tes conneries.
2: Il a raison, c'est un message Minitel.
0: Attends, les messages Minitel, pour l'instant le Minitel, on est à plus de 100 connectés, donc il fonctionne pas.
5: Ouais,
0: donc je vois pas pourquoi qu'il s'amuse à me dire des conneries comme ça. Donc faut que tu vas voir Manu au standard.
5: Ouais,
0: si ça va pas, tu vas dégager.
2: Je le calme.
0: Non, si ça va pas, tu vas dégager. Donc le harcèlement sexuel, peut-il être consentant? Donc je répète, le harcèlement sexuel peut-il être consentant?
1: Ouais, Poupon.
0: Oui.
1: Poupon, bah écoute, moi j'ai un exemple. Je me souviens, il y a quelques années, je me suis fait harceler par une fille, donc une femme qui était ma patronne à l'époque, et elle sentait du con, donc elle avait le con sentant, ouais.
0: Ouais, non mais t'étais consentant?
2: J'allais la faire, merde.
1: Ah, je suis désolé, Rigo.
0: Bah, t'étais consentant?
1: Non, moi j'étais juste d'accord.
0: Ah, t'étais d'accord, donc tu te sentais consentant, tu te sentais bien dans ta peau quand t'as proposé.
1: Ah, je me sentais carrément con, hein, ça c'est clair.
0: Ah bah ouais, d'accord.
1: Ouais.
0: Focu, si c'est calmé.
5: Ouais. Oui, je me suis bien calmé.
0: Donc alors, vas-y.
5: Mais je me suis calmé, j'ai pas pu entendre.
0: Ouais, là je crois que...
1: J'ai dû répéter, il voulait savoir si t'étais consentant pour te faire harceler.

0: liberté dans le sexuel. Voilà.
1: Ah oui, mais vu que moi je suis mon propre patron, je peux pas être consentant ou pas, puisque j'ai pas
0: si,
1: ce problème-là.
0: Ta main droite, elle est d'accord avec ta main gauche quand tu te pignoles, donc t'es consentant.
1: Ouais.
0: Bah ouais, donc.
2: Bon, ouais, d'accord.
0: Bah oui.
2: Là, je pense que.
1: Mais le problème, c'est. Non, c'est que j'ai pas de problème, en fait, de ce problème-là, parce que je suis mon propre boss.
2: Ouais, d'accord.
1: Voilà.
2: Poupon, c'est pas la peine d'essayer d'y faire comprendre parce que apparemment il a l'air de nous prendre pour des cons.
0: J'essaye de l'aider quoi.
2: Mais il nous prend pour des cons donc tu vois. Ça m'est allez, tu me prends quelqu'un d'autre à la place parce que ça vaudra mieux. On va pas s'amuser avec
3: donc là, j'arrête, je coupe là.
2: Non. Couscous.
3: J'ai coupé.
4: Arachide sur la couscous hier, je mets un grand coup de chipolata, elle est consentante, hein, y a pas de problème.
2: Non mais attends, parce que Olivier il vient de reprendre la pro parce qu'il y en a un qui était crevé, donc il commence à s'amuser à me faire des conneries.
0: Ah, donc welcome back Oliver.
2: Donc pour toi Couscous, donc je
4: Il n'y a pas de problème, ouais. Moi je suis toujours consentant pour faire l'amour, il n'y a pas de problème.
2: Ok, s'il te plaît.
5: Non, je pense que l'harcèlement sexuel ne peut pas être consentant. Bon ça va là, vous me laissez parler un peu.
2: Oh le scan.
0: Oh là là.
2: Olivier, tu commences pas, d'accord?
3: J'ai rien fait.
2: Non, t'as rien fait à peine. Et les autres, vous vous calmez quand je pose une question, s'il vous plaît, d'accord?
4: Il n'y a pas de problème.
0: Ouais.
2: Bon.
5: Donc je disais, non, le harcèlement sexuel peut être considéré comme... peut être consentant. Oh putain, moi j'arrête. Hein.
0: Oh là là. Elle a une belle voix, s'il vous plaît, c'est dommage.
4: Elle est charmante.
5: Elle est pas conne, en plus.
2: Et voilà.
0: Oh non.
2: Merci, merci. Merci pour celui qui s'amuse à faire cette connerie. Donc là, elle a arrêté, c'est même pas la peine d'essayer de la rappeler, elle reprendra pas.
0: Oh là là,
2: alors, point noir.
3: Je voulais juste dire que sur IRC, tout le monde est content qu'il n'y ait plus sifflé.
0: Appelez l'invité mystère,
2: Sur IRC, moi, je les emmerde que sifflet soit plus là, c'est tout.
3: Gérard. Au standard, à la place de Focu qui était tout bidon, on accueille Mathieu. Lui, il s'est fait harceler sexuellement par sa patronne. Et en fait, ça a fini par une belle histoire d'amour, quoi, en gros.
2: Non, mais attends, pour l'instant, on n'en est pas là-dessus.
3: Voilà, quoi.
2: Sur le consentement.
3: Je t'annonce. Ben oui, mais je t'explique ce qui s'est passé dans sa vie.
2: Ok. Point noir.
6: Tu peux me répéter la question, s'il te plaît?
2: Punaise, mais vous allez faire ça jusqu'à 3h du matin, là?
0: Oh, les filles.
6: Bah attends, c'est la première fois que je te demande de répéter.
2: Le harcèlement sexuel, petit-elle, consentant.
6: Tout à fait, ouais.
2: Petit-elle.
6: Petit-lettre, ce que tu voulais dire.
2: Voilà.
6: D'accord. Donc le harcèlement, petit-lettre, consentant.
2: Voilà.
6: Ouais, d'accord. Ouais, moi je pense que, ouais. Enfin, c'est un avis personnel, mais ouais, je pense, ouais.
2: D'accord. Marlite ?
7: Bah oui, moi, oui, c'est clair. Oui, je suis consentante.
2: Ouais, mais ça, de toute manière, je pense que les trois quarts des personnes... sont toutes consentantes sur des problèmes comme ça, hein.
3: Le harcèlement.
2: Mathieu.
1: Oui, ben moi j'étais complètement consentant puisque j'ai eu donc un harcèlement sexuel de ma patronne.
2: Mmh.
1: Et ben maintenant je suis marié avec.
2: Ah d'accord.
1: Et ben oui.
2: Raconte. Et t'as quel âge sans indiscrétion?
1: J'ai 23 ans.
2: Ben oui. Et t'appelles elle d'où sans
1: indiscrétion?
2: Bon Olivier, tu as commencé par t'écraser parce que tout à l'heure tu as dégagé, ça va aller vite fait.
3: D'accord.
2: Donc t'appelles d'où?
1: De Toulouse.
2: Toulouse, la fréquence?
1: Bah moi je sais pas parce que je l'écoute sur internet.
0: En 17.5.
2: Ouais bah non je pense pas. Hein.
0: Si je crois, enfin je sais pas, je dis ça comme ça. Hein.
2: Non parce que c'est pas la première fois qu'on a des gens de Toulouse.
4: La fréquence, Gérard.
2: Non mais moi je pense que si je la demande à Manu, le temps qu'il la cherche, on verra. Alors donc moi je peux vous dire que je me suis jamais fait harceler, donc même le jour où ça arriverait, je sais pas si je serais consentant là-dessus.
0: Pourquoi? Bah attends, explique-moi pourquoi.
2: Bah parce que je veux pas me faire harceler par n'importe qui déjà pour commencer.
0: Ah mais pourquoi? Elle est mignonne.
2: Ouais mais ça dépendra de la personne.
3: Et tu donnerais pas ton consentement?
2: Non. Donc les animaux pratiquent-ils le harcèlement sexuel? On va demander à Marmite.
7: Ouais les chiens. Il y en a plein, ils viennent sur moi puis ils frottent leur zigounette sur ma jambe, c'est désagréable.
2: Ben ça, c'est... Moi, je vais te dire une chose, Marmite, et je pense que point noir.
6: Oui.
2: Point noir, ça va être pareil.
6: Ouais. C'est surtout chez les bulldogs.
2: Oh là là.
1: Ouais.
2: Olivier, tu fais gaffe.
3: Il y a Gérard qui m'attaque.
2: Olivier, tu fais gaffe, c'est la dernière fois.
3: D'accord.
0: Oh non, Olivier, on était content de t'avoir, putain, reste.
2: Hein? T'amuses pas à faire des conneries, toi.
3: Gérard,
2: oui.
3: On accueille Casse-toi à la place de Sifflet.
6: Salut Gérard, salut Casse-toi.
2: Casse-toi, salut, on t'appelles d'où?
6: Casse-toi. J'appelle de Seine-et-Marne.
2: Mm-hmm. Et la fréquence, c'est 101.9.
6: Ouais, voilà, 101.9.
2: Ah, ok. Donc, on va demander à Point Noir. Marmite, tu me disais, toi ?
7: Que j'étais sexuellement harcelée par les chiens.
2: Non, mais ça, je peux... Maintenant, il y a quand même trois filles et trois garçons.
7: Oui.
2: Je pense que les trois quarts du temps, les nanas, c'est quand vous avez vos règles. Et ça, je peux vous le dire. Moi, attendez. Je vais continuer.
7: Oui.
2: Moi, j'ai le chien de ma copine, donc...
3: Il se frotte toujours à ta jambe quand t'as...
2: Non.
3: Comme ça ?
2: Non.
3: Comme ça.
2: Il va carrément sur sa sœur.
3: Oula.
2: Donc, je pense, à chaque fois, dès qu'elle a ses règles, hop, tu peux être sûr que t'as le clébard qui est là. Hein.
7: Ouais, il suffit juste de te laver, Gérard.
2: Hein.
7: Et tu sens pas, ça sent pas. Hein. Faut te laver, c'est tout.
2: Non, mais c'est pas moi hein, qui...
7: Non, mais dis-le à ta belle-sœur.
2: Non, mais de toute manière...
0: Ou à ta meuf.
2: Non, mais attends, ma meuf, elle t'emmerde, toi. D'accord. Tiens, Poupon.
0: Oui.
2: Donc pour toi ?
0: Bah écoute, moi, bon, déjà, j'ai un gros problème. Je sais que tu vas pas être d'accord, mais moi, j'aime pas les animaux. Donc je vais dire, le premier clébard qui vient se frotter sur ma jambe, il prend un coup de savate, quoi.
2: Non, mais alors, dans ces cas-là, je vais te dire une chose que... T'es vraiment... Non.
0: Ça dépend du chien, mais t'es vraiment
2: dégueulasse de dire ça, c'est tout.
0: Si t'es un gros Rottweiler, je le laisse terminer. Si c'est un caniche, je le shoot.
2: Non, bah attends.
8: C'est dégueulasse, là, franchement.
2: N'importe quoi.
0: Attends, j'ai pas envie de me faire spermer par un clébard sur la jambe.
2: Couscous.
4: Ouais, Gérard. Moi, j'ai déjà vu deux dromadaires qui se frottaient là-bas aussi. Ils étaient en train de se masturber eux-mêmes. Dans le désert du Sahara, en plus.
2: Bah, attends, à la place des dromadaires, il y avait pas des chameaux ?
4: Oui, il y a pas de problème. Mais c'est pas le même nombre de bosses, hein, donc ça fait pas le même effet.
2: Ouais, les chameaux, ils ont deux bosses.
7: Ouais.
0: Non, une.
7: Non, ils en ont deux,
2: les dromadaires, ils en ont une.
0: Oh, les filles,
7: ça veut dire deux en arabe.
0: Merci pour l'humour, les filles.
2: Mathieu.
9: Ouais, bah moi je pense pas que les chiens et les animaux sont capables de nous harceler sexuellement. Je pense que c'est pas possible.
0: Ils ont tout ce qu'il faut, hein. Ils ont une quéquette, ça suffit. Hein.
2: Bah ouais, mais ah, oui. Comment que tu veux qu'ils reproduisent alors ? Faut bien qu'ils aillent sur une femelle.
7: En plus, ils arrivent à se la lécher.
2: Ah ouais, c'est attends, ça, oui, ça, bien, oui.
3: Attends, moi je sais qu'il y a déjà des chiens qui m'ont mis des mains au cul, c'est pas super agréable.
2: Attends, un chien te met une main, une queue, ouais, au cul, tu dis, elle te met une patte, ouais.
0: C'est plutôt mal, ouais,
2: de toucher le cul. Non, parce que
3: ça m'est déjà arrivé, un chien qui me fait un clin d'œil, par contre, tu vois.
2: Bon, toi, vu, ouais. Attends, Couscous, l'autre, quand il me dit un chien, il a fait un clin d'œil, vu qu'à avoir ta tranche, ça m'étonne pas de toi. Hein. Ça m'étonne pas de toi. Hein.
0: Bravo.
2: Toi, de toute manière, les premiers chiens que tu vois dans la rue, ils sont pour toi. Hein. Casse-toi.
10: Gérard, sur IRC, on me demande si tu t'es déjà toi-même harcelé sexuellement.
2: Non.
0: Avec ta main droite ou gauche ?
2: Non plus. Alors, casse-toi.
8: Oui, bah, excuse-moi, j'ai pas entendu la question, tu peux la répéter ? Oh,
2: les animaux pratiquent-ils le harcèlement sexuel ?
8: Ah, j'y crois pas, là, du tout.
3: C'est quoi le débat, Gérard ?
0: Les animaux.
3: J'étais pas là au début.
2: Non, mais toi, les oreilles, c'est comme le cul, ça se lave. T'étais dans le studio en train de faire le con, alors...
0: C'est sur les animaux.
10: Ils travaillaient.
2: Oh non, mais ils travaillaient, mais il avait qu'à écouter. Ah. Et tu m'étends ce son, parce que tout à l'heure, je vais te faire du... Je vais te mettre une baffe. Alors, septième question, Manu, tu m'attends.
8: Je peux répondre, moi ?
2: Qui ?
8: Point Noir.
2: T'avais pas répondu, toi ?
8: Bah non, j'ai pas répondu. Tu m'as posé la question et puis tu m'as coupé en plein milieu.
2: Ah bon, bah alors vas-y.
8: Ouais. Donc je voulais te dire que c'est vrai qu'effectivement, les chiens sont réputés pour faire du harcèlement sexuel et surtout la race des bulldogs.
2: Ouais, mais ça, c'est partout. Hein.
0: Pas drôle.
2: Donc voilà. Moi, je peux. Oui ?
4: Non, rien.
2: Donc, je peux vous dire une chose, que j'ai jamais vu des animaux le faire, mais bon, bah, peut-être qu'un jour, j'en verrai. La question... Avez-vous déjà été harcelé ? Je pense que je l'avais posé, cette question-là.
0: Ouais,
2: j'avais oublié de donner les sondages. Donc, il y a 55% des gens qui répondent qu'ils ne sont pas bricoleurs, donc je vois pas le rapport avec le harcèlement. 40% des gens répondent qu'ils préfèrent le foot, donc je vois pas du tout
0: le foot. Ah pardon.
2: Le football.
0: Ah,
2: le foot. Donc je vois pas du tout le rapport avec le harcèlement sexuel.
3: Ça c'est les sondages.
2: Donc 5% des gens répondent qu'ils se foutent de la politique, je vois pas du tout le rapport avec le harcèlement sexuel.
4: Rien à voir. Hein.
2: Et 0% des gens n'ont pas compris la question. Alors s'ils ont pas compris la question. Donc il y a 0% qui n'a pas compris la question, bah, c'est bien, comme ça me fait plaisir.
4: Moi, c'est des Mongols.
2: Pour moi, c'est des Mongols, c'est des petits cons.
0: Ouais.
10: Sur Minitel, il y a Caroline DS qui dit qu'elle veut te voir à la loco.
2: Mais attends, mec, oui, il n'y a personne.
10: Tiens, regarde.
2: Ah, il y a un connecté.
10: Deux.
2: Ah, un connecté. Bah, allez, non,
10: c'est les parents, Olivier, de toute façon.
0: Ah, bravo.
2: Non, je pense pas. Le téléphone ne répond plus, Max. Je te branche. Bon, d'accord. Ok. Donc, septième question. Avant qu'on fasse la pub. Non.
10: Il n'y a pas de pub, Gérard.
4: La pub, avant qu'on. La pub à 2h30 du matin.
10: Gérard, il veut la pub.
2: Non, avant qu'on.
10: On la pub.
2: Avant qu'on s'envoie un petit disque. Ouais. Alors, être harcelé sexuellement peut-il devenir une maladie? On va demander à Casse-toi.
6: J'ai pas compris ta question, Gérard. Tu peux répéter, j'ai rien compris.
2: Être harcelé sexuellement peut-il devenir une maladie?
0: Bien sûr.
6: Mais alors, ça
0: n'a
6: aucun rapport, quoi, je veux dire.
0: Si, moi je sais.
2: Qui?
0: Poupon.
2: Ouais, vas-y, Poupon.
0: Bah, déjà, si tu penses que ça peut être une maladie, il faut que tu vois ça en fait avec ton boss, parce que ton boss, il a fait l'émission du dimanche soir, c'est Malade Nocturne.
2: Ouais.
0: Et Malade Nocturne, c'est donc pour guérir justement la maladie du harcèlement sexuel.
2: T'es non, mais attends, mon boss, oui. Mon boss déjà, il a un nom, il s'appelle Max.
0: Bon, Max.
2: Il a fait.
4: L'Estar System.
2: Voilà, comme dit Couscous, mais il n'a pas fait ça dans le but de faire chier, c'est tout.
0: Mais je t'ai pas dit dans le but de faire chier, c'est pour soigner la maladie, c'est fait pour ça, c'est pour ça que
2: mais attends, mais c'est pas avec la musique que tu vas te faire harceler, bah, espèce d'abruti.
0: Mais non, ça guérit du harcèlement et c'est pas
2: ah ouais,
0: ça
2: tu crois que la musique a guéri le harcèlement sexuel
0: bien sûr. C'est une nouvelle thérapie New Age Goa. Et
2: ouais, bien
0: malade,
2: sûr.
0: Malade nocturne.
2: Ouais,
0: avec ton
2: une malade nocturne. Ok, une question IRC.
10: Oui, il y a Nostradaminus Nostradaminus qui te demande s'il existe des traitements à base de médicaments.
2: De médicaments, non. Pas de médicaments. Pas ma connaissance.
0: Normal.
2: Casse-toi.
6: Bah, je t'ai répondu, Gérard.
2: Non, c'est pas toi qui viens de me répondre, c'est Poupon.
6: Bah non, mais j'ai répondu juste avant que je disais que ça avait aucun rapport.
2: Bon, ok. Mathieu ?
9: Moi, je pense que oui, ça peut être une maladie d'être harcelé sexuellement.
2: Mm-hmm.
9: Effectivement.
2: Ok. Couscous ?
4: Ouais, ça peut être une maladie, mais il faut consulter un bon médecin qui peut te traiter au couscous pour que tu te soignes.
2: Ouais, d'accord.
4: Il
2: n'y
4: a
2: avec,
4: pas de problème.
2: Avec les merguez, les pois chiches.
4: Non, que la semoule.
2: Que la semoule. Et pourquoi pas avec une carotte ?
0: Non, mais il la fume, la semoule, ou quoi, lui ?
2: Non, mais attends, il est... Il fait bien.
0: Non, mais il habite dans une couscoussière.
2: Restez quand même poli parce que c'est quand même bien qu'on aille un mec comme lui, au moins pour nous donner un peu d'ambiance dans les débats, parce qu'avec vous, je crois qu'on s'ennuie.
0: Mais je suis là pour ça,
10: je peux t'en mettre si tu veux.
9: Je suis gentil, Gérard.
10: Pas que de l'ambiance.
4: Tu la vois bien, mon ambiance, hein.
2: Poupon.
0: Oui, ben je t'ai déjà répondu, je te dis malade nocturne.
2: Alors, point noir.
6: Moi, je pense pas que ça peut devenir une maladie, par contre, je pense que ça peut devenir un remède.
10: Ouais.
2: Marmite. Non mais Olivier, c'est pas la peine de t'amuser parce que tout à l'heure je vais terminer à 2h30, moi ça va aller vite.
10: Oh non.
2: Marmite.
6: Oui.
2: Marmite.
6: Non, Gérard.
2: Ouais, s'il vous plaît, derrière, vous laissez finir les questions là. Marmite.
6: Moi ça me rend malade quand je me fais pas harceler, ouais.
2: Bon ben toi c'est carrément
6: Là c'est une maladie ça.
2: Ça c'est carrément une maladie pour toi.
6: Mais faut t'habite, hein.
2: Ouais ben toi si t'en as pas t'es malade.
6: Bah carrément.
2: Donc
6: ouais.
2: Plus t'en as et plus t'en veux.
6: Bah plus j'en ai, plus j'en veux.
2: Ouais et si t'en as pas ça devient grave. C'est comme de la drogue.
6: Ouais c'est une drogue ouais.
2: Ouais ben.
10: C'est une question, Gérard. Alors attends, est-ce que lorsque l'on pense à toi, Gérard, c'est du harcèlement mental?
2: Ah bah ça,
0: c'est clair. Ça au moins deux neurones.
2: Ça dépend des nanas et c'est leur problème. Leur problème, c'est pas le mien et c'est tout. Donc, je pose la huitième. Pourquoi que les gens ont peur de parler de ce problème? Et on va s'écouter. Les poules qui puent avec j'ai un œuf pourri dans le trou des fesses. Et vous pouvez toujours nous appeler au 0803 08 5000 et toujours le Minitel www.funradio. Et à tout de suite. Des débats du jeudi avec Gérard. Donc il est 2h31 et on vient de s'écouter les poules qui puent avec j'ai un œuf pourri dans le trou des fesses et on va récupérer Marmite. Marmite.
11: Là, allô.
12: Allô.
2: Marmite.
12: Allô.
2: Allô, Manu.
10: Oui, je vous entends.
12: On n'entend plus rien.
10: On n'entend plus rien. Vous m'entendez, moi, ou pas?
12: Allô,
10: est-ce que vous m'entendez, moi?
12: Gérard,
10: essaye de parler pour voir si t'entends. Il y avait un problème de micro sur
2: Marmite. Marmite.
11: Allô.
12: J'entends rien.
11: Allô.
12: Allô, Couscous.
11: Ouais, je suis là.
10: Allô.
12: Il est parti, Gérard.
10: Attends, essaye.
2: Marmite.
11: Il a quitté le studio,
2: Gérard. Bon, Olivier, tu me fais quoi, là?
10: Je fais rien. Et voilà, c'est pour moi.
11: Allô, Popon.
10: Ça marche, là?
2: Marmite.
10: Ah, bah voilà, ça y est, ça marche.
11: Il est où, Gérard?
2: Marmite.
12: Ah, salut.
2: Marmite, rebonsoir.
12: C'était où?
2: J'étais là, mais c'est Olivier qui s'est mis à faire le con, c'est pas grave. Marmite, donc, toujours là?
12: Toujours là, ouais.
2: Point noir?
13: Ouais, je suis là.
2: Toujours là. Poupon?
14: Ouais, je suis là, ouais.
2: Toujours là. Et Couscous?
11: Ouais, toujours fidèle.
2: Toujours là. Mathieu?
15: Encore là.
2: Toujours là. Et casse-toi.
13: Salut, Gégé.
15: Salut, casse-toi.
2: Donc, toujours là. Donc, huitième question. Pourquoi les gens ont peur de parler de ce problème?
15: Mais de quel problème? Il y a Darkvador qui vient d'arriver. Oh là là.
14: Petit Jedi.
10: J'ai rien fait, moi, Gérard.
2: C'est quoi cette histoire de merde?
10: Bah, allez, on continue.
2: Donc, casse-toi.
13: Oui, je suis là.
15: May the force be with you.
2: Casse-toi.
13: Oui, Gérard.
2: Donc, pour toi?
13: Bah, écoute, je sais pas du tout. Moi, personnellement, c'est pas un problème pour moi d'en parler. Donc, si des gens n'en parlent pas, c'est que ça les gêne. Je sais pas, j'imagine.
15: Sans vate.
10: Allô?
15: Allô?
2: Donc, Mathieu. Mathieu,
10: je vais calmer tout le monde, Gérard, c'est pour ça, excuse-moi.
15: Je suis en train de me calmer, direct, tu me calmes.
2: Bon, alors Mathieu, pour toi?
15: Moi je pense que c'est dur d'en parler de l'harcèlement sexuel quand même. Parce que si on a peur de se faire harceler, on a automatiquement peur d'en parler.
2: Ouais, ben ça c'est un problème qui se passe à l'heure actuelle, c'est que personne ne veut en parler.
15: Ouais. Parce que les gens ont peur.
13: Non, moi j'en parle. Hein. Non, mais faut en parler parce que sinon
2: Attendez,
10: parce que les gens de l'IRC n'ont pas entendu la question.
2: Alors pourquoi les gens ont peur de parler de ce problème?
10: Ah ok, merci.
11: Gérard, c'est Couscous, je peux
2: répondre. Ouais, Couscous.
11: Bah moi j'en parle pas parce que si j'en parle, si tu parles d'harcèlement sexuel, tu te fais forcément harceler sexuellement.
2: Mm-hmm.
11: Donc j'en parle pas.
2: Voilà. Mais je vois pas, mais si bon bah toi si tu te fais harceler sexuellement.
11: Mais si j'en parle à une personne, imaginons j'en parle à Bébert et Rachida, ils vont m'harceler sexuellement.
2: Ben non, si tu leur en parles, que t'as déjà eu des problèmes comme
11: ça. Ah ça se voit que tu les connais pas. Hein.
2: Ah non, mais ça, je connais pas tes problèmes, moi. Poupon.
14: Ben écoute, les gens ont peur en parler parce que c'est dangereux, c'est une maladie. Et ben, y a des médecins qui soignent ça, il y a des psychologues, des harceleurs sexuels, des marabouts, tout ça.
2: Non, mais attends, là, Poupon, il y a d'autres personnes, bon, d'accord, tu peux aller... Mais si la personne a peur d'aller en parler à un psychologue ou autre, ça, c'est son problème.
14: Non, mais si c'est une peur, c'est une phobie, c'est un zombie, c'est sexuel, donc forcément, tu vas voir un sexologue.
2: Ah tiens, il y a une question, Colgate, alors là, elle commence à s'amuser. Gérard, t'es déjà été harcelé dans un couscoussier par les merguez. Alors après, t'as Gérard, t'es déjà harcelé à une radio.
10: Allô. J'ai rien fait. Est-ce qu'on m'entend, moi? Allô. Gérard, vous lâchez ton micro là. Celui-là, il marche pas.
2: Mais si.
10: Celui-là, il marche pas. Mais forcément, c'est toi. Ben voilà. Attends. Ça va marcher là.
16: Attendez, les auditeurs, ça va marcher. Vas-y, parle, Gérard.
2: Oui.
15: Allô.
16: Ouais, vous l'entendez là? Vous l'entendez, Gérard?
10: Ça marche.
16: Mais si, Gérard, si vous l'entendez,
10: ça marche.
2: Non,
10: j'ai pas les CD, arrête.
16: Ça y est, ça marche. Parle dans ton micro, Gérard. Parle dans ton micro. Vous l'entendez là? Il va vous parler. Vous l'entendez, c'est sûr.
2: C'est toi qui arrête pas de déconner.
10: J'ai rien fait.
14: On t'entend, GG.
11: Il n'y a pas de problème.
10: Vous l'entendez.
2: Donc,
14: oui, je suis là. Oui.
2: Bah, avec toi.
14: Bah, tu peux me répéter la question, parce qu'avec tout ce bazar, avec les problèmes techniques, là, ça devient dur. Hein.
2: Pourquoi que les gens ont peur de parler de ce problème?
14: Bah, ce que je te disais, si t'as peur, c'est une phobie.
2: Mmh.
14: Ok.
2: Ah bah, c'est, ouais, t'avais voilà, déjà répondu, quoi, je t'avais dit...
14: C'est sexuel, voilà, c'est
2: okay.
14: Tout.
2: Voilà. Point noir.
17: Bah, moi, j'ai pas peur d'en parler, au contraire, ça m'excite.
2: Non mais attends.
11: Comme la
14: braise.
2: Ouais, je pense parce que à ton âge, je pense que j'irai voir quelqu'un pour en parler quand même.
17: Non, je préfère pas en parler, je préfère le faire.
11: Oh là là, coche.
2: N'importe quoi. Marmite.
18: Ouais, bah moi aussi j'en parle, je m'en fous.
2: Ouais mais t'en parles dans ton entourage.
18: Ouais, moi j'en parle à tout le monde. T'as vu là, je t'ai appelé pour t'en parler. Hein.
2: Non mais attends, c'est pas moi qui t'ai appelé. C'est au standard qu'on t'a appelé.
18: Non, c'est moi qui t'ai appelé.
2: Ouais, mais après le standard t'a rappelé pour participer au débat.
19: On l'a harcelé.
18: Ils m'ont un peu harcelé voilà. La semaine.
11: Ils l'ont harcelé téléphoniquement.
2: Tu disais Couscous.
11: Tu disais qu'ils l'ont harcelé téléphoniquement.
2: Non, mais ça.
18: Ouais, mais c'est si bon.
19: Moi, je voulais juste rajouter que vous avez quand même harcelé le boss, quoi.
14: Ouais.
11: Ouais, on a harcelé le boss depuis une
14: radio.
11: Et moi,
14: je vais te dire que le boss, on a été à deux doigts de l'enlever, de le torturer, hein, c'est clair. Quand même. T'as failli sévir, quand même.
11: Je l'ai harcelé à coups de saucisse dans le derrière.
14: Il a bien fait de lâcher. Oh non.
19: Bon, Gérard.
14: Je prends pas le boss.
19: Reprends pour ton débat.
2: Donc, 9e question. Devrait-on créer une école sur le harcèlement sexuel?
17: Oh oui.
2: On va demander ça, tiens, point noir, parce qu'à 17 ans...
14: Point noir, je vais t'éclater, ouais.
17: Ah ouais, non mais moi je suis tout à fait d'accord pour cette initiative, ouais. Ah ouais, il n'y a aucun problème. Bah déjà, comme je te disais tout à l'heure, on fait des trucs par correspondance, mais alors si on ouvre une école, ah ouais, moi c'est j'arrête la boulangerie et je vais dedans, quoi, c'est clair.
18: Moi aussi, je suis prof.
2: Qui
18: Marmite. C'est prof, j'harcèle tout le monde. Hein.
14: Moi, je veux bien des cours particuliers à ce moment-là.
18: Il n'y a pas de problème.
11: Ah, moi aussi. Okay, hein.
2: Non, mais attendez. Alors, Marmite, toi, t'es d'accord avec Point Noir. Poupon. Fait,
14: ouais. Bah, moi, je dis qu'effectivement, il faut des pédagogues pour faire des écoles, c'est clair.
18: Des pédologues.
14: Non, des pédagogues.
11: Des pédologues.
14: Mais de pauvres, YouTube. J'aime Skywalker.
2: Tu vois?
14: Je vais aller les voir, merci.
2: Couscous!
11: Oui, Gérard. Oui, moi je pense que ça serait bien, mais il faudrait que la professeure elle soit bien roulée. Hein.
2: Ouais, mais ça.
11: Ah, bah, sinon, il n'y a pas moyen d'apprendre. Hein.
2: Toi, tu peux pas trouver des.
14: À la France,
2: des profs bien.
11: Pour qu'elle écarte bien les cuisses, pour qu'on voit bien la foufou.
2: Bon, bah, t'es vraiment un cochon, toi.
17: Ouais, mais faudrait qu'il n'y a pas que de théorie, il faudrait qu'il y ait de la pratique aussi.
2: Mathieu?
18: Bah, évidemment.
15: Oui, alors moi je pense que ça serait une bonne initiative de faire une école sur l'harcèlement. Puisque comme ça, je pourrais être professeur et je pourrais faire mes mises avec des petites demoiselles.
2: D'accord, casse-toi.
18: Bah écoute, moi Gérard, je suis tout à fait d'accord. Elle s'est cassée.
19: Je sais pas, il l'a pris pour lui, quoi.
20: Tu lui dis casse-toi.
19: Je vais le rappeler, je crois que c'est Couscous en plus. Il a mal. Non, il est plus là. Il l'a mal pris ce que tu lui as dit.
14: Bon, bah, il y a une place. Hein.
2: Bon, donc, Des écoles, je voudrais pas que ça existe.
14: Pourquoi?
2: Oh non, pas avec les profs. Hein.
14: L'école, c'est bien quand même.
2: Ouais, non, mais peut-être.
14: Je vais te dire, s'il y avait des cours de quéquette à l'école, les lycéens, ils seraient pas en grève. Hein.
17: Tu m'étonnes.
2: Non, mais attends, ça. Là-dessus, c'est.
14: Attends, ils feraient des heures supplémentaires en permanence et tout ce que tu veux.
2: Il y a une question.
21: Il y a une bonne question IRC de Kevin Klein. Gérard, comment reconnaître un harceleur potentiel?
2: Voilà,
15: c'est trop compliqué pour lui.
19: C'est pas les harceleurs potentiels, en plus, c'est les harceleurs sexuels. Tu dis n'importe quoi, Rigo. Ah,
2: non, mais même, de toute manière, là-dessus, je peux rien dire.
18: Non.
2: Alors, dernière question.
14: Déjà?
2: Eh oui, ben.
14: Bah,
2: oui,
14: attends, hein. Il reste encore 20 minutes.
2: Bah, non, bah.
14: Après,
2: on verra.
21: Moi, j'ai plein de questions sur l'IRC, si tu veux, Gérard.
2: Est-ce que c'est du harcèlement sexuel si on fait l'amour?
15: Ouais.
2: Alors, Marmite.
18: Ouais.
2: Bah, toi, de toute manière, toi, t'es.
18: Mais moi,
2: t'es bien.
18: Ouais, moi, j'aime tout, quoi.
15: J'ai bien, chouette.
2: Toi, t'es carrément branché à fond là-dedans, hein.
18: Bah, à fond, profond,
2: ouais. Ah, ça y est, c'est lui qui applaudit.
18: Merci, public.
2: Donc, pour toi, donc,
18: ouais,
2: ça te dérange pas?
18: Oh non, rien ne me dérange.
2: Point noir.
17: Oh, bah, moi, tant qu'il y a de la bite, tout va bien.
2: Oh, bah toi, à 17 ans, à quel âge que t'as perdu à quel âge que t'étais...
15: 3 mois et demi, un truc comme ça.
2: À quel âge t'as commencé les relations?
17: À 14 ans.
14: Oh. Les filles, j'espère que vous serez demain à la loco. Hein.
2: 14 ans. 14 ans.
5: Valère,
21: c'est
5: Gérard.
21: Ouais, 14
2: ans.
21: Oh non, mais on jette rien, Gérard.
19: J'ai rien fait, mais.
2: T'as ça. Waouh. 14 ans, je te balance un micro.
21: Mais
5: je suis sûr que je t'en
21: apprendrai
5: des trucs.
21: Olive. Ok, ok. J'ai rien fait.
2: Non, presque pas. Poupon.
20: Ouais, bah écoute, moi je dis, hein, dans ces cas-là, on sait à quoi on s'expose, on peut, on peut perdre sa place de président. Hein.
2: Non, ça, je vois pas. Ouais,
20: bah,
2: mais
20: si,
2: ça.
20: Bah, si, si. On va pas parler de vie privée, mais tu sais très bien de quoi on parle.
5: Tu crois que Chirac.
20: Ah, bah, je vais dire, avec la gueule de Bernadette, moi je comprendrais qu'il a harcelé ailleurs. Hein.
2: Mathieu.
22: Oui, ouais.
2: Mathieu.
22: Il y a quelqu'un qui applaudit, ça me gêne.
20: Ouais, c'est
2: putain, ça commence à me prendre. Olivier, fais gaffe, parce que tout à l'heure, je vais te balancer quelque chose, toi, tu vas comprendre ta douleur.
19: Gérard, sans moi.
5: La purée.
19: Excusez-moi, on retrouve Couscous.
23: Allez, bonsoir, Gérard.
19: Qui l'avait mal pris quand tu lui as dit casse-toi, mais je lui ai expliqué que c'était pas lui.
2: Ok.
21: Voilà, bon. Gérard, en attendant, alors attends, je vais retrouver, j'arrive plus à savoir où c'est Disco qui dit si Adam avait pas harcelé Ève, on serait pas là.
5: Exact.
2: Ouais, bah ça peut-être. Donc,
21: Non, sûrement.
2: Bah oui. Mathieu, pour toi.
22: Donc, oui, je pense que l'harcèlement sexuel, c'est faire l'amour, c'est sûr.
2: Ouais, casse-toi.
5: Ah, moi, je crois pas qu'il y ait de l'harcèlement là-dedans, parce que, étant donné que c'est une entente entre les deux, moi, je crois pas, non, franchement.
2: Et Couscous ?
23: Ah, j'ai pas entendu, parce que alors, tu viens de me rappeler.
2: Est-ce que c'est du harcèlement sexuel si on fait l'amour ?
23: Ah, bah, ça dépend comment tu le prends et ça dépend comment tu le fais.
20: Par derrière.
23: Surtout comment tu l'as pris. En sodomie, moi, j'aime bien.
2: Non, mais ça, c'est.
23: Ah, moi, je pense pas que c'est du harcèlement sexuel. Donc, du moment que tu fais l'amour, il n'y a pas de problème.
20: Ah, c'est du bourrage de cul.
2: Ouais, mais.
20: Ah, y'a un mec qui est malade.
19: On coule, les mecs, on coule.
22: Mais je suis en évasion dans mes chiottes.
19: Ah, par contre, Gérard, est-ce que tu. Moi, j'ai une question pour toi. Est-ce que tu crois que quand on drague une fille, on peut considérer ça comme du harcèlement ?
22: Ouais.
2: Non, non.
22: Si, si,
2: non.
19: Au début, t'insistes. Si elle veut pas, t'insistes. Ouais, ça, s'il te plaît.
2: Non, mais de toute manière, t'as pas besoin d'insister. Si,
19: ouais, mais toi, c'est parce que t'es un sexe symbole que t'as pas besoin d'insister. Pense à tous les Tony, voilà. Arnett et Goldo, comment ils rament.
2: Non, mais
19: attendez, laissez parler Gérard.
2: Non, mais chacun voit midi à ça.
19: Chacun voit midi quoi ?
2: Chacun voit midi à sa porte et c'est tout. Je vois pas du tout le rapport. Si la nana veut pas sortir avec toi, elle sortira pas avec toi, c'est tout. Donc, conclusion.
21: Bravo.
2: Conclusion, Marmite.
5: Conclusion, vive la bite.
20: Mais pas déjà, attends, il reste un quart d'heure.
22: Non, mais c'est pas grave, après on fait un mini débat improvisé.
20: Il reste un quart d'heure, GG, avance une question, improvise.
22: Un débat sur les porte-clés, après ça va être génial. Allez, on
2: va. Non.
20: C'est une question sur l'IRC,
2: Olivier,
20: tu veux du tube.
2: Oh, oh,
21: alors, à la demande des auditeurs, une petite question IRC de Compi Musique 8M.com, c'est un peu long comme nom. Le harcèlement donne-t-il la chiasse? Si oui, de quel côté?
22: Du côté droit.
20: Ouais, c'est clair.
23: De la fesse droite.
2: Non, je vois pas du tout le rapport.
21: C'est connu.
20: Ouais,
2: non, allez, on fait la conclusion sur.
21: Alors,
19: moi j'en ai une question.
21: Vas-y, Gérard. Vas-y, Manu, excuse-moi.
19: Oh, bon, ben. Est-ce que, par exemple, la pilule Viagra incite au harcèlement?
22: Bon, Manu, ta question retourne en standard. Tu veux du tube?
5: Pas forcément, Manu, parce que moi je prends pas de Viagra et je harcèle, quoi.
19: Tu vois, c'est une bonne question.
2: Non, mais ça, c'est le débat de la semaine prochaine. Olivier, t'es là. Dégage, je veux plus te voir, là.
19: Ah, j'ai pas fait exprès.
21: Bon, en attendant, j'ai Davy 1, Davy 1 sur l'IRC qui est allé voir la définition du harcèlement sexuel dans le dictionnaire.
22: Ah, quand même.
21: Et on y apprend que le petit Robert a harcelé Larousse.
22: Bien sûr.
2: On va pas le rappeler. Donc, conclusion, Marmite, on fait conclusion sur ce débat et c'est terminé après.
5: Ouais, bah, vive la bite et puis prends garde le sourire, Gérard.
2: Ouais, mais.
5: C'est important, là.
2: Il y a certains trucs.
5: Demain, j'ai interpellé. Dans les chiens de la loco.
2: Ouais, bah t'as raison, tu verras comment tu vas être aussi avec moi demain.
5: Bah d'accord. À demain.
2: Ouais, on verra.
19: Dans les toilettes. Hein.
2: Point noir.
5: Oui. Écoute, moi Gérard, honnêtement, t'es devenu ma proie, je vais t'harceler, ça va être puissant, quoi. Je dis, ça va être puissant parce que tu m'as donné l'envie de t'harceler et franchement.
2: Mais attends, moi je sors pas avec des mineurs. Hein.
5: Tu vas subir ce que jamais t'as subi, Gérard.
2: Ouais, moi je sors pas.
5: Tu vas pouvoir définir le terme harcèlement.
2: Ouais, moi je ne sors pas.
22: Olivier !
5: Tube. Si, tu me sauteras, Gérard.
2: C'est ça, je préfère mettre une capote avant d'attraper des morpions avec toi.
21: C'est plutôt l'inverse, je crois.
2: Coupon !
22: Il sort pas. avec des mineurs, il sort que avec des horreurs.
2: Alors, Poupon, ta conclusion, je viens de l'entendre. Terminé pour toi. Mathieu.
22: Ouais, je me suis vesti tranquille, donc Gérard, tes débats, bof. Et puis, mais par contre, moi aussi, je vais t'harceler, je vais te faire ta fête demain, tu vas voir. Moi,
2: ouais, ben, on verra.
22: Je te le dis, mon.
2: Ouais, ben, surtout de Toulouse, t'as raison. Tu crois que...
22: attends, tu crois quoi, t'es... Pas, que...
1: Il est pas arrivé, on s'en fait la partie.
22: Moi, j'ai une voiture, hein, moi, j'ai une voiture, mon pote. Hein.
2: Casse-toi.
3: Ah bah écoute, moi Gérard, ton débat il m'a vachement chauffé.
22: Ouais, casse-toi, mais casse-toi.
2: Bon, ouais, tu me viens la chialeuse là.
19: Bah ouais, mais bon, tu l'as déçu quoi.
2: Et alors, j'en ai rien à foutre. Casse-toi.
22: Bah GG.
3: Bah écoute, Gérard, je viens de te le dire. Je t'ai dit ton débat il était vachement chaud et maintenant je suis vachement chaude.
2: Ah bah ça y est.
22: GG.
2: Couscous. Couscous.
22: Oui. Et de la spoon dans les oreilles.
2: Couscous.
23: Oui, il n'y a pas de problème. Moi, je dis que le harcèlement sexuel, c'est pas bien, mais fais quand même gaffe à ton derrière. Un accident est si vite arrivé, Gérard.
2: Non, mais t'inquiète pas, j'ai
23: mon carte du corps. Je vais te prendre le derrière comme il faut, tu vas voir.
19: J'ai rien fait.
2: Olivier, tu m'éteins ce micro vite fait. Tu m'éteins ça vite fait.
1: Ça y est.
2: C'est toi qui joues. C'est toi qui joues depuis tout à l'heure. Éteins ça.
22: Bon, ça va sinon les auditeurs?
23: Ouais, ça va, y'a pas de problème.
2: Attends, sinon tu vas le payer 10 sacs.
22: On va faire un petit débat. Tu es du tube. Tu es du projet.
19: C'est bon, Gérard.
2: Donc, moi, la conclusion sur le harcèlement sexuel, c'est la dernière fois, Olivier, que tu fais la pro.
19: Oh non.
2: Je peux te le dire, c'est la dernière.
21: C'est pas une conclusion.
2: Déjà, tu m'as fait taper ton bordel, donc t'as
19: gagné. Je fais jamais rien, c'est toujours sur ma gueule.
2: Non, mais. Non, là, tu viens d'appuyer. Alors,
19: t'attends
2: ça parce que...
19: Ok. Tu me jettes pas ce laser dans la figure.
2: Ouais, mais c'est pas le tien, c'est à moi.
19: Tu restes calme.
2: Alors, ça te coûte 10 sacs.
19: Ouais, mais ça peut lui faire mal aussi, quand même.
2: Ouais, c'est dans
19: la
2: tête.
19: Tu veux me jeter un laser dessus et tu veux me le faire payer.
22: C'est
19: dangereux. Ça va pas être pratique.
2: Donc, si vous avez des questions à me poser, moi, je peux
19: allez, chacun son tour, une question.
2: Alors, on va demander à Marmite. Vous avez encore 10 minutes. Même pas.
22: Si, un quart d'heure, 10 minutes.
2: Non.
22: Fais tourner.
2: Marmite.
3: Ouais, attends, je réfléchis, là.
2: Non, mais faut faire vite.
3: Ouais, non, mais je réfléchis.
22: Si
3: un jour tu travailles, est-ce que toi, si t'étais patron, tu harcelerais tes secrétaires?
2: Non.
19: Oh.
3: Pourquoi?
19: Je t'ai vu harceler des fois des filles ici.
3: Oh, mytho, Gérard.
2: Non, mais attends, toi, Olivier, tu t'écrases, tu ferais mieux de t'occuper de ton boulot.
19: Quand Sandy est pas là...
2: Menteur, attends.
19: J'ai vu harceler des mecs.
2: Tu veux qu'on la fasse descendre?
20: T'es chiant, la vie privée.
2: T'es vraiment un bâtard, hein.
22: Oh là là. Vas-y, va.
2: T'es vraiment un bâtard, toi, de dire des conneries comme ça.
19: Là, t'es en train de
2: le
19: harceler verbalement.
2: Tu dégages,
19: voilà.
2: Allez, hop. Tu vires. Non, tu vires. Je veux plus te voir dans les studios, toi, maintenant. Hop, casse-toi.
19: On en parle tout à l'heure.
2: Non.
21: Gérard, sur IRC, il y a Axel Duroux qui dit conclusion quand tu passes à mon bureau.
2: Quand tu veux, ça m'étonnerait que ça soit le vrai.
21: Bah, on verra demain.
20: Un avertissement.
21: On verra. Point
2: noir.
3: Moi j'ai pas de question spéciale, mais je voulais simplement te dire que te retrouves jamais tout seul parce que sinon je vais te sauter dessus, quoi.
2: Ouais, bah attends, déjà à 17 ans, faudrait déjà que tu m'attrapes.
19: Tu cours pas super vite, Gérard. Elle peut te rattraper. Hein.
2: Ouais, non, mais attends.
3: Je pars du principe que quand on veut quelque chose, on l'a.
2: Ouais, tu crois que je vais quitter Sandy pour toi?
3: Ah non, absolument pas. Tu peux la garder. Moi, ça me dérange pas. Je préfère être la maîtresse.
2: Ah non, bah alors là, je vais te dire une chose. Tu te mets le doigt bien profond que je pense.
3: Quitte pas, je baisse mon slip et je le mets.
2: Ouais, bah.
20: La cochonne.
2: T'es vraiment une allumeuse, toi.
20: Salope.
2: Je voulais pas dire ce mot.
19: Et tu l'as dit pourtant.
2: Non, c'est pas moi qui te l'ai dit.
3: Gérard, est-ce que je peux me faire un fist?
2: Qui?
3: Marmite.
22: Mathieu. Ouais, bah moi je voudrais savoir quand est-ce que tu vas t'acheter un rasoir, parce que là t'as vraiment une tête de pignouf en fait.
2: Quand j'aurai les moyens.
22: Bah je t'en amènerai un de ces quatre alors.
2: D'accord, bah tu l'envoies à la radio carrément.
22: Pas de problème.
2: Et casse-toi.
3: Mais salut. Gérard, j'ai pas de questions pour toi, désolé, mais
22: Tu veux du tube? Arrête.
20: Mais il y a un gamin ou quoi? Qui c'est qui est venu avec un niard?
19: Qui c'est qui a un gamin, Manu?
22: C'est moi.
19: Je sais pas, moi c'était pas...
2: C'était pas prévu, mais tu prenais mieux de le prévoir.
20: Bah tu vois, quand c'est du harcèlement, ça finit par faire des gosses, hein, toi.
22: Voilà.
3: Ça fait rire les gamins, le harcèlement.
2: Non, mais tu prenais de le prévoir.
20: Ça c'est la génération harcèlement sexuel.
2: Tu ferais mieux de prévoir.
19: Bah, le gamin, il rigole. Ça, tu l'amuses. Tu l'amuses.
23: Harcelé, là.
2: Non, mais attends, parce que casse-toi, j'ai pas compris sa question. Et bah. Couscous, c'est à proposer.
20: Et Poupon non plus.
2: Quoi?
20: Et Poupon non plus.
2: Si, tu l'as déjà posé, toi, ta question.
19: Non, non. C'était Mathieu.
2: Casse-toi.
4: Bah donc, Gérard, ça va être difficile de comprendre ma question, étant donné que j'en ai pas posé.
19: Pardon.
22: Olivier.
19: Je l'ai coupé. Arrête. J'ai coupé sans faire exprès.
2: Toi, je sens qu'il y a une ramette de papier là. Je pense que avant la fin de la soirée, elle va voler dans ta tranche.
19: Ah, cool.
22: Dans ta tranche.
2: Alors, casse-toi donc, t'as pas de questions?
4: Non, si. J'ai toujours pas de questions.
2: Eh ben, tant pis pour toi.
22: Casse-toi.
2: Ben voilà, tu peux.
22: C'est si simple que ça.
4: Moi j'en ai une. Est-ce que Sandy, tu la harcèles sexuellement?
2: Alors,
21: et vice versa, on me dit sur IRC.
2: Tu fais 849, on va lui demander qu'à réagisse.
19: Ok.
2: Donc, couscous.
22: 849 kilos.
20: Oh là là. Pas gentil ça. Hein.
19: Non mais continue ton débat. Continue
2: bah attends, mais débat. J'attends que couscous si me pose la question. Et tu éteins ce double son.
20: Oh Chewbacca.
2: Oh. Éteins ça là.
19: Quoi?
2: Éteins.
19: Ça.
4: Tu m'excites Gérard quand tu cries.
20: Elle mouille.
4: Je suis
19: trompé.
4: Hein.
19: Eh ben voilà, Gérard, quand tu veux. Hein.
2: Gérard, elle est là, ta femme.
20: Bravo pour
19: donc
20: les
19: la
20: dons,
19: question,
20: hein,
19: c'est quoi?
20: Professionnel.
4: Est-ce que Gérard harcèle Sandy sexuellement et vice-versa?
19: D'accord. Alors,
2: elle va répondre.
4: Oui, effectivement, il y a Marcel, mais c'est uniquement pour lui ramener le café le matin.
23: Oh là là. Chaud comme la
4: je crois que là, si je ne ramène pas le café le matin, là, il me fait une crise. Hein. Ah ouais.
20: Oui, moi, j'étais Poupon.
2: Ouais, Poupon.
20: Ouais, je voulais dire, vous parlez beaucoup du harcèlement sexuel, mais effectivement, on parle en ménager ou du harcèlement culinaire. Merci, où l'homme force sa copine à la cuisine et le ménage. Ça, c'est du harcèlement. Ménager et culinaire.
22: C'est un peu macho, Gérard, en fait.
23: Ah, non, Gérard, t'es couscous.
2: Ouais, couscous.
23: Est-ce que, tu penses que le harcèlement sexuel est en principe?
2: Hein, principe?
23: Par rapport au site.
20: Si tu parles de la syntaxe des palmipèdes dans la pédagogie instinctive, c'est sûr.
19: Non, mais c'est pas con ça, c'est pas con. Gérard, qu'est-ce que t'en penses?
2: Personnellement, rien du tout.
19: Ouais, en fait, Gérard, tout est lié, quoi. Pourquoi?
20: C'est clair.
23: Ça ferait pas entre un site par rapport au site du texte.
20: Non, si tu reviens au concept abstrait de la prévention.
23: Ouais. Oui, mais
19: non, mais laissez parler un peu Gérard aussi.
2: Non, mais moi, de toute manière, là, sur la question, je peux pas répondre.
23: Non, mais ça dépend de quelle façon t'interprètes la réponse.
2: Voilà. Donc,
22: tu vas à la linéaire, c'est pas possible.
2: Non, mais là, on va se quitter. Non, on va se quitter là-dessus.
23: Non, c'est pas possible.
19: 6 minutes encore.
2: Non, tu vas t'amuser.
22: Oh, 6 minutes. Jusqu'au bout, ton boulot.
23: Allez, Gérard, c'est couscous, je peux te poser une question?
2: Vas-y.
23: Est-ce que t'as déjà vu des personnes faire du harcèlement sexuel?
2: Jusqu'à maintenant, non, pas encore.
4: Eh ben, tu vas bientôt pouvoir le voir.
2: Bon, attends, toi, à 17 ans, tu vas pas me prendre la tête.
20: Elle va prendre le cul.
2: Non, mais attends, toi, à 17 ans, déjà, t'es pas sûr de rentrer à la loco.
4: À mon avis, c'est une grosse allumeuse.
2: Et toi, t'es une... je dirais encore mieux. Et je préfère
4: maintenant... Une grosse pétasse aussi, hein.
2: Non, mais...
22: Oh là là, elle est jalouse.
2: Oui, elle est jalouse et elle a très bien...
4: C'est pas la question d'être jalouse, c'est la question que ça se fait pas. Quand t'as un mec, tu vas pas aller voir ailleurs, tu vas pas allumer les autres mecs pour le plaisir. Attends, qui te dit que c'est un mec?
2: Non, mais attends,
4: Non, mais elle va allumer GG.
2: Point noir.
19: Pourquoi pas?
2: Point noir.
19: Pour mon anniversaire, quand même, tu pourrais te faire plaisir, GG.
2: Point noir, déjà à 17 ans, t'es pas sûr de rentrer à la loco déjà?
19: Je la ferai.
4: Tu peux t'attendre à la sortie.
2: Ouais, bah là, tu sauras même pas comment que je serai.
19: Ouais, mais Gérard, j'ai pris son nom et je l'ai mis plus un sur le listing.
2: Ouais. Ah ouais,
19: je vais la faire rentrer.
2: Attends, tiens, point noir.
19: Je vais la faire rentrer.
2: T'as qu'à allumer le bouboulot standard.
19: Elle veut de toi.
2: Non, mais moi, j'en veux pas. Moi, je suis déjà pris.
20: Alors,
2: dans ce cas-là, tu vois, point noir, ce que tu viens de dire, eh ben, tu vas gâcher l'anniversaire à Max, c'est que demain, je reste chez moi. Voilà. Bravo point noir.
4: Pour une fois j'étais décidé d'y aller.
2: Mais tu diras merci à point noir.
19: Gérard, c'est pas à cause d'une fille de 17 ans que tu vas pas venir à mon anniversaire.
2: Moi je réponds pas à des questions d'une petite.
19: Mais t'es une vraie gonzesse toi, 39 ans, tu perds les pédales pour une fille de 17 ans.
2: Attends, 17 ans, c'est une allumeuse.
19: Elle rentrera pas.
4: Gérard, si ça peut te rassurer, je travaille le week-end.
2: Ouais, c'est ça.
19: Gérard, tu vas venir vendredi à la loco puis c'est tout. Attends, tu vas pas discuter, attends ça.
20: On a besoin de toi, GG, on t'aime.
23: DJ Suren.
2: Ouais, couscous.
23: Oui.
2: Bon, et toi alors, qu'est-ce que t'as de spécial à poser comme question? Parce que, à force, on t'entend pas. Bon, ça suffit derrière, là. Ouais.
4: Moi, j'en ai une, Gérard.
23: Bah, moi, je prends un Mars et ça repart.
2: Ok, ça, c'est bien comme pub.
4: Moi, j'en ai une.
20: Poupon.
22: Et moi, deux trucs.
2: Qui Marmite. Non, c'est Marmite en premier.
6: Est-ce que tu crois que le thème du
2: Bon, hey, tu me laisses Marmite pour l'instant, tu me coupes les autres parce qu'ils me font chier.
22: Ouais, bah non, ouais.
6: Est-ce que tu crois que le thème du...
19: Hey, il a mis une Eh bah ouais, ça y est, j'enlève les autres. Putain, il m'a mis une claque, j'ai mis
2: ça. Eh ouais. Tu vois, tu t'y attendais pas.
22: Il a pris une calotte.
6: Ça c'est vachement bien.
2: Voilà, je réponds. Voilà. Alors Marmite.
22: Gérard.
2: Marmite.
6: Bon, Gérard,
2: est-ce
6: que tu crois que le thème harcèlement, là vous êtes dégueulasse.
19: Oh les mecs.
6: Pourrait porter au
22: Gérard,
6: cinéma.
22: T'es dégueulasse. Gérard, tu pourrais te retenir.
2: Marmite.
6: Gérard, est-ce que tu crois que le thème du harcèlement pourrait porter au cinéma?
2: Bah, de toute manière, ça se voit dans les films. Hein.
22: Harcèlement sexuel. T'as vu des films de harcèlement?
2: Non, bah, quand tu vois Brigitte Lahaye ou...
22: Ah,
2: bah,
22: c'est un film de boule, ça.
2: Ouais, mais même quand tu vois les trucs sur la mode, fais-moi confiance. Quoi.
6: Ouais, bah,
2: les mecs, ils se rincent bien l'œil hein, quand ils préparent les nanas pour défiler.
6: Oui. Est-ce que c'est sifflet? Est-ce que t'as vu le film Le Harcèlement avec Demi Moore?
2: Ouais. Alors, le film Harcèlement avec Denis Moore.
19: Denis Moore.
22: Avec
19: Denis Moore.
22: Roger Moore.
2: Ouais, de toute manière, tu l'as à la maison. C'est pas. Oh c'est pas l'harcèlement, c'est striptease. C'est striptease.
21: Il a encore sifflé ou quoi?
19: Non, je sais pas, je crois que c'est en haut à l'accueil, ils font la teuf.
22: Ah, c'est marrant. J'ai vu un autre film d'harcèlement, ça s'appelait Ferme la porte que j'écarte les
19: guitares. Ah oui,
2: Moi, j'ai vu un truc. C'est que maintenant, je vais vous laisser.
23: Gérard, c'est Cusco, j'ai une question.
2: Ouais, vas-y, la dernière.
23: Est-ce que tu peux me réciter une fable de La Fontaine?
2: Le corbeau et le renard, voilà, terminé, point final à la ligne.
22: GG, 9.9, ça fait combien?
2: 9.9, 68.
22: Non, c'est pas grave. Bon, GG, moi, je voulais te dire, la semaine prochaine, tu fais un débat sur le vieux gras.
2: Ouais.
22: Et je voudrais savoir où c'est qu'il faut le mettre, le vieux gras.
2: Non, mais le vieux gras, c'est un truc que tu mets dans ta bouche.
21: Il est là, le vieux gras.
22: C'est ça, c'est pas des suppos, le vieux gras.
19: Bon, alors, conclusion vite fait, Gérard, pour le débat de ce soir, qui était bien quand même. Hein, ouais. Par Olivier qui a perturbé un petit peu la fin de ce débat. Dommage.
2: Ouais, mais, donc, tu feras pas partie de l'équipe la semaine prochaine.
19: Pour commencer.
2: Donc, t'es renvoyé. Tu fais plus partie de notre équipe le jeudi.
19: Allez, alors, la conclusion, Gérard, s'il te plaît, parce que tu t'écartes toujours du débat.
2: Conclusion.
19: T'es toujours aussi mauvais.
2: Conclusion, c'est dommage que ça soit terminé comme ça. Sinon, je pense que c'était un bon débat. À part le premier qui a foiré.
19: Non, il était bien.
2: Il a quand même foiré, mais je pense que sur l'IRC...
19: Ça a répondu présent, c'était parfait.
2: Il n'y a que Rigaud qui a...
19: Ta conclusion sur le harcèlement sexuel, parce que c'est pas ça ce qu'on attend de toi, c'est de parler du débat.
2: Ben, je pense que c'est un peu con ce qui arrive aux gens maintenant quand ils vont voir les patrons. Voilà.
19: D'accord.
2: Voilà, quand la nana va voir le patron, si t'es bien, si t'es canon, comme Marmite a disait, t'es prise.
19: Ouais.
2: Si t'es pas bien, tu retournes chez toi ou chez
19: toi. Canon, Marmite, tu crois?
2: Je sais pas. Moi, je m'en fous personnellement. Hein.
19: Ah bon?
2: Mais moi, je peux te dire que si t'es bien, t'es prise. Si t'es pas bien,
19: t'es pas prise.
2: C'est simple, il va te dire on te rappelle et puis ta candidature, elle va, comme Manu vient de faire, hop,
19: à la poubelle. Voilà, exactement. Voilà.
2: Donc la semaine prochaine, les deux thèmes du débat, donc on va parler sur le Viagra qui est sorti là depuis peu. Et bien sûr, le fameux débat que tu veux que je fasse à tout prix, mais je suis pas chaud, mais on va le faire quand même en deuxième partie Ça sera sur la politique. Et voilà.
19: Ouais.
2: Il y a donc deux débats qui risquent d'être quand même...
19: Assez mouvementés.
2: Assez mouvementés et assez chauds. Et
19: voilà.
2: On va se quitter avec...
19: Avec Jazz.
2: Jazz. Quand ça se... Comme... Non,
19: c'est pas celui-là. Jazz sur Fun Radio, je vous souhaite une bonne nuit. À demain 22h, bien sûr. Et puis, on vous souhaite une bonne nuit avec Rousseau. Et puis, Gérard, on le retrouve jeudi prochain. Et sinon, demain soir, avec nous à la loco pour fêter mon birthday. Ça sera en direct, d'ailleurs, de minuit à 4h du matin. Bonne nuit.
7: On va répéter que le message que nous a laissé Sandy, apparemment, Sandy et Gérard ne sont pas d'accord, ils disent que ce message a été truqué. Alors écoute.
8: Oui, donc c'est Sandy, crise de babouinte. Moi, je suis amoureuse de toi, David Calin, et je suis vraiment très très amoureuse de toi. Alors moi, Sandy, j'adore la comédie, j'adore crise de babouinte, tout ça. Et ça, je te répéterai pas 100 fois, crise de babouinte, je suis amoureuse de toi, et j'adore la comédie. Salut.
7: Voilà, donc apparemment, Sandy a fait une déclaration d'amour, pensez pas qu'on le dirait en direct.
9: C'est chaud.
8: Allô, elle est un peu cochonne.
7: Bonsoir Sandy.
8: Bonsoir tout le monde, bonsoir à toi Bruno.
7: Bonsoir à vous. Alors qu'est-ce que c'est que ce message?
0: Tu peux me tutoyer. Hein.
7: Qu'est-ce que c'est que ce message que t'as laissé Sandy? C'est
0: mais
7: dégueulasse.
0: Des conneries, j'ai jamais laissé un message pareil. J'ai simplement dit fesse de babouin. Je lui ai dit fesse de babouin. Laisse-moi tranquille et lâche-moi les baskets.
7: Bah oui, mais là tu dis ça parce que t'es en direct, mais parce que
0: non,
7: t'as les boules.
0: Non, mais j'ai jamais laissé un message pareil. Ouais, bon, tu me connais, Max, je ferais pas un truc pareil à Gérard quand même.
7: Bah, je te connais, moi on m'a souvent dit que tu t'avais eu envie de le tromper, ouais. Donc je me pose des questions aujourd'hui pour Gérard.
0: Non, mais ça, tu racontes ça. En plus, j'ai dit, oui, c'est vrai, je suis amoureuse. Il y a un break, mais je veux pas en dire plus, c'est tout. C'est des choses que je peux pas dire à l'antenne. Et
7: tu peux pas en dire plus parce que t'as envie de le cacher, parce que t'oses pas annoncer que t'es peut-être amoureuse. Mais ouais. C'est pas grave, de face de babouin.
9: Parce que j'ai écouté.
0: Non, mais face de babouin, je l'ai déjà dit, je connais même pas sa tête. Je sais même pas à quoi il ressemble, ni rien du tout. Donc là, j'ai jamais été dire un message pareil. Hein.
9: Vas-y, assume.
0: Parce que là, il y a quelqu'un qui a dû trafiquer quelque chose. Il y a un truc de trafic. En
7: voilà, fait. On entend la bête derrière. Passe-nous Gérard.
0: Ouais, il y a la bête là qui.
7: Tu peux nous passer Gérard?
0: Ok, bah je le passe, mais en tout cas c'est des conneries. Hein.
7: D'accord, on va en tout cas entendre maintenant le mari de Sandy, à savoir Gérard, à savoir ce qu'il pense de ce message et tout ça, et vous allez pouvoir d'ailleurs lui poser des questions. Alors Gérard,
12: faut le temps qu'elle ouvre la cage.
7: Gérard,
13: allô,
7: t'es là?
13: La bête. Ouais.
7: Salut, alors qu'est-ce que c'est que ce message?
13: Non mais c'est des conneries, alors déjà l'autre PD là qui parle quand Sandy parle, il ferme sa gueule, d'accord, l'auditeur de mes couilles.
7: Ouais, t'es toujours aussi vulgaire, je vois. Ouais, t'es toujours
13: non,
7: aussi.
13: Non, mais il va fermer sa gueule et c'est tout.
9: Maintenant,
13: si l'autre, le dénommé Charles, il se fait passer pour Tony dans les débats. Ouais. Donc dans ces cas-là, il s'écrase et puis la Carole pour Mégane. Ok, on se donne en sondeur. Salut, après le combat.
7: Ils sont où? Tu crois qu'ils nous écoutent ce soir, ces deux aboutis?
13: Bien sûr. Attends, tu les as là en direct.
7: Qui?
13: Tu les as là en direct.
7: Qui ça?
13: C'est la voix de Tony et la Carole, c'est la Carole de jour, c'est la Mégane. Alors ok, on se donne en sondeur. Salut à ces deux PD.
24: Je tiens à démentir.
13: Vous allez démentir. Vous allez fermer votre gueule parce que Sandy vous emmerde et moi je vous emmerde. En même temps,
0: j'ai
13: un gars, il est énervé. Je pèse de babouin, ferme sa gueule au prétendu, parce que sinon, si je sors. Il va se prendre une tête au carré, mais grave de ses graves.
9: Il est énervé, c'est tout, il est cocu, il est énervé, c'est normal.
13: Le cocu, il t'emmerde,
9: attends,
13: d'accord.
9: C'est normal, elle a envie de se faire bouffer la grillade, elle a le droit, c'est
13: et
9: tout.
13: Toi, t'as envie de te faire bouffer ta bite par un crocodile?
24: Gérard,
13: alors vous fermez vos gueules, les auditeurs.
24: T'as des business,
13: c'est pas vous que je m'adresse. Vous fermez vos gueules, d'accord.
24: Parce que je recherche deux flambis de mars
13: 64. Ouais. Je recherche trois connards comme toi qui disent des conneries, d'accord.
24: Je collectionne les flambis.
13: Alors tu fermes ta gueule et tu la fais enculer.
7: Non, mais pourquoi t'es toujours aussi vulgaire, Gérard?
13: Ils vont fermer leur gueule. J'ai écouté le débat. Attends, ils vont fermer leur gueule et je leur donnerai la parole s'ils en ont envie.
7: Pourquoi le débat était pas intéressant?
9: On n'est pas concernés d'abord.
13: Non, mais de toute manière, ils ont pas parlé de Sandy comme ça, d'accord? Sandy, elle vous emmerde tous.
9: Mais tu savais à quoi
13: t'attendre. Fesse de babouin, t'emmerde.
9: Tu savais à quoi t'attendre, Gégé, dans la gitanerie, c'est comme ça, tu savais. Elle était
13: ouais,
9: dans...
13: attends, ça, t'as raison, toi, connard.
9: Elle traînait dans le milieu du break, tu savais à quoi t'attendre. C'est pas la première fois.
13: Vas-y, continue le break. Continue le break, un de ces quatre matins, toi, je vais te niquer.
9: Ouais, heureusement, il n'y a pas de clébard ce coup-ci, c'est déjà un plus.
13: Pauvre con, va. C'est vrai? Je sais pas quel âge que t'as, mais tu raisonnes comme un gamin de 5 ans, d'accord? Okay. Alors maintenant, tu vas fermer ta gueule au prétendu.
9: Bien calmé, là.
13: Bon. Ok?
7: Gérard, ce qu'on peut dire, c'est que donc ce message apparemment a l'air d'être truqué.
13: Ouais, il a été déformé.
7: D'accord.
9: La
13: pétasse de tour, tu fermes ta gueule.
0: On dit, elle est pas crédible.
24: Et Gérard?
13: La pétasse de tour, tu fermes ta gueule.
24: Gérard, t'as voté pour Al Gore ou George Bush?
13: Et ta sœur, elle a voté pour qui?
0: Ma sœur, elle t'emmerde.
13: Ah bah alors tu vas lui sucer le cul.
7: Ah là, ça va loin encore. Hein.
9: Violence. Bon, la famille.
7: En tout cas, Charles, Caroline et Cindy qui n'est plus avec nous et Guillaume, je vous remercie d'avoir pu participer à ce débat sur les poils.
9: Avec plaisir.
7: Et je sais pas, apparemment, d'après ce qu'on me dit, mais ça n'a pas l'air d'être vrai, que Charles serait le Tony.
9: T'as pas du tout.
7: Non, et Caroline, c'est...
13: T'as qu'à bien écouter la voix.
9: T'as
13: qu'à bien réécouter la DAT. Moi, je l'ai reconnue depuis le début.
7: De toute façon, je vais écouter la DAT très attentivement. Je vais la passer dans des machines et je verrai bien.
9: Ouais.
7: Merci en tout cas à tous les trois. Bonne bourre.
9: Bah,
7: ciao, merci d'avoir appelé. C'est sympa. Bon, Gérard, je ne suis pas du tout persuadé que Charles était bel et bien Tony. Hein.
13: Non,
7: c'est un auditeur qui a la même voix pratiquement, ouais. Mais c'est pas lui parce qu'on
12: ne vérifie pas la soirée, pareil.
7: À vérifier en tout cas. Bon, Gérard, donc tu m'enlèves une bonne épine du pied, donc apparemment ce message a été truqué. Mmh. C'est pas les
13: de
7: moi.
13: De toute manière, tu l'écoutes bien. Et si, si, parce qu'il a été truqué, parce que Sandy a laissé un message en disant comme quoi que fesse de babouin, faut qu'il lui foute la paix, donc c'est pas la peine de dire comme quoi qu'elle avait envie de câlin avec lui, et comme quoi qu'elle aimait la sodomie. C'est pas parce qu'elle a fait un truc une fois sur l'antenne parce que tu lui avais demandé, c'est pas la peine de rebalancer ça constamment.
7: Ben ça, je le dis directement à Fesse de Babouin, qui a dû, à mon avis, intercepter le message sur le répondeur et qu'il l'a changé de chez lui.
13: Ah ben, si c'est lui, de cette manière...
7: Mais c'est lui, c'est sûr.
13: Et avant que t'appelles, ça se trouve que c'est lui qui a essayé de joindre encore Sandy. Donc, qu'il arrête de nous appeler, parce que le jour où que je vais l'attraper, lui, il va morfler, mais ah, pas de chez grave.
7: Ça va faire mal.
13: Hein?
7: Ça va faire mal.
13: Je lui conseille d'arrêter.
7: Voilà.
10: Je te survivrai. Donc, vous venez d'entendre « Je te survivrai » de... Non. Jean-Pierre, Jean-François Pierre, et voilà. Donc on va continuer un peu les débats. Donc c'est pour ou contre les petits seins. Donc on va accueillir. Merci Gaël. On va accueillir Robert. Robert.
11: Allô.
10: Robert.
11: Salut ma grosse cochonne.
10: Ouais ben c'est bien. Si tu commences à me traiter de grosse cochonne, ben, tu restes poli s'il te plaît. Ok,
11: Ok, super.
10: On va accueillir cette machine. Je pense que j'ai ce nom.
15: Bonsoir Gérard, ça va ma couille?
10: Je sais pas.
15: T'as pas regardé, t'as regardé couilles ce matin.
10: Voilà. D'accord. On va accueillir.
11: Cochon.
10: On va accueillir Maran.
16: C'est Birkin, tu vas accueillir.
11: Qui?
16: Birkin.
11: Birkin. C'est le Thierry quand on lapine.
10: Salut Birkin.
11: Comme Gérard dans les chiottes de la loco.
10: Non, mais alors là, vous n'avez pas commencé parce que déjà, je vais vous dire une chose.
11: Ah, il rigole
10: les
11: pas,
10: mecs,
11: il
10: vous arrêtez d'appeler. Maintenant, je veux des nanas. Parce que là, apparemment, on n'a que des nanas. On n'a que des
15: mecs. Pas les nanas homosexuels.
10: Bon, attends, je ne suis pas un homo, d'accord.
18: Il n'est pas homo et même il est où le problème.
10: Qui c'est la nana là?
18: C'est Jen. Jen Birkin.
10: Ah, Jen Birkin.
16: Mmh. Bon. Et sinon, aussi, tu as Manu.
10: Ouais, Manu.
16: Manu, tu es là.
18: Bonsoir, Gégé.
10: Salut.
18: Ça va?
10: Je sais pas, je vais regarder demain matin, hein. ça te fait plaisir?
15: Ouais, il a changé. C'est pas possible.
10: Oui. Bon, alors, on va attaquer.
16: Ouais, bah, d'abord, excusez-moi, Gérard, d'abord, peut-être tu devrais d'abord te demander les menstruations aux demoiselles qui sont là.
10: Alors, je sais pas, on a combien de demoiselles là-dessus?
16: On en a
18: deux.
16: Deux?
18: Moi, je suis là.
10: Deux?
15: Moi, je fais du 90.
18: Il y a Manu.
15: Ça t'intéresse?
18: Je suis 90.
10: Non, attendez. On demande aux demoiselles, on demande pas aux travelots.
15: Je suis pas travelot.
10: Bon, alors tu la fermes. Je demande aux demoiselles qui sont sur l'antenne.
18: 90B.
10: Qui?
18: Manu.
10: Manu. Alors attends, je vais noter.
16: Je prends les filles, Gérard prend des notes. Hein.
10: Manu, 90B. B. Et après?
18: Birkin, 85.
10: Qui?
18: Birkin, Jane. Bon, on va dire Jane.
10: Ouais, Birkin.
18: 85.
10: Combien?
18: 85.
10: 85 combien? Hein?
18: B. Oui,
15: c'est la machine, 105.
16: Et nous avons aussi, donc Laurence qui vient d'arriver.
10: Ah,
18: salut Gérard, salut Laurence, salut tout le monde.
16: Salut.
18: Bonsoir Gérard.
10: Ouais, mais attends, Pablo.
15: Non, pas du tout.
10: Non, à peine.
18: Non, j'ai envie de toi Gérard d'ailleurs.
10: Ouais, bah c'est bien.
18: Il y a longtemps, je t'ai vu à Fun TV.
10: Ouais.
18: Je trouve vachement mignon.
10: Oui.
18: Et puis, je fais du 95B.
10: C'est ça.
18: Avec du coton.
10: Écoute, bah, et avec du coton.
18: Non,
10: même avec des oranges.
18: Mais alors par contre, une bite entre les deux, ça pourrait le faire.
10: C'est ça, t'as raison. Donc,
18: Non, mais je suis pas en travelot, Gérard.
10: Non, presque pas.
18: Non, t'es pas un travelot,
10: presque pas.
15: Je suis sûr, Gérard, que tu t'es tapé pire.
10: D'accord.
15: Je suis sûr que tu t'es tapé pire.
10: Ah bah ça...
15: D'ailleurs,
10: ça,
15: je me demande si t'as pas mis Jean-Pierre François Claude, là, je te soulèverai en hommage à Christine.
10: Bon alors qui c'est qui veut me parler là des deux nanas là?
16: Non, des trois nanas parce qu'il y a aussi Laurence et je suis désolée.
15: Laurence, c'est
16: ah non, Gérard, Laurence est une fille, elle a juste des petits problèmes de voix, elle
18: Gérard,
16: dit pas rien.
18: Gérard, on a pas le droit de m'aimer hein. Gérard, c'est Jane.
15: Non, oui.
18: Elle a beau avoir la voix de Maïté, c'est quand même une femme.
16: C'est vrai, c'est une fille. En plus, c'est des choses qu'on connaît très bien. On a sa photo. Moi, je peux te garantir, Gérard, que vu la paire de Nibar qui est là, c'est obligé que ce soit une fille.
10: Ouais, bah, c'est bon. Mais,
18: Avant que je sois un sumo.
10: D'accord. Préférez-vous les petits seins ou les gros seins?
16: Non, mais préfères-tu toi? Parce qu'à la nuit, tu dis ça à des filles. Je veux dire, les filles... Alors,
10: là, moi, je justement, c'est bien de me poser la question. Donc, moi, je préfère... Eh, on se calme derrière, s'il vous plaît. Quand on me pose une question, je réponds. Donc, moi, je préfère les petits seins.
1: Pourquoi?
3: Oui.
1: Pourquoi?
10: Parce que ça fait déjà moins mal. On en prend moins dans les yeux. La nuit...
1: Tu prends ça pour des punching balls ou quoi?
10: Non. Non, mais moi je préfère les petits seins. C'est tout.

0: Mais on s'en fout
1: de toi. Ta gueule, salope.
2: Hey, pour l'instant, c'est pas vous qui menez le débat, c'est moi.
1: Moi, je fais du 105B.
2: Qui?
1: Laurence.
2: Oh, bah, dis donc, 105B...
1: C'est pas trop lourd, Laurence?
2: Non, non, mais j'en voudrais pas, parce que... tu sais à qui tu me fais penser en parlant de 105B?
0: À Christine, mais on va pas parler d'elle, parce que...
2: Non, mais tu sais à qui tu me fais penser? À Lolo Ferrari, d'accord?
3: Mais c'est pas possible, parce que 105, ça veut dire qu'elle est énorme, et B, c'est petit par rapport au 105.
2: Ouais. Non, mais attends...
3: Donc, ça doit être un gros cachalot, femme.
2: Sans 105, je vais te dire une chose, c'est les seins, et le B, c'est le bonnet, d'accord? On est
3: oui,
2: bien clair et net là-dessus.
3: Mais le bonnet, il est faible par rapport au tour de taille.
2: Non, mais le bonnet, autour c'est un B. Donc, du 105 en bonnet B, je ne crois pas que ça doit exister.
3: Voilà.
1: Bien sûr, je le fais.
2: De quoi?
1: Bah, je fais 105B.
4: Là, je pense que vous êtes un peu vexé quand même, Laurence.
1: Ouais. Oui.
0: Excuse-nous, Travlo.
1: D'accord.
0: Excuse-nous, Travlo.
1: Bah, je suis pas un Travlo, salope.
2: Non, bon, ouais. Hey, Berkin.
1: Oui.
2: Berkin, avec ton nom 85B.
1: Oui.
2: Alors?
3: Moi, je trouve que t'as raison d'aimer les petits chats. C'est plus joli.
2: Hein?
3: C'est discret.
2: Oh, non, mais attends.
1: Parce que là, c'est complexé par mes seins.
2: Oui. Oh là là.
3: Ben, c'est joli, des paires de seins, quand même.
2: Non, mais de toute manière, moi, je préfère des petits seins pour dormir.
3: Ben, t'as bien raison.
2: C'est mieux.
3: C'est moins vulgaire et plus discret.
0: Gérard, pourquoi voilà. Tu prends pas rendez-vous avec Miss 105B?
2: Non, mais attends,
0: je suis pas convaincu.
3: Attends, mais il arrivera même pas à faire le tour d'elle avec ses bras. Oh.
2: Voilà, tout à fait. De toute manière, je risque d'en prendre dans les yeux. Je risque d'en prendre un coup dans les yeux.
3: Ça perdra l'air.
0: Allô? Ou dans les dents?
4: Oui. Donc Gérard, Laurence est parti.
2: Mm-hmm.
4: Là donc Robert est revenu.
5: Ouais, tranquille, je suis revenu. Parce que la cochonne de Laurence, elle m'a pris la gueule, tu vois.
2: Ouais, c'est bien. C'est okay. Bien la cochonne de Laurence, si elle t'a pris
5: avec
2: la gueule,
5: sauces,
2: ben
5: hein,
2: c'est
5: là,
2: bien.
5: Je suis sûr que c'était une mytho cette meuf en fait.
2: Bon, allez.
0: T'as grillé toi aussi, Robert.
2: Allez, pour la dernière question là, parce que.
5: Faut-il enculer Gérard dans les chiottes de la loco?
1: Oui,
2: oui. Alors, attention. Là, je vais te dire une chose.
0: Dans ce cas-là, je vais te dire une chose.
5: Ouais, t'es trop
2: l'histoire
5: con.
2: L'histoire de la loco, tu la fermes, ok? On n'en parle pas pendant la rentrée.
5: Je vais te dire une chose.
2: Moi, je vais te dire une chose, tu la fermes.
4: Ok, bon,
2: c'est clair et net.
5: Gérard, pourquoi tu es mal poli?
2: C'est clair et net.
5: Pourquoi tu es mal poli avec moi, Gérard? Parce que la grosse, elle est pas.
3: Mais non, il aime pas les grosses.
5: Gérard, pourquoi tu es mal poli?
2: Alors moi, je t'emmerde et tu vas faire dodo pour un son.
5: Gérard, pourquoi tu es mal poli?
2: Bon, ta gueule.
5: Gérard, pourquoi tu es mal poli?
2: Alors va te faire sauter.
5: Et Gérard, pourquoi tu es mal poli?
3: Tu veux que je dise pourquoi il est mal poli?
5: Oui.
3: Parce que t'as un petit cul qui pourra pas te sodomiser.
2: J'ai jamais sodomisé un mec.
5: Sentiment par une vulgarité
2: exacerbée.
5: Un sentiment refoulé.
2: Vous voulez fermer?
5: Mais pourquoi tu es mal poli? Explique-moi.
3: Dans son enfance,
4: bon, on part quand même très loin du sujet.
3: C'est
4: Gérard,
3: maladie psychique. À la naissance,
0: expliquerait son QI négatif.
2: Bon, alors pour l'instant, vous allez vous la fermer.
3: Oui.
2: Il y a la crapette qui vient de me poser une question. Je voudrais bien que tout le monde se la ferme. Vogue, s'il vous plaît.
0: Crapette, ça veut dire quoi?
2: Crapette, ça veut dire ce que ça veut dire.
0: En pulp fiction.
2: Bon, alors toi, tu la fermes et...
3: Bon, allez, vas-y, j'y réponds.
2: Bon, alors maintenant, je vais attendre qu'elle me pose la question et je vais y répondre.
3: Allez.
2: Si vous la fermez, s'il vous plaît, derrière.
3: Coin-coin.
2: Elle est coin-coin, tu sais ce qu'ils disent? Merde. Alors, tu la fermes. On écoute la question à Gaël. Oh, vos gueules.
4: Bon, justement.
2: Vos gueules.
3: Bon, allez, vas-y, GG.
2: Bon, alors maintenant, on va écouter la question que la crapette, elle a me posée.
4: Mais donc, Gérard, quels sont tes goûts au niveau des seins? Donc, petit ou gros?
2: Petit. Moi, c'est petit.
3: Comme ça, Jane.
2: Non, mais moi, c'est petit, c'est tout. Point final à la ligne.
3: Qu'est-ce que tu appelles petit,
4: voilà,
3: Gérard?
4: C'est quoi, petit?
2: Alors, petit, moi, j'appelle petit, bon, 85, voire même 80.
3: 75.
2: Ouais, à la rigueur.
3: Et du 90 pour toi, c'est quoi?
2: Non, 90, je vais te dire une chose, que ça, du 90, j'en veux pas dans mon lit. Parce que du 90, ça fait trop mal la nuit quand tu remues. c'est con à dire, mais c'est comme ça.
3: Non, mais Gérard, c'est excellent pour les brunettes espagnoles.
2: Ouais, ben, peut-être.

0: mais je préfère faire une branlette espagnole avec des petits seins que des gros seins.
1: T'as raison.
2: Oui, mais ça, c'est pas possible.
0: Ah ouais. Mais ça, de toute manière, j'arriverai jamais à trouver une personne avec des petits seins pour faire une branlette espagnole.
2: Oui, Gérard, excuse-moi, nous avons donc une nouvelle auditrice qui veut débattre avec toi au sujet des petits seins, des gros seins, qui s'appelle Natacha.
0: Ouais, allô?
3: Allô?
0: Bien, allô?
3: Gérard.
0: Ouais, accouche, Natacha.
3: Moi, je voulais parler des saints-pères.
0: Hein?
3: Je voulais parler des saints-pères. Il n'y a pas que les saints, dans la vie, il y a aussi les saints.
0: Non, mais attends, ouais, mon pote, t'es carrément à côté de la plaque, hein, alors bonne nuit à toi.
3: Bonne nuit.
0: Voilà, merci.
2: La deuxième question.
0: La deuxième, c'était pour ou contre les petits seins au lit. Bon, apparemment.
4: On m'a répondu.
0: Bon, pas tous.
1: Ouais, les garçons, on les a pas entendus.
0: Ouais, on les entend pas beaucoup.
4: Robert, hein. Il préfère les gros seins quand même. Hein.
0: Ouais, c'est-à-dire.
4: 85C minimum.
1: 85C, je sais pas où tu vas le trouver, hein.
4: Il y a ouais. Pas assez, je sais pas, ça se trouve facilement. Quoi.
0: Non, mais.
1: Non, c'est impossible.
0: Ouais, mais moi, dans ce cas-là, moi,
4: c'est pas ta faute si t'en as pas.
0: Non, mais. Robert, dans ce cas-là.
4: Quand on regarde Christine, ça le fait, quoi.
0: Non, mais alors, là, Robert, je vais te dire une chose, avec Christine, tu vas la fermer, d'accord?
4: T'es jaloux, Gérard.
0: Non, mais là, vous allez vous la fermer. C'est mon problème. Ça regarde personne, c'est pas parce qu'il y a eu l'histoire lundi, ça vous regarde pas avec Christine et Carole et autres. D'accord?
1: Il y a Carole aussi.
4: Il y a Carole aussi. Et
0: Ok, ça vous regarde Gérard. Pas, ça vous regarde pas.
1: Et est-ce que vous avez des petits seins, Gérard?
0: Non, vous avez des gros seins.
4: Parce que tu parles beaucoup, mais tu nous dis rien. Hein.
0: Non, mais moi, je préfère les petits seins. Ouf,
4: mais on a entendu que t'aimais les petits seins, Gérard.
0: Bon, bah alors.
4: Moi, je suis sûr que c'est. Gérard, les petits seins, ils sont comment?
0: Hein?
4: Je suis sûr que c'est Christine qui t'a fait une branlette espagnole avec son clito.
0: Ouais,
4: c'est espagnol, il peut
0: n'importe
4: pas en faire,
0: quoi. Une branlette espagnole, je vais vous dire une chose que pour l'instant, j'ai pas eu l'occasion d'en faire et je sais pas si j'arriverai un jour à en faire une. D'accord? Donc on va
4: Christine,
0: s'arrêter.
4: Christine, elle a pas essayé?
1: Oh, j'ai un scoop sur Christine, les gars.
0: Non, mais c'est bon,
4: un homme.
1: Il paraît que pour tirer une pipe à Gérard, elle a dû prendre une paille.
0: De quoi?
2: Que pour faire une pipe, elle a dû prendre une paille.
0: C'est ça. Bon, je pense que on va s'arrêter là.
1: Non, vas-y, donne ta question, Gérard.
4: Question à poser.
0: Non, mais.
2: Il y en avait que deux, je crois qu'il les a posées. De toute façon, on approche de la fin, donc vous allez faire une conclusion à part, hein. Donc, Gérard va nous faire la conclusion des trois débats.
0: Voilà.
2: Donc à vous d'abord pour la conclusion sur les débats des petits et gros seins, si vous y avez compris quelque chose.
5: Donc voilà. Gérard, vas-y, demande donc.
0: Alors, Robert.
6: Gérard.
0: Robert.
6: Ouais, donc la conclusion des gros seins et des petits seins. Bah déjà, je pense que t'aimes bien les petits seins parce que t'as une petite bite.
0: Mm-hmm.
6: Donc ça peut le faire. Et puis sinon, comme d'hab, tes débats, c'est de la merde, quoi.
0: Eh ben dans ce cas-là, si ça te plaît pas, t'appelles pas. Okay.
6: Non, mais c'est pas que j'appelle pas, mais c'est que voilà, quoi.
0: Non, mais moi je te dis, si ça te plaît pas, t'appelles pas.
6: Faut bien que je me détende un petit peu.
0: D'accord. Ouais, si t'as envie de te détendre, tu vas te détendre sur une autre radio qu'avec nous pour faire des débats.
6: Ok, ciao, connard.
0: Ok, bonne nuit à toi, petit con. Ouais, ta mère, elle t'emmerde.
6: C'est pas vous.
0: Ok. Cette machine.
4: Donc, je voulais dire que je préfère les gros seins et t'avais intérêt à te bourrer la poitrine de silicone, sinon ça le faisait pas, quoi.
0: D'accord.
4: Voilà. Je trouve tes débats très intéressants, même si je suis pas branché philo, politique et voilà.
0: Je comprends
4: pas très bien le but, mais bon, tant que t'es payé et puis tu peux donner du pain et de l'eau à ta famille, les nourrir et les sortir du besoin, je pense que c'est quelque chose de bien.
0: Mm-hmm.
4: Et voilà, et je te souhaite bonne continuation dans ta vie. Et j'espère que plus tard, tu trouveras une femme au pied plat et au sans sein, mm-hmm. à qui tu pourras faire un enfant. Et comme ça... tu seras heureux dans la vie et plus tard tu te diras que à l'époque tu faisais des débats sur fin de radio
0: mmh.
4: et que c'était très intéressant et beaucoup d'insomniaques et de drogués t'écoutaient et que tu as pu ainsi devenir un homme, un vrai, et tu pourras raconter ça à tes petits-enfants que tu auras eu avec des femmes aux petits seins et aux pieds plats.
0: D'accord.
4: Et ne me coupe pas, Gérard, s'il te plaît.
0: Ouais, pas fini. Dépêche-toi.
4: Et au jour de ta mort,
0: ouais.
4: Tu creveras comme un con.
0: D'accord. Eh ben, toi aussi, tu creveras comme un con. Ok. Allez, bonne nuit à toi et bonne bourre. Manu.
1: Oui. Eh ben, conclusion, c'est que si une fille elle a des beaux seins, qu'elle aimait bien en valeur, qu'il soit gros, ça n'a aucune importance.
0: Mm-hmm.
1: Voilà.
0: D'accord. Ok. Merci, Manu. Birkin.
1: Vive les petits seins.
0: Mm-hmm.
1: Vive les pailles. Et ils disent les pinces à épiler pour te masturber.
0: D'accord. Eh ben, je vais te dire une chose, que le jour que je m'épilerai avec une pince, eh ben, les poules, elles auront des dents. D'accord?
1: Ouais.
0: Mais je préfère avoir une nana avec des petits seins que m'épiler. Ok. Alors, la conclusion. Donc maintenant, la conclusion des trois débats. Bon, ben, je pense que pour ce soir, ça a été à peu près bien. Ça s'est bien passé pour une fois. J'espère que ça va continuer longtemps. Donc le premier débat sur, je me souviens même plus, la fatalité. Bon ben, moi je suis toujours
2: fatal.
0: Je suis toujours fatal avec tout le monde et je resterai fatal. La rentrée, bon ben, moi je suis content que tout le monde soit revenu par rapport à ce qu'on avait dit sur moi dans la semaine. Sur le troisième débat là, qui était assez court, bon ben, moi je préfère les petits seins. Donc voilà. Donc maintenant vous allez retrouver Florent pour la nuit sans pub.
2: Avec Morgane.
0: Avec Morgane, et à 6h du matin vous allez retrouver Lorenzo et Ginny. Après bon ben, vous allez retrouver Eric et Ramzy. 8h, 22h, le doc et Arnold dans Love in Fun. Et à 22h, 22h minuit, vous allez retrouver Max, le Star System, avec Julie et la crapette au standard qui vous attendent pour demain soir, si vous voulez appeler pour débattre, pour poser vos questions avec des bons débats.
2: Et
0: n'hésitez pas.
2: Et tout de suite, qu'est-ce qu'on écoute?
0: Et pour finir, on va écouter les Bee Gees avec Sunny Lai.
7: Après, alors, on va accueillir Pierre Denis de Charleville-Mézières, 103.9.
8: Ouais, bonsoir.
2: Bonsoir.
7: Bonsoir à toi.
8: Bonsoir, Sandy.
2: Salut.
8: Alors, moi, j'ai un problème, Gégé Sandy.
7: Mm-hmm.
8: C'est que je suis pompiste.
7: Ouais.
8: Donc, je travaille dans une station-service.
7: Ouais.
8: Et comme je manipule des produits, en fait, j'ai les doigts qui sentent. Parce que je manipule les produits. Et comme je sais que des fois toi aussi t'as les doigts qui sentent, je voulais savoir si t'avais une technique, un truc, parce que moi j'en peux plus, tu vois, je sens tout le temps les sens, et voilà, ma femme.
2: Mais déjà quand tu fais le métier de pompiste, c'est ça?
9: Ouais, il fait ça, ouais.
7: Est-ce que pompiste.
2: Tu peux pas porter des gants ou quelque chose, déjà t'as une combinaison quand même.
8: Ouais, mais enfin, tu sais comment c'est, ça, tu sais, dans ces cas-là, ça gicle un peu. Alors tu t'en mets un peu sur les doigts quand même, forcément.
7: Non, mais
8: si t'as des gants, même si t'as des gants, même si t'as du caoutchouc pour protéger tout ça, tu t'en mets forcément un peu sur les doigts et
2: Et ça sent quand même.
7: Et même en te nettoyant bien les mains avec des produits que vous avez dans les stations-service.
8: Ouais, j'ai rien qui marche, non.
2: C'est les produits antiseptiques, je crois.
8: Ça brûle les mains.
7: Ouais, mais non, mais dans
8: donc, après avoir perdu deux phalanges, j'ai arrêté parce que c'était plus rentable, quoi. Je veux dire, c'était pas la peine, quoi. Donc voilà, j'ai un peu tout essayé, je te dis, ça ruine un peu tout, ma vie professionnelle, ma vie de famille, qui est difficile, parce que mes enfants, ils sentent l'essence, donc c'est vrai qu'ils viennent pas voir leur papa, ma femme, je t'en parle même pas, et puis voilà, tu vas pas, quand t'as les mains qui sentent l'essence, tu vas pas aller tripoter les filles, c'est dégueulasse, tu vois.
7: Bon, ok, je vois, bon,
2: déjà, il faut que tu te laves les mains quand même.
8: Ça me dérange pas de tripoter les filles avec des mains à crado, mais moi
7: je suis désolé, mais quand j'étais routier, je vais te dire une chose, je portais des gants, pour ouvrir les portes du camion.
8: Ouais.
7: Donc automatiquement après je me lave, une fois que je rentrais, je me lavais les mains.
2: Juste pour ouvrir les portes du camion?
7: Bah ouais, parce que le tire-pale, t'as pas besoin d'un. T'as pas besoin de gants pour tirer.
2: Et quand tu conduisais, tu ne portais pas les gants?
7: Ah bah non, quand même, je vais pas mettre des gants pour conduire. Moi je suis pas comme il y en a certains qui conduisent des grosses bagnoles avec des gants.
9: C'est pas un tire-pale.
7: Un tire-pale, c'est un tire-pale.
9: C'est une position, non?
7: Non, c'est un tire-pale, c'est un truc qui est écarté comme ça, et t'as le truc pour lever, tu vois, ça fait comme si c'était le cul d'une femme, comme l'autre disait. Enfin, c'est pas...
2: C'est comme le levier de vitesse, quoi.
7: Ouais, d'accord, t'as tout compris, je te ferai un dessin tout à l'heure, toi. Je te ferai un dessin quand on rentrera. Hein.
9: Donc, qu'est-ce que vous pouvez conseiller à c'est quoi ton prénom?
8: Pierre-Denis, mais bon, mes potes, ils m'appellent tous PD, quoi. Donc,
7: ouais, d'accord.
9: T'as les initiales, comme JC, tu peux l'appeler PD, si tu veux.
2: Moi, ce que je te conseille, c'est déjà, essayer de te laver les mains avec un antiseptique ou quelque chose que tu puisses, tu vois, désinfecter tes mains.
8: Mais ouais, mais j'ai essayé tous
10: un les, produit tous les produits, ou quelque chose.
8: Je trouve pas. Alors si quelqu'un connaît un produit miracle, j'ai essayé les savonnettes, l'Ajax, tout ça. J'ai même essayé l'eau de Javel.
0: Non, attends.
10: L'eau de Javel, ça peut faire qu'empirer.
8: La dernière, j'ai passé le cap. Je me suis dit, si ça sent sur mes mains, ce que je vais faire, c'est que en fait, je vais me fracasser le nez, comme ça, je sentirai plus l'essence qu'il y a sur mes mains.
0: C'est horrible.
8: Et bah, ça m'a apporté que des emmerdes. Hein,
10: ouais. Ce serait dommage, ça servira.
0: Dis-moi, Pierre-Denis.
8: Oui, PD, ouais.
0: À part le problème des gants,
8: ouais.
0: T'as bien une combinaison.
8: Bah ouais, j'ai une sorte de, tu sais, j'ai une cote, quoi,
0: ouais.
8: Une sorte de gros bleu, quoi.
0: Ouais.
8: Mais bon, c'est pas un truc complet, c'est pas un truc de plongeur, donc. Au niveau des pieds, au niveau des manches, il y a des endroits où ça passe, tu vois.
0: C'est ouais, non, mais attends, déjà.
8: Le gant et la manche que ça
0: bon,
8: passe, en fait.
0: Déjà, normalement, t'as déjà des pompes de sécurité pour travailler.
8: Ouais, tout à fait.
0: Donc tu te changes.
9: Tu te changes des pieds aussi, de l'essence.
8: Ouais, mais ça sent surtout les pieds, en fait.
0: Ouais, non, mais quand t'as fini de travailler, tu te changes.
8: Bah ouais, je prends une douche et je me change, mais l'odeur, elle reste. Il n'y a rien à faire. Alors regarde, en plus comme mes vêtements ils sentent l'essence, quand ma grosse à la maison elle fait le linge et qu'elle met mes affaires avec les affaires des petits, des gamins, et ben après en fait leur linge à eux quand ils vont à l'école, ils sentent l'essence et les gamins ils se moquent de mes mômes, ils sont là, ouais, espèce de fils de pompiste.
10: Attends, il y a une chose que je comprends pas, c'est que quand tu vas chez toi et que tu rentres à la maison,
8: ouais.
10: Bon, t'as déjà enlevé ta combinaison.
8: Bah oui, bien sûr.
10: Parce que quand tu fais ton métier de pompiste, t'enlèves la combinaison, tu te changes et tu mets tes habits de ville.
8: Ouais, tout à fait.
10: Donc quand tu rentres chez toi, normalement tu devrais plus avoir l'odeur.
8: Mais si, parce qu'il y a deux problèmes, je te dis, il y a le problème c'est que c'est sur la peau, donc ça sent même sous la cotte, et puis je te dis quand je mets la cotte à laver, mais je lave de temps en temps, le bleu de travail, il faut le laver.
10: Tu vois, bah oui, il faut le laver.
8: Mais 10 ans, tu vois, le truc il tient debout après.
10: Mais il faut aussi que tu prennes une douche, par exemple, quand tu vas te changer, tu prends une douche et tout, mais l'odeur elle reste quand même.
8: Ah, je prends une douche, je prends des bains, des jacuzzi, tout ça, hammam, sauna, il n'y a rien à faire, ça part pas.
10: Donc moi, ce que je peux te conseiller, c'est...
9: Hein. Mais Sandy va te donner un conseil, après Gérard le fera, même s'il comprend rien.
8: Ouais.
0: Non, mais c'est pas que je comprends rien, c'est que son histoire... Non,
8: vas-y, Sandy, ça m'intéresse.
0: Non, mais déjà,
9: c'est vrai,
8: attends,
9: au niveau...
8: Gérard, deux secondes, Sandy.
0: Tu permets, ouais.
8: Non, mais Sandy, dis un truc.
0: Ouais, non, mais attends, tu permets, on est à deux, donc j'ai le droit de...
8: Bah, justement, laisse parler Sandy.
0: Non, mais attends, c'est moi qui prends maintenant, ok.
8: Vas-y, prends.
0: Alors, je veux dire une chose, déjà, tes affaires, tu dois les laver en dehors de ceux de... pas en même temps que les tiens.
8: Ah ouais, tu crois?
0: Ouais.
8: Parce que moi, j'ai essayé, j'ai dit à mon patron, moi, ça me fait des frais pour laver mes affaires.
0: Ouais.
8: Donc en fait, ce qu'il faudrait, ça serait que mon patron, il me paye une partie du nettoyage, ça serait normal.
0: Non mais puis quoi encore, tu vois.
10: Eh, Pierre-Alex.
8: C'est normal, c'est juste pas...
0: Non, Pierre-Denis.
10: Pierre-Denis, moi ce que je te conseille, c'est pour laver ta combinaison, tu vas dans les laveries, il y a des laveries qui sont pas trop chères.
8: Mais attends, j'ai une machine à la maison, je vais pas aller dans une laverie. J'ai une machine à la maison et une femme qui fait le ménage, donc je vais pas me galérer. Oui,
9: Gérard a raison, oui, excuse-moi PD.
8: Oui.
9: C'est que Gérard le sait très bien, c'est qu'il faut pas laver des affaires sales, avec des affaires, tu vois, propres.
8: Ouais,
9: surtout, parce que le problème, c'est que dès qu'il a des affaires propres, elles deviennent sales, automatiquement.
8: Ouais. Bah oui.
10: Et sa combinaison, elle est quelle couleur?
0: Non, mais ça, on s'en fout de la combinaison.
10: Non, mais
0: c'est
10: pour savoir, pour pas qu'il mélange justement le blanc et la couleur.
8: Non, c'est un truc bleu, donc c'est de la couleur, mais avec, tu sais, bleu avec de la crasse noire, quoi, en fait. Donc,
0: ouais, mais ça, normalement, déjà, ton patron, il devrait t'en fournir plus d'une.
8: Ah, mais non, j'ai déjà essayé. Je lui ai dit, il me faut plusieurs bleus de travail, il faut que vous payiez le nettoyage, et lui, il veut pas.
0: Donc,
8: il dit que c'est mon problème.
10: Donc pour faire vite, il faut, ce que je peux te conseiller, c'est que tu vas à la pharmacie, t'essaies de voir un antiseptique et puis
0: de toute manière, l'antiseptique c'est pas pour retirer les.
10: Non, mais pour qu'il puisse se laver les mains et tout ça.
0: Non, mais
10: qu'il n'ait plus l'odeur.
0: Un antiseptique, c'est pour tuer les insectes.
10: Ouais,
0: mais c'est pas pour retirer l'histoire de d'essence, l'antiseptique. Comme tu dis si bien.
10: Là, j'ai dit antiseptique.
0: Eh ouais, mais c'est pour tuer les insectes.
9: Ah,
0: ouais.
8: Bon.
0: Ouais. De toute manière,
8: non, c'est...
0: Non, le mieux, tu vas dans une pharmacie, ils ont des genres de savon en des pâtes.
8: Des pâtes, mais j'ai essayé ça, la pâte à sable et tout ça,
0: ouais.
8: Des petits morceaux de verre qui récurent bien.
0: Non, c'est pas avec.
8: Quoi, mais ça enlève pas l'odeur.
0: Mais si.
8: Ah non, je t'assure.
0: Moi, je te dis que si.
9: Non, mais tu fais comme Gérard, tu mets du parfum.
0: Ouais.
8: Ah ouais, mais
10: sinon t'as aussi le savon de Marseille.
8: Oh ben non, mais que dalle.
10: Oh si, le savon de Marseille.
0: Bah attends, le savon de Marseille sortir toutes les matières grasses.
8: Ça retire pas l'odeur.
0: Mais si. Allez, sur ce, on va être le conseil, c'est tu vas dans une pharmacie et tu leur demandes, d'accord.
9: C'est bidon.
7: Pierre Denis.
8: Ouais, bah, je suis d'accord avec Chilou, c'est vivant. Hein. Ouais.
10: Voilà ce que je pense.
8: Ton a été bien, mais Gérard, t'as été limite, quoi. Comme
0: ouais, mais attends.
8: Franchement, moi, je sais que ce soir, je vais rentrer à la maison. Ma femme va me dire, chérie, je suis plus le gasoil, et voilà, j'aurai rien de plus à lui dire, quoi.
0: Ah, mais ça, tu travailles de nuit en plus.
8: Ah, bah oui, je travaille de nuit. Je te dis, ma vie personnelle est un enfer. Tu sais, je travaille de nuit, donc je suis sûr qu'elle me trompe en plus, avec l'odeur, tout ça. Je sais même pas si les gamins, ils sont à moi. Enfin,
0: ah, bon, mais c'est pas on n'y peut rien, malheureusement. C'est pas du tout les deux. Faut pas confondre.
8: Ouais, mais je suis malheureux, mais moi.
9: Gérard, c'est pas le doc, hein. D'accord.
8: Ouais, ouais. C'est clair.
9: Ok.
0: Ok. Bon, bah, c'est.
8: Merci quand même.
0: Il n'y a pas de quoi. Bonne
9: soirée à tous. Passe à la
0: bonne pour, bon courage pour la suite.
11: J'ai envie de câlin.
9: Oh, bon, Guillaume. Non, c'est pas moi pour une fois.
0: Non, si.
9: Non, c'est pas moi.
11: J'ai envie de câlin.
9: J'ai envie de câlin.
0: C'est l'auditeur.
9: Tout le monde là, ce sont de merde.
0: Ricky Martin. Donc on va accuser Jérôme.
11: Bonsoir.
0: Donc on accueille Jérôme.
12: Bonsoir.
11: Salut Jérôme.
0: Bonsoir Jérôme.
13: On accueille Jérôme.
0: Guadel.
11: Salut Jérôme.
0: Bonsoir. James.
11: Salut.
0: Allô.
11: Salut.
13: Allô.
11: Allô. Salut.
13: Allô.
11: Allô.
14: Allô.
13: Allô Gérard.
0: On accueille James.
13: Gérard c'est pas James mais c'est James.
0: Ouais James,
13: s'il te plaît.
0: On se réveille, merci.
13: Alors bonsoir Gérard.
0: Bonsoir, James. Comme c'est que je t'avais pas reconnu. Feuille de rose.
13: C'est qui?
11: Bonsoir Gérard.
0: Bonsoir.
13: C'est la première fois que j'appelle moi.
0: Oh c'est bon là. Oh. On se calme. J'ai pas regardé ce matin, j'ai la voix enrouée en plus. Wow. Voyez. Ah. On accueille Ginny.
15: Salut
0: Gégé. Salut. Et Sandrine.
15: Salut
11: Gégé.
15: Bonsoir
11: Gérard.
0: Bonsoir. Donc la première question. Pour ou contre le sexe et la pornographie. Alors, oh, attendez.
13: Jean,
0: attendez, oh, oh. Là, on va se calmer, on va pas faire comme le premier débat. On va être sympa. Hein, vous allez écouter les questions. Et au fur et à mesure, je vais demander aux gens de répondre. D'accord. Et après, je donnerai mon opinion. On est bien d'accord?
11: Ouais. T'as déjà l'air tout excité, hein, mais bon.
0: Ouais, non, mais j'ai plus de voix. Alors, si vous voulez me faire encore crier encore
11: non,
0: plus.
11: Non.
0: Comme
11: non.
0: Ça, demain, j'aurai encore plus de voix du tout.
11: Gérard, on ne fait que dialoguer.
0: D'accord. Jérôme.
13: Oui.
0: Alors, est-ce que t'es pour ou contre le sexe et la pornographie? Karine, au standard, s'il te plaît, tu vas me choper qui c'est qui s'amuse avec ce bordel.
16: Oui, t'inquiète pas, on va mener l'enquête, GG.
13: Bonsoir Karine, bonsoir Olivier, bonsoir Philippe, bonsoir à vous, je vous aime.
16: Bonsoir
9: Philippe.
13: Bonjour Olivier, tu vas bien?
9: La pêche?
17: Ouais, ça va à peu près.
13: C'était pas trop dur,
16: bonsoir
13: Olivier.
16: Bonsoir Olivier, bonsoir Philippe.
17: Salut Karine.
13: Bonsoir Karine. On y va, mollo au début.
11: Hein?
0: Ouais. Jean-Luc, déjà derrière, ça va se calmer dans les studios, hein.
11: Gérard, est-ce que tu aimes te contrastes des fellations?
0: Jérôme.
13: Oui, je suis là,
17: donc, le débat, donc.
13: Bonsoir, Jérôme. Olivier, bonsoir, Karine.
17: Bonsoir.
11: Bonsoir.
13: Pas trop dur?
11: Bonsoir.
0: Non, Jérôme, s'il te plaît, tu réponds à la première question.
13: Donc, je suis pour la pornographie.
0: D'accord. Et pourquoi? Et pourquoi?
13: Mais combien de fois je
0: et pourquoi?
11: Oh.
0: Et pourquoi? Et pourquoi? Et pourquoi?
13: Mais non, c'est pas lui.
0: Toi, tu viens, c'est pas la peine de venir voir mes chaussettes, d'accord? Alors, tu dégages!
13: C'est
0: tu dégages, c'est pas venu la semaine dernière!
17: Le débat, allez!
12: c'est Gérard.
14: Ouais, bah, dans ce cas-là, tu le vires.
18: Gégé.
12: Tu dégages.
18: Tu l'oublies, il faudrait peut-être commencer là.
12: Allez, vas-y.
18: Gégé, la première question.
12: Donc, la cinquième question, c'est ça?
14: Non.
12: Ah non.
14: Tu dégages.
12: Donc, le débat sur la différence d'âge, c'est ça?
14: Jérôme.
18: Olivier, tu peux suivre un petit peu?
12: Pardon.
14: Jérôme, s'il te plaît.
12: Jérôme.
19: Oui.
12: Donc,
14: tu réponds à la... Bah, t'as déjà répondu.
19: Non, mais je veux bien répondre une deuxième fois.
14: Non, mais t'as déjà répondu, t'as dit que t'étais pour la pornographie.
19: Bah oui. Tu veux pas savoir pourquoi, si ça remonte à mon enfance, tout ça, ce qui s'est passé?
14: Bah, dis pourquoi, on verra après.
19: Alors?
20: À mon avis, c'est lié à nous. Alors,
14: ouais, d'accord.
20: Moi,
14: bon, Jérôme.
19: Vas-y, tu... feuille de rose. Fais tomber les marques.
18: Non,
14: là, tu me prends, Jérôme, tu me le réveilles ou sinon tu me le sors. Okay.
20: Jérôme, réveille-toi là, c'est feuille de rose. Réveille-toi.
14: Gwenaël, s'il te plaît.
20: Oui.
14: Gwenaël.
20: Alors, je suis pour le sexe, mais par contre, je suis contre la pornographie.
14: Mais pourquoi?
20: Pour le sexe, parce qu'on peut pas vivre sans. On en a besoin.
14: Ouais.
20: Et contre la pornographie, parce que je trouve que c'est les cassettes vidéo comme les livres dégradent l'idée de la femme. Et on voit plus souvent donc une femme nue intégralement qu'un homme.
19: Bon Gérard, c'est Jérôme, j'ai une putain de pêche.
20: Ouais.

0: t'ai dit la semaine dernière.
1: C'est une surprise.
2: Taisez-vous.
3: On reprend un peu son calme.
2: Fildar.
3: Oui, Gérard.
2: Et tu dis à l'autre avec sa caméra qu'il se casse et vient pas sous le, les trucs, d'accord?
0: Cyril, sérieux, casse-toi.
3: Sur Minitel, il y a quand même les connectés Minitel. Ouais.
2: J'arrête.
3: Si, il y a un truc sur Minitel.
2: Tu dégages,
3: Cyril, tu dégages. Là, tu jartes. Parce que sinon, il va te la casser.
2: Là, tu mets un débat comme ça, mais pas deux.
4: Allez, fais péter le Minitel.
2: La semaine dernière, j'avais.
3: Ça parle du pont de l'Allemagne.
4: Oui.
2: Ok.
4: Et trois encore.
2: Ça fait deux fois que tu me le fais, mais pas trois. Sinon, je pose le casque et je me casse.
0: Non.
5: Gérard,
2: je vais me casser.
4: Ça serait dommage, on va se casser la gueule de qui après.
2: Ok.
5: Il est super intéressant.
2: D'accord.
3: Gérard, crache partout.
2: On est d'accord.
3: On est d'accord.
4: C'est clair et net.
2: Non.
4: C'est clair.
2: Mais il n'a pas besoin de venir à
3: Bon, donc sur Minitel.
0: C'est sûr, parce que Gérard, pour l'instant, le débat, il n'a pas commencé.
3: Il y a Bernadette qui demande s'il est vrai que pour la pornographie, tu aurais tourné avec Christine un film sous le pont de l'Alma.
2: Alors, j'y répondrai pas. Terminé. Comme ça, on a déjà la réponse.
5: Non, il a tourné Confession anale.
2: Donc, Gwenaëlle.
3: Donc, Gwenaëlle.
5: Je disais, pour finir, donc oui, j'étais pour le sexe parce qu'on ne pouvait pas s'en passer. Mmh. Non, j'étais contre la pornographie parce que je trouvais que ça dégradait l'image de la femme.
6: Oui.
5: Parce qu'on voit plus souvent des nus de femmes intégrales qu'un homme. Mmh. Ensuite, on n'a pas besoin de films porno ou de cassettes pour savoir comment ça se passe.
6: Ah bon?
5: Pour faire l'amour. De toute manière, quand on a vu un, tu les as tous vus.
2: D'accord.
5: Qu'est-ce qu'on pense, toi, Gérard?
2: Non, mais je répondrai après. J'interroge tout le monde et je réponds après.
7: Jamais. C'est pas James, mais James.
2: Ouais, James. C'est bon. Si j'écorche, tu réponds, s'il te plaît.
7: Alors, Gérard, c'est James. Donc, je suis contre le pornographique.
5: Hein?
7: Car je trouve ça un peu honteux, quand même, que...
5: Pornographisme.
2: Non mais attends, Gwenaëlle, laisse-le parler parce que je sens que tout à l'heure il va pas continuer le débat.
7: Mais
5: il a rien fait, hein.
2: Il va pas continuer parce que là pour l'instant, à mon avis, il est en train de dormir sur la question.
5: Gwenaëlle, hein.
6: Mais attends.
7: Non, je dors pas sur la question, Gérard.
2: Alors tu réponds, tu te dépêches, s'il te plaît.
7: Je disais que j'étais contre la pornographie parce que je trouve ça honteux. Qu'on te foute tout ça sur le dos avec Homomag et tout ça, je trouve ça honteux.
2: Bon, allez hop, c'est bon. On parle pas d'Homomag, tu me le vires, c'est bon.
3: Allez hop.
2: Ça y apprendra. Allez hop, dégage.
3: On continue. On continue.
2: Feuille de rose.
6: Oui.
2: Bah donc moi, pour toi.
6: Je suis contre la pornographie. Je trouve ça dégueulasse.
2: Mmh. Et pourquoi?
6: Bah, je trouve ça dégueulasse. Je trouve ça.
2: Mais pourquoi?
6: Pourquoi? Bah parce que je sais pas. Je trouve ça dégueulasse. J'aime encore l'érotisme, ça va. Mais alors la pornographie, je trouve ça dégueulasse.
4: C'est trop violent.
6: Le vivre en vrai, ça me dérange pas parce que bon, c'est mon plaisir. Mais regarder ça à la télé ou regarder ça à un film ou dans les magazines, je trouve ça dégueulasse.
4: Avec qui tu vis ça?
6: Ah, alors ça, je sais pas si je vais le dire.
4: Vas-y.
6: Bon, on le sait, c'est bon.
2: Bon, Jenny.
8: Alors moi, j'adore regarder les films porno. Je me branle d'ailleurs quand j'en regarde un. Et j'adore le sexe et j'adore les partouzes et tout ce qu'il y a sur le sexe.
4: Prouve-le.
2: Non, mais pour l'instant, c'est pas vous qui commandez. Moi, bon, tu m'éteins le truc là. Voilà. Merci. Non, mais là. Mais tu me fais quoi là?
3: J'ai éteint la sœur. Tu m'as demandé.
2: Non mais.
3: Tu m'as demandé d'éteindre la tranche ou.
2: Non mais tu m'éteins la double voix, tu me laisses les sons.
3: Mais j'ai pas.
2: S'il te plaît.
3: J'ai pas de double voix.
6: Je continue. Continue.
3: Quel
6: bordel. Donc j'aime tout, j'aime les femmes, les hommes, tout ce qui est du sexe avec toi, Gérard. Et j'aimerais bien qu'on regarde un film de cul ensemble.
3: Ça marche là?
2: Non, on verra.
6: Ça te dirait déjà faire un film de cul?
2: Non.
6: Avec
2: non
6: moi.
2: Non mais attends, pour l'instant, Sandrine.
9: Oui.
2: Pour finir.
9: Oui, donc moi pour le sexe, je suis pour.
2: Mmh.
9: Pourquoi? Parce que c'est quand même un équilibre moral.
2: Mmh.
1: C'est vrai que quand on n'a pas de sexe, ça peut déranger certaines personnes moralement.
2: Mm-hmm. Bah, attends, du quel...
1: Oui.
2: Du quel côté?
1: De quel côté? Du côté de la femme ou de l'homme, c'est ce que tu veux dire?
2: Ben, je sais pas, moi. Ben, pour toi.
1: Du côté de la femme, il y a certaines femmes, quand elles n'ont pas de sexe, eh ben, elles s'en manquent, elles s'en passent.
2: Mm-hmm.
1: Elles s'en passent, certaines, hein, pas toutes.
2: Je pense pas, hein.
1: Moi, personnellement, oui.
4: C'est vrai que t'as été conçu pendant une cuite.
2: Bon, toi, tu dégages. Allez, hop, Jérôme, bonne nuit. Hop.
1: Allô, Gérard.
2: Manu.
1: Manu.
2: Oui. On vire Jérôme. Ça y apprendra.
10: Oui, Jérôme, ok.
3: Tu descends.
1: Voilà.
2: Donc, Sandrine, donc...
10: Oui. Attends, Gérard. Il y a Super Speed à la place de James.
2: Non, mais attends. Si c'est pour moi, récupérer les mêmes.
1: Non,
10: c'est pas les mêmes, Jérôme. Ce n'est pas les mêmes. Et il y a Gwenaëlle qui a raccroché, t'en avais marre. Ah, et il y a Mephisto à la place.
2: Non, Gwenaëlle, fallait pas qu'elle raccroche.
10: Eh bah écoute, c'est pas de notre faute, Gérard.
2: Bon, alors, tu me rappelles Gwenaëlle.
11: Mais il s'est occupé, là, je dis, c'est occupé.
7: Super Speed.
2: Bon, allez, moi, j'arrête.
7: Allô, Gérard.
2: Bon, Gérard. C'est ça. Toi, dégage, allez.
3: Gérard, tu reprends un peu le débat, s'il te plaît.
1: Gérard. Bon, Gérard, tu reviens, oui.
7: Gérard.
3: C'est mou, là, Gérard.
1: Tu vas pas mourir si Gwenaëlle est partie.
2: Là, il y a les mêmes, alors vous me les dégagez.
1: Mais
2: je
1: ne
2: répondrai pas le débat.
3: Non, c'est pas les mêmes.
2: C'est les mêmes. Ils ont changé de nom.
11: Tu peux m'écouter. Comment veux-tu que ce soit les mêmes, alors que là, ce soir, je suis là en train de faire le standard et que moi, je ne les connais pas? Je les ai pris au standard, ce ne sont pas les mêmes. Je ne suis jamais
2: allée. Alors, qui c'est qui remplace Jérôme?
11: C'est Gugus.
2: Comme par hasard, Gugu. La semaine dernière, on l'avait
10: dit. Il peut avoir le même nom, que ce soit pas le même, Gérard.
1: Il y a beaucoup de Gérard dans la planète.
2: Et qui c'est qui remplace James?
4: C'est
10: Super Speed. Super Speed.
1: Gérard.
10: Attendez.
7: Allô, Gérard, c'est Super Speed.
2: Ouais, comme par hasard, je reconnais pas.
7: C'est la première fois que je passe au débat, Gérard.
2: Ouais, c'est ça.
1: Vas-y, change de voix.
7: Gérard, de dire n'importe quoi à chaque fois. C'est la première fois que j'appelle, moi.
1: Bah oui, c'est vrai.
2: C'est les mêmes.
10: C'est les mêmes, Gérard.
11: Si tu veux qu'on avance dans le débat, si tu fais une fixation.
3: Bon, il y a Marc.
10: C'est parano, Gérard.
3: Il y a Marc Dors.
11: Pose des questions, on y va.
3: Sur Minitel, il y a Marc Dors qui dit que, sorti bientôt de ma dernière vidéo, le dernier gangbang de Jeanne Calment avec Gérard de Suresnes, l'homme à l'anus rempli de vomi.
2: Il aura pas sa réponse, ça y a bon droit.
1: Gérard, je peux finir?
2: Ouais, c'est qui?
4: Jeanne Calment, elle est morte.
1: Allô, Gérard, Gérard, est-ce que tu aimes faire des fellations?
2: Non.
1: Gérard, j'aimerais qu'on t'en fasse. Gérard, c'est Sandrine, tu m'entends?
2: Oui, Sandrine, je t'écoute.
1: Est-ce que je peux terminer?
2: Bah oui.
1: Ouais, non, mais apparemment, c'est très dur. Hein. Termine et avale. Comment? J'ai dit termine et avale, c'est Jenny. Hein. Ouais,
2: bon,
1: c'est
2: Jenny, tu te tais, s'il te plaît, parce que tout à l'heure, tu as viré au standard.
1: Ok, mon amour, calme-toi. J'ai pas encore changé de bord. Hein.
2: Bon, Sandrine.
1: Donc je continue. Donc on parlait de sexe, c'est ça?
12: Ouais, t'as
1: voilà. Donc je te disais que c'était pour moi, pour moi personnellement, ça n'est qu'une ligne morale. Donc quand j'ai des rapports, ça va très bien.
2: Mm-hmm.
1: Bon, comme certaines personnes d'ailleurs, hein, je suis pas la seule.
12: Bah.
1: Et donc attends, laisse-moi finir, s'il te plaît. Donc à propos de
12: la position,
1: la pornographie. Non, s'il te plaît, je te laissais parler. Tu en fais pareil pour moi.
2: Okay, attends, t'es qui toi?
1: Qui? Moi, tu parles.
2: Bon, Sandrine, tu continues, s'il te plaît, parce que je donne ma réaction.
1: Attends, je voudrais bien, mais on coupe ces deux minutes. Donc, alors, à propos de la pornographie, je suis contre. Je suis contre, pourquoi? Parce que, pour moi, c'est se faire de l'argent avec le sexe.
2: Non.
1: Et c'est dégueulasse, voilà. Donc, attends, s'il te plaît, je termine. Donc,
2: dépêche-toi, Sandrine. Dépêche-toi, s'il te plaît, Sandrine.
1: Attends, Gérard, j'aimerais bien terminer, me coupe plus de minutes.
4: Ah, là, il y a de la volaille.
7: Allô,
1: voilà, donc je suis contre la pornographie.
12: Oh,
1: et puis, je trouve ça dégueulasse. Et moi, personnellement, les films X, ça m'intéresse pas du tout parce que je trouve ça nul.
2: Bon, d'accord. Alors, maintenant, je vais poser la deuxième question parce que.
12: Et toi, Gérard, on sait rien sur toi.
2: De toute manière, moi, je suis contre la pornographie, point final à la ligne.
1: Menteur.
4: Parce que ça fait trop mal.
2: De quoi? Qui c'est qui vient de me traiter de menteur?
4: Les filles.
2: J'ai dit qu'on parlait pas de la loco.
1: Mais on a pas parlé de la loco.
12: On a parlé de Anus.
7: Gérard, c'est Cyberspin.
2: Ouais, mais ton cul, toi, réveille-toi un peu.
7: Je suis super speed, moi, je voudrais te répondre à la question.
2: Mais du calme, je
7: ouais. Du calme. Bah, tu restes tranquille, David.
2: Bah, tu réponds à la question.
3: Là, il est calme, hein.
7: Alors, ma question. Bah, je réponds, c'est donc que je suis fou dans les films de Bouladon, parce que super, je suis à mort.
12: Ouais.
2: Et d'accord, allez, dégage.
7: Qu'est-ce que j'ai dit, moi?
12: Mais attends, tu laisses même pas parler les gens.
7: J'ai rien dit, genre, je t'ai rien dit méchant.
2: Bon, deuxième question.
12: On t'écoute.
2: Bon, moi j'arrête.
12: Quel
2: con. Oh, c'est quoi là, tu me pètes, toi?
12: Bon, on t'écoute, Gérard, deuxième question.
2: Bon, Gérard, c'est Max. Dans ton casque.
13: Gérard, c'est Max. Gérard, c'est oui, Max.
2: Bon, Max.
13: Mais non, mais tu poses pas les questions, t'es mou.
4: Ouais, c'est vrai.
12: T'es mou,
2: mais attends,
12: quoi,
2: j'ai deux voix et je peux pas continuer comme ça.
4: Bon,
13: Olivier.
12: Mais on s'en fout des deux voix. Pas vrai, ça.
4: Allez.
2: Bah, comme par hasard, c'est arrêté.
3: Mais c'est pas moi.
2: T'amuses pas à appuyer sur les boutons, d'accord?
12: Bon, okay. Deuxième question, Gérard.
13: Bon, Gérard, ton débat est mou. Hein.
12: Bah, carrément, surtout sur la pornographie, quoi. Ça devrait bouger.
2: Regardez-vous, ouais, regardez-vous des films de cul.
13: Cul sous
2: l'air.
3: J'ai rien fait.
7: Gérard, c'est
2: Cyberspeed.
13: Bon, allez au standard, là, vous gérez un peu, là. Manu.
7: Gérard, c'est Shell.
13: Manu, qu'est-ce que tu fais, Manu?
12: Voilà, Jenny répond. Alors, moi, j'aime bien regarder les films de cul, ouais.
4: Ouais, pourquoi
12: tu aimes regarder les films de cul? Parce que ça m'excite et après,
2: c'est
12: l'amour avec Gérard. Ouais.
7: Je regarde un film de boule, on se
13: marre. Gérard, mène bien ton débat.
12: Sandrine,
13: putain, c'est n'importe quoi, je vais venir le faire à ta place, moi.
12: Oui, qui c'est qui m'appelle?
2: Bon, alors, je pose la question.
3: Pose la question.
7: Je peux répondre à la question?
2: Bah, pour l'instant, attends, je la pose.
3: La pose.
7: Non, parce que là, je regarde un film de boule en direct de Fun TV.
2: Regardez-vous le film de cul.
7: Oui, en ce moment même sur Fun TV.
2: Qui?
7: Bonjour, moi, Super Speed.
2: Non, réponds.
7: Bah, moi, je regarde un film de boule en ce moment même sur Fun TV.
2: C'est ça.
7: Bah, mec,
2: pour un con. Prends-moi pour un con.
7: Non, je te prends juste par derrière, moi.
2: D'accord, bah, tu dégages. Tu dégages. Allez hop, Super Speed, tu me le vires. Hop, bonne nuit.
4: Au revoir.
2: Gugu,
12: Gugu, réponds.
4: Oui.
12: Allez, Gugu, allez, réveille, oui ou quoi? Bouge-toi le cul un peu.
4: Ah, moi je suis pas Super Speed.
12: Vas-y, remuez-vous là.
2: Tu me vires, Gugu, ça y apprendra à se réveiller quand je pose des questions. Feuille de rose.
12: Oui, je regarde et oui, j'aime bien regarder les films de cul. Pourquoi?
2: D'accord. Et pourquoi?
12: Pourquoi? Parce que, je sais pas, c'est bien.
4: C'est attractif.
12: C'est très excitant, en fait.
2: Je dis à Gugu et à Super Speed de virer.
12: Ça t'excite? Ouais, ça m'excite. Ouais, tu voudrais regarder un film de cul? Quand je regarde un film de cul, je pense à Gérard.
2: D'accord. Ginny?
12: Ça te fait rien. Moi, c'est la même chose, sauf que moi, j'aimerais bien regarder un film de cul avec toi et Feuille de Rose. Ah ouais?
2: C'est ça. Moi, je vais vous dire une chose, que je regarde si je regarde un film de cul, c'est avec une nana, c'est pas avec deux, d'accord?
12: Pourquoi?
2: Non, tu vois, Sandrine.
12: Attends,
2: Sandrine.
12: On nous donne une nana pour le prix d'une.
2: Non, non, mais moi, c'est avec une nana, c'est pas avec deux.
12: Pour le prix de 200. Putain, mais là, Gérard, je te réponds.
2: C'est qui?
12: Gérard, c'est Sandrine.
2: Ouais, ben, Sandrine, je viens de te poser la même question.
12: Oui, ben, je veux bien, mais tout le monde parle en même temps.
2: Hein. Bah, je t'écoute.
12: D'accord. Donc, moi, je ne regarde pas les films X, ça m'intéresse pas.
2: Mm-hmm.
12: Donc, non, parce que je trouve ça nul.
13: Gérard, on a Christophe à la place de Super Speed.
4: Bonsoir Gérard.
12: Bonsoir, c'est top.
4: Oh. Bonsoir.
2: Salut.
4: Salut Gérard, comment vas-tu? On fait aller, on fait aller. Bon,
2: Oh, la scone derrière.
12: Bon, Sandrine, vas-y, tu réponds. Je voudrais bien répondre. Sandrine,
4: Bordel.
12: Bon, je réponds la question alors. Donc, moi, les scones, ça m'intéresse pas.
2: Bon allez hop, c'est bon, j'arrête, terminé.
12: Il
2: est 3h, je vais faire conclusion, moi ça va aller vite fait.
12: Mais non,
2: Gérard. Sonar, tu te démerdes, tu prends ça, tu s'amuses à...
3: Voilà, ça suffit, Manu, attends. Ça suffit,
2: Gérard, j'y peux rien.
13: Je suis réveillé.
3: Tu te réveilles.
13: Tu l'excites.
2: Mais merde, y'a personne.
12: Mais attends, mais Gérard.
2: C'est quoi là, Gugu et Christophe là?
12: Mais c'est pas grave, Gérard, reviens au débat. C'est pas vrai, ils sont nuls.
3: Reviens sur le débat, Gérard, attends. Vas-y, reviens, repose ta question et demande à chacun de répondre.
2: Bon, de toute manière, j'ai posé la question maintenant, la troisième. Quelle est la différence entre un pornographique et une typographie? Toi, tu dégages!
4: Entre un quoi?
12: Attends,
4: une typographie et une pyrogravure. Une pyrogravure?
2: Pornographie, un con!
12: Quoi?
2: Oh putain!
12: Quelle est la différence entre un film pornographique et une typographie?
5: pornographique, eh, Gérard?
7: Et de la pyrogravure. Et de graver, oui, du lourdement.
3: C'est quoi la question, Gérard? Tu peux répéter la question?
2: Quelle est la différence entre un pornographique et typographie?
3: Voilà, différence entre pornographie et
5: Gérard,
3: typographie.
7: Donc moi je pense que la pyrotechnique...
5: Alors Gérard, qu'est-ce que c'est la typographie?
7: Ouais, qu'est-ce?
2: Pour l'instant, j'en sais rien, je vais pas regarder sur le dictionnaire, je réponds...
5: Non, mais alors, pourquoi tu me tuerais?
7: Mongolisme. Je t'ai acheté des béchales, ça sert à quoi?
2: Non, non, Gugu et Christophe, vous dégagez, bonne nuit. Allez hop, Gugu et Christophe, tu me les dégages, je
7: vais pire.
2: Renaud, tu me les dégages.
5: Gérard,
2: tu me les dégages. Allez hop, ce coup-là,
5: Gérard,
2: je
5: alors,
2: pire. Ça n'a pas la vulgaire sens de nom, hein.
5: La différence, c'est que...
2: Tu changes de nom?
5: Quel
2: sens de nom pour revenir, hein?
5: La différence,
13: les c'est
5: que...
13: La
5: différence, c'est que dans un film pornographique...
2: Qu'est-ce que je viens de dire? Ils sont partis, Gérard.
7: Dans les films de cul.
3: Écoutes,
5: non, mais la typographie, c'est plus fort que la pornographie.
2: C'est qui parle?
5: C'est Feuille de Rose. Parce que la typographie, c'est Scato. Voilà. Donc, c'est effectivement plus fort. Exactement. Que la pornographie, parce que la pornographie, c'est juste anal. Voilà. Tu comprends, Gérard?
2: D'accord.
5: T'as compris?
2: Ouais, ouais.
5: Mais non, attends, mais t'as compris ou pas?
2: Oui. Oh. Alors connard, il t'emmerde, tu dégages, tu viens. Hé hey.
5: Et toi, Gérard, qu'est-ce que t'en penses?
2: Là, tu me prends celui qui vient de dire connard, c'est un mec.
5: Et Gérard, qu'est-ce que t'en penses?
2: J'avais bien précisé.
5: Gérard,
2: tu dégages, t'es connard, nom de gueule.
5: Mais arrête un petit peu. Bon, Gérard, et toi, qu'est-ce que t'en penses?
11: Gégé, tu peux te concentrer deux secondes, on a Alain à la place de Christophe.
3: Voilà, et sur Minitel, il y a Mout qui dit que le nouveau film avec Gérard et Stéphane, c'est Orgie romaine à la brasserie de la Loco.
2: Alain, bonsoir.
7: Salut Gérard, je vais essayer de me faire mieux que... Je vais essayer de faire mieux que les autres.
13: Connard.
5: Il n'y a pas tort. Bon.
2: Bon, et pour l'instant, donc ça y est, tout le monde a répondu.
3: Et toi Gérard, t'en penses quoi?
5: Moi, personne. Est-ce que ça t'intéresse?
2: Non, personnellement, pas du tout.
3: La typographie, t'en as souvent...
5: pratiqué?
3: Tu l'as souvent pratiqué?
13: Ouais, non, connard.
3: Parce que c'est quand même hard.
2: Alors, le connard, il t'emmerde, tu dégages le
5: sondage, bonne nuit à toi.
3: Non, mais je sais pas quel est le connard qui vient de dire répond connard.
2: De toute manière, c'est simple. Ça va aller vite, tout à l'heure, je vais garder avec les nanas, ça va être simple pour finir.
5: Oh,
2: Gérard. Bon, de toute manière, je vais poser la. Passez-vous des journaux pour vous allez. Tu te réveilles, hein. Dégage toi avec ta caméra, tu me fais chier là maintenant.
3: Donc c'est quoi la question, tu disais très calmement?
2: Achetez-vous des journaux pour le
5: Tu
2: me l'es...
5: Tu dégages toi.
2: Tu dégages. Tu dégages. Ok. Je sens que tout à l'heure je vais fouiner dans les studios. Je sais que c'est quelqu'un de la radio qui s'amuse au con.
3: Il y en a qui vont jarter.
2: Donc, foutre sexe, orifice, les chouilles, et hop, terminé.
5: Feuille de Rose, prends-moi.
2: Oh, calme.
5: Oh oui. Feuille de Rose, merci. Laisse-moi l'amour. Oh oui.
2: Hey, les pétasses, là, vous la fermez. Oh, les gouines.
5: C'est bon,
2: Eh, on est en direct.
13: Bah, parle-le, c'est pas moi de le faire.
2: Je te disais pas, là, j'ai personne.
5: Allô, Gérard?
11: Oui, mais là, tu parles à Manu, parle aux auditeurs, Gérard.
5: Allô,
11: mais
5: j'ai Gérard, personne. On n'entend pas, Gérard.
2: Allô?
5: Allô, Gérard?
2: Mais qu'est-ce que c'est que ce cirque, Olivier, là?
3: Allô?
5: Allô, Gérard?
3: Est-ce qu'on m'entend, moi?
5: Non.
3: Non,
2: il n'y a personne.
3: Non, on m'entend pas, ok, d'accord.
2: Foutez-vous de notre gueule!
7: Allez, continuez à jouer, les filles, ça m'est fait.
5: Oh oui!
3: Là, on se calme?
5: Oui?
2: Non, allez, tu me vires tout le monde. Tu me vires tout le monde, tu me reprends de.
3: Voilà, y'a plus personne, donc j'ai viré. Non, tu. Hein, mais j'ai viré tout le monde. Voilà, Gérard, vas-y, continue ton débat donc. Y'a plus personne, hein.
2: Non, mais maintenant, tu vas aller calmer au standard.
3: Non, mais voilà, y'a plus personne. Donc je vous présente le débat de Gérard avec Gérard tout seul.
2: Non, mais tu le calmes. Tu les calmes, d'accord?
13: Bah, écoute.
2: Et toi, tu t'amuses pas avec les deux voix?
3: Bien fait.
2: Non, presque pas. Bon, tu me les calmes, Karine. Bon, vas-y, je reprendrai pas le débat sans qu'elle soit calmée derrière.
3: Continuons donc le débat. Vas-y, Gérard, on t'écoute.
2: Donc la question c'est, achetez-vous des journaux pornographiques maintenant?
3: Donc qui répond? Qui répond puisqu'il n'y a plus personne?
2: Non mais si, on va avoir les
3: ça
2: gens.
3: Ça va aller
2: mais...
3: vite, Romain.
2: Non mais ça va aller vite, si tu veux, je peux arrêter tout de suite. Hein. Moi ça me dérange pas. Hein. Moi je m'en fous. Hein.
3: On arrête? On va arrêter là.
10: Ok. Salut.
3: Bon bah Manu. Salut.
10: Bah bonne soirée.
3: Bon, bon
10: bah
3: salut.
4: Bonne soirée à tous.
11: Salut.
2: Salut,
10: Karine.
11: Bah, bonne soirée.
4: On s'appelle?
2: Bah, bonne nuit.
4: On fait une bouffe?
2: Non, mais Gérard.
4: Allez.
2: Je te dis de virer.
3: Bah, non, bah, on s'en va.
4: Je te dis de virer.
2: Bah, allez, Cyril.
4: Je te dis de virer.
2: Allez,
4: Gérard.
2: Cyril.
4: Non, mais
2: je
4: te donne la caméra.
2: Ça y est,
4: je
5: crois que nous sommes à l'antenne. Gérard, est-ce que tu nous entends?
2: C'est qui?
5: C'est Cyril. Est-ce que tu peux continuer ta question là?
2: Bah, je t'écoute.
5: Bah vas-y, réponds, pose ta question.
14: Ta question, Gérard.
5: C'est quoi ta question?
2: Achetez-vous des journaux pour...
5: Non.
4: Et moi, c'est travaux.
2: Bon, toi, tu dégages.
5: Oh, de mais la... Gérard. Attends, attends, il a quelque chose à te dire.
2: C'est qui?
5: Hein?
2: C'est qui a me posé une question?
5: Non, je sais pas. Est-ce que tu aimes faire des fellations?
2: Non, mais attends, pour l'instant, j'ai répondu tout à l'heure, je t'ai répondu non. Hein.
4: Gérard, tu peux répondre à la question?
2: C'est qui?
4: C'est Alain.
2: Je t'écoute.
4: Moi, je ne citerai jamais de magazine pornographique, parce que, comme le disait la personne tout à l'heure, c'est une image assez dégradante pour, non pas seulement pour la femme, mais pour les deux en général.
2: Mm-hmm.
4: Hein, parce que quoi qu'il arrive, moi, j'estime qu'il y a quand même une certaine intimité à respecter dans ce genre de débat, etc.
2: Mm-hmm.
4: Et je pense qu'il n'y a pas matière à se rincer l'œil. Moi ça risque pas parce que je suis aveugle, mais à se rincer l'œil sur des BD ou sur des magazines.
15: Alors là, mon cher ami, je ne vous suivrai pas sur ce chemin-là. Et laissez-moi vous dire qu'aux chiffres, on peut leur faire dire ce qu'on veut. Et que c'est vrai que l'équipe, ces temps-ci, ça s'est beaucoup dégradé. Mais monsieur, sachez que je ne suis pas du tout de votre avis.
2: Eh ben, c'était pas de mon avis, c'est le même prix, c'est... Bah,
5: laisse-le s'exprimer, Gérard.
2: Non, mais de toute manière, c'était pas à lui que je m'adressais, donc...
5: Oui, c'était à lui.
2: Jenny.
5: Alors, moi, j'achète tous les lundis matin, à 8h du matin, quand je sors de chez moi, je ferme la porte à clé, puis je descends, je vais voir le machin de je sais pas où,
14: ouais,
5: et
14: le
5: j'achète
14: le
5: Lesbian Magazine et le Gay Magazine.
2: Mmh.
4: Et le lundi, il y a des offres d'emploi parce que je cherche du taf.
2: Et ta connerie, c'est bien?
5: Ouais, tu parles à qui, là, Gérard?
4: C'est pas
2: non, c'est pas Jenny que je parle,
5: ouais,
2: c'est au Lascar que je viens de parler.
13: Que je viens de parler.
4: C'est pas mal, ma connerie.
2: Oui, ben ta connerie, tu te la carres au cul.
13: Tu te la carres au cul.
2: Ah, là, donc, Jenny, s'il te plaît, tu continues.
4: Là, tu m'as dit un truc qui m'a fait plaisir.
5: Je voudrais savoir si tu aimerais qu'on t'enfonce un god dans l'anus.
2: Non, pas du tout.
4: C'est de la routine, maintenant.
2: Bon, toi, tu la fermes, c'est pas toi que je m'adresse. Et toi, tu dégages avec
5: ta caméra, d'accord? Non, mais il a pas peur.
4: Peut-être qu'il y a un truc qui m'a fait plaisir une deuxième fois.
2: J'ai arrêté, je vais poser de casque, je vais rentrer chez moi.
5: Gérard, est-ce que toi, tu fais jamais?
2: Donc, je vais continuer avec Sandrine.
5: Oui.
2: Donc, Sandrine, pour toi?
5: Pour moi, acheter des magazines X.
4: Non, mais tu peux les citer, hein.
5: Non, je peux pas les citer parce que j'en connais pas. Parce que pour moi, les magazines, acheter des magazines X, c'est mettre de l'argent à la poubelle.
2: Mm-hmm.
5: Ça sert à rien, c'est vraiment nul.
4: Non, c'est foutre du sperme.
5: Non, mais pour moi, acheter des magazines X, faut être un petit peu obsédé quelque part. Ouais. C'est mieux les films. Donc, déjà, je suis pas pour les films, mais les films, déjà, ça bouge.
14: T'es pour rien, alors?
5: Comment?
14: T'es pour rien.
5: Si, quand même, si.
4: Alors, quand on écoute la voix, c'est aussi foutre...
5: Mais voilà, quoi, donc...
14: Tout à fait.
5: Je suis pas pour les magazines pornographiques.
4: Alors là, madame, les chiffres, on peut leur faire ce qu'on veut.
5: Est-ce que tu baises? Est-ce que tu baises?
2: Comment?
5: Avec un homme,
2: comment?
5: Moi, avec une femme.
14: Les deux?
5: Les deux? Non, pas du tout, non. Bon, t'es pucelle. Comment?
14: T'es pucelle.
5: Non, je suis pas encore. Non,
4: pourquoi là, tu peux dire que c'est toi?
5: Ouais, t'es pucelle. Non.
4: Alors là, les filles, vous êtes en train de tenir un discours de lesbienne qui me fait pas plaisir.
2: Oh, putain, les plumes.
13: Oh, la femme.
5: Je suis pas
2: les films. Préférez-vous les films ou les magazines pornographiques?
5: Les
2: pornographiques.
5: Films. Non, Gérard. Alors, Jenny préfère les films parce que les films, je t'ai déjà dit, Gérard, qu'on peut les regarder ensemble. Ça nous exciterait et après, je t'enculerai avec un god.
14: Je ferai de même.
5: Gérard, tu es d'accord?
2: Gérard. Non, attendez, moi je vais arrêter pour l'instant.
16: Moi je vais arrêter parce que.
12: Mais non, Gérard, pourquoi?
2: Non, parce qu'il y en a un qui s'amuse là.
16: Qui s'amuse.
12: Mais non,
2: mais ça
12: Gérard.
2: Fait rire.
16: Ça me fait rire.
12: Mais attends, Karine,
2: s'il te plaît, tu reviens au standard.
7: La caméra
2: Olivier de pro, tu reviens je ici tout de suite.
16: Je reviens au standard tout de suite.
7: Jean-Luc.
12: Et voilà pourquoi les débats, bref, à chaque fois ça me fait.
2: Oh, Karine et Olivier, là, vous nous menez, s'il vous plaît.
7: Les questions là, fais-nous jouir.
2: Bon, et moi j'arrête de terminer.
16: Moi j'arrête.
12: Non, Gérard.
7: Il faut que tu fasses preuve d'un peu plus de style.
12: Mais Gérard, tu réponds jamais à tes questions.
17: Exactement, ouais.
7: Je te fais jamais enculer, c'est vrai. Hein.
12: Ouais, moi j'aimerais bien. Bon, Gérard.
7: Gérard,
12: tu fais quoi là? Ah, ouais, d'accord.
7: Est-ce que quelqu'un serait intéressé pour une cassette de Gérard?
12: Oui.
7: Qui fait l'amour avec François dans une cabine téléphonique.
12: Ah ouais, ouais.
2: Tu vires, lui.
3: Bon, allez, hop, Gérard.
2: Ah,
3: hop là, on y retourne. Donc on est revenu.
12: Gérard,
2: là, tu dégages, tu m'énerves plus.
3: Je sais pas, j'ai pas regardé ce matin.
7: J'ai 15 copies.
2: Tu vires.
7: Gérard, tu les vends à combien? Gérard, ne te laisse pas envahir par le côté obscur de la porte.
2: Point final à la ligne.
12: Un franc égale un franc.
7: C'est des films amateurs.
2: Tu mets un disque, je continue par comme ça.
12: Non,
3: Gérard, tu reprends le débat.
7: Rien, ça dure 3 minutes.
3: Bon, on va reprendre le débat. On va reprendre le débat, là.
12: C'est vachement bien, hein.
3: On les vient pas tous.
2: Tu mets la feuille de rose.
3: Ça y est.
2: Toi, tu dégages avec ta caméra, maintenant, ok? Parce que là, tu m'énerves. Alors maintenant, tu dégages.
3: Bon, tu dégages, ça y
2: est.
3: Tu dégages.
2: Je veux plus te voir là.
3: Bon, maintenant, Gérard, tu reprends ton débat.
2: Bon, maintenant, tu me gardes.
3: Non, tu t'assois devant ton micro. Tu t'assois devant.
2: Tu vas là-bas.
3: Oui, d'accord, je vais là-bas. Allez, hop. Oût.
2: Tu gardes Feuille de Rose, Génie et Sandrine. Et tu me prends d'autres personnes.
3: Allez, et tu reprends ton débat.
2: Et celui qui s'amuse à péter, il dégage.
3: C'est quoi la question?
12: Attends, c'est la
3: naturelle.
12: Hein, c'est naturel. Excuse-moi, mais bon, tu pètes jamais, toi, peut-être.
3: Bon, tu vas, Gérard. Okay.
2: Mais attends, qui c'est qu'on a?
11: Je sais plus.
3: Tu reposes ta question.
11: Je sais plus. Mais justement, j'en profite pour faire une petite annonce à toutes les filles qui veulent parler à JG. Donc vous nous appelez tout de suite au 0803 08 5000. T'es heureux?
2: Qu'elle se réveille. Je veux pas de mec et je veux pas de
11: problème. Appelez-nous les filles.
2: Celui qui s'amuse à péter tout à l'heure, il va rentrer chez lui, ça va aller vite fait. Bon, alors donc je parlais donc.
3: Donc devant ton micro, tu vas parler déjà.
2: Déjà, toi non. Tu vas...
3: Gérard, sérieusement, tu reprends le débat là.
2: Hein?
3: Voilà.
2: Donc,
3: devant le micro.
2: Achetez-vous des... préférez-vous les... Bon, moi j'arrête.
12: Non, mais Gérard, mais attends.
2: Non, tu permets, tu étais... Faut savoir qui c'est qui s'amuse à péter, c'est quelqu'un de la radio.
12: Mais tu t'en fous, bon sang.
3: C'est quelqu'un qui pète dans les couloirs, on entendrait comme ça, tu penses?
2: Non, mais attends.
3: Quoi?
2: Ouais, avec un portable, on peut faire n'importe quoi comme connerie.
3: Tu veux dire que c'est NG de la sécurité qui pète là-haut quand on entend?
2: Ouais, tiens, mes genoux. Tu crois que personne n'a des portables ici?
3: Attends, non, Gérard, tu reviens. Non, arrête de te moucher de. Je sais pas ce que tu fais.
2: Bon, allez hop, maintenant je continue pas comme ça.
3: Débat, s'il te plaît. Wow! Wow!
12: Alors, allô Gérard?
2: On se calme un peu là.
12: Bon, les calmes sont là.
3: Bon, tu reprends le débat, Gérard.
13: Gérard, c'est simple.
2: Il y a un débat là.
13: Il y a Feuille de Rose, il y a Jenny et il y a Sandrine.
3: Voilà.
12: Il y a tes trois amours.
2: Voilà. Voilà. Préférez-vous les films porno ou les magazines? De toute manière, je pense qu'on en a assez parlé longuement.
12: Et toi, Gérard? On vient d'en parler.
2: Moi, je préfère aucun.
12: T'as raison. Mais Gérard, pourquoi tu as honte de dire que tu n'aimes pas les films porno?
2: Parce que ça m'intéresse pas.
12: Ouais, mais t'en as déjà regardé.
2: J'en ai un une fois, j'ai compris. Hein.
12: Mais ça t'a excité, t'as bondé.
2: Non, mais j'ai pas bondé, puis d'une manière, ça m'a pas excité du tout.
12: Alors t'as mouillé, Gérard.
3: Je crois que t'aimes pas ça parce qu'elles font mal, c'est ça. Voilà. Et t'aimes pas faire mal à une nana.
2: Voilà. Hein. J'ai toujours dit que je ferais jamais mal à une nana.
3: Si je me souviens bien.
12: Gérard, tu m'as fait mal, moi.
3: Et un film porno, ça fait mal.
2: Qui?
12: Moi.
2: Qui?
12: Denis.
3: C'est vrai?
2: Ah bon, je t'ai fait mal quand?
12: Ouais, tu m'as tiré les cheveux.
2: Quand?
12: Quand? Bah, rappelle-toi, hein.
2: Non mais attends.
12: Tu m'as tiré les cheveux deux fois, tu m'as fait mal.
2: Quand?
12: Bah rappelle-toi, je sais pas, t'as pas de mémoire. Mais
2: quand?
12: Gérard, mais tu.
2: Attends, qui c'est Ginny?
12: Bah Ginny, c'est Ginny.
2: Non, non, attends, c'est pas la Ginny de Fun Radio.
12: Mais bien sûr, Gérard.
2: Bah, non.
13: Quand? Gérard, on accueille surprise aussi.
3: C'était quand?
2: Allô?
12: Allô?
18: Bonsoir.
2: Comme par hasard, un mec.
12: Mais non, mais c'est pas grave, Gérard.
13: Eh ben, il en faut dans un
12: mais
13: débat,
12: t'as
13: Gérard.
12: T'as pas envie. Il faut bien des mecs. Attends, nous, on peut pas jouir sur toi, hein, excuse-moi, mais bon.
2: Bon alors, Jenny.
18: Bonsoir.
2: Jenny.
12: Oui.
2: C'est quoi cette histoire?
12: Bon, écoute, lâche l'affaire.
2: Ah, ouais, d'accord.
12: C'est bon.
18: Bonsoir tout le monde.
12: Bonsoir.
18: Bonsoir.
12: Bonsoir.
2: Bonsoir.
18: Bonsoir, Gérard.
2: Oh, les miens, c'est quoi là? Oh, les miens, c'est quoi là? Oh, les miens, c'est quoi là? Oh, les miens, c'est quoi là? Oh, les miens, c'est quoi là? Oh, les miens, c'est quoi là? Oh, les miens, c'est quoi là? Oh, les miens, c'est quoi là?
16: Oh. Ah oui, bonsoir, c'est bonsoir. Surprise.
17: Attends, on a Jackie Chan aussi.
16: Bonsoir.
11: Ah,
17: Jackie Chan.
16: Bonsoir. Tu vas faire un accent ou... Bonsoir.
2: Salut.
16: C'est surprise. Est-ce que je peux parler? Bien sûr, surprise, vas-y.
17: Vas-y, surprise.
16: Alors d'abord, je veux réagir au premier débat.
2: Non, non, tu réagis au deuxième débat, s'il te plaît.
16: Moi, les couples...
2: Tu réagis au deuxième débat.
16: Qu'est-ce que tu penses de ma différence d'âge?
2: Alors, tu me dis surprise.
11: Gérard, est-ce que les couples regardent...
16: Tu veux répondre au deuxième débat? Bien sûr, vas-y, surprise. Alors, bonsoir.
17: On accueille Christophe aussi.
16: Bonsoir Paris, bonsoir Monique.
19: Salut.
16: Bonsoir. C'est quoi la question?
19: La question, c'est...
16: Est-ce que tu prends la typographie?
19: Est-ce que tu aimes la typographie?
16: Ou la pornographie?
2: Qu'en ferez-vous, les films pornographiques?
16: Alors, la pitographie.
2: Moi, j'arrête de carrément.
16: Bon.
11: Non, s'il te plaît,
2: tu me réveilles, on est à la 6h07e question.
17: Ils sont réveillés, tu les écoutes pas, Gérard.
2: On n'est pas à la typographie, on est sur les films porn, les films ou les magazines.
17: La différence d'âge.
16: Alors,
17: la différence d'âge.
16: Je voudrais y répondre. Vas-y, surprise. Alors, quelle est la question?
2: Non, mais tu dégages, les surprises, dégage, rien, moi.
11: Non,
2: je répète pas la même question.
16: Non, mais là, c'est...
2: Dehors.
16: Bon, bah, c'est pas surprise, c'est caramel, en fait.
2: Ouais, bah, alors, dehors.
11: Ah, caramel.
17: Alors, caramel, tu dégages, bonne nuit.
16: Bonsoir tout le monde, c'est Caramel.
2: On le vire.
16: Bonsoir Caramel, bonsoir Gérard.
11: Bonsoir tout le monde.
16: Bonsoir Paris, bonsoir Monique.
2: On le vire.
17: J'y arrive pas, il passe par une... Je sais pas.
2: On le vire.
17: On le vire.
11: Il va répondre à ta question.
2: Il va pas répondre, il va commencer à...
16: Arrête de crier Gérard.
11: Gérard, on peut pas le virer, il a piraté.
16: On le vire pas, on a pas le droit, papa.
11: Caramel, il a piraté, Caramel.
16: C'est pas encore eu le temps de parler.
2: Alors 36-15 là, vous commencez à me casser les couilles.
16: Gérard.
11: Caramel, est-ce que tu préfères les films porno ou est-ce que tu préfères les revues porno?
16: Ben moi je préfère les films porno.
11: Pourquoi?
19: Pourquoi?
16: Parce qu'on peut vraiment voir ce qu'il y a dans les livres.
20: Tu peux te branler un salaud.
16: Et puis en même temps, on peut regarder puis faire tout de suite en même temps.
11: Et jouir.
20: T'en fous du gosse.
16: Ouais, moi j'aime bien. C'est comme la petite blague avec...
20: On s'en branle, Marcel.
16: Non, c'est la petite blague avec le mec qui regarde le film porno et puis il se branle et puis une fois qu'il a éjaculé sur l'écran et il va dans le...
2: Non,
16: il va dans la cuisine. Il va dans la cuisine et puis il va...
2: Ta gueule.
16: Quand même.
11: Est-ce que vous...
16: Ah, je peux finir ma blague quand
2: tu
16: même.
2: Tu me vires. Allez hop.
16: Alors, il va dans le cuisinier, il va chercher une bière et puis il dit, après l'amour, champagne.
2: Il se casse sur ton nom, tu l'as dit.
16: Là, j'en ai une autre.
11: Gégé, ma petite
16: amie, ça a marché.
11: Attends, Gégé.
17: Ouais, c'est Max.
11: Jeune fille, Joël.
19: Salut, Joël.
16: Bonsoir. Caramel à l'appareil.
19: Oh, salut, Caramel.
2: Bonsoir.
19: Max. En fait,
2: ouais.
19: Je suis pas
2: tu viens, j'ai un sondage, c'est le bordel.
17: Gère ton débat.
2: Qu'est-ce que Caramel, il saute pas dessus tout le monde?
11: Eh
17: ben, tu dis à Caramel de se taire.
19: Gégé. Est-ce que vous achèteriez un film où il y a Gérard qui tourne dans un film porno, quoi?
11: Ouais, c'est Confession anale.
2: Bon, ouais. Pour l'instant, c'est moi qui pose les questions.
19: Non, mais attends, c'est un sondage. Ça veut...
2: Pour l'instant, c'est moi qui pose les questions.
19: Gérard a déjà tourné un film qui s'appelle Confession anale. C'est bien ce que
2: bon,
19: c'est
2: ouais,
19: bien
2: tu me mets quand même les pétasses.
11: Mais ce sont des filles,
19: Gérard, tu pourrais dire bonjour.

0: Alors, la question de Gérard, c'est quoi la question? Parce que moi, j'ai pas tout suivi. C'est quoi la question?
1: Non, ben, pour l'instant, tu as... Préférez-vous... Considérez-vous faire l'amour constitue...
0: Je ne comprends rien.
1: Bon, si tu ne comprends rien, tu dégages. Comme ça, tu t'ouvras les oreilles.
0: Articule. Alors, je t'écoute. Considérez-vous.
2: Gérard, est-ce que t'as quelque chose dans la bouche quand tu pars?
1: Bon, c'est quoi,
0: ouais, c'est ça, non, il mâchouille sa dent. Alors, Gérard, ta question, c'est nul.
1: C'est ce cirque.
2: On comprend rien à tes questions.
0: Oh là là là là là. Bon, pose-nous la question. Ça va, les filles?
2: Ça va, Caramel? Ça va, Caramel? C'est quoi, ça fait une bouche?
0: Quand est-ce que je peux vous faire le débat à la place de Gérard? Alors, est-ce,
3: ouais,
0: que vous préférez, est-ce que vous préférez Gérard, t'as le micro, que vous préférez faire l'amour le premier samedi du mois?
2: Ouais, oui, tout à fait. Ouais, ouais. Ah,
0: attends,
2: avec
0: Gérard,
2: ça,
0: c'est pas ton tour de parler.
4: Cul, on t'entend plus.
0: Gérard, c'est pas ton tour de parler. Alors, les filles, alors vas-y, feuille de rose.
2: Oui.
0: Est-ce que tu préfères faire l'amour le premier samedi du mois?
1: Tu me dis Caramel.
2: Non, moi je fais l'amour tous les samedis.
3: C'est pas normal, c'est Caramel qui commande.
0: C'est Caramel,
1: Caramel, il dégage.
2: Alors,
1: Caramel, tu dégages. Caramel, tu dégages.
2: Mais non.
0: C'est Caramel B.
2: Si vous voulez que je dégage,
1: tu dégages.
2: Non.
0: Alors, s'il vous plaît, si vous êtes tous avec moi, s'il veut que je m'en aille, tout le monde s'en va.
2: Ouais.
0: Ouais, ben
2: Caramel,
0: alors
2: il y a un écho,
3: il y a un écho derrière Caramel.
0: Plus personne ne parle. C'est Caramel Bis.
3: Bon, vas-y Gérard, plus personne ne parle. Vas-y, tu peux reprendre ton débat. Tu remets ton casque.
0: Je suis d'accord avec Caramel, hein, c'est lui qui a raison. En plus, c'est lui qui mène le débat.
1: Eh ben, dans ce cas-là, vous dégagez tous au sondage.
0: On l'a carrément oublié.
1: Eh ben, vous dégagez tous au sondage.
2: Mais Gérard, vous venez d'agir quand même, parce que tu dis même pas bonjour et puis tu nous dégages.
1: Je garde Feuille de Rose, Ginny et Joël, point final.
0: Et Caramel,
1: Caramel, tu dégages.
0: Est-ce que Caramel,
1: tu... Bon, allez, moi j'arrête. J'arrête, il est 3h25 que je conclue là-dessus.
3: Troisième question, Gérard. Prenons à la troisième question, donc.
2: On t'écoute, Gérard.
5: Allez, Gérard.
3: Allez, on écoute tous Gérard. Troisième question.
6: C'est parti, Gégé, c'est bon. Il n'y a plus que les filles. Hein.
3: D'ailleurs, tout le monde est parti puisque tu as demandé que tout le monde s'en aille. Voilà. Donc, vas-y, troisième question.
1: Donc, Feuille de Rose.
3: Si tu veux qu'on s'en aille, on peut s'en aller aussi.
1: Très bien. Si j'entends un mec.
3: Non mais,
1: je zappe tout le monde comme la semaine dernière.
3: Gérard, il n'y a pas mec ou pas mec, tu as demandé que tout le monde dégage, donc je virerai tout le monde.
1: Tu laisses Feuille de Rose,
3: il écoute pas, hein.
1: Ginny et Joël.
5: Rien, hein.
3: Non mais Gérard, je te dis, j'ai viré tout le monde, puisque tu as demandé
1: dans ce cas, si
3: tu
1: as viré tout le monde, je fais conclusion.
3: Bah non, on continue, troisième question. Troisième question donc. Oui, répond. Vas-y.
5: On va faire les auditeurs.
1: Fréquentez-vous aussi les sex shops? Alors, Feuille de Rose. Bon, tu me l'as remis, putain. Tu me l'as remis au standard, toi, ou quoi? Tu as travaillé un peu?
2: Tu veux pas appeler Nathalie?
1: Tu as travaillé?
3: Pardon.
2: Alors, moi, j'ai déjà vu Gérard dans un sex shop à Pigalle.
3: Avec qui?
2: Avec Christine.
1: C'est ça, bah alors, qui c'est qui vient de dire ça?
2: Les mecs.
1: Non, c'est une nana.
2: Non, c'est les mecs.
1: C'est une nana qui vient de dire
2: c'est
1: ça.
2: C'est un mec qui a pris la voix d'une nana.
1: Non, tu
2: te fais entuber là.
1: Non, et ben faut pas prendre les gens pour des.
2: Pour des cons. Moi j'ai déjà vu GG acheter un vibro.
1: Non, et moi j'en ai.
2: Sûr.
1: Docteur, bonne nuit à tous.
6: Oh! GG!
1: Non!
0: Allô?
2: Allô?
1: Qu'est-ce que je viens de dire?
3: Je sais pas d'où ils sortent.
2: Gérard, c'est quoi
1: la question? Tu sais pas gérer un
5: standard? Tu sais le faire, Gérard, reprends ton débat. Toi, t'es là pour le débat. Pose ta question.
6: Gérard, tu te calmes. Je répète ta question.
1: Tu fais le débat. Vous laissez Christine de côté, s'il vous plaît.
2: Oui, ok, Gérard. Donc, troisième question.
1: Non, c'est la neuvième.
3: C'est la neuvième question.
1: Donc c'est fréquentez-vous aussi les sex shops?
3: C'est la même question.
1: Eh ben, tout le monde n'a pas répondu, Feuille de Rose.
2: Je fréquente plus que les sex shops, en fin de compte, parce que j'en tiens un de sex shops. Ouais. Ouais, la loco, bientôt va se transformer en sex shop.
0: Le plus grand sex shop du monde où il y a les plus gros animaux du monde.
1: Karine, s'il te plaît, tu me gères le
0: standard.
2: Ouais, c'est clair.
1: Karine, tu me gères le standard.
5: Gérard, peut-être que tu t'es aimé avec une nana aussi, hein.
1: Non.
2: Bon, je peux répondre.
7: Vas-y, Jenny, vas-y.
2: Alors moi, j'ai déjà été dans un sex shop à Pigalle.
0: Ouais. C'est du crado fucking.
2: J'ai vu des cassettes qui n'étaient pas très catholiques. Ouais. Notamment des cassettes avec...
0: Eh, je t'emmerde, moi, je te dis que t'es un crado.
2: Chien.

0: cheval.
1: Ouais.
0: Non, des chevaux, pardon.
1: Chevaux.
2: Non, tu mènes ton débat, mon gars. Tu quittes pas ton casque. Hein.
3: Donc, tu remets ton casque.
0: C'était vraiment horrible. Ça m'a dégoûté du sexe.
2: Ouais. Allô.
0: Qui m'a choqué dans
2: Est-ce que Gérard mène son débat?
3: Non, il n'a pas son casque.
2: Est-ce qu'on m'entend à l'antenne?
3: Oui.
2: Est-ce que Gérard pourrait mettre un casque? Le casque à l'antenne. C'est obligatoire dans les débats.
0: Tu vas boire un café ou quoi? Gérard, nous sommes là, jouissons.
4: Gérard, bon feuille de rose, parle-nous de tes relations sexuelles.
0: Ah, voilà. Avec
3: Mais c'est qui qui s'est mis sur tout le monde là?
0: Elle compte au ride. Feuille de rose est avec Jenny.
1: Parce que malheureusement.
3: C'est quoi ce bordel?
2: Gérard, est-ce que Caramel est là?
3: C'est quoi ça?
0: Caramel, réponds.
2: C'est moi,
3: Caramel.
2: Caramel
3: est avec une des nanas.
0: Il est parti.
3: Mais c'est quoi là? C'est quoi le son?
2: Allô, Caramel?
3: C'est quoi
2: Est-ce
3: ça
2: que tu peux mener le débat à la place de Gérard?
0: Mais il est parce que là, Gérard, il est nul,
1: hein, je crois. Hein. Là, il n'y a plus que ça à faire.
3: Bon, c'est quoi, là?
5: Il y a peut-être quelqu'un qui a pas coupé sa radio.
3: Bon Olivier, tu te réveilles un peu, là? Tu écoutes rien?
0: La radio, là, derrière.
3: Oh, oui, pardon.
2: Oh, Gérard, tu te réveilles un peu, là?
0: Bah, Gérard, est-ce que tu peux le pilar?
3: Il y a quelqu'un qui a laissé sa radio, là.
0: Bon, on est en train de parler des sex shops.
2: J'ai l'antenne ou pas, là?
3: Oui, il faut retirer celui qui a sa radio derrière.
0: Tu m'avais dit, Jenny, que tu avais vu un film porno avec Gérard.
3: Retirer, il faut dire.
0: Et un cheval. Voilà. Et un cheval. Voilà. Ouais. Et ça t'a fait quoi? Ça s'appelait confession anale.
1: Ouais, et ça t'a fait quoi, toi?
0: Moi, ça m'a choqué.
1: Ça t'a choqué?
0: Ouais.
3: Non, mais...
0: Je suis capable de faire ça.
3: Oh!
0: Mais c'était pas Gérard de Gérard de Seine, hein. Gérard de la loco.
1: Ah oui, c'est
3: la radio. Bon, allez, terminé, conclusion, moi,
0: j'arrête.
2: Gérard, c'est Caramel, j'avais mis la radio derrière.
0: J'aime bien faire prier Gérard hein, quand même. Hein.
2: Les filles. Ouais, ouais.
0: Mais de toute façon, il y en a marre. Il y en a marre de Gérard.
5: Ça y est, la radio est coupée, Gérard. On peut reprendre le débat.
3: C'est quoi ça?
0: Alors, Gérard,
2: moi je suis pour la philographie.
0: Mais pas la typographie.
1: La typographie, on est.
2: Parce que c'est non, Caramel à l'appareil.
0: Ouais, Caramel.
2: Caramel. Moi je crois que la typographie. Ouais. C'est plus important parce que la pornographie...
3: La semaine prochaine, il n'y a pas de débat.
2: Mais ouais, il n'y a pas de débat.
0: Ouais, mais Gérard, Caramel, rapporte pas Gérard.
3: Eh ben, c'est ça, t'as raison.
2: Les filles, le débat est fini, je peux vous reparler hors antenne.
0: Oui,
3: ouais, c'est ça, tu les reprends toutes hors antenne, tu arrêtes de faire sauter avec elle hors antenne.
2: Ouais, je les reprends toutes hors antenne.
0: Eh Gérard, t'as un problème psychosexuel, toi.
1: Eh Gérard, tu restes poli, d'accord?
3: Pour un son de poignard, c'est moi qui gère les débats.
0: On dirait pas
6: que tu gères les débats.
3: C'est moi qui gère les débats. Quand je fais pas de caramel, il n'a pas à revenir comme ça.
0: Mais les gens mettent un disque et c'est tout. Ouais, mais tu
2: gères le caramel, il est gentil.
3: Le disque.
6: Gère plus ton débat.
3: Non, mais
6: j'ai pas
3: le disque.
6: On va l'enlever. Je vais en tenir un, mais attends.
3: Fildar.
0: Sixième question, Gérard.
3: Fildar.
2: Est-ce que Christine a regardé des films porno?
3: Bon,
6: allez, on met un disque. C'est quoi le disque?
3: Bah j'en sais rien, j'ai même pas un
6: feuille.
2: Bon bah c'est Caramel, alors moi j'ai changé mon disque.
6: Bon Caramel, annonce le disque.
2: Alors c'est quoi le disque?
6: Bah annonce, je sais pas.
2: Bah annonce. Alors c'est Enculator de
6: EMF,
2: Gérard.
6: C'est EMF.
0: Ouais.
2: Avec Encule-moi la loco.
3: On va continuer, donc qui c'est qu'on a maintenant?
5: Alors,
3: Ouais bah voilà.
5: Alors on a Bibindome.
2: Ouais, salut Gérard.
7: On a Pacha et on a Isabelle.
3: C'est tout?
7: Oui, bonjour, c'est tout pour l'instant, oui.
3: Ah bah c'est bien.
2: Ouais, salut, Gérard.
7: Merci.
3: Salut. Salut à tous. Donc je pose la question.
2: Ouais.
3: J'espère que vous êtes moins lourd que les précédents.
0: Il n'y aura pas de mal, hein, je crois.
3: Alors, avez-vous déjà participé à une partouze?
0: Oh.
2: À une quoi?
3: À une partouze? Les oreilles, c'est comme le cul, ça se lave. Tu travailles un peu, mon pote, là,
0: mais
3: maintenant.
0: Mais pourquoi t'es agressif comme ça, Gérard?
2: C'est quoi, Gérard?
3: Punaise, mais c'est quoi, là?
6: C'est quoi? Qui c'est qui s'amuse à faire ça au standard, là? Mets des hanches, tout ça.
3: Non, tu remets la caméra là-bas, toi.
6: Oui,
3: tu remets la caméra là-bas.
6: Et tu reviens sur le débat, Gérard. Allez, hop.
2: C'est quoi une partouze?
0: Ah ouais, parce que ça, c'est une excellente question. Hein,
3: non, mais pour l'instant, c'est moi qui pose la question.
0: Non, mais attends, mais...
6: Gérard, vas-y, réponds. Qu'est-ce que c'est qu'une partouze?
0: On sait pas ce que c'est, nous.
3: Ça, vous savez pas ce que c'est?
6: Alors, vas-y,
3: une partouze, ça se fait à plusieurs chez soi.
0: On fait quoi à plusieurs?
2: On fait quoi exactement?
0: On mange des nouilles.
3: Non, pourquoi?
0: Bah, je sais pas, c'est quoi?
3: C'est quoi bizarre. Il y a combien de nanas là sur l'antenne là?
6: Mais elles sont plus seules peut-être. Vous êtes vierge.
0: Isabelle.
6: Vous êtes vierge, c'est ça?
0: Bah ouais, ouais.
6: Ben voilà, c'est pour ça qu'elles savent pas ce que c'est.
3: Non, il y a quelqu'un d'autre avec Isabelle. Hein. Isabelle, non. T'es toute seule?
0: Hein?
3: Il y a quelqu'un d'autre derrière toi?
0: Oui, il y a mes collègues de travail.
2: Gérard,
3: ouais.
2: C'est quoi une porteuse alors?
3: C'est à plusieurs, ça se fait à plusieurs.
0: Ouais, mais quoi, bon, c'est quoi plusieurs exactement une...
2: Allô Gérard? Ah Gérard, je t'entends plus.
0: Non, Gérard. Je n'entends plus, je n'entends plus Gérard.
2: Allô, Gérard.
0: Allô Gérard.
8: Allô
0: Allô Gérard.
2: Allô
0: Gérard.
8: Gérard.
0: Gérard. Gérard.
8: Allô
0: Gérard,
9: qu'est-ce qui se passe, bordel?
0: C'est pas vrai, c'est bordel.
6: On a un son de merde, on a un son de merde sur la voix de Gérard.
0: On l'entend plus, Gérard.
6: Ah,
0: Gérard,
6: si. Allô,
9: Gérard.
6: Allô.
0: Allô. Gérard.
9: Gérard, c'est Max, qu'est-ce que tu fous?
3: C'est un vrai bordel, là.
9: Allô, Gérard.
3: Max.
0: Gérard.
3: Non, je t'entends plus. Dégage-toi.
9: Gérard. Oh là là, il est encore parti, putain, il est où?
3: Non, je suis là.
0: Gérard.
9: Gérard. Olivier, oui. Tu me dis à Gérard de revenir devant le micro.
3: Mais ça y est, je suis dans le micro, nom de ta merde!
6: Gérard,
9: Olivier,
6: reviens.
9: Karine, Gérard. S'il te plaît.
3: Mais c'est quoi ce bordel?
0: Gérard,
6: il est devant le micro.
9: Demande à Gérard de revenir dans le studio.
6: Il est devant
9: le
6: micro. Allô,
3: putain,
6: on t'entend?
3: C'est pas vrai!
6: On m'entend pas. Il est devant le micro. Bah, Gérard,
3: mais non, dégage-toi!
9: Qu'il mette son casque et qu'il allume son micro.
6: Gérard, il y a Max qui te demande de traduire.
3: Mais ça y est!
6: To put your casque and to.
3: Mais ça y est, j'ai le casque! Okay. Je suis dans le micro! Dégage-toi!
6: Il a donc dit en français qu'il avait le casque. Et de dégager au caméraman.
9: Bon, alors, Olivier,
3: oui.
9: Olivier, s'il te plaît,
3: oui.
9: Tu demandes à Gérard de venir devant le micro et de reprendre l'émission, s'il te plaît.
6: Gérard, parce que là,
3: Gérard, demande à...
6: Il y a Max qui dit qu'il y a un blanc à l'antenne qui serait temps. Il est chez lui.
3: Mais là, je suis devant le micro, non, je gueule, putain!
9: On ne l'entend pas, qu'est-ce qu'il fout?
6: Il demande au caméraman de dégager.
9: C'est pas possible, ça.
3: Bon, Max, tu viens là ou quoi?
6: Qu'est-ce que je fais? Je mets un disque ou quoi?
3: Tu viens là!
9: Tu demandes à Gérard de reprendre l'antenne.
3: Mais je suis à l'antenne!
6: Il n'est pas à l'antenne.
2: Gérard.
6: Non mais attends.
2: Gérard.
3: Merde. C'est quoi ce bordel?
0: Isabelle, t'entends quelque
9: chose? T'es là. Gérard.
0: Non, j'entends pas Gérard, moi.
9: Gérard.
3: Putain, allô, Gérard. J'en ai marre.
2: Mais arrête de
3: allô.
2: Gueuler comme ça.
3: Bah, tu mets un disque.
9: Bon, attends, Gérard.
6: Non, je crois qu'on entend Gérard.
9: Gérard. Allô, ça y est, on l'entend.
0: Ah,
9: Gérard.
0: Oui,
3: dégage.
0: Ça y est, Gérard, je t'entends. Ah, j'entends quelqu'un
2: d'anglais,
0: ça doit être Gérard.
2: Ça y est,
0: oui.
2: Ah, est-ce que c'est Gérard de Rose, c'est Caramel.
0: Gérard, c'est Max.
9: Arrêtez au standard, vous calmez au standard. Attendez, enlevez tout le monde
3: tu
9: du standard.
6: Ça y est, c'est fait.
9: J'en Gérard.
3: Tu dégages.
9: Est-ce que Gérard est là?
6: Est-ce que Gérard est là? Gérard,
9: c'est
6: tu peux parler.
3: Max.
9: Mais qu'est-ce qu'il fout?
6: Non, Gérard, tu te mets devant ton micro, tu parles.
3: Bah, je suis devant mon micro, je parle.
6: Non, mais parle devant ton micro.
3: Je suis dans le jet, t'allumes les micros.
6: Mais il est allumé.
3: Non.
6: Quoi?
9: Non, Gérard. Gérard. Gérard, tu reviens.
6: Gérard est parti, c'est pas bien. Bon là il y a ce qui se passe c'est que Gérard est sorti en fait.
9: Gérard, je vais te chercher Max.
6: Il est sorti dans le couloir.
9: Je vais te chercher Max.
6: Gérard, tu reviens? Oula, il a poussé Cyril.
3: Tu dégages.
2: Oh désastre.
6: C'est la petite.
9: On accueille Jacques et Pierre.
3: J'ai une touche de Max.
2: Allô, Gérard.
9: Non, c'est Pierre, c'est pas Max, c'est Pierre et Jacques.
6: Ok, Gérard, maintenant tu remets ton casque, tu reprends le débat calmement. Vas-y, et on oublie tout
3: non,
6: ça.
3: Mais moi,
6: on oublie.
3: Max.
9: Je suis là-haut, je suis là-haut,
6: c'est bon.
3: Qu'est-ce qu'il y a? Max, allô, tu dégages, caméraman, tu dégages.
9: Enlève le standard, allô.
10: Je suis là.
3: Tu dégages.
9: Olivier, tu demandes à Gérard de venir.
3: Putain, mais t'es sourd, je suis devant mon
9: on
3: micro.
9: On n'entend rien, il est où, Gérard?
6: Il est devant son micro.
9: Mais on ne l'entend pas.
6: Bah, vas-y,
9: ça
6: Gérard.
9: Passe pas à l'antenne.
3: Je suis là, nom de Dieu de merde.
6: Qu'est-ce que je fais? Je remplace Gérard? Je fais quoi?
3: Moi j'arrête, allez hop.
6: Bah viens devant
9: mais
6: mon
9: oui,
6: micro. Mais il est devant son micro.
9: Je suis avec le technicien, on ne l'entend pas. Demande-lui d'allumer son micro.
3: Il a allumé le micro.
9: Mais qui met. Mais dis-lui de parler devant son micro.
6: Allez, il hop, parle devant son micro pourtant.
9: Bon, allô.
3: Ouais.
9: Bon, j'entends le casque, mais j'entends pas le micro.
3: Bah t'entends rien du tout.
6: Il entend le casque, il a dit qu'il entendait quand même le casque.
3: Non, bah moi j'arrête, c'est terminé.
9: Dis-lui d'approcher son casque contre le micro, je l'entends pas.
3: Non, mais mon casque devant le micro.
6: Bah approche le casque, oui, on sait jamais. Il est avec le technicien.
3: Alors vas-y, parle. Bah t'arrêtes ta connerie, non, toi. Toi tu dégages avec ta caméra maintenant. Maintenant tu vires.
8: Non, Gérard.
3: Non, moi, Gérard, c'est Gérard.
9: Allô, est-ce que Karine... Attendez, Karine est là.
8: Gérard, on pourrait faire l'essai. Il faudrait que tu tiennes ton micro à l'envers, peut-être.
9: Est-ce que Karine ou Manu m'entendent?
8: Il faudrait que tu tiennes le micro à l'envers, Gérard.
9: Allô,
8: essaye.
3: Non, non.
8: Mais essaye, on sait jamais.
9: Est-ce que Karine ou Manu m'entendent?
3: Dégage.
8: Gérard, prends le micro et renverse-le. Gérard, prends le micro et renverse-le.
5: Je
9: vous en.
3: Allô!
8: Essaye de le renverser, Gérard.
3: Putain, dégage-toi, me fais pas chier.
8: Fais attention, Gérard. Renverse le micro. Bon, pour voir si c'est une question. Bon,
9: Olivier,
8: de...
9: je t'entends. Manu, je t'entends pas. Manu est là.
3: Allô ?
9: Manu.
3: Oui. Allô ?
9: Max.
3: Oh merde, tiens.
5: Max et Karine, tu m'entends ?
9: Allô, Karine, est-ce que tu m'entends ?
5: Max.
3: Non, tu me fais... non, non, non.
9: Je n'entends rien. Oh là là.
5: Olivier, est-ce renverse... que tu entends quelqu'un ?
8: Renverse le micro, Gérard, comme ça. Non, mais attends, non. Ça vient de là. Des fois, il y a des faux contacts.
3: Non, non, non, non, non. Moi, je prends un autre micro.
8: Mais non, enfin... mais non, ça changera rien. Non, mais prends un autre micro si
5: Manu,
8: tu veux, ça changera rien.
5: Quelqu'un ou pas ?
8: Bon, Gérard, dégage, change de micro. Max.
9: Ah bah, Karine, je t'entends.
5: Ah, tu m'entends?
9: Ouais, ça va.
8: Donc, Gérard.
10: Ah bah génial.
9: Qu'est-ce que fou? Il est où? Il est où, Gérard? Il est pas là?
8: Bah, Gérard, sans ton micro.
5: Il est dans ce qu'il
3: dégage.
5: Fait.
9: Il est où? J'entends rien.
5: Ah, mets ton casque.
3: Allô?
8: Ah non, il est à son pourri.
9: Demande à Gérard que je veux lui parler.
3: Gérard, je suis à l'antenne, la merde. Dégage-toi!
5: Gérard, tu remets ton casque à
9: Gérard.
5: Max qui essaye de te parler.
9: Dis-lui qu'on est en direct.
8: Essaye de tenir
9: en direct.
8: Gérard, tiens le micro à l'envers. Essaye de tenir, moi ça marche avec le micro à l'envers.
3: Putain, vous commencez à me les gonfler!
8: Gérard.
3: Allez, moi j'arrête de terminer.
8: Non.
5: Gérard, remets ton casque.
3: Tu demandes à Max qu'il descende tout de suite.
5: Non, tiens, il descend.
3: Gérard, il descend.
9: Je suis à l'antenne là-haut à la tour
3: Eiffel.
9: Je suis à l'antenne là-haut.
3: Il est sur la tour Eiffel.
8: Il ne t'entend pas.
3: Il est là-haut.
8: Il ne t'entend pas. Bon, Gérard.
10: Prends ton micro comme Olivier, on va voir si ça marche.
8: Tiens le micro à l'envers.
9: Est-ce que Gérard, il faut qu'il reprenne l'antenne, c'est important.
8: Gérard, tiens le micro.
3: Allô ?
8: C'est un faux contact. Il faut que tu le tiennes comme ça.
9: Qu'est-ce qu'il fout, Gérard ?
8: Non, Gérard, comme ça.
3: Gérard, vous commencez à me les gonfler, hein ? Allô ?
8: Voilà, bah voilà, ça marche, je suis sûr.
3: Voilà.
8: Allô ? Ça marche, voilà. C'est tout.
3: Dégage-toi.
8: C'est pas trop facile.
3: Toi, tu dégages.
9: Attends, je l'ai entendu tout à l'heure quand il y avait le micro à l'envers.
8: T'as entendu ?
3: Non, mais moi, j'arrête.
9: Allô ?
3: Terminé, bonne nuit.
9: Je n'entends rien, fais un essai, c'est important, le micro ne marche plus.
8: Non, Gérard, il te demande de faire un essai, c'est important.
9: Karine, comment est-ce que vous êtes là ?
8: Remets ton casque. Tu remets ton casque.
3: Non, j'entends
8: pas. Regarde,
5: Gérard,
8: remets le casque.
10: Prends-le à l'envers, ça vient.
5: Regarde, fais comme nous.
8: Prends-le à l'envers.
3: Dégage, quoi.
5: Gérard, regarde.
8: Attention, Gérard. Attention au casque.
9: Bon, c'est Max à l'appareil. Est-ce que Gérard est encore dans les studios ?
8: Il y a Max qui te parle. Ah, attends, Cyril,
9: s'il
8: calme-toi un peu. Cyril,
9: on peut pas reprendre le débat là.
8: Cyril, c'est bon, il est parti, Gérard.
9: Alors,
8: il est parti, Cyril.
5: Non, Gérard, c'est notre casque.
9: Alors, est-ce que Gérard, s'il te plaît, c'est Max, on apparaît dans la merde là.
5: Donc, tu t'assois, tu mets ton casque,
8: c'est important.
5: Tu prends ton
8: micro comme nous.
9: Non,
8: non,
5: non,
3: non, non,
5: non,
3: non, t'es en train de faire le con, toi.
5: Mais non.
3: Tout éteint.
8: Mais quoi, il est éteint, tu t'entends?
5: Gérard, on est obligé de les tenir à l'envers.
9: Est-ce que tu m'entends à l'envers?
8: Tu le tiens, mais non, faut que tu le prennes comme ça.
10: Non, non.
8: Faut que tu le prennes comme ça. Mais non, ça marche pas, il faut que tu le renverses.
3: Dégage!
5: Gérard, tu te calmes et tu reprends le débat. Et tu prends ton micro à l'envers.
9: Allô? Allô?
8: Allô? Tiens-le à l'envers.
9: Je ne l'entends pas. Est-ce que je suis avec le directeur technique?
8: Et là, tu m'entends?
9: Plus, on n'entend plus rien.
8: Quand je tiens mon micro à l'envers, tu m'entends?
9: Gérard, est-ce que Gérard est là?
3: Ouais, je suis là.
8: Non, mais
9: j'entends rien, il est où, Gérard? Dites-moi.
3: Non, non, mais attends, te fous pas de moi, hein, là.
9: Demande-lui d'allumer son micro.
3: Il est allumé.
9: Demande-lui d'allumer son micro.
8: Voilà, à l'envers.
3: Est-ce que tu m'entends?
9: Voilà, oui, voilà, je t'entends.
8: Voilà.
3: Non, mais alors tu descends et tu te mains le cul.
9: Attends, Gérard, comment tu me parles? Et on va te faire foutre.
3: Non, non, mais tu descends.
9: Eh bah, t'arrêtes les débats, t'es pas content. Tu sais pas parler derrière un micro, c'est pas la peine de venir faire de la radio.
3: Non, mais attends.
9: Attends, si tu sais pas parler derrière un micro, c'est pas la peine.
3: Non, mais attends,
9: ça fait un quart d'heure, tu fais des blancs à l'antenne, c'est n'importe quoi ton débat.
3: Eh bah, dans ce cas-là, toi.
9: Eh bah, bonne nuit, bah, tu dégages, exactement.
3: Ah, parce que l'autre,
9: bah, François, je fais tes débats à ta place. Allô?
3: Je t'écoute.
9: Allô?
3: Non, mais là,
9: tu dis à Gérard qu'il éteint pas son micro, je veux l'entendre.
8: Mais je sais pas ce qu'il fait.
9: Gérard, t'es où?
3: Je suis là, je t'écoute, hein.
9: Il est où, Gérard?
3: Mais... Non, mais attends, il se fout de ma gueule ou quoi, là?
8: Non, parce que je t'ai dit que c'était
9: à
8: devenir...
9: Tu dis à Gérard qu'il rallume son micro, s'il te plaît, Olivier.
8: Tu rallumes ton micro.
3: Il est allumé depuis tout à l'heure. Tu vas pas me faire gueuler, d'accord?
9: Tu dis à Olivier, tu dis à Gérard, s'il te plaît, je sais pas où il est, si je descends et qu'il est pas dans le studio, ça va chier.
3: Descends. Descends, Satan.
9: Je ne l'entends pas, où est-ce qu'il
3: Gérard.
9: Est
3: Non, non, mais attends, tu te fous de moi, là.
8: Ton micro,
9: j'aime
8: comme
9: pas
8: ça.
9: Qu'on se foute de ma gueule, alors tu dis à Gérard, parce qu'il se fout de ma gueule, là.
8: Ouais. Écoute, j'y peux rien, il veut
3: attends.
8: Pas...
3: Attends, hey, je mets ton micro comme ça tu vas descendre, tu vas dire à l'autre avec sa caméra qu'il arrête, ok?
8: Voilà.
9: Et pourquoi tu cries, je t'entends, là?
3: Eh ben, tu descends un peu. Tu viens finir au direct.
9: Là, je t'entends, bah t'as qu'à rester comme ça, il y a un problème technique.
3: Non, non, non, non, je vais pas m'amuser à finir un débat comme ça, d'accord?
8: Bah, pourquoi pas.
3: Ouais,
5: sinon, on fait pareil.
3: Non, non, mais moi je parle chez moi.
8: Bon, et puis les auditeurs, les auditeurs. Allô ?
11: Allô ?
2: Gérard, c'est Caramel.
8: Salut Caramel.
11: Oh Caramel, c'est pas vrai, je pourrais t'avoir en antenne.
2: Allô Gérard. Allô Gérard, c'est Caramel. Non,
3: c'est le bordel.
11: Gérard.
3: Quoi ?
11: Gérard ?
3: Putain, mais c'est quoi ce cirque ?
11: Mais Gérard, tu m'entends ?
3: Non mais attends, et c'est tous les jeudis vous me faites chier comme ça, hein ?
11: Mais non, mais Gérard,
3: c'est tous les jeudis, c'est Caramel, c'est tous les connards.
4: Tu parles trop loin de ton micro, Gérard, c'est bien.
3: Hein ?
4: Tu parles trop loin de ton micro.
9: Là on t'entend un peu, là, on t'entend pas bien.
4: Essaye de t'approcher un petit peu du micro.
9: Là on t'entend pas bien, Gérard.
11: Gérard.
3: Il est où ?
11: Non mais Gérard,
3: on entend
4: très faiblement
3: encore.
8: C'est pas moi.
3: Olivier, arrête de déconner.
8: Mais je déconne pas, c'est pas moi, je dis rien.
3: Bon mec, je suis descendu s'il te plaît.
9: On n'entend rien, il est où Gérard?
8: Oh putain, Gérard.
9: Bon Karine, Manu, vous terminez le débat parce qu'apparemment il est pas là, je descends là, mais il est pas là Gérard.
8: D'accord, bon donc la question, le débat c'était sur quoi? Sur la différence d'âge?
9: Finis-le
4: ouais,
9: Olivier.
4: Exactement.
8: C'était sur
4: alors
8: quoi?
4: Moi je suis contre.
8: D'accord, t'es contre la différence d'âge?
4: Parce que je pense que le reste. Et les râteaux, voilà.
8: D'accord.
4: Et les râteaux, c'est Pierre. Moi, je voudrais répondre à la question.
8: Mais au niveau du pont de l'Alma.
4: Moi, c'est Pierre. Il faut le refaire hein, parce que c'est pas bon. Hein.
3: C'est bien.
4: C'est Pierre. Les voitures, elles arrivent trop vite. Donc, ça fait que. Obligé, il y a un crash. Obligé. Voilà.
2: Ouais, c'est pas bien le pont de l'Alma.
4: Non, c'est la merde. Hein.
2: Surtout quand il y a Gérard qui fait du stop en dessous. Hein.
9: Moi, je vous entends là. C'est Max en haut là. Vous m'entendez ?
4: Ouais, on entend bien.
9: Donc, on finit le débat. On en était. Donc, c'était à la pornographie ou la zoophile Kamachi ?
2: Moi, je préfère la géographie. Hein.
8: Moi, je préfère la zoophile Kamachi.
9: Gérard est parti apparemment. Pourquoi ?
4: Oh, c'est pas grave.
2: Bon, tu n'aimes pas la géographie ?
8: Pourquoi ?
11: Pourquoi ?
8: Pourquoi tu préfères la pornographie ?
9: Et Olivier, tu m'expliqueras pourquoi Gérard il est plus dans le studio. Hein.
8: Bah ouais, je vais te rendre des comptes.
2: Ouais, mais ça fait une petite branlette alors.
4: Un blâme pour Gégé, un blâme.
3: Je vais faire comme l'autre fois, moi.
4: Je vais faire quoi ?
3: Je vais couper tout le monde. Hein.
4: Tu vas nous
11: faire quoi, toi ?
2: Mais non, Gérard.
9: Alors, quand Gérard sera revenu, vous me le direz. Donc, la fin du débat, je suis obligé de le faire, mais il va chier. Alors, ça... Pourquoi il s'est barré, cet enfoiré ?
8: Je sais pas.
3: Non, pour l'instant, je suis pas barré, je suis toujours là.
9: Pourquoi il s'est barré ?
11: Non, mais Gérard,
3: toi, tu vas allumer les...
11: Oui.
3: On va faire la conclusion de ce débat. Alors, qui veut faire la conclusion ?
11: J'ai pas compris, toi.
8: On fait la conclusion, alors.
11: Avec qui ?
4: Je sais pas.
11: Avec toi ?
4: Bah ouais.
8: Bon, vous écoutez, on fait la conclusion ?
4: Ok.
9: Alors, qui veut commencer à faire la conclusion, parce que Gérard est parti ?
4: Bah, Tony.
9: Vas-y,
4: Tony. Bon, Tony. Bah, faut que ça soit une conclusion, c'était le bordel. Hein. Bon,
9: ouais, surtout Gérard, c'est barré en plein milieu, c'est bien.
4: Ouais, mais je comprends pas pourquoi il assume pas. Ouais, je comprends pas. Il a parlé d'un dîner, un de ces quatre, et je voudrais savoir si ça va se faire ou pas.
2: Bon. Ah ouais, c'est vrai, ça va, c'est un petit dîner. Hein ?
9: Tout ensemble, feuille de coquelicot, feuille de coquelicot.
11: Quoi ?
8: Feuille de coquelicot.
11: Feuille de coquelicot.
4: Non, c'est fleur de cactus.
11: Bah ouais, bah c'est vraiment.
4: Non, c'est fleur d'anus.
8: Allô ?
11: Fleur d'anus.
9: Ouais.
8: Ça marche là ? Ça remarche ?
11: Allô ?
9: Ouais, ça marche, on vous entend.
8: Ah,
2: allô, Gérard ?
8: Max ?
4: Il est parti, le
8: tu nous entends ?
9: Ouais, je vous entends.
8: Ah, ça remarche, normalement. Ça remarche.
9: Voilà, donc la conclusion de Feuille de Coquelicot.
3: Non, mais comme par hasard.
9: Feuille de Coquelicot, t'écoutes.
3: Comme par hasard, ça remarche.
9: Feuille de Coquelicot, t'écoutes, vas-y.
3: Comme par hasard.
5: Bah, c'est réparé, tout simplement.
3: Ouais, non.
8: Ah, bah, c'est parfait, ça remarche.
9: Vous dites à Gérard qu'il vienne ou pas ? Il vient ?
2: Ouais, on a eu peur, quand même.
3: Oh, je suis là !
9: Bon, Olivier, si Gérard il veut pas faire sa conclusion, je la fais à sa place.
8: Bah, fais-la à sa place.
3: Attends, tu joues à quoi, toi ?
2: Non,
3: quoi
2: Gérard, tu finis ton débat.
8: Il t'entend pas.
9: Tu joues à quoi ?
8: Mais il t'entend pas.
2: Ah,
8: tu joues à quoi ?
9: Parle, alors !
3: Je suis devant le micro depuis tout à l'heure. J'arrête pas de gueuler.
9: Feuille de rose, ta conclusion, parce que Gérard n'est pas revenu.
11: Ok, ma conclusion, c'est que malheureusement, Gérard, il est vraiment pas très enfin, il est pas... Merde !
3: Allô !
8: Il est sur mon micro, là.
3: Allô !
8: Vous l'entendez, là ?
2: Oui, ça y est, on l'entend.
8: Il est sur mon micro, je lui donne mon micro.
3: Eh, c'est quoi là ce bordel, Max ?
9: Bon, puisque Gérard n'est pas là, je fais ça.
3: Non, mais attends, tu joues à quoi là, Max ?
9: Feuille de rose, t'écoute.
11: Oui,
3: tu joues à quoi, Max ?
9: Ah, bah t'es là, mais t'étais où ?
3: Non, attends, tu joues à quoi là ?
9: Mais non, mais il y a un problème avec un micro.
3: Non, ça fait deux fois que je change de micro et c'est pas.
2: Le micro.
3: Non, attends, faut pas prendre les gens pour des cons, Max.
9: Gérard,
3: tu descends,
9: s'il te plaît, tu t'es foutu de ma gueule, tu n'étais pas là pendant un quart d'heure.
3: Non, je t'en passe.
9: C'est inadmissible.
3: Je t'en passe, j'étais avec les micros.
9: Ouais, bah, on vérifiera ça avec les caméras.
4: Ouais,
9: je vais vérifier ça avec Fantibi.
4: On a vu Tony et moi dans une cabine, mais c'était quand même quelque chose.
3: Bon,
2: c'est Caramel, moi je pense qu'il se l'est foutu dans le cul, le micro, c'est pour ça qu'on l'entend plus.
3: Bon, Caramel, tu dégages, bonne nuit.
2: Gérard, c'est Caramel.
3: Bonne nuit.
4: Faites un coup pour voir.
3: Bonne nuit, Gérard, caramel. Bonne nuit, caramel.
11: Bon, ben moi,
3: bonne nuit, caramel.
11: Oh, Gérard, c'est caramel.
9: Le tu dégages.
12: Débile.
9: C'est Gérard. N'importe quoi le débat, je suis très déçu.
11: Gérard, c'est caramel. C'est Caramel qui voulait savoir si on avait fini le débat parce qu'il aimerait bien se coucher.
3: Ah ben, il est terminé le débat.
11: Oh non, Gérard, quand même.
5: Non, Gérard.
11: On n'a pas eu la conclusion.
3: Il est terminé maintenant, si.
11: On n'a pas fait nos conclusions, Gérard.
3: Il reste 9 minutes maintenant, en 9 minutes. En 9 minutes, vous me posez une question.
9: Hors antenne et vous laissez Gérard en monologue. C'est parti.
3: Ben non, ben, Gérard, il n'y a plus personne là. Eh ben, va te faire foutre toi-même, tu dégages, au revoir.
11: Oh, je t'encule, Gérard.
3: Ouais, ben c'est bien.
9: On enlève les auditeurs.
5: Elle est un.
3: Non, mais il n'y a plus. De toute manière, il n'y a plus personne au standard, ils sont tous avec toi là-haut.
9: Ils sont pas là-haut avec moi, je suis tout seul là-haut.
3: Ouais, non, mais c'est ça.
5: Pas
9: ils sont dans les couloirs, bah va voir dans les couloirs s'ils y sont pas, espèce d'abruti.
3: Non, tu me viens. Non, attends, il n'y a plus le dard. Et puis le dard, il veut virer personne.
11: Allô. C'est Caramel à l'appareil.
3: Qu'est-ce que je fais? C'est quoi là, ce bordel? Maintenant, j'ai plus de son dans le casque.
13: Hein?
3: C'est quoi là?
11: Hein?
3: Putain, mais. Vous jouez à quoi là?
13: Mais je sais pas, qu'est-ce qui se passe?
3: C'est quoi là ce bordel? J'ai plus rien!
13: Allô? Allô?
9: Allô? Allô?
3: Comme par hasard, tu joues avec la caméra, ça sert bien!
11: Caramel!
3: Alors tu me viens le.
5: Caramel, tu fais la conclusion?
9: Ouais!
11: Caramel, tu viens de faire la conclusion? Je voulais dire que Philippe était
9: caramel
11: à la réalisation!
9: Allô, c'est Caramel!
5: Ah, Caramel!
11: Caramel!
5: C'est cool, Caramel.
11: Allez, venez, on se transforme tous en Caramel.
9: Je vous aime,
11: Olivier,
9: je vous aime.
11: C'est parfait à la
9: c'est Caramel à l'appareil, je vous aime.
11: Mais il avait encore rien.
14: Caramel,
11: Caramel, c'est Caramel. Je voulais vous remercier, Caramel. Bah, y a pas de problème.
14: Allô, c'est Tony, moi j'avais plein
11: de choses. Je voulais remercier la terre
14: mais je vais pas les dire parce qu'il est 4h du mat. Moi, je demande à passer en prime time.
11: Bah, c'est un net et je suis pas en prime time. Je voulais remercier quand même... Comment il s'appelle non, Gérard... Connard,
3: il t'emmerde.
11: Gérard, laisse parler Caramel.
3: Voilà, vous m'entendez maintenant?
11: Et Gérard, on s'en fout un petit peu de ta gueule.
5: Bah, un petit peu beaucoup même.
3: D'accord. C'est qui vient de dire ça? Bon, c'est quoi là ce bordel?
13: Qu'est-ce qui se passe?
5: Tony?
11: Ouais.
5: T'as pas une chose à me dire?
11: Oui, je t'aime.
3: Non, non, mais Tony, vous dégagez tout sur un ton, j'arrête.
5: Toi aussi?
3: J'arrête.
5: C'est génial.
13: C'est un monologue.
3: Non, non, mais de toute manière, tu me vires tous les mecs et je parle qu'aux nanas. C'est tout terminé.
13: Ouais, bah, rappuie alors, les mecs sont partis.
5: T'as une super histoire d'amour avec toi, quoi.
11: Ah, c'est super.
3: Ouais, comme par hasard, c'est
11: pas...
13: Mais qu'est-ce que... Parle, il y a un blanc.
3: Je viens de te dire de me virer tous les mecs, tu les prends au standard.
13: Ouais.
3: Ok, il y a plus personne ici pour faire le standard. Okay. Moi, je vais pas continuer.
13: Ok.
3: C'est clair.
13: Ok.
3: Tu m'envoies Karine, elle va venir.
13: Okay.
3: Karine, tu te dépêches, s'il te plaît.
9: S'il te plaît.
11: Il y aurait plus de monde.
5: Gérard.
3: Allô.
5: Allô, Gérard.
3: Oui.
5: Oui, dis-moi. Je voulais simplement te remercier parce que...
11: Oh, bâtard.
5: Oh, tu m'écoutes, là?
3: Je t'écoute.
5: Bon, je voulais simplement te remercier parce que grâce à toi, j'ai trouvé l'amour de ma vie. Et c'est Tony.
11: Oh, connard.
5: Je voulais simplement t'inviter à notre prochain mariage, voilà.
3: Eh ben, tu compteras pas sur moi.
5: Pourquoi?
3: J'irai pas, c'est tout.
5: Pourquoi?
3: Parce que j'irai pas, c'est tout.
5: Mais écoute, mais...
3: Je n'irai pas.
5: Mais ça te fait pas plaisir que qu'enfin j'ai trouvé l'amour de ma vie?
3: Ben, je m'en fous.
5: Tu t'en fous?
3: Ça me fait une belle jambe.
5: Tant mieux.
11: Allô, Gérard?
5: Oui, Tony.
11: Gérard, à l'appareil.
3: Ouais.
11: Gérard,
3: tu les prends tous, là.
11: Alors, c'est le vrai Caramel, là.
15: Je suis
11: la femme de Caramel.
15: Salut, les filles.
11: Gérard, je suis la femme de Caramel.
15: Allô, les filles, allez,
3: Caramel. Karine, tu me les prends tous, s'il te plaît, au standard.
15: C'est
3: tu
15: Caramel
3: me
15: à l'appareil.
5: Tony.
3: Voilà.
15: Pas Gérard.
3: Non, Gérard. Non, mais il y en a qui s'amusent pas. Sur... Tu dégages, je viens de dire qu'on reprenait les filles au standard un peu, là.
16: C'est toi qui fais l'arrière.
3: Allô. Allô. Mais c'est quoi, là, ce cirque encore avec le micro?
5: Moi, ils sont à l'antenne, Gérard. Hein.
3: Non, mais moi, j'ai personne.
5: T'as dû appuyer sur un bouton.
3: Bah non.
13: Fun Radio marche plus, Gérard.
3: Ah bah non, bah.
13: C'est ta faute.
3: Bon, toi, tu dégages avec ta caméra, d'accord?
13: Gérard, retrouve le bouton sur lequel t'as appuyé.
3: Là, vous m'entendez?
13: Oh
3: là, vous m'entendez?
5: Gérard, t'as fait une connerie.
13: Gérard, là.
3: Dégage, toi.
11: T'as encore coupé.
3: Putain, mais c'est quoi ce cirque?
5: Non, mais on t'entend,
3: Gérard. Dégage, toi. Tu dégages maintenant, d'accord? Non, mais tu dégages. D'accord, je suis pas ton copain, hein.
5: Gérard, alors, tu peux reprendre le débat et rappuyer sur le bouton. Nous, nos auditeurs sont à l'antenne, t'appuyer sur un
3: tu
5: bouton.
3: Dégages ou je t'en colle une.
5: Gérard, tu ouais, te bah, concentres, tu s'il te plaît. Deux secondes, on va finir, on va essayer de faire.
3: Ouais, ben, bah, dans ce cas, tu me dis sur quel bouton qu'il faut appuyer.
5: Je sais pas sur quoi tu as appuyé, malencontreusement.
3: Eh, alors sur où
5: bah, oh. Je sais pas, tu as appuyé où, Gérard?
3: Là, et là. Quoi, je suis con.
5: Vas-y, rappuie, vas-y.
3: Mais merde,
14: ouais, ça marche, Gérard.
12: Concentre-toi, ah, bon. Concentre-toi.
14: Ouais, c'est bon, ça marche, Gérard. Touche plus rien.
3: Putain, mais c'est quoi là que vous me faites au standard?
12: C'est pas nous, Gérard.
5: Ça vient pas de nous, c'est toi qui appuies sur des
12: c'est
5: boutons.
12: C'est toi là.
3: Dégage.
12: Sans vouloir en vous.
5: T'occupes pas de la caméra.
15: Mais tu veux me défendre un peu,
12: c'est toi, Gérard.
14: Ouais, mais j'entends rien, il me coupe.
12: Allô, c'est bon, ça remarche.
14: Allô, Caramel. Ouais, c'est Caramel. Eh ben, Caramel, c'est Caramelette. Oui, bonsoir les filles. Caramel,
3: merde,
14: c'est ta femme, Caramelette. Ça va les chéris?
3: Oh, Gérard, tu veux dégager là, toi, maintenant, hein?
14: Eh, les filles, est-ce que
3: tu peux
14: vous parler
3: tu dégages?
14: Oui. Oh là là, je vais vous inviter.
15: Caramel, il est temps de rentrer à la maison, Caramel.
14: Ouais, Caramel, il fait de la radio aussi, c'est bien.
3: Ah, eh, qu'est-ce que c'est dit tout à l'heure, toi?
14: Gentil Caramel, je fais de la radio, ça vous dirait de venir faire de la radio avec moi?
15: Ah ouais,
14: Caramel,
5: ouais, Caramel.
14: Le week-end, le week-end. Ouais, ouais, Caramel, ouais, tu
12: nous faire les débats à ta place, bientôt.
14: Tu nous fais le week-end, là, tranquille.
5: Ouais, on met des missions
12: le week-end. Reprends le micro, Gérard.
14: Ouais, le week-end.
5: Le week-end,
14: il y a rien du tout. Tenez-moi, le samedi soir, tous les soirs sur la radio.
3: Ouais, ouais, ouais. On se coupe un codé, il casse pas le dos, d'accord?
14: Ok, les filles, bon, c'est Caramel.
3: Il dégage avec sa caméra.
14: Caramel.
3: Tu
14: me
3: viens tout de suite.
14: Allô, Caramel, c'est Caramel.
3: Mais le dernier.
14: Il y a confusion, là, je crois. Tout le monde t'a Caramel.
15: Oui, c'est Caramel.
14: Je crois que tout le monde t'a grillé sauf Gérard.
15: Est-ce que tu penses c'est Caramel à l'appareil?
14: Caramel, oui. Je crois qu'il y a confusion parce que là c'est Caramel à l'appareil. Voilà.
3: Moi je monte
12: Gérard. Gérard, Gérard, il y a un blanc à l'antenne là. Gérard, reviens. Bon bah Gérard est parti, hein.
3: Oh, merde, merde, merde.
12: Oh là là là là.
14: Ah, 5 minutes.
15: Oh ouais, bah d'accord.
14: Enfin, Caramel s'est retransformé en.
15: Ouais, hein.
14: Et on est à l'antenne là. En Caramel.
15: Je sais pas si on a l'antenne.
14: Bah oui, on a l'antenne. C'est rien, il est fou, on a l'antenne. Non,
15: c'est cool.
14: Déconner, je te promets. Allô, Gérard.
15: Conclusion.
14: C'est Caramel.
15: Conclusion.
14: Conclusion. Gérard, je veux te caraméliser les fesses.
15: Ah.
12: Oui, c'est Max à l'appareil.
14: Salut Max.
12: Oui, bon,
14: Max. Allô Max, c'est Caramel.
12: Caramel est parti, malheureusement.
14: Ah non, je suis encore là.
12: Non, non, non. Non, le vaux Caramel, mais le vrai Caramel est parti.
15: Ouais.
12: Et Gérard est parti, donc
14: oh
12: c'était
14: non.
12: C'était la fin de ce débat.
14: Oh non. Il a été mauvais Gérard ce soir.
12: Ce soir Gérard a été très mauvais. Il reste 2 minutes chrono, donc la conclusion. Bah, on vous remercie, on vous souhaite une bonne soirée. Puis
14: ah, oui.
12: C'est bon Gérard.
14: Mais à quoi le dîner?
12: Je suis revenu parce que j'étais en train de regarder. C'est n'importe quoi. Alors bon, c'est la fin du débat. Je vous remercie d'y avoir participé encore une fois.
14: Encore une fois, ouais.
12: Encore une fois.
3: Encore une fois.
12: Et on vous souhaite une bonne fin de nuit.
15: Merci.
14: Bon, on va essayer, hein.
15: Max, moi, Gérard.
14: Max.
12: Oui.
14: On fait pas notre conclusion, nous, quand même.
12: Conclusion très rapidement, chacun, alors allez-y. Alors, qui veut commencer?
14: Bah.
12: On va donner votre prénom.
15: Bon, allez.
14: Vas-y, Arnette.
12: Ah,
14: Arnette. Enfin, Pierre.
12: Oh. C'était Arnette, bravo. Alors,
14: j'avais même pas vu que c'était moi.
12: Et après, on les enlève au fur et à mesure. Arnette, conclusion, vas-y.
14: Bah, moi, je vais dire que Gérard devient de plus en plus con, malgré le temps, hein, mais sinon, il est gentil. Un petit peu bête, mais gentil.
12: D'accord, ok.
14: Bah, madame, Tony.
12: Bonne nuit, Arnette, Tony.
14: Tony, ouais.
12: Ah, bah voilà, Tony, bravo.
14: Ouais, comme
12: bravo,
14: par hasard.
12: Bravo, Manu.
16: Bravo, Karine.
14: Comme par hasard, ils m'ont réveillé.
3: C'est toi.
12: Oh, bah, comme par hasard.
14: Comme par hasard, Manu m'a réveillé. Donc je voulais inviter Gérard à mon mariage qui va avoir lieu prochainement.
15: Le mois prochain.
14: Voilà, car il m'a fait rencontrer Feuille de Rose.
12: Très bien.
14: Et je tenais à leur remercier ainsi qu'à toi Max.
12: Bah y a pas de problème, on viendra à ton mariage.
14: D'accord.
12: Pas de problème, nos soucis, comme okay. Dirait. Hein qui n'a pas encore donné sa conclusion?
14: Bibendum.
12: Allez vite.
14: Eh ben Bibendum, il dit qu'il voulait parler quand même de l'échographie. C'était quand même un sujet très sérieux.
12: Ouais, mais ta conclusion c'est quoi?
14: Et que bah Gérard malheureusement n'a pas su assumer son débat jusqu'à la fin.
12: Non, c'est vrai, j'ai écouté.
14: Je trouve que ça se dégrade de plus en plus.
12: Surtout qu'on t'a appelé pendant un quart d'heure de la haute technique.
17: Bon, on va voir si vous connaissez bien, est-ce que vous accepteriez de jouer un petit jeu comme on l'a fait tout à l'heure avec Anka et Marco, un peu comme les amours.
18: Ah bah oui, pourquoi pas, ouais.
17: Ça peut être marrant.
18: Bah ouais.
17: Justement, j'étais dans le bureau et puis Anka s'amusait à le préparer sur l'internet et j'y ai dit non. J'ai dit pas pour le moment.
19: Pourquoi?
17: Parce que on revient.
18: En fait, bah, c'est répondre aux questions.
17: Oui, tout bêtement, tout simplement.
18: Bon, allez, tu peux jouer le jeu.
17: Avec plaisir. Allez.
18: Ah, moi, je le fais, hein.
17: Alors.
16: Bah, de toute manière, je vais te forcer de dire oui.
17: Allez.
16: Vu ce que j'ai demandé à Annika. Ouais.
17: Sandy, c'est toi qui vas commencer à sortir du bureau, mais avant du studio, on va te mettre dans un bureau, mais avant tu vas dire stop quand tu veux pour savoir quelle radio tu veux écouter pendant qu'on pose des questions à Gérard, d'accord?
18: Stop.
17: Ah. Encore. Comme tout à l'heure, RTL2, donc on va t'envoyer là-bas. Anka, tu peux aller amener Sandy.
18: Et bon, tout à l'heure.
17: Il lui fait écouter du RTL2 à fond.
19: Mais attends, je vais peut-être y aller en fait, Anka.
17: Vas-y, Anka.
16: Moi, je voulais y aller aussi avec Sandy.
17: Non. Pourquoi ?
16: Vous voulez y aller tous les deux ?
17: Non.
19: Voir le petit haut, moi.
16: Sandy, ça t'aurait pas fait kiffer qu'on vienne tous les deux avec Sandy ?
17: Non.
19: Avec des.
17: Voilà. Attention, on va mettre RTL2 à fond et on va donc poser seulement 3 questions à Gérard sur Sandy. Et après, elle reviendra, on lui reposera les mêmes questions, voir si elle donne les mêmes réponses. On s'excuse pour les auditeurs qui sont après Aymeric et tout ça. Dis à Aymeric déjà qui garde le suspense, on rappellera demain. Et puis pour Nasser, en espérant qu'il ait plus de crapauds sous le lit. Alors, vous pouvez y aller là ?
19: Ouais, c'est bon.
17: C'est bon ? Ouais, c'est bon, on l'a dit, ouais.
19: Bon, d'accord, attention. Okay.
16: Moi, j'ai pas entendu. Hein.
17: Attention, question. Quelle est la chose la plus bête qu'elle ait jamais faite ou dite ?
16: La chose la plus bête qu'elle a jamais dite, c'est va te faire foutre.
17: D'accord.
16: Attends, je note.
17: Non, mais. Ah oui, il faut noter. Côté lingerie, elle est plutôt petit bateau en coton, porte-jartel string en cuir, fouet, paillettes, ou alors est-ce qu'elle est nue sous ses vêtements ? Côté lingerie, hein, donc dessous. Est-ce qu'elle est plutôt bateau en coton ? Porte-jartel, string
19: coton.
17: En cuir.
19: Coton.
17: D'accord. Quel est le plat qu'elle cuisine le mieux ? C'est vrai qu'elle est bonne cuisinière, je crois, et toi aussi. Mais quel est le plat qu'elle cuisine le mieux, d'après toi ?
16: Ah ouais, tu me donnes pas de...
17: Ah non, c'est les amours, hein, c'est comme ça. Quel est le plat qu'elle cuisine le mieux ?
16: Les steaks.
17: Quel est le plat qu'elle cuisine le mieux ? Les steaks, on peut en faire venir ?
16: Un steak frites. Hein.
17: Un steak frites ?
16: Oui. Je précise.
19: Pas de son là, putain.
17: Du son un peu.
19: Je sais pas qu'est-ce que tout
16: le monde. Un peu de son, voilà.
17: Et elle revient. Et on la pousse. Elle peut revenir !
19: C'est l'escalier, ça bloque.
17: On a un problème avec le Charles Fenwick là pour la soulever. D'accord, ça y est. Elle est revenue. Alors, attention. Là, on va voir les réponses. Hein. Alors, trois questions. Hein. T'es prête ? Non, il dit rien. Il sera pour ça, il sera assez sportif. Quelle est la chose ? Tu es prête ?
18: Oui, je suis prête. Hein.
17: Quelle est la chose la plus bête que tu n'as jamais dite ou que tu n'as jamais fait ?
18: Ah bah là c'est une question piège par rapport à moi que j'ai pas dit à Gérard.
17: Quelle est la chose la plus bête que tu n'aies jamais faite ou jamais dit?
18: Ah ouais mais là j'ai pas le droit de joker, là je suis obligé de répondre, là j'ai pas.
16: Attends.
18: Non j'ai pas de joker ni.
16: Non mais t'as pas le choix, c'est pas la peine de regarder.
17: Alors là
16: non.
17: Une réponse.
16: Non mais 3 secondes.
17: Hein, 3 secondes.
18: Bah que je vais mentir sur quelque chose que j'ai fait une grosse bêtise et que j'aurais peut-être pas dû faire et donc je sais pas comment le dire parce que là
16: préciser
18: ouais.
16: Faut préciser.
17: Non.
16: Ah si, c'est mettre
17: la réponse
16: non,
17: pas bonne, faut préciser.
16: Non, les 3 secondes sont passées,
18: je suis
16: désolé.
18: Je suis obligé de le dire, Gérard, tu veux vraiment que je
16: réponde. Non, les 3 secondes sont passées.
17: Mais on accepte quasiment la réponse, mais il faut préciser.
16: Non.
18: Non, attends,
16: parce que dans ces cas-là, tu lui donnes un joker.
17: Non.
18: Et en plus, je crois savoir.
17: C'est quoi? Vite. Réponds vite, allez vite.
18: Bon, bah, sans le vouloir, je l'ai trompé avec quelqu'un qui connaît. Et c'est vrai que c'est ça que j'aurais dû lui dire. J'aurais dû être un peu plus franche avec lui. Et comme.
16: Préciser des noms! Non.
20: Ils nous ont fait pareil, je peux préciser aussi. Là.
16: Non.
20: Nous tout
16: là,
20: à l'heure.
16: Non.
18: Je peux juste dire la première lettre, c'est
16: non.
18: H. Non.
16: La dernière, bon. Juste la dernière.
19: Hop, terminé.
16: Ah non,
19: c'est pas bon, c'était va te faire foutre. Il a dit va te faire foutre.
18: Ah, t'as dit ça?
17: C'est fini. Le discours en live.
16: Attends, toi. Attends.
1: La question, attends. La question, répète-lui bien la question.
21: C'est une deuxième chose, parce que c'était pas loin. Faut que tu donnes plus de précision à ce que t'as dit.
1: Non, non.
21: Quelle est la chose la plus...
22: Deuxième lettre.
1: Non. Manu, s'il te plaît.
21: Quelle est la chose la plus bête que t'aies jamais faite ou jamais dite? D'avoir trompé avec un de ses meilleurs amis.
20: Ouais, on ne citera pas de nom ni de marque. Hein. C'est pas la peine. Hein. Et puis voilà. Et puis,
21: une marque comme... de chien, ni rien.
20: Voilà, exactement. Mais non, mais je crois que j'étais bloquée et je pouvais pas le dire. Et c'est pour ça que j'aurais dû être franche avec lui dès le départ.
21: Ça avait duré longtemps cette tromperie, non? Combien de temps?
20: Trois semaines, hein, quand même.
21: Et tu le savais, toi, non?
20: Mais si, Gérard, oh là.
1: Attends, c'est moi qui te l'ai demandé, c'est tout. Hop, terminé, on arrête. Hop. La deuxième. La deuxième, ça vaudra mieux parce que. Là, je pense que ça va tourner au vinaigre.
21: Avec elle?
1: Non, non, avec vous.
21: Ah ben non, on n'a rien fait, nous, Gérard.
1: Non, non, mais même, c'est pas la peine que
21: la. Quel est.
1: Dieu.
21: Côté lingerie.
20: Ouais.
21: Ah, Gérard, il a hésité un petit peu. Hein, donc, côté lingerie. Tu es plutôt petit bateau en coton? Est-ce que tu es plutôt porte-jartel, string en cuir, fouet et paillettes? Ou alors est-ce que tu es nu sous tes vêtements?
20: Bon, bah, on va dire plutôt string et je sais pas quoi là.
21: Porte-jartel et cuir, paillettes.
1: Ouais. Et non, c'était coton!
21: Petit coton, ah ouais, petit bateau.
20: Petit bateau, coton, ouais.
21: Qu'est-ce que ça veut dire à ça, Gérard?
1: Attends, déjà des trucs portés à tête, t'en as acheté, tu sais même pas les mettre alors.
20: Bah écoute.
1: Bah oui, bah si, moi je dis la vérité, c'est tout.
20: Mais attends, Gérard, c'est quand même assez difficile à mettre et puis à accrocher même. Et tout, le temps d'accrocher.
1: Bah ouais, mais même.
21: Tu les as jamais mises.
1: Si, elle a essayé une fois d'en mettre.
21: Ils étaient trop tendus.
1: Non, mais elle a essayé une fois d'en mettre un. Laisse tomber sans arrêt à
20: l'état
1: en train
20: de. Mais toi t'aimes pas aussi.
1: Non, moi j'aime
21: que...
1: pas.
21: Il y a un sang qui coagule qui passe plus tout là.
1: J'aime pas, c'est tout.
21: C'est pas une bonne réponse, maître.
1: Non. C'est pas une bonne réponse.
21: Troisième question qu'on a posée pour l'instant, zéro. Hein. Quel est le plat que tu sais faire le mieux?
20: Le plat que je sais faire le mieux.
21: D'après Gérard.
20: Je crois que ça doit être le couscous. Non.
1: Oh là là là là là là.
21: Mais non, la réponse était quoi, maître?
20: Le
21: couscous, c'est dur à faire. Tu sais bien faire le couscous?
20: Bah oui.
21: Le couscous en boîte.
20: Bah oui, voilà.
21: Parce que le vrai couscous, moi ma mère, elle sait bien le faire et ça met au moins 3, il y a au moins 3 ou 4 heures. Hein, c'est la matinée. Hein.
1: Pour
21: réussir la semoule, c'est pas évident. Hein. 10 minutes de trop, 5 minutes pas assez, c'est pas bon. Hein.
1: Non, mais même, faut avoir tout le matériel pour le faire.
21: Et l'électricité. Bonne réponse. Donc, pour l'instant, zéro. Par contre, j'ai les trucs des jingles et tout, on sait pas. Merde, je sais plus où c'est les jingles, on va les trouver quand même. Alors, bon, ça va être au tour maintenant de Gérard. On va faire tourner la roue, hein, bien sûr, et puis ça va être à toi d'essayer de. Ah, pardon. Attention, on y va, c'est parti!
1: Non, tu dis
21: stop, Gérard. Attends. Mmh. D'abord, tu fais tourner la roue.
1: Stop! Stop!
21: FM, on l'a même pas jusqu'au bout, le jingle, mais c'est pas. Bien joué!
1: La musique de merde.
21: Salaud. Chérie FM, on va lui mettre Chérie FM.
1: Ouais, ouais.
21: Alors, on connaît la fréquence de Chérie FM à Paris, bien sûr, on y va, on va lui mettre. 3, et on va te poser des questions pendant. C'est là. Ah okay. Là. Et on, tu nous as pris des autres.
1: Harold,
21: des scoops. Hein. C'est quoi comme des portes-jartelles? C'est quoi les portes-jartelles? C'est d'Henri? Hein? C'est quoi comme portes-jartelles?
20: Non, mais laisse tomber.
21: Ah d'accord.
1: C'est du passé.
20: C'est du passé, voilà.
21: Voilà, on a
1: bien
21: aimé.
1: J'aime bien la bonne humeur d'Henri ce soir.
21: Il l'avait bien pris, ça va?
20: Hein?
21: Il l'a pas trop mal pris quand tu lui avais annoncé que tu l'avais trompé?
20: Non, mais j'ai pas envie d'en parler. Ouais. C'est ça
21: du
20: sert
21: passé.
20: À rien.
21: Non, mais c'est du passé, je suis d'accord avec toi.
20: Ouais.
21: Attention, t'es prêt?
20: Ça fait trop mal, quoi.
21: Pour lui?
20: Bah non, mais ça fait trop mal, quoi.
21: Pour toi?
22: Ça fait du bien,
21: c'est cicatrice. Ouais. T'aurais voulu que ça continue ou?
20: Non, c'est pas ça, mais bon.
21: Attention.
20: Enfin, c'est pas grave, quoi.
21: Non, c'est bon, ça peut arriver de tromper son mec. Attention, Sandy, pour Gérard, t'es prête?
20: Ouais, je suis prête.
21: T'es concentré? Mmh. Quelle est la chose qu'il fait et qui est. Non, mais je vais pas. Quelle est la chose qu'il fait et qui est la plus éprouvante? Énervante, pardon.
20: La plus énervante. Mmh.
21: Qu'est-ce qu'il fait pour toi et qui te semble le plus énervante? Ouais. Au quotidien, qu'est-ce qu'il peut faire tous les jours et qui te semble le plus énervant?
20: Bah, c'est toujours qu'il est en train de râler tout le temps. Des fois, il râle.
0: Qui se lave pas ou qui pue, non, c'est pas ça.
20: Il y a plusieurs trucs. C'est, ouais. qu'il, c'est qu'il râle tout le temps.
0: Ouais.
20: Pour un oui, pour un non.
0: Ouais.
20: Et la deuxième chose, c'est que quand il dort, il arrête pas de ronfler.
0: Et de péter, hein.
20: Non, ronfler, non, mais ça, simplement, ça il ronfle, ça m'énerve. Dès que je suis pour dormir, parce que des fois, il dort avant moi. Et donc, quand je dors après, bah, il ronfle tout le temps. Et moi, ça m'énerve. Et...
0: D'accord.
7: Faut choisir, hein.
20: Donc, ça, c'est une chose énervante.
0: Faut choisir une chose, dit maître.
20: Bah, on va dire qu'il râle tout le temps.
0: D'accord. Bon, c'est en train de gueuler parce qu'il veut déjà sortir de la pièce, il en a marre d'écouter. S'il était une personne célèbre, il serait plutôt Francis Lalanne, pour son côté poète, plutôt Claude Alleg, pour ses coups de gueule, je te disais, ou Michel Petrucciani, puis à son âme, pour sa coiffure.
20: Non, moi je dirais le deuxième, là, pour ses coups de gueule.
0: Voilà, d'accord. Claude Alleg. C'est qui c'est?
20: Quadraleg, non, je. C'est pas le ministre de l'Agriculture, non?
0: Voilà.
20: Ouais, bah voilà, c'est ça, ouais.
0: Bon, qu'est-ce qui lui donne le plus de plaisir?
20: Ah. Bah. Peut-être moi, hein. Je pense.
0: D'accord. On peut faire revenir Gérard! Attention! Ah, c'est une
22: pure coupe. Oh, Woody Woodpecker. Toi, tu te marres, hein, je crois que...
0: Ah ouais.
22: À mon avis, t'as dû balancer des conneries sur moi. Mais grave de chier, grave.
0: La pure coupe. Qu'est-ce que t'as écouté comme radio?
22: Bon, ben, est-ce que tu m'as choisi?
0: Chez IFM, il y avait quoi à la radio?
22: Moi, c'était des conneries.
0: Attention. À la question. Enfin, faut que je tourne. Quel est... Pour elle, hein, la chose la plus énervante en ce qui te concerne et que tu fais quotidiennement. Qu'est-ce qui l'énerve le plus en toi et que tu fais tout le temps, sachant qu'elle a donné beaucoup de propositions, mais qu'il en a dû en retenir qu'une. Hein.
22: C'est de fumer constamment.
0: Ah là là là là ! Et non, tu râles tout le temps.
20: Bah oui, je disais, c'est vrai. Hein. Des fois, il y a quelque chose qui va pas, tu râles, oh, j'en ai marre et tout. Bah si.
22: N'importe quoi, toi. Enfin bref.
0: Si t'étais une personne célèbre, tu serais plutôt Michel Petrucciani, le pianiste pour sa coiffure, ou alors Francis Lalanne pour le côté poète, ou alors Claude Alleg pour les coups de gueule.
22: La 3.
0: La 3, c'est-à-dire
22: Claude Alleg pour les coups de gueule.
7: C'est une bonne réponse, bravo.
0: Pourquoi?
22: Bon, comme ça.
20: Mais si, parce que t'es toujours en train de gueuler, quoi.
22: Ouais, c'est normal.
0: T'es poète avec Francis Lalanne, t'as pas hésité. T'as pas trop hésité avec Lalanne et le côté poète?
22: Non.
0: Non.
22: Pendant... Non, parce que je savais très bien que c'était sur les coups de gueule, parce que je gueule tout le temps, ça je le sais. Et je savais que je râlais, mais je sais très bien qu'elle aime pas quand je fume constamment.
0: D'accord. D'après elle, Sandy, pendant l'amour, qu'est-ce qui te donne le plus de plaisir? D'après elle, pendant l'amour, qu'est-ce qui peut te donner le plus de plaisir?
22: Pardon. Qu'est-ce qui me donne le plus de plaisir?
20: C'est une question piège.
22: Ouais, j'ai l'impression. Hein.
0: Pendant l'amour, d'après elle, qu'est-ce qui te donne le plus de plaisir?
20: T'es obligé de répondre, hein?
22: Moi, ouais, je donne ma langue au chat.
0: Non, il faut que je donne une réponse. Attends, il n'y a pas de langue au chat.
20: T'es obligé de répondre.
0: Bah oui, non, mais essaie de trouver, t'as pas une idée. Elle a répondu, elle, facilement, hein. Très rapidement.
22: La cigarette. Bon,
0: c'était quoi?
22: Oh, c'était elle, hein, mais c'est pas grave, tu préfères t'enfiler des clopes, y'a aucun problème. Tu te les enfiles éteintes ou allumées?
0: Il fume en même temps qu'il fait l'amour, je suis sûr.
22: Oh la question, quoi.
0: Bon, alors on va quand même voir les cadeaux que vous avez gagnés.
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0: Pardon. Alors, on va voir ce que vous avez gagné. Voilà.
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0: Bravo, il y a un petit cadeau en plus, un test d'alcoolémie. On voulait te le donner en direct.
20: Ah, bah c'est pour toi Gérard.
0: Voilà, oui. Hop là.
22: Avant de prendre la route, ça fait toujours plaisir. Ouais.
0: À la poubelle. Bon, bah finalement, vous connaissez pas si bien que ça, hein.
20: Bah oui, il y a quelques points où...
0: Points pas mal, dis donc, pour la cuisine, pour l'amour, la cuisine, ce qui énerve le plus, même sur les dessous, apparemment t'es plutôt petit bateau et lui pensait que t'étais porte-jartel ou inversement,
21: vous connaissez.
20: Ouais, mais en fait, c'est parce que je porte un peu de tout, donc peut-être que ça bloquait aussi. Hein. Je peux aussi bien porter des petits cotons.
21: Sur la tromperie, vous étiez d'accord, là, apparemment. Mais sinon, le reste, vous connaissiez pas très très bien. Hein.
20: Ouais, c'est vrai.
21: Comment ça se fait, Gérard, au bout de 3 ans?
22: Non, mais ce qu'il y a, c'est que. Elle a dit que je râle, c'est faux.
20: Mais si.
22: Non, mais le plus que t'aimes pas.
20: Oui, la cigarette.
21: C'est moi, excuse-moi.
22: Ah, je pensais que c'était moi. En fin de compte, c'est la cigarette que
20: oui,
22: t'aimes
20: pas. Oui, mais il y a plusieurs trucs, ça dépend.
22: Non, mais attends, non, je ne râle pas constamment.
20: Monsieur.
22: D'accord, non. Quand tu m'énerves de trop, oui, je râle. Mais le plus, c'est la cigarette. T'aimes pas la cigarette. Bah, nuance.
20: Bah c'est normal, quand tu fumes, même dans la voiture, tu as.
22: Je fume, et c'est tout.
20: Mais ouais, mais
22: t'as pas le droit. Mais mes poumons, j'en ai rien à branler, moi, je m'en bats les couilles de mes poumons.
20: Mais tu penses pas à la personne qui est à côté de toi quand même.
22: Et alors, mais t'ouvres ta tête, et c'est tout.
20: Bah, j'ouvre ma fenêtre, mais toi, tu l'ouvres pas, donc je suis automatiquement obligé d'ouvrir la mienne.
21: Est-ce qu'il n'y a pas un certain manque de respect vis-à-vis de ta copine dans ces cas-là?
22: Pour moi? Non.
21: D'accord. On va faire une petite pause, on va se retrouver juste après.
22: Disons, il y a peut-être un manque de respect, même elle, hein, un manque de respect quand même envers moi.
21: Bah oui.
20: Bah lequel?
22: Ah, lequel? Cherche bien dans ta petite
20: non,
22: tête.
20: Non, mais on va pas revenir sur ça, ça sert à rien.
22: Attends, tu l'as dévoilé tout à l'heure.
21: C'est quoi?
22: Je suis désolé.
21: Manque de respect vis-à-vis de quoi, Gérard?
22: Non, mais c'est qu'elle m'a planqué des trucs, elle m'a caché quelque chose, c'est tout. Voilà, terminé.
21: C'est ça le manque de respect?
22: Ben, moi, j'aime pas qu'on me mente. J'ai horreur de ça.
21: Là, je suis d'accord.
20: Oui, moi aussi, je suis d'accord, mais bon, si tu veux, ça s'est passé.
22: Non, mais ça y est, c'est terminé.
21: Mais c'est parce que, non, mais ça va dans les détails.
20: Passer, quoi,
21: mais ça s'est peut-être passé dans une période où vous étiez peut-être plus ensemble.
22: Non, on était encore ensemble quand
20: si, on était encore ensemble, mais disons qu'on s'engueulait et ça allait pas, quoi.
22: Non, on s'engueulait pas, nuance. Non, niette.
20: Mais si, c'est quand on était
22: non. Ben ça, c'est pas la peine d'en rajouter. Terminé, hop, point final à la ligne. Hop, on remballe. Terminé.
21: Mais en même temps, tu lui en veux à quelques trucs et t'en parles pas. Donc on a l'impression que finalement, tu lui en veux pas tant que ça.
22: Ah si, elle sait très bien que je lui en veux.
21: Encore aujourd'hui?
22: Moins. Mais, moins maintenant.
21: Mais t'en souffres encore?
22: Ah ben oui, c'est normal.
21: C'est-à-dire
20: mais ça y est, Gérard, c'est fini maintenant.
21: Oui, mais il faut comprendre, Gérard, tu ressens ça de quelle manière, la tromperie, qu'elle t'ait trompé. C'est-à-dire que tu penses que tu fais l'amour avec elle, tu te dis, putain, il y a un autre mec qui était sur elle.
22: Non, pas spécialement.
2: Pour mettre plusieurs.
22: Bon, vous fermez vos gueules.
21: Non, mais toi, Gérard, tu pensais que c'était ça? C'est qu'à un moment donné, tu te disais...
22: Non, personnellement, bon, maintenant, j'y en veux moins. Je lui en veux un peu moins. Mais elle sait très bien que je suis rancunieux là-dessus.
2: Eh ouais. Rancunieux.
22: Toi, tu fermes ta gueule non, et c'est tout.
21: C'est Manu.
22: Mais vous fermez vos gueules tous les deux.
21: Non, mais il résiste ce que tu dis. C'est normal, t'es rancunieux.
22: Vous fermez vos gueules, c'est tout.
20: Mais d'un autre côté, je te comprends. Mais bon, si ça aurait été inversement, t'aurais voulu aussi que je te pardonne.
21: Non, elle fait cette chose-là, lui. C'est peut-être pas un enfoiré, non?
22: Non. Personnellement, j'aurais pas fait ce que tu m'as fait, c'est tout.
20: Mais oui, mais ça c'est...
22: Bon, c'est tout. Hop. L'histoire est close, point final à la ligne.
21: Alors si elle est close, pourquoi tu lui en veux encore?
22: Non, pour l'instant, j'en veux plus.
20: Bah, dans ces cas-là,
21: tu lui en voulais encore un peu.
22: Non, mais elle sait très bien que par un moment donné...
21: Non, mais ça pourrait devenir demain des bons souvenirs, ça, non?
22: Non. J'essaye que ça se passe plus.
21: Mais
22: c'est tout. Bon, t'envoies la ZICMU et c'est bon.
21: Donc tu la surveilles quand même?
22: En ce moment, ouais. Je commence à...
20: Bah si, tu viens me chercher en voiture au travail.
21: Quoi, t'as des doutes, Gérard? T'as l'impression qu'elle recommence à merder, samedi?
22: Bah disons... ça dépend des... Ça dépend. Mais pour l'instant...
20: Comment ça dépend?
22: Non mais, c'est tout.
21: Attends,
22: Non,
21: on va pas rentrer dans les détails, c'est parce qu'on est en direct à la radio, ne t'inquiète pas. Mais simplement...
22: Je sais très bien que cette personne-là écoute, donc c'est terminé.
20: Mais on arrête, elle n'écoute pas.
22: On arrête.
21: Non, mais avec d'autres personnes, aujourd'hui, tu crois quand même pas qu'elle continue à te tromper avec d'autres mecs?
22: Pour l'instant, j'espère pas.
20: Mais non, Gérard, écoute, je serai sincère avec toi quand même.
21: Ouais, mais t'as déjà menti une fois, comment tu veux pour récupérer la confiance d'un homme?
20: Oui, c'est vrai, je comprends.
21: Ça prend du temps, tu comprends.
20: Bon, moi, j'ai...
21: Tu l'as trahi. Gérard, t'as été trahi.
22: Oui.
21: T'as été trahi.
22: Ah oui, mais bon,
0: tu l'aimes encore.
22: C'est pour ça qu'elle est encore avec moi.
0: Mmh. C'est pas mais pour moi, le beau-père, moi, les voitures.
22: Non, mais moi, c'est pas pour ça que je vais voir ailleurs.
0: Tu pourras en plus.
19: De Palmas a écrit une chanson pour toi.
0: Ouais. C'est vrai, en plus, il y a une chanson.
19: Sur lui dans son corps.
0: Ouais, c'est vrai. Est-ce que tu t'aurais pu aller voir ailleurs? T'aurais eu la possibilité, toi?
22: Vu le nombre de personnes qui m'aimaient bien.
0: Et qui t'aiment encore, d'ailleurs, encore aujourd'hui.
22: Ah oui, bah, je suis bien.
0: Tu vois, Sandy?
20: Ouais. Non, mais en plus, tu vois, ce qui s'est passé, Max, c'est que, bon, c'était un moment où on n'était plus... il y avait presque... Bon, ça allait plus, quoi, notre couple. On était... bon, on s'engueulait tout le temps et tout ça. Donc, c'est vrai. Mais c'est vrai, Gérard. Pourquoi tu tournes la tête?
0: Bah, parce que, toi, ça fait mal et puis c'est normal. Mais heureusement, Gérard est un homme bien. C'est un homme qui pardonne. C'est un homme qui a du cœur.
20: Ouais, bah
0: et
20: ouais,
0: c'est ça
20: voilà,
0: qu'il faut retenir. C'est... Et c'est pour ça qu'on l'aime bien, Gérard de Suresnes. C'est pour ça qu'il est fort. He's the best. Comment il dirait déjà Alain,
22: Put the fire,
0: c'est ça. Alain, put the fire. Tu te rappelles, tu connais Alain de Michael Jackson? T'as déjà écouté toi Alain de Michael Jackson? Bah, tu l'as jamais rencontré par contre?
22: Non.
0: Put the fire. Alors on a un cadeau pour toi. Il y a un auditeur qui s'appelle Dr Willy qui fait des remixes et un truc super sympa en hommage à toi. Il y a un mot que t'aimes bien utiliser, c'est vrai, tu nous le dis souvent, c'est le mot DK. C'est là.
20: Quoi?
0: C'est un mot que t'aimes bien utiliser souvent, c'est là. Tu sais souvent, c'est la DK.
22: La décatombe.
0: Et voilà. Et bien il a fait un remix sur ce mot, la décatombe. On l'écoute?
22: Ben vas-y.
0: Allez, on se retrouve juste après pour la suite de la radio libre sur Fun Radio avec Sandy Gérard en direct dans les studios, en pleine forme quand même, qui ont quand même osé participer au... Et là j'espère qu'il y a des coups qui vont oser le faire.
22: Ben on verra.
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6: Et voilà, bienvenue pour le... Bienvenue, vous êtes toujours sur Fun Radio. Donc, il y a Apolline au standard, il y a Manu aussi au standard qui vous attend, il y a Fildar à la Réa, et toujours Rigaud sur le www.fr. Ouais. J'espère qu'on va être...
8: Bah ça monte encore, on est 9424.
6: Ouais, cool. 9428
8: maintenant.
6: C'est grave. Ça monte. Donc, par contre, celui qui s'amuse à chez moi et prier d'arrêter parce que j'ai besoin de ma ligne téléphonique. Merci.
8: D'avance.
6: Merci d'avance. Alors je préviens celui qui s'amuse à appeler comme ça, arrête. Alors en de bon entendeur, salut pour celui-là. Donc vous êtes toujours à l'écoute, donc 101.9 et vous pouvez toujours appeler. Le Minitel ne fonctionne plus, donc c'est
8: si,
6: plus.
8: Si, mais il fonctionne. On est 14 connectés, mais il faudrait que je réussisse à avoir le truc quoi. Autrement,
10: Gérard,
8: ça fonctionne.
10: Gérard, sinon il y a, c'est bizarre parce qu'il y a un ancien animateur de FG sur Internet. Il te demande si tu te souviens de l'époque où il te caressait dans les studios d'FG.
6: Non, pas du tout. Donc le thème du deuxième débat portera sur les radios et pour ça, on va accueillir Jean-Maurice, 22 ans de Paris. On peut écouter Fun Radio sur 101.9. Bonsoir à toi Jean-Maurice.
24: Oui, bonsoir. Qui va là, je te prie, bonsoir.
6: Cara, qui avait 19 ans, Toulouse, 105.
25: Cara
6: Coé.
26: Ouais, c'est,
6: pour...
26: ouais, c'est Cara Coé. Ouais. Salut à tous, ce soir c'est Fun. Yeah.
6: Donc Toulouse, 101.9.
26: Et 101.9,
6: yeah. Samzel, 22, 25 ans de Bordeaux, Bordeaux 96 FM.
24: Exactement.
6: Bonsoir à toi.
24: Salut Gérard, c'est Samzel.
6: Diboul, 20 ans de Thoiry, c'est la Ozo. Fréquence. C'est la fréquence sur Paris, donc c'est 101.9, non 89.2, comme tu as été confirmé.
27: Bonsoir Gérard, bonsoir le délinquant, vive le rap.
6: Ok, ben, si tu commences à dire des conneries comme ça, ça, on va pas être copains longtemps, d'accord?
27: Pas de problème.
6: Alors, doit-on payer un abonnement pour être auditeur? Eh ben, tiens, ben, justement, on va te demander à toi.
27: Moi, je suis pas auditeur, moi, j'écoute pas la radio. Ma radio, c'est les disques que je mets chez moi.
6: Dans ces cas-là, pourquoi qu'on t'a sélectionné?
27: Parce que justement, il faut un objectif par rapport à ceux qui n'écoutent pas la radio.
6: Non, mais je te demande, est-ce qu'il faut payer un abonnement pour être auditeur?
27: Je pense, oui, qu'il faut payer la redevance comme pour la télé.
6: Ah bon, tu dois payer une redevance sur la radio? T'as vu jouer ça dans Spirou Magazine ou dans
27: Quentin?
6: Non,
27: du tout, non, il faut déclarer ta radio comme ta télé. Il faut
6: c'est ça, c'est ça, c'est ça. Je crois que tu te trompes un petit peu.
28: Les doigts dans le cul.
6: Samzaël.
27: Je me mets aussi les doigts dans le cul.
6: Bon, tu te tais, Diboul, s'il te plaît, merci.
24: Oui, s'il te plaît, Diboul, laisse parler Samzaël, c'est mieux.
6: Samzaël.
24: Ouais, je pense que c'est tout à fait normal qu'on doit payer pour écouter des gens comme nous, quoi. Ouais, je pense que c'est voire même des gens comme toi, je pense que c'est inconcevable de ne pas payer, quoi.
6: Non, mais est-ce qu'il faut payer un abonnement?
24: Bah, à l'heure actuelle, non, mais ce serait bien si ça pouvait venir. Ok.
3: D'accord.
5: T'en payes un, toi, Gérard, d'abonnement?
3: Non, pas du tout.
5: Et pourquoi?
3: Bah, tu payes pas d'abonnement pour la radio.
5: Hein. Bah, pourquoi tu poses la question?
3: Alors, je pose la question parce que c'est... C'est l'ami Pildar qui m'a donné ça.
9: Moi, je croyais que tu payais Fun pour avoir le droit de venir, parce que sinon, il voulait pas.
3: Ouais, c'est ça, t'as raison, toi. Tu payes... Et toi, tu payes quoi pour venir?
9: Rien.
3: Bah, rien. Bon, alors, tu te tais. Caracoué.
5: Caracoué, yes. Ben écoute, tu viens de répondre, alors je vois pas ce que je pourrais dire. Ben, tu viens de donner la réponse à la question, alors ben, je vais dire la même chose que toi. Hein. Non, on ne paye pas d'abonnement.
3: Non, mais c'est pas la peine de prendre les questions que je donne, d'accord?
5: Ben, tu poses une question, je réponds à ta question.
3: Ouais, non, mais il faut pas prendre...

0: Qu'on allait poser.
1: Et c'est une de mes questions, tu vois, elles sont pas toutes connes.
0: Bravo, ah ouais, bah, la première, elle est un peu con. Enfin, c'est pas grave.
1: Ça va la faire, ça passera.
0: Ouais, Manu, tu voulais poser une question?
2: Je voulais savoir s'il allait faire beau demain.
0: Non, bah ça.
3: Il va flotter, j'ai vu la météo.
0: Tu mets la télé, puis tu verras s'il y a la météo.
3: Pas
0: de problème. Donc, doit-on payer un abonnement pour être audit? Pour être auditeur, donc à mon avis, non, je pense pas. Il n'y a pas besoin de payer pour être auditeur. C'est simplement ça. Vous prenez votre téléphone et vous composez le 083-0803-085000. Comme ça, vous êtes sélectionné.
4: Il est payant, l'appel.
0: Tu dépenses de l'argent au téléphone. Et
5: attends,
0: tout.
5: Gérard, faut bien expliquer, parce que là, il y a Jupiler sur l'IRC, il me demande, la radio, c'est quand on va chez un radiologue à l'hôpital.
4: Ouais.
0: Non, mais justement, qu'ils arrêtent de poser les questions avant que je les pose. Parce que ça sert à rien. Sinon, c'est pas la peine que je fasse un débat sur les radios.
4: Mmh. Hein? Ouais, mais toi, tu parles de quelle radio?
0: De toutes les radios.
3: Pas de marre. Les radios du poumon, des os, lesquelles?
0: Les radios FM, bien compris, on se débouche les oreilles.
4: Les radiégous aussi.
0: D'accord, j'en connais tout à l'heure qui vont gerber. Donc, préférez-vous écouter la radio seule ou en bande? Avant, je posais, il y a un sondage. Donc, pour ou contre la radio, il y a 40% l'écoute en boucle en faisant l'amour. Ça, c'est vrai qu'on peut écouter, on peut écouter la radio en faisant l'amour. Ça, c'est vrai. 30% ont leur radio sur leur cheminée. Tu peux l'avoir partout. 26% aimeraient en parler. Donc, c'est ce qu'on fait. Et 10% te salue, toi. Alors là, je vois pas.
6: Mais si, c'est une émission. C'est une émission d'une radio.
1: Ouais, il y avait salut les copains, il y avait salut toi aussi.
0: Ouais. Okay. Donc, deuxième question. Préférez-vous écouter donc la question. Toi. Oh !
3: Salut toi.
4: Ça va, ça va ?
3: Salut.
4: Salut toi. Bah alors, tu vas bien ? Ça va toi ?
3: Salut. Bon,
0: Apolline.
3: Tu me fais bien très
0: t'essayes, t'essayes de me les calmer toi. Là.
6: Ok.
0: Faudrait peut-être pas qu'ils s'amusent à jacter entre eux là maintenant parce que ça commence à bien faire.
4: Oui, un petit peu toi.
0: Manu, tu mets ton micro s'il te plaît.
3: Bien, d'accord. Manu.
4: C'est tout chaud.
0: Alors la question, s'il vous plaît. Jean-Marie, tu fermes ta gueule.
1: Jean-Maurice.
4: Tu mets ta langue.
3: Oui, non, moi je suis là. Tu me reconnais, Gérard, j'ai une grosse voix, donc c'est pas moi. Hein.
0: Alors, vous allez commencer par vous calmer.
3: Mets-le dans ta bouche.
1: Hey, s'il vous plaît, les auditeurs. S'il vous plaît.
0: Je voudrais. Oh, tu fermes ta gueule, toi, Diboule. Allez, hop, au revoir pour Diboule.
3: Oh non.
0: Au revoir, Diboule.
1: Petite casse sur notre radio.
3: Au revoir, voilà. Diboule.
0: Donc, salut, terminé Diboule. Pour elle. Voilà, donc, deuxième question. Préférez-vous écouter la radio seule ou en bande? On demande à Jean-Maurice.
5: Gérard, avant, j'aimerais bien que tu précises quelle bande, si c'est FM, grandes ondes ou petites ondes.
0: Non, mais en bande, ça veut dire entre ça copains.
3: Entre potes.
0: Entre potes ou seul, tu peux voir, ou même, c'est vrai, il y a plusieurs fréquences, ok. Je vois à peu près. Fildar, s'il te plaît.
3: Quoi? Fildar.
1: Quoi? Lance pas de casque, qu'est-ce que tu fais?
0: Et t'arrêtes de balancer de la musique quand je parle,
1: c'est
0: d'accord?
1: C'est pas moi, c'est les parce auditeurs.
0: Tu vas te casser d'ici vite fait, toi. Alors, Jean-Maurice.
3: Oui.
6: On accueille Blondeau qui appelle de Nantes et qui a 25 ans.
7: Ah, salut, sur la radio. Salut, radio, bonsoir à tous. Là, ils sont plus, attention, j'ai repris de tête. Hein. Du pur truc, du pur os.
0: Oh
7: ah, salut.
0: T'as quel âge?
7: Salut, ah, j'ai 25 ans, j'habite à Nantes.
0: La fréquence
7: 105.3 FM en guerre, attention, du pur tube. Hein.
0: Alors, préférez-vous écouter la radio seule ou en bande? On va s'adresser à toi.
7: Ouais, bah moi je préfère l'écouter à plusieurs, hein, ça c'est clair. Dans les couloirs à la radio avec mon pote, mon porte Marco, ça c'est clair. Et c'est fun pour le tube, ouais. Ok.
3: C'est groove.
0: Samzel.
8: Ouais, bah écoute, seul et en bande. J'aime bien les deux.
1: On peut faire les deux en même temps.
3: Ça, ouais, je crois qu'on peut faire les deux en même temps. Ouais.
0: Caracoé.
9: Ouais, bah moi j'adore écouter la radio avec plein de potes autour d'un feu de camp. Et puis on bouffe et après on termine la soirée, je dirais pas comment.
8: Je suis nu.
9: Voilà.
10: Cochonne.
9: Tout en écoutant Fun.
3: Dans celle-là, c'en est une bonne.
0: Jean-Maurice.
11: Ouais, ben écoute, moi je pense que c'est plutôt un plaisir solitaire. Hein. Il y a deux plaisirs solitaires dans la vie, c'est la pignolette et la radio, donc ça se fait pas en bande.
3: Ouais, surtout quand on écoute Gérard, quoi.
11: Voilà, sinon c'est les partouzes radiophoniques et ça c'est pas bon, ça mélange toutes les fréquences et ça fout le bordel.

0: cher, surtout quand on est au beau. Hein.
1: Tout à fait.
2: Blondeau, tu t'écrases, s'il te plaît, merci.
0: Ok.
2: Alors donc, seul ou en bande, ça veut dire entre potes, et c'est vrai que entre à la fin d'un peu de camp, c'est sympa, surtout quand on est plusieurs.
3: Mais tu préfères écouter seul ou à plusieurs?
2: Non, moi je préfère l'écouter tranquillement dans mon lit, bien au chaud.
3: Quand tu fais l'amour.
2: Voilà.
4: Gérard, ouais. Sur IRC, faudrait que tu fasses la confirmation que FG, ça veut pas dire fréquence Gérard.
3: Ah ouais.
4: Comme quoi ça veut bien dire fréquence gay.
5: Pareil.
6: C'est pareil.
7: C'est un synonyme.
6: C'est la même.
8: C'est un pseudo.
3: Bon, enfin, c'est pour pas qu'on le reconnaisse ce qu'il a dit, fréquence
2: c'est,
3: gay.
2: Ces fréquences-là, c'est de la merde, alors donc je préfère même pas en parler. Non, moi, je préfère écouter le Star System du matin au soir. Avec Max, de toute manière,
9: avec aujourd'hui un reportage de John Dave et de C. Jérôme, nos deux acolytes, qui sont partis rechercher à New York un reportage de John Dave et de C. Jérôme.
2: Qui s'amuse là?
10: Ouais, quoi?
11: Et oui, Max, ici à Chicago, on est allé voir Félix da House Cat pour un reportage.
2: Bon, alors tu mets ça parce que je commence à en avoir
3: ras-le-bol.
2: Et puis, là, faut calmer un peu les auditeurs, hein.
12: Mais on est calme, Gérard, c'est toi qui es excité.
6: Oui, il est toujours excité.
3: Et si vous pourriez aussi couper la radio quand vous passez à l'antenne, ce serait sympa.
2: Apolline,
3: ouais.
2: Apolline, s'il te plaît.
3: Apolline, tu peux leur dire de couper la radio.
2: Ouais, mais rapide, parce que sinon, ils vont gerber ceux qui ont la radio derrière. Alors, à partir de quel âge peut-on faire de la radio? On va demander à Jean-Maurice.
3: Peut-on écouter la radio, j'ai dit.
6: Peut-on écouter ou peut-on faire?
3: Non, peut-on écouter.
2: À partir de quel âge
3: peut-on écouter la radio?
2: Peut-on faire de la radio?
3: On avait modifié.
2: Non,
3: mais c'est pourri.
2: C'est moi qui commande, ok?
6: Oui, qui va là, je te prie.
2: Hors ta gueule, toi.
7: Ouais, salut, Maurice. Salut, Maurice.
6: Oui, bonsoir.
7: Ouais, j'adore ton émission.
6: Ah oui, je te remercie.
2: Bon, ce qui s'amuse à parler.
6: J'aime pas les gens qui aiment mon émission.
2: Voilà, Blondeau, tu dégages. Blondeau, au revoir.
3: Au revoir, bon Blondeau.
4: Salut, Blondeau.
3: Bon, alors, à quel âge peut-on commencer à écouter la radio?
6: Donc, moi, je pense, Jean-Maurice, qu'on peut écouter la radio à tout âge. Je pense que quand même, comme d'habitude, les personnes âgées sont particulièrement concernées. Parce qu'elles ont quand même pas grand chose à foutre de la journée, tu vas pas dire le contraire.
2: Ouais.
6: À part se pisser, se chier dessus comme d'hab, donc. Et bah, je pense que les personnes âgées devraient écouter des émissions comme. Et dans les pensionnats et dans les maisons de retraite, au lieu de se faire chier la nuit, il ferait mieux d'écouter les vioques, la radio.
2: Ok.
8: Gérard, à la place de Blondeau, on accueille Hyper Nana, 25 ans de Toulouse.
13: Salut, bonsoir Gérard.
2: Salut.
6: Salut Hyper Nana.
4: Ça c'est du nick.
13: Salut.
6: Oh, hyperbe.
13: Bonsoir à tous.
6: Hyperbe.
2: Ta fréquence s'il te plaît.
13: 108.2.
4: Gérard, sur IRC, il y a Kleenex qui te demande si on avale une radio, est-ce qu'on chie du Gérard?
2: Non. Non, pas du tout. Fildar.
13: Hyper Nana.
2: Bon, ouais. Non, mais au standard, c'est... vous allez me calmer celui qui met de la radio.
14: Non.
2: Ah, ta gueule, toi, tu vas se feignant.
7: J'ai pas entendu ce que t'as dit.
15: Quoi?
2: Ta gueule.
13: Nana.
2: Bon, vous commencez à me faire chier. Alors, tu... Allez, hop.
13: Encore.
3: Non, mais on va se calmer. Bon, les auditeurs, ceux qui sont à l'antenne avec nous, ne mettez plus la radio derrière. Parce qu'après, Gérard, il s'entend plus.
8: Puis on est déjà à la radio.
3: Donc voilà, en plus, on est déjà à la radio, donc ça sert à rien.
6: Ouais.
3: Donc, vous pouvez écouter Gérard et ses questions.
2: Ouais, puis toi, tu t'amuses pas de mettre de la musique.
3: Non, mais
2: sinon,
3: moi, j'ai pas de musique.
2: Tu vas te prendre un casque dans ta gueule. Toi, tu fermes ta gueule, espèce de PD. Bon, tu me le vires complètement, celui-là. Au revoir.
3: Manu va gérer.
4: Gérard.
2: Caracoué.
4: Non, sur IRC, juste, il y a Alan Clark qui dit « La radio est à la télé, ce que Gérard est à la radio. »
2: Si on veut, ouais.
3: Non, c'est bien, ça.
4: Ouais. C'est beau, quand même. Mmh.
2: C'est pas mal. Caracoué.
13: Oui. Alors, moi je pensais qu'en fait on pouvait écouter la radio à partir du moment où on pouvait entendre. En fait, on peut écouter la radio jusqu'à ce qu'on devienne sourd.
2: Tu peux préciser quand même?
13: Bah, jusqu'à ce qu'on n'entende plus rien.
2: C'était...
13: Donc on peut plus entendre la radio.
2: Bon, ouais, je pense pas qu'on peut devenir fou à force d'écouter
3: sourd,
2: la radio.
3: Sourd.
2: Non. Samzel, fais gaffe à ce que tu dis, Jean-Maurice, parce que tu as dégagé tout à l'heure.
6: Ce n'est pas moi, tu reconnais pas, moi j'ai une grosse voix, attends.
16: Non, c'est moi qui ai une grosse voix, c'est Samzel.
2: Justement, ça.
13: C'est une très belle voix.
16: Oui, mais attendez, je peux pas répondre, les amis, laissez quand même parler Samzel.
6: Vas-y, Samzel.
16: Bon, écoute, moi je pense qu'on peut écouter la radio à tout âge. Et surtout, quand on est petit, comme ça, on comprend pas ce qu'il dit.
2: Ah bon, on comprend pas ce qu'on dit?
16: Ouais, c'est mieux.
2: Ah d'accord, je pense que tu ferais mieux de rester chez toi, toi.
16: Écoutez, je suis chez moi.
2: Ouais,
6: à la maison, Samzel. Attends, il est venu d'énergie jusqu'à Fun, il va pas rebouger maintenant.
16: On est sorti du placard et je suis là maintenant.
6: C'est clair, mais il était dans la cave maintenant.
2: Hyper nana.
13: Oui, mais je pense que pareil à tout âge. Wonder Woman. Même quand t'es dans le ventre de ta mère, tu peux écouter la radio. Voilà.
16: Ouais, on est au chaud.
4: Gérard, à propos de radio, il y a Davy One, il aimerait bien que tu te calmes un peu parce qu'il y a sa mère qui vient de rentrer dans sa chambre et elle a dit c'est qui ce gros con qui passe à la radio. Essaye de faire des efforts.
2: Alors, Davy One, moi j'en ai rien à foutre.
6: Madame Davy One, c'est pas bien, Madame Davy One.
2: Oh, tu t'écrases, toi, ça vaudra mieux. Ok.
6: Davy One.
2: Oh
6: l'armée. Oui, c'est Suzy One.
2: Bon, alors on va se mettre un disque.
3: Non, mais c'est Manu, regarde, il met la télé.
8: Mais non, mais Gérard, c'est toi qui l'as dit pour écouter la météo.
2: J'éteins.
6: Il écoute la météo, le mec.
8: La météo.
3: Bah ouais, je vais savoir demain.
6: Manu, il va pleuvoir.
3: Je vais aller faire du roller, c'est pour ça.
6: 4 le matin et 10 l'après-midi, il va pleuvoir, je te le dis, je l'ai vu tout à l'heure.
13: Pourri.
2: Ouais, donc, on va s'écouter un disque et Apolline va vous calmer parce que je commence à en avoir marre, donc je peux avoir le titre.
3: Le titre de quoi?
2: Le titre du disque.
3: Mais j'ai pas de disque là, moi. J'ai pas de disque de prévu, c'est pas l'heure.
2: Non, mais écoute, si, il est l'heure parce que.
6: Éclate-moi la FM.
3: Non, mais attends, est-ce que t'as déjà posé la question au moins?
2: Alors, la question c'est peut-on vivre dans un studio de radio? Et on se retrouvera tout de suite après au 0803-08-5000. C'est Apolline qui est au standard. Et en espérant que ça se passera mieux. Ouais. Voilà, alors donc.
16: T'as oublié l'initiale et l'internet?
2: Il y a toujours Rigo sur l'internet www.fr Fun Radio. Et on est combien, Rigo, s'il te plaît?
4: On est 9042.
6: On est 9K.
13: Je voulais dire qu'il y a des sandwichs pâtés au comptoir.
2: Et là, on va s'écouter les gros micros avec du liquide dans ma grotte à Nutella. Et on se retrouve tout de suite après. J'ai besoin de mon téléphone, donc vous la laissez tranquille. Merci.
3: Vous sortez de chez Gérard.
2: C'est la dernière fois que je dis, vous me laissez la ligne libre. Dans de bon entendeur, salut. Et là, on vient de s'écouter les gros micros avec du liquide dans la grotte à Nutella.
3: Dans ma grotte à Nutella.
2: Je crois qu'on vous a demandé de vous calmer, sinon à 2h30, j'arrête. Ok. Alors, vous allez commencer par fermer vos gueules quand je parle.
16: Bien, maître.
2: Ok.
16: Oui, bonsoir.
2: Sinon, à 2h30, j'arrête.
16: Bonsoir.
4: Gérard.
16: Bonsoir.
4: Donc, avant de reprendre avec les auditeurs, il y a Davy One qui a fait un sondage dans son immeuble pendant le disque. Et 15% des habitants de l'immeuble dormaient, 25% étaient partis à la pêche et 20% regardaient pêche et chasse nature et découverte sur TF1.
2: Non, mais ça, c'est pas du tout le thème du débat sur les radios. Alors, toi, tu commences par te taire parce que sinon, ça va aller très, très mal pour ton matricule. Ok?
16: Ok.
4: Gérard. Bon. Et sinon, il y a Lampiote sur IRC, il te pose une bonne question. Il te demande si tu fais de la radio parce que t'as peur qu'on voit ta gueule à la télé.
2: Non, pas du tout. Ma gueule à la télé, on l'a vu sur...
3: Qu'est-ce qu'elle a, sa gueule?
2: On l'a déjà vu, donc je vois pas du tout pourquoi il pose cette question-là.
4: Parce qu'il est pas au courant.
2: Eh ben, s'il est pas au courant, il a qu'à regarder...
3: Fun TV.
2: C'était sur Fun TV l'année dernière, voilà. Alors, la question, c'était, peut-on faire... Donc, vous pouvez toujours nous appeler au 0803-08-5000. Toujours le Minitel qui fonctionne pas.
3: Si, ça fonctionne, mais j'ai pas envie de lire.
2: Ouais, voilà, ça m'aurait étonné. T'es vraiment un feignant. Apparemment, t'as vraiment rien envie de foutre. Je sais pas pourquoi tu fais de l'aria.
8: Ouais.
2: Non, vraiment, franchement, si t'as rien envie de foutre, tu ferais mieux de retourner chez toi.
6: Oh non.
2: Alors donc, pour ça, la question c'était, peut-on vivre dans un studio de radio? On va demander ça à Jean-Marie.
6: Il n'y a pas de Jean-Marie, c'est Jean-Maurice.
2: Jean-Maurice, pardon.
6: Oui, bah écoute, moi, tout ce qui est squatter et compagnie, j'aime pas trop, parce que quand je travaille dans mon studio, j'aime bien avoir la paix.
2: Mmh.
6: Donc, je sais pas, je trouve ça un peu primitif, si t'arrives à saisir l'essence de ce mot, de squatter dans un studio de radio, parce que c'est pas fait pour ça. Pour ça, il y a des chambres. Je veux dire, tu pisses aux chiottes, tu te laves à la salle de bain si tu te laves, et tu manges dans ta cuisine ou dans ton salon, tu vois.
2: Mmh.
6: Donc, dans le studio de radio, tu fais de la radio, quoi. Donc, tu vis pas dans ton studio de radio, quoi.
2: D'accord.
3: Gérard, j'ai une question sur le Minitel pour moi, ma petite amie qui me demande si tu rentres plus tôt, ce serait bien, comme ça on pourra se caresser.
2: Ton message personnel, tu te le carres au cul. On en a rien à foutre, ok?
6: Au
3: standard, moi ça m'intéressait. Hein.
2: Oh, vous éteignez votre micro au standard et vous me faites pas chier, d'accord?
6: Moi, ça m'intéressait
2: vachement. Ta gueule!
4: Manu,
2: tu dégages!
4: Tu me montreras le dessin que t'es en train de faire après? Ah, mortel!
2: Bon, alors Manu,
6: dessine-moi un bouton.
2: Tu vas dessiner dehors, s'il te plaît.
3: Non, c'est bon, je gère.
2: Hein? Karakoé.
13: Oui, ben moi je pense qu'on pourrait pas vivre toute sa vie dans un studio, parce que vivre dans un studio de radio, ça voudrait dire pas sortir du studio. On pourrait plus voir les nuages et tout ça. On finirait par attraper la scarlatine.
2: De manière, il y a une question. Il y a un truc qu'il faut se dire, c'est que là où qu'on est à l'heure actuelle, rue Bayard, c'est que dans les studios, c'est vrai qu'on voit pas grand chose à part des arbres. Mais quand on était à Neuilly, c'était vraiment pire. Hein.
6: Ouais. GG, c'est Jean-Maurice.
2: Samzel.
16: Bah écoute, moi je pense qu'on peut vivre dans un studio, en plus c'est intéressant, on peut écouter la radio toute la journée. Hein? Non, t'es pas d'accord?
2: Ouais, si, même de toute manière, ceux qui ont l'habitude de faire de la radio, donc c'est vrai qu'on peut vivre. Vivre dans un studio, c'est dur parce que.
16: Pourquoi?
2: On n'a pas de chambre, hein.
16: On n'a pas de chambre.
3: Bah, mais il y a une douche, donc c'est bon, on peut dormir sur un canapé.
16: Bah, tu dors par terre, sur la moquette.
2: Hyper Nana, pour continuer.
4: Non, mais Gérard, pour revenir là-dessus, excuse-moi.
2: Attends, Hyper Nana.
4: Excuse-moi, Hyper Nana.
13: Pas grave,
4: je sais plus qui c'est sur l'IRC qui me disait qu'on peut très bien vivre, pas forcément dans un studio de radio, mais à la maison de la radio.
16: Oui, exactement.
2: Ouais, mais c'est pareil. C'est pareil que de vivre.
0: Moi, que dans certaines. Non, mais c'est vrai, c'est pas une connerie. C'est que dans certaines radios, il y a carrément des chambres, des cuisines, il y a une cuisine pour tout le monde. Il y a...
4: C'est vrai, il y a bien une douche ici.
13: Ah, mais il
6: n'y a pas de douche.
2: Ah, si, il y a une douche ici. Si, si. Je suis désolé. Bah,
0: mais dans certaines radios plus importantes, il y a carrément des chambres, des cuisines où tu peux aller te faire bouffer, tout ça.
2: Celui qui met de la musique, arrête, parce que ça commence à me gonfler.
6: Oh là là.
2: Alors, Hyper Nana.
13: Oui, alors moi je mets un point d'honneur à séparer ma vie privée de ma vie professionnelle. Donc je pourrais pas habiter dans le studio où je travaille, c'est pas possible.
2: Non, mais de toute manière, je pense que c'est pas évident pour tout le monde. Hein.
6: Elle dit ça alors qu'elle suce les mecs du taf.
13: Ensemble.
2: Jean-Maurice.
6: Non mais je la connais, on a travaillé ensemble à une époque. C'est pour on ça, Gérard, que je me permets. C'est pour ça que je me permets.
13: Ça va au fait?
6: Oui, ça va toujours bien.
2: Bon, alors Hyper Nana et Jean-Maurice, au revoir. Vous gérerez ça.
13: Mais non,
2: tout seul. Au revoir. Au revoir.
13: Non mais on arrête là.
2: Au revoir.
3: Gérard, j'ai une question sur Minitel de Sébastien, qui se trouve être mon cousin, et qui me demande si ce week-end je rentre à la maison.
2: Ça, on n'en a rien à foutre de tes messages personnels.
3: Sébastien, je ne sais pas encore, ça dépendra.
2: Alors, message perso, c'est terminé, tu t'arrêtes avec ça, parce que ça commence à bien faire. D'autres questions sur l'IRC, non?
4: Ah bah tu sais, on est 9722, donc il y en a énormément.
2: Ok, eh ben c'est dommage qu'on puisse pas avoir plus de précision.
4: Ah bah si, je peux t'en sortir. Je savais pas que tu voulais une question.
3: Est-ce que tu vas nous sortir?
4: Il y a Perfois qui te demande si l'ancien nom de Radio GG c'était Jean-Yves dans mes fesses.
2: Non.
4: Il y a Isti qui dit: Gérard, je t'ai repiqué tes poèmes et je suis devenu une star en Belgique à la radio. Ça faudrait vérifier parce que c'est dégueulasse.
2: Mm-hmm. Comme ceux qui s'amusent. Je te coupe 5 minutes, Rigo. Comme ceux qui s'amusent à faire des piratages sur mes remix, c'est pareil. Il faudrait peut-être qu'ils arrêtent parce que ça commence à devenir lourd. On en a assez parlé hier.
4: Et il y a Snooze qui, en fait, c'est son chien qui te demande s'il y a des chiens animateurs de radio, parce que son chien, c'est son rêve de devenir animateur.
2: Non, il n'y a pas de chien animateur de radio. Allô.
4: Pourtant, moi, j'en connais.
8: Gérard, à la place de Jean-Maurice, on accueille Marc Scoliose.
6: Oui, bonsoir, c'est Marc Scoliose.
0: Et à la place de Blondeau, on accueille Bob le Taré.
1: Salut Gérard, salut Fulda, c'est toujours la Dream Team.
2: C'est bizarre parce que Blondeau, il y a longtemps qu'il était viré, je viens de virer Hyper Nana.
8: Ah oui, non, à la place d'Hyper Nana.
0: Ah oui, pardon, c'est parce que c'était dans la même colonne.
2: Non, mais faudrait peut-être pas me prendre pour un con.
1: Salut, c'est Bob le Taré, il est déjà 2h, je suis réveillé.
2: Bob le Taré.
6: Je vais se coucher.
2: Je crois que tu as commencé par te calmer un peu.
1: Bien,
2: hein.
1: Gérard, je suis calme.
2: Sinon...
1: Il n'y a pas de problème.
2: Il y a un petit sondage que je vais faire. D'après vous, qu'est-ce qui est le plus difficile en radio? Alors, 42% des gens disent que c'est de la sodomie. Ça, c'est bien les conneries à Pildar, donc je ne les lirai pas, c'est tes conneries. Alors, tes conneries comme ça, je n'en veux pas, ok? Alors ton sondage, je le terminerai pas.
8: Non mais voilà. Continue-le, c'est pas parce qu'il a mis.
2: Non,
3: mais ce qu'il faut comprendre dans ce...
2: Mais ce qu'il faut comprendre, c'est que t'es un con quand tu sors des sondages, ok? T'es aussi con qu'un manche à balai. Vous fermez vos gueules derrière.
3: Il y a dans certaines radios où ils pratiquent la sodomie.
2: C'est pas parce que Sandy l'a dit que tu vas reprendre ce qu'a dit, d'accord? Alors maintenant, tu promets de t'occuper de ton boulot, ok? Parce que Sandy en a ras le bol.
0: Y a pas qu'elle qui se fait enculer.
2: Alors ta gueule, toi.
8: Non mais Gérard, continue, vas-y.
2: Donc 23% des gens disent que ça doit être difficile d'en parler sans dents. Ça, je vois.
5: C'est bon. Bah.
3: Mais non, c'est pas moi.
5: C'est pas moi. On a une grille de mots croisés.
2: Hop. Maintenant, si vous rallumez vos micros, je vous balafre.
3: On a rien fait.
2: Je vous balafre.
3: Gérard, reste à ta place, putain, c'est pas vrai.
2: Putain de frasse.
8: Et tu l'as pas balafré.
2: Tu dégages.
3: Mais non.
2: L'homme. Tu dégages.
5: J'ai rien fait.
2: Tu dégages.
3: J'ai rien fait.
2: Tu dégages. Donc, la question.
3: Non, bah la suite du sondage, Gérard. Rapidement.
2: Non, y a plus de. Il n'y aura pas de suite de sondage, c'est tout.
3: Bah, existe-t-il
2: des radios. Est-ce que.
5: Oh, le double son.
3: Un petit message militaire.
2: Ta gueule.
5: Direct.
2: D'accord.
5: Direct. Tekken 4.
2: Alors, au standard, vous me gérez les gens là. Parce que ça commence à bien faire aussi.
5: Mais on est géré,
3: Alors, je laisse gérer à Pauline.
2: Ta gueule. Tu dois aussi les calmer parce que là c'est de la merde.
5: Pourrait-on continuer le
2: débat? Ça commence à bien faire vos conneries.
8: On va calmer qui là?
13: Il n'y a pas beaucoup de professionnalisme là.
3: Non, c'était un bon débat.
2: Existe-t-il des radios dans les pays ou autres? On va demander ça à Marc, je sais pas quoi.
3: Excuse-moi Gérard, qu'est-ce que t'entends par ou autre?
2: C'est toi qui as posé m'as demandé de poser cette question.
3: Bah oui, mais explique aux auditeurs.
2: Non mais on va demander. Non, je répète plus la question.
5: Non, Marc Solioz.
2: Manu, tu me gères ça parce que ça commence à bien faire.
5: Gérard, c'est Marc.
2: Ouais.
5: Son pote Marc Scolios. Donc je voudrais répondre, je vais tout expliquer à mon pote Fildar.
3: Merci.
5: Les pays ou hôtes, ça veut dire pays, continent, île, péninsule, presqu'île.
3: Ou planète.
5: Ou planète, voire univers, mais ça c'est compliqué. Donc les radios existent, oui. Oui.
3: Tu dis oui.
5: Oui, c'est tout, oui. Bien sûr qu'elles existent dans...
2: Bon, car Koé.
13: Oui, écoute, je pense qu'il y a. Non, je. Il y a des radios. Merde.
5: Car Koé, t'es en playback.
13: Hein?
3: Gérard, tu viens demain, je t'invite au Queen.
13: J'ai quoi?
5: Papa GG.
13: Je sens
2: que ça va mal se terminer pour Fildar.
5: Ça le sent bien.
10: Il va y avoir de l'enculage de mouche direct.
2: Je sens que Fildar, tu as dégagé de l'aria vite fait, toi.
3: J'ai rien fait.
2: Non, mais tu vas voir, t'as rien fait si c'est toi qui t'amuses à mettre des conneries. Allez, ok. C'est pas les auditeurs.
3: Non.
2: C'est
5: non,
2: toi.
5: Une fois, c'est pas nous.
2: C'est toi, ok. T'es en train de me saloper mes débats toutes les semaines. Alors t'es vraiment un enculé. C'est tout ce que j'ai à te dire.
5: J'adore les gueux quand même.
2: Hein? Toutes les semaines, tu me fais de la merde.
3: On continue le débat ou pas?
2: Hein? Samzel.
14: Oui, bah écoute-moi, oui, bien sûr, il y a des radios dans toutes les planètes, dans tous les continents. Et de plus, au développement d'Internet, en plus, on peut avoir toutes les radios maintenant. Donc, je crois que c'est pas un problème.
2: D'accord. Bob, le taré.
15: Ouais, écoute. Allô.
2: Bob, le taré.
15: Allô. Oui.
2: Oh, tu t'en... Bon, Bob,
15: Gérard,
2: le taré.
15: Ouais, Gérard, je suis là, Gérard, j'étais en antenne, c'est pour ça.
5: Et Bob, j'ai le mix parfait, là.
15: Ah, très bien. Ouais,
2: bon, ouais, alors, ouais. Marc et Bob, le taré, vous dégagez, au revoir.
14: Le mix parfait.
2: Allez, hop, terminé. Terminé pour eux.
3: Ça y est.
2: Alors,
4: Gérard, pour calmer un peu, on va poser quelques questions IRC qui te sont adressées. Est-ce que les animateurs de radio... Alors, attends, parce que ça défile tellement vite. Est-ce que les animateurs de radio Touch Buzzy... peuvent prendre ta place?
2: Non. Non, facile. Toi, tu fermes ta gueule, d'accord? Non, après.
4: Et, oh là là, attends, on va trouver ça.
3: C'est des petits gâteaux apéritifs, Rigo.
4: Pas celle-là.
2: Non, mais c'est pas grave, tu prends...
4: Non, mais j'en cherche une.
3: Pas de pseudo.
4: Bah ouais, c'est ça, je suis en train de chercher des trucs
3: sans
4: qui
3: sodo.
4: Parlent pas de... Ouais.
3: C'est pas évident.
2: Ouais.
17: À la place de Marc Scolios, on accueille Victouz.
2: Bonjour. Non, mais attention. Alors là, je vais te dire une chose. Que là, ça commence à bien faire parce que vous l'avez. Ça fait trois fois que vous me reprenez les mêmes sous d'autres pseudos.
3: C'est une fille, Gérard.
2: On va voir.
18: Bah. Bonsoir, Gérard.
2: C'est comment ton nom?
18: Victouz. Bonsoir, Gérard.
2: Bonsoir.
14: Bonsoir, Victouz.
18: Ça va?
14: Bonsoir.
2: Bonsoir. T'appelles d'où?
18: J'appelle de Nantes.
2: La fréquence?
18: 104.3.
2: Ok. Donc, la question, c'est existe-t-il des radios dans les pays ou autres, donc, pour toi?
18: Je pense qu'il existe des radios dans tous les pays, mais il n'existe pas Fun Radio dans tous les pays.
3: Ou autre.
5: C'est vrai,
2: non,
5: c'est
2: non. Vrai. Non, mais attends, parce que là, tu veux dire Fun Radio, c'est-à-dire dans quel pays
3: arrondissement.
2: Dans quel pays que il y a pas Fun Radio et tu
3: en
2: peux
3: France.
2: Non mais précise. Bon Pilar, dire... s'il te plaît, tu fermes ta gueule.
3: Allô, Apolline, merde.
8: Ah non. Hein. Bon, Gérard à la place de.
3: T'as coupé l'auditrice, Apolline.
18: Allô.
3: Ah non, elle est là, c'est bon.
8: Mais ouais. Bon, à la place de je sais plus qui, on a qui.
0: De Bob le Taré.
8: De Bob le Taré, ouais, on accueille le glauque de la voyance.
19: Oui, bonsoir. Bonsoir à tous. Alors, je fais des phénomènes paranormaux.
2: Apolline.
8: Mais qu'est-ce qu'il y a, Gérard?
2: Apolline.
19: Phénomènes oui. de paranormaux.
2: C'est les mêmes.
8: Mais non, c'est pas
2: c'est le même. C'est le même, il prend, il change de voix. C'est le même, tu le vires. Tu le vires.
19: Je vous appelle.
2: Tu le vires. Et tu me prends une autre personne. D'accord. Et sous, pas sous le, les mêmes noms. Ok. Alors, Dick Tooze.
18: Oui, Dick.
2: Donc, toi.
18: Pardon.
2: Donc, donc, tu dis qu'on ne peut pas écouter Fun Radio dans tous les pays, c'est-à-dire.
18: C'est-à-dire que Fun Radio n'est pas diffusé dans tous les pays.
2: Alors, précise lesquels.
18: Je vais plutôt te préciser les pays où il y a Fun Radio, ce sera moins long.
2: Ouais. Non, dans ceux qui sont pas diffusés, parce que ça m'étonnerait.
18: Ah, alors il y a le Brésil.
3: Si Fun Brésil, il y a Fun Brésil.
2: Ouais.
18: Fun Brésil.
2: Attends. C'est vrai, il y a un truc que j'ai oublié de préciser. Mmh. C'est Pildar tout à l'heure quand il m'a appelé, j'ai demandé la capitale du Brésil. Il m'a dit que c'était Brasilia.
18: Bah exactement.
14: Bien
2: non,
14: sûr.
2: Alors que sérieux.
18: Pas du tout.
2: Non. Bah, non, mais arrêtez vos conneries. Apprenez votre géographie.
18: Bah, apprends ta géographie, c'est Brasilia.
2: Ouais, bah c'est ça, ça m'étonnerait, hein, parce que je connais mieux.
14: C'est Brasilia.
2: C'est ça. La capitale du Brésil, sérieux.
18: C'est Brasilia.
3: C'est pas le problème.
2: Et une fois. La capitale du Brésil, j'ai demandé à Sandy. Sandy m'a dit que c'était Maradona. Enfin bref, on arrête là-dessus. Caracoé.
13: La radio, on peut pas l'écouter partout parce que au Groenland, par exemple, moi j'ai pas réussi à entendre la radio.
2: Non mais c'est vrai que faut qu'il y ait des émetteurs qui soient un peu diffusés partout parce que c'est vrai qu'il y a certains pays qu'on a du mal à les avoir. Mmh. Oui.
4: On a retrouvé un nouvel auditeur à la plage de je sais plus qui, Glaude le voyant là machin. Il s'appelle Alvinas.
20: Oui bonsoir Gérard,
2: bonsoir.
20: C'est Alvinas.
2: Ouais, t'appelles d'où ?
20: J'appelle de Toulouse et on écoute sur 97.8.
21: Salut Alvinas.
20: Bonsoir à tous.
14: Bonsoir.
20: Bonsoir, bonsoir.
2: Bon, ça y est, bonsoir, c'est terminé.
14: Bah, on peut être poli quand même.
2: Ouais, ben, attention, parce que si je reconnais la voix, va gerber tout de suite. Je crois qu'on avait bien précisé la semaine dernière au standard.
20: Moi, je suis
2: pas
20: le même,
2: Gérard.
20: Hein.
2: Attention, Rigo, oui.
0: Le prendre sur le
8: ouais,
0: coup.
8: Ouais.
2: Merci. Ouais, Rigo. Merci pour le blanc, c'est pas grave.
4: Ah ouais, excuse-moi, je faisais pas attention. Alors attends, oh la vache, c'est assez compliqué parce qu'il me parle de plein de trucs en même temps. Attends, je vais prendre celle-là, vite fait. Attends, non, bon, au hasard.
2: Ouais.
4: Est-ce que le conducteur de Diana était affolé dès qu'il a entendu Gérard et qu'il a dérapé dans le mur?
14: Oh non.
2: Bon, alors, Samzel.
14: Oui. Non, t'avais pas posé de question, puis en plus, la dernière, j'ai répondu.
2: T'as pas répondu encore.
14: Ah si, pour les pays diffusés, bien sûr que si, j'y aurais répondu.
8: Ouais.
14: Si, j'ai répondu, hein.
2: Alors, Avinas. Je sais bien ce que t'es de moi à tes copains. Gérard, mais quoi?
8: Gérard, reviens.
2: Mais quoi? Qu'est-ce qu'il y a?
14: Ça me fait rien, non.
2: Ça ne me fait pas de
14: disquette. Mais je te préviens, hein. Je peux pas me laisser faire comme ça. Car j'en ai marre.
3: Arrêtez les auditeurs, Gérard. Gérard!
14: T'as beau pleurer, c'est trop tard.
3: Attends, elle a répondu ce qu'elle a voulu là.
0: Ça y est, il s'est barré. Hein. Il est parti. Hein.
3: Bah, il va revenir. Il revient toujours.
0: Son micro là, je parle dans le micro.
3: Il revient toujours.
0: Dans le micro de Gérard, sinon.
8: Non.
3: C'était bien la chaîne.
2: Ah ouais?
3: Il y a pas mal de messages Minitel en plus qui demandent à Gérard de revenir.
2: Ah
3: donc...
2: oui, j'ai
3: Gérard!
20: Reviens!
2: Gérard!
8: C'était une fausse manœuvre.
3: Bon, bah faites comme moi, regardez Arte, on partage sur les stones, c'est très bien.
2: Tu vires, tu
3: non mais j'arrête, j'arrête.
2: Non, non, tu vires.
3: Personne peut me remplacer.
2: Non, tu vires, je vais mettre Manu à ta place, ça vaudra mieux.
9: Impossible.
2: Ah ben, tu vas faire ce que je te dis, c'est tout.
3: Non, mais j'arrête, Gérard, on y va.
2: Non.
3: Et 2h20, il reste une demi-heure, allez.
2: Avinas. Mais qu'est-ce qu'il a fait? Il s'amuse à balancer un CD comme ça
20: moi.
2: Au hasard.
20: Ce n'est pas moi.
2: Alors, Avinas.
20: Par contre, je voudrais dire à Max qu'à la fin du reportage sur les Stones, il y a un mec qui s'est poignardé par un Hells Angels. Hein.
2: Bon, Avinas.
20: Non, mais c'est vrai. Hein,
2: Avinas, tu réponds à la question, tu gerbes.
20: D'accord. Alors, moi, je pense qu'il faut voir les radios dans un phénomène de mondialisation. Je pense que tu peux pas dire le contraire, et ça c'est encore une fois la faute du gouvernement, et voilà, on a ce qu'on a mérité, c'est tout.
2: Je te demande, existe-t-il des radios dans les pays ou autres?
20: Ben, c'est bien pour ça que je te
2: parle. Alors je vois pas ce que tu me parles de gouvernement.
20: C'est bien pour ça qu'on parle de la mondialisation et de la parité homme-femme. C'est pour ça, Gérard.
2: N'importe. Non, mais t'es vraiment con.
20: Je fais référence à tes dires, cher ami.
2: Ouais, ben, je crois que t'as pas compris la question, ça vaudra mieux.
21: Ouais, répète-lui, il va mieux comprendre.
2: Non, mais je répète plus les questions, de toute manière, ça sert à rien. Ça sert à rien.
20: Il y a quand même un mec qui se fait poignarder parce qu'il sort un flanc.
2: Bon, Avina, sors, voilà. Allez, hop, terminé.
4: Gérard, sur IRC, ils aimeraient que tu répètes ta dernière question parce qu'ils l'ont pas entendu avec les histoires qui viennent de se passer.
2: Alors, pour les gens de l'IRC, existe-t-il des radios dans les pays ou autres? Voilà.
20: Ou autres.
2: Donc, Albinas, c'est terminé pour toi, je ne veux plus t'entendre.
4: Bah, à ce propos, il y a Belge Boris, il dit qu'en Belgique, les radios belges sont interdites parce qu'il n'y a pas d'animateur. Et justement, il voulait savoir si on peut en créer une avec juste un micro et un lecteur CD.
2: En Belgique, c'est vrai.
3: Il y a des problèmes au niveau des
2: radios. Non, mais en Belgique, ils nous écoutent avec un décalage d'une journée, je crois.
3: Non, une semaine.
2: Non, une journée.
20: À moi.
21: Non, c'est une semaine et une journée.
4: Ouais, puisque c'est pour ça, Gérard.
2: En Belgique, j'y ai été, et c'est vrai que là-bas, ils ont des problèmes pour nous écouter. Ils nous écoutent avec des décalages.
4: Une semaine, parce que depuis tout à l'heure, les auditeurs belges.
2: Salut. Oui, je te préviens. Attends.
3: Ouais, c'est sympa, Gérard.
4: Ouais, franchement, sympa.
2: Je suis en train, Gérard.
3: Rigo, il parle et tu le coupes.
4: Je suis en train de te parler.
2: Vas-y, Rigo.
4: Bah, en fait, j'ai des auditeurs belges sur IRC, et depuis tout à l'heure, ils me parlent des 35 heures. Et
2: non,
4: je
2: mais
4: crois
2: ça...
4: qu'en ce moment, ils entendent le débat des 35 heures en Belgique.
2: Non, mais c'est vrai qu'il y a un décalage par rapport en Belgique par rapport à nous. C'est vrai qu'ils ont du mal à nous écouter. C'est un auditeur que je connais, qu'on avait fait des soirées à Namur. Lui, il m'a bien précisé qu'il écoutait Fun Radio avec un décalage d'une journée. Donc, c'est pas par moi. Donc, prochaine question. Alors, qui a inventé la radio et à quelle époque et où? Donc, je répète.
4: Pour revenir aux autres pays, il y a Seigneur qui me dit que la radio en Suède, elle est cryptée. Et faut un décodeur, tu vois, comme Canal+.
2: Non,
4: en Suède.
2: Non, mais je pense pas. Faudrait que je voie avec
3: un technicien.
2: Non, faudrait savoir si on a toujours les cartes ou qu'il y a toutes les fréquences avec tous les pays.
3: Ah, pas ici, on les a laissés à Neuilly.
2: D'accord. Qui a inventé la radio? À quelle époque et où? Et on va demander ça à Victouze ou Victouze, je sais plus.
22: Victouze.
2: Ouais, Victouze. Alors donc toi?
22: Je pense que c'est. Je sais pas, je crois que c'est Monsieur Becquerel. Et c'était dans les années 1920.
2: Mmh.
22: À la naissance du télégramme.
2: Non, je pense que le télégramme, il a pas été un. Je pense que le télégramme, il a été inventé bien avant. Hein.
22: Oui, mais en fait, c'est avec les progrès du télégramme, ils ont réussi à faire des ondes radio et ils ont inventé la radio.
2: Mmh. D'accord.
4: Oui. Sur IRC, il y a Yankee qui dit qu'il ne sait pas qui c'est qui a inventé la radio, mais il est sûr que tu es en train de la mener à sa perte.
2: Non, pour l'instant, non. Pour l'instant, je suis pas en train de la mener à sa perte, parce que sinon, je serais pas là tous les jeudis à faire péter l'audimat. Et on est combien, s'il te plaît?
4: Alors, l'IRC, c'est pas l'audimat, Gérard, je voulais que tu le saches.
2: Ouais.
4: Et on est 9985.
22: Bravo!
2: 9985.
4: Voilà. Et je dis à Sego que oui, c'est en modérette.
2: Ouais, ben, je pense que j'espère qu'on va peut-être atteindre les 10 000 aujourd'hui.
3: Oh ouais, putain, on se le fait, les mecs, allez.
2: Ouais, toi, on dit pas putain, d'accord. Et je répète une dernière fois, celui qui emmerde Sandy est prié de lui lâcher la grappe.
23: Celui qui emmerde Sandy.
2: Et toi, tu fermes ta gueule. Pour l'instant, je t'ai pas appelé pot de chambre. Quand je t'appellerai pot de chambre, tu sortiras de sous le lit.
4: Gérard,
2: donc, celui qui emmerde Sandy
4: Gérard,
2: au téléphone est prié de raccrocher.
4: Ils me demandent tous la taille de la grappe de Sandy.
2: Eh ben, quand on pourra l'avoir au téléphone, ça me fera bien plaisir parce qu'elle veut participer à ce débat-là. Et malheureusement, à cause de petits cons, on pourra pas la faire participer.
21: Et peut-être qu'elle joue pas avec son combiné, Gérard.
2: Non. Sandy, si tu m'écoutes, donc t'essayes de raccrocher. Tu raccroches celui qui t'emmerde parce qu'on essaye de joindre depuis le début des débats. Donc, je t'en prie, raccroche. Tu réponds plus, tu raccroches et c'est tout. Et on essaye de te joindre. Donc, Karakoué.
22: Ça fait tellement longtemps qu'on a posé la question. Qui a inventé la radio? Voilà, c'est ça.
3: Et à quel endroit et où?
22: Alors, à et quel endroit? Il me semble que c'était aux États-Unis, dans la guerre, dans la révolution industrielle.
16: Non, t'as tout faux, là.
22: Ah bon? Ah ben, je sais pas.
21: Ah. Bon, on accueille Ginny, Gérard, 30 ans de Paris.
9: Salut Gérard.
2: Salut Ginny.
9: Bonsoir.
2: À la place de qui?
16: Bonsoir Ginny.
2: À la place de... Alvinas.
21: Voilà.
3: Alvinas.
2: Donc 101.9.
16: J'ai pas répondu à la question, c'est Samuel.
2: Ouais, ben, pour l'instant, c'est pas à toi que je m'adresse.
16: Ah, mais du coup, tu l'avais oublié, chouchou.
2: Non, je suis pas ton chouchou, alors arrête, parce que tout à l'heure, tu vas dégager aussi, toi.
16: D'accord.
2: Donc, Karakoué.
22: Ah ben moi on me dit que c'est pas ça, alors je sais pas.
9: Si c'est ça, ma chérie.
2: Bon d'accord. Karakoué, bonne nuit, au revoir pour toi, c'est terminé, comme ça tu me prendras pas pour un con. Hop,
22: hein,
2: terminé, au revoir. Au revoir. Samzel.
16: Ben moi je pense que, mais à tout hasard, je sais pas, Jean-Marc Morandini, 1849.
2: Alors là je peux pas te dire. Hein.
16: Non, c'est pas Jean-Marc Morandini?
2: Non, je pense pas.
16: Bah non, je croyais.
2: Ok. Ginny.
9: Tu peux répéter, Gérard, s'il te plaît?
2: Je crois que on l'a assez répété, cette question, donc tu réponds.
16: Mais Gérard, est-ce que tu sais la réponse, toi, quand même? Arrête de nous tenir en haleine.
2: Samzel, tu t'écrases, s'il te plaît.
16: Non, mais je voulais juste savoir si t'avais la réponse.
2: Tu t'écrases! Je n'ai pas de réponse à donner à ça, donc c'est à vous d'essayer de... avec votre tête de...
16: Tu peux chercher dans le dico?
2: Ouais, bah tu cherches dans le dico de savoir qui c'est qui a inventé la radio, d'accord?
16: Ok.
2: Alors, Ginny.
9: Qui c'est qui a inventé la radio, en quelle année?
2: Voilà.
9: Et où?
2: À quelle époque et où?
4: Ou autre?
9: N'importe quoi, tu t'en fous.
11: Je crois que c'est un dieu grec.
9: Voilà.
2: Ouais.
11: Dans les années 1800.
9: Mm-hmm.
11: Mais alors, je sais plus son nom, hein. J'ai un trou. Hein.
2: D'accord.
3: Ouais. À la place de Karakoué, on accueille Miguel de Bois.
12: Oui, bonsoir, c'est Miguel de Bois.
9: Bonsoir Miguel.
12: Bonsoir à tous.
2: T'appelles d'où?
12: J'appelle de Bordeaux sur 108.7.
2: C'est bien parce que j'ai déjà un auditeur de Bordeaux et Bordeaux c'est 96, c'est pas 108.7, d'accord?
12: J'appelle de Clermont-Ferrand.
2: Bon, toi tout à l'heure tu as appelé.
12: Je veux pas dire d'où
2: tu as arrêté de me dire des conneries d'où t'appelles. Tu donnes ta fréquence correctement et tu fermes ta gueule.
3: Il vient de t'expliquer pourquoi.
12: Et je suis une star, je suis Miguel de Bois, je veux pas qu'on me reconnaisse.
2: Bon alors.
12: Parce que j'ai travaillé à Fun, Gérard, souviens-toi de moi, Miguel.
2: Ouais, ben, réponds.
12: Ça va, GG, on est parti à New York ensemble.
2: Réponds à la question.
12: Oui, tout à fait. Moi, je pense qu'effectivement, il faut. Là, je pense que c'est pas la peine du tout de tourner autour, surtout quand on connaît pas la question.
9: Ouais, mais c'est en quelle année
12: Donc, je pense que ça devait se situer, merci, vers le début du siècle, je dirais à peu près. À peu près au moment de la révolution industrielle, quoi.
9: Et tu crois que c'était qui?
12: Je sais pas, j'ai entendu parler des mecs genre, je sais pas, Thomas Edison, tout ça, mais bon, c'est vieux, quoi, j'ai pas de papier, je peux pas vérifier, je peux pas te dire.
9: Ouais, puis ils sont morts maintenant.
12: On doit pas m'avancer, voilà, on va pas aller ouvrir des cercueils, c'est pas Yves Montand, donc bon, voilà, quoi.
9: Ok.
2: Miguel de Bois, tu as hâte de dire des conneries parce que ça commence à bien faire.
12: Tu te souviens de New York, GG?
2: Tu commences à te calmer, d'accord. Alors,
21: la question suivante.
2: La question suivante, et on se retrouve tout de suite après pour la fin du débat. Donc, c'est existe-t-il des écoles pour être radiologue? Et on s'écoute les potards sans slip avec du caviar dans le soutif. On se retrouve tout de suite après. C'est fin des débats sur Fun Radio. Donc
23: excuse-moi, Gérard, je peux aller faire pipi?
2: Va te faire enculer, toi.
23: J'y vais.
2: Bon, alors casse-toi.
23: Mais non, mais je reviens.
2: Non, tu te casses. Tu te casses pour de bon et puis c'est tout.
23: Ok.
2: Toujours occupé.
21: Alors,
2: je préviens, je commence à en avoir ras-le-bol à cause d'un petit con qui emmerde Sandy, je ne peux pas l'avoir. Alors, ça commence à bien faire. Vous lui laissez aller, vous lui lâchez le téléphone et vous nous faites plus chier. Alors, la suite. Donc la fin du débat, donc il est 2h40 et donc la question c'était existe-t-il des écoles de, pour être radiologue, et on va demander ça à Victouze.
1: Allô.
6: Allô.
1: Mais
6: ça répond pas, j'en ai marre.
2: Allô. Victouze.
1: Toutouze. Allô. Quelqu'un.
6: C'est quoi ce
1: Allô.
6: Allô. Il y en a marre.
1: Allô.
6: Gérard.
1: Allô. Allô. Ah, mais il est parti le blaireau là. Allô.
7: Je pense qu'il est parti, non.
6: Ça c'est incroyable. Il fait chier les gens. Ils nous écoutent même pas.
2: Ah, bah, Victouze.
6: Allô.
2: Victouze une fois. Victouze deux fois. Oh.
7: Allô.
3: Il est là, Victouze. Okay. Il est là, Victouze. Vous êtes là. Vous nous entendez.
6: Allô.
3: Oui, vous m'entendez.
6: Ça va, Fildar.
3: Ça va, ça va.
1: Il est où le déchet?
3: Il est là, Gérard.
6: Allô.
2: Bon, je sens que ça va être terminé.
7: Non, allô.
3: Non, vous l'entendez là.
1: On entend le débris là, c'est bon.
3: Ça y est, c'est bon.
7: Ah, c'est bon, on entend, c'est bon.
1: On entend le débris.
2: Victouze.
6: Oui, Gérard.
2: Pour toi, la question.
6: Je sais plus ce que c'était ta question. Je suis désolée, Gérard.
2: Alors, existe-t-il des radios pour être existe-t-il des écoles pour être radiologue?
6: Il y a comme c'est comme les écoles de DJ, sauf que t'es pas DJ, t'es radiologue.
2: D'accord. Oui. Non, j'écoute.
6: T'apprends à mixer différemment sur les boutons.
2: Ouais.
6: Et à parler dans le micro.
2: D'accord. Mickaël Debois.
10: Ouais, bah écoute, je suis tout à fait d'accord. Mais je pense qu'avant de faire des écoles d'animateurs radio ou des écoles de DJ, tout ça, faut déjà faire l'école.
24: Arrête, arrête, je filme pas, arrête.
10: Qu'est-ce qui se passe là? Il y a une émeute.
3: Non, ouais, c'est Gérard qui tape Manu, c'est pas grave.
24: Rien fait.
6: Arrête de taper Manu.
2: Ouais, tu t'écrases toi, la poufiasse.
6: Il t'a rien fait, Manu.
2: Tu t'écrases, la poufiasse.
10: Allez,
3: on prend le débat, allez, Gérard.
4: Bon, Gérard, pour calmer le débat, il y a Belge Boris, il explique qu'en fait, pour être radiologue, faut suivre un stage chez Jean de Debert.
2: Non, chez Jean de Nevers.
4: De Nevers, pardon.
10: J'aime pas trop qu'on me coupe pour dire ce genre de conneries. Rigole.
2: Alors, si t'es pas content, tu vois, Miguel Debois, moi je te dis au revoir.
10: Non,
2: ah, salut. Salut. Non, c'est terminé. Voilà, Samzel.
7: Oui, alors donc, faut-il faire une école de radio? Est-ce bien indispensable? Je ne sais pas. Peut-être. Il faudrait peut-être se calquer sur ton expérience. As-tu fait une école de radio, Gérard, pour en arriver au niveau où tu es?
2: Non, j'ai pas fait. Je te coupe 5 minutes. Je n'ai pas fait d'école pour être où je suis à l'heure actuelle comme assistant d'antenne de Max.
7: Oui, tu as le feeling un peu. Tu le sens bien. Quoi.
2: Non, mais ce qu'il y a, c'est que.
3: Tu tiens l'antenne, c'est ça.
2: Bon, toi, tu fermes ta gueule, d'accord? Mais espèce de travelo. Ok. Donc, qu'est-ce que je disais?
21: Ouais, Gérard.
7: Tu avais appris sur le tas.
2: Attends, ça me gêne.
21: À la place de Miguel Debois, on accueille Tabata Crash.
25: Ouais, bonsoir.
7: Bonsoir, Tabata.
25: Salut, ouais. Tabata. Salut. Ah,
2: encore un trablo.
25: Ah non, je crois pas, non.
2: Ouais, mon cul. T'appelles d'où?
25: Je vais vérifier.
2: T'appelles d'où?
25: J'habite à Lyon.
2: La fréquence?
25: La fréquence, 94.5.
2: Ouais, ben dis donc, tu ferais mieux de passer le dimanche soir, où au moins on aurait des choses sur l'antenne. Qui c'est que j'avais... Samzal, ouais.
7: Ouais, donc je te demandais si t'avais un peu appris sur le tas, quoi.
2: Ben disons, non, j'ai pas appris sur le tas. Ce qu'il y a, c'est que j'ai appelé d'une cabine, et puis après, avec Max, on a sympathisé, puis c'est tout. C'est maintenant, là où j'en suis, ben c'est grâce à lui, et je peux pas, il peut pas dire le contraire. Il est là dans les studios. C'est grâce à lui si maintenant je suis assistant d'antenne et que je viens tous les jeudis faire des débats, et le dimanche avec Sandy, on fait des conseils. Voilà.
3: D'ailleurs, on n'a plus Canal, si tu pourrais régler l'antenne.
4: Ouais, s'il te plaît.
2: Et toi, Phil, attends, Rigo, 5 minutes. Toi, Fildar, tu fermes ta gueule une bonne fois pour toutes. Mmh. D'accord?
3: Ok.
2: Rigo?
4: Oui, il y a Zizi tout dur, il te demande si t'as sucé ou si tu t'es fait enculer pour faire de la radio.
2: Non, je rentre pas dans un bureau le cul en arrière. Je m'appelle pas Manu.
4: Il me précise que donc tu rentres avec la bouche en avant.
2: Non plus. J'irai pas jusque là. Alors, Tabata.
25: Oui. Eh bien, écoute, je pense. Bah, moi, par exemple, moi, j'ai d'abord fait du porno, hein, tu vois.
2: Ouais, bah, ça, on le sait que tu fais du porno. Rien qu'à t'entendre parler, ça se voit.
4: C'est clair.
21: Ça se voit, ouais.
25: C'est gentil, ouais. Et enfin, en tout cas, j'ai fait du porno et ensuite, ça m'a servi à rentrer dans la radio, quoi.
2: Ah ouais.
25: Disons que j'ai joué plutôt de mes relations.
2: T'es rentré le cul en arrière pour te faire défoncer par le patron.
25: Par exemple, oui.
4: C'est vrai, pas là.
2: Ginny.
6: Ouais, moi je pense qu'il vaut mieux faire une école, quoi. Mais tu peux faire des stages.
25: genre à la foire du trône. Mais bon, c'est vrai que tu sais, l'école, ça peut donner des conseils au niveau technique, quoi, ce qui manque un peu des fois à l'émission.
2: Non, mais je pense qu'il n'y a pas besoin de, d'école pour faire de la radio. Hein. Parce que.
25: Non. Il n'est jamais trop tard pour apprendre. Hein.
2: Non, mais de toute manière, il n'y a pas besoin d'école. Parce que bon, hein, c'est ouais, un truc qu'il faut essayer. Ouais, bon, ouais. Moi, je vois que ça fait depuis 95 que je tourne.
3: Que t'essayes, ouais.
2: Que je suis avec Max. Et puis maintenant, si j'arrive le jeudi à faire des débats, à part qu'il y a deux cons qui foirent tout, mais sinon, c'est pas.
25: Parce que toi, tu te considères comme un animateur.
2: Ben, disons, le jeudi, c'est moi qui commande. La semaine, c'est Max. S'il décide d'arrêter comme il a fait hier, c'est hier soir à minuit et demi, parce qu'il n'y avait pas de sujet valable. Donc, c'est son problème. Hein. Moi, si je vois qu'un jour les débats se passent mal,
3: tu l'as déjà fait,
2: je fais comme j'ai fait une fois à Neuilly. Je me casse et puis terminé. Hein, et
4: Gérard, ouais. Sur IRC, il y a Moulinex et Radzinski qui invitent Apolline au carnaval de Tournai le 12 et le 13 mars.
3: Sympa.
2: Donc tu peux. C'est pour toi, c'est pas pour moi les.
3: Gérard,
2: les
3: messages.
25: Ouais, bah ouais.
3: Gérard, j'ai un message Minitel de.
2: Non, non, mais alors ça, j'en ai rien à foutre. Ok. Est-ce que les.
3: Ouais, je voulais savoir en fait si je venais aussi ce week-end.
2: On n'arrive toujours pas à la joindre. Non. Bon, bah c'est pas grave pour elle.
3: Tu peux pas, Dimitri.
2: Bon, toi, tu vas te faire foutre avec tes messages personnels parce que j'en ai un ras-le-bol. Fildar, c'est la dernière fois que je te dis d'arrêter de me faire chier, d'accord? Donc, est-ce que les femmes ou Anoumos sont acceptées dans une radio? Donc, en parlant d'animaux, il y a un Casimir et puis un espèce de crapaud. Voilà. Donc, on va demander à Victouze.
5: Est-ce que les femmes et les animaux sont acceptés dans les studios?
2: Sont acceptés dans une radio?
5: Mais c'est misogyne ta question.
25: Complètement, mais.
13: Non, mais je suis un peu d'accord avec Gérard quand même sur le fond de la question.
5: Oh, quand même pas, quand même.
13: Mais quand même, si.
5: C'est complètement bon, quand il y a des filles qui viennent dans une radio.
2: Bon, hop. Samzel.
13: Ouais.
2: Non, Tabata.
25: Bon, écoute, je suis complètement choquée par ta question. Là, c'est mettre les femmes sur le plan des animaux.
13: Bon, bah, dans ton cas, ma chère Tabata.
25: Oui, bon, écoute, bon, évidemment, moi, je suis un petit peu particulière dans le style, mais bon, on peut pas mettre toutes les femmes sur le même plan, écoute, déjà, et pas les animaux non plus, hein.
2: Non, mais de toute manière, y a.
25: Les hommes sont à mettre sur le plan des animaux, ça, oui, mais pas les femmes.
2: Non, mais y a des femmes qui sont animatrices de radio sur mais... différentes radios, oui.
25: Oui.
4: Je voulais te dire qu'à la place de Victouze, on accueille le phoque.
15: Oui, bonsoir.
13: Bonsoir le phoque.
15: Oui, bonsoir à tous.
13: Bonsoir.
15: Oui, bonsoir, ce n'est pas ça, là.
2: Salut le phoque, t'appelles d'où?
15: Oui, bonsoir, j'appelle de Paris, 101.9, bonsoir.
2: Ok. Donc, pour toi, la question?
15: Bah écoute, je pense que les animaux, ce n'est pas sale. Donc, à part pour des raisons de salubrité, je ne vois pas pourquoi on les interdirait dans les radios.
3: Est-ce qu'ils sont utiles, Gérard, dans les radios, les animaux, ou pas?
2: En te regardant, je crois que si c'est pour faire des conneries, oui, ils sont utiles. Hein.
4: En tout cas, Gérard, sur IRC, il y a Yankee, il dit qu'on accepte bien les animaux. La preuve, Fun, un singe parlant le jeudi soir.
2: Ah ouais, mais ça, le singe parlant, c'est qui?
4: Yankee.
2: Pour Yankee, le singe, il te dit merde. Voilà. Samzel.
13: Bah écoute, non, je pense pas que c'est indispensable d'avoir des femmes ou des animaux.
2: Ouais, mais précise quand même le fond de ta pensée.
17: Non, je t'invite au Queen.
2: Précise de ta pensée.
13: Je sais pas, ma pensée, non. J'ai pas envie de préciser.
2: D'accord.
13: Non, mais très clairement, parce que bon, il y a. Je sais pas. Tu vois, quelle femme pourrait être ton maître à ta place? Déjà, tu vois, très clairement.
2: De toute manière, à ma place, ça m'étonnerait qu'on mettrait une femme, à part Sandy à ma place, mais.
13: Mais même Sandy n'arriverait pas à tenir les rênes face aux hordes d'auditeurs déchaînés.
2: Je vais te dire une chose, que Sandy, elle arrive très bien à se démerder, très bien le dimanche pour faire ses conseils. La preuve, la semaine dernière, il y a 15 jours. On a eu un petit problème, je suis parti et elle a très bien continué les conseils sans moi.
13: Oui, mais là ce soir.
2: Alors, Ginny, non, ça y est, c'est terminé. On...
25: Question suivante.
13: Question suivante, allez.
2: Ginny.
25: Oui, bah, je pense que les femmes sont peut-être acceptées, mais les animaux, je vois pas où tu vas en venir. Hein.
2: Ben non, mais c'est justement moi qui ai trouvé cette question-là avec Sandy.
13: Bon, on a compris.
3: Avec des petits crabes.
2: Donc, toi, tais-toi, espèce de Casimir de mes deux, là. Alors, pensez-vous que l'on peut avoir plusieurs contrats sur une radio? On va demander à...
0: Le Foc.
2: Le Foc.
0: Le Foc. Quand je l'ai vu l'autre fois, il avait le slip tout jaune.
2: Oh là là. Le Foc.
0: Oh. C'est le Foc.
2: Le Foc.
0: Oui, c'est le Foc, tu m'entends? C'est une horreur.
8: Oh là là là là. Tu m'entends, mon GG, c'est le Foc.
2: Je t'écoute.
8: Oui, donc je voulais dire, avoir plusieurs contrats sur plusieurs radios, c'est pas sale.
2: Mmh. Non, mais je te demande...
8: Je pense qu'il y a beaucoup d'animateurs qui jouent ce petit jeu.
2: Ouais, tu peux.
8: À passer sur plusieurs radios en même temps. Mmh. Et je voudrais pas entrer dans une quelconque polémique, parce que sinon tu vas encore t'énerver, parce que tu vas dire qu'on fait référence à des trucs.
2: Ouais.
8: Donc je vais citer personne, sans parler de Europe 1, de Europe 2 ou de RTL ou rien du tout. Voilà.
2: Bah, de toute manière, là, à l'heure actuelle, on se trouve dans les studios d'RTL et d'RTL 2. Si, c'est justement, c'est pour bien préciser que si je fais un débat sur les radios, c'est pour bien préciser que toutes les autres radios essayent maintenant de copier sur Fun Radio pour faire de la libre antenne ou des.
3: RTL 2, Europe 2, tout ça.
2: Tabata pour continuer.
25: Attends, ouais, bah alors à mon avis, oui, il y a des gens qui ont plusieurs contrats. Et moi, j'aimerais demander à Axel Duroux s'il a une petite place pour moi, qui m'accepte dans son bureau une petite.
8: Attends, il y a déjà du monde qui attend, ma chérie. Hein.
25: Ah oui, mais bon.
8: C'est gentil. Hein.
25: Toi, par exemple.
8: Oui, tout à fait, parce que moi je suis. Hein, voilà, donc.
2: Bon, Samzaël.
14: Ouais, bah écoute, moi j'ai un contrat sur Fun déjà. Hein. C'est largement suffisant.
2: D'accord. Ginny.
17: Ouais, je pense que tu peux avoir pire contrat, mais bon, après, c'est à toi de peser les conséquences, quoi.
8: Tu passerais, toi, puisque tu dis que RTL et RTL 2, c'est la même maison. Toi, tu passerais sur RTL ou sur RTL 2 ou pas?
2: Non, pas du tout, parce que je suis bien sur Fun Radio, donc je vois pas pourquoi que j'irais.
3: Et même s'il te proposait plus?
2: Non, mais même. Je reste. Ouais, mais c'est peut-être la même maison, mais c'est pas la même direction.
8: Je veux dire, t'aurais le même badge, il tirait toujours dans la même cafette, donc ça changera pas grand-chose.
3: Le même café.
2: Mais de toute manière, moi, je viens que le jeudi, donc j'ai pas eu l'occasion de manger à la cafette.
8: Attends,
2: 5 minutes, là, pas une question IRC avant.
4: Ils aimeraient bien entendre la fin de la question du Vioc.
8: Ouais, ben voilà, si Philippe Bouvard il t'invite pour, je sais pas moi, remplacer Amanda Lear aux grosses têtes.
2: Je crois pas, hein. Parce que je m'appelle pas, je suis pas Trablo pour faire ça.
8: Carlos.
2: Non plus.
8: Putain,
2: okay. Bon, ça y est, oui.
3: Je voulais juste te dire que Samzel était parti se coucher et qu'à la place on accueillait Bruno 12.
2: Alors, Bruno, bonsoir.
18: Ouais, salut Gérard, je m'appelle Guy.
2: Tu t'appelles Bruno.
18: Je t'ai vu.
2: Ouais, tu m'as vu où?
18: Je te veux.
2: Ouais, bah alors tu vas te coucher, au revoir.
17: Ah, il te veut, lui, hein.
2: Allez hop.
3: C'était une fille, Bruno.
2: Non. Allez hop.
3: C'est une fille, Bruno Doux.
2: Non, c'est un trablo. Oh, c'est Gérard. Tu me la dégages.
17: Putain, Gérard.
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17: Gérard, je suis pas un garçon, moi.
2: Bon, conclusion du débat. On arrête.
21: Non, vas-y, refais une question, Gérard.
2: Non, c'est la pince, c'est la conclusion.
21: Mais non, regarde, il en reste des questions.
2: Non,
21: c'est intéressant en plus.
2: Non, mais moi, je veux pas le savoir.
8: Il reste un quart d'heure.
17: Gérard, tu finis ton débat, putain.
2: Oh, et je t'emmerde, toi.
8: Attisez pas le feu, les filles.
2: Ok.
17: Quoi?
2: Attention, parce que tout à l'heure, ça va gerber vite fait, là, au standard.
17: Est-ce que je peux répondre à ta question?
2: La dernière question, comment peut-on définir les fréquences de radio terminées? Ça sera la dernière.
8: Non.
3: Alors, allez-y, répondez. Hein.
2: Le Foc.
8: Alors, les fréquences de radio, c'est très simple. Ça marche un petit peu comme la CB. Je sais que t'es calé. Il y a un nombre de canaux définis. À ce moment-là, tu prends le nombre total, tu fais une division, tu calcules par rapport au nombre de radios, et voilà, chacun a sa plage.
2: Je veux te dire une chose, qu'il y a plusieurs fréquences. J'ai pas toutes les fréquences en tête, mais il y en a pas mal. Hein.
8: Regarde, comment ça se fait que sur Paris, par exemple, tu captes Fun sur 101.9 seulement, alors que tu captes Sky de 95.2 jusqu'à 97.5, tu captes Sky. Comment ça se fait qu'ils ont une plage plus large?
2: Non, mais attends, parce que là, faut bien se dire une chose, hein, parce que Fun Radio a un émetteur. C'est vrai que, comme j'ai fait allusion tout à l'heure à la Belgique, ils ont un décalage d'une journée. Hein, c'est vrai que dans certains pays, on peut pas capter Fun comme on veut.
8: Oui.
9: mais pourquoi
3: faut une parabole.
2: Non, mais,
3: une
2: non, mais...
11: Des années de retard.
3: Faut une parabole.
2: Non mais ça, il n'y a pas besoin de parabole, c'est, le... c'est question de satellite, c'est tout.
9: Gégé, regarde, pourquoi...
11: Tu sais qu'en Afghanistan, il y a encore Arthur, hein.
2: Ta gueule, toi.
11: Le matin,
9: les pirates.
4: Gérard, sur IRC, il y a Davy One, il aimerait bien que tu donnes toutes les fréquences de Fun Radio ville par ville.
2: Ouais, bah alors là...
11: Mange-toi, on a dit...
2: Mange-toi. Si je les avais, je le ferais.
11: Mange-toi.
4: Gérard, à chaque fois qu'il y a un auditeur qui passe, tu notes la fréquence, donc t'aurais pu rien.
11: Bouvieux, sur un point FM.
2: Et dans ta région de merde, ils captent pas. Surtout qu'ils sont même pas capables d'appeler, c'est des connards dans ta région à 3.
9: Respect.
2: Y a aucun Troyen qui est capable d'appeler Fun Radio.
11: Ils t'attendent devant là, ici.
2: T'as raison, toi. Espèce de trablot, va. Tabata.
25: Oui, pour avoir une fréquence, en fait, y a, c'est à partir de 89, un truc comme ça, jusqu'à 108.
2: Un peu plus, même, je dirais.
25: Ouais, je dirais même 110.
2: Non, parce que là, toi, t'es sur 94.5. Et l'auditeur d'avant, il y a un auditeur, je sais même plus sur.
25: Ah non, c'est 115, un truc comme ça.
11: C'est une soustraction.
2: Non, mais il y a plusieurs fréquences, et ça, je pourrais confirmer toutes les fréquences si je pouvais.
4: Gérard, sur IRC, il y a Père Fouras qui est troyen, qui n'a pas du tout aimé ce que tu viens de dire, et il va venir te casser les dents qui te restent.
2: Merci. Oh, bah, ça c'est
11: rapide, hein, t'auras pas beaucoup
2: c'est
11: de boulot.
2: C'est pas grave. Toi, tu fermes ta gueule, toi. D'accord. Qui c'est qui reste? Ginny, pour finir.
16: Ouais, bah, pour les fréquences, t'appuies sur le bouton, tu vois. Puis maintenant, il recherche automatiquement.
2: Ouais, c'est pour finir.
21: Mais t'as que 9 questions,
4: Gérard. Ah,
2: c'est non, c'est la 10e.
4: C'est sans bouillir.
2: Gérard, c'est la 10e.
9: T'appuies sur le bouton, ça gicle. Hein.
2: Non, mais ça dépend sur quelle fréquence que vous voulez, sur quelle radio que vous voulez vous mettre. Hein.
11: Ça dépend de l'heure aussi, ça dépend de l'heure.
2: Ça dépend de l'heure et ta connerie, toi.
11: Non, c'est vrai.
2: Hein. Ouais, parce qu'il n'y a pas d'heure pour en manger.
25: Pour en manger du bâton de berger. Oui.
2: Ouais, c'est ça.
4: Tabata.
2: Je crois que celle-là, elle est vraiment calée cul.
9: Hein.
25: Absolument pas.
2: Bon, conclusion du débat.
11: Gérard, oh non.
2: Le fuck.
9: Bah attends, GG, il reste encore 10 minutes, là, on continue.
2: Non, c'est terminé. Il reste même pas 10 minutes. Il reste.
9: C'est pas ça.
11: Tourne la tête, tu vas voir. Il est quelle heure, là, pendule? Il est 51.
2: Voilà, non.
11: Bah si.
2: Ta pendule, la déconne. Le fuck.
9: Oh là là, GG, c'est pas bien de finir plus tôt le débat.
2: Mais bah si.
9: Ça s'est bien passé. Moi, je dis que c'est pas une bonne idée.
2: Ouais.
9: Donc, je dis que tu vas nous trouver une petite question dans ta cervelle, là, vite.
11: Surtout qu'il y en avait 11 des questions, Gérard.
2: Non.
9: Il en manque une.
2: Non.
9: Si, je l'ai vu par-dessus ton épaule sur le papier, il en manque une.
2: Non, il y en a plus.
9: Si, il y en a une que t'as pas fait, là.
2: Non, elles sont toutes faites, les questions.
9: Et si, vas-y, file-la, montre-lui, là, celle-là. Là.
2: Non, elles sont toutes faites, les questions. Donc, la conclusion.
9: Ah, on va trouver une question, là.
2: Non, je te dis,
11: si vous avez des questions.
9: Alors voilà, moi, Gégé, je voudrais savoir pourquoi, maintenant que c'est une seule maison, Fun, RTL, RTL2,
2: ouais.
9: Pourquoi les trois, elles mettraient pas leur fréquence juste côte à côte pour être plus fort, parce que c'est très bien qu'à 3 contre 1, on est toujours plus fort.
2: Mais de toute manière, parce qu'on n'a toujours pas eu les sondages par rapport à la presse, donc j'aurais bien voulu savoir si... Oui.
21: Il y a un auditeur qui demande si c'est possible d'écouter la radio à la télé, en fait.
2: Alors là, je vais te dire une chose, pour vraiment...
4: On m'a demandé si on pouvait l'écouter par CB.
2: Ça par la CB, c'est faisable en mettant ton mic devant les haut-parleurs.
21: Ouais, et à la télé, genre.
11: Et moi, j'ai sur le Minitel, j'ai mon.
2: Ouais, bah toi, tu.
21: Non,
2: tu,
21: mais
2: toi,
21: non,
2: toi,
21: mais
2: toi,
21: télé,
2: toi,
21: la
2: tu,
21: télé.
2: Toi, tu, pour l'instant, tu fermes ta gueule avec ton cousin, tu fermes ta gueule, d'accord.
11: Non, c'est ma cousine.
2: Non, mais moi, j'en ai rien à foutre.
11: Elle va se
2: faire sauter par toi, ok.
11: Elle a les sondages d'RTL2, ça t'intéresse ou pas?
21: Ouais, donc est-ce que c'est possible d'écouter la radio à la télé?
2: Faut avoir du bon matériel.
11: Faut du matos, hein, putain.
2: Pour pouvoir écouter la radio à la télé.
21: Quoi comme matos alors?
2: Il y a certains trucs. Toi, tu dégages parce que tout à l'heure, je vais t'éclater.
11: Qu'est-ce que j'ai fait?
2: Tu dégages.
11: J'ai rien fait.
2: Tu dégages de là.
21: T'approches pas de Gérard.
2: Tu dégages.
11: Je suis assis.
16: Allô?
2: Ouais.
9: Ma Washigiri, vas-y.
11: Bon, Gérard, t'écoutes un peu ce qu'on te dit.
2: Tabata, conclusion.
25: Ouais, bah écoute, c'était un débat intéressant. Je suis déçu d'être arrivé qu'à la fin.
9: Mais... Ah non, on continue.
2: Non, de toute manière, c'est fini.
9: Si c'est mais
25: Gérard, continue. Je suis sûr que t'as une question encore.
2: Non, il n'y a plus de questions.
25: Ouais.
9: Mais si, bien sûr.
25: Si, j'en ai.
2: De quoi? Alors, vas-y.
25: T'as déjà fait du cybersexe?
2: Quoi?
25: Non, rien.
2: Ouais, d'accord. Je crois que ta question, elle a ni queue ni tête comme toi.
25: Ah ben, Gérard, moi, j'ai pas de.
2: Jenny.
16: Gérard, est-ce qu'il existe Gérard, est-ce qu'il existe des radios pour les enfants?
11: Parlez pas tout en même temps.
2: Tabata, tu t'écrases.
25: Moi, j'ai rien dit là.
2: Ginny.
1: Eh ben, le débat était pas mal, mais comme d'habitude, il manquait quelques questions, Gérard. Faut approfondir.
2: Ouais. Ben ouais, mais je pense que le débat sur la radio, on l'a assez approfondi. Ouais,
1: il a été bâclé un petit peu.
12: Le phoque.
2: Peut-on.
12: Le phoque, s'il te plaît, mon ami.
19: Mon petit cochon. Viens, mon petit cochon.
12: Gérard, c'est le phoque.
2: Oui.
12: Je peux faire ma conclusion?
2: Je crois que tu l'as déjà fait,
12: avant. Non, j'ai posé une question tout à l'heure, c'est pour ça.
2: Non, c'est peut-on. Quoi? Qui c'est qui a écrit ça, ça?
12: Vas-y.
2: Peut-on écouter la radio à la mer ou à la montagne ou autre? À la mer, à la montagne, oui. Parce qu'avec un baladeur, tu peux très bien écouter la radio à la place.
3: Mais le sel, ça l'abîme. Hein.
2: Mais
3: le sel,
2: mais avec un baladeur, tu ne l'abîmes pas, espèce de con.
12: Gérard,
4: vite fait, il y a Kleenex sur IRC, il dit à Sandy qu'elle arrête de l'appeler.
2: Alors, Kleenex, il va se faire foutre parce que Sandy, depuis tout à l'heure, on n'arrive pas à la voir.
4: Apparemment, c'est parce qu'elle n'arrête pas d'appeler Kleenex.
2: Non, elle ne connaît pas. Alors, sur l'IRC, arrêtez de. Par contre, je reprécise encore ce que j'ai dit hier. Arrêtez de me dire que c'est.

0: dis quelques conclusions de l'IRC quand même avant que tu donnes ta conclusion. Je pense que c'est.
1: Gérard, ferme ta gueule.
2: Bon, allez, hop, tu me les gardes tous là maintenant, comme ça je serai tranquille.
0: Il y a Davy One, il dit que comme il habite en Belgique, il donnera sa conclusion demain soir à cause du décalage.
3: Ah, il a bien fait, il a raison.
2: De toute manière, demain soir, il n'y a pas de libre antenne.
3: Non, mais tu viendras toi exprès.
2: C'est ça, tu te mets le doigt dans le cul, toi, pauvre con.
4: Allez,
5: Gérard.
6: Pommade.
7: Ouais, donc, il le fait, Gérard.
2: À part.
0: Il y a la conclusion de Turpentier.
2: Le débat n'avait ni tête comme moi, donc j'en ai rien à foutre de ça.
0: Je vous remercie de la dire à ma place.
2: Il y a un gros sampleur qui tousse. Et on était combien pour finir?
0: On a fini à 9980 à 18.
2: Bah ouais, mais c'est pas grave. Donc, conclusion du débat.
3: Gérard, il y a ma sœur sur Minitel qui dit putain, c'est con à deux près.
2: Bah ta sœur, tu iras lui
3: les caresser, oui, bien sûr. Ouais, caresser les fesses. Bien sûr.
2: Donc, conclusion du débat.
5: La radio.
2: Non, ça y est, c'est terminé. Conclusion. Pour moi, la conclusion, c'est que. Il y a.
6: Allô, Gérard.
2: Ta gueule.
6: Est-ce que je peux faire ma conclusion?
5: Bon, j'ai pas fait ma conclusion, moi non plus.
2: Terminé, c'est fini.
5: J'ai pas fait ma conclusion.
6: Tu finis ton travail, sinon t'auras pas tous tes tickets resto.
2: Ça y est, c'est terminé.
7: Vas-y, fais ta conclusion.
2: Il n'y a plus de conclusion par les auditeurs. Ça y est, c'est terminé.
5: Je voulais juste dire à mes potes de fun que je les kiffe.
6: Voilà.
5: Ouais, moi aussi.
6: C'est
0: cool.
5: À mon pote Goldo de fun et à mon pote Armette de fun et à mon pote Tony de fun.
7: Ah non, moi c'était pas eux.
2: Ouais, c'est ça.
6: Gérard, c'est bien que t'aies fait un débat sur la radio parce que t'es quand même un bras cassé. Il faut le dire.
2: Et moi je t'emmerde.
6: Et je voulais dire qu'il y a quand même des keufs qui te cherchent pour délit de sa gueule sur la bande FM. Donc si je te donne un conseil, vas-y planque-toi, trace.
2: Ouais bah moi je t'emmerde. Ok, alors en de bon entendeur, salut. Hop.
6: Tu peux te cacher chez moi dans le 9-4 à la cave si tu veux.
2: C'est bien, bah va te faire foutre. Donc conclusion, ce soir qui c'est qui a bien travaillé? Pour une fois.
4: Moi aussi.
2: Pour une fois. Pour une fois, on a laissé la chance à Pauline, elle a fait son boulot correct. Et il y a Erigo qui a toujours bien fait son boulot. Voilà.
3: Beau,
2: les deux autres, les deux autres, vous êtes nuls.
7: C'est
2: voilà. Et pour finir, on s'écoute. On s'écoute quoi pour terminer?
3: Pauline, elle va te le dire.
4: Pour terminer, ton bac.
2: Pour terminer, les foules de la FM avec du bois dans la.
7: Les folles.
2: Les folles de la FM avec du bois dans la fourmilière et on se retrouve dimanche soir pour les conseils 70 parce qu'elle a des petits elle a d'autres problèmes à régler et moi je vous retrouve dimanche soir dès 22h mais bien sûr vous avez Seb pour la nuit sans pub demain matin Bob et bien sûr la loco de demain soir avec Strombez Jean-Marica Jean-Marie Percu au Percu et
1: Gérard,
2: la semaine prochaine au revoir à tous.
4: Salut toi.
3: Oh merde, du coup.
8: Bah écoute, là, il y a marqué sur N. Ah non, c'est ton adresse personnelle, apparemment. Monsieur, peut-être ignorez-vous que nous organisons un grand concours, monsieur Gérard. Alors, il y a ton nom de famille, je le dirais bien. Le premier salon de printemps des routiers sodomisateurs d'Île-de-France. C'est la raison pour laquelle nous vous envoyons un carton d'invitation ainsi qu'une affiche où vous pourrez placer dans le lieu stratégique et subtil l'intéressé au grand nombre afin que nous nous rappelions le salon gratuit. Enfin bref. Donc ça, c'est le bulletin de l'entrée gratuite. On rappelle que dessus il y a marqué que c'est du 1er au 4 mai 99 et qu'il y a la fermeture des portes pour les visiteurs. Ils le sauront une demi-heure avant grâce au générique du Big Bill.
3: C'est une entrée gratuite pour quoi?
8: Les fesses ou pour le soi-disant salon qui s'organiserait donc à Suresnes. Je la donne à Sandy, mais je crois qu'il y en a quelques-unes qui ont été distribuées devant la radio, ce qui prouve bien que ce salon existe.
3: Moi je vais y aller.
9: Et d'ailleurs avec cet invite, d'ailleurs, si pour deux God Sandy achetés, je crois qu'il y a une pipe GG offerte.
8: Ah bah alors là, je vais te dire.
7: Non, c'est pas sympa. Hein.
8: Et là, il y a les affiches donc apparemment qui vont se balader partout dans Paname et un peu partout en France. Que pareil, ce salon va être amené à bouger, à émigrer un petit peu partout en France.
7: C'est un peu sombre. Hein.
8: Non, mais en tout cas, c'est des vraies affiches qu'on en a vu dans la rue. Effectivement, des gens qui ont distribué sur les Champs-Élysées. Toi, t'en as vu apparemment devant la radio.
10: Ouais, des coupons comme ça.
8: Des coupons, donc des invitations. Hein. Ouais. Plus que des coupons, c'est des invitations. Donc je tiens à dire à monsieur, la présidente de la Gigi World. Que ça ne se passera pas comme ça, Gérard, je sais pas, moi, que t'as un mot à dire ou...
10: Bah, moi, de toute manière, ça se passe pas comme ça. De toute manière, celui qui s'amuse à faire ça, de toute manière, qui fasse gaffe.
8: Maître Fougnias.
10: Ouais, mais qui fasse gaffe parce que ça a été mis dans Suresnes aussi, quand même. Faut quand même bien le préciser que, y a pas qu'ici, que ça a été diffusé.
8: Donc voilà, donc on tenait à dire, faut que ça cesse. Bien qu'il faut qu'il y ait des entrées parce que si ce salon

0: ne marche pas, faut dire tout de suite qu'il n'y aura pas un deuxième.
1: Ouais.
0: Et que le salon des routiers existe, mais les sodomisateurs de l'Île-de-France, c'est quand même très spécialisé.
1: Tu vas y aller ou pas, Gérard?
0: Mais non, non, non, ça va pas, non, attends.
2: T'es charmé, toi.
0: Ils boycottent, tu boycottes un truc comme ça.
2: Mmh. Bah, attends, de toute manière, on va bien voir tout à l'heure quand tu viens nous raccompagner si on voit des affiches.
0: Voilà. Non, non, plus, non mais ça commence à partir de lundi, les affiches, normalement, dans Paname. Donc, on en verra peut-être pas ce soir encore. Les mecs vont risquer de mettre les affiches à partir de ce soir. Le Fuck GG 99, le mystère du pont enfin résolu, page 2. Les M&M's parmi nous sont faits. Il y a des sondages ainsi que du courrier. C'est un nouveau magazine. Alors là, je tenais à dire au mec que ça se passera pas comme ça, je vais le garder. Donc, on a dit tout à l'heure, en début d'émission, que les M&M's c'était tout simplement les mammouths et les macaques. À qui il s'adresse, toi, pareil, Sandy, là, je crois qu'elle a compris, moi
3: je
0: aussi.
3: Crois que, oui, j'ai
0: il n'a pas voulu mettre de nom, hein, il a juste voulu mettre préciser Gérard C, mais bon, il n'a pas voulu dire qui c'était, mais j'ai peur que ce soit toi.
3: Mammouth, oui.
0: Hein, le mystère du pont de Suresnes résolu. Enfin, notre équipe de reportage de choc et de charme ont pu s'introduire bien profond dans la sombre affaire qui s'est passée donc au pont de l'Alma et ont découvert grâce à des caméras de surveillance les premiers hommes se livrant à une pénétration anale sur le pilier maudit à la minute du...
2: Ça te fait rire toi?
3: Bah ouais.
1: T'es con Manu. Tâche.
2: Non non c'est pas moi, je rigolais pas. Hein. C'est pas à Manu que je m'adressais.
3: Non c'est à moi.
0: Alors.
3: Quand t'entends les trucs comme ça, t'es obligé de rigoler parce que
0: ça. Bah ouais, parce que moi ça me fait rire, mais froid, mais franchement ça me fait froid dans l'œil parce que j'entends après avoir regardé donc et approfondi la cassette qui nous a été adressée, un portrait robot du pervers. Il s'agit d'un homme d'une quarantaine d'années, édenté, moustachu, bon, aux cheveux gras, et un testicule dans le cou. Alors là,
1: il a monté si haut.
3: C'est bien ta description.
1: Ah, c'est vrai,
0: alors là. Là, c'est grave.
1: C'est Monsieur Coutin?
3: Là, ça craint, hein, franchement.
1: Bernard Coutin?
0: Moi, ça me brûle les yeux.
3: Là, faut que ça cesse, GG, hein. Faut que tu dises quelque chose, parce que là...
2: De toute manière, t'as beau leur dire que ça cesse, ils arrêteront pas. Alors, c'est des petits branleurs.
3: Toi, avec
0: mais là, moi, je vais le donner de toute façon. Je vais le donner au commissaire de Bayard, parce que, en plus, selon la cassette vidéo, il y aurait des témoignages du spécialiste qui, apparemment, il y aura un individu qui aurait retiré des morceaux du pilier du pare-choc enfoncé dans le rectum. Donc là, je vais dire, le mec qui a fait ce document, tu vois.
1: On le garde. Ça va mal aller.
0: Quoi, dis donc, toi, t'as rien demandé, Sandy,
2: Pauline. Ça s'appellerait Potion, tu sortiras de sous le lit.
3: Ouais!
0: Oh au niveau des sondages, ça peut
2: manquer. Ce soir, t'as pas la parole en ce moment.
0: 98% des gens, enfin, il y a 0,0000% des gens qui veulent, le sirop de corps de l'homme de GG. Donc ça, c'est des sondages qui ont été donnés. Je lis pas le reste parce que c'est carrément, ça va trop loin. Mais
1: Gérard, tu mets Fildard, tu mets ça pour Gérard. Mmh,
4: je vais me laisser pousser la mousse.
0: Non, non, non. Mais tu donnes ça au commissaire du 8e.
1: Ouais.
0: À Paris. Enfin, tu pourras remercier ça, Gérard. Ça te fera plaisir de la part de Magali.
1: Ah.
0: La gaffe. Des coupures de presse donc de ton idole qui apparemment.
2: Ben, donne-les à Sandy. Elle est à côté.
0: Voilà. Et enfin, dernier courrier également qui nous a été envoyé de la main de Fildard. Je n'étais pas au courant. Donc, un nouveau magazine viendrait de sortir. Le Sodomag, incroyable, 69 francs. Dans ce numéro, vous retrouverez le Sodomite et sa dame, un poster géant. Donc, hop. Allez.
2: Ça, c'est encore l'autre qui s'amuse à faire ça.
0: Exactement. Ouais. Pardon.
1: Ah. Ouais.
0: Merci. Un petit strike, ça fait de mal à personne. Et enfin, pour terminer, salut machin, je lirai pas le nom. C'est encore gueule d'amour, ton voisin préféré. C'est la dernière fois que je reviens. Arrête de gueuler sur les auditeurs. C'est grâce à eux que tu peux bouffer et te bourrer la gueule, salaud. Ferme un peu ta grande gueule.
1: Qui fait que c'est toi?
0: Non. Ça c'est tapé à la machine, ça vient d'ici.
1: Ah.
0: Je viens de m'en apercevoir, regarde.
3: Attends, je vais regarder ça, je vais feuilleter. Alors.
1: Je crois que ça sent le parfum de fille en plus.
0: Ouais, lis-le.
3: Ah ouais, c'est tapé à la machine, exactement.
0: Mm-hmm.
3: Mais
0: ça, ouais. C'est tapé à la machine de quelqu'un de fun.
3: Et ouais, il parle du bois de Boulogne.
0: Ouais, bah alors ça, c'est une nana d'ici. C'est une blonde.
3: C'est pas marrant, ça. Ensuite, une rubrique mode sur quoi? Les tongs de l'été.
0: Ouais, bah alors là.
2: Ouais, ça c'est sûr.
3: Ah ouais, c'est. Là, c'est.
0: Ah, peau! Hein? Ça serait pas toi par hasard?
3: Non, j'ai jamais su taper la machine.
0: Ouais.
3: Donc bon, c'est pas moi.
0: Ouais, c'est ça.
2: On dit ça,
0: mais bon.
3: Un guide spécial régime testé par le bulldog.
0: Ouais, bah alors ça, ça
3: alors
0: me dit.
3: Ça, alors ça, quand même, arrêtez de me traiter de bulldog parce que moi.
0: Non, c'est
3: si,
0: pas à Paul, alors c'est
3: si
0: pas à Paul du
3: comme
0: coup.
3: Ça,
0: non. Mais alors là, allez, hop.
3: Poubelle.
2: Allez. Ce mec, si je le chope, je vais lui casser la gueule. C'est moi qui te le dis.
3: Voilà, et t'auras affaire à moi si tu continues. Voilà.
2: Putain!
0: On va essayer de tenir le cahier des charges. Bonsoir et bienvenue au Gros Melon avec ce soir Apollire.
3: Bonsoir.
0: Rigaud de Kersauzon.
4: Bonsoir.
0: Manu Perrault.
5: Bonsoir.
0: Hildar Castelli.
6: Bonsoir.
0: Gérard Hernandez.
7: Bonsoir.
0: Et Sandy Plume.
8: Bonsoir.
0: Alors, pour commencer, à moins que vous ayez une petite histoire, mon cher Castelli ou mon cher Kersauzon, car je sais que vous êtes friand de faire rire le public d'Arteolch.
6: Vas-y, Rigaud.
0: Alors, Rigaud de Kersauzon.
4: Vous savez ce que fait
0: Hildar? On va se marier avec vous sur votre bateau.
6: Facile.
0: Allez-y, faites-vous rire.
4: Vous savez ce que fait une femme après l'amour dans le lit?
6: Ouais, comme toi, elle ronfle.
4: Non, elle gêne.
0: Alors là, vous êtes un peu misogyne, mon cher Rigaud de Kersauzon. On voit que vous avez vu que des hommes sur votre bateau. Ça ne vous fait rien d'entendre des choses pareilles, ma chère sans diplôme?
3: Non, ça va, c'est pas trop mal.
0: Très bien. Ouais. Question de monsieur Passe-Devant. Qui a dit « Je suis prêt à harceler mes producteurs et des hommes politiques car je veux réussir ». C'est un... Il faut vous aider, acteur. C'est quelqu'un de contemporain, quelqu'un qui est encore vivant. Hein.
2: Un acteur?
0: Il l'est sans le savoir et sans le vouloir, mais oui, quelque part, c'est un acteur, oui.
3: Est-ce qu'il a fait du théâtre?
0: Non, mais il aurait pu.
6: C'est un homme politique?
0: Non plus.
6: Non. Un chanteur?
0: Il dit l'être, oui. Mais bon, c'est pas forcément on dit l'être. Permettez-moi ce petit mot. Oui, c'est un raté, oui.
6: Francis Lalanne?
0: Alors là, vous chauffez, car je sais que c'est un de ses idoles. Francis Lalanne, vous n'en êtes pas loin. Hildar Castelli, je pourrais presque vous l'accorder.
3: Gérard Lenormand,
0: non, on s'en éloigne un peu, ma chère Apo.
3: Francis Cabrel,
0: non, vous n'y êtes plus du tout, là. Faites vite,
2: Jean-Pierre
0: parce que
2: Coff.
0: Là... Pardon?
2: Jean-Pierre Coff.
0: Bah non. Et là, faites vite, parce que la corde de bombe vient de retentir, Johnny. Ça va nous coûter 500 francs. Hein.
2: Johnny?
0: Non, bah alors là, vous êtes très loin. En tout cas, c'est un idole, faites vite.
3: Bernard Coutin.
0: Non plus.
6: Je crois qu'il s'appelle Jean-Pierre, mais je m'en rappelle plus.
0: Oui.
4: Jean-Pierre Sauzet.
0: Jean-Pierre Sauzet, bonne réponse de Gérard Hernandez. Merci, au revoir, à la prochaine fois.
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3: Eh bien, bonsoir à tous.
2: Bonsoir à tous.
3: Voilà.
2: Bonsoir.
3: Bonsoir à toute l'équipe, hein, Manu, Apolline, Rigaud, et puis tout ça, quoi.
4: Ah, bonsoir, je t'avais pas vu.
3: Donc nous allons accueillir Stéphane, 20 ans de Reims.
10: Stéphanie,
3: excuse-moi, non, je crois que c'était Stéphane.
10: Vous allez bien?
3: Oui, ça va, je te remercie.
10: Là, je suis émue, hein. Je vais essuyer mes pieds là avant d'entrer.
3: Il y a pas de problème.
2: La fréquence de Reims, s'il te plaît.
3: Alors la fréquence
10: 101.7.
3: Voilà, 101.7, voilà.
10: Ouais, exact.
3: Je voulais le dire et puis en fin de compte, tu m'as
10: t'es devancé.
3: Voilà.
10: Bon, j'ai un petit problème en fait, on va dire un gros problème, hein.
3: Oui.
10: Gros. Voilà, les beaux jours ils arrivent et on va dire je suis très grosse quoi. Et si quelqu'un pourrait me donner
6: les régimes.
10: Voilà.
6: Ça c'est clair que les filles commencent à penser qu'à ça.
10: Ouais, c'est surtout qu'on m'a dit que Sandy était très forte hein pour résoudre des.
2: Ah. Tu sais qui t'a sorti ça?
10: Non, très forte hein pour les conseils.
6: Pour trouver des conseils,
10: voilà,
6: la vie.
10: Bien sûr.
6: Très forte pour trouver des solutions apparemment.
3: Mais non,
6: moi
3: ce que je peux te conseiller, c'est si par exemple tu veux faire un régime, enfin je pense que c'est ce que tu veux faire, un
10: régime.
3: Oui,
10: c'est un petit peu le but de mon appel. Hein.
3: Mais tu penses perdre combien de kilos hein? Énormément de kilos ou tu...
10: Énormément, j'ai honte de le dire.
3: Et tu pèses combien, si c'est pas trop indiscret?
10: C'est un petit peu indiscret.
3: Non mais tu peux le dire, tu sais, on est entre nous, moi je me moquerai pas de toi personne...
10: Ok, vous le dites à personne, hein. 103.
6: Ah la honte.
3: Combien?
6: 103.
10: 103.
6: SP?
3: Non mais tu sais 103 c'est pas énorme hein
10: non,
3: mais
10: c'est
3: bon
10: pas énorme, je sais mais bon.
3: Moi ce que je peux te conseiller c'est déjà évite les sucreries. Ça hein? Déjà. Oui. Parce que si tu manges trop de sucreries, ça te fait, ça peut te faire mal aux dents et en plus tu peux grossir. Mais moi, ce que je te conseille, c'est de ne pas manger de sucreries. Je sais pas si Gérard, t'es d'accord avec moi.
2: Bah, ça c'est, mais il y a aussi la solution Weight Watcher.
10: Oui, ah, mais j'ai fait Weight Watcher. Hein.
3: Là, tu sais, les marques.
10: Attends, deux secondes, j'ai fait Weight Watcher et j'ai perdu 3000 francs.
3: Oui, voilà, ouais, c'est ouais, sûr bah, qu'avec c'est les trucs comme ça, tu,
2: non,
3: voilà,
2: c'est de l'arnaque. Tu évites les sucreries et tout ce qui est.
3: Tout ce qui est gras. Tu vois,
2: même les bonbons, par contre.
3: Bah, les bonbons, c'est de la sucrerie, hein. Je veux te dire, bah, t'as ouais, les 40 bars, je sais plus, t'as des bonbons, quoi. Mais même le chocolat évite surtout, hein. Mais tu peux faire, c'est Slim Fast.
10: Ouais.
3: Ça, c'est un repas, si tu veux, tu prends le repas à n'importe quel moment.
10: Hein? Ça marche?
3: Oui, enfin ça marche. Moi, je sais pas, j'ai jamais essayé. J'ai jamais essayé de régime spécial. Tu vois, bon, comme je disais souvent à l'antenne, j'ai perdu 13 kilos, mais en rien faisant.
10: Ah oui, parce que
3: là, je sais pas comment j'ai fait, mais j'ai rien fait en marchant.
10: Est-ce que t'es amoureuse, Sandy, c'est ça?
3: Comment?
10: T'es amoureuse?
3: Oui, et puis tu vois, des fois, quand tu es chez tes parents, parce que moi, avant, j'habitais chez mon père, j'étais un peu enfermée en moi-même, je sortais pas. Donc ça fait que je me remets sur la sucrerie et je me remets sur les trucs gras, quoi.
10: Non, mais je voulais dire, moi aussi, hein, je suis amoureuse.
3: Et donc voilà, mais donc moi, c'est pour ça que je te conseille de pas manger de trucs gras et pas de manger de sucrerie.
10: C'est vrai que conseil de bonne
2: foi. Faire des grillades et manger que de la laitue.
3: Ouais, voilà, des crudités. Et ce que tu peux faire aussi, c'est...
0: Vas-y, tu verras quand tu veux.
3: T'achètes un truc pour faire de l'exercice ou même d'un vélo d'appartement.
10: Ah. Bah,
3: et ça te muscle les jambes.
2: Ouais, mais ça, c'est avant de se coucher que toi, tu fais bien de la corde à sauter. Alors,
3: Je fais de la corde à sauter. C'est pourquoi? C'est pour, si tu veux, c'est pour essayer de me muscler. Enfin, me muscler pas trop quand même. Hein. Je veux pas ressembler à quelqu'un qui est vachement musclé.
10: Non, mais la corde à sauter, j'ai déjà essayé. Je peux pas. Hein. Je me suis étouffée avec mes seins.
3: Hein?
10: Je me suis étouffée avec mes seins.
3: Mais tu fais du combien en soutien-gorge?
10: 103F. Ouais.
0: Ah ouais, c'est gros.
3: Ah, je savais pas que ça existait et que ça allait jusqu'à
10: 103,9. Ouais, bah je l'ai fait sur mesure.
2: Non, 103F, ça existe pas.
10: Mais si, je l'ai fait sur mesure, je te dis.
2: Ah ouais, là d'accord. Ouais.
3: Non, mais moi, c'est ce que je peux te conseiller, d'éviter les sucreries et puis faire un petit peu de sport, c'est ce que je peux te conseiller.
10: Bah ouais,
2: mais tu peux faire des balades, hein.
10: Je fais déjà du sport, je fais du chant.
3: Mais tu peux.
2: Ouais,
3: de
2: sortir, de marcher, ça aussi, ça. Allez, d'où déjà?
3: Aller de Reims.
2: Bah, à Reims, il y a des beaux trucs à visiter quand même.
3: Ouais, tu peux faire du footing.
0: Tu crois franchement que de visiter, ça va la faire maigrir?
2: Bah, marche!
3: Mais non, ou alors elle peut courir dans la rue comme ça, elle court, elle met son petit short et puis son
0: t-shirt. Il faut accepter son poids aussi.
2: Faut se dire, on est comme on est, hein, dans la vie. Hein.
10: Ouais, bah c'est vrai.
3: Non, mais faut surtout éviter les sucreries parce que moi j'en ai mangé pendant un moment. Maintenant j'ai arrêté parce que ça me donnait trop mal aux dents et puis c'était.
2: Non, c'est pour ça que quand je t'achète des Kinder, tu te bouffes tout le chocolat en 5 minutes.
3: Bah un petit peu de temps en temps, manger du chocolat, ça fait pas de mal, hein.
2: Ouais. Non, mais sinon
3: en plus c'est bon pour la tête, hein, pour l'énergie. Hein.
2: T'achètes un truc à faire des grillades sans beurre et une bonne salade verte.
10: Mmh. Je voulais aussi dire que bon, moi aussi je pensais que quand on était amoureuse on pouvait maigrir. Mmh. Moi je suis avec un garçon, hein, de mon âge. Il travaille, hein, dans le show business. Et il dit à tout le monde qu'il m'aime et qu'il me trouve bien comme je suis. Mais en plus, j'ai l'impression qu'il a honte de moi. Je sais pas, qu'est-ce que t'en penses, Gérard?
2: Non, personnellement, il dit à tout le monde ou il te dit qu'à toi?
10: Ouais, à tout le monde, hein. Il travaille dans le show business. Je veux dire, c'est bien répandu dans toute la France, hein.
2: Non, mais ça, bon, bah tu le laisses dire ce qu'il veut, hein, de toute manière.
3: De toute manière, s'il sort avec toi dans la rue, déjà, c'est une chose, c'est déjà qu'il a pas honte de toi. Mmh. Parce que s'il voudrait pas sortir avec toi, tu vois, te donner la main, il te donne la main.
10: Ouais, bien sûr.
3: Ouais, bah déjà, il a pas honte.
10: Sinon, un petit truc, je voulais faire appel, parce que je sais qu'à Femme Radio, on est tous très solitaires. Et je voudrais lancer une ligne de vêtements, hein, pour les femmes grosses.
3: Mmh. Ouais, ça c'est
10: bien. Je cherche des mannequins, hein. Si Sandy, tu connais quelqu'un?
3: Non, personnellement, non. Moi, je connais personne. Non. Parce que moi, je suis bien comme je suis.
0: C'est clair,
3: hein.
0: Apolline, par exemple, aurait besoin, donc...
5: Ouais, ok, moi je veux bien, ouais.
3: Moi, de toute façon, je vais dire une chose, c'est que je suis pas grosse, parce que, pour la bonne raison que je mets les pantalons de Gérard, donc Gérard, il fait du 40, et moi, je mets du 40, voilà.
0: Ah, c'est bien.
3: Donc, si je mets du 40, c'est que je suis pas, je suis normale.
0: Moi, je mets du 38.
3: Voilà.
0: Mais toi, t'es mince, c'est peut-être pour ça, t'es dégueulée, voilà, c'est tout. Bon, bah, merci, en tout cas, comment elle s'appelle, cette charmante demoiselle?
3: Voilà,
0: Stéphanie. Bah, écoute, très bien, on te souhaite une bonne fin de soirée.
10: Je t'embrasse.
0: Merci.
3: Bonne soirée à toi.
0: Merci.
10: Et voilà.
0: Ok, bah, tu quittes pas, on va te repasser le standard.
10: Ok.
0: Ah, si t'avais 20 ans. T'aurais bien bouffé les seins. Hein. Ah, c'est clair.
2: Et là, maintenant, on va accueillir Victor, 23 ans, de Royan, qu'on écoute Fun Radio sur 99. Bonsoir à toi, Victor.
7: Oui, bonsoir à toi, Gérard. Bonsoir, Sandy. Bonsoir, tout le monde.
0: Bonsoir.
7: Donc voilà Gérard, moi j'ai un conseil à te demander. En fait, je voudrais savoir comment je pourrais faire pour arrêter de fumer.
2: Eh ben la solution qu'il y a, c'est que moi personnellement, ça me dit pas trop d'arrêter de fumer parce que j'aime bien fumer. Donc sinon t'as les
3: petits trucs là aux réglisses là que tu peux prendre pour arrêter de fumer.
7: Ah ouais, mais j'ai essayé le patch et les bâtons de réglisse et ça marche pas.
3: Voilà, c'est les bâtons de réglisse, ouais.
2: Non mais t'as des chewing-gums pour ça.
7: Si ah, t'as des
2: ouais, il y a des chewing-gums aussi qui servent à ça. Ou sinon, l'acupuncture, je pense pas que ça soit pour arrêter de fumer.
3: L'acupuncture, c'est les trucs que tu mets sur un peu les bras et tout ça, là, avec les aiguilles, c'est ça?
7: Oui, voilà, c'est ça.
3: Non, je pense pas. Non,
2: mais sinon, t'as la nigarette.
7: La nigarette, c'est quoi ça?
3: C'est pas plutôt la nicotine.
2: Non, c'est des chewing-gums, la nigarette.
3: Ah, je crois que c'était la nicotine. Non, je crois que la nicotine, ça se trouve dans les cigarettes, je crois.
2: Bah ouais, mais attends, il faut pas. Faut arrêter la mochette, le matin, toi.
3: Non, mais sinon, voilà, comme Gérard, il a dit, tu peux manger des chewing-gums, quoi. Voilà.
2: Ouais, ou sinon, essaye de voir autour de toi, d'éviter d'aller dans des coins trop fumeurs. Mm-hmm. Parce que ouais, là, c'est de manière maintenant, dans certains endroits, t'as pas le droit de fumer.
3: Dans les cafés surtout, hein.
2: Si, dans les cafés, t'as des coins fumeurs, donc évite les coins fumeurs, va dans des espaces non fumeurs.
7: Ouais.
2: Et bon, bah, si quelqu'un te demande est-ce que la fumée te gêne, tu dis oui surtout, et tu te gênes pas à lui dire.
7: Oui, mais je veux dire, bon, je suis pas tout le temps dans des endroits, je veux dire, quand je suis chez moi, j'ai toujours envie de m'allumer une cigarette.
2: Et bah, dans ce cas-là, tu te prends des cigarettes en chocolat, tu fais comme si tu avais envie de fumer, mais ça, si tu veux arrêter de fumer, pour avoir la volonté. Parce que si t'as pas la volonté de le faire, ça servira à rien.
7: Y a pas un autre moyen, c'est la volonté. Bah
3: non. Voilà. Petit à petit, quoi.
2: Petit à petit, t'essayes de limiter le nombre de cigarettes.
6: Moi, j'y crois pas, ça.
2: Tu fumes combien de cigarettes tu fumes combien de...
7: Ouais, je fume deux paquets par jour.
3: Oh là, c'est beaucoup, hein.
7: Ouais, c'est beaucoup, ouais.
3: Mais je pense que tu dois fumer parce que t'es un peu crispé ou je sais pas, t'es un peu stressé dans la vie.
7: Non, parce que je fume, quoi, c'est comme ça.
2: Mais tu fais quoi
7: Le soir, je m'enchaîne les clubs, quoi.
2: Mais tu fais quoi comme boulot?
7: Je suis électricien.
2: Bon, mais dans ces cas-là...
3: Si, entre deux, il peut fumer une cigarette, hein. Entre deux qui fait, par exemple, il branche un fil et puis hop, ça repart.
7: Voilà,
3: hein.
7: Exactement.
2: Ah, carrément, toi, tu lui mets carrément le courant, hop, il te met le courant, puis il fume sa clope, et si ça fonctionne pas, vas-y, attendez, je fume ma clope, hein, vous permettez.
3: Non, mais il arrête le courant d'abord pour pouvoir brancher des fils, sinon ça peut pas marcher.
7: Voilà, tout à fait.
3: Mm-hmm. Voilà, et entre deux, il fume une cigarette, quoi.
7: Voilà,
3: mais, c'est tout à fait ça. Moi, je te conseille, c'est de limiter les cigarettes, et puis sinon, manger du chewing-gum, comme on a dit. Hein.
2: Non, puis essaye d'avoir la volonté de le faire.
3: Ouais, voilà.
2: Ouais, faut avoir déjà, faut se dire déjà que tu fasses une chose, tu commences déjà à réduire. Au lieu d'aller jusqu'à deux paquets, essaye déjà à diminuer déjà la...
3: Un paquet.
6: Ouais, plutôt que d'aller dans l'autre sens qui serait d'augmenter, quoi.
2: Voilà, et vite. Ouais. Prendre l'ultra dry.
6: Ah, c'est bon ça! Ouais, c'est bien ça, Gérard, ouais.
2: Et sinon, je te dis, déjà diminue petit à petit. Essaye d'avoir la volonté de diminuer.
3: Mais sinon, tu peux prendre des tic-tac, et puis tu vois, entre deux, tu prends un tic-tac, et puis ça repart.
2: Non, c'est un mars.
3: Ah oui, c'est quoi, je confonds avec les mars. Non, mais enfin, tu prends un tic-tac, et puis tu verras.
2: Non, mais pourquoi
3: ça
2: pas? Pourquoi pas un nut?
6: Ah, il est pub là.
3: Mais un nut, ça fait grossir d'abord.
6: Bon, enfin, vous donnez pas encore des conseils tonitruants, hein. Ouais. Je pense que la rubrique, là, ça devient de plus en plus compliqué de dimanche en dimanche, hein.
3: Mais moi, comme je fume.
6: Par rapport
3: pas,
6: à l'époque, ça change, hein.
3: C'est un peu délicat, quand
6: même. Ah ouais, mais bon, quand
2: moi,
6: même.
2: Moi, je fume, mais en fin de compte, moi, j'arrive quand même à diminuer parce que je veux pas dire que je vais arrêter complètement, mais j'essaye d'avoir la volonté de diminuer sur les paquets.
6: Voilà, bah donc, le premier conseil que te donnons, Gérard et Sandy, je pense que nous le partageons, c'est d'essayer d'avoir de la volonté et va dans le bon sens qui est de diminuer plutôt que d'augmenter, hein.
7: Ouais, voilà. Ouais.
6: D'accord.
7: Bon bah ouais,
2: mais sinon, si t'as vraiment pas le courage...
7: Ah ouais, parce que je l'ai vraiment pas, hein, je te
2: bah ouais, mais alors là, ça sert à rien.
6: Ça sert à rien. Continue alors, dans ces cas-là.
2: Bah non, mais si tu... Moi, attends, personnellement, moi, je diminue la cigarette quand même, hein.
3: Voilà. Pour quelle raison tu diminues la cigarette?
2: Parce que plus t'auras envie d'en fumer, plus t'auras le goût.
3: Mais c'est parce que t'es avec moi que tu diminues la cigarette ou...
2: Non, pas spécialement, parce que je suis avec toi, hein.
3: Donc voilà, enfin je sais pas si t'as une copine, essaye qu'elle te dise d'arrêter ou sinon je sais pas moi. C'est un peu vague ton problème parce que moi
6: je vais couper là parce qu'on est obligé de faire très vite malheureusement, c'est que ça fait à peu près 5 minutes que vous êtes sur le problème, vous trouvez aucune solution, ce qui peut arriver de temps en temps.
8: Bravo Olivier. Ouais Olivier. Ouais. Ouais. Ça marche pas.
11: Attends, Marie.
12: Ça marche pas.
13: Oh la merde.
12: Bon, bah, salut.
14: Pas de radio.
12: Merci pour
14: de Gérard.
12: Et donc, bienvenue, il est 1h27, donc vous pouvez toujours nous appeler au 0803 08 5000 et toujours 3615 4 Fun Radio, rubrique Guéric. Sur l'internet, il y a Rigo qui vous attend. Ouais. Donc Rigo, si tu peux donner le...
8: Ouais, c'est irc.funradio.fr, voilà.
12: Et donc, on va accueillir, allô, 19 ans de la Ferté, la Gouffre.
11: Sur la Croûte.
12: La Croûte, ou qu'on peut écouter Fun Radio sur 101.7.
15: Oui.
12: Bonsoir.
16: Bonsoir la Croûte.
15: Oui, bonsoir Gérard, bonsoir Max, bonsoir Fildar, bonsoir Rigo, bonsoir Olivier de la Pro.
12: Bonsoir.
11: Salut.
12: Bon, ça y est, ça y est. Donc Christian,
15: oui.
12: Sur 101.9, la salle Saint-Cloud.
15: Bonsoir Gérard.
12: Bonsoir Christian.
15: Comment vas-tu?
12: Ça va, ça va.
15: Tu es toujours sympa.
12: Voilà.
15: Tu es toujours, je t'estime beaucoup.
12: Ok.
15: J'ai passé de bonnes vacances.
12: Eh ben, t'as de la chance, moi je suis resté toujours au même endroit.
15: Moi donc... j'ai pu aller à la Grande Motte.
12: Ouais.
15: Elle est passée de très bonnes vacances, excellente. T'as reçu ma carte?
12: Non, ouais. Toujours pas.
15: Ma Fun Radio, zéro une carte, c'est pour tout le monde, quoi.
11: Ouais, on l'a reçu, Christian.
12: Voilà. Ouais. Donc on va accueillir Petit Beurre, 20 ans de la Fosse-sur-Mer, où qu'on peut écouter Fun Radio sur 106.9.
15: Ouais, salut GG, salut Francky, salut Fildar, salut Manu, salut Rigo, salut Olivier, salut tout le monde, bonsoir.
12: Salut. Donc Françoise de la Courneuve sur 101.9.
17: Ouais.
12: Rebonsoir.
17: Salut.
12: Briquet, 22 ans de Bordeaux sur 108.4. On écoute Fun Radio.
18: Ouais, salut Gérard, salut Manu, salut Fildar, salut Oli, salut Max,
11: salut,
18: salut Rigo, salut Olivier
12: Limité. Et il y a pas du monde derrière toi parce que là il y a un son bizarre.
18: Pas ouais. Du tout, non, je suis toute seule.
12: D'accord. Et Godzilla, 23 ans de Deauville, où qu'on peut écouter d'après le standard sur Deauville 52.4.
19: C'est ça. Bonsoir ma chérie.
12: Quoi, bonsoir monsieur. Attends, déjà tu vas commencer par te calmer s'il te plaît.
19: Écoute, je dis mes chéris, mais c'est pas à toi, c'est Manu, Fildar, Max, etc.
11: Bonsoir.
12: Non mais attends, tu peux dire bonjour quand même.
15: Bonjour à Gérard.
19: Bonsoir Gérard, comment vas-tu Gérard?
12: J'ai pas regardé ce matin. Ça, de toute manière, vous allez vous en prendre plein. Donc la fréquence, c'est bien 52.4.
19: Ouais, c'est ça, exactement.
12: Ouais, ça m'étonnerait. À Deauville, ça m'étonnerait que ce soit
19: ici. J'y habite quand même, Gérard, je sais ce que je dis.
12: Ouais, ben je regarderai plus tard, hein, d'accord?
19: D'accord.
12: Département 14.
19: Toc. Oui.
12: Voilà.
20: Ça marche par département avec Gérard.
12: On regarde, je contrôlerai plus tard. Donc, alors, la première... les débats, c'est sur le dopage. Et le deuxième, se portera sur les fantasmes. Et on va commencer tout de suite par les dopages. Si ça commence à...
11: Non, mais je crois qu'il y a quelqu'un dans une cabine.
12: Dans une cabine, ouais. Alors, c'est celle ou celui qui est dans une cabine le dit tout de suite, parce que ça ne va pas aller longtemps.
19: C'est pas moi.
15: Non, c'est... Moi non plus.
19: C'est pas moi non plus.
12: Ouais, ben, de toute manière, c'est jamais personne, hein.
19: C'est pas moi.
12: Comme
15: d'hab. Moi, j'ai fait dans la tombe.
12: Ouais, ben, on le sait, On le sait, Christian. Tu veux pas faire une petite bague à ta sœur qui est à Düsseldorf?
15: Oh, ben, si tu veux le faire, tu peux le faire demain.
12: Non, pas demain, ça sera pas, hein.
15: Ah bon?
12: Donc, sur le dopage. Alors, que savez-vous sur le dopage? Donc, Godzilla.
15: Sur le dopage, il y a déjà le Tour de France.
12: Non, mais attends, Christian. On va demander à Godzilla.
19: Gérard, je sais pas ce que c'est le dopage.
12: Ah, tu sais pas ce que c'est le dopage? Tu suis pas le Tour de France?
19: Bah non, j'étais en vacances.
12: Ah, t'étais en vacances. Et comme par hasard, le Tour de France n'est pas passé du côté de Deauville?
19: J'étais pas à Deauville, j'étais en Polynésie.
12: Ouais, t'étais en Polynésie, bien sûr. Tu prendrais pas les gens pour des cons?
19: C'est pas de ma faute si mes parents sont riches, hein.
12: Ah ouais, ouais. Non, mais, hein. Non, mais. Attends, je te demande si tu prends.
11: Oh! Qu'est-ce que c'est que ça?
12: Oh! Dehors.
15: Allez, hop.
12: Bonne nuit.
15: Allez, hop.
12: Bonne nuit pour Godzé. Briquet. Oh.
20: Bah j'ai mis tout le monde dehors.
12: Olivier, s'il te plaît, une fois.
11: Deux fois.
12: Oui.
19: Oui.
11: Et bon.
12: Donc Briquet.
19: Oui.
12: Briquet.
19: Trop dur comme question. Là, ça fait quoi le dopage, c'est ça?
12: Que savez-vous sur le dopage?
19: Bah, c'est pas bien.
12: C'est qui répond?
19: C'est Briquet.
12: Donc alors pour toi?
19: Bah c'est pas bien.
15: Pourquoi?
12: C'est-à-dire? Non, il n'y a pas des pourquoi.
19: Pourquoi?
12: Il n'y a pas de pourquoi.
15: Dans quel sens?
19: C'est pas bien.
15: Précise ton nom.
19: C'est pas bien parce que...
12: J'en connais
19: bon
12: que ça va gerber vite fait, là, je le sens.
19: Non, je te jure, c'est pas bon pour la santé, puis c'est pas bon,
15: Mais
19: bon
15: pourquoi
19: pour l'éthique. Parce qu'il y a plein de substances chimiques...
12: Non, mais attends, briquet. Briquet.
19: Oui.
12: Briquet. Tu réponds pas à celui qui te demande et pourquoi et comment, d'accord ?
18: Je pense à un débat, non ?
12: Non, non, mais moi, tu réponds pas à ces gens-là, d'accord ?
18: Ah, je parle qu'à toi, alors.
12: Voilà, tu réponds, je te demande que savez-vous sur le dopage, donc pour toi, c'est pas bon.
18: Bah, c'est pas bien.
12: D'accord.
16: Gérard, excuse-moi, à la place de Godzilla que t'as viré, on accueille Susson, qui habite à Châteaudun. Et elle a 18 ans.
21: Salut, Susson.
22: Bonsoir, Gérard.
12: Salut.
22: Ça va ?
12: Qu'est-ce que ça peut te foutre ?
21: Oh là !
22: Oh mais Gérard, je pose une question, hein, c'est tout.
21: Oh là là.
12: Je te réponds, t'es médecin ?
22: Non, non, mais...
12: Non, t'es vétérinaire, d'accord. Ok, allez, hop, hop, Françoise.
22: Ah, Gérard, c'est pas gentil.
12: Bon, Susan, tu permets, on continue la question, de faire le tour des gens.
23: Bah, moi, je dirais pareil, exactement pareil, que c'est pas bien. De toute façon, il n'y a pas que pour le Tour de France hein, qu'il y a le dopage. Hein.
12: Ouais. Alors, donc, si je te dis que dans la
23: formule... Il y a le karaté, il y a la natation, il y a tout ça. Hein.
18: Tir à l'arc.
12: Non, mais attends, Françoise.
23: Oui.
12: Françoise.
23: Oui, je suis là.
12: Écoute,
23: hein.
12: Là, tu viens de me dire le tir à l'arc. Si je te dis
23: le karaté, je t'ai dit.
12: Ouais, bah, tu m'as dit le tir
23: judo,
12: à l'arc.
23: Le judo, si tu préfères. Le judo, karaté, natation.
18: Le tir à chambre.
23: La pétanque.
12: Ouais, et le sport en chambre aussi, il n'y a pas de dopage?
23: Si, hein.
21: Si, il y a le Viagra.
12: Ouais, voilà, Viagra. Qui c'est qui a dit le Viagra?
21: C'est même les joueurs footballeurs.
18: Et le petit chinois aussi.
12: Un petit chinois, bien sûr. Il n'y a pas la main de ma soeur dans la culotte d'un soir non plus. Donc, Françoise, si à ton avis, même en Formule 1, il y en a qui se dopent alors pour toi.
18: Exactement.
12: Ah, bah,
21: Les voitures, elles sont dopées.
12: Ah ouais, elles sont dopées.
21: Ah ouais, il y a des mecs qui
12: sont dopés. Attends.
21: Bah ouais, c'est clair, quoi. Ils mettent
12: qui Attendez, qui?
18: N'importe quoi.
21: C'est Tiber. T'as pas le droit de mettre du nitroglycérométhanol en Formule 1. Il y a des mecs qui le font, c'est du dopage, c'est tout, c'est pareil.
18: Il y a des chevaux.
12: Attends. Et l'OPO pour toi, c'est quoi?
21: Bah, l'OPO, si tu le mets dans une voiture, la voiture va plus vite, c'est clair.
12: Ouais, t'as raison. Et tu sais ce que c'est de l'OPO?
21: Non, vas-y, dis-moi.
12: C'est des produits que les coureurs ont pris pour, sur le Tour de France.
21: Ils les ont pris en vente sur le Tour de France?
12: Non, ouais. Non, ils en ont pris, tu vois.
21: On en a parlé.
12: Ouais, ils en ont assez parlé longuement. Et ça continue encore à l'heure actuelle d'en parler.
21: Ça continue le Tour de France encore?
12: Non, c'est terminé.
18: Ça continue pas.
12: Christian.
24: Oui, il passe en justice. Le Tour de France. Justice en ce moment.
12: Non, mais Christian. Oui. Christian. Christian, ouais. On s'en fout, on le sait qu'il passe en justice, ouais. on s'en fout. Ouais. Mais pour toi,
24: même les footballeurs.
12: Ouais, mais ça, je pense que lors de la Coupe... Oh là, ça commence même, à... Attends, Christian.
24: Oui.
12: Christian, je te demande 5 minutes. 5 minutes.
24: Ouais.
12: Là, Manu et Pildar, vous me chopez celui qui est dans la cabine parce que là, c'est épouvantable.
18: On entend
12: le bruit des voitures, j'ai horreur de ça.
20: Bon, moi j'arrête tout.
16: Il faut qu'on aille le choper, putain, ça fait.
12: Non, mais vous cherchez qui c'est qui est dans une cabine, c'est tout. C'est atroce.
20: Les clés de la voiture.
12: Ah, non, c'est atroce.
16: À toute personne qui est dans la cabine.
12: Non, alors maintenant, c'est où vous faites le boulot comme on a dit tout à l'heure, ou vous le faites pas du tout et je me casse.
20: Mon petit Gérard, est-ce que tu peux parler devant ton micro?
12: Non, il n'y a pas de mon petit Gérard, d'accord? Je ne bouge pas avec toi.
20: Devant
12: et fais gaffe parce que tout à l'heure, tu vas te prendre une caméra dans ta tranche.
16: Bon, on va le gérer, Gérard, continue.
24: Donc, Gérard est très gentil.
12: Donc, alors toi, Christian, donc, pour toi,
24: oui.
12: Là-dessus,
24: même
12: bon...
24: Même les athlétismes.
12: Ouais, non, mais ça, ouais, mais là, pour l'instant...
24: Moi, je n'aime pas, entendre cette histoire de mots, drogue, dopage. Pour moi, ça devrait être interdit.
12: Non, mais...
18: L'alcool aussi.
12: De manière...
18: Aussi.
12: Ouais, attendez, on va pas tout mélanger.
16: Ouais.
20: Parce que Gérard est pas vraiment d'accord pour l'alcool.
12: Non, mais même, il y a Allo qui a quand même pas encore répondu à la première question.
24: Ouais,
12: quand même,
24: on va peut-être répondre.
12: Ouais.
24: Ouais, donc moi, je suis tout à fait pour, hein.
12: Moi
24: je suis pour le dopage, moi-même je me dope, j'ai l'eucalyptus.
12: Ouais.
24: C'est le pétard des koalas.
12: Ouais.
24: Voilà, et donc, s'il y a des mecs qui ont des cheveux longs, je recherche tout style de barrette.
12: D'accord, alors, tu vois, le mec avec les cheveux longs et les barrettes, tu vas aller les retrouver au standard.
21: Ah, bah, Fildar.
24: Non, mais Gérard, dans un débat, il faut des pour et des contre.
12: C'est bien, Allo. T'as voulu jouer au cow-boy, et ben, maintenant, on va te dire bonne nuit.
20: Allez, bonne nuit.
12: Okay. Voilà, bonne nuit.
20: Bonne nuit.
12: Salut. Alors, moi je peux. Susan, tu veux peut-être répondre?
22: Oui, mais comme je viens d'arriver, j'ai pas entendu la question, Gérard.
12: Alors, que savez-vous sur le dopage?
22: Alors, sur le dopage, je crois savoir qu'il y a des mecs qui se sont dopés au Tour de France, c'est ça?
12: Ouais, ben ça, on vient d'en parler assez longtemps.
22: Et surtout en athlétisme, il y en a beaucoup qui se dopent aussi. Et au tir à l'arc.
12: Au tir à l'arc,
22: c'est ça?
12: Ouais, non, mais il n'y a pas que au tir à l'arc, je me demande comment que les gens ils arrivent à se doper. Hein.
22: Surtout au lancer de poids, parce qu'il faut bien qu'ils fassent deux tours avant de lancer le poids.
12: Ouais, mais alors dans ces cas-là, moi je vais te dire une chose, comme ça a été dit, et je pense que tout le monde va être d'accord avec moi. Briquet, Françoise, et Petit Beurre et Christian. Attends, Christian.
1: Gérard, tu penses? Ouais.
12: Moi, je peux vous dire une chose, c'est que les coureurs en ont marre. C'est que bon, il y a eu cette histoire-là. Ouais. C'est que le coureur, on en marre jusqu'à la fin du Tour de France que cette histoire-là soit répandue partout.
22: Bah, et les coureurs,
12: mais d'accord, ils ont qu'à pas se doper. Je suis d'accord avec toi. Mais faut se dire une chose, c'est qu'ils en ont marre aussi. C'est que leur alimentation n'est pas pareille.
1: Ouais, c'est pas la pareille.
22: Gérard, moi je les plains vraiment, tu vois, ils font 200 000 par mois, c'est vraiment des pauvres gens, ils sont obligés de se doper, c'est vraiment des pauvres gens.
4: Ah non, je suis pas d'accord.
12: Ils ont commencé, je sais plus quand, mais ils ont quand même 4000 km dans les pattes.
1: Plus que ça,
22: mais c'est leur travail. Hein,
12: ah ouais, mais d'accord. Ouais, non, mais attends, ouais, c'est peut-être leur boulot, mais derrière, c'est qu'ils ont quand même une vie familiale.
20: Ouais, sur Minitel. Sur Minitel, on nous dit ils ont qu'à les faire en voiture.
12: Ouais, ben ça ils ont qu'à les faire en voiture. S'ils veulent faire 4000 bornes en bagnole sans pognon, ben c'est leur problème. Parce qu'il faut dire une chose, que le Tour de France, ou que ça soit la Formule 1, comme on veut venir sur le dopage. Ouais. Moi, dans la Formule 1, j'ai jamais entendu parler de dopage. Il y a que sur le Tour de France qu'on en parle. Dans le foot, on n'en entend pratiquement pas parler. Dans le rugby,
1: même
12: c'est pareil.
1: Même les chevaux aussi.
12: Petit Beurre.
1: Oui, je voulais savoir si, tu sais, donc pour parler du Tour de France et du maillot jaune, je voulais savoir si toi tu t'étais dopé pour avoir le slip jaune.
12: Alors Petit Beurre.
1: C'est ça le dopage, si tu bois trop de café, il y a slip jaune après, forcément.
12: Attends, Petit Beurre.
1: Oui.
12: Petit Beurre,
1: oui.
12: Est-ce que ta connerie t'a donné l'autorisation de te doper pour passer à l'antenne?
1: Oui.
12: Ah bah alors dans ces cas-là, tu retournes au standard.
22: Gérard, c'est ce qu'ils ont.
12: Oui.
22: Je peux te poser une question qui m'intrigue depuis longtemps.
12: Oui.
22: Les cyclistes, comment ils font pipi et caca?
1: Je voulais te poser la même question.
12: Alors là, je vais te dire une chose, tu vois, Sison, ça c'est un truc qu'il faut voir, ça moi je peux pas te le dire. En principe, c'est quand ils arrivent à une arrivée, si c'est pas tellement long, c'est tout.
22: Ouais, mais je comprends pas comment ils peuvent
12: Attendez, s'il vous plaît, il y a une question Minitel, merci.
20: Ouais. Non, mais c'est pas une question Minitel, c'est un compliment, donc comme il y en a un quand même, je vais le lire.
1: Non.
12: Bah vas-y, dis, si c'est une connerie, fais-moi confiance que...
20: Alors, c'est Pépette qui dit, pour moi le produit le plus dopant, c'est toi Gérard.
12: Ouais, bah alors là, elle va se faire sauter, ça va plus vite.
5: Donc Gérard, attends, excuse-moi, avant que tu reprennes, on accueille Tounaz.
22: Tounaz, ça va.
5: De Corbeil-Essonne.
1: Ouais, et doit de naze, lui.
22: Oui, il est bien naze.
12: Ouais, Tounaz.
1: Il est bien naze au départ.
12: T'es Tounaz?
1: T'es Tounaz.
12: Ouais, j'espère que tu vas pas être naze pour répondre aux questions.
1: Bah, c'est tout naze, Gérard.
12: Donc pour toi, parce que je vais pas revenir, on va pas rester sur la première.
22: Ouais.
1: C'est chiant. Ouais, passe la deuxième.
22: Deuxième.
12: Non, mais on va demander à Tounaz s'il veut répondre, s'il a entendu la question.
20: Tu peux la répéter.
22: Non, dis non.
12: Bon, attends, dis non, tu allais te faire sauter, toi, si t'es pas content. Oh
22: là là, Gérard.
1: T'énerve pas, Gérard.
12: Non, mais elle va pas commencer comme ça, la nana. Si elle est pas contente, elle raccroche son téléphone.
5: Ouais, elle nous laisse. Tu reposes la question à
12: Tounaz. Donc, Tounaz, alors pour toi, que savez-vous du dopage? Sans reparler de l'histoire des cyclistes ou autre, qu'on vient de faire un truc assez long. Bon, Tounaz, une fois.
22: Deux fois.
12: Tounaz, deux fois. Tounaz, trois fois. Bonne nuit. Au revoir. Allez, hop. Merci, Fildar. Allez, hop.
5: Qu'est-ce qu'il y a?
12: Il est là. Non. C'était trois fois, c'est terminé.
1: Hop. Gérard, c'est tout naze.
12: Alors, tu travailles ou quoi?
1: C'est tout naze.
12: Hey, vous allez vous réveiller au standard, vous avez pas commencé.
20: Non, mais c'est vrai, Gérard a raison, qu'est-ce que vous foutez là?
5: Bah, il est là.
12: Il est là, vous amusez.
20: Il passe sur compte téléphone perso.
12: Ouais, mais ils vont pas s'amuser là, il y a 24 lignes qui sonnent, on va prendre.
5: Allez, c'est fini les vacances.
12: Ouais, c'est terminé.
1: Tout naze. Gérard, tout naze.
12: Bon, allez hop, Tounas, dégage.
20: Allez, Gérard est en train de taper Phil Dard.
12: Gérard, c'est Tounas.
20: Mais il est là.
12: Gérard,
20: il n'est
24: pas Tounas.
12: Gérard, on s'était mis d'accord.
20: Gérard, t'es pas Tounas.
24: Ah, c'est naze.
12: Bon,
24: t'es gentil, Gérard.
12: Hein?
24: T'es gentil.
12: C'est pas nul, ok?
24: C'est bidon. Gérard, c'est pas tout naze.
12: T'es bidon. C'est tout. Il s'amuse à couper les gens. Il a frappé Phil Dard.
20: Non, mais attends.
12: Il s'amuse à couper les gens. On les entend pas.
24: Gérard, c'est de la daube.
12: Alors, ok. Alors, Tounas, pour la dernière fois.
0: On ne se bat pas dans le studio.
12: Tounas, pour la dernière fois. Bon, c'est quoi là?
20: Il disait de se calmer, Gérard.
12: Bon, non. Allez, terminé.
24: Respire.
12: Deuxième Gérard. Question.
24: Gérard, c'est
12: tout. Mais gaffe, tu vas prendre le temps.
20: Arrêtez, laissez Gérard faire son débat un peu.
24: Gérard, je peux répondre à la question, c'est tout.
12: Vas-y.
24: Bon,
4: vas-y, réponds.
24: Ouais, donc le dopage, moi je trouve ça tout naze.
0: Ah oui, normal.
12: Ah, ok. Non, c'est bien. Eh ben alors, considérez-vous que le dopage soit une maladie. Alors, Tounas, tu vas pas commencer à me les gonfler. Parce que tu vas te faire Tounas au standard.
20: Il y a Sim, ce mythe qui te connaît pas et qui te demande c'est quoi ce guignol.
12: Le guignol, Sim, il t'emmerde.
20: Ok.
4: C'est Jean Lefebvre, tout à fait. La question, c'était quoi?
12: C'est considérez-vous que le dopage soit une maladie.
4: Ça pourrait venir à une maladie. Exactement, oui. François.
12: Attendez. Chacun à votre tour. Christian.
24: C'est une maladie.
12: Dans quel sens?
24: C'est un vif. C'est quelque chose de pas normal.
4: Comme la cigarette.
24: La cigarette, ça devrait pas être supprimée.
12: Mmh.
24: D'ailleurs, dans les lieux publics, on fume pas. Dans le métro, on fume pas.
20: On baisse pas non plus.
24: Moi, je fume pas et je bois pas.
12: D'accord. Christian.
24: Oui.
12: Tu vas me dire que ça par rapport à la question et ça.
24: Oui.
12: Alors donc, tu bois pas, tu fumes pas.
24: Oui.
12: Mais alors, moi, je vais te poser une question. C'est bête parce que
24: tu baises. Ouais.
12: Voilà. Il est une heure quarante-cinq du matin.
24: Oui.
12: Donc, si tu bois pas, tu fumes pas, tu baisses pas.
24: Si. J'ai une bonne copine qui habite dans le 7e. Tous les week-ends, je suis avec elle.
12: Voilà. Voilà. Donc, alors, Christian, petit beurre. Ça commence à m'énerver, celui qui avait dans une cabine.
24: Ah, c'est pas moi, hein.
4: C'est pas moi non plus.
24: C'est petit beurre. Tu m'écoutes?
12: Oui.
24: Je voulais te demander, moi, tu dis que c'est une maladie, mais le préservatif, ça protège du dopage ou pas?
12: Alors, attends, là, je vais te dire une chose que... Je crois que tu confonds avec sida et dopage. Alors, si tu confonds là-dessus, c'est pas la peine qu'on insiste avec toi.
20: Tu peux donner la différence?
24: Tu peux expliquer la question, alors?
12: Considérez-vous... Que le dopage...
24: Ça veut dire quoi, considérer?
12: Attends, t'as 20 ans, t'as pas été à l'école?
24: Bah, 17 ans CM2, j'ai arrêté, donc...
12: 17 ans CM2, t'as arrêté. Alors, tu vas aller voir Phil Dard au standard.
24: Ça veut dire quoi, considérer?
12: Va voir Phil Dard au standard, il va t'expliquer ce que ça veut dire, considérer.
24: Mais je sais pas, il est pas aussi intelligent que toi, et c'est à toi de m'expliquer.
12: Attends, en ayant des cons comme toi, ça me suffit. Rien qu'avoir un con comme toi, ça m'a suffi. Françoise?
4: J'ai répondu, hein.
12: Briquet?
4: Oui.
12: Pour toi?
4: Non, pour moi, c'est plus un handicap, tu vois.
12: Olivier, s'il te plaît. Merci.
20: Olive.
12: Non, mais Olivier, tu vas pas commencer comme ça, parce que sinon, je vais...
20: Je me suis trompé de bouton.
12: Oui, dans ce cas-là, tu...
20: Ça ne vaut rien, les vacances, Olive.
12: Ouais, je crois pas, hein. Donc, Briquet, pour toi?
4: Pour moi, Olivier a une très belle voix, et le dopage, c'est plus un handicap qu'une maladie, tu vois.
12: Bon alors, si je te repose une question, dans quel sens? Et tu vas peut-être pouvoir me répondre, si
4: en
12: tu veux.
4: En général, ils vont en avant, mais bon, dans quel sens? C'est difficile à répondre, ta question, là. Parce qu'en fait, la maladie provoque, en fait, le diagnostic.
12: Mm-hmm.
4: Le handicap, c'est pas du tout pareil.
12: Ouais, mais
4: il y a
12: déjà
4: des antécédents, tu vois ce que je veux dire, c'est
12: mm-hmm.
4: sûr. Et tu peux pas aller outre ces antécédents par le diagnostic médical ou autre.
12: Ouais, mais ça de toute manière, qui c'est qui se marre comme une perdue?
4: Non, mais comprends pas ce que je dis pour ça.
12: Non, mais je pense que...
20: Tiber, c'est très simple. Considérer, ça veut dire en fait que des fois tu peux être con et des fois tu peux être sidéré, parce que Gérard, il peut avoir une idée.
24: Je trouve qu'ils veulent arriver tous le premier.
12: D'accord.
0: Mais qu'est-ce que ça veut dire, Philippe?
12: Là, non, mais ça sert. Hey,
16: Fildard, le micro, là, il est ouvert.
0: Fildard, qu'est-ce que ça veut dire?
12: Je te tiens le micro quand je parle, d'accord?
0: Mais il y a Fildard qui passe ses coups de téléphone perso, là.
12: Non, mais de toute manière, je pense qu'on va poser la quatrième. On va se faire une petite pause parce que ça va pas aller. Donc, on va. Susan, tu veux.
22: Oui, alors moi, je dirais qu'il y a pire que le dopage. Comme l'ecstasy, la coke, l'héroïne, le.
12: Non, mais attends, considérez-vous que le dopage est soit une maladie.
22: Je considère que le dopage est, fait partie d'une drogue douce, voilà.
12: Mais est-ce que c'est une maladie?
22: Maladie, parce qu'en fin de carrière sportive, ils arrêtent, à mon avis.
12: Non mais attends, de toute manière, si le mec il a envie de se droguer jusqu'au bout, il ira. Ok.
22: Mais ça sert à rien puisqu'il fera.
12: S'il a envie de se doper jusqu'au bout, il ira.
22: Oui,
12: donc ça sert à ça. Non, mais je vais pas m'éterniser là-dessus, ok?
22: Non, mais t'as pas compris, Gérard.
12: Non, bah bien sûr, je comprends pas, je suis un con, c'est ça?
22: Non, pas du tout, j'ai pas dit ça, c'est toi qui l'as rayé, mec.
12: Hein? Donc, le disque, c'est quoi, monsieur Olivier?
0: Il y a une question sur Minitel d'abord. Il y a une question sur Minitel d'Alinéa.
2: Gérard, tout naze a envie de répondre.
0: Alinéa, 64 ans, Gérard, j'ai envie de toi. Et est-ce que les cotons-tiges dopent?
12: Merde. Elle va se faire. Quel âge?
0: 64 ans.
12: C'est comment son nom?
0: 21.
12: Non, mais son nom. Tiens, je vais te mettre 21 coups de pompe dans le cul, toi, tu vas voir. Ça va te faire tout drôle.
7: J'aime ça.
12: Tu vas voir. Alors, t'envoies la musique et.
0: J'ai pas calé, il faut que tu fasses une autre question.
12: Non, tu
0: j'ai, dois... j'ai calé que dalle.
12: Oh, bah, tu cales et tu te mains le cul.
7: Okay.
12: Demande
7: à
12: Tounaz,
7: il a pas répondu.
12: Ouais, Tounaz pour Tounaz.
2: Ouais, donc moi le dopage c'est plutôt une maladie parce qu'on sait que dopage vient du latin d'opium. Et donc
0: d'opium,
2: si on recherche bien dans le dictionnaire Vidal des médecins assermentés par la médecine de justice vaccinale,
12: ouais,
2: on peut déterminer que le dopage est une maladie.
12: Ouais.
2: Du latin d'opium.
22: Ouais.
12: Ah ouais. Tu crois que les médecins ils vont trouver
2: non, mais
12: un.
2: Je ne cherche pas, j'ai fait un BEP de dopage.
12: Un BEP de dopage, t'as pas fait un
2: non, mais tout à fait, dans une école qui s'appelle Shit High School.
12: Ouais, et t'as pas fait. T'as pas fait des études de dopage dans le mois de Boulogne.
2: Et aller au mois de Boulogne, oui, c'est
22: vrai. Tu l'as fait dans la dope, non?
12: Bon, donc...
2: ouais, une maladie.
12: Donc, qui c'est qui a pas répondu? Petit beurre, il est encore là, lui?
7: Françoise
12: a répondu.
22: Ça pourrait venir une maladie. Bah, Gérard, t'as pas répondu, on voudrait ta réponse.
12: Oh non, mais moi, je peux vous dire une chose, que là-dessus, c'est pas moi... Là-dessus, moi, j'ai jamais pris de produit, donc...
22: Non, c'est... mais qu'est-ce que t'en penses de la question?
12: Ah non, mais même, moi, je peux vous dire une chose, que ça, c'est un truc...
22: Est-ce que tu la considères comme une maladie, la dope?
12: Bah ça, chacun voit midi à sa porte. Hein.
22: Tu la vois à quelle heure?
12: Non, mais chacun voit midi.
22: Oui,
12: voit
22: pour toi, c'est une maladie ou pas?
12: Non, mais personnellement, pour moi, oui, c'est une maladie.
22: D'accord.
12: Maintenant, si la personne a envie de terminer ses jours avec ça, c'est son problème, ce n'est plus le mien.
2: Exactement, ouais. Gérard.
22: D'accord, Gérard.
12: Moi, là-dessus, je sais que je...
2: Tu as raison, Gérard.
12: J'irai pas toucher à ça.
0: Gérard. Vas-y. Gérard, ouais, à la place de Petit Beurre, on a Petit Lu qui aimerait répondre à la question.
9: Bonsoir, c'est Petit Lu.
2: Bonsoir, Petit Lu.
0: Bonsoir, Petit Lu.
2: Bonsoir, Petit Lu.
9: Bonsoir, GG. Bonsoir, tout le monde.
12: Salut, Petit Lu.
9: Ouais, moi, je voulais dire, en fait, le dopage, c'est plutôt une philosophie. Mm-hmm. C'est plutôt un état d'esprit, tu vois, un dogme, si tu vois ce que je veux dire.
12: Non, mais attends, on n'est pas là pour faire des cours de.
9: Mais je fais pas.
0: On n'est pas là pour ça.
9: Je fais pas.
0: Non, laisse tomber, on n'est pas là pour ça.
9: D'un mouvement philosophique que vous avez.
12: Non.
0: Allez.
12: Attends, tes conseils de philosophie et tout ça, je m'en bats les. Hein.
22: Les couilles.
12: Ouais, voilà.
0: Non, tout à fait. Les cacahuètes.
9: T'as bien tort.
12: Donc,
22: troisième question, Gérard.
16: Pose la question, Gérard, et après.
0: Attends, juste pour finir la question, là, quand même. Il y a donc Sandy, 80 kilos, qui voudrait dire sur Minitel.
12: Bah ouais, c'est ça, Sandy.
0: Le dopage.
12: Attends, là, le bulldog, tu me le dégages. Hop! Terminé, je veux pas le savoir.
16: C'est qui?
12: Je veux pas le savoir.
9: Mais il a pas dit bulldog. Il a dit Pékin. Ah ouais, pareil.
12: Terminé.
9: Sandy est très gentil.
12: Voilà. Donc, je sais pas.
0: Tant pis pour Minitel.
9: Gérard.
12: Oui.
9: Tu pourrais m'envoyer un CD
3: Ah bah attends, et ça tu demandes à Fildar tout à l'heure. Donc on va s'écouter les petits pois carottes avec un stérilé, ou je pense. Et pas d'insulte.
6: De Gérard.
3: Et donc vous venez écouter des petits pois carottes avec un stérilé, ou je pense. Donc on va... Donc il est 1h56, donc vous pouvez toujours nous appeler au... 0803 08 5000, est toujours le 3615 code Fun Radio, rubrique directe, et bien sûr
10: l'internet.
3: Donc comme il y a personne pour me dire
13: ça marche.
3: Donc je sais qu'il y a pas mal de personnes qui nous écoutent
10: et qui nous ont écrit, merci,
3: et qui écrivent. Si vous voulez nous écrire, c'est toujours au 143 minutes seul, Charles de Gaulle 92 521, Neuilly-sur-Seine, Cedex. Et donc on va saluer aussi les Anglais, good afternoon, espagnol, chupamela, cha cha.
10: Attends, l'espagnol, comment tu dis donc bonjour en espagnol?
3: Chupamela.
10: Chupamela Spisna.
3: Voilà.
14: Et en allemand.
3: En italien, c'est Buenos Dias.
14: En allemand.
3: Et en allemand, c'est.
25: Dachamoch.
14: En Ouzbékistan.
3: Et en chinois, c'est Tchouti Tchou.
14: Et en breton.
3: Et en breton, c'est.
14: Kenavo.
3: Kenavo, voilà. Et on récupère Christian.
14: Oui.
3: Petit Lu.
14: Oui.
3: Oui, alors attendez, il y a.
10: Attendez,
3: il y a quelqu'un qui veut.
13: Parler là.
3: Qui veut parler 5 minutes?
26: Oui, donc bonjour à tous.
10: Bonjour, donc.
25: Salut. Comment vas-tu?
14: Bonjour.
26: Ça va très bien, merci.
25: Salut, le mariage s'est bien passé?
26: Non, mais attends, là, je voudrais d'abord parler à Françoise, si elle est là.
13: Non, elle est plus là. Elle est là.
10: Françoise, oui.
26: Comment?
25: Je suis là, Sandy.
26: Donc, tu vois, je voulais te dire quelque chose. Excusez-moi. Très gentiment.
25: Oui,
26: c'est que
25: Sandy.
26: C'est pas la peine de me traiter de bulldog et de dire que c'est vrai que, moi je suis un bulldog.
25: Et de toute façon, bulldog, c'est pas moi qui te l'a donné, c'est Max. Hein.
26: Oui, mais c'est pas la peine de dire que c'est vrai.
10: Elle l'a pas dit.
25: J'ai jamais dit ça.
13: Non,
26: t'as jamais dit ça. Il y a quelqu'un qui t'a demandé et toi t'as dit oui, c'est vrai. C'est Sandy.
25: Si tu crois tout le monde, toi.
26: Toi qui l'as dit.
3: Françoise, tu te calmes, s'il te plaît, d'accord?
26: Alors moi, je suis gentille avec toi et tu te calmes avec moi.
25: Sandy, je t'ai jamais traité de bulldog.
26: Non, mais tu l'as dit tout à l'heure, en tout cas. Hein.
25: De quoi j'ai dit?
26: T'as dit que c'était vrai que j'étais un bulldog.
10: Ok, super.
25: On m'a demandé c'était qui qu'on appelait bulldog, j'ai dit Sandy.
26: Non, mais moi je te dis...
10: J'ai un peu du mal à gérer, là.
26: Moi je te dis, tu te calmes. Parce que sinon, c'est moi qui va te calmer, ça va pas être Gérard.
25: Bon,
26: allez...
25: Tu fais peur, Sandy?
26: Comment?
25: Tu crois que tu fais peur?
3: C'est bon.
26: Ah bah, tu me fais pas peur non plus, hein.
10: Tout ça, c'est l'OPO, de toute façon.
3: Allez hop, terminé. Voilà, les histoires sont réglées, donc on récupère Christian.
14: Sandy.
3: Oui, Sandy, elle est toujours là, t'écoute.
14: Tu es gentille.
3: Voilà.
14: Tu es mignonne et toute belle.
3: Voilà.
14: J'aimerais bien que tu m'envoies une photo de toi et Gérard.
3: D'accord, on n'hésitera pas, Christian. Voilà. Donc, on te récupère toi.
14: Ouais.
3: On récupère Petit Lu.
14: Oui, salut, toi.
3: Re-salut.
14: Salut.
3: Briquet.
25: Oui, salut.
3: Tout naze. Ah non, là, qui c'est qui s'amuse avec un téléphone portable?
14: Ah, tout naze.
25: C'est tout naze, ça.
3: Donc, tout naze.
13: Il est plus là, on le rappelle.
3: D'accord. Susan.
25: Oui, c'est moi.
3: Donc, voilà. Donc, alors, la quatrième.
25: Sandy?
3: Non, elle n'est pas là, Sandy.
25: Tu es belle, tu es mignonne. Est-ce que je pourrais avoir une photo de toi et Gérard?
14: On t'aime.
3: C'est qui?
25: C'est Susan.
3: Ah ben, pour les... Non, mais Olivier, ça t'amuse, là?
10: De quoi?
3: C'est ça beau. T'amuse, là
25: C'est trop beau, Olivier, laisse-le.
14: L'instant est magique.
25: Oh, elle est belle, la musique.
10: J'ai rien fait.
25: Les oiseaux chantent et quoi? Les fleurs fleurissent.
10: Tu vois bien les boutons, j'ai appuyé sur aucun bouton.
14: Ah ouais, ça on voit bien les boutons, ouais.
10: Ouais, bah ça c'est clair.
14: C'est clair.
3: Non, mais c'est pas grave. Donc alors, peut-on se laver? Peut-on se servir du dopage pour se laver? Donc on va demander à Susan.
25: Oui, alors moi je m'en sers souvent parce que je trouve que ça a un parfum vraiment... ça sent très bon. Et j'aime bien le rose, le bleu, le vert et le jaune. C'est les meilleurs parce que le noir, le blanc et le marron, ça pue, je trouve. Hein.
3: D'accord.
10: Tout naze est revenu, hein, excusez-moi.
3: Tout naze.
14: Ouais, bonsoir Gérard. Ça sent bon aussi.
3: Ouais d'accord. Donc, alors, t'as entendu la question?
14: Non, parce que je viens d'arriver, là, il y a eu un petit problème de phone.
3: Ouais, t'étais avec un portable?
10: Non, je le rappelais, parce que là, ça a coupé.
3: Ouais, donc il était dans une cabine.
0: Hein? Non, il était chez lui, mais il a tiré le fil et ça a débranché.
8: Dans les toilettes.
3: Ah d'accord.
8: Vas-y, il reste sur les toilettes, alors il doit se branler.
3: Ouais, d'accord, Christian. Non, mais c'est bon, Christian.
8: Ouais,
3: Christian, on se calme. Donc alors pour tout naze.
8: Il y a un portable qui sonne.
26: Attendez.
8: Oh là.
3: Voilà. Là, ça commence à bien faire. Olivier.
20: Oui.
3: Où tu retires cette musique?
26: Gérard est un temps portable.
20: Viens voir, il y a aucun bouton allumé.
8: Un peu de professionnalisme, Gérard.
20: C'est lequel?
3: Non mais c'est bien. Alors là, il y en a un qui a un portable qui sonne, on sait pas qui c'est.
20: C'est pas moi.
26: Ego.
0: C'est pas ton tatou, Gérard?
26: C'est ta tribu. Non,
20: c'est ta montre. Tu vois, c'était ta montre.
8: Bah
20: voilà, appuie dessus, ça s'arrête, je suis sûr.
3: Non, ça sonne pas ma montre.
20: Tiens, tu mets ta montre juste devant et ça sonne.
8: Game over. Bonjour,
20: Stade, la question. Il vient de vérifier.
3: Tout à l'heure, il y en a deux au standard qui vont se prendre des claques.
11: Encore ?
3: Je le sens venir.
8: Bah, nous aussi, on le sent bien.
3: Ouais.
26: Oh là là. Le débat se poursuit pas, là.
3: Donc, alors, pour tout naze, peut-on se laver ? Peut-on se servir du dopage pour se laver ?
8: Tout à fait.
3: Ouais, dans quel sens?
8: Vers l'arrière.
3: Ouais, d'accord.
8: Plutôt vers l'avant, je dirais, parce que moi j'ai une brosse à dents super dopage.
3: Ouais.
8: Fois 3.
3: Ouais.
8: Tu peux prendre du dopage avec du Colgate, hein, ou de l'Aqua Fresh 3.
3: D'accord. Alors, tout naze.
8: Non, tout naze.
3: Tu retournes voir Manu, il va t'expliquer
8: mais
3: comment
8: non, mais
3: ça
8: se.
3: Non, mais tu retournes voir Manu au standard. Tu retournes au standard.
8: Bon
3: standard, merci. Briquet.
26: Oui.
8: Donc,
26: moi, je préfère les petits dopes.
3: Hein?
26: Moi, je préfère les petits dopes.
3: Tu préfères les petits dopes. Alors, Briquet, c'est pareil, tu retournes voir.
0: Non, ça veut dire quoi, les petits dopes?
3: On n'a pas besoin de s'amuser à citer de merde.
26: Mais non, mais c'est le contraire de la grosse dope. Les petits dopes. Moi, je prends les grosses, t'as les petites, c'est ça? Voilà.
3: Ah ouais, mais de toute manière, t'en as qu'on en a des grosses et t'en as d'autres qui ont des petites.
8: Ouais, toi, t'es une grosse.
26: Et toi, t'as quoi, Gérard?
3: Non, mais moi, si je vais aller... Parce qu'au lieu de... Au lieu de commencer sur le dopage, on aurait dû commencer sur le fantasme.
26: Ah ouais,
3: je pense que là.
20: On va s'amuser.
3: Ouais. On va s'amuser.
8: Les comment?
3: Ouais, les comment là? Toi, tu vas te calmer. Donc, petit lu.
0: Allô?
3: Ouais, il me ment.
0: Non, je t'ai dit de plus m'appeler à
3: Manu.
0: Ce numéro.
3: Manu!
11: Manu, qu'est-ce que tu fais?
26: Manu, qu'est-ce que tu fais? Oh là là!
20: Ça suffit.
8: Il appelle sa mère.
26: Vas-y, oui. Gérard,
8: un peu.
3: Petit Lu.
20: Petit Lu. Gérard, reprends un peu en main ton débat là. Parce
3: Gérard,
20: que...
3: Petit Lu.
8: C'est Petit Lu, ouais. Moi, je pense qu'il faut prendre le problème déjà à l'endroit. Pour se laver avec du dopage, il faut se laver.
3: D'accord. Merci pour la chèvre. Christian.
8: Oui. Moi, je veux prendre du shampoing.
3: Ah, voilà. Ben ouais, mais justement. C'est la question numéro 6, donc c'est bête.
20: Et voilà.
8: Merde, t'es emmerdé, là. Super, les questions.
3: Bon, bah, de toute manière, c'est
20: tout naze.
3: C'est naze. Si ça vous plaît pas, c'est les vacances. Si ça vous plaît pas, vous mettez de la musique toute la nuit.
20: Mais j'ai rien dit, moi. C'est génial, ton truc.
3: Alors, tu...
8: Le débat de Gérard.
20: Je sais pas ce que vous en pensez, mais c'est génial.
3: Tu fermes ta...
20: Les questions sont super.
3: Tu la fermes.
20: Mais les questions sont pensées.
3: Tu la fermes.
20: Ok.
8: C'est génial.
15: Je vais répéter la question à Gérard, justement, on t'a pas bien entendu. Vous les entendez bien, vous, les auditeurs?
3: Oui,
8: c'est quoi,
3: Attends,
8: c'est
3: quoi,
8: ça?
3: C'est
8: Spaceman.
3: Ça, c'est le chef, ça, qui est là-haut.
8: Non, c'est Spaceman.
3: Ouais, c'est Spaceman. Ouais, ça, c'est Spaceman.
20: Gérard,
3: se sert-on du dopage pour faire des plats cuisinés? Ah, c'est dommage.
8: Non.
20: C'est qui?
3: Alors, ceux qui dorment, ils vont dégager.
8: Mais c'est quoi, c'est
26: alors, la question était, se sert-on du dopage pour cuisiner, c'est ça?
3: Voilà.
26: Voilà, alors moi, je ne cuisine pas avec du dopage parce que c'est dégueulasse.
3: Ouais.
26: Ça pue.
3: Ouais.
26: C'est une sale odeur, c'est un sale goût. Et dis-moi qui se sert du dopage pour cuisiner, hein. Vraiment, une question vraiment intelligente. Hein.
8: Ouais, super.
26: Maïté, attends, c'est pas Marc et Bécasse, hein.
3: Non, mais c'est pas Marc et Bécasse. Attends, toi là-bas.
8: Roger, je te copie.
3: Bon,
0: il y a un truc là, il y a une radio, il y a
3: quelqu'un. Là, ça commence à bien faire.
8: Tango, Charlie, Alpha, Roger.
3: Ouais.
26: Je suis 5 sur 5.
0: Attends, ça s'est arrêté, je crois.
3: Ouais, ça s'est arrêté.
20: C'est bon, vas-y.
3: Vous vous foutez pas un peu de moi là au standard là, ça se voit que c'est les vacances pour toute la merde.
8: T'es parti en vacances toi, GG?
3: Non.
8: Et t'as mis le maillot brésilien sur la plage?
3: Le maillot brésilien, et tu vois, les Brésiliens, ils ont pas été capables de battre la France, d'accord?
8: Et t'as pas été à Fleury-Mérogis,
24: toi? Oh, n'allez pas faire Gérard, quand même.
25: Chercher du travail, hein.
8: Bon, on rentre le débat.
3: Alors, Christian, pour toi.
24: Oui.
3: Bon, là, ça commence à bien faire. Oh là
1: là, sa merde.
5: Lionel,
1: attends.
25: Gérard, poursuis ton débat, s'il te plaît.
3: Donc, Christian.
24: Oui. Je t'écoute.
1: Qu'est-ce que t'as touché là?
5: Attends, je sais pas.
24: Les Français parlent le taux français.
20: Bon, reprends, c'est bon.
25: Christian, réponds à la question.
3: Christian.
24: Oui.
3: Donc pour toi.
24: Oui.
3: Bon, ça commence à bien faire au standard, s'il vous plaît.
24: Vas-y, écoute Gérard.
3: Donc, Christian, pour se sert-on du dopage pour faire des plats cuisinés?
24: Non, moi je fais la cuisine très bien.
3: D'accord.
24: Je mange du lapin au vin rouge.
25: De la moule?
24: Je mange du poisson au vin rouge. Non.
25: Et de la moule au vin rouge. Et
3: attends, Christian. Christian.
24: Des moules frites.
3: Et Christian.
24: Rouge.
3: Christian.
24: Oui.
3: Et en principe, des moules frites, c'est pas avec du vin rouge, c'est avec du vin blanc.
24: Ah, connaisseur. Je sais, j'allais le dire.
3: Le seul vin rouge, en principe, tu fais un coq au vin.
24: Oui, un coq au vin, j'allais le dire, un coq au vin.
3: Et le lapin,

0: Suivante, on va demander à Petit Lu. Bon, ce petit Lu qui mange.
1: Ça fait longtemps, là.
0: Ce petit Lu qui mange.
2: Bah non, il parlait en même temps.
3: Mais non, moi, je peux pas être en train de parler, en train de manger, ça s'entend.
0: Donc, ce serton du topage pour faire des plats cuisinés.
3: Je sais pas, moi, je suis végétarien.
0: D'accord. Ah bah alors comme ça.
4: Mais attends.
0: C'est clair et net. Il est végétarien.
3: Bah je mange
0: c'est
3: pas de PO si ça te dérange pas.
4: C'est moi qui fais le débat, Gérard.
0: Attends, c'est toi qui fais le débat depuis quand? C'est quoi depuis quand que tu fais le débat, toi? Toi tu prends le débat quand je t'appellerai Potium, tu sortiras de sous ta console. Déjà tu as m'étonné tes. Tu n'as pas commencé
3: Roger,
0: à faire ton
3: Roger,
0: bordel, là.
3: Roger.
0: Ok. Briquet.
5: Renforcement le dopage. Je conseille
4: rien fait.
5: Le sel et le sucre.
6: Bonjour.
5: C'est beaucoup meilleur.
6: Oui.
0: Le sel et le sucre.
2: Moi, je bosse plus dans des éditions comme ça.
4: J'ai rien. Gérard vient de lancer un magazine à la tête de l'Olivier.
0: Quoi? T'as rien, tu vas.
4: Vous engueulez pas, les mecs. J'y peux rien s'il y a des problèmes techniques.
0: Attends, s'il y a des problèmes techniques.
5: Oh là là.
4: Bon, bah, entre temps, on accueille Tu Dégages à la place de Toonaz.
0: Tu vas me reprendre encore des mêmes avec d'autres noms. Et c'est pas là ce bordel.
4: Mais ça vient du standard. Regarde, quand on le bouge, ça s'arrête. Regarde. Bouge. Attends.
5: Non, mais Gérard.
4: Tiens. Toi?
5: Gérard, c'est Susan.
4: Faut le tenir.
5: Gérard,
6: bonjour.
5: Gérard,
0: okay.
6: Bonjour.
0: Max,
4: enchaîne.
0: Allez, du rythme. Viens mon secours là.
4: C'est le fil derrière là.
3: C'est comme au bon vieux temps.
2: Il a balancé le magazine.
0: Et puis là-bas, il fait que des conneries.
4: J'ai rien fait.
0: Tu prends l'arrière.
4: Mais j'ai rien fait. Mais c'est dégueulasse.
3: Allez hop, tu dégages.
0: Tu prends l'arrière tout à l'heure, sinon.
3: Gérard, c'est comme au bon vieux temps.
0: Bon, alors tu dégages.
7: Gérard, si tu dégages.
0: Ouais, bah tu dégages.
3: Tu restes à l'antenne, Gérard. Allez hop,
0: tu dégages, tu réponds à la question ou tu vas dégager pour de bon maintenant.
7: Ouais, alors donc, moi je crois que la cuisine c'est pas une bonne idée, quoi, avec le dopage, si tu veux.
5: Mm-hmm.
7: Ouais. Parce que bon, moi je dis que bon, moi je suis végétarien déjà d'une.
3: Mm-hmm. Ah, bienvenue.
7: Et donc, dans les plats cuisinés, bon, si tu mets un peu de top, c'est sûr que tu vas partir en extasie totale, mon gars.
5: Mm-hmm.
0: Ouais, donc, et puis je suis pas ton gars déjà pour commencer.
7: Bon, alors Gérard, mon petit GG.
0: Non, je suis pas ton petit GG.
7: Bon, alors GG. Tout court.
4: Tu peux l'appeler ma puce.
7: Bon alors Gérard, ouais donc le dopage dans la cuisine c'est pas une bonne idée.
5: Mieux dans la salle de bain.
7: Ouais apparemment ouais, dans la salle de bain ça peut être plutôt sympa quand tu prends ta douche. Moi je prends déjà des bains avec
5: Gérard.
0: Voilà.
5: Ouais mais tu peux mettre du dopage pour faire mousser.
3: Bon tu gères
7: par exemple ouais.
5: Voilà. Gérard,
7: t'avais les
5: ouais.
0: Non c'est toi Olivier là avec ton casque.
5: Gérard.
0: C'est toi Olivier alors, t'arrêtes un peu.
5: Gérard,
7: faut que tu gères ton débat un petit peu.
3: Ouais, gère un peu le bordel.
5: Gérard, c'est Susson.
0: Ouais.
5: Est-ce que Sandy a mis du dopage dans la cuisine?
7: Oh.
0: Alors là, tu fais une chose.
3: Tu peux la faire dégager, elle.
5: Et attends, c'est la question.
0: Attends, qui c'est qui a dit ça?
5: C'est, je sais pas, tu tapes là, ou tu dégages.
7: C'est Francine.
0: Ah, c'est Francine?
7: Ouais, c'est Pierre.
0: Là, je pense que si vous cherchez la petite bête. Vous allez avoir la grosse bête tout à l'heure encore qui va venir. Et ça va morfler pour celui qui dit des conneries sur elle.
2: Je ne dis pas de Sandy. Mais attends, c'est toi qui viens de dire la grosse bête en parlant de Sandy. Donc
0: attends.
4: Voilà.
0: Ouais, non, mais attends. Celui qui s'amuse.
4: Grosse bête.
5: Allô?
0: Ouais.
5: Allô?
7: Allô?
5: Allô?
7: Allô, Gérard?
3: Allô?
5: Allô? Allô, Gérard?
0: Oh là.
7: Allô?
5: Oh là là, ça va.
7: On entend plus Gérard, là, Gérard?
4: Reprends la GG.
3: J'ai parti boire un café.
0: Donc, alors, septième question, faites-vous. Allô? Oh
3: hey.
5: Oui.
0: Bon, faites-vous du dopage. Prendriez-vous un dopage comme marque de shampoing?
5: Oula, j'ai rien compris la question.
0: Prendriez-vous
5: Oseriez-vous?
3: Ça veut dire quoi?
0: Prendriez-vous le dopage comme marque de shampoing?
4: Prendriez-vous?
7: Ouais, donc
0: tu dégages pour l'instant.
7: Ouais.
0: Tu dégages, tu fermes ta.
7: Bah attends, Gérard, le soir.
0: Tu la fermes, c'est moi qui commande.
7: Ok, alors, le king de Suresnes. Ok, alors.
0: Alors tu commences par te taire. Tu te commences.

0: marteau terre.
1: D'accord.
0: Donc je répète la question.
2: Oui.
0: Prendriez-vous le dopage comme une marque de shampoing?
2: Oui.
0: Voilà. Alors on va demander à Christian parce que tu dégages. Je vais la fermer parce que tout à l'heure tu as dégagé.
1: Moi non, ne prends pas de shampoing comme dopage.
0: Mais attends, tout à l'heure,
2: c'est
0: qui a pas compris?
1: Prendriez-vous? Ça veut dire quoi, prendriez-vous?
2: Ah, prendriez-vous.
0: Attends, allez, si on prend ta femme.
3: Prendriez-vous?
0: Si on prend ta femme à la place d'un shampoing, qu'est-ce que tu vas dire?
2: Je veux pas que vous prendriez ma femme.
0: Ok. Alors, Christian, tout à l'heure, tu as bien dit. Sur la question numéro 4, peut-on se servir de dopage pour se laver? Tu m'as dit non, tu prenais du shampoing. Donc maintenant, si je te dis, prendriez-vous le dopage comme une marque de shampoing? Tu me réponds non. Donc, tu te laves pas la tête alors?
1: Une marque, c'est une marque très haute. Je prends à la pêche pour me laver les cheveux.
4: Ouais, d'accord.
5: C'est franchement tout naze.
0: Ouais, bon, alors toi, tout naze, toi, t'es tout naze. Comme tout tu naze, comprends pas. Non, mais attends.
4: Si tu dégages, c'est pas tout naze.
0: Alors, tu dégages si tu comprends rien.
5: Non, mais donc, c'est pas moi qui ai dit ça hier. Hein.
0: Non. Non, mais c'est tout naze.
5: C'est tout naze, apparemment, il repasse sur les lignes. Hein. Faut
0: vérifier.
5: Quoi.
0: Non, mais attends, là, va falloir peut-être faire quelque chose.
4: Mais regarde, Fildar, il se balade là.
0: Bon, hey, Fildar, tu viens bosser là ou quoi?
4: Tu reprends un peu ton débat en main là?
0: Hein? Parce que là, il y en a. Quoi? T'as un problème? Tu mets ma main encore.
4: Huitième déjà?
1: Première question.
0: Bon, non, Gérard, c'est la septième.
4: On va tout recommencer.
0: Donc, prendriez-vous le dopage comme marque de shampoing? Donc, on. Et putain, celui qui rigole derrière.
2: Mais non, Gérard, allez.
0: Bon, alors maintenant, vous répondez. Maintenant, je répète
2: d'accord,
0: plus les questions.
2: D'accord, plus on répond. Alors, je ne prendrai pas le dopage comme marque de shampoing parce que dope, ça pourrait être. Tu pues, quoi? Parce
0: ouais.
2: que quand on dit ouais tu dopes, tu pues, ça, tu vois, donc c'est j'aurais une entreprise, j'aurais un produit, j'aurais pas pris ce nom-là parce que je trouve qu'il est moche, quoi. Et puis en plus ça peut être la doper la cam, la drogue ou doper
0: ouais,
2: du
0: non,
2: pue,
0: mais...
2: quoi.
0: Ouais, ok.
2: Donc c'est moche, voilà.
0: D'accord. Donc on va demander à Tounas, s'il est encore là.
2: Non, il est pas là.
4: C'est tu dégages.
0: Ah, c'est tu dégages.
5: Ouais, donc moi je prends du dopage LCF de L'Oréal. Pour me laver les cheveux, ça rend le cuir chevelu vachement propre, quoi.
0: Ouais, tu dégages. Là, je crois que.
5: Mais
0: tu
5: non.
0: Attends, tu dégages.
5: Mais Gérard, je t'aime.
0: Bon, alors, tu dégages, tu dégages. Allez, hop, ce coup-là, il
5: non,
0: dégage pour demain.
4: Mais il est là, hein, pourquoi tu l'appelles?
0: Non, mais attends, il répond à la question, il n'a pas donné de marque. Hop.
2: Gérard.
0: Oui.
5: Bon, alors, je prends du shampoing tout court.
2: Gérard, tu dis pas tu dégages.
0: Voilà, bah tu dégages.
4: Mais il est là
0: final à la ligne.
2: Non, pas tu dégages.
0: Il est là, Gérard. Il va pas nous faire chier jusqu'au bout.
4: Bon, voilà. Allez, enchaîne.
0: Donc, on va demander à Briquet.
2: Oui.
0: Moi, donc, pour toi.
2: Moi, je prends du petit dop, âge 20-25. Avec
0: âge 20-25.
2: Ouais.
4: Bon, Briquet, tu dégages?
0: Briquet, allez, bah oui.
2: Mais non, c'est du petit dop, âge.
4: Ah, d'accord.
2: Petit dop, âge 20-25.
4: Elle a raison.
0: Ah, d'accord.
1: Troisième. Ok.
0: Petit Lu.
6: Ouais, bah écoute, ouais, moi je prendrais bien du dopage pour me laver les cheveux. Encore faudrait-il que je me lave les cheveux.
0: Ok, alors Christian?
1: Oui, bah moi je prends
6: prendrais.
1: Du mousson, de quelque chose de liquide,
6: d'huile de vidange.
0: D'accord. Moi je peux vous dire une chose que je citerai pas de nom, mais il y a des shampoings qui rendent facilement les cheveux brillants.
4: Quoi, Garnier, L'Oréal?
6: Elf, Motu, le Hantar.
4: Merde.
0: Yana, tout à l'heure. Oui.
7: Le débat.
0: Oui, Christian.
6: J'avais le WC.
0: Oui.
6: J'avais le WC.
0: Non, pas du Javel. Donc, faites-vous du dopage en boîte de nuit ou autre.
4: Gérard, je voudrais juste que tu nous parles d'un truc quand même. C'est qu'est-ce qui peut arriver si en boîte de nuit, si je vais en boîte de nuit, j'en prends, et si je me fais arrêter par les flics?
2: Ça interdit tour de fin.
4: Attendez, laissez répondre à Gérard. Il nous en a parlé tout à l'heure, et qu'est-ce qui peut arriver?
0: Non, mais tu peux tous les laisser. Toi, tu viens pas trop peur parce que tout à l'heure, je vais t'assommer. Donc, c'est la question que tu viens de me dire.
4: Ah.
0: Ça, c'est à tes risques et périls. Maintenant, si tu te fais piquer avec des trucs dans ta bagnole.
4: Avec quoi?
0: Avec
4: l'OPO.
0: OPO, ouais. C'est ton problème, c'est à tes risques et périls.
4: D'accord.
0: Maintenant, c'est à toi de voir si tu veux en prendre pour aller en boîte de nuit. C'est ton problème. Mais si les videurs veulent te laisser entrer, ils ont le droit.
4: D'accord.
0: Mais ça te risque et péril. Oui, il y a une question.
8: Ouais, Gérard, il y a un certain Manu sur l'IRC qui demande pourquoi le dopage en mer est interdit.
0: Alors là, là, tu peux lui répondre que sur le dopage en mer, je peux pas te savoir, donc faudrait.
3: Tu lui réponds quoi ?
0: Non, mais moi, je peux pas te répondre parce que là-dessus, faudrait que tu essayes de me dire exactement.
2: Demande à Tabarly, jamais répondre.
0: Non, il y a pas de demander à Tabarly, d'accord, parce que ça a rien à voir. Ouais, ça, là-dessus, moi. Là, je peux rien dire.
3: Ok.
0: Voilà.
4: D'accord.
0: Donc, alors, faites-vous du dopage. Merci. Faites-vous du dopage en boîte de nuit ou autre.
4: Donc j'irai. Merci Manu.
8: Avant.
4: Au revoir. Salut.
8: Non. Pas au revoir.
0: Avant ta couche.
8: Avant que t'interroges les auditeurs.
4: Bon,
8: à la place de tu dégages, je comprends rien.
0: Ouais, bah attends.
2: Ouais,
0: Manu. Oui. Quoi, je vais te dire une chose.
2: Quoi? Ouais,
0: que là,
4: dis-lui, attends.
0: Non, stop.
4: Dis-lui devant ton micro la chose parce qu'on comprend rien.
0: Attends.
4: Vas-y, je t'écoute.
0: Et l'autre, il comprend rien. Là, à mon avis. T'as repris le
4: mais
0: même
4: c'est son nom.
0: C'est non, habitués. Non,
4: c'est des habitués.
0: Il y a 24 lignes qui sonnent. Les mecs, ils veulent participer au débat. Ils vont prendre des gens au stade-là.
4: C'est des habituels.
8: Mais non.
0: C'est des habituels encore, ça.
4: Alors, il y a encore. Au lieu d'envoyer des sons, Olive.
0: Tu me prends des gens au stade-là, et vite fait.
4: Voilà, quoi.
0: Ok.
4: Ouais. Ok.
0: Sinon, je te fais avaler ta clope par les narines.
4: D'accord.
2: Ouais, je comprends rien, Gérard. C'est Godzilla.
0: Alors, tiens, Godzilla, qui est là encore, elle.
4: Mais elle est pas là, on disait c'est Godzilla.
9: Bon, Christian.
0: Assis-toi,
4: Gérard, le débat.
8: C'est bon,
4: c'est reparti. Allez, ça roule l'autre.
2: Allez, hop. Christian,
9: là, c'est pas possible. Non, mais là, c'est là.
2: Allez, t'as un bébé, on y va, là.
4: Gérard, balance pas les magazines. Arrêtez, on se calme.
0: Oh,
2: merde. Gérard.
4: Non, mais pas de double voix.
2: Gérard, prends rien.
0: Et toi, tu me prends des gens en standard autrement.
2: Mais elle est pas
4: là, pour une fois, il y a 24 lignes qui sautent.
0: Non, mais ils prennent personne. Alors, il y a tout naze, tu me le prends, après c'est tu dégages, et maintenant c'est qui?
4: Bah c'est je comprends rien.
0: Ouais, je comprends rien, tu l'as fait changer pour un autre nom.
4: Mais non.
0: Non, allez hop, tu me gardes, que Christian, tu me reprends d'autres personnes.
2: Je comprends rien, j'appelle de Toulouse. T'es petit lu, j'ai rien fait.
0: J'en sais rien, tu me reprends. Tu me prends du monde. Et tu te pagnes le cul.
4: Gérard, il y a. Attends, Gérard. J'ai mal entendu, Gérard.
2: Oh là.
0: Tu te mènes, tu me prends des gens standard.
4: C'est fini les vacances. Ok, d'accord.
0: C'est terminé les vacances.
10: Gérard, il okay. y a Spirit sur IRC qui se demande. En fait, il dit que tu devrais arrêter de te doper au lieu de faire un débat sur le dopage.
2: Allô.
0: Lui, s'il n'est pas content, il reste. Il raccroche.
4: Voilà.
0: Ok.
4: On reprend.
0: Non.
4: Tout le monde a répondu là ou pas? Tout le monde a répondu.
0: Non, on n'a pas répondu.
4: Bah, on finit et après on mettra un disque, Gérard. On finit.
0: Donc, alors pour toi, Christian.
2: Oui.
0: Donc, faites-vous du dopage en boîte de nuit ou autre?
2: Moi, quand je vais quelque part en danser, c'est l'après-midi, mais je ne prends rien du tout quand je danse.
0: D'accord. Petit Lu?
11: Oui, professeur Petit Lu, je tiens à dénoncer. En fait, en boîte de nuit, tout le monde est dopé. Et toi, le premier, Gérard.
0: Bah alors, toi, tu dégages. C'est comme ça, tu vas tout de suite comprendre ta douleur.
11: Non, je dénonce.
4: Non, mais si,
11: tout.
4: Non, mais Gérard a raison. Ça
11: c'est
4: suffit.
11: Non,
4: ça
11: non,
4: suffit.
11: Non,
4: allez, terminé.
11: Non,
4: c'est ok, il dégage. Là,
0: d'accord.
4: Voilà, terminé.
0: Là. Briquet.
4: Voilà, il gère son débat.
2: Ouais,
0: Briquet.
2: Ouais. Non, moi, je fais pas du dopage, je fais plutôt du slow, du rock, du
4: smurf
2: des fois.
4: C'est n'importe quoi, allez, cette réponse. Allez.
0: Ouais.
4: Allez, dehors.
0: Venir,
4: allez.
0: Ça va vite. Là, on va mettre un disque.
4: Non, mais voilà, on prend.
0: Hop.
4: Ils travailleront.
0: Dégage. Quatre lignes.
4: Dégage.
0: Ouais. À la place de tout naze, tu dégages. Et puis.
2: Ouais, je comprends rien, Gérard.
0: Ouais, je comprends rien, alors vas-y.
2: Ouais, donc le dopage. Moi, je suis actuellement président d'une association qui s'appelle l'ADDL.
0: Ouais, bah l'ADDL, tu vas dégager.
4: Allez,
0: bonne nuit.
2: Mais
4: allez,
2: Suzon.
4: Ça suffit maintenant.
0: Terminé.
4: Ça y est, parti.
0: Suzon.
12: Alors moi, quand j'en boîte de dopage, je danse, je m'éclate sur la techno avec un verre d'alcool, c'est tout.
0: Ah voilà.
4: Enfin, ah bah voilà.
0: Donc,
4: enfin une bonne réponse.
0: On a deux personnes.
4: Non, une.
0: On a
12: deux,
0: non.
12: Christian
0: et Suzon qui vont rester.
12: Ouais.
0: Les autres, je n'en veux plus.
4: Ouais, bravo.
0: Voilà. Christian.
2: Oui.
0: À moins que tu veuilles nous quitter là et.
12: T'es fatigué, Christian?
2: Non, t'es pas fatigué.
12: Bon, tu restes.
0: Non, parce que je pense que t'avais dit que tu devais pas.
2: Si.
0: Tu voulais pas rester longtemps.
2: Si, je peux rester.
12: Tu travailles demain?
2: Demain, je commence à midi jusqu'à 14h30.
12: Ah, ça va alors.
0: Alors donc, on va
4: Elle t'a posé la question encore?
0: Non, donc.
4: Vas-y, pose-la.
0: Lorsque vous faites le plein dans votre voiture, mettez-vous du dopage et on va s'écouter. Guns N' Roses. C'est ça?
4: Ouais, Guns N' Roses.
0: Et donc erreur de ma part, donc c'est pas le disque d'annoncer, donc c'est Laurent Garnier avec Crypti Bacon, donc c'est
4: pas Guns N' Roses.
0: Donc c'était une faute de la part d'Olivier. Olivier.
4: De ta part.
0: Non, non, c'est toi qui m'as donné
4: sur
0: quel... ça.
4: Sur
0: Fun Radio.
4: Bien.
0: Sur, et donc il est 2h27 si vous voulez toujours nous appeler au 0803-08-5000 et toujours le 3615, code Fun Radio, rubrique direct. Et on va se saluer sur IRC... Wanzibar, Seigneur.
10: Au bizarre.
0: Seigneur, Tony, Spirit, Tom G, Jappé, bien sûr, tous les autres qui sont là et qui nous écoutent.
10: Ouais.
0: Et donc, on va accueillir Laurent Garnier, 30 ans, de je sais pas où. Merci, Olivier.
3: Olivier,
0: s'il te plaît, merci.
3: Salut Manu, salut tout le monde. Hein.
0: Donc Laurent Garnier, bonsoir.
3: Ouais, mais donc Gérard, il y a un truc qui m'a pas fait plaisir, hein, si tu veux, là, c'est qu'un instant, c'était pas les Guns N' Roses, c'était moi-même avec Crispy Bacon. Hein.
0: Bah oui, bah, je viens de l'annoncer.
3: Ouais, sur la belle F Communication, hein, je précise, hein, avec les tendances Techno House, Sweet Valo Acid, voire même Deep Deep Core et Corps de Chasse, Corps de...
0: D'accord, d'accord, bah je viens de l'annoncer, d'accord.
3: Ok, il hein, n'y a pas de problème. Hein.
0: Ok, donc on
4: pardon, va sur les BPM. Je lui dis pardon quand même, tu t'excuses.
0: Ah non, mais c'est.
3: Non, ouais, mais tu t'excuses, hein, Gérard. Si
0: non,
3: veux,
0: non, mais
3: hein.
0: c'est Laurent, c'est pas moi, c'est
3: Olivier. Non, mais moi, je t'invite pas au restaurant, il n'y a pas de problème. Hein.
0: Laurent. Laurent.
3: Oui.
0: C'est Max.
3: Ouais.
0: Ça va?
3: Ouais, ça va. Hein, ça se passe plutôt bien, c'est bon esprit hein, ce soir.
0: Bon, ok. Tu restes pendant le débat un peu, là?
3: Ouais, okay. Ça serait bien que tu passes un peu Rex.
0: Ouais, tu te la pètes un peu là en ce moment.
3: Ouais, bah disons.
0: D'accord,
3: que
0: là, okay.
3: J'ai rencontré une nana.
0: On va accueillir Moltonel.
13: Salut connard, Gérard.
0: Alors, salut connard, tu dégages. Tu dégages.
13: Non.
0: Le connard, il t'emmerde. Hop, tu dégages.
3: Ouais, salut, Jean. Bonne nuit.
0: Non, non, c'est pas toi, Laurent Garnier.
3: Ok.
0: C'est Moltonel, c'est tant pis pour lui. Pépito, 22 ans de je sais pas où.
13: Oui, bonsoir à toi et bonsoir à tous les petits gâteaux.
0: Voilà, ben c'est pas mal
3: ouais,
0: pour
3: salut, Jean, tout le monde. Hein.
0: Donc Susan, 21 ans.
14: Oui, salut.
0: Rebonsoir. Bonsoir. Christian, toujours là.
15: Oui, rebonsoir.
0: Et Zippo. Bonsoir.
16: Salut Gérard, salut Manu, salut Finda, salut Zippo. Olivier.
4: Salut.
16: Salut Zippo. Salut Laurent Garnier.
3: Ouais, salut Jean.
0: Alors donc, je répète la question, lorsque vous faites le plein de dans votre voiture, mettez-vous du
4: attends,
0: dopage.
4: Attends, j'ai rien compris, t'es pas devant le micro, j'ai rien compris.
0: Non, même là, je suis... compris là.
4: Ben non.
16: Et nous, on n'a rien entendu.
4: Voilà.
0: Alors, lorsque vous faites le plein...
4: Non, mais devant le micro, Gérard.
0: Lorsque vous faites le voilà. plein dans votre voiture, mettez-vous du dopage.
4: Ah.
17: Alors, ça veut rien dire.
0: Ça veut rien dire. Si, alors, si, toi, si. Tu vas te faire sauter.
4: Mais si, c'est quand on remplit toi, sa voiture de d'essence.
0: Toi, tu vois, tu fais une chose, non, mais... tu t'occupes de ta caméra,
4: d'accord.
0: Je te demande pas si dans ta toi... caméra, tu mets du dopage.
4: Et toi, Gérard, tu t'occupes pas de fil d'art et tu t'occupes
17: voilà.
4: de ton voilà. débat.
0: Donc, alors, on va demander à Zippo.
16: Oui.
0: Donc pour
16: bah,
0: toi.
16: Moi déjà j'ai pas de voiture donc je sais pas. Mais
4: ah bah
16: si
4: attends,
16: j'avais une
4: forcément.
16: Voiture, je pense que je mettrais plutôt de l'essence.
0: Non mais attends, c'est pas parce que les gens n'ont pas de voiture au standard qu'on n'a pas le droit de les prendre.
16: Non, voilà, non, mais c'est...
4: Bah si, bah, là, je suis désolé, c'est un débat sur les voitures.
0: Mais c'est... non, c'est un débat sur le dopage.
4: Mais non, c'est sur les voitures, ils prennent des gens sans voiture au standard.
0: Mais attends,
4: mais tu parles de voiture.
0: Elle a pas de voiture donc elle peut pas mettre du dopage dans sa voiture.
16: Non mais si j'en avais une, je mettrais de l'essence.
0: Voilà.
15: Moi, c'est, voilà. Moi non plus, j'ai pas de voiture. Ouais. Christian, ouais. J'ai pas de voiture, mais s'il en avait une, je mettrais du gazole.
0: Voilà.
4: Tu vois, ils prennent que des gens sans voiture alors que c'est un débat sur les voitures.
0: Mais non, on fait pas un. Susan.
16: Alors moi, j'ai une voiture, je mets du dopage Superplan 98.
4: D'accord.
16: Total non, elle.
0: Non, bah alors.
4: Oh, c'est pas vrai.
0: Alors, Susan, tu vois, j'étais trop.
16: Mais je le savais pas, moi, je savais pas, excuse-moi.
4: C'est vrai, elle le
0: ah
4: savait
0: ouais,
4: pas.
0: Non, mais.
4: Non, mais elle le savait pas.
0: Maintenant, tu vas le savoir. C'est quoi là?
4: C'est quoi ça?
0: C'est quoi là?
4: Mais, c'est pas moi, hein,
0: Olivier.
4: Suis...
0: Olivier?
4: Oui, qu'est-ce qu'il y a?
0: Olivier, tu me retires France Info, s'il te plaît, merci.
4: D'accord.
0: Parce que là, on a tous France Info dans les oreilles.
16: Oh non, ça
4: mais ça passe, hein? Ça passe sur la table.
0: Alors,
18: excuse-moi, Gérard, on accueille Kleenex entre temps.
16: Salut,
15: Kleenex. Salut,
18: Gérard. À la place
15: salut,
18: de Moltonel.
15: Ça va,
18: Jean? Il a rajouté une épaisseur, il n'y a pas de souci.
0: Non, non, mais j'espère que tu vas pas recommencer comme le premier débat, avec tout naze, dégage et puis machin.
18: Ouais. Ah, c'est pas le même, hein?
0: Non, non, mais j'espère que tu vas pas t'amuser à dire au mec, ouais, ben à la place de Moltonel, tu peux passer pour Kleenex.
18: Non, c'est pas le même. Okay. Y a pas de souci, hein?
0: Ouais, donc alors Kleenex?
15: Ouais, bonjour Gérard, alors moi je mets du dopage diesel.
0: Ouais?
15: Parce que c'est moins cher et voilà quoi.
16: Ouais, c'est ça.
15: J'aime bien polluer.
0: D'accord. Okay. Laurent?
3: Ouais, salut Gégé, hein.
0: Bonjour, hein. Donc, moi,
4: attends, mais il y a un piratage là.
3: Gérard?
0: Laurent, je t'écoute.
3: Ouais, donc moi dans ma voiture, hein, je mets un carburant qui s'appelle de l'Ecstasy. Hein.
0: Ouais.
3: Ecstasy, parce que je reviens de vacances de Color City. Hein,
4: c'est pas de marque. Hein.
2: Et donc, tu mets quoi dans tes plaques?
0: Voilà, voilà. Oh,
3: allô,
0: oh, Laurent.
3: Ouais.
0: Laurent.
3: Oui.
0: Je pense que t'as.
3: Tu te bats de ma gueule, hein, si tu veux.
0: Hein, non, mais je me bats. J'oserais pas, hein.
3: Donc, d'accord.
4: Okay.
3: Donc, moi, je mets des Ecstasy, hein, comme carburant. Et puis, d'ailleurs, s'il y a des auditeurs qui m'écoutent, hein, je recherche dans tout style de feutrine. Hein,
0: d'accord. Laurent.
3: Hein, Max, souvent, si t'en as, tu m'en refiles.
0: D'accord. Ben, tu as demandé à Fuldar, il en a beaucoup en stock.
3: Non, mais moi, je parle au grand DJ, pas au DJ caca. Hein.
0: Tiens, d'accord. Le DJ caca, tu vas le prendre, là. Il va t'avoir en antenne, le DJ caca.
14: Ouais, je vais l'avoir.
0: je pense que tout le monde a répondu, là.
2: Oui.
11: Non, Pépito.
0: Ah, Pépito, t'as pas répondu.
11: Bah, écoute, moi, j'ai un attelage de poney, parce que j'habite à la campagne, donc je me déplace avec une charrue et un attelage de poney.
2: Et tu leur mets quoi au poney?
0: Non, mais attendez.
2: Tu les offres à l'OP.
4: Attendez.
0: Là, Pépito, t'as un sans fil?
11: Roger.
0: Ouais, alors.
4: Ok.
0: Bonne nuit. Allez. Terminé. Hop. Voilà.
4: Ah bah voilà.
0: Ah bah,
4: c'est Pépito.
0: Bah voilà.
4: Ah bah bien joué.
0: Ah bah, c'était lui.
4: Ouais. Bravo, Gérard.
14: T'as bien trouvé tout de suite.
0: Bon, je pense qu'on va passer la.
11: La.
2: 10e question.
0: À la 11e.
4: 11e, déjà 11e.
0: Alors, ouais, mais.
4: Ça passe vite.
0: Mais... Alors, auriez-vous des fantasmes en vous dopant?
2: Oh là.
0: Ah, ça, c'est une question que j'aurais préféré la garder dans l'autre.
2: Ouais, on la garde dans l'autre.
11: Ouais, je te copie.
0: Ouais, ben, alors on la garde dans l'autre.
11: Ouais, pas de problème, Rigo.
2: D'accord.
0: Alors, celui qui s'amuse avec la CB va se calmer.
11: Ok.
0: Alors. Bon,
11: R.A.S. c'est la vacation.
0: Okay.
4: Continue ton
0: R.A.S. Ça commence à bien faire, là, hein.
4: Quoi, qu'est-ce qu'il y a? Manu va s'occuper de régler tous les problèmes.
0: Alors, utilise-t-on le dopage à 3 ou à plus?
2: Ça
0: commence à m'énerver. Ouais. Non, mais celle-là, on la met pas pour les.
4: Ah, la question des fantasmes, on n'en parle pas maintenant.
0: On la garde pour plus tard.
4: Ah, c'est dommage. Bon,
0: ah, non, on la garde pour okay. Tout à l'heure parce que je pense que ça va intéresser pas mal de personnes.
4: Donc, enchaîne.
0: Celui qui s'amuse à faire du bruit comme ça commence à m'énerver, merci.
2: Non,
0: mais cherchez pas qui c'est au standard. Manu, c'est pareil.
4: Ah, il s'en fout aussi. Puis je m'en fous aussi.
0: Il va s'allumer sa clope, il n'en a rien à foutre. Ouais. Non, mais ils en ont rien à foutre.
4: Ils cherchent pas qui c'est.
17: Alors relance le numéro de téléphone et tu me vires tout le monde.
0: Alors 0803 08 5000 et on va. Eh ben, on va virer tout le monde sauf Christian.
2: Et moi?
0: Eh, c'est tout.
17: Faut faire gaffe, quoi.
2: Kleenex,
11: il est sympa,
0: Kleenex. Là, il y en a qui s'amusent avec des portables sans fil. Donc, je pense qu'on va. On va faire quoi alors?
11: C'est 6 ans que
2: tu me gardes.
11: Ouais, ouais, ouais.
2: T'es
11: tellement mignonne.
2: Ah, je sais.
0: Ah, ouais, mais. Ils veulent pas travailler, t'es de rien d'autre, là. Il a une oreille coincée.
4: C'est les derniers débats de Gérard de ta vie. Alors, profites-en. Alors, gère comme tu veux.
0: Attends, c'est le dernier. Tu vas taper là?
17: Non,
0: je vais taper. Hey, regarde. Mais regarde, il passe pas là. Et tu l'as passé, toi, espèce de peignant. Hein? T'es pas payé à rien foutre là.
14: Non.
0: T'es payé à faire le standard. Tu veux que je le fasse?
17: Non, j'ai infini ton débat.
0: Ton débat, Gérard.
4: Non, Gérard.
0: Gérard.
2: Tu gères un peu le
0: tu bosses. Ok.
4: Gérard, il y a Laurent Garnier quand même qui est sur l'antenne.
2: Bon, Gérard, je suis pas n'importe qui. Hein?
4: Voilà.
2: Pas faire le coup,
0: alors,
2: hein.
0: Utilise-t-on le dopage à 3 ou plus? Donc, on va demander à Christian.
4: Attends, un fantasme à 3 ou plus?
0: Non, c'est pas un fantasme, là.
4: Ah bon? C'est pas le débat sur le fantasme?
0: Non. Bon, là, ça commence à bien faire.
4: C'est qui, là? C'est quoi? Comme par hasard, dès que Max s'en va, vous refoutez votre bordel.
0: Ouais. Alors donc, ça va aller vite, on va conclure, comme ça on va...
4: Moi je suis d'accord avec Gérard. Non, Gérard, on finit la dernière question, c'est la dernière.
0: Non, il y en reste encore une après.
4: Ah,
0: hein.
4: Merde. Donc... C'est...
0: Quoi, merde?
4: Non, rien.
0: Attends, tout à l'heure, toi, tu vas voir si c'est de la merde aussi, toi, là-bas.
10: Le débat, Gérard.
0: Donc, alors, Christian?
11: Oui.
0: Donc, pour toi?
11: Le
4: Bon, il a rien compris, Christian, laisse tomber.
11: Pour la question, Gérard...
0: Utilisons le dopage à 3 ou plus?
11: À plus.
0: Pourquoi?
11: Parce que c'est
15: c'est mieux d'être plusieurs, quoi.
0: Eh, Christian, t'as pas du monde chez toi?
15: Non, c'est tout seul.
4: Ah, attends, on entend. On entendait ça pue la transpu derrière.
15: C'est tout
0: non,
15: seul.
0: Non, c'est pas ça. On n'a pas entendu ça puer la transpu. C'est...
4: Ah si, je peux te le repasser. On a entendu ça pue la transpu.
15: Tout seul. Bon.
0: Donc, Susan.
15: J'ai une photo de ma copine devant moi.
0: Susan.
16: Oui, alors moi, je préfère utiliser le dopage à 3 ou à 4 si jamais je me doperais. Mais comme je me dope pas, je voilà quoi.
4: D'accord. Okay.
0: Zippo.
16: Oui.
0: Non, non, toi.
16: Oui. Non, moi, c'est un truc que je fais toute seule.
0: D'accord. Bah, c'est pas mal.
15: Et moi, Kleenex, tu t'en fous.
0: Ah ben, Kleenex.
15: Non, mais moi, je me dope tout seul. Je me branle souvent, hein, Kleenex.
0: D'accord. Ah,
3: Gérard,
0: non, c'est
3: Laurent Garnier. Est-ce que je peux répondre à la question?
0: Ouais.
16: On sait que tu te dopes, Laurent.
3: Non, mais attends.
0: Vas-y, Laurent, je t'écoute.
15: Hein, c'est pas Laurent de RTL?
0: Non, c'est
3: ouais,
0: pas Laurent
3: de RTL. Laurent de RTL, non, mais c'est pas possible d'aimer dans les orties. Hein,
0: Ouais.
4: Ok, on va reprendre le débat là un peu.
0: Ouais,
4: là.
0: Non, mais là, on va. Laurent, tu réponds.
4: Laurent, t'enchaînes, tu mixes là?
3: Ouais,
4: c'est
19: quoi déjà la fréquence
3: Daroul
19: de Limoges?
3: Attends,
0: il y a. Quelle est la boutique qui me demande la fréquence de Limoges?
3: Tout à fait.
0: Alors?
4: C'est quoi?
0: Ma mère, tu as travaillé ou quoi, toi?
20: Bah, je la cherche.
0: Bah, dépêche-toi, tu devrais la savoir.
4: 92.2.
0: Voilà, 92.2 pour Limoges.
3: Dans quel sens?
16: Et Tourcoing?
19: Gérard, on t'a pas bien entendu.
0: Utilisons le dopage à 3 ou à plus.
3: Bon, Gérard, c'est Laurent Garnier.
19: Je vais répéter la question à Gérard, on t'a pas bien entendu. Vous les entendez bien, vous les
16: auditeurs?
0: Non, mais j'entends rien.
4: Ça c'est Max.
3: Tu peux répéter la question, s'il te plaît.
0: Ouais, bon, je répète pas, vous l'avez très bien compris. Dernière question. Fabrique-t-on les dopages sur les hommes?
3: Laurent Garnier.
0: Ouais.
4: Attends, je comprends rien la question, là.
3: Donc Laurent Garnier.
0: Ouais.
4: C'est tout naze.
3: Non, je pense pas, puisque de toute façon moi je me dope pas, donc je pense que
16: ça
3: peut se produire hein, sur les animaux hein, et tout style de reptile. Hein.
0: Mm-hmm. D'accord. Okay. Kleenex.
19: Pourquoi Gérard?
16: Et comment?
15: C'est quoi la question? Attends, moi je veux la fréquence à Walibi, Gérard.
16: Et au parc Astérix.
15: Et oui aussi.
16: Et tu veux pas la fréquence de Ouagadougou?
3: Disneyland Paris. Hein.
0: Alors Disneyland Paris, c'est 101.9, et tu fermes...
16: Ta cacahuète.
3: Oh là, Gérard, c'est Laurent Garnier quand même, hein.
0: Attends, toi tout à l'heure, quand le Perrier va être but, tu vas te prendre la canette dans la tête.
4: Des problèmes de console. Problèmes de balance.
0: Non, Gérard, alors...
3: On a dit pas de pub. Hein.
16: Gérard,
0: allez, auriez-vous du plaisir à vous doper quand vous faites l'amour et puis terminer, c'est la dernière question, parce que là, c'est le bordel.
16: Non,
0: mais c'est le bordel. Là, entre ces deux-là, tu veux rien foutre au standard. Là, t'as 24 lignes qui sonnent. Prennent personne. Lui, je pense qu'il est en train de me fabriquer avec un truc, on a du bordel.
16: Mais
0: il y a Trigo qui travaille bien. Donc Trigo,
4: merci. Merci à tous.
0: C'est deux feignants. Ils rentrent de vacances, l'autre avec ses oreilles de chou. On dirait un hippopotame.
16: L'autre.
0: Quoi, ferme on se calme là, oh! Bon, la Susan, tu dégages!
16: Eh, c'est pas moi, alors tu te calmes aussi!
0: Alors, Zippo, tu dégages!
16: Ah non, c'est pas moi!
4: Oh, soyez sympa quand même!
0: Non, il y en a une qui a dit que.
16: Bah, c'est pas Susan, c'est pas moi non plus!
0: Non, bah, bien
16: c'est
0: sûr,
16: il y a un mec qui s'est fait passer pour une nana encore, ça!
0: Ouais, aussi. Mais c'est pas grave! Alors, en fait, auriez-vous du plaisir à vous doper quand vous faites l'amour? On m'a demandé à Laurent Garnier!
3: Ouais, je dirais ouais! Hein, ouais. Parce que, bon, moi, on va dire que je me dope pas, hein, mais bon.
16: Hein,
3: on peut dire que l'ecstasy, ça peut procurer un maximum de plaisir. Hein.
0: Ouais, mais en mixant, ça t'arrive pas de te doper?
3: Non, mais ça, c'est une question à laquelle je répondrai pas.
4: Non, Laurent se dope pas, non. D'accord. Non. Qu'à la musique.
3: Ouais, Max, vous pouvez te le dire. Hein,
4: ouais, jusqu'à la musique.
0: On va demander à Kleenex.
15: Bah, moi, je trouve qu'il n'y a rien de mieux que de faire l'amour. Normalement, il n'y a pas besoin de se doper. Hein.
0: D'accord. Et si je te pose la question, si un jour on te propose, ta copine elle te propose de l'OPO ou un autre produit pour...
15: Non, on m'a déjà proposé de la DPD, mais j'ai refusé.
0: De la DPD, abruti, va. Eh, va mousser dans tes Kleenex, ta vieille tâche.
15: Ouais.
0: Pépito.
20: Pépito,
0: tu es parti, Susan.
16: Oui, alors moi, je me dope en faisant l'amour.
3: Non mais attendez, là je suis...
0: Non mais je crois qu'il y a un malaise, hein.
16: Il s'est dopé, je crois, Gérard.
4: Fais gaffe, Laurent, t'es en direct sur Fun, quand même.
0: Flashback. Ouais, flashback, t'as raison. Ouais, c'est ça. Six ans, hey, Laurent, hey, c'est bon, tu coupes Laurent là.
5: Hop, alors regardez quand même, merde.
3: Je m'excuse, hein.
0: Bon, Susan.
21: Oui, alors moi, je disais que je me dope des gens en faisant l'amour.
0: Ouais, mais attends.
21: C'est-à-dire que quand je fais l'amour, pour moi, c'est un dopage.
0: Non, mais attends, moi, je vais te poser une question. Alors, tu te dopes avec qui, sans indiscrétion?
21: Bah, avec ma chérie.
0: Oh, t'es Gwyn, alors. Oh, toi, je sens que toi, tu vas faire partie du deuxième débat, mais on va te chauffer à mort.
21: Ah, mais chauffez-moi, mes enfants.
0: Susan, tu seras pas la seule que je vais chauffer pendant le...
21: Mais Gérard, c'est pas
0: Susan,
21: c'est
0: Susan. Ouais, non, mais je m'en fous. T'inquiète pas, t'en as une autre aussi que je vais chauffer. À l'intérêt d'être réveillé pour le deuxième débat.
21: Oh, d'accord.
0: Christian.
22: Oui, mais moi, j'aime bien faire l'amour.
21: Avec Susan?
22: Avec ta main droite? Non, j'aime bien faire l'amour, c'est tout.
0: Avec la main gauche?
22: J'aime bien...
0: Avec la main gauche, non, mais c'est de la droite.
22: N'importe quelle position.
0: Non, mais c'est avec la droite qu'on se branle.
22: Non, j'aime bien faire l'amour avec n'importe quelle position.
5: Il y a un message Minitel.
0: Ouais.
5: Il y a Sandy, 80 kilos, qui laisse.
22: Moi, je me dope
5: à la transpiration.
22: Non. Je veux pas entendre des bêtises sur Sandy.
0: Attends, toi, tu as. Hey, le prochain coup, tu me redis encore un message. J'entends Sandy dedans. Je me lève. Je te prends la caméra. Je te la casse sur la gueule. D'accord. Ok. Alors, t'as intérêt d'avoir un casque. Je serai toi, ouais. Tu vois. Hey, le 24 août. Ouais. Je serai toi, j'essaierai de trouver un casque de CRS parce que je vais venir avec un marteau. La première connerie que tu vas me faire, je t'assomme là. Et vous deux, c'est pareil là.
10: Le débat, Gérard.
0: Alors, Christian, t'as répondu. Zippo.
21: Oui, moi je me dope pas, non, mais par contre, je fume une clope après.
0: Bah, de toute manière, tout le monde, en principe, tout le monde fume une clope après avoir fait l'amour. Moi, déjà, le premier, je fume une clope après avoir fait l'amour. Je fume avant, pendant et après.
23: J'imagine.
0: Et en plus, je me tape une bouteille de coca pour moi tout seul après avoir bien un goulou.
5: Avec qui?
0: Ah bah avec qui, t'as qu'à lui demander qu'elle vienne, elle va te répondre toute seule.
10: Ça ira, ça ira.
0: Hein? T'as Roger? Donc, t'as tout à fait compris. Donc, thème du débat, donc voilà, c'était sur le dopage. Donc, on va demander à Laurent Garnier s'il est encore là, sa petite conclusion.
3: Oui, hein, tout à fait. Donc, débat fort excellent, ma foi. Et je recherche en fait tout style de feutrine. Donc, si vous avez des feutrines techniques, ce Gemini, je cherche tout style. Hein, acide, deep core, trans core, vers même trans de Goa. Hein, je recherche un techno house, c'est même.
0: Ok, c'est bon.
3: Je rappelle que j'étais en live.
0: Ok, c'est bon, Laurent.
3: En live, hein.
0: C'est bon, Laurent. Ça y est, Laurent. On a compris. On te souhaite une bonne journée, une bonne nuit si tu vas te coucher, hein. Oh, Kleenex.
24: Ouais, alors moi je conseille le dopage à personne, sauf éventuellement le DPD pour tenir jusqu'au bout des débats de Gérard, quoi.
0: Alors, les DPD, tu vois ?
25: C'est quoi ?
24: Bah, DPD, je sais pas, c'est les initiales d'un truc, j'en sais rien, c'est une molécule.
0: Bah alors, attends, c'est toi qui sors ça comme connerie.
24: Mais je l'ai vu dans un magazine.
0: Ah bah alors, tu lis ça, tu lis tes magazines de merde. Et moi, je serais que toi, tu vois, je prendrais un magazine.
24: Ouais.
0: Un bon magazine de cul. J'essaierai d'avoir un bon petit truc pour bien me fracasser et je me prendrai dessus. Ok, alors en de bon entendeur, salut. Pépito.
5: Il est parti. Oh là là, Gérard.
0: Susan.
21: Oui, alors moi, le premier débat, bon, je m'y connaissais pas trop sur le dopage, mais j'attendais avec impatience le deuxième débat qui, j'espère, va être très chaud.
0: Ah ben, le deuxième débat, il va être archi chaud, il y a 18 questions.
21: J'espère que ça sera chaud.
0: Oh là là. Ok. Christian.
22: Oui, ben moi le débat du dopage, je le connaissais. J'avais entendu à la télévision.
0: Ouais.
22: Et...
5: Attends, c'est Max là, Christian. Tu veux dire que le débat de Gérard de ce soir, tu l'avais déjà entendu à la télé?
22: Non, mais j'ai déjà entendu à la radio avant de partir en vacances.
5: T'as entendu le débat du dopage de Gérard déjà à la radio avant de partir en vacances à la télé?
22: Non.
0: Ben si, c'est ce que tu viens de dire, Christian.
22: Non. La question du dopage... Ouais. J'ai entendu tout le mois de vacances.
5: Ah bon?
22: Dans toutes les émissions.
5: Ah, dans l'athlétisme.
22: Depuis que le tour est parti.
0: D'accord. Voilà. Donc, Zippo, pour finir.
21: Ouais, bah, faisait l'amour et pas de dopage, quoi.
5: Oh, c'est beau, ça.
0: C'est ce que je pense. Aimez-vous. Aussi.
5: Et toi, ta conclusion, Gérard?
0: Moi, ma conclusion, c'est dommage que t'as...
5: Non, je parle toujours de la conclusion du débat. Toi, tu dois toujours la conclusion de l'ambiance, toi.
0: Ah, moi, la conclusion du débat.
5: Oui, sur le dopage.
0: Sur le dopage, c'est dommage que on a eu petit problème.
5: Ouais.
0: Mais
5: quel petit problème en France avec le cyclisme?
0: Voilà, c'est dommage.
5: Tu as dit d'ailleurs, on a fait une petite réunion concernant les deux débats avant l'émission, et tu avais fait une allusion très intéressante d'ailleurs sur les gendarmes. Est-ce que tu pourrais peut-être en parler aux auditeurs concernant si un jour vous voulez amener du OPB, c'est ça, du OP?
0: OPO.
5: Donc si vous voulez ramener du OPO, genre vous donner un petit conseil, faites gaffe aux gendarmes.
0: Surtout faites gaffe quand vous êtes sur les routes, parce que c'est déconseillé. Donc si vous voulez faire comme Olivier qui m'a posé la question, bon, je lui ai dit c'est assez risqué et péril.
5: Non mais très sérieusement, si on se fait arrêter...
0: C'est un conseil que je donne à tout le monde, évitez de vous trimballer avec ça dans...
5: Ouais mais...
1: 40 kilos d'OPO.
5: Vous rigolez, mais c'est sérieux. Non mais c'est vrai. Mais
4: pourquoi vraiment? Pourquoi de cave? Pourquoi éviter quoi?
0: Pourquoi
5: pour les gendarmes.
0: De toute manière, si tu as envie de te retrouver avec les menottes et puis en cabane, c'est ton problème si tu veux finir ta vie en cabane.
5: Moi j'ai fait de la cabane, mais c'était dans un chalet, c'était au ski pour une semaine, c'était juste ça.
0: Non mais ça on s'en fout.
5: Non mais j'espère que Jean-Claude Killy nous écoute, parce que peut-être qu'il a... C'est vrai que Jean-Claude Killy, on l'a vu à la télé pendant le journal, il a oublié de préciser que faites gaffe au PO si vous êtes sur la route, c'est tout.
0: Bah ouais.
5: N'en prenez pas si vous faites de la route.
0: Non,
5: parce que moi j'ai déjà vu un pote qu'on a pris pendant qu'il conduisait, c'est vrai qu'il pédalait plus vite.
0: Attends, il pédale ou il conduit plus vite?
5: Non mais le problème c'est que quand tu prends l'OPO, quand t'es en bagnole, t'as envie de pédaler. Parce que t'as quand même des pédales au pied, donc le mec il a envie de pédaler.
0: Non, mais t'accélères plus vite sur la pédale d'accélérateur.
5: Non, justement, t'accélères, tu ralentis, parce que le mec il pédale.
0: Ouais, mais t'as pas le temps de réagir sur la pédale de frein qui est au milieu.
6: Ouais.
5: Ouais. Ouais, c'est vrai.
0: Ouais. Parce que toi,
5: je peux pas te dire, mon pote est mort hein, depuis.
0: Non, mais tu vois, là-dessus, on rigole un peu, mais dire une chose.
5: Ouais, hein, sérieux. Non, mais être sérieux, auditeur de fun.
0: Quand tu prends ça,
5: tu peux pas. Baisse ton siège. Une bonne fois pour toutes.
0: Je peux plus le baisser.
5: Non, mais changez alors, parce que là, c'est
0: plus possible.
5: T'es trop loin du micro à chaque fois.
0: Non, mais c'est un truc que, quand vous conduisez, évitez de prendre des trucs comme ça, parce que c'est trop dangereux. Voilà, c'est tout ce que j'ai à vous dire. Donc, le deuxième débat va porter sur les fantasmes.
1: Ouais.
0: Donc, toujours le même numéro.
5: Il y a un truc qu'on dit aussi sur le dopage. On a parlé des gendarmes, mais on n'a pas volé de la police.
0: Ouais, mais c'est pareil. C'est pareil.
5: Ou le SAMU, à la rigueur.
0: Non, mais c'est pareil, c'est eux qui sont là à contrôler. Le SAMU, c'est eux qui te ramènent à l'hôpital. De manière, la première chose qu'ils vont faire, c'est la prise de sang, de savoir ce que t'as. Voilà, c'est tout.
5: Ils veulent te doper. Ils font une prise de sang pour savoir ce que t'as dans le coffre.
0: Non,
5: est-ce qu'on peut savoir d'une prise de sang ce qu'il y a dans le coffre?
0: Ça dépend des examens médicaux.
5: Mais comment c'est-à-dire que moi je suis dopé, c'est vrai que je suis venu en VTT par exemple, Manu qui vient en VTT à la radio, on peut dire que ça il est forcément dopé.
0: Je décide
5: de mon plein gré avec la police municipale de gendarmerie de Neuilly de faire une prise de sang illégale sur Manu. Est-ce que je peux savoir ce qu'il y a dans son coffre de VTT?
0: Il peut pas avoir un cop sur son VTT.
5: Il
0: a dépoussé. Donc si vous voulez nous appeler pour le deuxième débat, donc toujours.
5: On n'a pas parlé des
0: 803,
5: on a pu parler des infirmières quand même.
1: Non, et des pompiers aussi.
5: Des pompiers.
10: Et des extraterrestres.
5: D'après toi, avant qu'on conclue, parce qu'on passe à autre chose, quelle est d'après toi pour les auditeurs de Fun Radio, quelle est la profession, le métier où on se dope le plus, en dehors du sport.
1: Les routiers.
5: Les gens disent que c'est les routiers.
1: Et les civistes.
5: Du fait de tenir aussi longtemps, est-ce que les routiers se dopent pas? Non, sérieux, pour faire 10 heures de route.
0: Non.
1: Attends. Il y a de l'OPO dans la couchette derrière, là.
0: Non.
10: Elle est bière à l'OPO.
0: Non, je te démentis.
5: La bière à l'OPO.
4: Il y a de la cro aussi.
0: Non, mais ça.
10: La cro PO.
0: Mais attends, on va pas s'amuser à citer les marques, toi.
5: Et on a entendu parler aussi dernièrement à Paris, sous je crois que c'est c'est à l'autre bout de Paris, le POPB aussi.
0: Ouais, mais ça, c'est Palais Omnisports de Paris-Bercy.
5: Ah, pardon.
0: Si vous voulez nous appeler, vous pouvez toujours nous appeler pour le deuxième débat au 0800 308 5000.
5: Du PC aussi.
0: Ouais, PC, c'est petite ceinture.
5: Je vous ai parlé aussi du CCCP.
0: Compte chèque postaux. Tranquille. CGTP, je m'en souviens plus.
5: CGT?
0: Je m'en souviens pas.
5: Oh.
0: Joli.
5: CGT, je vais te le dire moi. Ça veut dire feignant.
0: Bon, bah, de toute manière, rien qu'à voir ces deux-là au standard qui veulent rien foutre, hein.
5: Bon, ta couche. Oh, ta couche. Alors, ouais, on tient quand même à préciser.
0: Que le deuxième débat.
5: Qu'il est 2h51 sur Fun Radio.
0: Voilà.
5: Et qu'on nous écoute partout dans le monde.
0: Ouais.
5: Ouais. Et que il y a 24 lignes qui sonnent.
0: Ouais, et que les deux branleurs aussi.
5: Que l'internet, il y a combien de personnes encore?
10: Ouais, il y a au moins 600 personnes.
5: Non, sérieusement.
10: Sérieusement, il y a une petite centaine de personnes.
5: Une bonne centaine de personnes, ouais. Et que
0: Minitel,
5: sur Minitel.
4: Une quinzaine.
0: Alors Minitel, vous pouvez réveiller 3615 Code Fun Radio rubrique direct.
5: Adieu
0: à toujours
5: tous.
0: Le 0803 08 5000 pour participer au deuxième débat qui portera sur les fantasmes. On va s'écouter Noir Zézir avec Tostaki.
5: C'est Nirvana, bravo. Ah mais depuis que Sandy a dit qu'elle aimait bien se faire sodomiser, ça c'est clair qu'on a reçu du courrier de folie. Hein.
0: Ça, on pourrait peut-être arrêter avec.
5: C'est de la faute à Sandy qui a bien voulu en direct dire qu'elle aimait bien se faire sodomiser, que tu
0: ouais,
5: sais.
0: Ouais, pourquoi? Parce qu'il y a l'autre abruti de Tenay qui l'a pensé à le dire.
5: Oh non!
0: Tiens, mon cul! Là, j'étais derrière!
5: Oui, bah quoi, ça c'est dans le cul! Bah oui, forcément, t'es toujours derrière dans le cul, Gérard!
0: Ouais, je veux dire une chose que j'ai très bien en compte.
5: Gérard,
0: j'ai très bien
5: dormais,
0: entendu ce qui s'est passé.
5: Tu dormais le soir où elle a appelé.
0: Ouais,
5: le
0: ouais.
5: Tu dormais le soir où elle a dit
0: ouais,
5: ça. Tu
0: ouais,
5: dormais.
0: Ouais, et je dormais, mais avec la radio allumée, donc j'ai tout entendu ce qui se passait.
5: Mais c'est pas Tony, c'est elle-même, c'est elle qui a dit qu'elle
0: était. Non.
5: Alors le deuxième débat, ça porte sur quoi, Gérard?
0: Ça portera sur les collections. Alors la première question qu'on va poser, c'est que peut-on collectionner de valable ou autre? Et on s'écoute les fonctionnaires de ce branle avec vient me raboter les parois anales. Et on se retrouve tout de suite après.
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0: pas d'insultes
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0: Et voilà, vous venez d'écouter les frontières se branlent avec les fonctionnaires se branlent avec viens me raboter la paroi anale. Et le premier c'était je l'ai pas. Ça c'est le deuxième.
5: Non, là, c'était le remix. On a mis un remix. C'était le premier là que tu viens d'annoncer. Et là on vient de remettre un remix.
7: Deux sur toi.
0: Ah, ok.
7: Deux sur toi-même.
0: Alors, God Centure de Poitiers, ta fréquence, s'il te plaît.
8: Oui, bonsoir, GG.
0: Ta fréquence
8: 101.9.
0: Ouais. Chanel, 101.9.
8: Bonsoir, Gérard.
0: Bonsoir. Fille la bêtise.
8: Philatéliste.
0: Ta fréquence, s'il te plaît.
8: 100.9.
9: Eh, GG, c'est vrai que tu pètes au lit.
0: Et ta sœur, c'est vrai qu'elle Cassus?
5: Ah, je sais pas.
0: Voilà. Alors, la fréquence de Blois?
8: Ah, de Blois? Attends, je sais plus.
0: Bon, t'en sais rien, alors c'est pas grave. Zizidane?
12: Oui, bonsoir, GG, bonsoir.
0: Ta fréquence de Royan?
12: Alors, Royan, c'est 117.5.
0: Ouais, je vais contrôler, mais ça m'étonnerait.
12: Si.
0: Alors. Vous êtes toujours sur Fun Radio, donc il y a Manu au...
5: Ah putain, tu m'as fait peur.
0: Il y a Manu au standard qui vous accueille.
5: Ouais.
12: Salut Manu.
0: Rigo qui est toujours sur l'IRC.fr.
8: Salut Rigo.
12: Salut Rigo.
0: Donc...
5: Je dis pas bonjour à Rigo, il me fait...
12: Salut à tous mes sauces.
5: Sans la grosse. Ça sent pas la grosse, là.
0: Quoi, ça sent pas la grosse? Toi, tu fermes ta gueule.
5: Putain, c'est pas ma voix, tu reconnais ma voix, quoi.
8: Oh là là, vous êtes méchant.
0: Moi, commence pas. Toi, tu vas m'éteindre ton micro, d'accord?
5: D'accord.
8: Oh là là, sa gueule, hein. Il est pas content, hein.
12: Bon, l'équipe, hein.
5: Bon, Gérard, tu
8: viens
5: là.
0: Manu, si ça te plaît pas, tu sais ce que tu fais? Tu prends ton casque et tu te casses et on prend quelqu'un d'autre à ta place au standard.
8: D'accord,
0: ok.
8: D'accord.
0: Alors, on demande entendeur. Salut, tu me fais du bon boulot, pas comme c'est le premier débat. Ok. Si je peux voir le sondage du débat.
5: Oui, il est là, juste là. Mais t'as même pas fait les 35 heures, alors.
0: Je veux pas le savoir. Les 35 heures, on les refroid parce que vous m'avez foutu que de la merde.
10: Sur IRC, ils veulent pas que tu le refasses. Hein. Ils m'ont dit c'était tout pourri.
0: Non, mais on le refera. Ouais, bien sûr. Vous savez pas où sont placés les papiers. C'est pas mal. Alors, les trucs, quand ils sont sur les débats, sur les débats de Gérard, voilà. Vous me les laissez.
7: Voilà.
0: Vous me les laissez, vous me faites une case et moi je m'en occupe.
13: Bon, Gérard, t'es toujours d'accord pour le rendez-vous demain ?
0: Ta gueule à toi. Rigaud, avant qu'on attaque les collections, juste avant la pub, avant le disque.
5: Dans 7 minutes de pub.
0: On était 8428 et
13: Gérard,
0: maintenant.
13: Va te
0: faire enculer, toi, connard.
5: Arrête d'être vulgaire, Gérard.
14: Ouais, c'est vrai, ouais.
0: Mais putain, mais. Vous arrêtez de me. Vous allez arrêter de me balancer des conneries.
13: C'est pas moi.
0: Hein? Parce que moi, tout ça, moi, je vais le faire sauter. Parce que pour l'instant, c'est toi qui fais que des conneries. Ok? Donc, avant le disque, les fonctionnaires, on était 8000 et maintenant, on est.
14: Je sais pas.
0: Ah ben, celui qui pourra nous le dire me le dira. Et ça sera sympa de sa part. Alors, que peut-on collectionner de valable ou autre? On va demander ça à. Merde. J'ai fait quoi de la fiche des. Voilà. Gold ceinture.
17: Bah écoute, je pense que toutes les collections, tu peux faire toutes les collections. Tu peux collectionner les timbres aussi bien que les cartes téléphoniques. Et je pense aussi que les filles aussi peuvent aussi collectionner les garçons. Parce que tu vois beaucoup de filles qui peuvent collectionner, tu vois, ils ont plusieurs copains et tout, quoi.
13: Tout à fait.
17: Mm-hmm. Ah ouais, donc ça peut être considéré comme une collection.
18: Ouais, une collection de mecs, ouais, c'est vrai.
13: Mm-hmm. Y a plein
17: aussi
13: de
17: bien
13: là.
17: Pour les filles que pour les garçons.
0: Attendez. Et moi, je vous préviens d'une chose. Vous laissez parler les gens. Quand je les interroge, ceux qui font j'en ai rien à foutre.
17: Non, mais t'inquiète pas, ils sont d'accord avec moi.
13: Bah oui, bien sûr.
0: Non, mais pour l'instant, c'est moi qui commande le jeudi, donc c'est moi qui pose mes questions. Je pose à chacun leur tour.
17: Mais alors maintenant. Pas de problème, Gégé.
0: Maintenant, ceux qui veulent répondre plus vite, qui donnent leur nom et passent ça en priorité.
17: Ouais,
0: et s'ils sont pas contents, ils dégagent.
17: Voilà.
13: Pas de problème, c'est Zizidane.
0: Alors, vas-y.
13: Ouais, ben, je voulais dire, je suis tout à fait d'accord avec la charmante demoiselle.
17: Merci.
13: Parce que moi aussi, j'ai un petit peu collectionné les conquêtes et les aventures amoureuses et sexuelles quand j'étais jeune. Donc effectivement, on peut collectionner les filles, quoi. Il n'y a pas de problème.
0: Mmh.
13: Et d'ailleurs, je suis bien content qu'il y ait plein de filles à l'antenne avec moi ce soir. Je pense que ça va collectionner grave.
0: Ah bah,
18: t'es content, hein.
13: C'est clair.
18: Il est trop content.
13: Ça fait du bien.
0: Ouais.
13: Ouais,
17: ça fait du bien.
13: Ouais.
17: Philatéliste.
0: Ouais.
18: Oui, moi je pense que la collection la plus connue, c'est la collection de pain, mais celle qui est pas mal non plus, c'est la collection de nains de jardin, parce qu'ils sont tous différents et c'est vachement sympa.
0: Ouais, non, mais là je te reprends tout de suite là, sur la collection des nains de jardin. C'est vrai que on en a parlé pendant X
5: ouais.
0: temps.
5: Ouais,
0: j'ai déjà fait un débat sur les nains de jardin.
5: Ah, c'était bien, vous vous souvenez, les mecs?
13: Ouais,
5: c'était marré.
13: Ouais.
0: Non, mais attends, Fildar, s'il te plaît.
14: Non,
0: Fildar.
13: C'est le bon vieux temps.
0: Fildar, s'il te plaît. Tu.
17: Il n'y a pas longtemps.
0: Toc!
14: Non mais les nains de jardin, ça avait ni queue ni tête, Gérard.
0: Ouais, bah ça, l'autre sur l'internet, la nana, là, elle va se faire foutre pour sa conclusion parce que ça m'intéresse même pas.
5: Donc,
0: parce que je sais très bien que la fin du débat, elle va dire ton débat n'avait ni queue ni tête comme toi. Alors qu'elle aille se faire foutre.
14: Elle le dira si c'est le cas.
0: Ouais, non mais qu'elle aille se faire foutre, c'est pas la peine qu'elle insiste avec
5: toi. Vas-y, Gégé, accouche.
17: Ouais, mais Gégé.
0: Oui.
17: C'est goût de ceinture.
0: Ouais.
17: Moi, je voulais dire, tu vois, que quand on fait une collection, c'est vrai que ça coûte quand même un peu beaucoup d'argent. Hein.
0: Non, mais pour l'instant.
17: Si t'as pas d'argent, c'est pas utile de faire une collection.
13: Goût de ceinture.
0: Ah, c'est fini, celui qui rompe.
13: Pas cher, 50 francs de ceinture.
0: Putain!
17: Non, mais Gérard, calme-toi, je suis en train de parler avec toi.
13: Vas-y, on t'écoute.
17: Disais que,
0: putain, y en a un, je vais le tuer là.
5: Mais lequel, Gérard? Parce que là.
17: T'as entendu?
0: Eh là, mais attends. Pour l'instant, j'en ai un, je vais le tuer. Là, ça commence à bien faire. Manu, s'il te plaît.
17: Saigner, oui. Hein.
0: Tu as essayé de me gerber, le mec.
13: Ah non, c'est pas moi, Gégé, arrête.
0: Non, mais moi, je m'en fous. Tu as essayé de me gerber, le mec qui s'amuse à parler sur les gens.
13: Ah, c'est pas moi.
0: Parce que je commence à en avoir ras-le-bol.
5: Mais il réagit.
0: Non.
5: Il réagit.
0: Et tu me vires pas, God ceinture.
5: Bah, si, c'est
0: ok.
5: C'est elle qui fait.
13: C'est elle, le mec.
23: Arrête.
5: Il y a la baston.
23: Pourquoi t'énerver des
18: chiens?
5: C'est elle, non?
23: T'as envie de te marrer, allez, regarde-le.
0: Viens là.
17: Allez,
0: viens là, je te jure. Je te jure, ton bébé rose, elle va avoir des problèmes.
2: En menace.
7: Allô?
18: Oui.
11: Elle est là, regarde, dites-toi qu'il était là, gosse ceinture.
7: Ouais, je suis là, mais je sais pas, j'entends très mal. Hein.
11: Bah, mais ça, c'est le standard, on n'y peut rien.
0: Non, c'est le standard, qui c'est qui renipe comme un cochon?
7: Ah non, c'est pas moi.
11: C'est pas moi.
7: Je suis propre, hein, franchement. Y a pas de problème.
11: Bien sûr, bien sûr. Bah, écoute, ça. Good,
0: Phila Telsi.
18: Oui, Phila Telsi.
11: Phila Telsi, dans la Telsi.
0: Non, mais.
18: Ouais, je t'avais dit les nains de jardin, mais il y a aussi une collection. Mais je voulais te poser une question. Est-ce que quand on a plein de CD, on peut considérer ça comme une collection de chansons?
11: Oui.
18: Oui. Bon, bah alors, une collection de chansons, et c'est, bah, tout le monde en fait une, mais sans le savoir, alors, apparemment. GG.
11: Je suis pas d'accord, moi j'aime pas les timbres.
7: C'est coup de ceinture. Moi je voulais te dire, parce que je sais pas si tout à l'heure on a pu m'écouter, je sais pas si j'étais hors antenne ou pas.
2: Non.
0: Non, non, mais attends, pour l'instant. Attends, 5 minutes. Pour l'instant. Ah, c'est bizarre.
7: Non, mais moi,
0: tu te fous de la gueule, fil d'art.
2: Qu'est-ce qui se passe,
7: Gérard?
11: Mais je t'écoute, moi je dis que j'étais pas d'accord avec les timbres.
0: Ouais.
11: Je trouve pas que ce soit une belle collection.
0: Ouais.
18: Les timbres ou les chansons?
0: Alors.
18: Les timbres, je suis désolée.
7: Un peu ringard.
18: Ouais, c'est vrai.
2: C'est vrai, ça.
0: Bon, garde ceinture.
7: Oui, moi je te disais que, parce que je sais pas, on a dû me couper, je sais pas. Non, je te disais que pour en faire une collection, faut d'abord avoir de l'argent. Si t'as pas d'argent, c'est pas la peine d'en faire une.
0: Non, mais je suis d'accord avec toi. On va demander à Chanel avant que je donne ma réponse.
11: Pas de marque.
0: Non, mais dans ces cas-là, faudrait peut-être pas.
7: Non, mais c'est mon vrai nom, Chanel.
0: Ouais, non, mais moi, j'aime pas trop prendre des noms de parfums. Alors, donc.
18: C'est comme Julia Chanel, quoi.
7: Tu connais pas Julia Chanel?
18: Voilà.
11: C'est l'actrice qui fait du cul.
7: Bon, Chanel Miroir, on peut tout collectionner. Tout.
0: Alors, précise.
7: Tout, Gérard. On peut collectionner les tableaux, on peut collectionner les boîtes de cacahuètes, on peut tout collectionner. Tout ce qui s'achète se collectionne.
0: Non, mais moi, y a une question qui est bizarre. Merde, 5 minutes.
11: Voilà, Larsen.
0: Non, mais c'est moi. Là, pour l'instant, c'est pas moi qui fais du Larsen. Hein.
7: Ouais, enfin, c'est pas très agréable. Hein.
2: Ouais.
0: Là, c'est pas moi qui fais du Larsen. Mais il y a une question que je voulais poser. Il y a combien de nanas, là? Il y a que deux nanas.
7: Non, il y a Good Ceinture.
2: Il y en a trois.
11: Good.
0: Good
2: Ceinture.
0: Good Ceinture et...
11: Good.
0: Et puis là... Putain, le Larsen.
7: Non, c'est un portable.
18: Ouais, c'est un portable qui s'allume.
0: Ouais, c'est qui?
18: Je sais pas.
2: C'est quoi ce bordel?
18: C'est pas moi. C'est pas toi, Sarah?
0: Non, pour l'instant, je suis dans les studios, j'ai pas de portable. Hein.
18: Il y a
0: donc,
18: pas de dans les studios.
0: Donc, moi, je voulais vous demander, est-ce qu'il y en a parmi vous, parmi les nanas ou parmi les mecs qu'on a sur les l'antenne, est-ce qu'il y en a qui collectionnent des soutiens-gorge et des petites culottes?
18: Ouais, moi, je collectionne les strings.
2: Tout à fait.
0: Qui?
18: Moi, je suis philatéliste.
0: Ouais, je t'écoute.
18: Je collectionne les strings en dentelle.
0: Attends, 5 minutes. Répète ce que tu viens de dire, toi.
11: J'ai dit putain, je le savais.
18: Ouais, bien sûr.
0: Bah, putain,
11: ce sera ma dernière phrase.
0: De toute manière, on dit pas putain, on dit maman travaille.
11: Qui collectionne?
0: Alors qui collectionne?
2: Allô, Gérard?
18: Bah oui, non, philatéliste, moi. C'est moi.
0: Ouais, je t'écoute.
18: Bah, je te disais, je collectionne les strings en dentelle, blanche, noire. Enfin, j'aime beaucoup les couleurs aussi. Puis les soutiens-gorge aussi. J'aime beaucoup.
7: Et goût de ceinture, c'est pareil aussi, hein.
0: Bon, bah, toi.
7: Je collectionne les soutiens-gorge, culottes, tout, porte-jartel.
18: Ouais, mais
7: que c'est... Bah, je vais pas énumérer tout ce que je peux avoir.
10: Mais je la connais, c'est quoi cette voix?
2: Est-ce que t'as des guépières, goût de ceinture?
0: Chanel. Oh,
2: oui. T'as des guépières?
0: Oh!
7: Ah oui, moi j'ai tout, hein.
2: T'as des guépières aussi?
7: Ouais, j'ai tout, hein. Et
2: toute
7: une collection,
2: pour faire
7: c'est incroyable.
2: À ton homme.
11: Hein? Gérard?
15: De me baisser un peu.
11: Gérard? Ouais. Ok.
0: Oui, Rigo. Oh là.
15: C'est rien.
11: Quoi?
10: Il y a plein de gens qui te demandent ce que tu collectionnes ou ce que tu collectionnerais, Gérard.
0: Alors, moi, ce que.
10: Et il y a Yankee qui est sûr que tu collectionnes le même caleçon depuis 3 ans, quand même.
0: Non, alors, moi, ce que. Moi, mes collections préférées, c'est. De manière, tout le monde le sait parmi vous. Oui. Moi, c'est les camions.
2: C'est plutôt un élevage qu'une collection, c'est ça?
0: Ta gueule à toi! Parce que toi, Zizidane,
2: oui,
0: tu vas retourner au standard et je te dis au revoir! C'est terminé! C'est terminé! Au revoir!
2: Bah pourquoi?
7: Zizidane, si tu pouvais mettre ton numéro parce que ça m'intéresse.
0: Ouais, ben, toi fais gaffe parce que tu risques de le retrouver.
7: Bah, elle a rien dit, c'est bon!
0: Alors, moi, je collectionne.
17: a quelqu'un qui jouit. Ouais.
5: Ouais.
3: Peut-être goût de ceinture.
5: Non. Justement, il y a sur le Minitel, il y a Bocal qui demande si goût de ceinture, tu voudrais pas collectionner les Zizi.
17: Non, je crois pas, non.
5: Non, mais
17: j'en ai qu'un, ça me suffit. Hein.
5: De quoi ?
3: T'as une belle bête.
17: J'en ai qu'un, ça me suffit, mais pas moi. Hein.
16: Ah, c'est okay. Un transsexuel.
5: Non, mais moi, pour finir, pour savoir ce que je collectionne le plus, ouais. Moi, c'est les camions.
3: Ah, on le sait, on s'en fout.
17: Ça prend de la place, ça, Gégé.
5: Ouais.
3: Non, on s'en branle, vas-y, fais le débat.
5: Quoi, on s'en branle? Attends, je peux répondre aux questions?
17: Non, mais c'est bon.
5: Toi, tu collectionnes quoi? Qu'est-ce que tu collectionnes?
3: Tes photos.
5: Les PV.
3: Non, tes photos à poil.
5: Non, les PV.
3: Moi, j'ai une batterie de
5: photos de ton cul. Ouais, ouais. Alors, attends, moi, je vais dire une chose. Maintenant, les gens sur Internet, vous allez arrêter de balancer des saloperies sur moi. Parce que je commence à en avoir ras-le-bol. Et toi? Toi, c'est pareil, ok?
17: Ouais,
5: tu vas arrêter de dire des conneries la semaine. Parce que j'entends, je sais pas ce que je tapais, mais tu m'en veux pour dans la semaine. Hein.
16: Bah, c'est normal, tu l'as frappé.
5: Ouais, non, mais même. Bah, moi, si, je veux pas le savoir. Je veux pas le savoir. Alors, les collectionneurs, oui.
16: Merci bien. On va accueillir Benjamin à la place de Zizidane.
5: Alors Benjamin, bonsoir.
19: Oui, bonsoir Gérard, bonsoir tout le monde.
17: Salut.
19: Bonsoir. Je te kiffe, Hilda, je te kiffe.
5: Ouais, tu commences par te la fermer, d'accord. T'es pas dans une libre antenne, t'es dans les débats.
16: C'est un
17: pote. Okay. Oh, mais c'est pas méchant.
19: Ouais.
5: Alors, les collectionneurs mettent-ils le prix fort pour un objet? On va demander ça, bah tiens, Benjamin.
19: Bah moi, disons que je suis collectionneur d'images Panini. Je fais la collection de tout ce qui est, je sais pas si tu connais, tu sais les dessins animés, c'était Cobra, les Schtroumpfs.
5: Ouais, bah précise bien les noms, comme ça on aura des problèmes. Alors, tu t'écrases pour l'instant, t'es dans mes débats, d'accord?
19: Ok, pas de problème.
5: Alors tu précises pas de marque.
19: Ok.
5: Alors, okay.
19: Disons que je fais la collection d'albums de Petit Nain Bleu avec des bonnets blancs.
5: Ouais, ben c'est bon. Alors,
19: c'est bon.
5: On a compris. T'arrêtes pas de citer des marques. Alors, Manu, tu me le prends en antenne. Tu lui dis que je veux pas. Tu retournes au standard.
17: Mais je comprends pas. Il a rien dit, franchement.
5: Delphia.
18: Philatéliste.
5: Ouais. Alors, oui. Pour toi.
18: Bah, à mon avis, ouais, ils sont capables de vachement dépenser. Par exemple, moi, je fais une collection de pistolets, entre autres, hein, et puis je suis capable d'acheter des trucs vachement chers, quoi. Donc, à mon avis, les vrais collectionneurs, ils peuvent dépenser mais n'importe quoi pour même des petites boîtes en sucre, des trucs comme ça, quoi.
5: Enfin, non, mais faut se dire une chose, quoi. Merci Phil Dard, parce que toi, pour l'instant, ce soir, t'es en train de me faire que de la merde.
3: Il y a quoi?
5: Attends, je te dis, pour l'instant, j'ai un son qui est trop fort.
3: Bah tu baisses le volume de ton
5: casque. Et quand je le baisse, j'entends pas ce que les auditeurs me disent.
3: Bah si.
5: Hein? Alors toi tu ferais mieux de t'occuper mieux de ta réa.
3: Et là c'est mieux.
5: Donc moi je peux vous dire maintenant comme ça.
16: J'entends
17: pas.
16: Gérard.
18: Oui.
16: T'es vraiment chiant. Gérard, sur IRC, il y a Isidore qui te demande si tu collectionnes les rasoirs neufs.
5: Non.
16: Parce que comme t'es jamais rasé, il se demande si c'est parce que tu t'en sers pas.
5: Ah bon, je suis pas rasé.
3: Non,
5: presque pas.
16: Ouais, disons que
3: c'est rasé, mais pas là où on pourrait
5: penser. Je me suis quand même rasé dans la semaine.
17: C'est beau comme un camion.
5: Voilà. Les collectionneurs mettent-ils le prix fort? Donc c'était pour un objet. Donc c'était avec qui j'étais?
18: T'étais avec Philatéliste, avec moi.
5: Oui.
18: Oui, je disais que oui, ils peuvent dépenser des fortunes. D'ailleurs, ils peuvent se ruiner et tout parce que c'est ouais. Bah oui, pour l'amour d'un objet, pour l'amour d'une collection, ils peuvent. Par exemple, je suis sûre que l'autre avec ses images Panini, il a dépensé des fortunes, quoi, alors que c'est n'importe quoi.
5: Non, mais de toute manière, dans les images, de toute manière, tu dépenses pas cher, tu dépenses 5 balles.
17: Ouais, album, ça compte environ 8 francs.
5: Non, mais attends, pour l'instant.
3: Ça a changé avec l'euro.
17: Ouais. Ouais, avec l'euro, ça fait, je sais pas, 8 euros à peu près.
5: Chanel.
17: Ou plus.
5: Chanel.
17: Oui.
5: Chanel.
17: Moi j'ai une famille qui est pétée de thunes, donc quand j'ai envie d'un truc je me l'achète. Donc j'ai plein de collections mais Gérard, je voulais savoir à partir de combien d'objets tu considères qu'on a une collection.
5: Alors là je vais te dire une chose, que bon, tu sais qui renupe comme un bouc là?
20: C'est pas moi.
14: Gérard, je crois que c'est le bruit de quelqu'un qui jouit, quoi. Donc, toi, quand tu jouis, tu renifles comme un bouc.
0: Non, en principe, non. Donc, qui c'est qui me demandait Chanel, tu m'as posé.
20: Je t'ai demandé à partir de combien de jours tu considérais qu'on
0: avait... Ta gueule, toi, derrière !
14: Ça y est, Gérard, je te remercie de gueuler dans mes oreilles.
20: C'est pas grave, il prend son plaisir, c'est tout.
3: Il prend son plaisir.
0: Alors,
20: la
0: Chanel.
20: Raison, c'est la jeunesse, hein.
0: Ouais. Chanel.
14: Gérard, sinon sur IRC, il y a Turpentine qui dit qu'elle elle collectionne ses conclusions.
0: Bon, oh bah,
3: oh, là,
0: elle,
3: pas mal,
0: Turpentine, pas mal. Elle va se faire foutre.
21: Ta gueule.
20: Ah, il y a un deuxième GG apparemment.
0: Alors, Fildar.
3: Ouais.
0: Dernière fois, t'arrêtes tes conneries avec ta merde.
14: Mais c'est pas lui qui
0: est standard. Sinon, je te balance les deux cartons dans ta gueule.
3: Mais attends, c'est pas les cartons qu'on voit des sons, hein.
0: Non, bah parce que
3: je...
0: pas.
3: Bah comment je fais? J'ai une antenne, j'ai une petite antenne là.
0: Ah ouais.
3: Et j'appuie sur des boutons dans le
0: carton. Alors Chanel.
20: Oui Gérard.
0: Chanel pour toi.
20: Je t'ai dit, moi j'ai plein de fric, donc j'achèterai n'importe quoi. Je voulais savoir à partir de combien d'objets tu considérais qu'on avait une collection.
18: C'est une question intéressante.
0: Moi je peux te dire une chose que là à l'heure actuelle j'ai pas encore calculé combien que j'avais de camions ni de voitures. Je crois que

0: Good.
1: Ouais, tu peux me répéter la question?
0: Oh non,
2: non,
1: non,
2: non.
1: Non, mais là j'étais ailleurs.
2: Ouais, j'étais ailleurs.
0: Bah, t'as qu'à revenir hein, plus tôt, c'est tout.
2: Alors, les collectionneurs mettent-ils le prix fort pour acheter un objet?
1: Ouais, je pense que oui, ils peuvent mettre le prix cher, parce que quand tu vas, je sais pas si t'as déjà été aux enchères. Quand tu vas aux enchères, bon, ils mettent le prix fort.
3: C'est où ça?
1: Les enchères, c'est quand tu vois, il y a des objets de collection qui vendent, ouais, qui veulent vendre pour plusieurs personnes.
4: Je sais pas, il est en train de faire des signes comme s'il voulait sucer fil d'argent.
2: Ok.
1: Et là,
2: non, 5 minutes.
0: J'aimerais bien que tu lui répondes à Gode Ceinture, là, ce qu'elle vient de dire.
2: C'est non, mais attends. Pour l'instant.
0: Parce qu'il paraît qu'il y a de la sodomie dans l'air.
2: Ouais, il y a de la sodomie dans l'air.
0: Avec du gravier.
2: Toi, tu fermes ta gueule, d'accord? Tu fais ton boulot et t'éteins ton micro et tu fermes ta gueule et c'est tout. Je veux plus t'entendre.
1: Ça fait du bien.
2: Oh, vos gueules derrière, d'accord? Toi, fil d'art. Ouais. Fulard, t'évites de t'amuser.
0: C'est quand même la nana qui dit que ça fait du bien à se demi quand même.
2: Ouais, mais ça. Comment?
0: Non, elle mange des escalopes.
1: C'est pas que je suis salope, mais j'adore ça.
0: Elle a dit, elle mange
2: des escalopes. Va gueule!
5: Eh oh, non, gueule pas!
1: Ah, mais t'énerve pas. Hein.
4: J'ai pas tardé à me casser là parce que t'as trop gueulé dans ma tête. Hein.
2: Moi, je veux savoir le nombre d'auditeurs maintenant.
0: De sodomie?
4: Je sais pas. Arnette. Qu'est-ce que je dis? Manu, faut que tu rappelles
2: mon pote Rigaud voilà. Fun.
4: Voilà, faut que tu rappelles mon pote. Et je sais pas du tout combien on est. Apparemment, on a perdu 500 personnes quand t'as gueulé ta gueule. Et je sais pas combien on est. En plus, il m'écoute pas de toute façon.
2: Non, mais moi, je voudrais.
0: Une question, il écoute même pas.
4: Il écoute plus.
2: Non, mais je voudrais.
4: Ah,
2: on est
4: à 7945. On a baissé depuis que t'as gueulé.
2: Hein, 7945.
1: Mais ça va remonter, GG, t'inquiète.
5: Gérard, va me chercher un café, mange-toi.
2: Alors, troisième question.
0: Et on accueille Pétoman.
2: Bonsoir, Pétoman.
6: Bonsoir,
1: Pétoman.
6: Bonsoir, tout le monde. Bonsoir. Bonsoir, mes potes de fun. Voilà, bonsoir.
1: Bonsoir.
6: Gérard, j'ai entendu tout à l'heure parler des collections qu'il fallait avoir beaucoup d'argent. C'est faux. Moi, j'ai trouvé le moyen de remédier à ça. Je peux te dire la collection que je fais?
5: C'est faux ce que tu dis.
2: Bon, alors, maintenant, je commence à en avoir ras-le-bol.
6: C'est pas possible.
2: Vous allez arrêter de dire des conneries, parce que les habituels que j'ai, je commence à en avoir ras-le-bol. Maintenant, vous allez fermer vos gueules, vous allez m'écouter, c'est moi qui commande le jeudi.
1: D'accord.
2: Et maintenant, Fildar et Manu, vous allez faire votre boulot.
1: Exactement.
2: Parce que sinon, le jeudi, c'est moi qui vais sélectionner. Je commence à en avoir ras-le-bol. Qui c'est qui gueule comme ça derrière?
6: Ça, je sais pas.
0: On va savoir, il est en
2: fond. Là, je commence à en avoir ras-le-bol.
0: Il est en
2: fond. On est qu'à la deuxième. Il est à peine 3h moins 20.
6: À peine.
2: On finit à 3h.
6: À peine.
2: Déjà le premier.
1: Ah, et moi, ça passe vite.
6: Hein, c'est vrai.
0: On voit pas le temps passer le soir.
4: Non, sur l'IRC, on me dit Gérard, t'avances pas.
6: C'est clair.
2: Alors, toi, Pétoman, tu t'écrases.
6: Oui, Gérard, pas de problème.
1: Gérard, tu peux parler un peu plus fort parce qu'on t'entend très mal. Hein.
4: Ah non, lui demande pas de gueuler, s'il te plaît.
0: Non, mais d'articuler, c'est mieux.
2: Oh là là là là, je commence à en avoir ras-le-bol des habituels.
1: Moi, je suis pas une habituelle. Hein.
6: C'est faux.
2: Gérard, c'est
6: Pétoman, je peux répondre à la question?
2: Alors, mange-toi, parce que je vais pas m'éterniser là-dessus.
6: Alors donc, moi, je suis collectionneur, je collectionne des proutes. Donc, en fait, je t'explique le principe. Je pète dans un bocal, je l'étiquette, et puis ensuite, je me fais une petite bouffée été 85-86.
2: Ouais.
1: Ah, c'est dégueulasse.
2: Alors, Pétoman, tu as collectionné tes proutes dans ton lit. Au revoir.
6: Au revoir.
2: Tony, tu fermes ta gueule.
0: Il n'y a pas de Tony, GG.
1: Alors, Gérard. Tu n'as pas de pommade?
4: Gérard. Il y a des. Gérard.
2: Attends, Rigaud. Fildar, t'arrêtes avec cette histoire de Christine parce que.
0: C'est pas moi!
2: Je commence à en avoir ras-le-bol, c'est toi!
0: Mais non, c'est une auditrice!
2: C'est toi!
0: C'est une auditrice!
2: C'est toi, espèce de connard!
4: Oh là là!
0: Je te jure que non!
2: Si, c'est toi!
1: Non, Gérard, c'est moi!
0: Bah voilà!
4: Voilà!
2: Autre question! Ta gueule, toi!
4: Non, c'est juste sur IRC, Davy One, il aimerait bien récupérer God Ceinture pour sa collection de champignons et de mycoses.
2: Non, bah lui, c'est qui?
4: C'est Davy One.
2: Ah. Ouais, bah Davy One, il va se faire foutre. En de bon entendeur. Putain!
1: Ah, c'est pas gentil, hein.
4: En fait, c'est à Isti, désolé.
6: Allô?
1: Vous allez me mettre à pleurer, franchement, hein.
6: Allô?
1: Allô?
0: Réponds, Gérard, il arrête pas de dire allô.
2: Non, bah lui, il va se faire enculer avec ses halos.
1: Oh là là.
2: Devrait-on vendre sa collection pour de l'argent ou autre? On va demander ça à Philatéliste.
1: Ben non, si on a une

0: collection, on la vend pas, c'est dégueulasse. Je veux dire, on a mis des années pour la prendre, cette collection, alors on va pas vendre des guindées.
1: Ouais, non, mais regarde, je te coupe 5 minutes.
0: Ouais.
1: Parce que, par exemple, si t'as une collection de cartes postales, de cartes téléphoniques.
0: Ouais.
1: Ou
0: ouais.
1: Autre. Est-ce que tu la vendrais pour de l'argent ou pas?
0: Bah si je suis en manque de thunes, ok, ouais, mais franchement. Ouais,
1: mais est-ce que tu crois que les cartes téléphoniques, tu pourras toutes les vendre pour faire de l'argent?
0: Ah non, c'est sûr que non. Hein. Les cartes téléphoniques, c'est pourri, mais si on a des collections un peu plus intéressantes, oui.
1: Non, mais parce que moi, je peux te dire une chose, que des cartes téléphoniques, j'ai une boîte à sucre qui est archi pleine.
0: Ouais.
1: J'en ai en double. Bon, s'il y en a qui veulent en échanger, donc qu'ils écrivent au 22 rue Barrière,
0: Bayard.
1: Paris 8e.
0: Mm-hmm.
1: Hein, donc,
2: c'est 20 rue Bayard.
1: Non, c'est 22 rue Bayard.
2: Ah non, c'est 20 rue Bayard. 20 rue Bayard.
1: Hein. Ouais, 20 rue Bayard, c'est pas grave.
3: Et qu'est-ce que je veux dire? Mais ils les échangent contre quoi, les cartes téléphoniques des
0: Pins?
3: Bah
0: ouais, parce que je vois pas. Hein.
1: Non, mais qu'ils m'envoient soit
3: des clubs, des Pins.
1: Non, des Pins ou autre.
4: Des capotes?
1: Non, des capotes, non.
4: La vaseline pour la sodomie, non?
1: Non.
2: La pommade?
1: Non, non, parce que je m'appelle pas Tony comme hier.
2: Mais attends, j'ai entendu. Peut toujours servir. Hein.
3: Ah oui, prendre la vaseline quand même.
1: God ceinture, tais-toi, toi.
3: Good,
1: s'il te plaît, merci.
2: Ah bah merci, c'est sympa. Hein.
1: Tais-toi, toi.
3: Ah, merci. On va accueillir.
4: Va te boucher les fesses. Hein, c'est
3: on va accueillir Bertrand Transpiration.
5: Mais bonsoir.
2: Bonsoir.
1: Bertrand.
5: Bonsoir à toutes, bonsoir à tous.
1: Alors donc, t'as entendu la question, non?
5: Ouais, ben bah écoute, moi, à la limite, j'ai été intéressé par ta petite annonce pour faire des échanges avec les cartes téléphoniques. Tu disais que t'en avais une boîte à sucre pleine, quoi.
1: Mmh.
5: Alors moi, j'ai deux collections. Je collectionne le parasite pubien, si ça t'intéresse.
1: Non, ça m'intéresse pas.
5: Les maladies vénériennes aussi, non plus.
1: Non plus.
5: Bon, bah voilà, bon, bah écoute, on n'a pas réussi à trouver un terme d'arrangement, alors.
1: Non, ben donc, alors êtes-vous pour ou contre les collectionneurs? Donc, un petit sondage, 45% des gens sont pour les collectionneurs. Pour 45% des gens sont pour et collectionnent les poils de testicules. Alors ça, qui c'est qui a été me chercher ça?
3: C'est sur internet.
1: Non.
3: Non, putain.
1: Non.
3: Rigaud, dis-lui.
1: Non. Rigaud, il était pas là hier, il était malade.
3: Alors,
1: mettez pas ça sur le dos de Rigaud, parce qu'il y avait que vous deux hier soir. Alors, tu vois, les réponses là-dessus, je ne les ferai pas.
4: Bon, ben, t'auras plus de sondage.
1: Bah, si. Voilà. Parce que, non, mais hier.
4: Non, mais t'auras plus de sondage. On t'a même des sondages.
1: Non, Rigaud, hier, t'étais malade.
3: Mais oui, les a fait aujourd'hui.
4: Aujourd'hui.
1: Ouais, mais non, mais t'étais pas là.
3: Mais aujourd'hui, t'entends ce qu'il dit, Gérard.
4: Tomber, il comprend
3: t'entends
4: rien.
3: Ce qu'il dit.
4: Je comprends rien, Gérard.
1: Non, non, mais moi, des trucs comme ça.
3: Mais on a le droit de collectionner les poils de testicules.
4: Bah, ouais, de toute façon.
1: Non, mais là, faut quand même pas se foutre de ma gueule hein, quand je demande des trucs.
4: Sur IRC, il y a des V1, il me dit que tu collectionnes bien les porte-monnaies de tes ex.
1: Alors lui, il va se faire enculer des V1.
2: Oh là là, c'est pas vrai.
3: Des V1, il fait chier des V1.
1: Alors, 31% des gens sont contre.
3: Des V1.
1: Des gens sont contre et collectionnent les vents et les courants d'air. Alors ça,
3: et c'est vachement intéressant.
1: 21% des gens collectionnent les pour et 16% collectionnent des contre. Or, des trucs comme ça, moi, c'est même plus la peine de me faire de
4: Gérard,
1: sondage.
4: Gérard, sur IRC, il y a Alan Clark qui te demande si tu es pour la bicollectionnalité.
1: Non. Pour l'instant, on n'en est pas là, on en est toujours à la troisième et je voudrais qu'on inclue parce que.
2: Non, mais c'est trop compliqué. Hein.
6: Ouais, Gérard, tu peux bicollectionner.
1: Alors, devrait-on vendre sa collection pour de l'argent ou autre? Il est 3h moins le quart et je voudrais qu'on accélère, s'il vous plaît, merci.
6: Tu peux répéter la question?
1: Non, je ne répète plus, alors tu vas te faire foutre. Alors, on y va.
3: Bon, bah, demain, ciao.
1: Chanel.
7: Oui. Ah non, pour rien au monde, je ne vendrai mes collections.
3: Elle collectionne quoi, Chanel?
1: Tes collections préférées, c'est quoi?
7: J'ai beaucoup de bouteilles de parfum.
1: Ouais.
7: Une bouteille d'un litre, pleine.
3: De quel parfum?
7: Pas de marque, mais des bouteilles chères.
1: Mmh.
3: Ouais. Chanel, tout ça.
7: Par exemple. Sinon, je collectionne les poils pubiens de mes différents amants.
3: Ouais.
5: Ah, là, je suis d'honneur.
7: Pas de problème.
1: Go de ceinture.
7: Oui, preneuse-en. Non, mais j'entends plus, là.
1: Oh, putain, un fil d'art.
7: Non, mais vas-y, je t'entends, là.
1: Putain, pile d'art, je vais t'étriper, toi.
2: Devrait-on vendre sa collection pour de l'argent, c'est ça?
1: Ouais.
2: Oui, de ce bah écoute, c'est vrai, comme disait philatéliste, si t'as besoin d'argent, t'es obligé de vendre ta collection. Mais si t'as fait une collection et que t'as commencé à en faire une, c'est pas la peine de la vendre si t'as de l'argent. Ouais. Dépend si t'es riche ou si t'es pauvre.
0: Exactement.
1: Ok.
2: Tu collectionnes quelque chose?
0: Moi, je collectionne les Casimirs.
2: Un gros Casimir. Ouais, j'ai un gros Casimir chez moi et j'en ai un deuxième qui est un peu plus gros.
3: Il vient de se raser ton Casimir?
2: Non, il se rase jamais. Hein.
7: Il met du parfum?
2: Du parfum, ouais, de temps en temps, ouais. Mm-hmm. Je citerai pas de marque.
7: Hein. Ah non, pas de marque. Hein.
2: Non. Vaut mieux pas. Voilà, je t'ai répondu, Gérard.
3: Gérard, okay. Sur le Minitel, il y a Tony qui demande, enfin pas le Tony des débats, Tony Truand, qui a 28 ans, il demande si toi, ta collection préférée, c'est pas les débats pourris.
1: Ces débats, lui, je l'emmerde.
3: Il t'emmerde, ok?
1: Ok. Alors, on le bon entendeur, Sally. On se met un disque et puis on va se retrouver pour, pour la fin.
8: J'aurais préféré profond, un petit bip dans les fesses, mais
1: on va se retrouver pour la fin. C'est quoi là? On est combien là, Rigo, s'il te plaît?
3: On est 4 dans le studio, c'est bon.
1: Non. Putain, mais arrête Pildar avec ça, mais j'en ai marre.
4: Mais c'est pas moi. C'est pas lui. Tu vois pas que c'est pas lui?
1: Putain, j'en ai ras le bol. On est combien sur l'internet avant que je balance le disque?
4: Oh là, je crois.
3: On a baissé, je crois.
4: Non, on est à 9102.
3: Oh putain.
1: 9102.
3: Oh merde.
4: Oh la vache.
3: Ah non, on va pas battre. Oh, il va nous faire chier.
1: Ah, mais moi, j'ai dit, je veux 1000 connectés avant 3h.
3: Ok,
1: on va. Et alors, donc, on s'écoute les philatélistes qui puent avec colle-moi le timbre avec ta langue, mon gros cochon, et on se retrouve tout de suite après pour la fin des débats des collectionneurs sur Fun Radio. Et voilà, c'était les Philatel 6 qui pue avec colle-moi le timbre avec la langue dans mon gros cochon, et on récupère pour la suite et fin du débat, parce que comme on était un peu en retard, donc on va accélérer, donc c'est pas de ma faute. On récupère God Ceinture, bonsoir.
9: Bonsoir.
1: Bonsoir toi, Chanel.
10: Bonsoir Gérard.
1: Philatel 6.
10: Bonsoir Gérard.
1: Bertrand.
11: Oui, bonsoir à tous, bonsoir à toutes.
1: Et voilà, et donc pour finir, parce que on va faire voilà, la question c'était comment est organisée une journée chez un collectionneur.
3: Bah t'arrives le matin vers 9h.
1: Non, pour l'instant c'est pas toi que je m'adresse, toi quand je t'appellerai pour que tu sortiras sous les consoles.
3: D'accord.
1: Ok. Et sinon c'est on verra après. On va demander ça à Bertrand.
11: Ouais, bah écoute, moi je dirais collectionneur ou pas collectionneur, le premier geste important de la journée que beaucoup de gens semblent négliger, c'est quand même le petit passage par la douche.
10: Mm-hmm.
11: Je pense que c'est indispensable d'avoir ne serait-ce que les mains propres pour manipuler sa collection. Je sais pas ce que t'en penses, GG.
1: Non, mais je t'écoute, vas-y.
11: Donc je dirais matinée, petite douche, l'après-midi, petit classage de collection, quoi, quand même, pour rester dans l'esprit. Et puis de temps en temps, je sais pas, une petite foire histoire d'aller échanger. Je sais pas, toi c'est quoi, c'est les camions, c'est ça?
1: Ah ben moi j'ai changé. Je vais pas échanger. Non, mais c'est comment est organisée une journée chez un collectionneur, tu vois?
11: Moi par contre,
1: tu vois ce que je ferais, j'irais bien voir pour essayer de trouver le fameux camion que je recherche.
11: Le Magnum là, c'est ça?
1: Ouais, le dernier Renault là qui est
3: sorti. On peut y aller demain si tu veux.
1: Pas avec toi hein.
10: Si tu veux hein.
11: C'est un camion frigorifique.
10: Même
11: ça,
10: ce
11: Gégé.
10: Soir, enfin cette nuit, on peut y aller aussi. Hein.
1: Comment
10: tu dis qu'il s'appelle, Gérard?
1: Oui.
10: Comment tu dis qu'il s'appelle?
1: Le Magnum.
10: Magnum comment?
1: Non, mais c'est
3: ça repasse sur ses réclames en ce moment.
1: Non, mais Magnum, tu bois la glace.
10: Mais c'est la série télé, ça.
11: Ouais.
1: Bon, tiens, même la série télé.
10: Parce que moi, je connais bien Monsieur Magnum, et si tu veux, je peux t'en faire avoir un. Hein.
1: Non, mais moi, je veux le Magnum sur coussin d'air, parce que moi, je suis un collectionneur. Moi, j'adore les camions, et ouais. Donc, dès que je vois un camion, je peux pas m'empêcher de le regarder.
10: Mais t'as raison, il est très, très beau en plus.
3: Non, hein. Il est comme les chiens, il fait pipi dessus.
1: Attends, Rigo.
4: Non, sur IRC, on me demande si, quand tu vois un camion, t'as la gaule.
1: Non, parce que j'étais routier, donc j'adore ce camion-là. C'est un nouveau camion, c'est vrai que pour monter dedans, c'est pas évident.
10: T'as soif de camion quand même.
1: Hmm?
10: T'as soif de camion.
1: Ah ouais, mais moi, je suis accro.
2: Ah ouais, t'as les crocs, quoi.
3: Ah, moi, t'aimes les crocs, nuance.
1: Non, mais moi, je suis accro de camion, donc c'est pour ça que...
2: Ah, c'est clair, hein.
5: Ça serait pas...
1: Attendez 5 minutes, s'il vous plaît.
4: Bon, allez, je vais le dire quand même. Davy One, encore lui, et ça va pas te faire plaisir, il te demande si c'est parce que t'aimes les poids lourds que t'es avec Sandy.
3: Oh non, putain.
1: Alors lui, il va se faire foutre, au revoir.
3: Là, tu fais de la merde, Rigo. Tu fais de la merde.
1: Chanel.
3: Des Way One.
2: C'est oui, Chanel. T'as répondu, Gérard.
1: T'as répondu. Go de ceinture.
2: Ouais, répète la question.
1: Non, je répète pas.
2: Ah si, je m'en rappelle, ça y est. Bah écoute, je pense que le matin, il se lève à 7h30, il prend un bol de collection de, par exemple, de cassettes vidéo.
5: Ok.
2: Et le midi, il déjeune, tu vois, il prend aussi encore un bol de, je sais pas, de n'importe quoi. Hein.
9: Non,
2: ouais, et le soir, il peut faire pareil, il prend un bol de, mettons, de carnet.
5: Je sais pas si vous remarquez quand même, elle a pas parlé de douche, hein.
2: Non, elle se lave pas.
5: Dans la journée, elle a pas parlé de douche.
1: Fila Telsize.
9: Ça dépend des collectionneurs. Alors, moi, écoute, pour les collectionneurs, à mon avis, ils se lèvent tôt le matin, donc ils prennent une douche, hein, forcément.
5: Voilà. Mmh.
9: Ensuite, pour les filles ou les mecs, évidemment, qui font des collections de conquêtes, à mon avis, ils se préparent toute la journée et le soir, ils sortent en boîte ou au bar, etc. Et voilà, c'est comme ça qu'ils collectionnent les mecs. Sinon, pour les autres qui font des collections un peu plus normales, c'est genre les antiquaires, les foires, etc.
5: Ouais, GG.
1: GG. Bertrand.
5: Ouais, je voulais savoir si t'aimes les camions. Est-ce que dans les camions, ça serait la graisse qui t'attirerait?
1: Alors, attends.
5: À titre d'info. Non, mais je veux savoir.
1: Attends, Bertrand.
5: Bertrand.
2: Mais c'est les camions.
1: Oh
5: bah ouais,
1: Bertrand.
2: Comment tu veux qu'ils marchent sinon?
5: Ils tripent sur les gros cubes, hein. Lui, c'est pareil. Ils tripent sur les gros
1: Bertrand.
5: Cubes.
1: Bertrand.
5: Voilà. Oui.
1: Bertrand.
2: Non, mais il a raison.
5: Fait, oui.
1: Bertrand.
5: Oui, bonsoir.
1: Tu répètes ta question. Je te répète ta question et tu vas me redonner ta réponse parce que là, je vois pas du tout ce que tu veux dire. Comment est organisée une journée chez un collectionneur? Alors, tu disais, et les autres derrière, vous vous taisez, s'il vous plaît, merci. Alors, Bertrand. Bah alors, Pilar.
3: Manu.
5: Ouais, tu m'étonnes, j'aime pas trop. Hein.
1: Manu.
5: Oui. J'aime pas trop l'équipe technique, là. Hein.
1: Ouais,
5: j'ai
1: non, mais.
5: Une tarte, je... là.
1: Ouais,
5: ou moi, Tigueri, ou deux, là, vas-y.
2: Parfait, Bertrand, bon, ça va?
1: Non, s'il vous plaît, derrière. Vous laissez Bertrand répondre, s'il vous plaît, merci. Alors, Bertrand, tu réponds. Bon, Manu.
3: Putain, Manu.
1: Allez, hop, terminé.
5: Voilà.
1: Conclusion du débat.
5: Voilà, merci les mecs.
1: Merci, Manu.
5: Merci.
1: Merci, Manu.
5: GG, si c'était toi, je me lèverais, je leur mettrais une tarte chacun.
3: Non, non, mais je m'en suis déjà pris, hein. Vas-y, Bertrand, vas-y, Bébert.
1: Non, non, mais vas-y, Bertrand.
3: Non, Bertrand. Non, mais c'est bon. Vas-y, c'est bon, Bertrand,
2: bon,
3: vas-y.
2: Oui.
5: J'y vais ce coup-ci pour de bon, ok?
3: Vas-y, Bébert, vas-y.
5: Je peux y aller, hein?
1: Ouais. Vas-y!
2: Mais Gérard, parle plus fort parce qu'on t'entend franchement.
5: Attends, je vais y aller, là, je vais pouvoir parler, je me méfie parce que j'ai pas envie qu'il me coupe. C'est bon, là, je peux y aller, GG?
1: Vas-y.
5: Ok, bon, mais je vais pas tarder à y aller, là. Attends, je me chauffe, hein, je me prépare à y aller, c'est pour ça.
2: À part ça, Bertrand, ça va?
5: Vous êtes prêt à écouter ma réponse, hein?
2: Ouais, ouais.
5: Parce qu'elle vient de loin, hein. C'est bon, GG, t'es toujours ready, hein? GG, je peux répondre?
1: Bon, tu t'accouches ou pas?
5: GG, je peux répondre? Oui,
1: bon,
5: donc.
1: Allez, hop.
2: Bah, alors, vas-y, accouche.
1: Revoir,
5: donc, je voulais dire que, en fait, Gérard.
2: C'est bon, on t'entend.
5: Oui, je voulais dire, donc, en fait, que je faisais référence à ton allusion au camion tout à l'heure. Et je voulais savoir si dans les camions, c'était plutôt la graisse qui t'attirait ou les gros cubes.
1: Alors, tu peux préciser?
5: Bah, non, la graisse, tu vois, la graisse, les moteurs, tu vois, la graisse. Et puis, les gros cubes, quoi, les moteurs.
1: Non mais attends, je vois pas du tout ton rapport. Alors ta question n'a rien à voir.
2: Ouais, j'ai compris.
1: Dernière.
2: Moi aussi j'avais compris. Hein.
5: Ouais, tout le monde a compris.
2: Ouais.
5: Même goût de ceinture.
1: Bah voilà. Voilà ce que je cherche comme camion.
3: Qu'est-ce que t'as là, des photos?
4: Tu peux dire merci, décris, parce que les auditeurs ils voient pas ce que t'as dans les mains.
5: Un camion poubelle.
1: Non, là j'ai un camion, j'ai un Renault Magnum 1987, donc.
3: Il est tout récent en plus, c'est bien.
5: C'est un vieux.
3: C'est le dernier Magnum.
5: Ah oui, il se touche, c'était le dernier.
1: Non, je crois que le dernier c'est les.
5: 83.
1: Non,
3: 72. Non, 72 à Biarritz.
1: Non, non, il y en a un autre. Il y en a un autre avant, là.
5: Gérard.
1: Quoi?
5: Ferme ta gueule!
1: Va te faire enculer, toi, connard.
2: Oh là là.
9: Et il est périmé, ton Magnum, hein.
1: Ouais, bah, il est périmé, surtout qu'il existe encore, hein. J'en vois constamment, hein.
9: Pas mal.
2: Bah, ça doit être des jumeaux.
9: Ouais.
1: Ah ouais, ça des doit être. Alors, donc,
3: question suivante.
1: La dernière question, parce qu'il est. Ouais, ben, il est 3h, donc, on va conclure vite fait. Y a-t-il. Non.
2: Non, pas celle-là.
1: Partiriez-vous?
11: Oh là.
2: Ah, GG, tu fais quoi avec ton portable?
3: C'est ton casque, hein, Gérard, ça.
11: Ton pacemaker.
2: Il va crever.
11: Tu m'étonnes.
1: Bouge-le.
2: Bon,
1: GG.
2: Voilà. Oh, GG.
11: Robocop, là, vas-y.
1: Touche pas, arrête d'y toucher.
11: Oh, Bioman.
2: Lève ton bas de ton nez.
3: Alors, qu'est-ce que ça donne, Gérard, là? Ouais, c'est bon.
11: Ça, c'est le vibreur dans le beurre.
3: Oh là là, Gérard, fais gaffe. Fais gaffe avec ton volume.
1: Donc, ah.
11: Qu'est-ce que tu fais?
2: Ah, GG, c'est que les couilles ce soir.
11: On dirait que tu débutes, hein.
3: Alors, Gérard?
4: Bon, il se passe quoi?
3: Bon, c'est bon.
1: Alors, donc, où acheteriez-vous des objets de collection?
4: Où acheter?
2: Acheteriez-vous?
1: Où acheteriez-vous des objets de collection?
11: Acheteriez?
3: Daniel Esther.
1: Ah, ben, oh là là là là là là là là là.
2: C'est quand même assez dur comme question, hein.
4: Acheter, acheter.
11: Auriez-y-y.
2: C'est toi qui as écrit ça, Sandy?
3: Auriez-y-y.
4: Allez, là, Sandy.
1: Bon, alors, comme vous, comme apparemment, vous êtes en train de faire
2: des problèmes
1: les
2: pour prononcer, GG, hein.
11: Ouais, pour
2: alors, un peu comme moi aussi, hein.
1: Y a-t-il plus...
3: Putain,
1: mais laisse-toi là-bas.
3: Mais non. Je peux pas bouger, j'ai pas de...
11: Putain, c'est le gars de ceinture civile, là, ou quoi?
3: Putain, qu'est-ce que t'as fait, Gérard?
4: Là, t'as déconné, là, Gérard.
11: Oh là là.
2: Je parais qu'il a tout cassé, Gérard.
3: Il a cassé. Il a rien cassé du tout.
4: Bah, tiens-le à la main, tiens-le à la main, faut faire.
1: Bon, alors la question.
2: Il a pété le chromie.
3: Ça va tiens. Ah, ça va tiens. Rizoli.
4: Tu veux pas nous faire comme Rizoli, là, une petite pirouette avec.
11: Vas-y, fais tourner.
3: Attendez, attendez, Gérard répare son micro, là.
4: Ah, bah, il est pas con.
3: C'est bien fait.
1: Mais attends. Mais celui-là. Regarde. Regarde, Nathan et Max.
4: Arrête de gueuler, c'est toi qui pète toi-même ton micro et tu t'arrives à dire que c'est Phil Dark qui l'a fait, mais tu vas pas bien toi.
2: Ah, mais comment tu vas faire si t'as cassé ton micro?
1: Bon, salut. Alors, y a-t-il plus collectionner? Collectionner est-il une passion en France ou autre? Et c'est la dernière question parce que j'en ai ras-le-bol.
2: Y a-t-il plus?
1: Oh là là, merde, vous me faites chier.
2: Y a-t-il plus de collection? Je sais pas trop quoi, là, j'ai pas trop compris.
1: Y a-t-il plus de femmes ou hommes qui collectionnent?
2: Ah, d'accord.
10: Ah, c'est pas la même question tout à l'heure.
2: Oui, oui, non, t'as changé là.
11: Ouais, bon, c'est comment je m'appelle? Bertrand. Inspiration, ouais. Bah écoute, je pense que c'est unisexe, donc il y en a pour tout le monde, hein, y a pas de jaloux. Je pense qu'il faut pas être misogyne. Je sais pas ce que
2: t'en penses.
11: Pas de gros
2: mots, s'il te plaît.
11: Il faut accepter la parité, il faut pas être misogyne, quoi, c'est tout.
2: Bien.
11: Qu'est-ce que t'en penses, GG?
1: Ok, c'est bon.
11: Tu penses quoi, toi, de la misogynie?
1: J'en ai rien à foutre. Fila, t'es le sujet.
12: Gérard, va me chercher un café, mange-toi.
2: Tiens, moi aussi j'en veux bien.
11: Ramène un sucre.
1: Fila, t'es
2: une bonne idée. Oui, oui, et bah, écoute, je pense que oui, il a raison, Bertrand. C'est pareil pour les mecs et les filles.
11: Voilà.
2: Exactement.
11: Pas de sexisme.
1: Chanel.
2: Pas de sexisme.
10: Tout à fait, ils ont tout à fait raison. Quoique, je vois pas trop des filles collectionner des camions. Mais bon, là, je m'interroge. Peut-être des routières.
2: Ouais.
10: Mais bon, faut pas dire avoir un QI très haut, quoi. Sinon, bah oui, tout le monde peut collectionner de n'importe quoi.
2: Exactement.
10: Bien sûr.
11: Même les clebs.
10: Même quoi?
11: Même les clebs. Regarde mon clebs, il collectionne
10: les
11: clebs. Puces. Il collectionne les puces et les tiques, et voilà, c'est tout.
10: Voilà, ma chatte, elle a plein de poils.
11: Pas de discrimination.
1: God ceinture pour finir.
2: Bah écoute, moi je pense que c'est égaux, hein. Aussi bien les femmes que les hommes, que aussi les personnes âgées, même les enfants. Hein.
11: Ouais.
2: C'est clair, hein. Et les chèvres.
1: Okay. Conclusion, parce que là.
2: Ça va plus là. Hein. T'es sous un tunnel?
3: Mais Gérard, où tu vas?
4: Où tu vas, Gérard.
3: Oh putain, il y a encore un passé.
2: Oh là là, mais je sais, tu le fais exprès ou pas?
3: T'entends plus là. Hein.
4: Good ceinture.
11: Appelle-le.
2: Allô?
3: Non, mais il va voir que tu le gères, hein, quand il va retourner à la maison, parce que là, c'est le bordel.
4: Ouais, vas-y, dis-lui qu'il
3: tu veux pas faire ton cri quand t'es en rue, tu vas peut-être revenir.
2: Non, mais GG, reviens.
4: T'entends pas, là.
3: Gérard!
2: Oui.
3: Gérard!
4: Non, mais goût de ceinture, faudrait lui dire qu'il arrête de gueuler, surtout.
3: Taquine la bouteille. Gérard, taquine le boulot.
2: À moins qu'il soit parti aux toilettes, hein.
3: Ouais, en plein débat, c'est bien.
2: En plein débat, ouais, logique.
11: Grosse envie.
3: C'est bon, le blague arrive. Le black arrive, c'est
11: gros
3: bon.
11: Gros caca démoulé.
3: Allez, on finit, GG, rapide.
1: Non, non, conclusion.
11: Allez, victoire
1: conclusion.
11: Rapide. À la main, là. Merci.
2: Allez, on va voir ça vite fait.
3: Bah, ça devrait aller mieux, là.
2: Non.
4: C'est toi qui fais du Larsen tout seul, là. Ton
3: et
4: casque,
3: oui,
4: il est à
3: regarde,
4: fond.
3: Gérard, regarde. Si tu mets ton casque à côté du micro, tu vois.
1: Non.
11: Le bleu bip.
1: Bon, conclusion. God ceinture.
2: Ouais, bah conclusion, très bon débat et bah ce que j'ai à dire, collectionnez tout ce que vous voulez quoi. Tout, ça peut être aussi bien les garçons que les n'importe quelle collection, peluche, tout.
13: Mmh. Ouais, c'est vrai.
2: Voilà, allez et en plus allez-y.
14: N'hésitez pas.
2: Foncez. Allez jusqu'au
5: bout. Foncez dans le cul.
2: Même si Chanel. Ça va pas, essayez. Même quand il n'y a pas de pommade.
1: Chanel.
2: Voilà.
1: Chanel. Oui,
14: moi, tu m'excuses, mais là, il faut absolument que j'aille aux toilettes parce que ce midi, j'ai mangé des fibres et j'y vais, sinon je vais me faire dessus. Salut.
1: D'accord.
2: Ah, mais ça fait mal, hein.
5: Pourquoi
1: file à...
3: Filatel 6.
1: Filatel 6.
9: Alors moi, écoute, moi, j'ai bien aimé le débat parce que j'ai appris que t'aimais bien les camions et les gros cubes. Et c'est surtout que ce qui m'a fait le plus marrer, c'est comment tu prononces mon nom. Voilà, c'est tout.
1: Ouais, mais ça, c'est pas de ma faute. Bertrand, pour finir.
5: Bah écoute, je pense que ton débat s'est plutôt bien passé. Ce que je trouve dommage, c'est que t'as gueulé un petit peu beaucoup pour le pauvre Rigo. Parce que je suis quand même dans son cas, je suis comme lui, je suis malade, j'ai eu du toshi avarié, donc
4: merci,
5: c'est
4: mec.
5: Pas sympa.
4: Mon pote.
5: Et je voulais dire en conclusion, c'est bien qu'on n'ait pas trop parlé du fait que God Ceinture, elle aime bien se faire ramoner l'usine à caca avec du sable ou du papier de verre, voilà.
1: Eh ben, God Ceinture, attends, merde. Ok, alors en de bon entendu, salut.
5: T'es quand même enculé, quand même.
1: Ouais, ben.
5: Puis elle a dit qu'elle
1: aimait merde. Tu me laisses God Ceinture hors antenne.
3: Non, Gérard, on en a d'autres avec des piles et tout. On a des autres God.
4: Gérard.
1: Oui.
4: Ouais, sur IRC, il y a une conclusion. Il y a les habituels Arnett, Tony et Goldo. Comme tu veux pas d'eux dans les débats, je vais quand même lire leur petite conclusion. Ils disent qu'il faut que tu stoppes tes débats parce que tu collectionnes les veaux, les dindons et aussi il faut que tu stoppes la bière avant les débats et arrive à l'heure pour tes débats, tu seras gentil.
1: Non, bah ça. Là-bas.
3: Non, ça c'est la faute des gens qui ont des accidents. Je sais pas rien.
1: Ouais, mais non, mais.
4: De toute façon, c'est jamais de ta faute. Quand tu gueules, c'est pas de ta faute. Quand tu casses le matériel, c'est pas de ta faute.
1: Non, non, mais. Non, mais là, j'ai pas cassé et simplement retiré le micro. Donc, on était combien pour finir ?
4: On a fini à 9997.
3: Oh merde.
1: 9997.
4: Record battu. Et il y a une conclusion de Yankee, de Davy One et de Turpentine. Ils m'ont sorti tous les trois la même. Ton débat, il a ni queue ni tête comme toi.
1: Bon ben ça, je m'en serais douté. Ça sert à rien de me le préciser, Rigo, sur l'antenne.
4: Et sinon, il y a Fesse de Babouin qui dit qu'une fois rentré chez toi, tu pourras mettre ce débat dans ta collection de débats de merde. Quant à lui, il va tout de suite chier sur ton palier.
1: Eh ben, il va faire ce qu'il va vouloir. Donc, n'oubliez pas que.
3: C'est ta conclusion, toi, Gérard.
1: Oh merde.
4: Attends, bouge ça.
3: Ah voilà, tu vois, c'est simple.
4: Non, leur bouge pas, ça va le refaire.
1: Donc, alors, ce que j'ai oublié de préciser, c'est que dimanche, vous allez retrouver Gérard et Sandy pour les conseils. C'est qui ces deux clowns? Alors, toi, tu fermes ta gueule, d'accord? C'est un conseil que je te donne. Donc, c'est Rigo qui va vous sélectionner sur le répondeur aux... Non, c'est Rigo, j'ai dit.
3: Non, c'est moi, on a dit.
1: J'ai dit que c'est Rigo, c'est moi qui commande.
4: Gérard, je vais te dire un truc. T'as tellement gueulé que la fièvre allait remonter. Donc, à mon avis, je serai pas là dimanche, quoi.
1: Bon, ben, on verra. Donc,
4: je te remercie d'ailleurs d'avoir fait remonter ma maladie. C'est vachement sympa.
1: Ouais, mais ça ira mieux d'ici dimanche, Rigo, t'inquiète pas. Un bon petit. Une bonne
3: petite pseudo et ça repart.
1: Mais non.
3: Un bon sirop de cordium.
1: Un bon thé chaud avec du rhum.
4: Thé chaud avec du rhum.
1: Non, un thé.
4: Un bon thé chaud.
1: Un bon thé avec du rhum, je pense que ça devrait aller.
3: Mais t'oublies le thé, ça sert à rien.
1: Dimanche, n'oubliez pas que vous avez rendez-vous avec Gérard et Sandy pour les conseils. Et donc, la semaine prochaine, les débats, je ne sais pas sur quoi ils vont pas parler. Donc, alors maintenant, une précision que j'ai à dire, c'est que j'en ai parlé avec Max, et Max, il m'a dit de le dire. Donc, si on a sélectionné une nana... au standard, faudrait peut-être qu'elle fasse son boulot le jeudi, parce que si elle est pas là pour épauler Manu et Fildar lors des débats, ça ne sert à rien qu'elle reste. Alors si dimanche elle est pas capable d'épauler les gens au standard, ça ne sert à rien. Qu'elle reste chez elle, ça vaudra mieux. Voilà. Alors, en demande entendeur, salut pour elle, elle sera reconnue. Donc ça va être de voir.
3: Elle fait pas de débat, Sandy. Elle fait pas de standard, Sandy.
1: Non, mais c'est Apolline qui est au standard.
3: Ah, Apolline, ouais.
1: Donc, si elle est pas capable de vous épauler le jeudi pour faire les débats, ça ne sert à rien. Donc, dimanche, ça sert à rien qu'elle soit là.
3: Ah ouais.
1: on n'en a pas besoin. Qu'elle aille à Lille, et c'est tout. On n'en a rien à foutre. Mais moi, je veux pas du travail de merde, c'est tout. Alors si elle a été sélectionnée par Max, donc qu'elle fasse du boulot. Qu'elle soit là, qu'elle vous épaule. Ouais. Ok. Donc dernière conclusion avant qu'on laisse la place à Seb. Rigo Lapin, pour finir avant que je laisse la place à Seb sur l'internet.
4: Tu laisses la place à Seb sur l'internet.
1: Seb, pour la nuit sans pub. Donc si on pouvait avoir une petite conclusion là pour terminer les 3h10 du matin. Donc pour savoir combien qu'on est pour finir, si on est toujours à 9997.
4: Il y a plein de conclusions, comme d'habitude. Gérard collectionne les débats à chier, les gueulantes inutiles, ça je suis d'accord. Et tu ferais mieux d'arrêter ta collection de slips usés.
3: Mmh. Et moi, sur une petite conclusion sur Intel.
1: Très sympa.
3: C'est Gérard. Le deuxième débat sur les collections était très sympa. Et une question, c'est une question de Jupiter. Il voudrait savoir si c'est toi qui vas remplacer Koé sur énergie.
1: Bah. Alors là, j'y réponds même pas. C'est toi qui vas, parce que toi dans la voiture à Max, quand t'es venu me chercher, t'écoutais quoi? Skyrock. Alors t'es vraiment un fumier, toi. Donc pour finir, on est combien, Rigo?
4: Je sais pas.
1: On a pas bougé.
4: J'étais déconnecté là. Je sais pas.
1: Oh, bon, c'est pas grave. C'est pas grave. Donc
3: vas-y, Manu, c'est quoi?
1: Donc je pense qu'on...
3: Attends, je vais te dire ça.
1: On était 9997, donc on se retrouve la semaine prochaine pour des prochains débats. Et n'oubliez pas dimanche, 23h30, minuit, les conseils de Gérard et Sandy.
3: Et Max, à partir de 22h.
1: Et Max, dès dimanche, 22h. Et n'oubliez pas, la loco, demain soir, Max sera à vos côtés. Sera...
3: À vos côtés.
1: À vos côtés, à la loco. Alors, c'est les collectionneurs de camions avec ta grosse remorque au fond de mes fesses. Et je vous dis à dimanche. Bonne soirée, bonne nuit et bon week-end.
13: Jet 2000.
1: Là, t'as fini, là?
15: Hein?
13: Oh, merde.
3: Oh, à cette heure-là, elle a plus de clients, elle a fini toutes ses pages.
13: Ah ouais, c'est fait, là.
15: Mais non, j'ai pas fini. J'ai fini quoi? De dormir?
13: Oui, non, mais bon, c'est pas grave. Bonjour. On va te remettre là où t'étais, c'est-à-dire la tête dans le cul, puis on va te souhaiter une bonne matinée. Je pense que t'étais bien dedans. Reste dedans, t'as mis les plaies dans le plat. On t'embrasse en tout cas, Sandy. Hein.
3: Ouais.
15: Okay,
1: bisous, bébé.
15: Aussi.
13: Et on a dit beaucoup bien de toi pendant cette nuit. Hein.
15: J'ai écouté les deux débats, donc.
13: On a pris des choses, hein, ça. Pour ceux qui n'ont pas suivi, quand même, entre 1h et 2h, débat sur le quinquennat, à mon avis, qui restera gravé dans les annales. Et un débat sur les étudiants. Qui passe le bac, sachant qu'à cette heure-ci, tout le monde part parce que tout le monde aucun intérêt.
16: Non, mais d'ailleurs, moi, je passais le bac, j'écoutais le débat de Gérard tout à l'heure.
13: Ça doit être chiant quand même de se lever en écoutant un truc pareil. Quand même.
16: Non, justement, ça fait réfléchir.
13: Ah bon?
16: Ouais. Tu te dis, mais pourquoi
13: j'irais bien me recoucher. Tu me dis, tiens, j'irais bien prendre un truc pour la tête et je vais me recoucher, je vais prendre un mot.
16: Non, et en fait, moi, j'ai passé mon bac en Thaïlande et c'était assez galère parce que déjà, j'ai dû le passer à 3h du matin pour les histoires de concordance d'heures. Mmh. Et en plus, il n'y a personne qui parle français là-bas. Donc t'imagines, Gérard, un peu le calvaire que c'était, quoi.
1: Bah ouais, mais ça, moi, je pas rien, moi.
13: Ah, okay, justement, Gérard, toi, la Thaïlande, comme ça...
1: Je connais pas. Je connais pas, moi.
13: Mais si t'avais, par exemple, là, comme il regarde, il est tout pile 6 ans moins le quart. Je pense qu'un mec qui finit de travailler ou un mec qui est en train de nous écouter qui se lève, il se dit, c'est l'été qui approche, les vacances, il y a des destinations. Est-ce que t'as envie de faire rêver des gens? Quelles sont les destinations que tu n'as pas faites et que tu conseilles à tout le monde d'aller parce que, justement, tu ne les as pas faites?
1: Ben, la Martinique.
13: Par exemple, ouais.
1: La Thaïlande, bien sûr.
13: Ouais.
1: La Corse.
13: Mm-hmm.
1: Bon, ça, c'est en France, mais sinon...
13: Tu peux donner d'autres conseils que tu ignores totalement?
1: Qu'est-ce qu'on a d'autre? L'Angleterre.
13: Ouais. Mm-hmm. On se rapproche, là. Après la Belgique, après on revient en France, on revient à Paris.
16: La Picardie.
1: Canada, par contre.
13: Ah, pourquoi le Canada, justement?
1: Ben,
13: toi qui connais rien dans le Canada, pourquoi justement? Parce que tu as l'air de maîtriser un sujet que tu ne connais pas.
1: Ben, pour savoir comment les Français sont accueillis là-bas, vu que c'est pas la. Ils parlent canadien.
13: Donc toi, tu conseilles aux gens d'aller dépenser autant d'argent juste pour savoir comment on est accueilli?
1: Ben, disons, pour savoir comment c'est là-bas, si c'est plus cher que dans les autres pays.
13: Ouais, d'accord.
3: Ah non, c'est vrai, c'est.
13: Ouais.
1: C'est important. C'est ça que je voudrais bien faire, ces pays-là.
13: Ouais.
1: Et bien sûr, Miami.
3: Ça, c'est une vraie question.
16: Ouais. Ouais. Miami Land.
13: Miami Land. Miami Land.
1: Ouais.
13: Très bien.
1: Non, c'est tout ce que je vois pour l'instant. Ouais. Si j'en ai d'autres, je te les prépare.
13: Je te les ferai part. D'accord. Okay. Faut faire vite parce que si tu m'envoies un petit courrier, je m'en vais dans un petit quart d'heure. Hein, donc ça va être une galère. Hein.
1: Non, mais quand on se reverra.
13: Bien sûr. Bon, on sera bien à se revoir. Et le petit déjeuner, sinon, pour quelqu'un, là, un petit déjeuner, quel est le meilleur petit déjeuner à donner? Quel conseil que tu peux donner pour un petit déjeuner? Là, quelqu'un qui se lève et qui se dit, tiens, je vais me lever, je vais prendre mon petit déj.
16: En plus, il y a 7 jours du bac, donc faut prendre des forces et tout, c'est important.
13: Martin fait bien de le signaler. Ouais, alors. Petit conseil pour les gamins qui vont se lever, pour ceux qui vont travailler, le bon petit déjeuner, ça commence par quoi?
1: Déjà une bonne douche après la nuit.
17: C'est le premier thème, on va aborder le premier thème du débat, on va accueillir Sophie, bonsoir.
18: Et le débat c'est sur quoi Gérard?
17: Pour l'instant j'accueille les gens et après je dirai sur quoi que c'est.
18: D'accord.
17: Sophie, bonsoir.
19: Bonsoir Gérard.
17: Bonsoir. Lolita.
19: Bonsoir.
17: Lolita.
19: Bonsoir Gérard.
17: Non mais si t'as du monde derrière, c'est pas la peine, d'accord?
20: C'est pas la peine.
19: Non mais y'a personne.
17: Non mais attends.
19: Y'a personne Gérard, y'a personne.
17: Ouais non mais attends.
20: Non mais attends.
17: Bon ouais. Déjà tu as commencé à les calmer, les doubles sons j'en veux pas.
18: C'est bon Gérard, on se calme et continue.
17: Audrey, bonsoir.
21: Bonsoir.
17: Sandrine, bonsoir.
21: Bonsoir Gérard.
17: Sex Machine.
20: Bonsoir les filles, bonsoir Gérard, bonsoir Olivier.
17: Hop.
18: Bonsoir.
17: Dégage-moi, Sex Machine.
20: Pourquoi? J'ai rien fait.
17: Non, non, mais attends. J'ai dit, je veux pas des habituels.
20: Mais je suis pas un habituel.
17: Non, presque pas.
18: C'est un habituel, tu crois? Bon, on verra après.
17: Non, non, mais attends.
18: On verra après, Gérard. Continue à présenter les gens.
17: Dégage.
18: Gérard, d'accord. Continue à présenter les gens. Ok, il va changer de prénom, il dégage. Allez.
17: Non, non, mais il va pas changer de prénom.
20: Non, pas du tout.
17: D'accord, Tony?
20: Mais non, c'est...
17: Ouais, c'est Arnette.
18: Bon,
20: Gérard. Non, c'est...
17: C'est que
18: Gérard, continue. Gérard,
17: hop.
18: Tu continues.
17: Richard.
22: Oui, bonsoir Gérard, bonsoir tout le monde.
19: Bonsoir Richard.
21: Bonsoir.
22: Bonsoir.
17: D'accord. Alors, comme j'avais prévu...
18: Ouais, donc...
17: Hop. Les deux.
18: Ok, les deux. Bon, alors maintenant, on continue.
1: C'est pas des habituels, Gérard.
17: Non, pas grave.
20: Non, mais à chaque fois qu'il y a des mecs, tu veux les virer, de toute façon.
17: Tiens, c'est pas des habituels. Bah non. Tiens, non, mais attends.
18: Mais Gérard, continue, c'est pas grave.
17: Ouais, mais c'est pas grave, attends.
19: Gérard, on continue, s'il te plaît. Allez, on t'aime, Gérard.
18: Gérard, c'est ton débat, c'est toi qui commande. Hein.
17: Ouais, bah. Alors, c'est une machine, Richard, dehors.
18: Ok,
19: c'est pas grave, Gérard, on continue.
17: Dehors.
20: C'est de la discrimination.
17: Comment?
20: C'est de la discrimination. Il pleut dehors, en un seul mot.
17: Bah, si ça te plaît pas, dans ce cas-là, on n'avait pas besoin de t'appeler pour te faire changer de nom, d'accord?
20: Mais non, mais pas du tout.
17: Non, presque pas.
20: C'est mon nom d'artiste,
17: ça. Non.
20: C'est
17: ton nom d'artiste, d'accord?
20: Je suis une bête de sexe, c'est pas de ma faute quand même.
17: D'accord. C'est pas ton nom d'artiste, ok?
19: Gérard,
17: tu vas pas me gonfler.
18: Ok, Gérard, maintenant tu continues les présentations.
17: Ok?
18: Vas-y, continue.
20: Ok.
17: Non, mais c'est que ma scénario.
18: Non, mais d'accord, on a compris. Tu continues. Continue, Gérard.
17: Donc, premier terme, les positions.
18: C'est quoi le débat?
17: Connaissez-vous le Kama Sutra?
18: Le Kama quoi?
17: Le Kama Sutra.
18: Le Kama Sutra. Donc, connaissez-vous le Kama Sutra?
21: Oui.
17: Oui, qui?
21: Oui, Audrey.
17: Oui, Audrey.
21: Oui, Audrey connaît le Kama Sutra, oui.
17: Et alors?
21: Bah, c'est le livre de chevet et je ne m'endors jamais sans le lire.
20: Ah, moi je croyais que c'était une montagne au Japon.
17: Qu'est-ce que je viens de te dire?
18: Non, Manu. Hé, hey,
17: tu te fous de moi là?
18: Manu le malin là.
19: Moi je connais pas moi le Kama Sutra.
9: Moi non plus, c'est quoi?
23: Moi non plus, Gérard.
21: Bah alors les filles.
19: Je les explique, Gérard.
17: Non, mais Audrey.
21: Tu connais le Kama Sutra, Gérard?
17: Audrey, elle a dit qu'elle connaissait.
21: Oui, bah justement, je préférais que ce soit toi qui explique. Tu connais, tu expliqueras mieux que moi.
18: Vas-y,
20: tu connais la musique.
18: Explique-nous, Gérard, déjà ce que c'est pour toi le Kama Sutra.
17: Non,
18: bah si, explique-nous d'abord.
17: Je demandais aux filles qui sont là.
21: Bah alors moi je réponds, Sophie, je ne connais pas le Kama Sutra, donc est-ce que toi Gérard, connais-tu le Kama Sutra?
18: Est-ce que tu peux nous expliquer? Après moi je dirai ce que j'en pense.
17: Lolita?
19: Moi non plus je connais pas Gérard.
17: Tu connais pas? Sandrine?
21: Moi non plus Gérard, je connais
17: pas. Non, bah, comme par hasard, il n'y a aucune fille qui connaît.
21: Bah si, Audrey,
23: j'attends que tu me le dises, moi Gérard.
18: Bon, tu nous le dis, Gérard, c'est quoi?
19: Tu nous expliques, Gérard.
17: Bon, en fin de compte, même moi, vous voyez, je suis coincé parce que j'ai même pas été voir ce que ça voulait dire sur le dictionnaire.
18: Moi non plus, je sais pas ce que c'est, mais à ton avis, c'est quoi? À ton avis?
17: Bon, à mon avis, ça doit être un 69 en l'air.
18: C'est-à-dire un 69 en parachute?
17: Ouais.
19: J'ai l'impression. C'est un livre chinois, Gérard.
17: Comment?
21: C'est un
18: livre
21: chinois. Gérard
18: a vu
21: juste, Gérard, le Kama Sutra, c'est un 69 en l'air.
18: Moi, je pense aussi.
21: Là pour nous
17: expliquer,
21: Gérard. Ben
17: voilà.
21: Bravo, Gérard.
17: Voilà, donc je vous ai expliqué.
21: Bravo,
17: hein. Donc, deuxième question.
1: Gérard,
18: On accueille Sabrina.
0: Bonjour Sabrina.
6: Bonjour Sabrina.
18: À la place de Sex Machine, comme tu me l'as demandé, Gérard.
17: Richard,
0: Bonsoir. Donc, deuxième question, Gérard.
17: Bonsoir, Sabrina.
0: Bonsoir, Gérard.
18: Bon, deuxième question, Gérard.
17: Donc, deuxième question. Quelle position préférez-vous?
6: Richard. L'hélicoptère.
0: C'est quoi l'hélicoptère?
18: C'est pas mal.
17: Attends, Richard.
6: Oui, pardon.
17: Maintenant, il y a Sabrina.
6: Ah, ok, ouais. Vas-y, Sabrina. Non, je préfère qu'elle réponde, excuse-moi. Ouais.
17: Non, mais attends. Il y a Sabrina, il y a Sandrine, il y a Audrey, il y a Lolita et Sophie. Alors maintenant, tu as expliqué ce que c'est l'hélicoptère.
6: Ouais, alors je pense que. Enfin, l'hélicoptère, c'est une sorte de. En fait, c'est quand t'es allongé et tu fais tourner ton sexe le plus rapidement possible.
17: N'importe quoi, tu sais.
6: Ouais, c'est un peu de la poésie, c'est vrai.
17: Attends, la poésie. Tu prends les gens.
6: Non, mais c'est parce que c'est une métaphore, c'est pour ça.
17: Ah, c'est une métaphore.
0: En fait, elle était bête, Gérard, cette métaphore. C'est une très belle métaphore.
17: N'importe quoi. Alors, attends, Richard.
6: Oui, je t'écoute.
17: Sans que les filles répondent.
6: Ouais.
17: C'est quoi un 69?
6: 69, je pense que c'est quand le. On se met devant et la fille derrière est avec.
0: Un coup de ceinture.
17: Non, laissez-vous le fils, s'il vous plaît. Attendez. Je demande à Richard, qu'est-ce que c'est un 69?
0: C'est poil aux dents.
6: Non, mais sérieusement, je pense que quand c'est la fille qui est sur le garçon retourné.
0: Oh, oui.
17: Hein?
0: Oui.
17: Non.
0: Oui.
17: Attends, c'est quoi?
0: C'est ça.
6: La fille touche le garçon dans l'autre sens.
0: Voilà.
6: Je crois que c'est ça.
0: Ouais, c'est ça, à l'envers. Ouais,
6: est-ce que...
17: Ça. Non, mais attends, Richard.
6: Oui.
17: Est-ce que t'as déjà fait un... Est-ce que t'as une copine dans ta vie?
6: Non, j'en avais une, mais je me suis fait larguer.
17: Ah ouais? Tu t'es fait larguer, pourquoi?
6: Peut-être parce que je savais pas des trucs, mais bon, moi je suis jeune, quoi, j'ai 19 ans.
17: Ouais, t'as 19 ans, mais attends, tu sais ce que c'est un 69?
0: Gérard, est-ce que tu as déjà fait un 69?
17: Attendez.
6: Ah oui, ça me revient.
0: Gérard.
6: J'ai sur ma fiche, j'avais noté tout à l'heure un peu, j'avais préparé l'émission.
17: Non, mais attends, t'as noté quoi?
6: Non, mais je pense.
17: T'as noté que si tu continues, tu vas retourner au standard vite fait, bien fait, d'accord?
0: Gérard, il est gentil avec toi, pourquoi t'es méchant avec
17: lui? Attendez.
6: Je t'en prie, Gérard, vas-y, expose ta position, y'a pas de problème.
17: Maintenant, c'est moi qui vais.
6: Je t'en supplie.
17: Comment?
6: Je t'en supplie, y'a pas de problème.
0: Je
17: t'en supplie, ce que je fais avec toi, d'accord?
6: Ok, y'a pas de problème.
0: C'est quoi pour toi le 69, Gérard?
17: Alors, le 69, déjà une. C'est la nana.
0: C'est nettoyer les instruments.
6: La nana?
0: Mais laissez-le parler.
18: Oui, laissez-le parler.
17: Bon, j'ai l'impression que tout à l'heure, je vais arrêter vite fait.
0: Donc, vas-y. Non, allez.
18: Vas-y, Gérard, réponds à la question.
17: Donc, un 69, pour dire à Richard ce que c'est, c'est la nana ou le mec qui se présente. La nana vient.
6: Bonjour, on ouvre la porte.
17: Bon, attends, Richard, tu permets, je te l'explique.
6: Ouais. Non, pardon.
17: Vincent, pour moi, t'es un puceau.
6: Non, mais t'as raison.
17: À 19 ans, t'es un puceau.
18: Ouais. En plus, il y a un sondage qui te donne raison, il y a 79% des gens à 19 ans qui sont puceaux, effectivement.
6: Gérard a raison, c'est vrai.
17: T'es puceau, alors dans ce cas, un 69, si tu sais pas ce que c'est la nana qui vient sur toi et qui te suce le gland, et toi, tu lui suces la foune.
0: Ah non, Gérard, pas du tout.
17: Attendez. Qui c'est qui est pas d'accord avec moi sur le 69? Audrey, t'es pas d'accord?
0: J'ai le Kama Sutra sous les yeux.
17: Je te parle du 69, je te parle pas du Kama Sutra.
0: Ah, mais attends.
17: Audrey!
0: On a la deuxième question, Audrey, là.
17: Audrey?
0: Oui?
17: Maintenant, qu'est-ce que tu vas répondre à Richard comme c'est un puceau? Tu vas lui demander ce que c'est, tu vas lui expliquer ce que c'est un 69.
0: Ça n'est pas du tout cela.
17: Ah, c'est pas ça.
0: La fille passe son genou droit par-dessous son épaule gauche et passe sa main gauche par-dessous sa cuisse droite.
17: N'importe quoi.
0: C'est ce qu'il y a sur mon livre.
17: Attendez, il y a une question Minitel.
18: C'est-à-dire que j'ai deux réactions Minitel. D'abord, il y a quelqu'un qui s'appelle Dollar, donc bon, c'est le nom, Mais de manière, GG, t'es précoce, source Christine. Il y a aussi 69, c'est un 70 moins un doigt. Qu'est-ce que t'en penses?
23: Ouais,
17: alors déjà, la première question, je répondrai pas.
18: T'es pas précoce?
22: Ça sert à rien de répondre.
17: Bon, attends, Richard, si t'es pas content,
22: non, mais
17: tu vas dégager.
22: Je suis d'accord avec toi.
18: D'accord.
22: Je suis d'accord avec toi.
23: T'es ta gueule, 69.
17: Comment?
18: Et le 2
23: t'as tête à queue, 69.
17: Non, mais attends, pour l'instant, tu t'es, je réponds aux questions Minitel.
18: Sinon, tu vas
17: dégager. Non, tu vois, c'est pas un 70 moins 1.
18: D'accord, déjà, d'accord. Et alors, il y a Eric, département 91, hein, qui te demande, qui te dit d'ailleurs, qui te demande pas, il dit la position préférée de Gérard, c'est à genoux dans les WC de la loco.
17: Bon, alors là, tu vois, les prochaines questions comme ça, c'est même pas la peine.
18: D'accord.
22: Ouais, mais ça, c'est facile de dire ça.
17: Attends, Richard, si
22: t'as pas content... Non, mais je crois que t'as raison. Non, mais justement, Gérard, t'as raison. Parce que tout le monde dit, parle de la loco et tout ça, t'as incendie, alors que les mecs, ils sont même pas à la loco.
17: Est-ce que t'as déjà...
22: Moi, je suis d'accord avec toi.
17: Est-ce que tu sais où c'est la loco?
23: Mais Gérard, c'est
17: à Paris. Non, attendez, attendez les filles. Laissez parler le puceau.
22: Ouais, c'est vrai, je suis puceau.
18: Vas-y, puceau.
17: Alors, puceau.
22: Ouais, la loco, je crois que c'est une boîte de nuit à Paris dans le 18e. Je sais pas, moi j'habite Caen, alors...
17: Ouais, t'habites Caen.
22: Ouais. Non, mais ce que je disais, Gérard, tout simplement, c'est que t'as bien raison, parce que les gens, ils disent des trucs sur toi et la loco, et alors qu'il n'y a aucune preuve, et c'est n'importe quoi, quoi.
23: Ouais,
22: c'est de la démagogie, tout simplement. Ouais. Tout simplement, c'est de la démagogie.
23: Ouais, c'est vrai que là,
18: défend.
22: J'aimerais qu'on parle sérieusement et de faire le débat. Au moins, là, ça commence bien. Continuons. Oui. Continuons la fête.
17: Non, mais attends.
18: Reprenons le débat, Gérard.
17: Richard.
13: Ouais.
22: Ouais. Ouais, j'attends.
23: Bon, Gérard, la troisième question.
17: Non, mais pour l'instant, j'attends que.
23: On n'a même pas répondu à la deuxième.
17: Ben, si.
23: Mais non, moi, j'ai pas répondu, moi, hein.
17: Bon, Olivier, ça, tu n'as pas commencé.
18: Tu n'as pas commencé?
7: J'ai rien fait.
23: Mais non, c'est Christine. Bon, est-ce que je pourrais répondre à la deuxième question? C'est Sophie.
17: Bah alors, Sophie.
23: Alors, c'est quoi la deuxième question?
17: Quelle position préfère?
7: Bah alors, Sophie.
23: Alors, moi, je préfère la levrette.
17: Oui.
23: Tu sais ce que c'est, Gérard?
17: Bah oui, de toute manière.
23: C'est quoi la levrette alors?
17: C'est la nana qui a quatre pattes et tu y apprends par.
23: Waouh! T'as déjà pratiqué, Gérard?
17: Non.
23: T'aimerais bien?
17: Quand je trouvais la chaussure à mon pied, comme j'ai toujours dit.
23: Ok.
17: D'accord.
23: Troisième question.
17: Donc, Lolita. Lolita.
18: La question, c'est sur la position préférée, ça, Gérard.
17: Hmm?
18: D'accord.
17: Lolita.
23: Oui.
17: Donc, pour toi.
23: La levrette aussi.
17: Levrette. Audrey.
8: Moi, c'est missionnaire.
17: C'est-à-dire? Non, une missionnaire, je connais pas du tout. Je voudrais bien qu'il m'explique. Parce que j'en entends parler souvent et je voudrais bien que tu m'expliques ce que c'est un missionnaire.
8: Alors, je pense que les filles vont pas me contredire. Le missionnaire, c'est quand la fille se met à genoux, ouais, que le mec fait le poirier sur la tête, ouais, et qu'en même temps il la pénètre.
23: C'est un
8: truc qui spécialise le missionnaire dans le désert. Qu'est-ce qu'il faisait avec les chèvres et tout, enfin bon.
18: Perso,
8: voilà.
18: Gérard, retourne au débat. C'est parce que ça chauffe.
8: Ouais, d'accord. Allô, est-ce que Gérard est là?
17: Oui, je suis là.
8: Bah, et toi, ta pause préférée, c'est quoi?
17: Non, mais...
22: La pause café, non?
17: Bon,
22: toi, ouais, c'est la pseudo, la loco.
17: Allez, hop. Hop.
22: Bon, tu allez, arrête avec machine, il faut qu'il dégage.
13: Calma. Oui, Gérard, mais on accueille quand même Florence à la place de Sabrina.
18: D'accord. Et sur la position préférée, j'ai un message de Gork qui dit « Gérard, tu m'écoutes ?»
17: Tu dégages avec ta caméra et vous arrêtez de me faire chier avec la fumée derrière, s'il vous plaît.
8: Merci.
17: D'accord.
8: J'aime bien ton t-shirt, Gérard. Moi aussi, déchiqueté.
17: Ok.
18: Donc, il y a sur Minitel, il y a un sondage qui a dit en Amérique, la position à la mode est la position de l'hippopotame alcoolique. Et alors qu'en Chine, la position du mène à la vapeur fait fureur.
17: Bon, de toute manière.
8: Pas mal.
18: Tu connais?
17: Non, je connais pas, mais de toute manière, j'en ai rien.
8: Gérard, comment tu dis un slip en chinois?
17: Comment
8: tu dis un slip en chinois?
17: J'en sais rien.
8: Chichang. Sac à couilles.
17: D'accord. Donc on a accueilli qui à la place de qui là? Manu le malin?
13: Je te l'ai déjà dit, on a accueilli Florence à la place de Sabrina.
17: Florence,
18: Gérard, tu te réveilles un peu là? Gérard, tu reprends un peu le débat?
17: Florence à la place de Sabrina, il y a... Bon, d'accord.
10: Gérard!
8: Bonsoir, Gérard. Tu te
10: réveilles?
17: Ouais, bah, je vais me réveiller.
8: Gérard, t'as pas la forme ce soir.
17: Non, mais...
8: Gérard, t'es énervé. Faut que tu pètes un peu.
10: Allez, vas-y, un peu gueule là.
17: Donc, qui c'est qui a pas répondu à ces machines?
23: Richard, c'est comme ton t-shirt. Donc, bon, Gérard, ta position préférée est laquelle?
17: Non, mais... bon, déjà, Richard, tu dégages.
22: C'est pas moi, c'est cette machine.
17: Bonne nuit. Bonne nuit.
22: J'ai envie de dormir.
23: On va pas passer la soirée à dire Richard, tu dégages.
22: Mais c'est bon, je m'excuse. Ça va, je t'implore. Je te respecte. Ça fait 5 minutes maintenant.
17: Oh, c'est quoi ce bordel là?
18: Olive, c'est les appareils qui chauffent.
23: Rassis-toi, Gérard.
22: Vas-y, rassis-toi. Gérard.
17: Richard, tu dégages.
23: Calme-toi, Gérard.
17: Bon, Manu, le malin, s'il te plaît, Richard, dehors.
22: Attends, mais oui, Gérard.
7: À force de crier, il y a deux filles qui sont parties, Sandrine et Florence, elles ont raccroché. Voilà.
22: Tout simplement.
23: Bon, Gérard, si tu veux qu'on reste, tu poses tes fesses sur le canapé.
17: Ouais, ben si tu veux, ben tu viens les poser sur mes genoux si tu veux.
23: Ah, je veux bien, moi, je demande que ça. Hein.
17: Ben tu viens. T'habites où?
23: Ben, ce soir, j'habite très loin, j'habite à.
22: Ah, oh, tu m'excites.
18: Bon, tu reprends le débat, Gérard. Tu reprends le débat.
23: Gérard, allez.
17: Donc, alors moi.
23: Donc, ta position préférée?
17: Ma position préférée, c'est la Lorette, et voilà. Point final.
23: Mais t'as jamais fait ça, comment tu peux aider,
18: Gérard? Il y a deux personnes
23: qui ont été. T'as jamais fait la Lorette?
18: T'as jamais fait la Lorette, Gérard?
17: Ça,
23: Tout à l'heure, t'as dit que non, alors faudrait savoir.
22: Si, t'as dit qu'il
17: avait
22: fait avec un coussin.
23: T'étais à la place de la fille,
17: normalement. Bon, ouais.
22: Moi, j'ai déjà pris des gens en relevant.
17: Tu me casses les deux mecs, là.
22: Mais c'est pas.
7: On a qu'un, Gérard.
22: Ah, mais ça va, c'est pas moi, 5 minutes.
17: Non, mais j'ai pas le savoir.
23: Troisième question, s'il te plaît.
17: Troisième question.
23: Gérard, laissez parler, dis ta troisième question.
17: Pourquoi certaines personnes ne font pas la différence entre les positions et. L'imposition.
23: Ça veut dire quoi la question?
17: Ben j'en sais rien, bon c'est pas grave.
23: C'est pas toi qui les a fait.
18: Il y a deux personnes qui ont été retrouvées dans un ascenseur à la Défense près de Suresnes, coincées dans la position du chien qui bave.
23: Ah c'est crade. Alors la différence entre les positions et l'imposition.
18: Oui.
23: Alors les positions, c'est tout ce qu'il y a, levrette, missionnaire, hélicoptère, crapaud, etc.
18: Mm-hmm.
23: Et l'imposition, c'est qu'on impose ces poses-là à la position.
17: C'est-à-dire?
23: C'est-à-dire qu'on impose de les faire aux positions. Tout à fait.
11: C'est carrément opposé à l'imposition.
23: Voilà. T'as compris, Gérard?
17: Ouais. Bon,
23: ok.
17: Ouais.
18: Gérard, on accueille Aurore.
11: Bonjour, Aurore.
18: On accueille Aurore.
23: Salut, Aurore.
17: Bonjour, à la place?
23: On s'en fout de la place.
18: À la place de Florence qui a raccroché.
23: Voilà. D'accord.
17: Oh, bonsoir.
23: Bonsoir.
17: Donc, t'as entendu la question?
23: Non. Bah, non. Répète-la, Gérard.
17: Quelle est la position que vous pratiquez?
22: Moi, c'est la branlette.
23: C'est pas ça la question.
17: Non, mais toi, Richard se dit déjà de
22: dégager. Je suis puceau, je le reconnais.
23: Bon, alors,
17: dis déjà de dégager, Richard.
22: Mais non, mais moi, je suis bien avec
17: Richard, tu dégages.
22: Je m'excuse, ça va?
17: Oh, Manu le malin, là!
22: Je te respecte.
17: J'ai dit Richard, il dégage!
23: Manu le gamin.
17: Oh!
23: Calme-toi, Gérard!
18: Ça y est,
17: bon, Gérard,
18: le débat.
17: Bon,
23: oui.
17: Quelle est la position la plus pratiquée?
23: La levrette.
17: D'accord.
23: Non, moi je dirais le missionnaire.
17: Qui?
23: Sophie,
17: oui.
23: C'est le missionnaire la plus pratiquée.
17: Ouais.
23: Voilà. Ouais, le missionnaire. Gérard, quelle est la position que tu pratiques le plus souvent?
17: Moi, je vais te dire une chose. La position que je pratique le plus souvent est la levrette.
23: Je vais même
17: aller un petit peu plus haut.
23: Ouais.
17: La levrette espagnole. Alors maintenant, je vais vous dire ce que c'est la levrette espagnole. Donc c'est... Bon, la levrette espagnole, c'est que vous prenez la nana qui est allongée sur le lit. Vous lui mettez votre sexe entre les deux seins et vous lui jouez... Vous lui faites... Vous le faites
23: et... Ça, c'est la branlette espagnole, Gérard.
17: Eh ben alors.
23: Mais non, c'est la levrette espagnole.
17: Eh ben alors. C'est pareil.
23: Mais c'est pareil.
17: Faut pas confondre tentacule et occultateur.
23: Gérard, est-ce que tu éjacules sur la bouche de la nana?
17: Jusqu'à maintenant, j'ai jamais éjaculé sur la bouche d'une personne.
23: Et sur son anus?
17: sur son anus.
23: Oui.
17: À la nana, ben,
20: automatiquement. Il n'y a pas d'anus sur une poupée gonflable.
17: Mais toi, ta gueule. Toi, tu as dégagé, tu as pas le percé. Qu'est-ce que c'est dit, toi?
18: Il n'y a plus de mec au standard, Gérard.
23: Hein?
18: Bon, Gérard, tu reprends? Allez,
2: on accueille Laura.
23: Salut, Laura.
18: Salut, Laura.
23: Salut, Laura. Allez, pour que ça saute un peu ce soir.
18: À la place de Sandrine.
23: Allô, Sandrine. Bonsoir, tout le monde. Bonsoir, Gérard.
17: Bonsoir, Laura.
18: Bonsoir.
23: Donc, la question est...
17: La question, aimez-vous pratiquer les positions du souffleur? Ouais. L'homme est assis, la femme est à cheval sur lui.
23: La femme à cheval sur lui? Mais c'est quoi pour toi, la femme à cheval sur lui?
17: À ton avis?
23: Moi, je sais pas, Gérard, parce que là, on voit pas, là.
17: Mais la cheval...
23: Montre-nous à la télé, Gérard. Montre-nous à la télé.
18: Non, voilà, fais la radio, vas-y, Gérard.
17: Je te fais pas montrer.
23: Donc, c'est quoi? Montre-nous.
17: Non, mais vous essayez de chercher dans votre tête.
23: On peut pas répondre à ta question, on sait pas.
17: Ce bon, dans ces cas-là, quelle est la position relative de l'homme par rapport à la femme?
18: Il y a Boss qui te demande si tu fais ça avec Françoise, la levrette.
23: Réponds pas.
2: Gérard, on accueille Didier à la place de Richard.
23: Salut Didier.
20: Salut tout le monde, téléphone.
23: Donc la question c'était quoi?
17: Quelle est...
23: Gérard, on t'écoute.
17: Quelle est la position relative de l'homme par rapport à la femme?
23: Gérard, on n'a pas répondu à la question du chou-fleur et je voudrais bien comprendre.
17: Eh ben, essaye de
23: comprendre avant et
20: planter dans le cul.
17: Bon, toi déjà, tu vas être poli ou sinon tu vas dégager, vite fait, bien fait.
23: Ok, donc, pour toi, c'est quoi, Gérard? Allô? Gérard, tu bouges avec
18: moi. Faut que tu parles devant le micro.
5: Parle, parce que des fois, tu parles...
18: Faut que tu parles devant le micro, Gérard.
5: Et puis, parle de cul, un peu, demande des cochonnes, là.
17: Attends, pour l'instant, il me fait que des conneries, lui. Donc, on va garder... toi, tu vas dégager, s'il te plaît.
2: Bon, c'est Max à l'appareil. Il nous faut des grosses cochonnes pour Gérard, bordel.
17: Parce
2: que Gérard était mou ce soir.
17: Tu vas dégager, je te veux plus dans un studio.
23: Moi, Gérard, j'aimerais bien te sucer. Moi, j'aimerais bien t'enfoncer un god.
18: Qu'est-ce qui se passe?
17: Oh là là, hé.
2: Mais il n'y a que des filles, Gérard, à l'antenne.
23: Gérard, est-ce que tu aimerais que je...
17: Pour l'instant, on va écouter Fildar. Fildar.
23: Quoi?
17: Bon, on
2: reprend, Gérard, le débat.
17: Non, on met un disque.
23: Jean-Luc.
18: Non, mais...
17: Y a Fildar, on met un disque.
23: Il n'y a plus de disque.
18: Il y a un truc demain.
17: Non, Fildar, on met un disque. Fildar, on met un disque.
23: La quatrième question, s'il te plaît.
17: Alors, vous allez répondre à la cinquième.
23: Oui. Qui est?
17: Aimez-vous les positions du chou-fleur? L'homme est assis sur... la femme est à cheval sur lui.
23: D'accord.
5: Il y a le feu, Gérard.
17: Vous allez pas me faire chier. Allez, hop, bonne nuit.
18: Bon,
17: de toute manière, c'est terminé.
18: Ok, bonne nuit. Adieu, Gérard.
20: Il
18: adieu.
20: A poussé un chili, il pète, ça fume.
17: Dehors. Là, vous arrêtez vos conneries. Il n'y a pas besoin des mecs du standard de Lovin' Fun ici.
20: T'as raison, Gérard.
17: Bon, Fildar, le disque.
2: Il est envoyé.
17: C'est la suite des débats et
18: la fin.
17: Et la fin, on accueille Jennifer, bonsoir.
12: Bonjour Gérard.
17: Lolita.
12: Bonsoir Gérard.
17: Audrey.
12: Bonsoir.
17: Christian.
14: Oui, bonsoir Gérard.
18: Bonsoir Christian.
12: Bonsoir Christian.
17: Laura.
12: Bonsoir Gérard.
17: Et Aurore.
12: Bonsoir Aurore.
24: Salut.
17: Bonsoir. Donc, vous avez compris la question?
12: Oui. C'était quoi déjà?
24: C'est quoi?
17: Non, mais attendez.
18: Répète la question, Gérard. Il y a eu deux disques. Répète la question.
17: Ouais.
18: C'est vrai que c'est épuisant. Hein.
12: Oui.
17: Aimez-vous pratiquer la position du chou-fleur où l'homme assis et
18: avec la une femme.
12: C'est quoi la position du chou-fleur?
23: Mais il explique.
18: Bah, le dire après, c'est quoi la question? Donc, aimez-vous pratiquer la position du chou-fleur ou l'homme assis dans un arbre?
17: Et la femme est à cheval sur lui.
18: À cheval sur lui. L'homme assis, à la cheval, la... Bon, je sais plus quoi. Un cheval, la femme sur...
23: Alors, moi, j'aime
17: Dégage
23: bien...
17: Dégage.
23: Alors, Jennifer répond. Moi, j'aime bien le cheval. Tu m'écoutes, Gérard?
17: Oui, je t'écoute.
18: Bien cuit.
23: J'aime bien quand je suis en levrette, il me tire les cheveux en arrière et il s'amuse, il fait le cheval avec moi.
17: Non, mais attends. Hey, Jennifer.
23: Oui.
17: T'aimes ça?
23: Oui, j'adore.
17: Et ça te fait pas mal.

0: ton débat, c'est à chier, là.
1: Ouais, c'est quoi, là, ce bordel? Bon, allez, hop.
2: Non, Gérard.
3: Non, mais ça y est, Gérard.
1: C'est quoi, ce bordel?
2: Mais je sais pas. Il y a de la fumée partout dans le studio.
0: Qu'est-ce qui se passe?
2: Mais je sais pas.
1: C'est quoi, ce bordel?
2: C'est l'appareil qui chauffe, c'est l'appareil.
4: Écoute, il arrête de fumer dans le studio.
1: C'est quoi, là, ce bordel, là?
2: Non, c'est là, Franck, c'est de ce côté-là.
1: Non, vous allez arrêter de vous foutre de ma gueule maintenant.
3: Mais personne se fout de ta gueule.
1: Toi, tu dégages avec ta caméra.
0: Ton débat, bordel.
2: Ton débat.
1: Attends, je vais pas faire un débat dans la fumée. Toi, tu dégages. Ok.
2: Bon, tu dégages, tu te calmes. Voilà.
3: Gérard, est-ce que tu aimes qu'une femme soit à cheval sur toi?
2: Je crois qu'il aime bien.
1: Lolita.
3: Oui.
2: Est-ce que tu es un vrai sadomaso, Gérard?
3: En cuir.
0: C'est bon, là, y'a rien.
3: Est-ce que tu as déjà sadomaso? Eh, mais Gérard, tu gères ton débat un peu?
1: Non, y'a rien!
3: Oh, bah, y'a rien! Gérard, c'est Lolita, là, je suis revenu à l'antenne, alors je t'écoute.
1: Eh, tu te fous de ma gueule, là?
0: C'est rien, c'est les tubes de l'aération, ça.
1: Non, tu te fous de ma gueule? C'est de là que sort la fumée! D'accord?
2: Mais je peux pas.
1: C'est de là que sort la fumée!
2: C'est rouge.
1: Alors tu me retires ça.
2: Mais non, mais...
3: Gérard,
1: Non, la fumée, je sais d'où qu'elle sort. Alors maintenant, vous arrêtez.
0: T'assois, tu fais ton débat, si on arrête à 1h. À 2h30, à 2h, on arrête.
3: Bon, Gérard, tu gères ton débat un peu.
0: Allez. Et le deuxième débat, je le ferai moi-même.
3: Ouais, ça va être mieux.
0: Ouais. Ah, il sait pas non plus, apparemment, faire les débats.
1: De toute manière, je te donnerai pas les thèmes.
0: Oh. Sans toi, hein.
3: Bon, Gérard, quatrième question, s'il te plaît.
1: Comment?
3: Cinquième question.
1: Ben.
3: Est-ce que tu veux pas répondre? Tu fais pas
1: attention. Quelle est la position relative? Oh, vous arrêtez avec ce merde, hein!
3: Bon, t'écoute, Gérard. Allez, on est prêt à répondre. Vas-y. Gérard, tu es
1: lassant.
3: Là! Qu'est-ce qui se passe?
1: Je vais pas me faire chier, hein!
3: Bon, Gérard, ou tu arrêtes ou.
4: Bon, Gérard, on y va ou quoi?
2: T'as tout cassé, Gérard, là, en retirant le truc, hein?
5: Gérard, là, il y a le feu, là.
3: Qu'est-ce qui se passe?
2: T'as tout cassé, là.
3: Bon allez Gérard,
2: viens,
3: on va parler
2: de
0: cul.
2: T'as tout cassé là.
0: Faites débat à sa place, fais que
3: Gérard, ce débat s'est facilité.
5: Bon écoute, Christian.
4: Ouais, je suis là.
5: Tu m'entends? Bon bah tu vas faire le débat à la place de Gérard.
4: Ok.
5: Donc vas-y pour la cinquième question, hein. On t'écoute.
0: Faites débat à sa place de toi qui se réveille,
4: bon,
0: Gérard.
4: La cinquième question, qu'est-ce que vous préférez chez une femme que vous fasse? C'est Gérard.
3: Un cunilingus.
1: Tu as dégagé?
4: Ouais, non,
3: oui, mais alors je préférais que tu demandes chez
1: jamais. Tu as dégagé, d'accord?
4: Non, bon, Gérard, tu fermes ta gueule, je fais mon débat là.
1: Ouais, tu fermes ta gueule toi-même, connard.
4: Bah, c'est ça, ouais.
5: Reprends ton débat alors, Gérard.
2: Reprends le débat,
3: Gérard.
5: Reprends ton débat, c'est toi.
0: Faites le débat à la place de Gérard, il veut pas le faire, il est bourré.
2: Bon, alors.
1: Hop! On demande entendeur, salut.
2: Donc, allez-y les auditeurs, faites le débat.
5: Christian, vas-y.
2: Vas-y.
0: On plus jamais, hein.
4: Allez, on y va.
3: Alors, Jennifer,
0: pas la loco,
3: oui.
4: Alors, vous donnez un nom et vous annoncez la réponse.
3: Alors, Jennifer aimerait bien faire un cunnilingus à Lolita. Ah bon? Oui.
4: Ouais.
3: Ainsi qu'à Aurore.
4: Ok.
3: Et ainsi qu'à Christian, s'il y a un clito. Je pense pas que Christian en ait un, quand même. Pas grave.
4: Non, moi, je...
3: On va lui greffer un clito.
4: Moi, je suis routier.
3: Ouais.
4: Routier de formation.
3: Et ouais.
4: Je sévis sur la 86, l'autoroute de Suresnes.
3: Tu t'arrêtes pour les camionnettes de putes?
4: Non, je fais des putes, ouais, des autostoppeuses.
3: Des vieilles ou des jeunes?
4: Je bosse sur l'autoroute de Suresnes.
0: Attends, stop, c'est bon, Suresnes. C'est bon.
4: Ouais.
0: C'est
4: bon. Non. Et
3: est-ce que tu vois un dénommé
4: On m'appelle l'enculeur de Suresnes.
1: Hé, l'enculé, il t'encule.
2: Gérard.
4: Bosse sur le SDH de la 86.
1: Tu sais, je viens d'entendre à l'instant.
4: Ouais, c'est ça, petit malin, allez, dégage toi.
0: Voilà, zappe-le.
3: Donc, ta deuxième question, Christian.
1: Attends, je te polis jusqu'à maintenant.
3: Mais il revient, Gérard.
5: Reprends ton débat, Gérard. Reprends ton débat, allez, hop.
3: Ouais,
1: alors tu me dis Christian, tu me prends quelqu'un d'autre.
3: Ok,
2: il est parti. Tu remets ton casque aussi, toi.
1: Et tu remets des casques avec ta caméra.
0: Non,
1: et tu remets ton casque. Oh, ouais.
3: Génifère,
1: ouais,
3: Allez,
0: il reste plus qu'une heure.
1: Oh, c'est quoi, là, ce bordel?
3: Arrête. Gérard.
1: Eh, vous commencez à me percher, là, hein.
3: Oh, Gérard, ton débat, tu fumes du cul, c'est pas de ta faute.
0: Mettez les bases à place, les filles.
3: Donc, si cette question... Allez, vas-y, on t'écoute, Gérard.
2: Ton casque, Gérard.
0: Allez, le débat.
2: Ton casque. Arrête. Ton casque, il arrête.
1: Tu dégages.
2: Mais c'est bon, il est parti.
3: Mais c'est pas grave, ferme tes yeux, Gérard.
0: Bon, voilà, on était où, là?
3: C'est ça, bien.
0: Bonsoir à tous.
3: Tant pis, Gérard, c'est toi qu'on voit à l'écran.

0: devant ton micro, si tu t'en souviens. Tu sais faire de la radio.
1: Quelle est la position relative de l'homme par rapport à la femme?
2: Au-dessus. Alors, la relation par rapport à l'homme, c'est que l'homme est toujours au-dessus de la femme.
1: Mm-hmm.
2: La femme est toujours soumise à l'homme, ça dépend des cas. Je pense que toi, Gérard, tu es soumis.
1: Comment ça?
2: Comment tu sais?
1: Attends. Qui c'est qui dit que je suis soumis?
2: Non, j'ai dit, est-ce que tu es soumis?
1: Non, mais il y a quelqu'un qui vient de dire.
2: Ah non, j'ai dit, tu as mal compris. Est-ce que tu aimerais être soumis?
1: Non.
2: Je reformule ma question, est-ce que tu aimerais être... C'est pas grave, elle s'est mal exprimée, Gérard, sois cool.
1: Ok. Mais c'est qui vient de poser cette question?
2: Jennifer.
1: D'accord. Lolita.
3: Ouais, alors moi j'aime bien quand le mec il est dessus, comme ça moi je me repose pendant que je suis en train de prendre mon pied.
2: Ah ouais, ça c'est génial. Hein.
4: Mm-hmm. Ça c'est bien les nanas.
1: Audrey.
5: Et Audrey voudrait savoir.
1: Audrey.
5: Oui, je te dis qu'Audrey pareil, elle aime bien se reposer.
1: Non mais tu parles un petit peu plus fort devant ton combiné, s'il te plaît.
5: Excuse-moi.
3: Parle un peu plus fort devant le micro, Gérard, on t'entend mal.
1: Non mais je suis devant le micro, alors Audrey, maintenant tu es...
5: Tu vas fermer. Oui.
1: Tu as parlé un petit peu plus fort.
5: Oui, alors je sais plus ce que je voulais dire, c'est bien fait pour toi.
1: D'accord. Okay, dans ce cas-là, si tu veux pas te réveiller, tu
5: vas... Mais c'est toi qui m'embrouille, ça parle plus fort.
1: Alors je te repose la question.
4: La question.
1: Quelle est la position relative de l'homme par rapport à la femme?
5: Oui, je te disais que moi j'aimais bien être sous le mec parce que tu te reposes. Et je voulais savoir si tu étais dominateur ou soumis. Voilà.
1: D'accord, Léon, si Jennifer et Lolita ont compris ce que tu as dit,
2: c'est une question, Gérard.
5: C'est une question, est-ce que tu domines ou est-ce que tu es soumis? C'est pas dur.
2: Est-ce que tu préfères qu'on s'occupe de toi ou que tu t'occupes de la femme?
4: Est-ce que tu préfères sucer bouffer la chatte ou te faire sucer la bite, en gros?
1: La une.
4: D'accord.
5: La une, est-ce que tu tiens le fouet ou est-ce que tu es fouetté?
4: Il préfère...
1: Attendez, il y a une question peut-être.
6: Non,
1: peut-être.
6: C'est Max, juste parce que j'ai des Manu un peu, parce que Manu le gamin, il est complètement paumé au standard. Ça, c'est clair, Gérard avait raison. Et j'ai une fille qui arrive, qui s'appelle La Chaude, et qui apparemment est grave amoureuse de GG, et elle va lui parler.
1: Non, mais attendez. Déjà, je préviens d'une chose.
6: Et là, La Chaude.
1: La Chaude.
6: Allô, La Chaude, t'es là?
7: Oui, je suis là.
6: Mais non, c'est pas elle, La Chaude.
7: Oui, bonsoir.
6: Ah bah voilà, elle est là, La Chaude. Quand tu veux, tu te réveilles, la vieille. Hein.
7: Bonsoir, Caroline.
1: Quoi, Caroline?
7: Bonsoir,
1: Gérard. Oh, tu travailles ou quoi, la merde?
6: Attends,
1: allez, dors, allez, hop.
2: Mais tu continues, nous, on va parler, là, Gérard. Pose-moi une question.
6: Tu travailles,
1: Laura.
2: Non, Gérard, est-ce que tu aimerais qu'on s'embrasse longuement, longue contre longue?
8: Salut, c'est Caramel.
6: Elle a raccroché, c'est la
1: vieille. Oh, Caramel, tu fermes ta gueule, d'accord?
0: Mais c'est pas Caramel.
2: Mais il faut que tu passes par Caramel. Mais ce n'est pas Caramel.
1: Laura.
9: Oui? Oui, Gérard.
1: Alors?
9: Réponds.
10: Moi, eh ben, j'aime bien que ça me fasse sur moi, c'est pareil.
1: Ouais. Aurore.
10: Et toi, Gérard?
1: Non, mais Aurore.
10: Moi, j'aime bien quand tu es sur moi, ouais, qui me regarde et tout. Et toi, Gérard?
1: Bah, moi, je préfère être sur la nana, c'est tout.
10: Moi,
1: c'est
10: je préfère tout. Dominer.
3: Donc, toi, tu préfères suer que faire suer?
10: Bah, elle a raison, hein.
1: Non, mais attends.
10: Non, mais attends, tu veux voir Gérard, c'est un mec, un vrai, quoi, il se met dessus, quoi.
3: Bon, ah ouais, c'est un homme, c'est un dur, Gérard.
1: D'ailleurs, je préfère être sur la nana, c'est mieux.
3: Ah, bah, c'est mieux pour elle aussi, hein.
10: Est-ce que tu pénètres?
1: Oui, oui.
10: Comment? Avec quoi?
1: Moi ça...
6: Comment ça?
1: Bon, bah, tu m'éteins ton bordel là prothèse. Derrière, s'il te plaît.
0: Il y a une nana d'appeler là.
10: Mais ta
0: il
10: n'y
0: a
10: prothèse?
0: Pas de nana qui appelle là.
6: Il n'y a rien allumé.
0: Les nanas qu'elles appellent, les nanas.
1: Oui. Alors donc, les nanas vous appelez, s'il vous plaît, parce,
6: bah,
1: que,
6: là, hein, parce que...
1: Bon, t'arrêtes, Olivier, s'il te plaît, à la pro.
6: Gérard, à la pro, tout est éteint.
1: Ouais, non, mais attends. Non, pour l'instant, tu t'amuses pas à jouer avec les boutons. Pour avoir deux
6: sons.
1: Ouais, là, j'ai deux sons.
6: Je peux rien faire.
1: Ah, tu peux rien faire.
6: Faire.
1: Tu peux rien faire.
0: Ah, qu'est-ce qui se passe?
6: Il y a deux voix.
1: Tu peux rien faire.
6: Faire.
1: C'est toi qui touches au bouton.
6: Faire.
1: Tu peux rien faire.
6: Faire.
0: Olivier.
1: Et qui c'est? Qui c'est qui s'amuse à déconner derrière?
6: Derrière.
3: Bon, allez, Gérard, vas-y, la septième question.
1: Pratiquez-vous des positions variées? dont t'as le plus d'érotisme dans l'intérêt des relations amoureuses.
2: Oui, la sodomie.
1: C'est-à-dire ?
2: La sodomie, c'est-à-dire que l'homme pénètre
3: la
2: femme dans l'anus.
1: Non mais attends, la sodomie, je sais très bien ce que,
2: alors,
1: ce que ça veut dire.
8: Ouais, mais si, il connaît bien Gérard.
1: Bon, toi, tu... Comment
2: c'est quoi, Gérard, la sodomie ?
1: Attendez. Il y a un mec ?
2: On s'en fout, réponds.
1: Non, mais attendez,
11: Gérard, reprends le débat, réponds, tu t'en fous du mec.
2: Tu t'en fous.
11: Réponds.
1: Donc, Jennifer, pour toi ?
2: Alors, moi, je disais que oui, la sodomie.
1: Pourquoi ?
2: Parce que quand on me sodomise et que je me branle la chatte, je jouis plus vite que d'habitude.
1: Non mais attends, et t'as pas peur d'avoir mal ?
2: Bah,
3: y a pas de bonne attitude, Gérard.
1: Attendez, 5 minutes.
2: C'est un mélange, tu vois ?
1: Non mais attendez, ouais. Quand Jennifer dit sodomie, est-ce que c'est ce que ça veut dire
2: Oui, la sodomie, c'est quand on pénètre dans l'anus d'une femme.
1: Oui.
3: Mais tu sais, Gérard, une fois que...
2: Et pour toi, Gérard, c'est quoi, pénétrer dans l'anus d'un homme ?
4: Justement, sur Minitel, il y a marqué que Gérard encaisse beaucoup de bites à la loco dans l'anus.
1: Non, tu vois, ce mec-là...
2: Calme-toi, Gérard.
1: Toi, ce mec-là, je ne répondrai même pas.
2: Gérard.
1: D'accord.
2: Tu t'en fous.
1: Donc en de bon entendeur, salut pour lui au sol.
2: Ok. Et toi, Gérard, c'est quoi la sodomie pour toi ?
1: Là, je vais vous dire une chose, j'ai jamais fait de mal à une nana.
2: Ça fait pas mal, Gérard.
1: Comment ?
2: Ça doit pas faire mal.
1: Non, mais attendez. La sodomie, vous savez ce que c'est, les nanas ?
2: Ça
1: fait vachement mal.
11: Pourquoi t'as essayé ?
1: Non, je vais pas essayer, d'accord ?
8: Et t'en sais quelque chose ?
1: Comment ?
2: Est-ce que ça t'a fait mal à toi ?
1: De toute manière, j'ai jamais essayé, d'accord ?
2: Et t'aimerais ou pas ?
1: J'aimerais pas me la faire par un mec.
3: Par une femme, par un âne alors.
6: Gérard, il y a une fille justement qui apparemment s'appelle Shana.
1: Tu dégages avec ta caméra de devant là.
6: Tu m'écoutes, il y a Shana qui est une grosse cochonne et qui adore apparemment la sodomie, qui adore ça, c'est sa position préférée, qui n'est pas d'accord avec toi quand tu dis que ça fait mal aux filles parce qu'elle dit que ça lui fait vachement du bien.
2: Ouais, c'est vrai, je
1: Vas-y.
2: Gérard.
1: Shana.
2: Mais écoute, moi c'est Lolita, je l'ai jamais fait, mais pourquoi pas, Shana.
12: C'est Shana, Gérard. Je crois que
1: tu t'enlèves, Shana.
12: Tu m'entends, Gérard ?
13: Salut, Françoise.
12: Gérard.
1: Oh, tu travailles ?
12: Ouais, t'arrêtes pas.
1: Tu dégages,
12: hein, Gérard.
1: De devant moi, s'il te plaît.
12: Gérard.
1: Tu dégages ?
4: Gérard, on te parle.
12: J'aimerais juste te dire que je suis pas d'accord du tout avec toi.
1: Alors, vas-y, pourquoi ?
12: Parce que la sodomie, tu devrais vraiment pratiquer. C'est très agréable.
2: Ça dépend.
12: Oh, ça dépend, non, c'est très agréable.
2: Ça dépend, faut pas le faire avec n'importe qui quand même.
12: Ouais, mais tu peux le faire aussi avec un god ou tu peux trouver n'importe quel instrument. Hein.
2: Un god niché.
12: Du moment que ça pénètre bien.
13: Moi, personnellement,
12: c'est très agréable pour Gérard.
1: Bon, Tu me dégages.
6: Il est avec une fille, à ce moment-là, je dégage tout le monde, Gérard.
1: Non, tu me dégages.
2: Ne dégage pas, Gérard.
1: C'est un trablot, je viens d'entendre.
4: Gérard, tu poursuis le débat,
1: merci.
4: Donc poursuis peut-être un peu le débat.
1: Donc, quelle est la position...
4: Devant le micro, Gérard, t'as 30
1: kilomètres. Quelle est la position la plus difficile à réaliser ?
2: Alors, la plus difficile à... Bah non, tu prends une bouteille et tu prends ton doigt, ça fait double pénétration.
1: Non, mais il n'y a pas besoin de prendre une bouteille...
2: Bah si, pour s'enfoncer dans le cul.
3: Ah bah non, tu prends ta main, t'en as 10.
1: Non, mais n'importe quoi.
2: Bah si, Gérard, attends,
1: n'importe
2: je sais de quoi,
1: quoi
2: je parle, hein.
1: Parce que t'as déjà essayé ?
2: Bien sûr.
1: T'as quelqu'un derrière toi, Lolita. Lolita, t'as quelqu'un derrière toi.
2: C'est Lolita, tu m'as posé une question, je réponds. Donc moi, mon mec, il était en haut de l'armoire. J'étais allongé sur le lit, les jambes écartées. Il a sauté, et je peux te dire que pour vider, ça n'a pas été facile.
1: Ouais. Il a sauté du haut de l'armoire.
2: Il a sauté du haut de l'armoire. Il a réussi à rentrer. Il a un plâtre maintenant.
12: Gérard.
13: T'es très ouverte comme
12: fille. C'est Shana encore.
2: J'ai envie de lécher les moules.
1: Putain, vous commencez à me faire ça avec ça ?
6: C'est la ventile !
1: Non, c'est pas la ventile.
6: C'est la ventilation, là. On va changer ça.
1: Bon, allez. La petite pucelle avec tu veux un doigt et on se retrouve juste après.
4: Après quoi ?
11: Mais après quoi, Gérard?
1: Juste après le disque.
11: Mais j'ai Gérard.
12: Oh
11: mais
12: j'ai pas de disque, tu gères.
11: Y'a pas de disque, on a déjà fait.
12: Non, allez, vas-y, on est prêts.
1: Gérard, désolé, jamais. C'est la petite pucelle de Suran avec
11: Tu reviens dans le débat, tu finis la question et on en posera une dernière.
12: Gérard,
11: et après,
12: Gérard,
11: on mettra
1: une dernière. Vous allez arrêter
11: Arrêtez quoi?
1: Vous allez arrêter de me balancer de la merde sous les sièges. C'est toi qui a un poisson. Vous avez concocté quelque chose.
11: Complot.
1: Ouais. Vous êtes deux complices.
12: Tous des complices.
11: Vous
12: êtes
11: très
12: sympa avec Gérard.
11: Bon, Gérard, on reprend le débat.
12: Allez,
1: vas-y.
12: C'est Lolita.
1: Quelle est la position la plus difficile à réaliser? Maintenant, vous allez arrêter.
11: Donc, tout de suite, on répond. La position la plus difficile à réaliser.
1: Non.
11: Donc, pour Lolita, c'est quoi, Lolita?
12: C'est la cause à ce que je disais sur l'armoire, les jambes écartées et tout ça.
14: Ok. Voilà.
12: Ça s'appelle la cause.
14: Gérard, c'est la tour de contrôle, moi, je trouve, la position la plus difficile à réaliser.
11: La tour de contrôle?
14: Ouais.
12: C'est quoi, il fait l'avion, ton mec?
11: C'est quoi, la tour de contrôle?
14: Justement, j'ai passé une copine, elle va vraiment bien t'expliquer.
11: D'accord.
1: Non. Tu passes pas de copine, ta copine a un rappel.
11: Ça va être un travelot encore, je suis sûr.
1: D'accord, allez hop, tu me dégages celle qui veut passer sa copine. Qu'est-ce que je viens de te dire?
11: Dégage, Manu, tu dégages. Manu le malin.
12: Gérard,
11: ça y est, Gérard, écoute, ça y est.
12: Gérard, pour toi, quelle est la position la plus difficile?
11: Ah. Ça, c'est dur à répondre.
12: De quoi j'ai pas entendu, vas-y.
11: Gérard, ta position la plus difficile pour toi?
15: Allô?
12: Oui?
15: Oui, c'est Caramel à l'appareil.
1: Allô? Bonne nuit.
11: Non, pas Caramel.
12: Mais c'est pas vrai!
11: Je cherche où il est. Reprends ton débat, je vais le trouver. Reprends ta question.
1: Je cherche où il est. Pas de débat comme ça.
15: Bonsoir tout le monde. C'est Marc Caramel. Bonsoir tout le monde, c'est Caramel.
1: La petite pucelle de Suran avec
12: Allô.
15: Allô?
12: Oui.
15: Je voulais faire le résumé du débat d'hier, de la semaine dernière, j'ai pas eu le temps quand même.
12: Oui.
11: Vas-y.
15: Alors, c'était sur la mode.
12: Oui. Non, reste là, Gérard!
15: Moi, je pense que la mode, c'est bien, mais que bon, faut pas exagérer non plus, quoi.
12: Oui.
11: Pourquoi?
15: Parce que Gérard n'est pas là?
11: Si, Gérard est là, mais il a retiré son casque.
12: Il boude
11: comme un petit enfant à 6 ans.
12: Mais on parle de lui, là, il devrait être.
1: Tu
15: Ma position préférée, moi, c'est le nougat. Tu t'énerves. Tout mou, puis devenir tout dur, comme Gérard.
12: Et après, ça rentre.
15: Ah, après, ça rentre bien.
11: D'accord.
12: Jusqu'au fond.
11: Tu utilises du gel?
15: Bah, je voudrais parler à Gérard, quand même. C'est Caramel à l'appareil, quand même.
11: Gérard?
1: Non.
11: Non.
12: Et quel est Caramel pour toi, Caramel. La
15: position? Bon, bah moi je vais faire le débat à la place de Gérard. Moi je voulais vous poser des questions.
12: Vas-y, on t'écoute.
15: Alors,
11: De toute façon, Gérard a éteint le micro, donc...
15: Est-ce que vous avez déjà eu des relations sexuelles? Si oui, pourquoi?
12: Moi je ne répondrai qu'en présence de Gérard. Alors moi je réponds...
15: Oui.
12: Oui, car les relations sexuelles, c'est très bon. Non, les nanas, répondez qu'en présence de Gérard.
15: Non, si Gérard, on s'en fout, il n'est plus là, Gérard, il est parti.
12: Non, sans Gérard, on ferait pas l'émission, alors arrêtez.
15: Gérard, il est parti, Gérard.
12: Allez, Gérard.
1: Je ne veux pas te savoir, Caramel, vous me le dégagez.
12: Mais il n'est pas parti, je le vois l'écran, moi, Gérard, alors arrêtez.
1: Je ne continue pas le débat, j'arrête. Il est 2h, top.
12: Non, allez,
11: Il y a Lala Goulu sur Gérard, qui te dit que ton gros sexe...
12: Non, on peut répondre aux questions de Gérard.
1: Il n'y a plus de débat.
15: Allez, salut Gérard, je me le fais à ta place, le débat.
11: Ok.
12: Non.
11: Bon, bah, salut Gérard, il y a Caramel qui va te remplacer.
12: Oh non, nous on veut parler à Gérard.
15: Non, à Caramel.
12: Allez les nanas,
1: Gérard, remets ton... C'est quelqu'un de radio, ça, Caramel.
12: Gérard, reviens.
14: Allez, il est viré, Caramel.
1: C'est quelqu'un qui passe de sur tout le monde.
12: Gérard, reviens, s'il te plaît. Allez, reviens, Gérard.
11: Il a une grosse civie, c'est peut-être pour ça.
15: Ah bah, il a pas une grosse bite quand il enculait.
1: Ta gueule.
15: dis donc.
1: Non, cherche pas avec qui il est.
12: Gérard, on est d'accord, on veut parler à Gérard.
11: C'est quelqu'un de la radio, laisse tomber. Gérard est persuadé que c'est quelqu'un de la radio, alors que bon...
12: Mais non, Gérard, c'est personne de la radio.
1: Non, presque pas. Prenez les gens pour des cons.
12: Mais non, Gérard, reviens. Écoute, tu t'en fous s'il y a un mec, ça fait partie du débat.
1: Quelle est la position la plus difficile à réaliser? On écoute le disque, la petite pucelle de Suren avec Tu veux un doigt et je vous retrouve après. Si j'entends encore Caramel,
8: Gérard,
1: je
8: quitte.
10: C'est Chana, Caramel est avec.
3: Bon, alors, Gérard,
11: tant que t'auras pas mis ton casque, tu n'auras pas de disque déjà.
10: Hein. Gérard, non, allez, Gérard, tu t'en fous si
1: je viens de dire, on met le disque,
10: Caramel,
1: et le final
10: est
1: à la ligne.
10: Et
1: Caramel, il dégage. Non, non, ouais, tu veux que je gagne? C'est quelqu'un dans les studios qui sait les assassins.
10: Mais non.
11: Bon.
1: Non, non,
11: Gérard.
1: Alors, vous arrêtez. On met le
11: Article bien.
1: Tu mets un point.
11: Je ne comprends rien. Calme-toi. Article
1: c'est
11: bien.
1: C'est ça le disque.
11: Eh ben, non, je vois. Articule
0: c'est
11: bien.
0: Quoi, le disque.
11: C'est quoi le disque?
1: La petite
11: non,
1: pucelle
11: devant
1: de
11: le micro.
1: Suren.
11: Devant le micro, Gérard, on ne t'entend pas.
1: C'est la petite pucelle de Suren avec Tu veux un doigt et on se retrouve après. On sent là, il s'est réveillé un petit peu. Donc, normalement, on devrait avoir Jennifer.
10: Pas endormi, hein. Oui, je suis là.
1: Ah, c'est toi la merde!
11: J'ai rien fait.
1: Olivier, tu commences à me percer là!
11: J'ai rien fait. Tu continues ton
1: Olivier, hein, tu commences à me percer avec ta merde là!
11: Je vais m'en aller si ça continue. Hein.
1: Non, non, toi tu laisses ouvert, s'il te plaît.
11: Gérard!
1: Tu laisses ouvert, s'il te plaît, la porte.
11: Reprends ton débat.
1: Ok? Tu laisses la porte ouverte, y'a pas d'air ici!
11: Reprends ton débat, Gérard.
1: Hein? Tu laisses la porte ouverte!
11: Gérard,
10: assieds-toi,
1: c'est la dernière question après.
11: Voilà, après Gérard s'en va te faire la radio.
10: Ouais. Bon, oh non!
11: Ben si,
10: oh
11: c'est
10: non,
11: comme ça, il a choisi.
1: Quelle est la position la plus difficile à réaliser, Jennifer, pour
11: mais
1: toi?
11: Mais devant ton micro, Gérard,
1: c'est la dernière question que j'ai à poser.
11: D'accord, donc c'est quoi la question? On n'a rien entendu.
1: Ils ont rien entendu, ils ont cassé des oreilles.
10: Alors, la position la plus difficile à réaliser, c'est le 370 degrés.
1: C'est-à-dire?
10: C'est-à-dire tourner tous les deux à l'intérieur.
3: C'est 360 le maximum.
10: Sur 360. Moi, je connais 370. Et toi, Gérard?
1: Non, mais pour l'instant, répondez.
10: Ben, j'ai répondu, hein.
1: Lolita.
10: Ben, moi, je te dis tout à l'heure quand on a...
1: Oh, Manu, tu vas me prendre ce quand du monde derrière eux, là.
11: Calme-les un peu, Manu.
16: Ok, Gérard.
1: Là, il y a quelqu'un qui a des personnes derrière eux.
10: Quand mon mec
1: on les entend.
10: Mais non, c'est des hallucinations, Gérard.
1: Lolita.
10: Hein.
1: Lolita.
10: Tu te réveilles?
11: Lolita.
1: Bon, Lolita, bonne nuit.
11: Bon, bah, Lolita est plus là, vas-y, Gérard. Mais enchaîne, c'est pas grave.
1: Audrey.
10: Oui, c'est le pont d'Avignon.
1: Hein?
10: C'est le pont d'Avignon.
1: Ah, d'accord. C'est quoi, ça?
10: Alors, on y danse. Oui, on y danse. Tous les deux, en fait, voilà. Vous êtes par terre, vous êtes les paumes contre le sol, face à l'autre. Et les pieds contre le sol. Donc vous faites un pont. Et vous avancez l'un vers l'autre et vous vous encastrez.
11: Et on chante la chanson.
10: Et vous chantez
3: en même temps.
1: D'accord.
10: Ok, ça s'appelle le pont d'Avignon.
1: Laura?
10: Et vous savez, moi? Bah, j'ai pas fini.
3: Je sais pas. Et toi, Gérard?
1: Bon, bah, pour l'instant, moi. Sur ce question-là, la position.
10: Bon, allez, Gérard.
1: La plus difficile à réaliser, bon ben, de toute manière, j'ai jamais fait de mal à une nana, donc je me perds rester.
10: Gérard, c'est délicat,
3: hein, Gérard.
10: C'est pas parce que c'est difficile que ça fait mal, hein.
1: Non, mais même.
3: Gérard, c'est Sandrine.
1: Oui.
3: C'est pas une réponse, j'ai jamais fait mal à une nana, ça veut rien dire.
1: Non, mais attends, Sandrine, je croyais que t'étais plus là.
3: Bah, si, je suis toujours là.
1: Non, oh, c'est quoi là, ce bordel là, au standard?
3: Mais non, c'est Laura.
10: Gérard, est-ce que pour toi, la plus difficile, c'est de se faire défoncer par un cheval?
3: Parce
10: que vu que la queue d'un cheval, c'est énorme.
11: Gérard, c'est quoi ta position la plus difficile pour toi? Gérard, tu réponds à la question, s'il te plaît. C'est quoi la position?
1: Bon, pour l'instant, tout le monde n'a pas répondu à la question.
11: Non, mais toi, on t'a posé une question, réponds.
1: De toute manière, j'ai jamais fait de mal à une nana et c'est pas
11: d'accord,
1: aujourd'hui
11: mais...
1: que j'ai pris du mal.
11: Mais ça répond pas à la question, c'est quoi?
1: Le plus dur, c'est la sodomie. Et je ferai jamais de mal à une nana.
10: Ça fait pas mal la sodomie, Gérard.
1: Non, presque pas.
10: Mais ça fait pas mal.
1: Attendez, ça fait pas mal la sodomie, non?
10: Mais l'IVA, ça fait plus mal.
11: C'est bah, parce
10: écoute,
11: que Gérard a une grosse
10: fait,
11: bite.
10: Alors,
11: hein.
10: Gérard,
1: non,
10: mesure combien ta queue?
1: Combien ça te regarde pas?
11: Bah si, réponds. Ouais,
10: quand même, on est dans le vu du sujet, hein. Moins 2, elle fait.
1: Ben non,
10: Est-ce qu'elle fait 0 degré?
3: Arrêtez d'être méchante, les nanas.
13: Mais on est gentil, hein, on l'aime bien, Gérard.
11: Gérard, combien elle mesure, alors?
1: Donc, manière, pour l'instant, c'est...
3: Tu l'as jamais mesuré?
11: Tu l'as déjà mesuré ou pas?
1: Non.
11: Jamais?
3: Bon, bah, quand une nana, elle fait de pipe, elle met combien de mains pour arriver jusqu'au bout? 3, 4.
11: Ah non, mais il faut plusieurs mains.
13: Un doigt.
16: Bah, ce que je propose, c'est qu'on la mesure en direct. Ça pourrait être drôle.
1: Ouais, ça fait rire, toi, abruti.
3: Allez, Gérard, je te fais bander par téléphone et on la mesure.
13: Ah, poil Gérard.
3: Comme le micro que t'as devant ta bouche, Gérard.
11: Gérard, par rapport au micro qui par fait environ.
1: Non, de manière, je vais prendre
3: Gérard, par rapport à un. Non, t'as raison de pas répondre, ça pue dire.
16: Eh, je viens de trouver un double décimètre, tu peux venir?
3: Eh, Gérard, est-ce que ton gland est large ou fin?
1: Pourquoi les femmes préfèrent.
11: Devant le micro, Gérard. Il est loin. Attends.
3: Pardon, donc,
1: pourquoi
3: la
1: donc,
3: pourquoi les
1: c'est la neuvième.
11: Devant le micro.
1: C'est la neuvième question.
3: Et moi,
1: comme
3: je
1: n'ai
3: pas répondu à la question.
1: Qui n'a pas répondu?
3: Bah, toi, tu réponds jamais.
1: Bah, Aurore.
3: Mais pour moi, la position la plus difficile, c'est debout, car je mesure 1m10, les bras levés sur un tabouret, alors.
13: Ok.
1: Non, mais alors, attends, dans ces cas-là, Aurore.
11: Tu t'en vas.
1: Aurore.
3: Oui.
1: Tu confonds pas avec un nain de jardin par hasard?
3: Non.
1: Non, presque pas.
13: Bah, ça existe, hein, 1m10. Moi,
1: d'accord.
13: Je suis bien 1m70. Hein.
1: Ouais, bah, moi aussi, je suis 1m70.
11: Non. Tu fais 1m60.
1: 70, ça brûle.
16: Gérard.
11: 70.
16: Gérard. On a Maëva à la place de Shanna.
3: Salut Maëva.
11: Salut Maëva.
17: Bonsoir à tout le monde. Bonsoir Gérard.
1: Salut.
3: Bah, alors, c'est quoi ta 9e question?
1: Donc, pourquoi les femmes préfèrent la position du pachyderme à celle de la celle du palisson? Je sais pas. Bon.
3: Quoi?
1: Bref. Non, c'est bon,
3: Alors, pachyderme, c'est que ça rentre plus profond. Et Paderson, c'est par derrière.
1: Parkinson,
16: non?
11: Parkinson.
16: En tout cas, ça prouve une chose, c'est que Gérard, apparemment, c'est pas toi qui prépare tes questions, puisqu'apparemment, t'es même pas capable de les lire. Donc, tu disais qu'en fin de compte, c'est toi qui les faisais quand t'es tapé, mais je m'aperçois ce soir, c'est Max qui te parle. En fin de compte, c'est pas toi qui les tape et c'est surtout pas toi qui les prépare. Donc, tu te fous un peu de la gueule du monde,
3: Max,
16: mon pote.
3: C'est méchant avec Gérard.
1: Alors maintenant, donc dans ce cas-là, on va arrêter la on va arrêter le truc des positions.
16: C'est génial. Pour quelqu'un qui prépare depuis 3 mois, qui prépare ses débats. Tu réponds pas à ma question, Gérard.
1: Je sais très bien qui c'est qui fait les questions.
16: Oui, mais tu me disais que c'est toi qui les fais.
1: Non. Et apparemment, de manière.
16: Ouais, quoi encore comme excuse? Apparemment, tu prépares pas tes débats. Et en fin de compte, c'est tu me fais croire que c'est on te les tape mais que tu les prépares, mais tu prépares ni les questions et tu les tapes pas.
1: Et ben dans ce cas-là.
16: Alors t'arrêtes de te foutre de notre gueule.
1: Ouais, et ben dans ce cas-là, vous arrêterez de vous foutre de ma gueule avec ta fumée, tu vois. Olivier, merci.
3: Vous n'êtes pas sympa avec Gérard, les mecs. Hein. Non, on l'aime, sinon on serait pas au bout du fil. Hein.
16: Lui non plus, parce qu'il nous fait croire que c'est lui qui prépare les débats.
1: Non, mais attends,
16: c'est pas vrai.
1: Attends, Olivier, il a pas besoin de s'amuser avec un bouton et me balancer la fumée dans la gueule, d'accord?
16: Ah, c'est pour ça que tu prépares pas tes débats, d'accord, ok.
1: Alors maintenant, que pensez-vous des cunilingus?
11: Cunilingus,
17: voilà. Ah, c'est Maëva, je peux répondre, parce que j'ai pas encore...
1: Vas-y.
17: Moi, j'adore les cunilingus. C'est vraiment charmant, que j'apprécie énormément, surtout quand t'as la petite langue du garçon qui vient te titiller. Ça fait des frissons partout. J'adore ça. Tu aimes les cunis? Tu aimes bien pratiquer ça?
13: Moi, Gérard, je voudrais que tu me fasses un cuni dans l'oreille.
17: Gérard, tu aimes
3: Moi, j'aime que dans l'oreille.
1: De quoi?
17: Est-ce que tu aimes les cunis? Est-ce que tu aimes bien faire ça?
1: Olivier, tu vas pas commencer à t'amuser sur le deuxième débat comme ça.
11: D'accord, t'as même pas fait la conclusion du premier débat.
1: Non mais
11: Tu gères pas ton débat.
1: Je fais la deuxième. Déjà quand t'arrêtes.
11: Tu gères rien. Mais j'arrête. Je fais rien.
1: T'arrêteras de t'amuser avec la fumée, d'accord?
11: Mais je m'amuse pas avec la fumée.
1: D'accord.
11: Tu écris.
1: Tu vois, c'est qui s'amuse derrière.
11: C'est pas moi. Je n'y peux rien. Tu vois bien que je te parle en ce moment. C'est pas moi. Tu écoutes pas les gens. Tu écoutes même pas les gens.
1: Dans ce cas-là, on fait conclusion du premier.
11: Conclusion.
1: Donc la conclusion. Max, c'est où?
3: Max. Pour Lolita, la conclusion du premier, c'est que le missionnaire.
17: Non, pour Maëva, j'aimerais bien répondre encore.
16: Je suis là.
17: Tu peux nous écouter un petit peu, parce que là, on n'avance pas dans le débat.
16: Gérard. Qu'est-ce qui se passe?
1: Non, mais attends. C'est bizarre, tout à l'heure t'étais en haut et maintenant t'es redescendu vers Pied de l'Art.
16: Ah ouais?
1: Ah ouais, c'est louche.
3: Vas-y, mais
16: non, c'est
3: arrête de te méfier de tout le monde, Gérard. Oh,
1: quand, conclusion du premier débat.
3: Gérard,
1: conclusion du premier.
3: Gérard, laisse finir les gens de parler. Tu poses des questions, on n'a pas le temps de s'exprimer. Moi, je voudrais bien répondre au CUNY.
1: Non, mais pour l'instant, je demande la conclusion du premier,
3: avant
1: et après j'attaque le deuxième.
3: On finit sur le CUNY et après on passe à la conclusion.
4: Non, parce que le CUNY, je crois que c'est le deuxième débat, c'est ça, Gérard. Donc on va d'abord faire la conclusion du premier, effectivement, et on fera le CUNY après. Donc vas-y, Gérard, tu fais passer les gens les uns après les autres. Et tu essaies de te respecter un peu.
3: Alors moi j'ai trouvé que le débat était vraiment exceptionnel par rapport aux autres débats d'il y a 5 ans.
4: Il était nul.
3: Et effectivement il était nul.
1: D'accord. Et ben dans ces cas-là, si t'es pas content de partir, ben le prochain coup tu demandes pas qu'on te rappelle, ok? Bonne nuit Jennifer.
3: Tu prépares même pas tes questions, c'est normal qu'il est nul le débat.
1: Ben si ça vous plaît pas, dans ces cas-là, vous...
3: Mais t'as qu'à préparer tes questions toi-même.
1: Ces cas-là, si ça vous plaît pas, vous envoyez vos questions, j'étudie vos débats.
3: Mais
1: pour l'instant, vous êtes même pas capable, à part les questions qu'on me propose, à part sur les préservatifs et sur l'avortement, je vais pas faire de débat là-dessus.
3: Pourquoi?
1: Ok.
3: Pourquoi?
1: Parce que...
3: quoi?
1: Les préservatifs, c'est pas un débat que j'attaque à 2h du matin.
3: Et l'avortement non plus.
1: Ok.
4: Pourtant, il semblerait. Il y a quelqu'un sur Mittal, il y a Franck sur Mittal qui dit que la princesse Diana est morte parce qu'elle était en train d'avorter sous le pont de l'Alma.
1: Alors, ça, tu vois, des connards comme ça sur Minitel, j'en veux pas.
3: T'étais amoureux, Gérard.
1: Ok. Alors, on demande entendeur, salut.
4: Les parodies
0: là, les parodies.
4: Ah, on va essayer.
1: Eh ben, tu mets les parodies et tu
4: cours, Gérard.
3: Pourquoi c'est ton anniversaire?
1: Alors, que pensez-vous des cunnilingus? La première question est.
4: Parle un peu.
1: Vous allez écouter les parodies. Donc,
4: la conclusion.
1: Vous voulez faire la conclusion?
4: Oui.
1: Jennifer, ta conclusion, tu m'as dit
3: que c'était pas mal.
1: Non, attends, tu te tais, Jennifer, s'il te plaît. T'as dit que t'en avais rien à foutre. Non. T'as dit que t'en avais rien à foutre en demandant ton heure salut.
3: Et que j'ai dit que c'était exceptionnel.
1: Lolita.
3: Oui, j'aimais les sœurs des cunnilingus.
1: Oui, Lolita.
3: À Françoise.
1: Oui, Lolita,
3: tu m'entends?
1: Lolita, ta conclusion, s'il te plaît, sur le premier débat.
3: Il est nul. Bon, alors la conclusion sur le premier débat, c'est que c'était très sympa.
1: Mm-hmm.
3: Je trouve qu'on t'embête un petit peu trop à l'antenne quand même.
1: Ouais.
3: C'est normal. Et en ce qui me concerne, il n'y a rien de tel que le missionnaire, parce qu'être allongé et prendre son pied, c'est vraiment génial.
1: D'accord. Ok, tu quittes pas, tu m'expliqueras un peu plus de choses en antenne, d'accord? Lolita?
3: Oui?
1: Tu quittes pas?
3: Non, je quitte pas.
1: Ok.
3: Moi aussi, je quitte pas.
1: André, qui me dit qu'il quitte pas?
3: Jennifer.
1: Ouais, attends, pour l'instant, Jennifer, tu m'as dit que mes questions, elles tenaient pas debout, donc...
3: Ah non, c'est pas moi, hein.
1: Non, c'est pas toi, c'est... Non, c'est pas toi, c'est...
16: C'est ma sœur.
1: C'est ma sœur qui bat le bord entre les cuisses d'un
16: cacheur.
3: À 90 km à l'heure.
1: Ouais, c'est ça. Tu laisseras... Comment?
3: De toute façon, je veux pas de toi, Gérard.
1: Qui?
3: La vache qui rit.
1: Qui c'est qui vient de dire... Attendez. Qui c'est qui vient de dire qu'il veut pas de moi?
3: La vache qui rit, je
1: t'ai dit. Ouais, c'est ça. T'as raison. Alors, Jennifer, tu peux raccrocher.
3: C'est pas moi, hein.
1: Non, mais tu en mets couilles.
3: Ah, c'est pas moi, hein.
1: Audrey,
3: oui. Audrey, elle est toute mouillée. Et je veux que je vienne te laisser la moule. Oui, tu
1: veux.
3: Ah, moi aussi, je veux bien.
1: Laura.
3: Et Audrey, elle est toute mouillée
4: Laura.
3: Parce qu'elle a écouté.
4: Laura,
16: elle est partie, elle a raccroché, elle n'en pouvait plus.
1: D'accord. Aurore.
18: Ouais, moi, j'ai trouvé que c'était sympa.
4: Ouais.
18: Bon, tu t'énerves un peu de trop, mais bon.
1: Bon, de toute manière, moi, je vais vous dire une chose. Le premier débat,
3: Gérard, c'est Maëva, j'ai pas pu donner ma conclusion.
1: Bah, attends, toi, tu travailles.
17: Tu m'as pas appelé, j'attends gentiment pour pas déranger.
1: Eh ben,
19: dans ce cas-là,
1: tu réfléchis à la première question.
17: Ah non, mais je peux.
19: Tu te calmes un peu.
17: La conclusion, j'ai juste quelque chose à dire, c'est que moi j'ai trouvé le débat très sympa. Ça change au niveau des questions aussi.
20: C'est quoi la deuxième?
17: Et mon seul regret, c'est que apparemment tu n'as pas pratiqué la levrette et je te conseille vraiment.
20: Tu n'as pas pratiqué du tout.
17: C'est très agréable et si tu veux, on peut éventuellement
19: Attends, t'es qui toi?
20: T'es qui toi?
17: Moi, c'est Maëva.
19: Ok. Maëva.
21: Gérard, je crois qu'il manque ta conclusion à toi. Fais ta conclusion, c'est pas grave. On va régler ces problèmes après.
1: Apparemment, par hasard, vous me faites Braire.
19: Braire.
22: Quoi?
1: Comme par hasard, il y a encore deux sons.
22: Toi, tu dis que c'était moi, j'étais là-haut, t'es grave, toi.
1: Non, mais attends. Il joue à quoi?
21: Là, j'ai retiré l'insert, tu vois, je le remets. Vas-y. J'ai retiré l'insert, c'est les auditeurs qui arrivent là. Et là, c'est le disque, le prochain disque qu'on va envoyer qui est une parodie. Tu vois, c'est tout.
22: Alors, c'est quoi le problème? Vas-y. C'est quoi le problème?
1: Donc, voilà. Tu l'entends aussi bien que moi?
19: Moi.
22: Ouais, il y a un double voix.
21: Mais ça, j'y peux.
1: Donc, je peux pas faire de conclusion là-dessus.
21: Mais si, fais ta conclusion.
1: Donc la conclusion, c'est que dommage qu'au standard il soit endormi.
22: Ah Manu, Manu,
1: ça commence à bien faire. Donc le deuxième débat.
19: Manu, je change de standard.
1: Donc Manu, tu gardes Lolita au standard.
19: Oui, c'est okay. Tout. C'est tout.
1: Donc conclusion,
19: bon ben, bon ben, bon ben, bon ben, bon ben, bon ben, bon ben, bon ben. Bambin, bambin, bambin, bambin, bambin, bambin.
1: C'est quoi ce bordel?
19: C'est quoi ce bordel?
22: Attends, je vais l'arrêter là, puis là, top, hop là.
21: Ça y est, c'est bon.
1: Bon, alors maintenant, vous allez écouter les...
22: Oh là là, qu'est-ce que
1: tu fous de ma gueule ou quoi, toi, là?
22: Quoi?
1: Ah, merde! Non, mais attends, il fait exprès, là. Allez, hop, la parodie. Et on se retrouve après pour le deuxième débat.
21: Non mais Gérard, c'est quoi le deuxième débat? C'est bon, je crois que ça remarche là.
22: C'est bon, ça remarche là.
21: Ça remarche. Dépêche-toi, Gérard.
1: Deuxième débat, c'est sur les cunnilingus et je vous retrouve juste après. Vous allez écouter les parodies.
23: Tout le monde là, ce son de merde.
24: Guillaume, 30 ans de Toulouse, 105.3, bonsoir.
25: Exactement. Comment t'as dit? Guillaume Guy.
24: Ah,
25: oui, exactement.
24: Salut Guillaume.
25: Salut Jean-Di. Alors moi je t'appelle parce que j'ai un problème.
23: Non pas Jean-Di, hein, Sandy.
25: Sandy. Moi j'appelle Sandy déjà à la base, donc c'est bon. J'appelle Sandy pour te demander un conseil.
24: Oui.
25: Je travaille à l'usine et je travaille avec de la colle. Et il se trouve que sur un accident de colle, parce que je construis des maquettes, il se trouve que j'ai perdu deux doigts.
24: T'as perdu deux doigts à cause de la machine ou...
25: À cause de la colle.
24: À cause de la colle.
26: Et tu utilisais quoi comme colle?
25: J'utilise de la Pro 65.
24: Voilà, qu'est-ce que c'est que ça, la colle là?
25: C'est du langage de professionnel, c'est de la colle très très résistante.
24: Et tu n'as pas essayé de mettre de l'eau ou quelque chose pour essayer de décoller les mains?
26: Tu faisais ça à main nue?
25: Exactement, je fais ça à main nue, je travaille à main nue, je fais des maquettes. Je vais pas m'amuser avec des gros gants, Gérard.
24: Non, mais t'auras dû mettre des gants.
26: T'as des gants quand même qui sont assez fins.
25: Bah, écoute-moi, je suis professionnel, je travaille pas avec des gants, d'accord?
23: Non, mais c'est pas ça le problème que t'as.
25: Exactement.
23: C'est quoi
25: le
23: problème?
25: Maintenant, c'est fait, j'ai perdu deux doigts. Ouais. Donc, ce qui se passe, c'est qu'aujourd'hui, j'ai des problèmes dans la vie de tous les jours.
23: Ouais.
25: Donc, enfin, j'appelle Fun Radio, j'appelle GG Sandy pour avoir des conseils.
24: Moi, il y a une chose que je peux te conseiller, c'est que maintenant, avec la chirurgie esthétique... Non, la chirurgie esthétique, maintenant, ils font pas mal de choses. Maintenant, tu sais, ils arrivent à réparer une jambe, un bras, tout ça, et tu peux essayer de voir au niveau de ça, quoi.
25: Parce qu'en fait, j'ai pas besoin d'une jambe ou d'un bras, j'ai besoin de deux doigts.
24: Oui, bah justement, pour les deux doigts, il y a la chirurgie esthétique.
23: Tu prends un Twix?
24: Ça sert.
25: Oui, voilà, on m'a conseillé ça aussi, mais je crois qu'on s'est moqué de moi.
23: Non, mais plaisanterie mise à part, tu peux plus faire ton travail, en fait, c'est ça le problème.
25: Bah, aujourd'hui, je peux pas travailler.
23: Ouais, parce que tu peux plus faire tes maquettes.
26: Ouais, mais
25: exactement, j'ai du retard dans mon travail, j'étais à deux doigts de me faire virer.
23: Ouais, c'est le cas de dire.
26: Mais ça t'est reconnu comment, cette histoire?
24: Bah maintenant, tu es handicapé, maintenant.
25: J'ai un demi-accident de travail. Je peux travailler, mais je peux pas travailler complètement. Je travaille qu'à mi-temps aujourd'hui.
2: Ah ben ouais, mais Gérard, ok.
25: J'ai beaucoup moins d'argent.
26: Est-ce que ça a été reconnu en accident du travail dès le départ ou pas?
2: Parce que toi qui a été dans le même cas, Gérard, tu peux peut-être voir s'il peut avoir une pension ou des trucs comme ça, comme toi.
25: Bah ouais, mais j'ai pas envie d'être au chômage comme lui non plus. Hein. Non.
26: Mais attends, gamin là, tu vas te calmer.
25: J'ai 30 ans.
26: Ben moi j'en ai 38, alors bientôt 39, donc tu as commencé par te calmer. Je te demande, est-ce que ça a été reconnu d'entrée par accident du travail?
25: D'entrée, je sais pas, mais oui, j'ai un semi-accident du travail. Je suis accidenté de travail, mais je peux travailler.
26: Eh ben donc si tu arrives à travailler, normalement tu as des ateliers protégés pour ça.
5: Mais essaye de faire un travail moins dur, mais c'est sûr que s'il faut que tu trouves...
25: C'est ma passion, Sandy.
26: Mais ouais, mais toi, d'accord.
25: C'est ma passion, c'est... Je le dirai pas à l'antenne.
26: De quoi vas-y, dis-le à l'antenne tout de suite, vas-y. Dis ce que tu veux dire.
25: De quoi?
26: Dis-le. Non,
5: vas-y, dis-le, on n'a pas entendu rien.
25: Elle aime tes poèmes, Gégé, faut pas tout confondre.
26: Non, attends, c'est pas ce que tu voulais dire. C'est pas ce que tu voulais dire, justement.
5: Bah oui, c'est sympa.
26: Non, c'est pas ce qu'il voulait dire, justement. Il s'est retenu, je sais ce que c'est qu'il a voulu dire. Bah t'inquiète pas.
25: Bah t'inquiète pas, je parlerai pas de sodomie.
26: Ouais, bah justement,
5: non,
26: tu vois.
5: Bah, voilà, c'est fait.
25: Tu parles pas de Sandy, pas de sodomie, pas de tout ça. Donc.
26: Ouais, bah justement.
2: Pas, pas le 15e, pas tout le bordel.
26: Bon, bah non.
5: Déjà, lui, vaut mieux pas parler.
2: Non, ça, c'est pas la pépette. Hein.
5: Ouais. Non.
2: Pas de break.
26: Bon, qu'est-ce que.
2: Donc en fait, ce qui se passe, j'ai oublié ton prénom, excuse-moi, Guigui.
25: Guigui,
2: c'est qu'en fait.
5: Apparemment, ça va pour toi.
25: Pas tout, j'ai pas la. Rotule pourri, j'ai deux doigts en moins.
26: Non, mais c'est pour dire à Manu, c'est pour le calmer tout de suite que je reprends la route en plus. Alors là,
2: putain, mais va loin.
26: Ouais, comme ça,
5: justement,
26: mon
5: quand
26: pote.
5: Il m'a appris la nouvelle, j'étais carrément.
2: C'est vrai, tu vas reprendre
25: Gérard,
5: là, j'y croyais plus.
2: Tu vas reprendre le bus, qu'on ne pas en hiver. Hein.
25: Voilà.
26: Ton problème là, donc ton patron. Bon, Manu, t'attends ton micro, tu me trouves
2: des neiges. Bon, allez, on trouve la réponse pour Guigui, un conseil avant de faire une petite pause.
5: Bah, ouais. Moi, ce que je lui conseille, c'est la chirurgie esthétique et puis qu'il essaye de voir quoi à ce niveau-là.
26: Et ça, de toute manière...
5: Il essaie de se renseigner auprès des prix, si ça peut être pris en charge par la sécurité sociale.
25: Sandy, t'es gentil, mais tu m'aides pas trop. Moi, c'est des conseils dans la vie de tous les jours. Par exemple, il me reste que le pouce et le petit doigt pour fumer. J'ai des problèmes.
26: Attends.
5: Si tu veux retrouver tes doigts et puis les articulations et tout ça,
26: Maintenant, il nous dit qu'il lui reste le pouce et le petit doigt.
5: Mm-hmm.
26: Alors, t'aurais perdu déjà trois doigts.
25: Tu t'es compté, j'ai...
26: Alors que sur ma fiche, il vient de perdre que deux doigts.
25: Exactement.
5: Auriculaire
25: aussi. J'allais pas te dire auriculaire, je sais pas si tu sais ce que ça veut dire. Le problème n'est pas là. Moi, on m'a conseillé de t'appeler parce qu'on m'a dit que moi, il me reste que deux doigts. Toi, on t'a dit qu'il me restait que deux dents.
26: Bon, allez, hop, Guillaume, au revoir. Non,
2: La pause?
26: Bah ouais, j'ai même pas
2: répond,
26: de...
2: Tu veux faire quoi, Joker?
26: Non, mais c'est quoi le
2: non,
26: 10?
2: Non, mais là, c'est le titre du 10, donc t'as des auditeurs à suivre, non?
26: Ouais.
2: Tu sais, comme Max, il fait comme un professionnel, il essaie d'être un peu pro, quoi.
26: Alors, juste après...
2: Arrête d'être un boulet, quoi.
26: Donc, vous pouvez toujours nous appeler au 0803-08-5000. Après, ouais. On récupère Riz de Meaux, 20 ans. Donc, bonsoir à toi, 101.9.
25: Ouais, bah, bonsoir, Jérôme, et bonsoir, Sandrine.
26: C'est pas Jérôme.
5: T'as confondu, hein.
26: Tu confonds, donc, c'est Sandy. Gérard et Sandy.
5: Voilà, Sandy.
26: Donc, t'as des problèmes de bonbons, hein.
25: Ouais, voilà, bah,
26: avec des bonbons, je veux dire.
25: Ouais.
26: Donc, quand deux mots, ça consiste...
5: Ça s'entend.
26: Mais t'es prié que quand tu vas passer à l'antenne, tu arrêtes, parce que sinon on passera à quelqu'un d'autre,
2: Attends, c'est bon, il a un défaut, toi, c'est l'alcool, lui, c'est bon, tu vois.
25: C'est bon, donc, ça que j'appelle.
26: Ok, après on aura Odette, 28 ans, de Paris. Bonsoir à toi, Odette.
6: Ouais, salut Gérald, salut Brandy.
26: Sandy!
5: Salut.
6: Ça va?
26: Brandy.
6: Ah, je croyais, excuse-moi.
26: Bon,
2: Brandy et Monica, c'est pas vous.
26: Aimerait faire de quoi?
6: De l'humanitaire.
26: C'est-à-dire, de l'aide humanitaire.
6: Voilà.
26: D'accord. Et ça, tu t'es déjà renseigné, grosso modo?
2: Oui, non, mais c'est un apnique, donc on en parle tout à l'heure.
26: On en parle tout à l'heure et on aura Marcelito, 18 ans, de Blois. Donc la fréquence 99.9.
7: Ouais, bonsoir.
24: Bonsoir.
7: Allô, bonsoir.
24: Ouais.
7: Bonsoir Bernard, bonsoir Cindy.
24: Salut.
7: Bonsoir tout le monde.
26: Salut. Ouais.
7: Alors donc... moi, je voudrais devenir gitan.
26: D'accord.
7: Donc je voudrais des conseils un petit peu pour être gitan.
24: Ah, okay. tu viendrais pas de la banlieue, toi, non?
7: Non, la banlieue 16e, de Blois. De Blois, Blois, Blois.
26: Blois. Mm. Bon, on en parle tout de suite, on parle de ton problème tout de suite après, d'accord?
7: Je te remercie, ouais.
26: Ne quittez pas, on va s'écouter les blonds fleurs de Goudron avec...
24: Quoi?
26: Le bouffeur de Goudron avec tête-moi les bourses en deuxième. On se retrouve tout de suite après au 0803 08 5000. Continuez à nous appeler.
8: Alors, Gérard, 7h52.
9: Donc, bonjour, rebonjour à tous.
8: Alors, bonjour, baisse un petit peu ton micro et parle bien devant. Et on y va, on attaque donc les débats de Gérard qui portent sur...
9: Les tenues vestimentaires.
8: Alors, on accueille.
9: On accueille Fabio, 20 ans de Nantes. Bonjour.
10: Bonjour, Gérard.
9: Nicole, 19 ans de Nice.
12: Salut, Gérard, salut tout le monde.
8: Parle plus fort, ma chérie, on t'entend pas très bien.
12: Salut, Gérard.
8: Voilà,
12: salut.
8: Parfait. Et
9: Steve, 20 ans de Paris.
14: Salut, mon grand, comment vas-tu?
9: Ça va. Donc, débat sur les tenues vestimentaires.
8: Ouais, tu connais ce matin. Et donc,
9: ça devient grave.
8: Ouais.
14: Vas-y, Gérard.
9: Dans quelle tenue êtes-vous au réveil le matin? Alors, on demande à Steve.
14: Ben, j'ose pas trop le dire parce que c'est la tenue d'Adam, quoi.
9: Ah, d'accord. Ben, la tenue d'Adam, c'est quoi ça?
14: Tu veux dire au moment où tu te lèves le matin? Mm-hmm. Ou tu
9: ben oui.
8: Tenue, quoi.
9: On réveille le matin.
14: Ah bah quand je me lève, je suis à Walp.
9: Ah ok. Nicole?
12: Moi c'est en soutien-gorge en culotte.
9: Mmh. Et Fabio?
10: Et moi c'est en caleçon et en t-shirt.
9: Et si je vous dis en même temps, mettez-vous des cravates tous les jours au réveil. Bah tiens, Nicole.
8: Ouais, Nicole.
12: Ah bah bien sûr, quand même.
9: Bah ouais, t'as déjà vu des nanas qui portent des cravates?
12: Bah bien sûr.
9: Ah.
12: Bah ouais, moi j'en suis un exemple vivant.
9: Ah bon?
12: Bah oui, j'en porte tous les matins.
9: Ah bah moi j'ai jamais vu une nana qui portait des cravates encore.
12: Pourquoi?
9: Mais pourquoi? Parce que je connais pas les nanas qui portent des cravates, y a pas des pourquoi.
12: Mais
9: comment?
12: Dans quel sens?
9: Et Fabio?
10: Oui Gérard, moi je ne porte pas de cravate, je ne porte que des nœuds papillons.
9: Non mais oh.
12: Ah ça aussi.
9: Bah c'est aussi bien, et Steve?
14: Bah au matin quand même pas Gérard. Par contre toi les cravates on fait la collection et c'est classe.
8: Ah ouais, tu fais la collection des cravates.
14: Ah ouais.
8: Et toi Gérard, tu t'habilles comment le matin? Ça se passe comment le matin au réveil? T'es comment cravate, non cap, t'es comment? Tu dors comment?
9: Ouais, moi je dors Walpé.
14: Comme moi Gérard.
8: Ça doit sentir bon sous la couette la nuit.
9: Et si je vous dis préparez-vous aux chemises, au réveil ou autre. C'est-à-dire si des fois votre nana peut pas vous... Je vous explique un peu. Si je vous... Parce que souvent il y a des nanas qui veulent pas repasser les niquettes, c'est vous qui les repassez le matin.
8: Toi mon ami, toi elle y va de nuit avec toi, elle repasse pas, mais c'est à la maison qu'elle repasse pas. Elle passe une fois, elle repasse plus après.
12: C'est même pas la peine.
9: Donc Steve.
14: Eh bien, est-ce que je prépare mes chemises la veille, c'est ça, ou le matin?
9: Oui.
14: Ou autre? Bah autre, c'est-à-dire c'est ma copine qui me repasse tout ça, tu vois, pendant quelques
9: non,
14: heures
9: je suis
14: devant la télé, et puis voilà.
9: Non mais je parle d'autre, autre chose, c'est très bien des t-shirts.
12: Des chaussettes par exemple.
9: Ah ouais, tu repasses des chaussettes toi?
14: Il faut repasser en premier, il paraît, ouais.
12: Bah ouais.
9: Ouais, bah tu me diras comment tu fais pour repasser une paire de chaussettes.
12: Ouais bah je te montre, Gérard, tu repasses jamais tes chaussettes?
9: Bah non, ça se repasse pas des chaussettes, hein.
8: Non, ça se tape pas non plus chez Gérard.
9: Ah si.
8: Ah bon, ça se tape,
9: Fabio.
10: Oui, moi je repasse la nuit, Gérard.
9: Mais tu dors le jour, toi?
10: Toutes mes affaires.
9: Mais tu dors le jour?
10: Ah non, j'ai pas le droit, c'est ma religion m'interdit.
9: N'importe quoi. Donc,
8: on a le temps encore, 7h56, t'as le temps de poser encore une petite question quand même, là. Gérard, il est tellement habitué maintenant à faire court qu'il fait très court.
12: Gérard,
9: oui.
12: Gérard, je voulais te demander, toi, tu repasses quoi, tes t-shirts, par exemple?
8: Comment ça se passe, oui, toi, Gérard, de ton côté, parce que tu réponds pas à tes propres questions. Comment ça se passe, toi, Gérard, de ton côté?
9: Moi, personnellement, je repasse pas les t-shirts.
8: Non. Tu repasses pas tes chemises non plus?
9: Non.
8: Tes slips?
9: Non plus.
8: Tes chaussettes? Tes cravates?
9: Non. Des cravates, j'en mets pas pour l'instant.
8: Mais tu repasses jamais, quoi.
9: Ah non, je laisse ça à la femme.
8: Pourquoi?
9: Pourquoi? Bah, parce que j'aime pas repasser les chemises, moi.
8: Alors,
10: pourquoi?
9: Mais pourquoi? Y a pas des pourquoi, les chemises, j'aime pas les repasser. Mais ça me prend la tête. Oui.
12: T'aimes bien t'habiller tout froissé ou quoi?
9: Ben, je suis pas froissé, non.
8: Non, mais ça va. Froissé. Du moment que t'es gentil avec lui, il est pas blessé, il est pas froissé, ça le dérange absolument pas, Gérard. Est-ce que pour toi, il y a quand même une tenue vestimentaire, Prince? Est-ce qu'il y a vraiment une tenue, comment dire, qui est faite et qui se marie bien avec le matin?
9: Avec le matin, ben, c'est costume cravate. Avec une chemise blanche, bien repassée.
8: Bah alors pourquoi tu fais pas ça toi le matin?
9: Moi tu me verras jamais avec une chemise et une cravate à la radio. Hein.
8: Ah bon, ouais, non, mais sinon si tu travaillais pas à la radio, tu viendrais tous les, tu ferais tous les matins, tu irais dehors avec un costard cravate, une chemise blanche, bien repassée.
0: Non, non, non. Non. Non.
8: Bah là, il a mis un t-shirt Francky Vincent avec le tombeur. Et effectivement, dégueulasse et pas repassé.
9: Non, il est pas dégueulasse.
8: Et la tache qu'il y a sur la manche gauche, c'est quoi?
9: Du café.
8: Du café, non, mais c'est pas une tache, ça c'est normal. Ça fait partie de la.
9: Et
8: ouais.
9: Si je vous dis, sortez-vous en pyjama pour aller travailler.
8: C'est drôle, non?
0: Bonjour, c'est Fabio.
9: Ouais.
0: Ouais, ben ça m'arrive.
9: De sortir en pyjama?
0: Non, de travailler en pyjama.
9: Et dans quel sens?
0: Dans le sens que tu veux, c'est que moi je travaille dans une boîte de nuit.
9: Ouais.
0: Et comme j'ai fait des strips, tu vois, ça m'arrive de faire des combis en pyjama.
9: Bah, tu fais du striptease?
0: Je fais ce que je veux, Gérard.
9: Nicole.
4: Ouais, écoute, moi ça m'arrivait parfois, mais seulement parce que avant je souffrais de somnambulisme. Donc, j'arrivais au bureau.
8: Non, c'est un mot trop compliqué pour Gérard. Allez-y doucement quand même. Un somnambuliste, à mon avis, Gérard n'a jamais entendu parler de ça.
4: Hein. Gérard, non. Ouais. Tu sais ce que c'est de somnambule?
9: Non.
4: Bon, bah, je t'explique.
8: Allez, en deux mots.
9: En deux mots, vite fait, parce que Steve.
0: Gérard, c'est Fabio, je peux répondre.
8: Vas-y, Fabio.
0: Somnambule, c'est quand tu dors en faisant des bulles avec le nez.
8: Voilà.
9: N'importe quoi, toi. Steve.
0: Bah, écoute, non, moi, je descends pas en pyjama parce que je te dis, je dormais à poil, donc j'ai pas de pyjama.
8: Et tu vas au travail à poil, donc?
0: Ça m'arrive.
8: Bien sûr.
9: Tu crois quoi, je vais te croire?
0: Bah, tu paries?
9: Là, je te parie.
8: Ah, bah, il va venir à la radio comme ça, tu vas voir, il va venir finir pour attends, venir faire une petite bise à
4: Gigi. Envoie les photos.
9: Allez. Ouais, là.
8: Alors Gérard, toi de ton côté, réponds vite à la question. Est-ce que ça t'ira au boulot? Ça nous ferait plaisir, remarque un de ces quatre, que tu viennes au travail comme ça, juste en
9: pyjama.
8: En pyjama, ça peut être sympa.
9: J'en porte pas des pyjamas.
8: Oui, mais t'en as un chez toi?
9: Non,
8: d'accord. Petite conclusion de ton débat fort sympathique pour démarrer la journée, quasiment 8h.
9: Ouais,
8: donc
9: Fabio.
8: Fabio, alors pour faire une petite conclusion de ce débat, pour que les gens qui nous écoutent, faut-il partir effectivement, comment faut-il être revêtu le matin de son corps tout beau pour aller au travail tout sale?
0: Eh ben, je pense que le mieux, c'est de s'en sentir bien dans sa peau, donc d'être habillé comme on en a envie, quoi.
8: Très bien, la demoiselle.
4: Écoute, je suis de l'avis de Fabio, mais Gérard,
8: ouais.
4: Je voulais te dire un dernier truc.
8: Ah, vite.
4: Est-ce que tu t'es enfin décidé à rendre le tableau?
8: Ce n'est pas une conclusion. Alors, la question suivante. Steve.
0: Ouais. Ouais, simplement, bah, débat très sympa. Maintenant, j'ai la pêche, je pars au boulot et Gérard, l'habit aujourd'hui fait le moine.
8: C'est vrai que l'habit fait le moine. Est-ce que tu le savais, ça, Gérard?
9: Bien sûr.
8: Tu étais au courant de ça?
9: Ouais.
8: Qui te l'avait dit, ça?
0: Quelle que soit l'église.
8: T'étais informé de ça?
9: Ouais.
8: Ah, bah, d'accord, bah, t'es sur le coup. Alors, Gérard, et toi, la petite conclusion de ton débat fort sympathique?
9: Ma petite conclusion, bah, c'était pas mal pour commencer la journée à 8h du matin.
8: Ouais. Parce que personne se lève avant, bien sûr, hein. Tout le monde se lève à partir des débats de Gérard, hein. Sinon, c'est la grasse mat le mardi et on attend le lundi pour les débats de Gégé. Voilà. Donc, toi, de mon côté, le vêtement, c'est quoi?
9: Oui, quelque chose de primordial.
8: Voilà.
9: Voilà. Pas venir travailler à poil, hein, surtout pas.
8: C'est interdit. Ah ben c'est interdit, c'est clair. Là, on peut avoir l'inspection du travail qui nous tombe dessus, on peut être très très mal. Merci beaucoup, Gérard.
9: Y a pas de quoi.
8: Et puis,
26: Après, alors, on va accueillir Pierre Denis de Charleville-Mézières, 103.9.
11: Ouais, bonsoir. Gérard.
26: Bonsoir à toi.
11: Bonsoir, Sandy.
13: Salut.
11: Alors, moi j'ai un problème, Gégé Sandy. C'est que je suis pompiste.
26: Ouais.
11: Donc je travaille dans une station service.
26: Ouais.
11: Et comme je manipule des produits, en fait, j'ai les doigts qui sentent. Parce que je manipule les produits. Et comme je sais que des fois toi aussi t'as les doigts qui sentent, je voulais savoir si t'avais une technique, un truc, parce que moi j'en peux plus, tu vois, je sens tout le temps l'essence et voilà. Mmh. Ma femme.
13: Mais déjà quand tu fais le métier de pompiste, c'est ça?
15: Ouais, il fait ça, ouais.
26: Est-ce que pompiste.
13: Tu peux pas porter des gants ou quelque chose, déjà t'as une combinaison quand même.
11: Ouais, mais enfin, tu sais comment c'est, ça, tu sais, dans ces cas-là, ça gicle un peu.
26: Mmh.
11: Alors tu t'en mets un peu sur les doigts quand même, forcément.
26: Non, même si t'as des gants,
11: même si t'as du caoutchouc pour protéger tout ça, tu t'en mets forcément un peu sur les doigts et
13: Et ça sent quand même.
11: Ça sent.
26: Et même en te nettoyant bien les mains avec des produits que vous avez dans les stations-service.
25: Ouais, y a rien qui marche, non.
24: C'est les produits antiseptiques, je crois.
25: Ouais, ouais, ça brûle les mains.
26: Ouais, mais non, mais dans
25: donc, après avoir perdu deux phalanges, j'ai arrêté parce que c'était plus rentable, quoi. Je veux dire, c'était pas la peine, quoi. Donc voilà, j'ai un peu tout essayé, je te dis, ça ruine un peu tout, ma vie professionnelle, ma vie de famille, qui est difficile, parce que mes enfants, ils sentent l'essence, donc c'est vrai qu'ils viennent pas voir leur papa, ma femme, je t'en parle même pas, et puis voilà, tu vas pas, quand t'as les mains qui sentent l'essence, tu vas pas aller tripoter les filles, c'est dégueulasse, tu vois.
26: Bon, ok, je vois, bon,
24: déjà, il faut que tu te laves les mains quand même.
25: Ça me dérange pas de tripoter les filles avec des mains à crado, mais moi
26: je suis désolé, mais quand j'étais routier, je vais te dire une chose, je portais des gants, hein, pour ouvrir les portes du camion.
25: Ouais.
26: Donc automatiquement après je me lave une fois que je rentrais, je me lavais les mains.
24: Juste pour ouvrir les portes du camion?
26: Bah ouais, parce que le tire-pal, t'as pas besoin d'un. T'as pas besoin de gants pour tirer.
24: Et quand tu conduisais, tu ne portais pas les gants?
26: Ah bah non, quand même, je vais pas mettre des gants pour conduire. Moi, je suis pas comme il y en a certains qui conduisent des grosses bagnoles avec des gants.
23: C'est pas un tire-pal.
26: Un tire-pal, c'est un tire-pal.
23: C'est une position, non?
26: Non, c'est un tire-pal, c'est un truc qui est écarté comme ça, et t'as le truc pour lever, tu vois, ça fait comme si c'était le cul d'une femme, comme l'autre disait. Enfin, c'est pas...
24: C'est comme le levier de vitesse, quoi.
26: Ouais, d'accord, t'as tout compris, je te ferai un dessin tout à l'heure, toi. Je te ferai un dessin quand on rentre. Hein.
23: Donc, qu'est-ce que vous pouvez conseiller c'est quoi ton prénom?
25: Pierre-Denis, mais bon, mes potes, ils m'appellent tous PD, quoi. Donc,
26: d'accord.
23: Dans les initiales, comme JC, tu peux l'appeler PD, si tu veux.
24: Non, mais je te conseille, c'est déjà, bon, essaye de te laver les mains avec un antiseptique ou quelque chose que tu puisses, tu vois, désinfecter tes mains.
25: Mais ouais, mais j'ai essayé tout.
24: Un produit ou quelque chose.
25: Je trouve pas. Alors, si quelqu'un connaît un produit miracle, j'ai essayé les savonnettes, la Jax, tout ça. J'ai même essayé l'eau de Javel.
26: Non, attends.
24: L'eau de Javel, ça peut faire qu'empirer.
25: L'année dernière, j'ai passé le cap. Je me suis dit, si ça sent sur mes mains, ce que je vais faire, c'est que, en fait, je vais me fracasser le nez, comme ça, je sentirai plus l'essence qu'il y a sur mes mains.
23: C'est
25: ça m'a apporté que des emmerdes. Hein,
24: ouais. Ce serait mes mains, ça servira.
26: Dis-moi, Pierre-Denis.
25: Oui, PD, ouais.
26: À part le problème des gants,
25: ouais.
26: T'as bien une combinaison?
25: Bah ouais, j'ai une sorte de, tu sais, j'ai une cote, quoi,
26: ouais.
25: Une sorte de gros bleu, quoi.
26: Ouais.
25: Mais bon, c'est pas un truc complet, c'est pas un truc de plongeur, donc. Au niveau des pieds, au niveau des manches, il y a des endroits où ça passe, tu vois.
26: C'est ouais, non, mais attends,
25: gant,
26: déjà.
25: Le gant et la manche que ça
26: bon,
25: passe, en fait.
26: Déjà, normalement, t'as déjà des pompes de sécurité pour travailler.
25: Ouais, tout à fait.
26: Donc, hein. Tu te changes.
23: Tu te sens des pieds aussi, de l'essence?
25: Ouais, mais ça sent surtout les pieds des pieds, en fait.
26: Ouais, non, mais quand t'as fini de travailler, tu te changes.
25: Bah ouais, je prends une douche et je me change, mais l'odeur, elle reste, quoi. Il n'y a rien à faire. Il n'y a rien à faire. Alors, regarde, en plus, comme mes vêtements, ils sentent l'essence. Quand ma grosse à la maison, elle fait le linge et comme qu'elle toi. Met mes affaires avec les affaires des petits, des gamins, et ben après en fait leur linge à eux quand ils vont à l'école, ils sentent l'essence et les gamins ils se moquent de mes mômes, ils sont là ouais espèce de fils de pompiste.
24: Attends, il y a une chose que je comprends pas, c'est que quand tu vas chez toi et que tu rentres à la maison,
25: ouais.
24: Bon, t'as déjà enlevé ta combinaison.
25: Bah oui, bien sûr.
24: Puisque quand tu fais ton métier de pompiste, t'enlèves la combinaison, tu te changes et tu mets tes habits de ville.
25: Ouais, tout à fait.
24: Donc quand tu rentres chez toi, normalement tu devrais plus avoir l'odeur.
25: Mais si, parce qu'il y a deux problèmes, je te dis, il y a le problème c'est que c'est sur la peau, donc ça sent même sous la cote, et puis je te dis quand je mets la cote à laver, mais je lave de temps en temps, le bleu de travail, il faut le laver.
24: Tu bah pas, oui, faut le laver.
25: Mais en 10 ans, tu vois, le truc il tient debout après.
24: Mais il faut aussi que tu prennes une douche, par exemple, quand tu vas te changer, tu prends une douche et tout, mais l'odeur elle reste quand même.
25: Ah, je prends une douche, je prends des bains, des jacuzzi, tout ça, hammam, sauna, il n'y a rien à faire, ça part pas.
24: Donc moi, ce que je peux te conseiller, c'est...
23: Mais Sandy va te donner un conseil, après Gérard le fera, même s'il comprend rien.
25: Ouais.
26: Non, mais c'est pas que je comprends rien, c'est que son histoire...
25: Vas-y, Sandy, ça m'intéresse.
26: Non, mais déjà,
23: c'est vrai,
25: attends,
23: au niveau...
25: Gérard, deux secondes, Sandy.
26: Tu permets, ouais.
25: Non, mais Sandy, disait un truc.
26: Ouais, non, mais attends, tu permets, on est à deux, donc j'ai le droit de...
25: Bah, justement, laisse parler Sandy.
26: Non, mais attends, c'est moi qui prends maintenant, ok.
25: Vas-y, prends.
26: Alors, je veux dire une chose, déjà, tes affaires, tu dois les laver en dehors de ceux de... pas en même temps que les tiens.
25: Ah ouais, tu crois?
26: Ouais.
25: Parce que moi, j'ai essayé, j'ai dit à mon patron, moi, ça me fait des frais pour laver mes affaires.
26: Ouais.
25: Donc en fait, ce qu'il faudrait, ça serait que mon patron, il me paye une partie du nettoyage, ça serait normal.
26: Non mais puis quoi encore, tu vois.
24: Eh, Pierre-Alix.
25: C'est normal, c'est juste pas...
26: Non, Pierre-Denis.
24: Pierre-Denis, ouais. Moi ce que je te conseille, c'est pour laver ta combinaison, tu vas dans les laveries, il y a des laveries qui sont pas trop chères.
25: Mais attends, j'ai une machine à la maison, je vais pas aller dans une laverie. J'ai une machine qui fait le ménage, donc
23: Pierre Denis,
25: pas une galère. Oui,
23: Gérard a raison, oui, excuse-moi PD.
25: Oui.
23: C'est que Gérard le sait très bien, c'est qu'il faut pas laver des affaires sales, avec des affaires, tu vois, propres. Ouais, ah ouais, parce que le problème, c'est que dès qu'il a des affaires propres, elles deviennent sales, automatiquement.
25: Ouais. Ah bah oui.
24: Et
25: oui,
24: sa combinaison, ça, ouais, elle est quelle couleur?
26: Non, non, mais ça, on s'en fout de la combinaison.
24: Non, non, mais c'est
26: couleur,
24: pour savoir pourquoi qu'il mélange justement le blanc et la couleur.
25: Non, non, c'est un truc bleu, donc c'est de la couleur, mais avec, tu sais, bleu avec de la crasse noire, quoi, en fait. Donc,
26: Ouais, mais ça, normalement, déjà, ton patron, il devrait t'en fournir plus d'une.
25: Ah, mais non, j'ai déjà essayé. Je lui ai dit, il me faut plusieurs bleus de travail, il faut que vous payiez le nettoyage, et lui, il veut pas. Donc, il dit que c'est mon problème.
24: Donc pour faire vite, il faut, ce que je peux te conseiller, c'est que tu vas à la pharmacie, tu essaies de voir un antiseptique et puis
26: de toute manière, l'antiseptique, c'est pas pour retirer les.
25: Rendez-vous,
24: non,
25: avec,
24: mais pour qu'il puisse se laver les mains et tout ça.
26: Non, mais
24: plus l'odeur.
26: Un antiseptique, c'est pour tuer les insectes.
24: Ouais,
26: mais c'est pas pour retirer l'histoire d'essence, l'antiseptique. Comme tu dis si bien.
24: Là, j'ai dit antiseptique.
26: Eh ouais, mais c'est pour tuer les insectes. De toute manière,
25: donc, le mieux,
26: tu vas dans une pharmacie, ils ont des genres de savon en des pâtes.
25: Des pâtes, mais j'ai essayé ça, la pâte à sable et tout ça, ouais, avec des petits morceaux de verre qui récurent bien.
26: Non,
25: c'est pas avec. Mais ça enlève pas l'odeur.
26: Mais si.
25: Ah non, je t'assure.
26: Moi, je te dis que si.
23: Non, mais tu fais comme Gérard, tu mets du parfum.
26: Ouais.
25: Ah ouais, mais ça couvre tout.
24: Sinon, t'as aussi le savon de Marseille.
25: Oh, ben non, mais que dalle.

0: Pour pas confondre.
1: Ouais, mais je suis malheureux, mais moi.
2: Gérard, c'est pas le doc, hein, d'accord.
1: Ouais, ouais, c'est clair.
2: Ok.
0: Ok. Bon, bah, c'est...
1: merci quand même.
0: Hein. Y a pas de temps. Bonne
2: soirée. Passe à la
0: bonne pour, bon courage pour la suite.
3: J'ai envie de câlin.
2: Oh, bon, Guillaume, non, c'est pas moi pour une
0: non,
2: fois.
0: Non, c'est, si.
2: Non, c'est pas
3: Guillaume.
2: Moi.
3: Guillaume, j'ai envie de câlin,
2: Guillaume.
3: J'ai envie de câlin.
2: Tu vois, c'est de l'auditeur. Tout le monde là, ce sont de merde.
4: On prend un nouveau débat. C'est les phobies. Voilà. Donc, le numéro de téléphone, c'est les 0800-08-5000 et 0803-08-5000 et le Minitel 3615 code Fun TV, rubrique directe. Donc, la première question, avez-vous déjà des phobies? Avez-vous des phobies? Voilà. Donc, ben, si on peut lancer...
2: On accueille qui, Manu?
5: Je suis en train de les changer, hein.
2: D'accord.
4: Donc, là, on change si on peut mettre
2: un... Non, mais attends, et toi, Gérard, t'as des phobies?
4: Non, moi, j'en ai pas personnellement.
2: Et c'est quoi une phobie? Tu peux expliquer peut-être pour les auditeurs?
4: Oui, ben, je te dis ça tout de suite, Max.
2: Ah, c'est fil d'armes, c'est pas grave.
4: Non, de toute manière, je veux pas te parler.
2: Ah bon? T'as une définition décrite, là?
4: Oui, j'ai une définition.
2: T'as ton dico, là?
4: Non, j'ai pas mon dico.
2: Ok.
4: Alors, les phobies.
2: Alors,
4: aversion très vive.
2: Quoi?
4: Aversion très vive.
2: Ouais.
4: Peur instinctive.
2: Ok.
4: Mais après, psychiatrique, crainte, dégression, déversion normale à l'égal des objets, des structurations ou des personnes dont le sujet reconnaît le caractère subtil, mais qu'il ne peut supporter.
2: Bon, en gros, ça veut dire quoi, en simple?
4: En gros, ça veut dire, bon, ben, c'est à peu près comme moi que je peux pas supporter les conneries qu'on fait sur mon dos. Voilà. En gros, ce qu'il veut dire sur le thème de la deuxième réponse que j'ai regardé dans un dictionnaire, quand même.
2: Ouais.
4: Bon, sur la première aversion très vive, peur instinctive.
2: C'est quoi une aversion?
4: Une aversion, bon ben, je sais pas, par exemple, si t'as peur d'un serpent ou autre.
2: Ah, c'est dans les avions, c'est ça?
4: Ouais, soit avion, n'importe où, hein.
2: Ah, okay.
4: Comme tu veux.
2: C'est une aversion. Ok, d'accord.
4: Donc, alors, maintenant, j'attends qu'au standard, il se réveille.
2: T'as quelqu'un, Manu, ou pas?
5: Ah, mais je suis réveillé, Gérard, seulement, moi, je change les auditeurs.
4: Ouais, mais tu vas te réveiller parce que tu vas pas me faire le coup de la semaine dernière, s'il te plaît. Quand je te demande quelque chose, tu vas te réveiller parce que.
5: Pour l'instant, on a Cindy, Angel et Jenny.
3: Salut Gérard.
4: Cindy, Angel et Jenny, bonsoir.
6: Bonsoir Gérard.
4: Bonsoir.
6: Bonsoir Gérard.
4: Bonsoir.
6: Jenny à l'appareil.
7: Ça va?
4: Oui.
6: Tu vas bien?
4: Ouais, je vais bien.
6: Je pensais que t'étais parti, que tu voulais plus faire des débats.
4: Ben, vous verrez bien par la semaine prochaine.
6: Gérard, faut pas que tu partes. Moi, je suis fan de toi.
7: Tu vas nous manquer.
4: Bon, on verra ça après. Je dirai ça après l'émission, ce que j'ai l'intention de faire la semaine prochaine, d'accord?
6: Gérard, ne nous quitte pas.
4: Maintenir, ne me quitte pas, c'est une chanson à Jacques Brel et pour l'instant j'ai...
6: J'aime Jacques Brel.
4: J'adore Jacques Brel et pour l'instant...
6: On a des points en commun déjà.
4: Non, ouais.
6: Ne me quitte pas, ne me quitte pas.
4: Bon,
6: je t'aime.
4: Non, non, mais arrêtez de me dire que vous m'aimez parce que je commence à en avoir ras-le-bol aussi, ça.
6: Alors, qui t'aime, Gérard? Dis-moi qui tu aimes.
4: Pour l'instant, je n'aime personne, d'accord? Je n'aime personne. Il n'y a aucune personne qui est capable de me le dire. De me le prouver.
6: C'est pas vrai.
4: Si.
6: Tu peux nous prouver que tu nous aimes?
4: Ben, dans ces cas-là, s'il y a une nana qui est capable de venir, et je demande Fildar.
2: C'est là, c'est moi, ouais.
4: Fildar, Max, est-ce qu'il est derrière toi, s'il te plaît?
6: Je t'aime,
2: non, il n'est pas derrière moi, ça change, ouais.
6: Fildar, est-ce que tu aimes Gérard?
2: Moi, j'adore Gégé, c'est un pote.
4: Bon, Fildar, c'est pas ça que je te demande. Tu me trouves un Max, s'il te plaît.
2: Attends,
4: merci.
2: Regarde, 3.
4: 2, 1, 0. Max. Max!
6: Max?
4: Oh, tu es.
2: Ouais, Gérard?
4: Ouais.
2: Ouais. Tu veux quoi comme disque?
4: Je sais pas, tu mets ce que tu veux, mais par contre, je voudrais bien aussi que les auditrices arrêtent de dire quand même.
6: Bon,
4: dans ce cas-là, s'il y en a qui sont sûrs, pareil, et qui sont capables de m'aimer, qu'elles viennent directement devant la radio,
6: me
4: le dire en direct.

0: Attends, tu voulais parler à Max, tu voulais lui dire quoi?
1: Ouais, mais attends, c'est pas toi, Phil Dark, que je m'adresse.
0: Non, mais tu m'as dit d'aller chercher Max, pourquoi?
1: Parce que c'est ce que j'ai à lui dire. Donc, alors, Phil Dark, tu transmets le message à Max, s'il te plaît.
2: Que quoi? J'ai besoin de Max, parce qu'il y a des méchants
1: filles. Non, mais attends, Phil Dark, s'il te plaît.
0: Mais non, mais tu veux que je dise quoi à Max?
2: Il a peur des filles.
1: Bon, allez hop,
2: Il veut un Max qui veut une femme.
0: Oui, c'est Max, qu'est-ce qu'il y a?
2: Il y a des
1: bon, Max,
2: qui lui disent qu'il l'aime.
1: Bon, Max.
0: Oui.
1: Non, mais attends, j'espère que c'est ta voix parce que.
0: Oui, c'est Max à l'appareil, qu'est-ce que tu veux?
1: Bon, tu me chopes la première nana qui est capable de me dire.
0: Ah, ça y est, non, mais attends, on a discuté pendant trois quarts d'heure là-haut pour dire que tu te regardais que le nombril, c'est que tu penses qu'à toi. Ouais, là, d'accord. Au lieu de faire ton débat et de te racheter de la connerie que t'as fait tout à l'heure de te barrer où j'ai failli te mettre dehors, faut quand même dire aux auditeurs définitivement, tu arrives et tu dis pour les femmes qui m'aiment, machin, nanana, vous venez devant la radio, on s'en branle.
1: Ok. Eh ben, dans ces cas-là, on fait le dernier débat. Et puis
0: oui, c'est le dernier débat, mais ça se dit, c'est quand même le dernier débat, c'est le dernier jeudi. Profitez-en, c'est les adieux de Gérard ce soir.
1: Voilà, profitez-en. Avez-vous des phobies? Cindy, Angel et
2: alors
1: Jenny.
2: Alors moi, Jenny, je ne sais pas ce que ça veut dire phobie. Moi, j'ai pas compris la définition.
1: Non, mais je l'ai dit, je la répéterai pas.
2: Il y a des mots trop compliqués dedans.
3: Moi, je comprends pas. Moi, c'est Angel, j'ai compris. Mm-hmm. Alors, moi, Phoebe dans Friends, je l'aime bien. Je la trouve sympathique et très marrante. Ouais. Mm-hmm. Mais j'aime bien Rachel et Monica aussi.
2: Moi, j'aime bien Rachel et Ross.
3: Ouais.
1: D'accord. Bon.
2: Et toi, Gérard, tu as des phobies?
1: Non, aucun.
2: Aucun? Qu'est-ce que ça veut dire, phobie?
1: Non, de manière, j'ai les définitions, j'ai regardé ce que ça voulait dire.
2: Et ça voulait dire quoi?
4: Parce que moi, aversion, je sais pas ce que ça veut dire.
2: Moi, je crois que phobie, c'est inversion, c'est ça?
1: Oui.
2: C'est l'inversion?
1: Oui. Inversion, très vive, peur insective.
2: Insective, alors moi, c'est vrai que j'ai très peur des insectes, alors je fais des inversions.
1: Non, mais attends, instinctive, ça veut pas dire insecte.
2: Pardon, Gérard, excuse-moi.
1: Ça veut pas dire insecte.
2: Inspecteur, c'est ça?
4: Oui.
2: Alors l'inspecteur, c'est vrai, c'est moi je pense que le phobie, ça serait pour éteindre les feux avec l'inspecteur.
4: Oui,
2: c'est intrinsèque.
1: Non, non, mais je parle pas d'inspecteur. Hein.
4: Non, c'est transitoire en fait.
2: C'est l'inversion, c'est ça Gérard?
4: L'inversion.
2: Bah ouais. Bah moi je dirais que l'inversion du feu, c'est l'inspecteur. Hein.
1: Bah, oui. Non, non, mais attendez, je pour l'instant, je vous demande, je répète, je vous redonne la première version.
2: Ouais.
1: Inversion très vive, peur instinctive.
2: Ah,
1: c'est pas instincteur.
2: Alors là, c'est différent parce que.
1: Donc, alors, avez-vous des phobies? Donc, on m'a demandé ce que ça voulait dire la définition de phobie. Ah. Je viens de vous l'annoncer. Ah, alors, je vous donne la deuxième définition quand même. Ah. J'ai regardé sur un dictionnaire.
2: Ouais, c'était
1: donc, c'est psychiatrie, crainte.
4: Robert maternel.
1: Merci pour alors celle qui vient de dire Robert Martinel tout à l'heure tu vas faire.
2: Il existe Gérard le Robert.
1: Oui, non mais Robert Martinel, il n'existe pas.
2: Mais ça existe pour les études supérieures, Gérard.
1: Ah oui. Robert maternel.
2: Gérard. Mais, bien sûr.
1: Non mais attends, maternel, j'ai quand même 36 ans et je suis pas un bébé. Je ne suis pas un bébé, d'accord?
2: Mais Gérard, ça veut rien dire, c'est des bouquins qui s'appellent comme ça.
1: Ouais. Alors psychiatrie, deux points. Crainte des raisons. Déraisonnable à l'égard d'objets, de structuration ou de personnes dont le sujet reconnaît la créature insubtile mais qu'il ne peut surmonter.
2: Alors moi, Jenny...
1: Donc, alors, je reviens à la première question. Avez-vous des phobies par rapport aux deux versions que je vous ai définies?
2: Ok, alors Jenny, par rapport à la première définition dont il y a la peur, moi c'est vrai que parfois j'ai peur de me faire sodomiser parce que j'ai peur d'avoir mal.
1: Non mais attends, on
2: c'est
1: parle...
2: par rapport à la première définition où tu disais la peur.
3: Gégé, c'est Angel, t'as compris toi la définition?
1: Disons.
3: Tu pourrais nous l'expliquer dans des mots à toi?
2: On n'a pas compris.
1: Bah disons. C'est Angel qui a parlé de la sodomie?
2: Non, c'est Jenny.
3: C'est Jenny qui a
2: parlé. C'est Jenny qui a parlé de la sodomie.
1: Mmh. Jenny?
2: Oui.
1: C'est toi qui as parlé de la sodomie?
2: Ben oui, puisque par rapport à la première définition, il y avait la peur. Ouais, donc moi, je t'explique que j'ai peur parfois quand un mec veut me sodomiser.
1: Oui, donc inversion très vive.
2: Oui, donc l'inversion, ça serait qu'il vienne plutôt devant dans la foufoune, quoi.
1: Oui, mais attends. Attends, je te répète la définition. Aversion très vive, peur instinctive. Donc,
3: mais qu'est-ce que ça veut dire?
1: Ben, peur instinctive. Bon, moi j'ai que ça sur mon dictionnaire.
3: Oui.
1: Donc maintenant c'est à vous de vous êtes trois filles. Apparemment vous êtes capable. Vous êtes capable sur trois filles de me donner une réponse.
3: Mais je t'ai donné la réponse.
0: On a Jérôme aussi.
5: Il y a Jérôme qui vient de nous rejoindre.
3: Bonsoir Jérôme. Est-ce que tu peux m'expliquer c'est quoi la phobie?
6: Bonsoir les filles, bonsoir Gérard.
3: Bonsoir Gérard, la phobie. Alors pour toi Jérôme, la phobie?
6: La phobie de quoi?
3: Ça veut dire la phobie.
6: De quoi?
3: De la phobie.
6: Oh là là.
3: Ça veut dire quoi?
6: Bon, est-ce que je peux répondre sérieusement aux questions là?
3: Oui, parce que, mais vas-y.
6: Déjà, Gérard, il est parti une fois, j'aimerais pas que ça se reproduise. Donc...
1: Ah, viens ou j'arrête?
3: Gérard?
1: Ah, viens, Stéphanie. Oui.
0: Oui, je vous écoute. T'as pas entendu.
1: Je vous écoute,
3: Gérard,
1: parce que j'ai pas entendu.
3: Tu fais le débat avec nous, s'il te plaît?
1: Oui, je vous écoute.
3: Alors, pour toi, qu'est-ce qu'un phobie?
1: Mais à 5 minutes.
3: Ah bah non, Gérard, tu fais un débat ou pas?
1: Je vous écoute.
3: Eh ben, on voudrait t'écouter aussi.
1: Oui, mais pour l'instant, je suis en train de discuter avec quelque chose. Avec quelqu'un.
6: C'est sympa d'être revenu.
3: Gérard, pourquoi? C'est pas gentil.
1: Pourquoi c'est sympa d'être revenu?
3: Bah, parce qu'on voulait te voir, Gérard, on voulait t'entendre.
1: Oui, mais de toute manière, c'est pas la peine de voir ma tronche sur Fun TV. De manière,
3: je la vois pas, j'ai pas Fun TV.
6: J'ai pas Fun TV non plus.
3: Bah non plus. Mais on l'imagine. Bon, Gérard, la première question...
1: Bon, allez, Gérard, on va passer à la deuxième. Parce qu'apparemment...
3: On n'a pas compris, ça va être
1: ouais,
3: facile.
1: Ouais, apparemment, vous ne comprenez pas le terme.
3: Pas non plus, Gérard.
1: Non, mais attends, je ne comprends pas le terme. Non, j'ai pas besoin. Il y a un proverbe qui dit tu ferais mieux de prendre du sirop de cordon, d'accord?
3: Ouais.
0: Bravo,
3: Gérard.
0: C'est parti.
6: Moi j'ai du sirop de queue.
1: Non mais attends, attendez. Jérôme, tu as pas commencé à jouer comme ça.
3: Il a rien dit, okay. Gérard.
1: Tu n'as pas commencé à jouer sur les insultes.
3: Mais calme-toi, Gérard.
1: Non, mais on va pas commencer sur les insultes.
3: Mais Gérard.
1: Sinon le débat il va être vipé. D'accord, Manu.
3: Deuxième question.
0: Oui, Gérard.
1: Tu dis à Jérôme qu'il arrête les insultes.
3: Il t'a pas insulté, Gérard.
1: Bon,
3: Jérôme, t'as
0: on s'éloigne pas du débat, là.
3: Gérard,
1: À quel moment se manifestent-elles, les phobies?
3: Mais oui, non. Alors, ils se manifestent au moment, justement, par rapport à ce que je disais tout à l'heure, au moment où tu vas au lit avec un garçon.
7: Bah
3: moi,
7: ouais,
3: c'est tous les mois,
7: c'est comme ça que ça se passe.
1: Non, mais attendez. Qui c'est qui a dit que c'était tous les mois, là?
3: C'est toi, Cindy.
1: Ouais, Cindy.
3: Oui, c'est moi, c'est tous les mois, ma phobie.
7: Pendant quelques jours.
3: Ah, moi, c'est trois fois par semaine, ma phobie.
1: Ouais, non, attendez, Cindy.
3: Oui.
1: Tous les mois, comment que tu peux faire? Tu changes de mec tous les mois?
3: Bah, évidemment. Oh là là.
1: Je vais dire une chose, ma petite...
3: Ah, pas pour moi. Je change pas de mec, je change de bite.
1: Non, mais attends, je suis désolé pour si tu changes de bite, tu changes de mec. Hein.
3: Mais non,
1: pour moi, t'es une cautionne. Et c'est pas le thème du débat. Hein. Je fais pas le terme des cautionnes ni des salopes. Hein.
0: On accueille Carla aussi.
3: Oh là là.
1: Carla, bonsoir.
8: Bonsoir, Gérard.
1: Bonsoir, Carla.
3: Bonsoir, Carla.
8: Bonsoir.
6: Tu des femmes.
1: Bonsoir, Carla.
8: Mais bonsoir, Gérard. Mais t'énerve pas. Écoute, je t'entends, je te dis bonsoir.
1: D'accord, merci.
3: De rien.
1: À la place de.
3: À la place de personne.
6: Il y a encore une ligne.
3: Donc, deuxième question.
1: Oui. Bah ouais, bah, à quel moment se manifeste-t-elle? C'est tout, point
3: alors,
1: final à
3: disais,
1: la ligne.
3: Je disais qu'elle se manifestait par rapport à ce que j'ai dit tout à l'heure. Oui. C'est qu'elle se manifeste trois fois par semaine au moment où je suis avec l'homme dans le lit.
1: Mmh.
3: Voilà. Et toi, Gérard, à quel moment se manifeste-t-elle?
1: Attends. On a Jérôme, parce que... Ouais.
3: Attendez.
1: À quel moment que ça se manifeste? Alors moi je vais vous dire une chose, pour l'instant j'ai pas trouvé le bonheur de ma vie.
3: Oui.
1: Et pour l'instant, vu dans l'état que je suis, et comme je suis vulgaire, je trouverai jamais personne. Donc de manière, il y a un proverbe qui dit, faut mieux être seul que mal accompagné.
3: Ouais.
1: Alors, je préférerais, même si pour que je sois seul et rester toute ma vie seul,
3: c'est pas grave.
8: Eh ben Gérard, je trouve que t'as tort.
7: Ouais. Bah ouais, moi aussi.
3: Non, mais vous êtes Gérard, vous mal accompagné, vous comprenez pas les filles.
8: Non, mais d'accord, mais attends, mais non, mais Gérard, faut pas croire que t'es complètement
3: un monstre, hein.
1: Non, mais attendez.
3: Pour
1: l'instant, j'ai jamais dit que j'étais un monstre.
3: Gérard.
1: Pour l'instant, il y a personne.
6: Non,
1: Non, non mais attends.
2: C'est nous les monstres.
3: Gérard, c'est Angèle. Moi, je pense que tu vas trouver quelqu'un. Faut juste que tu trouves quelqu'un comme toi.
2: Mais bien sûr, voilà. Exactement. Mmh.
1: Non, mais déjà, faudrait que...
6: Essaye les cimetières, les décharges, des trucs comme ça.
2: C'est vrai que ce serait plus dans ses cordes.
6: Je peux parler de ma phobie. Moi, je déteste les bouffes qui sortent et qui reviennent. Gérardophobe.
2: Des cimetières. Non,
1: d'accord. Dors.
2: Gérard.
1: Hop, Jérôme dort. Bonne nuit. Bonne nuit, Jérôme, ça t'apprendra.
2: Gérard,
1: ça t'apprendra,
2: Jérôme.
1: Jérôme dort.
2: Gérard, c'est Jenny.
1: Oh,
0: ça y est, il est parti, Gérard.
2: Gérard, c'est Jenny.
1: C'est pas rien.
2: Gérard, c'est Jenny.
1: Je fais une fois, hein.
0: Il est parti, Gérard.
9: Gérard, okay. On revient sur le débat, là.
3: Bah, allez, vas-y.
2: Gérard.
1: Oui.
2: Est-ce que tu penses que les phobies, ça serait une bouteille?
1: Comment ça, une bouteille?
2: Bah, une bouteille, quand tu as peur d'une bouteille. Mmh. Est-ce que tu
1: non, mais attends, qu'est-ce que tu veux dire par bouteille
2: Bah, tu vois, t'as des bouteilles qui ressemblent à des bombes.
1: Mmh.
2: Est-ce que t'as peur de ça, toi?
1: Je vois pas le rapport là-dessus.
3: Non, mais c'est simple, hein,
2: c'est simple, Gérard, c'est les bouteilles, tu sais, les bouteilles.
3: Bouteilles.
2: Des bouts et ailes.
1: Ouais, bah, les bouteilles de verre, n'importe
2: mais
1: où.
2: Non,
1: de
2: non,
1: verre,
2: les bouts et ailes.
3: Bouteilles, voilà.
2: Oh là là. Les bouts des ailes.
3: C'est une plante. Hein.
2: Est-ce que tu as peur des plantes qui piquent?
1: Personnellement, oui.
3: T'as peur des plantes. Mmh.
2: D'accord.
3: Puis tu les trouves méchantes des fois? Moi, j'ai un ficus chez moi, je le trouve très agressif.
2: Est-ce qu'il te parle, le ficus?
3: C'est mesquin, le ficus.
2: Il te viole? Gérard, troisième question, s'il te plaît.
0: Oui. Bon, Gérard,
1: oui.
0: Avant la troisième question, on a Olivier à la place de Jérôme.
2: Salut, Olivier.
6: Salut, les filles, salut, Gérard.
0: Bonsoir,
2: salut, Olivier.
6: Bonsoir, Gérard.
3: Allez, Gérard, vas-y.
2: Gérard, s'il te plaît, troisième question.
1: Donc, la troisième question.
9: Donc, la troisième...
2: Non, mais
1: ça commence à bien faire là.
2: Gérard,
1: à chaque fois c'est pareil.
2: La troisième question.
1: Ouais, si vous m'énervez à chaque fois sur les questions, c'est pas bon.
2: Gérard, s'il te plaît, calme-toi.
3: Concentre-toi sur ton débat. N'écoute pas ce que les autres.
2: Ferme les yeux.
0: Alors la troisième question, c'est quoi, Gérard?
1: Que conseillez-vous?
3: Que conseillez-vous, oui?
2: Pour...
3: On t'écoute, hein.
0: Vas-y, on t'écoute, Gérard.
1: Que conseillez-vous aux personnes atteintes de phobie?
2: Alors,
3: arrête de fumer.
2: Jenny, je conseillerais aux femmes et aux femmes qui sont atteintes psychologiquement de phobie, ou de se jeter par la fenêtre, ou alors de se faire prendre.
1: Par
3: Gérard.
1: De quoi? Attends, j'ai mal entendu là.
2: C'est pas moi qui ai dit ça, Gérard. C'est
1: non,
2: pas
1: non, mais attends,
2: ça,
1: Ginny, j'ai mal. Ginny, si, c'est toi qui as parlé la première. J'ai mal entendu.
2: Mais c'est un mec qui s'est fait passer par moi, t'as vu ma voix, j'ai pas dit ça quand même.
3: Bon, et Jenny dehors.
6: Ouais,
2: non, je suis pas d'accord. Moi, je réponds à tes questions, je suis gentille.
1: Vous me laissez poser les questions à qui je veux, d'accord?
2: D'accord,
3: ouais, allez, Gérard.
1: Alors, Cindy, tiens.
3: Oui,
1: c'est comme apparemment, t'as l'air de dormir. Non. Je vais te réveiller un petit peu.
3: Pas du tout. Comment?
1: Ah, bah, tu travailles, Cindy, s'il te plaît.
3: Oui, alors moi, ce que je conseillerais, bah, c'est d'arrêter de fumer, de se mettre au gâteau sec.
1: Mmh.
2: Et au café?
3: Oui, au café aussi.
1: Mmh. Alors, attends, Cindy, tu crois que tu vas dire à une personne.
3: Quoi?
1: Tu crois que tu vas dire à une personne qui a l'air de. Je préviens que le bruit que j'entends derrière.
6: C'est pas moi.
1: Il va retourner au standard vite fait.
0: Gérard, Carla nous a laissé et elle est partie se coucher.
2: Pourquoi,
1: d'accord. Eh ben c'est bien.
6: Gérard.
1: Quoi?
6: Gérard, c'est Olivier, je peux répondre à la question.
1: Vas-y.
6: Bah, je pense que faudrait combattre le mal par le mal.
2: Ouais. Mmh. Ouais,
1: c'est
2: comme
1: ça.
2: Et le bien par le bien.
1: Oui. Alors, comment que vous avez conseillé. Alors, qui c'est qui a dit le bien par le bien?
2: C'est Jenny.
1: Et alors, Jenny, comment que tu peux.
2: C'est-à-dire, quand tu es gentil, la personne, elle va être gentille avec toi et puis te faire des cadeaux.
0: Gérard, on accueille Pierre à la place de Carla.
2: Bonsoir, Pierre.
6: Bonsoir.
0: Bonsoir, Gérard.
2: Est-ce que tu pourrais parler un peu plus fort en t'entendant?
6: Oh, Gérard!
1: Oh, tu te calmes, s'il te plaît!
6: Eh ben, quand on te dit bonsoir, réponds.
1: Oh, tu te calmes, s'il te plaît, d'accord?
6: Très bien, là. Comment ça parle sans
1: calmer?
2: Gérard, est-ce que tu pourrais parler plus fort? On t'entend pas.
1: Bon.
6: Bonsoir.
2: Bonsoir.
6: Bonsoir, les filles.
2: Bonsoir. Yes.
3: Bon, c'est Angèle. Moi, personnellement, j'ai adopté une phobie récemment et j'en suis très contente. Ouais.
1: Bon, alors, Ginny.
10: Oui,
3: fais des fleurs de quelle couleur?
1: Tu as dit le bien par le mal, s'il te plaît. Tu répètes, et derrière, vous vous taisez, s'il vous plaît.
10: Merci, Gérard. Alors, je disais qu'il faut faire le bien par le bien.
11: Bonsoir, d'abord tout le monde.
1: Tais-toi!
12: C'est clair et net.
11: Pardon.
10: C'est-à-dire qu'en fait, quand la personne, elle est gentille avec toi, eh ben, tu es gentil avec elle. Allô?
1: Dans quel sens?
10: Ben, c'est-à-dire que si elle te fait du bien...
1: Ah, vous arrêtez la musique derrière, merde!
10: Si elle te fait du bien, tu peux ne lui faire que du bien.
1: Oh, tu te calmes un peu, là!
10: Tu ne vas pas lui faire du mal, Gérard.
12: Il y a d'une chose.
10: Donc, je disais que...
1: Ah, le sonar, la merde!
10: Donc, je disais que...
1: Eh, ce premier, c'est pas comme le premier!
0: Oui, Gérard.
10: Donc, je disais que...
11: Oui, qu'est-ce que tu dis? On t'écoute.
10: Vas-y. Je disais que... Allô?
11: Oui, on t'écoute.
10: Donc,
11: apparemment, le Gérard, encore, il pète un plomb. Le
13: petit balbeur entre les cuisses d'un catcheur.
11: Ouais, c'est ça. N'importe quoi, le Gérard.
10: Donc, je disais qu'on peut faire du bien que par du bien.
11: Tu parles de quoi, là, par rapport au téléphone portable ou...
10: Non, par rapport...
1: C'est toi, la merde, donc tu travailles un peu au sonar. Ouais, je commence à en avoir marre, le soir, hein.
0: Oui, Gérard.
10: Par rapport aux positions.
11: Mm-hmm.
10: Donc on peut faire que du bien.
11: Position sexuelle.
10: Oui. Position intercocinie sexuelle.
11: Ouais.
10: Comprends.
11: Bah, je veux dire, c'est Pierre à l'appareil.
10: Oui.
11: Parle des positions, je vois que Gérard...
10: On fait beaucoup.
11: La sodomie pour toi, c'est une phobie ou pas?
1: Non, mais attends, je te parle pas de ça, d'accord?
11: Ok. Bon, c'est quoi la question, là? J'ai pas encore...
1: Non, mais attends, si t'as pas compris, mon pote, tu te débouches les oreilles, c'est comme les cuisses, ça se lave. En dépendant d'entendeur, salut, si tu comprends pas.
11: On avait le tien aussi,
1: si t'es pas content, tu dégages. Allez, bonne nuit.
11: Attends, moi, je suis très content, on va
1: allez, hop, tu dégages. Merci.
11: Je voulais juste dire.
1: Angèle.
11: Que quand?
10: Ouais.
1: Pierre, pour l'instant, tu t'affermes.
11: Bah, je me la ferme, d'accord. J'attends mon tour.
1: Non, mais t'as pas peur de parler. Angèle, s'il te plaît.
10: Allô, Gérard, c'est Jenny.
12: Je vous préviens d'une chose.
3: Jenny, ta gueule. Okay. Je vous dérange. Allô?
10: Allô?
12: J'ai dit qu'on parlait pas de la loco.
10: Allô?
11: Allô?
10: Allô?
11: Allô, allô, Gérard?
3: Gérard.
1: Eh, ça commence à bien faire!
0: Gérard.
1: Gérard.
0: Gérard.
3: Oui, Gérard, c'est promis.
1: Bon, Max!
0: Ouais,
1: tu viens faire le sondage, s'il te plaît, parce que l'autre, il est incapable.
0: Ok,
10: allô, Gérard,
0: ok, j'arrive.
1: Alors, Ginny, je t'écoute.
10: Oui, je disais qu'on peut faire du bien que par du bien.
1: Il est incapable!
10: Tu vas pas
1: attends,
10: faire
1: Ginny,
10: du bien,
1: s'il te plaît. Attends. Eh, hey, Max! Eh, hey, tu. Ou il fait quelque chose, ou j'arrête ce coup-là. J'en ai marre d'entendre Carole et tout ça.
14: Non, mais le Pierre, il gueulait, mais tu le laisses pas parler aussi, le mec.
10: Ouais, laisse-le parler.
1: Ça se calme.
14: D'accord, bah calmez-vous.
3: Allô?
1: Ouais, on t'écoute.
0: Reprend, là.
3: Bien calmé et calmé quand même.
1: Bon, alors, Ginny, tu voulais dire.
10: Oui, donc je répète pour la centième fois qu'on peut faire du bien. Parle bien, parce que quelqu'un qui te fait du bien, tu vas pas lui faire du mal, t'es bien d'accord?
1: Mais de toute manière, moi, là-dessus, je peux te répondre tout de suite, j'ai jamais fait de mal à personne.
10: D'accord.
3: Que tu penses à la structure?
0: Excuse-moi, 30 secondes, je viens de parler à Pierre, là, il s'excuse, il aimerait bien reprendre le débat, il s'est calmé, tout va bien.
1: D'accord. Ok.
11: Allô?
1: Donc,
11: je m'excuse.
1: Ok, bon, pour l'instant, Pierre, je finis avec Ginny.
11: D'accord.
1: Donc, Ginny,
11: je termine après.
1: Il recommence ce coup-là.
0: Tu m'avais dit, Pierre.
10: Jenny, il a rien dit.
11: Écoutez.
1: Bon, alors, Ginny, tu disais le bien par le. Je sais plus
10: mal,
1: quoi.
10: Satan et Jésus.
11: La sodomie?
10: Oui.
1: Non, mais attendez.
10: Par rapport aux positions.
1: Non, mais attendez.
3: Avec un portable.
11: Non, mais je vois pas
1: non, mais attendez,
11: phobies,
1: celle qui parle du portable tout à l'heure.
11: Laissez parler Gérard.
1: Celle qui parle du portable, c'est plus la question des portables, c'est la question des phobies. Ok? Bon. Alors, moi, je peux te répondre, Ginny.
10: T'as mis
1: Rock,
10: là?
1: Bon, allez, hop, tu me dégages celui qui s'amuse à faire.
10: Mais c'est personne, Gérard.
1: Au standard, tu te réveilles, s'il te plaît, parce que tout à l'heure, ça va mal se finir.
11: D'accord.
1: Allez hop, tu me le vires celui-là. C'est Pierre.
15: Bravo,
1: bonne nuit pour lui. Allez hop.
15: Ah, c'est pas moi là.
1: Bonne
15: c'est
1: nuit, je veux pas le savoir.
15: Pierre là. Oh,
1: je veux pas le savoir, j'aime pas aller. On dirait un singe.
2: Mais Gérard, le
1: je suis pas un singe, d'accord.
15: Mais je n'ai pas parlé encore.
1: Ouais, bah t'as pas parlé. Il y a quelqu'un derrière toi, je veux pas le savoir.
2: Mais c'est un problème technique, Gérard.
1: Non, il n'y a pas de problème technique.
2: Il y a un pigeon sur l'antenne.
1: Ouais, il y a un pigeon. T'as l'air pigeon, il va vous se souvenir.
15: On peut revenir dans le débat des phobies, c'est intéressant.
1: Oui, mais pour l'instant, je voudrais bien répondre à la question à Ginny.
15: Vas-y, réponds, vas-y.
1: Alors, Ginny, si tu pouvais me répondre à...
2: Alors, je répète...
1: Ouais, tu me l'écales, mon standard, ou quoi?
2: Une fois, oui, tu as bien compris ton sujet.
16: Qu'est-ce que tu fais, maintenant?
15: Bon, les filles...
1: Mais en ce moment, tu commences à être lourd, hein, tous les jeudis, toi.
0: Bon, je répète la question.
15: Laissez répondre à la question, et filles, allez-y.
1: Alors, que conseillez-vous aux personnes atteintes d'un de phobie? Alors, Jenny...
15: Ah, pardon.
1: Jenny, tu me disais...
2: Alors, moi, je conseillerais, comme tout à l'heure...
15: Après, moi, je peux y aller, après.
2: Ouais.
1: Tu t'es pas un sans pierre, d'accord, s'il te plaît.
15: D'accord.
2: Tu n'as pas écouté, je disais, le mieux, c'était de se jeter par la fenêtre.
15: Ah ben non, il écoute pas, alors...
1: Attends, ouais, attends. Tout à l'heure, il y en a une qui me dit le bien par le mal. Maintenant, c'est se jeter par la fenêtre. Non, mais attendez, il faut pas prendre des gens pour des cons, hein. Bon, allez, tu me dégages celui qui s'amuse à ça. Et t'arrêtes de téléphoner en dehors, toi.
0: Je téléphone pas en dehors, je gère le standard, Gérard.
1: Non, mais attends.
0: Oui, Gérard.
1: Attends, il y en a un qui se fout de ma gueule.
0: Oui, Gérard.
1: Alors, tu me laisses.
0: Je l'enlève, Gérard. Oui, Gérard.
1: Hey, moi, tout à l'heure, je vais arrêter, ça va être vite fait.
0: Oui, Gérard. Oui, Gérard.
2: T'es trop marrant.
1: Ouais, t'as pas de casque, tu peux pas écouter, t'as rien à foutre. Tu t'en fous, de toute manière, elle passe sur tout le monde.
2: Ah ouais.
1: Et tu lui donnes l'autorisation.
2: Tu vas passer à l'Olympia?
1: Hein? Voilà. Tu l'écoutes, celui-là?
0: Mais c'est une fille, Gérard.
1: Non, c'est une fille.
0: Regarde, ah
1: ouais.
0: Viens voir.
1: Ouais, ouais. Non, c'est une fille qui se fout de la gueule.
0: Bah oui, non, mais attends, ça peut arriver. Hein,
1: ouais, tu prends les gens pour des cons ou tu les laisses, toi? Hein, c'est une fille, ça.
0: Bah écoute, moi, il n'y a que des filles au standard.
1: Ah ouais, ouais, non,
0: c'est marqué on air, il y a Cindy, Angel et Jenny.
1: Ah ouais? C'est bizarre, par hasard, j'ai Olivier et Pierre.
0: Ils sont partis, tu les as virés déjà, Gérard.
1: D'ailleurs, quand j'aurai une puce potable... Alors, Jenny, tout à l'heure, tu m'as parlé du bien et du mal.
2: Mais c'était par rapport à l'autre question, Gérard. Tu comprends pas
17: attends,
2: ce que
17: Gérard,
2: je veux dire.
17: Jenny, j'en ai marre. Il y a Jenny par-ci, Jenny par-là. Là,
2: c'est vrai, c'est pas juste.
1: Eh oh, vous commencez à me les gonfler, les nanas.
2: C'est comme d'habitude.
1: Non, non, non, mais attendez, les nanas, vous commencez à me les gonfler. Hein.
2: Mais non, Gérard, il faut que tu poses la question à toutes les filles.
1: Eh bien, de toute manière, vous répondez chacune votre tour. Alors, maintenant, Cindy, tais-toi, tais-toi.
15: D'accord.
2: Ça y est.
1: Merci. Alors Cindy.
2: Oui.
1: À ton tour.
2: Oui. Moi je conseillerais d'aller voir un médecin.
1: Mm-hmm.
2: Et puis de toute façon c'est pas très grave, hein. ça s'enlève facilement, donc c'est bénin comme tous les cas.
15: De quoi vous parlez là
2: les phobies tout à l'heure.
15: Ah, je crois que vous parliez des crèmes de beauté.
2: Non, non, bon, quand tu vas sur les toilettes
1: c'est quoi ça
2: chez Gérard.
0: Il a rien dit de méchant Gérard.
2: Quand tu vas aux toilettes chez Gérard, tu attrapes des phobies. Voilà.
1: Attends. Attends, alors Cindy, depuis quand t'es venue chez moi?
2: Oh écoute Gérard, ne fais pas le cachet.
18: Oh la menteuse, elle est amoureuse.
1: Alors Cindy, maintenant.
15: La menteuse, elle est amoureuse.
1: Voilà, s'il vous plaît.
15: Oui.
1: On se calme.
15: Cindy, tu la vires Gérard.
1: Non, non, allez. Tu me laisses Cindy maintenant, je veux qu'elle avoue à l'antenne, en direct.
15: Ah voilà, comme par hasard, tu la vires pas là. Quand c'est pas une nanne, quand c'est pas un mec, tu les vires pas là, tu les gardes là.
1: Si c'est pas content, toi, tu vires.
15: Ouais, c'est ça, tu vires. Non, je vire pas. Attends, j'ai le droit, non, j'ai pas posé de questions, tu étais un dictateur. Non,
1: mais attends, pour l'instant, Cindy, elle a dit qu'elle s'est mise chez moi.
15: Tu fais chier le monde.
1: Mais si t'es pas content, tu
15: vires. Non, je suis pas content, mais je dégage.
1: Tu me le dégages.
15: Non,
2: Gérard.
1: Tu le dégages.
15: Merde, alors tout le monde raccroche à ce moment-là.
2: Ouais, d'accord,
18: parfaitement.
15: Non, mais attends, je dis rien, Gérard, tu m'as même pas, ça fait 20 minutes que je suis arrivé, tu m'as même pas dit bonsoir.
1: Non mais attends, ouais. Ça fait un quart d'heure. Ça fait un quart d'heure que je suis sur la troisième. Tu me prends pour un con, tu m'y laisses.
15: Je te laisse pour un con et puis tu me dis pas bonsoir.
1: Ouais, bah moi je suis prends pour un con, d'accord.
15: Dis-moi bonsoir.
1: Et c'est comment ton nom?
15: C'est Pierre.
1: Ouais, et ça fait 5 pas. De con.
15: Eh ben bonsoir Gérard.
1: Allez, bonne nuit. Allez, dégage.
15: Attends, tu me dis bonsoir et tu me...
1: Allez, dégage.
15: J'écoute ta question.
1: Non mais attends, pour l'instant tu laisses parler Cindy, s'il te plaît.
2: Mais les mecs,
15: mais oui, merde.
1: Cindy.
15: Les filles, elles ont besoin de mecs aussi, y a pas que toi.
1: Mais oh, oui, tu t'épires, s'il te plaît, ou tu dégages.
15: D'accord, je me calme.
1: Cindy. Oh, Cindy.
15: Ouais, Cindy.
1: Pierre, c'est la ferme.
15: D'accord.
2: Je suis là.
1: Alors Cindy, maintenant tu vas dire... devant tout le monde, quand est-ce que tu es venu chez moi?
17: Je ne pourrai parler que lorsque Pierre aura répondu à ta question.
11: Voilà, bah c'est ah gentil, les filles. Merci
1: non,
11: de me soutenir.
1: Cindy.
17: Non, non, Cindy.
11: Merci de me soutenir, les filles.
17: C'est Jenny à l'appareil. Il faut aider Pierre. Il faut...
11: Merci.
1: Alors, Pierre.
11: Oui.
1: Je te pose la question.
11: Quand est-ce que je suis venu chez toi?
1: Non.
11: Bah c'est ça la question.
17: Genre, je voudrais que Pierre réponde.
1: Oh, tu crois que je lui demande qu'il réfléchisse à lui ou quoi?
11: Alors, c'est quoi la question? Vas-y.
1: Faut pas déconner, hein.
11: C'est quoi la question?
17: C'est un portable.
11: On regarde Manu tout le temps.
1: Que qu'on sait. Attends, si ça te plaît pas, mon pote, tu dégages.
11: J'ai Fun TV, je te regarde, je te vois.
1: Ouais, bah alors, dans ce cas-là, t'es un mec de la radio. Bonne nuit. Allez,
11: non, Fun TV, parce que tu vois qu'il y a des gens qui ont pas Fun TV chez
9: nous. Y'a pas un qui a Fun TV, Gérard.
1: Que qu'on sait, Gérard.
11: Alors, Jenny, t'es la radio, c'est ta Fun TV.
1: Je te pose la question, merde.
11: Alors, vas-y.
1: Tu travailles à ce temps-là ou quoi, toi?
9: Question, Gérard.
11: Vas-y, la question, je te pose.
1: Non, attends, tu te laisses pas, tu me dis, tu poses la question, tu fais ton débat.
11: Vas-y, Gérard.
1: Mais tu te réveilles en standard.
11: Vas-y, Gérard, j'écoute.
9: Je suis réveillé.
1: Gérard, non, tu dors.
11: Mais arrête de chier sur Manu, on écoute.
17: Manu, c'est un mec super gentil.
11: Ouais, moi aussi, je l'adore.
1: T'as l'air, ça va aller vite.
11: Vas-y, j'écoute la question, je réponds calmement.
1: Que conseillez-vous aux personnes atteintes de phobie? Alors, Pierre, maintenant, tu réponds.
11: Alors, moi, ce que je conseille aux gens qui sont atteints de phobie, c'est d'aller voir, bon, bah, premièrement, c'est d'aller voir un spécialiste de la phobisation. C'est-à-dire. Arrêtez de voir. Et donc, je pense qu'en fin de compte, il faut aller voir un spécialiste. Quand par exemple, t'es.
9: Faut se faire opérer, Pierre, non? T'es pas d'accord?
17: Oui, mais t'es pas obligé maintenant.
11: Attends, excusez-moi.
1: Non, attends, te fous pas de ma gueule, Pierre, parce que.
17: Mais laisse-le parler, Gérard.
11: Bon, je disais
1: non,
11: que
1: mais attends, pour l'instant, il est en train de dormir sur la question.
11: Non, la phobie, c'est une maladie. C'est-à-dire que les gens.
1: Ouais, c'est une maladie.
11: Comme
1: une
11: par
1: maladie.
11: Exemple, les gens qui ont peur des araignées, les gens qui ont peur des choses comme ça, des fourmis, des escargots. Moi, j'avais pas qu'été.
1: Attends, t'as déjà eu peur d'un escargot?
17: Mais c'est vrai, Gérard.
11: Et alors?
1: Ah non, mais attendez.
11: Qu'est-ce que tu veux voir?
1: Moi, non, attendez, j'ai jamais eu peur d'un escargot.
11: Il y a des gens qui sont atteints de la phobie de Gérard, qu'on en marre sur la bande FM d'avoir des Gérard sur la radio, c'est tout.
1: Eh ben, si c'est pas content, tu raccroches, tu m'emmerdes bon, pas. Bonne nuit, Pierre. Ouais, celui-là, tu me le dégages.
11: Ouais,
1: c'est terminé. Voilà, ça y apprendra.
11: Moi, ça ne me dérange pas, je parle de certains auditeurs.
1: Mais s'il te plaît.
11: Moi, j'aime bien.
9: Ouais, c'est Max.
1: Oh, tu viens faire le standard, là, il déconne l'autre.
9: Mais t'arrêtes pas de gueuler.
1: Mais merde, je pose une question, il est même pas capable de me répondre.
9: Mais tu laisses même pas répondre.
11: Quoi, merde.
1: Mais merde, il est même pas capable de me répondre à une question.
11: Ça va prendre 20 secondes. Je dis que je suis d'accord que les gens qui sont atteints d'une maladie de la phobie, il faut qu'ils aient des spécialistes, c'est-à-dire des chirurgiens.
17: Des psychologues,
11: tu me l'as enlevé de la bouche, merci. Vous allez voir des psychiatres, des vétérinaires, tout ce qui est possible en leur pouvoir.
1: Non mais attends, Pierre. Pierre.
11: Oui.
1: Est-ce que t'as déjà vu quelqu'un atteint de la phobie d'aller voir
11: Mais pour se renseigner sur, par exemple, ta peur des araignées, c'est d'aller voir un spécialiste, c'est-à-dire un vétérinaire qui s'occupe des animaux.
1: Ah ouais, un vétérinaire pour aller. Non mais attends, t'es complètement taré, mon pote.
11: Mais non, mais ce que si t'as peur
1: des... Mais arrête, t'es taré.
11: Non mais attends, t'as vu comment tu parles aux auditeurs?
1: Un psychiatre, ok.
11: T'es pas taré, toi?
1: Mais tu me dis, si t'arrêtes, tu sais même pas ce que tu dis dans tes réponses.
11: Mais je te réponds, peut-être que je réponds pas bien, mais je te réponds.
1: Mais attends, et l'autre, la nana qui dit aller voir un gynécologue.
11: Tu cries, toi?
17: Bah oui, parce que la sodomie, ça fait mal.
11: Et alors?
1: Mais ça, c'est pas une phobie, la sodomie.
17: Et nous, les
1: enculés. Oh, Pierre, tu me le dégages. Laisse pas ce mot, enculé. Ou j'arrête.
17: T'as dit enculé, c'est pas... Gérard, concentre-toi, nous sommes là.
1: Mais j'en ai marre.
17: Gérard, quatrième question, s'il te plaît. S'il te plaît, Gérard, c'est Jenny qui te parle.
9: Gérard, Pierre s'est excusé, il a raccroché.
1: Non.
9: Il a raccroché.
1: Bonne nuit.
9: Il s'est excusé,
17: bon,
9: quand
17: Gérard,
9: même.
17: C'est Angèle. Moi, je voulais dire que je trouvais que c'était quand même incroyable parce qu'il faut que tu sortes le dimanche. Ce qu'il a dit, Pierre, c'était tout à fait vrai.
19: Ouais, c'est vrai.
1: Angèle.
17: Et peut-être même le vétérinaire.
1: Angèle. Angèle, tu crois que je vais avoir un vétérinaire alors que
17: si
1: je suis un être humain?
17: Non, mais attends. T'es pas phobie, toi.
1: Comment?
17: Toi, t'es pas phobie, toi.
1: Non, mais attends.
17: Il y a des gens qui sont phobies.
1: J'ai jamais dit dans les questions, dans les trucs du dictionnaire, qu'il fallait voir un médecin.
17: Mais oui, mais écoute, Gérard, il avait tout à fait raison, Pierre, parce que moi, je veux dire, ma phobie, tu vois, bah, c'est la sodomie. Et quand j'ai mal, il faut que j'aille voir un gynécologue. Tu comprends, Gérard?
1: Non, mais attends.
17: Gérard, c'est quoi ton dernier rêve?
1: Mon dernier rêve?
17: Est-ce que c'est un rêve érotique?
1: Non. Là, je vais vous dire une chose. Le jour où j'aurai un rêve érotique, les poulasses auront des dents et je me ferai curer la fin de l'année.
17: Mais quand tu te lèves le matin, est-ce que tu bandes?
1: Ah ben ça, ça te regarde pas ma petite.
17: Oh Gérard,
1: il y a personne qui couche avec moi, donc elle pourra pas savoir si je bande le matin en me levant.
17: Ben ouais, mais nous on voudrait bien savoir avant de coucher avec toi.
1: Ouais. Mais vous êtes bien curieuse là.
17: Ben toi aussi t'es curieux Gérard, tu nous poses pas une question, donc nous aussi on va te poser des questions.
1: Non mais c'est... Ah ben vous voulez que je réponde à ce que je bande le matin?
17: Ben oui.
1: Non, je bande pas le matin.
17: Pourquoi?
1: Voilà.
17: Pourquoi?
1: Parce que j'ai pas ce qu'il faut à côté de moi.
17: Et est-ce qu'il y a du sperme sur ta culotte le matin?
1: Non plus.
17: T'as pas de carte de France dans ton lit?
1: Non.
17: Ah bon.
1: Attends, j'ai mal... Là, je viens de mal entendre un nom.
9: Carte de France.
17: Carte de France, elle a dit.
1: Elle a dit.
9: C'est ce que c'est, Gérard?
1: Ouais, ben, bien sûr, c'est tout ce qu'il y
17: a...
9: Tout ce qu'il y a autour de l'Angleterre, de l'Espagne...
1: Ouais,
9: l'Espagne,
1: c'est ça.
17: Mais oui,
9: c'est
17: ça,
9: c'est
17: ça.
9: Okay. Ouais. C'est bon, tu sais ce que c'est.
1: Bon,
17: T'as une question?
1: Ben non, il y a encore...
19: Gérard?
1: Oui?
19: On accueille Philippe Hubert et Antoine.
17: Bonjour.
20: Bonsoir.
1: Salut.
20: Bonsoir.
17: Bonsoir. Hubert.
20: Bonsoir tout le monde, bonsoir vous, c'est Philippe Hubert, vous pouvez m'appeler Hubert.
17: Bonsoir Hubert 41.
20: Non, Hubert.
1: La radio derrière, s'il vous plaît.
20: Il n'y a pas de radio.
17: Gérard, est-ce que tu aimes la Hubert?
20: D'abord, je voulais dire que j'étais d'accord avec Gérard et qu'il avait entièrement raison, que le Pierre de tout à l'heure a un peu abusé.
17: Je suis d'accord avec toi,
20: Hubert. Mais tout à l'heure, vous aviez l'air d'être plutôt d'accord avec Pierre, alors que bon, moi j'étais scandalisé, j'ai entendu Gérard qui avait raison quand il lui disait qu'on n'allait pas voir un vétérinaire. J'ai trouvé ça un petit peu absurde. Non, mais t'es.
17: Ah mais moi j'étais pas d'accord avec Pierre hein.
20: D'accord.
17: Et toi tu vas voir quoi quand t'as
20: une... En tout cas les filles, je veux dire, que vous avez une mine resplendissante.
17: Merci.
20: Je vous en prie.
1: Bon, attendez, il y a une question minutale. Stop. Au lieu de vous fendre la gueule les nanas, vous vous taisez s'il vous plaît, merci.
19: Ouais Gérard, il y a François qui demande sur le Minitel si tu es atteint de phobie par rapport à Françoise.
1: Alors là, je répondrai pas.
17: Est-ce que Christine était une phobie pour toi, Gérard?
1: Je ne répondrai pas non plus.
20: Il a raison. Bonsoir Gérard, je suis content d'abord de vous parler. C'est la première fois que je vous appelle. Enfin, j'ai déjà eu l'occasion d'écouter plusieurs fois.
1: Non, mais ça fait la deuxième fois que vous m'appelez.
20: Oui, c'est vrai. Non, mais là, cette fois-ci, je trouve que ce soir, vous avez bien mené votre débat. Et vous aviez raison quant à la définition au début de ce qu'était la phobie. Et concernant Pierre, en lui disant qu'effectivement, il ne fallait pas tout mélanger, surtout d'aller voir un vétérinaire, c'est totalement absurde, au même titre que la demoiselle qui disait qu'elle avait la phobie de la sodomie, d'aller voir un gynécologue.
1: Faut quand même pas sous de la gueule du monde. Bonsoir deux fois, d'accord?
20: D'accord.
1: On de bon entendeur, salut.
20: Je viens d'arriver.
1: Donc je vais répondre quand même à la question.
20: Il n'y a aucune question qui a été posée, posez la vôtre.
17: Est-ce que je peux dire un truc?
20: Oui, vas-y.
17: Je suis en train de regarder Prince à la télé, c'est extraordinaire.
1: Tu me sens que celui-là là, qui veut passer au-dessus de tout le monde là, qui
17: mais
1: veut. Non, mais attends.
20: Ah bah attendez, je n'ai pas encore eu l'occasion de parler. Je vous écoute.
1: Non, t'as pas eu l'occasion de parler. Pour l'instant, tu m'as posé la question, d'accord?
20: Je pose pas la question. Je ne fais qu'affirmer. Vous aviez raison.
1: Pour l'instant,
20: pose-nous ta question. Fais-nous marrer. Philippe Hubert, appelez-moi Hubert.
17: Tu étais d'accord avec moi tout à l'heure.
1: C'était qui?
17: Jenny.
1: Jenny, moi, je vais dire une chose que.
17: Merde.
1: Ouais, si t'es pas content.
20: Un truc qui est très...
1: Tu me dégages, Philippe Hubert, ou quoi, là, quoi?
20: Appelle-moi Hubert. Est-ce que marrant, c'est quand on me dit est-ce que je suis d'accord, ça fait puberté, d'accord? Et je dis oui, alors puberté.
1: Ça commence à bien faire.
20: Cette petite parenthèse.
17: C'était une boutade.
1: Allez, cinquième question.
20: Oui.
1: Quels sont les plus connus?
20: Alors, les plus connus sont d'abord.
17: Les Pretenders.
1: Non, taisez-vous les filles. Laissez parler le plus intelligent de la ligne.
20: À mon avis, c'est à mon tour alors.
1: Alors vas-y, imbécile.
20: Le plus intelligent. Alors, bon, la puberté, la phobie, les plus connus. Bon, alors d'abord, il y a la phobie des araignées, la phobie du feu, la phobie de tout ce qui est fourmis, la phobie, attendez, je regarde dans mes cahiers. Attendez.
1: Non, il n'y a pas. Il n'y a pas à regarder dans les cahiers, vous le dites maintenant. Dehors. Allez, bonne nuit à celui-là.
20: Je tenais juste à dire, il y a aussi la
17: phobie.
20: Non, mais il y a la phobie des filles aussi.
19: Mais c'est intéressant, moi ça m'intéresse ce qu'il dit.
1: Ça t'intéresse, pour l'instant, je demande à d'autres personnes de répondre.
20: Je me tais.
17: Gérard, t'avais dit que c'était. Mais Gérard, c'est intéressant ce qu'il dit.
1: Ouais, mais.
20: Je me tais. Je me tais dans le lac. Si vous permettez cette expression.
1: Ouais, qu'est-ce que tu fais en standard là?
17: Je me tais d'oreiller. Vous connaissez?
20: Alors, c'est autour des fils, hein?
17: Oui.
1: Cindy.
4: Les Suprêmes.
1: Non, quelles sont... Vas-y, vas-y, Manu le malin, continue. Tout à l'heure,
19: le gamin.
1: Ouais, Manu le gamin, tout à l'heure, je vais tout arrêter.
20: Ah non, vous nous avez déjà fait peur tout à l'heure.
1: Alors tu te réveilles, s'il te plaît.
20: Oui, mais il est réveillé, je crois, hein, parce que c'est lui qui m'a pris.
1: Non, il est pas réveillé, je vous ai demandé de sortir, vous.
4: Moi aussi, il m'a pris.
20: Ah, mais je suis, je peux sortir de ma chambre.
1: Ah, merde.
20: Je peux sortir, je suis avec un sans fil.
4: Gérard.
19: Reprends le débat, Gérard.
1: Attends, tu gères avec moi ou quoi?
4: Allez, Gérard, réponds.
19: C'est Daniel, il s'appelle Daniel, hein.
1: Ouais, mais il vient se calmer. Non, comme par hasard, maintenant, c'est un Daniel.
19: Non, c'est lui qui réalise.
20: Moi, Daniel.
1: Ouais, Daniel. Tu réagis avec Manu le malin, s'il te plaît.
19: Le gamin.
1: Ouais,
19: s'il te plaît, Gérard.
1: Ouais, bah, le gamin, tu vas travailler au standard,
19: c'est gamin. Manu, le gamin.
1: Cindy.
4: Oui.
1: Alors, à toi.
4: Je t'ai dit, les Suprêmes, après il y a des Jackson 5.
1: Non, mais quels sont les plus connus?
4: Les Suprêmes, les Jackson 5.
20: N'importe quoi.
1: Non, mais attends, si t'es pas content, toi, mon pote, tu la fermes pour l'instant, je sais pas après. Quand ça parlerait pas de tu sortiras en dessous de lit. Ok.
20: D'accord.
1: Alors, on devant ton entendeur, salut, tu retournes sur ton pote de chambre.
4: Bon, c'est Angèle, une des phobies les plus connues, à mon avis, c'est la phobie des moustaches.
1: Tu la fermes.
4: Énormément de filles qui n'aiment pas les moustaches et c'est vraiment viscéral, quoi. Je veux dire.
1: Alors,
4: il y a des poils de bite aussi.
1: Alors moi je vais vous dire une chose. Bon allez hop. Je sens que je vais arrêter. Manu le malin, s'il te plaît, tu te réveilles.
19: Manu le gamin.
20: Le gamin de cul, là vous allez bien fort mademoiselle.
1: Oh tu me le calmes celui-là.
19: Mais il ne fait que rire Gérard.
1: Non mais il passe sur tout le monde.
20: Pourquoi pas les poils du nez?
1: Voilà. Il sort d'où lui?
19: Bah il est au standard.
20: Oh, vous me faites rire ce soir.
1: Là, ça commence à bien faire, Manu le malin.
19: Le gamin, Manu le gamin.
1: Ouais, le gamin, tu vas travailler.
19: Le gamin, Manu le gamin. Non, Manu
20: le
1: gamin, tu vas travailler, s'il te plaît.
19: Pas le gamin, Manu le gamin.
1: Ouais, bah tu vas travailler, Manu le gamin.
19: Voilà.
1: Alors, Angèle. Tu disais.
4: Je te parlais de ma phobie des moustaches.
1: Pourquoi?
4: Parce que moi, personnellement, quand un mec a une moustache et qu'il me fait la bite, personnellement, ça me fait des frissons partout, mais pas en bien.
21: Est-ce que ça te pique?
4: Ah, ça me pique, ça me... Ah.
21: Ça te fait des boutons?
4: Non, pas de boutons, mais enfin, je deviens bleu, je tressaille et tout, c'est...
1: Oh. Attends, Angel.
20: Ouais, c'est bizarre.
4: Pardon?
1: Il va la fermer sa gueule celui-là.
19: Il a rien dit,
20: attendez,
19: Gérard.
1: Non mais il va la fermer quand je vais répondre à Angèle.
20: On peut parler, c'est pas chacun son tour, quoi, une dictature, on peut faire un débat. Chez Max la nuit, tout le monde parle en même temps, mais ça c'est bien organisé, ça sert à rien de vous énerver. Je suis d'accord avec vous, je dis c'est un peu bizarre. Chez qui? Vous allez dire c'était un peu bizarre, c'est ça?
1: Hé, je vais dire une chose, c'est une moustache, toi espèce d'abruti.
20: Non, je n'ai pas de moustache, mais ceci dit, je peux quand même réagir. J'ai décollé des gens avec des moustaches, mais allez-y.
4: Des poils de cul. Des moustaches.
20: Des poils de cul, j'en ai.
1: T'as des poils au cul? Est-ce qu'une nana t'a déjà embrassé dans le cul?
20: Oui, je lui ai pété dans le nez.
4: Mais moi, j'ai déjà fait, c'est vachement sympa.
20: Une soupe de cul, ça m'est déjà arrivé, ouais. Bah voilà. Bon, monsieur Gérard, vous écoutez ou pas?
1: Parce que pour l'instant, c'est pas à vous que je m'adresse.
20: C'est à moi que vous parliez.
22: Bah oui.
20: Alors, allez-y.
1: Bon, allez, je pense qu'on va mettre... je sais pas quoi, un disque.
19: Le fond de la rivière Kouaï.
20: Mets-toi un truc dans le cul, ouais, ça te fera du bien. Ouais.
1: Bon, moi, ça...
4: Silence.
20: Bon.
1: Ouais, on met un disque. Alors, je pose la sixième.
20: On écoute. Taisez-vous, on écoute. Alors, Philippe Hubert vous écoute.
1: Ouais, oh, Philippe Hubert, vous commencez à me les gonfler.
20: Appelle-moi Hubert. Je fais évacuer la piste.
1: Putain, c'est quoi le disque?
22: C'est impossible de travailler dans ces conditions.
19: C'est les petits marcassins, Gérard.
20: Je fais évacuer la salle.
19: Les petits marcassins avec un milkshake à la fraise, j'aime bien aussi.
1: Eh ben, vas-y, on voit. Zubida, c'est Manana avec un berger allemand, et voilà.
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1: Donc, si vous voulez continuer de nous appeler, dépêchez-vous, il vous reste plus qu'une demi-heure. Merci pour celui qui parle derrière moi. J'aime pas trop ça quand.
21: Gérard, tu devais pas rappeler les numéros de téléphone.
1: Ouais, mais. Point. Tu me les retires de l'antenne, merci. Donc, si vous voulez continuer de nous appeler, c'est le 0870-5000 et 0800-370-5000.
0: C'est pas ça!
1: Quoi, c'est pas ça?
0: 0803-08.
1: Eh, mais j'ai pas un numéro là sous les yeux, moi.
0: Ça fait combien de temps que tu fais les débats?
1: Moi, j'en sais rien, moi, je les annonce plus les numéros.
0: Ouais, c'est vrai, t'as plus besoin.
1: Moi, ouais, c'est 0870-5000 et 0803 08-5000. Voilà. Et pour les Belges, 0331-99-5000.
0: Bravo!
1: Et n'oubliez pas toujours le Minitel.
0: Oh, Gérard, super!
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0: C'est combien la minute?
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0: Allez, accouche.
1: Attends, pas garçon, j'accouche de rien du tout.
0: Ouais.
21: Bon, la prochaine question.
1: Alors, la prochaine, on va accueillir Sidney Angèle Giné. Comment ?
23: On vous ramenez des bouteilles de JB, des CD, tout.
24: Ouais, d'accord, mais de toute façon, on va attendre la fin du débat, et après on va.
1: On se tait, s'il vous plaît, on fait.
24: On va finir vers 4h du matin, donc une fois après, on peut y aller, là. Hein.
23: Ouais, vous donnerez l'adresse en antenne.
1: Ouais, mais là, on va. 104, alors, attendez.
24: Écoutez,
1: tout le monde, là. Merci. Donc, pour ceux qui veulent venir à la radio.
24: Ouais, mais moi, je comprends pas pourquoi il est revenu.
1: Si t'es pas content que je sois revenu, tu le dis.
24: Mais les filles, vous avez quel âge?
1: Tu me calmes, ils ont pas besoin.
24: Mais Ah ouais, c'est cool, alors.
0: Divar, allô, je crois qu'ils t'entendent pas.
24: Ben, on va bientôt retourner à l'antenne, je crois, là.
21: Vous m'entendez, Gérard? C'est Manuel Gamin, vous m'entendez?
24: Vous habitez où, là? Paris, mais où ça, dans Paris?
23: Bah, pas très loin.
24: Où ça?
23: Alors, moi, j'habite à Neuilly-sur-Seine.
24: Ah, bah, écoute, tu veux pas.
1: Non, merci.
24: T'as quel âge? J'ai 28.
23: Ouais,
24: tu dirais 28. Oh, tu vois, quelle coïncidence.
23: Ouais. C'est bizarre.
24: T'as quel âge, toi?
25: J'ai une idée, pubère.
24: Ouais. On a qu'à tous.
0: Mais qu'est-ce qu'il fout, Daniel, Gérard?
24: Non, c'est pas moi,
21: c'est le standard qui se fait, Manu.
24: Non,
21: je sais pas, ils m'entendent pas. Ils entendent pas Gérard, ils entendent personne.
24: Allô?
21: C'est Manu le gamin, là.
24: Je sais pas.
21: Vous m'entendez? Gérard, tu m'entends?
24: Non, je t'entends pas.
21: Bah, putain, tu me réponds, tu m'entends pas.
1: Je t'entends pas, merde!
24: Vous faites quoi dans la vie?
23: Hôtesse de l'air.
24: Ah bah ça va l'exciter, le gros cochon de Gérard, qu'il aime ça, les hôtesses de l'air, en plus.
1: Vous la fermez, s'il vous plaît.
24: Pourquoi tu joues, il gueule contre nous? Ça fait combien de temps que t'es hôtesse de l'air, ma chérie?
23: Ça fait 3 ans, exactement.
24: Sans déconner, t'es comment physiquement?
23: Ah, je fais 1m80.
24: C'est toi qui a Daniel, c'est Daniel qui a la truc.
21: On peut...
1: Ah, mais c'est pas moi, Daniel, tu travailles, s'il te plaît!
21: C'est pas moi, c'est le standard! Ils entendent pas!
23: Il y a la musique, hein!
21: Ouais,
23: ouais! Ils affolaient pas!
24: Allô,
21: c'est Ivan, allez! Gérard, retourne t'asseoir, ils nous entendent pas!
1: Attends, ils nous entendent pas! Pour l'instant, t'es en train de téléphoner à qui, toi?
21: À ma maman!
1: Ah ouais, à ta maman! Tu crois que
21: c'est pas le moment?
1: Téléphoner à ta maman!
21: Bah, elle m'avait demandé d'appeler à 3h29, je l'appelle à 3h29, moi!
1: On en a rien à foutre!
21: Ah bah non! Alors là, Gérard, je suis pas d'accord parce qu'on en a pas rien à foutre de ma maman, quoi!
1: Non, mais attends! On téléphone pas pendant que les gens sont derrière en train de déconner! Alors que j'ai personne sur l'antenne!
21: T'as insulté sa mère, quoi!
24: Je m'appelle Arnaud! Taisez-vous, on y va! Manuel Gamin, si on pouvait gérer un peu le truc, on y va.
0: On prend dans 10 secondes, c'est bon.
21: Allô?
0: C'est parti.
24: Oui, c'est parti. Allô? Oui, bonsoir.
1: Bon.
24: Bonsoir. Oui.
1: Cindy?
24: Oui.
1: Cindy?
24: Oui.
1: Attends, quand je t'appelle un pote comme toi, tu sortiras de sous le lit.
24: Allô?
23: Oui.
1: Ok.
23: Oui.
1: Cindy, t'es toujours là?
23: Oui, je suis là.
1: Angèle?
23: Oui.
1: Julie.
24: Mais oui, elles sont là, je leur parle depuis tout à l'heure en antenne. Alors...
1: Oh, attends, tu la fermes.
23: Tu verras pas les cassettes, hein.
24: Non, non, pas de problème. Allô.
1: Attendez, hey, bon, ceux qui ont envie de s'échanger les numéros de téléphone et les cassettes, c'est maintenant standard.
24: On va se voir tout à l'heure.
1: Alors, Philippe Ron et Angèle, dégagez. Bonne nuit à vous deux. Au revoir. Allez, à l'année prochaine.
24: Allez. Comme par hasard.
1: Ça vous apprendra à dire des conneries sur l'antenne.
24: C'est Philippe Pubert. Mais appelle-moi Pubert.
1: Non mais attends, pour un son, toi tu vois.
24: D'accord. Ben, je me tais, mais je suis là, je suis calme.
23: Gérard, est-ce qu'on pourrait revenir à la
24: cassette? Pas marqué.
1: Mais pour un son, je voudrais revenir sur le thème du débat. Et vous allez vous la fermer, s'il vous plaît.
24: Allons-y.
23: On t'entend mal, Gérard.
24: Vous, les
1: vous m'entendez même, vous avez qu'à ouvrir vos oreilles.
24: Eh ben, vire là, la fille.
1: Les oreilles, c'est comme le cul, ça se lave.
24: Rien, la fille, tu dégages, la fille.
1: Oh, toi, tu dégages, tu me fais pas chier.
24: Et pourquoi tu la jettes pas, elle?
1: Ouais, bah toi tu as dégagé! Ouais,
24: mais pourquoi moi et pas elle? Et Pubert, si je te connaissais pas, je t'insulterais.
1: Tout à l'heure, moi je vais t'attraper dans le cul. Je vais t'attraper dans les chiottes et tu vas avoir ton cul, toi!
19: Eh ben bah, voilà, la loco, la loco!
1: Et là, tu me le chopes, dégage-moi ça!
23: C'est une honte!
24: C'est une honte!
1: Et là, tu me dégages, reste abruti! Bon, allez!
24: Allô, ça commence les problèmes techniques.
23: Allô, Gérard, on t'entend.
24: Il veut m'enculer, le salaud.
1: Bon, allez, hop. C'est bon, les gros mots, j'arrête.
23: Allô, Gérard, quatrième.
24: Mais tu dis que tu veux m'enculer, tu dis que tu veux me prendre dans la loco, ça te fait rire.
23: Allez, du gratuit.
1: Ça me fait rire, mon broutier.
24: Allô, Gérard.
1: Mais toi, t'arrêtes là-bas, Olivier, s'il te plaît.
19: C'est Daniel.
1: Daniel, t'arrêtes avec les boutons. C'est toi qui fais un double son maintenant. Si, ça se voit.
24: Allô, Gérard.
19: Rien, c'est Gérard.
24: Là, pareil.
1: Ça commence à bien faire.
24: On prend le débat sérieux là. On peut pas.
1: Alors, je préviens, le prochain qui me traite d'enculé vire au standard, mais sec.
24: D'accord. Ok, enculé.
23: Ça risque de te faire mal,
1: mais
24: sec, hein.
1: D'entrée, celui-là, boum, ça y apprendra.
24: C'est ça, c'est Tony, ça.
1: Eh ben, tant pis pour lui.
23: Vieille peau.
1: Eh ben, si t'es.
24: Arnaud à l'appareil.
1: Ouais.
24: Bonsoir, Gérard.
1: Bonsoir, Arnaud.
24: Bonsoir. Bon, tu commences?
23: Bonsoir.
24: C'est super.
23: Bonsoir.
1: Alors, quels sont les plus connus?
24: Ah bah non, on va dire
1: dans les phobies.
24: Tu as fait tout à l'heure. Enfin, bah attends, ils se moquent de nous, quoi.
1: Bon, allez, hop, tu me casses tout ça. Tous ces mecs-là, tu me les casses. Ils sont complètement charbés. Ils sont même pas capables de répondre à une question.
23: Ça m'a pas fait plaisir.
1: Moi, ouais, c'est ça, t'as.
23: Pas fait plaisir,
1: attends, ma chérie, si ça t'a pas fait plaisir, c'est le même prix.
23: Non, mais c'est les mecs, hein, c'est pas toi.
1: Bah ouais, bah heureusement.
24: Comme par hasard, retourne bien ta veste.
1: Qu'est-ce que ça, toi, t'es pas content?
24: Si, ça va.
23: Du bon côté.
1: Je t'ai dit de retourner au standard, tu verras si ma chemise allait repasser.
24: Ouais, c'est ça, ouais.
1: Oh,
24: oh,
1: oh, oh, oh, oh,
23: oh là là.
24: Quel abruti, celui-là.
1: Allez hop.
23: L'abruti.
1: Tu te laisses insulter pas toi, tu me les dégages.
24: Je ne parle pas de toi, je parle de l'auditeur.
1: Non.
23: Parle de moi, Gérard.
19: Non, Gérard, ouais. Gérard, je veux bien dégager tous ceux qui disent des insultes au standard, mais à ce moment-là, toi, je veux pas en entendre une non plus dans ton débat.
1: Eh ben attends, pour l'instant, il y en a une là-dedans.
19: Non, mais pas dans tes questions. Mais comment tu parles aux auditeurs,
24: hein? C'est une honte.
1: Et alors
23: monsieur, c'est
24: une honte.
23: C'est une honte,
1: il me semble que je t'ai demandé quelque chose.
24: Je pense que Max aurait dû le sanctionner, qu'on l'entende plus du tout.
23: Non, mais tout à fait. Oh, je suis tout à fait d'accord.
24: Ah, bon, voilà, on est tous d'accord, c'est génial.
1: Alors, vous êtes pas content?
19: Content?
1: Vous êtes pas content?
19: Content?
23: C'est comme on a dit. Paris by night.
1: Dans ce cas-là, on de bon entendeur.
24: Salut, au revoir.
23: Salut.
24: Alors, qu'est-ce que vous pensez des phobies, vous? Parce que Gérard, pose ta question.
1: Max, s'il te plaît.
19: Ouais.
1: Max, tu viens?
19: Ouais, j'arrive.
24: Bon, on essaie d'être sérieux.
19: Continue, j'arrive, je suis bientôt.
1: Non, tu viens tout de suite, parce que là, c'est plus possible.
24: Gérard, on est prêt à écouter vos questions, on va essayer d'être le plus sérieux.
1: Non, pour l'instant, vous allez rien écouter.
24: On écoute.
1: Non, vous allez rien écouter.
24: Oh là, c'est n'importe quoi ce débat, je me demande ce que je fous là.
1: Eh ben, dans ce cas-là, tu raccroches.
24: On va tous raccrocher alors.
23: On va raccrocher, allez hop, 1, 2, 3.
1: Eh ben, bonne nuit à tous. Voilà. Eh ben comme ça on va remettre un disque et puis
24: l'abruti, ce mec.
1: Eh ben l'abruti, allez hop. Voilà l'abruti, allez hop. L'abruti, tu me le sors.
24: Monsieur Gérard, on vous aime bien, je vous écoute depuis.
1: Non, mais c'est bon, l'abruti, tu me le sors. Non,
19: écoute-le, Gérard.
1: Non, je veux pas de savoir. On ne traite pas d'abruti.
24: C'est sous l'énervement, excusez-moi.
1: On ne traite pas d'abruti, d'accord?
24: Vous traitez les gens des fois d'enculés, de bâtards, des fois sur l'antenne.
1: Eh ben, dans ce cas-là, bonne nuit.
24: On vous laisse parler.
1: Bonne nuit.
24: Je m'excuse.
1: Bonne nuit.
24: Bonne nuit à toi, mais j'ai pas envie d'aller me coucher.
6: Gérard, il s'excuse. Reviens.
24: Je suis là. Gérard est là. Allez, on y va. On écoute votre question, là.
1: Alors, je répète les... Bon, allez, ça commence à bien faire le son, là.
8: J'ai les mains, là.
24: On vous écoute.
1: Non, c'est pas là. Qui c'est que j'ai derrière, là?
24: Ils ont accouché. On y va, sérieux, vas-y.
1: Cindy, bonsoir.
24: Bonsoir.
6: Bonsoir.
1: Ouais, pour l'instant, vous vous taisez derrière.
24: Juste une chose.
1: Tu te tais, s'il te plaît.
24: J'aime bien, c'est que t'as là, il fallait pas dire deux fois bonsoir, et là, ça fait trois fois qu'il dit bonsoir.
1: Oh. Qu'est-ce que je viens de dire, donc il est ferme.
6: Bonsoir, ok.
24: Bonjour. Je me tais.
6: Oui, Gérard.
1: Angèle, bonsoir. Rebonsoir.
6: Oui, rebonsoir.
8: Gérard, je t'aime.
6: Bonsoir, Gérard.
1: Julie, bonsoir.
6: Bonsoir.
8: Gérard, je t'aime.
1: Bon, allez, bonne nuit à tous.
24: Arrêtez,
6: bonsoir, Gérard.
1: Max, s'il te plaît, tu viens là, parce que là, ça commence à bien faire.
6: Tu viens. Gérard, s'il te plaît, tu poses la deuxième question.
1: Non, là, ça commence à bien faire, j'en ai marre.
24: Il n'a pas compris en plus.
6: Gérard, s'il te plaît.
1: Je ne comprendrai pas les plaisanteries longtemps.
24: Jésus!
1: C'est quoi ce bordel de merde?
24: Je vous salue, Marie.
1: Marche!
8: Arrête de gueuler!
1: Oh, tu viens, s'il te plaît!
8: Deux minutes!
1: Non, il n'y a pas de deux minutes!
8: Tu continues, j'arrive!
24: Vous entendez?
1: Non, il n'y a pas de deux minutes!
24: Bon, on peut écouter la question, on écoute. Allez, sérieux, silence.
8: C'est quoi la question, alors, Gérard?
24: La question, c'est quoi?
8: Alors? Gérard, c'est Max, pose la question.
1: Ouais, pose la question. Quand ils seront décidés de s'affirmer.
8: Mais ils disent rien, vas-y.
24: Allô, non.
6: Gérard, c'est fini, je t'écoute.
1: Eh, ça commence à bien allô, faire, hein, dehors. Tout à l'heure, je vais faire un tour dans les studios, je sais que c'est vous dans les studios.
6: Mais non, Gérard.
12: La bête, je l'ai vu.
8: La bête.
12: Le castor,
8: la bête.
12: Oh,
6: c'est pas vrai, ça.
1: Ouais, vous allez voir.
6: Gérard.
1: Jouez comme ça.
6: Gérard, quatrième question, s'il te plaît, on n'avance pas sur le débat.
1: Alors, quels sont les plus connus dans les phobies?
24: On l'a déjà posé.
1: Ouais, si t'es pas content, tu sors, toi, tu me fais pas chier. Ok?
24: D'accord.
6: Bon, Gérard, sérieusement,
1: voilà.
6: Vous pouvez passer à la question.
1: Non, mais attends, dans ce cas-là, Manu le malin, s'il te plaît.
8: Non, Manu le gamin.
1: Ouais, mais le gamin, tu me dis.
8: Non, pas le gamin, Manu le gamin.
1: Mais tu vas te réveiller ou quoi, standard?
8: Oui, mais c'est pour.
1: Non, mais c'est pas
8: le gamin, c'est pas le malin, c'est Manu le gamin.
1: Oh, j'en ai marre, allez, j'arrête.
6: Non, c'est pas vrai.
24: Y'a personne?
6: Non.
24: Oh, je suis déçu.
6: Bah ouais, c'est
24: t'habites loin de la radio, toi, Philippe?
8: Bon, bah allez-y, répondez à la question, quand même.
6: Alors, moi, je pense que les plus connus, ce sont. Les phobies à caractère
24: sexuel,
6: c'est-à-dire les positions, l'alimentation, les fellations.
24: Non, mais il faut répondre sérieusement aux questions, là.
6: Ah, mais je réponds sérieusement, Gérard.
13: Bah, déconne, alors.
24: Je suis sûr que tu dois prendre des notes, qu'est-ce qui branle, là, ouais.
13: Pour moi, les plus connus, c'est il y a les faux billets, il y a les faux bijoux.
1: Mais t'as pas besoin de regarder ce que je marque, d'accord, toi?
24: Les faux billets, les faux bijoux. Bon, les filles, pourquoi vous pensez ça? Qu'est-ce qui te fait dire les faux billets, ça peut être une phobie?
13: Bah, c'est les phobies les plus connues, c'est.
24: Ah, c'est un jeu de mots,
6: n'importe quoi.
1: Ok. Yeah. Bon, apparemment.
6: Gérard!
24: Non, mais oui.
6: Laissez répondre, Hubert.
1: Donnez-en des moins connus.
24: Oui, c'est plus beurre, là, pareil.
13: Des moins connus.
1: Donnez-en des moins connus.
24: Ah bah, cher, il y a la plus connue des inconnus.
1: Des moins connus, espèce d'abruti.
24: Bah, tu vas pas écouter, j'ai dit la plus connue des moins connus, c'est celle qu'on ne connaît pas.
1: Exactement. Ah bah, comme toi, abruti, tu comprends même pas la question.
24: Vous avez compris?
6: On
24: a compris.
6: Oui, allez.
1: Eh, Manu le gamin, là, tu as travaillé, s'il te plaît.
24: Ok, Gérard. Les pas connus, c'est celles qu'on ne connaît pas.
6: Oh là là.
24: Bah, vous, c'est drôle.
1: Ça commence à bien faire depuis tout à l'heure.
6: Pourquoi elle a pas connu, c'est laquelle?
8: Ils ont pas dit d'insultes, ils ont rien dit, ils ont rien fait.
24: Sérieusement, là, un petit peu de sérieux, là. Il y a l'arachnophobie. Alors, arachnophobie, j'ai vu le film.
8: Ils ont le droit de parler ensemble, Gérard, c'est un débat.
6: L'agoraphobie, il y a la peur des araignées.
24: Pas du tout, l'arachnophobie, c'est la peur des arachnos, tout simplement.
6: Non, pas du tout.
1: Attendez. Qui c'est qui a dit les arachnos?
24: Faut pas prendre les gens pour des
1: cons. Oh, c'est quoi le sport de merde?
6: Il y a la claustrophobie.
24: Arrêtez avec le son. Mais je disais que l'arachnophobie.
1: Non, ça vient de là, s'il te plaît.
24: Il y a le truc, la gragagophobie, là. L'arachnophobie.
1: L'arachno, c'est quoi pour toi?
24: L'arachnophobie, bah c'est. Bah évidemment, la monsieur ne connaît rien, donc il a envie d'apprendre ce soir.
6: Faut lui apprendre.
24: Il a envie de s'instruire. L'arachnophobie. S'il vous plaît, c'est Hubert qui parle. L'arachnophobie, eh ben, c'est simplement la peur de l'arachno.
23: Exactement.
24: Bah oui.
23: Et l'agoraphobie, c'est...
24: Eh ben, c'est la peur de l'agora.
23: Les rats. L'agoraphobie.
24: Non, c'est des chats de gora. On a peur des chats de gora.
23: Ah oui.
24: Gora venant du latin goratus, gorata, goracinus, gotapus.
23: Et cosinus.
24: Cosinus péta.
23: WYZ aussi. Hein.
24: Cosinus péta, il y a du mot pétasse. Abréviation péta péta.
3: Ah, ouais. Ferme ta bouche un peu.
24: La parole, s'il te plaît.
3: Bon, si je vois, d'accord.
24: Ah, bah oui, mais là, quand on te coupe la parole, tu gueules et quand on parle, on peut pas.
3: Attends, c'est pas toi qui poses des questions, c'est moi.
24: Non, mais là, tu vas poser une question, je n'ai pas eu le temps de finir.